0: en plastique.
1: En plus, c'est une offre vide.
2: Oui.
1: C'est cool.
2: Hein. Oui, putain, mais le porte-parfum, là, c'est énorme. C'est à la taille d'un téléphone.
0: Oui.
2: Mais...
0: Et j'ai ça dans mon sac tous les jours, quoi. Je sais pas quoi faire. En fait, j'ai peur de vexer les gens si je refuse les porte-clés, quoi.
2: Oui, non, mais à un moment, à ce moment-là, on va t'offrir des porte-clés avec des peluches énormes. Tu vas devoir les travailler, quoi. C'est...
0: Bah...
2: Oui. Eh ben, j'ai envie de te dire bon courage.
0: Merci.
2: Et pense qu'à pire que toi, il y a des gens qui veulent faire du tango argentin. Donc, imagine. La galère. Marie, quelque chose à partager.
3: Oui, j'ai un tatouage que je regrette beaucoup. Hein. C'est des cerises rouges en bas du ventre.
0: Voilà, c'est je l'ai vu, moi.
3: Hyper beauf. Hein.
2: Ah, je l'ai pas vu.
3: Tu vois, c'est un peu le logo du Pacha à l'époque. Tu connais ce club
2: Non.
3: Aussi, Ibiza, c'est les cerises, quoi. C'est emblématique. Bon, bah, j'ai envie de le faire détatouer. Donc, je me renseigne. Mais apparemment, c'est long, c'est cher, c'est douloureux. C'est pas bon,
2: mais
3: quoi.
2: Pourquoi tu veux l'enlever? Ça fait partie de toi.
3: Ah non, mais là, il est vraiment moche. Hein.
0: Mais elle l'aime pas.
3: Il est rouge, il a déteint, il est hideux.
2: Attends,
3: il est en couleur.
2: C'est quoi ce tatouage qui déteint ça
3: Mais si, la couleur, elle est passée un peu. Attends, il a 20 ans le truc, non c'est pas beau.
1: Et tu veux pas l'intégrer dans un nouveau autour?
2: Tu fais l'arbre. Mais non mais regarde,
0: en vrai c'est une bonne idée.
2: Si les cerises elles sont pourries, tu fais un cerisier avec plein de cerises. Et ça c'est les cerises qui sont tombées par terre qui pourrissent.
3: Ah, je peux pas faire ça en bas du ventre, c'est horrible les gars.
0: C'est quand même grand.
2: Ce sera pas en bas du ventre, le cerisier il te prend tout le corps. Et tu fais des branches sur les bras.
3: Bah écoutez, merci pour vos conseils. Vraiment.
2: Et tu fais un petit oiseau tout en haut sur la tête, tu vois.
0: Marie, on les écoute pas.
2: Là non. Ça fait plaisir, je vais rire, attends,
0: non.
2: Je te paye.
0: Ah, super.
2: 7h51, bon, on a résolu aucun problème,
0: non, on s'amuse
2: bien.
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2: On a un peu de temps pour des petites histoires. Des histoires, c'est pas possible que ça arrive, et pourtant si, ça arrive dans la vraie vie. On va commencer en Hongrie, il y a un homme qui a volé un véhicule. Une voiture, une moto, pas du tout, un avion.
0: Quoi ?
2: Il a volé un avion. Il y avait un avion sur une piste, il est arrivé, il a pris l'avion, il a décollé. Mais quelques minutes plus tard, il s'est posé en urgence dans un champ. Parce que, un, il ne savait pas piloter.
1: Oh. Ah oui,
0: c'est énorme.
2: Et deux, il était bourré.
3: Non.
2: Oui.
1: La totale, le combo.
2: La totale, rien ne va dans l'histoire. Il a été arrêté. Et quand il a été arrêté, il a quand même dit cette phrase. Je rêvais de piloter un avion, c'était le moment où jamais.
0: Mais il a quand même fait atterrir l'avion dans un champ.
2: Il a juste décollé, je monte, je descends, quoi.
0: Ouais, mais juste, moi je trouve ça quand même incroyable. Je pense à tous les hommes qui disent, moi je suis piloté un avion.
2: Bah lui,
0: il l'a fait, quoi.
2: Il l'a fait, ouais, enfin lui il l'a fait, maintenant il risque un peu la prison.
0: Oui,
2: quand même.
0: Bah, oui.
2: Bon. Une autre info, c'est pas possible que ça arrive, pourtant si ça arrive. On va parler d'intelligence artificielle. C'est super, ça fait gagner du temps, mais pas tout le temps. Aux États-Unis, il y a 3 randonneurs qui ont voulu escalader une montagne à 4300 mètres d'altitude. Et ils se sont basés sur les conseils de Gemini, l'intelligence artificielle. Et Gemini leur a dit qu'ils pouvaient escalader la montagne en 8 heures. Ça a duré des jours.
0: Oh non.
2: Ils se sont perdus. Ils ont dû appeler les secours au final.
3: Oh non, les pauvres.
2: Voilà.
1: Mon Dieu.
2: Bah oui, mais excuse-moi, mais autant pour faire des affiches de soirée moule frites, il y a du monde dans l'intelligence artificielle.
0: Mais oui, j'avoue.
2: Mais pour guider les gens en montagne, il n'y a plus personne. Hein.
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2: C'est vendredi, on est le 11 septembre 2026, il y a le week-end qui arrive, on est avec vous jusqu'à 10h. Quand je dis on, je ne suis pas seul évidemment, il y a Marion.
3: Bonjour.
2: Elle est nouvelle depuis ce début de saison, il y a Jeff.
1: Salut.
2: Il est nouveau depuis le début de saison, il y a Lorenza.
0: Oui.
2: Elle est vieille depuis le début de saison.
0: Oh non, retire ce mot de ta bouche.
1: Elle aime pas ça.
2: Non, je sais, elle angoisse là-dessus.
1: Oui.
2: Mais t'as 33 ans.
0: Bah appuie encore sur la chose.
2: Mais c'est rien, 33 ans.
0: Non.
1: C'est un bébé.
2: C'est franchement, c'est le... T'es pas encore, je pense, à ton...
0: Prime.
2: À ton prime. Bah, non.
0: Je sais pas comment je dois le prendre, mais...
2: Bien, oui. Mais non, si je te disais ton prime, il était 10 ans, tu prendrais mal. T'as encore des années pour briller.
0: Allez.
2: Avant de t'écrouler.
0: Allez, merci.
2: Non, mais je te dis ça parce que moi, je commence à m'écrouler. Tu vois.
0: Mais non.
2: Mais si, je me lève la nuit pour faire pipi. Alors.
0: Ah oui.
2: On va écouter BTS avec Swim. Adèle Castillon était avec toi. Et tout de suite, c'est le moment de vous offrir 1000 euros. C'est le moment du cash ou crash, 1000 euros. Pour vous, le crash, on le veut pas.
0: Non.
2: Le cash, on le veut. Qu'est-ce qu'il y a, Florent? Il y a Florent, notre producteur, qui me fait les signes.
6: Bah, ça fait un petit bout de temps que ça me titille un peu, et j'ai une idée de jingle pour ce jeu-là.
0: Oh non.
1: Oh là là.
6: Et du coup, bah, je. Voilà,
2: attends, avant qu'on l'écoute.
6: Ouais.
2: C'est toi qui as chanté?
6: Ouais, complètement. Ouais.
2: Parce qu'il faut savoir que Florent adore chanter.
0: Oui.
2: Il prend des cours de chant. Mmh. Et c'est-à-dire que vraiment, c'est son truc. C'est à chaque fois, tiens, je pourrais peut-être faire un truc en chanson. Discrètement, on essaye de botter en touche.
1: Mais c'est dur.
0: Mais il trouve plein d'idées différentes.
2: Oui. Et maintenant il impose. Il arrive et il fait. En fait, je t'ai fait un jingle. Donc maintenant, c'est quoi? Tu me prends en otage.
6: Ah bah,
2: oui,
6: clairement.
2: T'as fait un jingle pour le cash
6: ou
2: crash?
6: Ouais.
2: Bah écoutons alors.
6: C'est parti.
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3: Voilà. Ah ouais. C'est trop stylé, en vrai.
1: C'est efficace, c'est efficace.
2: Mais dis-moi.
6: Oui.
2: C'est Brice de Nice, non?
6: Complètement.
2: D'accord.
6: J'adore. Légère inspiration. Mais...
0: Non.
2: Oh là, on est sur
0: si peu.
2: C'est plus de l'inspiration, là.
6: Ah bah, écoutez.
2: Mais c'est joli, hein.
0: C'est très cool.
6: Oui, oui.
2: C'est joli. C'est que t'as pris le temps en studio d'aller enregistrer, ouais, tout ça. Là,
6: il y a plusieurs voix. Il y a beaucoup de taf.
2: Ah, t'as fait plusieurs voix, dans
1: ah bon?
2: Ah bah, réécoutons-le. Alors, oui. Si on peut le... Bah oui, quand même, c'est de l'animal, le mec.
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2: Ah oui,
1: plusieurs voix là.
0: Ouais.
2: Ouais, tu t'es péché, hein.
6: Ouais, il y a une cinquième.
2: Et pendant
6: une septième,
2: ce temps-là, on essaye d'avoir des trucs pour l'émission. Mais non, je ne peux pas m'en occuper.
6: Des priorités quand même.
2: Jordan est avec nous. Bonjour Jordan.
8: Bonjour Manu, bonjour l'équipe.
2: Jordan, tu as eu de la chance. Tu vas participer au cash ou crash avec un jingle aujourd'hui. C'est stylé.
8: Ouais, carrément.
2: Jordan, peut-être 1000 euros pour toi. Je te rappelle les règles du jeu du cash ou crash. J'ai 3 questions. Si tu réponds juste à la première, tu gagnes 250 euros. Si tu réponds juste à la deuxième, tu doubles ton gain. 500 euros. Et si tu réponds juste à la troisième, tu doubles encore ton gain. 1000 euros. C'est le quoi?
7: C'est le cash ou crash. C'est le cash ou crash. C'est le cash ou crash.
2: Voilà, nous on déconne, pendant ce temps-là, Jordan il est tendu.
8: Non, ça va.
2: J'espère que tu auras ces 1000 euros. Tu peux t'arrêter quand tu veux aussi. Tu repars avec ton gain. Hier on s'est arrêté à 500 euros, c'est très bien. Si tu te trompes, je te le rappelle, tu perds tout. C'est le cash ou crash. Attention, c'est parti. Première question pour 250 euros. Quel animal est Dingo, l'ami de Mickey?
8: Un chien.
2: Un chien, c'est une bonne réponse. 250 euros pour toi. Est-ce que tu t'arrêtes là?
8: On continue.
2: Pour 500 euros, voici la deuxième question. Quel duo de DJ français a collaboré avec Star Sailor sur le titre Four to the Floor en 2026?
8: Les Daft Punk. Aïe.
2: Non. Aïe, on le veut pas le crash, mais c'est le crash pour toi.
0: Ah ouais. Oh non.
2: C'est Offenbach et on le joue beaucoup sur Energy. Le remix de Tarcellor pour To The Floor.
8: Bon bah tant pis, pour une prochaine fois alors.
2: Ah ouais, les Daft Punk qui se sont arrêtés il y a quelques années, ouais. Jordan.
8: J'espérais pas tomber sur de la musique et malheureusement je
0: C'est quand même la radio.
2: Fait une bonne partie de notre vie quand même. Je suis désolé, je vais t'offrir le mug Manu sur Énergie. Tu le rappelles quand tu veux. Belle journée, Jordan.
8: Merci beaucoup.
2: Et attends, c'est pas tout, t'as encore droit à un cadeau. Le jingle de Florent, notre producteur, pour le cash ou crash.
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2: Bravo Florent.
6: Merci.
2: Et si vraiment t'as d'autres idées?
6: Demain, lundi.
2: Tu m'as pas laissé faire ma phrase.
6: Lundi.
2: Non, tu ne veux pas entendre la fin de ma phrase, je crois.
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2: 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On va s'apprendre des choses. Voici les infos aléatoires du monde. Je vous annonce que la mienne, je vais répondre à une question que personne ne se pose.
1: D'accord. Ah,
2: mais
1: d'accord.
2: Quand vous aurez la réponse, vous faites.
1: Mais oui.
2: Putain, c'est fou qu'on ne soit jamais posé cette question-là.
0: Ok.
2: Avant ça, Marion, quelque chose à nous apprendre?
3: Info animalière. Quand les bourdons n'ont plus d'énergie, ils font des mini-siestes sur les fleurs.
1: C'est mignon.
0: C'est trop mignon.
1: Ouais. C'est mignon.
2: Le bourdon est gentil, hein?
0: Bien sûr. Ouais.
2: La guêpe est pas.
0: Non, c'est pas un bourdon.
2: Non, le frelon, c'est vraiment.
0: Alors lui.
2: Le frelon, c'est une petite pute.
0: Hein. Clairement, dis-le. Oui,
2: on m'a appris un truc sur les frelons horribles.
3: Quoi?
2: À côté de chez moi, j'ai des voisins qui ont des ruches. Et elle m'a expliqué qu'il y avait de moins en moins d'abeilles parce qu'elles se faisaient bouffer par les frelons asiatiques.
0: Oh,
2: et en fait, les frelons asiatiques, ils arrivent, elle m'a expliqué, ils se mettent à côté de la ruche et quand il y a une abeille qui arrive, paf! Il lui arrache la tête.
0: Oh, ouais.
2: Ah, ça m'a fait une peine horrible. Ah non, vraiment, les frelons, c'est des putes.
1: Ah non, je les déteste.
2: Ah non, vraiment.
0: Oh.
2: Ouais, bah oui.
0: Allez, on repart.
2: Je suis désolé pour ton
3: info. Oui. Moi, je parlais des bourdons hyper mignons.
2: Les bourdons sont, en plus, les bourdons, ils ont comme des petits poils.
0: Mais oui, oui. Je
2: puis ils sont un peu gros, oui. Ils sont mignons. Ouais, le bourdon, il est pas méchant,
0: non. Non.
3: Puis là, tu les imagines faire la petite sieste sur la fleur. Là,
2: oui.
3: Ils font comme nous, ils disent allez, 5 minutes et ils se réveillent 3 heures après. C'est trop mignon.
2: Un peu la tête dans le cul. Ouais. Oh, je me suis réveillé trop tard. Jeff, une info à nous apprendre.
1: Freddie Mercury, le chanteur de Queen, eh ben, il a
9: aucune sépulture officielle et personne ne sait où sont ses cendres. À part son ex-femme, c'est la seule personne.
2: Mais on sait qu'il s'est fait...
9: Oui, ça c'est sûr, il s'est fait
0: incinérer.
9: Voilà, mais il n'a pas voulu dire où étaient ses cendres. Il n'y a que son ex-femme, à l'époque où il était marié, qui les a gardées et qui, dans un endroit tenu secret, personne ne peut aller sur sa tombe, du coup. Wow. Il n'en a pas.
2: Enfin oui, il n'y a pas de tombe, puisqu'il est... C'est sur son pot, on dit.
9: Oui, sur son pot. Voilà, sur ses sépultures, parce que tu pourrais avoir une stèle quand même, tu vois.
2: Ah,
9: un truc, et personne ne sait où il est.
2: Bon,
3: sur sa cheminée, comme tout le monde.
0: Ah oui, c'est
3: son ex-femme. Bah, tu veux qu'elle ait mis
9: non, je crois qu'elle a.
0: Elle est peut-être morte.
9: Elle a planqué dans un. Je crois que c'est à mon avis, c'est à Zanzibar.
2: Moi, je connais personne qui ait des cendres de famille sur la cheminée. Ça m'angoisserait, moi.
9: C'est arrivé
2: dans un salon avec des cendres.
9: Oh, si, j'en connais plein.
2: Ah bon?
9: Ah oui, bah,
2: pourquoi tu connais beaucoup de gens qui ont des gens morts, toi?
9: Non, mais ça se fait beaucoup.
0: J'en connais plein.
2: Plein, c'est combien? Genre, parce que si tu dis j'en connais 25, c'est quand même bizarre.
9: Non, mais souvent, c'est rangé dans un cachibi, plutôt un truc comme ça, parce qu'ils attendent que l'autre personne du couple décède aussi pour mélanger les cendres et après les disperser ensemble. Ah, souvent ouais. C'est comme ça. C'est beau. C'est beau. C'est.
2: Oh, tu passes des bons week-ends.
0: C'est un enfer.
9: Non, mais c'est bien. D'attendre d'être avec celle que tu as aimée toute ta vie et mélanger tes cendres avec.
2: Oui, pendant ce temps-là, la cendre est à côté de l'aspirateur et des produits ménagers.
9: Faut pas confondre.
2: Bien sûr.
9: C'est bon, j'ai vidé le sac. Non, pas.
2: Lorenza, quelque chose à nous apprendre.
0: Au Moyen-Âge, on pouvait manger son assiette. En fait, non,
2: encore maintenant, est-ce qu'on crevait de faim?
0: Ça s'appelait un trencher et c'était une grosse tranche de pain rassis qui avait durci pendant au moins 5 jours. Et donc, bah, du coup, avec la sauce, avec le ragoût, après, miam miam miam, vous pouvez vous régaler. Bah, c'était le Moyen-Âge, écoute.
2: On a tous vu le même film, hein, avec les mecs qui mangent du ragoût là, dans le chaudron. Tu vas prendre du ragoût et mets-le sur le pain. C'est ton assiette et tu pourras la manger. Bon, moi, j'ai une réponse à une question que vous avez peut-être jamais posée. Vous avez tous joué au Monopoly.
0: Oui.
2: Vous voyez le mec qui est coincé en prison sur le bateau du Monopoly.
0: Oui.
2: Et ben, il a un nom, ce mec.
0: Quoi? Bon,
2: il s'appelle Jack le Tollard.
3: Ah, stylé.
2: Ouais, c'est ce vrai nom et c'est pas tout. Le policier qui l'enferme en prison lorsqu'on tire les cartes chance et casse communautaire, et ben, qu'il indique aller directement en prison, et ben lui aussi il a un nom.
0: Ah bon?
2: L'agent Edgar Mallory.
0: Oh, waouh! En plus, c'est des noms stylés de fou!
2: Edgar Mallory a envoyé Jack le Tollard en prison. Voilà.
9: Énorme.
0: Génial.
2: Et ben voilà, on a appris plein de choses ce matin.
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2: J'ai envie de raclette.
9: Je suis désolé, mais grave.
2: J'entends le mot machine, raclette. Mmh.
3: Oh, putain, c'est bon là.
9: C'est bientôt,
3: la saison
9: c'est bientôt,
3: est
9: bientôt. C'est,
0: oui,
9: c'est dans 15 jours, oui, c'est bon. Hein.
2: C'est dans 15 jours, c'est quoi ce...
9: Bah, la saison de la raclette.
2: Oui. Tiens, même l'été. Enfin, y a pas de saison pour la raclette. Allez, ce soir, raquette. Adèle Castillon avait été avec toi. Et juste après, attention, nous allons lancer une grande opération sur Énergie. Nous allons partir à la recherche du meilleur yeah dans les chansons.
9: Wow.
2: Je ne sais même plus comment on a eu cette idée. On a, à un moment, c'est putain, mais qui a le meilleur yeah dans les chansons? Vous pensez avoir le meilleur yeah dans les chansons? Appelez-nous 0-870-42-48. Vous avez préparé les vôtres?
0: Oui.
2: Nous partons à la recherche du meilleur yeah. Et attention, avant ça, nous allons lancer une grande opération. Je ne sais pas combien de temps elle va durer, cette opération. Nous partons à la recherche du meilleur yeah dans les chansons. Il y a un paquet de chansons où il y a des yeah dedans.
9: Ouais.
2: Mais qui réussira à faire l'unanimité? Lequel, dont on pourra parler pendant des décennies et des saisons, c'est le meilleur yeah dans les chansons? Tout le monde a préparé le sien?
0: Oui.
2: Vous pouvez aussi nous appeler au 0-870-42-48. Vous pouvez nous les proposer aussi sur l'application. Sur l'application Manu sur Énergie, vous envoyez un message vocal, vous donnez votre idée, ensuite on le sort et on l'écoutera. Qui aura le meilleur yeah? Je peux commencer?
0: Vas-y.
2: C'est peut-être mon meilleur yeah à moi. Nickelback, How You Remind Me. Il est bon, non?
0: Il est incroyable. Les chronos.
2: Alors, attention, Marion.
3: Outcast, évidemment.
2: Ah oui. Il est pas mal. Il est moins rock, mais il est week-end.
3: Il est week-end.
2: C'est un yeah le week-end, ça. Qui aura le meilleur yeah, Lorenza?
0: Usher, yeah, bah, oui.
2: Ouais. Tu vois, en rapport au titre de la chanson. Non, il est bien. Quel est le meilleur yeah Dans quelle chanson se cache le meilleur yé? Jeff?
9: Elton John, I'm Still Standing.
0: Ah ouais.
9: Pardon, il est au-dessus. Hein.
0: Pas toujours... mal.
2: Ouais. Référence de Jeff.
9: Ouais. C'est pas fini.
2: On appelle ça une référence de Jeff. Il va te sortir des trucs. Ça a 30 ans, non, ça en a 40. Ah, ok. Ça marche.
9: Ah oui.
2: J'en ai un autre.
0: Ah.
2: Et il est vieux aussi celui-là.
0: Ah oui. Ah ouais, je l'avais fait.
2: Les Four Non Blondes, What's Up. Il est bon. Si vous en avez encore, bien. Lorenza.
0: The Beatles, She Loves You. She loves
2: you, yeah, yeah. Mais oui.
0: Il est happy, ce yé.
2: Ouais, il est bien, il est bien, ouais. Il est bien. Mais qui a le meilleur yé, Marion?
3: C'est fou comme les yés sont efficaces dans une chanson, quand même.
2: Bah, il y en a un paquet, hein, ouais.
3: C'est hallucinant. Justin Timberlake, Timbaland.
2: Ah.
0: Ah oui, Sexy Back.
9: Ah oui.
2: Il est rapide, celui-là.
0: Ouais. Ouais, mais il est efficace.
2: Ouais, ouais. C'est vraiment le yé qui est limite, il l'assume presque pas, mais il est là.
0: Il est subtil.
2: On dirait moi qui fais l'amour, c'est rapide. Hop là, il est venu connu. Où se cache le meilleur yé? Si vous avez des yés dans des chansons que vous avez envie de défendre, appelez-nous 0870 42 48. Nous partons à la recherche du meilleur. Et vous pouvez aussi nous faire des propositions sur l'application Manu sur Énergie en message vocal.
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2: C'est nous, il est 8h35 et nous partons à la recherche du Graal.
9: Ouais.
2: Du meilleur yé dans une chanson. Quel est d'après vous le meilleur yé dans une chanson? Vous nous appelez au 0870 42 48. Il y a des propositions qui arrivent aussi sur l'application Manu sur Énergie. Vous nous envoyez des messages vocaux. On les sort tous, toute l'équipe est là à sortir les sons. On sort, mais bien sûr. Est-ce qu'un jour il y en a un qui va faire l'unanimité? On se dit putain ouais, c'est le meilleur yé. On en écoute pas mal depuis tout à l'heure. Nickelback. Marion a proposé Outkast aussi.

0: Il est bon.
1: Mais ça marche, Elton John.
0: On a Victor avec nous au téléphone, qui a un yé à nous proposer. Bonjour Victor.
2: Et bonjour Manu, bonjour toute l'équipe.
0: Quel est le meilleur yé dans une chanson qu'on puisse trouver aujourd'hui, Victor? On t'écoute.
2: Alors pour moi, c'est clairement c'est Maroon 5, Misery.
3: Oh yeah.
4: Oh yeah.
3: Ouais. En plus, il l'a dit deux fois.
5: Ah, il est franc celui-là.
0: Il est bien. Oh yeah. Ouais, il s'est pas trompé.
3: Non.
0: Ah ouais, il est bien. Il est bien.
2: Merci. C'est le meilleur, c'est le meilleur.
0: Merci beaucoup, Victor, de nous avoir appelé. Quel est le meilleur yé dans une chanson? On a Manuela qui est avec nous. Bienvenue sur Énergie, Manuela.
6: Bonjour Manu, bonjour toute l'équipe.
0: On t'écoute.
6: Alors pour moi, c'est Bruno Mars, c'est Mario.
0: Excuse moi, je le réécoute.
3: Allez. T'as vu, il est en ricochet.
0: Allez,
3: il est fort, il est fort.
0: Allez, bien,
3: bien.
0: Là, on le met de côté, celui-là. On part à la recherche du meilleur yé. Merci beaucoup de nous avoir appelés. Si vous en avez encore,
1: ouais.
0: Jeff.
1: Nirvana, Lithium.

0: Il en manque plusieurs à la suite, hein. Il n'arrive pas.
1: Et son propre.
0: Ça a été long. Et pourquoi il l'a appelé Lithia ma chanson, il aurait dû le payer. David est là, bienvenue sur Énergie, David.
2: Salut Manu, salut l'équipe.
0: T'as un yé à nous proposer.
2: Oui, moi c'est LMFAO, Party Rock Anthem.
1: Timide.
0: C'est quoi? Il me fait penser à quoi? Quelqu'un qui parle et d'un coup il pète. Il a pas fait exprès. Tu vois, c'est vraiment le yé qui était pas voulu. Merci David de nous avoir appelé.
2: Merci, bonne journée à vous aussi.
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0: On part à la recherche des meilleurs yés dans les chansons ce matin, depuis 20 minutes maintenant, et ça n'arrête pas. Vous nous appelez au 0870 42 48 pour nous proposer votre meilleur yé dans une chanson. On reçoit aussi plein de messages sur l'application Manu sur Énergie, des messages vocaux. C'est une grande opération que vous avez lancée.
1: On voit qu'on est vendredi, hein. J'ai l'impression que, tu sais, qu'on est en cours et que c'est le truc un peu cool. Ouais. Toute la classe participe.
0: Aujourd'hui pas d'exercice de maths. Aujourd'hui c'est le week-end, on va chercher les yés dans les chansons. Il y en a dans Bruno Mars Grenade qu'on va écouter dans 3 minutes. Et avant d'écouter d'autres yés, c'est parti. Voici les sondages du matin. Pour 13% des femmes, c'est le détail qui les fait instantanément fuir sur une application de rencontre. Pour 13% des femmes, Lorenza.
1: C'est dans la description, dans la bio?
0: Oui. Okay. Ben, c'est dans la bio.
1: Ça fait partie, ok.
0: Oui.
1: Les fautes d'orthographe?
0: Non, c'est pas écrit. C'est pas l'écriture.
5: De mettre sa voiture en photo à la place de son visage.
0: C'est la photo, mais c'est pas la voiture.
1: Oui, la personne pose avec un poisson.
0: Pourquoi? Un poisson?
1: Il y a plein de mecs qui font ça. Pêcheurs. Franchement, je suis désolé, mais c'est
0: avec le gros poisson.
5: Avec la carpe, ouais.
1: Petit enfer.
0: Je croyais que tu posais avec ton poisson rouge. Non. Ah oui, genre, ils ont pêché un gros poisson.
1: Mais ça m'est déjà arrivé. En fait, le mec est plutôt pas mal et je me dis, mais pourquoi? Là, tu gâches tout avec ton gros poisson sur la photo.
5: Ah non, il met tout de suite sa passion, quoi.
0: Ouais, c'est ça.
1: Ouais, ben.
0: Il aurait peut-être dû attendre le deuxième rendez-vous. Marion.
6: Et photo avec des gars en lunettes de soleil, il a un peu kické.
0: Alors, ouais. Peut-être, mais c'est pas que ça. C'est surtout une photo de profil torse nu.
6: Ah bah oui, non, faut pas.
1: Là, tu sais pourquoi il est là.
0: Bah, c'est comme le poisson, tu sais pourquoi il est là. Torse nu, plus poisson.
1: Oh là là.
0: Plus lunettes noires.
1: Oh non, phobie.
0: Pour 7% des adultes, c'est le cauchemar récurrent qui les réveille en sueur. Quel est ce cauchemar, Jeff?
5: Ça m'arrive plein de fois. Moi, je rêve que j'arrive au travail, mais j'ai encore mes chaussons.
0: Non, c'est mignon. Lorenza.
1: On se retrouve tout nu?
0: Non, c'est pas nu, on est habillé.
6: Perdre ses dents?
0: Non, c'est pas perdre ses dents.
1: On nous court après?
0: Non, personne te court après. Pour 7% des adultes, c'est le cauchemar récurrent qui les réveille en sueur.
5: Mais c'est un truc qui peut vraiment nous arriver? Ou c'est vraiment fantasmé?
0: Non, justement, ça t'arrive pas.
5: Ouais.
0: Et tu dois faire quelque chose et ça te rappelle quelque chose.
1: Le permis de conduire?
0: De passer le permis de conduire?
1: Oui.
0: Non, mais on n'est pas loin. C'est devoir repasser le bac.
5: Oh, je déteste ça.
1: J'ai jamais fait ce cauchemar.
0: Vous avez jamais fait le cauchemar?
1: Non,
0: vous êtes au collège ou au lycée et vous trouvez pas la salle.
1: Ah si, ça oui, et tu cherches et tu cherches.
0: Oh là là, l'horreur. Ouais. Ou alors t'as pas les cours, t'as oublié rien, tu sais pas, et tu vas, mais tu sais rien.
1: Mais ça, c'était pas un cauchemar, c'était ma vie.
0: Pardon, Lorenzo.
1: Désolé.
0: C'est le troisième objet le plus oublié par les femmes dans les chambres d'hôtel. Quel est cet objet par les femmes? C'est important.
5: C'est bijoux.
0: C'est pas les bijoux, non.
1: C'est un vêtement?
0: Ce n'est pas un vêtement.
1: Un parfum?
0: Ce n'est pas un parfum non plus.
1: Un accessoire?
0: C'est un accessoire. C'est le troisième objet le plus oublié par les femmes dans les chambres d'hôtel.
6: Est-ce que c'est le fer à lisser?
0: Non. Non, ça se met pas sur la tête.
5: Est-ce que c'est pas le chouchou pour les cheveux alors?
0: Non.
6: Comment ça se met pas?
1: C'est coquin? Préservatif?
0: Alors c'est pas le préservatif.
6: Bah, c'est le sextoy.
0: C'est le sextoy.
5: Mais comment on peut oublier ça?
0: C'est le troisième objet le plus oublié par les femmes dans un hôtel, le sextoy.
5: On les fait fluo maintenant exprès pour les voir?
0: Je sais pas si c'est exprès pour les voir, mais.
1: Puis mais... ça, c'est. Enfin.
0: Ça se voit quoi.
1: Oui, je sais pas.
6: Est-ce qu'elles doivent le cacher dans la petite table de chevet pour pas que les femmes de ménage le voient et après.
0: C'est malheureux. En plus, quand tu le retrouves, enfin, quand quelqu'un le trouve, ça se revend pas d'occasion.
1: Ah
0: quoi.
1: Ben
0: non. C'est chaud.
1: Non.
0: Et puis t'appelles pas la réception. Vous auriez pas vu un énorme truc de 30 cm avec des petites épines au bout?
1: Non, non.
0: C'est pas un cactus, c'est un délire.
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0: Et on continue à essayer de trouver. C'est notre grande opération ce matin. les meilleurs yés dans les chansons. On a Jérôme au 0 870 42 48. Bonjour Jérôme.
8: Salut Manu, salut toute l'équipe.
0: Jérôme, quel est le meilleur yé pour toi dans une chanson?
8: Alors moi c'est Lenny Kravitz de Fly Away. Oh, oh, oh, yeah.
1: Pas mal.
0: Ah, il est bien celui-là.
5: Ah, ouais.
0: C'est marrant parce que sur certains yé, j'imagine une scène.
8: Yeah.
1: Et là...
0: Il est à fond, Jérôme.
1: Ah ouais.
0: Pour moi, j'imagine là la scène de ce yé-là. Ouais. C'est vraiment quelqu'un qui a vraiment énormément envie de le faire pipi. Et ça y est, il arrive.
1: Il lâche. Oh, oh, oh, yeah.
0: Très très bon yé, Jérôme. Merci beaucoup de nous avoir appelé.
8: Merci, salut.
0: On te souhaite une très belle journée. On a Aurélie qui est là. Bonjour Aurélie.
9: Bonjour les Manu, bonjour l'équipe.
0: Aurélie, t'as un yé à nous proposer toi aussi?
9: Bah ouais, alors moi c'est Britney Spears avec Oops I Did It Again.
1: Oui. C'est un des meilleurs en vrai.
9: Ouais, voilà.
1: Oh yeah.
0: Ah, il est bien.
9: Oui, il est bien, tu l'as. Ouais.
0: C'est quoi? Il mérite une autre écoute. Le nombre de yé dans les chansons, mais en fait, ça n'arrête pas. Sur l'application Manu sur Énergie, vous pouvez vous faire des propositions. Sur Instagram aussi, on a plein de propositions. Je ne sais pas comment nous allons gérer ça. Notre équipe de 450 personnes ne peut pas gérer tout ça. Merci beaucoup Aurélie de nous avoir appelé. Il y a Florent qui est là. Bonjour Florent.
10: Salut Manu, salut tout le monde.
0: Tu as un yé à nous proposer toi aussi?
10: Alors moi j'ai Rihanna et Jay-Z sur Umbrella.
0: Bah, y a pas le yé.
6: Non, j'ai pas entendu.
10: Si, au début.
5: Au début, il y a un
10: petit.
6: Ah, il est léger.
5: C'est un yé.
0: Attends, excuse-moi, je vais réécouter. Ah, tu sais quoi? Ça, c'est le mec qui s'est accroché dans la chanson.
1: Ouais.
0: Il a ouvert la porte et il a fait. Alors, écoute. Oh, c'est un tout petit yé. C'est le petit yé. Un yé à l'arrache. Bien vu, Florent. Merci beaucoup de nous avoir appelé. Clémentine, ça n'arrête pas les yé. Clémentine, bonjour.
11: Coucou l'équipe, coucou Manu.
0: Quel est ton yé à toi que t'as envie de nous proposer?
11: Alors, moi, c'est Florida Good Feelings.
1: Yeah. Oh, il est pas mal celui-là aussi.
0: C'est un yé très décontracté, ça. Alors. Ça marche. Florida, good feeling avec un petit yé dedans. Merci beaucoup Clémentine de nous avoir appelé.
11: Merci, ciao ciao.
0: Ciao, belle journée à toi. Sur l'application Manu sur Énergie, on nous propose Rosé et Bruno Mars à péter.

0: ça marche, ouais. Ça marche. Ouais. On part à la recherche, c'est notre grande opération ce matin. Nous partons à la recherche du meilleur yé dans une chanson. Si vous en avez encore,
1: oui.
0: Allez Lorenza.
1: Chris Brown, bah, yé trois fois. Il le dit. Non.
0: Ah non, ça c'est Usher, pardon.
2: Oui. Ouais, pardon.
0: Lorenza avait déjà dit Usher Ye tout à l'heure. En fait, t'as pris que des chansons avec qui s'appellent Ye.
1: Oui, c'est vrai, il y a un petit indice dans le titre.
0: Effectivement, on peut rien te cacher.
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1: Incroyable.
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1: Oh là là.
0: Oh là là. Sachez qu'il y a déjà eu un premier tirage au sort.
1: Oula.
0: Il y a eu c'est ce qu'on appelle un pré-tirage.
1: Oui.
0: Je n'ai pas bien compris. Hein.
1: Ok.
0: Bon, allez, tu peux le dire. Alors, je le dis. Il y a eu un pré-tirage au sort. C'est un peu les coulisses.
1: Oui, oui, oui.
0: Et ensuite, dans ces personnes-là, il y a un autre tirage au sort pour les gagnants.
5: Ah, la pression.
0: Un peu comme, incroyable. Un peu comme Miss France.
1: Bien sûr.
0: Voilà. On n'en sait pas plus. 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On va écouter Katsai avec Animal dans 3 minutes. On va continuer à partir à la recherche des meilleurs yeux dans les chansons. Il y a le grand blind test du matin qui arrive aussi. Il y a un paquet de choses.
1: Il y a un programme, c'est une folie.
0: Mais attention, on s'arrête. Parce que voici les études de Jeff. Jeff a des études, il les lit, il les prend, il aime, il les bouffe. Les études, il bouffe même les chercheurs parfois, pour dire. Tellement il aime les études. Et il nous les sort régulièrement dans l'émission.
6: Du sexe encore?
2: Ouais, enfin presque. L'étape juste avant là.
0: Parce que à chaque fois vous avez remarqué, commence par du sexe.
2: Oui, parce que je me mets en scène en confiance, c'est un sujet que je ne gère pas trop, donc du coup je suis en train d'apprendre, c'est bien.
0: Fais plaisir, le plaisir.
2: Selon une étude, une personne habituée à se prendre des râteaux, et ben ça va la rendre plus intuitive et plus créative en matière de drague, et elle aura plus de chances au final de trouver la bonne personne dans sa vie.
1: Bah, oui.
0: Ça fait mal. Hein.
5: Bah, Manu, master en créativité.
2: Ah, bah oui, là, c'est la fin de vie.
1: Et il a trouvé sa femme. Hein.
0: Marion, excuse-moi, mais c'est totalement passif-agressif.
5: C'est vrai, un peu, ouais.
0: Mais effectivement, je me suis pris un paquet de râteaux.
1: Mais oui, mais regarde, t'es heureux aujourd'hui.
5: T'es intuitif et créatif.
0: J'aurais pu ouvrir une serre, un potager,
2: un bricot.
0: Je me suis vraiment pris beaucoup de râteaux. Mais alors, je sais pas si ça m'a rendu plus intuitif pour draguer, mais effectivement, j'ai
1: trouvé ta pomme.
2: Ouais, ça marche.
0: Après, honnêtement, si j'avais pris moins de râteaux et trouvé la même personne, ça m'allait aussi. Hein. Bon, c'est l'ego, quoi. C'est l'ego qu'on prend un coup.
2: C'est ça.
0: Une autre étude.
2: Photo, après une étude de plus de 37 000 photos prises entre 1905 et aujourd'hui, il y a des scientifiques qui nous révèlent que nous ne sourions sur les photos que depuis la fin de la Seconde Guerre mondiale. Avant, ça ne se faisait pas. C'était inapproprié.
0: Pendant la guerre, oui, c'est rare de sourire.
2: Avant, prendre une photo, c'était comme se faire peindre en tableau, tu vois, donc tu ne bougeais pas, quoi. Voilà. Et les grimaces ne sont arrivées que dans les années 80.
0: Mais c'est vrai que si vous regardez les tableaux.
1: Oui. Personne sourit.
0: Mais il sourit pas sur le tableau.
5: Ouais, t'as raison.
1: À part Mona Lisa, elle a un espèce de petit.
2: Ah bah
0: non.
1: Elle a un truc.
0: Non, je pense qu'elle est. Le sourire de la Joconde, il est. Non, elle serre les fesses.
1: C'est passé, effectivement.
0: Elle en a marre, elle pose depuis maintenant 4 heures.
1: Oui.
0: Elle lui dit, hein, à Vincent Van Gogh. Non, c'est pas Vincent Van Gogh.
1: C'est
0: le Nord de Vinci.
1: Voilà, c'est l'autre.
2: On n'est pas
0: dit. Excusez-moi. Bon, bref, elle a dit à Léonard de Vinci, le mec a fait les. Plus tard, les. Comment ça s'appelle? Léonard de Vinci, il a fait les parkings. Et ben, elle lui dit, dépêche-toi, j'aimerais aller aux toilettes. Voilà, moi, tout ça. Une dernière étude.
2: Qui court ici?
1: Bah, moi.
2: Ah, bah oui, bah, c'est pas bien. Eh ben non, selon une étude française, le pire sport à faire, c'est courir. Ce serait le pire moyen de se maintenir en forme. Usure de la hanche, des articulations, affaissement des talons, la totale. Le meilleur moyen de se tenir en forme, c'est de sauter à la corde.
1: Ah non, c'est faux.
0: Jeff a travaillé, il a été chercher les études. Il va chercher les études, toi tu lui dis non, c'est faux comme ça.
1: Mais non, mais parce que sauter à la corde à sauter, il faut vraiment. vraiment bien le faire parce qu'autrement ça te nique tes genoux et ton dos.
0: Ah bah oui, c'est comme tout, faut bien le faire, sinon ça te nique
2: les genoux.
1: Bah oui, ok, courir aussi.
0: Mais non, mais j'avais lu ça, que même la marche rapide, c'était mieux que la course.
2: Oui.
0: Oui. Et après, on m'a tapé sur l'épaule en disant à votre âge. Merci pour ces belles études, Jeff.
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0: Et tout de suite, on a 1000 euros à vous offrir que vous allez pouvoir dépenser dans les magasins Primark. C'est le moment du grand blind test du matin. On a Marjorie et Romain avec nous. Bonjour à tous les deux.
8: Salut Manu, salut l'équipe.
0: Salut Marjorie. Soyez les bienvenus. Ah, Marjorie, tu peux dire bonjour.
9: Ouais, c'est bon, je suis là.
0: Ah, bah non, rien à foutre d'ordre.
1: Non, c'est pas grave.
9: C'est la galère. Ah oui, pardon, si.
0: Non, c'est pas grave, Marjorie, c'est pas grave.
8: Ah, il entend pas mal, hein. Pas de soucis.
0: Il est en train de chialer dans son coin. Tranquille. Attention, Romain, Marjorie, on va jouer ensemble au grand blind test du matin. C'est un blind test qui se joue en trois manches. Un indice vous sera donné avant chaque titre à découvrir. Ensuite, vous pariez sur combien de secondes il vous faudra pour trouver d'après vous. Une bonne réponse, c'est un point. Une mauvaise réponse, c'est l'autre qui prend le point. Il faut le titre ou l'artiste. Et c'est le premier à deux points qui gagne le grand blind test du matin qui repart avec 1000 euros à dépenser dans les magasins Primark. Attention. C'est parti. Voici le premier titre et donc le premier indice donné par Jeff.
2: Ça n'existe pas.
0: Oh, c'est pas mal.
5: Oui, ouais. Très bien.
0: Oh, c'est pas mal. Marjorie, d'après toi, combien de secondes il te faudra pour trouver le titre ou l'artiste?
9: 4
0: secondes, c'est rapide. Romain, tu penses qu'il t'en faut moins ou tu la laisses?
8: Ah, je vais la laisser.
0: C'est parti alors, Marjorie, 4 secondes pour découvrir ce titre ou cet artiste.
8: Oh putain, pardon.
0: Marjorie?
9: Imagine Dragons.
0: Imagine Dragons, oui, c'est gay. Bien,
9: yes. Un point.
0: Attention.
8: Bien joué.
9: Merci Romain, merci.
0: Attention, on se concentre. Un point pour Marjorie, 0 point pour Romain. Deuxième titre avec un indice donné par Marion.
5: Ils aiment sûrement le cassoulet.
1: Oh ah ouais.
0: Alors,
1: pas mal.
0: Rappelons que l'indice de Jeff, ça n'existe pas, c'était les dragons.
2: Bien sûr. Ouais.
1: Ah, oui.
0: Imagine dragon, bien sûr. Mais... Là, ils aiment sûrement le cassoulet. C'est un indice. Ouais. Romain, d'après toi, combien de secondes pour trouver le titre pour l'artiste?
8: Allez, on va partir sur 4.
0: 4 secondes. Marjorie, est-ce que tu veux baisser?
9: Oh putain. Oui, bah, non, Guinée, pardon, zut. Non, j'ai 4.
0: Ça va au niveau de la panique, Marjorie? Attention, tu le laisses. Romain, tu as 4 secondes pour trouver titre ou artiste.
8: C'est Big Flo et Oli.
0: Yeah! Big Flo et Oli avec Dommage. Et l'indice de Marion, ils aiment sûrement le cassoulet parce qu'ils sont de Toulouse.
5: Évidemment.
0: Un point pour Romain, un point pour Marjorie. Attention, voici le troisième titre avec un indice donné par Lorenza.
1: C'est pas un chien.
0: Très bon indice. Marjorie, d'après toi, avec cet indice, combien de secondes il te faudra pour trouver le titre ou l'artiste?
9: 4
0: secondes. Romain, tu baisses ou tu la laisses?
8: 3
0: secondes pour Romain. Marjorie, qu'est-ce que tu fais? Tu laisses ou tu baisses les secondes?
9: Oh là là, je laisse.
0: Romain, 3 secondes pour trouver le titre ou l'artiste.
8: La Big Flo et Oli.
0: C'est pas ça.
8: Non, ok.

0: Le point va à Marjorie. Bravo.
1: Bravo.
2: Merci,
0: Romain. Romain, je vais t'offrir le mug Manu sur Énergie. Tu nous rappelles quand tu veux. Et Marjorie, c'est toi qui repars avec 1 000 euros que tu vas pouvoir dépenser dans les magasins Primark. Il y a des habits, il y a de la déco, il y a des produits de beauté. Tu vas te régaler. Bravo.
1: Non mais merci beaucoup, merci l'équipe, merci Romain, pardon. Et merci pour tout, vraiment, c'est trop cool, merci.
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5: Oh, c'est énorme.
6: Oh, c'est Mimi.
0: C'est Michel Drucker qui nous fait un jingle.
5: C'est number one là.
0: Bah alors évidemment. Demain, c'est son anniversaire à Michel Drucker. Oh, 840 ans.
6: Mais c'est sûr, il va les faire. Hein.
0: Mais oui, évidemment,
6: il va les faire. Il va jamais mourir, Michel.
0: Alors, mais évidemment. Ils tombent tous, lui, il regarde d'eau.
6: Alors.
0: 84 ans demain, Michel Drucker, toujours là. Attention, dans moins de 10 minutes, on va vous offrir Céline Dion.
6: Oh là là.
0: Grand tirage au sort pour savoir qui va aller voir avec la personne de son choix, Céline Dion. C'est 2 places pour le concert de Céline Dion le 18 septembre à Paris, à la Défense Arena, transport et hébergement compris. Et ça, c'est x2. On va appeler 2 gagnants. Alors écoutez, même ce qu'il y a avec Baby Cell, mais avant ça, on continue à partir à la recherche des meilleurs yé dans les chansons. Il y a un paquet de yé dans les chansons. Sur l'application Menu sur Énergie, vous pouvez nous envoyer des messages vocaux et il y a plein de propositions. Attention.

0: Le Nier de Nirvana. Sean Paul, Light Blue, on nous propose aussi. Il marche bien.
1: Il est nonchalant, celui-là.
0: Ouais. C'est un yé de. Vraiment, ouais. C'est le mec qui arrive. C'est... Je suis désolé, je suis en retard pour la promo, c'est pas grave.
2: Ça marche de ouf.
0: Il y a tellement de yé différents. Matt Bianco, yé yé, ça c'est vieux.
3: Je connais pas.
0: Il arrive quand?
3: Là, il l'est bien passé.
0: J'ai loupé. Yé.
4: Il doit dire assez yé yé.
0: Oui, assez yé yé.
2: Ah, mais la meuf derrière, elle le fait déjà.
4: Ah, d'accord.
0: Ah, ouais. Mais
2: moi,
0: je vois, je suis un peu spécialiste de Matt Bianco.
2: Oui, excusez-moi, j'ai remarqué.
0: Et en fait, à un moment, dans le titre, il fait assez yé yé.
2: Tu vois, c'est déconné ça.
0: Pour une coup, je connais la référence de Jeff. Bruno Mars aussi, Locked Out of.

0: il y a des yé dans Coldplay, In My Place. Où se cachent les meilleurs yé dans le monde? J'en ai un encore à vous proposer.
1: Ouais. Vas-y.
0: Offspring, c'est un groupe que j'adore. Un titre s'appelle All I Want. Allez, attention, on continue. On a Marine qui est avec nous au téléphone. Bonjour Marine.
2: Bonjour Manu, salut l'équipe.
0: Sois la bienvenue sur Énergie. Marine, tu as un yé à nous proposer.
2: Oui, alors moi c'est Lady Marmelade avec Christina Aguilera et Pink.
0: Il y a un petit yé derrière.
3: Ouais. Très bien.
0: Il est en loose day, mais il y a un petit yé, ça marche aussi. Merci beaucoup Marine. Grégoire est là, ça n'arrête pas les yé. Bonjour Grégoire.
4: Bonjour Manu, bonjour l'équipe.
0: Quel est ton yé à toi?
4: Alors moi c'est un titre de Michael Jackson, Wannabe Starting Something.

0: Ouais, il en fait un.
1: Oui, c'est un. Ouais.
2: Et il en détresse un peu, je trouvais.
0: C'est... Oui, oui,
2: ouais,
0: c'est...
2: On dirait qu'il est en panique, mobile, il appelle, hein, à l'aide.
0: Non, il appelle pas à l'aide, il est en train de tomber de la falaise. C'est un moment, c'est ce qu'on appelle le yeux de désespoir. Écoutez, oui, bien. À bientôt. On continue encore. On part à la recherche des plus grands, des plus forts. Yeah, dans les chansons. Maneskin tout de suite avec Baby Cell. Et juste après, on vous offre Céline Dion en concert. On va vous appeler en direct.
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0: Il est 9h33. C'est le moment, les amis. Le moment de vous offrir Céline Dion. Deux places de concert pour aller la voir le 18 septembre à Paris, à la Défense Arena, transport compris, hébergement compris, deux places, fois deux. On va avoir deux gagnants à appeler maintenant en direct.
2: Ouais.
0: Je rappelle que ça se passait sur TikTok, il fallait reprendre une chanson de Céline Dion, n'importe laquelle, chanter juste, chanter faux, on s'en fout, faut la reprendre, mettre le hashtag Manu Céline Énergie, mentionner mon compte TikTok, @Manu officiel TikTok, et vous étiez automatiquement... sélectionné pour être au tirage au sort. Le tirage au sort a eu lieu.
2: Oh là là.
0: Je vais appeler les gagnants maintenant. Attention, j'appelle le premier gagnant. S'il y a un moment, faut décrocher, c'est celui-là. Ouais.
5: Oui. Allô.
0: Allô, bonjour, c'est Marina.
5: Oui, c'est ça.
0: Bonjour, je m'appelle Manu.
5: Oui, bonjour.
0: Ça va ?
5: Non, j'ai envie de pleurer.
2: Mais pleure.
0: Ça marche toujours pour l'audience de pleurer, c'est bon ça.
5: Je vais pas pouvoir crier.
0: Oh. Marina ?
5: Oui.
0: Le 18 septembre ?
5: Oui.
0: Tu annules tout ?
5: C'est déjà fait.
0: Ah, c'est confiance. Je devais me marier, je lui ai dit non. Parce que le 18 septembre, tu pars voir Céline Dion. Marina, respire.
5: Oui, je vais essayer.
0: Tu vas voir Céline Dion le 18 septembre. T'habites où ?
5: Verdun.
0: Elle habite à Quelgavin, non ? Bien, sache que le transport de Chamagamin jusqu'à Paris, il est offert.
5: C'est moi la loi, mais c'est à côté de Dole, donc ça va.
0: D'accord, elle continue à parler toute seule. Deux places pour aller voir Céline Dion le 18 septembre à Paris, à la Défense Arena. Le transport de jusqu'à Paris, il est offert. L'hébergement à Paris, il est offert. Tu iras avec la personne de ton choix, Marina, bravo.
5: Mais le choix est tout fait, puisque nous sommes une team. C'est Marinouille et la nouille, c'est Marine et moi. C'est ma collègue, donc qui est sur la photo. Enfin, la vidéo, du moins.
0: Ça va rigoler, le sponsor de Céline Dion.
2: Marinouille et la nouille.
0: Et on les connaît les deux. Hein. Alors.
2: Et j'irai où tu iras, ça va aller. Hein.
0: J'ai la chanson que Marina a faite. Parce qu'il fallait quand même chanter sur TikTok. Et c'était ça, écoutez. T'as fait ça avec la nouille, Marinouille ?
5: Alors moi c'est la nouille et Marine c'est Marinouille.
2: Marinouille,
0: Attention. C'est Marine, Marina, Marinouille et la nouille.
2: Te trompe pas,
5: voilà,
2: hein,
5: c'est ça.
0: Courage à tous ceux qui sont à côté de vous au concert.
5: Alors déjà courage à nos collègues parce que vraiment c'est une catastrophe.
0: Marina, bravo à toi, tu repars avec tes deux places et tu vas aller voir Céline Dion, on t'embrasse fort.
5: Merci beaucoup, bonne journée, merci.
0: Bravo à toi Marina, je vous ai dit que j'avais deux fois le place.
2: Oui.
0: Bah on appelle la deuxième personne.
2: Oh là là.
1: Trop d'émotion là.
0: Alors attention, après Marinouille et la nouille, qui on va avoir ?
6: Oui, allô ?
0: Oh, ça décroche, très vite. Allô, bonjour, c'est Héloïse ?
6: Oui.
0: Ça va ?
6: Oui.
0: Tu passes une bonne journée ?
6: Ben, on va dire que oui.
0: D'accord. Elle pourrait être mieux ta journée ?
6: Oh, bah ben, ça peut toujours être que mieux.
0: Elle pourrait être mieux comment, par exemple ? S'il t'arrivait quoi ?
6: Ah ben, je sais pas, une belle surprise, ça serait chouette.
0: Genre belle surprise, comme genre quoi, comme belle surprise ?
6: Bah genre comme gagner des places pour Céline Dion.
0: Bah c'est fait.
6: Oh, je suis trop contente.
2: Waouh. Toutes les fans de Céline.
0: On les compte, on se fait chier pendant 4 heures tous les matins,
2: ouais,
0: à déconner, à s'amuser, à parler. Alors, en fait, il suffit juste de faire gagner des places pour Céline Dion pour rendre les gens heureux.
6: Ah, je suis trop contente, merci.
0: Héloïse, deux places pour toi aussi. T'habites dans quel coin ?
6: À Saint-Pierre-des-Landes, en Mayenne.
0: D'accord, c'est pas loin de Flogues-le-Chemin.
6: De Rennes, je suis pas très loin de Rennes ou Laval.
0: Eh ben d'accord, de Rennes ou Laval, de chez toi jusqu'à Paris, c'est offert. Et sur place, deux places pour aller voir Céline Dion.

0: y compris aussi le soir. Bravo à toi.
1: Ah, merci beaucoup, c'est super. C'est pas la meilleure journée de ma vie, là. Merci beaucoup.
0: Oh la vache, donc.
2: Oh là là.
1: Je suis fan depuis toute petite et j'avais pas réussi à avoir de place, donc là, je suis trop heureuse.
0: Eh ben dis donc, hein,
3: tu fais pleurer les gens, toi. Hein.
1: Ouais, merci.
2: Et de joie.
0: Hein. Oh là là. Oui. Ça m'arrange. On t'embrasse fort, Louise. Bravo à toi.
1: Merci beaucoup. Bonne journée. Au revoir.
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0: Depuis tout à l'heure, depuis maintenant, putain, depuis une heure en fait.
2: Ouais. Mais il y en a tellement.
0: Mais c'est incroyable, ça n'arrête pas. Depuis une heure, nous sommes partis à la recherche du meilleur yé dans les chansons. Quels sont vos meilleurs yé? Vous continuez à nous appeler au 0 870 42 48. Il y a plein de propositions sur Instagram aussi. On n'arrive pas à tout gérer.
2: Ouais.
0: Pourtant le tri.
2: Oh là là.
0: Et là au taquet. Ouais. Sur l'application Manu sur Énergie aussi, vous nous envoyez des messages vocaux et vous nous faites plein de propositions. Il y a Metallica qui est revenu beaucoup avec Nothing Else Matters. Ah, il vient du Corse.
2: Ouais.
0: Ah, c'est le Yé, c'est le Yé Metal.
3: Ouais, c'est ça.
0: Metallica. On nous propose aussi le générique des Experts Miami. C'est les Who.
2: Ouais.
0: Celui-là.
2: Eh ben, il y a des experts.
0: Hein. Ah ben, c'est-à-dire que là, il y a un moment, il y a eu des crimes quand même, hein, donc faut l'entendre. Quels sont les plus beaux yeux dans les chansons? Alors là, attention, référence de Jeff.
3: Exactement.
0: Antoine, les élucubrations.
2: Oh, quoi ça?
3: Ah ben oui.
0: Écoutez bien.
2: Ah oui.
0: C'est si vieux, mais il est beau.
2: Il est pas mal.
0: Tu vois, parce qu'on n'a pas eu beaucoup de yé dans les chansons françaises.
2: Oui.
0: Alors, pour le plaisir, on le remet. Antoine.
6: Oh bien.
0: On continue avec vos yé si vous en avez encore. Jeff.
3: Texas, Inner Smile.
2: Il est trop bien ce titre.
0: Puis elle veut qu'on les entende les yeux.
2: Ouais. Il y a que ça.
0: Je me suis toujours demandé si quand il y en avait autant dans une chanson, est-ce que vraiment les gens, ils avaient pas juste eu la flemme d'écrire les chansons.
3: C'est ça, ouais,
0: des paroles.
2: La page blanche. Ouais. Bah oui, bien sûr.
0: Mélanie est là. Bonjour Mélanie.
7: Bonjour Manu.
0: Bienvenue sur Énergie Mélanie. Tu avais un yé à nous proposer toi aussi.
7: Eh oui, moi c'est le yé de La Rousseau, Tu m'oublieras.
2: Ah bon?
0: Eh bien, je me souviens pas de yé dans la chanson. On écoute. Il est bien, c'est rare. Non, c'est les yé dans les français. Alors, il est bien, mais il vaut pas quand même.
6: Oh bien.
2: Ce serait fou qu'Antoine gagne le concours du meilleur yé.
0: Alors qu'on a écouté quand même un paquet de trucs quand même. Justin Timberlake, on l'a écouté. Il est bien ce yé aussi. Les Fontaines Blondes. Jeff, avec ses références, nous a ramené 50 ans en arrière avec Elton John. On continue, vous pouvez continuer à nous appeler au 0870 42 48 et sur l'application Manu sur Énergie. On continue à partir à la recherche des meilleurs yé dans les chansons.
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0: 9h47. C'est Manu sur Énergie. Oh, il y a le week-end qui arrive là.
3: Oh oui.
2: Mais tu dis ça comme si t'étais triste. C'est une bonne nouvelle.
0: Parce que dans 10 minutes, on va partir. Moi, j'étais bien avec
2: vous. T'es attaché.
0: J'ai remarqué que Marion, non, clairement. Parce que
2: j'aime bien le week-end aussi, quoi. Puis on se revoit lundi, en vrai. Hein,
0: Ah oui.
3: Ouais.
2: Deux jours, enfin, ça va. C'est pour créer le manque.
0: Tu m'écriras?
2: Bah non, je vais créer le manque.
0: Ah ouais. C'est comme ça qu'elle est célibataire.
2: Oui.
3: Crée bien le manque.
0: C'est la meilleure créatrice de manque. C'est incroyable.
2: C'est génial.
0: 9h48. On est parti depuis maintenant plus d'une heure à la recherche des meilleurs yés dans les chansons. On nous en propose encore sur l'application Manu sur Énergie. Il y a plein de messages vocaux. Vous nous proposez vos meilleurs yés. Il y a Jennifer, des mots qui résonnent.
3: Ah oui.
0: J'avais oublié.

0: Les meilleurs, yeah, Joan Osborne, One of Us.
1: Ouais, ils sont doux.
0: Ah ouais, c'est...
2: Yeah. Elle te drague.
0: Ça arrive après, peut-être.
1: Ah oui.
0: Ah oui. Vous avez bien fait de caler les chansons 15 minutes avant le lieu, hein. Alors attention, là, il y a une, ce qu'on appelle une référence de Jeff. Ouais. C'est-à-dire un morceau qui n'a pas 10, 15, 20, 30, 50 ans. Non, il en a plus que ça. Les Poppies. Oui. C'était un groupe d'enfants qui chantait. Et apparemment, il y a un yé dans cette chanson. Écoutez.
2: Ah bah évidemment.
0: C'est plus un yé.
1: Non, il était pas arrivé à l'époque.
3: Il faut être précis quand même.
0: Il vous en reste encore ou pas? Vous
2: oui.
0: avez plus tout boyé.
1: Vous avez tout meillé.
0: Lorenza.
2: À ton avis, quel est le titre?
3: Yé.
2: Ouais. Yeah. C'est Charlie XCX avec. Yeah. Ça la coule.
0: Ouais, là, ils l'ont coupé, hein. C'est vraiment, on sait pas quoi mettre. Bah, tu coupes la musique, et tu demandes à Valérie, tiens, tu nous fais un yé, puis on le mettra dedans, là, on va pas se faire chier. Il faut mixer, bah non, bah tu coupes, tu fais ça à l'âge, vas-y, montre. Yeah. Ouais, voilà. On s'en fout que ce soit dans le temps, dans le tempo, tout ça, machin, tu coupes là où tu veux. C'est Bernard, c'est le cousin du chef, on est obligé de faire ce qu'il veut, donc vas-y, Bernard, bah, refais-en une, hein. Ouais, c'est nickel, c'est super, allez, c'est dans le pipe, ça part. Bon, c'est bien éclaté avec les
2: gars. Ah, trop cool.
0: Ouais,
2: un bon vendredi.
0: Je pense qu'il va y avoir plein de messages vocaux sur l'application Manu sur Énergie. Même vous pouvez continuer à nous appeler. Et lundi, on se refera une sorte de...
1: Ouais.
2: De petite salve.
0: De petite salve de yé dans les chansons.
2: Ça marche.
4: Salut, c'est Magla. Manu, je t'aime bien, mais parle moins fort, s'il te plaît. Je dors, moi, le matin.
0: Bien sûr, il n'y a aucun problème. Elle adore Magla, Lorenza.
2: Oui, je l'adore.
0: Dans Danse avec les stars. Préférée.
2: Oui.
0: Dans Danse avec les stars, on voulait tous qu'elle gagne.
2: Oui, mais elle est trop forte en
0: c'est
2: vrai.
0: C'est ta youtubeuse préférée.
2: Oui, avec Natou.
0: Ah, d'accord.
2: Voilà, comme ça vous savez tout. Non, mais je trouve qu'elles sont, enfin, elles sont incroyables, girl power. Elles sont belles, fraîches. Je m'inspire un peu de. Enfin, je trouve qu'elles représentent la jeunesse aujourd'hui.
3: Elle a fait une disserte.
0: Voilà.
3: C'est bien.
0: On n'est pas.
3: Attends, mais.
0: On est sur genre une femme politique.
3: Ah ouais. Tu sais,
0: elle travaille pour quelqu'un qui va se présenter au présidentiel. Elle incarne le renouveau. Elle incarne la jeunesse d'aujourd'hui. Elle incarne la force de demain. Elle incarne le nouveau monde. Bon, je sais pas ce qu'elle incarne, mais en tout cas, ce week-end, Magla, elle ouvre un pop-up store éphémère à Paris. Elle incarne le pop-up store. Elle incarne la jeunesse. Bon, 9h58, depuis plus d'une heure et demie, on est parti à la recherche des yés dans les chansons. On s'est éclaté, on a écouté un paquet de yés dans les chansons. On en écoutera, je pense, encore lundi, parce que pendant le week-end, vous allez en trouver.
3: Oh, non, c'est sûr.
0: Pour terminer, il nous a été proposé sur l'application Manu sur Énergie par message vocal. Et je me dis, ça terminera bien ça. C'est Louis Armstrong, What a Wonderful World. Et en fait, j'avais complètement oublié. C'est très très vieux comme chanson, mais vous allez voir. Ça va terminer en beauté avec le dernier yé qu'on écoute.

0: Oh,
1: oh c'est beau.
2: Ah, pas mal.
0: Elle représente la jeunesse. Bon, on a Thomas avec nous. Bonjour Thomas.
3: Salut Manu, salut toute l'équipe.
0: Sois le bienvenu sur Énergie, Thomas, merci d'être là. C'est avec toi qu'on va lancer ce mood de la journée. T'es notre dernier appel du jour. 9h59, t'es déjà au boulot?
3: Oui, je suis au boulot, je suis dans ma cuisine.
0: Tu es donc cuisinier?
3: Ah. Oui, je suis chef cuisinier dans une brasserie.
0: Oh, dans une brasserie, c'est bien.
3: Oui,
0: c'est bien.
3: On fait la restauration traditionnelle le midi et pizza le soir.
1: Ah oui.
0: C'est original.
1: Ah,
0: ça,
1: c'est marrant. Et grillade le vendredi.
0: Et si vous avez besoin, on fait de la maçonnerie le jeudi.
3: Non, pas encore.
1: Pas encore.
0: Et puis, le mardi après-midi, comme on n'a pas grand-chose et qu'on ne fait pas brasserie, on répare les chaussures. C'est vraiment... Donc, tu fais brasserie traditionnelle le midi et pizza le soir.
3: Et pizzeria le soir.
0: Et pas de pizza à midi.
3: Non, pas de midi.
0: D'accord. Et votre spécialité, c'est quoi?
3: Eh ben, nous, on fait beaucoup de tartiflettes. J'adore faire ça.
0: On est d'accord que c'est brasserie, brasserie à midi, pizza le soir, tartiflette en spécialité. Vous cherchez encore?
3: Oui,
0: d'accord. On n'est pas sûr encore. Thomas, je te remercie de nous avoir appelé, t'es notre dernier appel et c'est avec tous ces bons plats que nous allons partir et donner le mood de ce week-end.
3: On t'embrasse. Bonne journée à vous.
0: Belle journée, raccroche pas, on va t'offrir le mug Manu sur Énergie.
3: Ah super, merci.

0: joyeux. Oui. Alors que ce vendredi s'ouvre officiellement et que ce grand week-end démarre, Lorenza est là, bien sûr. Il y a Marion.
1: Oui, bonjour.
0: Il y a Jeff qui est là aussi.
2: Bonjour.
0: Jusqu'à 10h, on est avec vous. Vous voulez nous rejoindre, vous nous appelez au 0870 42 48. On va s'écouter Offenbach. Il y aura aussi Djangeli. Les sondages du matin, c'est dans 3 minutes. Et bien, notre premier appel du jour, c'est Cindy. Bonjour Cindy.
3: Salut l'équipe.
0: Sois la bienvenue sur Énergie, Cindy. T'es notre premier appel du jour. C'est avec toi qu'on va lancer cette journée. J'ai une question à te poser. Cindy, es-tu au courant de l'histoire de Super Souris et de Marion?
3: Alors apparemment, elle est toujours en train de la chercher.
0: Alors justement, il y a du nouveau. Depuis plusieurs jours, Marion entend des bruits dans les murs de sa chambre et de partout d'ailleurs. On a imaginé que ça pouvait être un rat, on a imaginé que ça pouvait être un loir, un mulot. On a fait tous les animaux de la terre. Ouais, tiens, l'arche de Noé a été imaginée dans les murs de chez Marion. Et elle s'est aperçue en fait que c'était une souris. On ne sait pas s'il y en a d'autres, mais en tout cas, il y a une souris. Elle l'a vue, elle est passée dans sa cuisine. Du coup, elle a essayé de faire des pièges, elle a essayé des histoires, parce qu'elle ne veut pas l'abîmer, la petite souris, elle est gentille. Elle veut juste la prendre et l'emmener à quelques kilomètres pour qu'elle vive sa vie de souris, mais pas chez elle et qu'elle puisse dormir la nuit. Et ça avait été un échec, et un échec de plus, et encore un échec. Et hier, elle nous a dit, j'ai acheté un motel mouse, un hôtel à souris, qui est une cage dans laquelle, lorsque la souris arrive pour manger, eh ben, elle se retrouve piégée, la cage se referme et tu peux récupérer la souris. Et attention, apparemment, il y a du nouveau.
1: Oui. Hier soir, 22h, j'éteins les lumières de chez moi. Mm-hmm. La maison est dans le calme. Je me mets dans ma chambre. 22h04, j'entends clac.
0: Ah oh.
1: Je me dis, oh, la porte est tombée. Là, j'ose pas aller voir, donc j'appelle mon mec. Je lui dis, s'il te plaît, va voir dans la cuisine. Et elle était là, super souris dans sa cage.
0: Oh,
1: oui. Ouais, elle est très mignonne, vraiment très très mignonne. Je l'ai eu, ça y est enfin. Alors j'espère qu'il y en a qu'une. Et forcément, alors comme on m'avait dit, c'est vous qui m'avez prévenu qu'il fallait absolument la relâcher loin parce qu'ils avaient un super sens de l'orientation et qu'ils reconnaissaient la route sur 3 km. Et du coup, mon mec, il est parti à 23h en bagnole. Je te jure, c'est vrai, avec la cage à souris dans la voiture. J'ai la vidéo, je peux vous la partager si vous voulez. Et il l'a relâché 3 km plus loin. Mais après j'ai culpabilisé parce que je me suis dit, ça se trouve j'ai éloigné de sa famille, de son chéri
4: mais
1: et tout.
4: Non.
1: Ouais. Mais j'espère que je lui ai rendu service, que ça allait pas avec son mec peut-être.
4: Bah et
1: du
4: coup,
1: elle va pouvoir repartir sur de bonnes bases.
4: C'est sûr, elle était en break, elle a fait des vacances chez toi et là c'est bon là.
0: Je suis fier de toi, t'as fait ce qu'il fallait faire.
1: Bravo.
0: Bravo, t'as pas mis un piège, qu'elle a tué la souris, tu l'as récupéré, elle allait vivre sa vie de super souris. Tu vois Cindy, une belle histoire pour démarrer ce week-end.
3: Complètement.
0: Eh ben voilà, Cindy. Bravo. On t'embrasse, je vais t'offrir le mug Manu sur Énergie.
3: Ah, c'est très gentil, merci.
0: Eh ben, il est pour toi, gros bisous. Ça, c'est du bon vendredi, ça.
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0: On vous prépare la vidéo. Le monde veut voir la souris qui était chez Marion libérée dans la forêt. On va vous la mettre sur tous nos réseaux sociaux. C'est Manu officiel sur Instagram, sur Facebook et Manu officiel TikTok aussi, sur TikTok. Quelle belle histoire.
4: Ah ouais, c'est une trop belle histoire, j'adore.
1: Elle va me manquer peut-être. Hein.
0: C'est notre première belle histoire de la saison. L'histoire de la souris qui vivait chez Marion et qui a été libérée dans la forêt.
2: Bravo.
0: Oh là là. Je pourrais chialer de serrer dans mes bras. Oh. Bon, les sondages du matin avant d'écouter Djangeli et Emma. Concentration. Oui, une femme sur trois admet avoir déjà annulé un rendez-vous amoureux à la dernière minute pour cette seule et unique raison. D'après vous, de quoi il s'agit, Lorenza?
4: Il y avait une meilleure soirée.
0: Ah, non, c'est pas une autre soirée. Non, elle a pas bougé de chez elle.
4: Ah, ok.
0: Ah oui. Marion?
1: C'est en lien avec son physique?
0: Oui, totalement.
1: Un bouton totalement, sur le visage?
0: C'est pas un bouton, mais c'est il y a quelque chose. C'est Jeff?
2: Ses cheveux étaient trop sales, elle a eu la flemme de les laver.
0: Et c'est exactement la réponse. Mais ses cheveux étaient trop sales et elle n'avait pas le courage de les laver.
1: Mais non. Pour une
2: fois. Incroyable. C'est pas ça, parce que ma femme me le fait à chaque fois. J'ai annulé des restaurants, j'ai annulé des trucs en famille parce que ses cheveux étaient sales et qu'elle n'avait pas le temps. Et on aurait été en retard, donc on a annulé.
1: Ah oui, c'est important.
0: Mais t'es abonné.
4: Oui. Mais non, vous vous attachez les cheveux en queue de cheval.
0: Mais ça, on sait. Hein. On sait. Non, alors, je vous le dis. Vous avez le droit de le faire. Hein. Mais quand vous avez une queue de cheval, on sait que vous avez les cheveux dégueux. Voilà,
1: on en a une tous les jours avec Lorenzo.
0: Ah, c'est dégueu.
4: Merci Manu.
0: Désolé. Une personne sur cinq est incapable de dire si sa voiture a ça. Si sa voiture a quoi, Jeff?
2: Des airbags.
0: Non, c'est pas des airbags, mais c'est un accessoire.
2: D'accord.
0: Lorenza?
4: Un limitateur de vitesse.
0: Non plus. Marion?
1: Est-ce que c'est un accessoire qu'on trouve dans le coffre?
0: Justement, il se demande si c'est dans le coffre.
1: Le gilet jaune.
0: C'est pas le gilet jaune.
2: C'est important pour la sécurité, il faut l'avoir ou c'est pas grave?
0: En fait, maintenant, il y a d'autres systèmes. Ah. Mais avant, on devait tous en avoir une. Oh, il y a un 10 là.
2: Ah. La boule à caravane.
0: Non. Attends, à quel moment on devait tous avoir une boule à caravane?
2: Pour partir en vacances tous ensemble.
0: C'est la roue de secours.
1: Ah oui.
0: Une personne sur 5 est incapable de dire si elle a une roue de secours. Moi, je sais que j'en ai pas, mais j'ai la bombe.
2: Ah oui.
7: C'est génial ça.
0: Ouais, c'est génial.
7: C'est trop stylé.
0: J'ai eu à le faire une fois, j'étais content. Parce que changer ta roue, c'est galère. Ouais. Mais mettre la bombe, c'est génial. Ça t'envoie un truc dans la roue, ça la
2: gonfle.
7: Elle est toute dure.
0: Ouais, exactement, elle est toute dure et tu peux rouler encore pendant quelques kilomètres. Oui, je sais, ça fait rire la phrase. La phrase, elle est toute dure. Il nous en faut peu. Hein. Dernier sondage du matin. C'est le mot que 41% des Français galèrent à écrire. Et je pense qu'on a tous galéré avec ça.
2: Je l'ai aussi, je crois.
0: Ah, Jeff, vas-y.
2: Ornithorynx.
0: Non, alors c'est ornithorynx déjà. Non, c'est plus simple que ça. C'est plus ce mot du quotidien. Marion ?
1: Le mot apparemment.
0: Ah, il est pas mal celui-là.
2: Ah oui, c'est vrai.
1: J'y arrive jamais.
0: Où est-ce qu'elle est de P, où est-ce qu'elle est de M? Ouais, c'est compliqué.
2: Comme anniversaire, j'ai du mal aussi à chaque fois.
0: Non, anniversaire, ça va. C'est
7: anniversaire, mais qu'est-ce qu'avec... T'as du mal avec quoi?
0: Jeff, le mot là, je sais pas. J'hésite toujours à mettre un H.
1: C'est un mot dans l'univers de la maison, du travail et de nous quand même.
0: Tu me parles mieux. C'est l'univers du travail, Lorenzo.
7: À qui c'est?
0: Non, c'était plus simple, c'était le mot accueil.
2: Je sais pas si c'est le U d'abord ou le E, t'as raison.
0: C'est A-2-C-U-E.
2: Non.
0: L.
2: C'est sûr?
0: Si. Bah oui.
2: Attends, A-2-C.
7: Oui, oui, il y en a qui l'écrit avec un E d'abord.
0: Il n'y a, pas de H à la Jeff.
2: D'accord.
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0: Et le nouveau titre de Marine s'appelle Tricheur. On pense l'écouter tout à l'heure. Il est sorti à minuit. Et Marine, pour la sortie de son single, qui elle a choisi? Chez qui elle va? C'est chez nous.
7: Si.
0: Alors, tout à l'heure, entre 9h et 10h, elle sera là. On va déconner avec elle. On va s'amuser. À chaque fois qu'elle vient, c'est toujours un petit rayon de soleil.
7: Parce que vous avez un petit lien tous les deux. Je trouve ça trop mignon.
0: En fait, elle était venue juste après avoir gagné la Starac. Ouais. Ça s'était hyper bien passé. On s'était marré. Et à chaque fois, on rigole. Et elle a dit apparemment qu'elle venait avec quelque chose. Je sais pas quoi.
7: Surprise.
0: On va avoir une surprise de Marine.
2: De l'argent.
7: Alors... Je crois pas, mais...
0: Tout de suite, on ouvre les lignes. 0-870-42-48. Vous avez envie de partager quelque chose avec nous? Vous avez un conseil à nous donner? Vous avez envie de pousser un coup de gueule parce que vous n'êtes pas content pour cette rentrée? Votre emploi du temps, il vous énerve? 0-870-42-48. On a Gwendoline qui est là. Bonjour Gwendoline.
9: Salut Manu, salut l'équipe.
0: Alors déjà, ton prénom, il est trop stylé. J'adore Gwendoline.
9: Gwendoline,
0: ça fait fée.
7: Oui.
0: La fée Gwendoline, la princesse Gwendoline.
7: Ouais, c'est vrai.
9: Avec des longs cheveux, une belle robe, j'avoue.
0: Mais évidemment, bien sûr qu'elle a tout ça, Gwendoline. Alors.
9: Exactement.
0: Gwendoline, petite princesse. Oui. Qu'est-ce qu'on peut faire pour toi ce matin?
9: Alors, j'ai passé l'été à me coucher tard. Et j'ai du mal à reprendre le rythme. Et je voulais savoir si vous avez des tips, vu que vous vous réveillez tôt, à me communiquer.
0: Alors, en fait, je vais dire un truc très simple. C'est que nous aussi, au départ, on est décalés. Mais on se lève tellement tôt, à 4h ou 4h30, qu'en fait, au bout de 3 jours, le soir, on tombe comme des merdes.
7: Mais voilà.
0: C'est le meilleur tip que je peux te donner. Je sais pas si vous en avez d'autres, Marion.
1: Il y a un truc à surtout pas faire, c'est snoozer. Tu sais, c'est mettre ton réveil plusieurs fois, en fait. Faut pas se rendormir, tu vois, se réveiller. Dès que ça sonne, faut y aller. Parce que c'est encore pire si tu te rendors.
2: C'est ça.
0: Mais comme tout le monde, tu ne le feras pas jusqu'au jour où tu es obligé de le faire pour le travail. Et ici, on vous donne des conseils qu'on ne s'applique pas à nous-mêmes. Et ouais. Et bien sûr. Courage, Gwendoline. On t'embrasse. On te souhaite une belle rentrée.
9: Merci beaucoup. Belle journée à vous.
0: Belle journée. Alexis est là aussi. Bonjour, Alexis.
10: Bonjour Manu, bonjour l'équipe. Moi pour ma part, j'ai une petite confession à faire. J'ai créé un compte fake pour talker mon ex et j'ai peur que ma meuf tombe dessus.
2: Ah oui, donc en plus c'est une nouvelle meuf.
7: Mais Gouja, pourquoi tu fais ça?
0: S'il vous plaît. S'il vous plaît, nous ne sommes pas dans un tribunal. Alors, donc je t'en prie, t'as créé un compte sur un réseau social pour espionner ton ex.
10: Exactement, oui, c'est juste évidemment. Pour avoir des nouvelles, savoir un peu ce qu'elle devient, vu qu'on se parle plus. Et...
4: Mais Alexis, il faut demander à un pote de te donner des nouvelles avec son propre compte, parce que là, tu vas te faire cramer.
0: Attends, excuse-moi, Lorenza, il y a deux secondes, tu dis Gouja, et là, en fait, tu donnes un conseil pour le faire, mais sans te faire gauler, en fait. On est d'accord sur ça?
4: Oui, totalement.
0: D'accord, ok, très bien. Donc, le conseil de Lorenza, c'est ne le fais pas à toi, demande à un pote de stocker ton ex.
4: Évidemment.
0: D'accord.
10: Mais je prends.
0: Mais si ta copine, elle s'en aperçoit jamais, elle va comprendre. Bah oui. Pourquoi tu es quand ton ex.
10: C'est sûr et certain qu'elle va pas comprendre. C'est pour ça que j'angoisse.
1: Ça, c'est motif de rupture. Mais franchement, supprime tout de suite ce compte. Hein.
0: Après, c'est un sport national d'aller regarder ce que deviennent les ex.
4: Oui.
0: Honnêtement, ça arrive à tout. Même des anciennes ex, d'un coup, tu sais, t'as le nom qui te remonte et tu fais tiens, oh là là.
4: Exactement.
0: Mais attends, depuis 2007, qu'est-ce qu'elle devient? Tu vois? Et tu vas voir, et tu regardes, et puis alors, si elle a une famille, tu fais, ouais, d'accord, tristesse. Et si elle a personne, tu fais, tu vois?
10: C'est même une compétition, ça devient un jeu pour savoir qui a mieux réussi sa vie derrière.
0: Ouais, bah bien sûr, évidemment. Ah, c'est tellement beau, les ex. Ouais. Tellement beau, bien sûr. Alexis, merci beaucoup de nous avoir appelés. On te souhaite un bon week-end.
10: Merci, monsieur le juge. Bonne journée.
0: Ciao.
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0: Et nous sommes, nous, avec Céline Dion. Il vous reste pas très très longtemps. Hein.
2: Bah non.
0: Le tirage au sort pour aller voir Céline Dion aura lieu tout à l'heure en direct à 8h30.
4: Après, ça prend une minute, hein. Et n'importe, vous le faites n'importe où. Hein.
0: Bah oui. Et bien sûr, je vous rappelle le principe. Pour repartir avec deux places pour aller voir Céline Dion le 12 septembre à Paris, transport et hébergement compris, ça se passe sur TikTok. Vous mettez une vidéo de vous qui reprend un titre de Céline Dion. Chantez faux, chantez juste, on s'en fout, peu importe. Vous mettez le hashtag Manu Céline Énergie. Vous mentionnez mon compte TikTok, @ManuOfficielTikTok. Et tout à l'heure, tirage au sort. À 8h30, on vous appelle en direct.
4: Oh la folie.
0: Oh là là. Mais déjà à 8h, il y aura 5 présélectionnés de ce que j'ai compris.
2: Ah oui.
0: 5 présélectionnés. Ensuite, on vous joint. Et après, avec ces 5 présélectionnés, on appellera en direct le gagnant.
4: Waouh, là, là, là, là.
0: Allez-y, chantez faux, chantez juste. Peu importe, Céline Dion est à vous. Qu'est-ce qu'on a dans les actus avant de s'écouter Mauvais Joe? Il y a une marque américaine qui commercialise un appareil 3 en 1. Et en fait, ça me fait rire.
4: C'est quoi?
0: Écoutez bien. Eux, ils le trouvent très pratique. Ils appellent ça un système combiné douche vaginale, lavement et gourde.
4: Il n'y a rien qui va.
2: Ah ouais, le troisième surtout, c'est très bizarre.
0: Et en fait, tout le monde dit, c'est vraiment dans cet ordre qu'il faut l'utiliser.
4: C'est drôle.
0: Voilà, je vous laisse avec ça.
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0: On vous offre du cash, on joue au club des génies. On va retrouver notre champion, il s'appelle Arthur, c'est sa 3e participation. Il a déjà gagné 200 euros et il va tenter d'en gagner 100 supplémentaires parce qu'il est gourmand, mais comme tout le monde. Arthur, bonjour à toi.
14: Salut Manu, salut l'équipe.
0: En face de toi aujourd'hui, il y a Coralie qui, elle, veut récupérer ses 100 premiers euros. Bonjour Coralie.
14: Bonjour Coralie.
15: Bonjour Manu, bonjour équipe, bonjour Arthur.
14: Bonjour.
0: Bonjour. Il est concentré, Arthur. Attention. Arthur, il n'est pas là pour jouer, il est là pour rouler sur Coralie. Alors. Bonne chance à tous les deux. Je vous rappelle les règles du Club des Génies. J'ai 100 euros et j'ai 3 questions. Vous êtes deux, le gagnant ou la gagnante sera celui ou celle qui aura 2 points. À chaque question, si vous pensez avoir la réponse, vous donnez votre prénom, vous donnez votre réponse. Si elle est bonne, ça fait 1 point. Et sinon, c'est l'autre qui prend le point. Le premier, la première qui atteint 2 points gagne 100 euros et reviendra jouer avec nous dès lundi matin. Attention, c'est parti. On joue au Club des Génies. Première question. Dans quel long métrage d'animation Disney entend-on la chanson Hakuna Matata?
15: Pour attention.
0: Voilà, c'est Coralie en premier.
15: Ouais. Le Roi Lion.
0: Le Roi Lion, oui. Ouf. Arthur est en difficulté. Coralie a 1 point. Mais Arthur s'en est déjà sorti de situation bien plus complexe.
4: Ah oui.
0: Attention, deuxième question. Quel organe filtre le sang et produit l'urine?
14: Arthur.
0: Je t'écoute, Arthur.
14: La vessie.
0: Non, C'était le Rhin.
15: C'était le Rhin.
0: Ah oui. Ce qui veut dire. Mais c'était le Rhin, oui, Coralie derrière. C'était le Rhin. C'est Coralie qui a le point et qui devient la nouvelle génie des génies.
15: Oh, super.
0: C'était le Rhin. Arthur, tu repars quand même avec 200 euros.
14: Oui, super, merci. Bravo, Coralie.
0: Ils sont pour toi, ces 200 euros, et je vais te rajouter le mug Manu sur Énergie aussi. Et Coralie, eh ben, t'as tes 100 premiers euros, voilà.
15: Oh, c'est super.
0: Bah oui, tu deviens la nouvelle génie des génies, et on se retrouve lundi à la même heure, et tu tenteras de faire monter ta cagnotte toi aussi.
15: J'essayerai, je fais au mieux,
0: dis-moi. Eh ben, évidemment, alors.
15: Et oui.
0: Et ne l'oublie pas, hein, c'est le Rhin. Alors. On t'embrasse, bon week-end, Coralie, à lundi.
15: Bon week-end, à lundi.
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0: On peut faire un petit tour du studio.
2: Ouais.
0: Allez, on est vendredi, on est bien. Qu'est-ce que vous avez envie de partager avec le monde, Jeff? Tu m'as l'air enjoué.
2: Exactement. Sauf qu'hier, j'étais pas très bien parce que j'ai fait une sieste hier après-midi quand même, ce qui est rare. Mais bon, et je me suis endormi. Il faisait jour. Je me suis réveillé. Il faisait nuit. Et culpabilité totale d'avoir loupé ma journée en fait.
7: Ouais, alors bienvenue. D'avoir rien fait.
0: Bah, bienvenue dans le monde des gens qui font de la radio très tôt le matin.
2: Oh, oui.
0: Souvent l'après-midi, t'as envie de faire une sieste et le piège, c'est
2: dure,
0: de
2: ouais.
0: te laisser aller comme ça. Et là, tu vas faire une sieste de 2 ou 3 heures et après c'est l'enfer.
2: Et ben voilà. Il faisait noir et tout, t'as plus envie de rien.
7: Mais t'as pas mis de réveil?
2: Non,
7: c'est ça,
2: j'ai oublié. Je pense d'habitude je fais 20 minutes, toi, et c'est naturel, tu vois. Et là, non, ouais. Je l'ai écrasé pendant 3 heures, quoi.
0: Attends, c'est normal. Attends. Mais Jeff, c'est normal, c'est la fin de saison, t'es crevé.
2: Oui, c'est tout ce qu'on a fait,
0: attends,
2: j'en peux plus.
0: Attends, t'imagines, attends. Ça fait déjà. Hey, ça, on est quasiment à moins de 20 émissions, moi.
7: Ouais.
2: Je le sens, moi.
0: On est épuisé, c'est normal. Voilà, alors faut que tu te reposes. Hein.
2: Oh, je suis
0: alors, vraiment. Non, mais vas-y, si tu veux, pose une semaine de vacances.
2: C'est normal.
0: Non, vraiment. Lorenza, quelque chose à partager avec nous?
7: Bah, justement, Jeff, on se suit pas sur Instagram.
1: Bon.
7: Et Marion, elle l'a fait cet été. Donc je refuse de te follow en premier et j'attends ta demande.
0: Alors il faut
2: je t'ai pas follow.
7: Non.
0: Mais il faut elle est très touchy, Lorenza. Il y a d'autres choses sur lesquelles elle est très touchy. C'est ses ongles, ouais. Et les réseaux sociaux.
7: Oui, un petit peu.
1: Oui, mais
7: surtout Insta, quoi.
1: Pourquoi toi tu le suis pas?
2: Oui, j'allais dire pourquoi. C'est pas
0: alors,
2: très woke,
0: attends,
2: hein. C'est pas très woke,
0: attends,
2: hein.
0: Attends, moi je connais la réponse, elle va te la donner.
2: Ouais.
7: Ah, t'as la même? Bah parce que comme c'était toi qui venais ici,
1: oh,
7: je pense
0: voilà.
7: que c'est...
0: Voilà, c'est ça, j'étais
1: c'est
0: sûr.
1: Toi, le nouveau, là.
2: Ah non, mais moi je dis, moi j'ai deux fois ton âge, c'est à toi de me suivre.
7: Ah non, bah, ça marche pas dans
2: deux fois ton âge.
7: Ça marche pas
0: dans non, Jeff, t'as trois fois son âge. Mais...
7: Alors mais, on peut non, le faire en c'est... même temps.
0: Non mais, ah ça c'est pas mal.
2: Ah.
0: Allez.
7: Parce que comme ça on
0: Allez.
7: Règle les problèmes d'ego, quoi.
2: Alors attends, on bouge
0: voilà,
2: pas.
0: Exactement.
2: Bouge pas.
0: C'est mettez-vous.
2: Sur MySpace,
7: non mais j'étais tellement contente quand Marion l'a fait.
1: Et Manu, tu nous suis tous, j'espère.
0: Oui, je vous suis tous, moi.
1: Ah, ok, c'est bien, ça. Ouais, j'ai pas vérifié, mais.
2: J'ai vérifié le.
1: Il est pas sûr, quand même.
7: Tu sais comment je m'appelle, Jeff? Parce que t'as l'air de galérer.
2: En fait, il y a beaucoup de Lorenza sur Insta. Ah, oui, c'est bon, je l'ai.
7: C'est bon?
2: Attends,
0: okay, pas. Attends.
7: On continue.
0: Lorenza, t'as Jeff aussi?
7: Oui.
0: Oh, ouais. C'est mignon.
2: Prêt?
7: 1, 2, 3.
0: Oh. Et voilà!
7: Je suis contente
2: pour alors, j'explique pas pourquoi je l'ai pas fait avant.
0: Lorenza est heureuse.
7: Oui, c'est bon.
0: Franchement, si vous avez des petits problèmes à régler comme ça en émission, n'hésitez pas. Vous me demandez. Donc, nous, on le fait, il n'y a aucun
7: mais
0: problème.
7: C'est la vie, quoi.
0: Mais bien sûr, c'est la vie.
2: Oh, t'as plus de followers que moi, ça m'emmerde. Je te donne follow.
0: Ça y est. Non.
7: Non.
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0: Et le vendredi, on est content évidemment parce qu'il y a le week-end qui arrive. On est là, on est bien. Il y a encore un peu de canicule, hein,
1: oui,
0: ce week-end.
1: Oui, oui. Surtout voilà. Dans le sud de la France. Hein.
0: Eh ben, faut que tout le monde bouge dans le sud de la France, si vous voulez, je vous dis. C'est une caniculette, comme on l'a dit.
1: Mais
0: hein.
1: Oui, ça va bien passer.
0: Ouais, faut s'y habituer maintenant aux 30 degrés. Hein, donc, BTS avec Swim, Mauvais Joe Maladie, c'est ce qui arrive dans la demi-heure. Et nous allons parler des hommes. Nous allons parler des hommes et de leurs zizi.
1: Oh. Ok, on t'écoute.
0: Dans le magazine Cosmo, j'ai trouvé une liste qui va vous apprendre, à vous les femmes, ce que tous les hommes ont fait au moins une fois avec leur zizi.
1: Oh, j'ai peur.
0: Vous n'êtes pas prête.
2: Excuse-moi, mais normalement, c'est un sujet tabou. On a dit, on n'en parle jamais. Hein.
0: Nous allons ouvrir les portes des secrets les mieux gardés au monde. Que font les hommes avec leur zizi? Le plier le plus possible.
2: Ah oui.
1: Ah bon? Genre comme une feuille en papier?
0: Exactement. Ouais. Tu plies. En fait, tu roules. Tu vois ce que je veux dire?
2: Ouais.
0: Comme un... Tu sais les pâtisseries là, déroulées.
1: Ouais. C'est drôle. C'est super drôle.
0: Bah écoute, on a essayé.
1: Ok.
0: On a essayé aussi l'inverse. C'est dans la liste. L'étirer. Tu le tires comme ça, comme un élastique, pour voir s'il reste, s'il revient. Et la mauvaise nouvelle, c'est qu'il revient. Ouais. Ouais. L'agiter comme un balancier de pendule.
2: C'est rigolo.
1: Oh, c'est
0: tu
1: drôle.
0: Fais bouger comme ça, ouais.
1: L'hélicoptère. Tu vois,
0: ouais, exactement, l'hélicoptère ou un twerk, mais twerk du zizi.
1: Si j'avais un zizi, c'est la première chose que je ferais, l'hélicoptère.
0: Ah,
1: oui,
0: bah,
1: oui,
0: tu vois.
1: Mon rêve.
0: Eh ben moi, je peux le faire.
2: C'est un peu prétentieux, parce que moi, je suis au drone à peine. Hein.
0: Ce que tous les hommes ont fait au moins une fois avec leur zizi, essayer de le faire rentrer n'importe où, comme par exemple le rouleau de papier toilette.
1: Oh là là.
0: J'ai fait ça. J'ai fait le rouleau de papier toilette.
1: Et
0: c'est là où je me suis aperçu, bah, dans le trou du rouleau de papier toilette.
1: Oui.
0: Oui, et c'est là où je me suis aperçu qu'il était petit parce qu'il ressortait pas.
1: Oh donc,
2: mignon.
0: Ouais, bah on vous lit, on se livre. Hein,
1: oui.
0: C'est nos secrets d'hommes avec nos zizi. Hein.
1: Ok.
0: Tous les hommes l'ont aussi mesuré, le zizi.
1: Ah oui, bon.
0: Et évidemment, en partant du plus loin possible pour essayer d'ajouter 2 ou 3 centimètres.
1: Toujours.
0: Exactement. Parce que vraiment, tu dis non, mais je suis au début. Alors qu'en fait, t'es limite au trou du cul. Hein. Mais bon, on l'a tous fait. Le caler derrière nos jambes pour avoir l'impression d'être une femme et tu refermes les jambes aussi.
2: Ça, c'est rigolo.
1: Comme ah, quand mon ex le faisait, je rigolais beaucoup à ça.
0: Ah ben voilà. Le faire bouger sans les mains, c'est un peu comme l'hélicoptère. Et alors ça, j'avoue, je l'ai pas fait.
2: Ah.
0: Mais apparemment, beaucoup d'hommes l'ont fait. Le peser.
1: Ah ouais? Oh là là, comment tu le pèses?
2: J'ai pas fait pareil qu'une une balance de cuisine.
0: C'est sympa après.
2: Ouais.
0: Touche pas la balance. Non.
1: Oh là là, on n'ira pas manger chez toi.
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0: Lorenza a amené une boîte ce matin.
1: Oui.
0: On en parlera dans 10 minutes, un quart d'heure.
1: Okay.
0: C'est une boîte dont Lorenza ne peut pas se séparer. J'ai cru que c'était une boîte à chaussures quand t'es venue avec, hein, tout à l'heure.
1: Oh mais non, elle est plus grande. Il y a des petits anges dessus et tout. C'est,
0: ah oui, c'est vrai.
1: C'est une boîte à trésors quand même.
0: C'est une boîte à trésors.
1: Bah, mes trésors.
0: On va en savoir un peu plus tout à l'heure. Elle est venue avec une boîte, on saura ce qu'il y a dedans. Marion n'est pas venue avec sa boîte.
5: Et non, les mains vides, bonjour.
0: Et elle est séparée de sa souris. Je vous rappelle que tout à l'heure, elle nous a expliqué que ça y est, elle a réussi à trouver la souris, à la prendre, à la récupérer et à la libérer dans la forêt.
5: Je crois qu'elle me manque.
0: Mais non. Elle avait une souris chez elle, elle l'a pas tuée, elle l'a récupérée gentiment, elle a été la déposer. Et on a même la vidéo. On vous l'a mise sur nos réseaux sociaux, c'est Manu Officiel sur Instagram, sur Facebook, Manu Officiel TikTok sur TikTok, parce que oui, à partir d'une simple histoire d'une souris, on arrive à faire 3 jours d'émission.
5: 10 jours.
0: Jeff est là aussi, évidemment.
6: Bonjour.
0: On va doubler votre salaire dans une minute. Il y a le nouveau Miley Cyrus. Elle s'appelle plus Miley Cyrus, maintenant elle s'appelle Miley.
6: Ouais.
0: Faut juste dire Miley. Ça va arriver, on va s'écouter juste après vous avoir doublé votre salaire. Mais avant ça, j'ai une info qui va sans doute faire, enfin atterrer peut-être même, Lorenza et Marion.
1: Ah. Oula.
0: On a un nouveau fantasme des hommes débloqués.
1: Oh, j'ai très peur.
0: Lucia.
6: Hein?
0: Lucia.
1: C'est un robot?
0: Non, c'est une femme. C'est le personnage féminin jouable de GTA 6.
1: Oui, je l'ai vu.
0: Il y a des images qui sont sorties. Le jeu sort le 19 novembre et Lucia, c'est un peu la nouvelle Lara Croft. C'est un personnage. Il y a déjà des comptes OnlyFans de mecs qui ont fait des screenshots de ses pieds.
1: Non.
0: Si.
5: Oh les gars.
1: Déjà.
0: Oui, c'est pour ça que
1: le jeu est même pas sorti. Non, mais c'est fou.
0: Ouais, okay. Sachant qu'en plus, dans le jeu, il faut amener Lucia à avoir des dates et des relations sexuelles.
6: Mais non.
0: Oui. On en est là, les amis.
1: Ok.
5: Après, elle est très sexy. Hein.
0: C'est ce que j'allais dire.
6: Ouais, elle est très belle.
1: J'ai vu, elle a un truc, ouais.
0: Elle est.
1: c'est quelqu'un.
0: C'est. Ouais, voilà. C'est voilà.
1: Ah ouais, ouais, ouais, ouais, ouais.
0: Juste pour. Non, mais en tant que journaliste, je vais aller voir les photos des pieds.
5: Pour le boulot.
0: Boulot, boulot, boulot, boulot. Allez, 7h05, on double votre salaire.
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0: Tous les jours à 7h05, je vous appelle en direct pour doubler votre salaire. Attention, c'est peut-être vous que j'appelle maintenant.
1: Allô ?
0: Il vous suffit d'envoyer salaire par SMS au 7-10-12. Et ça a décroché une vitesse.
2: Wow.
0: Allô, c'est Perrine du Rouge et Perse dans le Cantal ?
4: Oui.
0: Perrine, quel est le seul animateur radio qui double ton salaire ?
1: Oh là là, Perrine.
0: Avant tout, tu vas me prendre deux petites pastilles pour la gorge.
1: Oui.
0: Perrine, je t'annonce que nous allons te doubler ton salaire.
4: Ouais, c'est super.
0: Tu touches 1883 € chaque mois, fois 2, ça va faire 3766 € pour toi.
4: Ouais, c'est trop super.
0: Bah oui, c'est trop super. Tu es assistante administrative dans un EHPAD.
4: Oui, tout à fait.
0: Donc tu gères toute la paperasse de l'EHPAD, quoi.
4: Ben, j'accueille fais de l'accueil du résident jusqu'à gérer un petit peu le personnel, en fait.
0: Oh, t'as le temps de papoter un peu avec les résidents, tout ça ?
4: Tout à fait. Je fais
0: ça,
4: les
0: familles. Ça décolle.
4: Avec les familles et tout ça, quoi.
0: Ouais. J'ai pas compris ce que t'as dit, pardon.
4: Je fais l'accueil avec les familles des résidents.
0: Ah.
4: Des résidents.
0: D'accord. Et tu papotes un peu avec les résidents ? Ça déconne un peu, ça rigole ?
4: Ça dépend.
0: Parce que non, mais parfois on raconte des histoires, genre le soir ça passe de chambre en chambre, quoi.
1: Oui, oui.
4: Eh ben ouais, mais moi en secrétaire, non, je passe pas de chambre en chambre.
0: Perrine, je ne parlais pas de toi. Imagine l'état, la ligne des journaux, quoi. Perrine, à l'accueil de l'EHPAD, se tape tous les résidents. Non, Perrine. Je parle des résidents, entre eux, des histoires d'amour, entre eux.
4: Ah oui, si, oui, bien sûr, oui.
1: Ah oui.
4: Un petit peu coquin, oui.
0: Et il y a un moment, tu y vas, tu te dis que bon, bah, c'est maintenant que jamais. Ah, maintenant, on y va. On perd pas de temps, on y va, bien sûr. On va pas commencer à s'offrir un verre au bar. En plus, il y a que du chocolat chaud. Perrine, je double ton salaire. 3766.
4: Merci beaucoup.
0: Merci à toi. 3766 €, ça arrive très vite. Belle journée.
4: Merci.
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0: Allez, Manu. Allez, Manu. Allez, Manu. Chaque matin. Il me faut ma dose.
1: Oui.
0: Ma dose de bonnes nouvelles. Donnez-nous des bonnes nouvelles. Alléluia.
2: Parce que
0: dans ce monde, on a besoin de bonnes nouvelles. Allez, Marion.
5: Il y a des lycéens du Pas-de-Calais qui ont conçu un banc d'allaitement. C'est pour préserver l'intimité des mamans. Donc, c'est dans les parcs. En fait, t'as comme un petit mur en spirale autour du joli banc en bois. C'est hyper confortable. Et du coup, personne ne peut voir la maman qui allaite le bébé.
1: Oh, c'est trop bien.
0: Ah oui, c'est bien, oui, parce qu'elles peuvent être gênées.
1: Bah, bien sûr.
5: Ouais, non, c'est super. En plus, c'est vraiment beau. Ça dénature pas du tout le parc. C'est canon. Et ils sont tout jeunes. Ils ont 18 ans, les lycéens qui ont fait ça.
0: Bah, tu sais, il y a des gens à 18 ans, ils font des trucs incroyables et géniaux. Et moi, à 18 ans, j'essaie de comprendre d'où venaient mes crottes de nez.
5: Ouais, donc, oui, c'est autre chose, oui.
0: Voilà. Chacun son truc, chacun son chemin de vie. Lorenza, une bonne nouvelle.
1: Ariana Grande. Elle a fondé un refuge pour animaux. Et c'est des animaux âgés ou errants qui ont besoin de soins spéciaux. Et donc, ils sont difficiles à placer dans les autres refuges ou dans des familles. Et elle a un énorme cœur parce qu'elle a aussi adopté 10 chiens.
0: Wow.
1: Chez elle, elle a 10 chiens et elle les a sauvés en les adoptant. À chaque fois, ils ont une histoire un peu particulière.
0: Putain, c'est beau.
1: Elle est full animaux, quoi.
0: Bah oui, je vois ça, ouais.
1: Ouais, j'adore.
0: 10 chiens, quoi.
5: Dans un chenil, il a 10 chiens.
0: Bah oui.
5: Faut les organiser.
1: Et elle s'en occupe hyper bien. Elle est à fond, quoi. Donc, je trouve ça génial.
0: C'est pour ça qu'elle fait plus de gros hits, hein.
2: Elle est trop occupée.
1: Elle vient finir sa tournée,
0: pardon, j'étais pas au courant. Jeff, une bonne nouvelle.
2: Dans le Nord, les amis, une gentille mamie a remporté 15 millions d'euros au loto grâce à des chiffres symboliques liés à ses 7 petits-enfants. Oh. Et en plus, le numéro chance, elle avait choisi le 7 par rapport au nombre de ses petits-enfants. Et c'est le plus gros gain jamais réalisé dans le Nord.
0: Oh. C'est mignon.
2: C'est vrai, je sais pas si elle a partagé après, on ne sait pas, mais.
0: Bah non, c'est surtout les petits-enfants qui disent bon, maintenant.
5: Allez, c'est grâce à nous, mamie. Hein.
0: Allez, mamie. Pardon, je t'ai poussé du haut de la palette.
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0: McFly et Carlito, ils vont participer au The Event. Le oui. The Event 2026, c'est le dernier. Ils seront de la partie. Il y a plus de 200 streamers qui sont mobilisés. Il y a 22 associations cette année. Il y a la Ligue contre le cancer, Action contre la faim, Amnesty International. C'est tous les streamers, des youtubeurs qui se réunissent ensemble et qui à chaque fois réussissent à sortir des gains, complètement dingues pour les associations. C'est génial. Lorenza est arrivée ce matin avec une boîte. Mais au début, j'ai vu passer le truc. Je pensais que c'était une boîte à chaussures.
1: Bah oui, pas réagi. Ça ressemble. Quoi, ce truc.
0: Et après, en fait, je me suis aperçu que c'était quand même une boîte. Genre, c'est deux fois là, une
1: c'est
0: boîte à chaussures.
1: Oui.
0: Et elle nous a dit, j'ai un truc dedans. Je vais vous en parler.
1: Ouais. Eh ben, écoutez.
0: Qu'y a-t-il dans cette boîte et qu'est-ce que c'est que cette boîte?
1: C'est ma boîte à trésors. Depuis que je suis toute petite, je garde des choses de ma vie. Ça peut être mon foulard de scout parce que j'ai fait des scouts comme toi, Manu.
0: Oui.
1: Ça peut être une fois j'étais en colonie de vacances, j'avais oublié mon doudou, ben j'en ai fait une marionnette. Maison. Ça peut être j'ai mon affiche de délégué de l'école quand j'avais 9 ans.
5: Non mais arrête.
0: Oh, c'est génial.
2: Énorme.
0: Oh, c'est mignon. Il y a marqué Lorenza respecte vos choix.
1: Ouais.
0: C'est quelle année ça?
1: Bon, ça doit être je sais pas, j'avais 9-10 ans.
0: C'est mignon. Ouais, enfin quand t'avais 9-10 ans, ok,
1: ouais,
0: d'accord,
1: voilà,
0: très bien.
1: C'est,
0: à l'école primaire. C'est drôle, il y a quoi encore?
1: J'ai alors ça c'est lunaire, mais j'ai un exposé quand même sur le koala.
0: C'est plein de trucs quand t'étais petite.
1: C'est plein de trucs de quand j'étais petite. Donc j'ai mon foulard de scout là. J'ai la photo de moi au scout aussi.
0: D'accord.
1: Enfin, des photos.
0: C'est énorme.
1: J'ai des mots de. Ah, j'ai fait du théâtre. J'ai gardé le truc de théâtre que j'avais fait. Le texte.
5: D'accord. Pourquoi tu gardes tout ça?
1: En fait, c'est des. Bah, regarde, quand je fouille comme ça et tout, que je retrouve des souvenirs.
0: Tu te rappelles quoi?
1: Bah, je me rappelle. Ça me fait des trucs, tu vois. J'avais pas. Bon, c'est pas très beau, mais j'avais pas un coq aussi.
0: Ah oui,
1: c'est un coquetier.
0: Alors, c'est un coquetier.
1: J'ai raison. J'ai tout fait de A à Z.
0: C'est
1: moulé dans quelque chose et.
0: D'accord. T'as une boîte à trésors chez toi.
2: D'accord.
1: Exactement. Alors, et j'ai les mots de mon premier copain aussi.
5: Ça nous intéresse.
0: Alors, est-ce qu'on peut lire les mots de ton premier copain?
1: En fait, j'étais partie en vacances et on était très fusionnels et on n'allait pas se voir pendant une semaine. Et il m'avait mis un mot par jour dans ma valise. Quoi.
0: Vous aviez quel âge?
1: On avait 15 ans.
0: Ok, est-ce qu'on peut lire les mots?
1: Oui.
0: Vas-y.
1: Si tu m'aimes moins, regarde les photos, SMS s'il te plaît, pense à nous.
0: C'est mignon.
2: Oh là là.
0: Encore.
1: Bébé du loup, je suis plus qu'une moitié. Ah, je suis qu'une moitié d'homme sans toi.
0: Oh,
5: il était romantique.
0: À 15 ans.
1: Ouais. Wow. Bébé loup, tu me manques, t'es la plus belle.
0: Oh là. Bébé loup, il t'appelait.
1: Ouais. Bébé loup, je ne vis pas sans toi, t'es ma vie. Bon, là, c'est un peu trop.
0: Ouais, c'est, à 15 ans, ouais, c'est.
2: Ouais.
0: Et alors, vous êtes restés longtemps ensemble?
1: Bah, en vrai, ouais, presque 3 ans.
0: Et chaque jour un mot?
1: Ouais, jusqu'à ce qu'il me trompe et qu'il me quitte sur Messenger.
5: Aïe, aïe, aïe.
0: Avec bébé ours.
1: Oui. C'est ça.
0: Vous avez des trucs comme ça, Marion, Jeff, ou alors des choses que vous gardez, soit de votre enfance ou des vieux trucs, et vous pouvez pas vous en séparer.
2: Ah ouais.
5: Ouais.
2: C'est que moi, chez moi, sous la télé, j'ai encore un lecteur DVD, mais genre branché, hein, pas de côté dans une boîte, et un lecteur VHS. J'arrive pas à m'en séparer parce que mes films de famille sont en VHS et je les regarde encore régulièrement, et des DVD pareil.
0: J'ai un magnétoscope au grenier, mais je l'utilise pas, quoi.
2: Ah oui, non, moi c'est branché, moi. Il y a la télécommande sur la table basse, quoi.
0: Ah oui, c'est pour ça que souvent on parle des références de Jeff un peu vieilles. Parce que... Parce que, en fait, ils ne regardent de films que des films en VHS.
2: Bah ouais.
0: Il y a des gens qui savent même pas ce que c'est que VHS.
2: C'est ça, mais je pense que ça va revenir. Regarde, le vinyle est revenu.
0: Non, ça reviendra pas, non. Parce que tu sais pourquoi? Parce qu'il n'y a plus la prise Péritel. Ah. Voilà pourquoi. Qu'est-ce que vous avez chez vous? Vous n'arrivez pas à vous en séparer. Marion?
5: Ma collection de fèves. Vous savez, les fèves des galettes. Elle est dans une énorme vitrine. Alors maintenant, elle est chez mes parents parce que la vitrine est trop grande.
0: Ça m'angoisse, ça.
5: Ah non. Elle est géniale et personne n'a le droit d'y toucher ou de la jeter. J'ai toutes les collections. J'ai Astérix, j'ai tout. J'ai Sonic, c'est incroyable.
0: Mais tu les as achetées ou c'est des galettes que t'as des fèves que t'as trouvées dans les galettes?
5: Il y a les deux. On m'offrait, j'en trouvais et c'était hyper stylé. Mais avant, les fèves, elles étaient trop bien. Maintenant, elles sont nulles, les fèves.
0: Oh là, ah oui, d'accord, vraiment. Ouais, le niveau de qualité des fèves.
1: Ah bon? Ouais, maintenant, ils se font plus trop chier au niveau des fèves. Avant, c'était vraiment beau, quoi.
0: Moi, j'avoue que quelqu'un qui garde des fèves dans une vitrine, il y a un côté angoissant parce que la fève, elle était là, elle était dans la bouche.
2: Oui, c'est ça.
0: Elle a été sucée. Et quand tu l'as. J'ai l'impression d'avoir les dents de la personne dans
5: elles
0: la vitrine.
5: Elles sont nettoyées.
1: Bah
5: attends.
1: Oui.
2: Non, mais quand même.
5: Quand même.
0: Non, tu me dégoûtes.
5: Quoi?
0: De quoi vous n'arrivez pas à vous séparer chez vous? Qu'est-ce que vous avez gardé depuis des années comme la boîte à trésors de Lorenza?
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0: Et la déco, c'est mon dada, moi. Alors, pas du tout.
1: C'est ce que j'allais dire.
0: Pardon. Franchement, tu vois les gens nuls en déco, et ben, je suis encore en dessous des nuls en déco.
2: Ah, d'accord.
0: Je ne comprends pas le concept, moi. Je n'ai pas de. C'est comme si mes yeux s'interdisaient de voir ce qui est joli et pas joli en décoration. C'est incroyable.
2: C'est agréable, pourtant.
0: Je suis. Mais sans. Mais je. Quand c'est. Oui,
2: oui, d'accord.
0: Mais
2: oui.
0: Si tu me dis décore la pièce.
1: Et tu sais pas faire.
0: Ah non, je suis même en panique. Je peux faire une crise d'angoisse.
2: Ah, merde.
0: Non, je sais pas faire ça. Vous, peut-être que oui, ça tombe bien. 1000 euros à dépenser dans les magasins Primark. Vous nous appelez au 0870 40 48. On joue au jeu des 5 mots, ce sera juste après Shakira. On continue à parler des choses dont on n'arrive pas à se séparer. Parce que Lorenza est arrivée ce matin avec une grande boîte,
1: oui.
0: Dans laquelle, elle appelle ça sa boîte à trésors. Il y a plein de souvenirs de son enfance, comme des lettres de son amoureux. On en a lu tout à l'heure, des mots de son amoureux, oui. À 15 ans. Il y a son foulard de scout. Il y a un coquetier magnifiquement moche.
1: Horrible.
0: Mais qu'est-ce que... Tu l'avais fait avec amour. C'est ta première poterie, c'est un coquetier, quoi. Voilà.
1: Oui, merci, bon. Manu.
0: Qu'est-ce que vous avez chez vous? Vous n'arrivez pas à vous s'en séparer. Il y a Sandy qui est avec nous. Bienvenue sur Énergie, Sandy.
8: Bonjour Manu, bonjour l'équipe.
0: Sois la bienvenue sur Énergie, Sandy. Qu'est-ce que t'as chez toi et tu n'arrives pas à t'en séparer?
8: Bah pour moi, il est impossible de me séparer de mon doudou de quand j'étais bébé. Je l'ai toujours gardé et je le garderai toujours.
0: Mais ça, il y a énormément de gens. Hein.
1: Oui.
0: Mais même moi, j'ai une peluche. Ma peluche, mon doudou peluche que. Alors il vit sa vie au grenier.
1: Oui, moi aussi.
0: Avec les bottes de pluie de mes enfants, de mon enfant, j'en ai qu'une, hein, je crois. Mais enfin voilà, les doudous, ils vivent leur vie, après, c'est une autre vie.
2: J'ai vu justement qu'ils avaient ouvert la clinique à doudou. C'est-à-dire que ton vieux doudou, souvent ils sont vieux, ils sont défraîchis, tu les envoies là-bas et ils le refont de A à Z. Et en plus, ils filment comme si c'était dans un hôpital. Tu sais, il arrive sur un petit chariot avec des infirmières, tout ça. Ils te refont ton doudou, ils te le renvoient.
0: Ouais, mais j'ai peur qu'un doudou refait, ce soit plus ton
1: et
0: doudou.
1: Oui, il fait l'odeur et tout.
0: Vois, ouais,
1: surtout qu'il le nettoie. Et il le nettoie de fond en comble.
0: Ouais, c'est.
1: Mais c'est mignon.
0: La chirurgie esthétique pour doudou, je sais pas. Est-ce que ton doudou revient avec des grosses lèvres vous doudou, regardez les fesses de votre doudou, elles sont rebondies maintenant. Mais ce n'est plus mon doudou. Merci beaucoup Sandy de nous avoir appelé. Vous n'arrivez pas à vous séparer de quoi? Moi c'est mes t-shirts, putain.
1: Ah oui.
2: Ah oui.
0: J'ai
2: ah oui.
0: Des, tous mes vieux t-shirts, les t-shirts promo. Mais je dois avoir 10 t-shirts .p aussi. Non mais je n'arrive pas à m'en séparer.
2: Mais t'en fais quoi?
0: Et ben en fait maintenant ma femme ça commence à la brouter sérieusement. Mm-hmm. Donc j'ai un grand sac et j'ai tous mes t-shirts dedans et de temps en temps je ressors le sac et je regarde mes t-shirts et ça me rappelle des souvenirs.
2: Tu pleures.
1: Un petit câlin.
0: Mais les vieux t-shirts que je peux même plus mettre, ils sont petits, ils sont usés,
1: dire,
0: quoi.
1: Tu peux les mettre en pyjama, mais.
0: Non, c'est mes t-shirts, t'es malade ou quoi?
1: Ah ouais,
2: en chiffon.
0: Ma femme a dit ça aussi, mets-les en pyjama. Alors, tes bagues, tu les mets en pyjama toi? Non. C'est mes t-shirts. Alan est là, bonjour Alan.
9: Bonjour Manu, bonjour l'équipe.
0: T'arrives pas à te séparer de quoi, Alan?
9: J'ai une boîte que j'ai chez moi et j'accumule depuis trop longtemps. C'est la fameuse boîte à câbles USB, HDMI, tout ça.
0: Mais bien sûr, évidemment.
1: Oui.
0: C'est mais j'ai la même que toi. Mais c'est un grand carton. Et parfois, t'arrives à jeter un câble, mais c'est dur.
2: Ouais.
9: Parce c'est que très dur. Ouais.
0: C'est vraiment. Ça fait partie de ces boîtes, les fameuses boîtes au cas où.
1: Oui.
0: Au ça. Cas où un jour, t'aies besoin de brancher environ 125 téléphones portables en même temps. Tu gardes ces câbles au cas où, bien sûr.
2: Et c'est un gros nœud souvent. C'est pas, ils sont pas rangés, c'est un énorme nœud, il faut te tirer dessus. Quoi.
0: Et de temps en temps, tu sors tous les câbles, tu les remets en place, propre.
2: Ouais.
0: Mais après, tu vas en chercher un et là.
9: Ça dure pas longtemps.
0: Ça part en sucette. Merci beaucoup, Alan, de nous avoir appelé.
9: Je t'en prie.
0: Belle journée à toi et bon week-end.
9: Belle journée.
0: Ciao.
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1: Manu, c'est vendredi.
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0: Un bon petit week-end. Avant le week-end.
1: Oh, c'est cocasse. Tu nous as dit. Oh, c'est horrible.
0: Mon Dieu, quelle angoisse.
1: Ah oui.
0: Oh pardon, je suis désolé. On va écouter The Weeknd avec Sacrifice. Juste avant le week-end. On va écouter aussi Adèle Castillon était avec toi. Alors que c'est encore l'été.
1: C'est fou.
0: Bon allez, on va jouer. Le meilleur jeu radio du monde. C'est maintenant et on a Marie qui est là. Bonjour Marie.
10: Bonjour Manu, bonjour l'équipe.
0: Bienvenue sur Énergie Marie, j'ai pour toi 1000 euros de bons d'achat à dépenser dans les magasins Primark si tu gagnes au jeu des 5 mots. Et attention, ça va être sa première de la saison aujourd'hui. On va jouer avec Florent, le producteur de l'émission.
10: Oh là là. Allez, je compte sur lui, il va tout déchirer.
0: Parce que quand on joue, quand on est là, lui est tranquille dans son coin, on est en train de nous juger.
1: Ouais, il compte les points là.
0: Maintenant, c'est à toi, bonhomme.
11: Non, mais ouais. Je gère très mal la pression sur ce jeu, en plus.
0: Ah, bah, trop tard. Je rappelle les règles du jeu, Marie. Florent va sortir du studio. Quand il sera dehors, je vais te donner 5 mots. Après chaque mot, tu me donnes le premier qui te vient en tête. Ensuite, Florent revient. Je fais la même chose avec lui. Et dès que vous avez un mot en commun dans vos réponses, eh ben, c'est gagné. 1000 euros chez Primark pour toi. T'es prête?
10: Allez, c'est parti.
0: Bonne chance, on joue au jeu des 5 mots. Personnage.
10: Dessin.
0: Ligne.
10: Droite.
0: Public.
10: Privé.
0: Crayon.
10: Papier.
0: Bagarre.
10: Bagarre.
0: Bagarre.
10: Dispute.
0: C'est correct.
5: Pas mal, hein.
0: Pas mal, oui. C'est correct. J'ai presque la sensation d'être avec des réponses de, sur France 3 dans un jeu très
5: oui,
0: sérieux.
5: Oui, oui, oui.
0: Mais Marie est concentrée. Alors, on va faire revenir Florent maintenant. Florent, un mot en commun avec les mots de Marie.
11: Ouais.
0: Et c'est gagné. C'est parti. On joue au jeu des 5 mots. Personnage.
1: Oula.
5: Acteur.
1: Ah, voilà. Il a crié
11: ça
1: comme.
11: Ça commence très très mal.
0: Personne. Elle avait dit dessin.
11: Ouais. De toute façon, j'aurais jamais dit ça. Mais...
0: Ah bon. D'accord.
1: Moi non.
0: Ah, on continue.
11: Je suis pas bien.
0: Ligne.
11: Trait.
0: Droite.
11: Ouais.
0: Public.
11: Privé.
0: Privé, c'est gagné.
5: Oui, oui.
0: On revient de loin.
5: J'ai eu peur.
11: J'avoue, le personnage,
0: que, j'aimerais rappeler la première réponse de Florent.
1: Il a crié.
0: Il restait deux mots pour Marie. Crayon.
11: Papier.
0: Papier, oui.
10: Yeah.
0: Et enfin, bagarre.
11: Combat.
0: Dispute. Mais ouais. Deux mots en commun. Voilà, Marie, c'est gagné.
10: C'est super, merci.
0: Tu
10: bravo
0: repars.
10: Florent.
11: Merci.
0: Tu en pars avec 1000 euros de bon d'achat que tu pourras dépenser comme tu le veux dans les magasins Primark. Bravo à toi.
10: Génial, merci beaucoup, vous êtes super.
0: Eh ben toi aussi, t'es super, on est tous super. Oh, c'est Radio oh. Super, soyez les bienvenus. On t'embrasse, Marie. Très belle journée, puis très bon week-end à toi.
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0: On va continuer à vous prendre au téléphone aussi dans 2 minutes, même pas 2 minutes. Qu'est-ce que vous arrivez? Qu'est-ce que vous n'arrivez? Qu'est-ce que... Putain, c'est quoi? C'est quoi la phrase?
2: De quoi
1: vous n'arrivez pas à vous séparer?
0: De quoi vous n'arrivez pas à vous séparer chez vous? Merci Lorenza.
5: Allez.
0: Oh, j'ai bugué sur la fin.

0: qui sent bon aussi. Genre, tu peux faire du pchit-pchit si jamais ça sent pas bon.
1: Il y a des génies sur Terre. Cette femme en fait partie.
2: Merci à elle.
1: Merci de m'avoir écouté ce matin. 7h48, on a Arnaud qui est avec nous au téléphone. Bienvenue sur Énergie, Arnaud.
3: Bonjour Manu, bonjour l'équipe.
1: De quoi tu n'arrives pas à te séparer chez toi, Arnaud? C'est pour ça que tu nous as appelé.
3: Alors moi, j'ai gardé tous mes maillots de foot depuis que je suis petit. Et le pire, c'est que j'en rachète encore à chaque fois que je voyage, que je visite une ville.
1: J'ai un pote comme ça. Il est fan de foot et à chaque fois qu'il va quelque part, il ramène un maillot.
0: Ouais, mais c'est
1: ça,
0: cool.
1: Mais même le maillot de l'équipe locale, le truc comme ça, et il a plein de maillots de foot chez lui.
0: C'est une collection, quoi.
1: C'est
2: ouais, ouais, bien. Pas, je trouve.
1: Qui n'en finira jamais,
0: oui,
1: de collection.
0: Du coup, oui.
1: Voilà. Et
0: mais est-ce qu'il les porte?
1: De temps en temps, ouais.
0: Ah, ok.
1: Ouais, pour les grandes occasions, mariage, enterrement. Voilà. Merci beaucoup, Arnaud, de nous avoir appelé. De quoi vous n'arrivez pas à vous séparer, Marion? T'as pas dit?
4: Si, j'ai une boîte comme Lorenza, mais c'est pas une boîte à trésors. Moi, c'est une boîte à lettres. Je garde toutes mes cartes postales que j'ai reçues et surtout toutes les lettres que j'ai reçues dans ma vie. J'adore les lettres, y compris celles de mes ex. Et ça rend fou mon mec parce qu'il a pas pu s'empêcher de les lire.
2: Non mais faut pas, il se fait du mal.
0: Ah oui, il se fait du mal tout seul.
4: Mais pourquoi tu les jettes pas? Je comprends pas. Et je sais pas, je n'arrive pas à les jeter.
1: Non mais je comprends pourquoi tu les gardes, parce que ça fait partie de ta vie et puis c'est
0: ton histoire.
1: Ça peut être mignon, c'est quand t'étais petite.
4: Ah non, quand j'étais récemment, enfin l'ex avant lui, j'ai des lettres de lui quoi.
1: Oh merde.
4: Ah oui, c'est ça.
1: Ah oui, non là, oui non.
4: Bah oui, c'est des lettres d'adulte.
1: C'est gênant,
2: mais c'est son histoire quand même.
0: Bah oui, ça fait partie de sa vie.
1: Oui, mais quand t'as une lettre d'un ex d'il y a un an et que toi t'es avec la personne,
4: c'est
1: honnêtement.
0: Ça. Bah, il doit juste pas les lire.
4: Il a pas pu s'en empêcher. Imagine, tu vois une boîte à lettres comme
0: ça. Oui, joli, c'est vrai.
4: Ah, il s'est vénère.
1: Non, il y a un côté un peu. Je sais, moi, ma femme, par exemple, elle suit sur Facebook un ex d'il y a très très longtemps. Elle me dit j'en ai rien à foutre, j'en ai rien à foutre. Bah, elle le suit quand même.
2: Ouais, ça t'embête.
0: Oh, il est jaloux.
1: Non, je suis pas jaloux. Mais voilà, c'est. Mais bon, rien de grave, hein. Elle le suit sur Facebook, il passe des week-ends ensemble, ça va, non?
0: C'est tout,
1: tout, oui, bien sûr, oui. On a parlé d'une histoire de pension alimentaire, j'ai pas compris. Aurore est là, bonjour Aurore.
5: Salut Manu, salut toute l'équipe.
1: De quoi tu n'arrives pas à te séparer chez toi?
5: Alors moi, je n'arrive pas à me séparer de tous mes tickets de concert. Pour moi, c'est comme si c'était tous mes souvenirs.
0: Pareil, c'est dans ma boîte
1: à trésors. Ouais, moi aussi, je gardais. Et surtout les concerts qui m'ont marqué.
0: Ah ouais.
1: Tu vois, genre, ça fait des années que t'as envie de voir un groupe. Tu vois le groupe. Non, tu peux pas balancer ce ticket de concert comme ça,
0: d'accord,
1: quoi. C'est pas possible.
0: Si, moi, j'en ai rien à cirer des.
1: Toi, avec tes lettres des ex, là. Aurore, merci beaucoup de nous avoir appelés.
5: Merci à vous.
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1: On m'annonce que le premier tirage pour gagner les passes pour Céline Dion vient d'être fait.
0: Ah, oula, oh là là là là.
1: 5 personnes viennent d'être présélectionnées pour le tirage au sort final qui aura lieu tout à l'heure après les infos de 8h30. Deux places pour aller voir Céline Dion le 12 septembre à Paris. Transport offert, hébergement compris, ça se passait sur TikTok. Vous avez chanté, vous avez été sélectionné, peut-être dans les 5 présélectionnés, peut-être qu'on va vous appeler tout à l'heure en direct à 8h30 et vous repartirez avec deux places pour Céline Dion. Je n'ai jamais vu autant de monde,
2: ça n'arrête pas,
1: qui veuille à ce point être à un concert. C'est incroyable. Ce sera le 12 septembre à Paris. 8h05, on est là, on lance la journée ensemble, on démarre ce vendredi, ce week-end qui arrive, Lorenza est là,
0: coucou.
1: Toujours là évidemment, et il y a les deux petits nouveaux. Enfin les deux petits, les deux.
0: Les deux nouveaux.
1: Ils ont roulé leur bassin alors.
0: Bien sûr. Ils ont roulé leur
1: bosse. Il y en a sous le moteur. Hein. Alors, Marion est là.
7: Oui, bonjour.
1: Jeff est là aussi.
8: Salut.
1: On va écouter Mauvais Joe avec Pilé, mais tout de suite, oui, on joue au cash ou crash. 1000 euros peut-être qui vont aller chez Cynthia aujourd'hui. Bonjour Cynthia.
9: Bonjour Manu, bonjour l'équipe.
1: Je te rappelle le jeu, le principe de ce jeu. C'est tous les jours à 8h05. J'ai 3 questions. Si tu réponds juste à la première, tu gagnes 250 euros. Si tu réponds juste à la deuxième, tu doubles ton gain, 500 euros. Et si tu réponds juste à la troisième, tu doubles encore ton gain, donc tu arrives à 1000 euros. Tu as le droit de t'arrêter quand tu veux, et à ce moment-là, tu repars avec le gain. Et je te rappelle que si tu te trompes, tu perds tout. C'est le cash ou crash. Le crash, on ne veut pas, on veut du cash pour toi. T'es prête?
9: Oui, je suis prête.
0: Allez.
1: C'est parti, Cynthia. Première question. Quel fleuve traverse l'Égypte?
9: Le Nil.
1: Le Nil,
0: oh
1: oui.
0: Oh là là.
1: Ah, c'était juste.
0: À nous faire ça.
9: Ça remonte loin.
1: Le Nil traverse l'Égypte, 250 euros. Tu t'arrêtes là ou tu veux doubler?
9: Je double. Allez.
1: Allez, pour 500 euros. Deuxième question. Combien de jours comptent le mois de juillet et le mois d'août dans le calendrier?
9: 31.
1: Bonne réponse.

0: t'arrêtes à 500 euros, tu veux doubler.
1: On s'arrête.
0: Allez, on s'arrête à 500 euros, bien sûr. Elle est prudente.
2: Oui, oui.
0: Les 500 euros, ils sont pour toi, Cynthia. Bravo.
2: Bravo. Bravo.
0: Est-ce que tu veux quand même répondre à la troisième question?
1: Allez, on va aller voir. On va
0: pour savoir si t'as bien fait. Comment appelle-t-on un ensemble musical composé de 4 interprètes?
1: Un groupe?
0: C'était bien tenté, mais c'est pas ça. C'était un quatuor.
1: Ah oui, ouais. Okay. J'ai bien tenté de m'arrêter.
0: Je crois que t'as bien senti le truc. 500 euros pour toi, Cynthia, bravo.
1: Oh, super, merci beaucoup.
0: Gros bisous, belle journée, bon week-end à toi.
1: Bonne journée à vous aussi.
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0: Des choses que vous aurez peut-être oubliées dans 30 secondes, comme nous. Mais c'est pas grave, on est content de les apprendre sur le moment. C'est parti, tour du studio.
5: Michael Jackson, on s'en souvient les amis, il a coécrit certaines musiques du jeu Sonic 3 sur Mega Drive.
0: Okay.
5: À l'époque, mais sauf que son nom ne figure nulle part parce qu'il n'a pas été content du rendu. Une fois que ça a été, tu sais, digitalisé à l'époque, là, comme il n'y avait pas beaucoup de notes, ça était un peu pourri. Donc il a retiré son nom, mais c'est lui qui les a composés.
2: Ah bon?
5: C'est fou, hein?
0: Bah, c'est. Après, il n'a pas fait non plus beaucoup de hits, Michael Jackson.
5: Non, c'était un simple.
2: Léger.
0: Ouais, il aurait mieux fait de continuer le jeu vidéo, franchement. Marion, quelque chose à nous apprendre?
6: Il y a plus d'arbres sur Terre que d'étoiles dans la Voie lactée. 3000 milliards d'arbres contre seulement 100 à 400 milliards d'étoiles. Nul, les étoiles.
0: Prends ça dans la face.
6: Et bim.
0: Elle est où la Voie lactée? Alors, on l'entend pas, on a plus d'arbres que d'étoiles. Alors, Lorenza, une info pour nous.
2: Les couples qui dorment nus sont plus heureux dans leur relation que ceux qui dorment en pyjama.
6: Ah, je sais pas comment vous êtes, vous, dans...
5: Ah, à poil.
2: Ah bah, pardon. Écoute...
0: À poil tout le temps?
5: Ah, tout le temps, été, automne, hiver.
0: Ah oui, moi je suis en caleçon, moi.
5: Ah non, je ne sais pas.
6: Pyjama.
0: Pyjama A.
6: Oui, A.
0: Eh ben, c'est quoi l'info? Rappelle-nous l'info, Lorenza.
2: Les couples sont plus heureux et plus épanouis dans leur relation.
6: Ça m'étonne pas.
0: T'aurais pu, pour sauver le truc, dire que t'étais l'exception qui confirme la règle. Mais non, tu confirmes la règle. Nous allons partir en 1950 maintenant avec mon info. C'est pendant la guerre de Corée. Il y a eu une petite erreur logistique qui a fait qu'ils ont envoyé des milliers de bonbons à des soldats qui demandaient en fait des munitions.
2: Ça marche pas bien. Ils ont dû croire que c'était une blague. Qu'est-ce que c'est que ce truc?
0: Et ils ont reçu tous ces bonbons-là alors que les mecs, ils avaient juste besoin de munitions pour leurs armes.
5: Ils ont fait comment du coup?
0: En fait, cette erreur s'est révélée être quelque chose de très positif parce que les bonbons se sont révélés très utiles. Ils avaient plus de nourriture. Ouais. Donc en fait, ça leur a permis de se nourrir avec ces bonbons et... En faisant chauffer les bonbons, parce qu'il y avait un froid extrême, ça a permis de colmater les choses qui pétaient à cause du froid.
2: Ah, mais c'est
0: et
2: bien.
0: En fait, le bonbon devenait un super mastic.
5: Oh, c'est génial.
0: Voilà. Et alors
2: belle histoire.
0: Eh, pas mal.
2: Ouais. Alors,
0: il pouvait pas tirer, mais il pouvait colmater les trucs. Chacun son délire. 8h10, on revient tout de suite. J'ai un sondage dont il faut qu'on parle. Et je pense que ça va parler à tout le monde. En moyenne, nous avons tous 9 choses commencées mais pas terminées chez nous. J'ai une question très simple à vous poser. Ouais. Qu'est-ce que vous avez en ce moment de commencé chez vous qui n'est pas terminé? Oula. Oh ouais, on va passer. J'ai une étagère, ça fait 8 ans. Elle est toujours là.
7: Salut, c'est Marine. Tous les matins, sous la douche, je ne chante pas. Non, j'écoute Manu sur Énergie. Et ma journée démarre parfaitement. Merci Manu.
0: De rien, je suis là aussi pour ça. Pour tout le monde, pour Marine aussi. Alors,
2: mais oui.
0: Et sa journée, c'est pas qu'elle va démarrer parfaitement, c'est que ça va être la journée qui va marquer sa vie. Parce qu'elle va être avec nous tout à l'heure. À partir de 9h, 9h15, Marine va être avec nous. Et puis il y a son nouveau titre. On peut s'écouter maintenant.
2: C'est vrai?
0: Ouais, on va s'écouter. Il est, honnêtement.
2: Trop bien.
0: Je vous l'ai fait écouter hier, elle est pas bien.
2: Oui, on le kiffe.
0: Le nouveau titre de Marine, il est sorti à minuit, ça s'appelle Tricheur. Et je le sens. Tu l'écoutes, tu sais, quand t'écoutes un titre, des fois il te faut plusieurs écoutes pour l'aimer.
5: Ouais.
0: Là, dès la première écoute, à la fin, quand t'as le refrain qui revient là,
2: putain. Bim.
0: Ah, c'est catchy. elle nous a eu. Marine, elle sera tout là, elle va le chanter en direct, évidemment, pour la première fois. Elle
2: trop
0: va le chanter
2: bien.
0: En direct. On sera là. Si vous avez envie de lui parler, de lui poser des questions, vous pouvez dès maintenant, vous nous appelez au 0870 42 48. On va aussi vous offrir Céline Dion. Oui, les amis, Céline Dion en concert, 2 places pour vous, transport, hébergement. Le tirage au sort, ce sera après les infos de 8h30. Et je vous ai dit que j'avais un sondage qui allait parler à tout le monde sur les choses commencées mais pas terminées qu'on a chez nous. En moyenne, on a tous 9 choses commencées mais pas terminées.
2: Bien sûr.
0: C'est beaucoup, hein.
5: Ouais, c'est énorme.
0: C'est énorme. Moi, j'ai une étagère. Et ça fait, je crois honnêtement, ma fille a 15 ans, on est sur 6 ans. Wow. 6 ans d'une étagère que j'avais commencé à faire. Mais complètement, j'avais acheté les planches, tout ça. J'avais coupé, découpé, mesuré, commencé à percer. Et ça fait 6 ou 7 ans qu'elle est là et qu'elle n'est pas finie, l'étagère.
5: Dans le garage, quoi.
0: Depuis sa chambre, ça rentre plus dans la chambre, quoi. Donc, voilà.
6: Par flemme.
0: Donc je vends du bois si vous avez une cheminée. Voilà, j'ai commencé, mais je ne l'ai pas terminé. Qu'est-ce que vous avez chez vous? Commencez et vous ne l'avez pas terminé. Marion, vas-y, parce que.
6: Je shampouinais mon canapé. J'ai un canapé beige velours, bon, le classique, et mon fils a colorié dessus.
0: Ouais. Ah, le classique aussi.
6: Le classique aussi. Donc, j'ai emprunté la shampouineuse à mon voisin. J'ai acheté le produit chez Brico, très cher d'ailleurs. J'ai commencé et j'ai pas fini. Ça prend une plombe de shampouiner un canapé. Ah. Donc, la shampouineuse est toujours dans ma buanderie. J'ai
0: mais est-ce que. Non, donc, il y a une moitié lavée et l'autre pas lavée.
6: Exactement.
0: Et ça se voit?
6: Ah, il y a une petite différence. Ce qui est sûr, c'est que les traces sont pas parties encore.
0: D'accord.
6: J'ai pas attaqué les traces,
0: T'as juste nettoyé ce qu'il y avait de propre déjà.
6: Non, j'ai commencé quelques tâches. Ah, il est dans un sacré état, mais non, faut que je finisse parce que là c'est dégueulasse.
0: Mais tu lui as rendu la shampouineuse?
6: Non, elle est chez moi, elle est dans ma buanderie. Non, mais je vais le faire.
0: Oui, bien sûr.
6: Mais
0: oui.
6: Je sais pas quand.
0: On verra.
6: La fameuse phrase.
0: Ça peut se terminer. Comment ça? Ça peut se terminer? Non, mais tiens, faut qu'on achète un nouveau canapé. Et tu vends l'autre sur le bon coin en disant attention, il y a juste à shampouiner un peu, mais c'est trois fois rien. Bien sûr. Qu'est-ce que vous avez chez vous? Ça a commencé, mais vous l'avez pas terminé. Jeff?
5: Moi, ma salle de bain. J'ai tout refait. C'est les joints de carrelage, les joints de la baignoire, tout ça. Mais comme j'avais pas les moyens à l'époque de me racheter un nouveau mobilier, j'ai remis l'ancien que j'ai toujours pas changé. Donc j'ai une salle de bain rutilante, mais j'ai un meuble des années 80 au milieu dégueulasse.
0: J'ai un truc dans ma salle de bain que j'ai toujours pas fait. C'est le porte-shampoing, tout ça.
5: Ouais.
0: Tu sais que tu peux.
2: Tu fixes là.
0: Tu fixes dans le coin là.
6: Ah, c'est bien ça.
0: Mais pour le fixer, il faut faire les trous.
2: Oui. Hein.
0: Voilà.
6: Il est où alors le porte-shampoing? Il est par terre.
0: Il est par terre. Il est par terre à côté d'un autre truc. Il est par terre à côté d'un miroir. Les petits miroirs là, vous savez, vous regardez quand vous vous maquillez.
5: Ouais,
0: vous
5: de près, la loupe.
0: Voilà, et ma femme m'a demandé de le visser dans le mur. Par l'instant, il est par terre.
2: Ah oui.
0: Donc oui.
2: T'as beaucoup de choses pratique pour toi.
0: Mais après, le tient à la main, ça marche très bien.
2: Ah oui, bien sûr.
0: Et alors, j'ai un week-end trou à faire.
2: Oui,
0: vraiment, chez moi. J'ai l'impression de me dire qu'en fait, j'aime le bricolage, mais pas tant que ça.
2: Non. C'est
0: ça. Lorenza?
3: La décoration de ma chambre. Depuis que j'ai emménagé, c'est quand même avril. Donc, les murs sont vides et blancs. J'ai zéro déco depuis que j'ai emménagé. Et j'ai juste. J'avais commencé à coller des petits stickers. Mmh. Il est juste marqué Family. C'est hyper triste sur tout le grand mur blanc.
0: Juste Family?
3: Juste Family.
0: Et pourquoi t'avais marqué Family?
3: Mais parce que c'était un autocollant que j'aimais bien, qui me rappelait mes potes qu'on m'avait offert. Et en fait, je voulais commencer à mettre des cartes postales, mettre des affiches. Mais. Mmh. Voilà. Family sur le grand mur blanc. Écoutez, on verra. Je vais m'y atteler.
0: Écoute, et dès que j'ai fini mon étagère, je te la file.
3: Ouais.
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0: couple grave.
1: 8h25. Peut-être qu'on va vous appeler en direct juste après les infos de 8h30 pour vous offrir Céline Dion.
2: Aïe, aïe, aïe, je suis surexcité.
1: Deux places pour aller voir Céline Dion le 12 septembre à Paris. Transport offert, hébergement compris, on vous en parle depuis plus d'une semaine. Le tirage au sort, c'est dans moins de 10 minutes.
3: Oh là là.
1: Oh là là, tout s'est passé sur TikTok. Vous avez chanté, vous avez crié, vous avez repris du Céline Dion. C'est peut-être vous qu'on va appeler pour ce tirage au sort après les infos de 8h30. On a 12 mois dans l'année.
3: Oui.
1: Tout le monde est d'accord là-dessus.
2: Oui, oui, normalement, oui.
1: Et bien, il y a quelqu'un, en fait, qui a mis en ligne une publication, et je la trouve assez logique. Il a écrit, c'est quand même un peu bête, que les mois n'aient déjà pas des durées identiques.
3: Ouais.
1: On est en septembre, il y a 30 jours, il y a 31 jours en août, 31 ouais. jours en juillet, 28 jours en février. Et puis, en fait, il s'est dit, on a 365 jours dans l'année, suffisait de les diviser en 5 mois égaux de 73 jours.
2: Ah oui, c'est vrai.
4: Ah oui. Ouais, pourquoi ils ont pas fait ça?
1: Je sais pas pourquoi ils ont pas fait ça. Et donc il a trouvé des noms, hein, pour les mois. Le mois de janvier, le mois de mavril, juillet, août, septembre et décembre.
4: C'est décembre.
1: Ouais, novembre et décembre.
4: C'est pas con,
2: c'est pas con. C'est pas mal.
1: Bah, moi je trouve ça pas idiot.
4: Bah oui.
1: Voilà.
4: C'est les vacances à chaque fois.
1: C'est, alors, ouais, les vacances de février. Ouais, ouais. Bah, les vacances de février. De janvier. On va faire beaucoup de ski cette année. Hein. Oh.
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1: Je dis les infos, mais ce ne seront pas les infos aujourd'hui. Le monde le sait, tous les jeudis à 8h30. Charles Laporte pose ses valises de journaliste pour le coup de qui, le coup de quoi, le coup de où, le coup de où. Le coup de gueule de Charles Laporte. Mais hier, il n'a pas pu le faire à 8h30 parce qu'il y avait une interview de Samber. Donc on a dit, on le décale à aujourd'hui. Il est 8h30, nous sommes vendredi. Voici le premier coup de qui, le coup de quoi, le coup de où, le coup de où. Le premier coup de gueule de Charles Laporte.
6: Écoute, évidemment, le premier de la saison, nouvelle saison. Nous avons des nouveaux dans l'équipe. Oui. Nous avons peut-être de nouveaux auditeurs, espérons-le. Nous vous accueillons avec plaisir. Bienvenue, bienvenue, installez-vous. On va faire connaissance, du coup.
1: Ah, bien sûr.
6: Et je vais rappeler, donc, à chacun les règles pour faire connaissance avec moi. Voilà. Pour éviter, je pense, d'être peut-être un jour visé par un coup de gueule soi-même. Ça peut arriver. Lorenza a eu droit au sien.
2: Oui, bien
6: Manu,
2: sûr.
6: Manu, y aurait droit tous les jours. Oui. Avec moi. Donc, on va rappeler les règles. Ce serait dommage qu'un jour, vous alliez voir Manu en disant, je sais pas ce qu'il a, Charles, aujourd'hui, j'ai l'impression qu'il me fait la tête. Pourtant, bah, j'ai rien fait, quoi. Quand je suis arrivé, je voulais même pas le déranger, donc j'ai pas dit bonjour et...
1: Aïe, aïe, aïe, aïe, aïe. L'erreur fatale.
6: Les vrais savent.
1: Bien sûr, les sachants le savent.
6: On dit bonjour à Charles Laporte. C'est indispensable. Je suis surnommé l'ayatollah du bonjour. Et j'assume, quand on entre dans l'open space, on s'arrête quelques secondes. On me regarde. Et ben oui, parce que le bonjour doit être pensé,
1: bien sûr,
6: réfléchi. Et on dit bonjour. Pour le coup, Jeff, Marion, je n'ai rien à dire. Vous avez des bonjours tout à fait corrects, tout à fait convenables. Et je ne demande rien d'autre parce que Manu vous l'a aussi certainement déjà dit, je ne suis pas très tactile comme garçon. Pas besoin de venir me prendre dans les bras, me taper la bise ou quoi. Non, chacun sa place, ça me va très bien. Manu me dépeint comme une petite créature mystique qui n'aimerait pas être touchée. Bon, moi je me vois plus comme quelqu'un d'un peu professionnel tout bêtement, mais effectivement, j'aime garder mes distances. Distance à garder dans plusieurs circonstances. Par exemple, il est interdit absolument de vivre dans le même quartier que moi. Certains ont essayé.
2: Ils sont partis.
6: Ils ne sont plus là. Ils ne sont plus là.
1: Il est premier degré. Hein,
6: ne supporte pas. Il est hors de question que quand je vais à mon petit monop de quartier où je suis connu, les caissières sont mes copines. Hors de question quand je choisis mon PQ, que je me pose la question, mince, est-ce que je vais croiser un ouin-ouin au bout du truc. Hors de question. Sur ce, vous avez, je pense, les trois règles principales pour que tout se passe bien cette saison. Je vous souhaite la bienvenue, bien sûr, avec la joie et la bonne humeur.
1: Merci beaucoup.
6: Merci à vous.

0: 15h15, Marine va arriver. Il y a son nouveau single qui s'appelle Tricheur qui est sorti à minuit. On l'a écouté tout à l'heure. Elle va le chanter en direct. Elle répondra à toutes vos questions. Vous avez envie de lui parler, vous pouvez nous appeler dès maintenant au 0870 42 48. On va s'écouter au Funback. Il y aura aussi le nouveau Miley Cyrus. Le nouveau, elle s'appelle Miley maintenant. Ouais. On n'est plus Miley Cyrus. Elle s'appelle Bass Persuade. Et on va s'écouter là dans les 10 minutes qui arrivent. Et puis tout de suite, on vous offre Céline. J'ai toujours pas vu Titanic, moi, putain.
1: Oh, mais il serait temps.
0: C'est bah, pff, fin de sortir, ça va. Ah. Ouais, c'est bon. Alors, vu les effets spéciaux, ça va avoir vieilli maintenant, en plus. Bon, vous avez été extrêmement nombreux. Très nombreux à chanter du Céline Dion sur TikTok. C'est comme ça que vous avez pu être sélectionné pour participer, pour venir voir Céline Dion le 12 septembre à Paris, transport et hébergement compris. Il fallait simplement poster une vidéo de vous sur TikTok en train de reprendre du Céline Dion. Faux, pas faux, on s'en foutait, l'important c'était de chanter. Vous mettiez le hashtag Manu Céline Énergie, vous mentionnez mon compte Manu Officiel TikTok et vous étiez sélectionné pour le tirage au sort. Le tirage au sort a eu lieu. Je vais appeler maintenant quelqu'un en direct.
1: Oh là là.
0: Ce quelqu'un est le gagnant ou la gagnante. Attention, c'est parti. La pression.
1: Ah oui, je suis stressée comme si c'était pour moi.
0: Alors non, là, je t'appelle pas, je t'annonce.
2: Allô ?
0: Allô, c'est Jonathan ?
2: Oui.
0: Bonjour, je m'appelle Manu.
2: Oh non, c'est pas vrai.
0: Si, je m'appelle Manu, oui. Si, si,
2: c'est pour les places ?
0: Bah disons que le 12 septembre, t'as un truc de prévu ?
2: Je devais aller en astrape, mais on va décaler.
0: Oui. Bah tu vas décaler rapidement parce que tu pars voir Céline Dion.
2: Non, c'est génial.
1: Bravo.
2: Bah oui, c'est fort. Alors, ma femme, elle va être heureuse.
0: Oui, ta femme sera heureuse, tu seras heureux, vous serez tous heureux. Céline Dion sera heureuse aussi. Le 12 septembre, tu viens à Paris, t'habites où, Jonathan ?
2: J'habite à Dombasle-sur-Meurthe, à côté de Nancy.
0: Eh bien, de Nancy à Paris, le transport, il est offert. Et quand tu seras à Paris, l'hébergement, il est aussi offert. Toi et ta femme, vous allez pouvoir venir voir Céline Dion en concert le 12 septembre. C'est vous qui gagnez vos places.
2: Franchement, j'y crois pas, mais c'est ouf.
0: Bah si, t'y crois. Hey, j'ai même devant les yeux ta vidéo.
1: Oula.
0: La vidéo, ouais, parce qu'il fallait chanter du Céline Dion pour être sélectionné. Jonathan a chanté Sous le vent. Vous voyez ce que c'est qu'un massacre ?
2: C'est un peu
0: ça. C'est pour ça que je disais, hein, vous chantez juste, vous sentez faux, peu importe. Et lui, il a poussé le concept. Hein. Il a repris Sous le vent.

0: C'est-à-dire qu'on ne sait même pas. Ils chantent pas à côté. Ils chantent pas au bon moment.
1: Non, c'est en décalé.
0: Oui.
2: Ouais, mais le cœur y est. Ça s'entend. Oui,
0: voilà. Et l'important, c'était pas de chanter juste.
2: Non.
0: Parce que c'est pas lui qui fait le concert.
2: Mais non.
0: Donc voilà, lui, il y sera avec ta femme, Jonathan, si j'ai bien tout compris. Le 12 septembre, bravo. Tu viens voir Céline Dion.
3: Ah, je suis désolé de vous avoir fait écouter ça, parce que franchement, c'est un massacre.
2: Mais t'as gagné.
0: C'est quoi ? Même le mot massacre, il dit non, c'est au-dessus. Donc,
3: ouais, c'est vrai.
0: Bah, grâce à ça, t'as gagné. Bravo à toi, Jonathan.
3: Ah, merci, François, vous êtes super.
0: Oh, il en fait pas. De ouf.
3: Ouais, non, j'en reviens pas du tout. Je pensais vraiment pas être sélectionné.
0: Profite de ton concert, ce sera le 12 septembre à Paris. Et maintenant, j'ai une annonce à vous faire.
2: Oula,
0: on remet ça.
2: Arrête
0: non.
2: Oh, j'ai cru que t'allais dire on va tous voir Céline Dion.
1: J'ai cru aussi.
4: Ah, ça aurait été bien.
2: J'ai mon cœur qui battait super vite.
0: Quand j'ai dit j'ai une annonce à vous faire, c'est pas pour vous.
2: Merde. Bah après, je suis très contente pour ceux qui écoutent.
0: On va à nouveau vous offrir des places pour Céline Dion. Et pas que deux, on va vous en offrir quatre.
2: Wow.
0: Deux fois deux places pour le concert du 18 septembre 2026 à la Défense Arena. Et c'est exactement la même chose. C'est-à-dire que vous postez une vidéo de vous sur TikTok en train de reprendre une chanson de Céline Dion. Vous mettez le hashtag ManuCélineEnergy. Vous mentionnez mon compte TikTok, @ManuOfficielTikTok. Vous chantez juste, vous chantez faux. Vous massacrez une chanson, peu importe. Le tirage au sort aura lieu vendredi prochain.
2: C'est génial.
0: C'est pas mal.
2: Trop bien.
0: Ce sera le 11 septembre le tirage au sort pour aller la voir. Le 18 septembre 2026, deux fois deux places. On remet ça maintenant.
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0: Et évidemment, voici comme chaque jour les sondages du matin. 6% des gens pensent que faire ça à une autre personne que son partenaire, c'est tromper. Seulement 6% des gens le pensent. Jeff.
4: Moi, je me fais engueuler à chaque fois quand tu rêves de quelqu'un d'autre et que tu le dis. Ah, non. J'ai rêvé d'elle. Ah, tu m'as trompé.
0: Ouais, c'est dur ça.
4: Oh là là.
0: Ouais, c'est dur, c'est compliqué. Qu'est-ce que tu veux faire ? Tu peux rien. Pas de ta faute.
2: C'est un rêve.
0: Bah, évidemment, bien sûr, c'est un rêve. Mais c'est pas ça.
2: Est-ce que c'est liker une photo ?
0: Non.
2: Sur Insta ou quoi ?
0: Non, la personne est là.
2: Ah, d'accord.
0: Okay. Ouais.
2: Faire une danse un peu sexy, collée serrée ?
0: Non, mais il y a contact.
2: Un câlin ?
0: C'est plus qu'un câlin, en fait.
4: Un massage ?
2: Oui, un massage.
0: C'est pas un massage, c'est un bisou dans le cou.
2: Ah bah oui, c'est,
7: bah oui, c'est une blague ou quoi ?
0: Eh ben, seulement 6% des gens pensent que faire un bisou dans le cou à une autre personne, c'est tromper.
2: C'est hyper intime.
4: Bah, ça dépend si t'as un coup déjà.
0: Non, attendez, j'ai dit coup, hein, pas cul.
2: Oui, bah quand même.
0: 38% des gens ont déjà fait ça avec une bouteille de vin. Qu'est-ce qu'ils ont fait avec cette bouteille de vin ?
2: Boire directement au goulot. Ah oui, on l'a tous fait arrêter.
7: Oui, mais si t'as pas de verre, c'est galère. La garder pour qu'elle prenne de la valeur.
0: Ah, non, ouais. C'est pas ça, Jeff.
4: Tirer dessus la carabine.
0: Non, c'est en fait c'est avant de, enfin c'est au moment de la voir, de la regarder, avant de boire.
2: C'est au niveau du design de la bouteille.
0: C'est sur la bouteille. On fait quelque chose avec cette bouteille.
2: Ah, ça concerne pas l'ouverture de la bouteille.
0: Non, c'est avant et c'était lire attentivement l'arrière de la bouteille pour faire semblant d'être expert.
4: Ah oui, bah oui, ça. Oui.
2: Quand tu vois sa corde, ouais, avec le poisson.
0: Exactement. Voilà, tu fais... Ah oui, je me doutais bien. 30% de grenache.
2: Voilà. C'est tout ça,
0: ça. Dernier sondage du matin. Un adulte sur 6 admet s'être déjà lavé les cheveux avec ce produit de secours par manque de shampoing. Quel est ce produit de secours ? Un adulte sur 6 l'a déjà fait. Ah, Jeff, apparemment, il y a du, il y a de l'histoire.
4: Je vous jure, c'était il y a deux semaines. J'avais pris le shampoing du chien. Tu sais, il y a les shampoings spéciaux chien. Le shampoing du chien. Excuse-moi, pour pas les nommer, Carrefour, ils font les mêmes bouteilles pour les hommes et pour les chiens.
2: Oh, quand même.
4: Et ben, je me suis
0: trompé. Quand même, tu vois la différence.
4: Ben, ouais. C'est la même forme, c'est juste la couleur qui. Et puis l'étiquette, il y a un chien dessus, forcément.
2: Bah oui, oui.
0: Oui, bah oui.
2: Et c'est mousse, un indice quand même.
4: Ça mousse pas très fort, en fait.
2: Okay, mais tes cheveux, t'es soyeux.
4: Ah, très trop, ouais, ouais. Bah, je vais bouffer des croquettes après. Ouais.
0: La prochaine étape, c'est qu'il va se laver à l'antimite. Un adulte sur 6 admet s'être déjà lavé les cheveux avec ce produit de secours par manque de shampoing.
2: Bah, le gel douche, non ?
0: Non, non, non, c'est pas le gel douche, non, c'est un niveau.
4: Ah, au-dessus.
0: C'est pas Jeff, mais on est quand même un niveau au-dessus.
2: C'est liquide ?
0: Ouais, c'est liquide.
2: Le gel hydroalcoolique pour les mains ?
0: Non, c'est pas ça.
4: Le vinaigre blanc ?
0: Non, on n'en est quand même pas là.
2: Est-ce que ça mousse ? C'est du savon quand même ?
0: Oui, ça nettoie.
2: La lessive ?
0: Le liquide vaisselle.
4: Oh non,
2: mais n'importe quoi. C'est énorme, 1 sur 6. Hein.
0: Un adulte sur 6, c'est avec le liquide vaisselle.
4: Mais c'est corrosif un peu, c'est le truc, ouais. Ça fait mal, non ?
0: Oh, des fois, ça m'est déjà arrivé de me laver les mains.
4: Oui, bah oui.
2: Oui, bah ça oui.
0: Si ça lave les mains, ça lave le zizi. Hein.
2: Bah,
0: non, non, non,
2: non,
0: non, ne le faites pas. N'écoutez pas ce que Jeff vient de dire. Non, non, non. Mais un adulte sur 6.
4: Wow. Ah, si, urgence, il y a urgence. Hein.
0: Bah,
4: dire. S'il a un date après, faut bien se laver, quoi.
7: Mais je me demande si ça fonctionne. J'ai envie de tester. C'est... juste pour voir si ça marche.
4: Ça bah, marche, de l'eau, ça fait du savon, quoi.
0: C'est pas. Non, non, c'est. Le...
7: Bah, non,
0: non, je... ça te dégraisse, quoi.
7: Ah.
0: Et en fait, un truc qui fait pour.
7: Ah ouais.
0: Un truc qui est fait pour laver une poêle, a priori, c'est pas pour laver la peau, en fait.
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0: On regarde chez nous et on se dit qu'il y a quand même pas mal de choses qu'on a commencé et qu'on a surtout pas terminé. L'ampoule à changer, la lettre à faire, le message à envoyer, l'étagère à fabriquer pour moi, voilà, enfin tous ces trucs-là, ouais. Quoi, les choses à ranger. Parce qu'au bout d'un moment, on se rend plus compte que ce caleçon qui est par terre, en fait, il est là depuis une semaine. Bien sûr. Qu'est-ce que vous avez commencé mais vous avez toujours pas terminé? Alizée est là. Bonjour Alizée.
8: Bonjour Manu, bonjour l'équipe.
0: Sois la bienvenue parmi nous, on t'écoute.
8: Moi j'ai emménagé il y a 3 ans parce qu'on a acheté une maison. Et il y a des cartons que j'ai toujours pas ouverts. Il y a au moins 3-4 cartons qui sont toujours fermés.
7: C'est un classique,
0: il faut savoir l'accepter.
7: Ben oui.
0: Il faut surtout savoir être honnête et te dire que, en fait, tu ne les rouvriras peut-être que le jour où tu déménageras. Oui.
7: Et puis ça peut servir de table, ça peut avoir une autre utilité sympa.
0: Mais moi j'ai eu ça pendant 7 ans.
7: Dans ton entrée, non?
0: Exactement. J'avais 3 cartons dans mon entrée, 2 cartons dans mon entrée que j'avais pas déballés. Et je les avais mis l'un sur l'autre. Et donc ça arrivait à la hauteur parfaite pour, vous savez, la petite table de l'entrée, quoi.
7: Ben oui,
0: où tu mets tous les
7: clés,
0: trucs. Exactement. Et c'est devenu, en fait, officiellement la table de l'entrée.
4: Et tu l'as décoré un peu, t'as mis une petite nappe dessus?
0: Non, c'était comme ça. Et dans ce même appartement, j'avais aussi acheté, tu sais, les cadres IKEA.
4: Oui.
7: Ah oui.
0: Pour mettre des photos dedans ou des trucs comme ça. Et quand tu l'achètes, t'as juste marqué IKEA à l'intérieur avec un petit dessin pourri. J'avais laissé les petits dessins pourris. Ah non, mais je vous l'ai dit, hein, moi, la déco, c'est mon truc. Alors, merci beaucoup, Alizée, de nous avoir appelé. Il y a Antoine qui est là aussi. Il a commencé un truc, il l'a pas terminé. Bonjour, Antoine.
9: Bonjour, Manu. Bonjour, l'équipe.
0: Bienvenue parmi nous. C'est à toi.
9: Moi, j'ai acheté un gros puzzle et je ne l'ai pas fini.
0: Ah, oui.
4: Ouais,
7: ouais, en même temps, c'est long chiant à faire. Ouais,
4: après, c'est un 12 pièces, hein, quand même.
0: C'est... c'est un combien de pièces?
9: Ah, 12.
7: Ah ouais, attends,
9: plus de 2000.
7: Oh,
9: gros,
7: oui,
9: gros
7: ah oui, d'accord.
0: Mais attends, quand tu dis que tu l'as commencé, donc il est sur une table?
9: Ah, il est dans un carton, commencé, mais en stand-by.
4: Ouais,
0: ah ouais.
7: Ouais, bah là tu y arriveras
4: c'est souvent,
7: jamais.
4: C'est souvent ça, c'est souvent.
7: Bah arrête, abandonne. On s'en fout.
0: Ouais, oui, tu sais quoi? Elle a raison, on s'en fout.
4: Offre-le à quelqu'un.
0: Tu vois, t'as fait mal à personne.
7: Voilà.
0: Voilà, tu le fais pas.
7: Personne ne le saura jamais.
0: Exactement. Tu le remets dans le carton s'il est dans le carton.
9: Je le reverrai dans 10 ans, puis voilà.
0: Mais voilà, où tu veux, tu l'offres. Ça fera toujours plaisir à un petit cousin qui sait pas quoi faire le dimanche. Voilà, il fera un puzzle. Et voilà, affaire réglée, Antoine. Boum. Qu'est-ce que vous avez chez vous de commencer, mais vous l'avez pas terminé? Marion?
10: Mon dressing à trier. À chaque fois, je commence et au bout de 4 minutes, je me démotive. Je me dis, je ferai ça plus tard. Du coup, il n'est jamais trié. J'ai encore des fringues d'il y a 10 ans, quoi.
0: Alors, j'avoue que moi aussi, dans l'armoire, j'ai les trucs. Je sais que je devrais m'en débarrasser.
7: Oui, bah oui.
0: Mais en fait, je les mets en dessous.
10: Tu les caches. Oui, bah oui, bien sûr. On fait tout ça.
0: Ah, merci, ça me rassure.
4: Mais après, c'est bien parce que la mode, c'est un recommencement. Donc, au bout d'un moment, vous allez arrêter, quoi.
0: Moi, j'ai un problème. C'est que moi, c'était pas la mode déjà à l'époque. Charline est là au téléphone. Bonjour Charline.
11: Salut Manu, salut l'équipe.
0: T'as commencé quoi et puis tu l'as pas terminé?
11: Alors écoute, moi j'ai commencé la peinture à numéro l'hiver dernier.
0: Voilà. Quoi?
11: La peinture à numéro, tu sais, c'est là où t'as des cases numérotées avec des couleurs correspondantes, là où faut que tu remplisses toutes les cases.
0: Je sais même pas de quoi tu parles.
4: C'est du coloriage pour
7: adultes. En fait, t'as plein de numéros sur un dessin.
11: C'est ça.
7: Et les peintures correspondent à ces fameux numéros et tu peins à la couleur.
0: Ah,
7: le
0: tu
7: numéro.
0: Remplis. Le 6, c'est du orange.
7: Voilà. Exactement.
0: Et tu vois, c'est pas pour les enfants de 6 ans, ça?
7: Ça revient à la mode.
11: C'est un enfer, en fait. Hein.
0: Ah, d'accord.
11: C'est un enfer.
0: Ok.
11: Du coup, j'ai pas avancé.
0: D'accord. Ok.
11: Voilà. Tout simplement.
4: Oui. C'est peut-être mieux d'ailleurs.
0: Ouais,
11: non, mais le problème, c'est qu'il faut que ça ressemble. Pour que ça ressemble à quelque chose, il faut avancer.
0: Attends, bouge pas, Charline, bouge pas. Antoine, t'es toujours là?
12: Oui, je suis toujours là.
0: Je pense qu'il faut que tu rencontres Charline. Parce que entre ton puzzle et son coloriage, il y a moyen de faire un truc. Franchement.
11: On va
0: vous mettre, vous inquiétez pas tous les deux, on va vous mettre en relation.
7: C'est top.
0: On va créer quelque chose. Je pense que là, on a le coupé de l'année.
7: Mais nous appelez pas pour participer.
0: Non. Mais vous allez faire des dimanches après-midi, vous allez vous régaler tous les deux ensemble, ça va être extraordinaire. On vous souhaite une belle journée, Antoine, Charline et Alizée. Aussi, je vais vous offrir à tous les trois le mug Manu sur Énergie pour vous remercier de nous avoir appelé.
11: Merci.
12: Impeccable, merci.
0: Belle journée, je suis à deux doigts d'offrir aussi un téléphone à Antoine.
7: Oui, parce que...
0: il est passé où, je sais pas.
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0: Et où est-ce qu'elle va le chanter en direct pour la première fois du monde?
7: Chez nous.
0: Alors, on pèse dans le game ou on pèse pas dans le game?
7: Ah bah ouais.
0: Marine sera avec nous d'ici une dizaine de minutes. Elle va être là pendant jusqu'à la fin de l'émission, quoi. Voilà, jusqu'à 10h.
10: T'as plus d'infos sur ce qu'elle a apporté hier? Tu nous dis, elle vient avec quelque chose.
0: Ah, c'est
10: une surprise.
0: Je n'ai pas plus d'infos.
10: D'accord.
0: Mais elle a demandé apparemment si elle pouvait venir avec quelque chose, mais je sais pas quoi.
10: J'ai hâte de savoir.
0: Donc, c'est peut-être un cadeau.
7: Tu crois que c'est une surprise pour toi?
10: Ah bah oui.
0: Mais je sais pas. C'est une surprise pour nous.
7: Tu lui avais quand même offert un téléphone, ce serait cool qu'elle t'offre un petit truc.
10: Ah ouais,
0: ouais, je lui ai offert le dernier iPhone.
4: Ah bah, oh, bah ça va, tranquille, ouais. Mmh.
0: Parce qu'elle était venue et je lui ai dit, si jamais tu gagnes le Energy Music Awards, eh ben je te l'offre. Parce qu'elle m'avait regardé mon téléphone, oh, il est cool ton téléphone. J'ai dit, bah si tu gagnes, je te l'offre.
10: Génial.
0: Putain, elle a gagné. J'ai jamais été aussi mécontent que quelqu'un gagne quelque chose. Et donc elle était revenue, je lui ai offert, mais avec une coque de moi,
10: ouais,
0: avec ma tête.
10: Ouais, j'adore.
0: Je lui ai dit, t'es obligé de mettre la coque avec ma tête dessus. Elle avait dit oui, au bout d'un moment, discrètement, elle l'a enlevé quand même. Elle sera là tout à l'heure dans une petite dizaine de minutes. Si vous avez envie de lui parler, évidemment, vous nous appelez au 0870 42 48. On va écouter BTS. Et avant ça, on écoute vos messages. Les messages vocaux que vous nous envoyez. Parce que je sais que c'est compliqué parfois de réussir à nous avoir au téléphone. Puis on n'a pas le temps. Ça peut être difficile, mais vous avez envie de nous dire quelque chose quand même. Et vous avez peur de l'oublier. Eh bien, vous pouvez nous le faire par message vocal sur l'application Manu sur Énergie. Vous partagez votre vie, vous nous racontez les choses. Vous racontez une expérience, quelque chose que vous avez vécu, vous avez envie de réagir à ce qu'on fait, vous voulez nous poser des questions, tout, on prend tout, on écoute tout et on partage avec vous chaque jour. C'est parti, on s'en écoute quelques-uns.
14: Manu, aide-moi s'il te plaît, mon enfant du temps, c'est il est nul.
0: Je pense que c'est la phrase la plus sortie par les étudiants, par les élèves après le premier jour quand ils arrivent chez eux. Il est nul. Il y a pire que ça. Il y a à revenir avec un emploi du temps qui est génial. Et puis au bout d'un moment, ils disent, alors l'emploi du temps a changé.
7: Ascenseur
0: émotionnel de dingue. Ma fille, elle a eu son emploi du temps hier. Elle finit à 12h40 le vendredi.
7: Mais toute l'année?
0: Ah bah oui, j'espère, oui.
7: Ah non, mais je sais pas, parce que moi, des fois, ça changeait, mais ok.
0: Ah non, toute l'année. Midi 40 le vendredi.
10: Elle est bien, là.
0: Ah, elle est pas mal, hein.
10: Elle est trop bien.
0: Oh, les petits week-ends.
7: Bah ouais, mais ouf.
0: Ouais, non, c'est bien. Enfin, le jeudi, elle termine à 23h30.
7: Pas de savoir.
0: Allez, encore un message.
15: Coucou Manu. Très contente de vous retrouver, ça fait du bien. C'était pour vous dire, je trouve que je mérite ma petite médaille parce que j'ai fait Montpellier, Salon de Provence, en voiture, sans GPS et juste en regardant les panneaux. Bisous!
0: Putain, c'est chaud.
4: Ouais, alors, là... temps, en fait, hein.
0: Honnêtement, aujourd'hui, vous dites, je ne regarde pas mon GPS, je dois aller à cet endroit-là.
10: Impossible, jamais.
0: D'un coup, tu prends le stress des panneaux. Mais moi, je me rappelle quand j'étais petit, parce que je suis un vieux maintenant, et ben, mes parents, ils avaient une carte.
4: Oui,
0: ils regardaient la veille le trajet qu'il fallait faire, et ils nous disaient, attention, regardez bien si vous voyez un panneau Marseille. Putain, la pression, tu regardes, j'en ai vu un. Oh non, c'est une blague, il a fait une blague. Mais maintenant, tu regardes même plus les panneaux.
4: Non, tu te laisses guider.
7: Bah,
0: voilà. Donc bravo à toi. Effectivement, tu mérites ta petite médaille. Allez, encore un message.
16: Pour répondre à une question où on a mangé quelque chose de bizarre. Alors moi, j'ai mangé un python sans le savoir dans un restaurant. On avait fait une aide humanitaire avec mon école. Et du coup, sans le savoir, je l'ai mangé. C'était très bon. Moi qui pensais que c'était les anguilles de mer. Donc le gars, après le chef, il vient avec la tête du python pour nous dire, voilà, c'était un python. Alors, comment c'était? C'était bon. Allez, bonne journée.
0: L'angoisse,
4: effectivement.
7: Mais c'est pas mauvais le serpent. Ça goûte un peu comme ça a le goût du poulet.
0: Écoute, je vais te dire, quelque part, t'as raison. Je préfère le serpent mort que le serpent vivant.
7: Oui.
0: Voilà.
4: C'est mieux.
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0: Marine arrive dans quelques minutes, elle est déjà dans le couloir, elle est déjà là. On a interdiction de regarder.
7: Ah, on doit pas sortir. C'est la surprise.
0: Apparemment, il y a une surprise.
10: Ok. Ah,
0: oh là là.
7: Ah, j'avoue, le teasing là.
0: Elle est venue peut-être avec quelqu'un.
4: Ouais, c'est un spectacle peut-être.
0: Peut-être qu'elle va faire un spectacle.
4: Ouais.
0: Un truc de marionnette.
4: Génial. Bisous. Oh, oui.
0: Bon, eh bien, écoutez, on saura dans 5 minutes, tous ensemble en même temps. Elle est venue avec quelque chose, on sait pas quoi. Marine sera avec nous si vous avez envie de lui parler. Eh bien, vous nous appelez. 0 870 42 48. Mais avant ça, on a une PS5 à vous offrir. C'est le moment du grand blind test du matin avec aujourd'hui Carla et Morgane. Bonjour à tous les deux.
18: Salut l'équipe, bonjour Morgane.
0: Oh. Soyez les bienvenus. Attention, ce blind test, le grand blind test du matin se déroule en 3 manches. C'est un blind test normal, vous allez devoir découvrir des titres. Mais avant chaque titre, le petit bonus, c'est que vous avez un indice. Vous parlez ensuite sur le nombre de secondes qu'il vous faudra pour trouver d'après vous ce titre. Une bonne réponse, c'est un point. La mauvaise réponse, le poids va à l'autre. On prend le titre ou l'artiste. C'est cool. Le premier qui a deux points gagne le jeu, c'est parti. On va écouter le premier titre, mais avant ça, indice de Jeff.
4: C'est un magicien.
0: Oh, oh, oh, oh, oh.
2: Ah ouais.
0: C'est un magicien. Combien de secondes, d'après toi, Carla, il te faudra pour trouver ce titre avec cet indice?
8: Allez, on va être tranquille dès le début, on va dire 7.
0: 7 secondes
4: oui,
0: pour toi.
4: Large, oui.
0: Oui, c'est... Morgane, tu les sens?
18: Oui, je vais dire 5.
0: 5 pour toi. Carla, tu le laisses ou tu les sens encore?
8: Je laisse au cas où il se trompe.
0: Bien sûr. Morgane, 5 secondes, titre ou artiste?
18: C'est Houdini.
0: Houdini, oui, bien sûr. Dua Lipa avec Houdini. Et Houdini, comme l'a dit Jeff,
4: c'est un magicien.
0: Un point pour Morgane. Le deuxième titre arrive. Mais avant, indice. Marion.
2: C'est quoi ton 06?
0: Il est bien, il est bien. Ouais. Très bon indice. Morgane, d'après toi, combien de secondes il te faudra pour trouver le titre d'artiste?
18: 5 secondes.
0: Oh, il est bien sur 5 secondes. Carla, tu descends ou tu le laisses?
8: Non, je le laisse.
0: D'accord, Carla, aujourd'hui, elle laisse tout faire.
4: Ah ouais, pas de joueuse.
8: Je suis généreuse.
0: Oui, oui. Attention, 5 secondes, Morgane, pour découvrir ce titre.
18: Waouh. Je sais, mais je connais pas. Miley Cyrus?
0: C'était une femme aussi, mais bon, ça avance pas beaucoup.
18: Une femme, voilà.
0: Carly Rae Jepsen.
18: Ah ouais, je l'avais pas.
0: Carly Rae Jepsen avec Call Me Maybe, d'où le C'est quoi ton 06?
2: Yeah,
0: parce que Call Me Maybe, appelle-moi. Ça veut dire que le point va à Carla? Ça veut dire qu'on est, attention, sur une égalité.
4: Eh oui.
0: Tout va se jouer maintenant avec le troisième titre. Attention, voici l'indice donné par Lorenza.
7: Il vient pas de Paname.
0: Effectivement. Comme 99% des artistes.
7: Oui, mais... Effectivement, mais...
0: C'est un indice.
7: C'est un indice.
0: Qui ne fait pas avancer les choses, mais c'est un indice quand même.
7: Franchement, si.
0: Bon. Il vient pas de Paname. Carla, combien de secondes pour trouver le titre ou l'artiste?
8: On va encore rester là. 7.
0: Wow. Morgane, tu descends?
18: Je vais dire 5.
0: 5. Carla, tu les sens ou comme d'habitude, tu laisses passer le train?
8: Je lui laisse.
0: Bien sûr, évidemment.
2: Le courage de sa technique.
0: Attention, Morgane, 5 secondes. Le titre ou l'artiste?
18: Ah, je l'ai. T'es Camille?
8: Moi aussi.
0: Dédicacé à tous ceux qui viennent.
8: Marley Gaumont.
18: Marley Gaumont, tu
7: l'as dit. Il l'avait dit.
18: Il l'avait dit. Bien sûr, j'ai parlé pas assez fort, pardon.
0: Eh ben, c'est gagné.
8: Bravo, Morgane.
0: Ah, j'avais pas entendu. J'ai pas vu la
7: réponse.
0: Eh, Camini, putain. On s'en rappelle.
2: Ah, ça, c'est génial.
18: Ouais, c'était bon, toi.
19: J'ai pas de Paname, mais Marley Gaumont. Y'a pas de bitume là-bas, c'est des pâtures. Mais cela n'empêche que j'ai croisé pas mal d'ordures. J'ai pas de la cité.
2: C'est trop bien.
0: Camini, il continue, hein, Camini. Hein.
4: Ah ouais, il fait des trucs.
0: Ouais, il continue à faire des trucs. Ouais, des spectacles. Bah oui. Ouais.
2: Trop bien.
7: La musique.
0: Je crois qu'il fait de la musique aussi.
4: Il est animateur sur France 3 aussi, il fait des émissions.
7: Ah ouais?
4: Ouais, il a déjà fait des trucs sur France 3. Je l'ai vu plusieurs fois.
0: Eh ben, il est en place. Ah. Et ben voilà, Camini, Marley Gaumont, ça veut dire que c'est gagné. Bravo à toi, Morgane.
18: Merci beaucoup, Carla aussi. Merci.
7: Ah, c'est mérité.
0: Carla. Oh, mérité, oui. Carla, elle a juste laissé passer.
8: Ouais. Ah, j'ai tenté la technique, mais ça n'a pas marché. Bravo, Morgane.
0: Tu sais quoi? On s'est dit la meilleure attaque, c'est la défense. Mais alors là, non, c'est la meilleure défense, c'est l'attaque. Carla, je vais t'offrir le mug Manu sur Énergie. Je te remercie d'avoir été avec nous. Puis tu nous rappelles évidemment quand tu veux. Et toi, Morgane, la PS5 Slim, elle est pour
18: merci.
0: Toi. Bravo.
18: Merci, trop content. Merci de nous avoir eu au téléphone. C'est trop cool.
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0: Mais non, c'est pas le défi.
2: Mais, vivement.
0: Samedi, je sais pas si vous êtes au courant, c'est l'élection de Miss Monde. Et Indira Ampio participe à Miss Monde. Et apparemment, selon les Buckmakers, eh ben, elle a des chances.
2: Elle est magnifique.
0: Bah oui, ça c'est le principe de Miss France.
2: Hein. Non mais elle est particulièrement belle.
0: Ah, particulièrement, ouais. D'accord.
2: Plus que d'autres.
0: Plus que l'autre.
7: Je ça balance.
0: Ne regarde pas fixement comme ça quand tu dis ça. C'est vexant. Y a Marine qui va arriver dans un instant. On a un problème avec le micro de Jeff, c'est ça?
22: Oui, je crois que c'était une blague, mais pas du tout.
2: Ah oui, il marche pas.
0: Le micro de Jeff ne marche pas.
7: Ah merde.
22: Pourquoi?
0: Et ben pourquoi?
22: C'est censé marcher tout le temps normalement.
0: Alors, excuse-moi, mais alors là, on va accueillir Marine dans un instant. Il faut que tous nos micros marchent.
7: Oui.
0: Je me tourne vers Corentin qui est le réalisateur de l'émission. Qu'est-ce qui se passe?
23: Il est mal configuré.
0: Mais alors, Soit j'ai posé une question courte. Mais c'est la c'est qui doit bien le configurer?
1: Alors c'est un peu la technique de l'énergie qui a mal configuré la table sur laquelle nous sommes. Oui,
0: ça
1: je balance.
0: Allez, balance. Et balance, d'accord. Mais alors, tu t'en as aperçu que maintenant?
1: Non, non, parce qu'en fait j'ai fait la demande il y a maintenant une semaine.
0: Tu veux dire que la demande a été faite,
1: oui.
0: En bonne et due forme,
1: oui.
0: Tu as rempli le formulaire micro HS.
1: Exactement.
0: Et le résultat, c'est qu'il n'est toujours pas là.
1: Exactement.
22: Et ça a marché la semaine dernière.
0: Bah oui, mais là ça marchait pas parce que Jess a changé de place parce que Marine va prendre sa place. Écoutez, partagez un micro avec Marion.
2: Non,
0: d'accord.
2: Non. C'est hors de question.
22: C'est pas grave, sinon je peux mettre à côté d'elle, mais après il y aura une question de place.
2: On va s'arranger, Jeff, t'inquiète pas.
0: On va se débrouiller. Ouais. On va se débrouiller. Bon, Marine qui poirote.
2: Allez.
0: Parce que le truc, c'est qu'on n'a pas eu le droit de sortir du studio parce qu'elle arrive avec un cadeau.
2: Wow.
0: Si on peut quand même appeler la technique pour faire un truc sur le micro de Jeff. Donc,
2: ça y est.
0: Il y a Florent qui va faire rentrer Marine. Il y a un cadeau pour nous, apparemment, on ne sait pas quoi.
2: Ah. Oh!
0: Il y a une boîte. Oh, une belle boîte.
3: Je vais l'ouvrir, mais
0: bonjour.
3: Doucement, je t'en supplie.
2: Qu'est-ce bonjour. Oula.
0: Alors, c'est une boîte.
3: Attends,
0: hein.
3: C'est un peu fragile.
0: D'accord. On va pousser le clavier.
22: C'est un chiot.
6: C'est de la bouffe, je suis sûr.
0: Attends, c'est vivant?
3: Non, c'est pas vivant.
0: Ah d'accord. Ok. C'est sympa?
3: Je sais
0: pas. C'est un gâteau.
2: Oh, oh ouais.
0: Alors, c'est un gâteau, mais
6: qu'est-ce qu'il y a?
0: Mais alors, en fait, c'est le genre de cadeau. Au début, t'es content. Et après, tu te demandes pourquoi.
6: Ah merde, qu'est-ce que c'est?
0: Bah, il y a marqué tocard dessus.
6: Mais tu sais pourquoi?
0: Je sais pourquoi je suis un tocard, mais je sais pas pourquoi elle a fait un gâteau avec moi.
3: C'est pas vraiment destiné avec toi, ça fonctionne pas, j'avoue. Mais c'était pour la symbolique parce que tu sais, c'est le gâteau du single.
2: Ah oui.
0: Ah, c'est le gâteau du single.
6: Oui.
0: Ah oui, parce qu'à la fin,
6: elle dit
0: à la fin, tu dis tocard dans le titre.
3: Et même la photo, c'est ce gâteau.
0: Oh, c'est la première fois que j'ai mangé un gâteau de tocard.
3: Il est très bon, j'en ai mangé plusieurs.
0: Ah d'accord, t'en as mangé plusieurs. Tu veux dire qu'attends, tu l'as offert à d'autres personnes
3: non.
0: que moi?
3: Pour moi.
0: D'accord, ah pour toi. D'accord, ok. Marine est avec toi. Installe-toi.
3: Allez,
0: tranquillement.
3: Attention, fais la pas tomber. Il faut le manger, on va le manger. Hein.
0: Mais évidemment, on va le couper.
2: C'est
0: attends,
2: génial,
0: le gâteau.
2: Merci.
6: Trop bien, ouais.
0: Et bon, y a
3: voilà. Alors, c'est trop bon. Il faut le manger, mais enfin.
2: Ah, mais attends. Déjà, on va l'observer parce qu'il est
6: oui. Montre-nous aussi.
3: J'ai pas mis de bougie parce que ton anniversaire c'est en février, mais voilà.
0: Non, mais il faut le goûter. Voilà.
6: Oh, ça me dégue.
0: Dedans.
3: T'as mis ton doigt dans le mot? Dans le tocard?
0: Dans le. Non, j'ai laissé le motocard pour montrer pourquoi il y a marqué tocard, parce que j'ai mis mon doigt dans le gâteau.
3: Non, mais après, il faut que tu te coupes une part, tu dégusteras mieux.
0: Oui, bien sûr, on va manger. Non, il est bon, il y a de la crème et tout.
3: Mais il est trop bon. Hein.
0: Oh.
3: C'est un peu à la vanille et tout. Enfin,
0: merci beaucoup. Alors là, c'est bizarre, c'est comment j'ai le doigt tout. On a l'impression que je l'ai mis dans un endroit qu'il j'aurais pas dû le mettre.
3: Tu tiens la mouchoir.
0: On va nettoyer ça. Sois la bienvenue, Marie. Merci d'être là.
3: Oui, je suis trop contente.
0: Mais nous aussi, on est trop contents. Et à chaque fois que tu viens, tu repars avec un cadeau en plus. La dernière fois, t'es reparti avec un téléphone portable.
6: T'es gâté, hein.
0: Attends.
3: Ouais. Et là, c'est moi qui t'ai ramené ce.
0: Et c'est... Hey, on s'arrête pas de se faire des cadeaux, et alors? C'est trop cool. Il y a l'album qui va. Alors, il sort bientôt, l'album. J'ai pas tout suivi.
3: Je l'ai pas dit, c'est pour ça.
0: Ah, d'accord, alors.
3: J'aimerais bien fin d'année. Ouais.
0: Fallait. Mais là, t'en es où alors? T'es en train de finir l'enregistrement?
3: Oui, j'ai mes titres qui sont écrits et composés, mais on termine les détails, quoi.
0: Et c'est sur quel titre? Que je chante?
6: Mais c'est pas possible.
3: C'est vrai que c'était une demande que tu m'avais faite.
0: Oui, alors je veux pas te mettre la pression. On a reçu la semaine dernière Adèle Castillon.
3: Ouais.
0: Tu vois, un été avec toi, énorme titre.
3: J'adore.
0: Et elle est venue et on a déconné. Au résultat, j'ai enregistré un truc qui va être dans un de ses titres.
6: Oui. Elle va le cacher.
3: Eh ben voilà, c'est bon du coup.
2: Tu l'as ton moment de gloire.
0: J'ai fait ça pour te rendre jalouse et que tu dises oh, je veux le faire avant.
3: Bon. Ok, ben je peux te trouver un truc, t'inquiète.
0: Oh, c'est mon nouveau truc. Maintenant, dès que quelqu'un sort un album, je vais être dedans.
3: Je serais obligé de marquer featuring Manu. Ou...
0: Non, c'est moi qui, c'est mon album et tu fais des feats dessus.
3: Ok, ça va.
0: Tu t'es prise pour qui enfin? Marine est avec nous ce matin et vous avez envie de lui parler, vous avez envie de lui poser des questions, n'hésitez pas, vous nous appelez au 0870 42 48, son nouveau hit. Il s'appelle Tricheur. Il est sorti à minuit et il fait l'unanimité dans l'équipe.
3: Ouais.
0: Mais vraiment. Ça s'appelle Tricheur, ça parle d'une histoire d'amour. Pas de ouf.
3: Pas de ouf.
0: Quand le titre c'est Tricheur, en général c'est qu'elles sont mauvaises quand même l'histoire.
3: Après cœur maladroit, c'était pas de ouf.
0: Pas de
3: oui,
0: ouf.
3: C'est jamais de
2: ni
3: ouf.
2: Ma faute d'ailleurs.
0: Et ma faute non plus. Et dis-moi, t'as des trucs à dire?
3: C'est vrai. Non mais ça va.
0: Il y a un truc que j'ai extrait de ce titre qui m'a bouleversé. On va l'écouter dans 5 minutes.
10: Ah oui.
0: Mais vraiment, okay. Parce que je l'ai pris pour moi. Ah. Je me demande si t'as même pas pensé à moi.
10: C'est pour toi, en fait, ce titre.
0: Les paroles, c'est toi qui les as écrites.
10: Oui, j'ai tout écrit.
0: Non, c'est sûr, c'est pour moi. On va l'écouter. Non, c'est un problème que j'ai. Jeff, tu l'as aussi un petit peu, ce problème.
7: Ça commence.
0: Ouais, ça commence. Donc, tu vas voir, dans un moment dans le titre, il y a un truc, ça m'a bouleversé.
22: Ah, je veux pas savoir, moi.
0: Je pense qu'en fait, ce titre, le coup de l'histoire d'amour, là, tout ça, c'est un prétexte. Parce que le vrai sujet de ce titre, nous allons en parler dans 3 minutes, c'est la calvitie.
10: Oh là là.
0: Vous comprendrez. Attention, voici Transition Man. Moziman à l'instant qui a gagné la Star Academy. Oh. Et Marinella, elle a aussi gagné la Star Academy. Quel talent, Bernard. Transition, bonjour. On est bien ou on n'est pas bien?
9: Ouais,
0: très
9: bien.
0: Alors, ouais, ok, d'accord. Marine est avec nous aujourd'hui parce que elle n'a pas choisi n'importe qui pour chanter son nouveau titre en direct. Tu l'as pas encore chanté, on est d'accord?
9: Non, c'est la première fois. Ouais.
0: Ça va être la première fois qu'elle va chanter son nouveau titre qui est sorti à minuit, qui s'appelle Tricheur. Elle le chantera tout à l'heure pour nous. Histoire d'amour qui est pas de ouf de
9: non,
0: ouf.
9: Non.
0: Et il y a un moment dans la chanson, il y a une phrase, j'ai fait waouh waouh waouh waouh waouh waouh. Je l'ai remis, je l'ai réécouté. J'ai dit, mais elle parle de moi. Écoutez ce moment dans la chanson. Donc elle parle d'un homme.
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0: Tu fais tout en cachette, un peu comme la calvasse que t'as sous ta casquette. Elle parle de la calvitie.
9: Oui. Mais c'est pas vraiment le fond du problème. Tu sais, je tiens à rétablir les choses. Je n'ai aucun souci avec les gens qui ont une calvitie dans la vie.
7: Oh. Et puis tu la caches pas sous ta casquette, toi.
9: Ouais, c'est vrai, toi tu l'assumes. C'est ça, en fait, le fond du problème.
0: Comment ça, j'assume, c'est-à-dire que j'ai une calvitie?
9: Non.
0: C'est que tu l'as dit. Tu vois, en fait, cette chanson, c'est juste parce que tu veux dire aux gens qui ont des calvities que c'est pas bien.
9: C'est pas vrai. Je n'ai aucun problème avec les gens qui ont une calvitie.
0: Calvitophobe.
9: C'est pas vrai. Tu sais que j'ai eu peur que les personnes qui ont une calvitie se disent ça et tout.
0: Ah bon?
9: Ouais, je me suis dit non, ils vont le prendre pour eux et tout, alors que pas du tout, le vrai problème.
0: C'est le cas.
9: Mais arrête, voilà. Le vrai problème, c'est de...
0: C'est de le cacher.
9: C'est de le cacher les choses. Comme plein de choses.
0: Mais je pense que chez les hommes, la calvitie, c'est le complexe numéro un. Ah mais non mais
9: ouais,
0: mais,
9: bah oui.
0: Mais vraiment les gens qui ont des toupies là.
9: Ouais, oh non, ça c'est pas possible. Oui, peut-être, je sais pas. Ouais, c'est vrai, j'ai beaucoup d'hommes dans mon entourage pour qui c'est un complexe, ou alors pour qui c'est une peur même que ça arrive,
0: oui,
9: etc.
0: Mais mmh. Oui, bien sûr.
9: Après, je sais pas, les hommes chauves, c'est charmant.
7: Puis vous avez les implants, c'est bon à un moment donné.
9: Oui, c'est vrai, ça existe. Ah,
7: franchement,
9: ça existe.
7: Tout va bien.
0: Mais c'est combien ça coûte les implants? C'est soit t'as une maison, soit t'as des implants.
9: Ça coûte cher, ouais.
7: Oui, bon.
10: Et ça fait très mal en plus.
0: Ah bon?
10: Ah, c'est hyper douloureux.
22: Non, le chauve, c'est bien.
0: Puis ils prennent d'où les cheveux de derrière?
10: De ton corps, de ton
7: adresse.
0: Non, mais c'est pas genre du pubis pour le parce que sinon c'est bizarre.
10: C'est horrible.
0: Non, ça te va bien, c'est les poils de cul sur la tête. Mais... Non, d'accord.
9: De tes autres cheveux.
0: Très bien. Donc, non, pas de problème avec la calvitie.
9: Non, aucun.
22: Ah, merci.
7: Il est soulagé?
0: Oh, je suis soulagé, je me sens bien. Elle chantera tout à l'heure cette chanson qui, on le rappelle, Calvitie et toi. C'est le nouveau titre de Marine. Elle va l'écouter tout à l'heure. Il y a plein de mots au standard pour toi. Il y a plein de questions.
9: D'accord.
0: Il y a Flavia. Bonjour Flavia.
12: Bonjour Manu, salut l'équipe, salut Marine.
9: Bonjour. Pardon, j'ai eu un temps de réaction.
0: Alors, Flavia, ne t'inquiète pas, Marine répond là au bonjour qu'on lui a fait il y a une douzaine de minutes.
9: Bon, je me suis levée très tôt.
0: Tu t'es levée à quelle heure tu t'es levée?
9: 6h30.
0: Wow, ah, c'est pas mal. C'est moins tôt que nous, mais c'est pas mal.
9: Mais toi, c'est horrible. Des fois, je pense à toi, je me dis, mais comment il fait?
0: Et en plus, attends, j'ai une calvitie.
9: Pas de chance.
0: Vraiment, j'ai une vie de merde. Flavia, t'avais une question à poser à Marine.
12: Oui, je voulais savoir si c'est plutôt sucré ou salé le matin.
10: C'est important,
0: ouais.
9: Ah, c'est une vraie question. Je crois que moi, en règle générale, je suis plus salée que sucrée. Après, le matin, chez moi, je vais avoir tendance à être plus sucrée comme tout le monde. Et c'est après, quand t'es à l'hôtel, au buffet, que tu prends.
0: Ça, c'est la
7: salade.
0: Ah,
7: oui.
0: Oh là là.
9: Ça, c'est excellent.
7: C'est bon. Régalade.
0: À l'hôtel, tu manges des trucs. À quel moment dans la vie normale, tu dis, je vais me faire du bacon?
9: Mais oui, parce que t'as la flemme, mais quand c'est devant toi,
0: oui.
7: Tu prends.
0: Et puis t'as les œufs, là, quand tu soulèves. En fait, c'est un peu des.
9: Tu soulèves le truc qui t'a les œufs.
0: C'est un peu des cadeaux.
7: C'est une surprise.
0: Oh, les œufs.
9: Wow, t'as les petites saucisses. Je connais par cœur, c'est très inquiétant.
0: Il y en a toujours un que tu vas pas prendre, tu souhaites. Oh putain, les champignons, merde.
9: Non, moi, champignons, je prends, c'est les pommes de terre que je prends pas.
0: Oh, les pommes de terre, j'adore, oh, les œufs.
22: Les haricots rouges aussi, là, sauce tomate.
0: Oh, oui,
9: ça, c'est très dégueu,
0: british. Ouais, c'est. Ouais, mais. Ah, mais moi, je prends tout, moi, le père. Et s'il y a du saumon, c'est mort. Oh là là.
9: J'adore.
0: Ah ouais. Oh putain, on devrait vite tous vivre à l'hôtel. Bien sûr. Merci beaucoup, Flavia, de nous avoir appelé. Il y a Karen qui est là aussi. Bonjour, Karen.
13: Bonjour Manu, coucou l'équipe.
14: Coucou.
13: Bonjour Marine.
14: Bonjour. Coucou.
15: Marie Della, tu peux lui. Oh Marie Della, c'est rigolo. Ah. C'est la chanson.
22: Ah ouais, vieille chanson.
15: Ah, ouais, vieille. Ouais. Ouais. Bon, enfin, c'est pas rigolo du coup.
14: Ah, je connais pas.
15: Non, il y a que moi et.
22: Parce qu'on a 30 ans à peine.
14: Ouais, ouais, bien sûr.
15: Qu'on connaît des trucs. On a vu Michel Platini nous jouer au foot. Pour te dire. Et elle sait même pas qui est Michel Platini.
14: Vas-y.
15: Ah.
14: De nom. Je vois très bien qui c'est, ok.
15: Tu avais quel âge en 1998?
14: J'étais pas née.
15: Tu te rends compte?
14: J'avais moins 2 ans.
15: On a gagné la Coupe du Monde en 98. Ouais.
14: Wow. C'est fou. En 2000. Ben, on l'a regagné en 2018.
15: Oui, mais il a fallu attendre longtemps, quoi. Mais
14: oui.
15: Toi, t'as pas connu 98, quoi.
14: Non.
15: Oh putain, c'est fou. T'as pas connu le passage à l'an 2000?
14: Ben non, parce que je suis née en mars 2000.
23: Waouh. Wow.
15: Putain, c'est incroyable.
22: Même le passage à l'euro. Ah, tu l'as connu,
14: si, c'était
22: mais
14: en 2001, ouais, 2002.
22: Tu payais pas encore.
14: Ouais, j'étais...
15: Non, c'est rare, 6 mois d'arrivée à la banque. Karen, t'avais quand même une question pour Marine, pardon.
13: Oui, déjà Marine, bravo pour tout ce que tu fais, c'est trop. Merci. Sympa. Et puis, bah, ma question, c'est quel est ton achat le plus inutile mais que tu adores?
14: Non, récemment, j'ai acheté un pressail.
15: C'est bien,
22: c'est important.
14: C'est énorme. Maintenant, parce que l'habitude, je le fais au couteau, quoi. Je le coupe moi-même et tout. Et là, en fait, tu mets juste ta gousse, t'appuies, ça presse. Ouais. Là, c'est énorme.
15: J'en ai deux chez moi.
14: Ah ouais, ouais.
22: Oh, le riche.
15: Ouais. J'ai deux pressailles chez moi.
14: Ah ouais.
15: Je pourrais peut-être en faire gagner un à l'antenne.
14: Mais c'était hyper cher en plus. C'était genre 7 euros.
22: Ouais, ouais,
14: c'est ah cher. Bon ouais.
15: Ah oui, non,
14: 10 le... euros, je sais plus.
15: 10 euros le pressail.
14: Pour un pressail, c'est cher, quoi. Tu le truc.
15: Ah oui, on est sur un pressail électrique, là, ou quoi.
14: Non, mais. Bon, après, j'ai. Ouais, c'est vraiment inutile, mais.
15: Tu presses souvent de l'ail ou pas?
14: Bah pas tant, non.
15: Alors,
14: c'est pour ça que c'est inutile en fait.
15: Mais souvent quand on achète un truc qui n'est pas vraiment utile, du coup on lui trouve une utilité.
14: Ouais.
15: Genre, non, tu non, vas chercher des recettes avec de l'ail.
14: Je vais m'en servir.
15: Mais écoute, c'est ton pressail. Voilà Karen.
14: Voilà.
13: Merci.
15: Bah je t'en prie. Attends, on espère que ta journée est un peu plus éclairée aujourd'hui.
13: Eh oui.
15: On te souhaite une belle journée Karen, merci beaucoup de nous avoir appelé. Le nouveau hit de Marine s'appelle Tricheur, une histoire d'amour compliquée. Mais bon, elle avait déjà fait... Ma faute. Ça sentait déjà que c'était pas la folie, quoi.
14: Ouais, ça sentait le roussi de...
15: Derrière, bon ben... J'ai le cœur maladroit. C'était pas la folie non plus.
14: Ça va.
15: Ah, celui-là, ça va?
14: Ouais, ça va. Celui-là, il est plutôt...
15: C'est sur toi, quoi. C'est...
14: Ouais, et puis c'est maladroit, mais ça va, c'est cool, quand même.
15: C'est mignon.
14: Ouais.
15: Cool. Ensuite, il y avait quand même Escro, là, bon. Ben.
14: Ah, mais là, ça parle pas d'amour.
15: T'as bien insulté les gens, quoi.
14: Escro, c'était moi. Ouais. C'était la question que me poser. C'était un combat contre moi-même.
15: Ah, combat.
14: Oui, quand même. Mais attends, t'avais pas compris le titre, hein?
15: Mais en fait, j'écoute pas les paroles.
14: Oh. Il est quand même très clair. Mais à si, c'est genre, est-ce que je suis légitime? Est-ce que je suis un escroc?
23: Genre, c'était le syndrome une question de l'imposteur.
14: Ouais, voilà. Ouais.
15: Ah, tu demandes si toi, tu mérites ce qui t'arrive?
14: Oui.
15: Ah.
14: T'inquiète pas, Marine.
15: Attends,
14: c'était très clair. Le titre est sorti il y a 8 mois.
15: Marine, ouais. Marine, je suis désolé. Est-ce qu'on peut recommencer l'interview?
14: Oui.
15: Depuis tout le début, tu viens avec le gâteau. Ça, c'est ton nouveau hit. Il s'appelle Tricheur. Et elle va le chanter tout à l'heure. Ce sera la première fois qu'elle chantera en live Tricheur. Tu l'as jamais fait?
14: Non, à part en studio, quoi. Mais...
15: Tu vas te souvenir des paroles?
14: Oui.
15: Non, oui, là, ça marche. Non, tu nous tends le micro et tu nous demandes de les faire.
14: Oh là là. Non, t'inquiète, ça va aller. J'espère, au pire, c'est pas grave.
15: Et tu nous diras aussi, hein, à quel moment on chante avec toi.
22: Oui, les cœurs.
15: Ah ouais, ouais, c'est important.
14: Bah, vous voulez faire les A derrière, ouais, ouais. Bon, bah, on fait deux versions. D'abord, j'en fais une toute seule et après.
23: Oui, c'est mieux, je crois.
15: Laisse tomber la version seule.
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15: Tu éclaires ce studio de ton talent.
23: J'adore qu'il fait ça et en même temps je déteste.
14: Merci.
15: Je t'en prie, je suis là aussi pour ça. Marine, elle est avec nous parce qu'il est sorti tout à l'heure à minuit son nouveau hit qui s'appelle Tricheur et on l'aime. Et elle va le chanter tout à l'heure en direct. Je te dis que celui-là, ça va être un gros titre. Sûr. Je le sens. Je le sens, j'ai le nez. Tu vois ce que je veux dire?
14: Ouais.
15: Il y a le son, il y a le truc. Même tout à l'heure, on en parlait. Marion, elle a dit, elle a glow up.
14: Mais
23: ouais, de ouf.
14: Mais oui. C'est vrai qu'il y a une évolution. C'est quand même un changement. Ouais, c'est vrai. Mais c'est trop cool. C'est le but, quoi. C'est de toujours faire mieux, de toujours évoluer.
15: Mais c'est tout à fait ça. Mais tu as tout à fait. C'est un peu comme un Pokémon qui se transforme.
14: C'est ça. Maintenant, je suis.
23: Quoi?
14: Bah, je sais pas. Je cherchais un nom, mais j'ai rien.
15: Il faut savoir que parfois, avec Marine, elle commence une phrase et elle s'arrête. Mais moi, je suis habitué parce que ça fait quand même plusieurs fois que tu viens nous voir.
14: Oui.
15: Et c'est vrai qu'au début, ça surprend. Des fois, Marine, elle commence une phrase et puis tu sais, c'est comme s'il n'y avait plus de piles.
14: C'est un texte. C'est surtout, c'est ce que je fais souvent, je parle sans réfléchir avant. Ah. Ça, c'est des pulsions.
15: Et au milieu, et donc, tu
14: après,
15: dis, oh là.
14: Je dis, mince, qu'est-ce que je vais dire, du coup? Non, je ne savais pas.
15: Sois la bienvenue parmi nous. Merci. Même si tu t'arrêtes au milieu des phrases, on est content.
14: C'est bien parce que on est complémentaires. Je commence, tu termines.
15: Mais c'est
4: oh,
15: génial.
4: C'est mignon.
15: Oh, mais
4: c'est,
15: on est une équipe.
4: Hein. Ah, je couple.
15: Le single s'appelle Tricheur. L'album, on n'a pas le nom de l'album encore ou.
14: Non.
15: Tu le trouveras un moment. Regarde.
14: Moi, je l'ai.
4: Ah, tu veux pas dire.
14: Je suis la seule à l'avoir.
15: Ah, non, c'est vrai?
14: Non.
15: Il n'y a que toi qui l'as.
14: Arrête, je dis n'importe quoi. Il est trop tôt le matin. Non, mais je veux dire, je suis la seule et mon équipe.
15: Ah, d'accord. Vous connaissez le titre de l'album?
14: Plusieurs personnes le connaissent. Mais il est encore trop tôt pour le dire.
15: Et toutes les chansons ne sont pas encore enregistrées et tu espères que ce soit terminé pour la fin de l'année?
14: Pour la fin de l'année, oui.
15: Ok, il faudra juste se caler la date. Quand je viens enregistrer avec toi sur un titre.
4: Le fit, il n'oublie
14: pas le morceau.
15: Il veut.
14: Bah écoute, on peut faire ça sur septembre là si tu veux.
15: Ouais, septembre ça roule. Ça me va pour moi.
14: Dans les 15 prochains jours, idéalement.
15: Nickel. Bah 15 jours de studio pour faire un titre, c'est bien. Je le prends. On a Cindy qui est là au téléphone pour toi. Bonjour Cindy.
5: Oui, bonjour Fabi, bonjour Marc.
15: Oula,
14: elle passe sous un tunnel.
15: Cindy, elle voulait appeler Orange pour se plaindre du son du téléphone. Je sais pas pourquoi elle est arrivée ici. Je suis désolée. Cindy, on a un problème avec ton son de téléphone.
5: Ah ouais, vous m'entendez pas?
14: Ah si, c'est bon, ça va là. Ça va,
5: voilà.
15: Il y a mieux, mais vas-y.
5: Voilà. Donc là, j'avais une question pour Marine. Est-ce que tu avais une habitude bien avant de te coucher le soir?
14: J'ai compris la question.
15: T'as compris la question? Oui, attends, avant. Moi, j'ai rien compris, j'ai juste compris avant de te coucher le soir. Est-ce que vous avez compris le début?
4: Oui, non.
22: Si, moi j'ai compris.
15: C'est quoi?
22: Parce que tu as une habitude bizarre avant de te coucher
4: le soir. Ouais.
14: Ah ouais? Moi j'avais pas le bizarre, tu vois. J'avais juste habitude et avant de te coucher. Donc j'allais monter un truc.
22: Voilà, bah bizarre du coup.
15: Putain, moi j'avais rien, j'avais couché le soir.
22: Eh bah voilà.
15: Tu vois, en plus de ma calvitie, maintenant j'ai un problème d'oreille.
4: C'est top.
14: Ça va souvent de pair.
15: Marine, je t'entends en fait.
14: Ah bon. Non, je. Mais je sais pas si c'est bizarre, je bois toujours ma tisane nuit calme. En ce moment, c'est la tisane marchand de sable.
15: Oh.
14: Bah, ma petite camomille, tu vois, ma verveine. À chaque fois, avant de me coucher, je fais mon eau, mon infusion, et je descends. Et souvent, je la bois pas parce que j'oublie. Donc elle est à côté, elle refroidit. Après, c'est trop tard parce qu'il est froid.
15: Il y a deux minutes, on disait que t'avais glow up, et en fait.
14: ça change pas.
15: Meilleure question. Est-ce que quand tu bois une tisane le soir, dans la nuit à un moment, tu travailles pour aller faire pipi?
14: Non.
15: Non.
4: J'ai cette chance.
14: J'ai cette chance, mais après, je bois pas beaucoup la journée, c'est ma seule quantité d'eau de la journée.
15: Ah oui, quand même, c'est pas beaucoup.
14: Non, ça va.
15: Ah d'accord. Ok.
4: Chance,
15: ouais. Ah, parce que moi.
14: C'est parce que souvent, j'oublie de la boire, je te le dis, donc finalement, ça.
4: Ah oui, ben voilà.
15: Mais quand si moi, je bois beaucoup le soir, genre une grosse tisane comme ça, je vais faire pipi la nuit, quoi.
14: Ouais, c'est normal.
15: Mais ça va avec la calvitie et les oreilles. Merci Cindy de nous avoir appelé. Belle journée à toi.
5: Bonne journée, au revoir.
15: Vous avez des questions à poser à Marine? Marion, c'est la première fois que t'as Marine.
4: Oui,
14: c'est vrai.
4: C'est vrai, et je te suis sur Insta, c'était donc ta première saison des festivals cet été.
14: Oui.
4: T'avais dit que t'appréhendais vachement l'exercice, oui. Comment ça s'est passé du coup?
14: Ben finalement, ça s'est trop bien passé, c'est vrai que c'est toujours un peu différent parce que c'est pas vraiment son public à soi, et il faut parfois aller les chercher, et j'ai un album qui est quand même, quand le premier album est quand même assez calme, il y a beaucoup de balades, donc j'avais peur qu'en festival ça soit compliqué, mais finalement c'était trop bien. Ouais, c'était trop bien.
15: Parce qu'effectivement, tu montes sur scène, il y a des gens qui sont là, pas spécialement pour toi.
14: Non, ils sont là pour Kenji, qui passe juste après en fait. Donc,
15: oh la vache.
14: J'adore. Non, mais ça dépend. Mais c'est vrai que, enfin, il y a beaucoup de gens qui étaient là pour moi, beaucoup de gens. Mais c'est aussi ça qui est bien, c'est que tu rencontres d'autres publics, tu rencontres les artistes aussi. Et puis le sentiment de satisfaction, il est presque supérieur quand tu réussis à aller chercher des gens que tu ne connaissais pas à la base, que quand t'as un public déjà acquis.
15: Parce que si tu commences à chanter et que t'as les mecs qui disent bon, on va boire une bière au bar.
14: J'ai pas eu ça.
15: Vraiment, c'est Marine. Bon, on reviendra après.
14: Non, ça va. Ça va, j'ai pas eu ça.
15: Bah tant mieux. Antoine est là. Bonjour Antoine.
16: Salut Manu, salut l'équipe. Bonjour Marine.
14: Bonjour.
15: Bienvenue sur Énergie Antoine. T'as une question à poser à Marine. Elle est là pour toi.
16: Et puis ta partie, est-ce que Marine, c'est pas la chanteuse la plus rigolote avec elle en ce moment?
15: On a un gros problème de son. C'est à se demander si le problème de son ne vient pas de notre standard.
14: Oui.
15: Quelle était ta question? Attends. Pardon, Antoine.
16: Je disais que Marine était sûrement l'une des chanteuses les plus drôles qu'on connaisse en ce moment.
14: C'est vrai.
16: Je trouvais qu'elle avait beaucoup de...

0: vu. Un mixeur incroyable. À la base, il y a Steven Richard, bien sûr.
1: C'est pas non, bah oui, je crois. Je sais pas, mais c'est pas vraiment fait exprès.
2: Bah, oui, t'es fraîche, quoi, c'est toi.
1: Il y a beaucoup de gens qui disent ça. C'est vrai.
3: Voilà. J'avais une question très profonde à poser à Marine.
2: Voilà.
3: Quel est son snack préféré quand elle regarde un film?
1: Ah.
2: C'est pas mal.
1: Non, souvent quand je vais au cinéma, c'est plus popcorn salé.
4: Ah yes, la team salée, yes.
2: Je suis sucré,
1: ouais,
2: moi.
1: Ouais, mais j'aime les deux. Hein. Mais comme je suis plus salée, après chez moi, non, je prends rien. Je prends ma tisane, lui calme.
2: Oh, ouais, c'est ça.
1: Comme je disais.
2: Oui, une bonne petite tisane, bien
1: yes,
2: sûr.
1: Ouais.
2: Ah ouais, c'est vrai qu'elle est.
1: Non, rien de spécial. Mais il y a vraiment deux parties. De moi.
0: Mais bien sûr, parce que effectivement, on ne se rend pas compte qu'une artiste n'est pas qu'un côté. En fait, c'est ça, c'est pile et face. Ce n'est pas pile ou face. On peut être caustique et en même temps boire une tisane le soir, Marie.
1: Bien sûr. Oui, c'est exact.
0: Bien sûr, vous êtes avec nous.
1: La pire interview, c'est exact.
0: Vous êtes avec nous dans notre émission Chanson et Découverte. Il est 9h51, nous sommes ensemble jusqu'à 21h30 ce soir, je vous le rappelle. Puisque sur notre radio, il n'y a plus personne qui veuille animer. Et je suis là depuis 4h du matin. J'avoue que je me sens pas très bien. Antoine, merci de nous avoir appelés en tout cas.
3: À bientôt tout le monde.
0: Belle journée à toi.
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0: Ouais, on a des jingles d'Evelyne Delia. Alors, il y a la canicule, hein?
7: Oui, dans
0: tout le sud de la France.
7: Oui, mais juste ce week-end, après, ça repart normalement.
8: Ça va, c'est la sixième, on a l'habitude.
0: Oui, c'est vrai. C'est vrai que maintenant, c'est... Ouais. Bon, on va plus dire canicule bientôt.
7: On s'adapte.
0: C'est un bon week-end. Ouais. Et dans quelques années, il fera 48. Ouais. Petit week-end. Frisqué ce week-end. Hein. Il est 9h59, on n'est pas encore parti parce que Marine est avec nous depuis tout à l'heure. Il y a son nouveau titre qui s'appelle Tricheur, qui est sorti à minuit. Et c'est la première fois que tu vas le chanter pour nous. T'es toute prête? Elle nous fait un signe de la tête.
2: Voilà. Alors je peux parler maintenant.
0: Ce sera en vidéo, on mettra la vidéo ensuite sur nos réseaux sociaux. Je me suis pas maquillée.
1: Mince.
0: En même temps, c'est pas moi qu'on regarde, c'est Marine.
1: Oui.
0: C'est quand tu veux, ça s'appelle Tricheur, c'est le nouveau hit de Marine.

0: souci, c'est qu'elle n'entend pas la musique.
1: Mais moi, j'ai pas de son.
0: Alors, Marine n'a pas de son dans son casque. Bon, on a des petits problèmes techniques ce matin.
2: Oui, ça marche pas trop.
0: Il y a un moment, Jeff, lui, il avait pas de micro du tout.
2: Mais bon, ça, c'était un vrai sabotage.
0: En fait, quand tu saches, Marine, c'est soit t'as le micro, soit t'as la musique.
1: J'ai pas de son. Alors, j'ai ma voix, mais j'ai pas l'instrument.
0: D'accord. Ah, alors, ouais, oui, là, t'es dans une crotte. Alors, attention, Marine. Sinon, j'ai la moi la musique. Je peux l'envoyer.
1: C'est
0: non.
1: Bon, je l'ai
0: ah, c'est bon.
1: Ah.
0: Et bah du coup. Voilà. Alors, on va arrêter parce que quand
3: c'est
0: vous
3: professionnel,
0: en fait, si vous envoyez, on explique. Hein, si vous envoyez la musique alors que Marine est en train de parler, ça ne peut pas marcher.
1: C'est le
0: concept. Allez. T'es prête ou pas?
1: Oui, je suis prête.
0: Il est quand même 21h. Putain, on va y arriver. Alors, sachez que quand vous allez voir Marine en concert, c'est plus rodé que ça.
1: C'est la première fois.
0: Marine, son titre s'appelle Tricheur et c'est maintenant pour vous en direct sur Énergie.

0: Il y a des tocards à la fin.
1: Je l'attendais, le tocard.
0: Ce qui est étonnant, c'est que Marie m'a quasiment pas regardé pendant la chanson, juste à la fin sur le tocard.
1: Ouais, t'as regardé, ouais.
2: Non, je te regardais aussi sur la calvitie.
0: Oui, c'est vrai. Bon, bah, je crois qu'on a fait le tour, hein. Ouais. C'est bon, là, ouais. Merci beaucoup pour ce cadeau parce que c'est la première fois qu'elle le chantait en direct.
2: Je suis très contente, merci.
0: En plus, ça a roulé vraiment du premier coup. Donc,
2: C'est les aléas du direct.
0: Mais bien sûr, et c'est pour ça qu'on aime le direct. Écoute, il y a plein de bonnes choses pour la suite. Il y a la tournée qui continue jusqu'à l'été 2027.
2: Ça reprend le 2 octobre. Et ça continue jusqu'à l'été 2027, jusqu'à je sais pas quand, peut-être rajouter des dates, j'en sais rien.
0: Et normalement, l'album sur lequel il y aura Tricheur, il sort à la fin de l'année, si tout est ok, quoi.
2: Oui.
0: Il n'y a pas de date encore, je veux dire.
2: Non, j'ai même pas de date. Mais j'espère avant fin d'année, oui. Sinon, ça sortira quand ce sera prêt, quoi.
0: Allez, on va dire le 12 décembre. Allez,
2: je
0: lance comme ça.
2: Je sais pas, c'est un vendredi le 12 décembre.
0: Je sais pas, non. Vendredi 13, non, c'est pas une. Ah, quoique, par rapport à la chanson, non, tu dis vendredi 13.
2: Ah, c'est vrai, ça pourrait, je sais pas. Après, ça peut porter malheur aussi, faut voir. C'est...
0: Ouais. Bon, on verra.
2: On verra, oui.
0: Tricheur, c'est son nouveau hit et vous allez l'entendre, croyez-moi. Merci beaucoup d'être venu. Et puis il y a le gâteau qu'on va manger.
2: Ah,
0: là,
2: oui.
0: Ah oui. Alors, vous pouvez voir la photo du gâteau que Marine nous a apporté tout à l'heure. Un magnifique gâteau.
3: Ouais, merci.
0: Qui a l'air très très bon puisque j'ai mis mon doigt dedans pour le goûter. Et avec marqué tocard dessus, vraiment, je me suis régalé ce matin. C'est entre ma calvitie, le fait que j'entende plus, que je me lève la nuit pour aller faire pipi et le tocard sur le gâteau, tu m'as refait ma journée.
2: Non, mais en fait, t'es mon ami. Ça n'a aucun rapport, mais ce gâteau, c'est pas pour dire que t'es un tocard, c'est le gâteau de l'amitié, on est ensemble, quoi.
3: C'est mignon.
0: Mais bien sûr.
2: Je l'offrirai davantage à ceux et celles qui ont vécu ça qu'à ceux et celles qui sont des tocards, tu vois.
3: C'est beau ça.
4: Bah, je ne mangerai pas du coup.
0: On se quitte là-dessus. Merci beaucoup. Et puis tu reviens quand tu veux. T'es là ici chez toi. Tu viens. Tu sais pas si
2: mais
0: tu viens.
2: Mais je reviendrai demain. Et puis après-demain. Et puis tous les jours.
0: Mais viens quand tu veux.
2: Merci.
0: Tu seras au Energy Music Awards.
2: Je sais pas.
0: Et moi non plus, je sais pas.
2: Il n'y a pas encore eu de.
0: Mais ça nous fait un point commun. On sait pas si on y sera.
2: On sait pas si on y sera.
0: Non, mais c'est vrai, on sait pas si on fait l'émission.
2: Je reviendrai et tu me feras gagner un autre cadeau.
0: Mais bien sûr, si tu gagnes au Energy Music Awards, la dernière fois, tu avais gagné un téléphone. Cette fois-ci, bah, ça commence. Tu sais que tu commences à me coûter cher. Hein,
2: non, mais je plaisante. Mais en fait, c'est un cercle infini parce que tu m'offres un portable, j'offre un portable. Le prochain truc que tu vas m'offrir, je vais aussi l'offrir à un fan. Tu vois, tu m'offres, mais j'offre en retour aux gens.
3: C'est beau.
0: C'est beau. C'est beau. J'ai rien compris, mais c'est beau. Passe une belle journée. Un beau week-end,
2: merci,
0: amuse-toi bien en studio,
2: aussi,
0: sur scène, tout partout et merci. Hey, merci d'être toi.
2: Merci.
0: Oh. On se quitte comme chaque jour avec un titre qui va vous lancer la journée. Lady Gaga et Beyoncé, c'est Téléphone. Passez un beau week-end à lundi.
5: À lundi.

0: approximative. J'ai envie de dire que c'est une émission parfaitement imparfaite qui va se démarrer.
1: C'est ça. Beau, ça.
0: Pas mal.
1: Ouais.
0: Je suis pas seul. Il y a évidemment Marion qui est là depuis le début de la saison. Il y a Jeff aussi qui nous a rejoint. Lorenza est là comme chaque jour. On va écouter BTS avec Swim. Il y aura aussi Eva sur la piste. Si vous avez envie d'être notre premier appel du jour, notre numéro il n'a pas changé. C'est le 0870 42 48. Et on peut faire un petit tour du studio aujourd'hui pour démarrer. Qu'est-ce que vous avez envie de partager avec nous? Allez, Marion,
2: Mon mec me fatigue. Je ne sais pas. Non, mais je vous assure, je crois qu'on n'est pas sur la même fréquence. Son...
0: Et attends. Ça fait deux semaines qu'on a commencé et déjà vous commencez à avoir de l'attention parce que tu lèves tôt le matin.
2: Non, c'est pas pour ça.
0: J'ai eu peur parce que je veux pas être la cause d'un problème.
2: Jamais de la vie. Non, c'est son cerveau, il fonctionne pas comme le mien. Il est perché. Et je vous assure, on ne se comprend pas. Il est complètement perché.
0: Mais par exemple.
2: Alors il y a des phases tous les jours, mais une qui est quand même assez marquante. Comme ça, vous allez comprendre le personnage. Quand je lui ai annoncé ma grossesse.
0: Ouais.
2: Je lui ai tendu le test de grossesse.
0: Ok. Ouais.
2: Bon, il y avait écrit 2-3 dessus. 2,3. Ça, c'est le nombre de semaines où tu es enceinte.
0: D'accord.
2: Enceinte depuis 2-3 semaines.
0: Alors, excusez-moi, mais alors moi, les tests de grossesse, j'en ai vu qu'un dans ma vie. Et c'est quand ma femme m'a montré le sien. Hein. Sinon,
2: Tu comprends quand même que quand il y a écrit 2-3, c'est 2-3 semaines.
0: Ah non?
2: Ah, tu savais pas?
3: Bah, tu penses que c'est quoi?
2: Ah, parce que lui, il croyait que c'était 2-3 bébés.
3: Oh! Non, mais c'est génial!
2: Ah, mais il me dit, il commence à paniquer. Mais comment ça, 2-3, mais comment on va faire? Mais c'est 2 d'abord ou c'est 3? Je lui dis, mais c'est complètement con, quoi. C'est le nombre de semaines. Donc, ce beau moment s'est transformé en un moment de panique et c'est ça tous les jours.
0: Mais alors, honnêtement.
3: C'est drôle.
0: Alors, moi, je me souviens même pas quand elle m'a montré que.
2: Non, mais à ton époque, il n'y avait pas le nombre de semaines.
0: À mon époque, c'était un bout de bois. À ton époque, on jetait un caillou dans l'eau, il y avait une sorcière qui disait s'il allait être un garçon ou une fille.
2: Alors, ouais, c'est récent, ça doit avoir 15 ans peut-être.
0: Non, notre fille, elle a 15 ans, donc du coup, effectivement. Ouais. Moi, il y avait juste un plus, je crois.
3: Ouais, non, c'est les barres, normalement. Ah oui, ok.
0: Ouais, ou une barre, je sais pas. Ouais. Non, les barres, c'est sur le téléphone quand t'as du réseau. Donc, c'est pas ça. Non, c'est...
2: Oh, bah, il comprend pas, quoi.
0: Bah oui, mais ça, c'est pas son truc, il peut pas le savoir, il n'en regarde pas tout le temps.
2: Mais non, mais c'est pour tout. Je lui ai demandé hier d'aller chercher du café, il est parti faire les courses, il est revenu avec tout sauf du café. Et c'est ça tout le temps. Mais je vous jure que c'est vrai, c'est hyper fatigant.
0: Oh la vache.
2: Bon, je l'aime quand même, mais.
3: Oh, c'est beau.
2: Il me saoule.
0: C'est dommage, la phrase de fin. On a Gaël avec nous au téléphone. Bonjour Gaël.
4: Bonjour Manu, bonjour l'équipe.
0: Sois le bienvenu sur Énergie Gaël. T'es notre premier appel du jour. C'est avec toi qu'on lance ce vendredi. Tu nous appelles d'où?
4: De Saint-Évarzec, dans le Finistère.
0: Saint-Évarzec. Oui, tiens, dans le Finistère, oui. T'as que des noms comme ça,
4: ouais.
0: Saint-Évarzec, Ploubilbec.
4: Bien sûr.
0: Gaël, qu'est-ce que tu fais réveiller si tôt? Tu vas partir travailler?
4: Oui, c'est ça, ouais. Bah là, je me prépare justement pour le boulot. Après, j'ai un peu de route, donc j'aime bien écouter l'émission.
0: Ah, t'aimes bien nous écouter? Putain, c'est rare, parce que moi-même. écoute, sois le bienvenu parmi nous. Déjà, je vais t'offrir le mug Manu sur Énergie, comme ça le matin. Si tu travailles tôt pour aller au boulot, tu pourras nous écouter. Et c'est quoi ton boulot?
4: Je suis maçon. Je travaille pour des particuliers.
0: Oh, putain, c'est quoi? J'en ai bouffé des tutos de maçonnerie, moi.
5: C'est vrai?
0: Je vous ai dit que j'avais fait mon barbecue.
2: Oui, c'est vrai.
0: Et j'ai fait mon barbecue et j'avais. C'est que dalle, il va se foutre de ma gueule, Gaël, mais j'avais 10 parpaings à mettre. Et pour mettre 10 parpaings, mais j'ai regardé tellement de tuyaux de maçonnerie pour essayer de comprendre comment les parpaings fallait les mettre, dans quel sens, pour que ce soit droit et tout. J'ai acheté des trucs dont je me suis jamais plus servi après. Les fils, là, qui doivent pendre pour que ce soit droit et tout.
2: Ah, c'est un métier, hein?
0: Ah, c'est un job. Ah ouais, c'est là où tu dis waouh, non, mon mur, je vais pas le faire moi-même. T'as jamais fait des tutos, Gaël?
4: En faire non. Après, tu sais, ça arrive à tout le monde, pas forcément sur la maçonnerie, mais sur d'autres choses. Des fois, quand tu veux faire quelque chose, pour le faire bien, t'es obligé de regarder un petit peu aussi ce que tu fais.
0: Non, j'ai eu peur que tu me dises, ouais, moi aussi, je regarde les tutos de maçonnerie.
4: Non, pas en maçonnerie, non.
0: Tu m'as dit parfois, peut-être que si on regardait plus de tutos en radio, on serait meilleur.
5: Ah oui, c'est vrai.
0: Gaël, je te souhaite une très belle journée. Je t'offre le mug Manu sur Énergie. Et puis bon week-end à toi en avance.
4: Eh ben, merci beaucoup. Bon week-end aussi et bonne journée. C'est gentil.
0: Ciao. Soyez les bienvenus sur Énergie. On est là avec vous. Il y a les sondages du matin qui arrivent. Et si vous avez envie de nous parler, vous savez quoi, pour démarrer l'émission? On va ouvrir les lignes.
5: D'accord.
0: Ça, de temps en temps dans l'émission. Ah oui, on va le faire. Vous nous appelez 0870 42 48. Vous avez envie de nous parler. Vous avez besoin d'un conseil. On est le pire conseil du monde. Vous avez envie de nous raconter quelque chose. Vous avez besoin d'un avis. Vous voulez réagir à ce qu'on dit dans l'émission. 0870 42 48.
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0: Voici les sondages du matin. 3% des gens ont déjà rompu par SMS en utilisant uniquement ça. Wow. Comment ils ont rompu par SMS? C'est pas très compliqué à trouver. Marion?
2: Une photo?
0: Non, c'est pas une photo. Lorenza?
3: C'est un mot, juste un seul?
0: C'est pas un mot.
2: Ah, un vocal?
0: C'est pas un vocal
5: non plus. Est-ce que c'est un gif? Un truc qui bouge, tu sais, genre je me barre avec la valise?
0: Ça bouge même pas. C'est même pas ça. C'était un emoji.
2: Oh, c'est dur.
5: Mais tu mets lequel?
3: Bah, le cœur brisé.
2: Ou le bye bye.
0: Ah ouais? Oh là, t'as le doigt maintenant.
3: Oui. Ah, oui, c'est horrible.
0: Bah, si c'est parce que l'autre a fait un truc pas très très sympa.
3: Ah, oui, oui, oui.
0: Pour 4% des gens, c'est le critère numéro 1 pour choisir un appartement ou une maison. Quel est ce critère numéro 1, Jeff?
5: La distance avec le boulot?
0: C'est pas la distance avec le boulot. Ah. Non, ça n'a pas de rapport avec le travail.
5: D'accord.
0: Marion?
2: La présence d'un dressing?
0: Non, c'est pas à l'intérieur de la maison ou de l'appartement.
2: Ah.
0: Ah, Lorenza?
3: Il doit y avoir quelque chose tout près?
0: Oui, absolument.
3: Un espace vert?
0: Pour 4% des gens, c'est le critère numéro 1. Pour choisir un appartement ou une maison, c'est pas un espace vert, c'est pas une forêt, c'est pas un jardin.
5: Un Marion,
2: un bar?
0: Un bar? Oui. C'est que, non, mais Marion, attends, Marion veut pas bien en ce moment. On a commencé l'émission tout à l'heure. Elle nous a dit que c'était un peu tendu avec son mec. Là maintenant, elle a besoin d'un bar. Ça commence à partir en sucette.
2: Ah, c'est important, PMU, hein. La vie de quartier, quoi.
3: Oui, c'est vrai.
0: C'est pas un bar, mais c'est un commerce.
5: Ah, c'est un commerce.
0: Ouais.
5: Bah, un truc, un point de livraison au cas où tu te fais livrer un truc maintenant, tu vois.
0: Ah, pas con, mais c'est pas ça. C'était une boulangerie.
5: Ah, oh, oui, ça, je suis d'accord.
3: Bon, il y en a toujours.
5: Bah, non.
3: Partout. Bah, j'ai l'impression qu'on est envahi de boulangerie.
0: Oh là là, envahi de boulangerie partout, c'est pas possible ça. Alors c'est incroyable. Alors qu'il y a beaucoup moins de location de vélo qu'avant.
3: Mais c'est vrai. Il y a 3 boulangeries tous les 100 mètres partout.
0: C'est incroyable ça. Il y a beaucoup moins d'agences d'intérim que de boulangeries. C'est pas normal. Allez, dernier sondage du matin. Un homme sur 5 a pleuré quand il a découvert ça. Quand il a découvert quoi, Jeff?
5: Bah qu'il était cocu.
0: Non, c'est pas ça. Y a besoin de personne d'autre.
5: Ah, ah d'accord.
0: Non. Lorenza?
3: C'est pleurer de joie? Tristesse?
0: C'est pas de joie.
3: Ok.
0: Non, c'est pas non plus de la tristesse. Tristesse, mais c'est genre. Pleurer pour ça, quand même, c'est. Ouais, t'es un peu. T'es sensible, quoi.
3: Ah oui, ok.
0: Marion?
2: Ça concerne son physique?
0: Oui.
2: Sa première ride?
0: Non, c'est pas loin. C'est dans le même esprit que la première ride. Jeff?
5: La première fois que tu te vois, il ne peut plus voir la balance parce que du coup, le ventre. C'est que moi, des fois, je me dis, mais merde, je vois même pas le poids.
0: Le ventre qui cache la balance. Et je vois pas, j'ai pas pris.
5: Ah ben voilà.
0: Mario?
2: La première calvitie.
0: Non, mais c'était en rapport avec les cheveux, c'est le premier cheveu blanc.
2: Oh, bah, oh. Pleurer pour ça, ça va.
3: Bah, moi, j'ai pleuré quand j'ai découvert que j'avais un poil de sourcil blanc.
2: Oh.
3: Je commence à avoir des poils de sourcils blancs, mais c'est horrible. Arrête, parce que vraiment c'est un complexe.
0: C'est marrant ça de blanchir des sourcils avant les cheveux.
3: Mais j'ai jamais eu ça. Enfin, je comprenais pas et c'est arrivé d'un coup. Et je me suis dit mais non, mais imagine ça m'arrive autre part, genre en dessous des bras ou même au tralala, genre j'ai des poils. Non mais imagine, ça repousse blanc. Mais
0: c'est incroyable. C'est incroyable que tout soit blanc sauf tes cheveux.
3: Non.
0: Ce serait fou, hein.
3: Non.
0: Alors, avec ton mec, mais dis donc, c'est fou ça. Tu es au courant que en bas c'est tout blanc?
3: C'est horrible.
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0: Bah, Moussa, un des grands champions de Koh Lanta, mais dans le All-Star, il s'est fait éliminer. Alors, Marion, ouais. Suit ça.
2: Hein. Alors, attention, il est quand même sur une île secrète, hein, parce que tous les éliminés partent sur une île secrète pour éventuellement une deuxième chance. Donc, on sait jamais, il a une chance sur 7 ou 8 d'en revenir. Mais c'est pas gagné, c'est pas gagné, parce que c'est pas le meilleur cette année.
0: Ouais, Moussa n'est pas le meilleur.
3: Ah,
2: oh là.
0: Oh là, on a une critique Koh Lanta dans l'équipe.
2: Oui.
0: Attention.
2: Il y a du lourd cette année.
0: Et puis, attention, c'est premier degré, hein, pas de vanne, hein, elle est tendue. On ouvre les lignes ce matin, 0-870-42-48. Avant de s'écouter Mauvais Joe épilé, eh ben on vous prend au téléphone. Vous avez envie de nous parler, vous avez envie de raconter quelque chose, il vous est arrivé quelque chose, vous avez besoin d'un conseil, ça, c'est vraiment notre truc, les conseils.
5: Ouais.
0: On a Coralie qui est avec nous. Bonjour Coralie, qu'est-ce qu'on peut faire pour toi?
9: Salut Manu, salut toute l'équipe. Alors moi j'ai besoin d'un conseil, j'ai très envie de faire un soir en asiatique, mais j'ai très peur. Du coup, est-ce que vous l'avez déjà fait? Qu'est-ce que vous avez à me conseiller?
0: Alors moi c'est très simple, je n'ai jamais fait de saut à l'élastique et je ne ferai jamais de saut à l'élastique de ma vie.
3: Mais toi t'as le vertige de ouf.
0: Exactement. Et non, je veux pas faire popo dans mon pantalon en sautant d'un pont, ça ne m'intéresse pas. Marion ?
2: C'est quand même le seul loisir où tu paies pour avoir peur de clamser. Oui. C'est affreux. Je veux dire, non, mais si tu te jettes, c'est, je sais même pas comment on peut avoir envie de faire ça.
0: T'as parachute aussi, hein ?
3: Bah oui, moi c'est mon rêve.
2: Oui, bah.
0: Ah, mais tu l'as jamais fait.
3: Non, j'ai fait le parachute et à mon avis, sur l'élastique, ça sera pour 2027, je crois.
0: Oh là là. Oh. Ah, Florent, notre producteur, tu l'as fait ?
10: Oui, je l'ai déjà fait.
3: Ah.
10: Et en fait, ce qui est hyper agréable, je trouve, c'est de la chute.
3: Oui.
10: Mais les rebonds, par contre. Ça, c'est pas fou.
3: C'est mauvais pour le dos, faut être gainé. Hein.
10: Tu te fais un peu genre. Tu te fais un peu balader dans tous les sens. Quoi.
0: Est-ce que tu ne conseillerais pas simplement de chuter sans élastique et s'écraser
10: mais l'idéal, c'est une chute en continu.
0: Mais au moins, t'as pas les rebonds.
10: Exactement.
0: Ah non, mais moi, ça m'angoisse. C'est...
10: Faut pas hésiter, faut sauter c'est... direct.
3: Après, c'est pas tellement... fier.
0: Mais c'est pas tellement la chute, les rebonds. Moi, c'est le côté. Je ne gère pas le bordel.
5: Ouais.
2: Et oui, si l'élastique est bien accroché, quoi.
0: Mais tu sais pas. Oui. Ils vont dire, ouais, t'inquiète pas, c'est sécure. Mais c'est sécure de quoi? T'en sais rien, t'es pas avec moi quand je vais tomber. Non, Jeff?
5: Alors moi, je rêvais d'essayer parce que j'ai déjà fait du saut en parachute, tout ça, machin. Et une fois, je vais avec un pote qui fait le saut en élastique. On était en vacances en Thaïlande. Et quand on est revenu, je l'ai pas fait, j'ai pas osé. Je me suis dit, la prochaine fois, je vais le faire. Et quand on est revenu, je suis tombé sur un reportage sur les accidents. Et en fait, c'était pile à l'endroit où on était en Thaïlande.
3: Oh,
5: ça s'était passé quelques semaines avant nous. On savait pas. Et quand j'ai vu ça, je suis là, j'y étais, j'ai failli le faire. Donc là, je suis refroidi depuis.
0: Ah bah, Coralie, je pense que là, vraiment, t'as vraiment donné envie de le faire.
9: Mais non, mais je veux dire, oui, j'ai très envie là, du coup. Hein.
0: Ouais,
3: non, mais si tu meurs à ce moment-là, c'est que c'était ton heure. Je suis
0: désolée. Oh, bien sûr. Attends, tu sais quoi? Vraiment, si un jour je meurs et que tu dois faire un petit discours, vraiment, vraiment, tu fais ça. Il nous manque Manu, évidemment, mais bon, c'était son heure. Coralie, je te souhaite quand même un bon week-end.
9: Merci, bon week-end.
0: Bon week-end à toi. Damien est là. Bonjour Damien.
11: Salut Manu, salut toute l'équipe.
0: Bienvenue sur Énergie. Qu'est-ce qu'on peut faire pour toi Damien ?
11: Merci. Bah moi écoute, je voulais remercier ma boulangère qui me met de côté une baguette pas trop cuite tous les matins.
0: Oh,
2: c'est gentil ça.
0: Voilà. Oh.
5: Ah, les petits services, c'est important, ouais, comme ça.
0: Voilà. La phrase la plus entendue à la boulangerie.
5: Ouais.
0: Et une baguette bien moulée, pas trop cuite, s'il vous plaît.
2: Une tradie ?
3: Ah oui, oui.
0: J'en ai plus. Ah, alors une festigraine.
2: Ah oui. Personne n'en veut de celle-là.
0: Ouais. Il y a toujours des noms, en fait. La festigraine. C'est pas forcément bon, mais le nom, il te fait dire. Ça doit être L6, la festigraine. Merci Damien de nous avoir appelés. On te souhaite une très belle journée.
11: Merci à vous. Bonne journée.
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0: Je suis pas seul, il y a Marion.
1: Je suis là.
0: Il y a Jeff.
2: Bonjour.
0: Il y a Lorenza.
3: Eh oui.
0: Ah Lorenza, tu peux nous parler de ton appli?
3: Oui, j'ai installé une appli anti-gaspi.
0: Ah, elle va nous en parler. On va écouter Mauvais Joe. Il y aura aussi Ed Sheeran. On va vous offrir du cash. On va jouer au Club des Génies. C'est dans 5 minutes, juste après Mauvais Joe. Vous inscrivez en envoyant Manu par SMS au 7-10-12. Mais oui, Lorenza a téléchargé une application anti-gaspi.
3: Oui, depuis la rentrée. Et plusieurs fois par semaine, j'achète les invendus dans les supermarchés.
0: Ah,
3: je ne faisais jamais ça avant. Et en fait, c'est moins cher. Et puis, ça évite aussi le gaspillage et que ça finisse à la poubelle. Et en plus, ça me donne envie de cuisiner. Moi qui cuisine jamais, quoi. J'avoue, j'ai bonne conscience, quoi. Genre, je me dis. Non, mais tu vois, je participe à un truc cool, quoi.
0: Mais l'appli, en fait, elle t'indique là où tu peux aller récupérer des choses, genre limite presque périmées, donc il faut les prendre aujourd'hui et tu les achètes.
3: Bien sûr, mais il y a des trucs que tu peux facilement congeler. Enfin, en plus, moi j'aime bien parce que les messieurs ils sont trop gentils, ils m'aident à faire mon petit panier et tout. J'aime bien. Enfin, bref, c'est un win-win, c'est trop cool comme expérience.
0: Et c'est vrai que ça te donne bonne conscience.
3: Ah, ben, je me sens une bonne personne, genre.
0: Je pense qu'honnêtement, pour être vrai, on a tous des trucs comme ça où on se dit, allez, je le fais, ça me donne bonne conscience pour la nature. Et t'as l'impression que toi, t'es pas meilleur que les autres, mais pas loin.
3: Ouais, c'est ça.
0: Parce que toi, tu fais ça.
3: Tellement.
0: Tu vois, moi, par exemple, c'est les bouchons de bouteilles. Alors, vous savez pas, Marion et Jeff.
3: Non, oui, mais
0: Moi, je récupère partout, tout le temps. C'est devenu un toc. Les bouchons de bouteilles, je les mets dans un sac et ensuite, je les donne à une association et ils récupèrent les bouchons pour faire des choses après avec.
1: Ah, c'est bien.
2: D'accord.
0: Et voilà. J'ai l'impression de faire un truc extraordinaire.
1: Oui. Alors que bon.
0: Marion, je t'entends. Mais c'est ça, c'est le truc, ça te donne bonne conscience.
3: Ben oui.
0: Quelle est la chose que vous faites comme ça un peu, genre, qui peut vous donner bonne conscience, Jeff?
2: Alors moi, quand je vois un enquêteur dans la rue, des fois j'essaie de l'esquiver, mais deux fois sur trois, je vais quand même le voir et je le laisse me parler.
3: Oh, t'es gentil.
2: Et j'écoute le truc. Et même des fois, je donne des sous, du coup. Mais genre, tu sais, en abonnement, quoi, en virement mensuel.
0: Ah bah oui. Ouais. J'avoue, ça, je le fais pas, ça.
3: Ah non, moi non plus, hein. Franchement, là, t'es.
2: C'est défiscalisable, je vais vous le dire quand même.
0: Florent, notre producteur.
4: Ça m'est déjà arrivé de valider une enquête avec quelqu'un, enfin, de m'abonner mensuellement, et deux jours après, j'ai perdu mon travail. Donc deux jours après, j'ai rappelé, j'ai fait. Alors, je suis désolé.
0: Quelle est la chose que vous faites régulièrement ou que vous avez déjà faite juste pour vous donner bonne conscience? Appelez-nous 0 870 42 48. Ce qui est horrible, c'est qu'on se le fait pour se donner bonne conscience, mais on sait que c'est pas ouf, quoi.
3: Non.
0: Mais bon.
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0: Tiffany, bonjour.
7: Bonjour Manu, bonjour équipe.
0: On va jouer au Club des Génies, c'est déjà ta troisième participation. T'as déjà gagné 200 euros et tu vas tenter aujourd'hui de faire monter ta cagnotte de Génie des Génies à 300 euros. Mais en face de toi, il y a Gino. Hey, fille.
8: Salut,
0: hey, Gino.
8: Salut,
0: Gino. Sois le bienvenu parmi nous.
8: Merci.
0: Ah, Tiffany, Gino t'a dit bonjour.
7: Bonjour, Gino. Bonjour, Tiffany.
0: Ah oui, Tiffany, elle est déjà dans le game.
3: Ah oui, ça rigole plus.
0: Non, mais elle est là pour. Elle est pas là pour dire bonjour, hein. Alors,
3: non.
0: Elle est là pour récupérer 100 euros supplémentaires.
7: J'avais pas entendu.
0: Ah, c'est pas grave, ce sont des choses qui arrivent. Tiffany, Gino, attention. On va jouer au Club des Génies, j'ai 100 euros comme chaque jour et j'ai trois questions. Le gagnant ou la gagnante sera celle ou celui qui aura 2 points. À chaque question, si vous pensez avoir la réponse, vous donnez votre prénom. Vous donnez ensuite votre réponse. Si elle est bonne, c'est 1 point. Si elle est fausse, le point va à l'autre. Celui qui atteint 2 points est gagnant, gagne 100 euros et reviendra jouer avec nous lundi. Vous êtes prêts tous les deux pour jouer au Club des Génies?
8: Oui, prêt.
7: Oui.
0: C'est parti. Première question. Sur quelle chaîne passe l'émission Vendredi, tout est permis?
7: Tiffany.
8: Gino.
0: Tiffany en premier, ouais. On t'écoute.
7: TF1.
3: Et Gino est rapide. Hein.
0: Pour Tiffany. Ah mais moins rapide.
3: Ah oui.
0: Attention. Voici la deuxième question. Quelle est la capitale de la Suisse?
8: Gino.
0: Gino, je t'écoute.
8: Genève.
3: Ah,
0: et non,
3: c'est
0: piégeux.
3: Oui.
0: C'est pas Genève, c'est Berne, la capitale de la Suisse, qui veut dire que le point il glisse de Gino à Tiffany, qui avait déjà 1 point, ça fait 2 points, Tiffany gagne.
3: Ouais.
0: Bravo. Wow. Gino, je vais t'offrir le mug Manu sur Énergie et puis tu nous rappelles quand tu veux, d'accord?
8: Merci, c'est gentil.
0: Je te souhaite une belle journée, un très beau week-end. Tiffany, 300 euros.
7: Ah, trop bien. Et bravo à lui parce que j'allais dire la même chose.
0: Et oui, parfois dans le jeu, il faut savoir fermer sa gueule.
3: Oui, c'est stratégique.
0: Tiffany, tu repars avec 100 euros supplémentaires, 300 euros pour toi et tu reviens jouer lundi pour tenter d'arriver aux 400 euros.
7: Trop bien, avec plaisir.
0: Et alors, belle journée à tous les deux.
7: Merci.
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0: Et on se donne bonne conscience ce matin. Quel est le truc que vous faites qui est cool, qui est bien, c'est bien. C'est mais vous le faites aussi parce que ça vous donne bonne conscience. Lorenza, elle a une appli anti-gaspi, elle est contente, ouais. Elle va dans les supermarchés récupérer les invendus. C'est cool, c'est chouette et ça lui donne bonne conscience. Marion, t'as pas dit toi?
1: Moi, je donne tous les vêtements trop petits de mon fils à des assos ou alors à des copines maman.
0: C'est bien, c'est bien ça.
1: Parfois, il y a quand même des petites taches ou des trous, mais je me dis c'est mieux que rien. Alors, j'hésite un peu, je me dis bon.
0: Non, mais ce que tu peux faire sinon, c'est le laver peut-être.
1: Non, mais oui, je lave, mais bon.
0: C'est bien ça. De donner les vêtements plutôt que de les jeter, évidemment. Quelle est la petite chose que vous faites qui est cool, qui est chouette, et en même temps, ça vous donne bonne conscience. Shelly est là. Bonjour, Shelly.
9: Oh, salut Manu, salut toute l'équipe.
0: J'adore ce prénom, Shelly, ça fait tellement cow-boy.
9: Merci.
0: Mais alors, et pourquoi je t'appelle Shelly? Tu sais, parce que t'as de la famille américaine ou pas du tout?
9: Non, du tout, c'est mes parents qui ont choisi.
0: Oui, j'imagine que c'est pas le voisin. Ah, dis-moi, on sait pas comment appeler notre fille. Je vais sonner chez Bernard, le voisin. Dis-moi, Bernard, tu sais pas comment on l'appellerait, ma fille? Gaston! Allez, Gaston! Allez, c'est bon, Gaston. Shelly, qu'est-ce que tu fais qui te donne bonne conscience?
9: Eh ben, moi, quand je vais faire les courses et qu'il y a une personne derrière moi qui a un ou deux articles, je les laisse passer devant moi, ça prend 30 secondes et puis je suis contente de l'avoir fait.
0: Ouais, je suis d'accord avec toi.
3: Oui, c'est vrai.
0: Tu te sens un peu super-héros du supermarché quand tu le fais?
9: Oui, c'est vrai.
0: Non, il y a ce truc-là de, ouais, je suis là, j'ai aidé quelqu'un, j'ai fait ma journée, j'ai fait ma bonne action de la journée.
2: Ouais, mais si la personne ne te dit pas merci une fois qu'il s'en va, moi ça me frustre et je regrette.
0: Oh, ouais, dis merci en général.
2: Ben non, ben il y en a, moi j'ai déjà eu des gens que j'ai laissé passer, tu sais, ils ont payé, puis ils sont partis comme ça, j'attends bien un merci, tu sais. Même si t'ont déjà dit merci une première fois,
3: ah bah ça va. Partir,
0: deux, non, tu veux deux merci, un au début et un à la fin.
3: Bah oui, bah bien sûr.
2: Ah bah oui, au bout d'un moment,
3: Mais t'es fou.
2: Ben je lui ai donné 30 secondes de mon temps.
0: Bah oui, enfin, on va pas te dire merci. Et puis quand tu vas au parking et tu veux qu'elle te porte tes courses aussi après, comment ça se passe?
2: C'est mon caddie.
0: Merci Shelly de nous avoir appelé. Qu'est-ce que vous faites pour vous donner bonne conscience? T'en as encore, Lorenza?
3: Ouais, je donne mon sang tous les 3 mois.
1: Ah, ça c'est bien.
0: Ça c'est vachement bien.
3: Alors oui, c'est vachement bien, mais j'avoue que j'adore le dire. Parce que du coup, les gens se disent, ah, c'est une bonne personne, donc j'avoue que j'en joue quand même pas mal. Et puis c'est surtout qu'il y a beaucoup de bouffe après, enfin, on le dit souvent, mais il y a un festin.
0: Alors moi, j'ai donné mon sang, mais le souci, c'est que je suis tombé dans les pommes après.
3: Ah merde! Ah bah oui,
1: mais t'as pas profité du buffet, toi.
0: C'était au lycée. Et aussi, j'ai profité du buffet après. Parce que quand tu tombes dans les pommes après, faut te nourrir, hein.
3: Oui.
0: Alors, oh là là.
3: Ah là, c'est un régal. Sucré salé, t'as des pâtes, t'as des trucs, t'as des biscuits, des gâteaux.
0: Et puis le côté, tu donnes ton sang et tu tombes dans les pommes après. En plus, ça dure juste 5 secondes.
3: Ouais, t'as un héros, là.
0: Et t'as un peu le héros et t'as tout le monde autour de toi avec tous les gens qui viennent.
3: À fond.
0: Ouais, je sais.
3: Ils sont super gentils.
0: Je l'ai quand même fait. On est dans le sujet. Bastien est là avec nous. Bonjour, Bastien.
10: Salut, Manu. Salut, toute l'équipe.
0: Bienvenue parmi nous, Bastien. Quel est le truc que tu fais qui te donne bonne conscience?
10: Alors moi, ce que je fais, c'est que quand je vois une maman seule galérer avec sa poussette dans les escaliers, je propose toujours mon aide, même si je suis chargé, si je suis pressé.
3: C'est très bien.
0: Oh là, Lorenza.
3: Non, mais je te jure, il y en a qui ne le font pas. Et pareil avec les valises. Je trouve ça cool quand quelqu'un vient t'aider naturellement. Juste demander, vous n'avez pas besoin d'aide. Et il y en a plein qui te regardent et t'es en galère et tu te dis.
0: Moi, mon truc comme ça avec les valises que j'adore faire, c'est dans le train, quand il y a une vieille personne qui doit prendre sa valise et qu'elle est un petit peu en hauteur pour sortir, je vous prends votre valise, madame.
3: Allez,
0: et là,
3: écartez-vous
0: là. Ne vous inquiétez pas, madame. Je veille sur Gotham City. Merci beaucoup, Bastien, de nous avoir appelé.
10: Salut, belle journée à tous.
0: Belle journée à toi. Mozy Manega est en Roussel tout de suite. Et ne l'oubliez pas, je veille sur la ville. Vous avez une valise? Je vous la sortirai. La SNCF vous remercie avec Manu sur Énergie.
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0: Je vais vous énerver tous.
1: Oh non.
0: J'ai une liste devant les yeux de phrases courtes, mais énervantes.
3: Ok.
0: Attention, je démarre. Moi, j'aurais pas fait ça comme ça.
2: Ah oui, ah oui, ah oui.
0: Le pire, c'est au barbecue.
3: Ouais, les saucisses.
0: Ouais, ouais, ouais. Ah, tu ne piques pas les saucisses, j'aurais pas fait comme ça. Phrase courte mais énervante, j'ai une liste. Hein. Je dis ça, je dis rien.
1: Horrible.
0: Eh ben, le dis pas.
1: Ouais.
0: Bien sûr. Les phrases courtes mais énervantes, quand on veut, on peut.
1: Oh là là.
3: Je
1: peux dire ça, moi.
3: Ouais. Bah oui, oui.
0: C'est drôle. Mario a dit, oh là là, ah oui, je peux le dire.
1: Ah, mais ça m'énerve, mais c'est tellement
3: c'est vrai. Pardon. En fait, ça énerve quand on nous le dit, mais nous, on peut le dire, tu vois.
0: Oui, c'est ça, exactement. Quand on veut, on peut. Les phrases courtes, mais énervantes. Et si saute par la fenêtre, tu sautes aussi.
1: Phrase de daron.
0: Phrase, exactement, bien sûr. Phrase courte, mais énervante. T'as dit quoi, je t'ai pas écouté.
1: Oh ça, là là.
0: Non, mais ça, je le fais.
1: Oh, mais c'est pas bien, ça.
0: En fait, je peux commencer une conversation avec quelqu'un, il va me répondre, mais je suis sur autre chose en même temps, et je sais pas, c'est comme s'il y avait un mur qui bloque le son devant moi. J'ai complètement zappé.
3: Bah, moi, je boude. Hein. Je répète pas.
0: Bah, t'as dit quoi j'ai pas écouté. les phrases courtes mais énervantes. Oui, oui, c'est bien, oui. Avec le petit dédain qui va bien.
3: Ouais.
0: Et une petite dernière phrase courte mais énervante qu'on a tous entendue. Moi, quand j'avais ton âge, je sais, quand t'avais mon âge, et tu prenais, t'avais des clémentines à Noël et tu jouais avec un bâton pendant 2 heures. Je sais, ça. Merci.
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0: 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C'est vendredi, il y a ce petit goût de week-end.
3: Oh, oui, oui, oui.
0: Ce petit goût de... Allez, quoi, il reste pas longtemps. Ce petit goût de... Dans 3 heures, c'est fini.
2: C'est ça.
0: Mais pas pour vous, on est désolé. On est avec vous pour démarrer ce vendredi, pour commencer ce vendredi. Tout d'ailleurs, je vais vous dire un truc. Dès 7h du matin, c'est dans la tête que ça se passe.
2: Mais
0: on est en vacances dans la tête. Oui, vous allez avoir votre journée à bosser. Oui, vous allez avoir des choses à faire. Vous avez suffi de changer un petit truc le vendredi pour que ce soit un week-end. On parlait souvent du Friday wear avant.
1: Ah oui,
0: tu t'habilles différemment le vendredi, t'as l'impression déjà d'être dans le week-end. Voilà. Et faites la même chose. Vous êtes chirurgien, vous arrivez en clown.
1: Voilà. Très bien.
0: Alors, Madame Garin, on tente l'opération de la dernière chance. Vous voyez, des trucs comme ça, quoi.
3: Pas sûr que Madame Garin kiffe le clown chirurgien, mais
0: puissant,
3: bon.
0: Mais parce que je suis en week-end.
3: Ah oui, oui, oui.
0: Ah là là, monsieur patron, qu'est-ce qui se passe? Oh là là, on va vous enlever la dernière jambe qui vous reste. Ah là là,
1: voilà. Angoisse de mise.
3: C'est horrible.
2: J'ai très peur.
0: Mais il est en week-end, le chirurgien.
3: Bah, oui.
0: Vous appréciez pas les week-ends. J'ai l'impression que vous n'appréciez pas beaucoup les week-ends.
1: Ah non, c'est les clowns, hein, qu'on a du mal. Enfin, le tien, en tout cas, est un peu.
3: C'est un peu angoissant.
0: Ça vous angoisse, les clowns?
3: Un petit peu, oui. Ouais.
0: Ah vraiment?
3: Ah ouais, ouais.
0: J'adorais les clowns, moi, au cirque. J'ai jamais compris les gens qui sont angoissés par les clowns.
3: Voilà.
2: On comprend pas ce qu'ils disent.
0: Mais on comprend très bien ce que je dis quand même. C'est quand même incroyable, monsieur Rico.
1: Ils ont des grands pieds.
0: Oui, c'est...
2: Et un gros nez rouge.
0: Oui, mais c'est... Oui,
1: c'est
0: sinon, ce serait des acrobates. Hein. C'est comme ça qu'on les reconnaît, les clowns. Hein. Bon, on va écouter Cat Save avec Animal. Il y aura aussi Ariana Grande.
2: Il
0: est temps de doubler votre salaire.
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0: Ouais, et alors, c'est parti.
1: Tu vas le faire comme ça, vraiment?
0: Ah, je peux. Je peux faire le salaire en clown. Je suis désolé pour tous les gens qui ont la phobie des clowns.
3: Mais la personne va raccrocher, je pense, qu'il entend clown.
0: On va tenter. Je vous appelle pour doubler votre salaire.
3: Oh là là.
0: Attention.
12: Oui, allô?
0: Ah là là là là, c'est Laetitia.
12: Oui.
0: Ah là, c'est Laetitia de Goupvillers dans le Haut-Rhin.
12: On y est presque, la prononciation est pas ouf.
0: Vous avez raison, Madame Patton. Je sais pas parler. Oh là, comment qu'on prononce?
12: C'est Goupvillers.
0: Oh là là, Goupvillers, c'est trop dur les enfants. Vous arrivez à le prononcer les enfants?
12: Non.
0: Oh là là. Mais dis jamais, quel est le seul clown qui double ton salaire? Je m'attendais pas à ça.
1: T'as fait flipper le clown carrément.
0: Laetitia, je t'annonce que je vais doubler ton salaire.
12: Oh punaise.
0: Ça va?
12: Eh ben, les vacances commencent super bien. Je suis en vacances tout à l'heure, c'est trop bien.
0: Mais alors, ça s'appelle le destin, c'est la vie ça, voilà. On est vendredi. T'as son salaire doublé, tu pars en vacances. 1 694 €, c'est ce que tu touches chaque mois. On va le multiplier par deux, ça va faire 3 388 € pour toi.
12: Oh punaise, vous me régalez. Je vous adore, je vous écoute tous les matins, vous me régalez. Oh, je suis trop fan.
3: Elle est trop mignonne.
0: Laetitia, remets-toi de tes émotions. Je t'embrasse très fort, je te dis bravo et passe de bonnes vacances.
12: Merci. Elles vont être bonnes, celles-là.
0: J'imagine. Et tous les gens qui ont repris le boulot depuis maintenant quelques semaines.
12: Ils vont me détester.
0: Oui. Je sais pas comment te le dire gentiment sans faire de peine. On t'embrasse, Laetitia.
12: Merci, c'est super sympa. Je vous adore. Continuez comme vous êtes adorable. J'adore vous écouter le matin, vous êtes top.
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0: Voici votre dose de bonnes nouvelles du jour. C'est parti, Marion, fais-nous rêver.
1: IKEA baisse le prix de plus de 1500 produits en Europe. C'est énorme parce que les baisses, ça peuvent quand même aller jusqu'à 28% par article.
0: Et j'ai entendu parler de ça, mais en revanche, t'as une vis sur deux. Ah oui. Tu débrouilles. Et t'as jamais le fond de l'armoire. C'est le truc mou, là. Ah, oui.
3: On peut pas tout avoir. Hein.
1: Non, mais vous êtes peut-être prévu d'aller à IKEA ce week-end, acheter votre petite Kallax, là, mais... 28% moins cher.
0: Mais pourquoi?
1: Ouais. Et ben parce qu'ils pensent que du coup il va y avoir un bon retour sur investissement. Ils ont investi plus d'1 milliard d'euros pour ça en toute l'Europe et ils se disent que ça va booster les ventes et moi je pense que ça va marcher, ça fait un petit effet de com. Ah bah t'as oui, envie d'aller chez IKEA là.
0: Ah bah j'ai envie, tu sais quoi, elle me manque mon étagère Billy. Tu sais quand t'es IKEA c'est génial parce que tu vois les trucs, tu fais putain c'est vachement bien, je vais le prendre et puis après tu vas chez un pote, ah putain il l'a aussi.
1: C'est
0: le problème d'IKEA. En fait on est tous un magasin IKEA chez nous. Lorenzo, une bonne nouvelle.
3: Pour la rentrée aux États-Unis, il y a une prof qui a demandé à ses élèves de 4 ans d'apporter ce qu'ils aiment le plus pour le présenter à la classe.
0: Ah oh, c'est cool ça.
3: Ouais.
0: Et c'est une bonne idée.
3: Daniel, l'un des élèves, a fait un truc trop mignon. Il a ramené, avec l'accord de sa maman, hein, Sophia, sa petite sœur de 2 ans.
1: Oh, mignon.
0: Ouais. Ah oui, il l'a pas mis dans un sac. En ah, je vous ai ramené une petite sœur de 2 ans. Pendant ce temps-là, il y a la mère qui est en panique.
3: Et non, mais il a répondu aux questions de ses camarades avec sa petite sœur dans ses bras. Et je trouve ça trop mignon.
0: Ouais. C'est mignon.
1: Ouais, c'est adorable, mais.
0: Bah, quoi ?
1: L'élève d'après qui passe avec sa trousse préférée.
0: C'est pas du jeu.
3: Il faut accepter
0: que le mec a gagné, quoi.
1: Voilà, c'est tout.
0: Bravo à lui. Jeff, une bonne nouvelle.
2: Ça se passe en Angleterre. Après 60 ans de séparation, il y a un frère et une sœur qui se sont retrouvés après qu'ils aient tous les deux posté la seule photo qu'ils aient d'eux enfants. Et ils l'ont posté le même jour sur Facebook. Et ils ont pu reprendre rapidement contact. Et ils se sont retrouvés après 60 ans. Parce qu'en fait, les deux photos ont été postées en même temps. Donc il y a eu corrélation. Les gens se sont parlé. Et en une journée, ils se sont retrouvés.
1: Et bon,
0: c'est improbable, ça.
2: Bah oui. Il y a une seule photo.
0: Il y a des histoires comme
3: quoi.
0: Il y a des histoires. Hey,
3: c'est beau.
0: Hein. Hey, Lorenza, comme quoi. Comme quoi. Hein. Ben, oui. Lorenza, vous savez comment elle va finir un jour. Elle sera sur un bord dans un village, elle verra les voitures passer. Enfin, mais comme quoi. Hein. L'été, il y a des touristes. Hein.
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0: Tous ces gens ont un point commun. Ils ont fait la Star Academy.
3: Oui,
1: oui.
0: Et elle revient à la Star Academy, c'est le 10 octobre. Ce sera toujours présenté par Nikos. Et c'est Moziman, on l'a parlé, le nouveau directeur de la Star Academy, qui lui aussi avait gagné la Star Academy. J'ai envie de dire, la boucle est bouclée. Oh, extraordinaire. On arrive à compléter nos phrases. Et on continue à partager les choses qu'on fait pour nous donner bonne conscience. On les fait pas que pour nous donner bonne conscience.
3: Bah non.
0: Mais le fait que ça nous donne bonne conscience rentre quand même dans le truc. Comme moi qui récupère les bouchons pour les donner à une association.
1: Voilà.
0: Je trouve ça bien. Peu de gens le font au final, donc j'ai l'impression d'être un peu un super-héros des bouchons. Voilà. Quelle est la chose que vous faites qui vous donne bonne conscience? On peut se refaire un petit tour du studio avant de vous prendre au téléphone, Jeff?
2: Moi, j'ai l'hébergement facile. C'est-à-dire que les amis, s'ils viennent à Paris pour un jour, deux jours, un mois en stage, ils vont dormir à la maison. Même quelqu'un que je vais presque à peine connaître,
1: Oula. Tu
2: vois, que je croise en vacances en disant oh, je connais pas Paris, bah viens à la maison et j'invite les gens, j'ai
3: un
2: une
3: chambre
2: de vie. Ouais. Vraiment.
3: Ah oui.
0: Bah, ça peut me faire peur quelqu'un qui me dit ça. Parce qu'en fait, qui me dit que je connais pas, qui me dit viens à la maison. Bah,
2: on a pu dire que cours ensemble avant d'abord, mais voilà, ça me fait peur. Non, mais j'ai vu des documentaires sur des serial killers. Hein. Comment il s'appelait le mec
3: qu'on
2: Dahmer. Dahmer.
3: Ouais,
2: du tout. Écoute, si ça te donne bonne conscience. Non, moi, je culpabilise qui paye l'hôtel en fait.
3: C'est mignon. Non,
0: c'est gentil.
3: Ouais,
0: quand quelqu'un arrive, t'es là et tu l'héberges.
2: Voilà, et je lui fais à manger.
0: C'est bon. Oh, en plus,
2: voilà, je lui sers à boire.
0: Lorenza, qu'est-ce que tu fais?
3: Moi, je mets des avis positifs sur Google ou sur les sites des restos que j'aime bien, des activités que j'ai fait. Quand c'est bon, il faut le dire.
0: Ah, c'est bien ça.
3: Les activités que j'ai fait en vacances, bah, j'ai écrit un mot pour le guide et tout.
0: J'avoue que je le fais jamais.
1: Moi, je fais l'inverse. Moi. C'est quand je suis pas contente.
3: Oh là là.
0: Ah, tu fais partie de ces gens-là, Marion.
1: Ah oui, mais quand vraiment je suis pas contente, quand je trouve que vraiment il s'est passé un truc inadmissible, ouais, j'y vais là. Bah oui, pour prévenir les autres. Ah, ça me donne bonne conscience de prévenir les autres.
0: Mais genre quand au restaurant?
1: Oui, quand les gens ont été impolis ou quand tu vois par exemple un hôtel a menti sur les prestations qui étaient censées être les siennes, et ben là je le dis, je lui dis n'y allez pas.
3: Mais en vrai ça c'est aussi très bien parce que moi je lis énormément les avis et donc ça m'aide aussi d'avoir des gens qui disent les choses vraies quoi.
0: Non.
3: Si c'est de la merde, c'est de la merde. Enfin.
0: C'est. Il y a des gens qui laissent des avis chez toi quand tu les.
2: Mais oui, mais je les élimine tout de suite. Les avis.
0: Marie est avec nous. Bonjour Marie.
13: Bonjour Manu, bonjour équipe.
0: Merci d'être avec nous Marie. Quel est le truc que tu fais qui te donne bonne conscience?
13: Je garde les jouets de mes enfants et c'est pour pouvoir les donner à d'autres parents ou à l'école.
0: C'est bien ça.
3: C'est très mignon.
0: Oui, c'est bien ça. Moi, avec ma fille, quand elle était petite aussi, au bout d'un moment, il n'y a plus le jouet, donc on lui dit on va le donner à des gens. Au début, clairement, c'est non.
3: Bah oui, oui.
0: Et après, tu lui expliques, et puis elle le fait. Et franchement, même pour l'enfant, c'est vachement bien. Tu dis tu aides d'autres personnes.
3: Bien sûr.
0: Et ton jouet va avoir une autre vie après. Le partage, exactement.
2: Mais
0: oui.
2: Non, mais tu vends quoi au brocante après, du coup? Ce serait marrant, c'est un truc, va être du pognon un peu.
0: Franchement, Jeff, pour aller vendre un jeu 1,50€ à la brocante.
3: Ouais, c'est ça.
2: Ah,
3: c'est
2: quoi pas. T'en faut beaucoup.
0: Donne-le. Merci beaucoup, Marie, de nous avoir appelé. Il y a Romain qui est là aussi. Bienvenue sur Énergie, Romain.
14: Bonjour, Manu, bonjour, équipe.
0: Romain, quel est le truc que tu fais pour te donner bonne conscience?
14: Bah, quand je fais mes courses, parfois je prends des fruits moches. Ce qui me font de la peine, ils sont jamais mangés, donc je me dégoûte.
3: C'est mignon.
14: C'est super héros.
3: D'accord. Bah oui, ils ont le droit d'être mangés aussi. Hein.
0: Mais c'est vrai. Mais bien sûr.
3: Je suis d'accord avec lui.
0: Des fois, tous les fruits étalés, ils sont incroyablement beaux. Les concombres, ils sont tous la même longueur. Les poivrons.
3: Bah oui, mais ils sont tous mis en avant en plus. Exactement. On est tous les mêmes.
0: Voilà, en plus, dessus, t'as les petites lumières, ils brillent. Moi, je vais dans un endroit, ils brillent les concombres. T'as l'impression qu'il y a quelqu'un qui est passé avant avec un chiffon qui les a fait briller. Je me dis, mais comment c'est possible? En fait, il y a des lumières au-dessus et tout.
3: Oui, oui.
0: Et ben putain, il y a des endroits où il y a des pauvres poivrons, ils ont pas la tête de poivron.
3: Bah, ils sont tous rabougris.
0: Bah alors, et alors qu'ils sont aussi bons?
3: Bah bien sûr. Même meilleurs des fois.
0: Ne jugez pas les poivrons sur leur physique. Il faut regarder ce qu'il y a à l'intérieur, les pépins.
3: Évidemment.
0: Parce que derrière un poivron moche, il y a un petit pépin qui bat. Alors, merde. Romain, merci beaucoup de nous avoir appelés.
14: De rien, bonne journée.
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0: C'est Manu. Énergie. Tout le monde est là, évidemment. Comme chaque matin, il y a Marion.
1: Bonjour.
0: Il y a Jeff qui est là.
2: Salut.
0: Il y a Lorenza aussi.
3: Coucou.
0: Et il y a vous qui nous envoyez des messages vocaux. On a une application, c'est l'application Manu sur Énergie. Elle est gratuite. Vous pouvez la télécharger pour Android, pour iOS. Et vous pouvez évidemment nous écouter en direct, écouter les podcasts et nous envoyer des messages vocaux. Quand vous en avez envie, à n'importe quel moment de la journée. Pendant l'émission, évidemment, si vous voulez réagir à ce qu'on dit. Mais à n'importe quel moment, vous avez fait un rêve, vous vous réveillez, vous dites, oh putain, faut que je raconte mon rêve. Évidemment, tout le monde a envie de nous raconter ses rêves. Vous avez vécu quelque chose, il s'est passé quelque chose, n'importe quoi. On prend tout. On écoute vos messages, c'est parti maintenant quelques-uns.
15: Salut Manu, salut les ouin-ouin, je vous appelle de l'hôpital où je viens d'enregistrer une vidéo incroyable où ma chérie qui est en train d'accoucher de notre premier enfant vient de faire une déclaration d'amour à Manu qu'elle écoute depuis 16 ans et qu'elle écoute là pour se détendre à peu près 30 secondes de donner la vie. Donc voilà, je voulais partager ça, éventuellement partager la vidéo. Merci pour tout.
0: Bah, évidemment qu'il faut la vidéo.
2: Bah oui.
3: Bah dis donc.
1: Génial.
0: Mais envoie-nous la vidéo. Bien
2: avec
0: sûr.
2: Couche avec
3: une
2: toi
3: folie,
2: derrière.
3: Genre.
0: Ce qui m'inquiète, c'est. Je suis pas le père, quand même.
3: Bah, un petit peu, tu complètes.
0: Normalement, non, mais je serais le parrain, quoi.
3: C'est ça. Ouais, bah oui.
1: C'est beau.
0: Et ce qui est marrant, c'est qu'il est pas vexé, quand même, le mec. C'est oui. Juste avant que le bébé arrive, elle parle de l'émission, quand même. C'est... Moi, je suis flatté, hein. Mais la vidéo, elle doit être dingue.
3: Ça doit être fou.
0: Ah ouais. Écoute, si tu nous entends, vraiment, envoie la vidéo. tu nous laisses un message vocal sur l'application, tu nous donnes ton numéro, on te rappelle et on fait on se débrouille pour que tu nous l'envoies.
1: Et félicitations.
0: C'est... Ah oui, possible. Ah bah,
1: oui. Quand même. Il vient d'être papa quand même.
0: Bah, oui, enfin, c'est pas le plus important. La vidéo avant tout, enfin, c'est quand même incroyable. Allez, encore un message ou deux.
16: En train d'écouter le podcast du jour où vous disiez que le ketchup dans les petits hachis au restaurant, c'était infernal à ouvrir. Et ben, figure-toi que j'ai fait un resto ce week-end où en fait ils ont mis des petits ciseaux comme les ciseaux d'enfant dans ces petits pots où il y a la moutarde, le ketchup et tout. Et je trouve ça génial.
0: C'est vachement bien.
3: C'est trop bien.
0: En plus, les ciseaux, tu peux t'en servir si quelqu'un veut piquer dans tes frites. Paf.
1: Trop bonne idée, ouais.
0: Ah bien. Allez, encore un petit dernier.
17: Alors, je vais vous faire quelques petites imitations.
0: Oula.
17: Alors, déjà, je fais la poule.
3: Ah, pas mal.
17: Après, je peux vous faire Scooby-Doo.
18: Scooby. Laisse-moi les crocs, Scooby.
0: Scooby-Doo.
17: Et ensuite, je fais Gollum.
18: Stupid en pitchoufleu, ça les abîme. Chacun en volance de poisson, faut bien goûter.
0: C'est pas mauvais.
1: Bah, c'est bien.
0: Mais un poil long.
1: Oui.
0: Franchement, moi, la poule, j'aurais dit merci, à bientôt.
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0: Bonjour Fanny.
20: Bonjour Manu, bonjour l'équipe.
0: Sois la bienvenue Fanny. 1000 euros pour toi. J'espère que ça va arriver. C'est grâce à Iri Piscine, nos amis d'Iri Piscine.
1: Ah oui.
0: Notre famille Iri Piscine.
3: Bien sûr.
0: Mais vraiment, je les considère comme.
3: Bah, c'est la famille.
1: Ah, c'est le sang.
0: Ah, c'est, ouais, c'est ça, c'est le sang de la famille. C'est ça, c'est vraiment ça. Attention, Fanny, ces 1000 euros, ils sont pour toi. Et ce matin, on va jouer ensemble, toi et moi.
20: Oh, super.
0: Je te rappelle les règles du jeu des 5 mots. Je vais sortir dans le couloir dans quelques secondes. Et quand je serai dehors, Lorenza va te donner 5 mots. Après chaque mot, tu vas lui donner le premier qui te vient en tête. Ensuite, je reviens. Elle fait pareil avec moi. Dès qu'on a un mot en commun dans nos réponses, c'est gagné, les 1000 euros sont pour toi. T'as tout compris, Fanny?
20: C'est parfait, j'ai compris.
0: Eh ben, allez, tu manques déjà, je m'en vais. Au revoir. À tout de suite, Fanny.
20: À tout de suite.
3: C'est bon, Fanny, Manu est sorti du studio, c'est parti pour le jeu des 5 mots. Allez, laisse Fanny se concentrer. C'est parti. Chauffage.
20: Hiver.
3: Famille.
20: Enfant.
3: Alarme.
20: Incendie.
3: Effacer.
20: Corriger.
3: Et ours.
20: Montagne.
3: Bien, en fait, ça a roulé, hein.
1: Ah ouais, elle était très, très rapide.
3: On peut faire revenir Manu.
1: Elle était super.
20: Allez, ouais.
3: Elle est, ouais,
0: ça va être dur.
3: Top, top, top, hein, t'as intérêt à gérer.
0: Bonjour.
20: Ça met un peu d'impression.
0: Fanny, je vais tout faire pour toi. Je les veux, ces 1000 euros pour toi.
20: Oh, merci, oui, j'espère.
0: Envoie tes mots, j'ai pas peur.
3: Allez, chauffage.
0: Centrale. Radiateur.
3: Non.
0: Calme-toi, calme-toi.
3: Elle avait dit hiver.
0: Ok.
3: C'est pas grave. Famille.
0: Enfant.
3: Oui.
20: Oh, oui. C'est trop bien.
1: Oh là là, le boss.
3: Ah, vous êtes mignon.
0: 1000 euros, Fanny.
20: Super, merci beaucoup, merci.
0: De rien, de rien, de rien. Ça me fait plaisir.
20: En plus, j'ai une grosse facture de voiture qui est tombée hier.
3: Ah.
0: Qu'est-ce donc, que t'as fait coup, encore avec ta voiture, Fanny?
20: Non, c'est le FAP et la Déblou qui a lâché.
1: T'en rends des mots, là. Ouais.
0: C'est le FAP et la Déblou sur le code du vide. C'est le maître pute en coax. Il a flanché sur le, c'est, sur le démarre-tableur.
3: On n'a jamais entendu ces mots de notre vie.
0: Non, je crois que c'est Adiblou. C'est le Adiblou, là, le Adiblou, oui, qu'on doit mettre dans les. Mais je sais pas trop ce que c'est.
3: Ce que c'est, hein.
0: Bon, bref, oh, bref, elle a une facture.
1: Ok.
20: Voilà, alors, j'ai une grosse facture qui vient de tomber, donc ça va être génial. Ça va
0: fait
20: la couvrir.
0: Il restait quand même trois mots. Hein. Oui. On va voir jusqu'où on peut aller.
3: Alarme.
0: Voiture.
3: Non. Incendie.
0: Ah.
3: Effacer.
0: Écrire.
3: Non, elle avait dit corriger. Et le dernier, c'est ours.
0: Polaire.
20: Ah oui, montagne, j'avais pensé à polaire, mais non, c'était montagne.
3: Bon, un mot, c'est bon.
0: Un mot en commun suffit. Fanny, les 1000 euros, ils sont pour toi. Tu vas pouvoir réparer ton
3: truc de.
0: Flop amateur. C'est comme ça que les garagistes nous font payer des trucs qu'on ne comprend pas. Je suis sûr que des fois, sur les devis, les garagistes, ils écrivent des mots sans savoir ce que c'est.
1: C'est sûr.
0: On t'embrasse, Fanny. Belle journée à toi, bravo.
20: Merci beaucoup, belle journée.
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0: On peut faire un petit tour du studio. Allez, qu'est-ce qui se passe dans vos vies? Qu'est-ce que vous avez envie de partager avec nous? Jeff?
2: Ouais, je suis en mode hésitation en ce moment. Peut-être que vous allez pouvoir m'aider. J'ai envie d'essayer le tango argentin.
0: Bon, je peux t'aider, n'y va pas.
3: Ouais. Ah, mais si.
2: Mais j'ai peur que ça fasse vieux, mais j'ai vu qu'il donnait des cours devant l'opéra à Paris. Et tu vois, gratuit, tu te présentes et il y a des dames qui savent déjà danser. Elles te.
3: Bah,
2: je trouve ça super beau. Ouais, mais j'ai peur d'être jugée. Là, déjà, dans vos yeux, clairement.
1: Ah, on n'arrive pas à te représenter en danseur de tango, quoi. Mais peut-être qu'on peut être surpris.
0: Bah oui. Je sais pas. Non, mais ça, tout ça m'angoisse, moi, ces danses-là.
2: Mais la danse en général. Ouais, allez,
0: oui, la danse en général m'angoisse. Mais en plus, quand on lui donne un nom avec un nom de pays, moi, ça me. Tango argentin, c'est trop pour moi.
2: Mais c'est super sensuel tout ça. Ouais, et je suis quelqu'un de sensuel quelque part.
1: Oui, enfin, j'ai pas envie de le savoir.
0: Marion,
3: on t'entend.
0: Jeff, t'entends.
2: La grosse boule blanche, c'est un micro.
1: Bah, fais-toi plaisir.
2: Ben oui, je vais essayer.
3: Ben oui, teste. Moi, je dis qu'il faut tout tester.
0: Exactement. D'accord. Juste, tu nous appelles pas. Lorenza, quelque chose à partager.
3: Il est. Enfin, je sais pas si vous en avez un, mais il est comment votre porte-clés?
1: Ah, j'en ai pas.
0: Il est un peu rempli.
3: Ah!
0: Ouais, j'avoue, j'ai un porte-clés avec.
3: T'en as plusieurs des porte-clés dessus sur tes clés?
0: Bah, en fait, oui, mais c'est à cause de ma femme.
3: Ah!
0: Parce que quand on part en vacances, à chaque fois, elle achète un truc où, tu sais, c'est les porte-clés toujours où il y a deux parties.
3: Ah oui!
0: Et
3: ah,
0: c'est,
3: oui,
0: on a chacun la moitié d'un cœur.
3: C'est mignon!
0: À Disney, on avait la moitié d'un Mickey coupé en deux, comme ça.
3: Ah, je savais pas!
0: Et ça, ouais, en fait, et à chaque fois, ça commence à prendre.
3: Enfin, je pense que t'as pas vu les miennes parce que.
1: Oh là là,
3: ça fait mes clés.
0: Ah oui, là on est sur.
3: En fait, je crois que
0: mais t'as mille trucs dessus.
3: Mais parce que les gens m'offrent des porte-clés un peu comme ta femme, mais sauf que moi
0: c'est. Quand tu bouilles, j'ai l'impression que c'est une vache qui bouge. Le bruit que ça fait là, c'est.
3: Mais en fait, j'ai une loutre, on m'offre des trucs, une salamande, un truc Ibiza, j'ai jamais été à Ibiza.
2: Mais il n'y a pas de clé, par contre.
0: Attends, en fait, on est d'accord que tes amis sont les plus radins du monde. Oui. Ils reviennent avec comme cadeau un porte-clé.
1: Ah oui.
0: C'est ça.
3: Et là, c'est nouveau, on m'a offert un porte-parfum en porte-clé. Et bah voilà, je dois le remplir. On m'a dit non, mais tu le remplis et tu l'as toujours sur toi, donc c'est en plastique.
2: En plus, il l'offre vide.
3: Oui.
2: C'est cool,
0: ouais. Oui, putain, mais le porte-parfum là, c'est énorme, c'est à la taille d'un téléphone.
3: Oui.
0: Mais.
3: Et j'ai ça dans mon sac tous les jours, quoi. Je sais pas quoi faire. En fait, j'ai peur de vexer les gens si je refuse les porte-clés, quoi.
0: Oui, non, mais à un moment, à ce moment-là, on va t'offrir des porte-clés avec des peluches énormes, tu vas parler de travail, quoi. C'est...
3: Bah.
0: Oui. Eh ben, j'ai envie de te dire bon courage.
3: Merci.
0: Et pense qu'à pire que toi, il y a des gens qui veulent faire du tango argentin, donc imagine. La galère. Quelque chose à partager.
1: Oui, j'ai un tatouage que je regrette beaucoup. Hein. C'est des cerises rouges en bas du ventre.
3: Voilà, c'est je l'ai vu, moi.
1: Hyper beau. Hein.
0: Ah, je l'ai pas vu.
1: Tu vois, c'est un peu le logo du Pacha à l'époque. Tu connais ce club
0: Non.
1: Ouais, Ibiza. Aussi, Ibiza. C'est les cerises, quoi. C'est emblématique. Bon, bah, j'ai envie de le faire détatouer. Donc, je me renseigne. Mais apparemment, c'est long, c'est cher, c'est douloureux. C'est pas bon.
0: Mais pourquoi tu veux l'enlever? Ça fait partie de toi.
1: Ah non, mais là, il est vraiment moche. Hein.
3: Mais elle l'aime pas.
1: Il est rouge, il a déteint, il est hideux.
0: Attends, c'est quoi ce tatouage qui déteint? Ça n'existe pas.
1: Mais si, la couleur, elle est passée un peu. Attends, il a 20 ans le truc. Non, c'est pas beau.
2: Et tu veux pas l'intégrer dans un nouveau autour?
0: Tu fais l'arbre. Mais non, mais regarde.
3: En vrai, c'est une bonne idée. Non,
0: si les cerises, elles sont pourries, tu fais un cerisier avec plein de cerises. Et ça, c'est les cerises qui sont tombées par terre qui pourrissent.
1: Ah, je peux pas faire ça en bas du ventre. C'est horrible, les gars.
3: C'est quand même grand.
0: Ce sera pas en bas du ventre. Le cerisier, il te prend tout le corps. Et tu fais des branches sur les bras.
1: Bah écoutez, merci pour vos conseils.
0: Je t'en prie.
1: Vraiment.
0: Et tu fais un petit oiseau tout en haut sur la tête, tu vois.
3: Marion, les écoute pas.
0: Non, ça me fait plaisir. Je vais rire. Attends,
3: non.
0: Je te paye.
1: Ah, super.
0: 7h51. Bon, on n'a résolu aucun problème, mais on s'amuse bien.
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0: On a un peu de temps pour les petites histoires. Des histoires, c'est pas possible que ça arrive, et pourtant, si, ça arrive dans la vraie vie. On va commencer en Hongrie. Il y a un homme qui a volé un véhicule. Une voiture, une moto, pas du tout, un avion.
3: Quoi ?
0: Il a volé un avion. Il y avait un avion sur une piste, il est arrivé, il a pris l'avion, il a décollé. Mais quelques minutes plus tard, il s'est posé en urgence dans un champ. Parce que, un, il ne savait pas piloter.
2: Oh. Ah oui,
0: c'est énorme. Et deux, il était bourré.
1: Non.
0: Oui.
2: Un total, le combo.
0: Là, rien ne va dans l'histoire. Il a été arrêté. Et quand il a été arrêté, il a quand même dit cette phrase. Je rêvais de piloter un avion, c'était le moment où jamais.
3: Mais il a quand même fait atterrir l'avion dans un champ.
0: Il a juste décollé. Enfin, il a fait. C'est je monte, je descends, quoi.
3: Ouais, mais juste, moi, je trouve ça quand même incroyable. Je pense à tous les hommes qui disent moi, je sais piloter un avion.
0: Bah, lui.
3: Il l'a fait, quoi.
0: Il l'a fait. Ouais, enfin, lui, il l'a fait. Maintenant, il risque un peu la prison.
3: Oui,
0: bon. Une autre info, c'est pas possible que ça arrive. Et pourtant, si ça arrive, on va parler d'intelligence artificielle. C'est super, ça fait gagner du temps, mais pas tout le temps. Aux États-Unis, il y a trois randonneurs qui ont voulu escalader une montagne à 4300 mètres d'altitude. Et ils se sont basés sur les conseils de Gemini, l'intelligence artificielle. Et Gemini leur a dit qu'ils pouvaient escalader la montagne en 8 heures. Ça a duré des jours.
3: Oh non.
0: Ils se sont perdus. Ils ont dû appeler les secours au final.
1: Oh non, les pauvres.
0: Voilà.
2: Mon Dieu.
0: Mais autant pour faire des affiches de soirée moule frite, il y a du monde dans l'intelligence artificielle.
1: Mais
0: pour guider les gens en montagne, il n'y a plus personne. Hein.
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0: 1000 euros. Pour vous, le crash, on le veut pas.
1: Non.
0: Le cash, on le veut. Qu'est-ce qu'il y a, Florent? Il y a Florent, notre producteur, qui fait les signes.
2: Bah, ça fait un petit bout de temps que ça me titille un peu et j'ai une idée de jingle pour ce jeu-là.
1: Oh non.
0: Oh là là.
2: Et du coup, bah, je. Voilà,
0: attends, avant qu'on l'écoute, ouais. C'est toi qui as chanté?
2: Ouais, complètement. Ouais.
0: Parce qu'il faut savoir que Florent adore chanter, oui. Il prend des cours de chant. Mmh. Et c'est-à-dire que vraiment, c'est son truc. C'est à chaque fois, tiens, je pourrais peut-être faire un truc en chanson. Discrètement, on essaye de botter en touche. Mais après, c'est dur.
1: Mais il trouve plein d'idées différentes.
0: Oui, et maintenant il impose. Il arrive et il fait. En fait, je t'ai fait un jingle. Donc maintenant, c'est quoi? Tu me prends en otage.
2: Ah bah,
0: oui,
2: clairement.
0: T'as fait un jingle pour le cash
2: ou
0: crash?
2: Ouais.
0: Bah écoutons alors.
2: C'est parti.
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1: Voilà. Ah ouais. C'est trop stylé en vrai.
4: C'est efficace, c'est efficace. Hein.
0: Mais dis-moi.
2: Oui.
0: C'est Brice de Nice, non?
2: Complètement.
0: D'accord.
2: J'adore. Légère inspiration. Mais...
1: Non.
0: Oh là, on est sur
1: si peu.
0: C'est plus de l'inspiration, là.
2: Ah bah, écoutez.
0: Mais c'est joli, hein.
1: C'est très cool, oui.
0: C'est joli, hein. C'est que t'as pris le temps en studio d'aller enregistrer, ouais, tout ça.
2: Là, il y a plusieurs voix, il y a beaucoup de taf.
0: Ah, t'as fait plusieurs voix, non?
4: Ah bon?
0: Ah bah, réécoutons-le, alors si on peut le... Bah oui, quand même, il s'est donné du mal, le mec.
3: C'est le cash ou crash.
0: Ah,
4: plusieurs voix, là.
1: Ouais.
0: Ah, tu t'es fait chier, hein.
2: Ouais, il y a une cinquième,
0: et
2: y a une
0: septième. Pendant ce temps-là, on essaie d'avoir des trucs pour l'émission. Mais non, je ne peux pas m'en occuper.
2: Les priorités, quand même.
0: Jordan est avec nous. Bonjour, Jordan.
5: Bonjour, Manu. Bonjour, l'équipe.
0: Jordan, tu as eu de la chance. Tu vas participer au cash ou crash avec un jingle aujourd'hui. C'est stylé.
5: Ouais, carrément.
0: Jordan, peut-être 1000 euros pour toi. Je te rappelle les règles du jeu du cash ou crash. J'ai 3 questions. Si tu réponds juste à la première, tu gagnes 250 euros. Si tu réponds juste à la deuxième, tu doubles ton gain. 500 euros. Et si tu réponds juste à la troisième, tu doubles encore ton gain. 1000 euros. C'est le quoi?
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0: Voilà, nous on déconne, pendant ce temps-là, Jordan il est tendu.
5: Non, ça va.
0: J'espère que tu auras ces 1000 euros. Tu peux t'arrêter quand tu veux aussi. Tu repars avec ton gain. Hier on s'est arrêté à 500 euros, c'est très bien. Si tu te trompes, je te le rappelle, tu perds tout. C'est le cash ou crash. Attention, c'est parti. Première question pour 250 euros. Quel animal est Dingo, l'ami de Mickey?
5: Un chien.
0: Un chien, c'est une bonne réponse. 250 euros pour toi. Est-ce que tu t'arrêtes là?
5: On continue.
0: Pour 500 euros, voici la deuxième question. Quel duo de DJ français a collaboré avec Star Sailor sur le titre Four to the Floor en 2026?
5: Les Daft Punk. Aïe.
0: Non. Aïe, on le veut pas le crash, mais c'est le crash pour toi.
1: Ah
0: ouais.
1: Non.
0: C'est Offenbach et on le joue beaucoup sur Energy. Le remix de Tarcellor pour To The Floor.
5: Bon bah tant pis, pour une prochaine fois alors.
0: Ah ouais, les Daft Punk qui se sont arrêtés il y a quelques années, Jordan.
5: Pardon,
0: je
5: n'espérais pas tomber sur de la musique et malheureusement je
1: C'est quand même la radio. Oui.
0: Fait une bonne partie de notre vie quand même.
5: Je
0: suis désolé, je vais t'offrir le mug Manu sur Energy et tu le rappelles quand tu veux. Belle journée, Jordan.
5: Merci beaucoup.
0: Et attends, c'est pas tout, t'as encore droit à un cadeau. Le jingle de Florent, le producteur, pour le cash ou crash.
3: C'est le cash ou crash.
0: Bravo, Florent.
2: Merci.
0: Et si vraiment t'as d'autres idées.
2: Demain. Lundi.
0: Tu m'as pas laissé faire ma phrase.
2: Lundi.
0: Non, tu ne veux pas entendre la fin de ma phrase, je crois, du coup.
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0: On va s'apprendre des choses. Voici les infos aléatoires du monde. Je vous annonce que la mienne, je vais répondre à une question que personne ne se pose.
4: D'accord.
0: Mais
4: d'accord.
0: Quand vous aurez la réponse, vous faites.
4: Mais oui.
0: Putain, c'est fou qu'on ne soit jamais posé cette question-là.
1: Ok.
0: Avant ça, Marion, quelque chose à nous apprendre?
8: Info animalière. Quand les bourdons n'ont plus d'énergie, ils font des mini-siestes sur les fleurs.
0: C'est mignon.
1: C'est trop mignon.
0: Ouais. C'est mignon. Le bourdon est gentil, hein?
1: Bien sûr. Ouais.
0: La guêpe est pas.
1: Non, c'est pas un bourdon.
0: Non, le frelon, c'est vraiment.
1: Alors lui.
0: Le frelon, c'est une petite pute. Hein.
1: Clairement, dis-le. Oui,
0: on m'a appris un truc sur les frelons horribles.
1: Quoi?
0: À côté de chez moi, j'ai des voisins qui ont des ruches. Et elle m'a expliqué qu'il y avait de moins en moins d'abeilles parce qu'elles se faisaient bouffer par les frelons asiatiques.
1: Oh,
0: et en fait, les frelons asiatiques, ils arrivent, elle m'a expliqué, ils se mettent à côté de la ruche et quand il y a une abeille qui arrive, paf! Il lui arrache la tête.
1: Oh,
0: ah, ça m'a fait une peine horrible. Ah non, vraiment, les frelons, c'est des putes.
4: Ah non, je les déteste.
0: Ah non, vraiment.
1: Oh.
0: Bah oui.

0: Allez, on repasse au bourdon.
1: Moi, je parlais des bourdons hyper mignons.
2: Ah, les bourdons sont... En plus, les bourdons, ils ont des... comme des petits poils.
0: Mais oui, oui. Je
2: sais. Ils sont un peu gros, ils sont mignons. Ouais, le bourdon, il est pas méchant.
1: Non. Puis là, tu les imagines faire la petite sieste sur la fleur. Ils font comme nous, ils se disent, allez, 5 minutes et ils se réveillent 3 heures après. C'est trop mignon.
2: Un peu la tête dans le cul. Je me suis réveillé trop tard. Jeff, une info à nous apprendre.
3: Freddie Mercury, le chanteur de Queen, eh ben, il a aucune sépulture officielle et personne ne sait où sont ses cendres. À part son ex-femme, c'est la seule personne.
2: Mais on sait qu'il s'est fait.
3: Oui, ça c'est sûr, il s'est fait
0: incinérer.
3: Voilà, mais il a pas voulu dire où étaient ses cendres. Il y a que son ex-femme à l'époque où il était marié qui les a gardées et qui dans un endroit tenu secret. Et personne peut aller sur sa tombe du coup.
2: Wow.
3: Il en a pas.
2: Enfin oui, il y a pas de tombe puisqu'il est c'est sur son pot. On dit
3: oui, sur son pot. Voilà, sur ses sépultures, parce que tu pourrais avoir une stèle quand même, tu vois.
2: Ah, oui,
3: et personne sait où il est. Personne sait où il est.
1: Sur sa cheminée, comme tout le monde.
0: Ah oui.
1: Mais son ex-femme, tu veux qu'elle ait mis
3: ça? Non, je crois qu'elle a.
0: Elle est peut-être morte.
3: Elle a planqué dans un. Je crois que c'est à Zanzibar.
2: Moi, je connais personne qui ait des cendres de famille sur la cheminée. Ça m'angoisserait, moi.
3: C'est arrivé
2: dans un salon avec des cendres.
3: Ah, si, moi, j'en connais plein.
2: Ah bon?
3: Ah oui, bah,
2: pourquoi tu connais beaucoup de gens qui ont des gens morts?
3: Non, mais ça se fait beaucoup.
2: J'en connais plein, c'est combien? Genre, parce que si tu dis j'en connais 25, c'est quand même bizarre.
3: Souvent, c'est rangé dans un cachibi, plutôt un truc comme ça, parce qu'ils attendent que l'autre personne du couple décède aussi pour mélanger les cendres et après les disperser ensemble.
2: Ah,
3: souvent ouais. C'est comme ça. C'est beau.
2: Tu passes des bons week-ends.
0: C'est un enfer.
3: Mais non, mais c'est bien. D'attendre d'être avec celle que tu as aimée toute ta vie.
2: Oui, pendant ce temps-là, la cendre est à côté de l'aspirateur et des produits ménagers.
3: Faut pas confondre.
2: Bien sûr. Mais...
3: C'est bon, j'ai vidé le sac. Non, pas.
2: Lorenza, quelque chose à nous apprendre.
0: Au Moyen-Âge, on pouvait manger son assiette. Ça s'appelait un trencher et c'était une grosse tranche de pain rassis qui avait durci pendant au moins 5 jours. Et donc, bah, du coup, avec la sauce, avec le ragoût, après, miam miam miam, vous pouvez vous régaler. Bah, c'était le Moyen-Âge, écoute.
2: On a tous vu le même film, hein, avec les mecs qui mangent du ragoût là, dans le chaudron. Tu vas prendre du ragoût et mets-le sur le pain. C'est ton assiette et tu pourras la manger. Bon, moi, j'ai une réponse à une question que vous avez peut-être jamais posée. Vous avez tous joué au Monopoly.
0: Oui.
2: Vous voyez le mec qui est coincé en prison sur le bateau du Monopoly.
0: Oui.
2: Et ben, il a un nom, ce mec.
0: Quoi?
2: Bon, il s'appelle Jack le Tollard.
1: Ah, stylé.
2: Ouais, c'est ce vrai nom. Et c'est pas tout. Le policier qui l'enferme en prison lorsqu'on tire les cartes chance et caisse communautaire, et ben, qu'il indique aller directement en prison,
0: oui.
2: Et ben, lui aussi, il a un nom.
0: Ah bon?
2: L'agent Edgar Mallory.
0: Oh, wow. En plus, c'est des noms stylés de fou.
2: Edgar
0: genre.
2: Mallory a envoyé Jack le Tollard en prison. Voilà.
3: Énorme.
0: Génial.
2: Et ben voilà, on a appris plein de choses ce matin.
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2: J'ai envie de raclette. Je suis désolé.
3: Grave.
2: J'entends le mot machine, raclette.
1: Putain, c'est bon là.
3: C'est bientôt, c'est dans 15 jours, oui, c'est bon. Hein.
2: C'est dans 15 jours, c'est quoi
3: Bah, la saison de la raclette.
2: Oui. Tiens, même l'été. Enfin, y a pas de saison pour la raclette. Allez, ce soir, raclette. Daniel Castillon, avec été avec toi. Et juste après, attention, nous allons lancer une grande opération sur Énergie. Nous allons partir à la recherche du meilleur yeah dans les chansons.
3: Wow.
2: Je ne sais même plus comment on a eu cette idée. On a, à un moment, c'est putain. Mais qui a le meilleur yeah dans les chansons? Vous pensez avoir le meilleur yeah dans les chansons? Appelez-nous 0 870 42 48. Vous avez préparé les vôtres?
0: Oui.
2: Nous partons à la recherche du meilleur yeah. Et attention, avant ça, nous allons lancer une grande opération. Je ne sais pas combien de temps elle va durer, cette opération. Nous partons à la recherche du meilleur yeah dans les chansons. Il y a un paquet de chansons où il y a des yeux dedans.
3: Ouais.
2: Mais qui réussira à faire l'unanimité? Lequel, dont on pourra parler pendant des décennies et des saisons, c'est le meilleur yeux dans les chansons? Tout le monde a préparé le sien?
0: Oui.
2: Vous pouvez aussi nous appeler au 0 870 42 48. Vous pouvez nous les proposer aussi sur l'application. Sur l'application Manu sur Énergie, vous envoyez un message vocal, vous donnez votre idée, ensuite on le sort et on l'écoutera. Qui aura le meilleur yeux? Je peux commencer?
0: Vas-y.
2: C'est peut-être mon meilleur yeah à moi, Nickelback, How You Remind Me. Il est bon, non?
0: Il est incroyable. Il est prenant.
2: Alors, attention, Marion.
1: Outcast, évidemment.
2: Ah oui. C'est pas mal, pas mal. est bien, il est tranquille. Il est bien, il est moins rock, mais il est week-end.
1: Il est week-end.
2: C'est un yé le week-end, ça. Qui aura le meilleur yé, Lorenza?
0: Usher, yé, oui.
1: Du coup, ouais.
2: Ouais. Tu en rapport au titre de la chanson. Non, il est bien. Quel est le meilleur yé? Dans quelle chanson se cache le meilleur yé? Jeff?
3: Elton John, I'm Still Standing.
0: Ah ouais.
3: Pardon, il est au-dessus. Hein.
0: Pas toujours... mal.
2: Bah, référence de Jeff.
0: Ouais, ouais.
3: C'est pas fini.
2: On appelle ça une référence de Jeff. Il va te sortir des trucs. Ça a 30 ans, non, ça en a 40. Ah, ok. Ça marche.
3: Ah oui.
2: J'en ai un autre.
0: Ah.
2: Et il est vieux aussi celui-là.
0: Ah oui, ah ouais, je l'avais zappé.
2: Les Four Non Blondes, what's up? Il est pas mal. Si vous en avez encore, Lorenza?
0: The Beatles, She Loves You. She loves
2: you, yeah, yeah. Mais oui.
0: Il est happy ce yé.
2: Ouais, il est bien, il est bien, ouais. Mais qui a le meilleur yé, Mario?
1: C'est fou comme les yés sont efficaces dans une chanson.
0: Ouais.
2: Bah, il y en a un paquet, hein,
1: ouais. Hallucinant, Justin Timberlake, Timbaland.
2: Ah.
0: Ah oui, sexy back.
2: Ah oui. Il est rapide celui-là.
0: Ouais. Ouais, mais il est efficace.
2: Ouais, ouais. C'est vraiment le yé qui est limite. Il l'assume presque pas, mais il est là.
1: Il est subtil.
2: On dirait moi qui fais l'amour, c'est rapide. Hop là, il est venu connu. Où se cache le meilleur yé? Si vous avez des yés dans des chansons que vous avez envie de défendre, appelez-nous 0870 42 48. Nous partons à la recherche du meilleur. Et vous pouvez aussi nous faire des propositions sur l'application Manu sur Énergie en message vocal.
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2: C'est nous, il est 8h35 et nous partons à la recherche du Graal.
3: Ouais.
2: Du meilleur yé dans une chanson. Quel est d'après vous le meilleur yé dans une chanson? Vous nous appelez au 0870 42 48. Il y a des propositions qui arrivent aussi sur l'application Manu sur Énergie. Vous nous envoyez des messages vocaux. On les sort tous, toute l'équipe est là à sortir les sons. On sort, mais bien sûr. Est-ce qu'un jour il y en a un qui va faire l'unanimité? On se dit putain ouais, c'est le meilleur yé. On en écoute pas mal depuis tout à l'heure. Nickelback. Marion a proposé.

0: il est bon.
1: Mais ça marche, Elton John.
0: On a Victor avec nous au téléphone, car un yeah à nous proposer. Bonjour Victor.
2: Et bonjour Manu, bonjour toute l'équipe.
0: Quel est le meilleur yeah dans une chanson qu'on puisse trouver aujourd'hui, Victor? On t'écoute.
2: Alors pour moi, c'est clairement c'est Maroon 5, Misery.
3: Oh yeah.
4: Oh yeah.
3: Ouais.
5: En plus, il l'a dit deux fois.
3: Ah, il est franc celui-là.
0: Et il est là. Oh yeah. Ouais, il s'est pas trompé.
3: Non.
0: Ah ouais, il est bien. Merci.
2: C'est le meilleur.
0: Merci beaucoup Victor de nous avoir appelé. Quel est le meilleur yé dans une chanson? On a Manuela qui est avec nous. Bienvenue sur Énergie, Manuela.
6: Bonjour Manu, bonjour toute l'équipe.
0: On t'écoute.
6: Alors pour moi, c'est Bruno Mars, hein, c'est Mario.
0: Si moi je le réécoute.
3: T'as vu, il est en ricoché.
0: Allez,
3: il est fort.
0: On le met de côté celui-là. On part à la recherche du meilleur yé. Merci beaucoup de nous avoir appelé. Si vous en avez encore,
1: ouais.
0: Jeff,
1: Nirvana, Lithium.
0: Très bon yé.

0: Il en manque plusieurs à la suite, hein. Il n'arrive pas.
1: Et son propre.
0: Attends, il est long. Et pourquoi il l'a appelé Lithium, la chanson, il aurait dû l'appeler Lithium. David est là, bienvenue sur Énergie, David.
2: Salut Manu, salut l'équipe.
0: T'as un yé à nous proposer.
2: Oui, moi c'est LMFAO, donc Party Rock Anthem.
0: C'est quoi, il fait penser à quoi? Quelqu'un qui parle et d'un coup il pète. Il a pas fait exprès. Tu vois, c'est vraiment le yé qui était pas voulu. Merci David de nous avoir appelé.
2: Merci, bonne journée à vous aussi.
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0: On part à la recherche des meilleurs yés dans les chansons ce matin depuis 20 minutes maintenant et ça n'arrête pas. Vous nous appelez au 0870 42 48 pour nous proposer votre meilleur yé dans une chanson. On reçoit aussi plein de messages sur l'application Manu sur Énergie, des messages vocaux. C'est une grande opération que vous avez pensé.
1: On voit qu'on est vendredi. Hein. J'ai l'impression que, tu sais, qu'on est en cours et que c'est le truc un peu cool. Ouais. Toute la classe participe.
0: Aujourd'hui, pas d'exercice de maths. Aujourd'hui, c'est le week-end. On va chercher les yés dans les chansons. Alors, il y en a dans Bruno Mars Grenade qu'on va écouter dans 3 minutes. Et avant d'écouter d'autres yés, c'est parti. Voici les sondages du matin. Pour 13% des femmes, c'est le détail qui les fait instantanément fuir sur une application de rencontre. Pour 13% des femmes, Lorenza.
1: C'est dans la description, dans la bio?
0: Oui. Okay. Ben, c'est dans la bio.
1: Ça fait partie, ok.
0: Oui.
5: Les fautes d'orthographe?
0: Non, c'est pas écrit. C'est pas l'écriture.
6: De mettre sa voiture en photo à la place de son visage.
0: C'est la photo, mais c'est pas la voiture.
1: Oui, la personne pose avec un poisson.
0: Pourquoi
6: un poisson?
1: Il y a plein de mecs qui font
6: les
1: ça.
6: Pêcheurs.
1: Franchement, je suis désolé, mais c'est
0: avec
1: un
0: le gros poisson.
6: Avec la carpe, ouais.
1: Alors, c'est un petit enfer.
0: Je croyais que tu posais avec ton poisson rouge.
1: Non.
0: Ah oui, genre, ils ont pêché un gros poisson.
1: Mais ça m'est déjà arrivé. Et en fait, le mec est plutôt pas mal et je me dis, mais pourquoi? Là, tu gâches tout avec ton gros poisson sur la photo.
6: Ah non, il met tout de suite sa passion, quoi.
0: Oui. Ouais, c'est ça.
1: Ouais, ben.
0: Il aurait peut-être dû attendre le deuxième rendez-vous. Marion.
5: Et photo avec des gars en lunettes de soleil, il a un peu kické.
0: Alors, ouais. Peut-être, mais c'est pas que ça. C'est surtout une photo de profil torse nu.
5: Ah bah oui, non, faut pas.
1: Bah, là, tu sais pourquoi il est là.
0: Bah, c'est comme le poisson, tu sais pourquoi il est là. Torse nu, plus poisson.
1: Oh là là.
0: Plus lunettes noires.
1: Oh non, ma phobie.
0: Pour 7% des adultes, c'est le cauchemar récurrent qui les réveille en sueur. Quel est ce cauchemar, Jeff?
6: Ça m'arrive plein de fois. Moi, je rêve que j'arrive au travail, mais j'ai encore mes chaussons.
0: Non, c'est mignon. Lorenza.
1: On se retrouve tout nu?
0: Non, c'est non. Pas nu, on est habillé.
5: Perdre ses dents?
0: Non, c'est pas perdre ses dents.
1: On nous court après?
0: Non, personne ne te court après. Pour 7% des adultes, c'est le cauchemar récurrent qui les réveille en sueur.
6: Mais c'est un truc qui peut vraiment nous arriver? Ou c'est vraiment fantasmé?
0: Non, justement, ça t'arrive pas.
6: Ouais.
0: Et tu dois faire quelque chose et ça te rappelle quelque chose.
1: Le permis de conduire?
0: De passer le permis de conduire?
1: Oui.
0: Non, mais on n'est pas loin. C'est devoir repasser le bac.
6: Oh, je déteste
1: ça. J'ai jamais fait ce cauchemar. Si,
0: vous, attends, vous avez jamais fait le cauchemar?
1: Non.
0: Donc, vous êtes au collège ou au lycée et vous trouvez pas la salle.
1: Ah si, ça oui, et tu cherches et tu cherches.
0: Oh là là, l'horaire. Ouais. Ou alors t'as pas les cours, t'as oublié rien, tu sais pas, et tu vas, mais tu sais rien.
1: Mais ça c'était pas un cauchemar, c'était ma vie.
0: Pardon, Lorenzo.
1: Désolé.
0: C'est le troisième objet le plus oublié par les femmes dans les chambres d'hôtel. Quel est cet objet par les femmes? C'est important.
6: C'est bijoux?
0: C'est pas les bijoux, non.
1: C'est un vêtement?
0: Ce n'est pas un vêtement.
5: Un parfum?
0: Ce n'est pas un parfum non plus.
1: Un accessoire?
0: C'est un accessoire. C'est le troisième objet le plus oublié par les femmes dans les chambres d'hôtel.
5: Est-ce que c'est le fer à lisser?
0: Non. Non, ça se met pas sur la tête.
6: Parce que d'accord, c'est pas le chouchou pour les cheveux alors.
0: Non.
5: Comment ça se met pas?
1: C'est coquin? Préservatif?
0: Alors c'est pas le préservatif.
5: Bah, c'est le sextoy.
0: C'est le sextoy.
6: Mais comment on peut oublier ça?
0: C'est le troisième objet le plus oublié par les femmes dans un hôtel, le sextoy.
6: On les fait fluo maintenant exprès pour les voir?
0: Je sais pas si c'est exprès pour les voir, mais.
1: Puis ça c'est. Enfin.
0: Ça se voit quoi.
1: Oui, je sais pas.
5: Parce qu'elles doivent le cacher dans la petite table de chevet pour pas que les femmes de ménage le voient et après.
0: C'est malheureux. En plus, quand tu le retrouves, enfin, quand quelqu'un le trouve, ça se revend pas d'occasion.
1: Ah
0: quoi.
1: Ben non.
0: Ouais, c'est chaud.
1: Non.
0: Et puis t'appelles pas la réception. Vous auriez pas vu un énorme truc de 30 cm avec des petites épines au bout?
1: Non, non.
0: C'est pas un cactus, c'est un délire.
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0: Et on continue à essayer de trouver, c'est notre grande opération ce matin, les meilleurs yés dans les chansons. On a Jérôme au 0 870 42 48. Bonjour Jérôme.
7: Salut Manu, salut toute l'équipe.
0: Jérôme, quel est le meilleur yé pour toi dans une chanson?
7: Alors moi c'est Lenny Kravitz de Fly Away.
1: Pas mal.
0: Ah, il est bien celui-là.
6: Ah ouais.
0: C'est vraiment parce que sur certains yé, j'imagine une scène.
7: Yé yeah.
1: Bien,
0: il est à fond, Jérôme.
1: Ah ouais.
0: Pour moi, j'imagine là la scène de ce yé-là. Ouais. C'est vraiment quelqu'un qui a vraiment énormément envie de faire pipi. Et ça y est, il arrive.
1: Il lâche.
0: Très très bon yé, Jérôme. Merci beaucoup de nous avoir appelé.
7: Merci, salut. Je
0: te souhaite une très belle journée. On a Aurélie qui est là. Bonjour Aurélie.
8: Bonjour les Manu, bonjour l'équipe.
0: Aurélie, t'as un yé à nous proposer toi aussi.
8: Bah ouais, alors moi c'est Britney Spears avec Oops, I Did It Again.
1: C'est un des meilleurs en vrai.
8: Ouais, voilà.
0: Ah, il est bien.
8: Oui, il est bien, celui-là. Ouais. Alors,
0: c'est quoi? Il mérite une autre écoute. Ah, il est bien.
5: Ah, top 3 pour l'instant, là. Voilà.
0: Le nombre de yé dans les chansons, mais ouais. En fait, ça n'arrête pas. Sur l'application Manu sur Énergie, vous pouvez vous faire des propositions. Sur Instagram aussi, on a plein de propositions. Je ne sais pas comment nous allons gérer ça. Notre équipe de 450 oh là là. Personnes ne peut pas gérer tout ça. Merci beaucoup, Aurélie, de nous avoir appelé. Il y a Florent qui est là. Bonjour, Florent.
9: Salut, Manu. Salut, tout le monde.
0: Tu as un yé à nous proposer, toi aussi.
9: Alors, moi, j'ai Rihanna et Jay-Z sur un voilà. Rihanna.
0: Il n'y a pas le yé.
5: Ah non, j'ai pas entendu.
9: Si, au début.
6: Au début, il y a un
9: petit.
5: Ah, il est léger.
6: C'est un i. C'est pas yé.
0: Attends, excuse-moi, je vais réécouter. Ah, mais tu sais quoi? Ça, c'est le mec qui s'est accroché dans la chanson. Ah, ouais. Il a ouvert la porte, il a fait. Bon, écoute. Oh, c'est un tout petit yé. C'est le petit yé. Un yé à l'arrache. Bien vu, Florent. Merci beaucoup de nous avoir appelé. Clémentine, ça n'arrête pas les yé. Clémentine, bonjour.
10: Coucou l'équipe, coucou Manu.
0: Quel est ton yé à toi que tu as envie de nous proposer?
10: Alors, moi, c'est Florida Good Feelings.
0: C'est un yé très décontracté, ça. Alors, ça marche. Florida, good feeling avec un petit yé dedans. Merci beaucoup, Clémentine, de nous avoir appelé.
10: Merci, ciao.
0: Ciao, belle journée à toi. Sur l'application Manu sur Énergie, on nous propose Rosé et Bruno Mars à péter.

0: ça marche, ouais. Ça marche. Ouais. On part à la recherche, c'est notre grande opération ce matin. Nous partons à la recherche du meilleur yé dans une chanson. Si vous en avez encore,
1: oui.
0: Allez Lorenza.
1: Chris Brown, bah, yé trois fois. Il le dit. Non.
0: Alors ça c'est Usher, pardon.
2: Ouais, pardon.
0: Lorenza l'avait déjà dit au Charlier tout à l'heure. En fait, t'as pris que des chansons avec qui s'appellent Gay.
1: Oui, c'est vrai, il y a un petit indice dans le titre.
0: Effectivement, on peut rien te cacher.
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0: 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On va écouter Cat's Eye avec Animal dans 3 minutes. On va continuer à partir à la recherche des meilleurs yeux dans les chansons. Il y a le grand blind test du matin qui arrive aussi. Il y a un paquet de choses.
1: Il y a un bon programme, c'est une folie.
0: Mais attention, on s'arrête. Parce que voici les études de Jeff. Jeff a des études, il les lit, il les prend, il aime, il les bouffe, les études. Il bouffe même les chercheurs parfois, pour dire. Tellement il aime les études. Et il nous les sort régulièrement dans l'émission.
6: Du sexe encore?
2: Ouais, enfin presque. L'étape juste avant là.
0: Parce que à chaque fois vous avez remarqué, commence par du sexe.
2: Ouais, parce que je me mets en confiance, c'est un sujet que je ne gère pas trop, donc du coup je suis en train d'apprendre, c'est bien.
0: Le plaisir.
2: Selon une étude, une personne habituée à se prendre des râteaux, ça va la rendre plus intuitive et plus créative en matière de drague, et elle aura plus de chances au final de trouver la bonne personne dans sa vie.
1: Bah, oui.
0: Ça fait mal. Hein.
1: Bah, Manu, master en créativité.
2: Ah, bah oui, là, c'est la fin de ta vie.
1: Et il a trouvé sa femme. Hein.
0: Marion, c'est totalement passif-agressif.
1: C'est vrai, un peu, ouais.
0: Mais effectivement, je me suis pris un paquet de râteaux.
1: Mais regarde, t'es heureux aujourd'hui. T'es intuitif et créatif.
0: J'aurais pu ouvrir une serre, un potager,
2: un bricot.
0: Je me suis vraiment pris beaucoup de râteaux. Mais je sais pas si ça m'a rendu plus intuitif pour draguer. Mais effectivement,
1: T'as trouvé ta bonne personne.
2: Ouais, ça marche.
0: Après, honnêtement, si j'avais pris moins de râteaux et trouvé la même personne, ça m'allait aussi. Hein. Bon, c'est l'ego, quoi. C'est l'ego qu'on prend un coup.
2: C'est ça.
0: Une autre étude.
2: Photo, après une étude de plus de 37 000 photos prises entre 1905 et aujourd'hui, il y a des scientifiques qui nous révèlent que nous ne sourions sur les photos que depuis la fin de la Seconde Guerre mondiale. Avant, ça ne se faisait pas. C'était inapproprié.
0: Pendant la guerre, oui, c'est rare de sourire.
2: Avant, prendre une photo, c'était comme se faire peindre en tableau, tu vois, donc tu ne bougeais pas, quoi. Voilà. Et les grimaces ne sont arrivées que dans les années 80.
0: Mais c'est vrai que si vous regardez les tableaux.
1: Oui. Personne sourit.
0: Mais il sourit pas sur le tableau.
1: T'as raison. À part Mona Lisa, elle a un espèce de petit.
0: Elle
1: a un truc.
0: Non, je pense qu'elle est. Le sourire de la Joconde, il est. Non, elle serre les fesses.
1: C'est passé, effectivement.
0: Il y a un truc. Elle en a marre, elle pose depuis maintenant 4 heures.
1: Oui.
0: Elle lui dit, à Vincent Van Gogh. Non, c'est pas Vincent Van Gogh.
1: C'est
0: le Nord Vinci.
1: Presque.
2: Voilà,
1: c'est l'autre.
2: Excusez-moi.
0: Bon, bref, elle a dit à Léonard de Vinci, le mec qui a fait les. Comment ça s'appelle? Léonard de Vinci, il a fait les parkings. Et ben, elle lui dit, dépêche-toi, j'aimerais aller aux toilettes. Voilà, moi, tout ça. Une dernière étude.
2: Qui court ici?
1: Bah, moi.
2: Ah, bah oui, bah, c'est pas bien. Selon une étude française, le pire sport à faire, c'est courir. Ce serait le pire moyen de se maintenir en forme. Usure de la hanche, des articulations, affaissement des talons, la totale. Le meilleur moyen de se tenir en forme, c'est de sauter à la corde.
1: Ah non, c'est faux.
0: Jeff a travaillé, il a été chercher les études. Il va chercher les études, toi tu lui dis non, c'est faux comme ça.
1: Mais non, mais parce que sauter à la corde à sauter, il faut vraiment. vraiment bien le faire parce qu'autrement ça te nique tes genoux
0: ah bah
1: et
0: oui.
1: ton dos.
0: Ah bah oui, c'est comme tout, faut bien le faire,
1: mais
0: sinon
1: oui.
0: ça te nique
1: les genoux
2: aussi.
1: Bah oui, ok, courir aussi.
0: Mais non, mais j'avais lu ça, que même la marche rapide, c'était mieux que la course.
2: Oui.
0: Oui. Et après, on m'a tapé sur l'épaule en disant à votre âge. Merci pour ces belles études, Jeff.
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0: Et tout de suite, on a 1000 euros à vous offrir que vous allez pouvoir dépenser dans les magasins Primark. C'est le moment du grand blind test du matin. On a Marjorie et Romain avec nous. Bonjour à tous les deux.
7: Salut Manu, salut l'équipe.
0: Salut Marjorie. Soyez les bienvenus. Ah, Marjorie, tu peux dire bonjour.
8: Ouais, c'est bon, je suis là.
0: Ah, bah non, j'ai rien à foutre d'ordre.
1: Non, c'est pas grave.
8: C'est la gagne avant tout. Ah oui, pardon, si.
0: Non, c'est pas grave, Marjorie, c'est pas grave.
7: Ah, oui, attention. Pas mal, hein. Pas de soucis.
0: Il est en train de chialer dans son coin. Tranquille, c'est un poil. Attention, Romain, Marjorie, on va jouer ensemble au grand blind test du matin. C'est un blind test qui se joue en trois manches. Un indice vous sera donné avant chaque titre à découvrir. Ensuite, vous pariez sur combien de secondes il vous faudra pour trouver d'après vous. Une bonne réponse, c'est un point. Une mauvaise réponse, c'est l'autre qui prend le point. Il faut le titre ou l'artiste. Et c'est le premier à deux points qui gagne le grand blind test du matin qui repart avec 1000 euros à dépenser dans les magasins Primark. Attention.
8: Okay.
0: C'est okay, parti. Okay. Voici le premier titre et donc le premier indice donné par Jeff.
2: Ça n'existe pas.
0: Oh, c'est pas mal.
1: Oui, ouais. Très bien.
0: Oh, c'est pas mal. Marjorie, d'après toi, combien de secondes il te faudra pour trouver le titre ou l'artiste?
8: 4
0: secondes, c'est rapide. Romain, tu penses qu'il t'en faut moins ou tu la laisses?
7: Ah, je vais la laisser.
0: C'est parti alors, Marjorie, 4 secondes pour découvrir ce titre ou cet artiste.
7: Oh putain, pardon.
0: Marjorie?
8: Imagine Dragons.
0: Imagine Dragons, oui, c'est gay. Bien, un
8: yes.
0: point. Attention.
7: Bien joué.
8: Merci Romain, merci.
0: Attention, on se concentre. Un point pour Marjorie, zéro point pour Romain. Deuxième titre avec un indice donné par Marion.
9: Ils aiment sûrement le cassoulet.
0: Oh
1: ah ouais.
0: Alors,
1: pas mal.
0: Rappelons que l'indice de Jeff, ça n'existe pas, c'était les dragons.
2: Bah, bien sûr, ouais.
0: Voilà. Imagine dragon, bien sûr. Évidemment. Là, ils aiment sûrement le cassoulet. C'est un indice. Ouais. Romain, d'après toi, combien de secondes pour trouver le titre ou l'artiste?
7: Allez, on va partir sur 4.
0: 4 secondes. Marjorie, est-ce que tu veux baisser?
8: Oh putain. Oui, Guinness, pardon, zut. Non, j'ai 4.
0: Ça va au niveau de la panique, Marjorie?
1: C'est...
0: Attention, tu le laisses. Romain, tu as 4 secondes pour trouver titre ou artiste.
7: C'est Big Flo et Oli.
0: Yeah! Big Flo et Oli avec Dommage. Et l'indice de Marion, ils aiment sûrement le cassoulet parce qu'ils sont de Toulouse.
1: Évidemment.
0: Évidemment. Un point pour Romain, un point pour Marjorie. Attention. Voici le troisième titre avec un indice donné par Lorenza.
1: C'est pas un chien.
0: Très bon indice. Marjorie, d'après toi, avec cet indice, combien de secondes il te faudra pour trouver le titre ou l'artiste?
8: 4
0: secondes. Romain, tu baisses ou tu la laisses?
7: 3
0: secondes pour Romain. Marjorie, qu'est-ce que tu fais? Tu laisses ou tu baisses les secondes?
8: Oh là là, je laisse.
0: Romain, 3 secondes pour trouver le titre ou l'artiste.
7: Big Flo et Oli.
0: C'est pas ça.
7: Non, aucune idée.
0: C'était Doja Cat.
7: J'avais joué la chanson, mais je ne connaissais pas l'artiste.
0: Et c'est pas un chien, Doja Cat.
1: Oui.
0: Paint the Town Red, c'est-à-dire que le point voit à Marjorie. Bravo.
1: Bravo.
0: Merci, Romain, je vais t'offrir le mug Manu sur Énergie. Tu nous rappelles quand tu veux. Et Marjorie, c'est toi qui repars avec 1000 euros que tu vas pouvoir dépenser dans les magasins Primark. Il y a des habits, il y a de la déco, il y a des produits de beauté. Tu vas te régaler, bravo.
8: Non mais merci beaucoup, merci l'équipe, merci Romain, pardon. Et merci pour tout, vraiment, c'est trop cool, merci.
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2: C'est Michel Drucker.
1: Oh, c'est Mimi.
0: C'est Michel Drucker qui nous fait un jingle.
2: Mais ouais. Number one, là.
0: Bah alors, évidemment. Demain, c'est son anniversaire à Michel Drucker. 840 ans.
1: Mais c'est sûr, il va les faire, hein.
0: Mais oui, évidemment,
1: il va les faire. Il va jamais mourir, Michel.
0: Alors, mais évidemment. Ils tombent tous, lui, il les regarde de haut, alors.
1: Il alors,
0: 84 ans demain, Michel Drucker, toujours là. Attention, dans moins de 10 minutes, on va vous offrir Céline Dion.
1: Oh là là.
0: Grand tirage au sort pour savoir qui va aller voir avec la personne de son choix, Céline Dion. C'est deux places pour le concert de Céline Dion le 18 septembre à Paris, à la Défense Arena, transport et hébergement compris. Et ça, c'est x2. On va appeler deux gagnants. Alors écoutez, Maneskin avec Baby Cell, mais avant ça, on continue à partir à la recherche des meilleurs yé dans les chansons. Il y a un paquet de yé dans les chansons. Sur l'application Manu sur Énergie, vous pouvez nous envoyer des messages vocaux et il y a plein de propositions. Attention.

0: Le nier de Nirvana. Sean Paul Light Blue, on nous propose aussi. Il marche bien.
1: Il est
0: nonchalant
1: celui-là.
0: Ouais. C'est un yé de. Vraiment, c'est le mec qui arrive. C'est... Je suis désolé, je suis en retard pour l'apéro, c'est pas grave.
1: Ça marche de ouf.
0: Il y a tellement de yé différents. Matt Bianco, yé yé, ça c'est vieux.
2: Je connais pas.
0: Il arrive quoi?
2: Ben là, il les a passés.
0: J'ai loupé.
3: Il doit dire assez yé yé.
0: Oui, assez yé yé.
2: Ah, mais la meuf derrière, elle le fait déjà.
3: Ah, d'accord.
0: Ah, ouais.
2: Yé yé.
0: Mais moi, dans la, je vois, je suis un peu spécialiste de Matt Bianco.
2: Oui,
0: yé. Et en fait, à un moment, dans le titre, il fait assez yé yé. Assez yé yé.
2: Tu vois? C'est déconnaissant.
0: Pour une coup, je connais la référence de Jeff. Bruno Mars aussi, Locked Out of Heaven, on le propose.
1: C'est son truc.
0: Coldplay, il y a des yé dans Coldplay, In My Place. Où se cachent les meilleurs yé dans le monde? J'en ai un encore à vous proposer.
2: Ouais. Vas-y.
0: Offspring, c'est un groupe que j'adore. Hein. Un titre qui s'appelle All I Want. Allez, attention, on continue. On a Marine qui est avec nous au téléphone. Bonjour Marine.
4: Bonjour Manu, salut l'équipe.
0: Sois la bienvenue sur Énergie. Marine, tu as un yé à nous proposer.
4: Oui, alors moi c'est Lady Marmelade avec Christina Aguilera et Pink.
0: Ah, il y a un petit yé derrière.
1: Très bien.
0: Il est en loose dé, mais il y a un petit yé, ça marche aussi. Merci beaucoup Marine. Grégoire est là, ça n'arrête pas les yé. Bonjour Grégoire.
5: Bonjour Manu, bonjour l'équipe.
0: Quel est ton yé à toi?
5: Alors moi c'est un titre de Michael Jackson, Wannabe Starting Something.

0: la recherche des meilleuriers dans les chansons. Merci beaucoup Grégoire de nous avoir appelés. Maëva, un yé à nous proposer. Bonjour Maëva.
1: Bonjour Manu, bonjour l'équipe.
0: Bienvenue. Alors, sur Énergie.
1: Merci, moi c'est Cat Belluna et Wine Up.
0: Si tu chantes en même temps, on va pas pouvoir les voir. Maëva, mais tu l'as, ton yé, hein, tu l'as. On va se faire écouter. Il est bien le oh yeah.
2: Ouais, c'est bien celui-là.
0: C'est un yé original. Oh yeah. Merci beaucoup Maëva de nous avoir appelé.
1: Vendredi, merci.
0: Belle journée à toi. Si vous en avez d'autres, ouais. Yé, encore Jeff, vas-y.
3: Il y avait Moby, go.
0: Il en fait un. Oui, c'est un. Ouais.
4: Et il en détresse un peu, je trouvais.
0: C'est... Oui, oui, ouais, c'est...
4: On dirait qu'il est en panique, Bobby, il appelle à l'aide.
3: Non, il appelle pas à l'aide, il est en train de tomber de la falaise.
0: C'est vraiment ça. C'est ce qu'on appelle le yé le désespoir. Oui. Écoutez bien. À bientôt. On continue encore. On part à la recherche des plus grands, des plus forts. Yé yeah, dans les chansons. Maneskin tout de suite avec Baby Cell. Et juste après, on vous offre Céline Dion en concert. On va vous appeler en direct.
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0: Il est 9h33. C'est le moment, les amis. Le moment de vous offrir Céline Dion. Deux places de concert pour aller la voir le 18 septembre à Paris, à la Défense Arena, transport compris, hébergement compris, deux places, fois deux. On va avoir deux gagnants à appeler maintenant en direct.
4: Ouais.
0: Je rappelle que ça se passait sur TikTok, il fallait reprendre une chanson de Céline Dion, n'importe laquelle, chanter juste, chanter fou, on s'en fout, faut la reprendre, mettre le hashtag Manu Céline Énergie, mentionner mon compte TikTok, @Manu officiel TikTok, et vous étiez automatiquement... comment dire, sélectionné pour être au tirage au sort. Le tirage au sort a eu lieu.
4: Oh là là.
0: Je vais appeler les gagnants maintenant. Attention, j'appelle le premier gagnant. Si à un moment faut décrocher, c'est celui-là. Ouais.
7: Oui. Allô.
0: Allô, bonjour, c'est Marina.
7: Oui, c'est ça.
0: Bonjour, je m'appelle Manu.
7: Oui, bonjour.
0: Ça va ?
7: Non, j'ai envie de pleurer.
4: Mais pleure. Non.
0: Ça marche toujours pour l'audience de pleurer, c'est bon ça.
7: Je vais pas pouvoir crier.
0: Oh. Marina ?
7: Oui.
0: Le 18 septembre ?
7: Oui.
0: Tu annules tout ?
7: C'est déjà fait.
0: Ah, c'est confiance. Je devais me marier, je lui ai dit non. Parce que le 18 septembre, tu pars voir Céline Dion. Marina, respire.
7: Oui, je vais essayer.
0: Tu vas voir Céline Dion le 18 septembre. T'habites où ?
7: Verdeul.
0: Elle habite à Quelgavin, non ? Eh bien, sache que le transport de Chamagamin jusqu'à Paris, il est offert.
7: C'est moi la loi, mais c'est à côté de Deul, donc ça va.
0: D'accord, elle continue à Paris toute seule. Deux places pour aller voir Céline Dion le 18 septembre à Paris, à la Défense Arena. Le transport de Flingling jusqu'à Paris, il est offert. L'hébergement à Paris, il est offert. Tu iras avec la personne de ton choix, Marina, bravo.
7: Mais le choix est tout fait, puisque nous sommes une team. C'est Marinouille et la nouille, c'est Marine et moi. C'est ma collègue donc, qui est sur la photo. Enfin, la vidéo, du moins.
0: Ça va rigoler, vous pensez à Céline Dion.
4: Marinouille et la nouille.
0: Et on les connaît les deux. Hein. Alors.
4: Mais j'irai où j'irai, ça va aller. Hein.
0: J'ai la chanson que Marina a faite. Parce qu'il fallait quand même chanter sur TikTok. Et c'était ça, écoutez. T'as fait ça avec la nouille, Marinouille ?
7: Alors moi c'est la nouille et Marine c'est Marinouille.
4: Marinouille, oui. Attention,
0: c'est Marine, hein. Marina, Marinouille et la nouille.
4: T'es trop loin,
0: courage à tous ceux qui sont à côté de vous au concert.
7: Alors déjà courage à nous connecter parce que vraiment c'est une catastrophe.
0: Marina, bravo à toi, tu repars avec tes deux places et tu vas aller voir Céline Dion, on t'embrasse fort.
7: Merci beaucoup, bonne journée, merci.
0: Bravo à toi Marina, je vous ai dit que j'avais deux fois le place. Oui. Bah on appelle la deuxième personne.
4: Oh là là.
3: Trop d'émotion là.
0: Alors attention, après Marinouille et la nouille, qui on va voir ?
8: Oui, allô ?
0: Oh, ça décroche, très vite. Allô, bonjour, c'est Héloïse ?
8: Oui.
0: Ça va ?
8: Oui.
0: Tu passes une bonne journée ?
8: Bah, on va dire que oui.
0: D'accord. Elle pourrait être mieux ta journée ?
8: Oh, bah, ça peut toujours être que mieux.
0: Elle pourrait être mieux comment, par exemple ? S'il t'arrivait quoi ?
8: Je sais pas, une belle surprise, ça serait chouette.
0: Genre belle surprise, comme genre quoi comme belle surprise?
8: Comme gagner des places pour Céline Dion.
0: Bah c'est fait.
4: Waouh! Toutes les fans de Céline.
0: On est content, on se fait chier pendant 4 heures tous les matins, ouais. À déconner, à s'amuser, à parler. Alors en fait, il suffit juste de faire gagner des places pour Céline Dion pour rendre les gens heureux.
8: Ah, je suis trop contente, merci!
0: Héloïse, 2 places pour toi aussi. T'habites dans quel coin?
8: À Saint-Pierre-des-Landes, en Mayenne.
0: D'accord, c'est pas loin de Flogue-le-Chemin,
8: De Rennes, je suis pas très loin de Rennes ou Laval.
0: D'accord, de Rennes ou Laval, de chez toi jusqu'à Paris, c'est offert. Et sur place, 2 places pour aller voir Céline Dion le 18 septembre, l'hébergement est compris aussi le soir. Bravo à toi.
8: Ah, merci beaucoup, c'est super. C'est passé la meilleure journée de ma vie, là. Merci beaucoup.
0: Oh la vache,
2: donc. Céline, quoi.
4: Oh là là.
8: Je suis fan depuis toute petite et j'avais pas réussi à avoir de place, donc là, je suis trop heureuse.
0: Eh ben dis donc, hein,
3: tu fais pleurer les gens, toi. Hein.
8: Ouais. Merci.
2: Et de joie.
0: Hein. Oh là là.
3: Oui, oui.
0: Ça m'arrange. On t'embrasse fort, Louise. Bravo à toi.
8: Merci beaucoup. Bonne journée. Au revoir.
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0: Depuis tout à l'heure, depuis maintenant, depuis une heure en fait.
4: Ouais. Mais il y en a tellement.
0: Mais c'est incroyable, ça n'arrête pas. Depuis une heure, nous sommes partis à la recherche du meilleur yé dans les chansons. Quels sont vos meilleurs yé? Vous continuez à nous appeler au 0 870 42 48. Il y a plein de propositions sur Instagram aussi. On n'arrive pas à tout gérer.
4: Ouais.
0: Pourtant le tri.
4: Oh là là.
0: Et là au taquet. Sur l'application Manu sur Énergie aussi, vous nous envoyez des messages vocaux et vous nous faites plein de propositions. Il y a Metallica qui est revenu beaucoup avec Nothing Else Matters. Ah, il vient du Corse.
4: Ouais,
0: là.
4: Ouais.
0: Ah, c'est le Yé-Rock. C'est le Yé-Metal.
3: Ouais, c'est ça.
0: Metallica, on nous propose aussi le générique des Experts Miami. C'est les Who.
2: Il
0: est rageux
2: celui-là.
0: Eh ben, il y a des experts. Hein. Ah ben, il y a un moment, il y a eu des crimes quand même, hein, donc faut l'entendre. Quels sont les plus beaux yé dans les chansons? Alors là, attention, référence de Jeff.
3: Exactement.
0: Antoine, les élucubrations.
4: C'est quoi ça?
3: Ah bah oui.
0: Écoutez bien.
4: Ah oui.
0: C'est si vieux, mais il est beau.
4: Il est pas mal.
0: Tu vois, parce qu'on n'a pas eu beaucoup de yé dans les chansons françaises.
4: Oui.
0: Alors, pour le plaisir, on le remet. Antoine.
9: Oh yeah.
0: On continue avec vos yé si vous en avez encore. Jeff.
3: Texas, Inner Smile.
4: Il est trop bien ce titre.
0: Elle veut qu'on les entende les yé.
4: Ouais. Et y a que ça.
0: Je me suis toujours demandé si quand il y en avait autant dans une chanson, est-ce que vraiment les gens ils n'avaient pas juste eu la flemme d'écrire les chansons?
3: C'est ça, ouais,
0: les paroles. La page blanche. Mélanie est là. Bonjour Mélanie.
10: Bonjour Manu.
0: Bienvenue sur Énergie Mélanie. Tu avais un yé à nous proposer toi aussi.
10: Eh oui, moi c'est le yé de La Rousseau, Tu m'oublieras.
4: Ah bon?
0: Eh bien, je me souviens pas de yé dans la chanson. Plus. On écoute. Il est bien, c'est rare. Non, c'est les yé dans les français. Alors, il est bien, mais il vaut pas quand même.
9: Oh bien.
2: Ce serait fou qu'Antoine gagne le concours du meilleur yé.
0: Alors qu'on a écouté quand même un paquet de trucs quand même. Justin Timberlake, on l'a écouté. Il est bien ce yé aussi.

0: On continue, vous pouvez continuer à nous appeler au 0870 42 48 et sur l'application Manu sur Énergie. On continue à partir à la recherche des meilleurs yeux dans les chansons.
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0: Énergie. 9h47. C'est Manu sur Énergie. Oh, il y a le week-end qui arrive là. Oh
3: oui. Bah, tu dis ça comme si t'étais triste. C'est une bonne nouvelle.
0: Parce que dans 10 minutes, on va partir. Moi, j'étais bien avec
3: t'as
0: vous.
3: T'as attaché.
0: J'ai remarqué que Marion, non, clairement. Parce que
4: j'aime bien le week-end aussi, quoi.
3: Puis on se revoit lundi en vrai. Hein,
0: Ah oui,
3: ouais. Deux jours, enfin, ça va. C'est pour créer le manque.
0: Tu m'écriras?
3: Bah non, je vais créer le manque.
0: Ah ouais. C'est comme ça qu'elle est célibataire.
3: Oui.
5: Crée bien le manque.
0: C'est la meilleure créatrice de manque. C'est incroyable.
3: C'est génial.
0: 9h48. On est parti depuis maintenant plus d'une heure à la recherche des meilleurs yés dans les chansons. On nous en propose encore sur l'application Manu sur Énergie. Il y a plein de messages vocaux. Vous nous proposez vos meilleurs yés. Il y a Jennifer. Des mots qui résonnent.
5: Ah oui.
0: J'avais oublié le yé.
3: Je l'adore.
0: Les meilleurs, yeah, Joan Osborne, One of Us.
5: Ouais, ils sont doux.
0: Ah ouais, c'est. Yeah.
3: Ça te drague.
0: Ça arrive après peut-être.
5: Ah oui.
0: Ah oui. Vous avez bien fait de caler les chansons 15 minutes avant le yé, hein. Alors attention, là, il y a ce qu'on appelle une référence de Jeff. Ouais. C'est-à-dire un morceau qui n'a pas 10, 15, 20, 30, 50 ans. Non, il en a plus que ça. Les Poppies.
5: Oui.
0: C'était un groupe d'enfants qui chantait. Et apparemment, il y a un yé dans cette chanson. Écoutez.
3: Non, rien n'a changé. Tout a continué. Ah, bah, évidemment.
0: C'est plus un
3: yé.
0: Ouais, c'est un yé, voilà. Ça. C'est pas un yé.
5: Le yé n'était pas arrivé à l'époque.
4: Il faut être précis quand même.
0: Il vous en reste encore ou pas? Vous
3: avez
0: tout voyé.
5: Moi, j'avais tout mêlé.
0: Lorenza.
3: À ton avis, quel est le titre?
4: Yé.
3: Ouais. Yé. C'est Charlie XCX avec. Yeah. Ça, la cool.
0: Ouais, là, ils l'ont coupé, hein. C'est vraiment, on sait pas quoi mettre. Bah, tu coupes la musique et tu demandes à Valérie, tu nous fais un yé, puis on le mettra dedans, là. On va pas se faire chier. Il faut mixer. Bah, non, bah, tu coupes, tu fais ça à l'âge. Vas-y, montre.
3: Yeah.
0: Ouais, voilà. On s'en fout que ce soit dans le temps, dans le tempo, tout ça, machin. Tu coupes là où tu veux. C'est Bernard, c'est le cousin du chef. On est obligé de faire ce qu'il veut. Donc, vas-y, Bernard, en fais-en une. Hein.
3: Yeah.
0: Ouais, c'est nickel, c'est super, allez. Allez, c'est dans le pipe, ça part. Bon, c'est bien éclaté avec les
3: gars. Trop cool.
0: Bon
3: vendredi.
0: Je pense qu'il va y avoir plein de messages vocaux sur l'application Manu sur Énergie. Même vous pouvez continuer à nous appeler. Et lundi, on se refera une sorte de.
5: Ouais.
3: De petite salve.
0: De petite salve de yé dans les chansons.
3: Ça marche.
6: Salut, c'est Magla. Manu, je t'aime bien, mais parle moins fort, s'il te plaît. Je dors, moi, le matin.
0: Bien sûr, il n'y a aucun problème. Elle adore Magla, Lorenza.
3: Oui, je l'adore.
0: Dans Danse avec les stars. Préférée.
3: Oui.
0: Dans Danse avec les stars, on voulait tous qu'elle gagne.
3: Oui, bah, elle est trop forte, en
0: c'est
3: vrai.
0: C'est ta youtubeuse préférée?
3: Oui, avec Natou.
0: Ah, d'accord.
3: Voilà, comme ça, vous savez tout. Non, mais je trouve qu'elles sont, incroyables, girl power. Elles sont belles, fraîches. Je m'inspire un peu de je trouve qu'elles représentent la jeunesse aujourd'hui.
4: Elle a fait une disserte.
0: Voilà.
4: C'est bien.
0: On n'est pas.
4: Attends, mais.
0: On est sur genre une femme politique.
4: Ah ouais.
0: elle travaille pour quelqu'un qui va se présenter au présidentiel. Elle incarne le renouveau. Elle incarne la jeunesse aujourd'hui. Elle incarne la force de demain. Elle incarne le nouveau monde. Bon, je sais pas ce qu'elle incarne, mais en tout cas ce week-end Magla elle ouvre un pop-up store éphémère à Paris. Elle incarne le pop-up store. Elle incarne la jeunesse. Bon, 9h58, depuis plus d'une heure et demie, on est parti à la recherche des yés dans les chansons. On s'est éclaté, on a écouté un paquet de yés dans les chansons. On en écoutera, je pense, encore lundi, parce que pendant le week-end, vous allez en trouver.
3: Oh, c'est sûr.
0: Pour terminer, il nous a été proposé sur l'application Manu sur Énergie par message vocal. Et je me dis, ça terminera bien ça. C'est Louis Armstrong, What a Wonderful World.
3: Ah.
0: Et en fait, j'avais complètement oublié. C'est très très vieux comme chanson, mais vous allez voir. Ça va terminer en beauté avec le dernier yé qu'on écoute.

0: Oh,
1: oh c'est beau.
2: Ouais, pas mal.
0: Elle représente la jeunesse. Bon, on a Thomas avec nous. Bonjour Thomas.
3: Salut Manu, salut toute l'équipe.
0: Sois le bienvenu sur Énergie, Thomas, merci d'être là. C'est avec toi qu'on va lancer ce mood de la journée. T'es notre dernier appel du jour. 9h59, t'es déjà au boulot?
3: Oui, je suis au boulot, je suis dans ma cuisine.
0: Tu es donc cuisinier?
3: Ah. Oui, je suis cuisinier dans une brasserie.
0: Oh, dans une brasserie, ça, c'est bien.
3: Oui,
0: c'est on bien.
3: La restauration traditionnelle le midi et pizza le soir.
1: Ah oui.
0: C'est original.
1: Ah,
0: ça
1: c'est marrant. Et grillade le vendredi.
0: Et si vous avez besoin, on fait de la maçonnerie le jeudi.
3: Non, pas encore.
1: Pas encore.
0: Et puis, le mardi après-midi, comme on n'a pas grand-chose et qu'on ne fait pas brasserie, on répare les chaussures. C'est vraiment... Donc, tu fais brasserie traditionnelle le midi et pizza le soir.
3: Et pizzeria le soir.
0: Et pas de pizza à midi?
3: Non, pas de midi.
0: D'accord. Et votre spécialité, c'est quoi?
3: Eh ben, nous, on fait beaucoup de tartiflettes.
0: Oh, tartiflettes.
3: J'adore faire ça.
0: On est d'accord que c'est brasserie, brasserie à midi, pizza le soir, tartiflettes en spécialité. Vous recherchez encore?
3: Oui,
0: d'accord. On n'est pas sûr encore. Thomas, je te remercie de nous avoir appelé, t'es notre dernier appel, et c'est avec tous ces bons plats que nous allons partir et donner le mood de ce week-end.
3: Eh bien, avec plaisir, bonne journée à vous.
0: Belle journée, raccroche pas, on va t'offrir le mug Manu sur Énergie.
3: Ah, super, merci.

0: l'émission. On est jeudi aujourd'hui, c'est le 3 juin 2026. Tout le monde est content, tout le monde est heureux.
1: Oui.
0: Alors que soit ouvert ce jeudi 3 juin 2026, avec vous évidemment, comme chaque matin, vous nous appelez 0 870 42 48 si vous avez envie d'être notre premier appel du jour. C'est dans quelques secondes. On va s'écouter Shakira, il y aura aussi Adèle Castillon. On est bien. Et pour démarrer cette journée, un classement, les amis. Un classement que Lorenza va nous apporter. Elle est arrivée ce matin, telle une fleur dans le studio, en disant « Franchement, pour démarrer l'émission, je pense que j'ai un bon classement à vous proposer. » J'ai regardé en face.
2: Oui.
0: Je lui ai dit « T'es sûr ?» Elle m'a dit « Oui ». Je lui ai dit « On ne fera pas. »
2: Il est bien, franchement.
0: C'est un classement de quoi?
2: C'est le classement des hobbies que les femmes trouvent le plus attirant chez les hommes.
3: Ah, intéressant.
2: Ah oui, c'est bien ça. Ah, donc voilà, ça vous concerne.
0: Genre la poterie, là, comme dans le film
2: Ghost. Tout à fait. Alors, en cinquième position, on a le travail du bois.
0: Fabriquer des meubles en bois.
2: Oui, les menuisiers.
0: Râper comme ça, les trucs.
2: Exactement.
0: Ça, vous trouvez ça sexy?
2: Bah oui.
0: Je trouve que juste c'est un nid à écharde, mais.
2: Oui. Oui, bon, après, s'il a plein d'écharpes partout, c'est moins sexy, mais c'est.
0: Ça s'appelle un hérisson, après, le mec. Effectivement. Qu'est-ce qu'il y a l'autre?
2: Ça, Jeff va être content. La cuisine.
3: Ah oui.
4: Ah, ça, c'est très sexy.
3: Ah, le petit tablier, tout ça, bien sûr.
4: Non, pas le tablier.
3: Ah, pardon.
4: Le fait de savoir cuisiner, quoi.
0: Ah ouais. Quand on arrive, genre, avec l'assiette fumante, avec le bon plat, ça, vous trouvez ça sexy?
4: Ah, ça, c'est un piège à meuf. Vraiment.
2: Ah ouais.
0: Bah oui.
4: Ah vraiment, franchement, le niveau en cuisine, mieux que l'humour, je pense.
3: Ça dépend ce que tu sais, parce que moi quand j'arrive avec mon cassoulet, c'est moins sexy quand même.
4: Ça dépend, effectivement.
0: Et en plus, t'as pas l'humour.
2: En troisième position, on a joué d'un instrument.
4: Aïe aïe aïe.
2: Bah vous êtes dedans, hein, les gars.
0: Moi je joue un peu de guitare.
2: Ah bah ça, c'est un piège à meuf. Hein.
0: Et Jeff, il fait de la batterie.
2: Ouais. Ah, ouais, c'est bien.
0: C'est vrai.
3: Quand c'est transpirant, ça, ouais, j'aime bien.
0: C'est quoi les musiciens que vous aimez le plus? Regardez le truc le plus sexy. Guitare, ça marche.
2: Bah, guitare.
4: Ouais, piano aussi, parce que c'est souvent les mecs intelligents qui font du piano.
2: J'adore.
4: Quand la culture de la musique et tout, qui font du classique, moi j'aime bien le piano, ouais.
2: Ah, d'accord. Enfin, moi, on m'avait eu à la guitare. Hein.
0: Ah ouais?
2: Ah ouais, on m'avait regardé droit dans les yeux sur une plage avec la guitare et un anglais, Andrew. J'étais tombée dans les loves, mais direct, quoi.
0: Andrew.
2: Ah ouais.
0: Et bien ce matin, ce Andrew, on l'a retrouvé. Non. Qu'est-ce qu'il y a encore dans les hobbies sexy des hommes pour vous?
2: En deuxième place, on a parlé plusieurs langues.
3: Oh my God.
2: Et ça, c'est vrai que.
0: Guten Tag!
4: Ouais, alors ça dépend de la langue.
2: Ouais, ouais. Pardon. Pas celle-là, en tout cas.
0: Alors, le numéro 1?
2: Eh ben, c'est lire. Et je crois que vous le disiez pas beaucoup, les gars, non?
3: Non, non.
0: Est-ce que acheter le livre déjà c'est sexy?
2: Non.
0: Ah merde, voilà. Parce que j'achète tous les ans.
2: Mais limite fais semblant de le lire, tu vois, tu l'ouvres et tu fais semblant d'être un peu songeur quand tu lis, tu vois.
0: Parfois je fais ça. Je mets un marque-page au milieu du bouquin. Quel est le hobby ou l'activité que vous trouvez sexy chez les autres? C'est pas mal ça comme sujet. Et ça marche aussi avec les filles, hein.
3: Oui, bien sûr.
0: Vous allez faire. Appelez-nous 0 870 42 48. Comme Nicolas qui a notre premier appel du jour. Bonjour Nicolas.
5: Bonjour Manu, bonjour l'équipe.
0: Bienvenue sur Énergie. Nicolas, tu nous appelles d'où?
5: J'appelle de Reims.
0: Reims. Ah mais j'allais dire que
2: Champagne.
0: Voilà, merci.
5: C'est ça.
0: Effectivement. Non, j'ai dit que j'étais passé là-bas, mais non. Je confonds avec Metz, pardon.
3: C'est pas très loin.
0: Metz, Reims, c'est pas. Au bout d'un moment, elles vont s'agrandir tellement que ça va faire qu'une seule ville. Évidemment, bien sûr. Et qu'est-ce que tu fais là-bas?
5: Bah là, je suis en train de me préparer pour aller au boulot. Et en fait, je travaille justement dans le Champagne. Je travaille dans les vignes.
0: Wow.
4: Métier utile.
3: Ouais.
4: Merci d'être là.
0: Métier utile. C'est vrai qu'il y a deux métiers utiles. Chirurgien du cerveau et vigneron. Bien sûr, on rappelle que c'est à consommer avec modération. La chirurgie du cerveau. Et l'alcool aussi. Nicolas, c'est avec toi qu'on lance cette journée. C'est un bon mood aujourd'hui. Je vais t'offrir le mug Manu sur Énergie pour te remercier de nous avoir appelé.
5: Oh, trop bien, c'est cool.
0: Eh ben, il est pour toi. Belle journée.
5: Allez, belle journée à vous.
0: Merci d'être là.
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0: L'heure est au sondage du matin. Tout le monde est concentré, c'est parti. 4% des couples mariés se sont rencontrés pour la première fois à cet endroit. Qui peut paraître bizarre. 4%, c'est pas beaucoup. Jeff.
3: Sur les réseaux?
0: C'est pas sur les réseaux, non.
2: À la fête foraine?
0: C'est pas à la fête foraine, c'est à l'endroit, effectivement, un peu comme une fête foraine. C'est un endroit spécial où il se passe quelque chose de spécial.
4: C'est pas au supermarché?
0: C'est pas au supermarché.
3: Dans les toilettes publiques?
0: C'est pas dans les toilettes publiques. C'est vraiment un moment même.
4: Ah, je sais.
0: C'est pas qu'à l'endroit.
2: C'est un moment?
4: Un mariage.
0: C'est pas le mariage.

0: phobie de ça, quoi, clairement.
1: C'est pas une scène de sexe.
0: Non, il n'y a pas de sexe. Non. 67% des gens, c'est énorme.
2: Quand quelqu'un est malade,
0: c'est un rapport. 67% des gens admettent fermer les yeux au cinéma pendant ce passage précis. C'est pas une opération, mais c'est dans le médical. C'est plus simple que ça.
2: Bah quand on ouvre avec un scalpel, non ?
3: Oh, quand il y a l'aiguille !
0: Une scène d'injection ou de prise de sang.
3: Mmh. Ah ben moi, c'est mon cœur. Hein.
0: Tu fermes les yeux ?
3: Bah c'est ma phobie.
0: Et tu réouvres les yeux et là, c'est le moment où il le découpe.
3: Ça, c'est l'horreur. À la limite, je préfère.
0: Surprise. Dernier sondage du matin. Dans 2% des maisons, c'est à la rentrée qu'on met ça. C'est en ce moment. Dans 2% des maisons, ils mettent ça. Ils mettent quoi, Lorenza ?
3: Un paillasson.
0: C'est pas un paillasson.
1: Est-ce que c'est un bureau ? C'est le moment.
0: Non, c'est pas un bureau.
2: Ils mettent déjà la déco d'Halloween.
0: Non, mais là, vraiment, vous êtes proche.
3: Donc c'est de la déco ?
0: Oui.
2: Oui.
0: Mais c'est pour quelque chose de
2: alors c'est après Halloween ?
1: Bah c'est pas Noël quand même.
0: C'est le sapin.
1: Arrête !
0: Dans 2% des maisons, c'est maintenant là qu'ils mettent le sapin de Noël. Beaucoup trop tôt.
3: Bah oui, tout va trop vite. Prenez le temps de savourer la vie quand même.
0: Ah, mais bien sûr, Lorenza.
2: Bah oui.
0: Lorenza, coach. Non, mais c'est pas. Tout va trop vite là. Prenez le temps. Enfin.
3: Mais non, mais c'est vrai, on vit plus le moment présent.
0: Enfin, c'est pas possible. Vous venez ici parce que vous avez besoin d'un coach, mais vous faites de la merde. Comme incroyable. Alors.
1: Et surtout, il n'aura plus d'épines, pardon, le sapin.
3: Bah oui, c'est vrai.
0: Ouais, mais c'est peut-être des faux sapins, tu sais, les sapins en plastique.
2: Ouais.
0: Parce que là, effectivement, à Noël, ouais, ce sera. Ouais. Allez, mettez les cadeaux.

0: je vous aime.
1: C'est pas beau ça alors?
2: Dis donc, c'est Cali.
3: Alors, on a de la chance.
1: Nous on l'aime aussi David Guetta. Alors. Ah non, mais le mec il va monter, vous allez voir, ça va
2: devenir des plus gros Didier.
1: Je crois, c'est tout. Alors. Et on parle, on partage, on discute, on propose des hobbies sexy. C'est Lorenza qui nous a sorti une étude sur le classement des hobbies que les femmes trouvent le plus attirant chez les hommes. Il y avait le travail du bois, la cuisine, jouer un instrument de musique avec la guitare en numéro 1, parler plusieurs langues aussi et lire.
3: Oui.
1: Je coche pas beaucoup de...
3: Bon,
1: je coche jouer d'un instrument, mais il faut rajouter pas très bien.
3: C'est déjà bien.
1: Quel est le hobby ou l'activité que vous trouvez sexy chez l'autre sexe? Moi j'en ai un, c'est la moto.
3: Ah oui, c'est vrai. Que tu l'avais déjà dit, c'est vrai.
4: Motarde, ça te fait...
1: La motarde, je sais pas pourquoi, mais moi je suis à moto, et c'est vrai que je vois passer une femme à moto à côté, je trouve ça sexy.
3: Ah, c'est même pas les habits?
1: Si, c'est tout.
3: Ah oui, c'est l'ensemble, ok.
1: Ouais, la femme sur la moto.
3: Ok.
1: Ouais, je trouve ça cool. Voilà.
3: Je peux te comprendre
2: là-dessus.
1: Voilà. Marion?
4: Alors moi j'ai un penchant pour les hommes qui savent bien écrire, qui ont une belle plume.
3: Ah.
4: Par exemple, qui écrivent des poèmes, j'adore ça, j'adore qu'on m'écrive des lettres. J'ai toujours aimé ça.
1: Tout le monde sait faire ça.
3: Vas-y.
1: Bah avec ChatGPT.
4: Non. Non, vraiment, quand ça vient de toi et de ton cœur, tu vois, et que t'écris bien et que t'as une belle écriture, je trouve ça hyper sexy.
1: Ah, en plus, il faut l'écrire.
4: Ah oui, c'est écrit comme un médecin, là, c'est illisible, ça marche pas.
3: Et pas de faute d'orthographe.
4: Évidemment. Ah, y a rien de moins sexy qu'une faute d'orthographe.
1: Et si je te fais un dessin?
4: Ça se tente.
1: Quel est le hobby sexy que vous trouvez chez les autres, Jeff?
2: Ah, ma chérie, quand elle se met à bricoler. Elle adore ça, tu vois. Et quand je la vois arriver avec sa petite caisse à outils, là, avec sa petite visseuse, et en gros, elle m'envoie le message de j'ai pas besoin de toi. Et
3: ce côté, du coup, je sers pas grand chose, donc j'essaye de.
2: Et ça la rend très sexy. Déjà, elle est sexy au naturel, mais alors là, oui.
1: Oh,
2: ah, si, elle est
1: mignonne. Bien sûr, il est un petit peu canard. Tous. Quel est le hobby, l'activité que vous trouvez sexy chez les autres, Lorenza?
3: Alors moi, c'est des hommes qui font de la photographie, parce que ça montre un peu l'âme d'artiste, je trouve. Ils voient les choses sous un autre angle, mais il faut que ce soit des belles photos, évidemment.
2: Pas la touriste, quoi.
3: Non, il faut que ce soit bien. Et ce qui est drôle, c'est, je voulais quand même parler de ma coloc. Ma coloc, elle a un truc avec les mecs qui font les magiciens, avec les tours, avec les cartes.
4: Tu fais un tour
3: de carte où tu lui lances une carte comme ça, elle tombe amoureuse.
1: Non, juste lui lancer une carte?
3: Non, alors faut que...
1: Tu lances une carte à la gueule. Oh, mais tu es trop mon kiff.
3: Faut que ce soit un peu stylé quand même, tu vois.
2: Oui, non,
3: un tour, d'un coup une carte apparaît dans ses mains, ou j'en sais rien. Là, elle devient mais ouf. Hein.
1: Faut un tour de magie avec une carte.
3: Ah, mais elle devient ouf.
4: Ah, tellement pas. Pour moi, c'est un red flag.
3: Moi aussi, je trouve ça un peu ringard. Mais
4: le magicien.
1: Ah, vous aimez pas les magiciens?
3: Non.
4: Ringo, si
3: en fait. Manu, toi t'aimes bien faire ça.
4: Ah merde, t'aimes bien.
2: C'est impressionnant la magie quand même.
3: Il a son tour fétiche.
1: J'ai 2-3 tours que je sais faire et je suis tellement content quand je l'ai fait, mais apparemment c'est gênant. Apparemment ici, donc je ferai pas.
3: Non.
1: Alors excusez-moi.
3: C'est cool en vrai.
1: Vous savez quoi? Je vais vous amener quelqu'un. Il faut que je m'en occupe. Je vais vous amener quelqu'un qui va vous faire changer votre avis sur la magie.
2: D'accord.
3: Okay. Genre on va trouver ça stylé?

0: stylé.
1: Sexy.
0: Vous êtes sur le cul.
1: Ah bah moi je veux bien, ouais.
0: J'ai été sur le cul.
1: Ok.
0: Et pourtant je m'y connais un peu en magie. Non, je vais faire venir dans l'émission un jour.
2: D'accord.
1: Okay,
0: ouais, ouais. C'est magie mentaliste.
1: D'accord.
0: Ah. Mais il me l'a fait. Et je...
1: T'es choqué, quoi.
0: Je suis choqué depuis 2 mois et demi.
1: C'est vrai?
0: Oui, oui, je vois quelqu'un pour... Ah ouais, alors je vais le faire venir un jour dans l'émission.
1: Ah, vraiment trop bien.
0: Vous allez voir, c'est incroyable.
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0: On parle entre personnes sexy. Quel est le hobby, l'activité que vous trouvez sexy chez le sexe opposé? Il y a Priscilla qui est là. Bonjour Priscilla.
5: Salut Manu, salut toute l'équipe.
0: Sois la bienvenue parmi nous, on t'écoute. Qu'est-ce que tu trouves sexy chez un homme quand il fait quelque chose?
5: Alors on va pas se mentir, un DJ, c'est toujours un sexe à pile. Mais s'il est moche, mais qui met l'ambiance, c'est gagné à
2: 100%. Ah
1: ouais? Non. Moi c'est red flag direct DJ, quoi.
0: Ah bon?
1: Ah, ça veut dire qu'il peut serrer toutes les meufs de la voix. Non, c'est non.
0: Ah d'accord.
1: C'est bien connu en plus.
2: Mais c'est pas tout comme ça donc.
0: Ouais. C'est pas sexy quand tu le vois?
1: Bah non, franchement.
0: Non, d'accord, ok.
6: Ah, ça dépend évidemment si c'est un DJ hyper connu et tout, mais si c'est le DJ du Club Med,
1: oui, voilà,
6: DJ Loulou,
1: bah.
6: Ça dépend. Alors, en fait.
0: Je connais DJ Loulou au Club Med.
1: Oui.
0: Franchement, il est.
6: Il est
0: pas
6: mal.
0: Bon, c'est pas le dernier pour aller au bar après, mais.
6: Ouais, je te suis pas
0: dans. Les DJ de mariage, tout ça, non,
1: bah,
0: c'est
1: ils
0: pas.
1: Ils font des transitions où ils pensent qu'ils sont les meilleurs et ils attendent de la reconnaissance et non.
0: Ça, c'est le problème du DJ, c'est qu'il pense qu'à chaque fois que son mix est bon, alors que des fois ça fait. Priscilla, en tout cas, c'est bien parce que t'auras pas Marion et Lorenza qui seront sur le même DJ que toi.
1: Tu peux l'avoir, ouais.
0: Elle te le laisse. Belle journée, Priscilla, merci de nous avoir
5: appelés. Merci à vous aussi.
0: Qu'est-ce que vous trouvez sexy chez l'autre sexe? Lorenza, si c'est pas les DJ, c'est quoi alors?
1: Les gars qui savent faire des nœuds marins ou qui pilotent un bateau.
6: Ah, c'est niche.
1: Ah, y a rien de plus sexy.
0: C'est vrai que c'est niche, là. C'est...
6: Faut le trouver,
1: C'est pour ça que je suis célibataire.
0: Faut aller le chercher à Oulgat en Bretagne.
1: Ouais, c'est ça. Je suis jamais allée en Bretagne.
0: Là-bas, si tu veux faire des nœuds marins, tu vas te régaler. Ils ont même dans leur décoration dans les restaurants des tableaux avec les nœuds, si tu veux. Donc,
1: oui, bon, faut pas abuser, non.
0: Ah bah oui, bah si t'aimes
1: mais
0: ça, t'as, là-bas.
1: Faut le faire devant moi, tu vois. Et là, waouh.
2: Mais t'as l'odeur de poisson qui va avec souvent.
1: Ah oui.
0: Bah, on peut pas tout avoir.
1: Oui, il y a un moment donné où c'est pas grave.
0: Bah, il est marin en même temps, il est marin forcément.
1: Il se pince le nez, enfin voilà.
0: Mais voilà, c'est tellement sexy de se pincer le nez.
7: Je te trouve très sexy.
0: Maxence est avec nous, bonjour Maxence.
8: Bonjour Manu, bonjour l'équipe.
0: Merci d'être avec nous Maxence. Quel est le hobby, l'activité que tu trouves sexy chez le sexe opposé?
8: Alors moi je dirais que c'est tout ce qui va être surf ou tout ce qui va être sport à la plage.
0: Mais tu sais quoi, ça va filles et garçons en fait.
1: Ah ouais, ouais. Elle
6: surfe.
0: C'est ça, un surfeur, une surfeuse.
2: Ouais, ouais.
0: Mais j'ai une pensée, je pense qu'il y a des gens qui ne savent pas faire le surf, mais qui se baladent sur la plage avec le surf à la main comme ça.
1: Évidemment.
0: Qui font le tour comme ça pour faire croire qu'ils sont surfeurs. Ils sont même teints en blond.
6: Ah ouais, c'est très sexy.
1: Oui, il y a un truc. Hein.
0: Ah ouais, c'est je défile l'océan.
8: Pamela Anderson.
0: Pamela Anderson aussi.
1: Ah, oui.
0: C'est ce qu'on appelle une référence de Jeff. On parle dans les années 90.
6: Mais tout ce qui est glisse, hein, parce que le snowboard, moi, gars qui fait du snow, c'est gagné.
0: Et du ski?
1: Ah, t'as raison.
6: Un peu moins.
1: Pareil.
0: Un peu moins. Ah, c'est dommage, j'étais à ça.
2: De la luge non plus, quoi.
1: Non.
0: Merci Maxence de nous avoir appelé. Maxence?
8: Oui.
0: Donc je disais merci de nous avoir appelé.
8: Ben, merci à vous.
0: C'est
8: bonne peut-être. Journée tout le monde.
0: Voilà.
6: La politesse, Maxence.
0: Merci. Merci à toi, Maxence. Belle journée à toi.
8: Belle journée.
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0: Notre champion, notre génie des génies. C'est Arthur, il a gagné 100 euros hier, il va tenter de gagner 100 supplémentaires aujourd'hui. Bonjour Arthur.
1: Bonjour Manu, bonjour l'équipe.
0: En face de toi aujourd'hui, il y a Pauline. Bienvenue sur Énergie, Pauline.
2: Bonjour, bonjour l'équipe, bonjour Manu.
0: Attention, Arthur, Pauline, vous voulez tous les deux gagner 100 euros. Je les ai, ces 100 euros. J'ai aussi trois questions. Le gagnant ou la gagnante sera celui ou celle qui aura 2 points. À chaque question que je vous pose, si vous pensez avoir la réponse, vous donnez votre prénom. Vous donnez ensuite la réponse. Si c'est la bonne, ça fait 1 point pour vous. Si c'est pas la bonne réponse, c'est l'autre qui prend le point. Et c'est le premier ou la première qui atteint 2 points qui gagne les 100 euros et qui reviendra jouer avec nous demain à la même heure. Attention Arthur, Pauline, c'est parti. Bonne chance à tous les deux. C'est le club des génies. Première question. Dans quel pays peut-on visiter les ruines du Machu Picchu?
1: Arthur.
0: Arthur, je t'écoute.
1: Au Pérou.
0: Le Pérou. Ah, c'est un bug sur mon ordinateur. Comme chaque jour. C'est une bonne réponse, Arthur. Le Machu Picchu se trouve au Pérou. 1 point, Arthur. Pauline, 0 point. Deuxième question. Quel phénomène astronomique exceptionnel a traversé le ciel le 12 août 2026?
1: Arthur,
0: je t'écoute.
1: Une éclipse.
0: Une éclipse. Une éclipse solaire, c'est gagné. Ouais.
3: Pauline
0: était occupée. Ouais. Pauline était sur autre chose. Peut-être qu'elle jouait en même temps sur une autre radio, je sais pas.
2: Non, mais trop rapide.
0: Ah non, il est bon Arthur. Fort. Pauline, je vais t'offrir le mug Manu sur Énergie. Je te souhaite une belle journée.
2: Merci.
0: Gros bisous et tu nous rappelles quand tu veux. Arthur.
1: Oui.
0: Deuxième victoire, 200 euros pour toi. Quoi qu'il arrive, c'est 200 euros. Ils sont à toi. Et demain, tu reviens pour tenter de gagner 100 euros supplémentaires.
1: Eh ben super.
0: Eh ben on te souhaite une bonne journée. Prépare-toi.
1: Bonne journée.
0: J'imagine que t'as déjà créé un club du club des génies pour t'entraîner.
1: Ouais, je suis à deux doigts là.
0: Et bien sûr. Rendez-vous demain à la même heure, Arthur.
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0: Je suis content. Hein? Je suis content. Alors Lorenza, elle va savoir pourquoi. Marion et Jeff, vous n'étiez pas là. Mais l'année dernière, bien avant l'été, j'avais dit, j'aimerais vous faire écouter ce titre. Je trouve ça génial, ça va marcher. Bon, ça n'a pas marché. Mais quelques mois après, ça a commencé à marcher. Marcher. Et aujourd'hui...
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0: Manon, Lisa, le petit pêcheur, tout le monde chante ça?
3: Ouais, c'est vrai, je l'ai vu partout sur TikTok aussi.
0: C'est l'histoire d'un petit pêcheur. Alors...
3: Bien joué.
0: Eh ben, on va s'écouter dans 3 minutes. Allez.
3: Parfait.
0: Alors...
3: Il est né, hein?
0: Alors... J'ai né pour 1 sur 1000, mais là je l'avais. Manon Lisa, on va l'écouter dans 3 minutes et on continue à parler entre personnes sexy. Mmh. Quel est le hobby ou l'activité que vous trouvez sexy chez l'autre sexe? 0-870-42-48, on est parti sur les menuisiers, sur les surfeurs, femmes et hommes.
6: Oui.
0: Le surf c'est sexy. Il y a Kevin qui est là. Bienvenue sur Énergie, Kevin.
7: Salut Manu, salut l'équipe.
0: Kevin, qu'est-ce que tu trouves sexy chez une femme quand elle fait cette activité?
7: Alors moi, ce que je trouve sexy chez une femme, c'est c'est un peu cliché, mais c'est la poterie.
3: Eh oui.
7: Le côté femme concentrée, comme dans le film Ghost.
0: Ah oui, c'est marrant, ce truc, ça tient, hein, la poterie.
6: Ouais, la création,
0: mais,
6: ouais.
0: Alors, excusez-moi, mais en réalité...
3: C'est pas...
0: En vrai, vous avez déjà essayé la poterie,
3: oui, c'est une galère. Dans
6: tous les sens.
0: C'est exactement
3: ça. Et t'en as plein partout.
0: Les gens te disent, commence à faire tourner le truc, et c'est... Ça part en ribambelle de partout. Tu mets le doigt, tu touches avec le doigt le truc... Ça tombe direct. Tu veux faire... Au début, tu dis, je vais faire une petite tasse. Putain, mais en fait, tu termines mais une assiette tellement c'est plat.
3: C'est vrai.
6: Un cendrier.
7: Ça peut être sexy, non?
3: Chacun son truc.
0: C'est sexy quand tu sais faire de la poterie, en fait.
3: Mais oui, mais c'est quand t'as la personne qui vient derrière toi pour t'aider, là, que tu le fais à 4 mains, c'est ça?
7: Oui. Eh ben là, oui.
0: Alors, non, moi, Lana, je me rappelle, elle est pas venue derrière moi. Elle m'a dit, tiens, je te redonne un bloc d'argile. Merci beaucoup, Kevin, de nous avoir appelé. Qu'est-ce qui est sexy chez l'autre, Marion?
3: Alors, avec modération, bien sûr, mais les connaisseurs en vin, pardon, mais c'est hyper sexy. Mais ceux qui savent vraiment de quoi ils parlent.
6: Oui, pas les escrocs, ouais.
3: Voilà.
0: Ouais, mais on peut t'embrouiller, hein.
6: Oui.
3: Ah bon?
6: Tu n'importe quoi.
3: Tu t'y connais, toi, ou pas?
0: Je m'y connais un petit peu, mais je m'y connais, disons, assez pour te faire croire que je m'y connais beaucoup.
3: Ah, mais ça, ça me va déjà. Un petit peu. Oui, ça, si tu es capable de m'aiguiller au resto, de faire le mec qui tourne un peu son. Il a une belle robe.
0: Déjà, ça, ah oui? Ouais. C'est exactement ce que je sais faire.
6: Tiens, t'as eu un truc.
0: Bon coup. Laure est là. Bonjour Laure.
8: Oui, bonjour Manu, bonjour l'équipe.
0: Qu'est-ce qu'on va faire que tu vas trouver sexy?
8: Alors moi, j'aime bien les mecs qui font de l'acrobranche avec juste un baudrier et ça moule un petit peu les fesses et je trouve ça hyper mignon.
3: Ah, c'est vrai, t'as raison.
9: C'est vrai que dans la combi là, c'est pas bah, ça moule un petit peu. C'est vrai que c'est sympa à regarder quoi.
8: On voit bien les petites fesses, j'aime bien.
6: D'accord, mais il faut les petites fesses du coup.
0: Ouais.
9: Non mais et le fait que vous soyez un peu guerrier, genre que vous accrochez, vous n'avez pas peur, vous n'êtes pas ridicule en faisant de l'acrobranche, ben bah, ça donne envie de vous avoir toute la vie.
6: Enfin, ça reste de l'acrobranche. Un mec qui monte une montagne, je veux bien, mais l'acrobranche.
0: Non, non, mais
9: il y a le truc sûr de lui un peu.
0: Ouais, c'est encore un truc. Ouais, mais c'est un truc que je cache pas encore. Moi, l'acrobranche. Alors, je vous explique. J'ai fait le parcours vert, le plus petit. Hein. Mm-hmm. Je fais le premier truc. J'avais les jambes qui flagellaient. J'ai demandé, est-ce qu'on peut venir me descendre?
6: Mais non.
0: J'étais à 1m50 de hauteur.
9: C'est gênant.
0: Vraiment. Hein. Et il y avait les enfants qui étaient derrière moi. Tu sais, tu peux pas passer devant quelqu'un.
6: Oui.
0: Donc ils étaient là. Et ils comprenaient pas pourquoi le monsieur il avance plus. Et moi j'étais là. J'étais. Et vraiment la personne est venue. Elle m'a détaché du truc et je suis descendu quoi.
6: Oh, je suis déçu.
0: J'ai. Bah non. Bah,
6: je voyais. Je croyais warrior moi.
0: Et ouais, je peux mettre un baudrier. Hein.
6: Oui, d'accord.
0: Mais je reste par terre.
8: Ah bah ça fait sexy quand même un baudrier par terre. Bon, ça fait peut-être pas le même effet.
0: Non mais je peux dire, je fais genre je m'y connais et je suis le mec qui gère.
9: Oui,
0: ouais.
9: Okay.
8: Ah c'est pas mal.
0: Tu sais, genre, ça va là-haut, ouais. Super. J'embrouille les gens. Merci Laure de nous avoir appelés.
8: Merci.
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0: Et j'ai devant les yeux une liste d'expressions qu'il ne vaut mieux pas mettre en pratique. Vous allez comprendre.
6: D'accord.
9: Ok.
0: Manger sur le pouce.
9: Ah oui, ok.
6: Ouais. Ça sert à rien.
0: C'est un peu galère. Avoir le compas dans l'œil.
9: Ah oui, non, surtout pas.
0: Je vous le déconseille. Faut mieux pas les mettre en pratique. Partir en couille. En mettre sa tête à couper.
9: Ah non.
0: Pas bonne idée. On déconseille aussi. On ne met pas ses expressions en pratique. Avoir quelqu'un dans le nez.
9: Ah, je connaissais pas ça.
0: Ah, vas-y. Putain,
9: ça veut dire que tu peux fâché. Pas te sentir.
0: Ouais, ouais, okay. Ouais, exactement. Se faire des couilles en or. Ça peut être rigolo, mais c'est lourd à porter.
6: Oui.
0: Se faire retourner le cerveau aussi. On met pas en pratique.
6: Non.
0: Et j'en ai encore deux petites. Des expressions qu'il vaut mieux pas mettre en pratique. Avoir le feu au cul. Et la dernière, je vous le déconseille vraiment. Chier une pendule.
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0: Énergie. Vous envoyez salaire par SMS au 7-10-12. Ça peut vous arriver. Tous les matins, à 7h05, on vous appelle. Attention, le téléphone sonne quelque part, c'est peut-être le vôtre.
6: Ouh là là.
0: Allez, très sonnerie, c'est...
6: Ouais, ouais.
0: Ça me... Au bout de trois, moi, ça me tend. Ah, je suis détendu, du coup. Allô, c'est Justine du... Oui, c'est Justine du Havre, en Seine-Maritime.
12: Oui, c'est moi.
0: Justine, quel est le seul animateur radio qui loupe ton salaire?
12: Manu sur Énergie.
0: Et voilà. C'est sur toi que ça tombe ce matin, Justine.
12: Oh, je suis trop contente.
0: Mais tu peux être contente. Ton salaire de 1949 euros, on va te multiplier par deux. Il va passer à 3898 euros.
12: Merci beaucoup.
0: Tu peux être heureuse. T'as envie de chanter, Justine, pour montrer que t'es heureuse?
12: Là, j'ai pas une chanson qui vient en tête.
0: Ah non, je croyais, parce que la tête est ouh. Je pensais que t'allais partir en chanson. Tu es assistante de direction pour des machines industrielles.
6: Oula.
12: Exactement.
0: C'est que vous vendez des machines industrielles?
12: Non, on fait des radios. Ah. En fait, on regarde si tout est conforme.
0: Vous faites des radios de machines?
12: Oui, c'est ça.
9: Ah ouais.
0: Et des radios genre.
12: Des radiologues de machines.
0: Ah, ouais, comme nous on fait des radios pour notre corps.
12: Exactement. Et ben là on fait pareil sur des machines.
9: Ah ok. Non, je savais même pas que ça existait.
0: Bah oui, mais moi non plus. Mais si ça se trouve ça n'existe pas et puis les gens ne savent pas. Hein, mais, elle a créé un métier juste pour avoir de la thune. Hein, donc,
9: ouais. Exactement.
0: Mais c'est quelle machine à qui tu fais des radios?
12: Sur des gros sites. On est déjà sur le Havre, donc en fait on a toute la. Tout le côté portuaire, et en fait, ce sont des grosses machines. Ça peut être des bacs. C'est pas facile à expliquer, quoi. C'est des gros tubes en alu, des choses comme ça, quoi. Mmh.
0: Tu fais partie de ces gens à un dîner, quand tu commences à expliquer ton dîner, on fait. Et toi, alors Bernard, tu fais quoi? Parce qu'on n'y arrive pas. Parce que là, on a décroché au bout de. Bah, c'est rapidement, en fait.
12: Bah, exactement. En fait, c'est hyper compliqué d'expliquer.
0: On va dire, tu sais quoi, t'es radiologue pour machines de chantier.
12: Voilà, c'est ça.
0: Voilà, très bien. Voilà. Vous avez votre Fenwick ou votre pelleteuse qui tousse un peu, vous l'amenez tranquillement chez Justine, elle vous fera une petite radio et voilà, on est heureux. Je te double ton salaire, Justine, 3898 euros, ça arrive très vite.
12: Merci beaucoup, Manu, merci toute l'équipe.
0: Eh ben, on t'embrasse et on te souhaite une belle journée, et vous aussi.
12: Merci, plein de gros bisous, merci beaucoup.
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0: Ouais, vous avez bien entendu.
6: Ouais. Oh là là.
0: Miley Cyrus qui a dit I love you. Alors attention, c'est peut-être la dernière fois que je dis Miley Cyrus.
9: Ah oui.
0: Vous avez vu. Il y a un nouvel album qui va arriver bientôt. Il y a son nouveau single qui arrive demain normalement. Enfin, cette nuit à minuit, le nouveau Miley Cyrus. On s'écoutera demain. Mm-hmm. Et puis maintenant, on l'appelle plus Miley Cyrus, on l'appelle Miley.
9: Bah, c'est voilà. Comme Maître Gims qui est devenu Gims. Ils prennent tous leur indépendance, hein, c'est fou.
0: Leur indépendance. Ils prennent tous leur indépendance avec leur nom de famille, hein, bien sûr, évidemment. C'est incroyable cette histoire. Elle s'appelle Miley. J'ai hâte honnêtement de connaître le nouveau titre demain. Et j'ai vu le tracklist, les noms des chansons. Il y en a plein en français.
9: Ah bon bien.
0: Donc je sais pas si elle va chanter en français.
6: On va voir.
0: On verra. On va parler de malbouffe parce que Jeff,
6: oui.
0: Il y a un truc sur lequel il ne rigole pas, c'est la bouffe.
6: Ah non, c'est sérieux.
0: Il fait la cuisine chez lui, mais il a son petit péché mignon.
6: C'est vrai.
0: Avant ça, j'ai une histoire, c'est pas possible que ça arrive, et pourtant si ça arrive, écoutez bien, ça se passe à Taïwan. Il y a un homme qui soupçonne sa femme de le tromper. Et il se dit, mais comment je peux le vérifier? Et là, il a une idée, enclencher son robot aspirateur à distance pour capter les sons ambiants chez lui.
9: Ah, hey. Pas con.
0: Bah c'est pas con parce que l'aspirateur il a bien enregistré sa femme avec quelqu'un d'autre.
9: Oh, wow. Oh là là.
6: C'est génial.
0: Il est arrivé au tribunal, il a obtenu le divorce. Mais il a aussi été condamné à 5 mois de prison et 4000 euros d'amende pour non-respect de la vie privée.
9: Oh non. Chaque jour.
0: Voilà à quoi ça mène de faire le ménage. Bon, 7h19. Jeff voulait nous parler nourriture et pas que de la bonne.
6: Ben oui, justement, parce que vous le savez, j'adore cuisiner, j'adore la cuisine, mais vraiment la bonne cuisine. C'est-à-dire que je m'embête vraiment à faire le marché, à acheter les bons produits, je respecte les saisonnalités, tu vois.
9: Wow.
0: Ah ben non, il nous avait expliqué, hein,
6: C'est très très important.
0: Mais non, dès que c'est emballé, il prend pas, Jeff.
6: Exactement.
0: C'est du frais.
6: Je déteste ça, sauf je peux pas me passer de nuggets industriels.
9: Ah bah c'est le pire en plus.
6: Ben oui. Ça, je ne peux pas m'en... Et même quand je vais manger un steak haché, je vais chez le boucher, je prends jamais de steak haché, je ne prends que des surgelés, je préfère cela. Donc ça, c'est un peu contradictoire, quoi.
9: Ah bah oui, je te confirme.
0: Ah oui, mais si on laisse parler dans deux minutes, il va dire, eh ben, il n'y a pas que ça, il y a aussi les chips. Et puis...
6: même les chips, je les fais moi-même, tu vois. Mais non, mais le nugget, je peux pas m'en passer.
9: Ton petit péché, quoi.
6: C'est mon petit péché.
0: Ton petit péché mignon, nuggets.
6: Oui. Un gros péché. Ouais.
9: Okay. Ah, c'est pas très grave, si tout le reste est ok.
0: Attends, le problème, c'est qu'il prend des nuggets matin, midi et soir.
6: Oui, je les achète en gros paquets, tu sais quoi.
0: J'ai ça. Je bouffe beaucoup moins de McDo qu'avant.
6: Oui.
0: Tu vois, vraiment. Maintenant, c'est genre une fois par mois. Mais en revanche, quand l'idée me traverse l'esprit, je peux pas ne pas y aller.
9: Ah oui. Obsession. Ah, ouais. T'es un ogre, genre, tu commandes plein de trucs.
0: Ouais. T'as un côté junk food et. Oh putain! On se fait un McDo. Et là, puis un domac. Ouais, ça fait classe. Et boum!
9: Et là, après, tu le regrettes immédiatement après, non?
0: Ah, bah, après, il y a toujours le. Tu sais, quand tu le manges vite. Ouais. Et après, tu fais. Oh là.
9: Ouais. C'est ça.
0: Bien sûr, évidemment. Et une heure après, tu te dis, putain, on a mangé à midi parce que j'ai faim.
9: C'est vrai.
0: Vous n'avez pas un petit péché malbouffe comme ça?
9: Ah si, moi j'en ai un. Alors, je ne sais pas si vous le connaissez parce que c'est un peu niche, mais le jambon, le croissant au jambon fromage.
0: Ah mais
9: ah,
0: si.
9: Oui.
0: Oh là là.
9: Alors, c'est une dinguerie. Bombe calorique, par contre. Ah, bah, c'est incroyable.
0: J'en ai jamais mangé, mais je le vois régulièrement à la boulangerie, tu sais, à côté des sandwichs.
9: C'est trop bon. C'est hyper bon. Il y a une petite sauce, je pense que c'est un peu béchamel.
14: Ouais,
9: là.
14: Ouais.
9: Je vous assure que c'est franchement incroyable et tu peux le faire facilement chez toi, du coup. Hein. Tu coupes ton petit croissant, tu le fais chauffer au four, pam, jambon fromage.
0: J'adore le. Tu coupes ton petit croissant pour faire genre tu fais de la bouffe.
9: Ouais.
0: Tu fais de la cuisine. Non, je fais de la cuisine, je l'ai coupé en deux.
9: Bon,
0: alors,
9: bon.
0: Lorenza, péché malbouffe, tu dois en avoir quelques-uns, non?
14: Ouais, la chantilly.
0: Ah,
14: c'est
0: ah, oui.
14: Vraiment, depuis que je suis toute petite, je suis accro. Et si quelqu'un me donne la chantilly de son café, de son dessert, ben, c'est une des plus belles marques d'amour, quoi.
0: Oh.
14: Et je ziote aussi, genre, très fort.
0: Ouais. Je sais faire le bruit de la bouffe chantilly.
14: J'adore!
0: Vas-y! Ah, je vous l'ai jamais fait, Marion et Jeff. Je vous le fais pour la première fois. La bombe chantilly avec le doigt dans la bouche, regardez bien.
9: Ah, pas mal.
0: Oh.
14: Franchement, c'est trop bien.
6: Encore, j'en ai pas eu assez.
0: Bien sûr.
9: Ah ouais.
14: Ça me fait penser à soit la bombe de chantilly, soit quand t'es chez le dentiste et que ça aspire un peu là.
0: Ah non, alors l'aspiration de dentiste, c'est plus. Si un jour j'arrête la radio, je serai bruiteur de deux choses, chantilly et aspiration du dentiste. Quel est votre petit péché mignon au niveau de la bouffe à vous? Appelez-nous.
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0: et vous êtes là avec nous et je sais ce que vous avez envie d'avoir. 1000 euros. 1000 euros de bons d'achat à dépenser dans les magasins Primark, et ben c'est pour vous toute cette matinée et vous êtes placé pour toute cette semaine au jeu des 5 mots. On vous offre ce beau cadeau, vous nous appelez au 0 870 42 48. Ça y est, Marion a eu sa victoire.
9: Ah oui.
0: Jeff a eu sa victoire.
6: Oh que oui.
0: J'ai eu ma victoire.
9: Ouais, j'ai la pression là.
0: Et là ouais.
9: Mais ça va. J'ai eu une défaite.
0: Oh, elle est là dans un coin du studio.
9: Oui.
0: À manger ses peaux mortes.
9: Oh, c'est dégueulasse.
0: Elle se demande si elle va réussir. Est-ce qu'elle va réussir à vous faire gagner ces 1000 euros de bons d'achat dépensés dans les magasins Primark? C'est avec Lorenza que vous jouerez dans 5 minutes.
9: Mais arrête! Non, mais évidemment qu'on va réussir. Là, les gens, ils ont pas envie de jouer avec moi.
0: Elle a joué la semaine dernière?
9: Oui.
3: Catastrophe.
0: T'as un échec.
9: Échec, ouais.
0: Ah, elle tapait à côté, mais à chaque fois.
9: Non, ouais. Alors, si je peux me permettre, la personne n'était pas douée non plus.
0: Oh, oh,
3: c'est toi, ça va. Hein.
0: Alors, excusez-moi, Jeff et Marion, vous la connaissez pas, mais ça, c'est ce qu'on appelle entre nous Dark Lolo. Le côté sombre de Lorenza. Elle va jouer avec vous pour vous faire gagner ces 1000 euros de bons d'achat chez Primark. Vous nous appelez au 0 870 42 48. On joue juste après Offenbach. Et on continue à parler de malbouffe. Quel est votre péché malbouffe à vous? Le petit truc, bon, vous pouvez pas vous en empêcher. Il y a Alison qui est là. Bonjour Alison.
15: Salut Manu, salut les ouin-ouin.
0: Sois la bienvenue sur Énergie Alison. Dis-nous, toi, le truc, tu peux pas t'en empêcher. C'est pas très bon, c'est un peu junk food, mais t'y vas.
15: Mais moi, je ne peux pas m'empêcher de manger une tablette de chocolat en une seule fois. Quand j'attaque, il la mange entièrement.
0: Bah.
9: Oh non. Oh, ah non, mais ça me t'as mal au ventre après. Bah
15: non, non, non, pas du tout, je prends un verre de lait derrière, ça glisse tout seul.
0: Oh là. Attends. Ah bah si, un verre de lait après.
15: Ah oui.
0: Mais je crois que c'est pas très très bon pour la santé, la tablette de chocolat en anti-Alison.
15: Mais ouais, mais elle passe addictive. Quand je commence un carré, deux carrés, je dis bon allez, trois carrés, quatre, et hop, la tablette, bon, elle est finie.
0: Écoute, au moins t'apprends à compter, ça c'est bien.
6: Après, c'est pas très gros une tablette.
9: Ah si, c'est énorme. Bah,
0: ah, si.
9: Non, non. Si, c'est quand
0: ah
9: même.
0: Bon
9: bah...
15: Non, non.
0: Bah non, non, l'autre. Non, non, c'est pas gros. Non, non, c'est pas gros. Mais tu fais ça souvent, Alison?
15: Ben, quand ça me prend, ça peut être devant un film. Ouais, je sais pas, ça m'arrive une fois, deux fois par mois, des fois trois fois.
9: Okay.
15: Et ça le fait, quoi. C'est easy, hein, franchement.
0: Et pendant ce temps-là? Pendant ce temps-là, ses enfants n'ont pas à manger.
15: Ah oui. Ils sont pas là. Quand je sais qu'ils sont pas là.
0: On vous rappelle qu'il faut manger 5 fruits et légumes par jour, mais qu'apparemment Alison ne lit pas les petits textes en dessous des pubs.
15: Non, non.
0: Merci beaucoup Alison de nous avoir appelé. On te souhaite une belle journée. Quel est votre petit péché malbouffe à vous? Marion, t'as pas dit toi, je crois.
3: Ah si, mais j'en ai un autre, c'est le tacos.
9: Ah ouais.
3: Alors, attention. Pas celui que tu fais toi-même, un tacos mexicain, non, celui que tu commandes. Tu vois, au fast-food où tu peux mettre tout et n'importe quoi dedans. Tu peux mettre du cordon bleu, des nuggets, des frites. Il est énorme. Non, mais celui-là, il est trop bien.
9: J'ai le même que toi.
3: Ah.
9: Et c'est souvent en rentrant de soirée, j'ai demandé à mes collègues de m'interdire de le commander.
3: Ah, donc, il est génial.
9: Maintenant,
0: c'est bon, ça.
9: Ouais.
0: Il y a trop de trucs dedans.
9: Miam, miam, miam.
0: Moi, dans mon village, ils font des tacos aussi. Ouais, je sais, dans mon village, c'est un truc de dingue. On a une coiffeuse, on a une pharmacie, on a un caviste et on a aussi des tacos.
9: Mais c'est trop bien.
0: Ah ben, moi, je suis dans le meilleur village de France.
9: Ouais,
0: donc, voilà. Et ils ont donné un nom, l'américain.
9: Ah
0: donc
9: ouais.
0: En fait, j'ai l'impression d'être un américain quand je le mange. Mais c'est exactement ça, et tu veux quoi dedans? Oh ben je veux tout.
3: Ah, c'est génial, il est tellement réconfortant celui-là.
0: Ah ouais, il fait du
9: crème fromagère.
0: Oh oui,
9: oh,
0: oui. Oh,
9: là, là, là, là.
3: Ah, j'ai faim. J'ai une dalle là, les gars.
9: On est malade.
0: Allez, on va essayer de manger un bout d'ananas.
9: Ouais.
0: Ça va nous calmer.
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0: Petite pression sur les épaules de Lorenza, parce que c'est avec Lorenza que vous allez jouer maintenant au meilleur jeu radio du monde, le jeu des 5 mots. On a Mathieu qui est là. Bonjour Mathieu.
16: Salut Manu, salut l'équipe.
0: Sois le bienvenu sur Énergie Mathieu. On va jouer au jeu des 5 mots et j'ai pour toi 1000 euros que tu vas pouvoir dépenser dans les magasins Primark si
16: okay.
0: Tu gagnes ce matin et si Lorenza ne perd pas comme elle l'a fait la première fois la semaine dernière.
9: Ah merci.
16: On y croit
9: Mathieu, on est connecté là.
0: En fait, je me la raconte parce que j'étais le premier à gagner au jeu des 5 mots.
9: Ouais,
3: t'as conjuré le sort.
0: Ah mais tu sais, moi quand je peux enfoncer les autres, quand je gagne un truc, je le fais. Hein. Au tennis, j'ai un pote, il me bat tout le temps, 99% du temps. Mais le 1% du temps, c'est là où où je filme, où je prends les photos et je lui rappelle à chaque fois le tableau des scores. Mathieu.
9: Allez, Mathieu.
0: Oui. On est avec toi, on veut que tu gagnes au jeu des 5 mots. Je rappelle les règles. Je vais d'abord demander à Lorenza de sortir du studio. Quand elle sera dehors, je vais te donner 5 mots. Après chaque mot, tu vas me donner le premier qui te vient en tête. Ensuite, Lorenza revient, je fais la même chose avec elle. Et dès que vous avez un mot en commun sur 5, c'est gagné. À toi les 1000 euros chez Primark. T'es prêt?
17: Ouais, je suis prêt. Allez, on va essayer.
0: C'est parti. On va pas essayer. On est des winners, on est des champions. On va y arriver. On joue au jeu des 5 mots. Impossible.
17: Difficile.
0: Condition.
17: Prêt.
0: Pompe.
17: Abdos.
0: Vêtements.
17: Fringue.
0: Compte.
17: J'ai pas compris.
0: Compte.
17: Pompe.
0: Compte.
17: Bah, bancaire. Ah, j'ai pas compris.
0: Compte bancaire, c'est ça.
17: Bien sûr,
0: compte bancaire.
17: Ah, compte. J'avais compris pompe encore. Ok, ça marche.
0: Ah, pompe, non, c'est rare que je dise trois fois les mêmes mots quand même.
17: Ouais, je disais, il y a problème.
0: Alors, c'était compte. On va faire revenir Lorenza, on est bien. On est bien, allez, on est bien. Attention.
6: Ah, elle est... Elle, voilà.
9: Elle a fait sa vie dans le couloir, ouais.
0: En fait, elle était à 8 km dans le couloir, Lorenza. C'est qu'elle s'est installée, en fait, elle a cru qu'elle était au camping.
9: Elle papote. Ça va durer longtemps.
0: Elle était tranquille, on fait des signes, elle bouge pas. Attention, Lorenza est de retour. C'est parti, il suffit d'un mot en commun pour gagner.
9: Oui.
0: On y va. Impossible.
9: Faisable.
0: Difficile. Condition.
9: Généralité.
0: Prêt. Les conditions d'un prêt.
9: Oui.
0: Pompe.
9: Chaleur.
0: Ah oui. Abdos.
9: Ah, enfin, on n'est pas du tout connectés. Wow.
0: Non, là, non.
9: Ok,
0: là,
9: ok,
0: là,
9: non, ça va aller, ça va aller, ça va aller.
0: Il reste deux mots. S'il te plaît, rigole pas.
9: Non, mais là, je suis pas, là, je suis pas très bien.
0: Non, rappelle-toi, t'étais à sa place hier.
6: C'était avant, ça.
0: Ah, t'es...
9: ouais, c'est ça.
0: Depuis, t'es dans le club des winners.
6: Ouais.
0: Il reste deux mots pour faire gagner Mathieu. Vêtements.
9: Solde.
3: Aïe, aïe, aïe.
0: Fringue. Un mot, il reste un mot. Compte.
9: Chiffre.
17: C'est pas grave.
0: C'était bancaire, compte bancaire.
9: Ah putain, j'ai failli dire banque.
0: Ah bah, banque, ouais. Ça marchait pas non plus. Ouais.
9: Oui, mais
0: je vais dire carotte.
9: Putain, mais chier.
0: Non, c'est pas le jeu des, il y a non, trois lettres en commun. Hein, c'est...
9: Oh non, j'ai trop le seum. Mais qu'est-ce qui se passe?
0: Je sais pas, ah, je sais pas,
17: pas, c'est pas grave.
9: Je suis désolé, Mathieu.
17: Y'a aucun problème. Ça fait plaisir de
9: en
17: nous
9: plus,
17: avoir.
9: C'était
17: eu.
9: Bon. C'est mal.
0: Je vais t'offrir le mug Manu sur Énergie, Mathieu, et tu nous rappelles quand tu veux.
17: Ouais, ça marche, ça te fait plaisir. Merci l'équipe.
0: Belle journée à toi Mathieu. Lorenza, j'ai envie de dire que t'es le caillou dans la chaussure, mon équipe.
9: Bah ouais, je sais.
0: Tu sais quoi, on est parti en randonnée, on commence tous à avoir le bon rythme. Ouais. Et là derrière, t'as Lorenza qui est...
3: J'ai un caillou dans la chaussure.
6: Ouais. Tu nous ralentis là.
9: Oui, mais bah ça va, je me rattraperai.
0: Évidemment que tu vas te rattraper. Mais tout le monde commence à flipper maintenant pour leur dire. Tu joues avec Lorenza. Non, mais je jouerai demain plutôt.
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0: Jeff est quelqu'un qui cuisine vraiment.
6: Ouais, ouais.
0: Il va au marché. Hein,
6: donc, j'adore faire le marché. J'adore aller dans les poissonneries. J'adore l'odeur de la poissonnerie, pour vous dire.
9: Oula.
6: J'adore aller dans les poissonneries. Ouais.
0: C'est vraiment t'es.
9: Insolite.
0: Dans le monde, vous êtes un. Toi.
6: Ouais. Ouais, et je cuisine tout. C'est quand même quand je fais un plat, je cuisine les épluchures par exemple.
0: Mais il a un petit péché malbouffe. C'est les nuggets. Les nuggets industriels. Parce qu'il pourrait les faire lui-même. Il sait faire.
6: Oui, c'est vrai.
0: Mais non. Mais non.
6: Pas les nuggets
0: industriels. Quel est votre petit péché malbouffe à vous? Le petit truc junk food. Vous craquez. On a Guillaume qui est avec nous au téléphone. Bonjour Guillaume.
20: Bonjour Manu, bonjour les Wawa.
0: Sois le bienvenu Guillaume, on t'écoute.
20: Eh ben écoutez, moi c'est les chips au poulet braisé, hein. C'est mon goûter malbouffe. Et en plus, je peux pas manger qu'une seule chips, donc bah ça part sur le paquet en entier quoi.
0: Ça c'est. Alors, moi niveau chips, je suis pas très chips sauf Pringles.
9: Ah oui. Bon non, elles sont trop salées.
20: Ah si, c'est bon aussi ça.
0: Oh les Pringles, hein, j'y vais.
9: Bah ouais, mais le problème c'est que tu t'arrêtes jamais. Là tu finis le paquet, là c'est obligé.
0: Ah bien sûr. Qui a déjà refermé le bouchon sur les Pringles en disant on les finira un autre jour.
20: C'est quand c'est pas chez toi.
0: Wow.
3: Ouais, mais encore.
0: Ouais. Ouais, j'avoue que moi, je vais.
9: On y va.
0: Ouais. Sur les chips et Pringles, c'est rare que je dise quelqu'un en veut. Hein. Très honnêtement. Oui. Merci Guillaume de nous avoir appelé. Belle journée à toi.
20: À vous. Merci à vous.
0: Allez, on peut se faire encore un petit tour du studio. Votre péché malbouffe, Lorenza.
9: Les mozzarella sticks, vous voyez,
0: ouais.
9: Vous savez, ou pas?
0: Ah oui. Ouais. Oui.
9: Bah, c'est une crasse, mais c'est hyper addictif.
0: C'est une crasse.
9: Ah ouais, c'est une crasse ce truc. Mais genre, j'adore ça. Quand ça fait des petits. Je croque et ça fait des petits filets.
0: Ouais.
9: Oh là là là là.
0: Mais le fromage, c'est la vie.
9: Ouais.
0: Hein.
9: Mmh. Avec ce petit truc pané comme ça, croustillant autour. Ah, ah, j'ai envie de mode.
0: J'ai faim. Tu pêchais malbouffe, Jeff?
6: Alors, moi, c'est pour accompagner mes nuggets, justement, la mayo. Je peux pas me passer de mayo. J'achète une très bonne mayo et je te jure, j'en mets tout, avec les pâtes. Avec les machins, je fais pas de steak mayo.
3: Ça va le cholestérol, toi?
6: Ça va très bien. Non, parce que comme c'est de la bonne mayo,
0: oui, oui. Alors, Jeff a fait les analyses de sang et ils lui ont dit: monsieur, c'est. Quand vous vivez sans sang, en fait.
6: C'est de la mayo.
0: On n'arrive pas à faire d'analyse parce qu'il y a tout sauf ce qu'il devrait y avoir dans votre sang. Comment ça se passe? Alexis est là au téléphone. Bonjour, Alexis.
2: Bonjour, Manu. Allez, bonjour, l'équipe.
0: Bienvenue sur Énergie, Alexis. Quel est ton petit péché malbouffe à toi?
2: Alors moi, c'est les bonbons qui piquent et il y a une règle. Un paquet commencé, c'est un paquet terminé.
0: C'est important.
2: Ah oui.
0: La règle. Attention.
2: C'est la règle en or.
0: Bien sûr. Moi, j'ai ça avec les petits nounours en chocolat.
6: Ah oui,
3: les guimauves, là.
0: Ouais. Oh là là. Oh. Et puis, c'est tellement satisfaisant de le bouffer la tête en premier. Excusez-moi. Merci beaucoup, Alexis, de nous avoir appelés.
2: De rien, bonne journée.
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0: 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C'est notre nouveau jeu, tous les matins à 8h05, le cash ou crash. Le crash, on le veut pas.
9: Non.
0: On veut du cash. 1000 euros peut-être pour Brice ce matin. Bonjour Brice.
22: Bonjour Manu, bonjour les ouin-ouin.
0: Je sens dans ta voix que t'es tendu.
6: Oui. Oh oui, oh là, attention.
22: Oui.
0: Eh oui, tu les veux les 1000 euros. Je te rappelle les règles du cash ou crash. J'ai 3 questions. Tu réponds juste à la première, tu gagnes 250 euros. C'est déjà beaucoup. Si tu réponds juste à la deuxième, tu doubles ton gain, 500 euros. Et si tu réponds juste à la troisième, tu doubles encore ton gain, 1000 euros pour toi, Brice. Tu peux aussi t'arrêter quand tu veux et tu repars avec le gain qui est gagné. Et je te rappelle que si tu te trompes à une question, tu perds tout. C'est le cash ou crash. T'es prêt?
22: Oui.
0: C'est parti, bonne chance à toi. Première question pour 250 euros. Quelle mer borde le sud de la France, l'Espagne et l'Italie?
22: La mer Méditerranée.
0: Bonne réponse. On est bien, on ouais. continue. 250 euros, tu veux t'arrêter ou tu veux doubler?
22: On va doubler.
0: Oh, allez. On va doubler avec la deuxième question pour 500 euros. Quel chanteur français a représenté la France à l'Eurovision 2016? Waouh. Vite.
22: Ouais, bonne question. Je suis pas trop Eurovision.
3: Oh non.
0: Et pourtant, il est hyper connu. C'était Amir avec J'ai cherché en 2016.
9: Ah là là,
0: il y a Brice. Non. Ah, ça, on ne voulait pas le crash.
9: Oh non, ah, ça arrive.
0: Mais oui, évidemment que ça arrive. Mais bon, t'as pas envie que ça t'arrive à toi?
9: Non.
0: Je suis désolé Brice, c'est perdu, mais tu nous rappelles quand tu veux, tu reviens avec nous et puis je vais t'offrir le mug Manu sur Énergie, raccroche pas.
3: Oula.
0: Brice, il est un peu déçu. Il est un peu déçu.
6: On a perdu.
0: Je peux pas le laisser comme ça. Je t'offre le mug.
22: Non, c'est bon.
0: Ah, d'accord. Alors, je t'offre que le mug. Alors, c'est bon. Alors, je vais te rajouter le t-shirt Manu sur Énergie aussi, Brice. Demain, au cash ou crash, c'est peut-être vous qui tenterez aussi de gagner 1000 euros. Ça gagne pas tous les coups.
6: Bah non.
0: Heureusement pour la direction.
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0: Parfois dans l'émission, on dit de la merde. peut-être souvent aussi. On a parlé de l'album de Miley Cyrus qui va arriver le 18 septembre. Et je disais, mais c'est incroyable, j'ai vu le tracklist, la liste des chansons de l'album. Il y a des titres en français.
3: Ouais.
0: Et là, Lorenza me dit, dis-moi Manu, t'es sûr de ce que t'as dit? Parce que là, j'ai le tracklist et il n'y a pas de titre en français. Donc, je vais vérifier. Et effectivement, il n'y a aucun titre en français. Je pense que ce que j'ai vu passer, c'était quelqu'un qui a traduit en français.
9: C'est génial.
3: Ah non, je suis déçue du coup.
0: Ne manquez pas les infos à peu près, c'est que dans cette émission. Waouh. Bon, on va écouter Djang Eli Emma dans 3 minutes. Avant ça, essayons d'être un peu plus précis. Avec les infos aléatoires du monde, on s'apprend des choses les uns les autres. C'est parti. Allez, Jeff.
6: George Washington, le premier président des États-Unis, hein, vous connaissez, eh ben, il avait des dents d'hippopotame.
9: Ah ouais? Pardon?
6: C'est-à-dire que quand il arrive au pouvoir, en fait, ouais, des dents d'hippopotame, en fait. Bah, c'est-à-dire quand il arrive au pouvoir, il avait plus qu'une seule dent, parce que toutes ses dents étaient tombées. Et du coup, quand il a eu du pognon après, il s'est fait faire des dents, dents de l'ivoire d'hippopotame, et il s'est fait un dentier en hippopotame.
9: Wow.
6: Il a passé tout le reste de sa vie avec ça.
0: Et pendant ce temps-là, quelque part dans le monde, il y a un hippopotame qui dit, tu ne arrives pas à parler parce que c'est comme ils sont bons.
9: C'est ouf.
0: C'est un peu terrible quand même d'avoir pris un hippopotame.
6: Bah, il s'est fait tailler des dents dans de l'ivoire, quoi. C'est normal. À l'époque, il n'y avait pas les dentistes comme maintenant.
0: Mais d'accord, mais enfin, pourquoi le pauvre hippopotame, il a demandé à personne,
9: bah oui,
0: à personne.
6: Ah, ça, c'est pas de ma faute, ça.
9: Oui, j'avoue.
0: Non, mais je suis pas content pour George Washington.
6: Ouais,
0: quoi.
6: Non, c'est vrai. Après, c'est bon. Très moche, à mon avis.
0: C'est. Je sais pas.
6: C'est une seule dent, c'est grande comme ça.
0: Mario, apprends-nous quelque chose.
3: L'anuptaphobie, c'est la peur de rester célibataire.
0: Oh.
3: Et les gens concernés, ils sont tout le temps en couple. Quitte à être avec des gens qu'ils aiment pas forcément, ils peuvent pas être tout seuls.
0: Mais je crois qu'on connaît tous quelqu'un autour de nous qui en fait n'a jamais été seul.
3: Oui, qui supporte pas.
0: Et ben il est anupta. Bon, il est ça quoi.
3: Il est anuptaphobe.
6: Ah, c'est ça, ouais.
0: Et parce que moi, j'ai un pote comme ça, il n'a jamais été seul.
3: Ouais.
0: À chaque fois, t'as une sorte de transition comme ça, c'est un crossfade.
6: Ouais, c'est un peu comme ça, moi, j'ai jamais été seul.
9: Ah bon?
6: Et les peu de périodes où j'ai été seul, ça a été des périodes un peu sur les réseaux, tout ça, où je voyais des gens. J'ai jamais vécu plus d'un mois ou deux seul.
0: Mais moi, j'ai été seul quasiment toute ma vie avant de rencontrer ma femme. Hein.
6: Oh la chance.
9: Oh, c'est
0: c'était. C'est... Bah non, c'est bien parce que du coup, quand même, c'est vraiment elle, quoi.
9: Ah oui,
0: mais,
9: oui.
0: Avant, non. Mais j'avais des petites relations, si tu veux.
9: Ok, oui.
0: Des trucs de quelques heures. Et, non, puis je payais. Donc. Non. Non, mais c'était des trucs de 3 mois. Bah,
9: oui,
0: c'était,
9: oui.
0: 6 mois, voilà. Bon, bref. Ok, on a appris un mot. Lorenza, tu nous en prends quelque chose?
9: Ben, on peut siffler avec son nez.
0: Hein?
9: Oui, voilà. Et il existe même un record mondial. Vous voulez écouter?
3: Oui, s'il te plaît.
0: Oui. C'est quelqu'un qui siffle avec le nez.
9: C'est qu'avec le nez, sans artifice, rien, c'est qu'avec son nez. Ah, elle s'appelle Lulu Lotus et elle a découvert ça à l'âge de 7 ans et voilà.
0: Ah oui, c'est génial.
9: Ouais.
0: Parce que moi, si je souffle avec le nez, c'est pas un sifflement qui sort. Hein,
6: ah non. Ah.
9: Tu veux essayer?
3: Là, y a non. Ça, hein, ouais.
0: Non, c'est. Oui, là, en ce moment, la France entière est en train de faire.
1: Salut, c'est Marine. 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Tous les matins, sous la douche, je ne chante pas. 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Merci Manu.
0: De rien, je suis là aussi pour ça. On va la recevoir demain, Marine, parce qu'il y a son nouveau single qui s'appelle Tricheur, qui sort à minuit ce soir. Et ben demain, elle sera avec nous vers 9h, 9h15, et elle va le chanter en direct.
9: Oh là,
0: ce sera la première fois qu'elle chantera en direct.
6: C'est énorme.
0: Franchement, à chaque fois que Marine vient, on se marre.
9: Ouais.
0: C'est toujours un bon moment. Elle sera là demain avec nous. Et puis vous pourrez lui poser des questions, évidemment, vous pourrez nous appeler. Je vous rappelle que vous pouvez nous appeler à tout moment. C'est notre numéro de téléphone, il est gratuit, je vous le rappelle, le 0 870 42 48. Et si vous n'avez pas le temps de nous appeler, vous pouvez aussi nous envoyer des messages vocaux. C'est sur l'application Manu sur Énergie. Ah, il y a un message que je voulais absolument qu'on écoute.
6: Ah.
0: Juste après Djang Eli et Emma, parce que je pense que ça peut nous lancer un bon sujet.
6: D'accord.
0: Sur des choses qu'on dit ou qu'on n'a pas à dire à des gens et que parfois on dit on aurait mieux fait de fermer notre gueule.
3: Ah oui, c'est bien ça.
0: Bon, vous pouvez nous envoyer des messages vocaux à tout moment quand vous en avez envie pour partager quelque chose avec nous, pour nous raconter votre vie, pour nous parler. Vous envoyez votre message vocal sur notre application, c'est l'application Manu sur Énergie. Elle est gratuite évidemment, l'application. Et il y a ce message qui est arrivé, écoutez.
5: Hello Manu, petite idée de sujet de discussion. Le je lui dis ou je lui dis pas. Pour les gens en couple, par exemple, je me suis fait draguer à la salle de sport. Je lui dis ou je lui dis pas.
0: Ça dépend si tu veux passer une bonne soirée ou pas.
6: Ouais, c'est ça.
3: Surtout pas.
0: Parfois, il y a des choses, il n'y a pas besoin de les dire.
6: Non.
0: Tu vois, oui, il y a quelqu'un qui t'a largué à la salle de sport. Ça sert à rien de le dire parce que ça va énerver la personne et ensuite toi tu vas t'énerver. Bref, tout le monde va s'énerver.
6: Voilà, faut garder ses secrets.
9: C'est un peu toxique, je trouve.
3: Et mon mec, il est comme ça. Il me dit tout, mais tout. Il croit que je suis son pote parfois. Mais des trucs vraiment, j'ai pas envie de savoir quoi. Genre, qu'il a trouvé une meuf trop belle. Si la dernière fois il est allé chez l'ostéo, ça lui a fait de l'effet. Il me l'a raconté. Il me dit, mais t'as cru j'étais ton ref. Il me dit, ah, je sais. J'ai dit, mais t'es tout fou de moi. Et il me dit, mais quoi, il n'y a rien de mal. Il comprend pas.
6: Bah parce qu'il est franc, il est honnête, c'est
9: après,
6: tout.
9: Après, il est grave honnête, c'est cool. Oui. Tu sais qu'il te mentira jamais, tu vois.
3: Mais j'ai pas envie d'entendre ça, quoi.
9: Oui.
0: Oui, après, mais il est tellement honnête, un jour, il va arriver à la maison, c'est oh là là, je reviens de chez la voisine. On a fait l'amour pendant 3 heures. Et pourquoi tu me dis ça? Parce que moi, je suis honnête. Parfois, il y a des choses, on doit pas les dire. Et parfois, peut-être qu'on peut les dire. Je sais pas si ça vous est déjà arrivé. J'ai une histoire, moi. Et c'est une histoire au boulot où quelqu'un sentait un peu fort.
9: Ouf. Ah oui.
0: Ouais. Est-ce que tu lui dis à cette personne, est-ce que tu lui dis pas?
9: Ah, c'est dur.
6: Bah, peut-être pas du premier jour, parce que c'est peut-être un accident. Genre, il n'a pas rentré.
0: Mais au après plusieurs jours.
6: Au bout de 3-4 ans, oui, quand même, il faut le dire.
9: Je pense que c'est lui rendre service de lui dire.
0: Sauf que personne n'avait osé le dire.
6: Ah oui.
0: Tout le monde voulait le dire, mais personne ne voulait y aller. Personne ne voulait faire la démarche d'y aller. Et qui s'est collé? C'est Mimi.
9: C'est toi?
6: Ah, c'est bien.
9: Bah oui. Il l'a bien pris.
0: C'est bien passé, quoi. Et il y avait personne qui voulait y aller. C'était genre, tu sais, on poussait comme ça. Vas-y, toi, à la falaise.
6: Parle-lui.
9: Mais non, autrement, vous prenez du déo et vous faites qui veut du déo? Et tu t'en veux pas un peu? Enfin, tu vois,
0: subtil. Oui, bien sûr. Ça, c'est vrai que c'est un truc qu'on vraiment, partout, ça se fait tout le temps, ça. Souvent, hein, quand t'arrives à la boulangerie, il dit, qui veut du déo? Bien sûr, évidemment. Ça se dit ou ça se dit pas. Allez, si vous avez des exemples.
9: Bah, j'ai un classique, mais à une maman, ton bébé est moche.
3: Oh là là là.
9: Est-ce que je
0: Non, mais ça, jamais.
3: Ah non, tu peux pas.
9: Bah, tu peux en rire et dire, oh, bah, on dirait un petit gollum, un petit monstre. Non, mais au début. Et après, tu te dis, mais ça grandit, il deviendra très beau, enfin, tu vois.
0: Non. Ah, mais si jamais il devient pas très beau, tu seras à tout jamais celle qui l'a dit en premier.
3: Non,
0: mais
3: tu peux pas. Et puis surtout, on a des yeux quand on est maman, on le sait que notre bébé est moche, ça sert à rien d'enfoncer le clou.
6: Non, je crois que vous transformez l'image des mamans.
9: Oui, je crois que vous le trouvez beau, quoi qu'il, non?
3: Non, moi je l'ai trouvé moche.
0: Non.
3: Après, il a évolué et puis voilà.
0: Ton bébé, tu le trouvais moche au début?
3: Non, mais je trouvais que c'était un bébé, quoi. Je me suis pas dit waouh, Je me dis, bon, il est un peu fripé et tout. Enfin, je savais que c'était pas une bombe atomique. Et après, il est devenu mignon.
0: Le meilleur enfant du monde, bien sûr, évidemment.
3: Bien sûr, voilà.
0: Bien sûr, évidemment. Non, quand on va voir un bébé, genre à l'hôpital ou la première fois chez les gens, on dit rien. Et ensuite, quand on sort de l'appartement de la maison, là, on se réunit tous sur un groupe WhatsApp et on dit, il est moche. Voilà. Là, oui, bien sûr.
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0: Question simple, est-ce qu'on le dit ou est-ce qu'on le dit pas? Dans des situations de la vie quotidienne, est-ce qu'il faut le dire, est-ce qu'il faut pas le dire? Allez, on peut continuer, on peut faire un petit tour du studio. Marion, si t'en as un autre.
3: Un anniv ou à Noël, ton cadeau me plaît pas du tout, je le dis ou pas?
0: Ah ouais.
6: C'est compliqué, ouais, non?
3: Ah ouais.
0: En fait, t'as envie de le dire parce que bon.
3: Oui.
0: Voilà. Et puis surtout, le problème, c'est que si tu dis que tu trouves ça bien et que t'es content, et qu'après, je sais pas, c'est un truc de déco, et que la personne, quand elle revient, elle le voit jamais chez toi.
3: Ouais, c'est ça.
0: Tu vois, elle va dire, en fait, tu l'aimais pas trop, tu vois.
9: Et ou même pire, tu dis que t'aimes bien, et donc la personne va dire, oh, elle adore, genre, les motifs vaches. Elle va t'acheter chaque année, chaque fête.
0: Des motifs vaches.
9: Et là, t'es foutu.
0: Ouais, jusqu'au jour, elle t'achète une vraie vache en plus. Ouais, c'est un truc de merde. Et puis attends, elle dit à tout le monde, attendez, c'est génial avec Lorenza, elle adore les motifs vaches. Venez, venez, on fait une cagnotte, elle lui achète un énorme truc en vache. Oh mon Dieu, l'enfer. La malédiction.
3: Faut le dire.
0: Justine est là au téléphone. Bonjour Justine.
11: Bonjour Manu, bonjour l'équipe.
0: Bienvenue sur Énergie, on le dit, on le dit pas.
11: Merci. Alors je le dis ou je le dis pas, je suis avec ma meilleure pote, elle a un bout de salade coincé entre les dents.
9: Évidemment que tu dis.
6: Bah, c'est le rôle de la meilleure pote pour le coup.
9: Ah ben ouais.
0: C'est le classique, c'est-à-dire qu'il y a deux écoles. Il y a soit effectivement tu le dis à ta meilleure pote, soit tu le dis aux autres et tout le monde rigole.
3: Évidemment, faut le dire.
9: Ah, moi, je dis direct.
3: Solidarité, oui.
9: Même à quelqu'un que je connais pas bien, je m'en fous. Hein.
6: C'est plus délicat.
9: Parce que tu évites à la personne qu'elle se trimballe toute la journée avec ça. C'est un service que tu lui rends. Mmh. Peut-être le moment est gênant sur le début, mais je trouve ça hyper important de le dire.
0: Moi, je préfère rigoler et après le dire plus tard. Je préfère rigoler avec les autres, filmer, mettre sur les réseaux et après le dire.
11: Je pense que je suis la team à Manu aussi. Je préfère en rire aussi et de faire rire tout le monde.
9: Mais c'est horrible.
0: Mais après, on lui dit.
9: Oui,
0: dit.
9: Bah oui.
0: deux, trois jours après. On t'embrasse, Justine. Merci beaucoup de nous avoir
7: appelés. Bisous, bonne journée et bon jeu vendredi.
0: Jeudredi. C'est le jeudredi, on est bien. Gros bisous.
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0: Hey, les sondages du matin, comme chaque jour, c'est parti. Tout le monde se concentre, on y va.
6: Oui.
0: C'est la phrase la plus prononcée par les gens le matin avant de partir au travail. Quelle est cette phrase d'après vous, Marion ?
3: Je suis en retard.
0: C'est pas ça.
6: Tu peux ramener le pain ce soir en rentrant ?
0: Non, c'est plus court que ça.
6: Ah d'accord.
0: Ouais, Lorenzo ?
9: Bah juste bonne journée.
0: Non, c'est aussi court que ça, mais c'est pas ça.
6: C'est une insulte, c'est méchant.
0: Non, pas du tout. C'est même positif. L'inverse. Ah, c'est très positif.
3: C'est pas tout simplement à ce soir ?
0: Non.
6: Ah oui.
0: La phrase la plus prononcée par les gens le matin avant de partir au travail, c'est je t'aime.
9: Oh.
0: Alors. Bah, oui, non, mais Lorenzo, il faut quelqu'un.
9: Oui, je sais. Je me dis, il n'y a personne qui me dit je t'aime avant de partir au boulot le matin.
0: Tu vas pas arriver, tu regardes ton miroir, oui. Lorenza, elle regarde son micro-ondes, elle dit je t'aime, elle s'en va.
9: Oh la tristesse.
0: Mais c'est beau, hein, quand même, comme.
9: Bah, je suis étonnée, ouais.
0: Bah oui. Bah, moi, je le dis, hein.
3: Ouais, moi aussi, en fait.
0: Avant de partir, chaque fois, je fais un bisou à ma femme, elle fait je t'aime. Et voilà, Marion aussi.
3: Ouais, enfin, quand. On dort pas ensemble, hein, mais quand on dort ensemble, s'il se réveille, je lui dis je t'aime.
0: Parce qu'on n'en a déjà pas. On en a déjà parlé dans l'émission, c'est chambre à part entre Marion et son mec. Okay. C'est incroyable cette histoire. On en reparlera évidemment. Une personne sur trois avoue avoir déjà insulté cet appareil. Alors là, je pense qu'on va passer tous les appareils en
6: ouais.
0: Allez, Lorenza.
9: La machine à laver.
0: C'est pas la machine à laver. C'est plus petit qu'une machine à laver. Ah, Jeff.
6: La balance. Ma balance, je l'insulte tous les jours donc.
0: Et moi, je comprends pas pourquoi ma balance me ment. C'est fou.
3: C'est dingue, hein.
6: Elle ment.
0: Mytho. Marion.
3: Est-ce que c'est le réveil ?
0: Non, c'est pas le réveil, mais c'est petit comme ça.
6: C'est dans la maison ?
0: C'est. Non, on l'utilise pas dans la maison en général.
6: D'accord.
0: Non, non.
3: Ah, est-ce que c'est sur le feu rouge ?
0: C'est pas le feu rouge, mais c'est en voiture. Lorenza ?
9: J'espère que c'est pas ça, mais la radio ?
0: C'est pas la radio. Non, non. Ah, genre, elle est con.
9: Ouais,
0: elle
9: ouais.
6: La voix du GPS.
0: Mais c'est le GPS, tout simplement.
6: Ah, d'accord. Pas la voix. D'accord.
0: Une personne sur trois vous déjà avoir insulté son GPS. Genre, mais pourquoi tu m'as pas dit qu'il y avait les embouteillages ?
3: C'est vrai.
6: Ouais, il fait exprès des fois.
0: Je sais pas. Si. Mais ce qui est drôle, c'est que des fois, il te fait sortir le GPS. Tu sors de l'autoroute, tu passes par des petits villages, et tu sais que toutes les voitures qui sont là, devant ou derrière toi, ont le même GPS.
6: Oui, c'est ça.
0: Dernier sondage du matin. Une personne sur cinq admet tirer systématiquement la chasse d'eau des toilettes publiques de cette façon. Je sais, ça, c'est pointu comme sondage. Ouais. Jeff,
6: le coude.
0: Non, c'est pas avec le coude. Non, je vois, mais c'est pas le coude, Marion.
3: Est-ce que c'est avec la manche ou du PQ, enfin avec un textile, quoi ?
0: C'est quelque chose de pas normal, mais c'est pas du textile.
3: Ah.
0: Lorenza.
9: C'est une partie de notre corps ?
0: Oui, absolument.
6: Ah. C'est acrobatique pour le faire, il faut être un peu souple ou pas ?
0: Ah, honnêtement, ouais, il faut être souple.
3: Ah, non,
0: vraiment.
3: C'est pas le front.
6: Un coup de boule chasseau.
0: Non, c'est pas le front, c'est même l'autre côté. Lorenza.
9: Bah, le pied.
0: Bah, exactement.
3: Oh, wow.
0: Une personne sur cinq admet tirer systématiquement la chasse d'eau des toilettes publiques avec le pied.
6: Mais alors, c'est haut.
0: Alors, moi, je le fais avec le coude.
9: C'est, ouais,
0: ou alors avec une manche aussi. Mais, en revanche, avec le pied, moi, je soulève ou je baisse la
9: cuvette. La
0: lunette des toilettes.
6: D'accord.
0: Ouais. Et avec le coude, c'est pour ouvrir et fermer la porte.
9: Ah ouais, c'est tout.
0: Mais moi, c'est une aventure. Hein. Quand je pars aux toilettes, compte environ 2-3 heures.
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0: On continue à se demander s'il faut le dire aux gens ou s'il faut pas le dire. Parfois, faut mieux fermer sa gueule, mais parfois,
6: oui,
0: il faut mieux dire les choses. Mmh. 0 870 42 48, on continue à vous prendre au téléphone. Y a Audrey qui est là. Bonjour Audrey.
13: Salut Manu, salut les équipes, comment ça va ?
0: Mais on est bien, on est heureux, on est content, on est là, on est tranquille depuis 6h ce matin, okay. Franchement. Jusqu'à 10h, qui mieux que nous ? On est jeudi, il y a le week-end qui arrive, même s'il n'y a pas le week-end, on serait content aussi. Bref, qui mieux que nous ? Oui, on est heureux, on est content. Moi, je suis là, je suis avec des amis, on est heureux, on est content. Franchement, qui mieux que nous ? Voilà, j'espère avoir répondu à ta question.
9: Voilà,
0: Audrey est saoulée.
13: Ah oui, non, je croyais que vous entendez plus. C'est bon, je vous entends.
0: Ah d'accord, ok, tout va bien. Audrey, on le dit pas, on t'écoute.
13: Écoute, ma mère, elle se fait une joie de préparer des bons gratins de légumes à chaque fois qu'on va manger chez eux. Elle pense que ça nous fait plaisir, mais franchement, on en a ras le bol. Du coup, j'ose pas lui dire, en fait.
9: Ah, c'est lui dire.
4: Bah oui, c'est ta mère,
13: mais
4: c'est
13: non,
4: ta belle-mère, tu dois le dire.
13: Ouais, mais bon, elle est tellement contente qu'on mange des légumes, et en mais plus, oui. On finit là à chaque fois. Donc franchement, ça me ferait trop de peine de lui dire qu'on en a marre.
6: Faut lui... Non, faut pas lui dire, je pense. C'est son petit moment à elle, c'est son moment à elle, elle est contente.
13: C'est ça, mais oui. Mais bon.
10: Je suis un peu comme Jeff, c'est son moment, ça lui fait plaisir, elle est contente, vous mangez
13: exactement.
10: Les légumes, j'ai envie de dire que c'est win-win, tu
13: oui.
10: vois.
13: Oui.
10: Voilà. Et avec un peu de chance comme ça.
13: Moi, je lui dirai pas alors, je vais continuer à manger des légumes et des gratins à chaque fois qu'on va y aller. Mais c'est pas grave,
10: c'est ça.
13: On apprécie le moment, c'est le plus important.
10: Après, tu peux glisser le message discrètement, genre tu lui offres par exemple un truc de recette de cuisine sans légumes, tu vois.
13: Je prends note de l'idée. C'est très intéressant.
10: On t'embrasse, Audrey. Belle journée à toi. On lui dit pas. Allez, petit tour du studio, Lorenza.
9: À un ou une pote, ton ex est à nouveau en couple. Ouf. On le dit pas.
6: Bah, il le saura tout ou tard.
9: Bah, pas forcément. Il y a des gens, ils bloquent tout. Ils veulent. Enfin, tu vois.
10: Il veut savoir ou il veut pas savoir.
9: Bah, justement, je sais jamais, tu vois. Moi, à ce moment-là, je me dis, est-ce que je dis ou je dis pas. C'est vraiment ça.
6: Ouais, mais si tu dis, ça va faire genre. Tu prends plaisir à lui dire, tu vois.
10: Ah, mais elle prend plaisir à le dire.
9: Non, mais c'est pour prévenir, parce que je préfère que ça vienne de moi plutôt qu'elle voit le truc après et qu'elle soit mal, tu vois.
3: Faut dire.
9: Me dise, ah, tu savais, tu me l'as pas dit. Et là, c'est la merde.
10: Mais après, ça dépend peut-être comment ça s'est terminé, tu vois. Si c'est elle qui est partie,
9: mal.
10: Par exemple. Ah, mal.
9: Oui.
10: Alors, j'ai ma théorie, j'en ai déjà parlé. Ouais. Moi, je me mêle jamais de la vie des couples. Mais tu l'as vu, toi, pop, j'ai rien. Oh là là, où tu vas là. Alors, on lui dit pas, Marion.
3: À un date, t'étais pas pareil en photo, ou t'étais mieux en photo.
6: Ah, ça, faut le dire.
3: Faut le dire.
6: Bah, si c'est le tout premier, tu le connais pas à peine.
10: Ouais, c'est dur ça.
9: Mais peut-être pas comme ça.
3: Bah, oui,
9: tu
3: mais...
9: dis, oh, c'est marrant.
6: Il y a une petite différence.
9: Ouais.
3: Ah oui, moi je pense si jamais il a vraiment triché sur ses photos, t'es un peu.
10: Non mais attends, ça dépend. Si vraiment sur la photo il est blond, il mesure 1m80 et qu'il est brun et qu'il mesure 1m8, oui là, il y a eu un truc forcément qui va pas, il a menti. Mais,
9: voilà.
10: Mais si c'est
9: là.
10: Juste. Mais tout le monde met à chaque fois une photo où genre t'as 2 ans de moins, t'es.
6: Bah oui.
10: Tu vois, tu mets le petit filtre, le petit
3: flou. C'est pas honnête.
9: C'est pas honnête du tout, hein.
3: Ah oui.
10: Ah ouais?
3: Ah bah
10: je sais pas, mais moi je suis pas sur les applis, mais j'imagine que honnêtement, ouais. Lorenza, tu mets pas 1000 ans à choisir ta photo quand tu le faisais.
9: Si, mais j'espère quand même que ça y ressemble, quoi. Et si c'est pas le cas, j'aimerais bien qu'on me le dise. Premier degré, je préférerais que le garçon me dise une diff ou un truc comme ça, bon gentiment avec tact, quoi.
10: Oui,
9: et après
10: il explose pas de rire en disant. Ah, c'est très drôle parce que la photo t'es canon, mais là en vrai, waouh. Mais qu'est-ce qui t'est arrivé? T'as pris un camion dans la tête?
9: Ouais, là,
10: bien
9: c'est
10: sûr,
9: bon,
10: évidemment. Là, faut éviter. Ryan est là. Bonjour, Ryan. Oula, on t'entend très mal, Ryan.
6: Oui.
14: Salut, Manu, tu m'entends bien?
10: Là, on t'entend. Décidément, on s'entend pas. Qu'est-ce qui se passe dans notre vie en ce moment? Ryan, on le dit pas, on t'écoute.
14: Enfin, ma collègue, t'es pas un peu radine?
3: Ah, ouais, si, ça faut le dire.
10: Attends, mais ça dépend pourquoi?
14: Bah parce qu'en fait, à chaque fois qu'on ramène les viennoiseries, tu sais, au bureau, elle esquive tout le temps, tu la ramènes jamais.
10: C'est la personne qui a la machine à café, mais qui n'a pas d'argent, qui attend que quelqu'un lui paye.
14: Ouais. C'est ça, exactement pareil.
6: Il y en a partout, ça, c'est marrant.
9: Bah, tu lui dis, aujourd'hui, c'est ton tour des viennoiseries, Sandrine. Et voilà, c'est tout. Enfin, elle n'a pas le choix, tu vois.
10: Mais là, elle est où, Sandrine? Elle est malade. Belle journée à toi, Ryan. Merci beaucoup de nous avoir appelé.
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10: On va vous offrir. Ça, c'est stylé. Un vidéoprojecteur nomade Samsung. Tout le monde sait ce que c'est qu'un vidéoprojecteur, mais tout le monde ne sait pas ce que c'est qu'un vidéoprojecteur nomade. C'est un tout petit truc et tu le balades avec toi. Tu pars, tu vas au camping, bim, tu prends ton vidéoprojecteur, tu branches ton téléphone, tu peux regarder un film sur un grand écran.
6: Génial.
3: Tu peux l'emmener au boulot aussi.
10: Tranquille. Ça se voit si tu regardes ta série Netflix au boulot. Franchement, tente. On vous l'offre dans 5 minutes. On joue ensemble. C'est le grand blind test du matin. 0-870-42-48. Ce sera juste après Mauvais Joe. Avant ça, attention si vous êtes dans l'Hérault. J'ai une mauvaise nouvelle.
6: Oula.
10: Il y a un boa constricteur qui est actuellement en liberté.
9: Ah.
10: Un boa constricteur est en liberté après avoir échappé à son propriétaire.
0: Le propriétaire se veut rassurant. Il dit que le serpent ne présente aucun danger parce qu'il a été nourri avant de s'échapper.
6: Oui, mais à un moment donné, il sera plus nourri, quoi. Si
0: c'est, bah, c'est ça. Ouais. Alors, il rappelle quand même que le serpent n'a pas de venin.
6: Oui,
0: et, et il explique, le mec, quand même, le boa constricteur tue ses proies en les enserrant.
9: Oui, ça
0: voilà,
9: va.
0: Voilà, ça va. C'est, oui, c'est vrai que c'est beaucoup plus rassurant.
9: Ouais. Ah oui, on est rassuré. Tout va mieux.
0: Ah, franchement, savoir que je vais mourir étouffé par un serpent plutôt que piqué, là, c'est mordu.
6: Change tout.
0: Oh voilà. En tout cas, je souhaite une bonne journée à l'héros. Voilà. Parlons de Zidane. Zinedine Zidane, c'est le nouveau sélectionneur de l'équipe de France. Et dans quelques jours, le 18 septembre, ça va être un tournant pour l'équipe de France, puisque Zinedine Zidane dévoilera sa première liste pour les matchs de Ligue des Nations.
9: Wow. Oh là là là là là là.
0: Une pression.
9: Oui.
0: Mais c'est génial parce que tout le monde dit ouais Zidane c'est trop cool et tout, puis dès qu'il va sortir sa liste les gens ah non mais là c'est n'importe quoi.
9: Là Zizou c'est plus notre Zizou, il a craqué.
0: Oh là là. Ah ouais, le mec a pété les plombs et tout. C'est... Je crois que le métier de sélectionneur de l'équipe de France de foot c'est le pire métier du monde.
6: Ah oui complètement.
3: Enfin oui il y a ça et arbitre aussi. Hein. Ah ouais. Plein, tout le monde pourrait être arbitre, j'ai l'impression.
9: Oui oui oui.
0: Mais tout le monde peut être sélectionneur, tout le monde peut être arbitre.
9: Ouais.
0: Tout le monde ne peut pas être joueur de foot en
9: non,
0: revanche.
9: Non.
0: Ça, c'est, voilà. Si ça se trouve d'ailleurs Zidane il va se, enfin ce serait génial. Il se met lui-même sur le terrain.
9: Ah ouais. Il se fait un kiff.
6: Pour moi-même.
0: Pour le plaisir. Pour la première. Allez, puis même pour déconner, je vais dans les buts. Allez, on y va. Bon. Mylène Farmer. Je ne sais pas si vous le savez, il y a un nouvel album qui va arriver.
6: Ah non, je ne savais pas moi.
0: C'est toujours un événement quand il y a un nouvel album de Mylène Farmer. Il va sortir le 30 octobre prochain. Et c'est pas tout, parce qu'il y a toujours du mystère autour de Mylène Farmer. Il y a un film sur cet album qui va sortir le 27 octobre dans 34 salles en France pour une soirée unique.
9: Wow, incroyable.
0: Il est diffusé une fois, pouf, il s'en va.
6: Ah ouais, c'est un making of du truc.
9: Mais ça c'est tout Mylène, non, hein.
6: Ouais.
0: Et ça c'est Mimi, ça.
9: Ça ouais, c'est tout Mylène, ouais.
0: Vous savez que je, honnêtement, je rêve de recevoir Mylène Farmer.
9: Ouais, c'est vrai.
0: Mais c'est, je ne l'ai jamais croisé. Je ne l'ai jamais. C'est un. Pour moi, c'est vraiment un truc. C'est waouh.
9: Mais parce qu'elle donne très très peu d'interviews, quoi. On la voit presque jamais. On sait rien de sa vie,
0: et
9: quoi.
0: Puis, on l'imagine.

0: Ah mais...
1: Bah essaye.
0: Non, je vais essayer, je vais envoyer une bouteille à la mer.
2: Voilà.
1: On voit pas une bouteille, on voit un message déjà, on voit un truc. Non mais essaye, tu vois,
0: je vais essayer, je vais envoyer à tous mes contacts, à savoir...
1: dis-lui, Emmanuel, il est prêt à faire... il fera une petite danse de la joie, il fera ce qu'il veut,
0: Okay.
1: N'importe quoi, je peux me rouler dans la boue si elle veut.
0: Je vais lui envoyer un mail.
1: Si ça la fait pas venir.
2: Ouais.
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0: dire. Ce vidéoprojecteur nomade Samsung, c'est un vidéoprojecteur, mais vous pouvez l'emmener n'importe où, avec vous, quand vous êtes en vacances, vous partez, vous êtes au camping, bim, vous avez le vidéoprojecteur, vous faites soirée film pour tout le camping. C'est génial.
1: Même avec un drap dans le jardin, moi j'avais fait ça avec mes meilleurs potes, c'est hyper cool. On avait mis un grand drap et on s'était réunis dans le jardin, on avait regardé un film avec un vidéoprojecteur, c'est le feu.
0: Mais quelle histoire incroyable.
2: Mais quelle vie incroyable.
0: Mais Lorenza, mais il t'arrive des trucs.
1: Mais parce que j'en veux un.
0: Mais oui, non mais ce qui est drôle, c'est que t'avais envie de le dire, quoi. T'avais mis un drap.
1: Mais bien sûr. Il faut pas qu'un mur, c'est ça que je voulais te dire.
0: Mais bien sûr, avec un drap, ça fonctionne. Alors, vous avez. Alors, faut un drap blanc, évidemment, sinon ça marche pas.
1: Oui.
0: Évidemment. Merci.
1: Avec plaisir.
0: Florent et Laurine sont là. Bonjour à tous les deux.
3: Bonjour Manu.
0: Bonjour Florent.
3: Moi je veux faire comme Lorenza avec mes enfants dans le jardin, là, c'est un rêve.
1: Ah ben voilà, on se moque de moi, mais Laurine elle va faire ça.
3: Ah ouais,
0: personne ne s'est moqué de toi, Lorenza.
1: Jamais.
0: Laurine, Florent, l'un d'entre vous va repartir avec le vidéoprojecteur Nomad Samsung. C'est le grand blind test du matin. Ça se passe en trois manches. Il y a trois titres à découvrir. Avant chaque titre, on vous donne un indice. Vous pariez ensuite sur le nombre de secondes qu'il vous faudra pour trouver le titre. Une bonne réponse, c'est un point. Une mauvaise réponse, c'est l'autre qui prend le point. Il faut à chaque fois trouver le titre ou l'artiste. Et c'est le premier ou la première à deux points qui gagne le jeu et qui repart avec le vidéoprojecteur Nomad Samsung. Et vous savez quoi?
4: Ouais.
0: Je m'engage à vous offrir aussi un drap blanc.
1: Parfait.
0: Allez, c'est parti. Avant le premier titre, premier indice de Lorenza.
1: Ils n'ont pas besoin de GPS.
5: Ah oui.
0: Hein? Pas mal. Avec cet indice, combien de secondes d'après toi il va te falloir pour trouver le titre, Florent?
6: Je vais dire 3.
0: 3 secondes pour toi. Laurine, tu le laisses ou tu veux descendre?
3: Je le laisse.
0: Attention, 3 secondes pour découvrir ce titre.
6: Ah, ça, c'est la section d'assaut, non?
0: C'est la section d'assaut, c'est ma direction.
1: Bien sûr.
0: Un point pour Florence, 0 point pour Laurine. Deuxième titre à trouver avec un indice de Jeff.
4: C'est la chanson préférée de Manu de cet artiste.
0: Ah oui, absolument. Mm-hmm. Combien de secondes d'après toi, Laurine? Il va falloir
3: 4 secondes,
0: c'est peu. Tu veux descendre, Florent, ou tu la laisses?
6: Allez, je vais descendre.
0: Combien?
6: 3.
0: 3 secondes. Laurine, tu le laisses ou tu descends?
3: Je le laisse.
0: 3 secondes, Florent, le titre ou l'artiste? Oula. Pardon?
6: Non, Florent Pagny, non.
2: Et les fans, Manu.
0: J'ai rien contre Florent Pagny, mais c'est vrai que c'est pas. Voilà.
2: Non,
6: ok.
0: Et puis c'est pas lui qui a chanté The Fate of Ophelia.
6: Ah, Taylor Swift, non? Ouais.
0: Taylor Swift.
6: Ouais. Ah, oui.
0: J'étais bien tenté, mais ça veut dire que le point va à Laurine. Wow. Attention, tout va se jouer maintenant avec le dernier titre. Et c'est Marion qui va vous donner un indice.
5: Ça n'est pas sa vraie couleur.
1: Ah oui. Oh. Bien joué.
0: Florent, combien de secondes d'après toi il te faut pour trouver le titre ou l'artiste?
6: Allez, je vais le tenter en 3.
0: Ouf, la vache. Ah oui.
1: Les joueurs.
0: Laurine, tu descends ou tu laisses?
3: Je suis moins joueuse, je le laisse tenter d'abord.
0: Ok. 3 secondes, c'est parti.
6: Beau soleil là, non? Bleu soleil, soleil bleu.
0: Soleil bleu, oui, Soleil bleu.
1: Ouais,
0: t'as eu du mal, c'est Louisa. 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

0: très très bon blind test de qualité aujourd'hui.
1: Bien, voilà. Pas mal.
0: Laurine, je vais t'offrir le mug Manu sur énergie. tu nous rappelles quand tu veux. Le mug, il est pour toi. Et puis je vais te rajouter le t-shirt aussi. Allez.
1: Comme ça. Super, t'as pas, merci beaucoup.
0: T'as pas le drap blanc, mais t'as le t-shirt avec un mini projecteur, du coup. On t'embrasse, Laurine et Florent. Tu repars avec le vidéoprojecteur Nomad Samsung. Il est pour toi. Bravo.
2: Merci. Merci beaucoup, l'équipe.
0: Et le drap blanc aussi. Hein.
1: Ah, oui.
2: J'y compte bien.
0: Ah oui,
2: bien.
0: Après l'émission, je pars, je vais chercher un drap blanc et on le rajoute dans le paquet.
2: Parce que nous. D'accord.
0: Ah, mais on donne de la personne, nous. Hein. On est comme ça. Hein. Attention. Ouais. Tu préfères, un drap housse ou un drap normal?
2: Un
0: drap housse. Il est pour moi. Le drap housse blanc, il est pour toi. Tu pourras te
2: le gâter. Celui chez toi. Hein. Ouais.
0: Ben, non, en vrai. En vrai, t'inquiète pas. Belle journée à toi, Florent.
2: Bonne journée. Merci.
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0: J'ai lancé beaucoup de gens.
6: Je vois ça, ouais.
0: Il suffit juste qu'ils fassent l'inverse de ce que je fais. Je vais écrire un bouquin comme ça là-dessus et ça cartonne. Et ils sont de retour, Bataille et Fontaine, de retour sur W9 dans toujours.
6: Il n'y a que la vérité qui compte. Ouais, ça cartonne, hein.
0: Mais alors, ça marche, ça fait des années, bouf, ils reviennent, bouf, ça marche, ils sont forts, Bataille et Fontaine, même si évidemment, on ne sait toujours pas qui est qui. Non. Qui est Bataille, qui est Fontaine, mais c'est pas grave. Il est temps, un peu comme chaque jour, de faire un point sur la souris de Mario.
6: Ah oui.
0: Depuis 10 jours, elle a un animal qui tourne dans ses murs. On pensait que c'était une fouine, on savait pas c'était un rat, un mulot, on a sorti tous les animaux de la terre.
1: Ouais.
0: On a imaginé qu'il y avait un tigre, peut-être, dans ses murs. Au final, elle s'est rendue compte que c'était une souris. Pourquoi? Parce qu'elle l'a vue. La souris est passée. Et elle a dit, elle est trop mignonne. Donc, depuis maintenant quelques jours, le but, c'est d'arriver à attraper la souris, de la prendre, de la mettre un peu plus loin pour lui expliquer qu'elle ne doit pas revenir dans la maison.
7: C'est ça.
0: Elle a tenté avec un système que ChatGPT lui a donné.
7: Oui, c'était un piège.
0: De prendre un seau avec une petite rampe, avec un balai. Donc l'idée, c'est que la souris, elle monte sur le balai et elle va dans le seau parce qu'il y a du beurre de cacahuète.
7: Oui.
0: Et une fois en bas, elle est bloquée.
6: Voilà.
0: Sauf que hier, incroyable, la souris est vraiment venue. Donc déjà, elle vient, elle est là, elle sent la nourriture. Elle a grimpé, elle est tombée dans le seau, elle a bouffé. Et super souris, on ne sait pas si elle a mis une cape ou pas. Elle s'est barrée.
7: Elle s'est régalée.
0: C'est incroyable. Mais alors attention, Marion, c'est pas le genre de personne qui se laisse avoir.
6: Oh non,
0: qui abandonne.
7: Ah non. Ça y est.
0: Attention, elle a investi.
7: Ah oui, nouvelle tentative. Là, on a acheté un motel mouse.
0: Hein, quoi?
7: C'est un hôtel pour souris. Oui. C'est une maison. Enfin, c'est une cage en fait. Mais bon, je préfère dire que c'est une petite maison.
1: Oui.
7: Donc tu poses la nourriture dans le compartiment du fond. Tu laisses la porte ouverte et quand la souris elle avance pour chercher la nourriture, elle va marcher sur une petite bascule qui va fermer la porte derrière elle et qui va donc la piéger.
0: Ah. Ah. Attends, on est l'enfant boyard.
7: Ouais. Écoutez, ça m'a coûté 22,95 €. J'espère que le motel mouse va fonctionner.
1: Mais oui, non, c'est mais Prison Break, elle va s'échapper. Ça va être une folie. J'ai l'image d'une souris hyper intelligente.
0: Attends, je te rappelle que c'est une Avenger, hein, ta souris.
7: Oui.
0: Attention. Hein.
7: Mais là, je lui ai fait un festin. Je lui ai mis du fromage, des gâteaux de mon fils. J'ai tout sacrifié.
1: Ah, tu la régales.
7: Ouais, j'ai mis du beurre de cacahuète, j'ai mis du Nutella, j'ai mis la totale.
1: Ah,
7: je sais
1: oui.
7: pas ce que écoute, ça mange, mais.
0: Écoute, rendez-vous demain si jamais tu réussis à l'attraper. On démarrera l'émission avec. On fera émission spéciale. Émission.
7: Bah, écoute,
0: oh là là, incroyable.
7: Pour moi. Et je voudrais quand même remercier tous les auditeurs qui m'envoient des conseils. Mais les gars, je savais pas qu'on était aussi nombreux à avoir des problèmes de souris. C'est une dinguerie. Et on m'a dit, surtout si tu l'attrapes, relâche-la à plus de 3 km parce que ça reconnaît son chemin à 3 km.
0: Quoi?
1: Elle est trop smart.
0: Waouh. Wow. Ouais. Mais attends, vu que c'est super souris, à mon avis, celle-là a 150 bornes, elle va venir. Rendez-vous demain pour en savoir un peu plus. On peut se faire un petit tour du studio encore. Qu'est-ce que vous avez envie de partager avec nous ce matin, Jeff?
6: Alors moi, en ce moment, c'est une période un peu sans. Tu vois, c'est vraiment la période où je rentre dans une rue, je suis bloqué derrière un camion poubelle, je vais au supermarché, je suis bloqué à la caisse qui a un problème technique ou avec la petite dame qui met ses bons d'achat là. Et voilà, c'est une période comme ça.
0: Ah, c'est pas fini. Ensuite, tu te lèves, tu vas au boulot, t'arrives avec nous. Putain, c'est dur.
6: Ah oui,
0: je suis désolé,
6: mais...
0: mec. Je suis désolé.
6: Ah non, vraiment,
0: désolé.
6: J'ai pas de chance. C'est une période comme ça.
0: Il y a des périodes.
6: Ouais.
0: C'est des périodes comme ça où à chaque fois que tu veux faire un truc, t'es le loser.
6: C'est ça, exactement.
0: C'est la caisse du supermarché, c'est classique. Derrière le camion poubelle aussi, c'est classique.
1: Ouais.
0: Les feux rouges, tu tapes tous les feux rouges.
6: Voilà.
0: Et
6: écoute, c'est tombé en panne chez toi. Mon micro-ondes est tombé en panne en même temps que ma machine à laver et mon aspirateur.
0: Ah. Alors non, ça s'appelle une coupure électrique.
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6: Allez.
0: Allez.

0: Wow.
1: C'est non, c'est une vraie personne qui chante, hein.
2: Wow.
1: Ah ouais.
0: Putain.
1: Une autre. Ah oui, elle envoie, hein.
0: Non, mais magnifique, attends, elle est incroyable.
1: Ah ouais, ouais, ouais. Une autre. Je la connais pas, celle-là s'appelle Parler à mon père. Vous connaissez la chanson?
0: Oui.
1: Parler à mon père.
0: Oui.
1: Ah bon, ah ouais, je suis pas très calé
0: non,
1: en
0: c'est pas ça.
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4: Je cherche.

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1: Et tout de suite, on se fait du bien, comme chaque jour, parce qu'on a besoin de notre dose de bonnes nouvelles. Donnez-nous notre dose de bonnes nouvelles. Tour des studios, on démarre par Marion, allez.
4: Il y a une femme qui a créé une chaîne YouTube que j'adore, c'est pour apprendre les gestes et compétences du quotidien à ceux qui ont grandi sans maman. Hein? Donc t'as des vidéos comme comment faire un gâteau basique, comment emballer un cadeau, comment me faire un maquillage des yeux. Ça s'appelle Mum I Do I. Il y a la traduction évidemment si vous êtes pas aux États-Unis et c'est trop stylé.
1: Elle est américaine la nana?
4: Oui.
1: Oh c'est bien, si t'as pas eu de maman qui t'a appris les choses, en fait elle te les apprend.
4: Exactement, tous les trucs basiques qu'il faut savoir faire dans sa vie quoi. Un gâteau, recoudre un ourlet, toutes ces choses-là.
5: C'est trop bien.
1: Je pourrais faire pareil avec les gens qui n'ont pas eu de papa. Moi, je
5: mais leur... ça existe déjà.
1: Ah merde, dommage. Non, je pouvais apprendre à manger des gâteaux quand, en faisant croire qu'on mange des poissons. Ces trucs-là, quoi.
4: Ah ouais, il y a un truc là.
1: Ah oui, je signe. Jeff, une bonne nouvelle.
6: Oui, il y a une Américaine de 93 ans. Elle a fait un don de 1 milliard de dollars à la faculté de médecine du Bronx à New York. Résultat, la faculté est devenue entièrement gratuite parce qu'ils ont trop de pognon. Et tous les étudiants qui voulaient faire des études de médecine et qui n'avaient pas les moyens peuvent rentrer dans cette université maintenant, grâce à une personne.
1: Un milliard de dollars.
6: Un milliard de dollars, elle a fait un don d'un milliard de dollars.
5: Wow.
6: Voilà, je pense qu'elle n'en avait pas besoin du coup.
1: Ouais, ah bon. C'est ça. Donc du coup, radine.
6: Bah, bien sûr.
1: Les belles nouvelles, les belles histoires du jour, Lorenza.
5: Il y a deux potes d'enfance qui viennent de vivre un truc de fou, un rêve. Hein. Pendant un déplacement pro à Sainte-Maxime dans le Var, ils sont passés prendre un ticket à gratter, un millionnaire à 10 balles.
6: Ouais.
5: Eh ben, jackpot, oh là là. Ils ont gagné 1 million d'euros.
1: Oh.
5: Et ils s'étaient toujours promis de partager s'ils gagnaient, donc c'est chacun 500 000 euros.
1: Oh.
5: Et leur premier projet, c'est de devenir propriétaire de leur résidence principale. Je trouve ça trop cool.
4: Oh, la chance.
1: Franchement, ouais, c'est ça. C'est la... En fait, c'est le genre d'histoire, t'es content pour eux.
5: Ouais. Et en même temps, tu dis, et moi.
1: Mais voilà. J'aime
4: un peu. Un peu le seum. Hein.
1: Je suis content pour toi, mais j'ai pu faire un petit croche-patte quand même. Ouais, pour pas que ce soit qu'une bonne journée.
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1: Demain à la même heure, eh ben on aura Marine.
5: Trop bien.
1: Cette nuit à minuit, il y a le nouveau hit de Marine qui sort.
6: Oui.
1: J'ai eu la chance de l'écouter.
5: Alors, tricheur.
1: Ouais, ça s'appelle tricheur.
6: Ah oui, d'accord. Franchement, tu l'insultais. Et...
5: Non.
1: Non, non, elle me dit des trucs beaucoup plus violents que ça quand elle m'insulte, Lorenza. Le nouveau hit de Marine s'appelle Tricheur et je sens le gros hit.
5: Ah, trop bien.
1: Ah ouais, ouais. Et ça te rentre dans la tête. C'est, non, c'est catchy, c'est...
5: Ok.
1: Je sens une sorte de nouvelle era pour Marine.
5: Oh.
1: Un peu comme la nouvelle era de Miley Cyrus qui devient Miley.
5: Oh.
1: Eh oui, parce que vous n'êtes pas au courant, Miley Cyrus a décidé maintenant d'enlever le Cyrus et maintenant c'est que Miley.
6: D'accord.
1: Et Marine va faire pareil. Ce sera que Marc. Marine sera avec nous demain entre 9h et 10h. Allez, on ouvre les lignes. 0-800-72-48. On a Claire qui est avec nous. Bonjour Claire. Bienvenue sur Énergie.
8: Bonjour Manu. Bonjour l'équipe.
1: Qu'est-ce qu'on peut faire pour toi, Claire?
8: Alors, moi, j'ai un aveu à vous faire. Je n'ai jamais vu les Harry Potter.
9: Oh là là là là.
8: J'arrive pas à les regarder. En fait, on m'en parle trop.
5: Ah, c'est juste
1: vous...
5: ça l'excuse.
1: Non,
8: ça
1: bah, attends,
8: ouais.
1: Ah oui,
8: bah, s'il vous plaît. Pas trop le temps non plus.
1: Et les Potterheads là, calmez-vous s'il vous plaît.
6: Ouais.
5: Ah, ouais.
1: Moi j'en ai vu, mais j'en ai eu en voir trois. J'ai abandonné l'histoire. Il y avait trop de monde dans tous les sens. Mais là après vous êtes fan.
6: Ouais. Hein.
4: Non mais c'est trop bien, c'est culte. Il faut les voir au moins une fois pour te faire une idée.
5: Ouais, ou alors lire les livres.
6: Ouais. Ouais, mais tu peux pas tout voir. Il y a plein de sagas maintenant. Moi je peux comprendre. Pour le coup les Harry Potter je les ai vus, mais genre les Hunger Games, ces machins. Moi j'ai jamais vu ces trucs là parce que j'ai pas le temps quoi. Il y a trop de trucs, il y a trop de films.
8: Ouais,
6: je suis perdu.
1: Il y a combien de Harry Potter?
5: Il y en a 7, ouais.
1: Ah oui, c'est long quand même.
5: Bah, ça va, franchement.
8: Oui, mais en plus, ils sont longs. Je crois que chaque film, c'est au moins 2 heures, non?
1: Ah, bah, oui. Tu sais que moi, j'avais pas vu les Star Wars et j'ai fait les 9 d'un coup.
6: Waouh.
1: Wow. Ouais, ouais, j'ai perdu 8 dixièmes à chaque œil après. Ouais,
8: pour
1: mais
8: t'as tout vous dire, Star Wars, j'ai pas regardé non plus.
1: Ah, ouais, mais là, ah oui, d'accord. Mais en fait, Claire, est-ce que t'as regardé des films déjà dans ta vie?
8: Oui.
1: C'est quoi le dernier film que t'as vu?
8: Alors au cinéma, j'ai été voir Spider-Man.
1: Bien, oh, pas mal. Bon,
5: c'est
1: voilà.
5: Ça, c'est déjà bien, ouais.
1: C'est bien.
8: C'est déjà bien, c'est déjà bien. Mais pourtant, mes enfants me motivent à regarder, hein. Mais non, j'avoue que
5: en famille en plus, c'est le rêve idéal, quoi.
1: Oui, mais attention,
5: c'est un Harry Potter en famille.
1: Claire n'aime pas ses enfants, donc c'est bien sûr, évidemment. Merci beaucoup, Claire, de nous avoir appelé. On te souhaite une belle journée. Il y a Edouard qui est là aussi. On ouvre les lignes 0 870 42 48. Bonjour, Edouard.
0: Salut Manu, salut l'équipe, ça va?
1: Mais très bien, ouais. On est bien, on est content, on est là jusqu'à 10h, on est avec vous, qu'est-ce qu'on peut faire pour toi?
0: Mais écoute, moi ça fait 2 mois que je suis en couple avec une fille, mais ouais. C'est bientôt son anniversaire en fait, et je sais pas trop quoi lui acheter parce que je veux pas en faire beaucoup trop,
1: ouais.
0: Et je veux pas passer pour un rat non plus quoi.
1: Ouais, c'est alors, compliqué, ouais. D'expérience, fais pas de cadeau van. Moi, j'avais fait un cadeau van la première fois à ma femme, et je peux dire qu'elle avait pas du tout apprécié.
6: Ah bah, tu l'as non.
1: C'était même pas un cadeau, j'avais reçu à la radio un truc qui s'appelait le livre anti-Saint-Valentin. Et je lui avais offert.
5: Oh là là, mais nul. La chance qu'elle soit toujours là, hein.
1: C'est, donc. Ah, je me suis fait, elle m'en parle encore aujourd'hui.
5: Hein, bah,
1: Marion.
4: Il y a un truc que tu peux faire, je trouve que ça marche bien, c'est acheter un produit beauté qu'elle utilise déjà. Parce que ce sera hyper utile pour elle, et en plus, ça montre que t'es observateur, que t'as fait attention à ce qu'elle aime et tout. C'est pas trop
1: pas
4: cher.
1: Mal. Ça, c'est malin. Ah ouais.
5: Et puis, bien sûr. Une expérience aussi ensemble, un petit resto, un truc normal, obligé ce jour-là.
1: Non, non, non, la crème, c'est très bien.
4: Ouais, la crème.
0: Il faut un retour sur investissement. Il faut que ça me puisse apporter ses fruits sur moi aussi. Si elle a la peau douce avec une bonne crème, je suis gagnant.
4: Ah ouais, d'accord.
1: D'accord,
4: ah
1: oui,
4: d'accord.
1: Oui,
5: tu te projettes là.
1: Non, Edouard, si elle a, c'est pas pour la peau de elle, c'est pour que lui n'ait pas le problème de l'urticant lorsqu'il la touche. Ouais, non, il est très comme ça, Edouard. Non, il pense vraiment qu'à ça. Il pense qu'à sa gueule, Edouard. Ça, c'est Edouard, tout crache. On souhaite quand même une belle journée, Edouard.
0: Merci beaucoup.
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1: Attention, je vais dire une phrase que je pensais jamais dire un jour.
6: Ah.
1: Il est ce soir dans le film La French sur T18.
5: Ouf, je connais même pas.
1: Ouais, voilà, c'est la chaîne T18. C'est la première fois que je parle de la chaîne T18.
6: Ah oui. Ah, je croyais que tu parlais de La French, je suis d'accord.
1: Non, c'est un film avec Jean Dujardin. Voilà. Et ben, T18.
5: T18 ?
1: Ouais. T18, je crois que j'ai jamais regardé.
5: Mais je n'ai T18. Jamais entendu ce nom de chaîne
1: mais,
5: même.
1: Mais en même temps, je crois qu'eux ne nous écoutent pas. Donc c'est
6: non,
1: voilà. Bon. 9h58, on n'est pas encore parti. On profite de chaque minute. On est avec vous et avec Sonia qui est notre dernier appel du jour. Bonjour Sonia.
10: Bonjour Manu, bonjour l'équipe.
1: Sois la bienvenue sur Énergie, t'es notre dernier appel, c'est avec toi qu'on va lancer le mood de cette journée. T'es déjà au travail?
10: Oui, tout à fait.
1: Ça fait rien, pardon. Apparemment c'est un métier cool, qu'est-ce que tu fais?
10: En fait je suis éducateur canin comportementaliste.
1: Oh c'est cool ça. Oh, c'est-à-dire que quand on a un chien, si y a des problèmes, on vient te voir et tu nous aides à les résoudre.
10: Absolument, ouais, tout à fait. J'interviens chez des particuliers et puis j'éduque ou je rééduque leurs chiens.
1: Ouais. J'ai des questions. Deux chiens.
10: Vas-y.
1: C'est les petits chiens. Pourquoi les petits chiens, ils nous lèchent tout le temps? Ils veulent nous lécher tout le temps.
6: Ah oui.
10: C'est parce qu'ils t'aiment, Manu. Fait, il y a plusieurs causes. Ça peut être effectivement parce que ils expriment de l'affection.
1: D'accord.
10: Ça peut être donc en fait c'est un comportement instinctif, tu vois, qu'il a hérité de la relation avec sa mère quand il était chiot. Ça peut être aussi ça libère des endorphines, donc du coup ça l'apaise. Tu vois, si jamais le chien il est stressé ou quoi au caisse.
1: Ah, je suis son doudou,
10: sinon,
1: en fait.
10: Ouais, un peu, c'est un peu ça. Et sinon il cherche de l'attention. Ça peut être ça aussi.
1: Ah oui, il a l'attention.
10: Justement, il a compris. Il a compris quand les chants, ça te faisait réagir et du coup, tu t'occupes de lui, quoi.
1: Ah oui, il est malin. D'accord. Et le coup de patte aussi, c'est pour ça?
10: Et le coup de patte, c'est pareil, c'est cadeau.
1: D'accord, ok. J'ai le bonus, moi, en fait. D'accord, bah écoute, je suis heureux. Et le fait qu'il dorme dans le lit, le chien, c'est too much ou c'est pas too much?
10: Ouais, c'est too much. Là, par contre, moi, c'est quelque chose que je dis à mes clients. Alors, sauf si ton chien, il est vraiment parfait, chacun a sa place, quoi. Le lit, c'est toi, ta femme, il passe pas. Le chien, à la limite, au pied du lit, mais pas dans le lit.
5: Trop ta tête, Manu.
1: Je vais dire un truc, si je demande à ma femme, femme, elle va me dire, bah, le lit, c'est pour les chiens et moi, et toi, tu vas ailleurs. Vous savez, dans un couple, il faut savoir faire des concessions.
10: Voilà, bah, du coup, garde le chien, quoi.
1: Bah, ouais, je garde tout le monde. Sonia, je vais t'offrir le mug Manu sur Énergie. Je te remercie beaucoup de nous avoir appelés ce matin.
10: Merci beaucoup. Bonne fin de journée.
1: Belle journée à toi. Il est 10h, on s'en va. On sera de retour demain pour déjà le week-end. Déjà la dernière et de la semaine demain. 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Et demain, à partir de 9h, il y aura Marine qui sera avec nous.
11: Ouais.
1: Ouais. Ça va être une belle journée demain.
11: Trop bien.
1: Écoutez, profitez de votre journée déjà, de votre jeudi. Et comme chaque jour, ouais, je sais, j'allais vous surprendre.
11: Ah ouais.
1: Et comme chaque jour, on se quitte avec un titre rapide, un bon titre qui va lancer la journée. Britney Spears, à demain.
11: À demain.

0: Ne vous laissez pas avoir par les gens qui vous disent que le lundi c'est pourri.
1: Ah ben oui. Non.
0: Il n'y a pas de loi qui dit que le lundi on doit faire la gueule.
2: Non. Non.
0: Alors il n'y a pas quelqu'un qui est arrivé et qui a gravé les 10 commandements en mettant le 10e commandement et le lundi la gueule tu feras.
1: C'est ça.
0: Non.
1: Et il ne faut pas répondre genre comment ça va.
0: Comme un lundi.
3: Mais non.
0: On va le bouffer ensemble ce lundi. Tout le monde est là. Lorenza la première.
1: Oui, je suis là.
0: Marion, allez nouvelles depuis cette
4: ouais,
0: saison.
4: Et vous m'avez manqué ce week-end.
1: Oh, oh c'est un petit peu.
4: J'ai pensé à vous.
0: Oh, Lisa, ouais. Mais limite une petite larme. Jeff est là aussi.
5: Bonjour.
0: Ouais, écoutez, Shakira, mauvais Joe dans la demi-heure. Il y aura les sondages du matin. Et puis vous êtes avec nous, évidemment, comme chaque jour. Vous nous appelez au 0870-42-48 si vous avez envie d'être notre premier appel du jour. On est lundi, le lundi. Qu'est-ce qu'on aime? C'est parler de son week-end.
1: Bien sûr.
0: Je suis content, j'ai fait un barbecue, moi.
1: C'est vrai?
0: Barbecue samedi soir. Je l'ai fait le soir. Et alors, c'était cool, c'était chouette parce qu'il faisait beau encore, donc on en a bien profité. Mais ça y est, le soir tombe plus vite.
1: C'est, ouais, c'est rapide.
0: Ouais,
1: hein.
0: Ouais, le souvenir de genre 22h, il fait encore jour, il est terminé.
1: C'est mort.
0: Ouais, ouais, c'est fini. C'est, ouais, je suis désolé.
5: Ça reviendra.
0: C'est la mauvaise. Ouais, ça reviendra dans un an.
1: Ouais. Tristesse.
0: Dites-vous dans deux mois à 18h. Enfin, putain, il fait déjà nuit. Le premier coup de massue, ce sera le changement d'heure carrément
1: d'octobre. Oui, oui, oui.
0: Comment ça s'est passé ce week-end, Jeff?
5: J'ai découvert un truc de fou.
1: Quoi?
5: Le poker.
4: Je connaissais pas.
5: Je connaissais l'existence du poker, mais j'avais jamais joué. Ah. Et en fait, on a fait une soirée poker avec des copains. Mais c'est la vraie soirée avec la vraie table, l'ambiance tamisée, et on a mis la BO de James Bond.
1: En fond. Non, mais allez. Ah oui, jusqu'au bout. Quoi.
0: C'est pas too much.
5: Je me suis pris au jeu quand j'avais plein de jetons. J'ai l'impression que je perdais ma vie quand j'en perdais, et j'ai adoré. Bon, un peu sur le tard, j'ai découvert le truc, mais j'ai adoré ça.
0: Et vous avez, genre, vous avez joué de l'argent?
5: Non, des jetons. Ah. Mais j'ai proposé qu'on fasse de l'argent la prochaine fois parce que moi, j'avais gagné.
1: Mais oui, mais même pas beaucoup.
5: Oui.
1: Moi, je faisais des soirées poker quand j'étais plus jeune dans mon grenier.
0: Non, mais tu l'as mise à 1000 euros. Ouais,
1: voilà.
5: Non, tu termines avec ta voiture. Tu m'écris ta voiture. C'est un leasing. Allez-y.
0: C'est vrai que tu peux t'emporter au départ. Tu joues des allumettes et ensuite tu fais ma bagnole. Michel, tu fais le con là, Michel. Attends, Michel a bu encore. Nicolas est là avec nous, c'est notre premier appel du jour. Bonjour Nicolas.
6: Bonjour Manu, bonjour l'équipe.
0: C'est avec toi qu'on va lancer le mood de cette journée. Avant de s'écouter Shakira, tu nous appelles d'où?
6: De Vence, à côté de Nice.
0: D'accord, donc dans le sud, la canicule, la chaleur, le bien, tout va bien, le week-end.
6: Exactement.
0: Est cool, parfait. T'es réveillé pour aller au boulot?
6: Exactement.
0: Mais qu'est-ce que tu fais dans la vie?
6: Alors, je suis dessinateur projeteur dans un bureau d'études pour faire des échafaudages.
0: Ils sont quatre au monde, hein, à faire ce métier. Moi, j'ai décroché à dessinateur et j'ai raccroché à échafaudage. Ouais. Tu dessines des échafaudages?
6: C'est ça, en fait, je les modélise en 3D et ensuite je fais des plans pour que les monteurs puissent les monter en toute sécurité.
0: D'accord. J'avoue que les échafaudages, ça a toujours été un mystère pour moi parce que je me dis, un truc qui fait 30 mètres de haut, ouais, qui tient juste sur deux petites planches en bois en bas, là. C'est...
4: Ouais, ça inspire pas la confiance.
0: Non, je montrais pas là-haut. Et un jour, on m'a expliqué, d'ailleurs sur l'antenne, quelqu'un qui bossait sur les chantiers m'a expliqué qu'en fait, il faisait des trous dans les murs des immeubles et il vissait l'échafaudage. Et c'est là où je me suis dit, oh, vous êtes pas des vrais cow-boys. Déçu. Et Nicolas, toi, tu les dessines pour que tout aille bien et que ça s'écroule pas, quoi.
6: Exactement.
0: Ok, on peut considérer que tu es une personne plus utile que nous dans le monde.
1: Ah oui,
4: ça c'est sûr. Oui.
0: Je vais t'offrir le mug Manu sur énergie pour te remercier de nous avoir appelé, Nicolas, ce matin.
6: Merci beaucoup.
0: Belle journée à toi, bon lundi, belle semaine.
6: Pareillement, bisous à tout le monde.
0: Ciao.
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0: Tout le monde se concentre. Ouais. Marion, oui. Jeff, Lorenza, c'est parti. 15% des couples se sont déjà disputés à cause de cet objet. Quel est cet objet, Marion?
4: La télécommande.
0: Ce n'est pas la télécommande et ce n'est pas électronique.
5: D'accord.
0: Lorenza?
1: C'est chez nous?
0: C'est chez vous. Pas okay. Chez nous.
1: Oui.
0: Chez
1: toi. Enfin, chez nous. Oui, voilà. Enfin, c'est chez eux, quoi.
0: À la maison.
1: Oui. Voilà.
5: Oui. On s'en sert tous les jours.
0: Oui. Oui. Tous les jours, on s'en sert.
4: La lunette des toilettes.
0: C'est pas dans cette pièce, c'est pas dans les toilettes.
1: C'est dans la cuisine.
0: C'est pas dans la cuisine non plus.
5: Dans le salon, la meilleure place dans le canapé.
0: Non.
4: Ah, c'est dans la chambre.
0: C'est dans la chambre.
1: La place dans le lit.
0: C'est dans le lit.
4: C'est la couette.
0: La couette, le plus.
1: Ah oui.
0: 15% des couples se sont déjà disputés à cause de la couette. Et c'est vrai que parfois, en couple, t'as quelqu'un qui tire la couette.
1: Bah oui, beaucoup, souvent même. Ouais. Bah, acheter deux couettes, enfin.
0: Ouais, c'est vrai. Acheter deux couettes, acheter deux lits, ou alors il y a la solution de Marion.
1: Voilà.
4: Voilà, on y revient toujours. Bien ne sûr. Pas dormir avec
5: deux
4: son
5: chambres.
4: Ou sa meuf.
0: Ouais. Deux chambres séparées, voilà.
5: Ça coûte plus cher, mais t'es tranquille.
0: Alors le problème, c'est qu'elle a oublié le prénom de son mec. Hein, quand même.
4: Oui, mais je dors bien.
0: Ils se croisent de temps en temps, ils disent, putain, le voisin est chez moi aujourd'hui. Une personne sur quatre admet ressentir une immense victoire personnelle lorsqu'elle réussit à faire ça du premier coup. À faire quoi?
1: Lancer un déchet dans la poubelle.
0: Non, c'est pas un petit sport
1: un
0: comme
1: panier.
0: Ça, non.
4: Un créneau.
0: C'est pas en voiture.
4: Ah.
0: Non, c'est à la maison aussi en général.
5: Une grille de mots croisés.
0: Non.
5: C'est chacun, tu les finis jamais, c'est vrai?
0: Non, non, il y a un peu d'électronique là-dedans.
1: Hein? On le fait tout seul, hein?
0: Oui.
1: Ok.
0: T'as pas besoin de quelqu'un. Et quand tu le fais, eh ben, c'est une petite. Du premier coup, c'est une petite victoire personnelle.
1: Brancher une clé USB du premier coup, là, dans le.
5: Ah oui, dans le bon sens?
1: Ouais.
0: Alors, c'était pas loin de ça, c'est brancher une prise ou un chargeur dans le noir.
1: Ah,
0: tu sais, t'as pas envie de rallumer la lumière, oui. Tu vas réussir à brancher, et là c'est.
1: Tu cherches un peu.
0: Ouais, tu vois, t'as ta main derrière le lit qui bouge toute seule dans tous les sens.
1: Et d'un coup, clac.
0: Et là. Et si t'y arrives pas, très vite, l'énervement monte.
1: Ouais. Et tu te redresses, mais t'allumes toujours pas la lumière. Tu veux réussir, sur...
0: Non, c'est pas cette putain de prise qui va t'humilier.
1: Exactement.
0: Alors, l'adulte moyen repousse cette tâche pendant 9 jours avant de le faire. Quelle est cette tâche?
4: Est-ce que c'est une tâche administrative comme payer des amendes ou...
0: Non. C'est pas ça, c'est à la maison aussi.
1: C'est dans la cuisine?
0: Non. Tu peux le faire dans la cuisine, ouais. Mais c'est pas dans la cuisine.
5: Est-ce que c'est rappeler quelqu'un qui a laissé un message?
0: Non. Il y a besoin de personne.
4: C'est faire les vitres?
0: C'est pas les vitres, mais c'est un peu une tâche ménagère. Cette tâche, on la repousse pendant 9 jours parce que c'est relou.
4: Changer les draps.
0: C'est un rapport avec les draps, mais c'est pas les changer.
1: Ah, repasser.
0: C'est pas repasser, mais on fait quelque chose avec le drap.
5: On les lave, les laver? Les plier. Ça, c'est chiant.
0: On repousse le fait de plier le linge pendant 9 jours avant de le faire. Les draps, le linge, tout, voilà, avant de plier.
5: Ah, faut pas attendre. Ça s'accumule sinon.
0: Bah. Écoute, moi, je suis déjà en train d'essayer de rebrancher ma prise USB.
4: Chaque chose en son temps.
0: Le linge, on verra plus tard. Bonjour,
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1: Les trompettes nulles.
0: J'ai dit un truc. Quelqu'un un jour a dit on a les trompettes qu'on mérite.
1: Voilà. Oh là là.
0: C'est nos trompettes à nous. J'aime bien Laurent Mariotte quand il présente les petits plans.
5: Ah oui, je bloque à chaque fois moi.
0: Il y a juste un truc qui m'énerve, c'est qu'en fait il fait tout bien. Tout le temps.
1: Ouais. Ah oui,
0: moi,
1: c'est un chef.
0: Je fais pas. Lui, tu sais, quand il coupe un oignon, il te parle en même temps. Et n'oubliez pas de jouer en envoyant par SMS. Il te coupe ton oignon en même temps. Et moi, je peux, si je fais ça, je coupe mes mains, en fait. Je coupe pas l'oignon. Mais
5: est-ce qu'on est sûr que c'est vrai? Est-ce que c'est pas un tricheur? Est-ce qu'il n'y a pas quelqu'un derrière en doublure qui le fait?
0: Qui fait quoi? Qui coupe l'oignon?
5: Bah, qui coupe, ouais, après, c'est monté, quoi. Moi, je fais pas confiance aux gens comme ça.
0: Et en fait, c'est trop vite. On le voit en entier dans la photo.
5: C'est pas faux. Du coup, c'est lui, je pense. Voilà.
0: Jeff voulait nous parler d'une image. Il y a un truc qu'il a vu et il m'en a parlé. Alors moi, je l'ai pas vu l'histoire.
5: C'est vrai, ça m'a choqué. J'ai cru que c'était de l'IA. C'est deux avions qui survolent un stade en Afrique du Sud lors d'un match. Tu vois, c'est un truc sponsorisé, tu vois. Mais deux avions, pas des petits avions, des avions de ligne, quoi. Déjà, les deux avions sont ultra collés et ils survolent le stade à 12 mètres. À 12 mètres, c'est-à-dire que les personnes qui sont en haut des gradins, limite, quasi, tu peux le toucher presque.
1: Ah oui.
0: Et ils ont passé
5: comme ça. Hein? Non, parce que c'est passé sur tous les trucs. C'est l'IA.
0: Non, mais j'ai pas vu. Mais il y a des trucs comme ça. Et le problème, c'est que ça devient fatigant. Parce que tu sais plus si c'est l'IA.
5: Tu cherches toujours, mais c'est extraordinaire.
0: Et maintenant, tu vas dans les commentaires. Et les gens, ils disent IA. Et puis, il y en a qui disent non, c'est pas de l'IA. Et là, tu sais plus. Putain,
1: c'est ça. T'es perdu.
0: On ne sait plus ce qu'on regarde. Il y a des fois des trucs avec les animaux.
1: Ah oui. Et tu penses qu'ils font un truc trop mignon et tout. Et après, tu vas en dessous, généré par IA.
0: Incroyable. Tu sais, tu dis regardez ce lion qui vient retrouver la personne qui l'a sauvé 12 ans après.
1: C'est ça.
0: Tu vois le truc, tu fais c'est incroyable les animaux.
5: C'est faux.
0: Et après, IA.
1: Ouais.
5: Mais là, c'était pas de l'IA. Là, c'était vrai des vrais, c'était vérifié. Mais à 2 secondes près, il y a un accident. Et puis, il y a les gens en dessous. Il y a 80 000 personnes en dessous qui peuvent avoir 2 avions sur eux, quoi. C'est un truc de malade.
0: Alors, c'est pas de l'IA si ça crache.
5: C'est sûr.
0: Vous avez déjà été témoin d'un truc de dingue comme ça? D'un truc incroyable? Ou quelle est la chose pour vous la plus incroyable à laquelle vous avez été témoin? Mario?
4: C'est dans un autre style, hein. Mais j'ai vu une femme accoucher sur le parking de la maternité.
1: Oh
4: ouais, elle a pas eu le temps, en fait, la tête sortait dans la voiture. Donc forcément, quand elle est sortie de la voiture, elle s'est un peu écroulée au sol, donc ils sont tous venus. Et ce qui est ouf, c'est que moi, ce jour-là, j'étais venue avec mon mec pour visiter la maternité parce qu'il est très hypochondriaque. Et donc la sage-femme, elle avait dit, allez voir, ça va vous rassurer. Mec, il était blanc, tellement blanc, transparent même. C'était la pire idée du monde, alors on est vite parti. On voulait pas voir ça, mais on l'entendait crier et tout.
0: Oh là. Accoucher sur parking, après elle a économisé une chambre, mais quand même. Ah ouais, c'est un bon sujet là. Est-ce que vous avez plus incroyable que ça? Quelle est la chose?
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0: Après avoir joué au Club des Génies, on a Coralie et Alex qui sont là. Bonjour à tous les deux.
10: Bonjour Manu, bonjour toute l'équipe, bonjour Alex.
9: Salut Manu, salut la team, et bonjour Coralie.
0: Alors là, là
1: c'est très cool là.
0: Écoutez,
1: ouais.
0: Bonjour les gens polis.
4: Oh ouais, c'est propre là.
1: Très cool.
0: Wow. Coralie, Alex, on va jouer ensemble au Club des Génies. Coralie, c'est sa deuxième participation. Elle a gagné 100 euros vendredi. Elle va tenter aujourd'hui d'en gagner 100 supplémentaires. Et Alex, il va tenter de gagner ses 100 euros, ses 100 premiers euros. J'ai trois questions, vous êtes deux. Le gagnant ou la gagnante sera celui ou celle qui aura deux points. À chaque question, si vous pensez avoir la réponse, vous donnez votre prénom et votre réponse. Si elle est bonne, ça fait un point. Et si elle est fausse, c'est l'autre qui prend le point. Le premier ou la première qui atteint les deux points gagne les 100 euros et revient jouer avec nous dès demain. Attention, c'est parti, on joue au Club des Génies. Première question. Quel Pokémon électrique jaune est le compagnon...
9: Alex.
1: Oh.
0: Je t'écoute, Alex.
9: Pikachu.
0: Pikachu, bah on répond.
1: Allez, avant même que la question soit finie.
0: Quel Pokémon électrique jaune est le compagnon indissociable de Sacha? C'était Pokémon. Pikachu, pardon. Un point pour Alex. On passe à la deuxième question. Tout va bien, Coralie?
10: Tout va bien, nickel.
0: Okay, c'était pour prendre des news. Deuxième question. Qui présente l'émission Koh-Lanta All-Stars
10: sur... Coralie.
0: Ah,
10: Denis Brogniard.
0: Oui.
4: Ils sont bons, là. Et champions, là.
0: Sur Koh-Lanta All-Stars sur TF1, c'est en ce moment, c'est Denis Brogniard. Là, on est des champions, là.
4: Ouais.
0: Un point pour Coralie, un point pour Alex. Troisième question. Quelle mer sépare la France et l'Angleterre?
9: Alex.
10: Coralie.
0: Alex, en premier, je t'écoute.
9: La Manche.
0: La Manche, oui, c'est gagné. Oh ouais. Ah mais attends, du début à la fin, j'avais l'impression d'être dans un jeu de France 3.
1: À fond.
0: Tout le monde sérieux, tout le monde poli, tout le monde propre, tout le monde en costume, tout le monde en voix. Waouh. Alex, c'est gagné. Coralie, t'as gagné 100 euros hier. Eh ben, ils sont à toi, ces 100 euros. Pas hier, pardon, c'était vendredi.
4: Ouais, vendredi.
0: Et tu repars donc avec ces 100 euros, plus tu repars aussi avec allez, le mug et le t-shirt.
10: Oh, oh,
0: cool.
10: Oh, on voilà. Peut me le signer?
0: On pourra te les signer. Le mug Manu sur Énergie et le t-shirt Manu sur Énergie, on pourra te les signer. On t'embrasse fort, Coralie.
10: Merci beaucoup. Bonne journée.
0: Belle journée à toi. Et Alex, eh ben, Alex, tu reviens demain?
9: Ok, eh ben, pas de problème, je serai dispo.
1: Il est chaud, Alex.
0: Alex, très rapide.
1: Ah ouais, c'est quelqu'un.
0: Coralie, elle était déjà très rapide.
1: Ouais.
0: Là, on a, on a la graine de champion.
4: Ah, je le sens bien, là.
0: Alex, rendez-vous demain à la même heure.
9: À demain, salut.
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0: 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Est-ce que vous aurez mieux que l'histoire de Marion qui a assisté à une femme en train d'accoucher sur le parking d'une maternité tellement le bébé est arrivé vite? Eh ben, on va le savoir tout de suite. On va écouter Ugel juste après. 0 870 42 48. Quelle est la chose la plus incroyable dont vous avez été témoin? On a Élise qui est là. Bonjour Élise.
12: Bonjour Manu, bonjour les ouin-ouin.
0: T'as été témoin de quoi, Élise?
12: Eh bien, moi, j'ai vu ma mère et ma sœur gagner au total 1500 euros au casino cet été.
1: Ah oui,
12: elles étaient chacune sur une machine. Et à quelques minutes d'intervalle, ma sœur a gagné 900 et ma maman 600 euros.
0: Waouh, pas mal.
1: Mais c'est une folie.
4: Quelle journée en famille, ouais.
12: Et moi, j'ai rien eu.
1: Bah oui, c'est le bilan petit canard.
0: C'est comme ça, des fois, c'était pas ton jour cette fois-ci. Une fois, ce sera peut-être ton jour.
1: Bon, mais jamais. Quand c'est comme ça, tu prends tout et tu divises en trois, genre.
0: Non, apparemment, non.
12: Ma sœur est partie en week-end avec son chéri. Maman, elle a pu changer son téléphone.
0: Voilà. Voilà. Quelle est la chose incroyable dont vous avez été témoin? C'est que ma famille n'est pas très près de ça. Merci beaucoup, Élise, de nous avoir appelé. Quelle est la chose la plus incroyable dont vous avez été témoin, Jeff?
5: J'ai assisté, c'est énorme, Zéva. J'ai assisté à une imitation de Louis de Funès par le prince Albert de Monaco dans son bureau pendant une visite protocolaire. Ouh. Et ça a duré genre 10 minutes. Mais... Il a fait le ma biche tout ça pendant 10 minutes.
0: Il faut que t'expliques.
5: On était convoqué là-bas parce qu'on avait pour professionnel, on avait un rendez-vous avec lui. Donc moi je pensais que j'avais pas rentré, j'étais accompagnant, mais ils m'ont dit non, rentrez. Donc on était à quatre dans son bureau, qui est le bureau de sa maman, de Grace Kelly, tu vois, avec la vue sur le machin, tout ça. On était assis sur des petits fauteuils déjà très inconfortables, déjà on a l'air con. Et à un moment donné, je voulais avoir un peu de constance. Je voyais plein de trucs de Louis de Funès dans son bureau. Je fais vous êtes fan, votre Altesse? Et il m'a regardé, il fait oui, je suis fan. Et il m'a fait une imitation pendant 10 minutes de Louis de Funès avec les trucs, tout ça, machin. Tu dis, putain, je suis dans le bureau de Grace Kelly avec son fils qui
0: veut. C'est incroyable.
5: Alors qu'il, lui, il est un peu austère d'habitude, tu vois. Et voilà, pendant 10 minutes comme ça, j'ai halluciné.
0: Mais c'est comme si t'arrives, tu dis, dans le bureau d'Emmanuel Macron, il fait un moment. OK!
5: C'est pareil.
1: C'est
0: ça. Ah, génial. Ah, elle est bien celle-là. Maxence est avec nous. Bonjour Maxence.
13: Bonjour Manu, bonjour l'équipe.
0: Bienvenue sur Énergie Maxence. Quelle est la chose incroyable dont t'as été témoin?
13: Alors moi, on partait en vacances avec ma femme, on était sur l'autoroute, quand tout d'un coup devant nous, on voit un énorme pneu qui arrive vers nous et qui saute. Donc en fait, j'ai réussi à l'esquiver en plein milieu de l'autoroute et en fait, quand on a continué notre route un peu plus loin, on a vu le camion en train de littéralement prendre feu sur le bord de la route.
1: Oh là là.
0: C'est un camion qui avait perdu une roue donc.
13: C'est ça. Et en fait, je pense qu'il a dû perdre la roue à cause du feu. Et du coup, il a pris feu un peu plus loin, quoi.
4: Et il va bien? Tout le monde va bien?
13: Heureusement, il n'y a pas eu de blessés, il n'y a rien eu. On a eu des chutes après. Tout le monde va bien.
0: Non, mais le camion, je n'avais pas eu de problème. Waouh!
4: Ouais,
0: c'est bizarre, ça.
5: Ça fait peur.
0: Ça te calme d'un coup, tu sais pas pourquoi, mais tu ralentis, tiens, je vais me calmer un peu pendant quelques temps.
5: Je vais m'arrêter.
0: On va s'arrêter à l'hôtel, même cette nuit. C'est quoi, non, on va faire demi-tour, on va rentrer à la maison. Voilà. Merci beaucoup, Maxence, de nous avoir appelé. De quoi vous avez été témoin, un truc dingue, Lorenza?
1: J'ai assisté à une demande en mariage un peu originale. Le gars avait préparé un flash mob dans un centre commercial pour sa chérie. Et c'était sur Bruno Mars, Marry You.
5: Ouais.
1: Et après, il y avait une énorme pancarte qui arrivait derrière avec vraiment genre veux-tu m'épouser et tout.
0: C'est chaud.
1: Sauf que la meuf, elle a mis, alors elle a pas dit non, mais elle a mis un temps mais immense avant de dire oui, et elle était pas très heureuse, quoi. Et donc avec mes potes, on s'est toujours demandé
0: si vraiment
1: à mon avis, pour nous, elle a dit oui parce qu'il y avait plein de gens. Tu peux pas dire non à ce moment-là, tu vois. Mais c'est sûr, c'est ça.
0: Je vais dire un truc que j'ai fait un jour qui c'est pas joli, mais il y a des mecs en fait qui ont compilé sur YouTube des noms de gens sur des demandes en mariage en public.
1: C'est un enfer.
0: Et c'est
1: drôle, c'est dur. Mais c'est dur.
0: En fait, c'est drôle parce que la gueule de la personne à chaque fois qu'il demande.
1: C'est impossible, quoi.
4: Mais attendez, déjà pour faire des demandes en public, il faut être très confiant quand même.
0: Ouais.
1: Bah oui, soyez sûr de vous, quand même.
0: Soit t'es très confiant, soit justement, c'est pour mettre la pression sur l'autre. Elle dira pas non. C'est pas possible avec tous les gens qui sont autour. C'est malin. Vous ne dites pas. On peut continuer un peu encore. Quelle est la chose la plus incroyable dont vous avez été témoin? Appelez-nous 0870 42 48.
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0: 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Et j'ai des chiffres devant les yeux, des chiffres qui ont un point commun. Ce sont des chiffres sur lesquels on ment. Soyons honnêtes, vous dites si vous mentez ou pas sur ces chiffres.
5: Okay. D'accord.
0: Votre poids.
1: Ah non, j'arrondis un peu en dessous.
5: Ouais, pareil.
0: Mais t'arrondis à combien? C'est-à-dire que si c'est 67, t'arrondis à 60 ou à 65?
1: Ah non, faut pas abuser. Non, mais par exemple, je fais 66,7, je fais 66, quoi.
0: D'accord.
5: Ah oui, ouais, ça va, c'est mignon.
1: Ça va, c'est de 100 grammes, quand même.
0: Jeff, t'arrondis de...
5: Moi, là, je vous dis que je fais 115.
4: Ouais, donc c'est pas ça.
0: 115.
5: Alors que c'est un petit peu plus.
0: C'est vrai?
5: Ouais, je suis à 118, 119.
0: Oh, ça va.
5: J'oscille.
0: Tu mesures combyen?
5: 1m87.
1: Gros.
5: Oui, je suis un peu.
0: Non, franchement, non.
5: Non, ça va. Non, je me sens bien dans la pompe.
0: Oui,
1: c'est
0: va.
1: Bien.
5: Ouais, ça.
0: Mais dis-moi,
5: oui.
0: C'est un pélican que t'as dans le cul.
5: Non, c'est pour ranger mon pyjama.
0: Il paye jamais le supplément valise. Quand il prend l'avion. Vous avez une tenue en soute? Non, j'ai rien. Les chiffres sur lesquels on ment. Le nombre de verres bu pendant une soirée.
4: Ah oui, ça c'est possible.
1: Si je me fais contrôler, oui.
4: Ah oui, non, mais il faut pas boire quand tu conduis quand même.
0: Non.
1: Oui, non, bien sûr.
0: Non. Lorenza, si t'as vu, tu ne conduis pas, répète après moi. Si je bois, je ne conduis pas.
1: Si je bois, je ne conduis pas.
0: Merci.
1: Ah, moi j'ai plus de voiture depuis 5 ans, tout va bien.
0: Oui, c'est très bien. C'est quoi, ça arrange tout le monde? Toi, les gens, Dieu, la planète entière. C'est très bien. Non, mais quand tu rentres et que t'as bu, le classique de 3 verres, quoi.
1: Oui.
0: Non, c'est un peu plus.
5: Ouais, c'est ça.
0: Sur les chiffres sur lesquels on ment, à consommer avec modération, bien sûr.
1: Bien sûr.
0: La vitesse à laquelle on pensait rouler quand on s'est fait arrêter par un gendarme, justement.
4: Ah oui, forcément.
0: À 110.
4: Oh, j'ai pas vu ça, moi.
5: Non, on se rend pas compte avec ces nouveaux moteurs électriques.
1: Je crois que c'est la voiture.
0: Non, vraiment, vous êtes sûr que votre système il fonctionne bien. Les chiffres sur lesquels on ment, le nombre de personnes avec qui on a couché.
4: Ah oui, bah oui.
0: À Marion?
4: Ouais, je crois qu'en plus, c'est le système inversé. C'est-à-dire que nous, on va diminuer le nombre et vous allez l'augmenter.
1: Exactement. Elle a tout à fait raison. Ouais.
0: Moi, j'ai le poids de Jeff, 115. Effectivement, on augmente un peu, t'as raison. Le nombre de minutes de retard avec lesquelles on est arrivé ce matin.
4: Oui, bah oui, bien sûr.
0: Bah, quand tu t'es pas fait gauler, tu dis je suis avec 2 minutes de retard, bien sûr. Le nombre d'ex, ça marche aussi. Combien ont coûté ces chaussures, ces habits ou cette coupe de cheveux?
4: Oui.
0: Ma femme là-dessus, elle est incroyable. Hein. C'est-à-dire qu'elle dit jamais j'ai dépensé 100 euros.
5: Hein.
0: Elle dit je nous ai fait économiser 10 euros.
4: C'est bien,
0: parce qu'il y a une réduction, un truc, elle dit. Elle rentre, mais hyper contente le soir. Je nous ai fait économiser 10 euros. Ouais. J'ai dit, mais non, t'as dépensé 100. Ah non, non, j'ai fait économiser 10. Les chiffres sur lesquels on monte, il y en a un dernier. La distance parcourue en courant ce week-end. Bien sûr.
5: Ouais, je oui, bien, c'est ça.
1: Ah oui.
0: Moi, je suis sûr qu'il y a des gens, tu sais, qui postent sur les réseaux là le parcours avec. Ils le font avec de l'IA.
1: Oh mais non.
5: Oui, c'est ça.
1: Oh mais c'est de la triche.
5: Ou ils envoient leur chien, tu sais, avec le truc que t'as montré.
0: Ouais, il y a des trucs comme ça. Écoute, je sais pas s'ils le font, mais en tout cas, moi, si je devais le faire, je le ferais.
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0: Avant de se faire du bien avec Mauvais Joe Pilo et Farouko, ça c'est l'été ça. On va doubler votre salaire, attention, ça peut vous arriver. Vous envoyez salaire par SMS au 7 10 12 et tous les matins deux fois par jour. Pardon, une fois par jour maintenant parce qu'à 8h05 il y a un nouveau jeu qui vous permet de repartir avec 1000 euros. Une fois par jour à 7h05, tous les jours, on vous double votre salaire et ça a décroché.
17: Oui, allô?
0: Allô, bonjour, c'est Fanny de Bise-Minervois dans l'Aude.
17: Oui, c'est ça.
0: Fanny, quel est le seul animateur radio qui double ton salaire?
17: C'est Manu de l'énergie. Oui. Ah, j'y crois pas.
0: Bah, si tu peux y croire.
17: Oh là là là là.
0: Ton salaire de 1707 euros, Fanny, on va le multiplier par deux. Ça va faire 3414 euros pour toi.
17: Oh, punaise. Merci.
0: Ça fait du bien. Il est bien ce lundi, oui.
17: Ouais.
0: C'est ce que je dis.
17: On commence bien la semaine.
0: Mais bien sûr, 3414 euros. Tu es prothésiste dentaire.
17: C'est ça, oui.
0: Ah, bah 3414 euros, c'est le prix d'une couronne.
17: Oui, c'est ça. Oh, oui, facile, ouais.
0: On est d'accord. Ça coûte un bras, oui. Tout ce bordel. Oui,
17: ouais, ça coûte vraiment très, très cher les implants, surtout. C'est surtout les implants.
0: Oh, oui. Ah, les implants, c'est quand? Bon, bah la couronne ne peut plus rien faire, quoi, en gros, c'est ça.
17: Voilà, c'est ça, exactement.
5: C'est des gros travaux.
0: Jeff, t'as eu des...
5: Ah, bah moi, j'en ai retiré 4 il y a 2 ans. Faut que j'en mette 4 là. Donc, j'attends que tu te doubles mon salaire aussi parce que.
0: Ah, Fanny, elle va te faire un truc en polystyrène, ouais. Ça sera très bien, t'inquiète pas.
5: Carton.
0: Fanny, on te loupe ton salaire, 3414 euros, et on t'embrasse fort. On te souhaite une très belle journée, une belle
17: merci.
0: Semaine.
17: Merci beaucoup, merci à vous.
18: Salut, c'est Gims. Soleil sur ton dos. Gims, 4 lettres, comme Manu. Coïncidence? Non, je crois pas. Ça s'appelle le destin.
0: Eh oui, bah, Jeff, 4 lettres aussi, hein.
5: Exactement.
0: Et alors, coïncidence?
5: Ah, le sens un peu Gims, ouais.
0: Non, la coïncidence. Non. Quelle est la chose la plus incroyable dont vous avez été témoin? 0 870 42 48. On continue à vous prendre au téléphone. Sarah est avec nous. Bonjour, Sarah.
19: Bonjour, Manu. Bonjour, l'équipe.
0: Qu'est-ce que t'as vu, Sarah?
19: Alors, moi, Manu, le truc dans lequel j'étais témoin, c'était qu'on était à Bali avec un groupe dans une forêt. Et le truc le plus dingue, c'est que la meuf qui était avec nous s'est fait morte sur le bras par un serpent. Et coup de chance pour elle, le guide qui était avec nous avait un extracteur de venin dans sa poche.
0: Ah ouais, ça veut dire que c'est fréquent.
1: Ils sont obligés d'en avoir un avec eux. Un extracteur de venin, je parle.
0: Qu'est-ce que t'as, toi, dis donc?
1: Non, mais pardon.
5: Parce qu'au bout d'un moment.
0: Parce que moi, je peux dire que j'ai bourlingué. Moi, je peux dire. Attends, quand tu pars à Bali, si t'as pas l'extracteur de venin, t'es déjà, on te considère mort. Je t'explique. Bon, bref, il est où mon chapeau de crocodile Dundee, là? Parce que moi, je suis une aventurière. Donc, je peux te le dire. L'extracteur de venin, c'est la base. Alors, c'est quand même incroyable.
4: Bali, c'est dangereux. Moi, je me suis fait attaquer par les singes. Vraiment, ils m'ont sauté dessus. Ils voulaient prendre ma bouffe. J'ai hyper peur, je vous jure. Ils mettaient leurs griffes dans mes cheveux et tout.
1: C'est moi que t'as une vidéo.
4: J'ai pas la vidéo, mais c'est hyper dangereux.
0: Mais arrêtez d'aller dans des endroits comme ça.
4: Ah bah c'est l'aventure.
0: Tu m'étonnes, l'aventure. Extracteur de venin toujours sur soi. Lorenza, elle a même un extracteur de venin ici, donc, pour te dire. Alors. Et elle s'en est tirée, la fille, ça?
19: Alors je t'avoue qu'on a arrêté l'excursion, mais je sais pas ce qui s'est passé derrière.
0: Ça se trompe. Elle est gentille, mais pas non plus très friendly, quoi. Moi je me suis barré, hein. Comme l'extracteur de venin avait déjà été utilisé.
1: C'est bon.
0: J'ai pas fait la maline, moi je suis rentré tranquillement à l'hôtel. Il y avait la clim, on était bien.
19: On a été évacués, donc elle, je pense qu'elle est partie à l'hôpital derrière.
0: Pas mal, Sarah, c'est une belle histoire. Merci beaucoup de nous avoir appelés. Il y a Elliot qui est là aussi. Bonjour Elliot.
20: Salut Manu, salut l'équipe.
0: Quelle est la chose la plus incroyable dont tu as été témoin?
20: Alors nous, on a eu un éclair qui est tombé sur un arbre à quelques dizaines de mètres de moi. Et c'était impressionnant, le bruit était tellement énorme. Et puis je me suis retrouvé accroupi sans même comprendre pourquoi. C'est un truc de fou.
5: Oh la flippe.
0: Mais pourquoi accroupi? Parce qu'à cause du bruit, tu t'es mis.
20: Le bruit, la pression, c'est.
0: C'est
20: en fait, ça tombe dessus, pas dessus toi, mais c'est le corps, il s'est croquevillé tout seul.
0: Putain,
5: c'est ouf ça.
0: On dirait mon zizi dans la piscine froide. Merci beaucoup Elliot de nous avoir appelé. Quelle est la chose incroyable dont vous avez été témoin, si vous en avez encore d'autres?
5: Ah ben moi, pas besoin d'aller à Bali, les amis. J'ai vu un canard sur l'eau, en train de nager, se faire bouffer par un silure. Comme dans les Dents de la Mer.
1: Non, c'est
5: le truc qu'il a. Non, mais attendez, il a attrapé comme ça, il a tiré sous l'eau. Je lui dis, je suis où là? Je suis en Bourgogne, hein, dans Lyon. Hein. Une heure après, il y a un héron, je crois pas qu'un héron qui me passe au-dessus. Il avait un serpent dans la bouche, il lâche le serpent qui tombe devant moi.
0: C'était beaucoup de choses en même temps là. Quand
5: même. Ouais, non, mais dans la même heure quoi. Et alors que t'es en Bourgogne, donc la Bali.
0: À mon avis, ils sont tous réunis, les animaux, on va dire. Alors lui, c'est Jeff. On va lui faire des trucs de dingue. C'est quoi? C'est le puits du fou, les animaux. Qu'est-ce que vous avez vu qui était dingue, Lorenza?
1: Quand j'étais en Australie, j'étais dans un bar dans une petite ville perdue. Et c'était le seul bar de la ville. Et là, on m'a dit attention, parce qu'il y a des gars de la mafia chinoise qui sont pas très contents, qui sont là.
4: Oula. Ouf.
1: Et d'un coup, il y a une bagarre générale qui a éclaté. Moi, j'étais seule avec ma pote. On s'est regardé, on est parti en courant. C'était comme dans les films, tout le monde commençait à se taper dessus. Genre comme dans les westerns, genre. Wow. Tout le monde commençait à se battre, à se donner des pêches, à se balancer.
5: T'en as pas profité?
1: Bah non, j'ai eu hyper
0: peur. Pourquoi? Pas pour se battre aussi.
1: Non. J'ai flippé de fou, on est parti en courant, genre.
0: Mais quelle angoisse!
1: Non, mais c'était. Mais comme dans les films, vraiment, tout le monde qui se jetait les uns sur les. En fait, on était là, mais attends, mais qu'est-ce qui se passe?
0: Mais quand vous avez dit attention, il y a la mafia chinoise, vous êtes quand même rentré dans le.
1: Mais en fait, on était déjà dedans quand on nous a dit ça. Et donc, du coup, on a dit. Bah, au début, moi, j'ai pris un peu à la rigolade. Je me suis dit, on nous fait une petite blague pour nous faire flipper et tout. Non. C'était en plein dedans. Donc, on a couru.
4: J'adore.
0: Et vous êtes parti, quoi?
1: On est parti en courant.
0: Ton extracteur de venin?
1: Toujours, au calme.
0: C'était pour vérifier.
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1: Oh, ça, c'est bien ça.
0: Alors, on a critique. Qui n'a jamais passé un quart d'heure avec un verre comme ça en train de regarder un robot de piscine faire le boulot? Évidemment.
2: Et bien,
0: 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Et grâce à eux, on a 1000 euros cash à vous offrir au meilleur jeu radio du monde. C'est le jeu des 5 mots. On va jouer juste après Offenbach. Avant ça, on écoute vos messages. Les messages vocaux que vous nous envoyez. On a une application, si vous ne le savez pas, je vous le dis. Une application, c'est l'application Manu sur Énergie. Vous pouvez nous écouter en direct, vous pouvez écouter les podcasts, vous pouvez jouer, gagner les cadeaux sur l'application. Il y a une Nintendo Switch 2 à gagner.
3: Wow.
0: Il y a une version sur l'application du jeu des 5 mots et il y a la Nintendo Switch 2 à gagner. Et vous pouvez évidemment nous envoyer des messages vocaux à tout moment, quand vous en avez envie. Vous avez envie de partager quelque chose avec nous, vous n'êtes pas content, vous voulez réagir à ce qu'on dit dans l'émission. Message vocal sur l'application Manu sur Énergie. On en a eu ce week-end pas mal. On en écoute quelques-uns.
3: Voilà Manu, comme tu peux l'entendre, on est samedi soir, on est fin de soirée, il y a cette magnifique chanson qui résonne avec les gens qui chantent super juste, c'est génial. Et bisous à tous.
0: Bien sûr,
3: meilleure soirée.
2: Le premier de la saison.
0: Mais c'est exactement. À un moment, je trouvais ça tellement drôle que tout le monde nous en envoyait tous les week-ends, tout le temps. C'était Radio Connemara. Allez, encore un message.
4: C'était juste pour vous dire que ce matin, j'ai réussi à changer l'ampoule de ma voiture toute seule. Voilà. C'est pas grand-chose, mais je suis trop fière de moi. C'est ma petite victoire du jour.
0: Et bravo à toi,
3: c'est pas mal.
0: Mais bien sûr,
2: tu peux être fier.
0: Parce que dans la vie comme ça, il y a des ampoules. Quand ça pète, tu sais pas où aller en demander. Moi, dans ma salle de bain, j'ai deux trucs au-dessus du miroir, deux petites lumières. Il y en a à gauche, elle allume encore. À droite, elle allume plus. Mais
5: tu changeras jamais.
0: Je sais même pas comment démonter le truc.
3: C'est
0: C'est un truc long. Je vais refaire la salle de bain.
3: Ouais,
0: je vois pas de ce que je vais faire d'autre. Allez, encore un message.
6: Puis pour vous dire que l'info de Lorenza, elle est un peu bidon, comme quoi la couleur bleue, c'est la couleur préférée des personnes avec le plus gros QI, puisque je suis HPI et ma couleur préférée, c'est le rouge. Voilà, gros bisous.
0: Et bim. Et puis elle t'a pas pris d'eau en plus.
2: Et moi, c'est le rouge, ok. Et je suis méga intelligente. Donc,
0: elle est HPI, d'accord.
2: Oui, mais.
0: Ok. Bah ouais, t'as dit que le.
2: Ah bah qu'elle le prouve d'ailleurs.
0: Le combat.
2: Je l'attends.
0: Tu nous renvoies un message vocal et on organise un combat de boxe.
2: Ouais.
0: Qui sera HPI et qui aura raison sur la couleur? Parce qu'elle nous avait dit que le bleu, c'était la couleur préférée des gens intelligents.
3: Ouais.
0: En tout cas, ça marchait avec nous, puisque c'était pas le bleu. Offenbach avec Four to the Floor. Et n'hésitez pas à nous envoyer des messages vocaux. C'est sur l'application Manu sur Énergie. On les écoute tous et on les partage avec vous.
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0: 1000 euros. 1000 euros cash à offrir peut-être à Lara. Bonjour Lara.
8: Bonjour Manu, bonjour tout le monde.
0: Lara, elle est contente parce qu'elle sait que dans 2 minutes, elle aura peut-être déjà 1000 euros sur son compte bancaire qui seront pas mal pour elle.
8: Ah, peut-être, j'espère, je
0: prends
8: les doigts.
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0: 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Alors, grâce à eux, Lara, 1000 euros cash. Tu vas jouer au jeu des 5 mots, le meilleur jeu radio du monde. Et pour te faire gagner ces 1000 euros, retour de Lorenza.
2: Oui.
0: Attention. Avec Lorenza, vous allez jouer. Voici le principe. Elle va sortir du studio. Quand elle sera dehors, je vais te donner 5 mots. Après chaque mot, tu me donnes le premier qui te vient en tête. Ensuite, Lorenza revient. Je fais pareil avec elle. Un mot en commun sur 5 et c'est gagné. Lara, je te souhaite bonne chance. C'est parti. On joue au jeu des 5 mots. Pression.
8: Gonflage.
0: Suspendre.
8: Trapèze, non.
0: Jouer.
8: Noël.
0: Absence.
8: Retard.
0: Souffle.
8: Ballon.
3: Pas mal.
0: Elle s'est échauffée au début.
2: Oh, ouais.
0: C'était les petits coups de tour de terrain pour s'échauffer. Et ensuite, on était là. Attention, on fait revenir Lorenza maintenant. Un mot en commun suffit pour repartir avec ses 1000 euros cash. Attention. Lorenza.
2: Oui.
0: Bonne chance, c'est parti.
2: Allez.
0: Tu joues pour Lara.
2: Oui.
0: Pression.
2: Atmosphérique.
0: Gonflage.
2: Okay.
0: La pression des pneus.
2: Oui.
0: Suspendre.
2: Linge.
0: Trapèze.
2: Ah oui.
0: Oui, le.
2: Le spectacle.
0: Le cirque. Il reste trois mots.
2: Oui.
0: Jouer.
2: Enfant.
0: Noël.
2: Ah non.
0: Deux mots. Absence.
2: École.
0: Retard. Un mot.
2: Oui.
0: Souffle.
2: Ah, j'hésite entre deux. Vent. C'était bougie. C'est bougie.
0: Non, c'était ballon.
2: Ah putain.
0: Oh, non.
1: Ouais, c'est Lorenza.
8: J'étais à côté.
2: Non, mais c'est moi aussi, mais on n'était pas.
0: Il n'y a pas de connexion.
2: Non, quoi.
0: Et pas.
2: C'est quand même trois fois sans connexion avec les gens, je commence à me poser des
1: questions.
0: Elle n'a pas gagné depuis le début de la saison.
1: Ah non, la pente est
2: chiante. Je sais pas ce que j'ai. Qu'est-ce qui se passe?
3: Il y avait une bonne ambiance.
2: J'ai perdu mon mojo. Ah non,
0: s'il vous plaît. L'enfoncez pas, elle est déjà vraiment.
2: Je parle plus.
0: Et bon, disons que tu retardes le groupe.
2: Je sais.
0: En plus, Lara
2: tu
0: te déteste.
2: Non, arrête. Oh non, arrête.
8: Et
2: c'est
8: pas grave, Lorenzo.
2: Là, c'est super.
0: Tu vois, on se souvient même plus
2: c'est
0: ton prénom,
2: vraiment,
0: Bernard.
2: Là,
0: tu vois,
2: c'est une catastrophe.
0: Lara, je vais t'offrir le mug Manu sur Énergie.
8: Ah bah, c'est gentil. Merci beaucoup.
0: Et tu nous rappelles quand tu veux.
8: Avec plaisir. Merci.
0: Gros bisous.
8: Continuez comme ça, merci.
0: Ah, comme ça, non, on va essayer de jouer mieux.
8: Avec la bonne humeur.
0: On t'embrasse, Lara. Le jeu des 5 mots, il y en aura demain à la même heure. On aura 1000 euros avec Iri Piscine à vous offrir.
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0: On complète cette phrase. Je suis pas vieux, mais.

0: quoi. Petit volume, quoi.
1: Oh là là, oh, d'accord.
0: Non, mais je le referai pas. J'ai pris un coup de pelle bassie. Je me suis vue, j'ai dit non, et bigoudi, c'est pas possible.
1: Je suis pas vieux, je suis pas vieille, mais. Allez, on y va, on complète cette phrase. Qui commence? Lorenza?
2: Ouais, je suis pas vieille, mais j'adore flâner dans les rayons de chez Darty et Ikea, mais même employer le mot flâner, je pense que voilà, ce soir. Ouais, ouais, déjà, que... même alors, si je dois rien acheter.
1: Dans le même style, je suis pas vieux, mais parfois, quand je marche comme ça.
3: Ah, les mains dans le dos.
2: Non, c'est pas possible. Là, c'est le début de la fin.
3: Et légèrement penché en avant.
1: Les mains dans le dos. Ça m'est arrivé plusieurs fois. Ah. Et quand tu prends conscience que t'as les mains dans le dos quand tu marches, tu fais wow!
2: C'est grave, c'est grave.
1: Tu les enlèves. Et tu regardes si les gens t'ont vu. C'est vraiment un truc
0: bien
1: de vieux.
0: C'est vrai.
1: Flâner les mains dans le dos. Oh là là. Sandra est là avec nous. Bonjour Sandra.
4: Bonjour. Bonjour Manu. Bonjour l'équipe. Ça va?
1: Très bien. Tu n'es pas vieille, mais quoi, Sandra?
4: Alors, je suis pas vieille, mais je râle quand la musique est trop forte au resto, quoi. Franchement.
1: Ah, bah oui.
0: Bien sûr.
3: Ah, bah oui, t'entends pas ce que tu manges.
4: Ce qui est bien. C'est clair.
1: Non, mais c'est vrai, mais avant. Plus il y a du bruit, plus t'es content dans l'endroit où tu vas.
4: Ouais, et... ça met l'ambiance et tout, mais au bout d'un moment.
1: Ben voilà. Et après, tu peux plus. C'est comme les restaurants festifs. Tu sais qu'ils se transforment en bar.
3: Bah, ouais, mais...
1: Ah, c'est bon. Voilà. T'es pas vieux, mais bon. Merci beaucoup, Sandra, de nous avoir appelé. On te souhaite une belle journée. Je suis pas vieux, je suis pas vieille, mais Jeff.
3: Je suis pas vieux, mais je viens d'ouvrir mon premier plan épargne retraite.
0: Oula.
3: La semaine dernière. Je suis très fier.
0: Ah oui.
1: J'ai mieux que ça.
3: Oula.
0: Qu'est-ce
1: d'accord.
0: que t'as?
1: Bouge pas, bouge pas.
3: Non. C'est que lui, il est déjà à la retraite.
1: Je suis pas vieux, mais j'ai téléchargé l'application retraite.
0: Oh là là!
3: Ah, tu vois, t'as tes points tous tes trimestres?
1: Ouais.
3: Il t'en manque un peu.
2: Ouais, ça m'angoisse rien que de vous entendre parler, j'ai une boule dans le ventre.
1: Mais c'est incroyable.
2: Ouais.
1: Tu tapes, machin, tu t'identifies. Il te retrouve tous tes trucs de boulot.
3: J'avais oublié, moi, des trucs il y a 30 ans.
1: C'est, ah, t'as l'impression d'avoir une vie, mais de dingue.
2: Ok.
1: Non, mais voilà. Ah, t'as vu, t'as envie maintenant.
2: Non.
1: T'as envie de télécharger l'application retraite. T'as envie. Et il te dit à partir de quand tu peux prendre ta retraite, à partir de quand le taux complet et tout, machin. Il y a un côté angoissant.
2: Ouais, mais en fait, c'est ça. Je suis un peu stressé d'entendre ça, en fait. Non,
1: il y a un côté angoissant, mais. Non, ils sont. Je sais pas comment ils ont toutes ces infos. C'est fou. Mais premier boulot, c'est incroyable. Hélène est là avec nous. Bonjour, Hélène.
5: Salut toute l'équipe.
1: Bienvenue sur Énergie. Tu n'es pas vieille, Hélène, mais.
5: Je suis pas vieille, mais j'ai quand même dû grossir la police sur mon téléphone.
1: Ah oui,
2: c'est rien, ça.
1: Alors, celle qui dit c'est rien, ça, c'est Lorenza, parce qu'elle, elle a grossi sa police sur son ordinateur.
2: Ouais, ça va. Là, je suis à 150, ça va, je trouve.
1: Non, c'est énorme, ça, ça va.
2: Mais j'étais à 200.
1: Mais va chez l'ophtalmo.
2: Tu sais que j'ai même des auditeurs qui m'envoient des messages. Va chez l'ophtalmo, j'ai l'impression que j'ai plein de darons et darons qui me.
1: Mais non, mais 150%, il y a un moment. Tu sais quoi, même les taupes, elles voient mieux que toi.
2: C'est vrai.
1: Mais oui.
2: Je vais
1: et en plus tu vas te régaler, t'aimes la mode, t'aimes le style, tu prendras des lunettes et tout.
2: Ah non.
3: Si, c'est
0: rigolo. Allez, ça t'ira bien.
2: Ah, non, je suis pas du tout sûre. Mais
1: elle,
2: bon,
1: c'est quoi, elle est dans le déni de l'âge.
2: Je veux pas.
1: Merci beaucoup Hélène de nous avoir
5: Merci.
1: Appelé.
5: 6h-10h.
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1: Dans la vie parfois on est un peu loser.
2: Ouais, nous arrive. Oui, bien sûr.
1: On a des loses, on est des losers. Mais là, j'ai le loser. Das loser. Ça se passe aux Pays-Bas. Il y a un homme qui reçoit depuis des mois des PV pour excès de vitesse. Pourtant, sa voiture est garée.
2: Ok.
1: C'est une vraie histoire.
3: Ouais.
0: Ok.
1: Alors, anonyme, comment c'est possible?
3: Quelqu'un qui s'appelle comme lui?
1: Non.
2: La même plaque?
1: Non, c'est pas la même plaque.
3: Quelqu'un lui prend sa voiture la nuit?
1: Non, sa voiture est garée. C'est bien la plaque d'immatriculation de sa voiture et le mec se prend des PV pour excès de vitesse depuis des mois.
0: Mais elle est mal garée alors?
1: Elle est très bien garée.
3: Non, c'est une doublette, quelqu'un qui refait les mêmes plaques sur la voiture.
2: Mais c'est pas sa voiture.
1: C'est sa voiture.
3: Ah, c'est le radar qui se déplace et qui passe devant.
1: C'est pas qui se déplace, c'est un radar qui est régulièrement installé devant sa maison. Radar mobile. Et quand l'appareil flash un chauffard, il capture au passage sa voiture derrière. Et c'est sa plaque d'immatriculation qui est prise en compte pour les PV.
2: Non,
1: c'est
2: drôle. Le pauvre. Aïe, aïe, aïe.
1: Le mec, le temps qu'il comprenne ce qui s'était passé avec l'administration et tout. Oh. Quelle belle histoire.
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1: 1000 euros cash ou crash. Avant d'écouter Shakira, on a Mickaël qui les veut, ces 1000 euros. Bonjour Mickaël.
8: Bonjour Manu, bonjour tout le monde.
1: C'est notre nouveau jeu tous les matins à 8h05. 1000 euros peut-être pour toi Mickaël. Écoute bien le principe. J'ai trois questions. Si tu réponds juste à la première question, tu gagnes 250 euros. Si tu réponds juste à la deuxième, tu doubles ton gain, 500 euros. Et si tu réponds juste à la troisième, tu doubles encore ton gain, ça fait 1000 euros pour toi. Tu peux.

0: peux aussi t'arrêter à tout moment, repartir avec 250 ou 500. Et si tu te trompes, tu perds tout. Mais ça, ça c'est le crash, on le veut pas.
1: Non, non, on veut pas.
0: Bien sûr. T'es prêt à jouer au cash ou crash?
1: Ouais, je suis prêt.
0: C'est parti. Première question pour 250 euros. Quelle est la capitale des Pays-Bas?
1: Amsterdam.
0: Amsterdam, bonne réponse. 250 euros pour toi, Mickaël. Tu doubles ou tu veux t'arrêter là?
1: Je double.
0: Deuxième question. Quel fruit séché devient un pruneau?
1: C'est la date.
0: La non. date séchée devient un pruneau.
1: Non.
0: Et non.
1: Non, c'est nul.
2: Aïe.
0: C'était la prune.
1: Ah ben oui, c'est nul.
0: C'est dedans,
2: mais non,
0: en fait.
2: T'es pas nul. Dis pas ça.
0: Non, t'es pas nul. Ouais,
2: disons que... c'est le crash quand même. Hein.
0: C'est bon. C'est...
2: Mais non, mais bon,
0: Mickaël, on se rend pas compte, il y a la pression.
2: Eh oui, bien sûr.
1: Ouais, c'est ça, surtout, ouais.
0: La pression, ça fait paniquer, et bim, au lieu de dire prune, on dit date. Et voilà.
3: Ça se rapproche en plus.
2: Ouais, ça ressemble un petit peu.
0: Rien, rien. Prune, date.
2: Ah oui, voilà. C'est vrai.
0: Mickaël, je suis désolé, ouais. C'est perdu pour cette fois. Je vais t'offrir le mug Manu sur Énergie, puis tu nous rappelles quand tu veux, évidemment.
1: Pas de souci.
0: On te souhaite une belle journée.
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0: C'est le moment de s'apprendre des choses, déjà.
3: Ben oui.
0: Alors, voici les infos aléatoires du monde pour, oui, se dire qu'on sait des choses qu'on aura oubliées. Ne nous l'aurons pas, on les aura oubliés avant la fin de l'émission. Mais sur le moment, on est content de les apprendre. Allez, Lorenza, démarre.
5: Taylor Swift, elle s'est entraînée à chanter en courant sur un tapis roulant pour préparer ses concerts.
2: Hey, le cardio.
5: Exactement.
0: Putain, mais il y a des fois, c'est impressionnant. Hein.
5: Mais
0: quand ils sautent dans tous les sens et qu'ils arrivent à chanter et tout. Putain, moi, je fais deux sauts, je fais...
5: Elle pouvait répéter jusqu'à 3 heures.
0: Sur le tapis roulant.
5: Sur le tapis.
6: Mais apparemment, Céline Dion s'entraîne de fou aussi en ce moment.
5: Allez.
6: Coach sportif et tout pour tenir le rythme des concerts.
0: Oh la vache.
5: Ah bah ouais, mais ça rigole pas. Hein. Le souffle, la respiration, tout
0: ça. Ah mais ça, bien sûr. Hein.
5: Bah, évidemment. Tous les professionnels le savent.
0: Ah bah c'est évidemment, bien sûr. Tous les coachs vocaux dont on fait partie le savent. Il faut s'entraîner à respirer, bien sûr, c'est important. Jeff, quelque chose à nous apprendre?
3: Oui, la marine française dispose d'un navire très sophistiqué qui s'appelle le Monge. Et attention, il est équipé d'un radar capable de repérer une pièce de 2 euros à 800 kilomètres.
5: Ah, pas mal.
0: Oui, c'est bien quand t'as besoin de monnaie.
3: Ouais, ça sert à rien.
0: T'as besoin de 2 euros pour acheter du pain.
3: Voilà.
0: Tu montes dans le navire, tu fais 800 bornes, tu récupères les 2 euros et tu reviens.
3: Bien sûr. Là, t'as pas de pièce pour le caddie. Paf.
0: C'est malin. Incroyable. Mario, quelque chose à nous apprendre?
6: Les cachalots dorment à la verticale.
3: Comment c'est possible ça?
6: T'imagines des troncs d'arbres dans l'eau, c'est ça en fait. Et les cachalots, ils dorment à la verticale.
3: Ah, ils flottent,
6: Oui, ils flottent la tête en l'air en fait.
0: Ah, ils sortent de l'eau!
6: Oui, alors en fait, ils sont dans l'eau, mais pour les scientifiques, ils sont comme ça parce qu'au cas où ils doivent respirer, tu sais, parce qu'ils doivent quand même respirer de temps en temps, ils sont près de la surface pour pouvoir sortir. Et ce qui est marrant, c'est qu'ils dorment en groupe, donc ils sont 6 ou 7, tu vois, 6 cachalots à la verticale comme ça.
5: Ça fait flipper si tu tombes sur ça, quoi.
0: Mais tu sais, quand t'es à la pêche, tu dis on va nager jusqu'à la bouée jaune, tu ne reviendras pas. Ok. J'ai une info moi aussi. Tout le monde voit Dubaï.
3: Oui,
5: bien sûr.
0: À Dubaï, la police possède des voitures, mais c'est pas des voitures comme chez nous. Ils possèdent des voitures de luxe. Les voitures de la police de Dubaï, ce sont des Lamborghini ou des Ferrari.
3: Ouais.
2: Classe.
0: C'est fou. Mais c'est improbable.
3: Excuse-moi, il y a que 2 places. Tu les mets où les méchants quand tu les arrêtes?
0: Mais il y en a pas.
3: Ah bah ils sont arrêtés.
0: J'imagine, je sais pas. C'est tellement
3: sur le toit.
0: La classe de fou quand même.
5: C'est génial.
0: Improbable.
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0: Et Marine, elle était avec nous juste avant le week-end vendredi. Ouais. Il y a son nouveau hit qui est sorti. Elle était là, elle nous a amené un gâteau.
3: C'était bon.
5: Ouais.
0: Oh là là,
5: c'était trop bon.
0: Si vous voulez voir les images, les photos et les vidéos, et elle a chanté son nouveau hit Tricheur. En plus, elle l'a chanté en direct. Et ben, ça se passe sur nos réseaux sociaux. C'est Manu Officiel sur Instagram, sur Facebook, et Manu Officiel TikTok sur TikTok. Il est 8h17. Gims, Vive la Monnaie avec Mauvais Joe. Et puis juste après, on continue les. Je suis pas vieux, mais
3: oui.
5: Oh oui, parfait.
0: Voilà, on n'est pas vieux. Mais il nous arrive de faire des choses. Je vous l'ai dit, je suis pas vieux, mais j'ai téléchargé l'application Mon Compte Retraite.
5: C'est dur ça.
0: Voilà, voilà. On n'est pas vieux, mais on fait quand même quelques trucs de vieux. Marion a commencé tout à l'heure, ça a été très fort. Elle nous a dit qu'elle était pas vieille, mais qu'elle avait testé cet été la coiffure avec des bigoudis.
6: Oui, ça marche bien.
0: On complète cette phrase ensemble. Je suis pas vieux, mais... Un petit tour du studio avant de vous prendre au téléphone, Lorenza.
5: Bah, je suis pas vieille, mais je calcule tout le temps mes heures de sommeil.
2: Ah oui.
0: Ah, moi aussi.
3: Ouais. Ah bon?
5: Ouais. Juste avant d'aller dormir, je regarde les minutes précises et je me dis, ah putain, ça commence à être dur. Là, ouais,
0: et t'as des seuils psychologiques.
5: Exactement.
0: Genre le 6h31, c'est bien. 6h29, c'est de la merde.
5: C'est, ouais, c'est ça.
0: Ouais, bien sûr. Ouais, je comprends très très bien. Je suis pas vieux, je suis pas vieille, mais Marion.
2: Je suis pas vieille, mais j'ai une robe de chambre.
5: Non, c'est pas une vraie.
3: Attends, ça dépend du style.
2: Bah oui, une vraie pour le matin, quoi, quand tu fais frisquer.
0: Il y a pas de style pour la robe de chambre.
3: Il y a des fleurs dessus.
5: Est-ce que t'as des photos de cette robe de chambre?
2: Bah, je vais vous en prendre.
3: Ouais. Mais bigoudi robe de chambre, faut faire ça.
0: C'est le combo. C'est pas un peignoir, hein, c'est une robe de chambre.
2: Non, elle est, bah oui, mais elle est jolie. Franchement, ça va. Mais c'est vrai que c'est le principe d'avoir la robe de chambre que t'attaches et tout. J'aime.
5: Jusqu'aux chevilles, genre.
2: Ouais, jusqu'au mollet, quoi.
0: Oh, s'il vous plaît, ne jugez pas Marion.
5: Non, bah non, pas du tout.
2: Attendez,
0: elle, elle, elle est déjà aux trois quarts de sa vie, donc.
2: Je suis la seule.
0: Alors, de chambre,
5: oui. Pour le moment.
2: Ah ouais.
0: Robe de chambre, c'est chaud quand même. Hein.
3: Avec les chaussons et tout.
2: Non, j'ai pas de chaussons.
3: Avec crocs. Les crocs.
5: Non, crocs. Moi, j'ai les crocs.
3: Ah merde.
2: Bah alors, marque-toi, toi.
0: Ma femme aussi, elle a des crocs.
5: Ah voilà. J'ai commencé à mettre des pins dessus et tout.
0: Ma femme aussi.
2: Aïe, aïe, aïe.
0: Vous me fatiguez tout ça. Azélie est là. Bonjour Azélie.
4: Salut Manu, salut l'équipe.
0: C'est bien ce prénom Azélie.
3: C'est beau, ouais.
0: Ah ouais. Bravo Azélie. Tu sais quoi, tu seras le prénom du jour. Voilà. Voilà.
4: Ah,
0: prénom
4: cool.
0: du jour aujourd'hui, c'est Azélie.
4: Ah merci, j'avais plaisir.
0: Tu n'es pas vieille, mais quand même.
4: Je suis pas vieille, mais cet été j'ai quand même beaucoup kiffé faire des sudoku.
3: Oh là là.
0: Ah oui, pourquoi pas. C'est, bah c'est un peu, il y a pire, hein, c'est les, en fait, j'allais dire les mots croisés.
5: Ah mais non, moi je tolère les mots croisés.
0: Il y a pire que les mots croisés.
5: C'est quoi?
3: Ah mais attention.
0: Les mots fléchés, où c'est, ah ouais, c'est beaucoup plus facile, là.
3: Oui, moi je prends des forces 1, 2, tous les étés.
4: Les mots mêlés? Tu veux dire, non?
3: Non, non,
0: les mots fléchés. Ah, tu vois, mais force 1, 2, c'est pour les enfants.
3: Oui, mais c'est pour ça que je prends ça. Puis tu sais, il y a des photos de stars dessus,
4: ah,
3: tu
4: oui.
3: sais. Et sont très belles, toi. Manu, yes. hop, 4 lettres, génial.
0: Et ben, c'est ça dont je parle. C'est-à-dire que c'est les gens qui sont pas assez bons pour faire les mots croisés, mais qui veulent faire genre, j'ai quand même une grille.
3: Oui, c'est
0: Sudoku, mots croisés, ça, ouais, ça sent un peu le. Ça sent la fin, quoi.
3: Sauf que tout le monde se moque de toi, mais dès que t'en fais un, t'as tout le monde qui arrive au-dessus de ton épaule, qui regarde, là, Manu en 4 lettres.
0: Non, parce que ça. Non, parce que le problème, c'est que tu poses des questions.
5: Oui.
0: Dis-moi, les gars, bienveillant, commence par un V en 6 lettres.
2: Mais oui, t'imposes aux autres, en fait.
0: C'est ça que vous faites.
5: Vous faites exactement ça.
0: Souvent, au début, vous la racontez, ouais, genre, je me fais un petit gris de mots croisés. J'ai fait un petit gris de mots croisés. Alors, évidemment, ton,
5: c'est là, c'est bon, là.
0: Mais après, dès que ça dépasse 4 lettres, dis-moi, comme ça. Qui jardine en hiver en 8 lettres.
5: C'est vrai.
0: Merci beaucoup Azélie de nous avoir appelé.
4: Merci à vous, vous êtes super, je vous écoute tous les jours. Merci l'équipe.
0: Eh ben merci à toi d'être avec nous. Il y a Jean qui est là aussi. Bonjour Jean.
8: Bonjour Manu, bonjour l'équipe.
0: Tu n'es pas vieux Jean, mais.
8: Ah, je ne suis pas vieux, mais j'adore ma petite sieste du dimanche après-midi sur le canapé.
3: Obligé.
5: Ah bah oui.
2: Et tous les autres jours de la semaine aussi.
0: Allez, on se lève tôt. Bah oui. Tout le monde fait les siestes?
3: Ah non, vite, moi, vite.
0: De quoi pardon?
3: Il y a des fois, j'évite, il y a des fois je tombe de sommeil, mais il y a des fois, mais j'essaye d'éviter pour mieux dormir le soir.
0: Oui, fais des petites siestes. Oui. Il suffit des siestes de 8 heures, ça s'appelle une nuit. Ça s'appelle une sieste.
3: C'est ça, pardon.
0: Merci beaucoup, Jean, de nous avoir appelés.
8: Belle journée à tous.
0: Moi, j'avais un oncle, je me rappelle, lui, il faisait des siestes après le repas.
5: Ah oui, ben oui.
0: En fait, à un moment, il se levait de table, il allait dans le canapé, il faisait comme ça. Oh. Et il tombait. Et il dormait vraiment.
2: Mais moi, j'en ai un qui s'endort à table.
0: Ah ça c'est plus
5: problématique. C'est le level au-dessus.
2: Au moment du dessert, il s'endort et on doit tous pas faire de bruit et tout, c'est insupportable. Pour respecter sa sieste. Je vous jure, c'est vrai.
5: C'est génial.
0: C'est génial.
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0: C'est le moment. Yeah.

0: On vous offre Céline Dion. 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
1: Ouh,
0: 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Avant que je vous explique comment on fait, on a reçu ce message sur l'application Manu sur Énergie. Vous pouvez nous envoyer des messages vocaux. Et c'est une très bonne question, à laquelle je n'ai pas la réponse.
2: Ouais Manu, une petite question. Je voulais savoir, à propos du jeu Céline Dion, pour le deuxième tirage au sort, est-ce qu'il faut refaire une vidéo ou la première qu'on a fait sera prise en compte? Merci.
0: C'est une très bonne question à laquelle j'ai absolument pas la réponse.
1: Vrai.
0: Et comme tous ces moments où j'ai pas la réponse, je me tourne vers la personne qui devra prendre la responsabilité de tout ça, c'est-à-dire le producteur de l'émission, Florent.
3: Eh bien, non, toutes les vidéos vont compter pour le deuxième tirage aussi.
1: Bien.
0: Donc on n'a pas à rechanter encore.
3: Non.
0: C'est
3: après,
0: bien,
3: vous pouvez.
1: Mais ils peuvent le faire pour le
3: plaisir. Ça fait toujours plaisir.
0: Bien sûr. Bah, attends, chantez-lui Céline Dion. Je vous rappelle
3: bien sûr
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1: Ah oui.
0: Pour le

0: Je sais pas.
1: Elle le vit son truc.
0: Je sais les hivers.
1: Céline, elle est en elle.
0: Je sais le froid.
1: Oui.
0: Mais la vie sans toi.
2: Ah oui.
0: Je sais pas.
3: Et il fait quoi en même
2: temps? Elle
3: fait
2: le ménage en même temps.
4: Ouais, ou elle tombe, je sais pas.
1: Elle vit.
4: Ah d'accord. Ah, oui. C'est une Corée, d'accord.
1: Ah oui, elle vit, ça bouge quoi.
2: C'est bien chanté.
1: Eh ben, Solone, tu es automatiquement qualifiée pour le tirage au sort du vendredi 11. Allez, encore un peu.
0: M'insérer. Wouh. Si c'est passé. Fermer les yeux.
1: J'aime tout
0: ça.
1: Hey.
0: J'ai oublié. Pas impossible. C'était.
1: Allez, qualifié pour le tirage au sort.
3: C'est bon ça.
1: Encore un, c'est la même chanson.

0: Oui, c'est vrai.
1: C'est ma chanson.
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2: Voici les sondages du matin comme chaque jour. 88% des femmes détestent quand leur partenaire répond cette phrase vague. Attention. Vas-y Marion, je te vois arriver.
1: Ok.
2: Ah, c'est vrai que c'est
1: juste le ok, c'est terrible.
2: Non, mais c'est pas vague.
1: Ah si, c'est vague, ok. Si. Faut compléter un peu. Ok, bah, c'est vague, c'est froid, ça veut rien dire.
2: Bah ok, je veux dire, je suis d'accord.
6: Oui.
2: Quoi.
6: Ouais. Ça dépend de la question en fait, ouais.
1: Tu préfères que tu dises ok, je suis d'accord. C'est mieux. Ah.
2: Ok.
1: Non, ça marche pas là.
2: Lorenzo.
0: On verra.
2: On va là ?
0: On verra.
2: Ah, on verra. Non, on verra. C'est pas mal. Ouais. C'est un peu dans le même style. Jeff ?
6: On mange ce que tu veux.
2: Eh bien, c'est pas loin de ça. Ah. 88% des femmes détestent quand leur partenaire répond cette phrase vague, c'est « comme tu veux ».
0: Ah bah oui, c'est chiant.
6: Oh, oui,
0: mais choisissez, bordel.
2: Mais choisissez, mais on te propose, si je te dis, c'est comme tu veux.
0: Bah non, c'est pas, c'est comme on veut. Il y a un peu de discussion, un peu de, je sais pas, prenez les choses en main.
2: C'est quoi ? Ok, allons au resto.
0: Oui.
2: Ok, c'est comme tu veux.
1: Bah non, tu choisis, tu prends des initiatives.
2: Ouais. On va à l'italien.
0: Bah j'avais envie de, peut-être autre chose que l'italien.
2: Bah voilà.
6: Vous n'êtes jamais d'accord.
2: Et c'est dingue, non?
0: Oui, mais au moins vous proposez. Et du coup, ça nous, je sais pas, ça nous donne des petites idées. On se dit, moi j'ai pas envie de ça.
2: Tu veux juste que je propose pour me dire non?
6: Oui, c'est ça.
2: Et que ce soit comme tu veux.
0: Oui.
2: Et ben moi, je gagne une étape. Je dis comme tu veux directement. C'est le plat préféré de 3% des enfants à la cantine.
1: Ah, c'est pas beaucoup, 3%.
2: Non, c'est pas beaucoup.
1: C'est un truc dégueu, du coup.
2: C'est pas le plus funky, quoi, on va dire. Lorenzo.
0: C'est du poisson?
2: C'est pas du poisson, non.
6: Le céleri remoulade.
2: Oh, pas mal, ça. Mais c'est pas ça.
1: Lentille saucisse?
2: Non, lentille saucisse, à la limite, il y a la saucisse, quand même, c'est pas mal.
6: Le roulé macédoine. Tu sais, la tranche de manque macédoine, c'était bon.
2: Non, mais c'est quoi ces références de cantine des années 80?
0: Le roulé macédoine.
6: J'ai pas assez redoublé pour.
2: Céleri remoulade et roulé macédoine.
6: Avec un petit rouge dessus.
2: Mais c'est quoi ce truc?
0: Je connais pas du tout.
6: C'est vrai?
0: Ouais.
6: C'est bon?
2: Ah non, c'est pas bon, non?
6: Ah non, bah,
2: ça cale en tout cas.
6: Oui, ça cale.
2: Lorenza.
0: C'est des légumes?
2: C'est des légumes, absolument.
1: C'est les choux comme les choux de Bruxelles?
2: Non, c'était pas les choux de Bruxelles, mais c'était les choux. C'est le gratin de chou-fleur.
0: Mais c'est délicieux, ça.
6: Ah oui, c'est bon,
1: ah non,
6: oui.
1: C'est pas bon.
6: Avec une petite béchamel.
2: Moi, je vais au resto italien. Dernier sondage du matin. Pour une personne sur quatre, c'est son pire souvenir de sport au collège. Quel est son pire souvenir de sport au collège, Jeff?
6: Ah bah ouais, déjà, pour moi, c'était tous les sports, mais surtout le cross du collège.
2: Ah, ça, c'est dur.
6: Ça, c'était horrible.
2: Mais c'est pas ça. Non, c'est un truc qu'on faisait pendant l'année.
0: Ok.
2: En cours de sport. Lorenza?
0: C'est un sport d'équipe?
2: C'est non.
0: On est tout seul.
2: Ouais.
1: C'est les tours de stade?
2: C'est de l'athlétisme.
6: Ah, c'est pas la barre fixe? Ça faisait très mal, ça, tu sais?
2: Non, c'est pas les agrès.
6: Les agrès.
2: Mais c'est, je me rappelle, j'avais appris le mot agrès en cours de sport. Elle me dit, alors ce trimestre, on va faire les agrès. Et tout le monde se regarde.
0: C'est quoi
2: les agrès? T'as compris ce qu'elle a dit, la pauvre? Et là, elle te montre les barres, là.
6: Ouais. C'est horrible.
2: Les barres parallèles, les barres. Oh, là, ça fait l'angoisse. Mais c'est pas ça. Pour une personne sur quatre, donc, c'est son pire souvenir de sport au collège.
0: Il faut un accessoire, un truc, genre lancer de poids, lancer de javelot?
2: Non. Enfin, il faut un accessoire, oui, mais c'est pas un truc que t'as dans la main que tu gères.
6: Ah, donc c'est pas la GRS, donc.
2: Non, c'était le saut en hauteur.
6: Ah oui, chiant.
0: Ah ouais.
6: Ah, avec le Fosbury, tout ça, là, machin.
2: Ouais, ouais, mais c'est, en plus, t'étais humilié parce qu'il y en avait qui arrivaient à sauter en Fosbury.
6: Oui.
2: Et moi, j'arrivais pas, donc moi, Manu, tu feras les ciseaux.
0: Qu'est-ce que c'est,
2: tu
0: ça?
2: Tu sautes en ciseaux.
0: Ouais. C'est quoi, Fosbury, tout ça,
2: moi, pas possible, Lorenza.
1: Ah oui.
6: Sans quand tu sautes avec le dos, tu sais, comme ça.
0: Ah.
2: En athlétisme, tu les vois sauter, les mecs.
0: Oui, oui, au-dessus de la barre.
2: Ils se retournent comme ça.
0: Oui, ok, ça s'appelle comme ça.
2: Okay. Le Fosbury, parce qu'un mec avait, en fait, au départ, c'était pas comme ça.
6: Ouais.
2: Et ensuite, il y a un mec, un jour, qui a créé ça pour sauter plus haut. Il s'appelait Fosbury. Il a créé le saut comme ça.
0: Voilà.
2: Et résultat, à l'école, on s'est tous démonté le dos comme ce mec. Et on terminait en ciseaux, en faisant le truc, nul.
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2: Et on ouvre les lignes tout de suite. 0 870 42 48. Vous nous appelez, vous avez envie de quelque chose, vous avez envie de parler de quelque chose, vous avez envie de réagir à ce qu'on dit dans l'émission, vous avez un coup de gueule, un coup de cœur. Oui, je sais quand je suis. Ça envoie sur les. Vous nous appelez au 0 870 42 48. On a Maëva qui est là. Bonjour Maëva.
3: Bonjour Maëva, bonjour les Romains.
2: Qu'est-ce qu'on peut faire pour toi ce matin?
3: Alors moi j'ai une petite question, mon copain m'a demandé ce week-end d'avoir mon code de téléphone, j'ai refusé, ça l'a un peu énervé, du coup je voulais avoir votre avis parce que bah, même si j'ai rien à cacher, moi ça m'énerve qu'il me demande mon code.
0: Oh, je suis entièrement d'accord.
1: Ah si, faut donner.
2: Mais en fait le truc qui est bizarre c'est demander à quelqu'un son code.
6: Oui. Oui.
2: Que si par exemple toi tu lui vas lui dire tiens en fait si jamais je te donne mon code de téléphone, alors que le fait de demander ça veut dire qu'il y a une raison pour laquelle
0: ou
2: il
0: alors,
2: demande.
0: C'est ça. Prends le téléphone, genre si tu veux voir un truc et je te le donne et que ça soit comme ça, mais le code carrément le demander et tout, je trouve ça pas.
2: Parce que ça veut dire qu'à n'importe quel moment, il peut aller regarder le code.
0: Moi, j'aime
2: tout.
0: Pas.
1: Enfin, si elle a rien à cacher.
2: Oui, mais tu sais quoi, oui. Quand tu cherches, tu trouves.
0: Ouais.
2: Mais
0: oui,
6: c'est toujours un petit truc.
2: Je vais dire un truc. N'importe quoi. Je prends ton téléphone maintenant, je cherche. Au bout d'un moment, je vais trouver un truc qui sera pas, en fait, un gros problème. Mais je vais dire, ça, c'est un problème.
6: Ouais.
1: Et après, c'est une question de confiance. Il est pas censé fouiller. Mais par exemple, si il a besoin de faire une photo avec son téléphone, autre, c'est bien d'avoir le code de l'autre. Nous, on partage nos codes avec mon mec et on
6: oui,
1: regarde.
6: Mais
1: jamais.
6: J'affouille quand même.
1: Non, on regarde pas.
2: Mais pourquoi tu veux prendre une photo avec ton télé, avec le téléphone de l'autre?
1: Bah, parce qu'il a un meilleur appareil, par exemple.
2: Ah, ça, oui, d'accord.
1: Il y a toujours. Non mais je sais pas, ça peut être utile d'avoir le code de l'autre. Voilà, sans forcément fouiller derrière, faut se faire confiance.
2: Ouais, mais c'est bizarre de le demander.
1: Peut-être, ouais.
2: Ah, apparemment, Maria, les codes de tout, les trucs de son mec.
1: Oui, vraiment tout.
2: Ah, d'accord, ok, d'accord.
1: Et je pense que je serais comme son mec, un peu vexé s'il m'avait dit non.
2: Mais... Ah, d'accord. Mais tu fouilles?
1: Non.
2: Ça t'est jamais arrivé de fouiller?
1: Non.
2: Oh, non.
1: Avec celui actuel, non. Avec les anciens, oui, mais j'avais de bonnes raisons.
2: Ah, voilà. Eh bien, c'est ça, on a toujours une bonne raison de fouiller. Merci Maëva de nous avoir appelé.
3: Merci Manu, bonne journée.
2: Belle journée à toi. Sacha est là, bonjour Sacha.
5: Salut l'équipe, salut tout le monde.
2: Oh, salut à toi Sacha.
0: Voilà.
2: Je vous rappelle que nous sommes tous réunis ce soir pour participer au concours de qui aura la plus grosse voix sans respirer.
7: Tout à fait.
0: Oui, bonjour.
2: Il a déjà gagné à Amneville l'année dernière, classé numéro 3 dans son département. Il revient en troisième saison aujourd'hui, c'est Sacha. Bonjour Sacha.
5: Bonjour Manu.
2: Oui, bonjour Sacha.
0: Ah, c'est une folie, Jean.
2: On est un caisson basque. Là, on a de la voix, là. Hein. On a...
5: Barry White, c'est moi.
0: Ça fait quelque chose quand même.
1: Ouais,
0: hein.
1: C'est pas mal. Hein.
0: Ouais.
2: Vous aimez bien la grosse voix?
0: Marion et moi,
2: ouais.
0: Comme des...
2: Ah oui?
1: Ouais, c'est Green Flag, ça, ouais, tu vois. C'est
2: ah bah écoute,
1: ça.
2: On va continuer comme ça aussi. Alors, je veux bien continuer, mais moi je vais crever là. Parce que, je peux plus respirer.
5: Moi j'ai juste à respirer normalement. Donc,
2: non,
0: allez,
2: mais attends, tu bosses avec ta voix ou pas du tout, Sacha?
5: Pas spécialement, non.
2: Mais attends, tu pourrais faire des voix.
0: Ah
2: hein.
0: Bah ouais.
2: Vas-y, dis Manu sur Énergie.
5: C'est Manu sur Énergie.
0: C'est
2: pas mal, hein.
0: Ça
2: pas mal,
0: déchire. Ouais.
1: Il fait voix off un peu. Je vois bien en générique de film. Très bien.
2: Dans un film aussi, genre en double. Tu peux dire bouge pas, McDermott.
5: Bouge pas, McDermott.
0: Oui. Wow. Ça fait le fou.
2: Pose ton flingue, McKenzie.
5: Pose ton flingue, McKenzie.
0: Ouais.
2: Putain, Sacha, faut que tu fasses du doublage de film.
5: Ah, j'y ai déjà pensé, on me l'a déjà dit même. Et je trouve que c'est. Je suis un peu flemmard, donc aller jusqu'à faire les.
0: Bah, t'as juste à parler.
5: Les démarches.
0: Non, mais c'est le summum de la flemme, là. C'est...
5: Oui, complètement.
2: Parce qu'il faut aller dans les studios.
0: Ah, ouais, oui.
2: Il faut lire et tout. Il faut faire des tests.
5: Moi, j'ai arrêté au CP, hein, leur lire.
2: Bon, c'est bien compliqué, là, Sacha.
5: Allez. Oui. Bon. Je pas d'effort, désolé.
2: Tu nous appelais pourquoi?
5: Parce que j'ai un coup de gueule à passer, moi. J'en ai marre de ceux qui envoient des vocaux là de plus de 2 minutes. C'est juste pas possible.
2: Mais non, mais...
5: C'est pas possible.
0: Bah, faut mettre en x2 et puis ça réduit, hein.
2: Non, mais même, non.
5: Alors
2: en fait...
5: oui, mais après, j'ai l'impression de parler avec Alvin et les Chipmunks, quoi. Donc,
0: C'est vrai.
2: Non, moi, je refuse d'écouter en x2. Parce que ça veut dire que c'est moi qui dois subir le long message. Je n'écoute pas les vocaux.
0: T'écoutes jamais les vocaux?
2: Ma femme fait les vocaux.
0: Oui.
2: Des fois, c'est 1 minute 30, mais il y en a 3 à la suite.
0: Oui.
2: Parce que j'ai voisé. Ah, j'ai oublié de te dire adieu. Et ben maintenant, je les écoute plus.
0: Ah.
2: Non, je lui dis fais les petits vocaux.
6: Non, mais c'est bien s'il y a plein de trucs à dire. Comme ça, t'as tout d'un coup.
0: Oui.
6: T'interagis pas avec une vraie discussion et t'es. Oui. Voilà.
1: Non, mais on s'appelait alors.
2: Tu m'appelles. Oui, mais à la limite.
1: Non.
2: On s'appelle. Bah quoi, voilà.
1: Bah, si, ça va plus vite.
6: Non, non, justement, parce que tu pars sur un truc, c'est une discussion et tout. Après, un terminal.
2: Ouais. Le vocal, c'est égoïste en plus.
0: Oui.
2: Non, mais vraiment. C'est je me débarrasse du truc et je t'en fais un vocal et puis je m'en fous de savoir si ça met 12 minutes.
0: Oui.
2: Tu peux y aller.
6: Ouais, mais c'est à ça que ça sert, c'est bien.
0: Et au moins, tu peux me répondre quand tu veux. Genre, je suis pas agressé par un bout de téléphone.
2: Non, non, non. Et puis en plus, ma femme, sur ses vocaux, elle parle à d'autres personnes en même temps.
0: Oui, oui.
2: Elle me fait un vocal, c'est mais c'est au pire moment, genre à la caisse du supermarché. Oui, donc j'avais pensé à ça. C'est oui, alors je vais payer avec une carte. Et donc, ce qui serait pas mal, c'est d'inviter aussi Michel. Il sera là. Et... Quoi, elle ne passe pas? Ah, attends. Attends, je te laisse un autre vocal après. Putain.
0: Ah, je suis comme ta femme, moi, je la soutiens à fond là-dessus.
2: Ça me fatigue. Sacha, merci beaucoup de nous avoir appelés.
5: C'est avec grand plaisir. Passez une bonne journée.
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2: Jeff a quelques études pour nous parce que Jeff aime les études.
6: J'adore ça.
2: Il y a des études tout le temps, surtout sur n'importe quoi.
6: Oui, c'est ça.
2: On commence par quoi?
6: Par du sexe, évidemment. Hein,
0: ah, c'est cool ça.
6: Eh oui, selon une étude, pour renforcer le couple, il faudrait ne plus faire l'amour pendant 90 jours.
0: Oula, ça long.
6: Silence total.
2: 90 jours, ça fait 3 mois.
0: Bah là,
2: ça fait
0: 3 mois. J'y suis, mais je suis pas en couple. Hein.
2: Est-ce qu'il a dit, il faut être en couple? Attends, 3 mois et cadeau de Noël?
1: Oui, c'est vrai.
2: Et alors,
6: c'est clair.
1: Mais c'est vrai que quand tu refais, du coup, je pense qu'il y a un petit côté genre waouh.
2: T'oublies pas?
0: Oui, bah, enfin, une semaine, ça marche aussi. Hein. Enfin, 3 mois, c'est long quand même.
6: Ah oui, déjà une semaine, c'est long, pardon.
2: Et il y a une raison quand même.
6: Oui, l'abstinence aide à construire une relation plus forte avec l'autre, comme avoir des discussions sur ses intérêts, ses peurs et ses envies, et de quoi mettre en place une connexion plus forte au sein du couple.
0: Ah ouais.
6: C'est ronflant, on s'en fout. Non, faut pas attendre 3 mois, on y va, alors.
2: Merci pour l'étude et la contradiction de l'étude qui est arrivée assez vite. Une autre?
6: On parle de conspiration maintenant. Selon une étude, 4 Français sur 10 sont persuadés qu'il existe des conspirations. Alors notamment que nos élus sont les marionnettes d'un gouvernement secret et que des preuves d'un contact extraterrestre seraient cachées au public.
0: Oui.
6: Bon, ils croient tous. Il y a 40% des gens quand même.
2: Mais parce que il y a des films à chaque fois, des séries là-dessus où à chaque fois t'as des gens au-dessus, des gens au-dessus.
0: Oui.
2: Et putain.
6: Je ne crois pas.
2: Le mec qui gère tout ça, c'est un boulot de dingue.
0: Bien sûr, mais il parle en langage codé à chaque fois.
6: Quand t'es maître du monde, t'as envie que les gens le sachent, quoi. Normalement, c'est que t'es un peu orgueilleux quand t'es maître du monde.
2: Non, parce que justement, c'est pour servir les intérêts de gens pas très sympathiques.
0: Bien sûr.
1: Et vous croyez que les oiseaux, c'est des drones du gouvernement?
0: Oui, les pigeons.
6: Sans doute.
1: Il paraît.
2: Les chats, clairement, viennent des extraterrestres. Non, mais c'est les extraterrestres qui ont déposé les chats sur Terre pour nous espionner et voir nos faiblesses pour nous attaquer.
6: Et ça marche.
2: ils sont pas encore arrivés, mais vous verrez que le jour où les extraterrestres arrivent pour nous attaquer, les chats d'un coup feront « Hey, alors !»
6: Vous avez eu
2: surpris, hein. Une dernière étude.
6: Une étude pour mieux dormir. Selon une étude suisse, pour mieux dormir, il faudrait qu'on s'endorme en étant bercé comme quand on était petit. Hein, les chercheurs ont découvert ça, qu'être bercé donne un sommeil plus profond.
2: Mais alors, je vais vous dire un truc. Alors, je sais pas si tu sais, le jactatio capitis, Lorenza.
0: Le quoi?
2: On avait pas parlé?
0: Ah non, jamais.
2: Je fais un truc, alors beaucoup moins maintenant, mais moi, pendant très très longtemps, quand je m'endormais, et vous pouvez taper sur internet, vous avez trouvé, je faisais du jactatio capitis.
0: C'est quoi ça?
2: Et jactatio capitis, c'est un truc très vrai, Lorenza est en train de vérifier.
0: Ouais, ouais,
2: et en fait, quand t'es allongé sur le lit, tu tournes la tête comme ça, de droite à gauche, et ça te berce.
0: Ah oui.
6: Mais tu vomis surtout.
2: Et là, non, et je faisais ça quand j'étais enfant.
0: Peut-être répété, ouais.
2: Et mes parents s'étaient renseignés, on leur avait dit, votre enfant fait du jactatio capitis. Voilà, coup de tête répété.
1: Tu t'auto-berces.
2: Exactement.
0: Ouais, c'est ça.
6: D'accord.
2: Tu t'auto-berces.
0: Et rythmé, donc ça t'aide, quoi, les balancements.
6: Bah, okay. C'est mieux qu'une grosse balançoire, parce que moi, à 115 kilos, t'imagines la taille du truc.
2: Oui, puis une balançoire pour s'endormir, c'est compliqué.
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2: C'est le moment du blind test. Pas n'importe quel blind test. Le grand blind test du matin avec aujourd'hui Charlotte et Vincent. Bonjour à tous les deux.
9: Salut Manu, salut l'équipe.
2: Attention, nous allons jouer ensemble. Vincent, t'es là?
10: Oui, je suis là. Bonjour l'équipe, bonjour Manu.
2: Bonjour à toi. Comme t'avais pas répondu, j'ai eu un petit peu peur.
1: Ouais, moi aussi.
2: J'ai dit que Vincent était parti.
10: Non, c'est bien là.
2: Rejoindre les étoiles là-haut. Vincent et Charlotte, c'est le grand blind test du matin. C'est un blind test, comme tout le monde connaît blind test, en 3 manches. Le petit truc en plus, c'est qu'avant de découvrir le titre, vous avez droit à un indice. Vous pariez ensuite sur le nombre de secondes qu'il vous faudra pour gagner. Une bonne réponse, c'est un point. Une mauvaise réponse, c'est l'autre qui prend le point. Il faut le titre ou l'artiste. C'est le premier qui a 2 points qui gagne le jeu. Attention, avant le premier titre, indice donné par Marion.
1: Waouh, sacré main.
2: Sacré main, oui.
0: J'ai capté.
2: C'est un petit indice de niche. Waouh, sacré main. C'est un indice. Vincent, combien de secondes d'après toi avec cet indice pour découvrir le titre?
10: 7 secondes.
2: 7 secondes pour toi. Charlotte, est-ce que tu les sens?
9: Je vais dire
2: 6. Oh, 6, bien. Vincent, tu la laisses ou tu veux descendre?
10: Je la laisse.
2: 6 secondes, Charlotte, pour découvrir ce titre. Tu donnes le titre ou l'artiste?
9: Lady Gaga.
2: Oh, Poker Face, oui. tranquille. Et sacrément au poker.
1: Bien sûr.
2: Sacrément au poker, bien sûr. Charlotte, Vincent, attention. Deuxième indice avant d'écouter le titre, donné par Lorenza.
0: Manu veut l'inviter dans l'émission. C'est un rêve, c'est un souhait.
2: C'est vrai.
6: Eh oui.
2: Je l'ai dit plusieurs fois.
0: Ouais.
2: D'après toi, Vincent, combien de secondes pour découvrir le titre ou l'artiste?
10: Je dirais 4.
0: Oh.
2: Rapide. Charlotte, tu descends? Tu tentes?
3: 3.
2: 3? T'as dit 3?
1: Oui.
3: Oui.
0: On est des joueuses. Hein.
2: Ah oui. Vincent, tu descends?
10: Non. Non, je descends pas.
2: Charlotte, 3 secondes pour découvrir titre ou artiste.
3: Mylène Farmer.
2: Mylène Farmer, ouais, oui, c'est gagné. Ouais,
0: trop fort.
10: Elle est trop forte.
1: Ouais. Là...
2: L'intro de Mylène Farmer, désenchantée. Bienvenue sur Nostalgie. Mylène Farmer, désenchantée, c'est gagné. Ah ouais, non, très très fort, Charles.
0: Wow, bravo. Incroyable.
2: 2-0. Vincent, je vais t'offrir le mug Manu sur Énergie. Je te souhaite une belle journée.
10: Adorable, merci beaucoup. Salut l'équipe.
2: Ciao, et tu nous rappelles quand tu veux. Charlotte, tu repars avec le drone, le DJI Mini 3. 469 €, il a une caméra 4K. Il peut aller jusqu'à 57 km/h le drone.
6: Wow. Rapide.
2: Ah, c'est rapide pour le planter dans l'arbre. Hein. Alors, bien sûr, évidemment. Et 38 minutes d'autonomie. Tu vas te régaler avec ça, Charlotte. Bravo.
3: Ouais, ben merci beaucoup.
11: 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Allez, Manu, enlève-moi ce pantalon et viens danser. Manu sur Énergie.
2: Non, mais je suis au bar, je suis tranquille. Je commande pour tout le monde.
0: Eh ben.
2: Je suis pas danse. Elle est comédienne aussi, Fauvoto, et ce soir elle est sur TF1 dans la série qui s'appelle La Cible.
11: Oui.
2: Oh, voilà.
11: Et elle vient d'avoir son bébé, félicitations.
0: Oh, trop mimi.
2: Bah alors, félicitations, bien sûr, si elle vient d'avoir son bébé.
11: Bien sûr.
2: C'est important de la féliciter.
11: Tout à fait.
2: Bien sûr, évidemment, voilà. Merci Marion pour cette info un petit peu show business.
0: J'adore.
2: Vous adorez quoi, Lorenza?
0: Les petites infos
2: show
0: business.
2: Les petites infos de la Marion, bien sûr. Oh, ça, c'est vraiment incroyable. Elle vient d'avoir un petit bébé, alors on la félicite et on l'embrasse, bien sûr, évidemment, c'est Fauvoto.
1: J'ai l'impression.
2: Ah, ça, vraiment, s'il y a quelqu'un qui se moque pas ici, c'est dur. Ouais, écoutez, Bad Bunny, Telly Swims aussi. Tout à l'heure, je vais vous parler des vocaux de ma femme.
0: Oui.
2: Qui fait des vocaux énormes, longs, etc. Elle m'a envoyé un message vocal. Vous voulez écouter?
0: Oui, elle va tout défoncer.
2: Apparemment, elle a écouté
0: C'est sûr.
2: Ce que j'ai dit. Alors, attention, je le fais écouter.
12: Non, mais n'importe quoi. Tu mens et tu m'emmerdes. Tu rends tes cours.
2: Ah. Pour le coup,
6: là, il était court. Il était court, explicite, j'ai tout compris.
0: Tu m'en
6: voilà. Voilà, tu peux dormir à la maison ce soir si tu veux.
2: Merci, Jeff. 9h22. J'ai une liste de choses qu'on déteste universellement devant les yeux.
1: Ah oui.
2: Les choses que le monde déteste. Je vais vous raconter cette liste et je pense qu'on pourra la compléter encore. C'est un peu le moment famille. Après ma fille qui m'insulte, ma femme qui m'insultait par message vocal, j'ai reçu un message de ma fille.
6: Oula.
0: Et quoi, elle t'insulte aussi?
2: On est écouté dans le bus qui l'emmène au lycée.
0: Non, trop stylé.
6: Génial.
2: Elle m'a dit, papa, t'es dans le bus.
0: Salut au bus, hein.
2: Ah, bien sûr, évidemment, il y a tous les bus scolaires qui nous écoutent tous les matins.
0: Trop bien.
2: Alors, 9h26. On va parler des choses qui sont détestées universellement. Je vous ai expliqué, j'ai une liste devant les yeux de choses qui sont universellement détestées par tout le monde.
6: D'accord.
2: Facile, les moustiques.
0: Évidemment.
6: Ah,
2: il n'y a pas une personne qui dit « je kiffe les moustiques ».
0: Non.
2: Ça n'existe pas. Se mordre l'intérieur de la joue en mangeant.
6: Ça arrive tout le temps.
1: Horrible.
0: Rien que d'y penser, j'ai des frissons. Ça
2: C'est le truc en plus, vraiment, tu le vois pas arriver. Et paf. La vache. Non. Se cogner l'orteil, classique aussi, évidemment. C'est détesté universellement. La maladie d'Alzheimer.
0: Oui.
1: La mort.
0: Effectivement.
2: Dis-moi, ne me crie pas dessus, je ne suis que le messager de la liste.
1: Enfin quand même. Après l'orteil, la maladie d'Alzheimer.
2: Oui, ça marche.
0: Okay, grand
2: la maladie d'Alzheimer est universellement détestée. Complétons cette liste.
6: Ah oui.
2: Qu'est-ce qu'il y a d'après vous d'universellement détesté, Lorenza?
0: Les démarchages téléphoniques.
2: Ah oui. Pardon, c'est vrai.
0: Ouais.
2: Je crois que c'est pas interdit maintenant.
0: Ça
2: y a pas
0: devient maintenant c'est puni par la loi.
6: Mais c'est encadré. Mais si t'es déjà en contrat avec les gens qui t'appellent, ils ont le droit de t'appeler.
0: Ils ont le droit.
6: C'est con, mais bon.
2: Bah, au contraire, j'ai pas de véranda pour qu'ils vont m'appeler.
6: Oui, c'est con, effectivement.
2: C'est fou le nombre de. Si j'avais acheté toutes les vérandas qu'on m'a proposées depuis toutes ces années, putain, je vivrais dans un village en verre. Incroyable. Qu'y a-t-il d'universellement détesté, Marion?
1: Le shampoing dans les yeux.
0: Ah bah oui.
2: Putain, ouais.
1: Ah, ça pique.
6: Ouais.
2: C'est fou ce truc-là.
0: Mais pourquoi ils n'ont pas inventé un shampoing qui pique pas?
2: Il y en a
6: pour les enfants,
0: ah, si. Ne pique pas les yeux.
1: Ouais.
0: Évite les nœuds. C'est quoi encore ça?
1: C'est dope.
0: Ah voilà.
1: Ouais, j'ai un enfant.
2: Et ça marche vraiment?
1: Oui, bah apparemment.
2: Oh, tu l'as pas mis non plus. Viens ici, j'aimerais tester. Ne pique pas les yeux là. Vas-y, chante pour voir. Ah mais non, bah il pleure. Là, tu vois. Pas de publicité mensongère. Je lui ai mis le flacon dans l'œil. Regarde. Allez, on va aux urgences. Ah, super. Super la pub. Qu'y a-t-il d'universellement détesté, Jeff?
6: Marcher pieds nus sur un Lego.
1: Oui.
2: L'enfer.
6: Ah là là, sur le pile au milieu du talon, là.
2: C'est une arme de destruction massive, ça.
6: Horrible.
2: Universellement détesté. Marion, encore?
1: L'étiquette du vêtement qui gratte.
0: Ah ouais.
1: Ah, ça.
2: Et ça, ça t'énerve. Donc tu prends des ciseaux et tu coupes.
1: Oui.
2: Ça gratte encore plus.
1: Oui.
2: Mais oui.
1: Ça gratte de fou.
2: Démange comme ça. Et donc le seul truc, c'est de l'obliger de l'arracher, mais tu l'arraches et là, c'est la mort du t-shirt.
1: Il n'y a pas de solution, en fait.
2: Non, mais la solution, c'est d'arrêter de la mettre là.
0: Mais ou faire une matière douce, quoi. Qui te caresse la peau au lieu de te la gratter, quoi.
2: Ou d'avoir quelqu'un qui te caresse. Oui. Florent, notre producteur.
13: Mais non, mais sinon, tu prends un petit ciseau à ongles là et tu coupes les fils pour l'enlever délicatement et comme ça, tu peux même la garder à côté.
2: Alors, on a une vidéo en fait.
6: Je reviens tous les week-ends avec ces ciseaux comme ça.
2: Tu sors ce soir? Ah non, je m'occupe de mes t-shirts. Je m'occupe de mes t-shirts.
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2: Toutes ces choses ont un point commun. Les moustiques se mordent l'intérieur de la joue en mangeant, se cognent l'orteil. Tout ça, le point commun, c'est que c'est détesté universellement.
6: Ouais.
2: Je peux rajouter les guêpes.
0: Ah oui. Ouais.
2: Oui.
0: Les guêpes. Et mouiller ses chaussettes aussi.
2: Ça n'a aucun rapport, mais t'avais besoin de le dire. Mouiller ses chaussettes quand tu
0: rentres dans la salle de bain. Là,
2: quand tu reviens parce que t'as oublié un truc dans la salle de bain.
1: C'est
2: prêt, tout est prêt, tout est ok. Et putain.
6: Ah, c'est désagréable.
2: Et puis un tout petit peu,
0: non,
2: d'eau.
0: Non, mais c'est gâché.
2: Un tout petit peu d'eau, ça te fout ta journée en l'air. Non, mais c'est vrai, bien sûr. C'est détesté universellement, ça. On continue à remplir cette petite liste de choses universellement détestées. Il y a Angéline qui est là. Bonjour, Angéline.
14: Bonjour.
2: Bonjour! Sois la bienvenue parmi nous, Angéline.
14: Comment?
2: Je disais, sois la bienvenue parmi nous.
14: Merci.
2: Qu'est-ce qu'elle est testée universellement pour toi?
14: Ah, quand un câble ne fonctionne que dans une certaine position ou dans un certain sens.
2: Oui. Ah, le chargeur.
0: Ah, moi j'aime bien, ça me met un challenge, genre. Je me dis comme ça, je dois faire un truc que je dois positionner d'une certaine manière, et quand je vois le petit truc qui s'allume, je suis là, allez, j'ai réussi, tu vois.
2: Oui, mais ça tient jamais.
14: Mais quand t'es pressé, c'est une catastrophe. Quoi.
0: Oui, je suis d'accord.
2: Ah, une catastrophe.
14: Il reste plus 1% et là, la catastrophe.
0: Ah oui.
2: Bah, 1%, oui, la catastrophe, c'est pas le chargeur là, c'est vraiment c'est que t'as oublié de le faire. Mais non, mais c'est vrai que des fois, t'as une position, tu touches plus.
6: Oui.
2: Et après, boum, ça retombe. Ouais. Et souvent, tu veux vérifier. Et en vérifiant que ça charge, t'enlèves le cordon. Le monde est cruel.
14: Horrible.
2: Horrible, Angéline. On t'embrasse, on te souhaite une très belle journée.
14: Merci à vous aussi.
2: Belle journée, belle semaine. Qu'est-ce qui est universellement détesté?
6: La bouteille de ketchup en verre qui coule pas.
1: Ah oui.
6: Tu tapes dessus comme ça, là.
1: Bien sûr.
2: J'ai un petit truc.
6: Ça partout. Hein?
2: J'ai un petit truc. Si votre bouteille de ketchup ne coule pas et qu'elle est renversée comme ça, tu glisses le couteau à l'intérieur et ça fait un appel d'air. Pouf! Et ça sort. Et souvent, ça sort trop d'ailleurs.
1: Oui, c'est ça.
6: Voilà, on sait jamais bien en fait.
0: Ou alors tu fais l'hélicoptère avec le bras. Non, premier degré. Vous prenez la bouteille dans le bras et vous faites aller votre bras comme un hélico en hélice, quoi. Et après, hop, ça coule tout seul, c'est parfait.
6: Au restaurant, c'est un peu chelou quand même.
0: Oui, bon, bah écoute, tu peux animer l'ambiance, ça peut faire ambiance aussi.
2: On peut parler du ketchup au restaurant, les petits trucs à ouvrir là.
1: Ah, c'est dégueulasse. Là, les emballages, c'est aussi.
2: Alors, soit ça sort pas du tout. Parce que t'as ouvert un tout petit peu, soit c'est t'appuies et là.
0: Il y a tout qui sort. Ouais, exactement.
2: Non, mais il faudrait trouver d'autres trucs, bien sûr. C'est universellement détesté, tout ça.
0: Bien sûr
2: que oui. Bien sûr. Arnaud est avec nous. Bonjour, Arnaud.
15: Salut Manu, salut l'équipe.
2: Bienvenue parmi nous, Arnaud. Qu'est-ce qui est, d'après toi, universellement détesté?
15: Se brûler la langue avec un café trop chaud.
0: Ah, c'est horrible.
2: C'est pas bon. C'est pas bon.
0: Ah, c'est tout râpeux après comme ça.
2: Ouais. T'as l'impression le pleur de langue.
0: C'est horrible.
2: Non, mais c'est vrai. Et puis ça dure longtemps.
0: Ah ouais.
2: Ça peut durer longtemps, bien sûr. Belle journée, Arnaud. Merci beaucoup de nous avoir appelé, de nous rappeler ça. La langue qui fait mal. Lorenza, dans la d'autres.
0: Ouais, recevoir un message, faut qu'on parle.
1: Oh là
0: là. Ah là,
1: celui-là.
0: Ah là, tu. Ouais.
6: Vécu, ça.
0: Ouais.
2: C'est rare que le faux qu'on parle arrive derrière. J'ai essayé de te filer 100 000 euros.
0: Ça n'arrive jamais.
2: Non, le faux qu'on parle. Et le pire, c'est quand, genre, il est 10h du matin et que ce soir, quand tu rentres, faut qu'on parle.
0: Ah, mais oui, mais ça te gâche la journée.
1: Ça n'a aucun intérêt de le dire avant.
2: Mais non.
1: C'est juste pour mettre la pression à
2: vous. Ouais, exactement.
1: C'est horrible.
2: C'est pas sympa. C'est universellement détesté.
0: Oui.
2: Voilà, vous en avez d'autres encore?
6: La porte de l'ascenseur qui se ferme juste devant toi quand t'arrives. Et t'appuies sur le bouton, elle se réouvre pas.
2: Ouais, mais qu'est-ce que c'est beau en revanche quand c'est toi qui appuies sur le bouton pour fermer la porte à quelqu'un qui est en train d'arriver.
0: Il adore, c'est pas sympa.
2: Oui. Ah, ça c'est la vie.
6: Et tu lâches un petit. Oh, pardon.
2: Ah non, non, non. Je fais un petit signe de la main, genre désolé. Ah ouais, c'est l'ascenseur, c'est ma vie. Appuyer sur tous les boutons aussi, évidemment, quand t'as quitté le truc.
0: T'es très blague d'ascenseur, toi.
2: Ouais, je suis blagounette d'ascenseur. J'avoue, j'aime bien.
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2: La dose quotidienne de bonnes nouvelles, parce que dans le monde, ok, il y a deux, trois trucs qui partent en couille.
0: Ouais, léger,
2: pas plus que ça.
0: Oui.
2: Mais il y a aussi des belles histoires, il y a aussi des bonnes nouvelles, et on vous le prouve tous les matins. Donnez-moi ma dose de bonnes nouvelles, donnez au monde la dose de bonnes nouvelles qu'il mérite. Allez, on démarre avec Marion.
16: Il y a une île en Grèce qui vous offre un logement gratuit en échange de 5 heures par jour dans un refuge pour s'occuper des chats.
0: Génial.
16: C'est l'île de Syros, ils sont envahis par les chats, donc ils ont besoin de main d'œuvre, donc il faut juste les câliner, et en échange, loger gratos sur l'île paradisiaque.
2: Rien à foutre.
0: Ah, ok. Oui, mais toi, t'aimes pas les chats, mais pour moi, genre, c'est la nouvelle de fou, ça.
2: Non.
16: Oui, mais attends, t'es logé gratuitement, c'est ça qu'il faut voir.
2: Bah oui. Oui, mais logé gratuitement avec les trucs de Satan, là.
16: Oui, oui.
0: Non.
16: Par contre, oui, ils sont là.
2: Ah, bah,
6: Ah oui, ils dorment avec toi, du coup.
16: Ah non, tu t'en occupes la journée, ça va.
6: Enfin, s'il y en a partout, il y en a forcément chez toi.
2: Forcément, tout le frigo, t'as un chat qui te saute dessus.
0: C'est un peu ça,
2: là. Oh là là, bon sang. J'aime tous les animaux.
0: Too much.
2: J'aime tous les animaux.
0: Oui.
2: Non, le chat n'est pas un animal.
0: Ah,
2: non, ouais. Le chat a été fabriqué par les extraterrestres pour nous envahir.
0: Bien sûr.
2: Jeff, une bonne nouvelle.
6: Les habitants de Geeklan, c'est dans Finistère, et ben, ils en ont eu marre de vivre dans un désert médical. Du coup, ils ont fait quoi? Ils se sont tous mobilisés et cotisés pour construire eux-mêmes leur centre médical qui accueille désormais 17 professionnels de santé.
2: Alors, c'est bien.
0: Ah, oui,
6: ils se sont démerdés eux-mêmes.
2: Je croyais que t'allais dire, ils ont construit eux-mêmes leur centre médical, et ils se sont dit eux-mêmes, on va faire les opérations. Donc, il y a Michel, il est boucher et il est dentiste en même temps.
0: Pas mal.
2: Josiane qui fait la compta du boucher, elle, il n'y a aucun problème. Si vous avez une appendicite, elle sera là. Alors, c'est très décontracté. Lorenza, une bonne nouvelle.
0: Ben, on sait à quel point l'essence est chère en ce moment. Et la station-service de Half Moon, c'est à New York. Ils ont décidé de faire un truc super cool pour les clients. Ben, s'ils acceptent de faire un petit pas de danse, ils ont une réduction de 20%.
6: C'est énorme.
0: C'est énorme.
2: Mais vous avez jamais vu des vidéos comme ça de magasins qui font des réductions à toute personne qui rentre en dansant?
16: Les boulangeries surtout. Ouais.
2: C'est génial. Et alors, en France, pas trop, mais aux États-Unis, t'en as souvent comme
0: ça. Oui, ça cartonne.
2: Allez sur YouTube, vous allez voir.
6: J'adore le truc.
2: Il y a plein de vidéos comme ça. En fait, si par exemple, tu danses à la boulangerie, et ben en fait, ils te filent un pain au chocolat ou un truc comme ça.
6: Ah, génial.
2: Ils filment tout le monde et ensuite, ils font une sorte de best-of de toutes les danses des gens. C'est super sympa.
6: Ah, tu danses et tu grossis en même temps. C'est clair.
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2: Sur un petit tour du studio.
6: Oui.
2: Allez, si vous avez envie de partager quelque chose avec nous. Lorenza, t'avais pas ton cours de trucs en talons, là?
0: Oui, de heels. Ah. Oui, c'est bon, c'est fait, c'est check, c'est fait.
2: Ah, parce qu'elle nous avait dit la semaine dernière, je vais faire un cours de danse en talons.
0: Ouais. Et c'est fait. Alors, la prof m'a dit que j'avais payé mes talons beaucoup trop cher.
6: Ah merde.
0: Bah oui, je me suis fait vraiment avoir, quoi. Elle m'a dit, t'as pris le truc, t'as tapé, t'as pris une marque qui te fait payer ça 70 balles alors que tu peux les avoir à 30, quoi.
16: Ah oui, là,
0: c'est fait. Donc, déjà, je me suis dit cool. Et alors, il y a des noms de postures, un peu comme au yoga.
2: C'est quoi le principe exactement?
0: Le principe, c'est que t'apprends à être à l'aise sur des talons quand même assez hauts.
2: D'accord.
0: Et à avoir des postures, une démarche et à danser vraiment, faire une chorégraphie sur des hauts talons.
2: Ok, oui. Mais il n'y a pas des gens qui se pètent la cheville?
0: Ah, évidemment, mais franchement, elle fait attention, la prof, quoi.
2: Oui.
0: Enfin, on sait tout doux, quoi.
2: Bah, il y a les pompiers à côté, quoi.
0: Mais non, mais t'as des noms de postures chelous, j'aurais été là. Et maintenant, on se met en bundle.
2: Oula, en bundle,
0: c'est des jambes un peu croisées. Et puis, oubliez pas, tête-cul, les filles.
2: C'est quoi tête-cul?
0: Eh ben, en fait, c'est parce que dans les danses.
2: Ça, je sais, c'est quand t'es tombée. T'es allée en tête-cul, là. On sait pas où est la tête, mais on sait le cul. Oh là là là, c'est compliqué.
0: Mais justement, elle nous a expliqué que dans cette danse, la tête, elle suit toujours le mouvement que fait les fesses, en fait. Pour donner ce truc un peu.
2: En train de se balancer.
16: Ouais, tout en tête cul.
0: Exactement. Okay. Et là, on a appris une démarche un peu sexy sur Beyoncé. Et j'ai adoré, j'y retourne ce soir.
16: Ah, bien.
2: Ah oui, c'est
0: mais
2: rapide,
0: j'ai pris un cours. Je me suis peut-être un peu emballée. J'ai pris un cours au-delà de mon niveau. Donc je vous
2: raconterai. Mais pourquoi tu prends pas un
0: débutant? Parce que ça m'a saoulée. Genre je me suis dit c'est bon en fait, j'ai fait un cours d'initiation.
2: Oh, confiance. Tu sais quoi, c'est comme si Lorenza, tu skis, elle veut venir avec toi alors qu'elle a fait deux cours de ski.
0: Oui, c'est ça. C'est
2: tu vas emmerder tout le monde.
0: Bah ouais, bah, on verra.
2: Ce soir,
0: ouais.
2: Mais tu t'es inscrite pour l'année ou c'est cours par cours?
0: Ben là, pour l'instant, c'est cours par cours. Mais je suis en train de tester plein d'autres danses aussi. Et je me dis qu'après, je vais me faire mon petit total bilan.
2: Elle est dans sa crise de je teste tout en ce moment, Lorenza. C'est un truc de dingue.
0: Mais même niveau bouffe, niveau sport, niveau activité,
2: tu
0: là,
2: testes
0: je suis
2: tout.
0: En... J'adore.
2: C'est mais écoute, très bien, ça nous fait les choses en même temps.
0: C'est la crise de la trentenaire, je crois. Enfin, c'est de la trentaine, pardon.
2: Je t'en prie, je sais pas si ça existe, la crise de la trentaine. Mais
0: elle est bien là.
2: Toi, tu l'as, en tout cas. Ok. T'as d'autres trucs à tester en tête comme ça ou...
0: Oui, j'aimerais bien faire le. Alors, ce sera normalement dans 2 semaines. Je vais tester un resto dans le noir.
1: Oh, quelle horreur.
2: Ah oui, pas mal.
6: Oh, c'est cool ça, oui.
2: Et attends, resto dans le noir et en talon, ça peut être drôle. Ah, ouais. tête cul. Waouh.
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0: C'est ce qui compte. Hein.
2: McFly et Carlito, ils étaient au The Event ce week-end. C'était le dernier. Et McFly et Carlito, ils ont participé les 3 jours. Plus de 32 millions d'euros ont été récoltés pour cette ultime édition.
0: C'est le double de l'année dernière, c'est fou.
2: Putain, 32 millions d'euros.
6: C'est une pourquoi ils arrêtent si ça marchait bien?
2: Alors, je sais pas.
6: D'accord. On va faire autre chose, je pense.
0: Bah oui, je pense aussi.
2: Et bien sûr, pour faire autre chose.
6: Bien sûr que oui.
2: Non, mais c'est incroyable, 32 millions d'euros.
0: C'est une folie.
6: C'est beaucoup.
0: Alors. Bravo.
2: Mais bravo, bien sûr, évidemment.
0: Quel perf.
2: Alors.
0: Eh.
2: Ouais. On est bien ou pas?
6: Ils sont bons, les petits. Hein.
2: On est tranquille, hein. On est bien. Hein. Franchement, je suis content que tous les matins on se retrouve au bar. Hein. Ah ouais, vraiment. Donovan est là. Eh, on est bien, Donovan?
20: On est très bien. Salut Manu, salut l'équipe.
2: Sois le bienvenu sur Énergie, Donovan. C'est avec toi qu'on va lancer l'humeur de cette journée. Et comme chaque jour, juste après, j'ai un titre pour lancer vraiment le mood de cette journée.
6: Ah.
2: Mais c'est le groupe. Voilà, c'est le groupe. Je peux pas en dire plus.
1: Ah, t'as l'air fier là.
2: Ah, ouais. Ce titre-là, vous allez le chanter. Okay. Oh putain, ouais, ça lance le mood de la journée. Avant ça, Donovan, c'est le dernier appel du jour. Tu nous appelles d'où?
20: De Beau Soleil.
2: C'est stylé, Beau Soleil. Dans le sud de la France.
20: Oui. Exactement, pas loin de. À côté de Monaco, pas loin de Nice.
2: D'accord, pas mal. 9h56, t'es déjà au travail?
20: Non, je me prépare pour y aller.
2: Ok, la cool, très bien. Tu démarres à quelle heure?
20: Je démarre à 11h.
2: Ah, on est bien, ça va, un bon job. J'ai envie de dire, ouais, exactement, quel est ce travail?
0: Bah ouais, t'es bien là.
2: Tu démarres à 11h.
20: Alors, je travaille pour une compagnie d'hélicoptères à Monaco et je suis le chef d'escale.
1: Papa.
2: Excusez-nous, pardon.
0: Oh, la classe.
2: Chef d'escale, t'es dans l'hélicoptère ou t'es en...
20: Non, je suis sur l'escale, donc voilà, sur la base à l'héliport de Monaco et c'est moi qui m'occupe de l'escale pour la compagnie avec laquelle je travaille.
2: C'est pas stylé, ça?
1: T'agites le drapeau, c'est toi qui fais ça.
20: Non, c'est pour les avions, les drapeaux, c'est pour les avions.
2: Marion s'y connaît pas bien, tu sais.
1: En hélicoptère.
2: En hélico et en tarmac, elle est pas à fond. C'est toi qui accueille les gens qui vont prendre l'hélicoptère.
20: Voilà, exactement. Je m'occupe des équipes qui font l'accueil des clients, pour les chauffeurs qui vont déposer les clients dans les hôtels à Monaco.
0: Ah,
20: et...
0: c'est cool.
2: Bah, c'est Monaco, quoi. C'est...
0: Ah ouais, ça fait rêver.
2: Et pendant ce temps-là, nous, on essaie d'avoir notre passe Navigo pour prendre le bus.
0: C'est ça.
2: Chacun son truc, hein. Alors, bien sûr, c'est que c'était un rêve de piloter les hélicoptères. J'avais 2 rêves quand j'étais petit. Piloter une moto. J'ai acheté une moto.
0: Et le train aussi.
2: Et piloter, conduire un train aussi. Et piloter un hélicoptère.
0: Mais tu es alors?
2: Et je m'étais renseigné. J'avais été jusqu'à un héliport, je m'étais renseigné. Et là, ils t'annoncent les prix.
0: Ah, ça coûte une blinde.
2: Bah, tu restes à moto.
20: Ah, c'est voilà. Ou on passe Navigo.
2: Exactement. Le bus est très pratique. Donovan, je vais t'offrir le mug Manu sur Énergie. Tu pourras fièrement le mettre sur le comptoir quand les gens arriveront et dire, et prenez un bon hélico avec un bon café.
20: Exactement.
2: Dans le mug Manu sur Énergie. Stop le mug, je te souhaite une très belle journée.
20: Super, merci beaucoup, une belle journée à vous.
2: Ciao et belle semaine. Il est 9h58. Elle est passée vite cette journée encore.
0: C'est passé, hein.
2: Cette journée pour nous. Pour vous. Désolé, pour vous elle commence. Ah, c'est passé une vitesse. Demain on sera de retour évidemment et comme chaque jour on se quitte.
6: On y va.
2: Avec un titre qui va vous lancer le mood de cette journée. Magic System.
21: Avec Khaled.
2: C'est même pas fatigué pour lancer ce lundi, ça c'est bon ça. À demain.

0: C'est aujourd'hui, c'est la rentrée scolaire en plus aujourd'hui.
1: T'es pauvre.
2: Courage à tous.
0: Bon, ça va, c'est pas non plus. En plus, le premier jour, honnêtement, t'es content, t'as ton emploi du temps, tu retrouves tes potes.
2: Ouais, c'est vrai.
0: Et ensuite, on te dit, bon, allez, la vraie rentrée, ce sera demain ou après-demain.
2: Puis,
0: donc, ça va.
2: Dans un mois et demi, ils sont encore en vacances.
0: Oui, en plus.
3: En
0: oui.
3: plus.
2: Ça va.
0: Alors.
2: Oui.
0: Quand vous aimiez pas les rentrées, apparemment, non. Hein.
2: Si, ça va. Juste le premier jour, par contre.
0: Voilà. Oui, mais t'es.
2: Et voilà, t'es excité, tu mets toutes tes nouvelles fringues et après, relou.
1: Ouais, c'est vrai.
0: Alors, moi, je mettais mes anciennes fringues, mais j'étais content, je retrouvais les potes, c'était. Et puis, l'emploi du temps, quoi.
2: Ah, oui.
0: Quand t'as un bon emploi du temps, mais t'es tellement heureux.
2: Ouais. C'est vrai.
0: Le vendredi, je termine à 15h. Waouh. Wow.
1: C'est vrai.
0: Comment vous étiez avec les rentrées, Jeff?
3: Assez mal. J'ai pas surkiffé l'école. Bon, j'étais content de revoir mes potes, mais comme c'était un petit village, de toute façon, on se voyait tout l'été parce que je partais pas en vacances. Donc il y avait pas trop de changements. Parce que la cantine, j'étais content parce qu'il y avait frites le premier jour. Toujours.
0: Et les frites de la cantine, c'est les meilleures frites du monde.
3: Mais grave.
0: Vous aviez du rab aussi?
3: Ah bah oui.
0: Putain.
3: C'est retourné et tout. Bah
0: c'est marrant, ils prévoyaient pas de rab pour les épinards.
3: Non.
2: Jamais, non.
0: C'est étonnant, hein. Lorenza, la rentrée.
1: Ah non, mais moi, je kiffais, c'était le moment des potins. Donc c'était qui était avec qui pendant les vacances, qui n'est plus avec qui, le nouveau mignon en classe 2B, enfin tu vois, genre tous les trucs comme ça quoi.
0: Ah, d'accord, ok, ouais. Ça tournait vraiment autour d'un même sujet.
1: Oui, c'est. Bah, c'est ouais, franchement,
0: d'accord.
1: Oui.
0: C'est la rentrée aujourd'hui pour lancer la journée, on ne pouvait pas ne pas avoir de prof.
1: Ah,
3: ah bah oui.
2: Trop bien.
0: On a Caroline qui est là au téléphone, bonjour Caroline.
4: Bonjour Manu, bonjour l'équipe.
0: On va écouter Mauvais Joe avec Pilé dans deux minutes, mais avant ça, tu nous as appelé, t'es professeur de quoi?
4: Professeur de PS.
3: Ah, ouais, oui. Oui,
2: ça va, tranquille, la rentrée.
0: Pas... Oh, bah, la rentrée, la sortie,
2: la vie, quoi.
4: Ouais. C'est plutôt bien.
0: Ah, ça... T'es en survêt toute la journée?
4: Ouais, le bonheur. Moi, je suis contente de rentrer pour remettre mes jogging.
0: Mais...
1: la chance.
0: C'est génial. Mais ce qui est drôle, c'est, on le dit à chaque fois, mais les profs de sport, ce sont les seuls profs dont qu'on ne voit pas réaliser leur matière.
3: Oui. C'est vrai.
0: Le prof de maths, il fait les calculs. Mais le prof de sport, à aucun moment, il dit allez, je vais faire un foot avec vous.
3: Non, jamais. Il pose les plots, il donne les chasubles. C'est tout.
0: Exactement.
2: Oh, les chasubles.
4: C'est parce que t'es pas tombé sur les bons profs, Manu.
0: Tu fais vraiment du sport avec les élèves?
4: De temps en temps. Alors j'avoue, je ne fais pas toutes les séances avec eux et je ne le fais pas tous les jours non plus parce que toute la journée, voilà, puis on fait du sport aussi à l'extérieur. Mais sinon, ouais, il m'arrive souvent de pratiquer avec mes élèves. Ah
0: tu
4: ouais.
0: Tu fais faire en début de cours les tours de terrain, là?
4: Non, c'est l'horreur. Non, on fait des échauffements un peu plus sympathiques. Alors il faut bien sûr courir un petit peu pour augmenter l'activité cardiaque, mais non, on fait des choses un peu plus sympas maintenant quand même.
0: Je me rappelle quand le prof nous disait on sort, on était content, on se disait qu'on allait faire un foot, et en fait on allait sur la piste là.
3: C'est horrible.
0: Quand t'arrives là-dedans, tu sais que les deux prochaines heures c'est de la merde.
2: C'est clair.
4: C'est vrai.
0: Je suis désolé Caroline, mais on les.
4: Non, il y a pas de souci.
0: Les tours de piste là,
3: c'était long.
0: Heureusement, les gens qui ont fabriqué les pistes mettaient toujours des petits bosquets. Non mais ils sont là pas. C'est fait exprès.
4: Oui,
0: là,
4: oui,
0: c'est
4: oui.
0: Bosqué sur les côtés où tu vas te planquer. Tu nous vois quand on se planque, Caroline?
4: Ah non mais on vous anticipe, mais on le sait parce que nous aussi on a été élèves et nous aussi on avait testé les tours de piste. Hein. Et... non mais on propose des trucs plus sympas. Non mais en vrai non, c'est fini. Courir juste pour courir, non. On était dans. On fait des trucs sympas maintenant. Et puis après que ça, ça c'est qu'une partie d'année, mais t'as plein d'autres activités où c'est super cool. Le badminton, c'était trop bien.
1: C'est génial.
3: Et le volley.
4: Voler aussi, voilà.
0: En fait, tout ce qui est sport d'équipe, c'est rigolo.
3: Ouais.
0: En fait, il faut que ce soit ludique.
3: Si. Ah, si le lancer de javelot, c'est drôle.
0: Je
3: faisais pas?
0: Non, j'avais le lancer de poids, c'était chiant.
2: Oh, l'horreur.
0: Tu sais, t'arrives, tu veux faire le malin, tu lances ton truc à 1m20. C'est bon. Ok, je manque de calcium, clairement, cette année. Wow. Caroline, je vais t'offrir le mug Manu sur énergie pour te réveiller avec nous et pour démarrer bien ta rentrée.
4: Eh ben super, comme ça je pourrais boire mon café pendant qu'ils feront des tours de piste.
0: On t'embrasse, on te souhaite une très belle rentrée Caroline.
4: Merci beaucoup, salut l'équipe.
0: Gros bisous.
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0: On y va. C'est les sondages du matin comme chaque jour. Près d'une personne sur cinq affirme que cet objet lui appartient depuis plus longtemps que sa voiture. Qu'est-ce que c'est, Jeff?
3: Sa télé.
0: C'est pas sa télé, mais c'est à la maison.
1: Sa table de nuit.
0: Sa table de nuit, non. C'est pas un meuble.
2: Ah, l'ordinateur.
0: C'est pas un ordinateur. Il y a pas d'électronique dedans, enfin, léger, quoi.
3: Sèche-cheveux?
0: C'est pas un sèche-cheveux. C'est pas dans la salle de bain.
3: D'accord.
1: C'est dans le salon?
0: C'est pas dans le salon non plus.
2: Dans la cuisine?
0: C'est dans la cuisine.
3: Un micro-ondes?
0: Non. Après, c'est moins sophistiqué qu'un micro-ondes. Près d'une personne sur cinq affirme que cet objet lui appartient depuis plus longtemps que sa voiture.
2: À la cafetière?
0: C'est pas la cafetière, on tourne autour du pot.
1: Grille-pain.
0: Le grille-pain.
3: Ah oui, c'est vrai, souvent c'est vieux un grille-pain, ouais.
0: Eh oui.
3: Eh ouais.
0: Parce que ça casse pas, c'est solide.
3: Bah hein, non, ouais. Comme alors... la machine à gaufres que t'as dans le fond du placard, c'est la même depuis 30 ans.
1: N'oubliez pas de vider les petites miettes, hein.
0: Non mais pas... Attends, ah, oui, non, tu mais... m'as pris pour ton coloc.
1: Non mais.
0: T'as l'impression qu'on est en vacances. Eh, dis-moi qui c'est capable. Eh, dis-moi là. Je veux bien partir en vacances avec vous dans la maison, mais il y a un moment, si vous enlevez pas les miettes des grippins, ça va me tendre. Hein, ça va me tendre.
1: C'est important. Oui, bah, ça les... peut prendre feu.
0: Oui, bien sûr, les miettes des grippins, absolument. 3% des hommes et des femmes se sont déjà masturbés avec ça.
1: Oh.
0: Ah, Jeff, on va prendre. Ouais, autant le grippin, il s'en fout.
3: Non, mais c'est vegan. Enfin, c'est un fruit ou un légume.
0: Non.
3: D'accord.
0: C'est un objet.
2: Pour les femmes, je dirais le vélo, mais je sais pas si ça marche pour les hommes.
0: Non, c'est pas le vélo.
1: Ok.
0: Mais je suis content d'en apprendre.
2: Ah, c'est connu pourtant.
0: Ah bon?
2: Ouais.
0: Bah, paraît-il. Bah, yon. J'allais faire un petit tour chez Decathlon, moi, tout à l'heure. Lorenza?
1: C'est pas vivant.
0: Non, ce n'est pas vivant.
2: Est-ce que c'est un oreiller?
0: Ce n'est pas un oreiller, c'est dur.
3: Ah,
0: c'est pas mou.
3: Un téléphone qui vibre?
0: Non, on en a tous chez nous, il y en a même ici dans le studio.

0: Si, avec un petit cocktail là.
1: Bah ouais, si j'aime bien.
2: Après, ça, c'est du mauvais jazz, ça.
3: Ah bon? Bah. Ok, j'ai autre chose. Hein.
1: Ça, ouais, voilà.
2: C'est joli.
1: C'est joli, ça. Ça, t'es à Chicago la nuit et t'es en noir et blanc, toi.
3: Alors, je suis désolé, mais je suis pas à Chicago, je suis dans un village, on est 2000. Et j'ai pas envie d'écouter du jazz.
0: Bon!
1: Hey!
2: Et là!
3: Allez, monsieur Manu, on y va, on va prendre les pilules. Ça fait maison de retraite. On s'enjaille à la maison. À la maison des mimosas. C'est jazz ce soir. Allez, c'est fini, on rentre parce que maintenant tout le monde a uriné. Allez, on y va.
4: Salut, c'est Marine. 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
3: Et elle sera avec nous, Marine, vendredi entre 9h et 10h, parce qu'il y a son nouveau single qui s'appelle Le Tricheur.
0: Trop cool.
3: Et il sort vendredi, donc la première fois qu'elle va le chanter en direct, ce sera avec nous.
0: La chance.
3: C'est trop cool. On pourrait faire des trucs rigolos, genre on doit la faire rire pendant qu'elle chante.
1: Ah oui,
3: ça fera tellement un bon souvenir pour elle. Et on continue à parler des choses qu'on nous a un peu contraints à faire. On voulait pas les faire, comme moi quand j'ai fait une manicure. Et après, on se dit que c'était quand même pas mal. 0 870 42 48. On a Amina qui est avec nous. Bonjour Amina.
5: Bonjour Manu, bonjour les ouin-ouin.
3: Bienvenue parmi nous Amina, on t'écoute. Qu'est-ce qu'on t'a contraint à faire, tu voulais pas, et après t'as kiffé?
5: Alors moi, mon mec, il est fan de Lego. Et il en a acheté un pour qu'on le fasse ensemble. Il a acheté le bouquet de fleurs. Et je l'ai beaucoup jugé. Mais au final, on a bien rigolé et je suis assez fière du résultat.
3: Ah oui, on est sur un niveau. Moi, je connais quelqu'un, il a le vaisseau de Star Wars comme ça en Lego.
1: Le gros gros là.
3: Ouais, le gros gros, ouais. Et ça prend la moitié de son salon. Mais c'est comme
2: mais
3: ça.
2: Mais ça coûte une blinde, hein.
0: Ouais, ah mais bon, c'est, franchement. C'est satisfaisant à faire, hein.
2: Ça peut,
0: c'est vraiment.
2: Le vaisseau là, il est presque à 1000 boules. Je crois qu'il est à 800 euros.
1: Ouais, mais c'est 3 mois pour le faire, quoi. C'est long.
2: Ah ben moi, franchement, jamais je mets 800 euros dans un truc Lego.
3: Même 2 euros dans un truc Lego. Depuis que j'ai 8 ans, j'ai essayé d'arrêter, moi, les Lego. Mais il y a des fans, hein, des Lego.
2: Bien sûr.
3: Et vous allez en faire d'autres après, Amina?
5: Eh ben écoute, oui, pourquoi pas. Là, donc, on est passé sur le bouquet de fleurs et il a acheté. Il veut qu'on fasse la Tour Eiffel.
3: La Tour Eiffel en Lego.
5: Mais c'est plus grand.
3: Ça fait combien d'années que vous ne faites plus l'amour, Amina? Apparemment, il n'y a pas de réponse. Non,
5: dis-moi, excuse-moi, Manu, je t'ai pas entendu.
3: C'est tant mieux. Je t'embrasse, Amina. Je raccroche pas, je vais t'offrir le mug Manu sur énergie.
5: Oh, merci.
3: Je t'en prie pour
5: toi. Gros bisous à tous, bonne journée.
3: Gros bisous pour toi, merci de nous avoir appelés. On a Sébastien qui est là aussi. Bienvenue, Sébastien.
6: Bonjour Manu, bonjour l'équipe.
3: Sébastien, tu voulais pas le faire, on t'a un peu forcé la main et au final, t'as trouvé ça cool, c'était quoi?
6: En fait, mes potes m'ont proposé de faire un week-end de pêche. Et sur le coup, je sentais pas trop, quoi. J'avais peur de m'ennuyer et en fait, c'était génial, quoi.
3: Mais vous avez réussi à pêcher?
6: Ouais, on a pêché, ouais, c'était en pisciculture. Donc c'était assez simple.
1: Ah oui, bah oui.
6: On a pêché une dizaine de truites.
1: Ah oui,
0: c'est
1: oui.
0: Une pêche au canard.
3: Attends, mais tu m'étonnes. En fait, c'est des bassins où il y a des poissons, si tu veux. Ils ont pas le choix, ils peuvent pas partir, les poissons.
1: Il y en a 100 000, tu sais.
3: Ouais, c'est genre, ils ont une pancarte avec marqué on est là, quoi. C'est quoi ça? C'est j'avais 7 ans et je faisais ça à la pêche, à la fête de l'école.
1: Ouais.
3: C'est la même.
0: C'est génial. Mais oui, il y a pas de challenge, là.
3: Allô, là, il y en a pas,
0: non.
3: Et vous les avez mangés après les...
6: de
3: vous les avez mangés les truites après? Ou les avez remettés?
6: Non. Alors on en a remis, mais on en a mangé aussi. On a mangé. Le pire, c'est quand même que pour les vider, quoi. Les vider, c'est l'odeur sur les mains.
3: Oui, merci beaucoup. Merci de nous avoir rajouté ça parce que vraiment, ça nous manquait. Belle journée, Sébastien.
6: Merci à vous aussi.
3: Ciao, oui, je vais t'offrir aussi le mug Manu sur Énergie. Merci beaucoup de nous avoir appelé.
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3: C'est parti, comme chaque jour, voici le club des génies. Avant d'écouter Jason Derulo, on va retrouver notre champion. Il s'appelle Bruno, le génie des génies aujourd'hui. Hier, il a gagné 100 euros, c'est sa deuxième participation. Bruno, très rapide.
8: Bienvenue. Salut l'équipe.
3: Bonjour à toi.
8: Salut,
3: Bruno.
8: Salut Manu.
3: Sois le bienvenu, tu vas tenter aujourd'hui de rajouter 100 euros dans ta petite cagnotte de génie. Mais en face de toi, il y a Tiffaine et elle les veut, c'est 100 euros aujourd'hui aussi. Bonjour Tiffaine.
9: Salut Manu, salut tout le monde, salut Bruno.
8: Salut Tiffaine.
3: Attention, Tiffaine, Bruno, vous êtes deux, j'ai 100 euros et j'ai 3 questions. Le gagnant ou la gagnante sera celui ou celle qui aura 2 points. À chaque question, si vous pensez avoir la réponse, vous donnez votre prénom, vous donnez ensuite votre réponse. Si c'est la bonne, eh bien c'est un point, mais si elle est fausse, le point va à l'autre. Et c'est le premier ou la première qui atteint 2 points, qui gagne les 100 euros et qui revient jouer avec

0: Vous êtes prêts tous les deux?
1: Oui.
0: Alors c'est parti. On joue au Club des Génies, voici la première question. Qui est l'actuel présentateur de l'émission Fort Boyard?
1: Tiffen.
0: Rapide, Tiffen, c'est qui?
1: Céline Ferrand.
2: Wow.
3: Bien.
2: C'était un petit piège, hein?
3: Ouais.
0: Mignon quand même.
2: Oui.
0: Il était là tout l'été, quoi, je veux dire.
2: Oui, mais bon. Par réflexe.
0: Bien sûr, par réflexe. Mais Tiffen n'a pas eu le mauvais réflexe.
2: Bien joué.
1: Non. Merci.
0: Tiffen, un point. Bruno est en ballotage défavorable.
2: Ouais, non.
0: Attention, deuxième question. Quel est le symbole chimique de l'eau?
1: Tiffen.
4: Bruno.
0: Tiffen, en premier, on t'écoute.
1: H2O.
0: H2O, oui.
2: Oh,
0: deux points. Hier, Bruno a fait tomber la championne marine. Il n'aura pas tenu longtemps parce que Tiffen arrive derrière le rouleau compresseur.
1: Désolé, Bruno.
0: Bruno, tu repars.
4: Pas de soucis, c'est le jeu. Bravo.
0: Tu repars avec tes 100 euros d'hier, de toute manière, et on va te rajouter le mug Manu sur énergie.
4: Très bien, super, merci beaucoup.
0: Belle journée à toi, Tiffen. Eh ben, t'es notre nouvelle génie des génies.
1: Eh ben, super, alors à demain.
0: Bah, évidemment. Allez, voilà. Alors, bien sûr, on se retrouve demain à la même heure.
1: Merci.
0: Eh ben merci à toi, rendez-vous demain.
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0: Et on parle de ces moments, on a été un petit peu contraints. On voulait pas le faire, mais en fait au final, eh ben on a trouvé ça trop cool. On a Mélanie qui est là avec nous. Bonjour Mélanie.
7: Bonjour Manu, bonjour les Wouin.
0: Sois la bienvenue parmi nous, on t'écoute.
7: Merci. Moi, en fait, il y avait une soirée karaoké. J'étais plutôt réticente. Je voulais pas chanter devant les gens. Et au final, j'ai tellement aimé que j'y vais souvent avec mes copines.
2: Bah, tu vois, Manu, ouais. Alors.
0: C'est quoi, des fois, j'ai l'impression que c'est un jour sans fin. On a parlé de cette histoire la semaine dernière.
3: Ouais.
0: Je veux plus en reparler, lâche-moi avec votre karaoké. Non.
7: Mais Manu, je t'assure que quand tu y es, en fait, après, tu oublies tous les gens et tu crois vraiment que tu chantes vachement bien.
0: Mais oui, mais le problème, c'est que c'est non et qu'il y a toujours des gens qui filment. Et après, ils te remontrent.
3: Non, mais
0: c'est
3: si vrai. On reste entre nous, mais les petits salons maintenant qu'on peut louer, ouais, on n'est plus entre nous.
0: Tu me chauffes, c'est vrai. C'est un peu direct, Jeff. Mais
3: non.
0: Et moi, je suis un petit cœur, attention.
3: On va s'attacher.
0: Alors, je suis pas qu'un corps, hein, j'ai aussi des sentiments, merde alors. Merci beaucoup, Mélanie, de nous avoir appelés. Vous vouliez pas le faire. Et au final, vous avez trouvé ça bien, Lorenza.
2: Le Pilate, enfin, surtout le Pilate Reformer que je fais là. Je pensais que c'était
0: un truc à la mode, là.
2: Bah, je pensais que c'était un truc de bobo, que j'allais commencer à boire du matcha et que voilà. Et en fait, pas du tout. J'ai surkiffé. Et maintenant, c'est moi qui essaye de convertir tout le monde pour venir avec moi, quoi.
3: Mais c'est quoi exactement, du coup?
2: En fait, si tu veux, c'est du pilates, mais pour muscler tes muscles bien en profondeur. Donc, tout est lent. T'es sur une machine avec des résistances et ça travaille ton équilibre et tu galères comme ça. Et puis, elle te sort des noms de positions que tu connais pas. Et après, quand tu commences à les connaître et à savoir ce que c'est, par exemple, elle te dit, là, on part en pike. Allez, les filles, on part en pike et après, on se met en frog. Et ben, toi, maintenant, tu sais le faire, tu vois. Et ben, je suis ravie.
0: Tu me fais peur.
2: Ouais, moi,
3: c'est très bizarre. C'est quoi le pike?
0: On part en pike et ensuite, on se met en frog.
2: Quand tu sais ce que c'est après, t'es fier, tu vois.
0: Allez, position de la grenouille. Allez, pour tout le monde. Allez, non. Ça a l'air très très simple. Loïc est là, bonjour Loïc.
8: Bonjour Manu, bonjour l'équipe.
0: Tu voulais pas le faire, on t'a un peu forcé, et au final, t'as kiffé, c'est quoi?
8: Bah, c'est quoi? C'est mon frère, en fait, qui m'a payé un séjour au ski pour mes 30 ans. Et...
0: Mais tu voulais pas?
8: En fait, au début, je voulais pas parce que j'avais jamais été au sport d'hiver. J'ai toujours été à la mer et tout. Et j'avais une appréhension au niveau de la montagne. Et depuis, franchement, j'ai kiffé et j'y vais quasiment tous les ans.
0: Bah voilà!
2: Tout le monde aime les sports d'hiver!
0: Le ski, mais le ski, c'est la vie, quoi.
2: C'est trop bien.
0: Tu sais quoi?
8: Ouais,
0: un sport où tu vas vite sans faire l'effort.
8: C'est ça.
2: C'est vrai.
0: C'est le ski, quoi.
3: Ah, moi, c'est-à-dire que moi, j'adore l'ambiance sport d'hiver, les raclettes, les fondues, le vin chaud. Le ski, franchement, je vais vous faire un bad bleu, grand max. J'ai très peur, comme j'ai appris très tard, j'ai très peur du ski. Je le fais tout le temps pour faire plaisir aux potes, mais je vais faire une descente pour faire plaisir, quoi.
0: Mais t'aimes pas?
3: Bah si, en fait, je te demande qu'à aimer.
2: Mais
3: faudrait que j'apprenne.
0: Il faudrait un cours.
3: Voilà.
0: Bah, c'est le problème.
3: Je te bégaye, j'ai peur.
2: C'est vrai,
3: parce que je sais que ça va arriver à un moment donné dans la vie.
2: T'inquiète pas.
3: C'est vrai, mais toi, tu fais du snow. Toi,
2: oui,
3: tu vas
2: à la vie.
3: Moi, j'ai peur.
2: Bon, j'ai un petit niveau, c'est vrai. Je t'attendrai, t'inquiète.
3: Il y en a pas longtemps.
0: En revanche, tu m'intéresses parce que j'ai un très très bon niveau en raclette tartiflette.
3: Merci beaucoup. Là, on va se faire des noirs ensemble.
0: Je veux dire que là, c'est quoi, on part en hors-piste sur la raclette. Merci beaucoup, Loïc, de nous avoir appelé.
8: Merci.
0: Avec Mélanie, je vais vous offrir à tous les deux le t-shirt Manu sur Énergie.
8: Merci.
0: Belle journée à vous.
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6: Où es-tu, Manu?
0: Quoi? mieux pour cette rentrée qu'avoir son salaire doublé?
2: Ah ben rien.
0: J'ai l'impression de parler comme un mec d'une secte.
3: On vous écoute.
0: Quoi de mieux pour démarrer que d'avoir son salaire doublé? Alléluia!
9: Alléluia!
0: C'est ce que je vais faire pour vous.
9: Merci.
0: Oh, de rien. Et n'oublie pas de passer tout à l'heure à la comptabilité.
2: À fond. Ça tirait bien, hein. Gourou.
0: Écoute, j'avoue que lancer une secte qui marche, ouais. Ça se tente.
2: À réfléchir.
0: Et on va vous doubler votre salaire à 7h05, ça peut vous arriver, à vous aussi. Vous envoyez salaire par SMS au 7-10-12. La semaine dernière, dans l'émission, on a partagé nos chansons qui nous donnaient confiance.
2: Oui. Ouais.
0: Les chansons qu'on écoutait quand on avait besoin, quand on allait à un rendez-vous, quand on allait à un date, un rendez-vous professionnel. On vous a posé la question sur nos réseaux sociaux, c'est Manu Officiel sur Instagram, sur Facebook. J'ai quelques réponses, on peut s'en écouter. Flavie, elle nous dit Soprano. Ça te booste bien, ça.
2: Ah ouais.
0: Quelle est la chanson, quand vous l'écoutez, qui vous donne confiance quand vous en avez besoin? Aurora nous a proposé Bruno Mars. C'est bien aussi. Ah, Lorenza, pas trop.
2: Bah. Pour donner confiance et tout, quoi. Pour un peu s'enjailler ou se réveiller, oui, mais c'est pas ça qui va me faire gravir la montagne, quoi.
0: T'es en train de faire chialer Aurora, là.
2: Pardon, Aurora. Qui...
0: Elle s'est emmerdée à nous écrire sur les réseaux sociaux, elle nous met un message et voilà comment tu.
2: C'est quoi... top, Aurora.
0: Bah, super, alors, vraiment. Tu l'as venu dans la main, là. C'est vraiment. Super. Bravo. Hélène, alors attention. Là, on a des, ce qu'on appelle les références de Jeff. Ça veut te faire plaisir.
3: Ah, merci.
0: La chanson qui la met en confiance, c'est ça. It's my...
2: Ça marche.
3: Un peu trop récent, mais ça va.
0: Bonne Jovi, It's My Life.
2: Trop bien.
0: Rabat nous a aussi envoyé un message. Quand elle a besoin de se donner confiance, elle met Kinvé. Marion, pas trop.
2: Alors, pour se donner confiance, non.
0: Non. Pour faire la fête.
2: Ouais, pour avoir le sourire à la limite, mais là...
0: Ouais, mais ça marche.
2: Avant un entretien d'embauche, tu écoutes pas Kinvé quand même.
3: Ça dépend de quelle embauche.
2: Ouais.
3: Quel boulot, ouais.
0: Effectivement, si t'arrives en chantant Kinvé à l'entretien d'embauche, il y a peu de chances pour que t'aies
2: voilà.
0: Le boulot.
2: Voilà.
0: Ah bon. Antoine, lui, il est beaucoup plus classe. Antoine, lui, quand il a besoin de se donner confiance, il nous a envoyé ce petit message, il nous a dit, moi, c'est ça.
2: Ah oui.
0: Là, t'es en costume.
3: Ouais, là, ça marche.
0: Là, c'est pour un boulot. Bon, on va à la banque. Ou alors un date. Avant un date.
2: Ah, ça marche aussi, ouais.
0: Ouais. Il y a Raphaël aussi qui nous a dit, moi, quand j'ai besoin de me donner confiance, j'écoute ce titre. Ça, c'est un titre de... Bah, ça s'appelle Warriors, donc. Imagine Dragons, Warriors.
2: Incroyable.
0: Là, t'es un viking.
2: Ah ouais.
0: Si vous avez vu la série Viking, vous savez ce que font les vikings. Ils ont peut-être un peu trop confiance en eux, les vikings.
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0: Ouais, écoutez, Farouko, Gims et Mauvais Joe aussi dans l'aide mineure et tout de suite, c'est parti. Je vous appelle en direct. C'est peut-être votre téléphone qui sonne en ce moment. Je double votre salaire, attention. Vous avez envoyé salaire par SMS au 7-10-12. C'est peut-être votre téléphone et ça a décroché. Allô, bonjour, c'est Océane.
2: Allô.
0: Oui, c'est Océane. Oui. C'est Océane, oui, de Narbonne.
2: Oui.
0: Dans l'Aude.
2: Oui.
0: L'impression qu'on s'écoute pas, Océane.
2: Non, vous êtes en décalage.
0: Tu m'entends, Océane?
11: Oui.
0: Ah, j'ai une question à te poser. Quel est le seul animateur radio qui double ton salaire?
11: C'est Manu sur Énergie.
0: C'est gagné, Océane.
11: Ouais.
0: C'est une belle nouvelle.
11: Ah ouais, trop génial.
0: Je vais te doubler ton salaire. Tu touches 1 695 € chaque mois, fois 2, ça va faire 3 390 € pour toi. Et ben
11: c'est
0: voilà.
11: C'est trop bien.
0: Et ben oui, c'est trop bien, Océane. Et alors écoutez, elle s'appelle Océane, comme l'océan.
3: Ouais.
0: Qu'est-ce qu'elle fait comme métier? Vendeuse en poissonnerie.
3: Ah non.
2: C'était le destin.
0: Mais génial,
2: c'est stylé.
0: Attends, c'est pas tout. Elle est mariée avec Jean-Michel Poulet. Qui lui est volailler.
2: Non, même pas.
0: C'est un truc
7: même pas.
0: T'es dans une poissonnerie, une petite poissonnerie, sur le marché, dans un supermarché?
7: Non, je suis dans une grande surface à Carrefour.
0: D'accord.
7: À Narbonne.
0: T'as des bottes?
7: Oui, ah bah bottes, oui.
9: C'est obligatoire.
3: C'est ouais. Mouillé par terre.
9: Ouais. Pour pas glisser.
0: Ah, ouais. C'est pour ça. Bah, oui. Bah, je pensais que c'était pour l'eau, moi, parce qu'il s'arrosait. La poissonnerie dans le supermarché, tu sais qui arrive parce que d'un coup, tu passes de 27 degrés à 12.
7: Oui, c'est vrai. C'est ça.
0: Et vous êtes dans le froid tout le temps, quand même.
7: Ouais, tout le temps.
0: Et tu cries?
7: Un petit peu, oui.
0: Tu fais quoi, genre le macro à moins cher aujourd'hui?
7: Non, on crie les numéros de passage.
3: Ah bah oui, tu prends le ticket, voilà. Oui, bah oui.
0: Faut prendre le ticket.
7: C'est ça.
0: Tu sais que c'est un petit stress quand même.
9: Ah, moi aussi.
2: Ouais, j'aime pas.
0: Quand tu prends le ticket, t'es tendu, tu regardes, je regarde tout le temps le numéro 127, et tu le regardes 2 minutes après, des fois, que ça n'ait pas changé.
7: C'est ça.
0: Et tu regardes, et tu veux pas le louper, quoi.
3: Non, t'as peur de te faire doubler.
0: Parce que des fois, ça crie, mais.
7: Mais ça entend pas.
0: Quand t'es 127 et que le 126 est appelé 2-3 fois et qu'il est pas là, t'es content.
9: Oui.
0: C'est un peu comme le prof qui arrive en retard à l'école. C'est la même. Océane. Je te double ton salaire, 3390 euros, ça arrive très vite, bravo.
7: D'accord, merci beaucoup, bonne journée.
0: Très belle journée à toi et ça peut vous arriver vous aussi. Tous les matins, on double votre salaire, vous envoyez salaire par SMS au 7-10-12, ça peut-être vous demain.
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3: Ah bien,
0: ouais, tranquille, bon, on démarre la rentrée doucement sur TMC. Le petit problème, quoi. Tranquille, il y a une saison à tirer, hein. Voilà. Aujourd'hui, c'est la rentrée, mais pas que la rentrée scolaire, c'est aussi la journée mondiale de la barbe.
3: Ah,
9: ah bon, bah voilà. Bonne fête à vous.
0: Bah, merci. Mais en fait, j'ai l'impression que tout le monde maintenant a une barbe.
3: Oui, c'est vrai. Bah,
0: Jeff a une barbe, Florent, notre producteur, a une barbe. Corentin, qui bosse avec nous à la réalisation, il a une barbe. J'ai une barbe.
2: Nous, on a de la barbe.
0: Hein?
2: Nous, on a de la barbe aussi.
0: Non, je vais pas faire la vanne de la barbe.
2: Tu sais,
0: il y a un truc, Lorenza, j'ai grandi depuis l'année dernière.
3: Quand même.
0: T'as un très beau duvet.
2: Voilà, je savais.
9: Ce qui est revenu en force, c'est la moustache.
2: Oui.
0: Ça, je suis pas prêt à ça, moi.
2: Ah, c'est sexy, la moustache.
9: Ah ouais.
2: Ah ouais, c'est un truc. Hein.
9: Ah ouais.
0: Pour moi, gendarme, c'est soit t'es gendarme, soit t'es bobo.
2: Oh non.
9: Ouais. Non, c'est
3: vrai. Il faut avoir le physique pour. Quand t'es un peu rond comme moi, la moustache, ça va pas, ça fait vite boucher. Ah, tu vois. Tu vois ce que je veux dire?
9: Je l'ai.
3: Ça fait vite boucher avec les joues rouges, tu sais, tout ça. Non, ça, je peux pas. J'essaierai pour vous un jour si vous voulez, mais vous allez voir que vous allez vous marrer.
0: C'est pas, on demandera une entrecôte. Pas trop fine, s'il vous plaît. 7h21, on peut faire un petit tour du studio. Qu'est-ce que vous avez envie de partager avec nous ce matin? Allez, Lorenza.
2: Dans un petit restaurant, j'ai croisé Francis Cabrel.
9: Waouh!
0: C'est pas incroyable, ça?
2: Est-ce que c'est pas fou?
0: Ah, ouais. Génial. Pourquoi dans un petit restaurant, c'était
2: pendant les vacances.
0: Oui.
2: Et c'était un tout petit restaurant de village. D'accord. Et j'avoue que dans un tout petit village dans le sud-ouest, je ne m'attendais pas à ce que la table à côté de moi, il y ait quand même Francis Cabrel, quoi.
0: Ok.
2: Sauf que j'étais pas sûre, parce qu'il est un peu mystérieux et tout. Et puis, c'est pas ma génération.
0: Il était
2: à une grande tablée. Ah. Il y avait beaucoup de gens avec lui.
0: D'accord.
2: Sauf qu'il était un peu dos à moi et je me disais, putain, est-ce que c'est lui ou pas?
9: Ouais. Je sens que t'as été gênante. J'ai peur.
2: Eh ben, j'ai été plein de fois aux toilettes où je rentrais dans le resto pour pouvoir avoir le visu
0: de face.
2: Et sauf que j'analysais un peu,
0: bien
2: quoi.
0: Sûr,
2: et puis j'ai des petits problèmes de vue, donc.
0: Tellement il veut le sentir.
2: Mais franchement, il a dû me prendre pour une malade. Et c'est surtout qu'en fait j'ai commandé le même plat que lui.
9: Non mais.
0: Alors, la France veut savoir quel est le plat que mangeait Francis Cabrel au restaurant.
2: C'est des petits calamars dans une sauce un peu relevée comme ça. Et c'était vraiment le bonheur. Et c'était lui.
0: C'est incroyable.
2: J'ai failli me lever, mais je l'ai laissé tranquille.
0: Là, tu l'as pas laissé tranquille.
9: Non.
0: On a 10 fois de suite aux toilettes en regardant.
9: C'est du harcèlement. Hein.
0: Est-ce que pour savoir si c'était lui, j'ai envie de poser. Et je suis allé dans la cabane au fond du jardin. Pour voir sa réaction, tu vois. Un bon moment que tu partages avec nous.
2: Oui.
0: Bien sûr. Jeff, quelque chose à partager avec nous.
3: J'en ai marre de moi. Ce week-end, je suis allé m'acheter des fringues.
0: D'accord.
3: J'avais besoin de t-shirts, de jeans, tout ça. Et le truc, c'est quand j'achète des fringues, j'ai la flemme d'essayer. Je vais jamais en cabine, il y a la queue, tout ça, ça m'énerve. Donc je rentre chez moi. avec les fringues. Là, je les mets, je me rends compte que c'est trop petit. Donc, je suis obligé d'y retourner pour les changer. Et du coup, et c'est ça à chaque fois. Et à chaque fois, je me dis, arrête, essaye. J'essaye jamais. J'ai 50 ans que je fais cette connerie.
0: Et moi, je suis comme toi, j'essaye jamais.
3: Ah, ça m'agace.
0: Alors, sauf quand je suis avec ma femme, parce qu'elle me. Elle me projette dans le truc. Je n'ai pas essayé.
9: Tu devrais connaître ta taille maintenant pour la bonne taille.
3: Mais non, mais maintenant, tout est sous-taillé. Tu prends du XL, ça sert quand même. Ça m'a
0: excusez-moi. Le coup de gueule de Jeff.
3: Ben oui. Je suis désolé. Moi, je fais normalement, je fais du XL voire double XL. Là, je suis au triple XL.
9: Ah ouais.
3: Parce que c'est sous-taillé.
0: Attends. Non, c'est pas sous-taillé, mec. Hein.
9: C'est toi qui es surtaillé.
0: T'es content d'être venu ce matin avec nous ou pas?
3: Je suis heureux.
9: Non, mais ça te va bien.
3: Oh là là, résultat, là, je suis pas du tout.
2: Mais
3: rien.
2: Je mais il est très bien ce t-shirt.
3: Ouais, mais j'ai dû retourner changer.
0: Bon, ben. J'en peux plus, je te jure.
3: Marion, quelque chose à partager.
9: Oui, mais j'aimerais bien avoir votre avis sur quelque chose que j'ai fait. Je suis allée aux toilettes d'énergie hier. Bon, j'avais mon café à la main, je l'ai gardé avec moi et je l'ai posé sur le rebord des toilettes juste derrière.
0: Faut dégueulasse.
9: Est-ce que c'est dégueu?
3: Mais oui.
9: Attends, je l'ai pas bu aux toilettes. Non, j'ai juste posé.
3: Oui, tu l'as bu après.
0: Non, pour moi, aucune nourriture ou boisson ne rentre dans les toilettes. Pour moi, c'est quand même, dans cet univers, il y a tout qui tourne là, les bactéries, ça. Ah oui, c'est sûr. Ouais.
9: Je l'ai bu hein, après.
3: C'est les micro-gouttes qui volent quand tu tires la chasse, tu sais, les micro-gouttes elles volent, elles retournent.
2: T'as repris quand même avant de tirer la chasse, genre.
9: Bien sûr.
2: Ah voilà,
9: j'ai repris. Alors moi, ça me va. Mais par contre, il était vraiment derrière moi.
0: Non mais, tu l'as posé aux toilettes.
9: Oui, je l'ai posé aux toilettes.
3: Là, c'est fini pour toi.
0: Non, c'est. Mais j'ai remarqué ce matin déjà que t'étais un peu bizarre.
9: J'ai changé.
2: T'as changé, ouais.
0: T'es pas comme avant.
9: Bon, je ferai gaffe.
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0: C'est quoi, c'est 8h15, ça commence la rentrée?
9: À peu près,
3: ouais, c'est ça, ouais.
0: Voilà. Et le premier jour, quand toi, on t'annonce que c'est à 10h, t'es hyper content.
9: Ah ouais. Il y a quand même une petite boule au ventre, hein, le premier jour, même si t'es content, je trouve.
0: Moi, je kiffais le premier jour.
9: Si.
0: Là, tu retrouves les potes, et là, et puis l'emploi du temps, c'est vraiment la vie. C'est découvrir l'emploi du temps. Qu'est-ce qui va. En fait, c'est ton mode d'emploi de l'année, quoi,
3: ouais, c'est ouais. Ça.
9: Ah, s'il est pourri, ton année est pourrie.
0: Bah, il y a un peu de ça, ouais. Et t'es jamais content de ta classe au début, après, tu trouves que c'est la meilleure classe.
9: Ouais, c'est vrai. Souvent, c'est ça.
0: Bah, oui, bien sûr. On est avec vous pour la démarrer cette journée, pour démarrer cette rentrée. On va écouter Offenbach, il y aura aussi Camilla Cabello. Tout le monde est là, évidemment. Il y a de nouveau dans l'équipe et vous allez apprendre à les aimer. Il y a Marion.
9: Bonjour.
0: Il y a Jeff qui est là aussi.
3: Salut à tous.
0: Et il y a Lorenza, évidemment, qui est toujours avec nous. On va jouer au jeu des 5 mots dans 5 minutes. Mais avant ça, il faut qu'on parle de Céline Dion. 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
0: On peut s'écouter quelques petites chansons.
2: Allez, oui. J'adore.
0: Et ça chante pas si mal, hein.
3: Non, on est dans les tournées.
0: Ouais, ouais. Vous mettez du cœur, hein.
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0: Avec la petite musique derrière, hein.
9: Bien.
0: Là, on est... 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

0: C'est la chorale.
1: Ouais,
0: mais vous pouvez le faire avec des gens aussi, bien sûr.
2: 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Voilà. 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
0: Je ne connaissais pas celle-là.
3: C'est un peu
4: ah
3: pleurée,
4: bon
3: celle-là.
4: Ouais, mais... c'est pas la plus gaie, quoi.
0: Ah oui, c'est voilà ton dernier voyage, ça sent la mort.
4: C'est on y est.
3: C'était pour.
0: On parle pas d'un mec qui passe ses vacances à Ibiza.
4: Non, c'était pour son père. C'est pour son père.
0: Ah, c'est sur son père. Ah oui. On va enchaîner alors.
4: Allez. Ouais, on enchaîne, ouais.

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0: On joue au meilleur jeu radio du monde, le jeu des 5 mots avec Gaël. Bonjour Gaël.
1: Bonjour Manu, bonjour l'équipe.
0: J'ai pour toi 1000 euros de bons d'achat à dépenser dans les magasins Primark. Tu connais les magasins Primark?
1: Ouais.
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0: 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Tout ça, c'est pour toi, Gaël. Si tu gagnes au jeu des 5 mots, attention, tu vas jouer ce matin avec le retour de Marion.
1: Allez, Gaël, je vais tout donner.
0: Marion a joué la semaine dernière. Elle est un peu tendue parce qu'elle a perdu la semaine dernière.
1: Oui, un peu, là. J'ai la pression.
0: C'est pas grave, c'est le retour maintenant.
2: Non, mais là, elle va gagner.
0: Je rappelle les règles du jeu. Marion va sortir. Quand elle sera dehors, je vais te donner 5 mots. Après chaque mot, tu me donnes le premier qui te vient en tête. Ensuite, Marion revient. Je fais la même chose avec elle. Et dès que vous avez un mot en commun dans vos réponses, c'est gagné. À toi les 1000 euros à dépenser chez Primark. T'es prêt?
3: Ça marche, pas de souci.
0: Bonne chance, c'est parti. On joue au jeu des 5 mots. Démonstration.
3: Essai.
0: Pelouse.
3: Jardin.
0: Engagement.
3: Mariage.
0: École.
3: Rentrée.
0: Sirop.
3: Fraise.
1: Franchement, c'est bien. Moi, j'avais tous les mêmes mots.
0: Tous ?
1: Presque, ouais. Il y avait juste un, mais franchement...
0: On peut le faire. Ouais. On va faire revenir Marion
1: c'est
0: maintenant.
1: C'est sûr, elle va gagner.
0: Un mot en commun et c'est gagné. Attention, Marion est de retour. Elle a peur.
1: Ah, il a été bien. Oui, il a été bien.
0: Ça s'est très bien passé avec Gaël.
1: Ok.
0: Mais il suffit pas que ça se passe bien avec une personne, il faut que ça se passe bien avec deux personnes. Il faut une connexion, il faut un truc entre vous.
1: Allez, vas-y.
0: Marion, Gaël compte sur toi. En plus, il nous a dit qu'il avait besoin de ses 1000 euros parce qu'il y a sa famille et que c'est compliqué en ce moment.
1: Arrête. C'est horrible. Quel monstre.
0: Ah, allez. C'est parti, on joue au jeu des 5 mots. Démonstration.
1: Philosophie.
0: Essai. Oh, pelouse.
1: Jardin.
0: Jardin, oui, c'est gagné.
3: Super.
1: C'est
3: bon. Bravo, bravo.
1: C'était sûr.
0: Tu sais quoi, ça? Ça, c'est une semaine de pression qui tombe, ça. Ça va?
1: Ça va.
0: Allez, reste concentré. Allez. Il reste 3 mots. Engagement.
1: Devoir.
0: Mariage. École.
1: Cours.
0: Rentrée. Sirop.
1: Jus.
0: Fraise.
1: Ouais, on a échappé belle, hein.
0: Mais c'est pas grave.
1: C'est pas grave, c'est gagné.
0: Un mot en commun suffit et c'est fait. Gaël, 1000 euros de bon d'achat que tu vas pouvoir dépenser comme tu veux dans les magasins Primark. Bravo à toi.
3: Ah super, merci beaucoup tout le monde, merci l'équipe.
0: Bah, et merci à toi parce que grâce à toi, on a Marion qui est plus détendue.
1: Ah ouais, ça y est, je me sens bien, elle est bien là.
3: Ah c'est le début de la série.
0: Eh bah voilà, bien sûr. Belle journée à toi Gaël.
3: Merci beaucoup, vous aussi, bisous.
0: Ciao, il est 7h44, le jeu des 5 mois revient demain avec les mêmes cadeaux. 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

0: quand c'est encore la rentrée pendant une semaine.
1: Oui.
0: Et puis le truc qu'on aime faire, c'est en mettre plein la gueule aux gens sur les vacances qu'on a passées.
2: Ah bah oui.
0: Non mais c'est le principe. Et souvent même tu même si t'as passé des vacances pas terribles, tu dis c'était incroyable.
3: Énorme.
0: Les vacances étaient dingues. C'était
3: le lieu que j'ai trouvé.
0: Oh,
3: mais faut y aller.
0: Jeff, qu'est-ce que t'as fait pour un moment de tes vacances, un moment fort?
3: Alors comme je vous disais, comme je suis resté beaucoup à Paris, j'en ai profité pour un truc que j'avais jamais fait. Je suis allé visiter le château de Versailles.
2: Ah, j'ai jamais fait moi.
3: C'est magnifique. En plus, j'étais fan de la série. J'ai tout regardé. Je voulais le voir.
0: La série Versailles.
3: Ouais,
0: j'ai regardé.
3: C'était super.
0: J'ai vu Walking Dead. Je pense qu'il n'y a pas de rapport.
3: Non.
0: Putain, le château de Versailles, j'ai été visiter, mais quand j'étais petit, moi.
3: Eh ben, écoute, franchement, c'est beau. Mais déçu quand même.
2: Ah bon?
3: Ben oui, parce que je m'attendais, quand tu rentres dans un château comme ça, surtout quand t'es fan d'histoire, tu t'attends à voir comment on vivait dans le château. Et là, en fait, c'est une enfilade de pièces avec des tableaux. Il y a même pas de meubles, à part dans la chambre du roi, il y a un lit. Mais sinon, c'est que des pièces qui s'enfilent avec des tableaux et tu regardes qui c'est sur les tableaux. C'est pas vrai. Toi, j'aurais aimé voir les cuisines, j'aurais aimé voir les trucs, comment on vivait dans le château à l'époque, quoi. Ben en fait, c'est un musée de tableaux, en fait.
2: Mais l'architecture, les lumières,
3: ça, c'est beau,
2: les
3: c'est
2: jardins.
3: Beau. Ben oui, mais une fois que t'es dedans, t'as eu jardin, c'est super, hein, tu cueilles de fleurs.
2: Ah bah ouais.
3: Mais à l'intérieur, j'aurais bien aimé voir, tu vois, une reconstitution. Une salle de banquet, un truc, toi.
0: Je suis un peu d'accord avec
2: toi. Ah ouais.
0: Moi, mon souvenir, quand j'avais vu, c'était tu marchais, tu te demandais, mais comment ils faisaient pour aller pisser?
3: Oui, c'est très grand.
2: Ouais,
3: c'est
0: vraiment la question que je m'étais posée.
3: Gigantesque.
0: Puis les jardins, bon, franchement, il y a beaucoup de gravier, très peu de pelouse, pas facile pour faire du foot.
2: Bah, c'est horrible, ça me donne pas du tout envie d'aller visiter.
3: Après, c'est
2: là.
3: Beau, mais voilà, du coup, t'as une petite déception. Ça fait pas vraiment musée, ça fait plutôt musée, ça fait pas vraiment château, je trouve.
0: Vous avez pas les endroits? On vous a dit, je vais le visiter, ou je vais aller le voir, ou alors je vais aller dans cet endroit parce qu'on en a parlé, et vous avez été déçu.
4: Ah si, mon j'en ai.
0: Oui, vas-y.
4: Pardon, Lorenza, mais c'est le Mannequin de Peace.
2: Oh non,
4: à Bruxelles.
2: Je
4: alors,
2: pas.
4: Pardon, mais. Il est minuscule. Je ne l'ai même pas vu, il y avait tellement de monde autour, mais c'est
3: petit,
4: je vous assure, c'est la taille d'un bras.
2: C'est pas la taille qui compte.
4: Oui.
3: Mais... Ah, merci.
4: Ça, c'est quand ça nous arrange.
0: C'est le point commun que j'ai avec le Mannequin de Peace.
4: Ah non, hyper déçu. Déjà, je suis passée à côté, je l'ai même pas vu. Donc.
0: C'est tout petit, si vous voyez pas ce que c'est le Mannequin de Peace, c'est le truc de Bruxelles que tout le monde doit voir.
3: Ouais.
0: En fait, c'est une statue d'un enfant qui fait pipi.
3: C'est ça.
0: Et, donc, ça fait une fontaine.
4: Oui.
3: C'est ça.
0: Et c'est vrai qu'on s'imagine un gros truc, et en fait, c'est vrai, c'est minus. C'est un nain de jardin. Vous auriez dû appeler ça le nain de jardin qui pisse.
2: Bah non, mais c'est le petit. Eh ben, Mannequin, c'est le petit garçon qui fait pipi. Donc ça justifie le nom, quoi.
4: Il est décevant.
2: Et puis il a fait pipi, il a éteint un incendie. C'est la légende qu'on raconte en Belgique.
0: Je connais pas ça. C'est quoi ça?
2: En fait, il fait pipi et la légende raconte que grâce à son pipi, il a éteint l'incendie à Bruxelles.
3: Ah d'accord, je l'ai pas sur le
4: Il est petit et illimito.
2: Mais arrête de chier sur ma culture.
0: Alors, excuse-moi, mais en déception de choses que t'attends de voir et qui est tout petit, je suis désolé, mais la Joconde.
2: Ah oui,
3: ah oui, c'est
2: ah oui, ça j'avoue.
3: Ah ouais, photo d'identité quoi. C'est vrai que...
2: On peut pas accéder vraiment. Il y a trop de gens.
0: Tu te balades au Louvre, déjà faut la trouver la Joconde.
3: Oui.
0: C'est comme le château de Versailles. Hein. Des pièces.
3: C'est ça.
2: Oui, je suis d'accord.
0: D'accord. Il y a lui, tu vois la statue la nana qui a perdu un bras là. Bon, d'accord. Et ensuite, la Joconde c'est minuscule.
4: Ouais, mais oui. Ouais, et puis on la connaît tellement sur partout les réseaux et tout que quand tu la vois, bon.
0: Elle est plus grosse sur mon écran d'ordinateur qu'en vrai. J'ai été déçu. Quel est le lieu ou l'endroit que vous avez visité où vous êtes allé et qui vous a déçu? Appelez-nous.
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0: J'aimerais que tout le monde prenne son téléphone.
3: Oui.
0: Et regarde son temps d'écran. Parce qu'aujourd'hui, c'est la rentrée. Et il y a la fameuse interdiction du téléphone au lycée. J'ai le temps d'écran d'un lycéen habituellement sur son téléphone. On va comparer avec nos temps.
3: D'accord.
0: Moi, je peux vous dire 17 minutes.
4: C'est pas possible.
3: Non.
2: Je te crois pas.
0: Non, ce matin.
2: Ah.
0: Ben, honnêtement, je suis étonné. Hier, 2h03.
3: Ah oui, c'est pas beaucoup.
0: C'est pas mal, hein. C'est peu.
3: Ouais, franchement.
4: C'est bien, attends.
0: Marion?
4: 6h16. Et c'est pas beaucoup. Normalement, je suis à deux fois plus.
0: C'est pas mal. Lorenza?
2: 4h.
0: C'est correct.
2: Bah ouais, je suis étonné.
0: Jeff?
3: 2h55.
2: Wow.
0: Ouais.
2: Et on profite de la vie.
0: On n'est pas si dingue que ça. Et lui se balade dans les champs. Bien sûr. Les lycéens utilisent habituellement le smartphone 5h19 par jour.
2: Ah, c'est pas mal. C'est moins que Marion.
0: C'est moins que Marion.
4: C'est ouf.
0: 6h, c'est beaucoup hein, quand même.
4: Oui, mais attention, je regarde mes séries et tout sur mon téléphone. Moi.
2: Ah,
4: j'ai tout sur mon téléphone.
3: Ça compte, ouais.
4: J'ai mon GPS et tout. Bah, évidemment que ça compte.
2: Ouais.
0: Non, le GPS, là, tout le monde là, sort pas des trucs.
4: Ah ouais, mais j'habite loin quand même. Non, mais je veux dire, je l'utilise pour tout.
0: Oui, mais les séries, tu regardes les séries sur le téléphone?
4: Ah, dans le lit, ouais.
0: Ah putain, prends au moins un écran d'ordinateur, non?
3: Bah oui, une tablette.
4: J'ai pas d'ordinateur. Ah bon? Non, j'ai qu'un téléphone.
3: T'as pas l'ordi?
4: Non.
0: La meuf, elle a une baraque à la campagne, elle a pas l'ordinateur.
3: Elle a tout mis dedans, c'est pour ça.
0: Après, sa maison, c'est la maison du premier cochon, là, qui est soufflé, elle est en papier. Il est 8h06, et on joue, c'est notre nouveau jeu, ça s'appelle le Cash ou Crash. Et le crash, on le veut pas?
4: Non.
0: On veut vous offrir du cash. Valentine, bonjour.
1: Salut Manu, salut toute l'équipe.
0: Sois la bienvenue sur Énergie, Valentine, on va jouer ensemble. 1000 euros peut-être pour toi. J'ai trois questions, c'est le principe du cash ou crash. Tu réponds juste à la première, tu gagnes 250 euros. Tu réponds juste à la deuxième question, tu doubles ton gain 500 euros. Et si tu réponds juste à la troisième, tu doubles encore ton gain, ça fait 1000 euros. À tout moment, tu peux t'arrêter et tu repars avec ton gain. Et si tu vas jusqu'au bout, c'est 1000 euros. Et si tu te trompes, tu perds tout, mais ça... On veut pas le crash.
1: On veut pas de crash.
0: Évidemment qu'on veut pas de crash. Est-ce que t'es prête?
1: Oui, je suis prête.
0: Alors, c'est parti. Première question. Dans le jeu vidéo, comment s'appelle le frère de Mario?
1: Luigi.
0: Bonne réponse.
1: Bravo.
0: 250 euros pour toi, Valentine. Tu t'arrêtes là ou tu veux continuer de doubler ton gain?
1: Allez, je continue.
0: 500 euros pour toi si tu réponds juste à cette question. Quel est le métier de la française Sophie Adnot?
1: Oh là là, je sais pas qui c'est. Journaliste.
0: Adnot, non.
1: Je sais pas, peut-être qu'elle fait. Oh non, je
0: sais pas qui c'est. Sophie Adnot, l'astronaute.
1: Oh mon Dieu. J'étais loin. Bon bah pas de regrets.
2: Oh non, le crash.
3: Ah zut, on en parle tout le temps en ce moment.
0: Ah oui, elle est sortie. Ouais. Mais je crois qu'elle va encore ressortir aujourd'hui.
3: Encore?
0: Ouais. Apparemment, vraiment,
1: elle
0: n'arrête
1: pas.
0: Elle est française. Apparemment, elle s'engueule avec tout le monde à l'intérieur. elle a besoin de prendre l'air. Elle leur a dit, excusez-moi, mais moi je suis à
2: Brèche. On en a marre.
0: Valentine, je suis désolée, c'est perdu.
1: C'est pas grave, je suis contente d'être passée avec vous. Bienvenue à Jeff et Marion.
2: Ah, merci beaucoup.
0: Oh, elle est bien. Ouais, Valentine, je t'offre le mug Manu sur Énergie pour te remercier de nous avoir appelé ce matin et puis d'avoir été avec nous, tout simplement.
1: Merci.
0: Gros bisous, bonne journée, belle rentrée à toi, ciao.
1: Merci, ciao.
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0: Des choses que vous aurez peut-être oubliées dans 30 secondes, comme nous. Mais c'est pas grave, on est content de les apprendre sur le moment. C'est parti, tour du studio. Allez, Marion.
4: Le propriétaire de la vraie maison de Peter Parker reçoit tous les jours des courriers adressés à Spider-Man.
3: Mais non.
0: C'est génial.
4: Ouais. C'est à New York, évidemment.
0: Il y a un vrai Peter Parker qui habite à New York.
4: Alors, il s'appelle Jack Shy.
0: Ah,
4: il a 64 ans. C'est sa maison.
0: Rien à voir.
4: Oui. Mais c'est sa maison, c'est celle que tu vois dans les comics, partout. Et donc, les petits, notamment, c'est des enfants, beaucoup, qui pensent que c'est le vrai.
0: Attends, tu veux dire que... Non, et pas, c'est pas l'appartement qu'on voit dans les films de Spider-Man.
4: Non, c'est la maison que tu vois dans les BD qui a été reprise dans un ou deux films. Et donc, les vrais fans pensent vraiment que c'est
2: trop tel. Mignon.
4: Et du coup, il répond parfois, c'est trop mignon. Oh, c'est surtout des enfants pour les anniversaires ou autres.
0: Oh, c'est marrant.
4: Ouais. Ils viennent faire des photos devant avec lui et tout. Ouais. C'est une star là-bas maintenant.
0: Putain, mais c'est cool, c'est bien qu'il soit sympa parce que si c'était un vieil aigri.
3: Ouais.
0: Dégagez. Dégagez de ma blouse. Je vous préviens, je suis armé. Vous m'enlèverez jamais ma maison. Waouh. Les bonnes, des infos, pas les bonnes nouvelles, mais des infos d'aléatoire du monde, Jeff.
3: Alors, le nom complet de Bangkok, la ville de Bangkok, en fait, c'est Kungnep Maanakon Amon Ratanakosiki Maanintara Ayutayaka Mayadakop Pop Norefapat Rachanani Burinom Udom Rachanewet Maatsanatan Amon Pimanawatan Satit Sakatayeta Witsanaku Tamprasit.
0: Très bien, cet été je vais à Marseille. Lorenz a une info.
2: C'est quoi votre couleur préférée?
0: Bleu.
2: Ouais.
0: Et moi j'en ai deux, c'est violet et orange.
2: Ok.
4: Marron.
2: Eh ben, je vous annonce que Jeff, tu as un plus gros QI que tout le monde ici.
0: Arrête pas de le dire.
2: Parce que les personnes qui ont un plus gros QI, c'est ceux qui ont comme couleur préférée le bleu.
0: Hey.
2: Non.
4: Non, je croyais que t'as pas dit bleu, non.
0: Non, c'est juste pour confirmer que j'ai pas un gros QI. Très bien, écoutez, je vous ai répondu bleu, c'est votre journée.
2: C'est ça.
0: En Chine, on en parlait tout à l'heure des téléphones portables et de nos temps d'écran sur les téléphones portables. Il y a un truc qui va plaire à Marion qui est tout le temps sur son téléphone portable. Mm-hmm. En Chine, il existe des passages piétons lumineux au sol pour les personnes qui sont sur leur téléphone.
3: Ah,
2: c'est pas mal.
0: Tu sais que c'est dangereux de traverser les routes et t'es sur ton téléphone.
2: Bien sûr.
0: Et ben en Chine, ils ont pour résoudre le problème, ils ont mis des petites lumières au sol.
4: Ah ouais, stylé. C'est dans le futur. Génial.
3: Fallait y penser.
0: Fallait, je sais pas. Ouais. C'est entre génial et triste.
4: Oui.
0: C'est gériste.
4: Gériste.
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0: Et hier, c'était la dernière des Vlogs Douce. Ça s'est fait à l'Accor Arena à Paris. Si vous n'avez pas eu vos places, alors moi je croyais que c'était retransmis sur France 2 en direct.
3: Bah pareil, ouais.
0: Du coup j'ai regardé France 2 et en fait c'était pas une
2: non.
0: Donc, mais en fait, ce sera diffusé en décalé, c'est le 12 septembre prochain. Voilà.
4: Mais bon, sur les réseaux, ils ont mis pas mal de choses déjà. Ouais, on a vu,
2: j'ai pleuré.
0: Non.
2: J'ai pleuré premier degré, je m'attendais pas à ça. Je me disais, mais je pleure.
0: Mais Lorenza, elle était accro au vlog de Léna Situation.
2: Ah, oui. Bah, en vrai, j'étais triste premier degré de pas avoir été à Bercy. Je me suis dit, putain, j'aurais dû prendre mes places, j'ai déconné, quoi.
4: Il y avait plein de stars.
2: J'ai chialé, ouais.
0: Ouais. Oh là là. C'est quoi? Ouais, mais on est un peu tes stars. Non, d'accord.
2: Okay.
0: Quel endroit que vous avez visité peut-être cette année en vacances vous a au final déçu? Comme Jeff a visité le château de Versailles, il a été déçu parce que c'est juste que des pièces les unes derrière les autres.
3: Oui, voilà.
0: Il aurait voulu qu'on voit comment il vivait en fait.
3: Exactement. Mettez des meubles au moins, les gars. Y a pas de meubles?
2: C'est vrai que c'est chaud.
3: Pas de meubles.
0: Après, il y a un huissier qui est passé, le mec n'avait pas payé ses chansons. Désolé, on vous prend tout au meuble. On a Marina qui est avec nous. 0-870-42-48. Bonjour Marina.
9: Bonjour Manu, bonjour à toute l'équipe.
0: Sois la bienvenue parmi nous, Marina. Qu'est-ce Merci. Que tu as visité et en fait, ça t'a déçu?
9: Alors en fait, avec mon copain, donc on a fait un resto péruvien à un moment. Voilà, on en faisait plein de louanges, etc. etc. C'était un gastro. Et on a eu 5 plats, mais alors avec des toutes petites quantités. Et à l'arrivée, on est ressorti complètement affamé du resto, avec une note complètement salée. C'était une catastrophe.
0: Mais en fait, les restos gastronomie, j'en ai fait aussi, où t'as une étoile, un truc comme ça. Alors là, par exemple, effectivement, là, tu t'habilles bien, sinon tu rentres pas.
9: Oui, oui voilà, c'est ça. On s'attend à plein de trucs et au final, super déçu. On s'attendait toujours à avoir un plat. On dit, bon, ben là, c'est une petite entrée, une pré-entrée.
0: Elle n'est pas contente, Marina.
2: Je
0: parlais des fringues, moi, mais elle reste vraiment sur son truc, Marina. Elle n'a pas apprécié du tout son repas.
4: C'est le principe d'un gastro, hein, les petites quantités, pardon, mais.
0: Excusez-moi. Alors, bien sûr. Non, mais alors, si vous avez déjà fait, effectivement, en fait, en général, tu prends le. C'est ce que t'as pris, Marina. T'as pris le menu dégustation.
9: Alors, on avait plusieurs choix, en fait. Dégustation.
0: Marina. Je crois qu'il faut que tu écrives au service consommateur. On a compris, Marina. T'as Marina, tu la mets témoin dans une émission, elle te fait les 25 minutes. On t'embrasse, Marina, on te souhaite une belle journée. Quel a été l'endroit que vous avez visité et qui vous a déçu? Si vous en avez encore. Lorenza, vas-y.
2: Bah, Venise.
0: Quoi?
2: Ah bah ouais, je vous jure. J'ai été déçue de fou. On m'a vendu ça comme la ville de l'amour, mais c'était horrible, ça. Ouais. Il y a beaucoup trop de pigeons et de mouettes qui sont agressives en plus si tu manges un truc. Le resto, ils essaient de t'arnaquer sur l'addition. C'est galère pour faire pipi, personne veut te laisser faire pipi même si tu payes. Il y a trop de monde, j'ai pas aimé.
0: Tu fais pipi dans l'eau, il y a de l'eau partout. Oh. Faut que tu partes en vacances avec
2: Marina.
0: Putain, les deux là, c'est vraiment de la merde, mais t'as raison, c'est vraiment des cons. Hein. Et puis lui, tu l'as vu là, il pue de la gueule lui.
2: Wow. On serait trop copines.
0: Quel endroit vous avez visité qui vous a déçu, Jeff?
3: Ah, la maison de Sherlock Holmes à Londres.
2: Ah.
3: Ce qui est con déjà parce qu'il n'a pas existé, donc forcément sa maison elle n'existe pas non plus à l'origine, mais ils ont quand même fait une maison à l'adresse.
0: Ah, c'est Baker Street.
3: Ouais, au 231 bis, je crois, Baker Street. Toi, et en fait, tu fais la queue pendant 2 heures, tu rentres dans une maison avec 3 pauvres mannequins en cire, tu sais, qui ressemblent même pas à Sherlock Holmes en plus. Et en fait, t'es ultra déçu, ça dure 5 minutes et tu fais 2 heures de queue.
2: Et 35 dollars l'entrée.
3: Et toi, livre.
0: Les endroits qui m'ont déçu, moi, c'est le musée de la glace. Je crois que c'était à New York.
2: Le musée de la glace?
0: Ouais, c'est vraiment la pire merde du monde.
2: C'est quoi? Mais de la glace à manger?
0: Ouais, de la glace à manger. Ouais.
3: Il y a ça à New York.
4: Et quelle idée d'aller visiter ça?
2: Mais pourquoi?
0: Parce qu'on avait vu ça et ma fille, elle aime bien la glace et on avait été visiter. Et c'était vraiment de la merde.
4: Pas le premier truc que tu fais quand tu vas à New York?
0: Non.
4: Non, vraiment. Mais, musée de la glace.
0: Mais c'est New York ou alors à Londres? Je sais plus.
3: Oui,
0: ça fait longtemps.
3: Parce que c'est même pas leur spécialité en plus, ouais.
0: Non, non, mais c'est vraiment. Et en fait, t'es à l'entrée, tu visites des trucs, mais c'est nul en fait. C'est, ouais. T'as des grosses statues de glace, tu te balades comme ça.
3: T'as même pas l'histoire de la glace de la préhistoire.
0: Et à un moment, on dit si vous voulez manger les glaces, t'as envie de te barrer en fait.
2: C'est bien à New York, t'as raison.
0: C'est à New York, c'est ça, ben voilà.
3: Ça m'avait fait pareil au musée de la frite, moi, à Bruges. Tu dis que le musée de la frite, c'est rigolo. Et en fait, non, tu te retrouves avec l'histoire de la pomme de terre de l'Amérique du Sud à nos jours, jusqu'à ici. Ça dure 3 heures et à la fin, ils te donnent même pas une frite. Il n'y a même pas de friterie. Mais t'as une friterie dans un musée de frites quand même. C'est vrai que c'est assez logique de manger
2: des frites. Oui, c'est vrai que c'est bizarre de pas manger de frites.
0: Putain.
3: Voilà, musée du chocolat, pareil. Pas de chocolat.
0: Et ouais.
2: Et on en a tellement à dire.
0: Tu vois, c'est ça les musées, c'est pas terrible.
2: Non. Ouais.
0: On a Johan qui est là, ou Johan. Johan, bonjour.
10: Salut Manu, salut toute l'équipe.
0: Quel endroit t'as visité qui t'a déçu?
10: Alors, moi et ma femme, cet été, on a été visiter une grotte en Italie. Et en fait, on a été déçus parce qu'il a fallu descendre, bien sûr, 500 marches pour visiter la grotte. Mais il a fallu les remonter.
2: Oui, c'est le principe.
0: Et oui, parce que sinon, tu meurs dans la grotte, mec.
2: C'est génial.
0: Et oui, effectivement.
10: C'est voilà. Et puis en plus de ça, il fait 10 degrés en bas de la grotte, en pleine canicule, quand on est remonté à 40 degrés. Donc ça a fait vraiment bizarre, quoi. On était en PLS, moi et ma femme, en haut de la grotte, on n'en pouvait plus.
0: Et une belle publicité pour cette grotte.
10: Voilà.
0: Belle journée.
10: On avait prévu d'en visiter une deuxième, mais au final, on a laissé tomber, on s'est posé dans un camping et c'était bien.
0: Très bien, Joël. On souhaite une belle journée, merci de nous avoir appelé.
10: Merci également, à bientôt.
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0: C'est marrant parce que quand ça fait des années que t'as plus de rentrer les classes.
3: Ouais.
0: T'es content de pas la vivre.
2: Oh ouais.
0: Même si il y avait des bons moments, tu retrouves tes potes, t'es content. Et puis très vite, t'as le prof qui te dit bon, allez, on démarre.
3: Ah oui, ça. Oh, oui.
0: Tu espères que la première heure de cours, elle va être la plus longue possible pour remplir les fiches,
3: ouais.
0: Pour prendre des notes, savoir ce que tu vas faire comme cahier. Et puis à un moment, ça bascule. Au bout de 35
2: c'est
0: minutes,
2: parti. C'est parti. Hein.
0: Alors, ouvrez vos cahiers, première leçon.
2: Oh, les angoisses.
0: Et très vite. Alors pour demain, exercice 22, 23 et 24, page 141. Et souvent, tu sais pas pourquoi ça commence par la page 141 alors qu'on pourrait commencer par la page 1 au début.
2: Ouais, c'est vrai. Ouais.
0: Et là, tu dis, waouh, on va pas faire les 140 premières pages. Et non, on va repartir après. On est avec vous pour démarrer cette journée. Si c'est votre entrée, eh ben on est là, on vous accompagne. Lorenza est là avec moi, évidemment. Il y a Marion aussi.
12: Bonjour.
0: Il y a Jeff qui est là.
3: Salut.
0: On va écouter Riviera. Il y aura les sondages du matin aussi, c'est dans 3 minutes. Et on va s'écouter, on en a parlé tout à l'heure, vos messages. Parce que je vous rappelle qu'on a une application. C'est l'application Manu sur Énergie. À tout moment, quand vous en avez envie, vous pouvez nous envoyer des messages vocaux. Parce que je sais que parfois, c'est compliqué de réussir à nous avoir au téléphone. On écoute tous vos messages et on les partage avec vous. C'est parti.
13: Hola. Si vous voulez entendre l'histoire incroyable de la famille Chat Noir de l'été 2026, je pense que c'est bien la nôtre. Nous sommes arrivés dans un camping où on a découvert des cafards. Nous avons été rapatriés dans un autre logement où le lendemain, le frigo avec tout plein de courses a décidé de lâcher totalement. Puis le gaz, l'électricité, etc. Et retour de vacances, la machine à laver avait cramé. Et voilà.
3: Ah, sympa.
2: Bel été.
0: C'est un
2: beau combo, ça.
0: Mais il y a des gens qui sont contents de rentrer hein, à un moment donné. Quand c'est pas ton été.
3: C'est pas ton année, là.
0: C'est comme ça. Allez, on écoute encore les messages.
13: C'est trop bien de vous retrouver, les ouin-ouin. Ça fait plaisir. Et là, franchement, c'est que le début, mais l'ambiance dans l'équipe a l'air exceptionnelle. Je pense que ça va être la meilleure saison depuis pas mal d'années. Allez, bonne continuation.
0: Je suis désolé, pardon. J'ai mis un message de l'année dernière. Encore un message.
14: Hello Manu, hello les ouin-ouin. Bon allez, écoutez ce bruit. Ouais, vous l'aurez reconnu, ça y est, je suis la team des brosses à dents électriques, vous m'avez convaincu.
0: Oh, alors excusez-moi si je peux te donner un conseil, tu as acheté un marteau piqueur. Vous nous envoyez vos messages, on les écoute tous les matins. Vos messages vocaux, c'est sur l'application Manu sur Énergie. Elle est gratuite, évidemment.
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0: 61% des gens l'ont déjà fait avec un ustensile de cuisine. Qu'est-ce qu'ils ont fait avec un ustensile de cuisine, Marion ?
1: C'est pas sexuel, quand même.
0: C'est pas sexuel.
2: Ah, ah, zut.
0: Et là, tout le monde zappe. Attendez, on parlera de cul après.
1: Merci.
0: Lorenza.
3: Est-ce que ça a une utilité dans la cuisine ?
0: Non. Ah. Ce n'est pas pour... Bon, on sert d'un ustensile
3: c'est
0: de cuisine. C'est pas pour ça, oui.
2: Genre taper sur un insecte qui est sur le mur, une araignée ou un truc comme ça, toi ?
0: Non, mais on avance.
1: Ah, d'accord. On
0: mais il n'y a pas d'insecte ou d'animal.
2: D'accord.
0: Ah. C'est avec soi.
3: Se taper.
0: Non, donne-moi un fouet, je vais me fracasser la gueule.
1: Non, se masser.
0: Se gratter.
1: Ah oui.
2: Ah oui, c'est vrai.
0: 21% des gens ont déjà fait avec un ustensile de cuisine se gratter. Mais c'est vrai que t'as des trucs, tu sais, les
2: trucs à pâtes là pour les pâtes.
0: Exactement.
2: Oui, exact, ça marche très bien.
0: T'as des les cuillères à pâtes avec des petites dents.
3: Ouais.
0: Et ben ça gratte hyper bien le dos.
3: Ouais. J'ai jamais essayé, mais vous me donnez envie.
2: Voilà, faut retirer la bolognaise d'abord, sinon, sinon t'es taché quoi.
3: C'est compliqué.
0: 5% des femmes ne sortiront pas avec un homme s'il commande ça à un premier rendez-vous.
2: Ah donc on est au resto ou au bar là.
0: Eh bien, bravo Sherlock. C'est quoi, Lorenza ?
3: Ça se mange ?
0: Ça ne se mange pas, ça se boit.
3: Ah.
0: 5% des femmes n'aiment vraiment pas ça, donc elles ne sortiront pas avec un homme s'ils commandent ça à un premier rendez-vous.
1: Alcool fort, type whisky ?
0: Non, c'est pas l'alcool fort. Il y a un peu d'alcool dedans.
3: Ah. Alors,
0: justement, c'est très léger.
2: Un alcool de vieux, genre suze, machin, un truc
0: non.
2: Où...
0: Non, c'est léger.
3: C'est un cocktail ?
0: C'est pas un cocktail.
2: Du vin ?
0: C'est souvent, quand on en boit, honnêtement, c'est toujours au même endroit. C'est dans un endroit particulier.
3: Ah, je sais. Du cidre.
0: Le cidre.
2: Bah, pourquoi c'est bien le cidre ?
3: Moi, je trouve ça très bien aussi. C'est sous-côté même.
0: C'est 5% des femmes, en tout cas, ne sortiront pas avec un homme s'il commande du cidre à un premier rendez-vous. Après, c'est le premier rendez-vous dans une crêperie.
3: Oui, t'as pas le choix.
0: C'est compliqué.
3: C'est horrible.
0: C'est le seul endroit au monde où tu dis, je prendrais bien une bolée de cidre.
3: Ouais.
0: Dernier sondage du matin. 13% des hommes disent que c'est l'un de leurs plus beaux souvenirs d'enfance. On parle des hommes. D'après vous.
1: Leur première console de jeu.
0: C'est pas la console de jeu.
3: C'est avec quelqu'un ?
0: Non, c'est seul.
2: Okay. Ah oui, donc c'est pas le premier bisou à l'école ?
0: Non,
2: ou...
0: non.
1: Est-ce que c'est le premier film X ?
0: Non.
2: Et ah c'est... oui, c'est vrai, c'était bien ça.
0: Ça, c'est pas... Alors, en fait, c'est un rapport de loin, mais vraiment de loin. Mais...
2: Attends, c'est un rapport de loin.
0: Je vous perds en vous disant que c'est un rapport de loin.
3: Ouais.
0: 13% des hommes disent que c'est l'un de leurs plus beaux souvenirs d'enfance. Et je suis sûr, Jeff, en tout cas moi, je me souviens du moment précis.
3: Ah bon ?
0: C'est vraiment un truc qui, moi en tout cas, m'a marqué.
2: Le premier magazine un peu...
0: Non, il n'y a pas besoin de magazine.
1: C'est physique, c'est sur toi ?
0: Oui, c'est physique.
2: La moustache, quand la moustache elle pousse ?
0: C'est pas la moustache, mais c'est les poils.
1: Ah les poils
0: mais
1: aux zizi.
0: Les premiers poils aux zizi.
2: Mais t'as raison, c'était génial. Tu montes en grade en fait.
0: Exact.
2: Grade.
0: Mais moi, ça, je me rappelle, alors j'ai pas la date, j'aurais dû la noter, mais je me rappelle l'endroit précis, c'était dans la salle de bain de mon père, mes parents ont divorcé, et j'avais regardé, je lui dis,
3: c'est fou.
0: Ça y est.
1: Je suis un homme.
0: Exactement. Et il y avait une légende qui disait, si tu te les rases, ils repoussent plus vite.
3: Mais moi, j'avais plein de potes qui disaient, on rase notre kiki pour avoir plus de poils.
0: Ah bah j'ai jamais osé le faire.
3: Ah bah.
0: J'avais commencé, j'avais mis de la mousse à raser de mon père justement. J'avais mis ça en bas. J'avais jamais osé.
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0: Et on va parler bouffe.
3: Parfait ça.
0: Ouais, selon.
3: Il nous a eu là tout
0: c'est
3: là.
0: Pour avoir votre attention, il y a bouffe et sexe.
3: Ah ouais.
0: Selon une étude, 23% des propriétaires de chiens affirment qu'ils goûteraient sans hésiter la nourriture de leur chien.
3: Ouf.
0: 16% le feraient une seule fois par curiosité. Je sais pas si vous l'avez déjà fait, moi j'ai déjà fait.
2: Ah bon ?
3: Chien.
0: Ouais, mais c'est pas... chien, mais pas fait exprès.
1: Mais attends, croquette ou pâté ? Parce que c'est différent.
3: Pâté ?
0: Différent. Alors c'était pas pâté ou croquette, c'était en fait de la viande hachée.
3: Ah,
0: mais de la viande hachée avec un haut taux de gras.
3: Ah oui !
0: Et c'était dans le frigo.
1: Oh mon dieu.
0: Et je m'étais dit, tiens, je vais me faire un tartare, je n'avais pas fait gaffe. Et j'ai fait un tartare avec la viande du chien.
2: C'était bon ?
0: Bah, c'était pas mauvais, mais après j'étais.
3: C'était gras, quoi.
0: Ouais, j'étais lourd.
2: Oh, ah bah tu m'étonnes.
0: Et je savais pas pourquoi. J'ai passé la soirée comme ça, et c'est deux jours après que quelqu'un a dit : elle est où la viande du chien ? Quelle viande du chien ? Et là j'ai compris.
3: Voilà.
2: Bouffer
3: la viande du chien.
2: Il gratte l'oreille comme ça.
0: Après j'étais bien, je sautais sur le canapé, sur les genoux des gens. J'étais bien, je tirais la langue. J'étais heureux. Vous avez déjà mangé de la nourriture pour chien ou...
1: Pour chat, non.
3: Moi pour chat les croquettes.
2: Ah oui, bon t'essayes toujours. Ça sent bon les croquettes, c'est appétant quoi.
3: Bah, c'était surtout mon grand frère qui m'avait dit que comme ça je comprendrais notre chat. Donc je m'étais dit let's go quoi. J'en ai bouffé pas mal.
1: Naïf, toi.
3: Ça n'a jamais marché.
0: Étonnant.
2: Étonnant.
0: Est-ce que vous avez déjà mangé un truc spécial? Pas forcément la nourriture pour animaux, même ou dans un, tu sais, dans un pays.
2: Ouais, bah c'est ça, ouais.
0: Et ben, chef.
2: Eh ben, le cajoumerx. Vous voyez ce que c'est?
3: Le quoi?
2: Le cajoumerx, c'est un fromage que tu trouves dans plein de pays, mais surtout en Corse. C'est le fromage avec les petits vers dedans.
3: Ah, l'enfer! Je l'ai déjà vu en vidéo.
0: Alors, moi, j'ai vu quelqu'un en manger, mais j'ai pas pu y aller.
1: C'est dégueulasse.
2: Ben, ce qui est gênant, c'est pas, je veux dire, en fait, c'est pas les vers. Les vers, limite, non. Le goût et l'odeur, c'est-à-dire que t'as à peine mis la cuillère, parce que c'est un peu liquide, toi, dans ta bouche, que même sans toucher, l'odeur te monte déjà derrière les yeux, tu sais, ils te font pleurer, quoi. C'est tellement fort, et c'est dégueulasse.
0: Mais t'imagines, pour les vers, ils doivent pas comprendre ce qui leur arrive.
3: Ah oui, mais oui.
1: Dans la bouche de Jeff.
0: Dans la bouche, ensuite dans un partout. Ah ouais. Et puis après, ils ressortent, ils disent, putain, c'est quoi? Mais c'est quoi ce truc de Disney de ouf?
2: C'est quoi ce toboggan?
3: Le parc.
0: Space Magic Mountain du cul. Incroyable. Oh, les vers, ils s'en remettent pas. Qu'est-ce que vous avez mangé de spécial déjà dans votre vie, Marion?
1: Moi, j'en suis pas fière, mais j'ai mangé du renne déjà. Oh. Ouais, en Islande. Mais là-bas, ça se fait beaucoup.
2: Ouais, c'est normal, oui.
1: C'est comme le steak chez nous, quoi. Forme de burger, un burger de renne. Très dur psychologiquement, mais en vrai, c'est pas mauvais. C'est un peu fort, mais c'est pas mauvais.
0: Bon. Les insectes? Vous avez mangé les insectes?
3: Oui.
0: C'est pas mal, les insectes.
2: J'aime pas.
1: Quand c'est grillé, c'est bon.
3: Une migale, moi.
0: Ah oui, non, là, c'est différent. Là, c'est...
3: J'avais envie de tout tester. J'étais partie en Thaïlande, c'était sur un marché. Et en fait, les pattes, ça croustille un peu comme des chips. Et l'abdomen, un peu plus compliqué. Oh. Mais.
2: Elle était
3: bien morte. Hein,
0: Je suis pas allé au-delà de la sauterelle, moi.
2: Ah non, la migale.
3: Ouais, j'avoue que je voulais tout tester, les gros grillons, les sauterelles. Et... Ça, c'est bon, c'est des petits chips, ça, c'est salé.
0: Oui, bien sûr, fais-toi plaisir. Tu me redonnes de la compote, s'il te plaît.
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0: Et on continue à parler de ce qu'on a mangé d'un peu bizarre. Vous avez mangé quelque chose d'étrange, d'un peu surprenant? Lorenza a mangé une migale tout à l'heure.
3: Oui.
0: Ça a calmé tout le monde. Enfin, elle l'a pas mangé en direct.
3: Elle nous a raconté qu'elle avait mangé.
0: En Thaïlande, c'est ça?
3: En Thaïlande, ouais.
0: Et pff,
3: ça me dérange vraiment pas.
0: Du coup, avec mes sauterelles, je me sens nul.
1: Oui, c'est vrai, c'est dur de passer après la migale.
0: Qu'est-ce que vous avez mangé d'étrange, de surprenant? Peut-être que c'était extrêmement bon. On a Stéphie qui est là. Bonjour Stéphie.
6: Bonjour Manu, bonjour l'équipe.
0: Bienvenue parmi nous. Qu'est-ce que t'as mangé?
6: Alors, j'ai fait un après-midi Koh Lanta avec des amis et j'ai mangé des testicules de mouton cuites.
0: Oh, c'est mieux que les testicules de mouton crus.
6: Oui, en effet.
0: Mais ça se mange?
6: Eh bien oui, quand elles sont cuites, oui, ça se mange, c'est des abats en fait.
0: Je n'ai jamais mangé de couilles.
6: C'était pas prévu au programme normalement.
0: Mais pourquoi vous faites des après-midi Koh Lanta comme ça?
2: Ouais.
6: Bah, on avait fait un entendement de guide célibataire pour un couple d'amis sur le thème de Koh Lanta et on n'avait pas fait de course d'orientation. Donc du coup, on s'est dit, oh, ça pourrait être sympa. Donc une personne extérieure nous organise ça, sauf que la surprise après la course d'orientation, c'était la dégustation. Donc on était en binôme. Donc il y avait deux assiettes. Donc il y en avait une avec une grosse araignée à manger, une araignée grillée. Et l'autre, c'était les testicules de mouton. Et moi, l'araignée, je suis phobique, donc c'était pas possible.
0: C'est vrai que c'était
1: mieux les couilles.
0: Non, l'araignée, je peux pas.
3: C'est bien connu.
0: En fait, les couilles de mouton régale-toi.
6: C'est fou. Il n'aurait pas pu prendre l'araignée dans les mains, donc c'était pas possible.
0: D'accord.
6: Et le goût, bon.
0: Elle préfère les couilles de veau. Merci beaucoup Stéphine de nous avoir appelé. Qu'est-ce que vous avez mangé déjà de bizarre, d'étrange, si vous en avez encore, Marion?
1: L'œuf de 100 ans. Tu connais?
3: Mon dieu!
1: C'est chinois. Alors, franchement, j'ai à peine pu le mettre dans la bouche parce que c'est l'odeur. Mon dieu, l'odeur. Mais je vous assure, j'ai vomi rien qu'à l'odeur.
0: En fait, c'est quoi exactement? C'est un œuf? On en fait quoi?
1: Il est noir. Bah, il est conservé très, très, très, très, très, très longtemps.
0: D'accord.
1: Peut-être pas 100 ans, mais c'est vraiment, tu manges du moisi, quoi. C'est infernal.
3: Il y avait ça dans Fort Boyard et je me disais toujours, est-ce que c'est vraiment aussi dégoûtant ou les gens font de l'acting, tu vois?
0: Moi, j'ai mangé un truc où j'ai fait Fort Boyard.
3: Ouais.
0: Et donc, j'ai fait ce truc-là où tu manges de la dégueulasse. Et en fait, il y avait de l'œuf de 100 ans, il te mettait plein de trucs mélangés. Il te met ça au mixeur et tu dois le manger.
1: C'est pire en plus.
0: Mais en fait, on m'avait donné une astuce. On m'avait dit, tu te bouches le nez, ça passera.
1: Ouais.
0: Je me suis bouché le nez, c'est passé. La fille à côté de moi, elle a vomi. Et Willy nous a dit, si vous voulez avoir la clé, faut manger les deux. Putain, je me suis tapé le deuxième.
3: Mais par contre, couillu, hein. C'est bien, bravo.
2: J'aurais pas pu.
0: Oh, je me suis honnêtement,
3: quand même.
0: Je me suis régalé et j'ai eu une petite larme en quittant Willy. Zoé, là, bienvenue sur Énergie, Zoé.
7: Salut Manu, salut les Wawa.
0: Qu'est-ce que t'as mangé d'étrange, de surprenant, d'original?
7: Une glace à la lavande.
1: Oh, ah, c'est trop bon.
2: Ouais, c'est très été, quoi.
1: Ouais.
0: Je connais Provence.
1: Pas. C'est super bon.
0: Hein? T'as aimé, Iso?
6: Bon.
0: Oui.
6: Comment?
0: T'as aimé?
6: Ah oui, franchement, c'est super bon. Mais par contre, c'est impossible d'en trouver dans le commerce.
2: Ah bah oui.
1: Ouais, peut-être une raison, ouais. Ça n'a pas.
6: T'aimes pas?
1: Non, mais si, moi j'ai testé la glace à l'huître.
3: J'ai jamais goûté.
1: À l'île de Ré, ils font ça beaucoup. Alors, c'est pas bon. Ah. Non, mais les glaces, faut rester pistache, coco, chocolat. Oui. Faut pas aller dans les classiques. Comme ça.
0: Ça, c'est vraiment le genre d'idée que t'as avec des copains en soirée, un petit peu alcoolisé. Tu veux faire une glace à l'huître. Tu le regretteras demain, Bernard, cette idée. Merci beaucoup, Zoé, de nous avoir appelé.
8: Merci à vous.
0: Belle journée.
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0: Julien et Marie sont avec nous, bonjour à tous les deux.
10: Salut Manu, salut
11: Kif. Salut Marie.
6: Salut Julien.
0: C'est beau ça.
1: C'est carré.
0: Bien sûr, tout le monde se dit bonjour.
1: C'est le début.
0: Avant de s'écharper.
6: Ouais.
0: Parce qu'il y en a qu'un qui aura l'Apple Watch Series 11 aujourd'hui. Ce sera peut-être Julien, ce sera peut-être Marie. Attention, nous allons jouer au plus grand blind test du monde. Waouh! C'est le grand blind test du matin. C'est notre nouveau jeu tous les jours. C'est un blind test qui joue en 3 manches. Avant chaque titre à découvrir, vous aurez droit à un indice. Ensuite, vous allez parier sur combien de secondes il vous faudrait pour trouver le titre. Une bonne réponse, c'est un point. Une mauvaise réponse, le point va à l'autre. Il suffit d'avoir le titre ou l'artiste. Et c'est le premier qui arrive à 2 points qui gagne le jeu. Attention, okay. C'est parti. Un indice avant d'écouter le premier titre, Jeff.
2: Elle est toujours là.
0: Pas mal.

0: pas mal, Julien. Attention, deuxième titre à écouter, indice de Marion.
1: Il aime certainement manger des frites.
0: Je l'ai pas.
1: Pourtant, ouais. C'est évident.
0: Ah bon?
1: Ah bah oui. Réfléchis.
0: Réfléchis toi-même. Marie, avec cet indice.
2: 4 aussi.
0: 4 secondes. Julien, tu les sens ou tu la laisses?
3: Je vais dire 3.
0: Ouh, wow. 3 secondes pour Julien. Marie, qu'est-ce qu'on fait?
2: J'ai un doute quand même. Bon, mais je laisse.
0: 3 secondes, Julien, pour nous dire le titre ou l'artiste.
3: Allez. Je vais, je viens, ça monte et je pense à vous.
0: C'était Pierre Demar.
1: Qui est belge.
0: Bah oui.
4: Ah, il est belge.
0: Ok, il aime les frites.
1: Ah oui.
0: Ok.
3: Il y a plein des belges.
1: Ah, c'est un indice, j'ai pas donné la réponse. Non plus.
5: Pourtant, il a engueulé en plus.
0: Le point va à Marie. Ce qui veut dire que ça fait un partout et que tout va se jouer maintenant. Los Presion. Julien, Marie, écoutez bien l'indice que va vous donner Lorenza.
1: C'est meilleur glacé.
0: Oh, c'est mignon.
1: Ouais.
0: L'indice est mignon.
4: C'est meilleur glacé.
0: Combien de secondes, Marie, d'après toi, avec cet indice, pour découvrir le titre ou l'artiste du troisième titre?
2: 5.
0: 5 secondes. Julien, tu la laisses ou tu les sens?
3: Je vais dire 4, allez.
0: Oh, il est là. Marie, qu'est-ce que tu fais?
2: Je m'arrête là.
0: 4 secondes, Julien, pour découvrir ce titre.
3: Bruno Mars.
0: Bruno Mars.

0: Julien, 2 points. Marie, 1 point. Et l'Apple Watch Série 11, elle repart chez toi, Julien. Bravo.
1: Mmh. Super, bravo, merci beaucoup. C'est trop cool. On vous écoute tous les matins avec ma famille. C'est génial. Donc, top. Vraiment, merci beaucoup.
0: Eh bien, c'est bien. Ça va se battre pour avoir la montre. Ça va être super.
1: Ouais, c'est pas grave. Je vais pas leur dire.
0: Belle journée à toi, Julien et Marie. Je vais t'offrir le mug Manu sur Énergie. Je te remercie de nous avoir appelés.
2: Merci beaucoup. À bisous plus tard.
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0: Eh ouais, on a un jingle de l'âme.
4: La classe.
5: Oh, la
0: c'est son anniversaire aujourd'hui. 211 ans.
4: Non, elle doit être ravie si elle écoute.
0: Non, c'est une blague. C'est 304. C'est son anniversaire. Elle nous a fait des gigoles, excuse-moi, mais moi je suis content d'avoir un gigole de là.
5: Bah grave, attends. Oh.
0: On ouvre les lignes. 0 870 42 48. Vous avez quelque chose à partager avec nous? Vous avez besoin d'un conseil? On n'est pas les meilleurs, mais on les donne quand même. 0 870 42 48. On a Claire qui est là. Bonjour Claire.
6: Coucou Manu, coucou la team.
0: Bienvenue sur Énergie, Claire, qu'est-ce qu'on peut faire pour toi?
6: Oh bon, rien, je voulais juste partager qu'en fait cet été là j'étais bénévole au Rose Festival là, de Buteflot et Oli. Et pendant notre briefing la veille de l'ouverture, en fait, ils sont venus nous voir en voiturette, en nous klaxonnant et en nous filmant. Donc on peut même me voir dans une vidéo sur Instagram.
0: Et le Rose Festival, donc si vous savez pas, c'est à Toulouse, c'est un festival créé par Big Flo et Oli. Et donc du coup, toi, tu peux assister à tous les concerts gratos?
6: En échange de mission, oui, effectivement, je peux aller au concert pendant que je ne suis pas en mission. Oui, tout à fait.
0: Ça, c'est cool.
4: C'est très cool, ouais.
0: Et c'est quoi tes missions?
6: Eh bien, cette année, je faisais un peu de tout, en fait. Je remplaçais là où il y avait des besoins. Donc, ça peut être autant à la cantine, autant sur le parking, autant en quête festivalier, autant à la billetterie.
0: Autant,
6: là où il y a des besoins.
0: Autant l'électricité pour monter les serres.
4: Ouais,
0: à un moment, je suis passé, il y avait besoin d'un guitariste. Bon, bah, j'ai joué. Vraiment, on fait tous les bénévoles sur les festivals. Eh bien, merci beaucoup, Claire, de nous avoir partagé ça avec nous. On te souhaite une belle journée.
6: Belle journée, gros bisous.
0: Gros bisous. Quentin est là aussi. Si on ouvre les lignes, 0 870 42 48. Bonjour Quentin.
7: Salut Manu, salut l'équipe.
0: On t'écoute.
7: Bah écoute, moi, ma mère, elle est persuadée que LOL veut dire lots of love, qui veut dire beaucoup d'amour.
0: Oh, c'est mignon,
4: c'est beau. Oui, laisse-la croire.
7: Mais
4: ça.
7: Le problème, c'est qu'elle l'emboîte toujours après des mauvaises nouvelles.
5: Ah oui, genre, oui. Ouais.
0: Ah oui.
4: Bah.
0: Papy est mort, LOL. Oh, lots of love.

0: c'est ça le problème. Ah, ils veulent pas lui dire la vérité, donc tu vois.
1: C'est vrai que c'est... Je suis désolé, mais j'avoue que la laisser comme ça, c'est drôle.
2: Ouais, franchement, dis rien.
1: Régale-toi, Quentin. Te souhaite une belle journée.
0: Bonne journée, salut.
1: Ciao, on a le temps de prendre Loane aussi qui est là. Bonjour, Loane.
3: Salut, l'équipe.
1: Bienvenue sur Énergie en double ligne. Qu'est-ce que tu avais envie de partager avec nous ce matin?
3: Eh ben moi, ce matin, j'ai déposé mon fils dans sa nouvelle école. Et il m'a présenté comme sa grand-mère.
1: Mais pourquoi?
3: Et le pire, c'est qu'elle l'a cru.
2: Non. Mais
1: il a quel âge?
3: Il a 5 ans.
1: Et pourquoi il a
3: dit... adore m'embêter.
1: Ah, il a fait exprès.
3: Il adore ça.
1: Oui,
3: il a
1: fait exprès. C'est très drôle.
2: Ah bah oui.
1: Non, mais le pire, c'est qu'elle l'a cru.
4: Oh, c'est un enfant.
1: Je sais pas quel âge tu as, mais c'est quand même...
3: Je l'ai boule.
4: Double peine.
1: Ah oui, c'est... Ouais, vraiment, t'as vraiment, là, t'es ouais. contente de le déposer à l'école. Et ouais. Tu te demandes si
3: ah,
1: tu vas le
3: pas
1: chercher.
3: Je vais chercher en 2h30, je crois.
1: Ouais. Non, grand-mère est trop vieille et tu marches à pied maintenant. On t'embrasse, Loane. Merci beaucoup de nous avoir appelés.
3: Bisous.
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1: Et excusez-moi, c'est la rentrée et aujourd'hui, je me fais un petit peu plaisir.
4: Ça, c'est ta chouchou à vie.
1: Mais je crois que c'est...
4: Et c'est ton titre préféré en plus.
1: C'est ma chanson à vie.
4: Ouais.
1: Je ne me lasse pas de ce titre. Il n'y a pas beaucoup de titres dans la vie dont tu te lasses pas. Bon, alors après, ça fait pas un an, hein, tu vois. Mais...
4: Oui, c'est ça.
1: Oui, ouais, mais il y en a eu d'autres et on l'a écouté beaucoup,
4: ouais,
1: tu
4: ouais,
1: vois.
4: Ouais, j'ai passé énormément. Hein.
1: Mais j'adore ça. J'adore. Manu groupie. On va écouter Taylor Swift avec The Fate of Ophelia. On va continuer à parler des choses qu'on mange, qu'on a mangées dans nos vies qui sont un petit peu bizarres. Mais avant ça, Jeff fait des études pour nous.
7: J'adore les études.
1: Mais, okay. Mais si t'adores les études, bouffe des études et montre-nous des études. Il y a des études dans le monde sur tout et n'importe quoi.
7: Exactement.
1: On commence par quoi?
7: On commence par une étude sur le couple, les amis. Selon cette étude, 45% des gens estiment que ce n'est pas de la tromperie d'aller voir ailleurs si un couple décide de faire une pause.
4: Ouf.
1: Ah,
4: bah, je sais pas si vous avez remarqué, mais on dit toujours ah non, je suis désolé, une pause on trompe pas. Mais bah, moi j'ai déjà trompé en pause et j'ai déjà dit oui mais on était en pause.
1: Mais je suis, ah, moi je suis d'accord
4: non,
1: avec toi.
4: Attendez, non.
1: Si, attends, mais ça dépend. Parce que une pause, c'est, ça dépend comment est la pause.
7: Oui.
1: Si c'est on se sépare et on a besoin d'air, c'est une vraie pause. Si c'est juste on se pose une semaine et on fait un, et on voit dans une semaine, c'est autre chose.
2: Mais une pause à la base c'est pour réfléchir, hein. Bah, c'est justement. Pas pour aller voir ailleurs.
7: Bah, si tu testes pour voir si c'était mieux avant, comme ça, bah si, faut tester.
2: C'est trop facile. Dans ces cas-là, on se met en pause tous les deux mois et puis.
4: Ouais, c'est ça. Bah,
7: tu vois, c'est bien dit.
1: C'est intéressant, ça. Je commence à t'apprécier de plus en plus, Marion.
2: Je comprends.
1: Mais non, mais ça, c'est... je me suis séparé de ma femme.
7: Oui.
1: 3 ans.
4: Ah, mais oh, non, mais là, c'est une pause. Non, mais t'abuses aussi.
1: Vous croyez qu'elle a.
2: Bah, bien sûr, oui. Parce que là, c'est une vraie séparation.
1: Et ben moi, je veux pas le savoir.
4: Oui, je comprends.
1: Je lui ai jamais posé la question, elle m'a jamais posé la question.
7: C'est très bien, ça. Faut garder son jardin secret, de toute façon.
1: Exactement. Je te vois Lorenza arriver. Là. Elle est en train de dire, et alors?
4: donc
1: c'est pour ça que ça dépend de la pause.
7: C'est ça.
1: Une petite pause pour réfléchir. Au bout de combien de temps c'est plus une pause pour réfléchir?
7: 48 heures, je pense.
1: Une autre étude.
7: Est-ce que vous avez déjà volé quelque chose dans un bar?
4: Oui.
2: Ah oui.
1: Ah si, je sais, j'ai déjà pris moi le...
4: La touillette,
1: la petite touillette.
7: Ah, c'est tout?
1: Ouais.
7: Oui. Ah, c'est pas grand-chose, ça. Parce que,
4: les verres, il y avait des beaux verres.
1: Et le petit parapluie, là.
4: Ah ouais.
2: C'est dur, ouais. Pour voler un petit parapluie, ouais. Quand même. Pourquoi faire?
7: Ah, t'es un rebelle, toi.
1: Mais le petit truc qu'il y a sur le citron, là, c'est
4: ouais, mais parapluie. Après, il se décompose au bout de... Enfin,
1: ah oui, non, mais c'est juste pour le plaisir de me dire, j'ai un petit parapluie.
7: Ah, ça te fait un souvenir.
1: Et puis, c'est rigolo, il pleut, tu sors ton petit parapluie. Vous inquiétez pas qu'il va venir avec moi. Voilà. Vous avez déjà volé d'autres trucs?
2: Moi, un rouleau de PQ, parce que j'en avais plus chez moi. Du coup, je suis allée au bar, j'ai pris un truc et j'ai répondu.
7: C'était pas les gros rouleaux sur le côté quand même là, c'est des trucs énormes.
2: Non, ça va, ils étaient petits, mais.
1: Elle dévisse le truc.
4: Lorenza? Ouais, des verres, mais je me suis fait choper. Parce que, en fait, c'était au moment de sortir, il y avait toujours le videur à l'entrée, et mon sac faisait gning, gning, gning. Et du coup, il m'a dit, trop bizarre, genre, qu'est-ce que vous avez. Et il a vu à ma tête, et j'ai sorti tous les verres. Ils étaient beaux, quoi.
1: Ce n'est pas bien de voler.
4: Non, j'ai rendu, hein.
1: Ah, oui. Alors que moi, mon ombrelle, j'avoue, je l'ai pas rendu.
7: Il a encore.
1: Et pourquoi tu me poses la question?
7: Selon une étude, il y a 2% des personnes qui ont déjà volé la carte des cocktails. La raison, c'était pour avoir des ingrédients des cocktails pour les refaire chez eux.
2: Prends-la en photo.
4: Bah ouais, c'est trop bizarre.
7: On est d'accord, mais je pense que c'est les vieux, en fait.
4: Ils n'ont pas
7: de téléphone portable, ils le volent, quoi.
1: Et les vieux, ils veulent faire des cocktails chez eux?
7: Bah ouais, pourquoi pas? Ils ont goûté une première fois, ils sont tiens.
1: Eh bien, Josiane, on va se finir à la maison. Une dernière étude.
7: On va finir avec 2 chiffres, les copains. On passe 3h09 sur les toilettes chaque semaine et seulement 90 minutes à faire de l'exercice.
2: Ça fait flipper cette étude.
1: Dit comme ça, c'est dur.
7: Oui.
2: Ah ouais.
7: Bon, après, selon ce que tu as mangé, moi personnellement, il y a des fois, je suis aux toilettes, c'est un exercice.
1: On a compris. Merci. Très bien.
7: C'est sorti tout seul.
1: Oui, justement, c'est le problème. 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

0: Vous avez besoin de votre dose de bonnes nouvelles chaque jour. C'est parti, tour du studio, on démarre avec Marion.
1: Trop bonne idée, en Corée du Sud, ils ont lancé des bus de nuit exclusivement réservés aux femmes pour rendre leur trajet de retour plus sûr. C'est trop bien, il y a des caméras dedans, un code couleur.
0: Ah,
1: interdiction aux hommes de monter dedans.
2: Parfait.
0: Je suis partagé sur ces trucs-là, moi.
1: Pourquoi ?
0: Mais c'est bien, je comprends l'intérêt pour être en sécurité, mais je trouve ça dommage d'en arriver là.
3: Ah bah oui, oui. Malheureusement.
0: Tu vois ?
1: Oui, mais attends, les hommes, ils ont un bus aussi, t'inquiète pas, ils peuvent rentrer. Hein.
0: Oui. Je me doute bien. Non, mais je trouve ça dommage d'en arriver là pour se sentir en sécurité.
1: Je suis d'accord. Tu vois, mais à 3h du mat, c'est plutôt cool de savoir qu'il y a un petit bus juste pour nous.
0: Mais j'entends. Je comprends le truc.
1: Ouais.
0: Je suis d'accord avec ça, mais je trouve ça. En fait, ce qui est triste, c'est de devoir en arriver là pour se dire je suis en sécurité. Tu vois ? Voilà, c'est.
3: Moi, je suis d'accord.
0: C'est dommage. Mais du coup, je comprends.
1: Ça reste une bonne nouvelle.
0: C'est pas grave, moi je cours derrière à pied.
3: Attendez-moi.
0: Je rentre à pied, j'ai besoin de marcher, moi. Lorenzo, une bonne nouvelle.
2: Le World Happiness Report montre que partager régulièrement des repas.
0: Tu vois, c'est quoi le World Happiness Report?
2: En fait, chaque année, c'est une étude sur le bonheur. C'est fait par l'ONU. Oh. Et chaque année, en fait, ils évaluent en fonction des pays ce qui rend le plus heureux les gens.
0: Ah, okay. Cool.
2: Donc voilà. Et donc là, cette année, ils montrent que partager régulièrement des repas avec les autres, c'est l'un des meilleurs indicateurs de bien-être et même plus que le revenu.
1: Oh, peut-être pas quand même.
0: Ouais, non. Bonjour monsieur, j'aimerais une augmentation. On va plutôt se faire un flood.
2: Mais
0: je sais pas.
2: T'es pas obligé d'aller au resto, tu peux juste partager un repas.
0: Oui, c'est ce que je dis, c'est sympa. D'accord, t'as raison. Ouais. Allez, croque dans mon sandwich et retourne travailler, Bernard. Une bonne nouvelle, Jeff.
3: Malaga devient la première ville à interdire les calèches touristiques pour le bien-être animal.
1: Ah, trop bien.
3: Mais oui, c'est trop bien. Parce que c'était pas bien pour eux, ils ont mal aux sabots, tout ça, c'est pas fait pour marcher dans la rue comme ça. Et surtout, c'est fini de se faire arnaquer par les mecs qui connaissent pas la ville mieux que toi, quoi. Souvent c'est ça, hein. Ils connaissent pas, hein. Ils sont là depuis 15 jours. Hein.
0: Le truc c'est vrai que ça te fait rêver, t'es à Rome, tu vois des calèches avec des chevaux, tu dis je vais me balader. Mais en fait c'est terrible pour les pauvres.
2: Ils sont tellement malheureux.
3: Oh, c'est tout lent, puis même tu te fais arnaquer par les mecs quoi, les mecs ils connaissent vraiment pas la ville quoi.
0: On devrait faire l'inverse, on porte les chevaux.
3: Exactement.
0: On les tire. Alors bien sûr, se met un cheval. Allez.
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0: On va vous prendre au téléphone. Une question simple. Qu'est-ce que vous avez déjà mangé de bizarre, de spécial, d'étrange, de rare? Peut-être un truc super bon et vous voulez le partager avec nous? Ou super dégueulasse et vous voulez le partager avec nous? On prend tout. 0 870 42 48. Juste avant ça, une histoire. C'est pas possible que ça arrive et pourtant si ça arrive. C'est rapide, c'est efficace, c'est court. Ça se passe en Floride aux États-Unis. Un homme vole une voiture. Et ça déclenche...
2: L'alarme?
0: Non, une course-poursuite. Vous les voyez, les courses-poursuites avec la police, avec les images aux États-Unis, les hélicoptères et tout ça. Course-poursuite avec la police qui le lâche pas, ils le collent, ils le suivent. Et là, il se dit, putain, ça va devenir compliqué. Il a une idée. Pour les semer, il voit une entrée de parking. Je vais rentrer dans le parking. Il rentre dans le parking. Il s'aperçoit un poil trop tard que c'était, putain, le parking de la prison, dit-on.
2: Oh non.
1: Génial.
0: La livraison à domicile. Exactement. Deliveroo.
2: Ouais.
3: Uber Toll.
2: C'est ouf.
0: Chloé avec nous au téléphone. Bonjour Chloé.
6: Bonjour Manu, bonjour l'équipe, comment vous allez?
0: Mais on est bien Chloé, on est là, on est tranquille. Comme chaque matin, on est content, on démarre la journée avec vous. Tu voulais nous parler de quelque chose de spécial que tu avais mangé, c'est ça?
6: Oui, alors moi j'ai déjà mangé du kangourou au restaurant avec ma famille. Ils me proposaient à la carte, donc j'ai tenté. J'ai pas vraiment senti de différence, à part que c'était un peu gibier quoi.
0: Mais moi aussi. Pas de différence avec quoi?
6: Avec un steak,
2: c'est un peu plus dur.
3: Ouais. Il y a eu une mode il y a quelques temps où on achetait du kangourou au chocolat. C'est une sauce au chocolat, mais au chocolat amer, donc ça reste salé. Et tu pouvais acheter des morceaux de kangourou déjà préparés comme un
0: j'ai du mal, mignon, moi j'avoue.
3: C'est un peu dur, ouais.
0: En fait, moi, un animal que je trouve mignon, j'ai du mal à le...
2: Oui, mais en fait, il y en a tellement, genre en Australie et tout, que t'en as plus que d'habitants. Et donc, du coup, t'es obligé, enfin, tu te sens presque obligé de tester pour goûter, quoi.
1: Un lapin, tu trouves ça mignon?
0: Je mange pas de lapin.
2: Ah oui.
0: Oh là là.
2: C'est bien, moi non plus.
0: Mais après, tu regardes une vache avec ses petits yeux.
2: C'est dur.
0: Mmh. Ah, c'est compliqué.
3: Ouais.
0: Enfin, et la viande, elle bouge dans la bouche, toute seule. On t'embrasse, Chloé. Merci beaucoup de nous avoir appelés.
6: Merci beaucoup. Bonne journée.
0: Bonne journée à toi. On a Élise qui est là aussi. Bonjour, Élise.
7: Bonjour, Annie. Bonjour, l'équipe.
0: Qu'est-ce que t'as envie de partager avec nous? Qu'est-ce que t'as mangé?
6: Eh bien, écoute, moi, Manu, chez mes beaux-parents, en fait, qui m'ont invité, j'ai découvert à l'apéro une spécialité de l'île Maurice. C'est le gâteau au piment. Oh. Alors, je ne sais pas si vous connaissez, mais c'est une tuerie. C'est juste trop bon.
0: Mais moi, le piment, pour moi, s'arrête à la sauce. Vous voyez la moutarde Sabora?
2: Ouais. Oui.
1: Oh non, c'est piment.
6: Moi, je commence si fort que ça. Hein. Non, c'est vraiment très bon. C'est relevé, c'est comme il faut.
0: Relevé, ouais.
2: Moi, je commence à apprécier, mais j'ai mes yeux qui pleurent à chaque fois. Donc, on dirait que je passe pas un bon moment. Mais en vrai, c'est. Faut s'accrocher, quoi.
0: Mais quand t'as les yeux qui pleurent, tu passes pas un bon moment.
3: Ah non, oui.
2: Mais si, je te promets. Non. Bah oui, mais c'est mon corps qui réagit, tu vois. Mais franchement, c'est pas mal.
0: Moi, le piment, vraiment, je ne comprends pas le délire.
1: Sur une pizza, tu mets de l'huile pimentée quand même.
0: Non.
1: Arrête.
0: Ah, non, je mets jamais l'huile pimentée sur la pizza. Ah.
3: Moi, j'ai testé la pâte de piment la plus forte du monde quand j'étais à Istanbul. Je te jure, pour la goûter, ils trempent une pointe de cure-dent et te la posent juste sur la langue. Si tu pleures pas, tu gagnes 1 kilo de caviar.
2: Quoi?
3: Le caviar, il est jamais gagné.
2: Génial.
3: J'étais malade pendant 2 jours. Une goutte sur la langue.
0: Ah, c'est, qu'elle le dit, c'est génial d'être malade pendant 2 jours. C'est génial! Oh oui, non, vraiment! Vous passez des super vacances! Lui, il est malade au lit à ce temps de douleur. Lorenza, elle a les yeux qui chialent. Ah non, c'est génial!
1: Mais si t'as du caviar!
0: Oh, génial! Mais tu n'as pas le caviar! Merci, Élise, de nous avoir appelé.
2: Gros bisous!
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0: Il y a la logique là-dedans, évidemment. Ouais. C'est ce soir, Koh-Lanta. Alors, c'est un Koh-Lanta spécial, c'est un Koh-Lanta All-Stars.
1: Mais que des aventuriers emblématiques.
0: Exactement.
2: Marion est comme une ouf, j'adore.
0: Ah, t'es fan de Koh-Lanta?
1: Ah, je suis fan de Koh-Lanta, oui.
0: Ah, Florent, notre producteur.
8: J'ai jamais regardé Koh-Lanta.
2: Oh, non.
8: Jamais.
1: Oh, sacrilège.
2: Moi, les premières saisons, et j'avoue, maintenant, je.
0: Moi, j'avais dit, depuis qu'ils sont passés le mardi, j'ai décroché.
1: Ouais. Mais c'est trop bien, les gars. Franchement,
3: ça change pas.
1: Mais justement.
3: De l'eau, une île, des gens.
0: C'est vrai que vu comme ça, bah, c'est comme mon émission de radio, hein, ça change pas. Un micro, un émetteur de la musique.
3: C'est pas faux.
2: Et les cons.
0: Des cons autour d'une table.
3: Non, mais j'ai l'impression que c'est toute l'année maintenant.
0: Ça, c'est vrai que quand on a un qui se termine la semaine d'après, on a un autre, oui. Effectivement. Mais écoute, c'est le plaisir de Marion. Hein.
3: Non, écoute, s'il y a que ça.
0: Son couple va pas très bien en ce moment.
1: On fera pas de soirée Koh-Lanta tous ensemble?
3: Je crois pas, non.
0: Ah, c'est dommage, là.
2: On peut faire un effort et peut-être qu'on va aimer.
0: Non, j'ai.
2: T'as quoi?
0: Ton truc, là. Yoga Reformer.
1: C'est du
0: Pilates. Je vais faire ça, bon. Evelyne est avec nous au téléphone. Bonjour, Evelyne.
9: Bonjour Manu, bonjour l'équipe.
0: Sois la bienvenue sur Énergie. Evelyne, c'est notre dernier appel du jour. C'est avec toi qu'on va lancer cette journée de rentrée scolaire. Tu nous appelles d'où?
9: De Tourbes, dans le Var.
0: Ok, dans le sud, il fait beau, il fait chaud?
9: C'est ça, exactement. Il y a du soleil.
0: T'es déjà au travail?
9: Exact, ouais, ça y est, je suis au travail.
0: Qu'est-ce que tu fais?
9: Je travaille dans un domaine viticole qui organise des mariages, des séminaires.
0: Ah,
9: vente de vin.
0: Vous faites du vin, vous fabriquez du vin, et en même temps, il y a des mariages et des séminaires.
9: Exact, c'est ça, ouais. Sur le domaine, il y a tout ça, ouais.
2: Wow,
0: c'est cool. T'as pas les histoires de mariage? Quelqu'un qui a dit non, un truc comme ça, bah...
9: Et non, le truc, c'est qu'il y a la mairie avant, donc...
0: Oui,
9: à la mairie, avant.
0: C'est que la fête. Et alors, des bagarres, ouais. Alors, des bagarres?
1: Ah ouais.
9: Oh, des bagarres, ouais, certaines. Oui, il y en a eu, des bagarres entre familles.
0: Oh, bon esprit,
2: ouais,
0: ça.
2: Ouais, c'est génial.
9: Ça, c'est des prises de tête, des règlements de... Bah, je sais pas, des...
0: Et le mariage, c'est aussi le moment où t'invites plein de gens, mais ils ont pas forcément envie de se voir,
3: bah,
0: tous les gens.
3: Ça, oui. Ils sont trop nombreux.
9: Ah oui,
3: ils
9: se connaissent pas. C'est ça. Des fois, ils viennent récupérer les clés des chambres et on voit qu'il y a déjà des tensions entre eux, quoi.
1: Il y a aussi des belles histoires.
0: Des belles histoires, certainement. Oui, mais les belles histoires ne nous intéressent pas. Ah, donc
1: c'est la bagarre.
0: Ou alors de la coucherie.
1: Ah oui.
2: Ah oui.
3: Ah, ça, oui.
2: Et de la tromperie aussi.
0: Voilà. Est-ce qu'il y a des gens, des fois, qui récupèrent la mauvaise clé de la chambre?
9: Non, ben ça, oui. Non, c'est bon.
0: Oui ou non, faut être d'accord.
9: Non, il y en a qui dorment dehors sur la banquette à l'extérieur, tout ça. Après, on sait pas ce qu'ils font, hein, mais.
0: Oh, c'est qu'ils ont vraiment.
2: Ouais,
0: ils ont fait. Ah bon? Oh bien. L'alcool est à consommer avec modération, parce que sinon, tu te retrouves le soir du mariage de ton pote avec dans ton lit la mariée. Et ça, on veut pas. S'il te plaît. Evelyne, je vais t'offrir le mug Manu sur Énergie pour te remercier de nous avoir appelé ce matin.
9: Ben, merci beaucoup, super. Ben, changez pas.
0: Eh ben, d'accord. Oui, toi non plus, change pas. On t'embrasse et reste avec avec nous chaque matin. On souhaite une belle journée, une belle saison.
9: Allez, merci beaucoup. Bonne journée.
0: Gros bisous. Il est 10h01. On s'en va. On sera de retour demain pour démarrer une nouvelle journée avec vous dès 6h. Et comme chaque jour, on se quitte avec un titre pour lancer la journée. Katy Perry, Firework.
3: Ah oui.
0: Ah ouais. Oh oui. Ah oh oui.
2: Idéal. Yes.
0: Ça, c'est bon, ça. Ça va vous lancer votre mardi. Passez une très belle journée. À demain.
10: À demain.

0: aussi.
1: Bonjour.
0: Avec Lorenza.
2: Salut, salut.
0: Soyez les bienvenus parmi nous. C'est parti, on est là avec vous. Il y a les sondages du matin qui arrivent dans 5 minutes. On va s'écouter Adèle Castillon. Il y aura aussi BTS. 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Pour démarrer cette journée, on va parler argent. Hier, c'était genre vers 8h, je sais plus, on parlait des choses sur lesquelles on faisait de petites économies.
3: Oui, c'est vrai.
0: Parce que Jeff nous avait raconté qu'il avait un pote qui faisait des petites économies sur le Nespresso, c'est-à-dire que le week-end dernier, il l'invite, il boit un café.
3: Ouais.
0: Et en fait, il change pas de capsule pour faire le deuxième café pour Jeff.
3: Exactement. Ce qui est dégueulasse, mais bon.
0: C'est un pote, peu...
3: on le boit quand même.
0: Voilà, bon. Et après l'émission, Lorenza, elle m'a dit, en fait, il y a aussi des choses sur lesquelles elle dépense de l'argent, mais ça en vaut la peine.
2: Oui.
0: Ben et là, j'ai dit... Ça, c'est un bon sujet pour l'émission, ça. Voilà.
3: C'est une bonne suite.
0: Ça, c'est un bon sujet, ça. Ça, c'est un bon truc à faire. Sur quoi vous dépensez de l'argent,
2: c'est ça.
0: Et vous êtes heureux de le faire. Bah, sincèrement.
2: Ouais, c'est
0: vas-y,
2: bien.
0: Vas-y, Lorenza, honneur à toi.
2: Bah, parce qu'en fait, j'ai remarqué qu'il y avait trois choses sur lesquelles je peux dépenser de la thune et que ça en vaut la peine. L'abonnement YouTube Premium.
0: Ah ouais?
2: Eh ben oui, parce que je suis sur YouTube tous les soirs et sans pub, en fait, c'est le rêve. Franchement,
0: attends,
2: je ne pouvais plus de ça.
0: Eh ben, moi, j'ai pas acheté le YouTube Premium, mais j'ai le Spotify Premium.
4: Ah oui,
2: sans
0: les pubs.
2: Oui.
0: Parce que honnêtement, quand t'es chez un pote et qu'il met sa playlist Spotify et que tous les trois disques, t'as une pub, ça me gaffe.
2: L'enfer. Je suis d'accord.
0: Franchement, je trouve pas ça sympa. Si tu veux le faire chez toi seul, mais tu fais subir les pubs à tout le monde.
3: C'est vrai.
0: Tu vois?
2: Je suis d'accord.
0: Bon, ensuite.
2: Mes ongles. Parce que s'ils sont pas faits, ben, je suis pas moi-même.
0: Donc tu mets.
4: Je me sens vide. C'est profond, ça.
2: Non, mais je mets de la thune là-dedans. L'aspirateur Dyson. Parce que là, on l'a à la maison. Ça nous change la vie à la coloc. Franchement, c'est une dinguerie. Et bientôt, je vais réaliser mon rêve. Genre, j'aurai les séances laser d'épilation définitive.
4: Eh oui.
2: Et ça, c'est.
0: Ah oui.
2: Ouais,
0: mais quel rapport avec le Dyson?
2: Alors, rien.
0: D'accord.
2: J'aurai plus de poils. Écoute, il n'y a plus de poils. Il n'y a plus de.
0: Tu vas faire l'épilation définitive?
2: Oui. Pour les dessous de bras et les demi-jambes et le maillot.
0: Oh, et le maillot, donc je serai. Ça revient. Plus jamais rien. Rien du tout.
2: Normalement, enfin, j'espère. On m'a dit que des fois, t'avais des chances pour que ça repousse.
0: Marion.
4: Oui, bah, je l'ai fait.
2: Et oh non,
4: oui,
2: non,
4: ne me dis pas. Ça a très bien fonctionné jusqu'à ce que je tombe enceinte. Et oui, quand tu tombes enceinte, il faut le savoir, tout repousse. Même si t'as fait
0: des pièces en
4: effet. Oui,
2: non,
4: les
2: merde.
4: Ah ouais, ouais, ouais. 600 balles en l'air.
2: Non.
3: Merde, il n'y a même pas de garantie.
4: Non, mais j'en ai profité quelques années quand même, mais j'étais dégoûtée.
0: Mais 600 balles, ton enfant, quand il sera en âge de le comprendre, il faut qu'il te rembourse.
4: Évidemment.
0: Ah, oui,
4: c'est noté, bien sûr.
0: Ah, il y a intérêt alors. Non mais Hugo est avec nous. Bonjour Hugo.
5: Salut Manu, salut l'équipe.
0: Sois le bienvenu parmi nous Hugo.
5: Allô,
0: oui, tu nous entends? Mais il nous entend pas Hugo.
2: Hugo,
0: allô. On a un problème.
4: Bah oui,
0: ah oui, on t'entend nous. Tu m'entends Hugo?
5: C'est bon, je vous entends. Ouais, ouais, c'est bon. C'est le matin, ça met un petit peu de temps.
0: Ouais, bah ça va être compliqué pour la discussion, ça va être compliqué, mais bon. Hugo, t'es notre premier appel du jour, c'est avec toi qu'on va lancer cette journée. Tu nous appelles d'où?
5: Moi, je vous appelle de Bourgogne, à côté de Tournus.
0: D'accord, ah bah c'est normal, c'est pour ça qu'ils nous entendent pas à Tournus, ils ont pas encore tout marché et tout, c'est normal, bien sûr.
5: Et ouais, c'est ça, c'est la campagne.
0: Hugo, on parlait de Lorenza nous expliquait dans quoi elle dépensait son argent un peu sans compter, c'est-à-dire que pour elle, c'était important. Est-ce que t'as un truc, toi, vraiment, tu mets de l'argent, ça en vaut la peine pour toi?
5: Ben actuellement j'ai eu un bébé il y a pas longtemps, donc ouais, j'avoue que maintenant je fais plein de petits cadeaux comme ça et tu regardes pas les prix.
0: Les petits cadeaux pour le bébé?
5: Eh ouais. Et pour la chérie aussi.
0: Ah bah oui, heureusement.
4: Ah oui, c'est bien.
0: Ah oui, ça commence à faire beaucoup, effectivement.
4: Et pour le chien,
5: elle a pas pu manger pour et le chien aussi. Tout ce qu'elle a pas pu manger pendant qu'elle était enceinte, maintenant elle se fait plaisir.
0: Ah c'est
2: oui.
0: Après pour le bébé, le truc c'est que globalement t'achètes un truc pour le bébé le lundi, par exemple un truc qui lui va, un petit pyjama le lundi. Le mardi il est déjà trop petit.
5: C'est pareil.
0: Le business des bébés, c'est bien un truc sûr. De dingue.
2: Les petites chaussures là,
0: voilà.
2: Moi
0: c'est
2: je craquerais là-dedans de ouf.
0: Il y a deux business qui ne s'éteindront jamais. Le business pour les bébés et le business pour les morts aussi. C'est pareil. Mais c'est vrai.
2: Mais c'est vrai.
0: Attends, les petites chaussures pour les morts.
2: Oh non.
0: Hugo, on démarre bien la journée.
2: Ouais,
0: je vais t'offrir le mug Manu sur Énergie te remercier de nous avoir appelé ce matin.
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0: C'est le moment où tout le monde doit se concentrer. Voici les sondages du matin. 17% des gens considèrent que cet aliment du petit déjeuner est totalement surcoté. Quel est cet aliment? Jeff.
3: La biscotte. Tout le monde a des biscottes à la maison, mais personne ne les bouffe, quoi.
2: Ah bon?
3: C'est dégueu. C'est tout sèche. J'ai pas de biscottes
4: moi
3: à la maison.
4: Moi non plus.
3: Il y a que moi qui achète des biscottes.
2: Mais pourquoi faire?
3: Bah, c'est du secours, si t'as plus de pain, tu dis, voilà, j'ai des biscottes.
2: Oui.
0: Ah, alors, cela dit, c'est vrai que ça peut sauver la vie.
3: Bah ouais.
0: Quand t'es chez quelqu'un, tu dis, putain, il n'y a plus rien pour le fromage. Et là, il sort. Attends, j'ai des vieilles biscottes.
3: Ouais. Ouais, c'est réel.
0: Alors, ce n'était pas les biscottes. Marion.
4: L'avocat. Ceux qui font des avocats d'autoast, là.
3: Ah non, c'est non, ça.
2: Oh, miam. Ouais.
0: Non, c'est... c'est mais tellement... en ce moment, tout le monde veut faire ça, des avocats d'autoast. C'est un truc de fou. Marion.
4: C'est une viennoiserie ou pas?
0: C'est une... Non, c'est pas une viennoiserie.
4: Ah, okay.
0: Mais il y a de la pâte. C'est avec de la pâte.
3: Ah, c'est fait que de la pâte.
0: Oui. Lorenza.
2: Des crêpes.
0: C'est pas les crêpes, mais c'est pas loin, c'était les pancakes.
4: Ah, okay. Ouais, ah si, c'est bon.
3: Mais c'est pas 17, surcoté.
0: 17% des gens considèrent que le pancake au petit déjeuner est surcoté. Écoutez.
3: Non, c'est bon. Faut qu'il soit noyé sous le sirop d'érable.
2: Bah oui,
3: faut que ce soit
2: d'air. Ou du chocolat. Humecté,
0: ouais. Ouais, mais dès que j'ai remarqué qu'on parle de bouffe, il n'y a rien qui est surcoté pour Jeff.
3: Je suis un peu heureux de tout, c'est sûr.
0: 17% des personnes disent que cet endroit les rend heureux. Quel est cet endroit, Lorenza?
2: Leur lit.
0: Non. Non, c'est un endroit, c'est un okay. Endroit où il y a du monde aussi.
2: Ah oui, ok.
0: On n'est pas seul, Marion.
4: C'est un magasin spécifique?
0: C'est pas vraiment un magasin.
4: Ah.
0: Mais c'est un endroit public.
3: C'est un parc d'attraction?
0: C'est pas un parc d'attraction. Non, on s'amuse pas comme ça. Marion.
4: Le cinéma?
0: Non. 17% des personnes disent que cet endroit les rend heureux. Il n'y a pas de spectacle. On va pas voir quelque chose, un spectacle, des gens faire quelque chose.
3: D'accord.
0: Lorenza.
2: Donc on peut y aller tout seul?
0: Ah, tu peux y aller tout seul. Même souvent, on y va tout seul.
3: La plage?
0: Non, c'est en intérieur. 17% des personnes disent que l'endroit qui les rend heureux est la bibliothèque.
3: Oh. Mais non.
0: Ben si.
3: Bon.
0: C'est marrant, moi j'ai été traumatisé de la bibliothèque à l'école, le CDI, là.
2: Ouais, mais
3: oui.
0: Mais exactement. La dame, la bibliothécaire.
2: Ouais. Chut. Ouais. Chut. Deux minutes.
0: C'est incroyable.
2: Elle te faisait des regards, mais comme tes parents, genre. Tu savais que tu pouvais pas faire de conneries ou quoi que ce soit. Rien qu'avec le regard, elle t'assassine.
0: C'est incroyable. Ouais. C'est dur. Dernier sondage. 29% des gens trouvent ça impoli si vous faites ça quand vous êtes invité chez eux. 29%, c'est pas mal. C'est un tiers des personnes trouvent ça impoli si vous le faites chez eux. Marion.
4: Garder ses chaussures.
0: Non, c'est pas ça. Jeff.
3: Fouiller dans le frigo.
0: Non, mais on est déjà plus dans le truc. C'est pas fouiller.
3: D'accord.
0: C'est faire quelque chose. Mais bon, t'es sans gêne, toi. Lorenza.
2: C'est dans la cuisine.
0: Ça peut, mais en général, c'est pas là.
2: Ok.
0: Parce qu'il faut quelque chose. Et ce quelque chose, parfois, est dans la cuisine.
4: Oula.
3: Mais c'est alors, se servir tout seul, en gros. C'est, tiens, je veux un verre, je me sers tout seul, quoi.
0: C'est faire quelque chose. Étonnant de le faire. Oui, Marion.
4: Changer la musique de la playlist sur l'enceinte ou un truc comme ça.
3: Ah oui.
0: C'est pas loin de ça, c'était changer de chaîne de télé, sans demander.
4: Ah oui, ça se fait pas.
0: Tout ça.
2: Bah oui, c'est un peu bizarre quand même. C'est pas chez toi, quoi.
0: C'est un peu étrange. Après, si tu reçois des gens et que t'as la télé qui est allumée quand même devant, c'est pas non plus.
3: Ouais, c'est pas terrible.
0: C'est en fait, tout le monde aurait mieux fait de rester chez soi. Voilà.
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0: Adèle Castillon qui nous fait un jingle. Écoutez, c'est du win-win. Elle nous fait un jingle, je passe son titre. Voilà. Si vous voulez que je passe votre titre, faites-moi des jingles. Et on va vous offrir du cash, on va jouer au Club des Génies dans une petite vingtaine de minutes. Mais avant ça, on parle d'argent justement. Hier dans l'émission, vers 8h, on parlait des choses sur lesquelles on économise. Eh bien, on fait l'inverse ce matin. Sur quoi, dans quoi, vous dépensez de l'argent et vous êtes heureux de le faire? 0 870 42 48. Pauline est avec nous, on t'écoute. Bonjour Pauline.
8: Coucou toute l'équipe, vous allez bien?
3: Ça va.
0: Mais on est bien, on est heureux. Écoute, on commence la journée avec vous, franchement. Il y a des fois, je me dis, personne n'est mieux que nous. Voilà, si tu veux savoir comment on va. Et
8: alors,
0: toi, comment
8: moi,
0: tu vas?
8: Ça va très bien, il fait beau, donc tout va bien.
0: Eh ben écoute, alors voilà, encore une bonne journée qui va démarrer, on est heureux. Pauline,
8: alors,
0: dans quoi tu dépenses ton argent?
8: Alors moi c'est Disneyland, j'ai le pass annuel mais j'habite pas à Paris. Du coup j'ai le transport, l'hébergement et le parc à payer. Donc c'est un sacré budget mais ça me kiffe quoi.
2: Ah ouais,
3: ah ouais, wow.
0: T'habites dans quel coin?
8: En Alsace, dans un petit village.
0: Donc tu pars d'Alsace, tu payes tout, t'arrives à Disney et tu restes le week-end à Disney?
8: Minima 2-3 jours en général.
0: Typiquement
8: là j'y vais jeudi.
4: Mais tu vas tous les combien à peu près genre?
0: Tous les jeudis.
8: Non. Bah là on est à une fois par mois en général.
2: Wow. Ah ouais quand même. C'est ouf.
0: Mais attends, quand on dit on, Vous êtes combien?
8: J'ai mon chéri avec moi. Donc on a deux passes annuelles.
3: Ah oui, d'accord, c'est un beau budget,
0: Vache. Et qu'est-ce que vous adorez à Disney?
8: Tout. Moi, c'est plus Disney, lui, c'est plus Marvel, mais en vrai, l'univers, tous les films.
2: Ça combine.
8: Les attractions, tout. Et notre but ultime, c'est de faire les parcs aux États-Unis.
3: Ah bah oui.
0: Ah oui, d'accord.
4: C'est un autre budget, là.
0: Ouais. Ah oui, okay.
8: Ce sera le voyage de noces.
0: Oh, mais oui.
2: Incroyable.
0: Écoute, Pauline, fais-toi plaisir, éclate-toi, fais tes voyages. On rappelle que Pauline ne mange pas depuis maintenant 8 semaines, mais elle va à Disney. Voilà. On t'embrasse, Pauline, merci beaucoup de nous avoir appelés.
8: Bonne journée.
0: Belle journée à toi. Dans quoi vous dépensez de l'argent et vous êtes heureux de le faire, Jeff?
3: En vaisselle. Tu sais, j'ai plein de trucs qui servent à rien. J'ai genre les assiettes pour les lasagnes, les assiettes pour les spaghettis. J'ai le plat pour le poisson. J'ai les petites verrines, tu sais, là pour l'apéro. J'ai les assiettes escargots. J'ai tout fois 10 ou fois 12.
2: Assiettes
0: escargots. Ouais, ouais, tu sais, les trous là, t'as les trous dedans.
2: Oui, c'est vrai.
3: Petit caclon, tu vois. Wow. Et j'ai tout comme ça. Où j'ai les planches apéro, les planches en bois pour mettre le fromage. Et dès que je vois un truc de cuisine, j'achète. Je m'en sers pas tout le temps, mais j'ai ça dans mes placards. Je suis content de les avoir.
2: Ouais.
3: Et quand je fais un bon repas, j'ai des trucs.
0: Tu fais souvent les escargots?
3: Plutôt vers Noël, quoi. Mais ouais, je fais des escargots. Et souvent, je le fais moi-même en plus, comme ça.
2: C'est hyper pratique si on doit te faire un cadeau.
3: Ah oui, alors là, vous pouvez y aller.
0: Mais t'as cuisine.
2: Je viens de penser à
0: Non, mais t'as raison, putain. T'es l'ami. C'est quoi? T'es l'ami qu'on est content d'avoir parce qu'effectivement, on se fait pas chier pour trouver un idée de cadeau.
4: Exactement. Le coquetier, ça fait
2: pas. Exactement,
3: on a jamais assez de coquetiers.
2: On a jamais assez de coquetiers.
0: Mais tu sais quoi, je vais faire les vide-greniers, je vais récupérer 3 assiettes à escargots à 1,50€. Ça va être bien.
3: Bien sûr que oui.
0: Bah oui, alors.
3: Voilà, j'ai plus d'assiettes à 8. Je l'ai acheté dans ce
2: parfait.
0: Je sais même pas qu'il y avait des assiettes à 8. Allez, cadeau, c'est pour moi. Mickaël est avec nous. Bonjour, Mickaël.
9: Salut, Manu. Salut, toute l'équipe.
0: Quoi, tu dépenses ton argent et t'es heureux de le faire, Mickaël?
9: Alors, moi, dans mon travail, je dois mettre des chemises tous les jours. Et on est d'accord que c'est le vêtement le plus difficile à repasser. Donc, je suis heureux de dépenser mon argent au pressing.
2: Ça coûte cher,
3: c'est
2: un
3: pressing. C'est pratique.
9: Ouais, ça coûte cher, mais alors si on prend le temps que je vais mettre à le faire moi-même, je pense que ça vaut tout l'or du monde.
0: Je comprends. C'est pour ça que moi, je n'ai que des t-shirts.
2: C'est vrai.
0: Et voilà.
2: Tu n'as jamais de chemise.
0: C'est pas une question de look, c'est une question de radin, j'irai pas au pressing. Voilà. Belle journée à toi, Mickaël. Merci de nous avoir appelés.
9: Bonne journée.
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0: On parle d'argent, justement. Hier, dans l'émission, vers 8h, on parlait des choses sur lesquelles on économise. Eh bien, on fait l'inverse ce matin. Sur quoi, dans quoi, vous dépensez de l'argent et vous êtes heureux de le faire? 0-870-42-48. Pauline est avec nous, on t'écoute. Bonjour, Pauline.
8: Coucou toute l'équipe, vous allez bien?
3: Ça va.
0: Mais on est bien, on est heureux. Écoute, on commence la journée avec vous, franchement. Il y a des fois, je me dis, personne n'est mieux que nous. Voilà, si tu veux savoir comment on va. Et
8: alors,
0: toi, comment tu vas?
8: Ça va très bien, il fait beau, donc tout va bien.
0: Eh ben, écoute, alors, voilà. Encore une bonne journée qui va démarrer, on est heureux. Pauline,
8: alors,
0: dans quoi tu dépenses ton argent?
8: Alors, moi, c'est Disneyland. J'ai le pass annuel, mais j'habite pas à Paris. Du coup, j'ai le transport, l'hébergement et le parc à payer. Donc, c'est un sacré budget, mais c'est kiff, quoi.
0: T'habites dans quel coin?
8: En Alsace, dans un petit village.
0: Donc tu pars d'Alsace, tu payes tout, t'arrives à Disney et tu restes le week-end à Disney?
8: Minima 2-3 jours en général. Typiquement là j'y vais jeudi.
4: Mais tu vas tous les combien à peu près genre?
0: Tous les jeudis.
8: Non. Bah là on est à une fois par mois en général.
2: Quand même, c'est ouf.
0: Mais attends, quand tu dis on, vous êtes combien?
8: J'ai mon chéri avec moi. Donc on a deux passes annuelles.
3: Ah oui, d'accord, c'est un beau budget,
0: Vache. Et qu'est-ce que vous adorez à Disney?
8: Tout. Moi, c'est plus Disney, lui, c'est plus Marvel, mais en vrai, l'univers, tous les films.
2: Ça combine.
8: Les attractions, tout. Et notre but ultime, c'est de faire les parcs aux États-Unis.
3: Ah bah oui.
0: Ah oui, d'accord.
4: C'est un autre budget, là.
8: Ce sera le voyage de noces.
0: Oh, mais oui.
2: Incroyable.
0: Écoute, Pauline, fais-toi plaisir, éclate-toi, fais tes voyages. On rappelle que Pauline ne mange pas depuis maintenant 8 semaines, mais elle va à Disney. Voilà. On t'embrasse, Pauline, merci beaucoup de nous avoir appelés.
8: Bonne journée.
0: Belle journée à toi. Dans quoi vous dépensez de l'argent et vous êtes heureux de le faire, Jeff?
3: En vaisselle. Tu sais, j'ai plein de trucs qui servent à rien. J'ai genre les assiettes pour les lasagnes, les assiettes pour les spaghettis. J'ai le plat pour le poisson. J'ai les petites verrines, tu sais, là pour l'apéro. J'ai les assiettes escargots. J'ai tout x10 ou x12.
2: Assiettes escargots.
10: Ouais, ouais, c'est... pour les trous là. T'as les trous dedans.
2: Oui, c'est vrai.
3: Petit caclot, tu vois. Wow. Et j'ai tout comme ça. Où j'ai les planches apéro, les planches en bois pour mettre le fromage. Et dès que je vois un truc de cuisine, j'achète. Je m'en sers pas tout le temps, mais j'ai ça dans mes placards. Je suis content de les avoir.
2: Ah ouais.
3: Et quand je fais un bon repas, j'ai des trucs.
10: Tu fais souvent les escargots ?
3: Plutôt vers Noël, quoi. Mais ouais, je fais des escargots. Et souvent, je le fais moi-même en plus, comme ça.
2: C'est hyper pratique si on doit te faire un cadeau.
3: Ah oui, alors là, vous pouvez y aller.
10: Mais t'as cuisine.
2: Je viens de penser à ça, ouais.
10: Non, mais t'as raison, putain. T'es l'ami. C'est quoi ? T'es l'ami qu'on est content d'avoir parce qu'effectivement, on se fait pas chier pour trouver un idée de cadeau.
4: Exactement. Le coquetier, ça fait parfait.
3: On a jamais assez de coquetier.
2: On a jamais assez de coquetier.
10: Mais tu sais quoi ? Je vais faire les vide-greniers. Je vais récupérer 3 assiettes à escargots à 1,50€. Ça va
3: bien sûr que oui.
10: Oui, alors.
3: Voilà, j'ai plus d'assiettes à 8€. Je vais l'acheter.
2: Ah, parfait.
10: Je sais même pas qu'il y avait des assiettes à 8€. Allez, cadeau, c'est pour moi. Mickaël est avec nous. Bonjour, Mickaël.
11: Salut Manu, salut toute l'équipe.
10: Quoi, tu dépenses ton argent et t'es heureux de le faire, Mickaël?
11: Alors moi, dans mon travail, je dois mettre des chemises tous les jours. Et on est d'accord que c'est le vêtement le plus difficile à repasser. Donc je suis heureux de dépenser mon argent au pressing.
2: Ça coûte cher,
3: faire un pressing. C'est pratique.
10: Ouais, puis
11: ça coûte cher, mais alors si on prend le temps que je vais mettre à le faire moi-même, je pense que ça vaut tout l'or du monde.
10: Je comprends. C'est pour ça que moi, je n'ai que des t-shirts.
2: C'est vrai.
10: Et
2: voilà. Tu mets jamais de chemise.
10: C'est pas une question de look, c'est une question de radin. J'irai pas au pressing. Voilà. Belle journée à toi, Mickaël. Merci de nous avoir appelés.
11: Bonne journée.
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2: Incroyable.
10: Mais oui, comme tu dis, incroyable.
2: Ah oui.
10: Incroyable. On peut pour le plaisir s'en écouter quelques-uns.
2: Oui. Ah oui, allez.
10: Peut-être que vous allez vous reconnaître, c'est vous qui avez chanté.
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10: Oula.
13: 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N'est pas le ciel. 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
10: Alors si vous savez pas la chanson pas. Originale, la chanson originale c'était.
13: 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Et toi le ciel.
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10: 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Il va aux toilettes, il est pressé.
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2: Ah ouais.
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10: Oui, mais il est qualifié.
2: Bien joué.
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10: Et avant ça, on a du cash. C'est sa 3e participation, Alex.
2: Il s'impose, hein.
10: Alors, Alex, bonjour.
15: Salut Manu. Hello, 3e. Manus Team.
10: La Manus Team te dit bonjour, Alex. 3e participation. T'as déjà gagné 200€ au Club des Génies. Tu vas tenter d'en gagner 100 supplémentaires aujourd'hui. En face de toi, elle veut t'arrêter. Elle s'appelle Tiffany. Bonjour Tiffany.
16: Bonjour Manu, bonjour tout le monde, bonjour Alex.
15: Salut Tiffany.
10: Tiffany, elle veut ses 100 premiers euros. Je vous rappelle les règles du jeu du Club des Génies. J'ai donc 100€. 3 questions. Le gagnant ou la gagnante sera celle ou celui qui aura 2 points. À chaque question que je vous pose, si vous pensez avoir la réponse, vous donnez votre prénom, vous donnez ensuite votre réponse. Si c'est la bonne, ça fait 1 point pour vous. Si c'est la fausse, une fausse réponse, c'est l'autre qui prend le point. C'est un jeu où, sans donner aucune réponse, on peut gagner. Le premier ou la première qui atteint 2 points gagne les 100 euros et reviendra jouer avec nous demain. Attention, c'est parti, on joue au Club des Génies. Voici la première question. Combien de boss a un dromadaire?
16: Alex. Tiffany, pardon.
10: C'est Alex, donc, du coup.
15: Une boss.
10: Tu as dit une boss, un dromadaire? Bonne réponse.
16: Bon, plus j'étais faux. Ok.
10: Pardon?
2: Ça va,
16: c'est le stress, pardon.
10: Qu'est-ce qu'il y a, Tiffany?
16: Non, rien, c'est le stress, pardon.
2: Elle part toute seule, elle commence ses réponses et tout.
10: C'est pas grave. Ça fait un point pour Alex. Deuxième question. Quel est le vrai prénom de Big Flo, de Big Flo et Oli? Ça arrive parfois, hein.
2: Ouais, ouais.
10: Personne n'a la réponse. Personne n'ose tenter. Puis quand je vais donner la réponse, il y en aura peut-être un qui dira, ah bah oui, je le savais.
2: Ouais, c'est sûr.
10: C'était Florian.
2: Ah oui?
3: Ah bah oui, je le savais.
15: J'allais dire Florent, donc j'ai bien fait.
2: Ah oui.
10: Un point pour Alex. Un point pour... zéro point, pardon, pour Tiffany. Troisième question. Quelle plante aromatique donne son goût caractéristique au pastis?
16: Tiffany.
10: Alex. Tiffany, je t'écoute.
16: L'anis.
10: L'anis, bonne réponse.
2: Oh là là là là là là là là là là là.
10: L'alcool est à consommer avec modération.
2: Oui.
10: C'était bien l'anis. Petite remontée de Tiffany. Un point pour Tiffany, un point pour Alex. Attention. La pression. The pressure. Los presiones. Écoutez bien. Quel animal est l'emblème de la marque de vêtements Lacoste?
16: Tiffany.
15: Alex.
10: Oh, Tiffany en premier.
15: Alex.
16: Crocodile.
10: Tu as dit crocodile, c'est ça et c'est gagné. Bravo, oui, Tiffany.
2: Oh là là.
10: Ah.
15: Je suis sûr d'avoir donné mon prénom avant quand même.
2: Ah non, je te promets. Ah, non,
10: alors, Alex, je t'assure que Tiffany l'a donné.
15: C'est sûr et certain.
10: Honnêtement, tout. Mais, en fait, je l'ai même pas entendu pour être très honnête ton prénom. J'ai entendu Tiffany, ouais, toi t'as dit Alex. Mais Alex, tu l'as dit, ouais, mais genre deux secondes après. Écoute, on va vérifier.
2: Oui,
10: on va vérifier. On va réécouter. Nous avons des machines performantes qui peuvent nous permettre d'écouter au ralenti.
2: Yeah.
10: mais pour l'instant, c'est Tiffany qui gagne ses 100 premiers euros. Mais on va faire. C'est quoi? On fait comme des fois, il demande la photo finish.
3: Oui. Oui.
10: Ah, nous avons une réclamation.
3: La
10: réclamation d'Alex. Sur réclamation d'Alex, je vais demander à Florent, notre producteur, de réécouter l'extrait, de bien vérifier. Et si jamais c'est Alex qui avait donné son prénom en premier, nous annulerons la réponse et nous ferons une autre question. Est-ce que ça vous va, monsieur Florent?
17: Écoutez, je vais écouter tout de suite avec le plus grand des sérieux cet extrait.
10: Nous avons joué au Club des Génies il y a 2 minutes. Avec Alex et Tiffany. Vous êtes là tous les deux toujours?
16: Toujours là.
15: On est là.
10: Tiffany a gagné.
2: Oui.
10: Mais Alex a dit non, je suis sûr, c'est moi qui ai dit en premier mon prénom, c'est moi. Donc on s'est tout arrêté. Nous avons réécouté l'extrait et nous allons le réécouter ensemble. Y a-t-il eu une erreur? Avons-nous mal entendu? Alex s'est-il emporté? La suite de ce feuilleton, c'est maintenant, écoutez bien l'extrait. Quel animal est l'emblème de la marque de vêtements Lacoste?
16: Tiffany.
15: Alex.
2: Oh,
10: Tiffany, en fait. Et voilà.
2: Ah oui.
10: Alex, t'as entendu?
15: Ouais, c'est bon.
2: Elle est trop mignon, il voulait la preuve et tout, mais je comprends.
10: Et ben voilà, Alex. Mais parfois, on croit, et puis on veut tellement gagner, évidemment. Mais Alex, tu repars quand même avec tes 200 euros que t'as gagné hier. Et Tiffany, eh ben, t'es notre nouvelle génie des génies. T'as 100 euros et tu reviens jouer avec nous demain à la même heure pour tenter de gagner 100 supplémentaires.
16: Trop chouette, super, je suis trop contente.
10: Eh ben voilà,
16: je gérerai mieux mon stress demain.
10: Bien sûr, tu vas le gérer. On souhaite une belle journée et merci d'avoir été avec nous. On peut continuer à parler des choses dans lesquelles on met de l'argent?
2: Oui.
10: Allez, dans quoi vous mettez de l'argent et vous êtes content de mettre de l'argent? On a Benjamin qui est là. Bonjour Benjamin.
18: Salut Manu, salut l'équipe.
10: Sois le bienvenu parmi nous. Dans quoi tu mets ton argent et t'es content de le faire?
18: Moi, c'est dans les fromages. C'est uniquement chez le fromager, jamais au supermarché. Et ça me fait à peu près un budget de 300 euros tous les mois.
10: Oh là là.
2: Tous les mois?
10: Attends. 300 euros par mois de fromage?
18: Ouais, mais il y a une raclette par semaine.
3: Ah oui, quand même, oui.
2: Ah ouais.
0: Ah ouais. T'as fait des bilans sanguins dernièrement ou pas?
18: Non, j'évite.
0: Ah oui, non, parce que en fait, quand ils vont prendre, ils vont te rendre ton truc, ils vont dire monsieur, vous êtes trompé, vous avez pris le sang d'une vache, en fait. Non, mais 300 euros de fromage, c'est la bonne qualité.
2: Après,
0: là, oui.
2: Si c'est son kiff et qu'il, enfin voilà, il le mange, il le gaspille pas, c'est parfait. Hein.
0: Bah oui, parce que dépenser 300 euros, si c'est pas ton kiff, effectivement, c'est problématique. Eh ben écoute, fais-toi plaisir, Benjamin. J'ai envie de dire, le fromage est aussi à consommer avec modération.
2: Oui.
0: Merci beaucoup de nous avoir appelé. Quelle chose mérite votre argent, Jeff?
3: En instruments, j'achète plein d'instruments. J'ai 3 guitares acoustiques, 3 guitares électriques, une basse. J'ai un clavier, j'ai tous les tambourins, tous les petits trucs qui vont avec. J'ai au moins, je sais pas, 30 paires de baguettes de batterie. Et j'aime bien avoir tout ça, tu sais, dans mon bureau, aligné, tout ça, machin, c'est joli. J'aime beaucoup.
0: D'accord.
3: Ça. Ouais.
0: Et vous vous rappelez que Jeff va tenter de se faire greffer 8 paires de bras.
3: Oui, c'est ça.
0: pour réussir. Oui, la vieille référence à Mimica. Pour réussir à faire tout seul.
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0: Et j'ai une enquête. Une enquête qui a demandé à des femmes combien d'hommes pourriez-vous fréquenter en même temps.
3: Ah.
0: La question est surprenante.
3: Oui.
2: Ouais.
0: Et les réponses le sont encore plus. Pour 55%, un seul.
2: Oui, bah normal.
0: Oui, c'est que 55%.
2: Ouais,
0: oui.
2: C'est vrai.
0: Pour 34%, deux.
3: Ouais, la roue de secours, quoi. Normal.
0: Merci de faire rêver, Jeff. Et pour 11% des femmes, combien d'hommes pourriez-vous fréquenter en même temps? Trois ou plus?
2: Non, mais là, c'est difficile avec l'agenda et tout.
0: Le seul problème pour Lorenza, c'est l'agenda.
3: C'est ça. J'ai tous mes cours à côté.
2: C'est bon, là.
0: Ah non, c'est compliqué, là, franchement. Oui. Ah ouais, on s'en sort plus.
2: Imagine l'orgasme.
0: Oh là là, faut acheter 2 cartes SIM. Oh là là, est-ce trop mieux.
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0: 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On est mercredi, c'est le 9 septembre 2026. Tout le monde est là, évidemment, frais, pimpant.
3: Maquillé, Jeff, sublime. T'as vu ça?
0: Et bien sûr.
3: Ouais, je sais que t'as bien de faire ça.
0: Ce petit récit, je sais même pas ce que c'est le récit d'ailleurs.
2: C'est du mascara.
3: Ah voilà.
0: Et le mascara,
2: mais c'est les gens un peu âgés qui disent récit. Ah ouais. C'est pour les cils, le mascara.
0: Ah oui. Ouais.
3: Ah oui.
0: Je sais
3: oui.
0: pas, c'est les pubs à la télé que je mets quand j'étais petit.
2: Le récit, ouais.
0: Donc du coup, je suis vieux.
3: Non.
2: T'es juste plus proche de la sortie que de l'entrée.
0: Un peu de respect, je pourrais être ton père. Peut-être pas toi. Mais Lorenza, si j'avais fait très jeune, bah oui.
2: Oui, 33 piges, ouais, peut-être.
0: Tu te calmes.
2: Je me calme.
0: Et tu vas faire tes devoirs. Tu vas brancher cette chambre. Tout le monde est là, vous les entendez. Il y a Marion, évidemment.
21: Bonjour.
0: Jeff aussi.
21: Salut.
0: Lorenza aussi. Ouais. Et vous, avec nous, comme chaque matin, vous nous appelez au 0870 42 48 pour venir avec nous. Vous pouvez aussi nous envoyer des messages vocaux sur l'application Manu sur Énergie. Et tout de suite, c'est moi qui vous appelle, on double votre salaire.
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0: Attention, c'est parti. Comme chaque jour à 7h05, je vous appelle. Le téléphone va sonner, c'est peut-être le vôtre. Si vous avez envoyé le salaire par SMS au 7-10-12. Et ça décroche très vite. Allô, bonjour, c'est Julie de Guy Pavas dans le Finistère.
22: Exactement.
0: Julie de Guy Pavas dans le Finistère, quel est le seul animateur radio qui loupe ton salaire?
22: Oh, c'est pas vrai, c'est Manu sur Énergie.
0: C'est gagné. Eh ben voilà. Ça va?
22: Merci, ah oui, super. Oh, j'y crois pas.
0: Mais tu y crois, vive la Bretagne.
22: Ah oui,
0: ah voilà.
2: Le cliché.
0: Julie dans Finistère, elle est contente, elle vient de gagner. Pas des crêpes, pas un bonnet, mais bel et bien son salaire doublé.
2: Ouais.
0: Julie de Guépavas, un pas devant, un pas derrière. Et on mange des galettes, on est content car c'est la fête. Julie,
3: j'y suis là.
22: Oui.
0: Je t'annonce que je vais doubler ton salaire. 1616 euros, c'est ce que tu touches chaque mois. Multiplié par deux, ça va faire 3232 euros.
22: Oh, c'est pas possible. Ah non, j'y crois pas, je gagne jamais rien, je n'y crois pas.
0: Jamais rien, de rien, de rien.
22: De rien, je ne gagne jamais.
0: Oh, la tombola de l'école.
22: C'est la première fois, je vous écoute depuis 15 ans et je me suis dit, ça y est, je vais jouer. Et première fois que je joue, vrai de vrai, que et je, voilà, je j'y crois pas.
0: Eh ben, tu jouais pas au bon jeu, tout simplement. Voilà.
22: Tout à fait.
0: Tu sais ce que tu vas en faire de cet argent?
22: Ah bah, je vais faire plaisir à mes enfants. On va, voilà, il y a mon anniversaire qui arrive. On va, voilà, on va se faire plaisir en famille.
0: Et bien sûr, tu sais, moi je serais toi, je dirais rien aux enfants.
4: Oui.
22: Ils m'ont entendu crier, c'est trop tard, ils sont sortis.
0: Bah, tu leur dis que c'était parce qu'ils ont cassé un truc, ça marche plus. 3232 euros, ça arrive très vite pour toi, bravo.
22: Merci beaucoup.
0: On t'embrasse fort et on te souhaite une très belle journée, Julie. Gros bisous.
22: Merci, belle journée à vous.
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0: Et le PSG joue ce soir son premier match de Ligue des Champions de la saison. Elle est à donf, le Lorenza.
2: Bah oui, mais non, mais là, il faut qu'ils remontent la pente, là. Là, ils font que de la merde. Donc, je le dis haut et fort, hein. Donc, ils ont intérêt à gagner ce soir.
0: Ah oui, il y a de mal, mais la pression.
4: Ils ont peur, là.
0: Premier match de Ligue des Champions de la saison, ce sera contre Slovan Bratislava.
2: Oui.
0: D'accord. Le groupe de Michael Youn. Lorenza a besoin de nous, je vous l'ai dit juste avant que l'âne. Elle emmène sa filleule à Disney.
2: Ouais.
0: Elle a quel âge ?
2: Elle vient d'avoir 6 ans.
0: Oh oui.
2: J'ai l'impression que c'est l'âge un peu parfait parce que elle sait ce qui se passe autour d'elle et elle est fan de l'univers Disney.
0: Oh, d'accord.
2: Donc la Reine des Neiges, tout ça, c'est son dada.
0: C'est une journée, c'est un week-end.
2: C'est une journée et je voulais, comme vous avez tous les trois des enfants, des tips, des choses que je devrais peut-être savoir pour la gérer et pour kiffer un minimum.
0: La gérer, tu pourras pas.
3: Non, oui. Okay. C'est fini.
0: C'est foutu parce qu'à partir du moment où elle va rentrer à Disney, il va se passer un truc dans son cerveau qui va faire que tu vas juste devoir regarder où elle va et courir derrière.
2: Mon angoisse. Mais j'ai envie de lui attacher un harnais, un truc pour qu'elle reste avec moi. Genre.
0: Et la vraie gestion, c'est les queues.
2: Ah là là.
0: Ah oui. Il y a les grandes queues parce que tout le monde aime Disney, donc tout le monde y est. Donc il y a des queues. Donc elle a 6 ans, il va falloir trouver des petits trucs à faire pendant la queue. Voilà, à chaque fois une demi-heure pour à gérer.
4: Surtout que maintenant, pour les personnages aussi, pour avoir une photo avec eux, faut faire la queue. Tu peux même plus croiser Mickey comme ça, tranquille, quoi.
0: Eh oui, y a la queue.
17: Et si je peux me permettre, sur Manant, sur l'application, tu peux télécharger, tu peux acheter les fast-pass pour aller plus vite. Tu peux directement l'avoir sur
2: Oui, ça, je pense que c'est le bon plan.
17: Bah ouais, parce que tu peux.
0: Alors, effectivement, tu peux avoir des fast-pass pour passer, pour faire une queue beaucoup plus rapide.
2: Courte,
0: mais c'est payant, quoi.
2: Oui, c'est cher. Bon, en plus, c'était son anniversaire, donc je sens que je vais devoir raquer déjà sur place.
0: Ah, mais tout, là-bas, tout, oui.
4: Tu veux entendre, est-ce qu'on peut acheter ça 800 fois?
0: Après, tu peux tenter peut-être de faire des notes de frais énergie. Ça peut passer.
2: Si jamais, écoute, moi, je veux bien, y a pas de souci.
0: Et puis elle voudra bouffer dès qu'elle voit un truc.
2: Ah, c'est
0: bouffer.
2: Ça que je me dis aussi, les trucs en forme de Mickey, machin, j'imagine les gaufres.
3: Il y en a plein, oui.
0: Et puis après chaque attraction, tu rentres dans un petit magasin.
2: Ah là là, c'est vrai.
0: Elle voudra à chaque fois. Vaiana, c'est terminé. Hein, elle est habillée en jean, elle ressort en Vaiana avec des têtes de Mickey.
4: Toi aussi.
3: Hein. Ah oui, avec les oreilles, toi.
0: Ah oui, parce qu'elle t'amènera un moment à tout en disant c'est pour toi.
2: Ah, ouais, sauf que c'est moi qui le paye aussi.
0: Oui,
2: c'est pour moi. Mais...
0: Ah, oui, bien sûr, parce qu'elle a 6 ans, elle n'a pas la notion de l'argent.
2: Bien sûr,
0: tout ça.
2: Oui.
0: Donc voilà, quoi, c'est un. Ouais, mais après, quand tu sors.
2: Ouais.
0: T'es heureuse, t'es contente, elle est heureuse et contente elle aussi.
2: Mais je vais être rincée, non ? Ça va me tuer, ça.
0: Et elle, non.
3: On va continuer.
0: C'est ça la magie du truc.
2: Bon, j'espère que je vais survivre.
0: C'est quand ?
2: C'est samedi.
0: Samedi. Donc, il faut prévoir le lundi que nous arrivons en retard. Elle m'a posé un arrêt maladie. Défoncée à courir à Disney, j'en peux plus.
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0: On va jouer avec vous au meilleur jeu radio du monde, le jeu des 5 mots. 1000 euros à vous offrir dans un quart d'heure. On joue, vous avez 1000 euros cash grâce à qui, Jeff?
3: Grâce à Irrépissime.
2: Les meilleurs.
3: Ils aiment cela.
0: Et vous savez quoi hier?
3: Quoi?
0: Je roule vers chez moi et j'avais jamais percuté. Qu'est-ce que je vois sur le bord de la route?
2: Irrépissime.
3: T'y allais, j'espère?
0: J'y suis pas allé,
2: Beaucoup de loin.
0: Je les ai regardés, ils m'ont regardé. J'aurais fait un petit bisou. Ils m'ont fait les petits cœurs.
2: Il y a des choses
0: qui sont passées, quoi.
2: Bah oui.
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0: C'est mercredi, on est le 9 septembre, on l'aime le mercredi, c'est le milieu de la semaine. Et qu'est-ce qu'on a en visée là-bas?
2: Ah, on a la montagne.
4: Le week-end.
2: Putain, c'est même moi, je m'y mets.
0: Putain,
3: c'est ça veut
0: dire
3: quoi, ça?
0: Mais non, parce qu'elle mélange tout. J'explique à chaque fois.
4: Moi, je l'ai retenu maintenant.
0: Alors, Marion va expliquer pourquoi j'aime le mercredi.
4: Et tu aimes le mercredi parce qu'on arrive enfin en haut de la montagne.
0: Mais non,
1: oublie tout.
4: Non, le lundi et le mardi.
1: Non,
4: on est en bas.
1: Non,
4: on a gravi doucement.
2: Mais
4: quoi?
2: Mais il est très touchy sur l'ordre.
1: Tout à fait. Le lundi, c'est ma théorie que j'ai créée moi-même. Et tu vois, Pythagore, quand il a créé son théorème, il n'y a pas des gens qui commencent à dire. Et puis il y a le triangle qui se balade et qui va à la mer. Non. C'est un théorème. Pourquoi d'accord. J'aime le mercredi, Jeff?
3: Parce que le lundi, on commence à gravir la montagne de la semaine.
1: Le mardi. Le lundi, c'est pas on commence à gravir.
2: On est en bas.
3: Oui, mais on commence à gravir quand même.
4: Non.
1: Faut être précis. Lorenza, pourquoi j'aime le mercredi?

0: milieu de la montagne, on sait pas si on va y arriver. Ça, c'est le mardi, il est difficile. Mais le mercredi, ah, on est arrivé en haut de la montagne.
1: On est tout en haut.
0: On est tout
1: au sommet.
0: On peut planter le petit drapeau.
1: Oui.
0: Et maintenant, il reste plus qu'à passer de l'autre côté.
1: Bien sûr.
0: Et on descend tout vers le week-end.
2: Voilà. Ouais.
0: Voilà pourquoi j'aime le mercredi.
2: D'accord.
3: Faut qu'on bosse.
2: C'est ça, vache. Mais lundi,
0: j'ai l'impression que je pisse dans un violon. Ça fait des années que je le dis, ce truc-là, quand même.
1: C'est expressif.
0: C'est pas compliqué. Merde.
3: T'es un peu tatillon, quand même.
0: Un peu tatillon.
1: Mais c'est très touchy.
0: Et va dire ça à Thalys, quoi. Il y a plus d'ailleurs. Il y a tous les gens qui ont fait comme moi des théorèmes.
1: Bah ouais.
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0: Iri Piscine, le spécialiste de la piscine, mais pas que de la piscine.
1: Pas que.
0: Ils font les spas aussi.
1: Oui.
0: Mais pas que, ils font des saunas aussi.
1: Oui. Oh là là.
0: Et pas que.
1: Et l'arrosage.
0: Et l'arrosage.
1: Bah, et oui. Les pompes.
0: Alors, les pompes et surpresseurs.
1: Et les robots de piscine aussi.
0: Les robots de piscine.
1: C'est nos amis.
0: Excusez-moi, j'ai été sur le site. Ils font aussi des électrolyseurs. Et là, vous vous dites, mais c'est quoi J'en sais rien. J'en sais rien, mais j'en veux un. C'est quoi besoin. Besoin d'un électrolyseur.
1: Oui.
0: Ils font tout ça, Iri Piscine. Et ils vous offrent 1000 euros qui vont peut-être aller chez Ludovic aujourd'hui. Bonjour Ludovic.
2: Salut Manu, salut l'équipe.
0: On va jouer au jeu des 5 mots. Tu vas jouer avec Marion ce matin.
1: Allez.
2: Allez.
0: Je rappelle les règles. Marion va sortir du studio et quand elle sera dehors, je vais te donner 5 mots, Ludovic. Après chaque mot, tu me donnes le premier qui te vient en tête. Ensuite, Marion revient. Je fais pareil avec elle. Dès que vous avez un mot en commun dans vos réponses, c'est gagné. T'es prêt?
2: Allez, je suis prêt.
0: Bonne chance. C'est parti. On joue au jeu des 5 mots. J'en trouve plus
1: qu'est-ce
0: mes
1: qu'est-ce
0: mots.
1: Qu'est-ce que t'as? Ah oui, je me dis, mais il a un problème.
0: Ils sont mes mots. Ça, ils sont. Excusez-moi. Pardon.
1: Pas de soucis, hein.
0: Mais j'ai trop d'onglets ouverts, c'est le bordel.
1: Ne t'en fais pas.
0: Bonne chance, Ludovic, c'est parti, j'ai mes mots. Fantôme.
2: Hanté.
0: Récompense.
2: Cadeau.
0: Désir.
2: J'ai pas entendu.
0: Désir.
2: Amour.
0: Côté. Côté.
2: Côté.
0: Non, côté.
1: Côté.
0: Ouais, j'ai bugué. J'ai que... Côté.
2: Angle.
0: Gamme.
2: Musique.
1: Franchement, il est bien, parce que tu l'as pas trop aidé là.
0: Oh, ça va. Alors, vraiment, en fait, on a, voilà.
3: Oui.
0: Sur 4 ans d'émission, j'ai pas le droit d'avoir un petit bug.
1: Non, mais pas du tout. Tu restes un professionnel.
0: Putain, vous me jugez tellement ce matin. On va faire revenir Marion maintenant. Attention, elle arrive dans le studio. Un mot en commun dans vos réponses et c'est gagné.
1: Allez.
0: C'est parti, on joue au jeu des 5 mots. Fantôme.
1: Casper.
0: Il avait dit hanté.
1: Ah oui.
0: Comme une maison hantée.
1: Oui.
0: Récompense.
1: Gain.
0: Cadeau. Désir.
1: Envie.
0: Oh.
1: Ah, j'aurais dit
0: amour.
1: Ça aussi. Oh là là. Là
0: mais c'est
1: là
0: pas
1: là
0: le jeu de Jean.
1: Non, je sais, mais c'est pour la rassurer, quoi.
0: Ouais.
1: Aïe.
0: Tu rassures Marion, mais tu angoisses Ludovic.
1: Pardon,
2: un
1: Ludo.
2: Un petit peu.
0: Il reste deux mots. Côté.
1: Angle.
0: Oh oui. Alors,
2: je n'y croyais pas.
4: Ah, mais non plus, j'y croyais pas du tout.
0: Ah, mais moi j'avais déjà envoyé un message à Iri Piscine, vous allez pas dépenser l'argent.
1: Ouh,
0: voilà.
1: trop bien.
2: Oh là là.
0: Il restait un dernier mot. Gamme.
1: Musique.
0: Mais oui, oh, bravo.
1: Oh là là, on est connecté de ouf.
0: Alors, deux mots sur cinq, on est bon, Ludovic. 1000 euros pour toi.
2: Ah, merci Manu, merci Marion, merci Iri Piscine, merci tout le monde.
0: Mais tout le monde te remercie aussi. On te souhaite une belle journée, Ludovic.
2: Merci beaucoup.
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0: Je vous ai dit que j'avais un petit jeu.
1: Oui.
0: Que j'ai appelé psycho ou logique. En fait, c'est soit psycho, soit logique. Ce sont les deux réponses possibles à des questions.
3: D'accord.
1: Okay.
0: Des questions sur des choses qu'on fait nous. Par exemple, moi je fais un truc et ça insupporte ma femme. Quand on regarde un film et que dans le film il y a un panneau ou alors surtout un ordinateur, un écran d'ordinateur,
3: ouais.
0: Je mets sur pause. Et j'essaye de regarder ce qu'il y a d'écrit sur l'ordinateur ou sur le journal pour voir si c'est n'importe quoi, genre des lettres, n'importe quoi, ou alors c'est vraiment les professionnels qui ont fait le film et ça a un rapport vraiment avec la scène.
1: Et des fois ils font des blagues aussi.
0: Des fois il y a des blagues aussi.
3: D'accord.
0: Des fois il y a toujours le même truc qui revient dans toutes les scènes.
1: Mais attends, tu fais ça tout le temps là?
0: Tout le temps.
3: Oh là là, c'est
4: logique. C'est logique mais chiant.
3: Voilà.
1: Ah. Ouais, vraiment.
0: C'est pas psycho alors?
4: Non, ça se tient.
3: C'est curieux, c'est curieux.
4: Ouais.
0: Ah, mais
3: curieux de savoir, ouais.
1: Oui, mais on le ferait pas.
4: Non.
0: J'adore le faire.

0: et quand je découvre le truc, et ce qui est bon, c'est quand la pause elle est parfaite et que t'arrives à lire le truc.
1: Ah oui, c'est pas flou.
0: Ouais, ouais, parce que des fois c'est flou. Et donc je reviens en arrière parfois.
2: Oh là là, ouais, là, là, un peu psycho.
0: À mettre le pause.
3: Horrible.
0: Bon, okay. Psycho ou logique, à vous.
2: Ah oui, j'en ai un.
0: Marion.
2: Choisir toujours le même côté du lit. Psycho ou logique?
3: Ah, logique.
1: Logique, ouais, logique, ouais, il y a ton corps imprimé dedans, quoi. Enfin, t'es.
0: Mais alors, là. J'ai un autre truc, c'est que chez nous, toujours le même côté, mais si on dort chez quelqu'un ou à l'hôtel, on inverse les côtés.
1: Mais c'est vrai, je suis d'accord avec
2: donc
1: toi.
2: Oui, donc c'est psycho.
0: Non.
2: Bah si, parce que ça n'a pas de cohérence.
0: Ça n'a pas de cohérence, et ça a une autre cohérence, quoi.
2: Ouais, mais moi je suis comme toi, hein. Je sais pas pourquoi, j'ai mon côté chez moi, mais dès que je suis ailleurs, à l'hôtel, je choisis.
3: Oui, on choisit.
2: C'est bizarre.
3: J'ai l'impression qu'on a l'option de choisir quand on est à l'hôtel, alors que chez nous, non.
0: Mais moi, si ce soir, je dis à ma femme, je dors de ton côté,
1: elle dit non.
0: Non, mais je serais pas bien.
2: Bah oui.
0: Je serais pas.
1: T'as pas l'habitude? Normalement, il y a une étude qui dit que les femmes aiment pas être près des portes. Il faut toujours qu'il y ait son homme entre la porte et elle, en fait.
2: Ah
0: oui. Moi, j'avais lu un truc, mais c'était pas une étude. C'était un truc, tu sais, les légendes urbaines, les trucs comme ça, quand t'es petit, qui te font peur.
1: Ouais.
0: Il faut jamais dormir les pieds face à la porte.
2: Ah bon?
3: Pour qu'on t'attrape?
0: Non, parce qu'on m'avait dit, on sort toujours les morts les pieds devant.
3: C'est horrible.
1: C'est glauque.
0: Je vous jure, depuis, ça m'angoisse.
1: Mais moi, c'est comme ça chez moi.
3: Bah, moi, je dors au milieu. Hein.
0: Comment ça, au milieu?
3: Bah, au milieu du lit, j'ai pas vraiment de place, quoi. Enfin.
0: Ah d'accord,
3: je m'étale. Non,
1: mais t'es célib, c'est normal.
3: Pardon.
2: Ah oui, c'est vrai.
3: Non, mais ça va.
0: Non, mais il a raison. T'as personne, tu peux faire la.
3: Mais je crois que même quand il y a quelqu'un, je m'étale un petit peu, quoi.
0: C'est pour ça que t'es célib, du coup. Ouais. Tout se tient, en fait. Hein. Psychologique, Jeff.
1: Aligner sa montre, ses bracelets et ses clés tous les soirs sur le meuble d'entrée pour qu'il soit prêt le lendemain matin.
0: Angoissant.
2: Oui, psycho.
0: Psycho.
1: Tous les, je peux pas. Il faut que tout soit prêt.
0: C'est psycho. Mais ça, tu pourrais être honnêtement témoin dans des émissions régulières
4: oui, tout à fait.
0: À la télévision, hein, où les gens ils ont des tocs, quoi. C'est,
1: Ah oui, non, après, il n'y a que ça. Hein. Ça et mes fringues qui sont prêtes. Ouais. Mais sinon, que ça.
0: Les fringues qui sont prêtes.
1: Ah, parce que je repasse mes fringues tous les soirs et je les prépare sur un petit tabouret devant la porte de la salle de bain. Comme ça, quand je sors de ma douche, tout est prêt. Et je m'habille. Oh, clac, clac, clac.
2: Mais si je vivais avec toi, je m'amuserais tellement à tout foutre en l'air.
1: Non, non, non, non.
2: C'est vraiment.
1: Tu sais que ça peut me rendre mal. Hein. Ah non, non, je suis pas bien, moi.
0: C'est très, très
2: drôle. Tu le chiffonnes,
1: moi, c'est sûr. Ah non, si c'est pas logique, moi, tous les matins, en ce moment, je suis en coloc, je vois mon coloc s'habiller et en dernier, une fois qu'il est habillé, mettre ses chaussettes.
3: Bah oui.
1: C'est pas logique.
3: Moi, c'est ce que je fais.
1: Non, tu mets chaussettes, caleçon, chaussettes, après pantalon, après chaussures.
3: Il n'y a pas d'ordre.
0: Alors, si, moi, je mets caleçon, t-shirt avant de mettre les chaussettes. Faut que j'ai quelque chose sur le haut pour mettre les t-shirts.
1: Ah d'accord.
0: Les chaussettes.
3: Ah, c'est spécial.
0: Ouais, je peux pas mettre les chaussettes si je suis torse nu.
1: Mais tu mets tes chaussettes avant le pantalon par contre.
0: Ah oui,
1: c'est logique. C'est logique. J'ai remonté le pantalon, quoi.
0: Ah non, je pars, mes pieds qui touchent le jean, ça me.
2: Oh là là là là.
3: Ah, mais vous êtes des
2: psychos,
3: Vous êtes des malades.
0: Et toi, vas-y, dis un truc, toi.
3: Bah moi, regarder tous les réseaux sociaux et taper le nom sur Google d'une personne avant de la rencontrer pour la première fois.
2: Ah,
3: psycho ou logique?
1: Psycho,
3: ouais.
1: Psycho, moi.
0: Alors,
2: un peu logique.
0: Ouais, un peu logique. En fait, on va dire psycho, mais on le fait aussi.
2: Oui,
3: voilà.
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0: Marion, t'es pas mariée?
2: Non, taxé.
0: Taxé?
2: Ah,
0: alors parlons mariage.
2: Ah, oula, oula,
0: oula, oula. Est-ce que c'est quelque chose qui est envisagé ou pas, ou
2: pas? Pas vraiment, non.
0: Eh bien, peut-être que tu vas faire de belles économies, puisque le prix du mariage a considérablement augmenté ces deux dernières années.
2: Ah.
0: Je ne sais pas si c'est une des raisons.
2: Oh, entre autrui. Oui, je te confirme.
0: Alors, avant, un mariage coûtait en moyenne entre 10 000 et 13 000 euros, ce qui est déjà pas mal.
2: Ouais.
0: Il en coûte désormais 16 000 en moyenne.
2: Quoi? Wow.
0: 16 000 euros en moyenne le mariage. Comme que le Pax.
2: Eh,
0: hey, ouais. En fait, ça suffit pas comme engagement.
2: Bah, mais si, c'est parfait.
0: Mais bien sûr.
1: Ouais, même un chèque, juste un chèque, ça suffit.
0: Mais voilà, un petit chèque, c'est sympa.
2: Ah non, pour les impôts, vaut mieux se paxer quand même.
0: Ah, trop d'amour.
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0: On joue au cash ou crash. C'est notre nouveau jeu tous les matins à 8h05. 1000 euros. Peut-être qu'ils vont aller chez Laure. Bonjour Laure.
6: Bonjour Manu, salut l'équipe.
0: Sois la bienvenue parmi nous Laure, t'habites
6: où? Merci, j'habite à Grosbreuil.
0: C'est où Grosbreuil? Ah, ne dis pas.
6: En Vendée. Ah, pardon.
3: Elle a pas su résister.
0: J'avais demandé à tout le monde si vous saviez où était Grosbreuil.
1: En plus on le savait, c'est dommage.
3: Bien sûr.
0: J'avoue que j'aurais dit Vendée.
2: Ouais. Oui, bien sûr.
1: Juste après le rond-point, je veux très bien. Ouais.
0: Laure, j'ai pour toi 1000 euros au cash ou crash. J'ai trois questions. Si tu réponds juste à la première, tu vas gagner 250 euros. Tu réponds juste à la deuxième, tu doubles ton gain, 500 euros. Et si tu réponds juste à la troisième, tu doubles encore ton gain, 1000 euros. Tu peux aussi t'arrêter quand tu veux, tu repars avec ton gain. Et si tu te trompes, tu perds tout. Mais ça, on veut pas. On veut pas.
3: Non, du cash,
0: non. Non, pas de crash. On veut du cash. Laure, c'est parti. Première question à 250 euros. Quel attaquant de foot français a quitté le PSG en 2024 pour rejoindre le Real Madrid?
6: Ah, je sais pas du tout.
2: Oh, bah, faut tenter là, tente.
3: Mais donne un nom.
0: Vite, donne un nom. Vite.
6: Kylian Mbappé.
3: Ben voilà.
0: Bonne réponse là. C'est chaud. 250 euros pour toi. Tu veux les garder ces 250 euros ou alors tu veux jouer et doubler ton gain?
6: On va essayer de doubler.
0: Allez. Deuxième question. Quel auteur français a rédigé le roman d'aventure Le Tour du Monde en 80 jours?
6: J'ai pas entendu la question.
0: Coquine.
6: Ouais. Non, réellement, j'ai pas entendu.
3: Oui.
0: Quel auteur français a rédigé le roman d'aventure Le Tour du Monde en 80 jours?
6: Je sais pas.
0: Tente un nom.
6: Kylian Mbappé. Je sais pas.
0: Aïe. C'était Jules Verne, Laure.
6: Ah ben je l'avais pas.
0: Ah ben
6: voilà. Je l'avais absolument pas.
0: Il a quitté le PSG lui aussi pour aller au Real Madrid.
6: Ah ben voilà, c'est pour ça.
0: Je suis désolé, Laure, c'est perdu pour aujourd'hui.
6: J'ai déjà gagné parce qu'aujourd'hui c'est mes 29 ans, donc je vous ai eu au téléphone, c'est parfait.
3: Bon anniversaire.
0: On fait culpabiliser. Et là, elle se dit qu'elle va toucher mon cœur et que je vais lui offrir un petit cadeau.
3: Mais pas du tout.
0: J'ai pas de cœur. Je vais t'offrir le mug Manu sur Énergie, Laure. Et puis, comme c'est ton anniversaire, je te rajoute le t-shirt Manu sur Énergie.
6: Eh ben, avec plaisir. Merci beaucoup.
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0: Il est 8h09, avant d'écouter Djengeli et Emma, voici les infos aléatoires du monde. On aime ces infos, parce que quand on les apprend, on sent un peu plus intelligent.
3: Oui.
0: Même si dans 3 minutes, effectivement, on sera incapable de dire de quoi on a parlé nous-mêmes, c'est pas grave, ce moment, on l'aime. Qui veut commencer?
3: Allez,
0: Lorenza.
3: Bah, tu vas détester mon info, mais c'est pas grave.
0: Tu as bien vendu.
3: Non, mais aux États-Unis, ils ont un National Hug Your Cat Day. Et donc, c'est une journée nationale du câlin à son chat.
2: Jour de deuil pour Manu.
0: Oui. Wow. Il y a une journée où genre on doit caresser les chats.
3: Bah, tu montres ton affection pour ton chat. C'est le 4 juin et c'est hyper cool. Tout le monde monte sur les réseaux sociaux. C'est vraiment montrer son amour à son chat.
0: Parfois, je suis content de pas être américain. Ouais.
3: Voilà. Mais ça arrive de plus en plus parce qu'au Japon, ils le fêtent aussi grâce aux États-Unis. Et donc, peut-être que ça va arriver en Europe et que le 4 juin.
0: Pas de problème, j'irai ailleurs. Hein, c'est... Ah non, mais moi, je suis un habitant du monde, hein, y a pas de problème. Hein, voilà. Pas de soucis. Ils restent chez eux, je reste chez moi. Oui, c'est pas le problème. Tu vois, voilà. Ils me regardent. On a un chat, hein, je vous rappelle.
3: Ben, je sais.
0: Qui m'a été
3: imposé.
0: Je suis entré un jour, il y avait le chat. D'accord. Voilà.
3: Tellement mignon.
0: Elle est chez elle, je suis chez moi.
1: Tu parles pas?
0: Voilà.
3: Vous cohabitez, quoi.
0: Ouais. Non, mais de temps en temps, elle arrive, genre pour faire un câlin. Hein.
3: Ah! Mmh. Oula!
0: Non, mais elle me griffe après.
1: Ah, oui, d'accord.
0: C'est véridique.
3: Mais parce qu'elle en peut plus. Enfin, à un moment, tu arrêtes.
1: Elle sent que tu as peur.
3: Je pense qu'elle sent que tu l'aimes pas.
0: Mais j'ai pas peur. C'est juste que.
3: Tu l'aimes pas.
0: Mais non, parce que ça. Je suis désolé, tu jettes une balle, le chien il va la chercher. Tu jettes une balle, le chien il te regarde. Bah t'es qu'à aller la chercher.
3: Mais non ouais.
0: Mais si.
1: Il y a pas tort,
3: ça
1: il y a pas
3: marche
1: tort.
3: Avec un élastique.
1: Quoi? Mais il le ramène pas.
3: Bah mon chat le faisait.
1: Il vous l'a ramené?
3: Oui, il me ramenait mon élastique, c'était génial. Il faut éduquer ton chat.
1: Mais non, t'étais là, t'es son esclave à lui.
0: Attends, excuse-moi. On en parle beaucoup dans l'émission, mais le chat n'a pas de maître. Le chat a un esclave.
1: Oui.
0: Et de base.
1: Oui.
0: Bon, revenons aux infos du monde, Marion.
2: Est-ce que ça vous arrive d'avoir des sursauts en vous endormant?
3: Oui.
0: Oh, quelle angoisse! C'est horrible.
2: En fait, c'est pas une angoisse. Ce bon soudain, il a une explication et surtout, il a une utilité. C'est ton cerveau qui vérifie est-ce que tout va bien, est-ce que tu respires encore. Ton cerveau se rassure, donc c'est tout à fait normal.
3: Pour voir si on n'est pas mort, quoi.
2: Ouais.
0: Oui. Ben je dors. Il est con, mon cerveau.
2: Ah oui. Parfois, il a un doute. Il se dit, est-ce qu'il dort ou est-ce qu'il est mort?
0: Mon cerveau, il voit pas que je suis au lit.
2: Non.
0: En caleçon, plutôt bien. Qu'il est 22h30, que je me lève à 14h30, il n'y a pas besoin de me faire un petit sursaut. Tout va bien, mec.
2: Il en a besoin.
0: Lui, il a besoin de.
2: Ouais, il a besoin de ça pour.
3: Mais vaut
2: pour
3: mieux quand même.
0: Bah, vaut mieux non, parce
3: non,
0: que.
3: On sait jamais.
0: Mais je déteste ce moment. Là.
2: C'est horrible.
0: T'as l'impression que c'est de tomber là?
1: Ouais.
0: Ah non.
2: Ouais, c'est ça.
0: Putain, cerveau de con. Ça et les chats, ça commence à faire beaucoup d'infos qui m'énervent ce matin. Jeff, t'as quelque chose?
1: Est-ce que vous savez d'où vient l'expression passer nuit blanche?
2: Ah non,
3: pas du tout.
0: Absolument.
1: Ah bon, tu sais?
0: Non.
1: Bah, c'est très très vieux, ça remonte au Moyen-Âge. Avant de se faire adouber, les chevaliers devaient passer la nuit à prier dans une église, habillés en blanc, sans s'endormir.
3: Ah!
1: Et c'est resté.
2: Pas mal.
1: C'est une nuit blanche.
3: Oh, wow, alors, okay, on a appris quelque chose là.
0: Ouais. Alors, c'est pas évident à placer dans une conversation, mais quoique le samedi, il y aurait qui ouais, si on dort pas, on va passer une nuit blanche.
3: Tu sais ce que c'est pour
0: chevalier. C'est très intelligent. Et là, les gens sont là, il est déjà bourré, Bernard.
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0: Évidemment, bien sûr.
7: Vraiment, j'ai vraiment envie d'écouter Pink.
0: Ok, bonhomme, je vais te...
7: Ok, merci Manu.
0: Je t'en prie.
2: Ah ouais, il y a des moyens maintenant, c'est mise en scène.
0: Ah bah on a des gens, on appelle ça des comédiens.
2: Wow.
0: Qui sont là dans le studio. Et puis quand on veut faire un truc un peu original pour dire qu'on va écouter Pink, et ben on fait appel à eux. Ils viennent dans un coin du studio, et c'est incroyable.
7: Merci Manu, t'es génial.
0: C'est incroyable, hein.
2: Ouais.
0: C'est... Voilà. Je suis disponible hein, pour les mariages, pour les fêtes d'anniversaire, tout
2: ça.
0: Je vais faire plein de voix, c'est incroyable. On va écouter Pink avec Trustful dans 3 minutes. Avant ça, on continue notre petit psychologique. On a tous des choses qu'on fait, on les avoue, et on voit si c'est logique ou la personne qui est en train de parler est un psychopathe. 0-870-42-48, on a Morgane qui est là. Bienvenue sur Énergie, Morgane.
8: Bonjour Manu, bonjour l'équipe.
0: Qu'est-ce que tu fais qu'on pourrait juger?
8: Est-ce que vouloir se faire spoiler la suite d'une série ou d'un film pour éviter d'être surprise, c'est psycho ou c'est logique?
0: Alors, moi je trouve ça psycho, mais ma femme le fait.
2: Ouais, ah bon, je le comprends. Mais
0: elle veut savoir. En fait, elle s'attache au personnage.
2: Oui.
0: Je sais pas si c'est pareil pour toi, Morgane.
8: Oui, bah oui, c'est pareil.
0: Et elle veut savoir si cette personne va mourir. Et si elle meurt, elle ne regarde pas la suite.
1: Mais non.
3: Oui, mais bon, alors ça fait beaucoup de séries à pas regarder.
0: Ah oui, autant vous dire que Game of Thrones.
3: Ah ouais, non, c'est mort.
2: Oula. Elle a arrêté épisode 1.
0: Après 4 minutes, quand le mec il fait. Tu crois que c'est le héros, clac, il n'y a plus rien. Bon, bah alors on va arrêter là.
8: D'ailleurs, pour Game of Thrones, mon conjoint m'avait dit. Surtout ne t'attache à aucun des personnages.
3: Oui. Ah oui, ben c'est. Oui,
8: ouais, j'ai pleuré à tous les personnages.
3: J'ai beaucoup pleuré.
0: Merci beaucoup, Morgane, de nous avoir
8: appelés.
0: Belle journée. Psychologique, si vous en avez vous aussi, Lorenza.
3: Avoir son mug fétiche et pas aimer que quelqu'un d'autre boive dedans. Quoi.
1: C'est normal, ça.
0: Non. Ouais, logique. Je trouve ça assez logique.
1: Ah ouais.
2: Un peu psycho quand même.
1: Mais non.
0: Non, moi aussi j'ai mon mug.
3: C'est mon mug.
1: C'est ton mug à toi. Moi je le lave tous les soirs pour l'avoir le lendemain matin, quoi.
2: Dans ces cas-là, c'est ton verre, c'est tout. Enfin, tu prêtes aucune vaisselle, quoi.
3: Alors pas du tout, vraiment, mon mug.
0: Souvent,
2: ouais. Ça n'a pas de sens.
0: Sur le mug, et j'avoue, j'ai une cuillère préférée.
3: Moi aussi
2: bien sûr.
3: Moi aussi j'ai une cuillère préférée, une petite cuillère.
2: Oui, bien sûr.
0: Et j'ai aussi, c'est dur, mais j'ai une cuillère détestée.
2: Ah bon?
0: Ouais, c'est une vieille cuillère en argent, elle est ancienne et tout. Et elle est, je l'aime pas, je sais pas d'où elle vient. Je veux pas l'acheter parce que ça va être une ancienne cuillère qui, voilà.
3: Mais moi, je les trie, mes couverts. Hein. Quand je vais prendre mes couverts,
0: je choisis. On a deux styles de couteaux.
2: Mais quoi?
0: C'est les habitudes. Mais oui.
2: Mais alors, par exemple, si t'as une fourchette que t'aimes pas, tu l'élimines, tu la jettes.
3: Ah, mais non, parce que mes collègues vont les prendre.
0: Oui, il y a d'autres personnes qui vont la prendre.
1: Mais comment vous leur connaissez, elles sont toutes pareilles, les fourchettes.
3: Non.
1: Attendez, c'est dépareillé dans vos tiroirs.
0: Non, c'est pas les mêmes.
3: Non, mais t'as deux sortes.
0: Ouais,
3: mais
0: non. Si, t'en as des plus petites, des plus fines, des plus. Au bout d'un moment, ça
3: les
0: se
3: dents,
0: mélange.
3: Elles sont très longues ou un peu moyennes fines. Enfin, ouais. Tu sais pas.
0: Je déteste les moyennes fines.
1: Je pourrais pas.
0: Non.
3: Ça, c'est non merci, on n'en veut pas. Ça.
0: Je peux à table, je rebouge les trucs, hein, si j'ai pas peur. Florent, notre producteur.
9: Moi, ma fourchette préférée, c'est elle a trois dents.
3: Oh.
1: Ouais, c'est un truc.
2: T'as pas une fourchette à trois dents?
3: Non.
9: Ah bah voilà, vous allez découvrir un autre.
1: Mais c'est pour les huîtres, ça?
9: Non, c'est pas pour les huîtres.
2: C'est pour le poisson aussi.
9: Mais non, pas du tout.
2: Bah si.
9: Non, mais c'est une taille normale.
2: Non, mais ça n'existe pas. Normalement, pour la viande et tout, tu utilises pas une
9: fourchette. Je mange une fourchette.
0: Ça fait des années. Qu'effectivement, tu manges ta viande avec une fourchette à vie. Pareil pour les
9: pâtes. Eh bah super.
0: Eh bah voilà, maintenant tu le sais.
9: Ah, je me sens mieux là.
0: On écoute Pink.
3: Allez.
7: Ah oui, je l'avais demandé.
3: Oh là là.
0: C'est incroyable.
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0: Et Marion va nous apprendre une expression. Alors moi, je la connaissais pas. Lorenza la connaissait.
3: Oui.
0: C'est les traits toxiques.
3: Oui.
0: Apparemment, on a tous des traits toxiques. Ce que t'appelles les traits toxiques.
2: Oui, c'est ça. C'est un petit comportement qui est pas forcément grave, mais qui est récurrent en général et qui peut nuire au bien-être de ton entourage, quoi. Très toxique.
1: Ah, oui, c'est l'habitude, quoi. Ouais.
0: Nous, par exemple, faire de la radio.
3: Oui, voilà.
0: D'accord.
2: Moi, j'en ai plusieurs, mais j'en ai un vraiment où j'en ai un peu honte.
0: Vas-y.
2: Quand je suis à la radio, donc par exemple en ce moment, je peux pas m'empêcher de regarder la caméra qui est dans la chambre de mon fils, parce qu'il y a une caméra.
0: Ouais.
2: Et donc
0: sur ton téléphone.
2: Oui. Voilà, par exemple là je l'ai. Donc forcément, j'espionne un peu mon mec. Bah oui, parce que souvent il vient comme ça dans la chambre, il s'occupe du petit, etc. Et après, mine de rien, je lui fais des reproches. Tu vois, genre, dis donc, t'étais pas à la bourse ce matin.
0: Ah, okay.
1: C'est l'espionnage.
2: Et
1: oui.
2: Lui, du coup, il sent genre, bah non, mais en même temps, tu sais, il peut pas mentir. Et ouais, et je lui dis pas que je regarde.
0: Ah bon?
2: Bah, je vais pas lui dire, je suis en train de te regarder, sinon il y a plus rien de naturel, ouais. Quoi.
0: Mais il s'en doute, si tu lui dis, dis-moi, t'aurais pas mal rangé le coussin?
2: Ouais. Il s'en doute un peu. Mais.
3: Oui, mais c'est pas quand précisément.
2: Bah non, il se dit, elle est quand même pas psycho au point de regarder la caméra quand elle est à la radio.
3: Eh ben si!
2: Complètement.
0: Ok, c'est un... ok, j'ai compris ce que c'est qu'un
2: fait.
0: C'est bon aussi, ouais. D'accord. Par exemple, moi, quand on joue à un jeu de société, je triche systématiquement.
2: Toxique.
0: C'est un peu toxique, ça?
2: Ah bah, surtout si tu le dis pas et que, voilà, c'est vraiment.
0: Je le dis, mais.
2: Mais tu le fais quand même.
0: Mais on le sait, par exemple, si on va jouer, vous le savez, je triche.
1: D'accord, ouais, okay.
3: D'accord. Oui, oui.
2: Ah, non, c'est pas bien.
0: Non,
2: du coup, on n'a pas envie de jouer avec toi.
3: Bah non.
0: Non. C'est vrai. Ouais, d'accord.
2: Oh, oh.
0: Alors, on joue. Mais je vous préviens, je triche. C'est bien ça. Quel est votre trait toxique, Jeff?
1: Moi, quand je me sens trop dans une conversation, ben, je reste quand même en espérant que les gens me mettent dans la confidence. Je ne pars pas.
0: Ah,
1: mais volontairement.
0: Il y a une discussion et on n'a pas envie que tu y sois,
1: ouais.
0: Que tu en fasses partie.
1: Ouais.
0: Tu t'incruses dans le truc.
1: Exactement.
0: Et tu sais que tu gênes.
1: Exactement.
0: Tu sais que les gens se sont arrêtés de parler.
1: Ouais.
0: Mais tu restes.
1: Tu sais, quand dans une soirée, souvent, t'as des personnes qui se mettent dans la cuisine pour avoir une petite discussion. Mmh. Toi, t'es dans le salon.
0: Ce qu'on appelle la contre-soirée.
1: Exactement. Ouais. Et ben, moi, je rentre avec mon verre, genre, et je reste à côté.
2: Ah
1: et
2: ouais.
1: Je bouge pas.
2: Ah ouais, c'est lourd.
1: Et au bout d'un moment, ils se disent, bon, on va lui dire parce qu'il est là quand même. Donc, et du coup, je fais tout.
0: Okay.
1: Fort.
0: Oh, c'est un bon thé. Fort, je sais pas, mais c'est.
2: Ouais,
0: on est très toxique.
2: Tout
0: hein.
2: À fait. Ça marche.
0: Lorenza?
3: Moi, j'adore faire des notes vocales. J'en fais beaucoup, tout le temps. Mais je déteste en recevoir. Et donc, quand j'en reçois, je souffle et limite, je les écoute pas.
1: C'est pas bien, c'est l'égoïsme, ça.
0: Oh la vache.
2: Ah ouais.
3: Oui, mais bon, ça va. Moi, je vous ai pas jugé. On a tous notre toxique.
0: Mais non, merde. C'est pas parce que tu nous as pas jugé que nous, on va pas te juger. Hein. Alors, quel est votre trait toxique à vous? C'est un bon sujet, ça. C'est drôle. 0-870-42-48. Quel est le vôtre? On juge pas.
1: Non.
0: Sauf Lorenza. Non.
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0: C'est parti, tout le monde se concentre.
1: Yes.
0: 71% des femmes trouvent extrêmement séduisant qu'un homme sache faire ça. D'après vous, de quoi il s'agit, Lorenza?
3: Danser.
0: C'est pas danser, non.
2: Jouer d'un instrument.
0: Non plus. C'est faire quelque chose, c'est manuel.
2: Ah,
0: ah oui,
1: bricoler torse nu.
3: Ah, c'est très précis.
0: Il n'y a pas besoin de torse nu.
1: Je laisse me faire un film.
0: Il n'y a pas besoin de rajouter un truc.
1: Avec de l'huile.
0: Bricoler en se mouillant les doigts avec la mer, avec un léger filet de bave et faire le lion. Non, c'est pas ça. Non, c'est un truc très simple. Lorenza?
3: C'est à la maison?
0: C'est à la maison, oui.
2: C'est cuisiner?
0: Eh bien, préparer un bon repas, ils disent même.
3: Ah, oui.
0: 71% des femmes trouvent ça extrêmement séduisant.
3: Ouais, vous
1: avez... on s'applique à faire des trucs. Donc...
3: C'est ça. Vous avez un côté vraiment le gars qui cuisine, quoi. Et là, vous êtes appliqué, vous êtes concentré, vous êtes dans votre petite bulle. Et
0: ça,
3: je sais pas...
0: c'est séduisant.
3: Ah bah de ouf.
0: Mais c'est vrai parce que quand je suis concentré dans ma bulle sur un jeu vidéo, c'est pas séduisant.
3: Ah non, c'est pas pareil.
2: Non, c'est trop perso le jeu vidéo. Quand tu cuisines en général, c'est pour nous.
3: Ah
0: trop
3: oui.
0: Perso le jeu vidéo.
2: Bah oui.
3: Bah ouais,
0: ça... Excuse-moi, j'ai juste sauvé le monde en fait.
2: Ah mais d'accord.
0: 78% des patrons disent qu'ils n'embaucheront pas un homme s'il en porte un lors de l'entretien. S'il porte quoi lors de l'entretien? Ah, Marion a une idée?
2: C'est des tongs.
0: C'est pas... Bonjour, je suis bouché. T'aimes le risque, quoi, avec les couteaux? C'est pas porter des tongs.
3: Un badge?
0: C'est pas un badge.
1: Un bouc?
0: Un bouc, non, c'est pas sur la peau.
1: D'accord.
2: C'est un vêtement, donc.
0: C'est un accessoire.
2: Ah, c'est pas un bermuda?
0: Non.
3: Un poncho?
0: C'est pas un poncho.
1: Une grosse chaîne en or?
0: Non. 78% des patrons disent qu'ils n'embaucheront pas un homme s'il en porte un lors de l'entretien.
2: C'est une casquette.
0: C'est un chapeau.
3: Un bob.
0: Un chapeau.
3: Ah oui, ok.
0: C'est un chapeau de façon globale. Un bob, une casquette, un chapeau de cow-boy, peu importe.
1: Ils sont contents à l'intérieur, tu le retires de toute façon normalement.
3: Bah oui, par politesse.
0: Bah oui, bah apparemment c'est pas justement.
1: D'accord.
0: Si tu le retires pas.
2: Ok.
0: Ouais, c'est vrai que c'est bizarre avec un sombrero quoi.
3: Oui.
0: C'est sympa, j'adore les sombreros. Mais c'est vrai que pour trouver un boulot, c'est pas
3: ouf.
0: Évident quoi. Pour 3% des hommes, c'est le souvenir d'enfance le plus terrifiant dont ils se souviennent. Quel est ce souvenir d'enfance?
3: C'est voir un film d'horreur pour la première fois?
0: Non, c'est pas un film d'horreur.
2: S'asseoir sur les genoux du Père Noël.
3: Ah ouais, c'était horrible.
0: Oui. Je vois ce que tu veux dire, il y a un petit truc, mais c'est pas ça. Non.
1: La première bagarre?
0: Non, non, c'est quand on est petit en général, hein. Quand on est vraiment petit.
3: D'accord. Est-ce que c'est chez nous? Enfin,
0: non.
3: Chez soi?
0: Non, justement, c'est dans un endroit très spécial.
2: Ah, être oublié par les parents à l'école.
0: On n'est pas loin de ça. C'était quand ils se sont perdus au supermarché.
1: Oh. Ah oui, je m'en souviens.
3: Bah oui.
0: Et moi, je pense qu'on a tous souvenir.
3: Bien sûr.
0: De la première fois où on s'est perdu et qu'on s'imagine que le monde, bah, c'est terminé.
1: Ouais, c'est vrai.
3: Et t'attends à tout prix la petite voix qui demande la petite Lorenza ouais. Est attendue. Mais tu.
0: Mais
3: l'attends.
0: Toi, ils t'ont jamais demandé.
3: T'es jamais venu.
0: Ils sont jamais venus. C'est même eux qui t'ont lâché la main. Oh mon Dieu.
3: T'as joué.
0: Moi, je m'étais perdu à la plage.
3: Oh, c'est pire.
0: J'avais marché sur la plage et d'un coup, je vois plus mes parents et je marche, je marche, je marche. Et vraiment, dans ma tête, c'était.
1: C'est fini.
0: C'est fini. C'est terminé. Je vais vivre tout seul et je vais être élevé par des crabes. Et quelqu'un m'a pris, il m'a emmené au centre de secours. Ils ont fait un appel.
3: C'est bien.
0: Ils sont venus. Mais là, c'était le plus beau moment de ma vie, quoi, à ce moment-là, quoi.
3: C'est dur. Bichon.
0: Oh là là là. Oh, mais c'est, j'ai eu une vie pas facile.
2: Ouais,
0: hein.
2: Je sais.
0: J'ai été perdu à la plage.
2: T'as dû vécu, toi.
0: Non, mais attends, j'avais 35 ans. Hein.
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0: Et attention, on a appris une expression. Marion nous a appris une expression tout à l'heure à 8h30. Le trait toxique. Comment on peut le définir, le trait toxique?
2: C'est le petit comportement pas très grave, mais qui peut nuire à votre entourage.
0: C'est pas mal. On a eu les nôtres tout à l'heure. Si vous en avez d'autres, allez-y.
2: Oui. Oui, j'en ai plein, moi.
0: On a Rémi qui est avec nous au téléphone. Bonjour Rémi.
12: Salut Manu, salut toute l'équipe.
0: Bienvenue sur Énergie. 0 870 42 48, c'est notre numéro de téléphone pour venir avec nous. Rémi, c'est quoi ton trait toxique?
12: Eh ben moi, écoute, je fais exprès d'être en retard au déménagement, comme ça, j'en fais pas trop, et puis surtout, je profite de l'apéro, quoi.
2: C'est pas mal.
0: Pas mal. C'est un très toxique.
2: Oui, oui. Tu fais genre, tu y es quand même. T'es en retard, mais voilà, tu t'es pas fatigué, c'est bien.
0: Oui, oui, non, c'est
12: ça, exactement.
0: C'est comme un pote, moi, qui a comme très toxique d'avoir soit jamais son portefeuille, soit jamais sa carte.
1: Normal, quoi.
0: Et puis, comme par hasard, il met pas sa carte sur son téléphone.
3: Ah, et
2: oui, bien sûr.
0: Bien sûr, on est sur un petit très toxique, d'accord.
2: Oui, bah oui, gros, là.
0: Oui, oui. Rémi, merci. Merci beaucoup de nous avoir appelé, Rémi. Petit trait toxique.
12: Vous,
0: si vous en avez encore, belle journée à toi, Rémi.
3: Oh, on en a plein.
0: Ah, vas-y, Lorenza.
3: Moi, je fais des stories visées sur Instagram.
2: Ah oui, ça c'est toxique.
0: Des stories visées.
3: Bah, en fait, je mets des paroles de son et c'est en lien avec ma situation du moment, quoi.
2: C'est destiné à quelqu'un.
3: Voilà, ouais. Exactement.
1: Ah, c'est très bien qu'elle va comprendre la personne.
3: Oui, mais généralement, c'est pas le cas. Mais c'est pas grave. Ça me soulage.
0: Si ça se trouve, t'en as mis et puis c'était pour moi, mais j'ai pas compris.
3: Oui.
0: D'ailleurs, je peux parler d'un petit truc de tes stories. Non, c'est pas ça.
3: Ah.
0: Ça, pour moi, c'est un trait toxique. J'en peux plus. Et là, tu t'y es mise, mais avant, tu le faisais pas. J'en peux plus de vos stories quand vous avez couru. Vous êtes obligé d'afficher au monde que tu as fait 5 km à la vitesse moyenne de 6,13 km par heure, que ta vitesse est de 6 km par minute, et que, en plus, il y a un petit dessin de ton chemin. J'en ai rien à foutre.
2: C'est vrai qu'elle fait ça.
0: Et ça, c'est un putain de trait toxique. Et je m'adresse à tous les joggeurs. Est-ce que moi, quand je fais 2 heures de tennis, je vous donne le nombre de balles que j'ai frappées?
1: Non.
0: Non! Putain!
3: En plus, je détestais ces gens-là et je suis devenue comme
1: eux. Ah bah oui.
0: Mais pourquoi tu fais ça?
3: Mais en fait, c'est un vrai réseau social, ce truc. Tu peux mettre des petits likes, ça s'appelle des coulos.
0: Faites-le sur votre réseau social à vous.
3: Oui,
0: mais
3: j'ai besoin de montrer pour que ça me motive.
1: C'est même pas spontané. On voit maintenant, tu poses le téléphone sur un tronc d'arbre, tu te montres bien transpirante à la fin, comme ça.
3: Oui, oui.
2: Hier, t'as dit, si je cours pas, je suis un hamster. Ça n'a même plus de sens. Pardon. Juste pour dire que je vais courir, quoi.
0: Non! Faut arrêter. C'est quoi? Arrête avant qu'il soit trop tard.
3: Ouais. Bon bah ouais. Bah c'est pas fini, mais on verra.
0: Sandra est avec nous. Bonjour Sandra.
13: Bonjour Mani, bonjour tout le monde.
0: Bienvenue parmi nous. Tu voulais partager ton trait toxique à toi?
13: Alors oui, moi mon trait toxique, c'est que je regarde la connexion WhatsApp. Si la personne elle ne répond pas, juste pour voir si elle m'ignore ou si elle ignore juste moi.
2: Je fais ça aussi.
0: Hein. Bah, c'est le principe des vues aussi.
3: Ouais, moi, j'ai enlevé.
1: Pareil.
0: Vous avez enlevé quoi?
1: Des vues?
3: On peut pas voir mes...
0: Voilà. Alors ça, c'est un putain de trait toxique.
3: Ah ouais, c'est pas sympa.
0: Déteste. J'ai comme ça quelques personnes.
1: Mais
0: quand t'as envoyé, tu vois que c'est distribué.
3: Oui.
0: Mais il n'y a jamais les deux petits traits bleus là.
1: Non.
0: Ça m'insupporte.
1: Vous nous mettez la pression aussi. Réponds, vu, t'as vu, pourquoi tu réponds pas? Non, cool.
3: Pareil sur Instagram. On peut pas voir si j'ai lu le message ou pas.
0: Ça m'insupporte.
3: Moi, j'adore.
2: Ah je suis comme toi, Manu. Je ne comprends pas. C'est pas sympa, c'est pas clair. Oui. En plus, nous, on attend, on ne sait pas du coup mais ce non, que vous avez reçu, ce qu'il faut vous appeler. C'est
1: on
2: chiant.
1: Compartimente nos vies. Moi, je réponds le soir quand je suis aux toilettes. Ah, c'est là où je réponds à tout le monde.
0: Ça, c'est un truc toxique. Enfin, le truc toxique, c'est pas de le faire, c'est de le dire à la radio le matin. Il est 8h55 quand même. Merci en tout cas, Sandra, de nous avoir appelés.
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0: Et déjà fait les études pour nous.
2: Ah,
0: avant d'écouter Mauvais Joe, on va apprendre des choses avec les études de Jeff. Mm-hmm. Allez, c'est parti.
1: On va pas commencer par du sexe aujourd'hui, les amis.
2: Oh,
1: ah, on se déconne, bien sûr que si.
0: Ah.
1: Attention, selon une étude, les femmes se souviendraient de notre sexe, à nous les hommes, plus gros qu'il ne l'est réellement.
0: Oh,
3: mais ça, c'est une bonne nouvelle pour vous.
0: Oh, merci, mon Dieu.
3: Mais je crois pas que c'est vrai.
2: Non, je crois que c'est ce qu'on vous fait croire.
0: Non, ouais. c'est une
3: on
0: étude.
3: Vous rassure.
2: Oui, mais je pense que les femmes ont déclaré ça pour vous faire plaisir.
0: Elles ont menti pour l'étude ?
3: Oui.
2: Ouais. Elle est énorme. T'inquiète pas.
0: Merci. Alors, pas besoin de dire. Moi, juste dire elle est normale, ça me va.
2: D'accord.
0: Et ça confirme l'étude de Jeff.
2: C'est ça. Oui, c'est ça.
0: Une autre étude.
1: On va parler brossage de dents maintenant. Selon une étude, 31% des Français ne se brossent pas les dents tous les jours.
3: Bon.
1: Dont 42% des 18-24 et 19% des 50 et plus.
0: Ah oui,
1: c'est pas un petit peu dégueu quand même.
2: Ça ouais. M'étonne pas, mais c'est dégueulasse.
0: C'est un peu.
3: Ah, c'est cracra là. Ouais, c'est cracra. Pas du tout.
0: C'est cracra. Est-ce qu'on veut pas passer une autre étude ?
3: Oui.
1: Directement.
3: Ça dégoûte.
1: Bon, on va terminer avec un vrai problème au resto, les amis. Pardon. Une étude française explique pourquoi certaines personnes mettent autant de temps à choisir un plat au restaurant.
0: Ah, Lorenza.
3: Oui.
0: Ah,
1: bah voilà.
0: Écoute.
1: Et ben, selon elle, tout viendrait de la peur des regrets qui paralysent les personnes qui hésitent beaucoup.
3: Mais oui, c'est tout vrai. À fait ça.
1: Et c'est comme ça partout dans la vie. Netflix, oui. Ça doit être pareil.
3: J'arrive pas à faire de choix.
1: Et avec les mecs, c'est pareil.
3: Oui.
1: Bah voilà.
0: Tu veux dire que pour Lorenza, choisir spaghetti ou frites, c'est comme choisir un mec ou rester célibataire.
3: Mais parce que choisir, c'est renoncer.
0: Ben, choisir, c'est renoncer.
2: Ah oui, c'est le but. Hein, c'est
3: oui,
1: comme moi,
3: j'ai tout. Envie de renoncer à rien.
0: Ouais, bah bon, comment te dire. Effectivement, ça se voit que t'as pas choisi. Hein.
1: Merci, non, je peux pas nier.
0: Non, mais c'est bizarre ce truc.
3: Oui,
0: et vous
3: sais.
0: Faites perdre du temps à tout le monde en plus.
3: Ouais, bah je m'excuse d'avance qu'on est au resto, donc voilà.
2: Mais moi je suis un peu pareil au resto. Ah. Je prends toujours ce que les autres prennent parce que j'ai peur de regretter. Sinon, je me dis, bon, bah s'il prend, c'est que ça doit être stylé.
3: Ouais.
1: C'est vrai.
2: J'arrive pas à être indépendante.
0: Alors, est-ce que tu peux aussi comme Lorenza? Parce qu'une fois qu'elle a choisi son truc et que mon plat arrive, elle regarde mon plat et fait, j'aurais dû prendre ça.
3: Oui,
0: et
3: oui.
0: Je peux goûter?
3: Bah oui. Et je dis, bah en échange, on peut goûter le mien aussi.
0: Et... j'ai pas envie de goûter le tien, moi.
3: Oui, mais bon, c'est un échange de bons procédés.
0: Non, c'est pas un échange. Je voulais ce plat-là.
3: Oui.
0: Tu vois?
3: Une petite bouchée, ça tue personne, hein.
0: Ah non, ça tue... j'ai pas dit que ça te tuait.
3: Tu partager, quoi.
0: Non.
2: J'ai hâte de faire ce resto d'équipe, moi.
0: On s'est régalé. Ouais. On a calé une date, je crois.
3: C'est bien
0: ouais.
3: Fort,
0: mais moi, c'est ça. Ouais, attends, moi, je suis dans une cage en verre. Hein.
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0: 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Allez, Manu. Allez, Manu. 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
0: Le grand blind test du matin. Comme chaque jour, on a aujourd'hui Charline et Thierry. Bonjour à tous les deux.
14: Bonjour l'équipe.
15: Salut Manu.
14: Bonjour Thierry.
15: Bonjour l'équipe. Bonjour tout le monde. Salut Charline.
14: Salut.
0: On dit Thierry ou Thierry?
3: Ah, on va pas recommencer. Thierry.
15: Thierry.
3: Voilà.
0: Thierry.
3: Thierry.
0: Thierry. Il vient, redis Thierry.
15: Thierry.
0: Thierry.
3: Ah ouais, non.
0: Mais... ah ouais. Thierry, alors. Moi, je dis Thierry.
3: C'est un débat sans fin.
0: Bah, c'est pas un débat sans fin. Il s'appelle Thierry,
2: oui,
0: c'est son nom.
2: Il sait quand même.
0: Bah, et voilà, il sait un peu plus que
3: non,
0: toi.
3: Mais peut-être qu'il le dit d'une manière, voilà, parce que.
0: C'est vrai qu'on t'appelle Plopenza.
3: Bah,
0: non.
3: Pourquoi pas? Non, mais on sera jamais.
15: Vous embrouillez pas pour mon prénom.
3: Oh non.
0: Ok, Bernard. Tu vas régler le problème.
15: Ça me va, Bernard.
0: C'est Charline, Thierry, c'est le grand blind test du matin pour gagner une GoPro Hero 13 aujourd'hui. Un blind test qui se déroulait en trois manches. Avant chaque titre à découvrir, comme un blind test normal, vous allez avoir droit à un indice. Ensuite, vous pariez sur le nombre de secondes qu'il vous faudra pour trouver le titre ou l'artiste. Une bonne réponse, c'est un point. Une mauvaise réponse, c'est l'autre qui prend le point. Le premier à deux points gagne le jeu. C'est parti avant d'écouter le premier titre. Un indice donné par Plopenza.
3: Un ours qui aime l'eau.
0: Un ours qui aime l'eau. C'est un indice.
2: C'est un bel indice.
3: Alors, c'est perché, mais.
1: C'est perché. Non, mais il est.
3: Écoute, il y a de l'idée.
0: Charline, combien de secondes d'après toi pour trouver le titre?
14: Moi, je dis 3 secondes.
0: Oh. 3 secondes pour toi, c'est rapide. Thierry, est-ce que tu veux descendre ou tu penses que c'est bon?
15: Non, je laisse.
0: Alors, c'est parti. 3 secondes, Charline, pour trouver ce titre.
14: C'est Teddy Swims.
0: Teddy Swims, bonne réponse.
3: Incroyable.
0: C'était rapide, hein?
3: Ah ouais.
14: Et ouais.
0: Et ouais. Teddy Swims, Mister Loïto. Point pour Charline, attention. Deuxième titre. Avant ça, un indice donné par Jeff.
1: 10 ans d'absence déjà.
0: 10 ans d'absence déjà, hein. On est bien. C'est un bel indice. Thierry, combien de secondes pour trouver ce titre d'après toi?
15: Allez, 3 secondes.
0: Bon, c'est rapide. Charline, tu veux descendre ou tu le laisses?
14: Eh ben moi, je descends à 2.
0: Oh, oh
1: ouais, joueuse, hein.
0: Thierry, me dis pas que tu vas descendre, Thierry.
15: Non, je laisse.
0: Ok. 2 secondes, Charline, pour trouver titre ou artiste.
15: C'est Rihanna.
0: C'est gagné.
9: Bravo, bien joué.
0: Waouh.
3: Elle a plié le game. Ah, c'est la pro.
2: Ah ouais.
0: Mandarin de Rihanna. Elle est bonne.
14: Allez, t'as 10 ans d'absence, j'ai compris tout de suite en fait. Ah, je bien. Savais que c'était Rihanna.
2: Bel indice, ouais.
0: Et on rappelle qu'un ours qui aime l'eau, Teddy comme l'ours et Swims qui
3: nage. Oui, c'était cocasse.
0: C'est impossible. 2 points pour Charline. Thierry, je vais t'offrir le mug Manu sur Énergie.
15: Merci. Ah, c'est gentil, merci.
0: Merci d'avoir été avec nous. Tu nous rappelles quand tu veux.
15: Pas de soucis, c'est gentil.
0: Ah, ça a coupé. Oui, il joue sur une autre radio en même temps. Donc,
15: je suis là.
0: Belle journée, Thierry et Charline. C'est gagné pour toi la GoPro Hero 13. Bravo.
14: Incroyable. Merci beaucoup, l'équipe. Vous êtes géniaux. Je vous adore. Je vous écoute depuis tellement longtemps. Je sais même plus.
0: Moi non plus.
16: Bonjour, c'est Alain Chabat. Alain, A-L-A-I-N. Alors, c'est étonnant, mais suivez-moi bien. Si on enlève le L, qu'on retire le second A, qu'on soustrait aussi à mon prénom le I, et que l'on rajoute un M au début, ainsi qu'un U à la fin, on arrive de façon claire et limpide à lire M-A-N-U. Manu. Coïncidence ? Non, je ne pense pas. Pour moi, c'est clair, nous sommes une seule et même personne. Oui, je le sens. Nous ne faisons qu'un. Ou alors, Manu est dans mon cul, et ça, c'est pas très fair-play. Je vérifie tout ça et je vous tiens au courant.
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3: Oh, qu'est-ce que je l'aime.
2: Il est magnifique.
0: Moi, je vérifie aussi. C'est la Sarah, là, aujourd'hui.
3: Ah,
0: bonne fête à la Chabat.

0: J'aurais rêvé d'être un cow-boy.
1: Ah, tu peux toujours
0: génial.
1: L'être. Hein.
0: Ouais, bah oui.
2: En plus, t'as un chapeau, mais tu veux jamais le mettre.
0: Bah si, je le mets, mais je le mets chez moi.
2: Ah oui. Bah viens un jour avec la radio avec.
0: J'étais venu un jour à la radio avec le chapeau de cow-boy.
2: N'hésite pas.
0: Bah j'en reviendrai.
2: D'accord. Okay.
0: Avec le gilet et tout.
2: Ah, oui.
0: Et dans les westerns, tu manges des faillots avec une cuillère en bois là. Oh là là. Et tu te baignes là, tu sais, dans les baignoires en métal.
2: Toujours plus.
0: Avec tes bottes. Oh là là. Bon, on va écouter Nacha déjà. Ouais, c'est le premier pas vers les cow-boys. Avant ça, on continue les traits toxiques. C'est Marion qui nous a appris ça tout à l'heure. L'expression avoir un trait toxique. En fait, on a tous des traits toxiques. C'est, alors, la définition, rappelle là.
3: C'est un comportement qui n'est pas forcément grave, mais qui peut vraiment énerver ou nuire aux autres.
0: On en a donné déjà quelques-uns. Ouais. J'en ai peut-être un, mais j'arrive pas à savoir si c'est un trait toxique ou pas.
4: Vas-y.
0: J'ai jamais tort.
2: Ah si.
3: Bah oui.
0: C'est pas un fait, simplement?
2: Ah bah non. Non, c'est vraiment toxique.
0: C'est marrant, ça. Tu peux avoir souvent raison, mais pas toujours. Mais si.
3: Non, voilà. Non, faut que tu travailles là-dessus, vraiment.
0: Oui. Il faut que les autres travaillent là-dessus. Parce que si vous croyez que c'est simple d'avoir toujours raison, c'est épuisant.
3: Ah, qui m'étonne.
0: Parce que tu es toujours obligé de te battre pour expliquer ça et
3: bien
0: tout.
3: Bien sûr.
4: J'entends mon ex-femme, là, je te dis.
2: Oh là là.
0: Je la connais pas, mais à mon avis, elle avait pareil. À mon avis, si je parlais avec elle, elle aura tort. On a Céline qui est là. Bonjour Céline.
5: Salut Manu, salut l'équipe.
0: Bienvenue sur Énergie Céline.
5: Merci.
0: Toi aussi, tu veux partager avec nous un trait toxique.
5: Ouais, alors moi, c'est quand quelqu'un me dit « faut que je te raconte un truc », je peux devenir insupportable jusqu'à ce qu'on me le raconte, en fait. Je suis terrible.
4: Le teasing, tu sais, le teasing qui sert à rien.
0: Mais attends, c'est toi qui dis teasing ou c'est l'autre?
2: Bah non, c'est l'autre, je pense, non?
0: C'est l'autre.
5: Oui, c'est l'autre. Oui, c'est quand on me dit je vais te raconter un truc.
0: Quoi. Oui, c'est ça le trait toxique. C'est
3: bah
0: pas
3: oui,
0: toi.
3: Bah oui, il faut le raconter tout de suite, ça,
5: oui.
3: C'est vrai.
5: Voilà, bah oui.
0: Ah bah non, mais je suis d'accord avec toi. Ah, je croyais que c'était toi le trait toxique.
3: Non, parce qu'après, elle harcèle l'autre pour savoir. Tu vois.
5: Oui, c'est ça.
0: Oui, mais ça, c'est normal. C'est pas toxique, c'est normal, ça.
5: Ah bon?
2: Ouais, voilà, tu peux patienter un petit peu.
5: Quand on est comme moi, non, je pense pas.
0: Non, mais attends, tu vois, quand quelqu'un te dit j'ai un truc de dingue, je te le raconte tout à l'heure. Bah non, raconte-le moi maintenant, le truc de dingue.
2: Mais si on n'a pas le temps?
0: Oui.
5: Mais
0: le dis pas.
2: Bah non, mais t'as envie de dire, bah si, on s'attrape tout à l'heure, genre attention, parce que je veux vraiment te dire un truc, quoi.
0: Ouais, mais dis-le moi maintenant.
2: Mais on n'a pas le temps.
0: Mais si on a
2: le
0: temps.
3: Il a toujours raison, t'as dit.
0: Raison, oui.
5: Ouais, c'est vrai, Manu a toujours raison.
0: Ah, merci Céline. T'as pas le trait toxique. Belle journée à toi. On a Sonia qui est là aussi. Bonjour Sonia.
6: Et bonjour Manu, bonjour l'équipe, bonjour Léo.
0: C'est quoi ton trait toxique à toi?
6: Bah, moi, c'est de dire à mon mec en fait que je ne veux pas de dessert et au final, quand ça arrive, bah, je mange le sien.
3: Oui, ça, c'est chiant.
0: Ah,
3: ça,
0: ouais. C'est pas un trait toxique, ouais. c'est une boule toxique.
2: Après, c'est trop mignon. Il y a deux cuillères généralement.
0: Non, on parlait du restaurant tout à l'heure où tu galérais à faire ton choix, etc. Quand t'as fait ton choix de pas prendre de profiterole, tu ne touches pas à mes profiteroles.
2: Voilà. Ben, alors, c'est le serveur qui est toxique parce qu'il amène deux cuillères. Donc, à un moment donné, j'ai envie de l'utiliser, cette cuillère. Pour goûter le dessert.
6: Dessert, il est servi, en fait. Des fois, ils apportent le dessert, ça donne pas envie de le manger. Et finalement, moi, j'attends de voir le sien. Et si ça me donne envie, je lui mange.
0: Et ben, c'est un très toxique.
3: Eh ben oui.
0: C'est une cuillère toxique. C'est un restaurant toxique. Laissez-moi tranquille avec mes profiteroles, c'est incroyable. Mais parce que vous prenez une demi tomate et en salade, et un sorbet. Ouais. Oh, c'est tellement triste. Non. Merci beaucoup Sonia de nous avoir appelé.
6: Je vous en prie, à bientôt, bonne journée. Continuez comme ça, au revoir.
0: On continue avec tout l'autre est toxique. Marion, t'en as d'autres?
3: J'en ai un énorme qui va t'énerver, je pense. Je fais la tête, mais je dis pas pourquoi.
0: Si,
3: ça va.
2: C'est le pire.
0: Regardez, c'est qui là-bas? C'est Superman? Non! C'est super très toxique!
3: Ah, je sais.
2: Mais jusqu'à quand tu dis pas?
3: Ah, jusqu'à ce qu'il devine tout seul, en fait.
0: C'est insupportable.
2: Mais s'il devine pas.
3: Bah, tant pis. Je reste avec ma boule d'énervement tout jamais et je le ressortirai dans quelques semaines.
0: Ah, la
4: vache! À la vue, en tout cas, à la vue.
3: Ah, bah oui, c'est comme ça, ouais. Mais parce que je pense qu'il est censé savoir pourquoi je suis énervée, j'ai pas à l'expliquer.
4: Mais non, mais pourquoi il le saurait?
3: Bah, parce que c'est logique.
0: Encore un homme qui n'a pas toujours raison.
3: Mais non.
0: C'est fou. Moi, j'ai jamais ça.
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8: Aujourd'hui, c'est mercredi. On a déjà fait la moitié de la semaine. Youpi!
0: Et il y a des nouvelles tristes aussi.
2: Oh.
0: Alors, je sais pas s'il va parler à tout le monde. Vous connaissez Casimir?
2: Ah oui.
4: Oui.
0: Bah oui.
3: Quand même,
0: oui. Parce que je pensais que moi, c'est vraiment mon enfance, Casimir. Mais Lorenza, t'es plus jeune.
2: Si, voici venu le temps.
0: Ta-na-ni-ni-ni. C'est ça, c'est le générique de Casimir.
2: Le gros monstre orange.
0: Le gros monstre gentil orange. Et hier, on a appris la mort de Yves Brunier à l'âge de 85 ans. Et Yves Brunier, c'était le co-créateur du personnage de Casimir.
4: Oui.
0: Et c'était lui qui était dedans.
2: Oui. Ah bon ?
0: C'était lui qui était en costume.
2: Ça, je savais pas.
0: Eh ben, je te le dis.
2: Oui.
0: Et moi, c'est franchement, ça m'a fait vraiment beaucoup de peine.
2: Oh.
0: Parce que c'est une partie de.
4: C'est notre enfance, ouais.
0: Sais, des fois, tu vois des gens qui disent ah, c'était une partie de notre enfance, cet acteur et tout, machin. Tu fais pas gaffe. Et là, putain, merde. Ouais, c'est je suis vieux, quoi. Je dis les mêmes phrases. Mais non, c'était une partie
4: de
0: l'enfance.
2: Ouais, non, mais c'est vrai.
0: Et en plus, Casimir, je savais qu'il y avait quelqu'un dedans, mais ouais, je voulais pas le savoir.
2: Mais c'est la magie, ça. Mais oui.
0: C'est voilà. Et ça, c'est le générique de L'île aux enfants. Vous connaissiez la chanson de Casimir?
3: Oui.
2: Ah non, moi, je crois
0: pas. Tu la connais?
3: Ah non, mais là que tu me la mets, je la connais. Mais...
0: Non, la chanson de Casimir. Lui qui chante.
2: Ah, c'est notre. Oui. Il chante?
0: Hier, en hommage, j'ai chanté chez moi. Ouais, je suis un peu spécial.
2: C'est pas vrai.
0: Et ma femme, elle disait arrête. C'est ça, la chanson de Casimir. Je la connais par cœur.
4: Je m'en souvenais plus de ça.
2: Moi, je crois que je connais pas.
0: Non, si. Avec une chanson. Oh. Et un...

0: musique.
1: Ah oui, c'est pas fini.
2: Je suis doux et sympathique.
1: Très long.
3: Si j'aime la glace
2: aux anchois.
1: Qu'un mauvais moment.
2: C'est quoi? C'est quoi?
1: Allez, Manu.
4: Oui.
5: C'est un trait toxique ou pas du tout ça?
1: Oui, c'est un trait
5: toxique.
1: C'est un trait
5: toxique.
1: En tout cas, c'est cringe et long, quoi.
4: C'est un peu psycho.
5: C'est tous les sujets d'aujourd'hui.
2: Je voulais juste vérifier si c'était moi qui avais raison ou ma femme. Et ben, tu sais quoi, je suis sûr que j'ai fait plaisir à tous les gens qui étaient petits et qui regardaient Casimir et qui ont été éduqués avec Casimir et qui chantaient les chansons de Casimir.
1: Manu.
2: C'était mon hommage que je voulais faire ce matin à Yves Brunier. Merci de m'avoir écouté.
1: Bravo.
2: Avec une chanson.
1: Non.
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2: Avec les bonnes nouvelles du jour, parce que oui, dans le monde, il n'y a pas que des mauvaises nouvelles, il y a aussi des belles histoires, il y a aussi des bonnes nouvelles et on vous le prouve chaque matin. C'est parti Marion, donne-nous une première bonne nouvelle.
8: Selon une étude, les couples qui se partagent les sons qu'ils aiment dureraient plus longtemps. On appelle ça le pouvoir de la connexion musicale.
5: Oh là là.
8: Donc si tu partages par exemple tes petits morceaux honteux, si tu fais entrer l'autre dans ton univers, et ben ça renforce la connexion, ça te permet de durer dans le temps.
2: Ah parce que moi quand elle met sa playlist, ma femme, je...
1: Ah t'aimes pas?
5: Non, ah, pareil.
8: Ah
5: bon,
8: mais non, mais il faut faire un pas vers l'autre aussi.
2: Elle a fait un pas vers moi, mais moi je... Non mais je veux faire un pas, je veux bien faire un pas, mais pas une course quoi.
8: Regarde, mine de rien, ça fait longtemps que vous êtes ensemble, ça marche un peu, même si ça t'énerve, tu vois. Tu apprends à aimer.
2: Ah mais elle a une playlist, c'est le bordel dans sa playlist. C'est trop le bordel en fait.
8: Bon, en général, ça fonctionne.
2: Ah d'accord. Ok, c'est une bonne nouvelle. Y a pas de problème. Jeff, une bonne nouvelle pour nous.
5: Oui, un ancien vétéran britannique de la Seconde Guerre mondiale, donc très très vieux, hein, il a parcouru 2500 mètres dans son jardin avec son déambulateur pour la bonne cause et en direct sur Facebook. Il voulait avec ça essayer d'avoir 1000 livres. Il en a gagné 17 millions.
1: Oh, wow.
5: Les gens ont tellement été touchés par le fait qu'ils fassent de l'exercice qu'ils ont donné du pognon. 17 millions, soit 19 millions d'euros.
1: Génial.
5: On est bien, hein, juste pour marcher dans ton jardin.
1: Trop mignon.
2: Je veux bien marcher dans mon jardin.
5: Bah vas-y, oui. Un grand jardin, toi, vas-y.
1: Oui, enfin, t'es pas un ancien vétéran en déambulateur.
2: Qu'est-ce que t'en sais?
1: Mais tu marches très bien.
2: Mais tu mets un béret sur la tête, tu mets un déambulateur, je te fais vétéran, moi. 19 millions. Bien sûr que oui. Alors, je te fais ce que tu veux, moi.
1: Ok, non, partage.
2: 19 millions, ouais, pas de problème. Une bonne nouvelle, Lorenza?
9: Oui, j'ai trouvé le meilleur lycée de France.
2: Allez.
9: C'est à Poitiers, il s'appelle le lycée Aliénor d'Aquitaine et il a accueilli Vadrouille. C'est un golden retriever, il est trop mimi et c'est pour aider les élèves à gérer leur stress.
5: Oh, c'est marrant.
1: Ah, ouais. J'adore.
2: Et ils arrivent en retard, t'as le chien qui leur court derrière. Bah,
9: il est là. Non, il est là avant les examens, il les motive pour venir en cours parce qu'il y a moins d'absentéisme et il est même présent à l'infirmerie. Il va passer toute l'année avec eux.
2: C'est génial.
9: C'est trop bien.
1: Trop
9: bien
1: bonne sûr. Idée.
2: Bah oui, tu te fais opérer par un chien, attends, il y a pas de problème.
9: C'est trop mignon.
2: C'est cool les animaux dans les lycées.
9: Vadrouille.
2: Il s'appelle Vadrouille.
9: Oui.
2: Il est mignon.
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2: On ouvre les lignes 0 870 42 48. Vous avez envie de partager quelque chose, vous avez envie de crier, vous avez envie de réagir à ce qu'on dit dans l'émission, vous avez besoin d'un conseil? Malheureux.
1: On est là quand même, hein.
2: On est là pour vous, bien sûr. On va démarrer avec Valentin. Bonjour Valentin.
10: Salut Manu, salut l'équipe.
2: Bienvenue sur Énergie, qu'est-ce qu'on peut faire pour toi?
10: Bah écoute, alors samedi, c'est nos 2 ans avec ma copine et elle m'a dit je sens que tu vas m'emmener en week-end surprise. Sauf que j'ai juste réservé un resto quoi, donc je sais
1: merde.
10: Qu'elle va être déçue et
2: la pression.
10: Je sais pas quoi faire quoi.
1: Oh bah attends, mais c'est hyper chaud.
10: Elle
1: s'imagine Deauville, elle va au Buffalo. C'est horrible.
2: Alors, excusez-moi, mais la salade surprise au Buffalo.
5: Ouais.
1: Non, mais
2: quoi, je suis désolé, petite salade de maïs, je dis pas non. Deauville, c'est surcoté.
1: Okay. Oui, enfin, entre bon anniversaire, les petits Indiens et un week-end au bord de la mer, il y a quand même une diff quoi.
5: Bah, on sait pas s'il va là-bas.
2: Oui, excuse-moi, mais à Deauville, personne n'ira te chanter ton anniversaire.
5: Ah, c'est clair.
2: Alors qu'à Buffalo, tu leur dis chanter mon anniversaire, ils sont déjà avec le groupe en train de chanter. Quoi. Donc, oui. Alors, il y a une différence. Et donc, du coup, tu te dis quoi? Qu'il faut que tu trouves autre chose?
10: Je sais pas quoi faire. Est-ce que, en fait, j'ai pas envie qu'elle soit déçue. Sachant que le resto, c'est quand même un bon resto, mais ça vaut pas un week-end, quoi.
5: Justement, va au resto et tu lui dis, écoute, le cadeau, c'est que j'ai envie vraiment que tu sois heureuse pendant un week-end. Donc, c'est toi qui choisis. On en parle tout de suite. Pendant le restaurant, tu choisis ton lieu de week-end.
2: C'est merdique, ça.
1: Non.
5: Ah bon?
1: Ça fait pas préparer, quoi.
2: Parce que pour la surprise que tu veux lui faire, tu lui dis, c'est toi qui choisis où on va.
5: C'est le jour même.
2: Non, elle veut être surprise. Elle veut qu'il y ait un truc.
8: Si elle veut être surprise, tu lui fais préparer une valise et tu lui dis direction le resto.
10: Ah, c'est pas mal ça.
2: C'est bien ça.
8: C'est
2: ouais, alors faudrait réussir.
1: Alors, faut non,
2: ça peut être un truc comptable, Valentin.
10: Je suis à Lyon.
2: À Lyon. Tu sais ce que tu fais? C'est que tu réserves en fait dans un hôtel-restaurant.
8: Parce qu'en fait, c'est pas mal ça.
2: Et tu vas dans un bel hôtel avec le restaurant de l'hôtel et du coup tu passes la soirée au restaurant.
8: C'est très bien.
2: Et le truc après, on rentre à la maison? Non, on rentre pas à la maison.
8: Surprise.
2: On va dans la chambre là-haut, c'est à nous, c'est tranquille, on n'aura rien à ranger le lendemain.
8: C'est bien ça.
5: C'est pas con, oui.
8: C'est un bon conseil. Oui, bravo, mais étonnant.
2: Et voilà, Valentin.
10: C'est pas le même budget, mais pourquoi pas.
8: Oui, bon, tu veux ça ou qu'elle soit déçue?
10: Ça marche. En tout cas, c'est une bonne idée.
8: Ah oui.
2: Je t'en prie. En vrai, tu peux faire un courte paille et un ibis, hein, tu vois, c'est pas. On te souhaite une belle journée, Valentin. Merci de nous avoir appelé. Il y a Pauline qui est là aussi. Bonjour, Pauline.
0: Bonjour, Manu. Coucou, l'équipe.
2: Pauline, qu'est-ce que tu voulais partager avec nous ce matin?
0: Alors, moi, hier, j'ai vu une amie et je suis arrivée 15 minutes après l'heure qu'on s'était fixée. Et elle m'a engueulée en me disant que c'était irrespectueux. Et on est bien d'accord qu'un retard, c'est à partir de 30 minutes.
2: On est bien d'accord de pas du tout.
8: Oui, on est bien d'accord, Pauline.
2: En général, les phrases qui commencent... Attendez, on est tous d'accord. C'est que non, tout le monde n'est pas d'accord. Alors, Lorenza sera d'accord avec toi.
1: Oui. Ouais.
2: Bien sûr, parce qu'évidemment, elle, 30 minutes, c'est être à l'heure.
1: Oui.
2: Voilà, mais moi, non. Mais après, ça dépend des rendez-vous. Si c'est un truc... où il y a plein de monde
1: c'est
2: et que
1: ça.
2: Tu peux. Et non, mais genre, c'est une soirée, t'es pas obligé d'être au début de la soirée.
1: Ah non.
2: Mais quand t'es au restaurant, franchement, c'est chiant.
1: Oui.
2: C'est 30 minutes de retard, j'ai faim.
8: Non, mais oui, elle a raison, ta copine, c'est irrespectueux. Tu connais l'heure, tu pars à l'heure, tu t'organises.
2: Ah oui, pourquoi?
1: Il arrive des petits tracas quotidiens.
8: Non.
2: Toi, c'est pas des petits tracas quotidiens, c'est ta vie qui a un tracas. Ouais.
1: Ah, ouch.
2: Je t'entends, pardon.
1: Non, mais 15 minutes, j'avoue, franchement, là, elle abuse.
0: Non, mais on est d'accord.
1: Ça aurait été 20-25, là, j'aurais dit, bon, bah, petit, oui. Mais 15 minutes.
5: Mais non, retard,
1: ça va,
5: retard.
1: Tu regardes un peu ton tel, tu fais des trucs.
2: Quand t'attends quelqu'un, par exemple, au cinéma,
5: oui,
2: tu donnes rendez-vous devant le cinéma, et que t'es comme un con à poireauter, que tu fais la queue, puis t'arrives à la caisse, bah, t'es obligé de laisser passer les gens comme ça parce que la personne n'est pas arrivée, c'est chiant.
1: Mmh. Bah, tu regardes les pop-corn, tu regardes ton téléphone.
2: C'est tellement
1: tu regardes...
2: sympa. Oui, c'est sympa.
8: Bah, bien sûr,
1: regarde,
2: salut. Attends, Valentin, t'es toujours là?
10: Ouais, je suis toujours là.
2: On a une super idée pour toi, tu l'emmènes pour regarder les pop-corns.
10: Ah bah, génial.
2: On est là pour ça. Pauline Valentin va vous offrir à tous les deux le mug Manu sur Énergie.
0: Merci beaucoup.
10: Ah bah super, merci.
2: Belle journée à vous, merci de nous avoir appelés.
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2: Si Louisa le dit,
5: ah
2: c'est
5: bah
2: que
5: oui.
2: C'est vrai.
5: Vrai.
2: Ok,
5: ouais.
2: Alors... il est 9h57, on va s'en aller, mais on n'est pas encore parti. Ah, excusez-moi, je vous ai réveillé.
8: On a
2: Romaric avec nous. Bonjour Romaric.
4: Bonjour. Bonjour Manu, bonjour l'équipe.
2: Sois le bienvenu parmi nous, c'est avec toi qu'on va lancer cette journée. T'es notre dernier appel du jour. 9h58, t'es déjà au travail, tu pars au travail, tu travailles pas aujourd'hui, t'es en vacances.
4: Bah, je arrive au travail, je révise un petit peu mes cours pour...
2: T'es prof ?
4: Pour mes clients. Ouais, je suis prof de sport, de fitness.
2: Ah !
1: Allez ! Ah,
2: attends, le prof de fitness, il révise ses cours avant ?
4: Ah, bien sûr. En fait, je donne des cours collectifs et donc du coup, je fais tout ce qui est cours comme Zumba et tout ça, donc les chorégraphies automatiquement, faut les apprendre.
2: Ah, moi je pensais que vous y alliez vraiment à l'impro.
5: Ah oui, pareil, ça s'en sort.
4: Peut-être certains, mais je pense pas. Dans l'ensemble, je pense qu'on est tous plutôt...
1: Choisis les musiques, tu dois être avoir une petite choré et tout.
2: Franchement, j'envoie de la musique et je te gère le truc. Hein.
8: Ah, mais c'est chiadé une choré de
2: Zumba. On lève les mains.
4: Je t'invite, Manu,
2: tu peux
4: venir.
2: Je te le fais ton boulot, Romaric. Alors, tranquille, je peux piloter un avion et puis éteindre des incendies aussi, bien sûr, évidemment.
4: Multitâche.
2: Alors, waouh, t'es coach sportif dans une salle du coup?
4: Ouais, je donne des cours dans des associations. En fait, je suis à mon compte et je donne des cours dans plusieurs associations, dans plusieurs communes différentes.
1: Trop bien.
2: Et tu disais la Zumba, c'est encore la mode la Zumba?
4: Eh ouais, c'est encore à la mode. Ça fait 20 ans que ça existe maintenant, mais c'est sûr que ça s'est essoufflé par rapport au début,
1: c'est
4: encore à la mode. Par contre, ce qui revient beaucoup, c'est tout ce qui est cours comme le step, le LIA et tout ça, des cours qui étaient plutôt très anciens, le freestyle, et en fait, ça revient vraiment à la mode.
2: C'est marrant, j'ai déconnecté très vite. Je suis essoufflé. C'est fou, hein. J'ai un pote, il fait un truc, le crossfit, vous connaissez?
1: Bah oui.
2: C'est un truc, mais c'est pour se faire du mal.
8: Ah, c'est dur.
2: Ah, apparemment, il y a. Non, tes cours, c'est un peu trop jeune, là, je pense. Il faut faire du crossfit, là, quand même. Il y a des enfants avec. Romaric, je vais t'offrir le mug Manu sur Énergie pour que tu te réveilles tous les matins avec ton café en pensant à nous.
4: Parfait.
2: Belle journée à toi, Romaric.
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8: C'est pas grave,
2: c'est pas grave. 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
4: Parfait.
2: On est mercredi, il te reste deux jours. Tirage au sort vendredi 11. Et on fait gagner deux fois deux places.
8: Ouais. Wow.
2: Alors maintenant, t'arrêtes les enfantillages et tu vas faire le stop. Allez, au boulot, je veux que ça bouge et je veux que ça sue aujourd'hui. Alors, rien. 1, 2, allez, c'est parti, Romaric. On s'en va. Belle journée à toi, Romaric. Il est 10h, on s'en va, on sera de retour demain pour démarrer une nouvelle journée. Et on se quitte comme chaque jour avec un titre happy. Un titre qui va vous faire du bien. Et ça, pour moi, c'est le titre happy.

0: dans vos vies.
1: Oh non,
0: ça. À Marion. Oh là
2: là. Ça va. Non mais attendez, je veux pas prendre l'émission en otage. Mais si tu me le permets, j'ai quand même un petit coup de gueule à passer.
0: Hola. On dit bonjour avant.
2: Tu peux dire bonjour.
3: À part Marion, Jeff va bien.
4: Ah, toujours moi.
3: Lorenza va bien.
5: C'est le week-end.
3: Marion la gronchonne va arriver dans un instant. Si vous avez envie de nous rejoindre comme chaque jour, vous nous appelez au 0870 40 42 48 pour lancer la journée avec nous. Je vais vous prendre le téléphone dans quelques secondes. On va écouter Katsa, il y aura aussi Adèle Castillon. Bref, c'est parti, c'est vendredi. Attention, place au ronchonnage de Marion. Qu'est-ce qu'il y a? Qu'est-ce qui va pas?
2: Mais non, mais depuis qu'on en a

0: Voilà.
1: Ouais.
0: Je déteste. Ouais. Ça, d'accord. Ça me tend. Et du coup, on se tend mutuellement. Donc, en fait, on dort beaucoup mieux l'un sans l'autre.
2: Mais ça, là, oui.
0: Oui. Là oui. Mais en fait, j'ai bien compris ce qui gêne tous ces petits vicieux là, ce qui vous chafouine, c'est l'intimité. Non, mais parce qu'on me l'a dit. Mais attendez. Et avant l'extinction des feux, on peut faire des choses quand même. On peut regarder un film ensemble. On peut faire plein. Vous inquiétez pas pour moi.
2: Non, on s'inquiète pas pour toi.
0: Ah bah si, j'ai l'impression que ça.
1: Non. Moi, Marion, tu m'as convaincue.
0: Ah bon?
1: Parce que j'ai l'impression que du coup, bon, quand j'aurai quelqu'un, parce que là, j'avoue que je dors bien seule.
2: Mais attends, un problème après l'autre.
1: Non, elle m'a convaincue parce que je me dis, tu sais, quand il manque un peu de piquant et tout, là, ils se retrouvent, voilà. Ils peuvent faire crac-crac et des petits trucs coquins, et puis hop, ils vont dormir. Tu vois?
2: Et après, tu sais que tu vas bien dormir.
0: Exactement.
2: Mais je peux comprendre le truc de des fois, tu mets ta main, l'autre, elle met son cou, tu veux plus bouger, t'as le sang qui est coupé, là. Ça a plus de bras. ou alors, t'as l'autre qui ronfle.
0: La couette, c'est toujours une galère.
2: La couette tirée. Non, mais je.
1: Ils ont pas ces galères?
2: Non, bien sûr. Après, ils vivent dans un château, donc ça permet vraiment.
0: Non, mais oui, il faut deux chambres, par contre, ça fonctionne.
2: Mais quand il a l'argent, il vient en roller, quand même. Qu'est-ce que vous avez d'original dans votre couple? Est-ce qu'il y a un truc que vous faites et quand vous le racontez à d'autres personnes, ils se disent c'est bizarre? Appelez-nous 0 870 42 48. On a tous des petits trucs comme ça. Tony est là au téléphone. Bonjour Tony.
3: Oui, hello, bonjour Manu, bonjour l'équipe.
0: Salut. Voilà,
2: bonjour Tony.
4: Bonjour Tony.
2: Bonjour Tony.
3: Bah,
2: on t'en prie, t'as un problème?
3: Non, c'était juste qu'il y avait du bruit donc je suis sorti.
2: Là tu es dehors?
3: Oui, c'est ça.
2: Et que tu fais moins 4 degrés, tout va bien.
3: C'est ça, exactement.
2: On se réchauffe.
3: Je suis dans le Jura, moi.
2: Dans la montagne?
3: Exactement.
2: Ah oui, en plus, il fait froid.
0: Ah oui, là,
2: Ah mais Tony fait peut-être partie de ces gens-là, tu sais, tu les croises en montagne, ils sont en short et en t-shirt, alors que toi, t'as deux doudounes.
0: Toute l'année.
3: Et une paire de skis.
2: Et ben voilà, mais tu te régales. T'es bien. T'es heureux. Il fait du ski en short, il est bien, Tony. On parle des gens un peu bizarres, il est pas comme les autres. Mais il est là, il est en place. Qu'est-ce que tu fais dans la vie, Tony?
3: Alors moi, je suis dabiste. C'est moi qui charge vos automates bancaires. Et habillé ou à monnaie, par exemple.
2: Tout le monde l'a pensé à faire le dab.
4: Oui, c'est ça.
2: C'est pas un métier de faire le dab. Ça s'appelle être un gars.
3: Mais en gros, c'est si vous préférez les automates bancaires. Oui. Mais nous, on appelle ça dabiste, parce que nous, on appelle ça un dab.
2: Parce qu'un dab, qu'on appelle ça l'acronyme,
4: oui,
2: de distributeur
0: automatique
2: de billets.
0: Ah,
3: exactement.
0: Tu as envie de taper dedans tout le temps, un petit billet comme ça.
3: À la fin, ça devient comme du papier pour nous.
2: Ah ouais? Bah j'aimerais bien ça, c'est un truc.
3: Vu qu'on en tripote tous les jours, bah en vrai on fait même plus attention quoi.
2: Mais toi tu t'occupes de quoi? De les réparer?
3: Non, je peux faire toutes les petites pannes. On va dire en gros le bourrage par exemple d'imprimante ticket, les cartes capturées et tout ça en fait, c'est moi qui m'en occupe, qui va les récupérer, qui les redonne aux banques.
2: Mais donc tu ouvres la machine et tu connais le mec qui est à l'intérieur qui file les billets aux gens?
3: C'est moi.
2: mais quand tu ouvres la machine, c'est
3: oui.
2: Tu vois tout ces
0: billets. La tentation fou genre.
2: Tu t'es jamais dit un petit
0: oui, histoire d'eux.
3: Ouais, des fois j'en glisse de trop dans ma poche puis
0: non.
3: Puis
0: ouais.
3: Non, je rigole.
1: Ou les lancer en l'air et te rouler dedans quoi.
2: Bien sûr, ouais, ça se fait régulièrement à la banque. C'est sympa comme truc à faire. Ouais, bien sûr. Ouais.
1: T'en vois plein.
2: Et puis tu dis aux gens, regardez, tout l'argent que vous n'aurez jamais.
1: Bien sûr. Non, mais bon.
2: Tony, je vais t'offrir le mug Manu sur Énergie pour toi. Merci de nous avoir appelé ce matin.
3: Bah merci beaucoup. Passez une très bonne matinée.
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2: Comme chaque jour, voici les sondages du matin. Un homme sur quatre avoue ne pas savoir comment ça marche.
4: Ça me fait rire. Jeff, le plaisir féminin?
2: Oh, c'est plus qu'un homme sur quatre. C'est même 6 hommes sur 4. On n'est pas hyper calé. Lorenza?
1: C'est un appareil électronique?
2: Oui. Enfin, il y a de l'électronique dedans.
1: Ok.
0: C'est à la maison alors?
2: Oui, c'est à la maison.
0: C'est le compteur électrique?
2: Non, c'est pas le compteur électrique.
4: C'est dans quelle pièce?
2: En général, c'est dans la cuisine.
4: D'accord.
1: Dans la cuisine.
2: Ouais,
1: la cuisine.
2: C'est même tout le temps dans la cuisine. C'est assez gros.
1: Machine à laver.
2: Le lave-vaisselle.
1: Ah.
2: Un homme sur quatre avoue ne pas savoir comment marche le lave-vaisselle.
0: Quand même.
1: Homme sur quatre est un menteur.
2: Oui, c'est comme les gens qui disent j'ai la phobie administrative.
4: Après, ça dépend du modèle. Moi, j'ai un modèle avec 1000 boutons dessus. Franchement, j'en utilise deux. Les autres, je sais pas comment.
2: Mais tu fais comme moi, mec. Tu cales sur écho et t'appuies et tu regardes.
4: Oui. C'est ce que j'ai fait.
2: Eh ben voilà. 1% des avocats spécialisés en divorce ont utilisé 7 preuves contre un conjoint infidèle au tribunal. C'est pas beaucoup, 1%. Mais la preuve, elle est terrible.
0: C'est une story Insta un peu compromettante, non?
2: Non, non, c'est pas sur les réseaux sociaux.

0: facture détaillée de téléphone.
1: Non, c'est pas une facture.
2: Est-ce que c'est pas le nouveau truc avec les aspirateurs qui filment et tu...
0: Ah oui.
2: Qui filment
1: les aspirateurs robots.
2: Oui, exactement.
1: Oh la vache, mais tu t'y connais bien, toi, dis-moi, en infidélité.
2: Non, je vois pas de quoi
1: C'est pas ça, mais il y a de la technologie dedans.
0: Bah, c'est une des photos compromettantes faites par un détective.
1: C'est pas une photo.
2: C'est dans le téléphone.
1: Ça peut être dans le téléphone, mais pas forcément.
3: C'est une Reza Booking, genre, d'un week-end ou...
1: C'est l'historique GPS.
0: Oh, mais tellement...
2: Ah bah oui, malin.
1: Bah, tu mets la destination qui est la destination de la personne avec qui tu vas tromper ta femme ou ton mari.
2: Et bim.
1: Bim.
2: Wow. Ah.
1: La moralité, c'est quoi? C'est...
2: Effacer.
1: Non.
3: Alors Elsa, pardon.
1: Fais un effort. Excusez-moi, non, il y a une vraie moralité.
2: Ah.
1: Non, apprenez la route par cœur. Pour 12% des gens, c'est leur pire souvenir d'école. C'est le dernier sondage du matin. Quel est leur pire souvenir d'école, Jeff?
0: Les cours de sport.
1: C'est pas le sport. Non, et c'est pas un cours.
3: Bah, c'est la présentation orale, là, devant tout le monde.
1: Non.
2: Ah, c'est pas un cours.
1: C'est au début de l'année.
0: Ah, j'allais dire la fin d'année, genre le spectacle de fin d'année, mais du coup, non,
1: c'est au début.
0: Non,
1: c'est au début.
2: Quand on appelle ton nom pour aller dans la classe choisie?
1: Non, non, non, il y a toute la classe.
0: Ah, la visite médicale?
1: Non, et pas toute la classe, la visite médicale, c'est chacun son tour, en fait. Hey, tout le monde baisse le pantalon. Non, non, non, non.
3: C'est la photo?
1: C'est la photo de classe.
3: Ah bon?
1: Pour 12% des gens, c'est leur pire souvenir à l'école, mais en fait, parce que tu la refais pas trois fois.
2: T'es stressé, hein.
1: Tu la fais une fois, ouais. Si t'as cligné des yeux,
0: c'est fini.
1: Bim, t'as les yeux fermés toute l'année, t'auras les yeux fermés sur la photo de classe.
3: Ouais, c'est vrai.
1: C'est un peu stressant, quand même, ce
2: Oui.
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1: Il avait un avion à prendre.
0: Oui, c'est rapide.
1: C'est David Guetta, il a un emploi du temps hyper chargé. On parle de nos couples. Lorenza, si tu vas aller au resto, c'est maintenant.
2: Non, moi, j'ai des trucs avec mes ex.
1: Ah, on parlera de tes ex aussi.
2: C'était original.
1: Quel est le petit truc, ou le gros truc, original, surprenant, dans votre couple? Et ça n'existe peut-être pas ailleurs, ou alors dans moins de couples, comme Marion et son mec qui ne dorment pas ensemble la nuit. 0-870-42-48. Jeff?
0: Bah, moi, c'est un peu comme Marion, mais l'échelle du dessus. C'est-à-dire que nous, on ne dort pas ensemble, mais on ne vit pas ensemble et on n'est même pas dans le même pays. Quoi. Donc c'est vraiment une relation à distance, mais on crée le manque et on est content de se voir.
1: Elle est en Belgique.
0: Elle est en Belgique.
1: Ça, c'est combien de temps?
0: Là, ça fait... En fait, on se voit tous les 15 jours, un week-end. Enfin,
1: mais voilà. Ça fait combien de temps que vous êtes ensemble?
0: Ça fait 4 ans, presque 5.
2: Ah bah ça marche, hein.
1: Bah là, ouais. T'as le secret de ton couple, hein.
0: Ah non, mais vraiment. Alors elle, des fois, elle le vit un peu mal. Moi, je le vis beaucoup mieux, je pense. Mais c'est, effectivement, c'est le secret d'avant, je l'ai évité, quoi. On crée le manque et on est content de se voir.
1: Mais du coup, le jour où elle va dire on habite ensemble.
0: Ah, mais on a déjà habité ensemble.
1: Ah.
0: Quand je vivais en Belgique, du coup, je
1: c'est pour ça que vous habitez plus ensemble.
0: Exactement. Exactement.
2: Vous avez retenu la leçon.
0: Ouais, c'est ça.
1: Léa est là. Bonjour, Léa.
5: Oui, bonjour Manu, salut tout le monde.
1: Bienvenue sur Énergie Léa, qu'est-ce qu'il y a un peu d'original dans ton couple?
5: Alors nous, on a décidé que chaque semaine, on avait une soirée, entre guillemets, solo, où chacun fait son programme un peu de son côté. C'est-à-dire que moi, je vais être tranquille dans la chambre, soit pour lire, soit pour scroller, pendant que monsieur, il regarde sa série, et je précise une série que moi, qui ne m'intéresse pas du tout.
1: Mais alors ça, nous, on
5: sinon,
1: fait ça.
5: Il a pas le droit.
1: On fait ça très régulièrement,
0: oui.
3: Tous les jours, moi.
2: C'est important, moi.
1: Bah, moi, des fois, ma femme avec ma fille, elle regarde une série qui ne m'intéresse absolument pas. Moi, je vais sur mon jeu vidéo.
2: Bah, oui, voilà.
3: Il
2: hein.
3: Faut pas tout faire ensemble.
2: Oui,
3: hein.
2: Oui,
1: parce
2: oui.
1: Que ton truc d'exception, là, c'est ma vie, en fait.
5: Ah, bah, super. Je me sens moins seule d'un coup.
1: Voilà, t'inquiète pas, tout va bien, Léa. C'est normal de faire les trucs chacun de son côté. Quel est le truc original dans votre couple? La petite chose ou la grosse chose? Marion, t'en as encore?
3: Oui. Nous, on se parle par message alors qu'on est dans la même maison.
2: Voilà. C'est un classique.
3: Elle est vraiment souvent, quoi.
1: J'ai mieux. Elle me fait des vocaux.
2: Moi aussi. Avec ma coloc, je fais des vocaux.
1: Ma femme me fait des vocaux dans la maison. Et je peux même parfois entendre son vocal quand elle le fait.
2: Oui.
1: Et ensuite, j'ai sur mon téléphone.
3: Okay. Non, c'est grave. En
1: alors, on est arrivé à un niveau. C'est... Qu'est-ce qu'il va y avoir après?
3: Il n'y a plus rien après. C'est le néon, là.
1: Tu voulais parler de tes ex, Lorenza?
2: Bah, avec mon ex, j'aimais trop qu'on se drague comme si on ne se connaissait pas. Donc, des fois, on s'invitait à boire un verre et on arrivait séparément et on se draguait comme si on venait de se rencontrer, quoi.
1: C'est marrant,
3: c'est mignon,
1: c'est pas bête.
2: C'était mignon.
1: Ah, c'est rigolo,
2: on est restés presque 6 ans ensemble, donc vraiment, c'est.
1: Et vous faisiez ça tous les deux jours?
2: Bah, non, on va dire, allez, peut-être tous les deux mois, mais vraiment, on le faisait à fond, quoi. Et on s'apprêtait de ouf séparément pour pas qu'on voit nos tenues, machin et tout. Et on
1: comme
2: partait.
1: Un nouveau premier rendez-vous.
2: Exactement. Comme si on venait de se draguer là.
1: Tu sais, j'ai eu un peu ça, parce que moi, ça fait depuis 2010 que je suis. 2010, oui, je me trompe pas si elle écoute. qu'on est ensemble et on s'est séparés pendant 3 ou 4 ans.
2: Oui.
1: Et en fait, après, quand on s'est remis ensemble, il y avait un peu de ce truc-là.
2: Bah ouais.
1: J'ai oublié son prénom. Caroline est là. Bonjour, Caroline.
6: Bonjour, Manu. Bonjour, toute l'équipe.
1: Sois la bienvenue sur Énergie. Qu'est-ce qu'il a ton couple ?
6: Eh ben nous, en fait, ça fait 25 ans qu'on est ensemble et malgré ça, on a chacun notre étagère dans le frigo, en fait. Et personne n'y touche.
1: Comme parfois au boulot.
2: C'est trop
0: oui,
2: dur.
0: C'est pas mal, ça.
1: Mais, mais vous avez une étagère commune ou vraiment c'est très séparé ?
6: Non, c'est très séparé parce qu'en fait, moi, j'ai une alimentation voilà, un peu plus saine que mon mari. Donc du coup, on a vraiment chacun notre étagère et il faut vraiment pas qu'il y touche parce que sinon, ça barde. Hein.
1: C'est drôle. Ça va, ouais, c'est rigolo. Ah, c'est ouais. Alors, je vais dire un truc, t'inquiète pas, il va pas vouloir le toucher ton tofu. Ah, hein. Merci beaucoup, Caroline, de nous avoir appelé.
6: Avec plaisir.
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1: 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On continue à se raconter nos histoires de couple. Qu'est-ce que vous avez dans votre couple d'original, de surprenant, de différent des autres ? 0-870-42-48. Avant, si vous en avez encore, Jeff, oui.
0: Ah, nous, quand on va au restaurant, en fait, on commande toujours pour l'autre. Non mais, en fait, ça permet de voir si on se connaît bien et si on a détecté l'humeur de l'autre. Donc moi, je commande pour elle. Rarement, je me trompe. Elle commande pour moi et elle se trompe pas. Si vraiment, il y a une grosse différence, on boude un petit peu. Mais et en fait, voilà, ça permet de.
1: Et t'as pas le droit de dire non.
0: Ah non, bah après, c'est le petit jeu. Ouais, normalement.
1: Ah, je ferai une vanne, moi.
2: Non, non. Ben c'est sûr.
1: Elle est végétarienne, le steak est direct.
2: Ah là là là.
1: Pardon, excusez-moi. Pourquoi j'ai ce cerveau-là ?
0: Mais c'est
1: parfois,
0: bizarre.
1: Je m'en veux. Qu'est-ce que vous avez un peu différent dans votre couple ? Il y a Tiffany qui est avec nous. Bonjour Tiffany.
9: Bonjour l'équipe.
1: Bienvenue sur Énergie, Tiffany, on t'écoute.
9: Merci. Alors nous, on a chacun notre pot de pâte à tartiner.
1: Tout à l'heure, on avait chacun l'étagère du frigo. Maintenant, c'est carrément le pot de pâte à tartiner. Pourquoi ?
9: Ouais, il est pas soigneux sur ça. Moi, je peux pas manger dans le même pot que lui. Moi, faut pas qu'il y ait de miettes dedans.
0: Ah oui, c'est le même, voilà. En fait. C'est le même. C'est pas deux marques différentes.
1: Non,
9: c'est le même.
1: C'est deux pots parce que d'accord. Je pense que lui, quand il étale avec le couteau sur le pain, ça fait les miettes et il remet dans le pot.
2: Ah non, c'est pas bien.
9: Exactement.
1: Alors, ça n'a pas de rapport avec ça. Mais il y a un truc, excusez-moi, il faut que j'en parle parce que ça me fait penser, j'ai besoin de le sortir parce que c'est une thérapie que je vis ici aussi. J'ai du mal avec les gens qui, dans du guacamole, vont tremper une chips, vont croquer, et vont remettre la chips dans le guacamole.
2: Ah oui, bien sûr. Bah, tu fais quoi alors?
0: Eh ben, tu prends une cuillère.
1: Tu l'as fini. Tu l'as fini ou tu mets une cuillère et tu mets. Parce qu'il y a ta bave dedans après.
2: Elle est bien ma bave.
3: Mais non.
1: Elle est sans doute bien. Je suis pas là pour juger. Mais j'ai pas envie de l'avoir sur ma chips à moi, tu vois. Eh oui. Ah ouais, ça fait réfléchir.
2: Bah,
1: ouais. Bah oui, Lorenza. Bah oui. Arrête de faire des doubles trucs là comme ça.
2: Mais au moins deux petites pioches par chips quoi. Enfin,
1: mais non, non.
2: Oui,
1: mais
2: j'ai
1: non,
2: bien compris.
0: Et ta bave.
3: Et si on met son doigt dedans, ça va ou
2: pas ? Oh non. Ça,
1: le doigt évidemment si tu t'es curé le nez avant.
3: Ah oui, bien sûr.
1: Bien sûr. Eh ben non, on est content. Merci beaucoup Tiffany de nous avoir appelé.
9: Merci à vous, bonne journée. Au revoir.
1: Très belle journée à toi.
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1: On joue au club des génies comme chaque matin. On va retrouver Lola. C'est sa troisième participation, Lola. Comment ça va ?
11: Bonjour l'équipe, bonjour Manu, ça va super.
1: T'as déjà 200 euros, tu vas tenter d'en gagner 100 supplémentaires et en face de toi, il y a Antoine. Bienvenue sur Énergie,
11: bonjour, Antoine.
12: Bonjour l'équipe, bonjour Manu, salut Lola.
1: Salut. Attention, vous êtes là au club des génies, l'un contre l'autre. Il y a un bon esprit, j'ai envie de dire que c'est plutôt l'étendu.
2: Oui, bah oui. Pour l'instant.
1: Ouais. Mais n'oubliez pas, exactement, que vous êtes avant tout des guerriers pour choper de la thune. Attention, voici les règles du club des génies, je vous les rappelle. J'ai 100 euros et 3 questions. Le gagnant ou la gagnante sera celui ou celle qui aura 2 points. À chaque question que je vous pose, si vous pensez avoir la réponse, vous donnez votre prénom, vous donnez ensuite votre réponse. Si c'est la bonne, ça fait 1 point. Mais si elle est fausse, c'est l'autre qui prend le point. Le premier ou la première qui atteint les 2 points gagne les 100 euros du jour et reviendra jouer avec nous lundi matin à la même heure. Attention, c'est parti, on joue au club des génies. Voici la première question. Quelle chanteuse canadienne réunit 35 000 spectateurs lors de son...
12: Antoine.
1: Je t'écoute, Antoine.
12: Céline Dion.
1: Oui. On m'a même pas laissé terminer.
2: Non. Ils ont la rage.
1: Je termine... J'en étais à Grand Reux. Tour sur scène samedi dernier. C'était Céline Dion. 1 point pour Antoine. Lola en difficulté. Attention, deuxième question. Quelle est la capitale de la Hongrie? Ah, dès qu'il y a plus Céline Dion.
2: Ah là, hein, c'est moi les malins.
12: Antoine,
1: je t'écoute Antoine.
12: Budapest.
1: Bonne réponse, c'est Budapest.
2: Bravo, j'avais pas
1: dit tout
2: en plus.
1: Antoine a fait tomber Lola.
2: Wow.
1: Lola qui repart quand même avec merci. 200 euros et je vais t'offrir le t-shirt Manu sur Énergie, Lola.
11: C'est super, merci beaucoup en tout cas.
1: Et, ben
11: et bonne chance à Antoine pour la prochaine fois.
1: Oh, elle est bien. Elle est fair play.
2: Bien joué, ça.
1: C'est ça qu'on aime dans les Jeux Olympiques. Bravo à toi, Lola. On t'embrasse, 200 euros plus le t-shirt Manu sur Énergie. Et Antoine, eh ben, t'es notre nouveau génie des génies. Tu viens de gagner 100 euros aujourd'hui et tu vas revenir lundi pour jouer avec nous à la même heure.
12: Eh ben super.
1: On te souhaite une belle journée, Antoine, et un beau week-end.
12: Merci à vous aussi. À lundi.
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1: On parle de nos couples. Aussi les ex, Lorenza, reste
2: allez,
1: avec nous. Qu'est-ce que votre couple a d'original, de surprenant, qu'il n'y a pas chez les autres, par exemple? Moi, j'ai le Pring.
2: Ah oui.
1: Lorenza, elle connaît le Pring.
0: Qu'est-ce que c'est?
1: C'est, bah, en fait, je vais parler d'un truc qui peut arriver en couple, c'est quand l'autre a une flatulence.
2: Oula.
1: C'est gênant, toujours, ce petit truc-là. Et en fait, maintenant, nous, quand il y en a qui le fait, il sort comme ça. Et bah, l'autre, il dit, enfin, celui qui le fait, il dit Pring. Et l'autre dit, Pling, mon amour.
2: Oh, mais du coup, vous vous prévenez qu'il va y avoir ça, quoi.
1: Pas qu'il va y avoir, il a eu.
2: Ah, d'accord.
1: Pling. En fait, c'est venu de ma femme un jour parce qu'elle rigolait et quand elle rigole, elle a une tendance à. Oui, c'est spécial.
2: Ah oui.
1: Et donc, on s'est dit à chaque fois, bah, c'est pas grave, tu dis pling, ça.
2: Ah oui.
1: Pling.
2: Ça vois, annule,
1: c'est,
2: quoi.
1: Voilà, exactement, c'est un peu une princesse, quoi. Pling.
2: Ah, d'accord.
1: Et moi, j'ai dit pling, mon amour.
2: C'est la sonnerie du béton, c'est
0: bon. Voilà. Faut vite qu'on dit ensemble, hein, vraiment. J'ai vraiment hâte.
1: Elle sera ravie de savoir que je l'ai dit à la radio ce matin. Flavie est là, bonjour Flavie.
14: Salut Manu, salut toute l'équipe.
1: Bienvenue sur Énergie. Qu'est-ce qu'il y a d'un peu original dans ton couple à toi?
14: Alors moi, c'est quand c'est les vacances, c'est moi qui pars. Lui, il aime pas les voyages, donc je pars avec mes copines. Lui, ça libère et moi, je voyage en toute détente.
1: Mais il reste à la maison?
14: Oui, il reste à la maison. Il préfère rester à la maison, lui, que voyager.
2: Oui, oui, t'as qu'à le faire, là.
1: Attends, parce que là, tout le monde voit le mal.
2: Ouais, non. Ouais. Oui, reste à la maison et puis il l'attend sagement devant la télévision.
0: Il fait le ménage et le repassage. Évidemment.
1: Bah attends, et elle part avec ses copines.
2: Bah, il fait pareil de sortir.
15: Oui.
1: Non, mais peut-être qu'il sort un peu, mais voilà.
15: Oh là là, t'es naïf.
2: C'est la liberté. Il lui dit va avec tes copains, voilà. Vas-y.
1: Vous voyez trop le mal chez les gens.
2: Non,
15: chez les hommes.
1: Alors. Merci beaucoup Flavie de nous avoir appelé. Très belle journée à toi. Qu'est-ce que vous avez vous dans votre couple, Jeff encore?
0: Ouais, en fait c'est une petite habitude qu'on a, c'est rigolo. En fait, on ne peut pas s'empêcher dès qu'on se croise de se pincer un peu les fesses.
2: Ah, cringe.
0: Tu vois, mais même quand on est on se rend pas compte, même dans un magasin, si on se sépare, qu'on va chacun dans notre rayon et qu'on se retrouve à la caisse, on arrive, on se pince les fesses.
1: Double cringe.
0: c'est mignon, mais on fait pas pling en même temps, bon.
1: Ok, mais ouais. D'accord.
0: Mais attends. Non, mais des fois on oublie, même on est au restaurant, elle part aux toilettes, elle revient, elle s'assied, hop, je lui touche les fesses et elle voilà, un petit peu quoi.
2: Bah arrêtez ça tout de suite. Vous gênez tout le monde.
1: Dieu vient de m'envoyer un SMS.
0: Oui.
1: Il veut que vous arrêtiez aussi. Maxence est là, bonjour Maxence.
16: Salut Manu, salut l'équipe.
1: Bienvenue parmi nous, Maxence. Quel est le petit truc un peu original dans ton couple?
16: Eh ben nous, on mange tout le temps côte à côte, on se met jamais face à face. Même au resto, on demande d'avoir une table de 4.
1: Eh ben tu sais quoi? Je vous conseille de le faire.
2: C'est pourquoi génial.
1: Ça change vachement.
2: Ouais.
1: Parce que en fait, du coup, tous les deux, vous avez la même vision. Vous êtes à côté. T'as pas, je sais pas comment dire, mais ça change.
2: Ah
1: c'est,
2: bon
1: c'est, ouais.
2: Je suis d'accord aussi.
1: Et nous à table, chez nous, on a un îlot central et on mange tous alignés.
0: Oui.
2: C'est hyper chelou.
1: On est, non, pas du tout. Ouais. Et en fait, c'est super sympa.
0: Non, mais au restaurant, c'est pas très romantique.
1: Mais c'est pas très romantique. C'est pourquoi se mettre en face, c'est romantique.
0: Les yeux, tu regardes dans les yeux.
15: Ah si, en vrai, moi j'ai fait des dates où justement le mec, il faisait exprès qu'on soit côte à côte pour pouvoir un peu observer la rue et se rapprocher petit à petit, t'as un contact avec l'épaule, avec le bras.
1: Comme quand j'allais au cinéma quand j'avais 16 ans, je me rappelle.
15: Exactement.
1: T'en es resté là, écoute.
2: Oui, oui.
1: Merci Maxence de nous avoir appelé.
16: De rien, salut l'équipe.
1: Très belle journée. Vous en avez encore les petits trucs originaux dans vos couples, Marion?
2: Nous, on s'appelle jamais, mais alors jamais par nos prénoms.
3: C'est impossible, c'est rayé de la liste et on peut pas le faire. Sinon, sauf si on est très très fâché.
1: Moi, ça me gêne quand il y a d'autres gens et en fait, j'ai du mal à dire genre mon amour devant des gens que je connais pas.
0: Ah bon?
1: Et donc j'arrive pas à donner son prénom non plus. C'est compliqué.
3: Tu l'appelles comment?
1: Je pars. Je suis désolé, je peux pas lui dire de qu'on monte en voiture, donc je prends la bagnole, je me casse. J'ai fait ça sur une heure d'autoroute, un jour.
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1: On va doubler votre salaire dans deux minutes si je suis encore en vie. Tout le monde est là. Il y a Marion.
3: Oui, bonjour.
1: Il y a Lorenza.
15: Oui, coucou.
1: Et il y a Satan.
19: Bonjour.
1: Jeff. Pendant les pubs, Jeff a lâché une bombe. On discute pas, on papote, tranquille, voilà. Et d'un coup, il dit, ah, au fait, parce qu'en ce moment, il a un coloc chez lui.
15: Mm-hmm. Oui.
1: Il me dit, ah, au fait, mon coloc, il me l'a dit hier, depuis deux jours, il a plus de goût. Il le balance comme ça.
15: Et il continue après.
0: Mais non, mais...
1: Mais ça veut dire que s'il a plus de goût depuis deux jours, c'est-à-dire qu'il a Covid.
0: Mais pas forcément. Si t'as le nez enflammé et que tu te mouches depuis 3-4 jours, ben forcément, tes muqueuses, elles sont aussi enflammées, tu ne sens plus.
1: Oui, c'est ce qu'on appelle le Covid.
15: J'ai l'impression que tu t'enfonces, Jeff.
0: Mais non, parce qu'en fait, faut savoir un truc. Je vis dans un arbre, vraiment. Il y a un arbre devant chez moi et les feuilles vont carrément sur le balcon. Et lui, je pense qu'il a, il fait une énergie au graminée.
1: Attends, je t'explique mon glis.
15: C'est vrai que c'était fou de dire ça, je vis dans un arbre.
1: Il a le Covid.
3: Après, si je peux me permettre, Manu, il y en a un qui se mouche dans ce studio, c'est toi.
1: Bah oui.
3: Ouais, du coup, on peut aussi se méfier de toi, là.
1: Oui. Pourquoi je me mouche? Parce que ça fait deux ou trois jours que Jeff est déjà...
15: Allez, ça c'est facile, ça.
1: Je pense que Jeff, il est porteur sain.
3: Oui.
1: Et qu'ensuite, porteur sain...
0: J'ai oublié que ça existait, ça.
1: Ouais. Il me le balance et moi, je me mouche depuis deux jours.
15: Bah, non, ou alors, t'as un gros rhume, quoi.
0: Mais oui, c'est un gros rhume, c'est changement de temps.
1: Et dis-moi, j'ai l'impression d'entendre un mec du gouvernement au début du Covid. C'est rien, c'est un gros rhume. Et après, le même mec, tous les soirs, il annonçait 2300 morts.
3: Non, mais il n'y a plus de Covid, là, c'est bon.
1: Il y en a.
0: C'est tellement 2022.
15: Il y en a. Il y a plein de variants, quoi.
1: Voilà, c'est léger et tout ça. Mais il y en a.
0: Ça va.
1: J'ai pas envie de plus avoir le goût, moi. J'ai un dîner samedi soir. Florent, notre producteur.
20: Si tu veux, on a des cotons-tiges dans le bureau. Je t'en scotche trois à la suite. Anti-test dans le nez.
1: Mais les tests, c'est pas avec des cotons-tiges, c'est avec des vrais tests.
20: Oui, mais on en a pas.
0: Il le faut au goût.
1: Et voilà. Mais entre lui qui dit j'ai un mon coloc qui a pas de goût et toi qui dis bon, on va faire un test avec des cotons-tiges, mais dis-moi,
0: Après, je tiens à dire que Flo passe souvent la soirée à la maison, qui voit mon coloc aussi.
1: Je suis désolé, à un moment, les grands remèdes. Vous allez dans le studio à côté.
15: Oui, vous dégagez.
1: Il faut continuer l'émission à côté. Il est 7h05, on va doubler votre salaire. Putain, j'aimerais juste dire à ma famille que je l'aime.
3: Ah non, arrête.
15: Dans la vie.
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1: 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Attention, le téléphone sonne. C'est tous les matins, 7h05. Ça sonne, mais ça répond pas. Oula. On a Dark Vador au téléphone. Allô? Allô? Allô, trois fois.
3: Oh non.
21: Allô. Ouf.
1: Oula.
21: Tu m'entends?
1: Ça c'est comme.
21: Allô?
1: Allô, oui, c'est Eric?
21: Oui, c'est ça.
1: Eric de Colmar dans le Haut-Rhin.
21: Ouais, c'est ça.
1: Eric, quel est le seul animateur radio qui double ton salaire?
21: C'est Manu sur Énergie.
15: Il a avalé le téléphone.
0: Il a un masque.
15: C'est Manu.
1: Attends, je sais pas où est le téléphone, mais il est pas devant la bouche. Comment ça se passe cette coloscopie, Eric? Eric, on a un problème de téléphone, mais je t'annonce que nous allons doubler ton salaire. Tu touches 1779 € chaque mois, on va le multiplier par deux. Ça va faire 3558 €, Eric.
21: C'est incroyable.
1: Ouais. Ce que je te propose avec cet argent, achète un téléphone.
15: Ah oui.
21: Ouais, je crois que c'est ce que je vais faire.
1: On te souhaite quand même une belle journée. Bravo à toi et ça peut vous arriver tous les matins. On double votre salaire. Vous envoyez salaire par SMS au 7-10-12. Je me sens pas bien.
3: Non, ça va aller.
15: Mais tu veux un câlin ?
1: Ça va aller. Tu sais ce que c'est cette phrase ? Ça va aller, c'est la phrase qu'ils disent dans les films de guerre au mec qui vient de se faire couper en deux.
3: Oui.
1: Dis-moi comment je l'ai, dis-moi la vérité. Ça va aller, Brad. Et Brad derrière, il fait.
15: Mais t'es un guerrier, Manu, c'est bon.
1: Ben non, justement.
15: T'en as vu d'autres ?
1: Ben, j'en ai, non. Je suis pas un guerrier, j'en ai pas vu d'autres et je me sens pas bien. BTS tout de suite sur Énergie, juste après, les bonnes nouvelles du jour. Jeff va nous dire que son coloc n'a plus de goût. C'est une bonne nouvelle.
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1: Tout de suite, on a besoin de bonnes nouvelles. Voici donc notre dose de bonnes nouvelles, parce que oui, il y a des belles histoires dans le monde, il y a des bonnes nouvelles, il n'y a pas que du caca. Non, il y a des bonnes nouvelles. Oui, heureusement, oui. Parfois, on se demande.
15: Oui, oui, mais non.
1: Mais il y a des bonnes nouvelles et vous nous le prouvez chaque matin. C'est parti, Marion.
3: À Lausanne, en Suisse, il y a des laveurs de vitres qui font, vous savez, les hôpitaux pour enfants. Et bien, ils se déguisent en mignons du film Moi, Moche et Méchant. C'est adorable, c'est pour faire sourire les enfants de l'hôpital. Et à chaque intervention de ce style, un costume différent.
1: Ah, c'est drôle. Ils nettoient les vitres à chaque fois dans un costume.
15: Oui,
1: ah,
15: trop bien.
1: Ah, c'est cool.
3: Ouais, c'est trop marrant.
1: Pourrais pas le faire ici?
3: Tu veux dire faire l'émission en mignon?
1: Non, des laveurs de vitres.
3: Ah, bah ouais, ce serait trop bien.
1: Ce serait bien, quoi. Ça
0: serait bien laver
15: les vitres. Mais il y en a chaque année qui viennent.
1: Oui, mais ils sont pas en costume.
15: Ah, oui. Non.
1: D'ailleurs, petite parenthèse, Lorenza avait bien flashé sur un laveur de vitres.
15: C'est vrai?
0: Mais non.
1: C'est si. Un jour, on est en émission direct, et d'un coup on entend bling bling bling. On fait putain, il y avait un mec qui était en train de faire les vitres, un laveur de vitres, qui était là, qui passait là. Et donc moi je sors, hop, le mec il arrive dans le studio, on papote, et Lorenza il est mignon.
15: Oui, oui, le laveur de vitres était mignon, c'est vrai, voilà.
1: Mais non, mais voilà.
15: Il n'y a pas eu de suite, mais.
3: Ah bah, j'ai hâte qu'il revienne cette année. Non, mais... c'est quelle période de
1: vitres? Un petit croche, au printemps.
15: Ah oui, c'est quand, tout de suite.
1: Jeff, une bonne nouvelle.
0: À Buenos Aires, en Argentine, il y a un chat errant qui a sauvé la vie d'un bébé qui avait été abandonné dans un vide ordure. Dégueulasse déjà. Et le chat a trouvé le bébé, il l'a entouré pour le réchauffer et il a miaulé sans cesse jusqu'à ce que quelqu'un arrive pour sauver le bébé.
3: Wow. Tu vois, Manu.
0: C'est fou, hein.
15: Là, tu peux rien dire de
1: ouais,
15: mal.
1: Ouais, c'est compliqué, là.
0: Ouais, tu vois.
1: Ça doit être inventé.
0: Ça.
1: Ok, bravo le chat, ok. Lorenza, pardon, une bonne nouvelle.
15: Ben & Jerry's, la marque de glace, ils ont eu une idée géniale pour ceux qui ont toujours chaud la nuit. Ils ont inventé des thés d'oreiller que tu mets au congélateur. Et tu la mets au frais avant de dormir. Après, tu la mets et en fait, comme ça, t'as le côté froid toute la nuit au lieu de le retourner.
1: C'est vrai que dans le congélateur, un oreiller ne prend pas de place.
15: Non, c'est clair. Mais non, mais en vrai, c'est adapté, mais tu peux le plier, mais c'est super bien fait. Et en plus, ça a l'odeur de vos parfums préférés, quoi.
0: Ah, d'accord.
15: Ah bon?
1: Ça te donne envie de bouffer de la glace avant de te coucher, en fait.
15: Oui.
1: Je suis pas sûr, mais bon.
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1: C'est sa fête aujourd'hui parce que c'est la Saint-Ariane. Voilà.
3: D'accord.
1: Et quand on commence à souhaiter les saints, en général, c'est que ta carrière, c'est la météo. Ouais. Je pensais être le mec vraiment le moins à la mode du monde, enfin dans les goûts.
15: Oui.
1: Dans les goûts, je n'arrive pas. Donc c'est ma femme qui me prépare mes affaires et qui m'achète mes affaires parce que je visualise pas ce qui est beau et ce qui est pas beau. Mais en déco, en fringues et tout ça. Et je me suis aperçu qu'en fait j'avais pire que moi. Et il était pas si loin que ça. Il était à 2 mètres. C'est Jeff.
0: Oui, mais j'assume. Mais non, mais je sais que c'est plus la mode. Mais par exemple, j'adore encore porter des jeans slim.
15: Aïe.
0: C'est pas parce que je me fous de la mode, hein, mais c'est parce que je suis bien dedans. Et mais par contre, depuis quelques temps ici, comme il y a quelques jeunes dans l'équipe, je me sens un peu jugé, effectivement.
15: Mais tu peux les porter chez toi, les slim.
0: Mais c'est chez moi ici.
1: Ah, oui, il considère que c'est sa maison.
15: Oui, oui.
1: Faut que tu prennes un peu de distance avec le boulot.
3: Et en plus, le slim, même à l'époque, c'était déjà discutable. Ouais. C'est-à-dire que là, vraiment, là, en 2026,
0: oui,
3: c'est
0: mais
3: pas
0: ça
3: possible.
0: Colle la peau, c'est mais chaud, justement. C'est chaleureux, oui. C'est bien.
1: Je déteste ça, les slim.
15: Ah, c'est vrai? C'est bien.
1: J'ai eu une époque où ma femme me mettait les slim, donc j'ai mis des slim.
15: Ah, ouais.
1: Mais maintenant, en fait, j'en ai encore dans mes tiroirs, mais je veux même les donner, mais ils me disent non. Tu rentreras pas dans mes slim. Hein. Tu peux essayer d'en faire des mitaines, mais.
15: Une écharpe.
1: Non, écoute.
15: Aïe, oui.
1: Bah, c'est une faute de goût qu'il a, quoi, voilà.
0: Oui, bah oui,
1: mais,
0: effectivement.
1: Mais elle est assumée.
0: Exactement.
1: Tu vois, c'est, voilà, c'est un truc, c'est pas dedans, c'était pas là, mais tu l'assumes. Vous devez en avoir aussi. Soyez honnête.
3: Oui, moi j'en ai. J'en ai une grosse, mais me jugez pas, c'est pour aller chez la nounou. Et ça, c'est une règle, toutes les mamans font ça. Legging tong.
15: Ou ah, ça me choque.
3: Jogging
15: pas
3: tong. C'est la petite variante.
1: Franchement, pour moi, c'est les mères indignes. Mais
3: ouais. Non, non.
1: Si.
3: Non.
1: Ah, c'est que t'as pas fait l'effort, quoi.
3: Bah oui.
15: Ça a été rapide, mais en même temps, je suis rapide, mais stylé, je trouve. Enfin,
3: stylé, c'est pas stylé. Non, du
15: ça
3: tout.
15: Me dérange pas.
1: Non, legging tong, c'est pas stylé.
3: Bah, c'est pas stylé.
1: C'était chez toi, t'as vite envie de retourner chez toi pour te remettre au lit, quoi.
3: C'est un peu ça.
1: Oui.
3: C'est même exactement ça. Mais on va pas s'apprêter non plus pour aller chez la nounou.
1: Non, mais mettre des tennis, toi.
15: Non, des crocs, comme moi.
3: Ah, oh, mais c'est encore pire.
1: Ah, c'est pire.
3: C'est le pire truc.
15: Mais pourquoi
1: pas. Tu vois que les fautes de goût, il n'y a pas que toi, Jeff.
0: Merci beaucoup.
1: Ça m'assure. Non, non, non, ça c'est.
15: Crocs chaussettes. chats, hein, évidemment.
3: Wow.
15: Ah oui, avec les petits chats.
1: Ça vaut pas les claquettes chaussettes, évidemment, bien
3: non.
1: sûr.
3: Mais tu sors avec tes crocs, Lorenza, ou c'est que pour être chez
15: toi ? Ah non, je vais faire mes courses et aïe, je suis hyper fière. Genre vraiment, je vais faire mes courses sans crocs. Oh là là, vos regards là.
1: Non,
15: c'est
1: mais
15: bon,
1: c'est terrible parce que j'imagine Lorenza qui va partir chercher ses crocs, ses courses en crocs,
15: oui
1: qui croise Jeff en slim. Et là-dessus, qui disent : oh regarde, il y a Marion qui amène son enfant avec ses tongs. Putain, c'est dur quand même. Yeah. Ah, vous êtes pas gentil avec moi. Qu'est-ce que vous avez encore comme faute de goût ? Allez, Jeff, tu t'en as d'autres ?
0: Bah, j'en ai deux. Vous allez bientôt le voir. En hiver, je porte des bérets.
3: Oh non, alors ça non.
0: Des casquettes bérets là-dessus.
3: Non, ça tu peux pas. Non, ça fait pépé.
1: Ça fait gentleman farmer anglais.
15: Oui.
1: Voilà, mais t'es pas gentleman farmer anglais.
0: Non, je suis pas anglais non plus. Ouais. Avant, ça faisait sens que j'étais plus jeune, donc ça faisait un peu décalé, tu vois. Ça fait des années que je porte ça. Mais maintenant que je suis grisonnant, effectivement, là, ça fait un peu.
1: Moi, j'aime bien encore porter la casquette à l'envers parfois.
15: Aïe.
1: J'ai entendu.
15: Mais
1: t'as
15: plus, pas 16 ans.
1: T'as
3: plus
1: l'âge, C'est bon, quoi. Ça va, si j'ai envie de porter la casquette à l'envers, je la porte à l'envers.
15: Et tu ranges ta chambre d'abord.
1: Non, mais c'est ma chambre. Ok, c'est ma chambre, je fais ce que je veux dedans. Et de toute manière, maintenant, bouge pas, voilà ce que je vais faire. Voilà. C'est un panneau sans interdit. Alors, tu rentres pas dans ma chambre.
3: Eh, tu réponds pas à ta mère.
1: T'es pas mon père.
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0: On est bien, on est là, on est avec vous pour démarrer ce week-end qui arrive. Lorenza est là.
1: Oui, je suis bien là.
0: Elle est toujours là, Lorenza.
1: C'est le week-end.
0: Mario est là aussi.
2: Bonjour.
0: Jeff aussi.
3: Salut.
0: Et on assume nos petites fautes de goût, on va dire. Voilà, Jeff encore met des jeans slim.
3: Ouais, j'adore.
0: Voilà, Marion va en tongs et en legging pour déposer son enfant à l'école.
2: Bien sûr.
0: C'est ce qu'on appelle plus de respect de soi-même.
2: Oh, abuse pas, tu mets des casquettes à l'envers, toi.
0: Et moi, j'ai plus de respect de moi-même depuis que je suis né. On est tous un peu comme ça. Quelles sont les vôtres, vos petites fautes de goût? Vous assumez. Quentin est là au téléphone au 0870 40 de 48. Bonjour Quentin.
4: Bonjour Manu, bonjour les Wawa.
0: Bienvenue sur Énergie, on t'écoute.
4: Alors moi, je mets une chemise hawaïenne, que ce soit en ville ou en vacances.
0: Alors, la chemise hawaïenne, il y a des gens à qui ça va.
1: Ouais,
0: j'avais
1: ça,
0: un pote,
1: vrai.
0: Il ne mettait que ça et ça lui allait. Il y avait le truc avec, je sais pas.
2: Non, pour moi c'est le géo. Tu vois, pour moi tu vas annoncer les activités du camping, quoi. Et ça leur va très bien, mais tu peux pas mettre ça à la ville.
0: Non,
2: mais ouais, non, c'est pas possible.
1: C'est le même niveau que la chemise dragon là.
2: Oh, un peu. Elle est horrible celle-là.
0: Ouais, mais après on tombe dans la chemise loup aussi.
3: Ou le t-shirt jauni.
0: C'est délicat, ouais, c'est vrai que ça bascule vite.
1: Ça remballe tout, okay. Ça, je trouve.
0: Ok, on oublie la chemise hawaïenne. Du coup, Quentin, désolé, on va te quitter maintenant.
5: Bon, bah tant pis.
0: Merci de nous avoir appelé, Quentin. Je vais t'offrir le t-shirt Manu sur l'énergie.
1: Ah, voilà.
5: Ouais. Ah, bah, c'est gentil, merci.
0: Là, t'aurais dû rajouter. Ah, non, faute de goût encore. Belle journée à toi, Quentin. Raccroche pas, on va t'offrir le t-shirt. Jessica est là aussi. Bonjour, Jessica.
6: Salut Manu, salut l'équipe.
0: Qu'est-ce que t'as comme faute de goût assumé toi aussi?
6: Bon, vous vous moquez pas, hein, mais j'adore les imprimés léopards et même quand je sais que j'en ai déjà trop, bah, je suis capable de faire un total look léopard.
0: Très bien. Bon. Bah, apparemment, Jeff aime bien le léopard.
1: Oh,
0: C'est la mode.
2: Bah, non, c'est la mode, mais pas le total look. Tu peux pas t'habiller en léopard, Jessica, de la tête aux pieds. Quoi. C'est la petite touche qui est la mode, tu vois.
0: Ah ouais.
2: Un petit accessoire.
0: Mais elle se contrôle pas, Jessica.
6: Ouais, c'est ça.
0: Elle va même acheter des déguisements, elle met une tête de léopard. Elle panique dans sa ville. Voilà. Merci beaucoup, Jessica, de nous avoir appelé.
6: Merci à toi.
0: Je vais t'offrir aussi le t-shirt Manu sur Énergie comme à Quentin. Qu'est-ce que vous avez comme faute de goût? Appelez-nous, continuez. 0 870 42 48. Lorenza?
1: Ma banane. J'ai une banane, oui, effectivement. Je trouve ça super pratique. Je l'attache en bandoulière ou côté.
0: T'as pas la peine de nous l'écrire, hein.
1: Tout le monde se moque de moi, on me demande de la monnaie et tout, parce qu'ils disent que je vais leur vendre des trucs.
0: Tu sais comment ça s'appelle ça?
1: Quoi?
0: Quand tu sais que quelque chose est moche, mais que tu le mets quand même parce que c'est pratique.
1: Pratique, ouais.
0: Ça s'appelle l'âge.
1: Oh non! Tu peux pas me dire ça.
0: Si, tu as. Et ensuite, ça arrive aux chaussures.
1: Oh non, non!
0: Ah non, mais je sais, elles sont moches, mais. Ah, je suis tellement bien dedans.
3: Ah bah oui.
0: Tu verras.
1: Jamais. Non.
0: Tu m'as déjà dit jamais à la banane.
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0: Il est 7h40. Dans la vie, on veut du bonheur. Dans la vie, on veut du plaisir. Qui peut nous donner du bonheur et du plaisir? Marion.
2: L'ami Caline.
0: Mais... Exactement.
2: Ah.
0: Et c'est là que je vois que t'es professionnel. Parce que je me suis demandé s'il y en a un des trois qui va percuter. Dès la première à percuter. C'est marrant, je suis pas allé vers Lorenza tout de suite.
2: Non.
0: Lorenza m'a fait. Ben, et les soirées.
1: J'allais te dire des cookies.
0: Ah, bien.
1: Oui.
0: Ah, je suis content.
2: Je nous sous-estime.
0: Grâce à l'ami Caline, on vous offre 1000 euros cash. Grâce au Master Cookies. Toute cette semaine, ils nous ont régalé des cookies qui sont inspirés des gros cookies new-yorkais comme on voit dans les films, là. Voilà. Oui. Ils sont épais, ils sont moelleux, ils sont gourmands. C'est du plaisir qu'ils donnent. Alors c'est ça.
1: Mais oui,
0: c'est ça qu'ils veulent.
1: Et nous aussi, hein.
0: Ah bah oui, nous aussi, on reprend plaisir. Grâce à l'ami Caline, Sandy va repartir peut-être avec 1000 euros. Bonjour, bonjour Sandy.
9: Salut Manu, salut l'équipe.
0: Sois la bienvenue parmi nous. 1000 euros cash au jeu des 5 mots aujourd'hui. C'est le week-end qui arrive. Je vais être un peu ton cadeau du week-end.
9: Ouais.
2: Non.
1: Oh Manu.
0: Ouais, je sais, elles aiment pas quand je fais. Sandy, on va jouer ensemble au jeu des 5 mots.
9: Ah, super.
0: Attention, je te rappelle les règles. Je vais sortir du studio. Quand je serai dehors, tu vas avoir à affronter Lorenza. Lorenza va te donner 5 mots. Après chaque mot qu'elle te donne, tu lui donnes le premier qui te vient en tête. Ensuite, je reviens. Elle fait la même chose avec moi. Dès qu'on a un mot en commun, c'est gagné, Sandy.
9: Ok.
0: T'es une championne, t'es une winneuse, t'es une guerrière.
9: Ouais,
1: j'espère. On y croit,
0: On est les Vikings, Marlène.
1: Mais oui.
0: Il est motivé.
1: C'est bon. Manu est parti. Alors. Sandy, t'es prête pour le jeu des 5 mots?
9: Oui.
1: Allez, c'est parti. Sachet.
9: Sac.
1: Cheville.
9: Jambe.
1: Quitter.
9: Perdre.
1: Ballon.
9: Foot.
1: Et chanson.
9: Musique.
1: Bah parfait.
2: Pas mal, hein.
1: Franchement, on va faire revenir Manu.
2: C'est bien, bravo Sandy. Ouais.
1: C'était hyper bien.
0: Ok.
1: Donc t'as la pression.
0: Sandy, je vais tout faire pour toi. Je sais que c'est 1 000 euros dont on a besoin. Tout le monde a besoin de 1 000 euros. C'est rare que quelqu'un dise non, j'en ai pas besoin.
1: Ah oui.
0: Attention, pour tes 1 000 euros cash, c'est parti, envoie tes mots.
1: Sachet.
0: Sachet. Levure.
1: T'as paniqué là. Non, c'était sac.
0: Ah ouais. Oui. Parce que sachet de levure. Bon, je suis dans la pizza en ce moment. Okay.
1: T'as faim. Allez, cheville.
0: Pied.
1: Non, ah, elle avait dit jambe. Quitter.
0: Quitter. Ex.
1: Elle avait dit perdre.
2: Ouh là là.
1: Ballon.
0: Football.
1: Ah non.
2: Bah non.
1: Ah non, parce qu'on n'a pas accepté manif pour Marion.
2: C'était foot.
1: C'était foot tout court.
0: Ah ouais. Mais alors attention.
2: Alors là.
1: Vas-y.
0: Non.
2: Si, c'est toi qui gères. Hein.
1: Bah, c'est ton émission, mais.
0: Il reste encore un mot, non?
1: Oui.
0: Ouais, le dernier mot.
1: Chanson.
0: Musique.
1: Oui. Comment nous arnaquer avec le football? On se connaît, Manu.
0: Sandy.
9: Oh,
0: comme tu dis, ouais. Waouh.
2: Wow. Achetez-moi une, hein.
0: Faut que ce soit le même mot.
2: Ah oui, c'est la règle.
1: Ouais, parce que t'as eu chanson.
0: Alors après, évidemment, si j'avais pas eu chanson et musique, on aurait peut-être vu un peu les règles différemment.
1: Génial.
0: C'est gagné, Sandy. Bravo à toi, grâce à la Micaline.
9: Merci à vous. Merci, la
0: Micaline. 1 000 euros cash pour toi, bravo.
9: Ah, merci.
0: On t'embrasse et on te souhaite une belle journée.
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0: L'album de Miley Cyrus est sorti aujourd'hui. J'ai pas eu le temps d'écouter.
1: Moi non plus, pas encore.
0: Je crois juste que le single s'appelle Let's Get Married. Que j'en ai écouté quelques secondes ce matin.
1: Alors
0: c'est bien? Ouais, c'est pas mal, ouais.
2: Voilà, c'est pas mal.
0: C'est pas mal.
1: Ça nous en dit pas mal.
0: Elle fait un album, l'autre con est arrivé, ouais, c'est pas mal. Ouais.
2: Peut mieux faire.
0: C'est pas mal, je vais reprendre un peu de soupe, s'il te plaît. C'est le Miley Day aujourd'hui sur Énergie. C'est-à-dire que vous allez écouter du Miley Cyrus toute la journée, on va se régaler. Et vous pourrez voter pour les titres que vous avez envie d'écouter de Miley Cyrus. Ça se passe sur l'application Énergie. On va écouter Ugel. Avec Pauvine toute seule. Ces paroles, t'as l'impression que c'est un mec qui a énormément bu qui te parle. Et toi aussi, t'as un petit peu bu et tu te rends pas compte. Tu n'as plus de notion de la vitesse des paroles de la personne. L'alcool est à consommer avec modération. On va écouter Ugel dans 3 minutes, agent. Et on continue à parler, à partager nos fautes de goût, mais qui sont assumées. Il y en a qui aiment les bobs, il y en a qui aiment les casquettes à l'envers comme moi, il y en a qui aiment les slims aussi, mais comme oui. Jeff, il y en a qui aiment les crocs,
1: oui.
0: Comme Lorenza. Et vous, 0-870-42-48, on a Grégoire qui est là. Bonjour Grégoire.
10: Bonjour Manu, bonjour l'équipe.
0: Grégoire qui a eu ta petite faute de goût, mais c'est pas grave, tu vis bien avec.
10: Alors moi, c'est mettre un polo avec le col relevé.
1: Ah,
10: oui, je sais.
1: Aïe, aïe, aïe.
0: C'était Beckham qui faisait ça. Il faisait une pub, je crois, comme ça, où il remontait son col. Non,
10: Cantona.
0: C'était Cantona.
1: C'est parce que j'allais dire Beckham peut tout faire, tu vois.
0: Oui. Mais Beckham, il fait des pubs pour les slips.
1: Oui, mais il peut tout, lui. Il peut
0: ah bah oui, c'est
1: tout.
0: Ça. C'est à qui peut faire des pubs pour les slips aujourd'hui?
1: Oui. Beckham.
0: Écoute, voilà, Polo.
2: Je sais pas. Ça se fait genre, un peu, tu te donnes un genre, tu te crois supérieur un peu, je trouve.
1: Ouais, j'ai l'impression que t'es un yacht.
2: Ouais.
10: C'est quelque chose, quoi.
0: Ah bah attends, honnêtement, si j'ai un yacht, je m'en fous d'avoir le col relevé. Alors
1: là. Mais généralement, ils en ont pas.
0: C'est bien le problème.
1: Oui, oui.
0: Merci beaucoup, Grégoire, de nous avoir appelé.
10: Bisous, Manu.
0: Belle journée. Je vais t'offrir aussi le t-shirt Manu sur Énergie. Je te souhaite une belle journée.
10: Merci beaucoup.
0: Ciao. Faute de goût assumée si vous en avez encore.
11: Ah oui.
0: Jeff, oh bah vas-y.
11: Vous allez vite le voir. J'enfonce mon t-shirt dans mon jean si je mets un pull ou une chemise dessus.
1: Bah, Manu fait pareil. Hein.
0: Oui, mais t'es pas obligé de le dire. Alors, je fais pareil, mais j'ai une raison, c'est que je suis à moto.
11: Ah oui.
0: Et pour ne pas que l'air y rentre, je mets mon t-shirt. Et le problème, c'est qu'après, j'oublie que j'ai mon t-shirt. Donc quand j'enlève mon pull, il y a mon t-shirt dans le pantalon. Mais c'était hyper à la mode dans les années 80.
1: Oui, c'est mais ça, on est en 2020.
0: Oui, mais la mode, c'est un cycle.
11: Ça va revenir à un moment donné.
1: Quand ça vous arrange.
0: Ouais. On est alors, soit on est très en retard, soit on est hyper en avance. Mais faut que ça revienne vite, là, quand même. J'avoue. Faute de goût, Lorenza.
1: Je mets souvent des chaussettes dépareillées. Et je sais que c'est pas très sexy, mais j'assume de ouf. J'adore ça.
0: C'est pas très sexy dans l'intimité. Après, dans la vie de tous les jours,
2: oui,
0: voilà.
2: Ça va.
1: Oui, mais j'enlève souvent mes chaussures, donc les gens le voient, mais c'est pas grave.
0: Non, on dit que tu bosses dans un cirque.
1: Ça me va.
0: Voilà.
1: C'est un peu un cirque ici, hein.
0: Voilà, t'es tranquille, toi. On est à deux doigts de t'acheter un diabolo, toi. Voilà.
1: Génial.
0: Marion, faute de goût.
2: Moi, je sais que c'est un truc qui divise. Vous connaissez les cavalières? C'est ces bottes où t'as l'impression que tu vas à l'équitation, quoi.
0: Oui. Alors ça, c'est très guindé, ça.
2: C'est très. En fait, ça passe ou ça casse. Mais moi, je les associe très mal, quoi. Je peux les mettre avec une mini jupe ou ça fait très mauvais goût.
0: Bah, je crois que c'est pas mal, ça, non? Les bottes hautes avec une mini jupe, c'est sexy.
2: Je sais pas trop. Là, je suis pas sûre. Déjà, la cavalière, quand je les mets, j'ai l'impression qu'on me regarde un peu, genre, mais tu te prends pour qui, quoi? C'est pas.
1: Ah bon?
0: Non, mais
2: t'as garé où ton cheval, quoi?
0: Oui, c'est. Tu vois? Ça fait un peu, j'ai un château.
2: Ouais, un peu. Voilà.
0: Vois, j'ai un peu, j'ai un château, effectivement, je vais faire de l'équitation, mais on m'a tout préparé.
2: Et oui, c'est ça.
0: Voilà, je peux arriver devant le cheval en disant, non, j'ai pas envie aujourd'hui, et je pars. Voilà,
2: j'habite dans la forêt, donc je me dis, ça passe, tu vois.
0: Mais s'ils habitent dans la forêt, c'est bien qu'il y ait une annonce, que plus personne ne veut habiter autour de toi. On a Chloé qui est là, bonjour Chloé.
12: Bonjour Manu, bonjour Aranza, Marion, Jess.
0: Bonjour,
1: c'est
0: joli
1: ça.
0: Bah, Chloé, alors.
12: Bah oui,
0: Chloé sert recevoir, mais Chloé a des fautes de goût aussi, on va écouter.
12: Oui, moi je porte des bobs et j'en ai des très originaux, comme avec des bananes ou zébrés. Et là pour l'hiver, je me tâte à en acheter un en moumoute.
0: Oh si, c'est bien. Je connais une seule personne à qui le bob va bien.
1: Qui?
0: Rihanna.
2: Ah ouais.
1: Oui, mais Rihanna, tout lui va aussi.
0: Oui,
1: hein, en vrai.
0: Aussi. Le slip lui irait bien.
1: Ouais.
2: Ah, le bob, c'est.
0: C'est soit tu regardes le Tour de France passer, soit effectivement t'es Rihanna.
2: C'est ça.
0: Un jour Rihanna qui voit le Tour de France passer, c'est incroyable.
1: Le combo.
0: Ce serait fou.
11: J'ai mieux que le bob, moi. L'été, je mets, c'est les chapeaux d'aventurier. C'est les chapeaux, tu sais, que tu replies sur les côtés comme Indiana Jones, un peu, toi. Et j'ai ça.
0: Ouais, c'est Indiana Jones, là.
2: Jeff, c'est une faute
11: possible.
2: De goût géante.
11: Ouais, les gens, ils te voient dans la rue, quoi.
1: Bah oui, ils te voient, là, ils voient bien.
0: Ils te voient, ils perdent des dixièmes à chaque œil. Slim plus chapeau d'aventurier. Chloé, je vais t'offrir le t-shirt Manu sur Énergie.
12: Merci beaucoup.
0: Belle journée à toi, merci de nous appeler. Bon week-end.
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0: Et il est 8h05, c'est le moment de vous offrir du cash. C'est le moment de jouer au cash ou crash. Hier, ça a perdu.
1: Ouais.
0: J'ai pas envie que ça perde aujourd'hui. On a Laetitia qui est là. Bonjour Laetitia.
14: Bonjour toute l'équipe.
0: 1000 euros peut-être pour toi Laetitia au cash ou crash ce matin. Je te rappelle les règles. J'ai trois questions. Tu réponds juste à la première, tu gagnes 250 euros. Tu réponds juste à la deuxième, tu doubles ton gain. 500 euros. Tu réponds juste à la troisième, tu doubles encore ton gain. 1000 euros. Tu peux t'arrêter quand tu veux et tu repars avec le gain acquis. Tu peux continuer aussi, mais si tu te trompes, tu perds tout. C'est le cash ou crash. Le crash, on le veut pas, on veut du cash. T'es prête?
14: Oui, je suis prête.
0: Voici la première question. Que signifie l'abréviation RIB, RIB?
14: Relevé d'identité bancaire.
0: Bonne réponse.
1: Allez!
0: 250 euros, Laetitia. Tu veux doubler ou on s'arrête là?
14: Je continue.
0: Voici la deuxième question pour 500 euros. Attention. Quelle est la couleur d'une émeraude?
14: Vert.
0: Bonne réponse.
1: Oh là là!
0: 500 euros, Laetitia. Tu les as, ils sont à toi. Si tu t'arrêtes maintenant, tu repars avec. Mais tu peux aussi doubler ton gain en tentant de répondre à la troisième question. Qu'est-ce que tu veux faire? Ou comme disent les Anglais, what do you want to do? Ou comme disent les Allemands, ah.
1: Qu'est-ce qu'il prend? Manu, il dit.
14: Bon, temps normal, je suis joueuse, mais j'arrête.
0: Oh. T'arrêtes et ben t'as les 500 euros.
1: Bravo. Yeah.
14: Merci beaucoup.
0: Alors, c'est déjà bien 500 euros.
1: C'est trop bien.
0: Bien sûr. Mais oui, tu vas te régaler, Laetitia. Bravo, 500 euros. T'en feras ce que tu veux. Ils arrivent très vite pour toi.
14: Ben, merci beaucoup, toute l'équipe. Vous êtes super.
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0: Tout de suite, on s'apprend des choses. Avec les infos aléatoires du monde, j'ai devant les yeux un résumé de la bataille la plus débile du monde.
1: Ok.
0: Avant ça, qu'est-ce que vous avez à nous apprendre, hey, Jeff?
11: La plupart des avions commerciaux, ceux qu'on prend pour aller en vacances, bah, ils ont un klaxon.
1: Mais non.
0: Ah, mais ça va être pour quand ils circulent à terre, quand ils roulent.
11: Oui, j'imagine, ouais, oui, c'est dans le ciel, ouais.
0: Dans le ciel, c'est trop tard. Lorenza, une info.
1: Le jardinier satiné, c'est un oiseau en Australie. Il décore sa maison avec des objets bleus pour attirer les femelles. Et quelquefois, il vole même les décorations des voisins. Quand c'est plus beau.
2: Ah, c'est mignon.
1: Ça peut être des plumes, ça peut être des bouchons bleus de bouteilles. Mmh. C'est tout ce qui est bleu, des pinces à linge. Et franchement, c'est super joli à voir.
0: Marion dit que c'est beau, excuse-moi, mais si moi je fais ça, tu vas pas trouver ça beau si je viens piquer tes objets bleus chez toi.
2: Ah, mais t'es pas un jardinier satiné, toi.
0: Eh ben, qu'est-ce que t'en sais? Allez, donne-nous une info.
2: Uno lance un championnat du monde de Uno avec une récompense quand même de 50 000 $ pour le gagnant. C'est international, hein. Vous pouvez vous inscrire. Les qualifs ont commencé en ligne, donc partout dans le monde. Et puis la grande finale aura lieu à Los Angeles le 11 novembre.
0: Wow, génial! C'est génial parce que tout le monde peut participer au Uno.
2: Oui.
0: Tout le monde peut jouer, quoi.
2: Oui, mais oui. On rappelle qu'il est formellement interdit d'enchaîner les plus deux.
0: Oui, oui, on le sait. On le sait, mais on le fait quand même.
2: Ah oui, mais tu serais disqualifié alors.
0: Oh là là. Moi, j'ai un Uno chez moi d'énormes cartes avec des cartes blanches. Tu peux mettre ce que tu veux dessus.
11: Ah bah, oh, ça, c'est cool.
1: Ah, donc t'inventes tes cartes.
0: Ouais, tu vois, on a mis des plus 25, des plus.
1: Oh non, d'accord, c'est une dinguerie.
0: Plus 25. Ouais, bien sûr. Ouais. Non mais c'est le Uno quoi.
1: Oui oui.
11: C'est fait pour tricher le Uno.
0: Bah, je suis d'accord avec toi.
11: Mais oui, c'est
0: un jeu qui a été fait pour tricher.
2: Mais tu triches à tous les jeux toi.
0: Oui, alors celui-là encore plus. Bon, je vais vous parler d'une bataille. Bataille totalement absurde qui s'est déroulée entre le 17 et le 18 septembre 1788.
1: Ouais.
0: L'armée autrichienne s'est battue contre elle-même pendant une nuit entière.
1: Quoi? Ils sont cons quoi? Qu'est-ce qui s'est passé?
0: Écoutez bien. Au départ, il y a des éclaireurs de l'armée autrichienne qui traversent une rivière et qui achètent de l'alcool à des marchands locaux. Il y a de l'infanterie qui arrive tout après, de la même armée. Ils veulent aussi un peu de boisson. Sauf que eux, les éclaireurs, ils disent non, non, c'est nous qui avons les boissons. Ils commencent à barricader les tonneaux. Et ils commencent à se battre. Il y a une bagarre qui éclate. Il y a un coup de feu qui part. Et il fait nuit. Et dans le noir, il y a des soldats qui hurlent. Turc, Turc! Parce qu'ils se battent contre les Ottomans.
11: Ouais.
0: Parce qu'ils croient qu'il y a les Ottomans, donc les Turcs, qui sont là. Alors que pas du tout. Ils sont en train de se battre entre eux. Il y a des gens qui sont pris de panique. Il y a une partie de l'armée qui prend la fuite et ils croient une attaque surprise. Et là, ça se complique. Parce qu'en fait, l'armée autrichienne a été composée de plusieurs nationalités qui ne se comprennent pas. Il y avait des Autrichiens, il y avait des Serbes, il y avait des Croates, il y avait des Italiens.
1: Oh le bordel.
0: T'as des officiers allemands qui veulent arrêter et qui disent halt, halt. Sauf que halt, en fait, il y en a d'une autre nationalité qui comprennent que c'est un cri de guerre.
1: Mais non.
0: Donc tout le monde commence à se tirer dessus. Ça a duré toute la nuit jusqu'au matin.
1: On dirait une blague.
0: C'est pas une blague. Et les historiens, ils savent pas encore exactement le nombre de victimes. Il y en a qui disent quelques dizaines, d'autres qui disent plusieurs milliers de morts.
1: Oh, mais c'est une folie.
0: Et il y aurait même l'empereur autrichien qui lui-même aurait été poussé dans un ruisseau pendant la bataille.
2: Mais faut en faire un film.
0: C'est improbable.
1: Le bordel.
0: La bataille la plus absurde de l'histoire des batailles.
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1: Pour Tony.
0: T'as perdu Marion.
2: Bah oui, excusez-moi. Je savais pas qu'on était en CM2.
0: Eh ben, il fallait le savoir.
1: C'est bien. On est des malades.
0: 8h16. Eva, avec sur la piste. Et juste après, j'ai une question très simple à vous poser. Si vous êtes fier de votre ville, donnez-nous un argument pour lequel votre ville, c'est la meilleure ville de France.
11: Facile.
0: Parce que Marion est assez fière. Parce que sa ville, apparemment, a été élue celle où il fait le plus pour vivre en France.
2: Elle est dans le top 3, mais c'est...
1: Wow.
0: Ah, ça descend déjà.
2: Ouais, mais pour la 10e année consécutive, quand même.
0: Ah oui, t'arrives toujours par la 10e année consécutive, vous arrivez toujours pas à être premier, quoi.
2: Wow, ça va. Oh,
0: pourquoi vous pensez que votre ville, c'est la meilleure? Même votre village, c'est le meilleur. Et on est bien, on est avec vous. Il y a le week-end qui arrive. On va écouter Moziman. On en est où de l'invitation de Moziman?
1: Ah,
0: Florent,
1: oui,
0: notre producteur, on avait dit qu'on voulait l'inviter.
16: Oh ouais, c'est dans les tuyaux, comme on dit.
2: C'est long pour avoir un oui ou un non. Hein.
16: C'est des longs tuyaux. Très longs tuyaux.
1: Eh oui.
0: Qu'est-ce que tu veux? C'est comme ça. Il pourrait travailler dans le bâtiment, Florent. Mais là, ça met... vous avez comme 2 mois de retard. Eh oui.
16: C'est des très longs tuyaux.
0: Là, c'est la faute du plombier. Hein. Ça, c'est... Oui. Il a mis les tuyaux à l'envers. Alors évidemment, bon, qu'est-ce que vous voulez faire? Moziman, on va se l'écouter après les infos de 8h30. Il y a les sondages du matin qui arrivent aussi. Mais avant ça, concours de la meilleure ville. Je vous ai demandé de nous appeler au 0870 42 48 pour nous dire pourquoi votre ville, votre petite ville, votre village, c'est le meilleur. Marion est extrêmement fière de sa ville. C'est la ville où elle est née. Hein.
2: Oui, ma ville d'origine, Angers.
0: Elle est née à Angers.
2: Oui, et à nouveau, nous sommes dans le top 3 des villes où il fait le plus bon vivre en France. Ça fait plusieurs années que c'est comme ça. On est avec Biarritz et Annecy, et c'est normal, parce qu'Angers, c'est la meilleure ville.
0: Mais alors, pourquoi c'est la meilleure
2: ville? Alors, les gens sont cool. Il y a le magnifique château d'Angers. Il y a des guinguettes partout. Vous aimez les guinguettes?
1: Oui, ah oui, moi oui, j'adore.
2: Boire un petit verre au bord de l'eau.
1: C'est
2: au bord
1: trop de bien, avec des petites lumières et tout, j'aime trop.
2: Très sympathique.
0: Il y a pas de moustiques?
2: Il y a un petit peu de moustiques, ouais, mais on sait s'équiper à Angers. On a des petits tips comme ça.
0: Okay.
2: Voilà, des anti-moustiques, quoi. Et puis, il y a du bon vin. Il y a des spécialités. Il y a la gouline. Tu connais la gouline?
0: Non.
2: C'est une tourte. Ah, une tourte aux champignons avec de la tome d'Angers. C'est excellent. Tu devrais aller plus souvent à Angers.
0: Non, je prendrais le burger, moi, si ça te fait, j'aime pas.
2: Ouais, je salue les Angevins.
0: Pourquoi votre ville, vous pensez que c'est la meilleure? Elle vient de Belgique, Lorenza.
17: Oui, ben ah, bah, tu peux quand même jouer. Oui.
0: Ah oui, bien sûr. Non, justement, c'est pour te dire que tu sors. Ah oui,
17: tu
0: vas-y.
17: Pas. Moi, c'est Brendaleux. Bon, voilà, le nom est assez rigolo. Mais
0: Brendaleux, c'est rigolo.
2: Oui.
0: Ça fait ce à quoi on pense.
2: Oui, bien sûr.
17: J'ai quand même Elena, la chanteuse à demi-finaliste de la Starac, qui vient de là. Née là-bas. Mais
0: on l'avait reçu.
17: Et oui.
0: Et tu avais dit.
17: Et on avait fait un test pour savoir qui connaissait le mieux Brendaleux.
0: Bien sûr. Et je crois que t'avais gagné.
17: Franchement, ouais, mais parce que, enfin, j'aime ma ville, hein. Et elle aussi, je trouve ça quand même trop la classe, d'avoir Elena qui vient de là, quoi. On n'avait jamais entendu parler de Brendaleux avant, et là, bam, bam, bam, ça se retrouve partout.
0: Mais parlons-en maintenant de Brendaleux. Qu'est-ce qu'il y a à faire à Brendaleux?
17: Eh ben, il y a le Lion de Waterloo. C'est la butte du lion. En fait, c'est une butte de 41 mètres. Il y a comme 226 marches pour y accéder. Et là, t'as une vue sur tout un champ de bataille pour la victoire de la bataille de 1815.
0: C'est quoi cette bataille?
17: C'est la bataille de Waterloo.
0: Napoléon, il s'est fait...
17: Ouais.
0: C'est Waterloo, c'est une chanson d'Abba.
17: Bah alors, c'est pas le même Waterloo. Il y a le Waterloo aussi
0: tu veux
17: en
0: dire
17: Angleterre.
0: Ils ont fait la chanson, ils se sont battus.
17: Oh non. C'est pas la même chose, mais bon, écoute, on peut associer à ça si tu veux, mais...
0: Pourquoi votre ville, c'est la meilleure? On a Aurore qui est là. Bonjour Aurore.
18: Bonjour Manu, bonjour l'équipe.
0: Où est-ce que t'habites Aurore?
18: Alors moi j'habite à Grasse, dans le 06.
0: D'accord, et pourquoi c'est la meilleure ville?
18: Eh ben Grasse c'est la meilleure, parce que c'est la capitale mondiale du parfum classée au patrimoine mondial de l'UNESCO.
17: Oh, du parfum?
2: T'aurais pu parler du soleil, de autre chose.
0: Ça sent bon. Après, quand il y a patrimoine mondial de l'UNESCO, ça sonne toujours bien.
17: Ouais.
0: Tu sais pas trop ce que ça veut dire, mais tu te dis... Ça
18: mais
0: pèse dans le game.
18: De ouf. C'est écrit patrimoine mondial de l'UNESCO, on va y aller, on va aller voir.
0: Bah, bien sûr. Enfin, aller voir peut-être pas, mais en tout cas, on sait que ça y est, quoi. Merci beaucoup, Aurore, de nous avoir appelé. Yanis est là aussi. Bienvenue sur Énergie, Yanis.
19: Salut Manu, salut toute l'équipe.
0: Yanis, où est-ce que t'habites?
19: Eh ben moi j'habite Lyon.
0: Okay.
19: Et ma ville, c'est la meilleure parce que c'est quand même la ville de la gastronomie et puis on a la fête des lumières surtout.
17: Ouais, c'est vrai.
0: C'est vrai que la fête des lumières, c'est vachement mieux.
19: Ouais, c'est beau. Ah mais c'est magnifique.
0: Après c'est des lumières quoi.
17: Oui, mais j'adore.
0: Tu sais, une lumière, t'en as vu deux.
17: Oui, mais...
19: Ouais, mais les éclairages sur les bâtiments, les animations et tout, c'est vraiment génial.
0: Ouais,
20: dans mon bouffe quand même.
0: Ouais. Tu vois, mais dans mon village, moi, à Noël, tout le monde éclaire avec des petites lumières et c'est très sympa aussi, tu vois.
2: Ah oui, oui, tu peux comparer.
19: Il y a des animations.
0: Mais alors, il y a pas mal de clubs dans mon village.
20: Ah bon?
0: On a un très bon club de tennis.
17: Ok,
0: alors. On a 3 cours dehors et 1 cours couvert. Alors.
17: Waouh!
0: Et on est 2000 habitants. Alors, 4 cours de tennis pour 2000. Alors, ça joue au tennis ou pas chez nous?
17: Ah,
0: et j'ai une pharmacie.
17: Ah, ok, wow.
0: J'ai une boulangerie.
17: Ouais.
0: Une agence immobilière, tu te demandes pourquoi. Mais quand même, elle est là. Et, excusez-moi,
17: oui,
0: dans mon village, on a un caviste.
2: Ça, c'est classe.
17: Ah,
20: ouais,
17: ça, c'est stylé. Tu vois, fallait commencer par ça, Manu.
0: Je garde le meilleur pour la fin. Alors,
1: Pas mal.
0: Alors ça bosse pas beaucoup au village. Mais on passe des bonnes soirées. L'alcool est à consommer avec modération. Ouais. Merci beaucoup Yanis de nous avoir appelé.
19: Allez, bonne journée.
0: Ciao, on peut continuer encore un peu. D'où vous venez? Où est-ce que vous habitez? Venez nous dire pourquoi votre ville, votre village, c'est le meilleur de tous. 0 870 42 48.
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0: Vous êtes avec nous, vous nous appelez au 0 870 42 48. Qui a la meilleure ville? Qui a le meilleur village? C'est fou parce qu'on pense tous vraiment qu'on a le meilleur village ou la meilleure ville.
1: Bah oui.
0: On n'arrive pas à trouver quoi. Enfin, c'est normal puisque c'est moi qui ai le meilleur village. Mais
1: non,
0: pas.
1: Non.
0: On va continuer à en parler. 0 870 42 48, vous venez avec nous, vous nous sortez un argument pour lequel votre ville, votre village est le meilleur ou la meilleure. On sort un peu de temps pour quelques infos. Ce soir sur France 2, retour du capitaine.
1: Qui ça?
0: Capitaine Marlowe.
11: Oula, attention, oh, oula, attention.
0: Inédit de la série du Capitaine Marlowe. Ça pulvérise les audiences à chaque fois, le Capitaine
1: Marlowe. Ouais, de ouf.
0: Je n'en ai jamais vu un seul.
1: Moi non plus.
11: Jeff, elle me fait peur, donc je regarde pas.
0: Ah, avec le chat, la
11: chatka. Ouais, chatka, tout ça, non, j'ai...
0: Ça existe depuis 2015.
1: Oh, ah oui, ouais.
0: Et il a toujours la même chapka. À mon avis, il y a des ragondins qui vivent dessous. C'est ce soir. Qu'est-ce qu'on a d'autre dans les infos? Parlons de la Lune. Je ne sais pas si vous êtes au courant, mais il y a un chercheur américain qui a découvert un nouveau cratère.
1: Ah bon?
0: Un imposant cratère, même, qu'ils disent, qui s'est récemment formé à la surface de la Lune. Ils ont découvert ça grâce aux images d'une sonde de la NASA. Et apparemment, c'est un événement qui n'arrive qu'une fois par siècle, selon les scientifiques. 222 mètres de diamètre, le cratère, quand même.
1: Oh, c'est énorme.
0: Ah oui, c'est énorme. Alors, vous allez me dire, et alors?
1: Oui. Et alors?
0: Aucune idée.
1: Ça sert à rien?
11: Non. Mais non, mais s'il y a eu un cratère, ça veut dire qu'il y a eu un truc qui s'est écrasé sur la Lune. Donc, ça veut dire que si elle n'avait pas été là, on se serait pris sur la gueule. Pardon, excusez-moi, mais...
0: Pas forcément. Bah, c'est pas, ça peut passer.
11: Ouais, mais bon, il y a des chances quand même. Moi, ça me fait peur. Après, les cratères, tu dis que ça peut arriver dessus finalement. Entre ça et la Covid, choisissez, mais moi, je préfère.
0: Écoute, là, j'essaie de tout analyser. J'ai dit fin de cette discussion scientifique. On va parler plutôt des pieds.
1: Ah, mais toi, tu détestes ça, Manu.
0: Mais pourtant, je vais en parler.
1: Ok.
0: Et apparemment, il y a des gens qui adorent les pieds. Connaissez-vous l'application Fit Finder?
2: Ah oui, j'en ai entendu parler.
1: Moi aussi. Non. C'est le OnlyFans des pieds, là. Non,
0: c'est ça. Bah, on est là-dedans. C'est un OnlyFans des pieds. C'est une appli uniquement consacrée aux ventes de photos et de vidéos de pieds. Écoutez bien. 12 millions d'utilisateurs dans le monde.
1: Oh, c'est énorme.
0: 15 millions de photos et de vidéos vendues. Ça fait réfléchir quand même. Hein.
2: C'est un truc de malade, ce business des pieds.
0: Je crois que c'est un des plus gros fantasmes des gens, quoi, de voir des pieds.
1: Est-ce qu'on doit mettre notre tête dessus?
0: Non.
2: Ah, ça l'intéresse.
0: Bah non, les gens, ils sont attirés que par les pieds.
1: Ils vont savoir que c'est moi.
0: Bah non.
2: Pas forcément, tu prends un pseudo.
0: Tu donnes pas ton nom, ton prénom et ton téléphone.
1: Non, je sais, mais je me dis, est-ce qu'on doit, tu vois, justifier le fait que ce soit nos pieds pour pouvoir faire ça ou non, tu vois.
0: Ah bah, je pense pas.
2: Non, c'est anonyme.
0: Bah c'est okay. tu crées ton compte.
1: Ouais.
0: Alors, je t'explique comment ça se passe. En fait, tu crées... Non mais tu crées ton compte, voilà, il y a tes infos, etc.
1: En vrai, j'adorerais. Ça me dérangerait pas, ouais, franchement.
0: C'est
1: Bah quoi?
0: Tu ferais des photos ou des vidéos?
1: Bah les deux, je peux les faire bouger, je peux faire tu vois, je peux inventer des chorés de pièces s'il faut, hein.
11: Lorenza va nous faire des sketchs avec les pieds. Bonjour toi, comment tu vas?
1: Oh non.
0: Mais là du coup ce sera plus sexy là.
1: Non, pas ça, mais des trucs un peu esthétiques, tu vois.
2: Ah genre tu vas écraser des trucs avec tes pieds et tout, ça c'est la mode. Ouais, les fruits et tout, ouais.
0: Ah oui. Ah, enfin, je sais pas.
1: Il est grillé.
0: J'aime pas les pieds, moi.
1: Ouais,
0: mais
1: je te tiens au courant.
2: Mais intéressant, ouais.
0: En fait, si t'as besoin de fruits, en tout cas, on en a.
1: On peut le faire à 4. Cette proposition est bizarre.
0: Comment on appelle ça? Un mélange de 4 pieds et 4 paires de pieds. Fit gang.
1: C'est pas mal.
0: Le gang des pieds. On va créer un compte.
1: Je suis sûr que ça marche.
0: C'est quoi? C'est pas si compliqué.
1: On va se faire de l'oseille, les gars.
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0: au bar si tu me cherches.
1: J'ai plein de trucs.
2: En vrai, ça m'a chauffé, moi.
1: Mais oui, non, c'est génial.
2: Jeff, moi, je veux bien.
1: C'est génial. Vas-y, fais-toi plaisir.
0: Parce que justement, quand tu reviens, en plus, le back-off, tu le prends là où il y a un bar, t'as raison. Donc tu peux boire ton petit coup après. Et après, tu te balades dans la ville assez vite.
1: Et quand tu reviens, tiens, qui va deux fois dans la ville. On a Marc qui est là. Bonjour, Marc.
3: Salut Manu, salut toute l'équipe.
1: Bienvenue sur Énergie. Marc, tu veux défendre quelle ville?
3: Eh ben moi, écoute, j'habite à Parthenay. Et du coup, nous, on organise le plus gros festival de jeux de société d'Europe.
1: C'est pas mal, ça.
3: Ouais, c'est pendant 10 jours si tu veux, voilà c'est ça. Pendant 10 jours, en fait c'est gratuit et vous pouvez venir jouer à tous les jeux de société qui existent, les nouveautés, les avant-premières. Et c'est
1: pendant 10 jours, tu peux tricher à tous les jeux que tu veux, c'est génial.
4: Je savais même pas que ça existait, moi, festival de jeux.
1: Ben si, apparemment, voilà, ça se passe à Parthenay, c'est là où Marc habite. Et c'est quand le festival?
3: Eh ben c'est toujours au mois de juillet du coup. Donc ça se passe 10 jours au mois de juillet et c'est vraiment trop cool. Franchement faut venir.
1: Ne prends pas mal, mais je préfère aller dans le sud de. Plutôt que de m'enfermer quelque part pour jouer aux jeux de société. Mais bon, merci beaucoup Marc de nous avoir appelé. Il y a Julia qui est là aussi, bonjour Julia.
5: Salut Manu, salut l'équipe.
1: Julia, où est-ce que t'habites?
5: Alors moi c'est pas ma ville où j'habite dont je vais te parler. C'est ma ville dans laquelle j'ai fait mes études, c'est La Rochelle.
1: Et pourquoi c'est la meilleure ville?
5: Mais parce qu'il y a Fort Boyard à La Rochelle.
4: Ouais,
1: alors, oui, c'est pas vraiment La Rochelle. C'est vrai, il faut nager un peu.
5: Tu triches. Large de La Rochelle.
1: Non, attends. À ce moment-là, t'as qu'à dire que large de La Rochelle, il y a la Corse aussi. Parce que... non, ça joue pas.
4: T'es une petite tricheuse, Julien.
1: Tu es en train de voler Fort Boyard à ceux qui ont vraiment Fort Boyard. Non.
5: Ouais, mais on peut faire la fête à La Rochelle. Ça te plairait, ça, Manu?
1: Oui, bah ça marche partout.
4: C'est comme partout.
1: J'ai l'impression qu'il n'y a pas grand-chose à La Rochelle. Ouais.
4: Essaye pas de nous avoir comme ça.
1: Bien sûr. On t'embrasse, Julien. Merci beaucoup de nous avoir appelé. Lorenzo est là. Bonjour, Lorenzo.
6: Oui, salut Manu, Lorenzo, Jeff et Marion.
4: Salut.
1: Salut. Alors, Lorenzo, qu'est-ce que t'as comme ville à nous sortir?
6: Alors, moi, ma ville, c'est Marseille.
1: Ah.
4: Aïe.
1: Ah oui, là c'est.
4: Il y a du niveau là.
0: Ils sont chauds là, attention.
1: Ouais, là ils plaisantent.
6: Il y a du niveau, je l'adore. Pourquoi c'est ma ville?
1: Attends, je vais dire Lorenzo, pardon, il n'y a pas de problème. En fait, quand un Marseillais te dit que Marseille c'est la meilleure ville, tu fermes ta gueule.
0: Oui, tu dis oui.
1: Et je vais t'offrir le même Manu sur Énergie.
6: Faut pas le prendre comme ça, Manu.
1: Vas-y, on t'écoute.
6: Alors, c'est parce qu'il y a les calanques, le vieux port, et le plus important, la bouillabaisse.
4: Ah ouais.
1: Qu'est-ce que c'est bon. C'est marrant, en fait, on nous a tous à la bouffe.
4: Ah oui, c'est important.
1: Oui, bien sûr.
6: Forcément.
4: Bon, après, Lorenzo, vous n'êtes pas dans le top 10 des villes où il fait le plus bon vivre en France. Pardon, je suis obligé de dire.
1: C'est quoi les 10 villes?
6: C'est pas le plus bon vivre, mais tout le monde vient en vacances chez nous.
4: Ah bah ouais, mais c'est numéro 1 Biarritz, Annecy ensuite, Angers, Bayonne, Rodez, Anglet, Caen, Nice et Brest.
2: Oh!
1: Il y a Caen?
4: Oh, oui, il y a Caen, okay. C'est bizarre. Ouais.
2: Bah non, c'était sympa.
1: C'est sympa, on est passé.
2: Ouais,
1: non, mais d'accord. Après, tu me dis ce que tu veux y vivre, j'en sais pas. Merci Lorenzo de nous avoir appelé ce matin.
6: Merci à vous, bonne journée.
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1: Nous allons parler des Jeux Olympiques. Est-ce que vous savez où sont les Jeux Olympiques en 2032?
0: À Los Angeles?
1: Non, en Australie.
4: Ah oui, c'est vrai.
1: En 2032, les JO auront lieu en Australie et il y a un petit souci.
4: Ah.
1: Est-ce qu'il y a des concours de canoë et d'aviron?
4: Oui.
1: Des épreuves de canoë et d'aviron? Ils ont choisi un fleuve et c'est pas le bon. Il abrite des crocodiles.
0: On va mettre un record là, pardon.
4: Énorme.
1: Mais... Des crocodiles mangeurs d'hommes, apparemment.
4: Oh.
1: C'est pas une blague. C'est ce fleuve qu'ils ont choisi pour l'aviron et le canoë.
4: Oh, je vais regarder.
1: Du coup, il y a un petit enjeu supplémentaire qui n'est pas là pour me déplaire.
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0: C'est comme un blind test en mieux. 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
1: Oui, donne du travail, c'est bien.
2: Et du cash. 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Alors, il travaille et du cash.
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2: Mais nous
0: donne du cash. 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Vous nous appelez au 0870 42 48 pour venir jouer avec nous. Avant ça, c'est parti. Voici les études de Jeff, comme régulièrement dans les émissions. Il nous trouve des études et on est content parce qu'on apprend des choses aussi.
1: C'est ça.
0: Et ça commence à devenir une petite tradition. J'imagine qu'on va commencer avec du sexe.
1: Oh, mais comme il est fort celui-là, bien sûr, avec du sexe.
2: En même temps.
1: Bah oui, après voilà, ça fait tourner le monde. Hein. Et

0: D'après une étude très sérieuse de l'université de Hambourg, avoir des aventures sans lendemain, le fameux coup d'un soir, ce serait bon pour la santé, ça serait mieux qu'une cure de vitamine C.
1: Si tu es célibataire, évidemment.
2: Oui,
1: si
2: voilà,
1: tu es
2: célibataire, bien évidemment, c'est voilà, ça. Tout est prétexte, quoi.
0: Non, mais c'est bien, mais comme quoi.
1: Écoute, j'ai des retours de coup d'un soir, voilà, des souvenirs, j'étais pas dans une grande forme le lendemain.
3: Des bisous, ça marche?
0: Dès que ça sécrète de l'endorphine, en fait.
3: Ok.
0: Donc,
3: d'accord.
0: De toute façon, voilà.
1: L'endorphine, c'est la molécule du bonheur.
0: Exactement.
1: Ouais, j'ai ça quand je gagne un jeu vidéo. Donc,
0: voilà. Continue à jouer, c'est bien.
1: Ça explique pourquoi je suis pas beaucoup là-bas, peut-être. Ouais. Une autre étude.
0: Est-ce que vous avez des moments où vous avez des trous de mémoire?
2: Oui. Ah oui, énormément.
1: Ça m'angoisse.
0: C'est vrai?
1: Mais il y a des fois vraiment sur les prénoms, putain.
2: Ah oui, toi, t'es en galère avec les prénoms.
1: Les prénoms de gens, je.
2: Tu bugs, ouais.
1: En fait, des gens à qui je parle pas régulièrement. Je zappe le prénom, mais c'est terrible. Et après, j'oublie, quoi.
0: Ben, c'est ça. Mais il y a un truc pour ça. Il y a une étude qui a été faite. Si vous avez un gros trou de mémoire, il faut claquer les doigts. Ça réveille les connexions synaptiques. Et normalement, 9 fois sur 10, ce que t'as oublié revient. C'est pour ça qu'on voit toujours les mecs qui cherchent, qui font. Oui,
1: j'essaye, mais.
0: Ouais. Tu viens pas de moi?
1: Non, j'ai. Ah. Si, je me souviens de toi. Justement, j'essaye d'oublier, là.
0: Le dernier. Alors attention, là c'est une étude qui fait un petit peu peur. Il y a une étude sur la consommation qui a révélé une chose à peine croyable, vous allez voir. Si tous les habitants de la Terre consommaient comme un Américain moyen, il nous faudrait 5 planètes pour pouvoir subvenir à nos besoins.
2: Wow.
0: C'est énorme.
2: Mais c'est énorme.
0: Ça fait très peur.
1: Ce qui est énorme aussi, c'est les Américains. Ils sont.
2: Ouais.
1: Tu sais qu'ils sont tellement gros, et c'est pas une vanne, que parfois il y en a, ils sont obligés de prendre 2 sièges dans l'avion.
0: Alors, moi j'ai eu le coup. Enfin, c'est pas moi qui ai pris le siège dans l'avion.
2: Okay.
0: Mais j'ai fait une transition entre 2 villes aux États-Unis et on a dû me déplacer parce qu'en fait j'étais à côté d'un monsieur en fait qui prenait déjà 2 sièges, mais il empiétait sur le mien, en plus le 3e. Et j'ai dû bouger.
1: Il y en a même des fois, ils sortent les bras de l'avion. Ils posent leurs bras sur les ailes.
2: Et
1: ils servent des ailes comme un couloir, les mecs.
0: C'est vrai.
1: C'est un vrai problème là-bas.
0: Oh oui.
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1: C'est le moment de vous offrir 1000 euros cash grâce à Temporis, les agences d'intérim. Fanny et Stéphane sont là pour participer au grand blind test du matin. Bonjour à tous les deux.
6: Bonjour l'équipe.
1: Soyez les bienvenus sur Énergie. Le grand blind test du matin se joue en 3 manches. C'est quand même la test normale, sauf que là, vous allez avoir des indices avant chaque titre. Et quand vous avez l'indice, vous pouvez parier sur le nombre de secondes que vous pensez nécessaire pour trouver le titre. Une bonne réponse, ça fait un point. Une mauvaise réponse, c'est l'autre qui prend le point. Faut le titre ou l'artiste. Et c'est le premier à 2 points qui gagne le jeu. Attention.
6: Allez.
1: Début du grand blind test du matin. Premier titre, indice Marion.
2: Dark Vador en a.
3: Ah, pas mal.
1: Il en a.
3: Hein, oui.
1: Il en a. Avec cet indice, Fanny, d'après toi, combien de secondes pour découvrir le titre?
6: 5
1: secondes. Stéphane, tu la laisses ou tu veux baisser?
7: Je dirais 4.
1: 4 secondes. Fanny?
6: Je laisse.
1: 4 secondes, Stéphane. Le titre ou l'artiste?
0: C'est
1: pas évident. Avec un 10 de merde en plus, pardon.
2: Très bien, cet indice.
7: C'était Lina, non?
1: Oui, c'était Lina. Et l'indice, Dark Vador en a, Major Laser.
2: Bien sûr,
1: il a un laser. Ça veut dire que le point va à Fanny. Deuxième titre avec un indice de Jeff.
0: Pas mal pour un nom de shampoing.
2: Oui,
1: c'est bien.
0: J'aime bien jouer les choses.
1: Pas mal pour un nom de shampoing, mais donc si t'as le nom, t'as gagné, quoi.
2: Ouais.
1: Il n'y en a pas trois ou quatre, quoi. Des noms de shampoing?
0: Il y en a plein.
3: Pas mal de marques, quand même.
1: Des artistes qui ont un nom de shampoing.
2: Ah oui, non, ça non.
1: Dans ce sens-là. Parce que je vous rappelle que c'est dans ce sens-là qu'on cherche. On cherche pas une marque de shampoing, en fait. On cherche un. On va sur une réunion sur les indices après l'émission.
3: Manu, t'as l'équipe que tu mérites, quoi.
1: Fanny, d'après toi, combien de secondes pour trouver le titre ou l'artiste? Qu'un nom de shampoing. 5 secondes. Stéphane, tu baisses ou tu la laisses?
7: Franchement, je crois que j'ai peut-être une idée, donc j'irai même une.
3: Oh,
2: waouh. Wow.
1: Ok, ouais. Bon, on peut pas laisser en dessous, donc une seconde pour Stéphane. Attention, c'est parti.
7: C'est Pierre Garnier.
1: Pierre Garnier. Malgré tous les shampoings, il a trouvé.
8: Franchement.
1: Faut bosser les indices, les mecs.
0: Non, ça aurait pu être Robert Sharpcoff, hein.
1: Qui c'est ça?
0: Non, il n'existe pas.
3: Non,
0: ouais.
1: Bon.
3: Allez.
1: Ça fait un point pour Stéphane, un point pour Fanny. Voici le troisième titre. C'est Lorenza qui va te donner un indice, qui va vous donner un indice.
3: Jamais sans son chapeau et sa guitare.
2: Oui.
1: Ah oui, là. Là, on part du coup très large.
0: Oui.
3: Oui.
1: Je savais même pas qu'il avait un chapeau et une guitare.
3: Ah, ah bon
2: si. Bah, ouais. Si, attends.
1: Et moi, je suis pas. Ah, ouais. Fanny, combien de secondes?
6: Je vais dire 5.
1: 5 secondes pour le découvrir, le titre ou l'artiste. Stéphane, tu descends ou tu la laisses?
7: Je descendrai à 4.
1: 4 secondes. Jamais sans son chapeau et sa guitare, Fanny. Tu les as ou tu peux te laisser, hein, 4 secondes.
6: Allez, 3.
1: 3 secondes pour Fanny. Stéphane, tu la laisses à 3 secondes ou tu descends?
7: Allez, je laisse.
1: 3 secondes, Fanny, pour découvrir ce titre ou cet artiste.
6: Jason Mraz.
1: Avec Amiour, ça veut dire 1 point pour Stéphane, 2 points pour Fanny. Allez. Fanny, 2 points pour toi. Stéphane, je vais t'offrir le t-shirt Manu sur Énergie pour te remercier d'avoir été avec nous. Et tu nous rappelles quand tu veux.
7: Avec grand plaisir. Passe un très bon week-end, l'équipe. À très bientôt.
1: Toi aussi, très bon week-end. Et Fanny, tu repars avec 1000 euros. Alors.
6: Merci, Temporis.
1: Merci, Temporis. Vous savez quoi, il est possible que cet après-midi, j'aille boire un café dans une agence Temporis.
0: Ah oui, peu.
1: Pour leur dire, grâce à vous, on a eu 1000 euros ce matin pour qu'ils sont partis chez Fanny. On t'embrasse fort, Fanny.
6: Merci, gros bisous à tous et bon week-end.
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1: C'est le jury de The Voice Kids.
11: Oui.
3: Ouais.
1: Et ça continue demain soir sur TF1.
0: Oui.
1: Voilà.
11: C'est très sympa.
1: Voilà. Alors, merci Marion pour cette analyse.
11: Ils ont des très beaux talents cette année.
1: Absolument Marion. Alors attendez, s'il vous plaît, le débat continue.
11: J'adore.
1: Sur The Voice Kids, oui Jeff. Oui.
0: Profitez-en parce que c'est les derniers castings à l'aveugle demain. Dernier après on part sur les battles.
11: Voilà.
1: Lorenza, quelque chose à rajouter?
3: Très sympathique.
1: D'accord, très bien. Moi je ne l'ai pas fait.
0: Moi je préfère. Je préfère aux adultes.
1: Le vote qui est osé.
0: C'est plus rigolo, je trouve.
1: Merci, Jeff, pour ce débat. Il était terminé, le débat.
0: Il était terminé,
1: Attention, Lorenza, t'as un mec avec une caméra derrière toi.
3: Je suis cerné, là.
1: Fais attention,
3: qu'est-ce
1: tu
3: que
1: peux
3: que
1: pas
3: je
1: bouger.
3: Je lève les mains.
1: Ah, parce qu'il faut qu'on explique, il y a une équipe de tournage qui est arrivée dans le studio. Et alors, on sait pas trop pourquoi c'est Florent, le producteur, qui nous a dit.
3: Oui.
1: Il y a des gens, ils viennent tourner dans le studio.
13: Eh oui.
1: Bah oui.
3: C'est impressionnant.
1: Est-ce qu'on peut savoir, est-ce que quelqu'un peut venir nous expliquer?
3: Oui, allez.
1: C'est pourquoi? Pourquoi vous tournez? Qu'on sache quand même pourquoi. Parce qu'en plus, je ne suis pas maquillée ce matin et j'ai pas mis mes barésies.
3: Ah,
1: et
3: marre.
1: Dieu sait si je suis sexy en barésie.
13: Alors, du coup, pour la bande démo du groupe Énergie, on a besoin d'images de vous. Donc, le but, c'est que ce soit naturel et on vous prend pendant l'émission.
1: Mais c'est une démo qui va servir à quoi?
13: Ça va être de l'utilisation en interne, mais c'est pour mettre en avant toutes les émissions.
1: Genre, ça va être diffusé sur les télés en interne, sur les écrans ici? Genre, parce qu'il y a des écrans en bas de l'ascenseur.
3: Ils ont toujours,
1: d'ailleurs, faut les changer parce que c'est encore Énergie 12. Mais,
13: ça arrive.
1: Et on sera dessus?
13: Exactement.
1: Oh,
3: c'est bien.
1: Genre, vas-y, filme-moi mon profil comme ça. Attends, j'aime bien quand je mets la main sur la lèvre.
3: Non,
1: on dirait un poisson qui a été pêché. Excusez-moi, mais les top modèles, quand ils mettent toujours le doigt quand ça.
3: Oui. Non. Oui, mais t'es animateur radio.
1: Ce qui explique cela, c'est ça?
3: Non, je n'arrive pas. Voilà.
1: Ok. Bon, on va passer dans les. Et on fait pas la télé, mais on est déjà dans les télés internes. En gros, l'écran qui est à côté des chiottes là-bas, on sera dedans. Voilà, ça vous donne une idée de truc. Et alors, on commence petit.
3: Ouais.
1: Alors, on va écouter Lucenzo. Filmé. Baila Moreno, ça arrive pour vous. Avant ça, on ouvre les lignes. 0 870 42 48. Vous avez envie de réagir à ce qu'on dit dans l'émission. Vous avez besoin d'un conseil. Vous avez envie de partager quelque chose, une expérience que vous avez vécue. Vous avez vu un truc. 0 870 42 48. On a Mylène qui est là. Bonjour Mylène.
14: Bonjour Manu, bonjour l'équipe.
1: Sois la bienvenue sur Énergie Mylène. Qu'est-ce qu'on peut faire pour toi ce matin?
14: Moi, pour plaire à un mec à un date, j'ai dit que je courais comme lui. Et du coup, il m'a proposé de faire un footing dimanche matin. Par panique, j'ai accepté. Sauf que j'ai pas couru depuis 3 ans.
1: Attends, tu t'es peut-être sauvé. Peut-être que lui, il a menti aussi.
0: Ah oui, t'as raison.
1: Bah oui.
11: Bah non, parce que sinon, il lui propose pas un footing.
2: Bah non, ouais.
11: Il vient de lui proposer un footing.
1: Parce que tu sais, quand tu dragues et que t'es un mec, tu fais n'importe quoi.
2: Oui.
1: Tu peux paniquer et dire ouais, je t'emmène en week-end et tu en regrettes deux secondes après.
2: Oui, mais au cas où, elle doit quand même se préparer. Tu
11: vois, invente une blessure.
2: Ah oui, au genou. Commence mal. Ah non, au genou, c'est bien ça. Oui. Elle a raison,
1: attends,
2: Marion.
1: Excuse-moi, mais inventer une blessure, ça ne fait que reporter le problème pour plus tard.
2: Bah oui, il y a un moment. Mais alors, on a le temps de s'entraîner.
11: Ouais, pour une blessure qui dure longtemps, sinon.
1: Genre 8 ans.
11: Ouais. Pourquoi pas.
2: Retiens ce mot, périostite. C'est la blessure du coureur.
1: C'est quoi ça?
2: Une périostite. C'est au tibia, en fait, tu peux te blesser et tu peux plus courir pendant des semaines et ça te fait hyper mal. Et en plus, t'auras l'air de t'y connaître, c'est stylé.
1: Mylène, qu'est-ce que t'as eu ce matin? Qu'est-ce qui t'est arrivé? T'as eu quoi?
6: Une périostite.
1: Eh oui, bien sûr.
2: C'est
1: une affaire réglée, Mylène.
2: Et voilà.
6: Merci beaucoup, les filles.
1: On est là. Vous avez des problèmes à régler pour vos dates merdiques. On est là. On t'embrasse, Mylène. Et bon date. Tiens-nous au courant, d'accord? Tiens-nous au courant.
6: Oui, je tiens au courant.
1: Si t'as besoin, tu demandes à ChatGPT de te faire une fausse échographie d'une périostite. Ça marche très bien. Et ça ira. Gros bisous, Mylène. Merci de nous avoir appelés. Il y a Mathieu qui est là aussi. Bonjour, Mathieu.
8: Salut, Manu. Salut, les ouin-ouin.
1: Qu'est-ce qu'on peut faire pour toi, Mathieu, ce matin?
8: Alors moi, pour sécher mon chien quand il rentre mouillé de balade, eh ben je prends une de mes serviettes à moi, je la lave après. Est-ce que c'est crade ou pas?
1: Bon.
11: Oh non.
2: Ah si.
11: Oh c'est dégueu. C'est dégueu.
2: Ah c'est dégueu.
11: Ah c'est dégueu.
0: Tu la laves?
2: Non.
0: T'es une machine.
2: C'est la serviette du linge.
1: C'est bon. Attends, je vous rappelle que Jeff est celui qui joue de la flûte avec son nez qui ne nettoie pas.
2: C'est vrai.
1: Je dis ça comme ça. Donc tu sais quoi? T'es hors jeu sur ce débat.
0: Ah bon, c'est moi à chaque fois.
11: Mais, même si tu la laves.
1: Ah, non. Non mais nous on a des chiens et en fait on a sacrifié des serviettes quoi, des vieilles serviettes qu'on avait, c'est les serviettes des chiens.
2: Voilà, c'est leur serviette.
1: Voilà.
2: Chacun sa serviette.
1: Exactement, Mathieu.
8: Donc vous êtes en train de me dire que c'est crade?
2: Oui. Non, clairement.
1: T'avais pas compris?
8: C'est bon.
1: Vous avez la même serviette pour les pieds et le visage, vous?
11: Ah oui, par contre.
0: Ah bah oui.
2: Oui.
11: Bah, attends, t'as combien de serviettes, toi? Tu n'as pas.
1: Ah non, et moi aussi.
11: Ah d'accord.
2: Non, c'est un menteur.
11: Non,
2: c'est un menteur.
1: Non, ma femme a deux serviettes. Elle veut avoir deux serviettes pour le visage et donc elle m'en met aussi deux.
11: Et est-ce que vous échangez avec ta femme les serviettes?
1: Alors si elle fait ça, ça vient sa serviette.
11: C'est vrai?
1: Ah oui.
11: Ah non, nous on partage.
0: Ah pareil.
2: C'est vrai?
11: Oui.
1: Vous avez une serviette pour deux?
11: Oui.
1: Tout le temps?
11: Oui.
1: Oh. Bah, tes pieds vont sur son visage.
11: Oui.
1: Ah, c'est beau délire. Pas de soucis. Merci beaucoup, Mathieu, de nous avoir appelés.
8: Grosse bise à vous, continuez bien.
1: Pourquoi tu cries? C'est vrai. Bon week-end à toi, Mathieu, merci de nous avoir appelés.
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1: Et nous allons parler de ce que les femmes trouvent attirant chez un homme.
2: Physiquement ou mentalement?
1: Vous allez voir, parce qu'il n'y a pas que du physique, il y a aussi du mental. Ils ont posé cette question, je trouvais ça sur Internet. Les filles, quelle est la chose dont les hommes ont honte, mais que vous trouvez attirant?
2: Ok.
1: Ça va nous enlever nos complexes un peu.
0: Merci.
1: Écoutez bien. Le manque d'expérience avec les femmes.
11: Ah bah bien sûr.
2: Bah
1: ah
2: c'est
1: oui.
2: touchant.
11: Ouais, c'est hyper touchant.
0: Ah merde.
1: Ah.
11: Puis ça dit de vous que vous n'êtes pas un gros coureur, c'est un gros charro, tu vois.
2: On dit non au charro.
11: Oui.
0: Après on peut leur faire croire.
1: Elles vont pas y vérifier. Pas besoin moi. Non, autant je trouve chez le jeu de société, là j'ai pas. Ce que les femmes trouvent attirant chez un homme, et pourtant nous c'est des trucs dont on peut avoir un peu honte. Le fait qu'il soit totalement chauve.
2: Ah, bah oui. Non, moi je vous avais dit que mon crush quand j'étais petite c'était Monsieur Propre. Donc bah oui, effectivement, des fois ça m'attire les chauves.
1: Marion, non pas du tout.
11: Non, alors là je suis désolée, je suis pas chauve.
2: Pas dans cette thème-là.
1: Et avec un toupet.
11: C'est encore bien.
2: Non, toupet. Hein.
11: Ah non, toupet.
1: Le fait qu'il vous parle de ses problèmes, est-ce que ça vous touche?
11: Un petit peu.
1: Pas trop.
11: Un peu sensible et tout, oui, j'aime bien.
2: Moi, d'accord. Je suis pas comme Marion là-dessus. Moi, ça me fait chier.
1: Ok. Ce qui explique peut-être.
2: Oui, ma situation actuelle. Oui, oui.
1: Ce que les femmes trouvent attirant chez un homme, et pourtant, c'est les choses dont il peut avoir un peu honte. Le fait qu'il soit pas très musclé.
11: Ouais, bah bien sûr.
2: C'est pas grave, ça, du tout.
11: Pas grave, c'est réconfortant. Non. Un petit bidon là.
2: Oui.
0: Ah non mais oui.
2: C'est bien comme oreiller.
0: Excusez-moi, j'avais pas compris, Emmanuel. Mais c'est pas musclé, c'est-à-dire gros ou tout trop maigre?
1: Bah, pas musclé quoi.
0: Ah d'accord, bon, c'est bon, je fais partie. Alors, c'est bon.
11: Oui, t'es bon, t'es dedans. T'es dedans. T'inquiète pas. Va.
1: T'avais besoin d'un avis ou parce qu'apparemment tu l'as déjà. Là,
0: voilà, ne me rassurer, non, c'est bien.
1: Est-ce que les femmes trouvent attirant chez un homme aussi qu'il soit proche de sa mère, apparemment?
11: Ah, pas trop, non.
1: Non, ok, bon, bah très bien alors.
11: Non.
1: Ce que les femmes trouvent attirant chez un homme, mais il peut en avoir honte, les hommes qui ont des poches sous les yeux.
11: Quoi? Ah si, ça a un côté, je vois un peu.
2: Ah bon?
11: Ouais, un côté, je réfléchis beaucoup, je dors très peu, je suis un peu, tu vois, tourmentée.
2: Oui, mais Marion, elle est très artiste torturée, je crois, un peu.
11: Ouais, c'est bien ça.
2: Ah, j'ai capté.
11: Moi, plus t'es noir sous les yeux, plus ça me
2: fait kiffer. C'est génial!
11: T'es sûr? Ah, voilà.
1: Plein de scarifications.
11: Ah, non, mais
2: c'est toujours plus.
1: D'accord.
11: Ouais, mais quand c'est trop beau, trop
1: parfait. Mais après, c'est un panda, après, c'est ouais. Avec les grosses taches, là.
11: C'est très mignon, un panda.
1: Bah, ouais. C'est son délire, hein. elle fait des voyages, il paraît des fois juste pour voir des pandas. Incroyable. Ce que les hommes trouvent attirant chez un homme, la timidité.
2: Les femmes,
11: ouais.
2: Oui.
1: Ouais, ça sent mauvais, ça.
11: Non, c'est pas ouf non plus.
1: Non, soyez honnête.
11: Non, honnêtement, non, trop timide, c'est pénible.
2: Mais je crois que j'aime bien au début, et puis après, je suis là, allez, c'est bon, on y va, là. Enfin, tu vois, donc.
1: Mais t'es pas un peu bad boy, toi, plutôt?
2: Bah, je l'étais. Je l'ai été, et maintenant, je me range du côté des gentils, ouais.
1: Ah.
2: J'essaye.
1: Vous voyez, hein?
11: Alors.
1: Ouais. Alors, oui, il est musclé, il est gros, il parle fort comme ça. Mais le bad boy, il a pas de petit cœur, là, qui va. Alors.
2: Non, mais oui.
1: Les jambes et les bras hyper poilus.
2: Quoi?
11: Il y a des femmes qui ont dit ça?
2: Oui. C'est des singes.
11: Non, mais pas forcément.
1: Je t'entends, en fait. Je suis un peu poilu, moi.
2: Oui.
1: J'ai des poils dans le dos.
0: Ah, tu les retires pas, toi?
1: Qui remontent et juste qui descendent jusqu'aux
2: fesses?
1: Oui, jusqu'aux fesses. Les poils de...
2: Mais rase.
1: J'ai pas envie, ça fait mal.
0: Non, mais c'est non, rapide.
1: Tu tons.
2: Comme un bouton.
1: Oui, c'est ça, tu mets un pull aussi après.
0: Non, mais moi, je vais en institut, c'est rapide. Hein. Ils font ça en 10 minutes.
1: Je sais pas, je
2: sens. Tu demandes à ta femme de.
1: Ouais, mais c'est plusieurs fois qu'elle me dit, je vais te les enlever.
2: Ah bah voilà.
1: J'ai pas envie.
2: On t'a pas dit schlack. Bah on t'a dit juste.
1: Non, elle m'a dit schlack, elle.
11: Ah.
1: Justement.
11: Ah, elle veut schlacker.
1: Ouais, elle veut schlacker.
2: Aïe, aïe, aïe.
1: Elle veut me schlacker, me déschlacker, me re-schlacker. Je dis, calme-toi, la schlaqueuse.
2: Aïe, aïe, aïe.
1: Je suis pas un mec qu'on schlaque facilement, moi. Alors. En plus, je suis sûr que je serai le schlack d'un soir.
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1: J'ai les infos culture.
2: Oh. C'est rare, ça, dans l'émission.
1: Oui. C'est pour ça que j'ai une petite musique. Qu'on met jamais. Des infos culture, parce que je ne sais pas si vous êtes au courant, mais il se passe un truc ce week-end.
0: Journée du patrimoine.
1: Oui. Exactement.
0: Tout à fait, oui.
1: Ce sont les journées du patrimoine. Le principe, c'est qu'on peut rentrer dans des endroits qui sont pas forcément accessibles au public d'habitude.
2: C'est génial.
1: C'est gratuit.
2: Oui.
1: Il y a des musées qui sont gratuits aussi, et on peut aller dans des genre. Je crois qu'on peut aller à l'Élysée. Hein.
11: Ouais. Au château et tout. Oui, bien sûr.
1: Au château de quoi?
11: Dans tous les châteaux normalement, ils ouvrent leurs portes.
1: Dans tous les châteaux.
11: Oui. Ah, c'est génial. C'est le but, quoi.
1: Oh, Dieu. Vous allez y aller?
11: Non.
1: Ok, j'en passe. Ouais, week-end très chargé. Hein.
2: Ah oui,
1: alors, bien sûr. Lorenza,
2: non, week-end j'ai un week-end de malade. En vrai, j'aurais bien été, mais j'ai 4 cours de danse demain, toute la journée. Après, j'ai le concert des Pussycat Dolls. Dimanche, je vais à un restaurant dans le noir. Enfin, bref, c'est. Oui, ça n'arrête pas là.
1: C'est compliqué pour les journées du patrimoine.
2: Bah, je loupe cette année, mais je serai là l'année pro.
1: Bon, une deuxième info culture.
2: Oui. Oula.
1: Écoutez bien. En Espagne, il y a des paléontologues qui ont découvert plusieurs fossiles de dinosaures qui datent d'il y a 150 millions d'années. Des fossiles de Diplodocus. Et c'est une première. Pourquoi? Parce que c'est la preuve que le Diplodocus, il a vécu en Europe.
2: Ah bon?
0: Ah, okay. On savait pas avant.
1: Et non.
0: D'accord.
1: Et ça veut dire que le Diplodocus, il a vécu en Europe. Et ça change tout, les amis. Ça montre qu'elle a pu vivre ici.
2: Oh là là.
11: Ça, c'est pas bien,
2: tu dis ça. C'est la première fois de l'année que tu le fais, Manuel.
1: Ma première vanne de Madonna de cette saison.

0: Madonna.
1: Ah, ouais.
0: Je la fais régulièrement. Sachez que dès qu'il y a une info sur les dinosaures en général, et une petite boîte de Madonna qui est prête à dégager derrière. Voilà, ça me fait plaisir.
1: On adore.
0: Bon, passons à autre chose. Lorenza va sauver des vies.
2: Ah bon? Eh oui, je vais sauver 3 vies.
0: Non, mais c'est important.
2: Bah oui, parce que je vais donner mon sang à l'EFS et bah, jeudi prochain.
0: C'est quoi l'EFS?
2: C'est l'établissement français du sang.
0: C'est ça, ouais.
2: Ouais, okay. C'est ça. Et j'ai appris qu'Energie était partenaire et c'est leur anniversaire. Ils fêtent leurs 25 ans. C'est trop bien.
0: Eh ben, écoute.
1: Ouais, bah, bravo.
0: Faire,
2: j'ai été sur internet, j'ai recherché mon petit sang tout près de chez moi et hop, je vais donner mon sang jeudi prochain.
0: Bah bravo.
2: Oui, ah ouais, je suis trop contente. Je le fais tous les 3 mois.
0: Tu vexes pas, ils disent non mais t'emmerdes pas.
2: Oh, non.
0: C'est bon. Non, c'est bon, on vous écoute à la radio, on n'a pas
2: Non mais c'est hyper non, important,
0: non,
2: ça
0: mais la
2: que
0: personne nous a dit qu'elle préfère attendre.
2: Mais il est bien mon sang.
0: Oui, oui, bien sûr. Allez, il est bien, mais on va le Non, non, on le garde en... Tu sais, c'est comme les baguettes chinoises, on les garde au cas où.
2: Je serais trop vexée.
0: Comme les sauces qu'on a dans les tiroirs.
2: Mais ouais, c'est ouais. Bon.
0: Qu'est-ce que là, là. Alors j'ai du ketchup et il y a le sang de Lorenza. On voit du ketchup.
2: Je suis là.
0: 9h49, c'est bien en tout cas, bravo.
3: Salut, c'est Antoine. Manu, les opticiens.
1: C'est génial.
0: Voilà, ouais. C'est la classe.
1: Rien d'autre à dire.
2: Tu pèses dans le game.
0: Bah alors, on est là ou on n'est pas là?
2: Ah ouais, ouais.
0: 9h55, merci d'être avec nous. Comme chaque matin, il y a le week-end qui arrive, on est bien. Et pour démarrer le week-end, je vous ai sorti un titre. Parce que tous les jours, on se quitte avec un titre happy qui donne le bon mood. Celui-là, dès les premières notes, vous allez faire... Oh ouais, ça sent le karaoké pour Lorenza.
2: Ah. Ah.
0: Avant ça, notre dernier appel du jour, c'est Alexandre. Bonjour Alexandre.
4: Bonjour Manu, bonjour Lorenza, bonjour Jeff et bonjour Marion.
0: Bonjour. Avec cet accent, Alexandre, tu pourrais être un des chefs dans Top Chef.
2: Oui.
0: Il y a toujours... Tu pourrais être cuisinier, quoi.
5: Bien sûr. Toi, tu mets de l'huile d'olive, toi.
0: Exactement.
5: Comment je remets du beurre, hein.
0: Qu'est-ce que tu fais comme métier, Alexandre? Si nous dis cuisinier, sans déconner.
4: Je suis maraîcher.
0: C'est pas loin.
2: Ça marche aussi, ça marche.
0: Maraîcher, tu fais pousser des légumes.
4: Voilà, que des tomates, on fait pousser.
0: Que des tomates.
5: Ah, donc c'est tomatier, donc.
0: Oui, tomatier,
4: ouais,
0: c'est ça.
4: On peut dire ça.
2: Bah, le fils de Marion serait très heureux.
1: L'idole de mon fils.
0: Le fils de Marion aime les tomates, mais il aime aussi se les écraser sur la figure.
1: Aussi, ouais, dans sa main, il s'écrase. Il aime les cueillir. Non, mais il peut rester 10 minutes devant une tomate à la regarder et à la caresser. C'est ça qui m'angoisse.
2: Moi, je trouve ça trop mignon.
0: C'est mignon, mais ouais. Je te rappelle qu'il a 28 ans. Netflix, ils font des documentaires sur des gens comme ça.
1: Arrête.
0: Il aime les tomates, il aime les tomates. T'as beaucoup de tomates? Tu fais combien de tomates par an?
4: On fait à peu près 1 million de kilos.
0: Wow. Un million de... Je pensais 1 million de tomates, toi. 1 million de kilos.
4: Non, de kilos, c'est 1000 tonnes, oui. À peu près, ça dépend des années.
0: Waouh. Mais c'est, tu fais des tomates, c'est le même modèle de tomates ou c'est des...
4: Non, on a plusieurs variétés, des variétés anciennes, des jaunes, des bleus, des roses, des cerises, des grappes.
0: Les mangez pas, les bleus, hein. C'est...
4: Ah, si, elles sont très bonnes.
0: Vous les avez laissées trop longtemps, les bleus. T'as 1 million de tomates.
2: Ouf.
0: Écoute, on est un peu collègues. J'ai 2 plants de tomates dans mon potager.
1: Oui, c'est vrai.
0: Alors,
1: mais t'as pas des jaunes, toi?
0: J'ai les jaunes.
1: C'est vrai?
0: J'ai les rouges et les jaunes.
2: Mais t'as pas les bleus?
0: Parce que je veux rester en vie. Alexandre, je vais t'offrir le mug Manu sur Énergie. Je te rajoute le t-shirt Manu sur Énergie aussi.
4: Ah, c'est super sympa, merci.
0: C'est sympa de nous appeler aussi et d'être là avec nous et de lancer cette journée, de lancer ce week-end. Passe un très bon week-end, Alexandre. Et passez-vous aussi un très bon week-end. Et ce week-end, il va très bien démarrer. Comme chaque jour, je vous mets un titre qui va vous donner un bon mood. Celui-là.
2: Oh oui.
0: C'est pas le micro-ondes qui a sonné au début. Hein. C'est le début de Nadia et c'est parti.
2: Oh ouais, on va bouffer le week-end.
0: Mais ça. Tu vas le

0: joyeux. Oui. Alors que ce vendredi s'ouvre officiellement et que ce grand week-end démarre, Lorenza est là, bien sûr.
1: Là.
0: Il y a Marion.
2: Oui, bonjour.
0: Il y a Jeff qui est là aussi.
3: Bonjour.
0: Jusqu'à 10h, on est avec vous. Vous voulez nous rejoindre? Vous nous appelez au 0870 42 48. On va s'écouter Offenbach. Il y aura aussi Djangeli. Les sondages du matin, c'est dans 3 minutes. Et bien, notre premier appel du jour, c'est Cindy. Bonjour, Cindy.
4: Salut, l'équipe.
0: Sois la bienvenue sur Énergie, Cindy. T'es notre premier appel du jour. C'est avec toi qu'on va lancer cette journée. J'ai une question à te poser. Cindy, es-tu au courant de l'histoire de Super Souris et de Marion?
4: Alors, apparemment, elle est toujours en train de la chercher.
0: Alors, justement, il y a du nouveau. Depuis plusieurs jours, Marion entend des bruits dans les murs de sa chambre et de partout d'ailleurs. On a imaginé que ça pouvait être un rat, on a imaginé que ça pouvait être un loir, un mulot. On a fait tous les animaux de la terre.
4: Ouais,
0: tiens, l'arche de Noé a été imaginée dans les murs de chez Marion. Et elle s'est aperçue en fait que c'était une souris. On ne sait pas s'il y en a d'autres, mais en tout cas, il y a une souris. Elle l'a vue, elle est passée dans sa cuisine. Du coup, elle a essayé de faire des pièges, elle a essayé des histoires, parce qu'elle ne veut pas l'abîmer, la petite souris, elle est gentille. Elle veut juste la prendre et l'emmener à quelques kilomètres pour qu'elle vive sa vie de souris, mais pas chez elle et qu'elle puisse dormir la nuit. Et ça avait été un échec de plus, et encore un échec. Et hier, elle nous a dit, j'ai acheté un motel mouse, un hôtel à souris, qui est une cage dans laquelle, lorsque la souris arrive pour manger, eh ben, elle se retrouve piégée, la cage se referme et tu peux récupérer la souris. Et attention, apparemment, il y a du nouveau.
2: Oui. Hier soir, 22h, j'éteins les lumières de chez moi.
0: Mm-hmm.
2: La maison est dans le calme. Je me mets dans ma chambre. 22h04, j'entends clac.
1: Ah
0: oh.
2: Je me dis, oh, la porte est tombée. Là, j'ose pas aller voir, donc j'appelle mon mec. Je lui dis, s'il te plaît, va voir dans la cuisine. Et elle était là, super souris dans sa cage.
0: Oh.
2: Ouais. Ouais, elle est très mignonne, vraiment très très mignonne. Je l'ai eue, ça y est enfin. Alors j'espère qu'il n'y en a qu'une. Et forcément, alors comme on m'avait dit, c'est vous qui m'avez prévenu qu'il fallait absolument la relâcher loin.
0: Oui.
2: Parce qu'ils avaient un super sens de l'orientation et qu'ils reconnaissaient la route sur 3 km. Et du coup, mon mec, il est parti à 23h en bagnole. Avec la cage à souris dans la voiture. J'ai la vidéo, je peux vous la partager si vous voulez. Et il l'a relâchée 3 km plus loin. Mais après, j'ai culpabilisé, parce que je me suis dit, ça se trouve, je l'ai éloigné de sa famille, de son chéri
1: mais
2: et tout.
1: Non.
2: Ouais. Mais j'espère que je lui ai rendu service, que ça allait pas avec son mec, peut-être.
1: Bah du coup,
2: elle va pouvoir repartir sur de bonnes bases.
1: C'est sûr, elle était en break, elle a fait des vacances chez toi, et là, c'est bon, là.
0: Je suis fier de toi, t'as fait ce qu'il fallait faire.
2: Bravo.
0: Bravo, t'as pas mis un piège, qu'elle a tué la souris, tu l'as récupéré, elle est allée vivre sa vie de super souris. Tu vois, Cindy, une belle histoire pour démarrer ce week-end.
4: Ah, complètement.
0: Eh ben voilà, Cindy.
3: Bravo.
0: On t'embrasse, je vais t'offrir le mug Manu sur Énergie.
4: Ah, c'est très gentil, merci.
0: Eh ben, il est pour toi, gros bisous. Ça, c'est du bon vendredi, ça.
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0: On vous prépare la vidéo, Le Monde veut voir la souris qui était chez Marion libérée dans la forêt. On va vous la mettre sur tous nos réseaux sociaux, c'est Manu Officiel sur Instagram, sur Facebook et Manu Officiel TikTok aussi, sur TikTok. Quelle belle histoire.
1: Ah ouais, c'est une trop belle histoire, j'adore.
2: Elle va me manquer peut-être. Hein.
0: C'est notre première belle histoire de la saison. L'histoire de la souris qui vivait chez Marion et qui a été libérée dans la forêt.
3: Bravo.
0: Oh là là. Je pourrais chialer de serrer dans mes bras. Oh. Bon, les sondages du matin avant d'écouter Djangeli et Emma. Concentration.
3: Ouais.
0: Une femme sur trois admet avoir déjà annulé un rendez-vous amoureux à la dernière minute pour cette seule et unique raison. D'après vous, de quoi il s'agit, Lorenza?
1: Il y avait une meilleure soirée.
0: Ah, non, c'est pas une autre soirée. Non, elle a pas bougé de chez elle.
1: Ah, ok.
0: Ah oui. Marion?
2: C'est en lien avec son physique?
0: Oui, totalement.
2: Un bouton
0: totalement,
2: sur le visage?
0: C'est pas un bouton, mais c'est il y a quelque chose. C'est Jeff?
3: Ses cheveux étaient trop sales, elle a eu la flemme de les laver.
0: Et c'est exactement la réponse.
3: Mais
0: ses cheveux étaient trop sales et elle n'avait pas le courage de les laver.
1: Mais non.
2: Pour une
3: c'est incroyable. Non, c'est pas ça, parce que ma femme me le fait à chaque fois. J'ai annulé des restaurants, j'ai annulé des trucs en famille parce que ses cheveux étaient sales et qu'elle n'avait pas le temps. Et on aurait été en retard, donc on a annulé.
2: Ah oui, c'est important.
0: Mais t'es abonné.
1: Oui. Mais non, vous vous attachez les cheveux en queue de cheval.
0: Mais ça, on sait. Hein. On sait quand... Non, alors je vous le dis, vous avez le droit de le faire. Hein. Mais quand vous avez une queue de cheval, on sait que vous avez les cheveux dégueux. Voilà, c'est...
2: On en a une tous les jours avec Lorenzo.
0: Ah, c'est dégueu.
1: Merci, Manu.
0: Désolé. Une personne sur 5 est incapable de dire si sa voiture a ça. Si sa voiture a quoi, Jeff?
3: Des airbags.
0: Non, c'est pas des airbags, mais c'est un accessoire.
3: D'accord.
0: Lorenza?
1: Un limitateur de vitesse.
0: Non plus. Marion?
2: Est-ce que c'est un accessoire qu'on trouve dans le coffre?
0: Justement, il se demande si c'est dans le coffre.
2: Le gilet jaune.
0: C'est pas le gilet jaune.
3: C'est important pour la sécurité. Il faut l'avoir ou c'est pas grave?
0: En fait, maintenant, il y a d'autres systèmes. Ah. Mais avant, on devait tous en avoir une. Oh, il y a un 10 là.
3: Ah, la boule à caravane.
0: Non. Attends, à quel moment on devait tous avoir une boule à caravane?
3: Pour partir en vacances tous ensemble.
0: C'est la roue de secours.
2: Ah oui.
0: Une personne sur 5 est incapable de dire si elle a une roue de secours. Moi, je sais que j'en ai pas, mais j'ai la bombe.
3: Ah oui.
1: C'est génial ça.
0: Ouais, c'est génial.
1: C'est trop stylé.
0: J'ai eu à le faire une fois, j'étais content. Parce que changer ta roue, c'est galère. Ouais. Mais mettre la bombe, c'est génial. Ça t'envoie un truc dans la roue, ça la
3: gonfle.
1: Elle est toute dure.
0: Ouais, exactement, elle est toute dure et tu peux rouler encore pendant quelques kilomètres. Oui, je sais, ça fait rire la phrase. La phrase, elle est toute dure. Oui, voilà. Il nous en faut peu. Hein. Dernier sondage du matin, c'est le mot que 41% des Français galèrent à écrire. Et je pense qu'on a tous galéré avec.
3: Ah, je l'ai aussi, je crois.
0: Ah, Jeff, vas-y.
3: Ornithorynx.
0: Non, alors c'est ornithorynque déjà. Effectivement, tu galères. Non, c'est plus simple que ça. C'est plus mot du quotidien. Marion?
2: Le mot apparemment.
0: Ah, il est pas mal celui-là.
3: Oui, c'est vrai.
2: J'y arrive jamais.
0: Où est-ce qu'elle est de P? Où est-ce qu'elle est de M? Ouais, c'est compliqué.
3: Comme anniversaire, j'ai du mal aussi à chaque fois.
0: Non, anniversaire, ça va.
1: C'est pas anniversaire. T'as du mal avec quoi?
0: Jeff, le mot là, je sais pas. J'hésite toujours à mettre un H.
2: C'est un mot dans l'univers de la maison, du travail, aide-nous quand même.
0: Tu me parles mieux. C'est l'univers du travail, Lorenza.
1: Acquiescer.
0: Non, c'était plus simple, c'était le mot accueil.
1: Ah oui, c'est vrai.
3: C'est le U d'abord ou le E, t'as raison.
0: C'est A-2-C-U-E.
3: Non.
0: L.
3: T'es sûr?
0: Si.
3: Attends, A-2-C.
1: Oui, il y en a qui l'écrit avec un E d'abord.
0: Il n'y a pas de H à là, Jeff. D'accord.
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0: Et le nouveau titre de Marine s'appelle Tricheur. On pense l'écouter tout à l'heure. Il est sorti à minuit. Et Marine, pour la sortie de son single, qui elle a choisi? Chez qui elle va? C'est chez nous.
1: Ici.
0: Alors, tout à l'heure, entre 9h et 10h, elle sera là. On va déconner avec elle. On va s'amuser. À chaque fois qu'elle vient, c'est toujours un petit rayon de soleil.
1: Parce que vous avez un petit lien tous les deux. Je trouve ça trop mignon.
0: En fait, elle était venue juste après avoir gagné la Starac. Ouais. Ça s'était hyper bien passé. On s'était marré. Et à chaque fois, on rigole. Et elle a dit apparemment qu'elle venait avec quelque chose. Je sais pas quoi.
1: Surprise.
0: On va avoir une surprise de Marine.
3: De l'argent.
1: Je crois pas, mais...
0: Tout de suite, on ouvre les lignes. 0-870-42-48. Vous avez envie de partager quelque chose avec nous? Vous avez un conseil à nous donner? Vous avez envie de pousser un coup de gueule parce que vous n'êtes pas content pour cette rentrée? Votre emploi du temps, il vous énerve? 0-870-42-48. On a Gwendoline qui est là. Bonjour Gwendoline.
8: Salut Manu, salut l'équipe.
0: Alors déjà, ton prénom, il est trop stylé. J'adore Gwendoline.
8: Gwendoline,
0: ça fait fée.
1: Oui.
0: La fée Gwendoline, la princesse Gwendoline.
2: Ouais, c'est vrai.
1: Avec des longs cheveux, une belle robe. Ouais, j'avoue.
0: Mais évidemment, bien sûr qu'elle a tout ça, Gwendoline. Alors.
8: Exactement.
0: Gwendoline, petite princesse. Qu'est-ce qu'on peut faire pour toi ce matin?
8: Alors, j'ai passé l'été à me coucher tard et j'ai du mal à reprendre le rythme et je voulais savoir si vous aviez des pistes vu que vous vous réveillez tôt à me communiquer.
0: Alors, en fait, je vais dire un truc très simple, c'est que nous aussi, au départ, on est décalés, mais on se lève tellement tôt, à 4h ou 4h30, qu'en fait, au bout de 3 jours, le soir, on tombe comme des merdes. C'est le meilleur tip que je peux te donner. Je sais pas si vous en avez d'autres, Marion.
2: Il y a un truc à surtout pas faire, c'est snoozer. Tu sais, c'est mettre ton réveil plusieurs fois, en fait. Faut pas se rendormir, se réveiller. Dès que ça sonne, faut y aller. Parce que c'est encore pire si tu te rendors.
3: C'est ça.
0: Mais comme tout le monde, tu ne le feras pas jusqu'au jour où tu es obligé de le faire pour le travail. Ici, on vous donne des conseils qu'on ne s'applique pas à nous-mêmes. Et ouais. Et bien sûr. Courage, Gwendoline. On t'embrasse et on souhaite une belle rentrée.
8: Merci beaucoup. Belle journée à vous.
0: Belle journée. Alexis est là aussi. Bonjour, Alexis.
9: Bonjour Manu, bonjour l'équipe. Moi pour ma part, j'ai une petite confession à faire. J'ai créé un compte fake pour stalker mon ex et j'ai peur que ma meuf tombe dessus.
3: Ah oui, donc en plus c'est une nouvelle meuf.
1: Mais Gouja, pourquoi tu fais ça?
0: S'il vous plaît. Nous ne sommes pas dans un tribunal. Alors, donc je t'en prie. T'as créé un compte sur un réseau social pour espionner ton ex.
9: Exactement, c'est juste évidemment. Pour avoir des nouvelles, savoir un peu ce qu'elle devient, vu qu'on se parle plus.
1: Mais Alexis, il faut demander à un pote de te donner des nouvelles avec son propre compte, parce que là, tu vas te faire cramer.
0: Attends, excuse-moi, Lorenza, il y a deux secondes, tu dis goujat, et là, en fait, tu donnes un conseil pour le faire, mais sans te faire gauler, en fait. On est d'accord sur ça?
1: Oui, totalement.
0: D'accord, ok, très bien. Donc, le conseil de Lorenza, c'est ne le fais pas à toi, demande à un pote de stocker ton ex.
1: Évidemment.
0: D'accord.
9: Mais je prends.
0: Mais si ta copine, elle s'en aperçoit jamais, elle va comprendre. Bah oui. Pourquoi tu quand ton ex.
9: C'est sûr et certain qu'elle va pas comprendre. C'est pour ça que j'angoisse.
2: Ça, c'est motif de rupture. Mais, hein, franchement, supprime tout de suite ce compte. Hein.
0: Après, c'est un sport national d'aller regarder ce que deviennent les ex.
2: Oui.
0: Honnêtement, c'est arrivé à tout. Même des anciennes ex, d'un coup, tu sais, t'as le nom qui te remonte et tu fais tiens, oh là là.
1: Exactement.
0: Mais attends, depuis 2007, qu'est-ce qu'elle devient? Tu vois? Et tu vas voir, et tu regardes, et puis alors, si elle a une famille, tu fais, ouais, d'accord, tristesse. Et si elle a personne, tu fais, tu vois.
9: C'est même une compétition, ça devient un jeu pour savoir qui a mieux réussi sa vie derrière.
0: Ouais, bah bien sûr, évidemment. Ah, c'est tellement beau, les ex. Ouais. Tellement beau, bien sûr. Alexis, merci beaucoup de nous avoir appelés. On te souhaite un bon week-end.
9: Merci, monsieur le juge. Bonne journée.
0: Ciao.
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0: Et nous sommes, nous, avec Céline Dion. Il vous reste pas très très longtemps. Hein.
3: Bah non.
0: Le tirage au sort pour aller voir Céline Dion aura lieu tout à l'heure en direct à 8h30.
1: Après, ça prend une minute, hein. Et n'importe, vous le faites n'importe où.
0: Bah oui. Et bien sûr, je vous rappelle le principe. Pour repartir avec deux places pour aller voir Céline Dion le 12 septembre à Paris, transport et hébergement compris, ça se passe sur TikTok. Vous mettez une vidéo de vous qui reprend un titre de Céline Dion. Chantez faux, chantez juste, on s'en fout, peu importe. Vous mettez le hashtag Manu Céline Énergie. Vous mentionnez mon compte TikTok, @ManuOfficielTikTok. Et tout à l'heure, tirage au sort. À 8h30, on vous appelle en direct.
1: Oh la folie.
0: Oh là là. Mais déjà à 8h, il y aura 5 présélectionnés de ce que j'ai compris.
3: Ah oui.
0: 5 présélectionnés. Ensuite, on vous joint. Et après, avec ces 5 présélectionnés, on appellera en direct le gagnant.
1: Waouh, là, là, là, là.
0: Allez-y, chantez faux, chantez juste. Peu importe, Céline Dion est à vous. Qu'est-ce qu'on a dans les actus avant de s'écouter Mauvais Joe? Il y a une marque américaine qui commercialise un appareil 3 en 1. Et en fait, ça me fait rire.
1: C'est quoi?
0: Écoutez bien, eux ils le trouvent très pratique. Ils appellent ça un système combiné douche vaginale, lavement et gourde.
1: Y a rien qui va.
3: Ah ouais, le troisième surtout, c'est très bizarre.
0: Et en fait, tout le monde dit c'est vraiment dans cet ordre qu'il faut l'utiliser.
1: C'est drôle.
0: Voilà, je vous laisse avec ça.
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0: On vous offre du cash, on joue au club des génies. On va retrouver notre champion. Il s'appelle Arthur, c'est sa troisième participation. Il a déjà gagné 200 euros. Et il va tenter d'en gagner 100 supplémentaires parce qu'il est gourmand, mais comme tout le monde. Arthur, bonjour à toi.
12: Salut Manu, salut l'équipe.
0: En face de toi aujourd'hui, il y a Coralie qui, elle, veut récupérer ses 100 premiers euros. Bonjour Coralie.
12: Bonjour Coralie.
13: Bonjour Manu, bonjour équipe, bonjour Arthur.
12: Bonjour.
0: Bonjour. Il est concentré, Arthur. Attention. Arthur, il n'est pas là pour jouer, il est pour rouler. Il est là pour rouler sur Coralie. Bonne chance à tous les deux. Je vous rappelle les règles du Club des Génies. J'ai 100 euros et j'ai 3 questions. Vous êtes deux, le gagnant ou la gagnante sera celui ou celle qui aura 2 points. À chaque question, si vous pensez avoir la réponse, vous donnez votre prénom, vous donnez votre réponse. Si elle est bonne, ça fait 1 point. Et sinon, c'est l'autre qui prend le point. Le premier, la première qui atteint 2 points gagne 100 euros et reviendra jouer avec nous dès lundi matin. Attention, c'est parti. On joue au Club des Génies. Première question. Dans quel long métrage d'animation Disney entend-on la chanson Hakuna Matata?
13: Pour Arthur.
0: Oula, c'est Coralie en premier.
13: Ouais. Le Roi Lion.
0: Le Roi Lion, oui. Ouf. Arthur est en difficulté. Coralie a 1 point. Mais Arthur s'en est déjà sorti de situations bien plus complexes.
1: Ah oui.
0: Attention, deuxième question. Quel organe filtre le sang et produit l'urine?
12: Arthur.
0: Je t'écoute, Arthur.
12: La vessie.
0: Non. C'était le Rhin.
13: C'était le Rhin.
0: Ah oui. Ce qui veut dire. Mais c'était le Rhin, oui, Coralie derrière. C'était le Rhin. C'est Coralie qui a le point et qui devient la nouvelle génie des génies.
13: Oh, super.
0: C'était le Rhin. Arthur, tu repars quand même avec 200 euros.
14: Oui, super, merci. Bravo, Coralie. Alors.
0: Ils sont pour toi ces 200 euros et je vais te rajouter le mug Manu sur énergie aussi. Et Coralie, eh ben, t'as tes 100 premiers euros. Voilà.
13: Oh, c'est super.
0: Bah ben oui, super. Tu deviens la nouvelle génie des génies et on se retrouve lundi à la même heure et tu tenteras de faire monter ta cagnotte toi aussi.
13: J'essayerai, je
0: ferai
13: au mieux du moins.
0: Eh ben évidemment alors.
13: Et oui.
0: Et ne l'oublie pas, hein, c'est le Rhin. Alors. On t'embrasse, bon week-end Coralie, à lundi.
13: Bon week-end, à lundi.
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0: 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On peut faire un petit tour du studio.
3: Ouais.
0: Allez, on est vendredi, on est bien. Qu'est-ce que vous avez envie de partager avec le monde, Jeff? Tu m'as l'air enjoué.
3: Exactement, sauf qu'hier, j'étais pas très bien, parce que j'ai fait une sieste hier après-midi quand même, ce qui est rare, mais bon. Et je me suis endormi, il faisait jour. Je me suis réveillé, il faisait nuit. Et culpabilité totale d'avoir loupé ma journée en fait.
1: Ouais, alors bienvenue. D'avoir rien fait.
0: Bienvenue dans le monde des gens qui font de la radio très tôt le matin.
1: Oh,
0: souvent l'après-midi, t'as envie de faire une sieste et le piège, c'est te laisser aller comme ça. Et là, tu vas faire une sieste de 2 ou 3 heures et après c'est l'enfer.
3: Et ben voilà. Tu faisais noir et tout, t'as plus envie de rien.
1: Mais t'as pas mis de réveil? Mais
3: non,
1: c'est ça,
3: j'ai oublié. Je pense d'habitude je fais 20 minutes, toi, et c'est naturel, tu vois. Et là, je l'ai écrasé pendant 3 heures, quoi.
0: Ah, attends, c'est normal. Attends. Mais Jeff, c'est normal, c'est la fin de saison, t'es crevé.
3: Oui, c'est tout ce qu'on a fait, j'en peux plus.
0: Attends, t'imagines, attends. Ça fait déjà, on est quasiment à moins de 20 émissions, moi.
3: Je le sens, moi.
0: On est épuisé, c'est normal. Voilà, alors faut que tu te reposes. Hein.
3: Oh, je suis
0: alors, vraiment. Non, mais vas-y, si tu veux, pose une semaine de vacances. Non, vraiment. Lorenza, quelque chose à partager avec nous?
1: Bah justement, Jeff, on se suit pas sur Instagram. Bon. Et Marion, elle l'a fait cet été. Donc je refuse de te follow en premier et j'attends ta demande.
3: Alors il faut que je sais pas follow.
1: Non.
0: Mais il faut. Elle est très touchy, Lorenza. Il y a d'autres choses sur lesquelles elle est très touchy. C'est ses ongles, ouais, et les réseaux sociaux.
1: Oui, un petit peu. Oui, mais surtout Insta, quoi.
2: Pourquoi toi tu le suis pas?
3: Oui, j'allais dire pourquoi. C'est pas.
0: Alors
3: très
0: attends,
3: woke, hein. C'est pas très
0: attends,
3: woke, hein.
0: Attends, moi je connais la réponse. Elle va te la donner.
3: Ouais.
1: Ah, t'as la même. Bah parce que comme c'était toi qui venais ici, je pense que c'est.
0: Voilà, c'est ça, j'étais sûr.
3: Moi, j'ai deux fois ton âge, c'est à toi de me suivre.
1: Ah non, bah, ça marche pas dans
3: deux fois ton âge.
1: Ça marche pas.
0: Ok. Non, Jeff, t'as trois fois son âge. Mais...
1: Alors, mais, on peut le faire en c'est... même temps.
0: Non, mais. Ah, ça, c'est pas mal.
3: Ah.
0: Allez.
1: Parce que comme ça, on règle les problèmes d'ego, quoi.
3: Alors, attends, on bouge
0: voilà,
3: pas.
0: Exactement.
3: Bouge pas. Sur
0: mettez-vous.
3: Sur MySpace,
1: non, mais j'étais tellement contente quand Marion l'a fait.
2: Et Manu, tu nous suis tous, j'espère.
0: Oui, je vous suis tous, moi.
1: Ah, ok,
2: c'est bien, ça. Ouais, j'ai pas vérifié, mais.
0: J'ai vérifié le.
2: Il est pas sûr quand même. Hein.
1: Tu sais comment je m'appelle, Jeff? Parce que t'as l'air de galérer.
3: En fait, il y a beaucoup de Lorenza sur Insta. Ah oui, c'est bon, je l'ai.
1: C'est bon.
3: Attends,
0: okay,
3: pas.
0: Attends.
1: On continue.
0: Lorenza, t'as Jeff aussi?
1: Oui.
0: Oh, ouais. C'est mignon.
3: Prêt?
1: 1, 2, 3.
0: Oh. Et voilà.
1: Oh là, je suis contente pour le
3: Alors, j'explique pas pourquoi je l'ai pas fait avant.
0: Lorenza est heureuse.
1: Oui, c'est bon.
0: Franchement, si vous avez des petits problèmes à régler comme ça en émission, n'hésitez pas. Vous me demandez. Bon, non, on le fait, il n'y a aucun problème.
1: C'est la vie, quoi.
0: Mais bien sûr, c'est la vie.
3: Oh, t'as plus de followers que moi, ça m'emmerde. Je te unfollow.
0: Ça y est. Non.
1: Non.
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0: Et le vendredi, on est content évidemment parce qu'il y a le week-end qui arrive. On est là, on est bien. Il y a encore un peu de canicule hein,
1: oui.
0: ce week-end.
1: Oui, surtout voilà. dans le sud de la France.
0: Hein. Eh bien, faut que tout le monde bouge dans le sud de la France, si vous voulez que je vous dise. C'est une caniculette, comme on l'a dit.
1: Mais hein. oui, ça va bien se passer.
0: Ouais, faut s'y habituer maintenant aux 30 degrés. Hein, donc, BTS avec Swim, Mauvais Joe Maladie, c'est ce qui arrive dans la demi-heure. Et nous allons parler des hommes. Nous allons parler des hommes et de leurs zizi.
1: Oh. Ok, on t'écoute.
0: Dans le magazine Cosmo, j'ai trouvé une liste qui va vous apprendre, à vous les femmes, ce que tous les hommes ont fait au moins une fois avec leur zizi.
1: Oh, j'ai peur.
0: Vous n'êtes pas prête.
2: Excuse-moi, mais normalement, c'est un sujet tabou. On a dit, on n'en parle jamais. Hein.
0: Nous allons ouvrir les portes des secrets les mieux gardés au monde. Que font les hommes avec leur zizi? Le plier le plus possible.
2: Ah oui.
1: Ah bon? Genre comme une feuille en papier?
0: Exactement. Ouais. Tu plies. En fait, tu roules. Tu vois ce que je veux dire?
2: Ouais.
0: Comme un, tu sais les pâtisseries là, déroulées.
1: Ouais. C'est drôle, c'est super drôle.
0: Bah écoute, on a essayé.
1: Ok.
0: On a essayé aussi l'inverse. C'est dans la liste. L'étirer. Tu le tires comme ça, comme un élastique, pour voir s'il reste, s'il revient. Et la mauvaise nouvelle, c'est qu'il revient. Ouais. Ouais. L'agiter comme un balancier de pendule.
2: C'est rigolo.
1: Oh, c'est
0: tu fais bouger comme ça, ouais.
1: L'hélicoptère.
0: Tu vois, ouais, exactement, l'hélicoptère ou un twerk, mais twerk du zizi.
1: Si j'avais un zizi, c'est la première chose que je ferais, l'hélicoptère.
0: Ah,
1: oui,
0: bah,
1: oui,
0: tu vois.
1: Mon rêve.
0: Eh ben moi, je peux le faire.
2: C'est un peu prétentieux, parce que moi je suis au drone à peine. Hein.
0: Ce que tous les hommes ont fait au moins une fois avec leur zizi, essayer de le faire rentrer n'importe où, comme par exemple le rouleau de papier toilette.
1: Oh là là.
0: J'ai fait ça, j'ai fait le rouleau de papier toilette.
1: Et
0: c'est là où je me suis aperçu, dans le trou du rouleau de papier toilette.
1: Oui.
0: Et c'est là où je me suis aperçu qu'il était petit parce qu'il ressortait pas.
1: Oh donc,
2: mignon.
0: Ouais, bah on vous lit, on se livre. Hein,
1: oui.
0: C'est nos secrets d'hommes avec nos zizi. Hein.
1: Ok.
0: Tous les hommes l'ont aussi mesuré, le zizi.
1: Ah oui, bon.
0: Et évidemment, en partant du plus loin possible pour essayer d'ajouter 2 ou 3 cm.
1: Toujours.
0: Exactement. Parce que vraiment, tu dis non, mais je suis au début. Alors qu'en fait, t'es limite au trou du cul. Hein. Mais bon, on l'a tous fait. Le caler derrière nos jambes pour avoir l'impression d'être une femme et tu refermes les jambes aussi.
2: Ça, c'est rigolo.
1: Comme quand Alex le faisait, je rigolais beaucoup à ça.
0: Ah ben voilà. Le faire bouger sans les mains, c'est un peu comme l'hélicoptère. Et alors, ça, j'avoue, je ne l'ai pas fait.
2: Ah.
0: Mais apparemment, beaucoup d'hommes l'ont fait. Le peser.
1: Ah ouais? Oh là là, comment tu le pèses?
2: J'ai pas fait pareil avec une balance de cuisine.
0: C'est sympa après.
2: Ouais.
0: Touche pas la balance! Non! Non!
1: Oh là là, on n'ira pas manger chez toi. Hein.
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0: Lorenza a amené une boîte ce matin.
1: Oui.
0: On en parlera dans 10 minutes, un quart d'heure.
1: Okay.
0: C'est une boîte dont Lorenza ne peut pas se séparer. J'ai cru que c'était une boîte à chaussures quand t'es venue avec tout à l'heure.
1: Oh mais non, elle est plus grande. Il y a des petits anges dessus et tout. C'est,
0: ah oui, c'est vrai.
1: C'est une boîte à trésors quand même.
0: Je sais pas. C'est une boîte à trésors.
1: Bah, mes trésors.
0: On va en savoir un peu plus tout à l'heure. Elle est venue avec une boîte, on saura ce qu'il y a dedans. Marion n'est pas venue avec sa boîte.
5: Et non, les mains vides, bonjour.
0: Et elle est séparée de sa souris. Je vous rappelle que tout à l'heure, elle nous a expliqué que ça y est, elle a réussi à trouver la souris, à la prendre, à la récupérer et à la libérer dans la forêt.
5: Je crois qu'elle me manque.
0: Bah, mais non. Elle avait une souris chez elle, elle ne l'a pas tuée, elle l'a récupérée gentiment, elle a été la déposer. Et on a même la vidéo. On vous l'a mise sur nos réseaux sociaux, c'est Manu Officiel sur Instagram, sur Facebook, Manu Officiel TikTok sur TikTok, parce que oui, à partir d'une simple histoire d'une souris, on arrive à faire 3 jours d'émission.
5: 10 jours.
0: Jeff est là aussi, évidemment.
2: Bonjour.
0: On va doubler votre salaire dans une minute. Il y a le nouveau Miley Cyrus. Elle s'appelle plus Miley Cyrus, maintenant elle s'appelle Miley.
2: Ouais.
0: Faut juste dire Miley. Ça va arriver, on va s'écouter juste après vous avoir doublé votre salaire. Mais avant ça, j'ai une info qui va sans doute faire, enfin atterrer peut-être même, Lorenza et Marion.
1: Ah. Oula.
0: On a un nouveau fantasme des hommes débloqués.
1: Oh, j'ai très peur.
0: Lucia.
2: Hein?
0: Lucia.
1: C'est un robot?
0: Non, c'est une femme.
1: Mm.
0: C'est le personnage féminin jouable de GTA 6.
1: Oui, je l'ai vu.
0: Il y a des images qui sont sorties. Le jeu sort le 19 novembre et Lucia, c'est un peu la nouvelle Lara Croft.
2: Mm. Mm.
0: C'est un personnage. Il y a déjà des comptes OnlyFans de mecs qui ont fait des screenshots de ses pieds.
1: Oh, non.
0: Si.
5: Oh, les gars.
1: Déjà
0: oui, c'est pour ça que
1: mais
0: je
1: vais même pas sortir. Non, mais c'est fou.
0: Ouais, okay. Sachant qu'en plus, dans le jeu, il faut amener Lucia à avoir des dates et des relations sexuelles.
2: Mais non.
0: Oui. On en est là, les amis.
1: Ok.
5: Après, elle est très sexy. Hein.
0: C'est ce que j'allais dire.
2: Ouais, elle est très belle.
1: J'ai vu, elle a un truc, ouais.
0: Elle est.
1: C'est quelqu'un.
0: C'est. Ouais, voilà. C'est voilà.
1: Ah ouais, ouais, oui, oui, oui.
0: Juste pour. Non, mais en tant que journaliste, je vais aller voir les photos des pieds.
5: Oui. Pour le boulot.
0: Boulot. Allez, 7h05, on double votre salaire.
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0: Tous les jours à 7h05, je vous appelle en direct pour doubler votre salaire. Attention, c'est peut-être vous que j'appelle maintenant.
4: Allô ?
0: Il vous suffit d'envoyer salaire par SMS au 7-10-12. Et ça a décroché à une vitesse.
2: Wow.
0: Allô, c'est Perrine du Rouge et Perse dans le Cantal ?
4: Oui.
0: Perrine, quel est le seul animateur radio qui double ton salaire ?
4: Les mains du sommet.
0: Alors.
1: Oh là là, Perrine.
0: Avant tout, tu vas me prendre deux petites pastilles pour la gorge.
1: Oui.
0: Perrine, je t'annonce que nous allons te doubler ton salaire.
4: Ouais, c'est super.
0: Tu touches 1 883 € chaque mois, fois 2, ça va faire 3 766 € pour toi.
4: Ouais, c'est trop super.
0: Bah oui, c'est trop super. Tu es assistante administrative dans un EHPAD.
4: Oui, tout à fait.
0: Donc tu gères toute la paperasse de l'EHPAD, quoi.
4: Ben, j'accueille le fait de l'accueil du résident jusqu'à gérer un petit peu le personnel, en fait.
0: Oh, t'as le temps de papoter un peu avec les résidents, tout ça ?
4: Oh, tout à fait. Je fais
0: ça,
4: les
0: familles. Ça déconne.
4: Avec les familles et tout ça, quoi.
0: Ouais. J'ai pas compris ce que t'as dit, pardon.
4: Je fais l'accueil avec les familles des résidents. Ah. Des résidents.
0: D'accord. Et tu papotes un peu avec les résidents, ça déconne un peu, ça rigole ?
4: Ça dépend.
0: Parce que non, mais parfois on raconte des histoires, genre le soir ça passe de chambre en chambre, quoi.
1: Oui, oui.
4: Eh ben ouais, mais moi en secrétaire, non, je passe pas de
0: mais,
4: chambre
0: non,
4: en chambre.
0: Mais, non, mais... Perrine, je ne parlais pas de toi. Imagine l'état, la une des journaux, quoi. Perrine, à l'accueil de l'EHPAD, ça tape tous les résidents. Ah, oh, bah non, Perrine. Je parle des résidents, entre eux, des histoires d'amour, entre eux.
4: Ah oui, si, bien sûr, oui.
1: Ah,
4: là,
1: oui.
4: C'est un petit peu coquin, oui.
0: Mais ah, là, voilà. Et il y a un moment, tu y vas, tu te dis que bon, bah, c'est maintenant ou jamais. Maintenant, on y va. On perd pas de temps, on y va, bien sûr. On va pas commencer à s'offrir un verre au bar. En plus, il y a que du chocolat chaud. Perrine, je double ton salaire, 3 700.
4: Merci beaucoup.
0: Merci à toi. 3 766 €, ça arrive très vite. Belle journée.
4: Merci.
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0: Allez Manu. Chaque matin. Énergie. Il me faut ma dose.
1: Oui.
0: Ma dose de bonnes nouvelles. Donnez-nous des bonnes nouvelles. Alléluia. Parce que dans ce monde, on a besoin de bonnes nouvelles. Allez Marion.
5: Il y a des lycéens du Pas-de-Calais qui ont conçu un banc d'allaitement. C'est pour préserver l'intimité des mamans. Donc c'est dans les parcs. En fait, t'as comme un petit mur en spirale autour du joli banc en bois. C'est hyper confortable et du coup, personne peut voir la maman qui allaite le bébé.
0: Ah,
1: c'est trop bien.
0: Ah oui, c'est bien, oui, parce qu'elles peuvent être gênées.
1: Bah, oui.
0: Bien sûr.
5: Ouais, non, c'est super. En plus, c'est vraiment beau. Ça dénature pas du tout le parc. C'est canon. Et Bravo. Ils sont tout jeunes. Ils ont 18 ans. Les lycéens qui ont fait ça.
0: Bah, tu sais, il y a des gens à 18 ans, ils font des trucs incroyables et géniaux. Et moi, ouais. À 18 ans, j'essaie de comprendre d'où venaient mes crottes de nez.
5: Ouais, c'est autre chose, oui.
0: Voilà. Chacun son truc, chacun son chemin de vie. Lorenza, une bonne nouvelle.
1: Ariana Grande, elle a fondé un refuge pour animaux. Et c'est des animaux âgés ou errants qui ont besoin de soins spéciaux. Et donc, ils sont difficiles à placer dans les autres refuges ou dans des familles. Et elle a un énorme cœur parce qu'elle a aussi adopté 10 chiens.
0: Wow.
1: Chez elle, elle a 10 chiens et elle les a sauvés en les adoptant. À chaque fois, ils ont une histoire un peu particulière.
0: C'est beau.
1: Elle est full animaux, quoi.
0: Bah oui, je vois ça, ouais.
1: Ouais, j'adore.
0: 10 chiens, quoi.
5: Un chenille, il a 10 chiens.
0: Bah oui.
5: Faut les s'organiser.
1: Et elle s'en occupe hyper bien. Elle est à fond, quoi. Donc, je trouve ça génial.
0: C'est pour ça qu'elle fait plus de gros hits, hein.
1: Elle
0: est trop occupée.
1: Elle vient de finir sa tournée,
0: pardon, j'étais pas au courant. Jeff, une bonne nouvelle.
2: Dans le Nord, les amis, une gentille mamie a remporté 15 millions d'euros au loto grâce à des chiffres symboliques liés à ses 7 petits-enfants. Oh. Et en plus, le numéro chance, elle avait choisi le 7 par rapport au nombre.

0: chaque fois réussissent à sortir des gains, complètement dingues pour les associations, c'est génial. Lorenza est arrivée ce matin avec une boîte. Mais au début, j'ai vu passer le rue, je pensais que c'était une boîte à chaussures,
1: bah oui, j'ai pas réagi, ça ressemble. Quoi,
0: et après, en fait, je me suis aperçu que c'était quand même une boîte, genre, c'est deux fois là, une
1: c'est
0: boîte à chaussures.
1: Oui.
0: Et elle nous a dit, j'ai un truc dedans, je vais vous en parler.
1: Ouais, eh ben écoutez.
0: Qu'y a-t-il dans cette boîte et qu'est-ce que c'est que cette boîte?
1: C'est ma boîte à trésors. Depuis que je suis toute petite, je garde des choses de ma vie. Ça peut être mon foulard de scout parce que j'ai fait des scouts comme toi, Manu.
0: Oui.
1: Ça peut être une fois, j'étais en colonie de vacances, j'avais oublié mon doudou, ben j'en ai fait une marionnette. Maison. Ça peut être j'ai mon affiche de délégué de l'école quand j'avais 9 ans.
2: Non mais arrête.
0: Oh, c'est génial.
3: Énorme.
0: Oh, c'est mignon. Il y a marqué Lorenza respecte vos choix. C'est quelle année ça?
1: Bon, ça doit être je sais pas, j'avais 9-10 ans.
0: C'est mignon. Ouais, enfin quand t'avais 9-10 ans, ok,
1: ouais,
0: d'accord,
1: ouais,
0: très bien.
1: À
0: l'école primaire. C'est drôle, il y a quoi encore?
1: J'ai alors ça c'est lunaire, mais j'ai un exposé quand même sur le koala.
0: C'est plein de trucs quand t'étais petite.
1: C'est plein de trucs de quand j'étais petite. Donc j'ai mon foulard de scout là. J'ai la photo de moi au scout aussi.
0: D'accord.
1: J'ai des photos.
0: C'est énorme.
1: J'ai des mots de. Ah, j'ai fait du théâtre. J'ai gardé le truc de théâtre que j'avais fait. Le texte.
2: D'accord. Pourquoi tu gardes tout ça?
1: En fait, c'est des. Bah, regarde, quand je fouille comme ça et tout, je retrouve des souvenirs.
0: Tu te rappelles quoi?
1: Bah, je me rappelle. Ça me fait des trucs, tu vois. J'avais pas. Bon, c'est pas très beau, mais j'avais pas un coq aussi.
0: Ah oui,
1: c'est un coquetier.
0: C'est
1: raison. J'ai tout fait de A à Z.
0: C'est
1: moulé dans quelque chose et.
0: D'accord. T'as une boîte à trésors chez toi.
3: D'accord.
1: Exactement. Alors, et j'ai les mots de mon premier copain aussi.
2: Ça nous intéresse.
0: Alors, est-ce qu'on peut lire les mots de ton premier copain?
1: En fait, j'étais partie en vacances et on était très fusionnels et on n'allait pas se voir pendant une semaine. Et il m'avait mis un mot par jour dans ma valise. Quoi.
0: Vous aviez quel âge?
1: On avait 15 ans.
0: Ok, est-ce qu'on peut lire les mots?
1: Oui.
0: Vas-y.
1: Si tu m'aimes moins, regarde les photos, SMS s'il te plaît, pense à nous.
0: C'est mignon.
3: Oh là là.
0: Encore.
1: Bébé du loup, je suis plus qu'une moitié. Ah, je suis qu'une moitié d'homme sans toi.
0: Oh,
2: mais il était romantique.
0: À 15 ans.
1: Ouais. Wow. Bébé loup, tu me manques, t'es la plus belle.
0: Oh là. Bébé loup, il t'appelait.
1: Ouais. Bébé loup, je ne vis pas sans toi, t'es ma vie. Bon, là, c'est un peu trop. Ouais.
0: Ouais, c'est, à 15 ans, ouais, c'est.
3: Ouais.
0: Et alors, vous êtes restés longtemps ensemble?
1: Bah, en vrai, ouais, presque 3 ans.
0: Et chaque jour un mot?
1: Ouais, jusqu'à ce qu'il me trompe et qu'il me quitte sur Messenger.
2: Aïe, aïe, aïe.
0: Avec bébé ours.
1: Ouais. C'est ça.
0: Vous avez des trucs comme ça, Marion, Jeff, ou alors des choses que vous gardez, soit de votre enfance, ou des vieux trucs, et vous pouvez pas vous en séparer.
3: Ah ouais.
1: Ouais.
3: C'est que moi, chez moi, sous la télé, j'ai encore un lecteur DVD, mais genre branché, hein, pas de côté dans une boîte, et un lecteur VHS. J'arrive pas à m'en séparer parce que mes films de famille sont en VHS et je les regarde encore régulièrement, et des DVD pareil.
0: J'ai un magnétoscope moi, au grenier, mais je l'utilise pas quoi.
3: Ah oui, non, moi c'est branché, moi. Il y a la télécommande sur la table basse quoi.
0: Ah oui, c'est pour ça que souvent on parle des références de Jeff un peu vieilles. Parce que... Parce que en fait, ils ne regardent de films que des films en VHS.
3: Bah ouais.
0: Il y a des gens qui savent même pas ce que c'est que VHS.
3: C'est ça, mais je pense que ça va revenir. Regarde, le vinyle est revenu.
0: Non, ça reviendra pas. Non. Parce que tu sais pourquoi? Parce qu'il n'y a plus la prise Péritel. Ah. Voilà pourquoi. Qu'est-ce que vous avez chez vous? Vous n'arrivez pas à vous en séparer, Marion?
2: Ma collection de fèves. Vous savez, les fèves des galettes. Elle est dans une énorme vitrine. Alors maintenant, elle est chez mes parents parce que la vitrine est trop grande.
0: Ça m'angoisse.
2: Ah non, non, non. Elle est géniale et personne n'a le droit d'y toucher ou de la jeter. J'ai toutes les collections. J'ai Astérix. J'ai tout. J'ai Sonic. C'est incroyable.
0: Mais tu les as achetées ou c'est des galettes que t'as des fèves que t'as trouvées dans les galettes?
2: Il y a les deux, on m'en offrait, j'en trouvais et c'était hyper stylé. Mais avant les fèves elles étaient trop bien, maintenant elles sont nulles les fèves.
0: Oh là, ah oui d'accord, vraiment, niveau de qualité des fèves.
1: Ah, ah bon ouais, ah ouais, ouais non, mais maintenant ils se font plus trop chier au niveau des fèves. Avant c'était vraiment beau quoi.
0: Moi j'avoue que quelqu'un qui garde des fèves dans une vitrine, il y a un côté angoissant parce que la fève elle était là, elle était dans la bouche.
3: Oui c'est ça.
0: Elle était sucée et quand tu l'as. J'ai l'impression d'avoir les dents de la personne dans
2: la vitrine. Elles sont nettoyées.
1: Bah oui.
3: Non mais quand même.
2: Quand même.
0: Non, tu me dégoûtes.
2: Quoi?
0: De quoi vous n'arrivez pas à vous séparer chez vous? Qu'est-ce que vous avez gardé depuis des années comme la boîte à trésors de Lorenza?
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1: Ouais.
0: Et la déco, c'est mon dada, moi. Alors pas du tout.
1: Non. C'est ce que j'allais dire.
0: Franchement, tu vois les gens nuls en déco, et ben je suis encore en dessous des nuls en déco.
3: Ah, d'accord.
0: Je ne comprends pas le concept, moi. Je n'ai pas de. C'est comme si mes yeux s'interdisaient de voir ce qui est joli et pas joli en décoration. C'est incroyable.
3: C'est agréable, pourtant.
0: Je suis. Mais quand c'est. Oui,
3: oui, d'accord.

0: il décore la pièce.
1: Et tu sais pas faire.
0: Ah non, je suis même en panique, je peux faire une crise d'angoisse. Non, je sais pas faire ça. Vous peut-être que oui, ça tombe bien. 1000 euros à dépenser dans les magasins Primark. Vous nous appelez au 0870 40 42 48. On joue au jeu des 5 mots, ce sera juste après Shakira. On continue à parler des choses dont on n'arrive pas à se séparer. Parce que Lorenza est arrivée ce matin avec une grande boîte dans laquelle, elle appelle ça sa boîte à trésors. Il y a plein de souvenirs de son enfance, comme des lettres de son amoureux. On en a lu tout à l'heure, des mots de son amoureux à 15 ans. Il y a son foulard de scout. Il y a un coquetier magnifiquement moche.
1: Horrible.
0: Mais qu'est-ce que... Tu l'avais fait avec amour. C'est ta première poterie, c'est un coquetier, quoi.
1: Oui,
0: voilà.
1: Merci, bon. Manu.
0: Qu'est-ce que vous avez chez vous? Vous n'arrivez pas à vous s'en séparer. Il y a Sandy qui est avec nous. Bienvenue sur Énergie, Sandy.
2: Bonjour Manu, bonjour l'équipe.
0: Sois la bienvenue sur Énergie, Sandy. Qu'est-ce que t'as chez toi et tu n'arrives pas à t'en séparer?
2: Pour moi, il est impossible de me séparer de mon doudou de quand j'étais bébé. Je l'ai toujours gardé et je le garderai toujours.
0: Mais ça, il y a énormément de gens. Hein.
1: Oui.
0: Mais même moi, j'ai une peluche. Ma peluche, mon doudou peluche que. Alors il vit sa vie au grenier.
1: Oui, moi aussi.
0: Avec les bottes de pluie de mes enfants, de mon enfant. J'en ai qu'une, hein, je crois. Mais enfin voilà, les doudous, ils vivent leur vie. Après, c'est une autre vie.
3: J'ai vu justement qu'ils avaient ouvert la clinique à doudou. C'est-à-dire que ton vieux doudou, souvent ils sont vieux, ils sont défraîchis, tu les envoies là-bas et ils le refont de A à Z. Et en plus, ils filment comme si c'était dans un hôpital. Tu sais, il arrive sur un petit chariot avec des infirmières, tout ça. Ils te refont ton doudou et te le renvoient.
0: Ouais, mais j'ai peur qu'un doudou refait, ce soit plus ton doudou.
1: Oui, il fait l'odeur et tout.
4: Ouais, surtout qu'il le nettoie. Il le nettoie de fond en comble.
0: Tu vois, c'est.
1: Mais c'est mignon.
0: La chirurgie esthétique pour doudou, je sais pas. Est-ce que ton doudou revient avec des grosses lèvres? Écoutez, vos doudous, regardez les fesses de vos doudous, elles sont rondes du matin. Mais ce n'est plus mon doudou. Merci beaucoup, Sandy, de nous avoir appelé. Vous n'arrivez pas à vous séparer de quoi? Moi, c'est mes t-shirts, putain.
1: Ah oui.
0: Ah oui. J'ai tous mes vieux t-shirts, les t-shirts promo. Mais je dois avoir 10 t-shirts .p aussi. Non, mais je n'arrive pas à m'en séparer.
3: Mais t'en fais quoi?
0: Et ben, en fait, maintenant, ma femme, ça commence à la brouter sérieusement. Mm-hmm. Donc, j'ai un grand sac et j'ai tous mes t-shirts dedans et de temps en temps, je ressors le sac et je regarde mes t-shirts et ça me rappelle des souvenirs.
3: Tu pleures.
1: Un petit câlin.
0: Mais les vieux t-shirts que je peux même plus mettre, ils sont petits, ils sont usés, quoi.
4: Tu peux les mettre en pyjama, mais.
0: Non, c'est mes t-shirts, t'es malade ou quoi?
3: Même en chiffon.
0: Ma femme a dit ça aussi, mets-les en pyjama. Alors, tes bagues, tu les mets en pyjama, toi? Non. C'est mes t-shirts. Alan est là, bonjour Alan.
5: Bonjour Manu, bonjour l'équipe.
0: T'arrives pas à te séparer de quoi, Alan?
5: J'ai une boîte que j'ai chez moi et j'accumule depuis trop longtemps. C'est la fameuse boîte à câbles USB, HDMI, tout ça.
0: Et bien sûr, évidemment. C'est mais j'ai la même que toi. Mais c'est un grand carton. Et parfois, t'arrives à jeter un câble, mais c'est dur.
3: Ouais.
5: Parce que c'est très dur. Ouais.
0: C'est vraiment. Ça fait partie de ces boîtes, les fameuses boîtes au cas où.
1: Oui.
0: Au cas où un jour, t'es besoin de brancher environ 125 téléphones portables en même temps. Tu gardes ces câbles au cas où, bien sûr.
3: Et c'est un gros nœud souvent. Ils sont pas rangés, c'est un énorme nœud, il faut te tirer dessus. Quoi.
0: Et de temps en temps, tu sors tous les câbles, tu les remets en place, propre.
3: Ouais.
0: Mais après, tu vas en chercher un et là.
5: Ça dure pas longtemps.
0: Ça part en sucette. Merci beaucoup, Alan, de nous avoir appelé.
5: Je t'en prie.
0: Belle journée à toi et bon week-end.
5: Belle journée.
0: Ciao.
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1: Manu, c'est vendredi.
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0: Un bon petit The Weeknd. Pour le week-end.
1: Oh, c'est cocasse. Tu nous as dit. Oh, c'est horrible.
0: Mon Dieu, quelle angoisse.
1: Ah oui.
0: Oh pardon, je suis désolé. On va écouter The Weeknd avec Sacrifice juste avant le week-end. On va écouter aussi Adèle Castillon était avec toi alors que c'est encore l'été.
1: C'est fou.
0: Bon, allez, on va jouer. Le meilleur jeu radio du monde. C'est maintenant et on a Marie qui est là. Bonjour Marie.
7: Bonjour Manu, bonjour l'équipe.
0: Bienvenue sur Énergie Marie, j'ai pour toi 1000 euros de bons d'achat à dépenser dans les magasins Primark si tu gagnes au jeu des 5 mots. Et attention, ça va être sa première de la saison aujourd'hui. On lui a joué avec Florent, le producteur de l'émission.
7: Oh là là. Allez, je compte sur lui, il va tout déchirer.
0: Parce que quand on joue, quand on est là, lui est tranquille dans son coin, on est en train de nous juger.
1: Ouais, il compte les points là.
0: Maintenant c'est à toi bonhomme.
8: Non mais je gère très mal la pression sur ce jeu en plus.
0: Ah bah trop tard. Je rappelle les règles du jeu, Marie. Florent va sortir du studio. Quand il sera dehors, je vais te donner 5 mots. Après chaque mot, tu me donnes le premier qui te vient en tête. Ensuite, Florent revient. Je fais la même chose avec lui. Et dès que vous avez un mot en commun dans vos réponses, eh ben c'est gagné. 1000 euros chez Primark pour toi. T'es prête?
7: Allez, c'est parti.
0: Bonne chance, on joue au jeu des 5 mots. Personnage.
7: Dessin.
0: Ligne.
7: Droite.
3: public.
7: Privé.
3: Crayon.
7: Papier.
3: Bagarre.
7: Bagarre.
3: Bagarre.
7: Dispute.
0: C'est correct.
1: Pas mal, hein.
0: Pas mal.
3: C'est correct. J'ai presque la sensation d'être avec des réponses de, sur France 3 dans un jeu très sérieux.
1: Oui,
3: c'est
1: ça. Oui.
0: Mais Marie est concentrée. Alors, on va faire revenir Florent maintenant. Florent, un mot en commun avec les mots de Marie.
3: Ouais.
0: Et c'est gagné. C'est parti. On joue au jeu des 5 mots. Personnage.
1: Oula.
4: Ça va pas. Il a crié
8: ça
4: comment.
8: Ça commence très très mal.
0: Personne. Elle avait dit dessin.
8: Ouais. De toute façon, j'aurais jamais dit ça. Mais...
0: ah bon. D'accord.
4: Moi non.
0: Ah, c'est on continue.
8: Je suis pas bien.
0: Ligne.
8: Trait.
0: Droite.
8: Ouais.
0: Public.
8: Privé.
0: Privé, c'est gagné.
1: Oui.
0: On revient de loin.
1: J'ai eu peur.
8: J'avoue que le personnage que,
0: j'aimerais rappeler la première réponse de Florent.
4: Il a crié.
0: Il restait deux mots pour Marie. Crayon.
8: Papier.
0: Papier, oui.
7: Yeah.
0: Et enfin, bagarre.
8: Combat.
0: Dispute. Mais ouais. Deux mots en commun. Voilà, Marie s'est gagnée.
7: C'est super, merci.
0: Tu repars.
8: Merci.
0: Tu repars avec 1000 euros de bons d'achat que tu pourras dépenser comme tu le veux dans les magasins Primark. Bravo à toi.
7: Génial, merci beaucoup, vous êtes super.
0: Eh bah toi aussi, t'es super, on est tous super. Oh, c'est Radio Super, soyez les bienvenus. On t'embrasse, Marie. Très belle journée, puis très bon week-end à toi.
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0: On va continuer à vous prendre au téléphone aussi dans 2 minutes, même pas 2 minutes. Qu'est-ce que vous arrivez? Putain, c'est quoi? C'est quoi la phrase?
4: Vous n'arrivez pas à vous séparer.
0: De quoi vous n'arrivez pas à vous séparer chez vous? Merci Lorenza.
1: Allez.
0: J'ai bugué sur la phrase. De quoi vous n'arrivez pas à vous séparer chez vous? Vous n'arrivez pas à le jeter. 0-870-42-48. Mais avant ça, tu vois, il y a un truc dans la vie. Il y a des gens random comme nous et il y a des génies. Et cette femme fait partie des génies. Ça se passe aux États-Unis, au Texas. Une prof de CM1 en avait marre que ses élèves trouvent marrant de se péter dessus.
1: Oh non.
4: C'est drôle. J'ai vu l'info. Oh non.
0: Attends, tu l'as vu, Lorenza?
4: Ouais, j'adore.
0: On a les mêmes sources d'infos.
4: Oui, oui, oui.
0: Ça prouve qu'on est des gens de qualité. Du coup, pour la rentrée, elle a décidé d'innover. Elle a créé dans la cour de récré le coin à proutes.
4: C'est pas vrai.
0: Si. C'est génial. C'est le coin à proutes, un endroit pour que les élèves puissent y péter tranquillement et c'est équipé d'un purificateur d'air.
4: Wow. Il y a des petits sambons aussi, genre tu peux faire du pchit-pchit si jamais ça sent pas bon.
0: Il y a des génies sur Terre. Cette femme en fait partie. Merci à elle. Merci de m'avoir écouté ce matin. 7h48, on a Arnaud qui est avec nous au téléphone. Bienvenue sur Énergie, Arnaud.
9: Bonjour Manu, bonjour l'équipe.
0: De quoi tu n'arrives pas à te séparer chez toi, Arnaud? C'est pour ça que tu nous as appelé.
9: Alors moi j'ai gardé tous mes maillots de foot depuis que je suis petit. Et le pire c'est que j'en rachète encore à chaque fois que je voyage, que je visite une ville.
0: J'ai un pote comme ça. Il est fan de foot et à chaque fois qu'il va quelque part, il ramène un maillot.
1: Ouais, mais c'est
0: ça,
1: cool.
0: Mais même le maillot de l'équipe locale, le truc comme ça, et il a plein de maillots de foot chez lui.
1: C'est une collection quoi.
0: C'est
3: bien. Je trouve.
0: Qui n'en finira jamais
1: oui,
0: de collection.
1: Du coup, oui.
0: Donc, voilà. Et,
4: mais est-ce qu'il les porte?
0: C'est, de temps en temps, ouais.
4: Ah ok.
0: Oh, ouais, pour les grandes occasions, mariage, enterrement. Voilà quoi. Merci beaucoup Arnaud de nous avoir appelé. De quoi vous n'arrivez pas à vous séparer, Marion? T'as pas dit?
1: Si, j'ai une boîte comme Lorenza, mais c'est pas une boîte à trésors. Moi, c'est une boîte à lettres. Je garde toutes mes cartes postales que j'ai reçues et surtout toutes les lettres que j'ai reçues dans ma vie. J'adore les lettres, y compris celles de mes ex. Et ça rend fou mon mec parce qu'il a pas pu s'empêcher de les lire.
3: Non mais faut pas, il se fait du mal.
4: Ah oui, il se fait du mal tout seul.
1: Il dit, mais pourquoi tu les jettes pas? Je comprends pas. Bah. Et je sais pas, je n'arrive pas à les jeter.
0: Non mais je comprends pourquoi tu les gardes, parce que ça fait partie de ta vie et puis c'est
4: ton
0: ça peut être mignon. C'est quand t'étais petite.
1: Ouais. Ah non, quand j'étais récemment, enfin mon ex avant lui, j'ai des lettres de lui quoi.
0: Oh merde.
1: Ah oui c'est ça.
0: Ah oui non là oui non. Non
1: bah c'est... oui c'est des lettres d'adulte.
0: C'est gênant.
3: Mais c'est son histoire quand même.
4: Bah oui ça fait partie de sa vie.
0: Oui mais quand t'as une lettre d'un ex d'il y a un an et que toi t'es avec la personne,
1: c'est
0: honnêtement.
1: Ça.
4: Bah il doit juste pas les lire.
1: Il a pas pu s'en empêcher. Imagine, tu vois une boîte à lettres comme
4: ça. Oui, joli, c'est vrai.
1: Ah, il s'est vénère.
0: Non, il y a un côté un peu. Ouais. Je sais, moi, ma femme, par exemple, elle suit sur Facebook un ex d'il y a très très longtemps. Elle me dit j'en ai rien à foutre. Bah, elle le suit quand même, quoi.
3: Ça t'embête.
4: Oh, il est jaloux.
0: Ouais, je suis pas jaloux. Mais voilà, quoi, c'est. Ouais. Mais bon, rien de grave. Hein. Elle le suit sur Facebook, ils passent des week-ends ensemble, ça va. Non, c'est
1: tout.
0: Tout, oui, bien sûr. Elle m'a parlé d'une histoire de pension alimentaire. Aurore est là, bonjour Aurore.
10: Salut Manu, salut toute l'équipe.
0: De quoi tu n'arrives pas à te séparer chez toi?
10: Alors moi, je n'arrive pas à me séparer de tous mes tickets de concert. Pour moi, c'est comme si c'était tous mes souvenirs.
4: Pareil, bah,
0: ouais,
4: c'est
0: ouais,
4: dans ma boîte
0: à trésors. Ouais, moi aussi, je gardais. Et surtout les concerts qui m'ont marqué.
4: Ah ouais.
0: Tu vois, genre, ça fait des années que t'as envie de voir un groupe. Tu vois le groupe. Non, c'est, tu peux pas balancer ce ticket de concert comme ça, quoi. C'est pas possible.
1: Si, moi, j'en ai rien à cirer des.
0: Toi, calme-toi avec tes lettres des ex, là. Oran, merci beaucoup de nous avoir appelés.
10: Merci à vous.
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0: On m'annonce que le premier tirage pour gagner les passes pour Céline Dion vient d'être fait.
4: Ah, oula,
0: 5 personnes viennent d'être présélectionnées pour le tirage au sort final qui aura lieu tout à l'heure après les infos de 8h30. Deux places pour aller voir Céline Dion le 12 septembre à Paris. Transport offert, hébergement compris. Ça se passait sur TikTok. Vous avez chanté, vous avez été sélectionné. Peut-être dans les 5 présélectionnés. Peut-être qu'on va vous appeler tout à l'heure en direct à 8h30. Et vous repartirez avec deux places pour Céline Dion. Je n'ai jamais vu autant de monde.
3: Ça n'arrête pas.
0: Qui veuille à ce point être à un concert. C'est incroyable. Ce sera le 12 septembre à Paris. 8h05, on est là. On lance la journée ensemble. On démarre ce vendredi, ce week-end qui arrive. Lorenza est là, coucou. Toujours là évidemment. Il y a les deux petits nouveaux. Enfin les deux petits, les deux.
1: Les deux
0: ils ont roulé leur bosse alors.
4: Ils ont roulé leur bosse.
0: Il y en a sous moteur. Hein. Alors, Marion est là.
1: Oui, bonjour.
0: Jeff est là aussi.
3: Salut.
0: On va écouter Mauvais Joe avec Pilé, mais tout de suite, oui, on joue au cash ou crash. 1000 euros peut-être qui vont aller chez Cynthia aujourd'hui. Bonjour Cynthia.
11: Bonjour Manu, bonjour l'équipe.
0: Je te rappelle le jeu, le principe de ce jeu. C'est tous les jours à 8h05. J'ai 3 questions. Si tu réponds juste à la première, tu gagnes 250 euros. Si tu réponds juste à la deuxième, tu doubles ton gain, 500 euros. Et si tu réponds juste à la troisième, tu doubles encore ton gain, donc tu arrives à 1000 euros. Tu as le droit de t'arrêter quand tu veux, et à ce moment-là, tu repars avec le gain. Et je te rappelle que si tu te trompes, tu perds tout. C'est le cash ou crash. Le crash, on ne veut pas, on veut du cash pour toi. T'es prête?
11: Oui, je suis prête.
4: Allez.
0: C'est parti, Cynthia. Première question. Quel fleuve traverse l'Égypte?
11: Le Nil.
0: Le Nil, oui.
1: Oh là là.
0: C'était juste.
1: Ça va nous faire ça.
11: Ça remonte loin.
0: Le Nil traverse l'Égypte, 250 euros. Tu t'arrêtes là ou tu veux doubler?
11: Je double, allez.
0: Allez, pour 500 euros. Deuxième question. Combien de jours compte le mois de juillet et le mois d'août dans le calendrier?
11: 31.
0: Bonne réponse. Tu t'arrêtes à 500 euros ou tu veux doubler?
11: On s'arrête.
0: Allez, on s'arrête à 500 euros, bien sûr. Les,
1: oui.
0: Les 500 euros, ils sont pour toi, Cynthia. Bravo.
1: Bravo.
0: Est-ce que tu veux quand même répondre à la troisième question?
11: Allez, on va aller voir. On va
0: pour savoir si t'as bien fait. Comment appelle-t-on un ensemble musical composé de 4 interprètes?
11: Un groupe?
0: Non, c'était bien tenté, mais c'est pas ça. C'était un quatuor.
11: Ah oui, ouais. Okay. J'ai bien tenté de m'arrêter.
0: Je crois que t'as bien senti le truc. 500 euros pour toi, Cynthia, bravo.
11: Oh, super, merci beaucoup.
0: Gros bisous, belle journée, bon week-end à toi.
11: Bonne journée à vous aussi.
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0: Des choses que vous aurez peut-être oubliées dans 30 secondes, comme nous. Mais c'est pas grave, on est content de les apprendre sur le moment. C'est parti, tour du studio.
3: Michael Jackson, on s'en souvient les amis, il a coécrit certaines musiques du jeu Sonic 3 sur Mega Drive.
0: Okay.
3: À l'époque, mais sauf que son nom ne figure nulle part parce qu'il n'a pas été content du rendu. Une fois que ça a été, tu sais, digitalisé à l'époque, là, comme il n'y avait pas beaucoup de notes, ça devient un peu pourri. Donc il a retiré son nom, mais c'est lui qui les a composés.
4: Ah bon?
3: C'est fou, hein?
0: Bah, c'est. Après, il n'a pas fait non plus beaucoup de hits, Michael Jackson.
3: Non, c'était un simple.
4: Léger.
0: Ouais, il aurait mieux fait de continuer le jeu vidéo, franchement. Marion, quelque chose à nous apprendre?
1: Il y a plus d'arbres sur Terre que d'étoiles dans la Voie lactée. 3000 milliards d'arbres contre seulement 100 à 400 milliards d'étoiles. Nul les étoiles.
0: Prends ça dans la face.
4: Et bim.
0: Elle est où la Voie lactée? Alors, on l'entend pas, on a plus d'arbres que l'étoile. Alors, Lorenza, une info pour nous.
4: Les couples qui dorment nus sont plus heureux dans leur relation que ceux qui dorment en pyjama.
1: Ah,
4: je sais pas comment vous êtes, vous, dans.
3: Ah, à poil.
4: Ah, bah, écoute.
0: À poil tout le temps?
3: Ah, tout le temps, été, automne, hiver.
0: Ah oui, moi je suis en caleçon, moi.
3: Ah non, je veux pas.
1: Pyjama.
0: Pyjama A.
1: Oui, A.
0: Et ben, c'est quoi l'info? Rappelle-nous l'info, Lorenza.
4: Les couples sont plus heureux et plus épanouis dans leur relation.
1: Ça m'étonne pas.
0: T'aurais pu, pour sommer le truc, dire que t'étais l'exception qui confirme la règle. Mais non, tu confirmes la règle. Nous allons partir en 1950 maintenant avec mon info. C'est pendant la guerre de Corée. Il y a eu une petite erreur logistique qui a fait qu'ils ont envoyé des milliers de bonbons à des soldats qui demandaient en fait des munitions.
1: Ça marche pas bien,
4: ouais. C'est une blague. Qu'est-ce que c'est que ce truc?
0: Et ils ont reçu tous ces bonbons-là alors que les mecs, ils avaient juste besoin de munitions pour leurs armes.
3: Ils ont fait comment du coup?
0: Bah, en fait, cette erreur s'est révélée être quelque chose de très positif parce que les bonbons se sont révélés très utiles. Ils avaient plus de nourriture. Ouais. Donc en fait, bah, ça leur a permis de se nourrir avec ces bonbons et... En faisant chauffer les bonbons, parce qu'il y avait un froid extrême, ça a permis de colmater les choses qui pétaient à cause du froid.
4: Ah, mais c'est
0: et
4: bien.
0: En fait, le bonbon devenait un super mastic.
3: Oh, c'est génial,
0: voilà. Et alors
4: belle histoire. Hein.
0: Pas mal.
4: Ouais. Alors,
0: il pouvait pas tirer, mais il pouvait colmater les trous. Chacun son délire. 8h10, on revient tout de suite. J'ai un sondage dont il faut qu'on parle. Et je pense que ça va parler à tout le monde. En moyenne, nous avons tous 9 choses commencées mais pas terminées chez nous. Ah, j'ai une question très simple à vous poser. Ouais. Qu'est-ce que vous avez en ce moment de commencé chez vous qui n'est pas terminé? Oula. Oh ouais, on va passer. J'ai une étagère, ça fait 8 ans. Elle est toujours là.
13: Salut, c'est Marine. Tous les matins, sous la douche, je ne chante pas. Non, j'écoute Manu sur Énergie. Et ma journée démarre parfaitement. Merci Manu.
0: De rien, je suis là aussi pour ça. Pour tout le monde, pour Marine aussi. Alors,
4: oui.
3: Cœur sur la main.
0: Et sa journée, c'est pas qu'elle va démarrer parfaitement, c'est que ça va être la journée qui va marquer sa vie. Parce qu'elle va être avec nous tout à l'heure. À partir de 9h, 9h15, Marine va être avec nous. Et puis il y a son nouveau titre. On peut s'écouter maintenant.
4: C'est vrai?
0: Ouais, on va s'écouter. Il est honnêtement.
4: Trop bien.
0: Je vous l'ai fait écouter hier, elle est pas bien.
4: Oui, on le kiffe.
0: Le nouveau titre de Marine, il est sorti à minuit, ça s'appelle Tricheur. Et je le sens. Tu l'écoutes, tu sais, quand t'écoutes un titre, des fois il te faut plusieurs écoutes pour l'aimer.
3: Ouais.
0: Là, dès la première écoute, à la fin, quand t'as le refrain qui revient là, putain.
4: Bim.
0: Ah, c'est catchy. elle nous a eu. Marine, elle sera tout à l'heure, elle va le chanter en direct, évidemment, pour la première fois. Elle
4: trop
0: va le chanter
4: bien.
0: En direct. On sera là. Si vous avez envie de lui parler, de lui poser des questions, vous pouvez dès maintenant vous nous appeler au 0870 42 48. On va aussi vous offrir Céline Dion. Oui, les amis, Céline Dion en concert. Deux places pour vous, transport, hébergement. Le tirage au sort, ce sera après les infos de 8h30. Et je vous ai dit que j'avais un sondage qui allait parler à tout le monde sur les choses commencées mais pas terminées qu'on a chez nous. En moyenne, on a tous 9 choses commencées mais pas terminées.
4: Bien sûr.
0: C'est beaucoup. Hein.
3: Ouais, c'est énorme.
0: C'est énorme. Moi, j'ai une étagère. Et ça fait, je crois honnêtement, ma fille a 15 ans, on est sur 6 ans.
4: Wow.
0: 6 ans d'une étagère que j'avais commencé à faire, mais complètement, j'avais acheté les planches, tout ça, j'avais coupé, découpé, mesuré, commencé à percer. Et ça fait, 6 ou 7 ans qu'elle est là et qu'elle n'est pas finie, l'étagère.
3: Dans le garage, quoi, bouge.
0: Depuis sa chambre, ça rentre plus dans la chambre, quoi. Donc, voilà.
4: Par flemme.
0: Donc, je vends du bois si vous avez une cheminée. Voilà, j'ai commencé, mais je ne l'ai pas terminé. Qu'est-ce que vous avez chez vous? Commencez et vous ne l'avez pas terminé. Marion, vas-y, parce que...
1: J'ai champouiné mon canapé. J'ai un canapé beige, velours, bon, le classique. Et mon fils a colorié dessus.
0: Ouais.
4: Ah,
0: le classique aussi.
1: Le classique aussi. Donc, j'ai emprunté la champouineuse à mon voisin. J'ai acheté le produit chez Bricot, très cher d'ailleurs. J'ai commencé et j'ai pas fini. Ça prend une plombe de champouiner un canapé. Ah. Donc, la champouineuse est toujours dans ma buanderie.
0: Donc, il y a une moitié lavée et l'autre pas lavée.
1: Exactement.
0: Et ça se voit?
1: Ah, oui, il y a une petite différence. Ce qui est sûr, c'est que les traces sont pas parties encore.
0: D'accord.
1: J'ai pas attaqué les traces. Ouais.
0: T'as juste nettoyé ce qu'il y avait de propre déjà.
1: J'ai commencé quelques tâches. Ah, il est dans un sacré état, mais non, faut que je finisse parce que là c'est dégueulasse.
0: Mais tu lui as rendu la champouineuse?
1: Non, elle est chez moi, elle est dans ma buanderie. Non, mais je vais le faire.
0: Oui, bien sûr.
1: Mais
0: oui.
1: Je sais pas quand.
0: On verra.
1: On verra. La fameuse phrase.
0: Ça peut terminer. Comment ça? Ça peut terminer? Non, mais tu vois, faut qu'on achète un nouveau canapé. Et tu vends l'autre sur le bon coin en disant attention, il y a juste à champouiner un peu, mais c'est trois fois rien. Bien sûr. Qu'est-ce que vous avez chez vous? Ça a commencé, mais vous l'avez pas terminé. Jeff?
3: Moi, ma salle de bain. J'ai tout refait. C'est les joints de carrelage, les joints de la baignoire, tout ça. Mais comme j'avais pas les moyens à l'époque de me racheter un nouveau mobilier, j'ai remis l'ancien, que j'ai toujours pas changé, donc j'ai une salle de bain rutilante, mais j'ai un meuble des années 80 au milieu, dégueulasse.
0: J'ai un truc dans ma salle de bain que j'ai toujours pas fait. C'est le porte-shampoing, tout ça.
3: Ouais.
0: Tu sais que tu
4: peux. Que tu fixes là.
0: Tu fixes dans le coin là.
4: Ah, c'est bien ça.
0: Mais pour le fixer, il faut faire les trous.
4: Oui.
0: Voilà. Ouais,
1: ah, bah, voilà. Il est où alors le pain de shampoing?
0: Il est par terre. Il est par terre à côté d'un autre truc. Il est par terre à côté d'un miroir. Les petits miroirs là, vous savez, vous regardez quand vous vous maquillez.
3: Ouais,
0: vous
3: ouais, de près, la loupe.
0: Voilà, et ma femme m'a demandé de le visser dans le mur. Par l'instant, il est par terre.
1: Ah oui.
0: Donc oui.
1: T'as beaucoup de choses par terre.
0: Mais après, le tien à la main, ça marche très bien.
1: Ah ouais, bien sûr.
0: Et alors, j'ai un week-end trou à faire. Oui, vraiment, chez moi. J'ai l'impression de me dire qu'en fait, j'aime le bricolage, mais pas tant que ça.
1: Non. C'est
0: ça. Lorenza?
4: La décoration de ma chambre. Depuis que j'ai emménagé, c'est quand même avril. Donc, les murs sont vides et blancs. J'ai zéro déco depuis que j'ai emménagé. Et j'ai juste. J'avais commencé à coller des petits stickers. Mmh. Il est juste marqué Family. C'est hyper triste sur tout le grand mur blanc.
0: Juste Family?
4: Juste Family.
0: Et pourquoi t'avais marqué Family?
4: Mais parce que c'était un autocollant que j'aimais bien, qui me rappelait mes potes qu'on m'avait offert. Et en fait, je voulais commencer à mettre des cartes postales, mettre des affiches. Mais. Mmh. Voilà. Family sur le grand mur blanc. Écoutez, on verra. Je vais m'y atteler.
0: Écoute, et dès que j'ai fini mon étagère, je te la file.
4: Ouais.
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0: 8h25. Peut-être qu'on va vous appeler en direct juste après les infos de 8h30 pour vous offrir Céline Dion.
1: Aïe, je suis surexcitée.
0: Deux places pour aller voir Céline Dion le 12 septembre à Paris. Transport offert, hébergement compris. On vous en parle depuis plus d'une semaine. Le tirage au sort, c'est dans moins de 10 minutes.
2: Oh là là.
0: Oh là là, tout s'est passé sur TikTok. Vous avez chanté, vous avez crié, vous avez repris du Céline Dion. C'est peut-être vous qu'on va appeler pour ce tirage au sort après les infos de 8h30. On a 12 mois dans l'année.
2: Oui.
0: Tout le monde est d'accord là-dessus.
1: Oui, normalement, oui.
0: Et bien, il y a quelqu'un, en fait, qui a mis en ligne une publication, et je la trouve assez logique. Il a écrit, c'est quand même un peu bête, que les mois n'aient déjà pas des durées identiques.
2: Ouais.
0: On est en septembre, il y a 30 jours, il y a 31 jours en août, 31 jours en juillet, 28 jours en février. Et puis, en fait, il s'est dit, on a 365 jours dans l'année, suffisait de les diviser en 5 mois égaux de 73 jours.
1: Ah oui, c'est vrai.
3: Ah oui.
2: Ouais, pourquoi ils ont pas fait ça?
0: Ben, je sais pas pourquoi ils ont pas fait ça. Et donc, il a trouvé des noms, hein, pour les mois. Le mois de janvier, le mois de mavril, juillet, octobre et décembre.
2: C'est décembre.
0: Ouais, novembre et
2: c'est
0: décembre.
2: C'est pas con.
3: C'est pas mal.
0: Ben, moi, je trouve ça pas idiot.
2: Bah oui.
0: Voilà.
2: C'est des vacances à chaque fois.
0: C'est, alors, ouais, les vacances de 3 mois. Ben, les vacances de février. De janvier. On va faire beaucoup de ski cette année. Hein. Pour
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0: Je dis les infos, mais ce ne seront pas les infos aujourd'hui. Le monde le sait, tous les jeudis à 8h30, Charles Laporte pose ses valises de journaliste pour le coup de qui, le coup de quoi, le coup de où, le coup de où, le coup de gueule de Charles Laporte. Mais hier, il n'a pas pu le faire à 8h30 parce qu'il y avait une interview de Samber. Donc on a dit, on le décale à aujourd'hui. Il est 8h32, nous sommes vendredi. Voici le premier coup de qui, le coup de quoi, le coup de où, le coup de où. Le premier coup de gueule de Charles Laporte.
6: Alors, évidemment, le premier de la saison, nouvelle saison. Nous avons des nouveaux dans l'équipe. Oui. Nous avons peut-être de nouveaux auditeurs, espérons-le. Nous vous accueillons avec plaisir. Bienvenue, installez-vous. On va faire connaissance, du coup.
0: Ah, bien sûr.
6: Et je vais rappeler, donc, à chacun les règles pour faire connaissance avec moi. Voilà. Pour éviter, je pense, d'être peut-être un jour visé par un coup de gueule soi-même. Ça peut arriver. Lorenza a eu droit au sien.
3: Oui, bien
6: Manu,
3: sûr.
6: Manu, il y aurait droit tous les jours. Oui. Tu es avec moi. Donc, on va rappeler les règles. Ce serait dommage qu'un jour vous alliez voir Manu en disant, je sais pas ce qu'il a, Charles. Aujourd'hui, j'ai l'impression qu'il me fait la tête. Pourtant, j'ai rien fait. Quoi, quand je suis arrivé, je voulais même pas le déranger, donc j'ai pas dit bonjour. Et
0: aïe, aïe, aïe, aïe, aïe. L'erreur
6: fatale. Les vrais savent.
0: Bien sûr, les sachants le savent.
6: On dit bonjour à Charles Laporte. C'est indispensable. Je suis surnommé l'ayatollah du bonjour. Et j'assume, quand on entre dans l'open space, on s'arrête quelques secondes. On me regarde. Et bah oui, parce que le bonjour doit être pensé,
0: bien sûr,
6: réfléchi. Et on dit bonjour. Pour le coup, Jeff, Marion, je n'ai rien à dire. Vous avez des bonjours tout à fait corrects, tout à fait convenables. Et je ne demande rien d'autre parce que, Manu vous l'a aussi certainement déjà dit, je ne suis pas très tactile comme garçon. Pas besoin de venir me prendre dans les bras, me taper la bise ou quoi. Non, chacun sa place, ça me va très bien. Manu me dépeint comme une petite créature mystique qui n'aimerait pas être touchée. Bon, moi je me vois plus comme quelqu'un d'un peu professionnel tout bêtement, mais effectivement, j'aime garder mes distances. Distance à garder dans plusieurs circonstances. Par exemple, il est interdit absolument de vivre dans le même quartier que moi. Certains ont essayé.
3: Ils sont partis.
6: Ils ne sont plus là.
0: Il est premier degré. Hein,
6: ne supporte pas. Il est hors de question que quand je vais à mon petit monop de quartier où je suis connu, les caissières sont mes copines. Hors de question quand je choisis mon PQ, que je me pose la question, mince, est-ce que je vais croiser un ouin-ouin au bout du truc. Hors de question. Sur ce, vous avez, je pense, les trois règles principales pour que tout se passe bien cette saison. Je vous souhaite la bienvenue, bien sûr, avec la joie et la bonne humeur.
0: Merci beaucoup.
6: Merci à vous.

0: Jusqu'à 10h, on est là et il y a beaucoup de choses. Tout à l'heure, vers 9h15, Marine va arriver. Il y a son nouveau single qui s'appelle Tricheur qui est sorti à minuit. On l'a écouté tout à l'heure. Elle va le chanter en direct. Elle répondra à toutes vos questions. Vous avez envie de lui parler, vous pouvez nous appeler dès maintenant au 0 870 42 48. On va s'écouter au Funback. Il y aura aussi le nouveau Miley Cyrus. Le nouveau, elle s'appelle Miley maintenant. Elle n'est plus Miley Cyrus. Elle s'appelle Bass Persuade. Et on va s'écouter là dans les 10 minutes qui arrivent. Et puis tout de suite, on vous offre Céline. J'ai toujours pas vu Titanic, moi, putain.
1: Oh, mais il serait temps.
0: C'est bah, pff, de sortir, ça va. Ah. Ouais, c'est bon. Alors, vu les effets spéciaux, ça va avoir vieilli maintenant, en plus. Bon, vous avez été extrêmement nombreux. Très nombreux à chanter du Céline Dion sur TikTok. C'est comme ça que vous avez pu être sélectionné pour participer, pour venir voir Céline Dion le 12 septembre à Paris, transport et hébergement compris. Il fallait simplement poster une vidéo de vous sur TikTok en train de reprendre du Céline Dion. Faux, pas faux, on s'en foutait, l'important c'était de chanter. Vous mettiez le hashtag Manu Céline Énergie, vous mentionnez mon compte Manu officiel TikTok et vous étiez sélectionné pour le tirage au sort. Le tirage au sort a eu lieu. Je vais appeler maintenant quelqu'un en direct.
1: Oh là là.
0: Ce quelqu'un est le gagnant ou la gagnante. Attention, c'est parti. La pression.
1: Ah oui, je suis stressée comme si c'était pour moi.
0: Alors non, là, je t'appelle pas, je t'annonce.
2: Allô ?
0: Allô, c'est Jonathan ?
2: Oui.
0: Bonjour, je m'appelle Manu.
2: Oh non, c'est pas vrai.
0: Si, je m'appelle Manu, oui. Si, si,
2: c'est pour les places ?
0: Bah disons que le 12 septembre, t'as un truc de prévu ?
2: Je devais aller en astrape, mais on va décaler.
0: Oui. Bah tu vas décaler rapidement parce que tu pars voir Céline Dion.
2: Non, c'est génial.
3: Bravo.
2: Bah oui, c'est fort. Alors, ma femme, elle va être heureuse.
0: Oui, ta femme sera heureuse, tu seras heureux, vous serez tous heureux. Céline Dion sera heureuse aussi. Le 12 septembre, tu viens à Paris, t'habites où, Jonathan ?
2: J'habite à Dombasle-sur-Meurthe, à côté de Nancy.
0: Eh ben, de Nancy à Paris, le transport, il est offert. Et quand tu seras à Paris, l'hébergement, il est aussi offert. Toi et ta femme, vous allez pouvoir venir voir Céline Dion en concert le 12 septembre. C'est vous qui gagnez vos places.
2: Franchement, j'y crois pas, mais c'est ouf.
0: Bah si, t'y crois. Hey, j'ai même devant les yeux, t'as la vidéo.
1: Oula.
0: La vidéo, parce qu'il fallait chanter du Céline Dion pour être sélectionné. Jonathan a chanté Sous le vent. Vous voyez ce que c'est qu'un massacre ?
2: C'est un peu plus ça.
0: C'est pour ça que je disais, hein, vous chantez juste, vous sentez faux, peu importe. Et lui, il a poussé le concept. Hein. Il a repris sous le...

0: C'est-à-dire qu'on ne sait même pas. Ils chantent pas à côté. Ils chantent pas au bon moment.
1: Non, c'est en décalé.
0: Oui.
2: Ouais, mais le cœur y est. Ça s'entend. Oui,
0: voilà. Et l'important, c'était pas de chanter juste.
2: Non.
0: Parce que c'est pas lui qui fait le concert.
2: Mais non.
0: Donc voilà, lui, il y sera avec ta femme, Jonathan, si j'ai bien tout compris. Le 12 septembre, bravo. Tu viens voir Céline Dion.
3: Ah, je suis désolé de vous avoir fait écouter ça, parce que franchement, c'est un massacre.
2: Mais t'as gagné.
0: C'est quoi ? Même le mot massacre, il dit non, c'est au-dessus. Donc,
3: ouais, c'est vrai.
0: Bah, grâce à ça, t'as gagné. Bravo à toi, Jonathan.
3: Ah, merci, François, vous êtes super.
0: Oh, il en fait pas. De ouf.
3: Ouais, non, j'en reviens pas du tout, je pensais vraiment pas être sélectionné.
0: Profite de ton concert, ce sera le 12 septembre à Paris. Et maintenant, j'ai une annonce à vous faire.
2: Oula,
0: on remet ça.
2: Non. Oh, j'ai cru que t'allais dire on va tous voir Céline Dion.
1: J'ai cru aussi.
0: Ah, ça été bien,
2: j'ai mon cœur qui battait super vite.
0: Quand j'ai dit j'ai une annonce à vous faire, c'est pas pour vous.
2: Merde. Bah après, je suis très contente pour ceux qui écoutent.
0: On va à nouveau vous offrir des places pour Céline Dion. Et pas que deux, on va vous en offrir quatre.
2: Wow.
0: Deux fois deux places pour le concert du 18 septembre 2026 à la Défense Arena. Et c'est exactement la même chose. C'est-à-dire que vous postez une vidéo de vous sur TikTok en train de reprendre une chanson de Céline Dion. Vous mettez le hashtag ManuCélineEnergy. Vous mentionnez mon compte TikTok, @ManuOfficielTikTok. Vous chantez juste, vous chantez faux. Vous massacrez une chanson, peu importe. Le tirage au sort aura lieu vendredi prochain.
2: C'est génial.
0: C'est pas mal.
2: Trop bien.
0: Ce sera le 11 septembre le tirage au sort pour aller la voir. Le 18 septembre 2026, deux fois deux places. On remet ça maintenant. Manu est sur Énergie.
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0: Et évidemment, voici comme chaque jour les sondages du matin. 6% des gens pensent que faire ça à une autre personne que son partenaire, c'est tromper. Seulement 6% des gens le pensent. Jeff.
6: Moi, je me fais engueuler à chaque fois quand tu rêves de quelqu'un d'autre et que tu le dis. Ah, non. J'ai rêvé d'elle. Ah, tu m'as trompé.
0: Ouais, c'est dur ça.
6: Oh là là.
0: Ouais, c'est dur, c'est compliqué. Qu'est-ce que tu veux faire ? Tu peux rien ? Pas de ta faute.
2: C'est un rêve.
0: Bah, évidemment, bien sûr, c'est un rêve. Mais c'est pas ça.
2: Est-ce que c'est liker une photo ?
0: Non.
2: Sur Insta ou quoi ?
0: Non, la personne est là.
2: Ah, d'accord.
0: Okay. Ouais.
2: Faire une danse un peu sexy, collée serrée ?
0: Non, mais il y a contact.
2: Un câlin ?
0: C'est plus qu'un câlin, en fait.
6: Un massage ?
2: Oui, un massage.
0: C'est pas un massage, c'est un bisou dans le cou.
2: Ah bah oui, c'est une blague ou quoi ?
0: Eh ben, seulement 6% des gens pensent que faire un bisou dans le cou à une autre personne, c'est tromper.
2: C'est hyper intime.
6: Bah, ça dépend si t'as un coup déjà.
0: Non, attendez, j'ai dit coup, hein, pas cul.
2: Oui, bah quand même.
0: 38% des gens ont déjà fait ça avec une bouteille de vin. Qu'est-ce qu'ils ont fait avec cette bouteille de vin ?
2: Boire directement au goulot. Ah oui, on l'a tous fait arrêter.
7: Oui, mais si t'as pas de verre, c'est galère. La garder pour qu'elle prenne de la valeur.
0: Ah, non, ouais. C'est pas ça, Jeff.
6: Tirer dessus la carabine.
0: Non, c'est en fait c'est avant de, enfin c'est au moment de la voir, de la regarder, avant de boire.
2: C'est au niveau du design de la bouteille.
0: C'est sur la bouteille. On fait quelque chose avec cette bouteille.
2: Ah, ça concerne pas l'ouverture de la bouteille.
0: Non, c'est avant et c'était lire attentivement l'arrière de la bouteille pour faire semblant d'être expert.
6: Ah oui, bah oui, ça. Oui.
2: Quand tu vois sa corde avec le poisson.
0: Exactement. Voilà, tu fais... Ah oui, je me doutais bien. 30% de grenache.
2: Voilà. C'est tout ça,
0: ça. Dernier sondage du matin. Un adulte sur 6 admet s'être déjà lavé les cheveux avec ce produit de secours par manque de shampoing. Quel est ce produit de secours ? Un adulte sur 6 l'a déjà fait. Ah, Jeff, apparemment, il y a de l'histoire.
6: Je vous jure, c'était il y a deux semaines. J'avais pris le shampoing du chien. Tu sais, il y a les shampoings spéciaux chien.
2: Oh, mais ça va pas.
6: Le shampoing du chien. Excuse-moi, pour pas les nommer, Carrefour, ils font les mêmes bouteilles pour les hommes et pour les chiens.
2: Oh, quand même.
6: Et ben, je me suis
0: trompé. Quand même, tu vois la différence.
6: Ouais. Ben, c'est la même forme, c'est juste la couleur qui. Et puis l'étiquette, il y a un chien dessus, forcément.
2: Bah oui, oui.
0: Oui, bah oui.
2: Et c'est un indice quand même.
6: Ça mousse pas très fort, en fait.
2: Mais tes cheveux, t'es soyeux.
6: Ah, très, ouais. J'ai bouffé des croquettes après.
0: La prochaine étape, c'est il va se laver à l'antimite. Un adulte sur 6 admet s'être déjà lavé les cheveux avec ce produit de secours par manque de shampoing.
2: Bah, le gel douche, non ?
0: Non, non, non, c'est pas le gel douche, non, c'est un niveau.
6: Au-dessus.
0: C'est pas Jeff, mais on est quand même un niveau au-dessus.
2: C'est liquide ?
0: Ouais, c'est liquide.
2: Le gel hydroalcoolique pour les mains ?
0: Non, c'est pas ça.
6: Le vinaigre blanc ?
0: Non, on n'en est quand même pas là.
2: Est-ce que ça mousse, c'est du savon quand même ?
0: Oui, ça nettoie.
2: La lessive ?
0: Le liquide vaisselle.
6: Oh non,
2: n'importe quoi. C'est énorme, 1 sur 6. Hein.
0: Un adulte sur 6, c'est avec le liquide vaisselle.
6: Mais c'est corrosif un peu, c'est le truc, ça fait mal, non ?
0: Oh, des fois, ça m'est déjà arrivé de me laver les mains.
6: Oui, bah oui.
2: Oui, ben ça oui.
0: Si ça lave les mains, ça lave le zizi. Hein.
2: Non,
0: ne le faites pas. N'écoutez pas ce que Jeff vient de dire. Non, non, non. Un adulte sur 6.
6: Wow. Ah, si, urgence, il y a urgence. Hein. S'il a un date après, faut bien se laver, quoi.
7: Mais je me demande si ça fonctionne. J'ai envie de tester. C'est... juste pour voir si ça marche.
6: Ça marche, de l'eau, ça fait du savon, quoi.
0: C'est pas. Non, non, c'est le. Non, ça te dégraisse, quoi.
7: Ah.
0: Et en fait, un truc qui est fait pour.
7: Ah ouais.
0: Un truc qui est fait pour laver une poêle, a priori, c'est pas pour laver la peau, en fait.
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0: On regarde chez nous et on se dit qu'il y a quand même pas mal de choses qu'on a commencé et qu'on a surtout pas terminé. L'ampoule à changer, la lettre à faire, le message à envoyer, l'étagère à fabriquer pour moi, voilà, enfin tous ces trucs-là, ouais. Quoi, les choses à ranger. Parce qu'au bout d'un moment, on se rend plus compte que ce caleçon qui est par terre, en fait, il est là depuis une semaine. Bien sûr. Qu'est-ce que vous avez commencé mais vous avez toujours pas terminé? Alizée est là. Bonjour Alizée.
8: Bonjour Manu, bonjour l'équipe.
0: Sois la bienvenue parmi nous, on t'écoute.
8: Moi, j'ai emménagé il y a 3 ans parce qu'on a acheté une maison. Et il y a des cartons que j'ai toujours pas ouverts. Il y a au moins 3-4 cartons qui sont toujours fermés.
7: C'est un classique,
0: Il faut savoir l'accepter.
7: Ben oui.
0: Il faut surtout savoir être honnête et te dire que, en fait, tu ne les rouvriras peut-être que le jour où tu déménageras. Oui.
7: Et puis ça peut servir de table, ça peut avoir une autre utilité sympa.
0: Mais moi j'ai eu ça pendant 7 ans.
7: Dans ton entrée, non?
0: Exactement. J'avais 3 cartons dans mon entrée, 2 cartons dans mon entrée que j'avais pas déballés. Et je les avais mis l'un sur l'autre. Et donc ça arrivait à la hauteur parfaite pour, vous savez, la petite table de l'entrée, quoi.
7: Ben oui,
0: où tu mets tous les
7: clés,
0: trucs. Exactement. Et c'est devenu, en fait, officiellement la table de l'entrée.
6: Et tu l'as décoré un peu, t'as mis une petite nappe dessus?
0: Non, c'était comme ça. Et dans ce même appartement, j'avais aussi acheté, tu sais, les cadres IKEA.
6: Oui.
7: Ah oui.
0: Pour mettre des photos dedans ou des trucs comme ça. Et quand tu l'achètes, t'as juste marqué IKEA à l'intérieur avec un petit dessin pourri. J'avais laissé les petits dessins pourris. Ah non, mais je vous l'ai dit, hein, moi, la déco, c'est mon truc. Alors, merci beaucoup, Alizée, de nous avoir appelé. Il y a Antoine qui est là aussi. Il a commencé un truc, il l'a pas terminé. Bonjour, Antoine.
9: Bonjour, Manu. Bonjour, l'équipe.
0: Bienvenue parmi nous. C'est à toi.
9: Moi, j'ai acheté un gros puzzle et je ne l'ai pas fini.
0: Ah, oui.
6: Ouais,
7: ouais, en même temps, c'est long à faire. Ouais,
6: après, c'est un 12 pièces, hein, quand même.
0: C'est... c'est un combien de pièces?
9: Ah, 12.
7: Ah ouais,
9: non, plus de 2000. Oh, gros, oui, gros puzzle.
7: Ah oui, d'accord.
0: Mais attends, quand tu dis que tu l'as commencé, donc il est sur une table?
9: Ah, il est dans un carton, commencé, mais en stand-by.
6: Ouais,
0: ah ouais.
7: Ouais, bah là tu y arriveras
6: souvent,
7: jamais.
6: C'est souvent ça, c'est souvent.
7: Bah arrête, abandonne. On s'en fout.
0: Ouais, tu sais quoi? Elle a raison, on s'en fout.
6: Offre-le à quelqu'un.
0: Tu vois, t'as fait mal à personne.
7: Voilà.
0: Voilà, tu le fais pas.
7: Personne ne le saura jamais.
0: Exactement. Tu le remets dans le carton s'il est dans le carton.
9: Je le reverrai dans 10 ans, puis voilà.
0: Mais voilà, où tu veux, tu l'offres. Ça fera toujours plaisir à un petit cousin qui sait pas quoi faire le dimanche. Voilà, il fera un puzzle. Et voilà, affaire réglée, Antoine. Qu'est-ce que vous avez chez vous de commencer, mais vous l'avez pas terminé? Marion?
10: Mon dressing à trier. À chaque fois, je commence et au bout de 4 minutes, je me démotive. Je me dis, je ferai ça plus tard. Du coup, il n'est jamais trié. J'ai encore des fringues d'il y a 10 ans, quoi.
0: Alors, j'avoue que moi aussi, dans l'armoire, j'ai les trucs, je sais que je devrais m'en débarrasser.
7: Oui, bah oui.
0: Mais en fait, je les mets en dessous.
10: Tu les caches?
7: Oui, c'est vrai. Bah oui, bien sûr. On fait tout ça.
0: Ah, merci, ça me rassure.
6: Mais après, c'est bien parce que la mode, c'est un recommencement. Donc, au bout d'un moment, vous allez arrêter, quoi.
0: Moi, j'ai un problème, c'est que moi, c'était pas la mode déjà à l'époque. Charline est là au téléphone. Bonjour Charline.
11: Salut Manu, salut l'équipe.
0: T'as commencé quoi et puis tu l'as pas terminé?
11: Alors écoute, moi j'ai commencé la peinture à numéro l'hiver dernier.
0: Voilà. Quoi?
11: La peinture à numéro, tu sais, c'est là où t'as des cases numérotées avec des couleurs correspondantes, là où faut que tu remplisses toutes les cases.
0: Je sais même pas de quoi tu parles.
6: C'est du coloriage pour
7: adultes. En fait, t'as plein de numéros sur un dessin.
11: C'est ça.
7: Et les peintures correspondent à ces fameux numéros et tu peins à la couleur.
0: Ah,
7: le
0: tu
7: numéro.
0: Remplis. Le 6, c'est du orange.
7: Voilà. Exactement.
0: Et tu vois, c'est pas pour les enfants de 6 ans, ça?
7: Ça revient à la mode.
11: C'est un enfer, en fait. Hein.
0: Ah, d'accord.
11: C'est un enfer.
0: Ok.
11: Du coup, j'ai pas avancé.
0: D'accord. Ok.
11: Voilà. Tout simplement.
6: Oui. C'est peut-être mieux d'ailleurs.
0: Ouais,
11: non, mais le problème, c'est qu'il faut que ça ressemble. Pour que ça ressemble à quelque chose, il faut avancer.
0: Bouge pas, Charline, bouge pas. Antoine, t'es toujours là?
12: Oui, je suis toujours là.
0: Je pense qu'il faut que tu rencontres Charline. Parce que entre ton puzzle et son coloriage, il y a moyen de faire un truc. Franchement.
11: On va
0: vous mettre, vous inquiétez pas tous les deux, on va vous mettre en relation.
7: C'est top.
0: On va créer quelque chose. Je pense que là, on a le coupé de l'année.
7: Mais nous appelez pas pour participer.
0: Non. Mais vous allez faire des dimanches après-midi, vous allez vous régaler tous les deux ensemble, ça va être extraordinaire. On vous souhaite une belle journée, Antoine, Charline et Alizée. Aussi, je vais vous offrir à tous les trois le mug Manu sur Énergie pour vous remercier de nous avoir appelés.
11: Merci.
12: Impeccable, merci.
0: Belle journée, je suis à deux doigts d'offrir aussi un téléphone à Antoine.
7: Oui, il a besoin.
0: Il est passé où, je sais pas.
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0: Et où est-ce qu'elle va le chanter en direct pour la première fois du monde?
7: Chez nous.
0: Alors, on pèse dans le game ou on pèse pas dans le game?
7: Ah bah ouais.
0: Marine sera avec nous d'ici une dizaine de minutes. Elle va être là pendant jusqu'à la fin de l'émission, quoi. Voilà, jusqu'à 10h.
10: T'as plus d'infos sur ce qu'elle a apporté hier? Tu nous dis, elle vient avec quelque chose.
0: Ah bah, c'est
10: une surprise.
0: Je n'ai pas plus d'infos.
10: D'accord.
0: Mais elle a demandé apparemment si elle pouvait venir avec quelque chose, mais je sais pas quoi.
10: J'ai hâte de savoir.
0: Donc, c'est peut-être un cadeau.
7: Tu crois que c'est une surprise pour toi?
10: Ah bah oui.
0: Mais je sais pas. C'est une surprise pour nous.
7: Tu lui avais quand même offert un téléphone, ce serait cool qu'elle t'offre un petit truc.
10: Ah ouais,
0: ouais, je lui ai offert le dernier iPhone.
6: Oh, bah, sympa, ça va, toi. Tranquille, ouais.
0: Parce qu'elle était venue et je lui ai dit, si jamais tu gagnes le Energy Music Awards, eh ben je te l'offre. Parce qu'elle m'avait regardé mon téléphone, oh, il est cool ton téléphone. J'ai dit, bah si tu gagnes, je te l'offre.
10: Génial.
0: Putain, elle a gagné. J'ai jamais été aussi mécontent que quelqu'un gagne quelque chose. Et donc elle était revenue, je lui ai offert, mais avec une coque de moi,
10: ouais,
0: avec ma tête.
10: Ouais. J'adore.
0: Je lui ai dit, t'es obligé de mettre la coque avec ma tête dessus. Elle avait dit oui, au bout d'un moment, discrètement, elle l'a enlevé quand même. Elle sera là tout à l'heure dans une petite dizaine de minutes. Si vous avez envie de lui parler, évidemment, vous nous appelez au 0870 42 48. On va écouter BTS. Et avant ça, on écoute vos messages. Les messages vocaux que vous nous envoyez. Parce que je sais que c'est compliqué parfois de réussir à nous avoir au téléphone. Puis on n'a pas le temps. Ça peut être difficile, mais vous avez envie de nous dire quelque chose quand même. Et vous avez peur de l'oublier. Eh bien, vous pouvez nous le faire par message vocal sur l'application Manu sur Énergie. Vous partagez votre vie, vous nous racontez les choses. Vous racontez une expérience, quelque chose que vous avez vécu, vous avez envie de réagir à ce qu'on fait, vous voulez nous poser des questions, tout, on prend tout, on écoute tout et on partage avec vous chaque jour. C'est parti, on s'en écoute quelques-uns.
14: Manu, aide-moi s'il te plaît, mon emploi du temps, c'est il est nul.
0: Je pense que c'est la phrase la plus sortie par les étudiants, par les élèves après le premier jour quand ils arrivent chez eux. Il est nul. Il y a pire que ça. Il y a à revenir avec un emploi du temps qui est génial. Et puis au bout d'un moment, ils disent, alors l'emploi du temps a changé.
7: Ascenseur
0: émotionnel de dingue. Ma fille, elle a eu son emploi du temps hier. Elle finit à 12h40 le vendredi.
7: Mais toute l'année?
0: Ah bah oui, j'espère, oui.
7: Ah non, mais je sais pas, parce que moi, des fois, ça changeait, mais ok.
0: Ah non, toute l'année. Midi 40 le vendredi.
10: Elle est bien, là.
0: Ah, elle est
10: bien.
0: Pas mal, hein.
10: Elle est trop bien.
0: Oh, les petits week-ends.
7: Bah ouais, mais ouf.
0: Ouais, non, c'est bien. Enfin, le jeudi, elle termine à 23h30.
7: Pas de savoir.
0: Allez, encore un message.
15: Coucou Manu. Très contente de vous retrouver, ça fait du bien. C'était pour vous dire, je trouve que je mérite ma petite médaille parce que j'ai fait Montpellier, Salon de Provence en voiture, sans GPS et juste en regardant les panneaux. Bisous!
0: Putain, c'est chaud.
6: Ouais, alors, le temps, en fait, hein.
0: Honnêtement, aujourd'hui, vous dites, je ne regarde pas mon GPS, je dois aller à cet endroit-là.
10: Impossible, jamais.
0: D'un coup, tu prends le stress des panneaux. Mais moi, je me rappelle quand j'étais petit, parce que je suis un vieux maintenant, et ben, mes parents, ils avaient une carte.
6: Oui,
0: ils regardaient la veille le trajet qu'il fallait faire, et ils nous disaient, attention, regardez bien si vous voyez un panneau Marseille. Putain, la pression, tu regardes, j'en ai vu un. Oh non, c'est une blague, il a fait une blague. Mais maintenant, tu regardes même plus les panneaux.
6: Non, tu te laisses guider.
7: Bah,
0: voilà. Donc bravo à toi. Effectivement, tu mérites ta petite médaille. Allez, encore un message.
16: Pour répondre à une question où on a mangé quelque chose de bizarre, alors moi, j'ai mangé un python sans le savoir dans un restaurant. On avait fait une aide humanitaire avec mon école. Et du coup, sans le savoir, je l'ai mangé. C'était très bon. Moi qui pensais que c'était les anguilles de mer. Donc le gars, après, le chef, il vient avec la tête du python pour nous dire, voilà, c'était un python. Alors, comment c'était? C'était bon? Allez, bonne journée.
0: L'angoisse,
6: ouais. Effectivement.
7: Mais c'est pas mauvais le serpent. Ça goûte un peu comme le. Ça a le goût du poulet.
0: Écoute, je vais te dire, quelque part, t'as raison. Je préfère le serpent mort que le serpent vivant.
7: Oui.
0: Voilà.
6: C'est mieux.
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0: Marine arrive dans quelques minutes, elle est déjà dans le couloir, ouais, elle est déjà là. On a interdiction de regarder.
7: Ah, on doit pas sortir. Que c'est la surprise.
0: Apparemment, il y a une surprise.
7: Ok. Ah,
0: oh là là.
7: Ah, j'avoue, le teasing là.
0: Elle est venue peut-être avec quelqu'un.
6: Ouais, c'est un spectacle peut-être.
0: Peut-être qu'elle va faire un spectacle.
6: Ouais.
0: Un truc de marionnette.
6: Génial. Bisous. Oh, oui.
0: Bon, eh bien, écoutez, on saura dans 5 minutes, tous ensemble en même temps. Elle est venue avec quelque chose, on sait pas quoi. Marine sera avec nous si vous avez envie de lui parler. Eh ben, vous nous appelez. 0 870 42 48. Mais avant ça, on a une PS5 à vous offrir. C'est le moment du grand blind test du matin avec aujourd'hui Carla et Morgane. Bonjour à tous les deux.
18: Salut l'équipe, bonjour
0: Morgane. Soyez les bienvenus. Attention, merci. Ce blind test, le grand blind test du matin se déroule en 3 manches. C'est un blind test normal, vous allez devoir découvrir des titres. Mais avant chaque titre, le petit bonus, c'est que vous avez un indice. Vous pariez ensuite sur le nombre de secondes qu'il vous faudra pour trouver d'après vous ce titre. Une bonne réponse, c'est un point. La mauvaise réponse, le poids va à l'autre. On prend le titre ou l'artiste. C'est cool. Le premier qui a deux points gagne le jeu. C'est parti. On va écouter le premier titre. Mais avant ça, indice de Jeff.
6: C'est un magicien.
0: Oh, oh, oh, oh, oh.
7: Ah ouais.
0: C'est un magicien. Combien de secondes, d'après toi, Carla, il te faudra pour trouver ce titre avec cet indice?
8: Allez, on va être tranquille dès le début. On va dire 7.
0: 7 secondes
6: oui,
0: pour toi.
6: Large, oui.
0: Oui, c'est... Morgane, tu les sens?
18: Oui, je veux dire 5.
0: 5 pour toi. Carla, tu le laisses ou tu les sens encore?
8: Je laisse au cas où il se trompe.
0: Bien sûr. Morgane, 5 secondes, titre ou artiste?
18: C'est Houdini.
0: Houdini, oui,
7: allez,
0: bien sûr.
7: Bravo,
0: Morgane. Dua Lipa avec Houdini. Et Houdini, comme l'a dit Jeff,
6: C'est un magicien.
0: Un point pour Morgane. Le deuxième titre arrive. Mais avant, indice. Marion.
10: C'est quoi ton 06?
0: Il est bien. Ouais. C'est bon indice. Morgane, d'après toi, combien de secondes il te faudra pour trouver le titre d'artiste?
18: 5 secondes.
0: Oh, il est bien sur 5 secondes. Carla, tu descends ou tu le laisses?
8: Non, je le laisse.
0: D'accord, Carla, aujourd'hui, elle laisse tout faire.
6: Ah ouais, pas joué,
8: je suis généreuse.
0: Oui. Attention, 5 secondes, Morgane, pour découvrir ce titre.
18: Waouh. Je sais, mais je connais pas. Miley Cyrus.
0: C'était une femme aussi, mais bon, ça avance pas beaucoup.
18: Une femme, voilà.
0: Carly Rae Jepsen.
18: Ah ouais, je l'avais pas.
0: Carly Rae Jepsen avec Call Me Maybe, d'où le C'est quoi ton 06? Call Me Maybe, appelle-moi. Ça veut dire que le point va à Carla? Ça veut dire qu'on est, attention, sur une égalité.
6: Eh oui.
0: Tout va se jouer maintenant avec le troisième titre. Attention, voici l'indice donné par Lorenza.
7: Il vient pas de Paname.
0: Effectivement. Comme 99% des artistes.
7: Oui, mais... Effectivement, mais...
0: C'est un indice.
7: C'est un indice.
0: Qui ne fait pas avancer les choses, mais c'est un indice quand même.
7: Franchement, si.
0: Bon. Il vient pas de Paname. Carla, combien de secondes pour trouver le titre ou l'artiste?
8: On va encore rester là. 7.
0: Wow. Morgane, tu descends?
18: Je vais dire 5.
0: 5. Carla, tu les sens ou comme d'habitude, tu laisses passer le train?
8: Je lui laisse.
0: Bien sûr, évidemment.
7: C'est sa technique.
0: Attention, Morgane, 5 secondes. Le titre ou l'artiste?
18: Ah, je l'ai. C'est Camille.
8: Moi aussi.
0: Dédicacé à tous ceux qui viennent.
18: Marley Gaumont, Camille.
7: Il l'avait dit.
18: Je ne parlais pas assez fort, pardon.
0: Eh ben, c'est gagné.
8: Bravo, Morgane.
0: Ah, j'avais pas entendu.
7: J'ai pas vu la réponse.
0: Eh, Camini, putain. On s'en rappelle.
7: Ah, ça, c'est génial.
18: Ouais, c'était bon, toi.
19: J'ai pas de Paname, mais Marley Gaumont. Y'a pas de bitume là-bas, c'est des pâtures. Mais cela n'empêche que j'ai croisé pas mal d'ordures. J'ai pas de la cité.
7: C'est trop bien.
0: Camini, il continue, hein, Camini.
6: Oui, il fait des trucs.
0: Il continue à faire des trucs. Ouais, des spectacles. Bah oui.
6: Ouais.
7: Trop bien. La musique.
0: Je crois qu'il fait de la musique aussi.
6: Il est animateur sur France 3 aussi, il fait des émissions.
7: Ah ouais?
6: Ouais, il a déjà fait des trucs sur France 3. Je t'ai vu plusieurs fois.
0: Eh ben, il est en place. Ah. Et ben voilà, Camini Marley Gaumont, ça veut dire que c'est gagné. Bravo à toi, Morgane.
18: Merci beaucoup, Carla aussi. Merci.
7: Ah, c'est mérité.
0: Carla. Oh, mérité, oui. Carla, elle a juste laissé passer.
8: Ouais. Ah, j'ai tenté la technique, mais ça n'a pas marché. Bravo, Morgane.
0: Tu sais quoi? On s'est dit la meilleure attaque, c'est la défense. Mais alors là, non, c'est la meilleure défense, c'est l'attaque. Carla, je vais t'offrir le mug Manu sur Énergie. Je te remercie d'avoir été avec nous. Puis tu nous rappelles évidemment quand tu veux. Et toi, Morgane, la PS5 Slim, elle est pour
18: merci.
0: Toi. Bravo.
18: Merci, trop content. Merci de nous avoir eu au téléphone. C'est trop cool.
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0: Mais non, c'est pas le défi.
7: Mais vivement.
0: Samedi, je sais pas si vous êtes au courant, c'est l'élection de Miss Monde. Et Indira Ampio participe à Miss Monde. Et apparemment, selon les Buckmakers, eh ben, elle a des chances.
7: Elle est magnifique.
0: Bah oui, ça c'est le principe de Miss France.
7: Hein. Non mais elle est particulièrement belle.
0: Ah, particulièrement, ouais. D'accord.
7: Plus que d'autres.
0: Plus que l'autre.
7: Je ça balance.
0: Non, regarde pas fixement comme ça quand tu dis ça. C'est vexant. Y a Marine qui va arriver dans un instant. On a un problème avec le micro de Jeff, c'est ça?
6: Oui, je crois que c'était une blague, mais pas du tout.
7: Ah oui, il marche pas.
0: Le micro de Jeff ne marche pas.
7: Ah merde.
6: Pourquoi?
0: Et ben pourquoi?
6: C'est censé marcher tout le temps normalement.
0: Alors excuse-moi, mais alors là on va accueillir Marine dans un instant. Il faut que tous nos micros marchent.
7: Oui.
0: Je me tourne vers Corentin qui est le réalisateur de l'émission. Qu'est-ce qui se passe?
1: Il est mal configuré.
0: Excuse-moi, je vais poser une question. Mais c'est qui doit bien le configurer?
1: Alors c'est un peu la technique de l'énergie qui a mal configuré la table sur laquelle nous sommes.
0: Oui, ça je balance. Il balance, d'accord. Mais alors tu t'en as aperçu que maintenant?
1: Non, parce qu'en fait j'ai fait la demande il y a maintenant une semaine.
0: Tu veux dire que la demande a été faite,
1: oui.
0: En bonne et due forme.
1: Oui.
0: Tu as rempli le formulaire micro HS.
1: Exactement.
0: Et le résultat, c'est qu'il n'est toujours pas là.
1: Exactement.
6: Et ça a marché la semaine dernière.
0: Bah oui, mais là, ça marchait pas parce que Jess a changé de place parce que Marine va prendre sa place. Écoutez, partagez un micro avec Marion.
1: Non,
0: d'accord.
1: Non.
2: C'est hors de question.
6: C'est pas grave, sinon je peux mettre à côté d'elle, mais après il y aura une question de place.
2: On va s'arranger, Jeff, t'inquiète pas.
0: On va se débrouiller. Ouais. On va se débrouiller. Bon, Marine qui poirote.
2: Allez.
0: Parce que le truc, c'est qu'on n'a pas eu le droit de sortir du studio parce qu'elle arrive avec un cadeau.
2: Wow.
0: Si on peut quand même appeler la technique pour faire un truc sur le micro de Jeff.
2: Ça y est.
0: Il y a Florent qui va faire rentrer Marine. Il y a un cadeau pour nous, apparemment, on ne sait pas quoi.
2: Ah.
0: Boîte! Oh, une belle boîte!
3: Ouvrir,
0: bonjour!
3: Doucement, je t'en supplie.
2: Bonjour, oula!
0: C'est une boîte?
3: Attends, c'est un peu fragile.
0: D'accord, on va pousser le clavier.
6: C'est un chiot,
7: c'est de la bouffe, je suis sûre.
0: Attends, c'est vivant?
3: Non, c'est pas vivant.
0: Ah, d'accord, ok. C'est sympa?
3: Je sais
0: pas. C'est un gâteau? Alors, c'est un gâteau, mais.
7: Qu'est-ce qu'il y a?
0: Mais alors, en fait, c'est le genre de cadeau, au début, t'es content, et après, tu te demandes pourquoi.
7: Ah merde, qu'est-ce que c'est?
0: Il y a marqué tocard dessus.
7: Mais tu sais pourquoi?
0: Je sais pourquoi je suis un tocard, mais je sais pas pourquoi elle a fait un gâteau avec moi.
3: C'est pas vraiment destiné, avec quoi ça fonctionne pas, j'avoue. Mais c'était pour la symbolique, parce que tu sais, c'est le gâteau du single.
2: Ah oui.
0: Ah, c'est le gâteau du single.
7: Oui,
0: parce qu'à la fin,
7: elle dit
0: tocard. À la fin, tu dis tocard dans le titre.
3: Et même la photo, c'est ce gâteau.
0: Oh, c'est la première fois que j'ai mangé un gâteau de tocard.
3: Il est très bon, j'en ai mangé plusieurs.
0: Ah, d'accord, t'en as mangé plusieurs. Tu veux dire qu'attends? Tu l'as offert à d'autres personnes
3: non.
0: que moi?
3: Pour moi.
0: D'accord, ah pour toi. D'accord, ok. Marine est avec toi. Installe-toi tranquillement.
3: Attention, fais-la pas tomber. Il faut le manger, on va le manger. Hein.
0: Mais évidemment, on va le couper.
2: C'est
0: attends,
2: génial,
0: le gâteau.
2: Merci.
7: Trop bien, ouais.
0: Et bon, y a
3: voilà. C'est trop bon. Il faut le manger, mais enfin.
2: Ah, bah attends. Déjà, on va l'observer parce qu'il est
7: oui. Montre-nous aussi.
3: J'ai pas mis de bougie parce que ton anniversaire c'est en février, mais voilà.
0: Non, mais il faut le goûter. Voilà.
7: Oh, ça me dégue.
0: J'ai mis mon doigt dedans.
3: T'as mis ton doigt dans le mot? Dans le tocard?
0: Dans le. Non, j'ai laissé le mot tocard pour montrer pourquoi il y a marqué tocard, parce que j'ai mis mon doigt dans le gâteau.
3: Non, mais après, il faut que tu te coupes une part, tu dégusteras mieux.
0: Oui, bien sûr, on va manger. Non, il est bon, il y a de la crème et tout.
3: Mais il est trop bon. Hein.
0: Oh.
3: C'est un peu à la vanille et tout. Enfin,
0: merci beaucoup. Alors là, c'est bizarre, c'est comment j'ai le doigt tout. On a l'impression que je l'ai mis dans un endroit qu'il j'aurais pas dû le mettre.
3: Tu tiens
0: la mouchoir. On va nettoyer ça. Sois la bienvenue, Marie. Merci d'être là.
3: Oui, je suis trop contente.
0: Mais nous aussi, on est trop contents. Et à chaque fois que tu viens, tu repars avec un cadeau en plus. La dernière fois, t'es reparti avec un téléphone portable.
7: T'es gâté, hein.
0: Attends.
3: Ouais. Et là, c'est moi qui t'ai ramené ce.
0: On s'arrête pas de se faire des cadeaux, et alors? C'est trop cool. Il y a l'album qui va. Alors, il sort bientôt, l'album? J'ai pas tout suivi.
3: Je l'ai pas dit, c'est pour ça.
0: Ah, d'accord, alors.
3: J'aimerais bien fin d'année. Ouais.
0: Mais là, t'en es où alors? T'es en train de finir l'enregistrement?
3: Oui, j'ai mes titres qui sont écrits et composés, mais on termine les détails, quoi.
0: Et c'est sur quel titre? Que je chante?
7: Mais c'est pas possible.
3: C'est vrai que c'était une demande que tu m'avais faite.
0: Oui, alors je veux pas te mettre la pression. On a reçu la semaine dernière Adèle Castillon.
3: Ouais.
0: Tu vois, un été avec toi, énorme titre.
3: J'adore.
0: Et elle est venue et on a déconné. Au résultat, j'ai enregistré un truc qui va être dans un de ses titres.
7: Oui. Elle va le cacher.
3: Eh ben voilà, c'est bon du coup.
2: Tu l'as ton moment de gloire.
0: J'ai fait ça pour te rendre jalouse et que tu dises oh, je veux le faire avant.
3: Bon. Ok, ben je peux te trouver un truc, t'inquiète.
0: Oh, c'est mon nouveau truc. Maintenant, dès que quelqu'un sort un album, je vais être dedans.
3: Je serai obligé de marquer featuring Manu. Ou...
0: Non, c'est moi qui, c'est mon album et tu fais des feats dessus.
3: Ok, ça va.
0: Tu t'es prise pour qui enfin? Marine est avec nous ce matin et vous avez envie de lui parler, vous avez envie de lui poser des questions, n'hésitez pas, vous nous appelez au 0870 42 48, son nouveau hit. Il s'appelle Tricheur. Il est sorti à minuit et il fait l'unanimité dans l'équipe.
3: Ouais.
0: Mais vraiment. Ça s'appelle Tricheur, ça parle d'une histoire d'amour. Pas de ouf.
3: Pas de ouf.
0: Quand le titre s'appelle. Quand le titre c'est tricheur, en général c'est qu'elles sont mauvaises quand même l'histoire.
3: Après, cœur maladroit, c'était pas de ouf.
2: Oui, c'est vrai, c'est jamais de
3: ni ma faute d'ailleurs.
0: Et ma faute non plus. Dis-moi, t'as des trucs à dire?
3: C'est vrai. Non, mais ça va.
0: Il y a un truc que j'ai extrait de ce titre qui m'a bouleversé. On va l'écouter dans 5 minutes.
3: Ah oui.
0: Mais vraiment, okay, parce que je l'ai pris pour moi. Ah. Je me demande si t'as même pas pensé à moi.
3: C'est pour toi en fait ce titre.
0: Les paroles, c'est toi qui les as écrites.
3: Oui, j'ai tout écrit.
0: Non, c'est sûr, c'est pour moi. On va l'écouter. Non, c'est un problème que j'ai. Jeff, tu l'as aussi un petit peu ce problème.
2: Ça commence.
0: Ouais, ça commence. Donc tu vas voir, dans un moment dans le titre, il y a un truc, ça m'a bouleversé.
6: Ah, je veux pas savoir moi.
0: Je pense qu'en fait ce titre, le coup de l'histoire d'amour là, tout ça, c'est un prétexte. Parce que le vrai sujet de ce titre, nous allons en parler dans 3 minutes, c'est la calvitie. Vous comprendrez. Attention, voici Transition Man. Moziman à l'instant qui a gagné la Star Academy. Oh. Et Marinella, elle a aussi gagné la Star Academy. Quel talent. Bernard Transition, bonjour. On est bien ou on n'est pas bien?
3: Ouais,
0: très bien. Alors, ouais, ok, d'accord. Marinella est avec nous aujourd'hui parce que elle n'a pas choisi n'importe qui pour chanter son nouveau titre en direct. Tu l'as pas encore chanté, on est d'accord?
3: Non, c'est la première fois, ouais.
0: Ça va être la première fois qu'elle va chanter son nouveau titre qui est sorti à minuit, qui s'appelle Tricheur. Elle le chantera tout à l'heure pour nous. Voilà,

0: Non, c'est pas vrai. Tu sais que j'ai eu peur que les personnes qui ont une calvitie se disent ça et tout.
1: Ah bon?
0: Je me suis dit non, ils vont le prendre pour eux et tout, alors que pas du tout, le vrai problème.
1: C'est le cas.
0: Mais arrête. Voilà. Le vrai problème, c'est de.
1: C'est de le cacher.
0: C'est de le cacher les choses. Comme plein de choses.
1: Mais je pense que chez les hommes, la calvitie, c'est le complexe numéro un. Mais vraiment les gens qui ont des toupies là.
0: Peut-être, je sais pas. Ouais, c'est vrai, j'ai beaucoup d'hommes dans mon entourage pour qui c'est un complexe ou alors pour qui c'est une peur même que ça arrive, etc.
1: Mais oui, bien sûr.
0: Après, je sais pas, les hommes chauves, c'est charmant.
2: Puis vous avez les implants, c'est bon à un moment donné.
0: Oui, c'est vrai, ça existe. Bah,
2: franchement,
0: ça existe.
2: Tout va bien.
1: Mais tu sais combien ça coûte les implants? C'est soit t'as une maison, soit t'as des implants.
0: Ça coûte cher, ouais.
3: Et ça fait très mal en plus.
1: Ah bon?
3: Ah, c'est hyper douloureux.
4: Non, le chauve, c'est bien.
1: Puis ils prennent d'où les cheveux de derrière?
0: De ton corps, de ton
2: adresse.
1: C'est pas genre du pubis pour le parce que sinon c'est bizarre.
0: C'est horrible.
1: Non, ça te va bien, c'est poil de cul sur la tête. Mais... Non, d'accord.
0: De tes autres cheveux.
1: Très bien. Donc, non, pas de problème avec la calvitie.
0: Non, aucun.
4: Ah, merci.
2: Il est soulagé.
1: Oh, je suis soulagé, je me sens bien. Elle chantera tout à l'heure cette chanson qui, on le rappelle, Calvitie et toi. C'est le nouveau titre de Marine. Elle va l'écouter tout à l'heure. Il y a plein de mots standards pour toi. Il y a plein de questions.
0: D'accord.
1: Il y a Flavia. Bonjour Flavia.
5: Bonjour Manu, salut l'équipe, salut Marine.
0: Bonjour. Pardon, j'ai eu un temps de réaction.
1: Alors, Flavia, ne t'inquiète pas, Marine répond là au bonjour qu'on lui a fait il y a une douzaine de minutes.
0: Alors, je me suis levée très tôt.
1: Tu t'es levée à quelle heure tu t'es levée?
0: 6h30.
1: Wow, c'est pas mal. C'est moins tôt que nous, mais c'est pas mal.
0: Mais toi, c'est horrible. Des fois, je pense à toi, je me dis, mais comment il fait?
1: Et en plus, attends, j'ai une calvitie.
0: Pas de chance.
1: Vraiment, j'ai une vie de merde. Flavia, t'avais une question à poser à Marine.
5: Oui, je voulais savoir si c'est plutôt sucré ou salé le matin.
3: C'est important,
1: ouais.
0: Ah, c'est une vraie question. Je crois que moi, en règle générale, je suis plus salée que sucrée. Après, le matin, chez moi, je vais avoir tendance à être plus sucrée comme tout le monde. Et c'est après, quand t'es à l'hôtel, au buffet, que tu prends.
1: Ça, c'est la vie.
2: Oui.
1: Oh là là.
0: Ça, c'est excellent.
2: C'est régalade.
1: À l'hôtel, tu manges des trucs. À quel moment dans la vie normale, tu dis, je vais me faire du bacon?
0: Parce que t'as la flemme, mais quand c'est devant toi,
2: tu prends.
1: Et puis t'as les œufs là, quand tu soulèves. En fait, c'est un peu des.
0: Tu soulèves le truc et t'as les œufs.
1: C'est un peu des cadeaux.
2: C'est une surprise.
1: Oh, les œufs.
0: À côté, t'as les petites saucisses. Je connais par cœur, c'est très inquiétant.
1: Il y en a toujours un que tu vas pas prendre, tu soulèves. Oh putain, les champignons, merde.
0: Non, moi, champignons, je prends, c'est les pommes de terre que je prends pas.
1: Oh, les pommes de terre, j'adore avec les œufs.
4: Les haricots rouges aussi, là, sauce tomate.
1: Oh oui,
0: ça, c'est très dégueu.
1: Ouais, mais. Ah, mais moi, je prends tout, moi, à l'hôtel. Et s'il y a du saumon, c'est mort. Oh là là.
0: J'adore.
1: Ah ouais. Oh putain, on devrait vite tous vivre à l'hôtel. Merci beaucoup Flavia de nous avoir appelé. Il y a Karen qui est là aussi. Bonjour Karen.
6: Bonjour Manu, coucou l'équipe.
0: Coucou.
6: Bonjour Marine.
0: Bonjour.
1: Marine est là. Tu peux lui. Oh Marine est là, c'est rigolo. C'est la chanson.
4: Vieille chanson.
1: Ouais. Bon, enfin, c'est pas rigolo du coup.
2: Je connais pas.
1: Non, il y a que moi et.
4: Parce qu'on a 30 ans à peine.
1: En fait, on connaît des trucs. On a vu Michel Platini nous jouer au foot. C'est pour te dire. Et elle sait même pas qui est Michel Platini.
0: Vas-y.
1: Ah.
0: De nom. Je vois très bien qui c'est, ok.
1: Tu avais quel âge en 1998?
0: J'étais pas née.
1: Tu te rends compte?
0: J'avais moins 2 ans.
1: On a gagné la Coupe du Monde en 98.
0: Ouais. Wow. C'est fou. Né en 2000. Ben, on l'a regagné en 2018.
1: Oui, mais il a fallu attendre longtemps, quoi. Mais
0: oui.
1: Toi, t'as pas connu 98, quoi.
0: Non.
1: Oh putain, c'est fou. T'as pas connu le passage à l'an 2000?
0: Ben non, parce que je suis née en mars 2000.
2: Wow.
1: Putain, c'est incroyable.
4: Même le passage à l'euro. Ah, tu l'as connu,
0: si, c'était
4: mais.
0: C'était en 2001, ouais, 2002.
4: Tu payais pas encore.
0: Ouais, j'étais...
1: Non, c'est rare, 6 mois d'arriver à la banque.
0: Bonjour.
1: Karen, t'avais comme une question pour Marine, pardon.
6: Oui, déjà, Marine, bravo pour tout ce que tu fais, c'est trop sympa. Et puis, bah, ma question, c'est quel est ton achat le plus inutile, mais que tu adores?
0: Non, récemment, j'ai acheté un pressail.
1: C'est bien inutile,
4: c'est important.
0: C'est énorme. Maintenant, parce que l'habitude, je le fais au couteau, quoi. Je le coupe moi-même et tout. Et là, en fait, tu mets juste ta gousse, ta puce, ta presse, ouais. C'est énorme.
1: J'en ai deux chez moi.
2: Ah ouais, ouais.
4: Oh, le riche.
1: Ouais. J'ai deux presseilles chez moi.
2: Ah ouais.
1: Je pourrais peut-être en faire gagner un à l'antenne.
0: Mais c'était hyper cher en plus. C'était genre 7 euros.
4: Ouais, ouais, c'est
2: cher. Ah bon,
1: ouais. Ah oui, non,
0: 10 euros, je sais plus.
1: 10 euros le presseille.
0: Pour un presseille, c'est cher, quoi. Tu
1: ah oui, on est sur un presseille électronique ou quoi.
0: Non, mais. Bon, après, j'ai. Ouais, je sais que c'est vraiment inutile, mais.
1: Tu presses souvent de l'ail ou pas?
0: Bah pas tant, non.
1: Alors,
0: c'est pour ça que c'est inutile en fait.
1: Mais souvent quand on achète un truc qui est pas vraiment utile, du coup on lui trouve une utilité.
0: Ouais.
1: Genre, non, tu vas chercher des recettes avec de l'ail.
0: Je vais m'en servir.
1: Mais écoute, c'est ton pressail. Voilà Karen.
0: Voilà.
6: Merci.
1: Bah je t'en prie. Attends, on espère que ta journée est un peu plus éclairée aujourd'hui.
6: Eh oui.
1: On te souhaite une belle journée, Karen. Merci beaucoup de nous avoir appelés. Le nouveau hit de Marine s'appelle Tricheur, une histoire d'amour compliquée, mais bon, elle avait déjà fait. Quand je crie, ma faute. Ça sentait déjà que c'était pas la folie, quoi.
0: Ouais, ça sentait le roussi déjà.

0: Ah, celui-là, ça va?
1: Ouais, ça va. Celui-là, il est plutôt.
0: C'est sur toi, quoi. C'est...
1: Ouais, et puis c'est maladroit, mais ça va, c'est cool quand même.
0: C'est mignon.
1: Ouais.
0: Cool. Ensuite, il y avait quand même Escro, là, bon. Hein.
1: Ah, mais là, ça parle pas d'amour.
0: Bah, t'as bien insulté les gens, quoi. Escro,
1: non, Escro, c'était moi. Ouais. C'était la question que je me posais. C'était un combat contre moi-même.
0: Ah, ah
2: oui, quand même.
1: Mais attends, t'avais pas compris le titre, hein?
0: Mais en fait, j'écoute pas les paroles.
2: Oh. Il est quand même très clair.
1: Mais si, c'est genre, est-ce que je suis légitime? Est-ce que je suis un escro?
2: Genre, c'était une question de l'imposteur.
1: Ouais, voilà.
2: Ouais.
0: Ah, tu demandes si toi, tu mérites ce qui t'arrive?
1: Oui.
0: Ah.
1: C'était très clair. Le titre est sorti il y a 8 mois.
0: Je suis désolé. Est-ce qu'on peut recommencer l'interview?
1: Oui.
0: Depuis tout le début, tu viens avec le gâteau. Ça, c'est ton nouveau hit. Il s'appelle Tricheur. Et elle va le chanter tout à l'heure. Ce sera la première fois qu'elle chantera en live Tricheur. Tu l'as jamais fait?
1: Non, à part en studio, quoi. Mais...
0: Tu vas te souvenir des paroles?
1: Oui.
0: Ça, oui. Fais, là, ça marche. Non, tu nous tends le micro et tu nous demandes de les faire.
1: Oh
0: là là.
1: Non, t'inquiète, ça va aller. J'espère, au pire, c'est pas grave.
0: Et tu nous diras aussi, hein, à quel moment on chante avec toi.
3: Oui, les cœurs, les cœurs.
0: Ah ouais, c'est important.
1: Bah, vous voulez faire les A derrière, ouais, ouais. Bon, on fait deux versions. D'abord, j'en fais une seule et après.
2: Oui, c'est mieux, je crois.
0: Laisse tomber la version seule.
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0: Tu éclaires ce studio de ton talent. Oh.
2: J'adore qu'il fait ça et en même temps je déteste.
1: Merci.
0: Je t'en prie, je suis là aussi pour ça. Marine, elle est avec nous parce qu'elle est sortie tout à l'heure à minuit son nouveau hit qui s'appelle Tricheur et on l'aime.

0: chanté tout à l'heure en direct. Je te dis que celui-là, ça va être un gros titre. Sûr. Je le sens, j'ai le nez. Tu vois ce que je veux dire?
1: Ouais.
0: Il y a le son, il y a le truc. Même tout à l'heure, on en parlait. Marion, elle a dit, elle a glow up.
2: Mais oui.
1: C'est vrai qu'il y a une évolution, c'est quand même un changement, ouais, c'est vrai. Mais c'est trop cool, c'est le but, quoi. C'est de toujours faire mieux, de toujours évoluer.
0: Mais c'est tout à fait ça. Mais tu as tout à fait. C'est un peu comme un Pokémon qui se transforme.
1: C'est ça, maintenant je suis.
2: Quoi?
1: Bah, je sais pas.
0: Il faut savoir que parfois avec Marine, elle commence une phrase et elle s'arrête. Je suis habitué parce que ça fait quand même plusieurs fois que tu viens nous voir.
2: Oui.
0: Et c'est vrai qu'au début, ça surprend. Des fois, Marine, elle commence une phrase et puis tu sais, c'est comme s'il n'y avait plus de piles.
1: C'est un texte, c'est ce que je fais souvent, je parle sans réfléchir avant.
0: Ah.
1: Ça, c'est des pulsions.
0: Et au milieu, et donc, tu
1: après,
0: dis, oh là.
1: Je
0: dis,
1: mince, qu'est-ce que je vais dire du coup? Je ne savais pas.
0: Sois la bienvenue parmi nous. Merci. Même si tu t'arrêtes au milieu des phrases, on est content.
1: C'est bien parce que on est complémentaires. Je commence, tu termines.
0: Mais c'est génial.
2: C'est mignon.
0: Ouais. Oh, on est une équipe.
2: Hein. Ah, je couple.
0: Le single s'appelle Tricheur. L'album, on n'a pas le nom de l'album encore ou.
1: Non.
0: Tu le trouveras un moment. Regarde.
1: Moi, je l'ai.
2: Ah, tu veux pas le dire?
1: Je suis la seule à l'avoir.
0: Non, c'est vrai?
1: Non.
0: Il n'y a que toi qui l'as.
1: Arrête, je dis n'importe quoi. Il est trop tôt le matin. Non, mais je veux dire, je suis la seule et mon équipe.
0: Ah, d'accord. Vous connaissez le titre de l'album.
1: Plusieurs personnes le connaissent. Mais il est encore trop tôt pour le dire.
0: Et toutes les chansons ne sont pas encore enregistrées. Et tu espères que ce soit terminé pour la fin de l'année.
1: Pour la fin de l'année, oui.
0: Ok, il faudra juste se caler la date. Quand je viens enregistrer avec toi sur un titre.
2: Le fit, il n'oublie
1: pas. Il lâche pas le morceau.
0: Il veut.
1: Bah écoute, non, on peut faire ça sur septembre, là, si tu veux.
0: Ouais, septembre, ça roule. Ça me va pour moi.
1: Dans les 15 prochains jours, idéalement.
0: Nickel. Bah, 15 jours de studio pour faire un titre, c'est bien. Je le prends. On a Cindy qui est là au téléphone pour toi. Bonjour, Cindy.
3: Oui, bonjour,
0: Sophie.
3: Bonjour, Léa. Bonjour,
0: Marc. Oula,
1: attends, elle passe sous un tunnel.
0: Cindy, elle voulait appeler Orange pour se plaindre du son du téléphone. Je sais pas pourquoi elle est arrivée ici. Je suis désolé. Cindy, on a un problème avec ton son de téléphone.
3: Ah ouais, vous m'entendez pas?
1: Ah si, c'est bon, ça va là.
3: Voilà.
0: Il y a mieux, mais vas-y.
3: Voilà. Donc là, j'avais une question pour Marine. Est-ce que tu avais une habitude bizarre avant de te coucher le soir?
1: J'ai compris la question.
0: Oui, c'est bien. Alors, attends, avant. Moi, j'ai rien compris, j'ai juste compris avant de te coucher le soir. Est-ce que vous avez compris le début?
2: Oui, non.
4: Si, moi j'ai compris.
0: C'est quoi?
4: Parce que tu as une habitude bizarre avant de te coucher
2: le soir. Ouais.
1: Ah ouais? Moi j'avais pas le bizarre, tu vois. J'avais juste habitude et avant de te coucher. Donc j'allais monter un truc.
4: Voilà, bah bizarre du coup.
0: Putain, moi j'avais rien, j'avais couché le soir.
4: Eh bah voilà.
0: Toi, en plus de ma calvitie, maintenant j'ai un problème d'oreille.
2: C'est top!
1: Ça va souvent de pair.
0: Marine, je t'entends en fait.
1: Pardon. Non, je. Mais je sais pas si c'est bizarre, je bois toujours ma tisane nuit calme. En ce moment, c'est la tisane marchand de sable.
0: Oh.
1: Bah, ma petite camomille, tu vois, ma verveine. À chaque fois, avant de me coucher, je fais mon eau, mon infusion, et je descends. Et souvent, je la bois pas parce que j'oublie. Donc elle est à côté, elle refroidit. Après, c'est trop tard parce qu'il est froid.
0: Il y a deux minutes, on disait que t'avais glow up, et en fait.
1: ça change pas.
0: Meilleure question. Est-ce que quand tu bois une tisane le soir, dans la nuit, à un moment, tu travailles pour aller faire pipi?
1: Non.
2: J'ai de la chance.
1: Mais après, je bois pas beaucoup la journée. C'est ma seule.
2: Quantité d'eau de la journée.
0: Ah oui, quand même, c'est pas beaucoup.
1: Non, ça va.
0: Ah d'accord. Ok,
4: chance, ouais.
0: Ah, parce que moi.
1: C'est parce que souvent j'oublie de la boire, je te le dis, donc finalement.
2: Ben voilà.
0: Si moi je bois beaucoup le soir, genre une grosse tisane comme ça, je vais faire pipi la nuit, quoi.
1: Ouais, c'est normal.
0: Ça va avec la calvitie et les oreilles.
2: Ah.
0: Merci Cindy de nous avoir appelé. Belle journée à toi.
3: Bonne journée, au revoir.
0: Vous avez des questions à poser à Marine. Marion, c'est la première fois que t'as Marine.
2: Oui,
1: c'est vrai.
2: C'est vrai, et je te suis sur Insta, c'était donc ta première saison des festivals cet été.
1: Oui.
2: T'avais dit que t'appréhendais vachement l'exercice. Oui. Comment ça s'est passé du coup?
1: Ben finalement, ça s'est trop bien passé. C'est vrai que c'est toujours un peu différent parce que c'est pas vraiment son public à soi et il faut parfois aller les chercher. Et j'ai un album qui est quand même. Quand le premier album est quand même assez calme, il y a beaucoup de balades, donc j'avais peur qu'en festival ça soit compliqué, mais finalement c'était trop bien. Ouais, c'était trop bien.
0: Parce qu'effectivement, tu montes sur scène, il y a des gens qui sont là, pas spécialement pour toi.
1: Bah non, ils sont là pour Kendrick, je passe juste après en fait. Donc,
0: oh la vache.
1: J'adore. Non, mais ça dépend, mais c'est vrai que, enfin, il y a beaucoup de gens qui étaient là pour moi, beaucoup de gens. Mais c'est aussi ça qui est bien, c'est que tu rencontres d'autres publics, tu rencontres les artistes aussi. Et puis le sentiment de satisfaction, il est presque supérieur quand tu réussis à aller chercher des gens que tu ne connaissais pas à la base que quand t'as un public déjà acquis.
0: Parce que si tu commences à chanter et que t'as les mecs qui disent bon, on va boire une bière au bar,
1: ça va. J'ai pas eu ça.
0: Vraiment, c'est Marine, bon, on reviendra après.
1: Non, ça va. Ça va, j'ai pas eu ça.
0: Tant mieux. Antoine est là. Bonjour Antoine.
5: Salut Manu, salut l'équipe, bonjour Marine.
1: Bonjour.
0: Bienvenue sur Énergie Antoine, t'as une question à poser à Marine, elle est là pour toi.
5: Et petit aparté, est-ce que Marine, c'est pas la chanteuse la plus rigolote avec elle en ce moment?
0: On a un gros problème de son. C'est à se demander si le problème de son ne vient pas de notre standard.
1: Ouais.
0: Quelle était ta question, pardon, Antoine?
5: Je disais que Marine était sûrement l'une des chanteuses les plus drôles qu'on connaisse en ce moment.
6: C'est vrai.
5: Je trouvais qu'elle avait beaucoup d'humour.
0: Mais elle est ouais, fraîche en phrase. Toi, t'as go up, mais t'as gardé
1: c'est
0: ton...
1: C'est pas à moi de le dire. Je dis ça quand on me pose des questions sur l'album. Écoutez, c'est pas à moi de le dire, je pense qu'il est bien. Mais bon.
0: Alors, parlons sans détour. Est-ce que c'est l'album de la maturité?
1: C'est pas à moi de le dire.
0: Ah, bien sûr, évidemment. Mais est-ce que c'est pas un renouveau suite, évidemment, à votre vie?
1: Tout est dans l'album.
0: Oui, bien
1: sûr. Vous l'écouterez, vous me direz. Tout est chanté.
0: J'ai remarqué quelque chose quand même. À 3 minutes 27.
1: Mais attendez, on répond pas à la question.
0: Rien à foutre. Moi, ce qui m'intéresse, c'est l'album. Incroyable. Ce son, ça a été mixé par Michael Bublé, qui lui-même a mixé, on rappelle, l'album des Carpenters, l'album de Cindy Bulbul.
1: Ah oui?
0: C'est incroyable. Un mixeur, ah bah complètement, j'invente depuis le début. Un mixeur incroyable. À la basse, il y a Steven Richard, bien sûr. C'est
1: pas non, bah oui, je crois, je sais pas, mais c'est pas vraiment fait exprès.
0: Bah oui, t'es fraîche, quoi, c'est toi.
1: Il y a beaucoup de gens qui disent ça, c'est vrai.
0: Voilà.
5: J'avais une question très profonde à poser à Marine.
0: Voilà.
5: Quel est son snack préféré quand elle regarde un film?
1: Ah,
0: ah c'est oh, pas
1: bah,
0: mal.
1: Non, souvent quand je vais au cinéma, c'est plus popcorn salé.
6: Ah yes, la cube salée, yes.
0: Sucré,
1: ouais, ouais, mais j'aime les deux. Hein. Mais comme je suis plus salée, après chez moi, non, je prends rien. Je prends ma tisane, lui calme.
0: Ah, ouais, c'est ça.
1: Comme je disais.
0: Oui, une bonne petite tisane, bien sûr.
1: Ouais.
0: Ah ouais, c'est vrai qu'elle
1: est drôle. Non, rien de spécial. Mais il y a vraiment deux parties de moi.
0: Mais bien sûr, parce qu'effectivement, on ne se rend pas compte qu'une artiste n'est pas qu'un côté. En fait, c'est ça, c'est pile et face. Ce n'est pas pile ou face. On peut être caustique et en même temps boire une tisane le soir, Marie.
1: Bien sûr. Oui, c'est exact.
0: Bien sûr, vous êtes avec nous.
1: La pire interview, c'est exact.
0: Vous êtes avec nous dans notre émission Chanson et Découverte. Il est 9h51, nous sommes ensemble jusqu'à 21h30 ce soir, je vous le rappelle. Puisque sur notre radio, il n'y a plus personne qui veuille animer. Et je suis là depuis 4h du matin. J'avoue que je me sens pas très bien. Antoine, merci de nous avoir appelés en tout cas.
5: À bientôt tout le monde.
0: Belle journée à toi.
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0: Ouais, on a des jingles d'Evelyne Delia. Alors, il y a la canicule, hein?
9: Oui,
0: dans tout le sud de la France.
9: Oui, mais juste ce week-end, après, ça repart normalement.
6: Ça va, c'est la sixième, on a l'habitude.
0: Oui, oui, c'est vrai que maintenant, c'est... Oui. Bon, on va plus dire canicule bientôt.
9: On s'adapte.
0: C'est un bon week-end. Ouais. Et dans quelques années, il fera 48.
9: Ouais.
0: Petit week-end. Hey, frisqué ce week-end. Hein. Ouais. Il est 9h59, on n'est pas encore parti parce que Marine est avec nous depuis tout à l'heure. Il y a son nouveau titre qui s'appelle Tricheur, qui est sorti à minuit. Et c'est la première fois que tu vas le chanter pour nous. T'es toute prête? Elle nous fait un signe de la tête.
4: Voilà. Alors, je peux parler maintenant.
0: Ce sera en vidéo, on mettra la vidéo ensuite sur nos réseaux sociaux. Je me suis pas maquillée.
6: Mince.
0: En même temps, c'est pas moi qu'on regarde, c'est Marine.
6: Oui, ben oui.
0: C'est quand tu veux, ça s'appelle Tricheur, c'est le nouveau hit de Marine.

0: elle n'entend pas la musique.
1: Moi, j'ai pas de son.
0: Alors, Marine n'a pas de son dans son casque. Bon, on a des petits problèmes techniques ce matin.
2: Oui, ça marche pas trop.
0: Il y a un moment, Jeff, lui, il avait pas de micro du tout.
2: Mais bon, ça, c'était un vrai sabotage.
0: En fait, que... quand tu saches, Marine, c'est soit t'as le micro, soit t'as la musique.
1: On balance. J'ai pas de son. Alors, enfin, j'ai ma voix, mais j'ai pas l'instrument.
0: D'accord. Ah, alors, ouais, oui, là, t'es dans une crotte. Alors, attention, Marine. Sinon, j'ai la moi la musique. Je peux l'envoyer.
1: C'est
0: non.
1: Bon, je l'ai
0: là. C'est bon.
1: Ah.
0: Et bah du coup, voilà. Alors, on va arrêter parce que quand
3: c'est
0: vous
3: professionnel,
0: en fait, si vous envoyez, on explique. Hein, si vous envoyez la musique alors que Marine est en train de parler, ça ne peut pas marcher.
1: C'est le
0: concept. Allez. T'es prête ou pas?
1: Oui, je suis prête.
0: Il est quand même 21h. Putain, on va y arriver. Alors, sachez que quand vous allez voir Marine en concert, c'est plus rodé que ça.
1: C'est la première fois.
0: Marine, son titre s'appelle Tricheur et c'est maintenant pour vous en direct sur Énergie.

0: Oui,
1: elle a bien dit
0: toqueur
1: à la fin.
0: J'y attendais le
2: toqueur. Avec le
3: cœur. Ce qui est étonnant, c'est que Marie m'a quasiment pas regardé pendant la chanson, juste à la fin sur le toqueur.
0: Ouais, t'as regardé, ouais.
4: Non, je te regardais aussi sur la calvitie.
3: Oui, c'est vrai.
4: C'est vrai.
3: Bon, bah, je crois qu'on a fait le tour, hein. C'est bon, là, ouais. Merci beaucoup pour ce cadeau, parce que c'est la première fois qu'elle le chantait en direct.
4: Je suis très contente, merci.
3: En plus, ça a roulé vraiment du premier coup. Donc,
4: C'est les aléas du direct.
3: Mais bien sûr, et c'est pour ça qu'on aime le direct. Écoute, avec plein de bonnes choses pour la suite. Il y a la tournée qui continue jusqu'à l'été 2027.
4: Oui, ça reprend le 2 octobre. Et ça continue jusqu'à l'été 2027, jusqu'à je sais pas quand, peut-être rajouter des dates, j'en sais rien.
3: Et normalement, l'album sur lequel il y aura Tricheur, il sort à la fin de l'année, si tout est ok, quoi.
4: Oui.
3: Il n'y a pas de date encore, je veux dire.
4: J'ai même pas de date. Mais j'espère avant fin d'année, oui, sinon ça sortira quand ce sera prêt, quoi.
3: Allez, on va dire le 12 décembre. Allez,
4: je
3: lance comme ça.
4: Je sais pas, c'est un vendredi le 12 décembre.
3: Je sais pas, non, vendredi 13, non, c'est pas une. Ah, quoique, par rapport à la chanson, non, tu dis vendredi 13.
4: Ah, c'est vrai, ça pourrait, je sais pas. Après, ça peut porter malheur aussi, faut voir. C'est...
3: Ouais. Bon, on verra.
4: On verra, oui.
3: Tricheur, c'est son nouveau hit et vous allez l'entendre, croyez-moi. Merci beaucoup d'être venu. Et puis il y a le gâteau qu'on va manger.
4: Ah oui.
3: Alors, vous pouvez voir la photo du gâteau que Marine nous a apporté tout à l'heure. Un magnifique gâteau.
0: Ouais, merci.
3: Qui a l'air très très bon puisque j'ai mis mon doigt dedans pour le goûter. Et avec marqué tocard dessus, vraiment, je me suis régalé ce matin. C'est entre ma calvitie, le fait que j'entende plus, que je me lève la nuit pour aller faire pipi et le tocard sur le gâteau, tu m'as refait ma journée.
4: Non, mais en fait, t'es mon ami. Il faut le prendre,
0: ça n'a aucun rapport. Mais
4: ce gâteau, c'est pas pour dire que t'es un tocard, c'est le gâteau de l'amitié, on est ensemble, quoi.
0: C'est mignon.
3: Mais bien sûr.
4: Je l'offrirai davantage à ceux et celles qui ont vécu ça qu'à ceux et celles qui sont des tocards, tu vois.
0: C'est beau ça.
2: Je ne mangerai pas du coup.
3: On se quitte là-dessus. Merci beaucoup. Et puis tu reviens quand tu veux. T'es là ici chez toi. Tu viens. Tu sais pas si
4: mais
3: tu
4: viens. Mais je reviendrai demain. Et puis après-demain. Et puis tous les jours.
3: Mais viens quand tu veux.
4: Merci.
3: Tu seras au Energy Music Awards?
4: Je sais pas.
3: Mais moi non plus, je sais pas.
4: Il n'y a pas encore eu de.
3: Mais ça nous fait un point commun. On sait pas si on y sera.
4: On sait pas si on y sera.
3: Non, mais c'est vrai, on sait pas si on fait l'émission.
4: Mais si je reviendrai et tu me feras gagner un autre cadeau.
3: Mais bien sûr, si tu gagnes au Energy Music Awards, la dernière fois, t'avais gagné un téléphone. Cette fois-ci, bah, ça. Tu sais que tu commences à me coûter cher. Hein.
4: Non, mais je plaisante. Mais en fait, c'est un cercle infini parce que tu m'offres un portable, j'offre un portable. Le prochain truc que tu vas m'offrir, je vais aussi l'offrir à un fan. Tu vois, tu m'offres, mais j'offre en retour aux gens.
0: C'est beau.
3: C'est beau. J'ai rien compris, mais c'est beau. Passe une belle journée, passe un beau week-end,
4: merci,
3: amuse-toi bien en studio,
4: aussi,
3: sur scène, tout partout, et merci d'être toi.
4: Merci.
3: Oh. On se quitte comme chaque jour avec un titre qui va vous lancer la journée. Lady Gaga et Beyoncé, c'est Téléphone. Passez un beau week-end, à lundi.

0: Retour depuis mercredi dernier, mais aujourd'hui c'est vraiment la vraie rentrée. Peut-être que vous nous découvrez, peut-être que c'est la première fois que vous revenez avec nous, peut-être que c'est la première fois que vous nous écoutez, peut-être que c'est la première fois que vous écoutez Énergie, peut-être que c'est la première fois que vous découvrez la radio.
1: Et oui, tout ça.
0: C'est un peu plus en retard quand même.
2: Il était temps là.
0: Il y a 2-3 trucs depuis quand même. Bon, soyez les bienvenus, c'est lundi, on est le 31 août 2026. Lorenza est de retour évidemment. Coucou. Et on a de nouveau dans l'équipe des champions, des winners, des gens très polis. Marion est là.
2: Oui, bonjour.
0: Jeff est là aussi.
3: Bonjour à tous.
0: Et vous allez apprendre à les découvrir, vous allez apprendre à les connaître. On va s'écouter Rivière avec She Doesn't Mind, aussi le dernier BTS. Les sondages du matin arrivent. Je suis content.
2: C'est la rentrée, moi je suis content.
0: Hier soir, je me suis fait un repas que j'avais pas fait depuis très longtemps.
3: Ah.
0: Le croque-monsieur. Le croque-monsieur maison.
3: Ah oui.
0: Pas le croque-monsieur que t'achètes. Non, bien sûr. Le vrai croque-monsieur où tu mets la crème fraîche.
3: Ouais, la béchamel, tout ça.
0: Parce qu'à une époque, le dimanche soir, quand j'étais seul, célibataire, bref, quand j'étais libre, eh bien.
2: Je me faisais
0: tous les dimanches soirs.
3: Ah d'accord.
0: C'était le repas du dimanche soir, c'était croque-monsieur. Et puis après, les années ont passé, j'ai grossi.
2: Mais tu manges seul ou accompagné?
0: C'est quand?
2: Frites, salade, juste le croque-monsieur tout
0: croque-monsieur
2: seul.
0: Croque-monsieur maintenant avec un peu de salade.
3: Ah oui, c'est bien quand même.
1: Ça, c'est, on voit qu'on a vieilli quand on fait ça. On veut se donner bonne conscience, on met juste un peu de salade avec des carottes à côté du croque-monsieur.
0: Quand tu vas faire tes courses et que tu viens avec de la salade, c'est que t'as passé un certain âge.
1: Oui, c'est vrai.
0: Et ça bascule très vite, hein, tu t'en rends pas compte.
3: Arrête, t'achètes des légumes très vite.
0: Et puis même après, tu parles de légumes avec les gens.
1: Oui, c'est vrai.
0: Tu commences à dire, oui, c'est vrai, en ce moment, c'est la saison des clémentines. Ah, vous êtes plutôt clémentine ou mandarine? Et là, tu sais que t'as fait déjà un bon parcours dans ta vie, quoi. Bon, bref, moi, hier, je me suis refait ma petite tradition le dimanche soir, le croque-monsieur, j'étais content. Vous n'avez pas des traditions comme ça? Parce que le dimanche soir, il y a un truc avec le repas du dimanche soir.
1: C'est pas
0: le même que la semaine. On attache une importance au repas du dimanche soir, déjà parce qu'il y a souvent le blues du dimanche soir, donc on n'est pas bien, donc il faut nous réconforter. Et puis, c'est
1: précieux, genre.
0: Ouais, le repas du dimanche soir, c'est précieux. Vous avez une tradition
3: pour... Ah ouais, carrément.
0: Jeff?
3: Ah, moi, depuis tout petit, et c'est pratiquement tout le temps pareil, je refais un petit déj.
1: Quoi?
3: Un petit déj, c'est-à-dire que le dimanche soir, je fais café, tartines grillées, beurre, confiture, et je fais un petit déj, mais le soir.
0: Ah oui.
3: C'est ma maman qui faisait ça quand j'étais petit et j'ai continué à le faire encore maintenant. Bon, je l'ai un peu upgradé, hein. J'achète des petits muffins, des machins, trucs comme ça. Et je me fais un petit brunch le dimanche soir.
1: C'est mignon et chelou.
0: C'est vrai que c'est bien le café le dimanche soir.
3: Tu dors bien. Alors, je suis en forme.
0: Ce qu'elle disait tout à l'heure, je sais pas pourquoi j'ai dormi que 3 heures. Je sais pas.
1: Écoute.
0: Vraiment, je consulte. Hein,
3: mais
0: parce
3: c'est
0: que
3: bon, essayez. Essayez, c'est très bon.
0: Je serais pas trop timide. Mais chacun son truc.
3: Bien sûr, exactement.
0: C'est la tradition du dimanche soir. Est-ce que vous en avez une? Appelez-nous. 0 870 42 48. Quelle est votre tradition du repas du dimanche soir? On a Coralie qui est là. Bonjour Coralie.
4: Salut Manu, salut toute l'équipe.
0: Coralie, t'es notre premier appel du jour. C'est avec toi qu'on va lancer cette journée. C'est avec toi qu'on va lancer cette semaine. Tu nous appelles d'où?
4: Alors moi j'appelle de Thiers, dans le Puy-de-Dôme.
0: D'accord, le Puy-de-Dôme, c'est un peu le centre de la France, non?
4: Oui, c'est ça, exactement.
1: Oh, alors, bien joué. Regarde, t'es trop fier.
0: Jean-Michel Géographie, mon gars. Je suis allé un peu au pif, hein, parce que quand je connais pas un truc, en général, je dis c'est le centre de la France.
1: Tu vois,
0: alors. Allez, alors, Coralie, on parlait des petites traditions dimanche soir, t'en as une ou pas du tout, toi? Le repas.
4: Oui, avec mes filles, j'aurais tendance à dire fast-food, en fait.
1: Ah oui,
2: ça se comprend.
0: C'est
2: de la flemme.
0: Bah t'as passé tout le week-end.
4: Mais c'est ça, et puis c'est le repas facile à faire, donc.
0: Bah non,
1: tu le fais pas.
0: Oui, c'est ça.
4: Oui,
1: vraiment.
0: Coralie, n'abuse pas non plus. Facile à faire, oui, effectivement, tu sors ce qu'il y a dans le carton. Voilà. Et ce qui est ouf, c'est que les enfants sont encore plus heureux avec ça qu'avec tout ce que tu t'es fait chier à faire pendant l'année. Tu sais le fameux truc de... Non mais attendez, les hamburgers maison, c'est bien mieux.
1: Non, maman.
0: J'assure que non. Coralie, je vais t'offrir le mug Manu sur Énergie pour te remercier de te lever avec nous le matin et puis de nous avoir appelé.
4: Super, merci beaucoup.
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0: Les sondages du matin, Jeff, Marion, Lorenza.
1: Oui.
0: Focus, de quoi il s'agit? Pour 19% des gens, c'est la chose la plus pénible à faire en vacances. On parle encore un petit peu des vacances. Qu'est-ce que c'est, Marion?
2: Faire ou défaire les valises?
0: Non, rien à voir avec les valises.
2: Ah, d'accord.
3: Nettoyer l'appart de loc que t'as eu avant de partir, il faut tout nettoyer.
0: Ah non, c'est pas ça.
1: Est-ce que tu le fais seul?
0: Tu le fais seul, oui. Tu peux le faire avec d'autres gens, mais c'est pas... peu importe.
2: Mettre de la crème solaire?
0: Non, c'est pas la plage.
3: Envoyer des cartes postales à mamie?
0: Ça se rapproche, mais on est encore loin du résultat.
1: C'est pour soi?
0: Non, c'est pour les autres, justement. Pour 19% des gens, c'est la chose la plus pénible à faire en vacances.
1: Ah ben, les cadeaux.
0: Et ben, les cadeaux souvenirs.
1: Ah, moi, j'adore.
3: Ah bon, c'est sympa à faire, j'aime bien.
2: Oh, moi, je les fais jamais.
0: On finit. Ah, Marion, pas de cadeaux.
1: Ah bon.
2: Vous faites des cadeaux à tout le monde, quoi.
0: Ah bah oui.
1: Non, bah, genre mes colocs ou quoi, ouais. Des magnettes. Non,
0: alors, pour être très honnête, moi non, parce que moi, quand on m'offre le millième thermomètre avec le bison dessus,
2: on est d'accord, c'est hyper relou.
0: Ça me fatigue. Donc, moi, j'en fais pas, mais ma femme en fait souvent. Voilà.
3: Ah, j'aime bien.
0: Donc, elle dit que c'est notre part de nous.
1: Ah oui, toi, t'es bien, toi.
0: Ah ouais, moi, je suis bien, oui.
2: J'aurais la charge mentale, toi.
0: Ouais, mais t'as qu'à te marier, tu verras.
1: J'attends.
0: Près de 30% des gens déclarent qu'ils n'utilisent jamais toutes les fonctions de cet appareil. Quel est cet appareil, Jeff?
3: Leur voiture.
0: Non, c'est pas la voiture.
1: C'est pour faire le ménage?
0: Non, pas du tout.
2: Est-ce que c'est le grille-pain?
0: Est-ce que c'est le grille-pain? C'est pas le grille-pain. Mais on est dans l'univers.
1: Parce que c'est dans la cuisine.
0: Absolument, c'est dans la cuisine.
2: Le micro-ondes.
0: C'est pas le micro-ondes, mais c'est pas loin. C'était le four.
1: Ah ouais?
0: Près de 30% des gens déclarent qu'ils n'utilisent jamais toutes les fonctions de cet appareil. Et honnêtement, j'en fais partie.
3: Ah bon?
0: C'est-à-dire que j'ai acheté un four, quand il me l'a vendu, le mec, j'avais l'impression que chez moi, ça allait être Bocuse. Et vous pouvez faire ça, vous pouvez faire ça. Et quand tu déballes, t'as plein de trucs, t'as la broche, le truc, le machin et tout. Résultat, c'est trop compliqué. En fait, je fais four, 180 degrés, puis voilà.
2: Chaleur tournante.
1: Ouais, chaleur tournante, c'est vraiment la base.
0: Ouais, c'est ça.
1: Il y a des dessins, tu sais pas trop à quoi ça sert, tu touches pas, tu mets pas sur ce mode-là.
0: Non, non, non. Faut m'abîmer la vue avec ces conneries-là. Donc voilà, je fais partie de ces gens-là. Statistiquement, les hommes maniaques sont meilleurs là-dedans.
2: Oula.
0: Bah, si t'es maniaque, Jeff.
3: L'organisation des vacances.
0: C'est pas l'organisation des vacances.
1: C'est artistique?
0: Ce n'est pas artistique.
2: La compta?
0: C'est pas la comptabilité, non. Alors, artistique, compta, c'est
3: bon, c'est bien.
0: Non, c'est
3: le bricolage, en général.
0: C'est pas le bricolage. Statistiquement, les hommes maniaques sont meilleurs là-dedans.
1: C'est à la maison?
0: Ça peut être à la maison, mais ça peut être n'importe où. Enfin, pas n'importe où, mais ça peut être dans beaucoup d'endroits.
2: Rien à voir avec le fait de faire les courses, par exemple.
0: Rien à voir avec les courses, mais vous y êtes pas du tout.
3: C'est un truc de couple?
0: Oui.
1: Ah.
0: Statistiquement, les hommes maniaques sont meilleurs là-dedans.
1: Les bisous?
0: C'est plus que les bisous.
3: Ah, les câlins, alors, les gros câlins, quoi.
0: C'est le sexe.
3: Ah oui, voilà, j'osais pas le dire.
0: Les hommes maniaques sont meilleurs dans le sexe que les autres.
2: Putain, mon mec, il est hyper bordélique.
0: On est vraiment désolé pour ce début de semaine. Toutes mes condoléances, Marion.
2: Ah oui, je savais pas. Ouais.
0: Tu savais pas?
2: Non, mais je veux dire, c'est étonnant comme sondage.
0: Alors après, on n'est pas là pour juger ton mec. Pas du tout. Il est en train de chialer en ce moment.
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0: Et c'est la journée mondiale du vlog aujourd'hui.
2: Ah bah ça tombe bien.
0: C'est
1: parfait ça.
0: Et des milliers de gens ce soir vont se retrouver à l'Accor Arena pour voir le dernier vlog d'août de Léna Situation. Lorenza est bouleversée.
1: Bah oui, bah je perds une copine quoi.
0: Elle a dit quand même, c'est la fin d'une ère, carrément.
1: Bah, un peu quoi, enfin, ça fait 10 ans que je la suis.
0: Et t'as pas pris les places pour aller la voir?
1: Bah non, j'ai pas pris mes places, mais je regarderai à la télé, c'est pas grave.
0: C'est sur France 2 quand même.
2: Oui, quand même.
0: En gros, c'est
1: la classe.
0: Ouais, c'est que t'es arrivé à un niveau quand même, quand France 2 te dit, bah on veut bien transmettre votre truc des vlogs.
2: Ah, mais attention, ça va être un show exceptionnel, avec des invités et tout.
0: Genre, mais qui?
2: Bah, Adèle Castillon déjà.
1: Oui,
2: sûr. Ouais. Et je pense, elle connaît tout le monde. Elle connaît Big Flo et Oli, elle connaît plein d'artistes. Donc, à mon avis, ça va être un énorme concert. Enfin, on verra, mais il y aura plein de surprises, c'est sûr.
0: Attends, bouge pas.
2: Qu'est-ce que tu fais?
0: Elle a reçu de SMS, moi.
1: Alors, elle t'a oublié, je pense. Mais t'inquiète, attends.
0: Je pense qu'elle en a rien à foutre. Vous savez quoi?
1: Et ben,
0: ça me fait pas peur, je vais faire une contre-soirée. Ce soir, à 19h, je suis chez Polo et Maria, le bar de mon village.
1: Voilà.
0: Vous avez peut-être une tradition le dimanche soir, un truc que vous faites, une sorte de rituel du repas du dimanche soir. On a Sophie qui est avec nous. Bonjour Sophie.
9: Bonjour Manu, bonjour l'équipe.
0: Sois la bienvenue parmi nous Sophie. Qu'est-ce que tu fais le dimanche soir? C'est quoi ton repas à toi?
9: Alors, le dimanche soir, j'ai pour habitude de faire un gros plat qui dure toute la semaine. Et là, ce week-end, il a été chargé. Et c'est donc mon ami Crisy qui m'a préparé des lasagnes. J'en ai au moins jusqu'à mardi.
0: Wow, ah oui, ah oui, quand même,
1: la
0: oui.
1: Chance.
0: Les lasagnes, c'est long à faire en plus.
3: Bah oui, grave.
0: Moi, c'est les pâtes.
9: Ah ouais.
0: Quand, alors, il y a un peu de pâtes aussi dans les lasagnes, mais j'en fais toujours trop parce que je sais que ça va me faire 2 ou 3 repas.
3: C'est ça.
2: Et c'est bon réchauffé en plus.
0: Ouais, mais les pâtes, c'est la vie.
2: Hein. Ah, c'est la vie.
0: Sauf que je rappelle qu'on meurt avec les pâtes maintenant. Vous avez pas vu le.
2: Quoi oui, le cadmium.
0: Ouais,
1: Ah oui, c'est vrai, on peut plus manger.
0: Il y a une étude qui est sortie qui dit que dans quasiment tous les paquets de pâtes, il y a du cadmium. Et le cadmium, c'est cancérigène et bref, on va mourir.
3: Oh, je trouve que ça.
1: Oui, mais bon.
0: Bah, moi aussi.
3: Oh merde.
0: Voilà.
1: Bah, on mourra. Bon,
3: ouais.
0: On mourra avec des pâtes.
1: Voilà.
0: Franchement, c'est nul comme discours après, hein, à l'enterrement. Bah, il est mort, Bernard, mais bon, il aimait bien les peinés. Hein. Et c'est comme ça. Merci beaucoup, Sophie, de nous avoir appelé. On te souhaite une belle journée. Quel est votre repas du dimanche soir, Marion?
2: Bon, alors moi, déjà, je sais que ça divise, mais je mange dans le lit le dimanche soir. Allez, ah sur bon un petit plateau repas.
3: Ah non, non, non.
1: Tant attention, que tu peux pas mettre attends de miettes, moi, ça me va. Enfin, tant que tu mets pas de miettes, tu vois.
0: Mais ça dépend ce que tu manges.
2: Et ben justement, en général, c'est des pâtes. Alors, ah, avec de la sauce, moi, j'ai tout un tas de sauce chez moi. Ma préférée, c'est arrabbiata.
3: Ouais.
2: Oh, et je mets une quantité de fromage râpé. Il y a plus de fromage que de pâtes.
0: Et alors là, ça, c'est tous les dimanches soir.
2: Quasiment tous les dimanches soir.
0: D'accord, on est vraiment.
1: Pas mal.
0: Oh, c'est bien.
2: C'est réconfortant.
0: Mais allez, la pêche, c'est ce qu'on disait. Les pâtes, ça marche.
2: Mmh. Les pâtes, ça marche.
0: Les pâtes, c'est la vie avec les patates.
2: Aïe.
1: Ah oui.
0: Les patates.
1: Les pommes de terre, j'adore.
0: Quel est votre repas du dimanche soir? Il y a Thomas qui est là. Bonjour Thomas.
10: Salut Manu, salut l'équipe.
0: Bienvenue sur Énergie Thomas. Quelle est ta petite tradition du dimanche soir?
10: Alors bah moi c'est une tartiflette à partager en famille. C'est simple, convivial et tout le monde se régale.
0: Attends, attends, non.
1: Le 30 août.
0: Thomas, tu fais ça tous les dimanches?
10: Ouais, bah en fait j'ai aussi une excuse, je viens de Haute-Savoie, donc forcément le fromage, c'est oui, une tradition.
0: Non mais genre le 15 juillet faire une tartiflette, il faut...
1: Bah attends, c'est toi qui dis ça.
10: Il y a pas de météo pour le temps, enfin hein, pour le...
0: Ah non mais je suis d'accord, je suis d'accord, il y a pas... Mais toutes les semaines, c'est chaud la tartiflette.
1: Ouais, ça c'est vrai.
10: Oh bah un coup c'est tartiflette, un coup au pire je mets un peu de raclette dessus et puis voilà.
0: Il a pas dit je... raclette ou tartiflette, il a dit je mets de la raclette sur la tartiflette. Bien sûr, évidemment. Thomas, il va arriver au boulot, le lundi il roule tranquillement quand il arrive à y aller. Merci beaucoup Thomas de nous avoir appelé. Lorenza, t'as pas dit ce que t'as mangé hier soir?
1: Eh ben moi j'ai mangé du mafé et des bananes plantain. Je sais pas si vous savez ce que c'est.
2: Si.
0: C'est oui, un oui plat, oui, le mafé ouais, c'est avec du riz, non?
1: Ouais, c'est ça, il y a du riz, il y a du bah là il y avait du poulet, c'est de la sauce à base d'arachide et de cacahuètes. Et en fait, c'est mon plat préféré. Et j'ai décidé de me faire kiffer à la place d'un McDo, d'un fast-food, de n'importe quoi. Mais je prends ça tous les dimanches soir.
0: Ah, c'est bon ça. Oui. Mais tu le commandes?
1: Oui, oui, je.
2: Ah,
1: oui,
2: voilà, je le disais bien aussi.
0: Parce que c'est marrant, il manquait un truc dans ton histoire. Tu sais, genre, ouais, mais qu'est-ce qui lui est arrivé? Elle fait à manger,
1: moi.
0: Wow. Parce que,
1: non,
0: parce
1: non,
0: que vous savez pas, mais Lorenza, elle a un plat, c'est le poulet curry.
1: Exactement.
0: C'est tout.
1: C'est tout.
2: C'est déjà pas mal.
0: Alors, de temps en temps, elle s'excite, elle dit, oh, allez, j'ai fait une tarte.
1: Ah oui, ça
0: y est,
1: vrai,
0: je me
1: quiche
0: lance dans la cuisine, j'ai fait une quiche.
1: C'est
0: voilà,
1: tout.
0: C'est tout.
3: Oui,
0: c'est,
3: oui effectivement, c'est varié.
1: Ouais, c'est top. Voilà pourquoi je commande.
0: Donc le jour où elle nous. Après, ce sera bon hein, quand elle nous invite à manger chez elle. C'est ouais, elle qui fait. Donc,
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0: vacances.
1: Ouais. Puis maintenant, cap sur Noël.
2: Ouais. Ah oui, c'est vrai. Mais putain, bien sûr, cap sur Noël, Mario.
1: Dans 116 jours.
2: C'est vrai?
1: Oui.
2: Ah oui, c'est vrai. Ah oui, j'ai toujours Mariah Carey calée. Toujours.
3: Ça m'ambiance.

0: 116 jours Noël.
1: Yes.
0: Putain.
1: Ouais.
0: Ça va vite. Ça va aller vite, hein.
1: Ah oui.
0: Bien sûr. En plus, le temps, là, ça commence à...
1: Oui, on se rapproche, là.
0: Vraiment, là, c'est limite, on passe été-hiver. Ouais. Eh, oh, doucement, tranquille. Est-ce qu'on revient de la plage? On a du cash à vous offrir. On joue au Club des Génies dans même pas 10 minutes, dans 5 minutes. Juste après Farouko et Yapaké. Vous envoyez Manu par SMS au 7-10-12 pour jouer avec nous. On parle de l'été. Il y a la canicule, évidemment, qui a eu lieu cet été. Mm-hmm. Beaucoup d'effets négatifs, mais il y a eu un effet bénéfique. Parce que quand il fait chaud partout, où est-ce qu'on va pour avoir de l'air frais?
2: Au cinéma.
0: Eh ben exactement.
1: Ah.
0: Le cinéma n'a jamais autant cartonné que cette année.
1: Alors c'est,
2: ça, c'est bien. Alors, ça.
0: Il y a aussi quelques films.
1: Il y a des bons films. Hein. Ouais.
0: Bah, Spider-Man.
1: L'Odyssée.
0: Spider-Man et De Gaulle. C'est les films qui ont cartonné le box-office. En juillet, près de 18 millions de tickets ont été vendus.
2: Pas mal.
1: Ouais. Beaucoup. Ça fait plaisir.
0: J'ai vu l'Odyssée. Vous avez vu l'Odyssée?
1: Oui. Non, pas encore.
0: C'est tu en retard
1: surtout. Ouais, je sais, j'ai un petit problème. Ouais.
0: Marion aussi, t'as vu l'Odyssée?
3: Non, j'en ai pas vu en Détroit, moi.
0: Ah bon?
3: Ah, j'ai la clim chez moi, moi.
0: J'ai vu l'Odyssée et j'ai vu Spider-Man ce week-end.
1: Allez, allez bien, oui.
0: Alors, le problème, c'est que tellement de gens ont dit c'est génial.
1: Ah, t'es déçu.
0: Je suis pas déçu, mais bon.
2: Ah bon?
1: Mais est-ce que tu conseilles quand même d'aller le voir?
0: C'est vraiment, alors s'il y a un mec qui s'est pas conseillé au niveau des films, c'est moi. C'est, oui, je vous le conseille. Oui.
1: Ok,
0: mais comme tout le monde, quoi, en fait. Du coup,
1: oui.
0: Mais il est bien, il est long.
2: Il est très long, 2h30, je crois. Ouais.
0: Ouais.
1: Mais là, tu me donnes pas envie d'aller voir au cinéma.
0: Bah, je sais pas. Florent, le producteur, oui.
4: Moi, je l'ai vu aussi. Est-ce que tu as eu cette sensation de c'est bien, mais il manque le ah là, c'est vachement bien.
0: Et en fait, c'est peut-être le côté trop. C'est un peu réflexion.
4: Ouais, oui, c'est vrai.
0: Réflexion sur lui qui est timide.
1: Ah, il se remet en question.
0: Ouais.
1: Ah ouais, non.
0: Moi, je préfère quand il envoie de la toile, tu vois.
1: Ouais, oui.
0: Bah, voilà, quoi. Non, le générique est sympa.
1: Ah, bah, t'as...
0: C'était la rubrique cinéma, manquez pas la prochaine. Si vraiment il y a des gens qui arrivent à lancer le cinéma en France, c'est vraiment nous. On est bien.
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0: il pourra l'arrêter. On va retrouver Marine. Bonjour Marine.
1: Bonjour Manu, bonjour l'équipe.
0: Et comme c'est ta cinquième participation au Club des Génies, il y a une petite règle qui est plutôt sympa. À partir de 5 participations, quand t'arrives, t'as ta musique.
1: Super.
0: Quelle est la musique que t'as choisie?
1: Moi j'ai choisi Eminem, Not Afraid.
2: Voilà.
0: Pas mal pour arriver ça.
2: Ouais.
0: Ça met la pression sur la personne qui arrive en face.
1: Ouais, j'ai pas peur.
0: Voilà. En face de Marine, pour le Club des Génies, on a Bruno ce matin. Bonjour Bruno.
3: Ça me fait pas peur aussi.
0: Oh, le combat. Ça, j'aime j'adore. Ça. Voilà.
2: Il y a de la compète là.
0: Gladiator.
3: Salut à tous.
0: Bienvenue Bruno. Marine, on va jouer ensemble au Club des Génies. Je vous rappelle les règles. J'ai 100 euros pour l'un ou l'une d'entre vous. J'ai 3 questions. Le gagnant sera celui ou celle qui aura 2 points. À chaque question, si vous pensez avoir la réponse, vous donnez votre prénom, vous donnez ensuite votre réponse. Si elle est bonne, ça fait 1 point. Si elle est fausse, le point va à l'autre et c'est le premier ou la première qui atteint les 2 points qui gagne 100 euros et qui revient jouer avec nous le lendemain. Marine a déjà 400 euros, elle joue pour 500 euros. Bruno pour ses 100 premiers euros. Attention, c'est parti, on joue au Club des Génies. Première question. Quel animal est Yago dans le dessin animé de Disney Aladdin?
3: Bruno.
0: Bruno, je t'écoute.
3: Un perroquet.
2: Ouh. Ah, Marine. Ah.
1: C'est pas mal.
2: Inquiète-toi.
0: C'est pas mal, mais enfin, ça fait un point, du coup. Un point pour Bruno, s'il a été rapide. Voici la deuxième question. On se détend.
2: Oui.
0: Et un, pression. Deux. J'ai essayé maintenant dans les jeux d'intégrer du step. Et un, deux, trois, quatre. Ok, pardon, on reprend. Deuxième question. Quelle émission présentée par Yann Barthès fait sa rentrée ce soir?
3: Bruno.
0: Bruno, je t'écoute.
3: Quotidien.
0: Quotidien, oui.
2: Oh,
0: un point, ça fait deux points.
2: Oh, wow.
0: Oh, Bruno, il
1: bravo,
0: est
1: franchement, bravo. Bravo.
3: Félicitations à Narine pour ses 5 participations.
1: Merci.
0: C'est, bah, merci. Ça, c'est l'esprit olympique. Ah, hein. Oui. On félicite l'autre quand on a gagné. Hein. Bien sûr. Marine, tu repars quand même avec 400 euros. Hein.
1: Ah, moi je suis contente, vraiment.
0: Bah, tu peux. 400 euros pour toi et je vais te rajouter le mug Manu sur énergie.
1: Ah, bah t'es gentil, merci à toute l'équipe, merci à tous.
0: On n'aurait écouté qu'une fois Eminem. Ça se fait.
2: Elle l'a eu, moi.
0: Elle l'a eu. Bruno, tes 100 premiers euros et tu rejoins le Club des Génies. Et demain, rendez-vous super, pour merci. Tenter d'en gagner 100 supplémentaires.
3: Merci beaucoup, impeccable.
0: Merci à toi, on vous souhaite à tous les deux une belle journée.
3: Bonne journée, merci beaucoup.
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0: Attention, répétez après moi. Ma.
2: Ma.
0: La.
2: La.
0: Di.
2: Di.
0: Ma. La.

0: Morning Joe avec Maladie, on va l'écouter dans 3 minutes. On parle de bouffe ce matin, c'est bien pour lancer la semaine.
1: Oh oui.
0: Le repas du dimanche soir, c'est toujours un repas un peu spécial. Est-ce que vous avez une tradition? Est-ce que vous avez un repas spécial du dimanche soir? Appelez-nous 0870 42 48. Mais avant de parler de bouffe et avant de vous prendre au téléphone, une question. Je pense que tout le monde connaît l'aérobic.
2: Mmh. Ouais.
0: Mais est-ce que vous connaissez le quadrobic?
2: Non.
0: C'est cool. C'est une nouvelle tendance fitness.
2: C'est pas le fait de marcher à quatre pattes, là?
0: Bingo.
2: Ouais.
0: C'est une tendance fitness, ça vient du Japon. Et le principe, c'est d'imiter la démarche des animaux.
3: Ah oui, j'ai vu des vidéos.
0: Apparemment, ça mobilise plusieurs groupes musculaires. Et c'est faire comme les animaux. Et donc, tu dois trottiner, tu dois galoper. Tu rampes aussi. Et tu bondis à quatre pattes.
3: Ah ouais. C'est
2: cringe.
3: Ouais.
0: Ça doit être tellement drôle à voir.
3: Ouais.
0: Là, je le ferai pas, mais j'ai envie d'aller voir des vidéos.
3: Ah bah, tu vas voir, c'est cringe. Et à la fois, tu te dis, ah ouais, c'est particulier, quoi.
1: Si ça marche.
3: Oui, oui. Bah.
0: Tant qu'on doit pas se lever la patte pour se lécher les bourreaux. Ouais. Moi, ça me gêne pas, tu vois, chacun fait ce qu'il veut. Charles est avec nous au téléphone. Bonjour, Charles.
4: Oui, bonjour Manu, salut l'équipe.
0: Merci d'être avec nous, Charles. Tu voulais nous parler de ton repas du dimanche soir.
4: C'est ça, mon repas du dimanche soir. Du coup, lors d'une soirée que j'ai fait avec des amis sur les jeux de société, j'ai goûté à quelque chose qui aujourd'hui maintenant est mon plat du dimanche soir. C'est la pizza à l'ananas.
2: Miam!
1: Non, c'est pas mal, j'aime bien.
3: Ah non, mais Manu, oui. Il est en PLS là.
1: Ah, t'aimes pas?
3: Non.
0: Non.
3: Il trouve que c'est un crime, lui.
0: Non.
3: Mais c'est, en vrai, t'as jamais vraiment testé un bon ananas sur une bonne pizza. Le mélange sucré-salé, c'est une folie, genre.
1: Mais même dans un croque.
3: Ouais, c'est la même un croque monsieur, ouais. Parfait, ça aussi. Ouais.
0: Non.
1: Ok, bon. Bah.
0: Mais Charles, je te respecte, y a pas de problème, prends ta pizza à l'ananas.
4: Oui.
3: Oh.
4: Et du coup, oui, c'est devenu maintenant mon plat du dimanche soir devant.
0: Non.
1: Je crois qu'il n'adhère pas.
0: Mais merci de nous avoir appelé, Charles.
2: Il était trop heureux.
1: Ouais, il va être déçu maintenant, il va arrêter à cause de toi.
2: Il va se dire merde.
0: Non, mais après, c'est les gens qui vendent des ananas, du coup, ça leur fait. Voilà, c'est
1: une grosse perte, ouais.
0: Écoute, Charles, si t'aimes la pizza ananas, qui suis-je pour te juger?
3: Oh, c'est beau.
0: Quelqu'un qui a du goût, peut-être. Merci de nous avoir appelé, Charles.
4: Il
3: vénère.
0: Ah, bien.
4: Non.
0: On part pas fâché, Charles, hein?
4: Non, pas du tout, pas du tout.
0: Belle semaine à toi, Charles.
4: Merci.
0: Il y a Dimitri qui est là. Bonjour, Dimitri.
5: Salut, Manu. Salut, l'équipe.
0: Dimitri, c'est quoi ton repas du dimanche soir?
5: Ah, ben moi, alors, c'est ma femme qui les fait tous les dimanches soirs. Alors, elle s'applique bien, elle nous les fait bien, et c'est les soufis.
0: Oh,
3: t'as de la chance.
0: Alors là.
5: Ah ben ouais.
0: C'est plus la même musique, là.
5: Ah ben, c'est pas une invention comme la pizza à l'ananas, ou les croques à l'ananas, là.
0: Non, mais en plus, les sushis, honnêtement, ça coûte un bras, un rein, oui. Un cœur et toutes tes jambes. Alors, donc, si t'arrives à les faire toi-même, c'est génial.
5: Ouais. Ah ouais, c'est ma femme qui les fait, c'est une pro.
0: Et tu peux lui passer une commande? Alors j'aimerais 2 sushis saumon, 3 sushis thon.
5: J'envoie où la facture, ça va.
0: Mais c'est génial.
2: Mais c'est long à faire, non?
0: Bah oui.
5: Ah oui, elle met du temps, hein, mais bon, après c'est tellement bon.
0: Oh ouais. Mais j'avais essayé une fois, mais vraiment c'est.
3: Et alors?
0: Je dois avoir encore la photo des trucs dans mon téléphone, mais t'as l'impression d'avoir un animal blessé en fait. Mon sushi, vraiment ça part dans tous les sens et.
1: J'avais coup de main, ouais.
0: Mais j'avais faim parce que tu mets vraiment beaucoup de temps pour les faire. Mm-hmm. Donc à la fin, t'en as rien à foutre qu'ils soient bien, pas bien.
3: Ah oui, tu le gobes. Bah
0: tu gobes le riz, quoi. C'est ça le truc. Merci beaucoup de nous avoir appelé, Dimitri.
5: De rien, bonne journée.
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0: Mais tu le fais bien.
1: Il aime bien.
2: Ah ben, je suis content.
0: Tu t'en lasses pas.
2: Mais en fait, je l'ai tellement fait parce qu'au début, je comprenais pas qu'il disait maladie.
0: Oui, c'est vrai. Ah,
2: je croyais qu'il disait manager.
1: Ah, manager. Oui, ce serait bizarre quand même.
2: Ben, j'étais là, je disais, c'est marrant quand même de faire une chanson sur le management. Manager. Ok, pourquoi pas. Et après, j'ai compris maladie. Donc voilà, je suis content. Je suis content, je le sais. C'est maladie. On va écouter Off and Back avec Four to the Floor après les infos de 7h. On va doubler votre salaire aussi. 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Et j'ai devant les yeux des produits que je crois assez improbables, mais qui existent vraiment.
1: D'accord.
2: Vous me dites si vous les gardez ou pas.
0: Ouais, allez.
2: Le slip pour deux.
0: Qu'est-ce que c'est que ça?
2: Je vous avais annoncé, c'est des produits improbables, ils existent vraiment, j'ai une liste devant les yeux. Le slip pour deux, c'est un seul énorme slip qui est conçu pour être porté par deux personnes en même temps. Il possède quatre ouvertures pour les jambes afin que chacun puisse rentrer dedans.
0: Non, mais ça, c'est des blagues. Moi, je connaissais le pull pour deux, c'est limite mignon quand t'es en coupe, mais le slip pour deux, c'est une blague.
2: Donc on le garde pas.
0: Ah, on garde pas. Voilà.
2: Ok. Le grille-pain à selfie.
0: Écoutez, ah.
2: Ça, c'est un vrai grille-pain personnalisé qui fait apparaître ton visage sur le toast.
1: Ah oui, en fait, ça oui.
2: T'envoies une photo, l'entreprise elle fabrique la plaque correspondante et chaque toast, il y a ta photo dessus. Il y a
1: un
2: t'es dessiné. On garde.
0: Ça c'est bien, ouais.
2: On garde le grille-pain. Les ciseaux à pizza. C'est des énormes ciseaux qui sont spécialement conçus pour découper la pizza.
1: Non.
0: Bah non, ça marche avec les normaux, non?
1: Bah oui, tu prends les ciseaux de chez toi, ça marche déjà, donc pourquoi en racheter des nouveaux?
2: D'accord, mais attention, alors ceux-là, ils ont. Il y a la lame inférieure qui sert aussi de spatule.
1: Pour, c'est pas mal ça, oui.
3: Ah oui, moi je garde ça.
2: Ah, on garde. Ah, il suffisait un petit truc. Le cornet de glace motorisé.
1: Oh,
2: c'est un appareil qui tient ta glace et qui fait tourner automatiquement le cornet pendant que tu le lèches.
1: C'est génial! C'est génial!
2: On le garde?
0: Oui.
2: On le garde, c'est le cornet de glace motorisé. Ce sont des vraies choses qui existent. Les oreilles de chat contrôlées par le cerveau.
0: Quoi?
2: Ce sont des oreilles de chat électroniques que tu mets sur ta tête. Elles sont équipées de capteurs qui analysent les ondes cérébrales. Et quand t'es concentré, les oreilles se dressent. Et quand elle est tendue, elle retombe.
3: Non, regarde pas ça.
0: Bah, en vrai, ça me ferait rigoler.
2: Avec
0: un
2: des
0: peu
2: oreilles de lapin,
0: ça.
2: Par exemple, ça peut être
0: drôle. Ouais, taf, tu me vois comme ça avec les oreilles.
2: Il y a peu de taf où on peut arriver avec des oreilles de chat. Nous, oui, mais franchement, c'est rare, Lorenzo.
0: C'est vrai.
2: Il en reste deux encore.
0: Oui.
2: L'Uroclub.
1: Hein?
2: Uro, urine.
1: Ouais.
2: L'Euroclub est un club de golf conçu pour permettre aux joueurs de faire pipi directement dans le club sur le parcours.
0: Ah.
2: Le manche du club contient un réservoir étanche. Il est même vendu avec une petite serviette pour préserver
0: C'est dégueu.
1: Ouais, j'aime bien, mais c'est dangereux quand même. Si le mec oublie de fermer et qu'il fait un putt après, c'est bien, mais...
0: Ça dégoûte.
3: Non.
2: Ok, on jette l'Euroclub.
1: Ouais.
2: Je terminerai par le petit putter. Rapport à Harry Potter, le petit putter, c'est un mini green de golf qui s'installe autour des toilettes pour nous entraîner au putting pendant que vous êtes aux toilettes.
1: Oh,
0: très bien. Ça c'est oui ça.
1: Ouais, ça
0: on garde,
1: ça.
0: C'est rigolo.
1: Bien, ouais.
2: Attendez, je vous dis ce que le kit comprend. Ouais. Il y a un mini putter, il y a des balles, il y a un trou, un drapeau et même une pancarte ne pas déranger sur la porte.
3: C'est génial.
0: Parfait.
2: On prend le petit putter.
0: Ah, oui,
2: on garde. Allez,
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2: 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Je crois que ça a décroché. Allô ?
6: Allô ?
2: Allô, bonjour, c'est Jérémy de Florange en Moselle.
6: Oui.
2: Jérémy, quel est le seul animateur radio qui double ton salaire?
6: C'est Manu, c'est Énergie.
2: Bah c'est gagné.
6: Oh, mais non.
2: Bah si Jérémy, bah si tu peux y croire.
6: Mais non, c'est pas possible.
2: Bah si, on va continuer longtemps cette discussion comme ça. Mais non, mais si.
6: Merci,
2: Jérémy.
6: Merci beaucoup, bonjour.
2: Jérémy, je t'annonce que ton salaire de 1923 euros, on va te le multiplier par deux. Ça va faire 3846 euros.
6: Oh, c'est magnifique.
2: Alors, mon gars.
6: Incroyable.
2: Ben oui, alors, 3846 euros qui arrivent pour toi. On démarre bien la saison, là, non?
6: Ah, ben formidable. C'est super génial, franchement. C'est incroyable.
2: Tu es conducteur de bus?
6: C'est ça.
2: Les bus scolaires, les bus d'une ville.
6: Non, les bus urbains de ville uniquement.
2: De quelle ville?
6: De Metz.
2: On était à Metz.
0: Oui, c'était trop bien.
2: Quand on a fait notre grand tour de bus à la fin de la saison dernière, on est passé à Metz, on a adoré la ville.
0: C'est génial.
6: Ouais. Non, c'est une super ville, franchement, très beau coin avec de nombreux bâtiments historiques et tout. Et franchement, c'est différent.
0: Au-delà de ça, les gens sont accueillants et très cool, quoi.
2: Non, les gens sont cons, mais il y a des bâtiments géniaux, c'est ce qu'il a dit, Jérémy. Il connaît, hein, il habite. Hein, donc,
6: Non, c'est vraiment génial. Non.
2: T'es quoi comme conducteur de bus? Est-ce que quand quelqu'un arrive, que t'as démarré, que quelqu'un arrive en courant pour essayer de rattraper le bus, est-ce que tu t'arrêtes?
6: Ça dépend de la situation, parce que le problème, c'est que bien souvent, quand on s'arrête, on n'a pas le retour, alors on n'a pas de merci, donc on s'arrête une fois, deux fois, trois fois, et puis après une fois qu'il n'y a plus de retour, on finit par s'arrêter, et souvent, quand on voit les gens courir,
2: Et c'est ceux qui auraient dit merci qui payent pour
0: celui-là. C'est ça.
2: Si vous courez vers le bus et le conducteur de bus s'arrête et vous ouvre la porte, dites merci.
1: Ben oui, donnez un pourboire.
2: Enfin, pourboire.
6: Non, c'est parfois délicat, mais bon.
2: Écoute, ce qu'on tiendra de cette discussion, Jérémy, c'est qu'il y a des très beaux immeubles à Metz.
6: Exactement.
2: Et que je te double ton salaire. 3 846 euros, ça arrive très vite. On te souhaite une belle journée.
6: C'est incroyable, merci beaucoup.
2: Ciao, et ça peut vous arriver vous aussi, demain à la même heure. On vous double votre salaire, vous envoyez salaire par SMS au 7-10-12.
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2: Il a sorti un nouveau hit vendredi qui cartonne, qui s'appelle D'or et d'étain. Et il y a une rumeur qui dirait que le prochain parrain de la Star Academy, c'est Vianney.
0: Oh, pas mal. Ce serait top.
2: C'est pas mal, oui. Ouais. On est sur de la qualité quand même.
1: Un beau parrain, là.
2: Voilà, c'est tout. C'était ma rumeur du jour. Rendez-vous demain pour une autre rumeur.
1: Attends.
2: Bien sûr, avec plaisir. Si vous en avez, vous aussi, n'hésitez pas.
0: D'accord, bien sûr.
2: Profitons-en si vous avez une rumeur.
0: Bon, pour l'instant, pas
1: là, tout de suite. Non. Ou alors, c'est sur toi, donc c'est pas racontable. Donc, c'est pas le titre.
2: Alors, c'est pas une rumeur, c'est une vérité. Et, bon, si on doit sortir les dossiers sur toi aussi.
1: On n'a pas assez de 4 heures.
2: On va faire un petit tour du studio. Mmh. Allez, c'est la rentrée, on est bien. Il y a deux nouvelles personnes avec nous que vous découvrez, vous allez apprendre à les connaître. Lorenza, évidemment, est toujours là, bien sûr. J'ai eu peur. Marion, c'est la première. Bonjour. Jeff aussi est
8: Hello.
2: Là. Qu'est-ce que vous avez envie de partager avec nous pour lancer cette journée?
8: Jeff, ouais. Je suis très fier depuis ce week-end, je suis un héros, les amis. Un vrai héros, ouais. Je dormais dans la nuit de samedi à dimanche, vers 3h du matin, j'ai été réveillé par une odeur de brûlé. Une forte odeur, quoi. Et du coup, j'ai appelé les pompiers et j'ai bien fait, en bas, l'immeuble, l'étage juste en dessous, la cuisine de ma voisine est en train de brûler. Ça l'avait même pas réveillée elle-même. Si je n'avais pas appelé les pompiers, personne doit appeler les pompiers. Hein. Donc ils sont venus, ils ont éteint, forcément. Sinon, je pense qu'elle serait plus là pour en parler, quoi.
2: Ils ont su qu'il fallait se dépêcher, que c'était une urgence.
8: Ben, je leur ai dit que ça sentait très très fort. Donc ils sont arrivés une première fois, en fait. Et puis on a fait tous les étages. Ils ont commencé à taper à toutes les portes. Et quand elle a ouvert, du coup, elle s'est réveillée quand ils ont tapé. Et là, elle s'est rendu compte que sa cuisine est en train de brûler.
0: Waouh, c'est une folie.
8: Ouais, étage par étage, appart par appart.
2: Putain, mais elle te doit la vie un peu quand même.
8: Pas un merci. Hein.
2: Non,
0: pas un merci. C'est pas possible.
8: Bah, rien du tout. Rien du tout. Et pourtant, c'est vrai que j'étais là, j'étais derrière les pompiers en train de dire c'est moi.
2: Oh, c'est pas très sympa quoi.
0: Ah non, c'est une connasse.
8: Voilà.
0: Pardon. Pardon, je suis désolée, voilà.
2: Peut-être qu'elle était un peu traumatisée.
8: Oui, je pense que oui, et je l'ai pas encore recroisée, mais bon.
2: Putain, est-ce que vous avez déjà été genre héros?
8: Alors,
2: j'ai sauvé un oiseau quand j'étais petit.
8: Mais c'est bien aussi.
3: C'est déjà
8: hein.
3: pas mal.
2: J'ai essayé de sauver un hérisson, mais il est mort.
8: Mmh. Ah, c'est moins bien.
2: Mais je sais pas, un truc héros, Marion.
3: Ouais, moi j'ai sauvé ma grand-mère.
2: Ah oui.
3: Sauver, c'est un grand mot.
2: Excuse-moi, j'ai sauvé un oiseau, calme-toi.
0: Ah, mais vous êtes tous des héros de
3: Cette année, il y a eu pas mal de canicules et elle avait très très chaud dans son appart, mais vraiment très chaud. Et il y avait plus de clim, plus de ventilateur, tout était en rupture. Et ben, je suis montée comme ça avec ma petite voiture, elle habite Angers. Deux ventilos dans le coffre, mes ventilos perso, et je lui ai installé.
2: Oh.
3: Trop mignon. Mamie Annette ne connaissait même pas le ventilateur, elle l'a découvert. Elle m'a dit c'est super ces machins-là.
2: C'est ta grand-mère?
3: Oui, c'est ma grand-mère.
2: Elle connaissait pas les ventilateurs?
3: Non. Et donc là, elle adore, elle le met tout le temps. Ouais.
2: Mais c'est quand même le ventilateur, quoi. C'est un truc que tout le monde connaît.
3: Elle avait jamais utilisé de sa vie un ventilo.
2: D'accord, mais elle sort de chez elle, quand même?
3: Jamais, non.
2: Jamais, d'accord. Ah, c'est ça. Ceci pouvoir peut-être expliquer ça aussi. Lorenza, t'as peut-être un truc.
0: Ah ouais, mais moi, c'est ça. Enfin, je me sens nulle à côté de vous, quoi.
2: C'est
0: la barre, elle est haute, quoi. Mais bon, moi, j'ai consolé une fille qui pleurait à l'arrêt de bus parce qu'elle venait de se faire quitter.
2: C'est bien, ça.
0: Je l'ai écouté me parler pendant presque une heure.
3: Ah oui.
0: Et après, je l'ai convaincue de venir faire la fête avec mes potes le soir même. Et on est sortis et tout avec elle. pour lui changer les idées.
2: C'est pas mal, ça.
0: C'est cool, mais c'est pas, j'ai pas sauvé la vie de quelqu'un. Quoi.
2: Attends, hey, qu'est-ce que t'en sais?
0: Oui, peut-être. Alors, peut-être, c'est vrai. J'ai pas vu dans ce sens-là, mais.
2: Bien sûr.
0: Oui. Et on est devenues copines, elle est trop cool. Enfin, voilà.
2: Bah voilà. Un jour, si j'avais. J'avais une bague, il y avait une bagarre dans la rue, je me suis interposé.
8: Ah, c'est bien ça.
2: C'était les enfants. Ah. Ouais. Mais quand même! Quelle est votre histoire où vous vous dites, là, j'ai été un peu un héros? Allez, appelez-nous. Parlons entre héros.

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0: 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On va jouer au meilleur jeu radio du monde. C'est le jeu des 5 mots. Et ça a perdu 3 fois la semaine dernière sur 3 émissions. Il est temps d'arrêter l'hémorragie. Allez, il faut être bon. On compte sur toi.
1: Gagne, là.
0: J'ai dit que j'allais m'y mettre.
1: Ouais.
0: Aujourd'hui, c'est avec moi que vous allez jouer. 0870 40 42 48. On va écouter Ugel. On parle de héros ce matin. On se vante d'avoir été un héros. Quel a été votre moment où vous vous êtes dit, là je suis un peu un héros, là j'ai sauvé quelqu'un, là j'ai sauvé une situation? 0 870 42 48, on va vous prendre au téléphone. Avant ça, on peut se refaire un petit tour du studio. À quel moment vous êtes senti héros, Marion?
1: J'ai sauvé la main de mon père. J'avais 11 ans. Tu sais, il faisait du bricolage avec l'agrafeuse électrique. Là, il s'est enfoncé des agrafes entre le pouce et l'index. Ici, ça pissait le sang. Et ce qui est ouf, c'est que ma mère, en mère responsable, elle est partie en courant dans la chambre de mon frère. Elle avait trop peur du sang. Donc c'est moi, à 11 ans, qui, avec une pince à

0: On est revenu mercredi et depuis mercredi, ça a perdu. Trois fois que ça perd.
1: Catastrophe.
0: C'est le jeu des 5 mots, le meilleur jeu radio du monde. Élise est avec nous. Bonjour Élise.
2: Oui, bonjour.
0: Élise.
2: Bonjour l'équipe.
0: Il faut qu'on gagne.
2: Ah ben oui, j'espère, c'est le but.
0: Je vous l'ai dit, ce matin, c'est avec moi que tu vas jouer, Élise.
2: Ok.
0: Pour 1000 euros, pour 1000 euros de bons d'achat à dépenser dans les magasins Primark.
2: Ok.
0: On peut le faire, Élise.
2: On peut, je crois en toi.
0: C'est qui la championne?
2: Ben c'est moi.
0: C'est qui le champion?
2: C'est toi.
0: C'est qui les champions?
2: Mais c'est nous.
0: On est des winners, Élise, on est des guerriers, on va y aller, on va y arriver.
2: On va y arriver.
0: Je rappelle les règles, je vais sortir du studio dans quelques secondes. Quand je serai dehors, c'est Lorenza qui va te donner 5 mots. Après chaque mot, tu lui donnes le premier qui vient à l'esprit. Ensuite, je reviens dans le studio, elle fait pareil avec moi. Un mot en commun sur 5, c'est gagné. D'accord, Élise?
2: Ok, c'est bon.
0: La France attend une... la France veut qu'on gagne.
3: Allez,
0: oui, attention, c'est parti.
3: Fun victoire.
0: Enlevez-vous dans quelques secondes, tu manques déjà. Je
3: ouais, c'est bon. Élise, t'es prête pour le jeu des 5 mots?
2: C'est bon.
3: Allez, c'est parti. Tricoter.
2: Pull.
3: Cornichon.
2: Hamburger.
3: Glaçon.
2: Glaçon?
3: Oui.
2: Été.
3: Crabe.
2: Pince.
3: Et plume.
2: Oiseau.
3: Bah parfait. Professionnel, on va faire revenir Manu, ouais. Ça a été vite, c'est parfait.
4: C'est bien, je me sens bien.
0: Elle a été très bien.
3: Si ça perd, c'est ta faute.
2: Oui, moi c'est bon, j'ai tout donné.
3: Là, franchement, elle a été très bien.
0: Élise, je vais tout faire pour que tu gagnes, c'est parti. Oui. Un mot en commun suffit, on joue au jeu des 5 mots.
3: Tricoter.
0: Pull.
3: Oui.
0: On va l'entendre longtemps. Et après 3 échecs, on y est enfin arrivé aujourd'hui.
3: Bon.
0: Oh Élise, le soulagement.
2: Ah, t'es trop fort. Ah, je vous aime trop.
0: C'est toi qui es trop fort, je t'aime trop toi.
3: Oh, c'est pas fini.
0: Il restait 4 mots.
3: Oui. Cornichon.
0: Condiment.
3: Non, elle a dit hamburger.
0: Mm.
3: Glaçon.
0: Eau.
3: Été.
0: Hein.
3: Ok. Crabe.
0: Mollusque.
3: Non, elle avait dit pince. Waouh, vous avez chaud. Et le dernier, plume.
0: Oiseau.
3: Oui.
0: Oh, 2 sur 5, Élise.
2: Magnifique.
3: Bien joué, les gars.
2: Oh, je suis trop contente.
0: Ça y est, il n'y a plus de malédiction.
2: On peut
0: partir sur des bonnes ondes. 1000 euros de bons d'achat que tu vas pouvoir dépenser dans les magasins Primark comme tu veux. Bravo, Élise.
2: Super, merci à toi, merci à tout le monde. Merci.
0: On te souhaite une belle journée et le jeu des 5 mois reviendra demain avec 1000 euros à gagner. Et demain, faut que ça gagne.
4: J'ai peur de retourner là, du coup.
0: Qui veut jouer demain?
4: Non.
0: Je suis malade. J'ai piscine, moi, je peux pas. Si, il faut que.
4: Bah, je veux bien, moi.
0: Allez Marion, demain.
4: Quand faut y aller.
0: Merci Marion qui jouera pour vous faire gagner demain.
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0: Quel a été votre moment où vous êtes senti héros? Tout a commencé avec Jeff qui nous a raconté que ce week-end il a sauvé.
6: Non mais c'est vrai carrément.
0: T'as sauvé des vies, hein, je pense.
6: Y compris la mienne limite parce que j'étais juste au-dessus moi.
0: Ah, moi, bah, je serais sorti de l'immeuble. Jeff a senti le brûler pendant la nuit. Il a appelé les pompiers sont venus, ils ont ouvert. Ils ont tapé à tous les appartements de son immeuble et il y avait dans un appartement la cuisine qui commençait à brûler.
3: Oui. C'est ouf.
6: Qui commençait même bien parce que quand ils ont ouvert, il y a une fumée et des flammes qui sont sorties.
3: Wow.
6: C'était vraiment genre la moitié de la cuisine qui était déjà partie en fumée.
4: Ils ont le sommeil profond dans cet appartement.
0: Ouais. Là, on n'était pas rendu compte.
6: Du tout.
4: Dingue.
0: Putain, les histoires qu'on voit. Tu te rends compte, ça aurait pu faire un fait divers dans un. Et c'est bizarre qu'on aurait pu en parler, quoi, tu vois.
6: Ouais, non, effectivement.
0: Sur un site internet, au moins.
4: Ah, ça, c'est bien fini, donc.
0: Jeff sauve la vie de son immeuble. Tu vois, un truc comme ça.
6: Enfin, surtout que personne d'autre s'est réveillé, quoi. Ça, vraiment, ça, c'est l'odeur qui m'a réveillé, moi.
0: Si jamais t'es un journaliste, t'oublies pas, hein. 6h, 10h tous les matins, Manu sur Énergie. C'est important. À quel moment vous vous êtes senti héros, vous aussi? On a Claudia qui est là. Bonjour, Claudia.
7: Coucou Manu, coucou l'équipe. Alors, moi, c'est la fille de ma voisine. Elle a claqué la porte de chez elle avec les clés dedans. Mm-hmm. Je l'ai accueillie chez moi jusqu'au soir et je lui ai même fait un petit poulet frites pour lui remonter le moral.
3: Oh, c'est adorable.
0: Mais du coup, elle a fait comment pour rentrer? Elle a attendu que ses parents...
7: Que ses parents rentrent le soir du travail.
0: Oh, c'est bien ça. Alors, je sais pas si vous êtes déjà arrivé d'avoir les clés bloquées à l'intérieur de chez vous.
6: Chien.
0: Vous appelez le serrurier, il arrive, il fait clac-clac avec une radio, je sais pas trop quoi.

0: 400 euros.
1: Ouais,
0: ça paye très bien. Je sais pas ce qu'elle a cette radio, mais elle est incroyable. Mais en même temps, sur le moment, c'est un peu ton héros, justement,
2: bah,
0: c'est
2: oui.
0: Ce qu'il arrive, il te sauve la vie. Ça m'était arrivé, moi je devais partir en vacances. Donc dans ta tête, tout va très très vite, quoi. Je vais pas partir en vacances, ça va être la fin du monde, machin. Il y arrive, clac, clac. Et là, tu lâches la tuile.
3: Ouais, faut le coup de main.
0: C'est pour la radio ?
3: Ouais, bah oui.
0: Je sais pas, moi
3: j'ai déjà essayé, j'ai jamais réussi.
0: Mais je sais pas.
3: C'est pour ça qu'il y a des professionnels.
0: Et c'est pour ça, qu'on paye 300 euros.
2: Et voilà.
0: Et ben bravo pour le poulet frites, Claudia.
4: Eh oui.
0: On t'embrasse, on te souhaite une belle journée. Vous êtes senti héros, vous avez fait un beau geste de héros. On a Mathieu qui est là. Bonjour Mathieu.
5: Bonjour Manu, bonjour l'équipe.
0: On t'écoute.
5: Alors moi en fait j'étais au baptême d'une de mes filleules. Et puis elle était encore bébé. Sa maman avait une broche accrochée à sa veste. Et personne n'avait vu, mais la petite a arraché une perle à cette broche et se l'est mise dans la bouche.
2: Oh,
5: donc j'ai aperçu la petite faire ça. J'ai pas hésité, je lui ai mis les doigts dans la bouche tout de suite. J'ai essayé d'ouvrir la bouche comme je pouvais, lui enlever la perle. Et bon, j'avoue que j'étais assez fier ce jour-là en tant que parrain de commencer mon périple de parrain avec elle en lui. Peut-être en évitant
2: la vie.
0: Pas mal, hein.
2: C'est trop stylé.
0: Bravo.
2: Très fort.
0: Et là, plus tard, elle aura oublié l'histoire de la broche. Je ne sais pas pourquoi, c'est une tradition familiale. Apparemment, quand t'es parrain, tu dois mettre la main dans la bouche de l'enfant.
5: C'est pas un glamour, mais bon.
6: Dans le même style que toi, Mathieu, moi j'ai ma nounou qui a sauvé mon fils. Il s'étouffait avec un morceau d'avocat dans la gorge. Ouais. Et il n'arrivait pas à l'avaler. Et elle lui a fait toutes les manips, là, tu sais, de premier secours. Il a recraché l'avocat comme dans un film. Sauvé.
0: Mais ça, il faudrait, hein, sur les paquets d'avocats, marquer manger un avocat tue. Bien sûr, c'est dangereux les légumes. Hein. Belle journée, Mathieu, merci de nous avoir appelés.
5: Belle journée à vous, merci.
0: Ciao. Votre action de héros, votre moment héros, Lorenza. Bah,
2: c'est un peu comme toi, mais je me considère comme Marcelino, parce que je chauffe plein d'animaux. En gros, bah, j'ai sauvé deux hérissons, une biche, une mésange et trois chatons abandonnés.
0: Une biche ?
2: Oui.
0: Comment ça
2: fait ? C'était cet été, la biche.
0: Attends, d'abord, j'ai une question, c'est qui Marcelino ?
2: C'est le petit bonhomme qui est ami avec tous les animaux. C'est un dessin animé.
0: Ah, je l'ai pas.
2: Ah, vous avez pas Marcelino ?
6: Si, si, moi je l'ai.
2: Ah oui,
6: ah, quand même.
0: Ah oui, je l'avais pas. Je connais l'intro trop.
2: Ah oui.
3: Qui est sympa déjà.
0: Bah, il est rigolo. Et comment t'as sauvé une biche ?
2: Eh ben, c'était cet été. On était dans le sud-ouest. On rentrait de soirée dans la nuit. Et on a vu une biche sur le côté qui avait été un peu percutée par une voiture. Donc elle était dans le fossé. On s'est arrêté. On a mis des panneaux, enfin le triangle et tout. On a appelé ceux qui s'occupent des espèces. De la faune à cet endroit-là. Ils n'ont pas pu venir directement. On a laissé un message vocal en localisant la biche, quoi, en lui disant où elle était. On lui a laissé un peu d'eau sur le côté, même si je sais que normalement on ne peut pas leur donner à manger ni à boire, mais là, voilà.
0: Bon.
2: Et le lendemain, on nous a laissé un message vocal comme quoi ils avaient été récupérer la biche.
3: Oh, génial!
0: Un message des chasseurs. Qui
3: Merci à vous. Merci.
0: C'était notre partie de chasse la plus simple du monde.
2: Non, elle va
0: bien. Bravo d'avoir fait
2: ça. Moi, je suis trop contente.
0: Ah ouais, tu peux.
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0: C'est la rentrée des profs aujourd'hui, parce que demain c'est la rentrée des élèves, mais avant ça, le jour d'avant, il y a les profs qui arrivent et qui critiquent évidemment les élèves qui vont avoir
2: pour l'oreille.
0: J'ai une liste de petits plaisirs, j'avoue un peu honteux, qu'ont les profs. C'est eux-mêmes qui l'avouent. Vous allez voir que ce qu'on pense est vrai.
2: Ok.
0: J'adore préparer un contrôle surprise pour le lendemain 8h.
6: Oh non, c'est pas ça.
0: Petit plaisir de prof. Un autre. J'adore arriver 10 minutes en retard à un cours et voir les élèves qui pensaient que le cours serait annulé.
3: Ça, je peux comprendre.
0: La fameuse légende urbaine, au bout de 15 minutes, même si le prof arrive, le cours il est annulé.
3: C'est ça.
2: Ah, mais c'est pas vrai ça.
0: Non,
2: ah,
0: non, c'est pas vrai, non. Non, non, s'il arrive 15 minutes après, t'as cours.
2: Ah ouais.
0: C'est voilà.
3: Dommage.
2: Oui.
0: Désolé. Les petits plaisirs des profs. Croiser des élèves dans la rue le week-end et leur demander comment se passent les révisions. Pas mal. Pinailler sur la correction d'une copie pour mettre 9,5 et pas 10.
2: Ah, oh, c'est horrible.
0: J'aime bien. Organiser les élections des délégués et écouter les élèves faire des discours en pensant que le délégué a du pouvoir.
6: C'est tellement vrai.
0: Oh, ça me fait de la peine. Et un petit dernier plaisir de prof, j'adore projeter des films à la fin de l'année en choisissant volontairement des films avec des acteurs morts et peu de dialogue.
2: Oh, bon,
0: bonne rentrée à tous les profs.
2: C'est top.
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0: Et on a un nouveau jeu pour vous maintenant. Il est 8h05, avant d'écouter Riviera. Ça s'appelle le Cash ou Crash. Et on a 1000 euros et ça va être comme ça tous les matins. 1000 euros à vous offrir. Jordan est là, bonjour Jordan.
1: Oui, allô, bonjour, Manu et toute l'équipe.
0: Bien bonjour à toi, Jordan. J'ai l'impression d'avoir un
2: envoyé spécial.
0: Tout à fait.
2: Bonjour,
0: nous
2: sommes là.
0: Effectivement, je suis là pour jouer avec vous au Cash ou Crash. Et ici, tout le monde attend de savoir si je vais gagner les 1000 euros. Jordan, je t'explique les règles du jeu. J'ai trois questions. Si tu réponds juste à la première, tu gagnes 250 euros. Si tu réponds juste à la deuxième, tu doubles ton gain, 500 euros. Si tu réponds juste à la troisième, tu doubles encore ton gain et t'as les 1000 euros. Tu peux t'arrêter quand tu veux. Si au moment où tu le sens, je m'arrête et tu repars avec ton gain. Et si tu te trompes, tu perds tout. Ça s'appelle le cash ou crash. On veut du cash, on veut pas le crash.
2: Ah ouais.
1: Oui, c'est sur moi si je veux du cash.
0: T'es prêt?
1: Oui.
0: Attention, c'est parti. On joue au cash ou crash. Première question. Quel scientifique a formulé... Ah pardon, je...
2: ça va aller.
0: L'alcool. C'est pas vrai. Quel scientifique a formulé la théorie de la relativité?
1: Albert Einstein.
0: Albert Einstein. Oui.
2: Bien joué.
0: 250 euros. On continue?
1: Oui, on continue.
0: Pour 500 euros. Dans quel film sorti cette année, Matt Damon incarne-t-il Ulysse?
1: C'est l'Odyssée de Christopher Nolan.
0: Oh, en plus,
2: oui,
0: il y en a.
2: Bah oui, mais
0: il y en a un acteur.
6: Très bien.
0: C'est une bonne réponse. 500 euros.
2: Oh là là.
0: Attention. Tu peux t'arrêter maintenant, repartir avec tes 500 euros ou alors doubler ton gain si tu réponds juste à la troisième question. Qu'est-ce que tu veux faire, Jordan?
1: Eh ben allez, on est joueurs, on va doubler le gain. Hein.
0: Oh, pour 1000 euros. Pour... Voici la troisième question. Quel pays a offert la Statue de la Liberté aux États-Unis?
1: C'est la France. Hein.
0: Il a dit la France.
3: Oui.
0: C'est gagné. Yeah. Jordan, 1000 euros pour toi.
1: Oh punaise, ça fait trop plaisir.
0: Elle est bien cette rentrée ou pas?
1: Ah bah ouais, elle est trop bien, ça va faire plaisir parce que là j'organise mon mariage l'année prochaine donc.
2: Félicitations.
0: Bon, attends, t'emballes pas, t'as le temps de le voir venir.
6: Ouais. Tu pourras les utiliser pour autre chose, on sait jamais.
1: Ouais, c'est possible.
0: Ok, bien. Comme des francs, il est acheté, quoi.
2: Ouais.
0: C'est quand même mieux qu'un mariage.
6: Il y a des priorités.
1: C'est vrai.
2: Oh, mais vive l'amour.
0: Jordan, bravo à toi. 1000 euros, on te souhaite une belle journée.
1: Merci beaucoup. Merci, vous aussi, passez une bonne journée.
0: Ciao.
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0: Frédéric et Christophe Pantalé. Ce sont deux cousins de 47 et 45 ans. Ils ont battu un record du monde, le record du monde d'échanges consécutifs à la raquette de plage. 1475 coups, sans faire tomber la balle.
1: Mais l'enfer, si t'arrives toi te reposer à la plage à côté d'eux qui battent ça. Mais vraiment, ça te bousille ton après-midi, les gens qui jouent aux raquettes.
2: Oh là là,
1: le bruit à force.
2: Ça va, on a le droit de s'amuser, la plage c'est fait pour ça.
3: Bah éloigne-toi, c'est grande plage.
2: Mais je suis près de la mer et à chaque fois.
1: Mais jouer dans l'eau.
2: Ouais, bon, bah non, après les vagues et tout, ça emporte la balle, c'est compliqué.
1: Non, mais je comprends. Mais c'est chiant.
2: Mais vous, allez plus loin.
1: En plus, ça fait du bruit, inventer des raquettes qui font pas de bruit, tu vois.
2: Il met des écouteurs, il fait.
1: Elle a pas osé,
2: hein.
1: C'est sorti du cœur. T'as eu du mal à terminer ta phrase. Il y a pas de problème, je le prends pas mal, hein. Jeff, une chose à nous apprendre.
3: Bruce Lee, les amis, n'a pas fait que du cinéma et du kung-fu. Il a aussi écrit des essais philosophiques sur le sens de la vie, dont certains sont encore édités et étudiés dans les universités américaines.
1: Mais ça, c'est la philosophie des arts martiaux.
3: Je pense que ouais, ça a à voir avec ça.
1: Bien sûr. Tu as un mec qui fait des arts martiaux, du karaté, qui dit j'ai écrit un bouquin, tu le lis.
3: Oui,
1: je ne discute pas. Bien sûr. Lorenza, quelque chose à nous apprendre.
2: Les paresseux, ils font caca qu'une fois par semaine, mais en quantité énorme. Genre, ça peut aller jusqu'à un tiers de leur poids.
1: C'est qu'une fois par semaine.
2: Une fois par semaine, parce qu'ils ont un système digestif qui est très très lent. Et en plus de ça, ils prennent des risques immenses quand ils descendent de leur arbre pour faire popo, parce qu'il y a tous les prédateurs qui se jettent sur lui pour le manger. Donc
3: il doit.
2: Mais il fait popo, il doit descendre. Il fait pas popo dans haut de son arbre.
1: Ce serait drôle.
2: Oui.
1: Sur les prédateurs. Tu m'auras pas et en plus je te chie dessus. C'est pas mal. J'ai une info moi aussi à vous apprendre. Tout le monde a un micro-ondes.
2: Oui.
1: Le premier micro-ondes pesait plus de 300 kilos. Et il mesurait presque 2 mètres.
0: Il faut une grande cuisine, oui.
3: Ouais,
2: oui.
1: La plâtrée de pâte que tu fais. J'ai mis 500 grammes. Oh, mais 12 kilos.
4: Salut, c'est Laurent Ronac. Je joue Tom dans Camping Paradis. Mais le vrai paradis, c'est toi, Manu. Bon, cette phrase ne veut rien dire, mais il y a de l'amour dedans.
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1: Il y a un inédit de Camping Paradis ce soir sur TF1, si ça vous dit.
3: Oh,
1: voilà. Eh oui, c'est comme ça.
3: Oh, j'aime bien, moi, ça.
1: C'est déjà la saison 17 de Camping Paradis.
2: Waouh.
1: C'est fou, hein.
3: Oui, grave, ça va vite.
2: Ils ont commencé autant qu'en même temps que toi que t'as commencé chez Energy.
1: T'arrives à faire des phrases?
2: Non. Je suis fais
1: un AVC. On ouvre les lignes, comme je vous l'ai dit. 0-870-42-48, vous venez avec nous, vous avez envie de parler de quelque chose, vous avez un coup de gueule, vous n'êtes pas content, au contraire, vous êtes peut-être très content, vous avez envie de partager une expérience, vous avez vécu quelque chose pendant les vacances, vous avez envie de nous le dire. 0-870-42-48, allez, on ouvre les lignes. Célia, bonjour.
6: Bonjour Manu, bonjour toute l'équipe.
1: Qu'est-ce qu'on peut faire pour toi, Célia, je t'écoute.
6: Alors moi, je voulais exprimer ma gratitude et surtout, je voulais remercier le chauffeur du bus en bas de chez moi ce matin parce que j'étais en retard et il venait de redémarrer de l'arrêt. Et donc, en fait, il m'a vu courir comme une folle et donc il s'est arrêté pour que je monte et je voulais lui dire un grand merci.
1: Alors tout à l'heure, on a eu, entre 6h et 7h, je ne sais plus à quel moment, on a eu un chauffeur de bus de Metz. Et c'est quoi? Je lui ai posé la question, est-ce que tu t'arrêtes quand les gens sont comme toi, Célia, en train de courir? Il m'a dit, il le faisait, mais en fait, à force que les gens disent pas merci, il a arrêté de le faire.
6: Oh non.
2: Ah bah voilà, bah du coup, elle remercie en direct, c'est trop bien.
3: Bah c'est bien.
1: Ouais. Bah oui. Voilà pour tous les chauffeurs de bus.
2: Merci.
3: Ils sont contents maintenant.
1: N'oubliez pas de dire merci, comme ça ils continueront à le faire et comme ça ils seront de plus en plus en retard pour le prochain arrêt. On t'embrasse, Célia, le gros merci est passé.
6: Merci, bonne journée.
1: Très belle journée à toi, belle rentrée. Il y a Jérôme qui est là aussi. On ouvre les lignes. 0-870-42-48. Bonjour Jérôme.
7: Salut Manu, salut toute l'équipe.
1: On t'écoute, on est là pour toi.
7: Et moi, je voulais exprimer mon contentement et pour me dire que ça me broute. Les gens qui disent, on se tient au courant quand on leur propose de se voir alors qu'ils savent très bien qu'on ne va jamais se voir. Il faut dire la vérité.
3: C'est moi.
1: Mais c'est moi aussi. C'est devenu un toc au téléphone. Quand je raccroche avec quelqu'un et on a fait le tour de tout et que, bon, bah voilà, je dis, ça roule, on se tient au courant. Ça n'a pas de sens. Mais je le dis parce que je.
2: Mais des fois, tu te tiens au courant, tu vois. Bon, après, ça peut être l'année d'après. Mais
1: C'est ça. C'est... On se tient au courant. Enfin, c'est pas de ouf. Hein.
2: Non.
1: On n'a pas donné la date, quoi.
2: C'est ça.
0: Et... Ah, c'est chiant. C'est chiant de faire ça. Parce qu'on se sent bête. Après, on se dit, il n'y a vraiment pas envie, en fait. Sinon, tu cales une date ou tu dis un truc concret, quoi.
1: Bah, on se tient. Parce que t'as parlé longtemps. Puis plus tu parles, plus tu dis, oh là, j'ai pas envie de faire un déj.
0: Ouais, bah, c'est ça. C'est bien le problème.
1: Du coup, on se tient au courant. Bon, je suis désolé, Jérôme, mais t'as raison en même temps.
7: Non, mais c'est pareil le matin quand un collègue on dit ça va, il dit ça va, puis on c'est ça va quoi. Enfin, on se répond pas en fait.
1: Écoute, oui, Jérôme, Jérôme, on va passer à autre chose, mais on s'est au courant.
7: On s'est au courant. À bientôt.
1: Belle journée à toi, tu nous rappelles quand tu veux, Jérôme. Sarah est là. Bonjour, Sarah.
8: Bonjour tout le monde, bonjour Manu, bonjour équipe.
1: Merci de nous appeler ce matin, Sarah, on t'écoute.
8: Moi je viens pousser un coup de gueule parce que j'ai ma belle-mère qui habite à la maison et je sais pas comment dire à mon mari de la dégager, ça va plus.
2: Oh là oh là, là.
3: Ah, ça dépend de la belle-mère.
1: C'est un peu direct quand même là, je trouve, ouais. Sarah, au niveau du mood là.
8: Ah non, mais là j'ai un trop plein d'émotions.
1: Ah oui, j'ai vu, oui, oui.
2: Ah oui.
1: Mais ouais. c'est pas très gentil de dire ça, Sarah.
2: Mais elle a pas d'endroit où aller, ta belle-mère?
8: Non.
1: Alors quand tu as des gens qui sont en difficulté, en général, Sarah, on est plutôt dans la gentillesse que dans le on dégage.
3: Ouais, mais peut-être méchante, la belle-mère.
8: Je suis trop gentille avec elle.
2: Ah.
1: Ah bah, si t'es gentille, c'est bien, mais t'es en train de dire que je veux dire à mon mari de la dégager, donc c'est.
2: Mais ouais, des pièges.
8: Non, mais en fait, elle rentre chez elle, mais elle reste chez nous, tu vois. Elle a son chez elle, mais elle reste.
1: Ah,
8: chez
1: squat. Ah, elle a son chez. Mais pourquoi elle reste chez vous alors?
8: Ben, c'est la question que je me pose.
2: Peut-être qu'elle se sent seule.
1: Peut-être qu'elle est un peu.
8: Elle est trop bien chez nous, je crois. Alors, mais s'il te plaît, non, mais... elle est mon mari. Ils sont comme Tom et Jerry. Ils sont tout le temps en train de se prendre la tête.
2: Ah ouais, c'est une grosse histoire.
1: Sarah, ce que je te propose, c'est qu'on se tienne au courant.
8: Ok, on tient.
1: Mais bien, en tout cas, merci pour ce bon mood que tu nous as envoyé ce matin, parce que vraiment, on en avait besoin.
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1: C'est le moment de parler de Céline Dion. On vous offre deux places pour aller voir Céline Dion. 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J'aimerais qu'on écoute ce message qui est arrivé d'ailleurs à propos de Céline Dion. C'est un message qui est arrivé sur l'application Manu sur Énergie. Vous pouvez nous envoyer des messages vocaux. On a reçu celui-là.
10: Eh hey Manu, quand tu dis que pour le concours de Céline Dion, vous offrez le transport de là où vous venez, c'est un peu gênant parce que moi je pense qu'il y en aura pour plus cher de transport que de place de Céline Dion si je gagne le concours. Donc ça me gêne un peu, je préfère pas jouer parce que j'habite en Australie.
1: Ah oui,
2: ah ouais,
1: ça
2: fait loin.
1: Alors très honnêtement, j'ai pas lu le règlement précis du jeu. J'espère qu'ils ont indiqué la France.
2: Ah ouais, parce que 24 heures de vol quand même en plus. Donc
1: de l'Australie, ça peut être. Ça me ferait rire. 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
2: Je me fais un petit kiff, moi, hier, je me suis fait un kiff, j'ai regardé quelques vidéos sur TikTok, c'est juste.
1: Tu mets le hashtag et tu
2: retrouves. Mais j'adore, c'est magique. Continuez, ça me fait rêver, j'adore.
1: On va en écouter quelques-uns.
2: Ah oui, vas-y.
1: Allez.
11: Il m'en serrait. Ça s'efface.
1: Hey.
11: Fermez les yeux. J'aime plutôt ça. Genoux pliés.
1: C'est pas mal, hein?
2: Pas ouais. En vrai, c'est pas mal, ouais.
1: Hey.
11: C'était un peu.
1: Alors, tous sont pas mal.
2: Non.
1: Non. Il y a celui-là, par exemple.
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1: Alors c'est Céline Dion repris par Renaud.
2: Wow. Aucun rythme.
1: C'est spécial. Allez, encore un.

0: elle a autant de chances d'aller voir Céline Dion que...
1: S'il suffisait qu'on s'aime, s'il suffisait d'aimer...
0: Que vous chantiez juste, que vous chantiez faux. Merci Renaud. Merci Renaud, on se tient au courant, je crois. On se voit au bar tout à l'heure, mon ami. 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En émission en direct.
2: Ouais.
0: Et ben il y aura un tirage au sort. Et le 4 septembre ça arrive vite, hein. C'est vendredi là.
3: Vendredi.
0: Défoncez-vous, allez sur TikTok.
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0: Lorenza.
1: Oui.
0: Concentration maximum, vous pouvez faire. Vous pouvez trouver de quoi il parle.
1: Allez.
0: Enfin, de quoi je parle. Parce que je parle de moi à la troisième personne. Selon une enquête, 12% des adultes considèrent que c'est leur plus grande réussite domestique. D'après vous, de quoi il s'agit, Jeff?
2: Avoir réussi à monter un meuble Ikea sans se tromper.
0: Pas mal, mais c'est pas ça.
1: Changer une ampoule soi-même.
0: C'est pas ça. C'est bien à la maison, vous êtes bien dans le truc. Nous, on n'y est pas.
1: C'est réparer quelque chose?
0: C'est pas réparer.
2: Ah, le plat du dimanche midi. C'est la fierté du plat familial, quoi.
0: Non, il n'y a pas de nourriture là-dedans.
2: D'accord.
1: C'est plier un truc?
0: Non, on plie rien du tout.
1: Ne pas perdre ses chaussettes dans la machine?
0: Non, ah, vous partez là.
2: Ah, leur déco en général, ils sont fiers de leur déco?
0: Non, c'était pas ça. Selon une enquête, 12% des adultes considèrent que c'est leur plus grande réussite domestique, faire survivre une plante plus de 2 ans.
2: Ah, je suis d'accord.
1: Ah oui, 2 ans, c'est long.
0: Mais moi, on a une plante à la maison, ça fait 2010, ça fait 16, je crois que ça fait 16 ans.
2: Elle est encore là.
1: Yvette. Ouais.
0: Yvette. Lorenza la connaît, Yvette.
2: Mais c'est vrai.
0: Ouais. En fait, non, mais l'histoire, elle est jolie.
1: Elle est
0: parce
1: belle,
0: que
1: ouais.
0: C'est ma femme qui me l'avait offerte quand j'étais chez moi, parce que quand j'étais chez moi, c'est vraiment l'appart de célibataire, il n'y avait rien. Y avait, ouais. J'avais été acheter 2-3 trucs, et elle m'a dit, il faut de la vie chez toi. Elle m'avait acheté une plante. Et on l'a gardée. Et elle a sorti ce truc-là, et du coup, forcément, ça perçu. Elle a dit, si jamais Yvette meurt, c'est notre couple qui est en danger.
1: Ah oui, d'accord.
0: Et véridique, on s'est séparés avec ma femme pendant plusieurs années. Et bah, quand on s'est séparés, Yvette, elle allait mal.
1: Non.
0: Mais vraiment, elle allait pas bien, elle faisait la gueule et tout, et j'étais tendu. Et quand on s'est remis ensemble, Yvette, elle a pété les. C'est la jungle. C'est pas fou quand même comme histoire.
1: Ah ouais.
0: Et ben voilà, c'est l'histoire d'Yvette. Un jour, j'écrirai un bouquin là-dessus. 8% des gens le font régulièrement. D'après vous, de quoi il s'agit? C'est pas facile, hein, je vous aiderai un petit peu au fur et à mesure. Lorenza.
1: Est-ce qu'on le fait tout seul?
0: Bah justement, c'est tout seul.
1: Ah, c'est pas sexuel?
0: Non, ce n'est pas sexuel.
1: Ça va.
0: C'est plus que 8% des gens.
2: Voler quelque chose? La kleptomanie, toi?
0: Non, c'est avec soi. 8% des gens se le font régulièrement.
1: Ah, se le font?
0: Ouais.
1: C'est dégoûtant?
0: Non, c'est pas dégoûtant.
2: Ils se font pleurer volontairement pour lâcher un peu prise, toi?
0: Ils peuvent pleurer en même temps.
1: Ah, j'allais dire se faire des massages, des automassages.
0: Non, c'est négatif.
2: C'est négatif.
0: 8% des gens le font régulièrement.
2: Ils se font mal?
1: Se taper?
0: Non, ils s'auto-insultent.
1: Ah bon?
0: Ouais.
1: Ah mais oui, évidemment. Bah moi ça m'est arrivé ce week-end. Je me suis pris une porte en pleine tête à cause de moi et j'ai fait mais qu'est-ce que t'es conne, tu vois, parce que tu t'énerves, tu vois, donc c'est s'auto-insulter quoi.
0: Je fais ça quand je perds au tennis moi.
1: Ah voilà. Oui bien sûr. Alors, tu t'insultes.
0: J'ai pas de mental au tennis et vraiment dès que je perds c'est putain mais t'es un bouffon, t'es un connard, t'es un gros blaireau. Bah vas-y allez serre, super double faute imbécile. T'es bon qu'à ça de toute manière. Mais pourquoi tu fais ce sport? T'es vraiment trop con.
1: Nul.
0: Fais autre chose. Allez va bouffer, tant pis frais, tu seras bien meilleur pour tant pis frais que de faire du sport bouffon quoi. Tiens voilà la raquette et je jette la raquette.
1: Ah ça me fait de la peine pour toi.
2: J'aimerais bien voir ça en vrai.
0: Mais le truc qui est bizarre c'est que je reviens le lendemain pour jouer.
2: Est-ce que tu t'excuses de toi-même?
0: Non mais c'est très bizarre.
1: C'est fou.
0: C'est bizarre cette relation avec le tennis que j'ai. Une personne sur 6 affirme avoir déjà gardé ça pendant plus de 10 ans. Qu'est-ce que c'est?
1: Une peluche?
0: Non, c'est, on n'ose pas le jeter en fait.
2: Ah jeter.
1: C'est un dessin de son enfant ou un cadeau nul de son enfant?
0: Non. Ça peut être son enfant. Hein.
2: Une voiture à laquelle t'es attaché?
0: Ah non, c'est petit.
2: C'est petit.
0: C'est petit, on peut le prendre à la main.
1: Ah, j'allais te demander si ça tenait dans la main.
0: Eh ben oui, je te réponds oui.
1: Ça sert à quelque chose?
0: Ça a une utilité, oui, mais c'est pas. Ça sert pas à faire quelque chose.
2: Un cadeau, un goodies qu'on t'aurait offert?
0: C'est un cadeau. C'est un cadeau qu'on t'a fait.
1: C'est une lettre d'amour?
0: C'est une carte de vœux.
1: Ah!
0: Une personne sur 6 affirme avoir déjà gardé une carte de vœux pendant plus de 10 ans parce qu'elle n'ose pas l'acheter.
1: Voilà, bien sûr qu'il faut les garder.
2: Sur le frigo avec un magnète, ouais.
1: Des cartes d'anniversaire et tout, des fois, t'as des belles déclarations. Je trouve ça beau de relire ça, quoi. Attendez, vous jetez vos cartes de vœux, c'est horrible.
0: Bah, je t'avoue que oui.
1: Non!
0: Quoi?
2: Après, j'ai plus beaucoup de cartes de vœux, clairement.
1: Bah, les gens se font chier à écrire quand même et tout. À être
0: bah, moi,
1: mignon.
0: Je me fais chier à la lire, donc.
1: Mais le monstre!
0: Tu vois ça, ce que t'as dit Jeff, c'est nul.
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0: On peut faire un petit tour du studio. Allez, qu'est-ce que vous avez envie de partager avec nous ce matin, Marion?
1: Oui, j'ai un pote, il était en couple, donc il s'est séparé il y a quelques semaines. Et là, son ex, elle lui demande de lui rendre le vélo électrique qu'elle lui avait offert. Oh, ça se fait, je trouve ça abusé.
0: Ah,
1: un cadeau, c'est un cadeau.
0: Ah, ouais, j'adore ces histoires de couple.
1: Et surtout qu'il l'utilise et tout. Enfin, il est dégoûté, ça coûte cher en plus. Mais bah non, mais qu'il lui rende pas.
0: Ce que je trouve génial dans ces histoires, moi, c'est au-delà du vélo, c'est que t'as vécu avec quelqu'un.
1: Bah oui.
0: T'as vécu des super beaux moments. Mais quand ça s'arrête,
1: c'est la transformation.
0: Il y a plus de pitié, c'est le rouleau compresseur qui arrive, rends-moi mon vélo.
3: Jamais je rends un cadeau, moi. Alors là.
1: Bah non, tu mais courir. Un cadeau, c'est un cadeau.
0: Puis ça se fait pas de le demander, quoi.
1: Bah ouais,
0: si elle l'a fait. Et c'est ta copine ou c'est...
3: Non, c'est lui mon pote. Après, elle a des raisons d'être énervée.
0: Ah.
3: Mais bon, quand même.
1: Au-delà de vouloir reprendre le vélo,
3: il a pas été classe.
0: Peut-être qu'il a été en vélo voir quelqu'un d'autre.
3: C'est possible.
1: Ah oui.
0: Peut-être qu'il a même fait le Tour de France pour aller voir quelqu'un d'autre. Donc là, effectivement, elle a pas envie de lâcher le truc, quoi.
3: Ok, c'est un peu ça.
1: Elle a envie de faire chier, quoi. Bon.
0: Je comprends. Ah ouais, c'est pas mal. Donc n'oubliez pas, si vous trompez, n'y allez pas à vélo. C'est ça.
3: Tout à fait.
0: J'ai quelque chose à partager avec vous.
2: Je me suis rendu compte d'un truc, les amis, avec ma famille, mes frères et sœurs, on est très très proches, on est une famille nombreuse. Et en fait, on se parle beaucoup
0: plus. Vous êtes
2: plus.
0: Combien?
2: On est 5 en tout.
0: Ouais.
2: Mais on se parle beaucoup plus sur notre groupe WhatsApp que dans la vraie vie. En fait, on a numérisé notre relation.
0: Oh, c'est beau comme tu parles comme ça.
2: T'as vu ça?
0: J'ai envie de te serrer dans les bras.
2: Ouais, mais résultat, quand on se voit en vrai, qu'on s'est tout dit finalement tous les jours sur WhatsApp, on n'a plus rien à dire en fait.
0: Mais moi, mes meilleurs potes, j'ai un groupe WhatsApp, et en fait, on se connaît depuis le collège, le lycée, enfin voilà. On sait tout le temps, on se parle sur WhatsApp, mais on se voit peu tous ensemble.
3: Bah voilà, c'est pareil. Triste.
1: Ah ouais.
0: Bah parce qu'on est tous, il y en a un qui est à Lille, il y en a un qui bosse tout le temps, je lui dis arrête de bosser.
3: Ouais.
0: Alors que, mais à une époque, on avait toujours notre dîner du mardi, tu vois, par exemple. Et ben maintenant, ça n'existe plus. Et à chaque fois qu'on veut organiser un week-end, il y a toujours un qui peut pas. C'est galère. Donc maintenant, il y a WhatsApp.
2: C'est ça, au moins c'est comme ça. Au moins, on continue à se parler. On se voit plus, mais on se parle.
0: Par contre, on s'amuse bien sur WhatsApp, hein.
2: Ouais, on se met des photos, les machins, les trucs.
0: Exactement.
2: Les vidéos, ça va rien.
0: On s'envoie des gifs de boomer.
3: Avec ton petit avatar là.
0: Alors j'ai pas encore ça.
3: Ah ouais, faut pas ça.
0: Je me refuse à créer mon avatar sur WhatsApp, c'est extrêmement gênant.
3: Je suis d'accord.
0: Mais il y a des gens, ils le font premier degré. Tes parents, ils le font, Lorenza?
3: Non, non, c'est
0: Mario, pardon.
3: Ah ouais, c'est horrible. Et puis ils ont un avatar personnalisé pour toutes les émotions, quoi. Donc ils sont contents, il y a l'avatar qui sourit, ils sont pas contents. C'est horrible, ça ressemble pas du tout, ça me.
1: C'est
3: vraiment, c'est.
0: Ils ont passé la meilleure soirée de leur vie à créer leur avatar sur WhatsApp. Mais bien sûr, évidemment. Alors, Elsa, quelque chose à partager avec nous?
1: J'ai un grand ascenseur dans mon immeuble et j'adore.
0: Eh bien, merci pour cette info. Hey, on s'écoute fort ou quoi?
1: Mais non, mais attends.
0: Non, mais c'est super.
1: Mais non, mais c'est pas
0: vrai. Alors, Elsa, un grand ascenseur chez elle. C'est cool.
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0: Il y a 10 minutes, je vous ai dit, il faut que je vous raconte quelque chose.
1: J'ai besoin de votre avis, oui. Parce
0: et t'as démarré par j'ai un grand ascenseur dans mon immeuble.
1: Mais j'adore le prendre seul parce que je danse dedans, je fais des grimaces, je regarde si j'ai pas des trucs dans les dents, je fais des trucs un peu dégueu.
0: Stop ! La suite de cette histoire.
1: Non !
0: Demain ! Vas-y.
1: Mais en fait, c'est une caméra.
0: Il y a une caméra dans l'ascenseur.
1: Oui.
3: Ah oui.
1: Et je trouve ça, c'est la première fois que je vois ça. Et dans les deux ascenseurs, donc il y a une caméra. Et du coup, je me dis, est-ce qu'il y a quelqu'un qui me regarde, genre quand je le prends, parce que j'oublie qu'elle est là.
0: Je pense que c'est interdit. Donc je pense que si, je crois que c'est interdit de filmer les gens sans leur consentement.
2: Ouais, mais caméra de surveillance, il y en a partout.
0: Oui, mais caméra de surveillance, mais tu ne peux la regarder que si.
2: Ah d'accord.
3: Ça quelque chose.
0: Je pense que ça peut être la police qui la regarde, ou enfin toi qui demande à regarder la truc, quoi.
1: Ouais. Ah donc. Il n'y a pas quelqu'un, parce que moi j'imaginais quelqu'un derrière cette caméra.
0: Il y a un mec sur le toit de l'ascenseur qui regarde. Il est là, il est assis dans un fauteuil.
1: Il a des écrans et je me dis peut-être qu'il surveille ou parce que.
0: Je pense pas en direct.
1: J'ai déjà fait des bisous coquins un peu aussi.
3: Quoi?
0: C'est quoi un bisou et l'effort un bisou et un bisou coquin?
2: Ouais.
1: Bah c'est un bisou plus plus quoi.
0: Ah,
1: genre c'est un bisou de. On est coquin quoi.
0: D'accord.
3: Ah bah il se régale hein, s'il y a un mec qui regarde.
1: Et du coup je me suis quand même dit, est-ce qu'il y a vraiment quelqu'un qui mate ou pas quoi?
0: Et on peut demander, je sais pas. Est-ce que vous-même vous faites partie de gens qui installaient les ascenseurs? Est-ce que vous êtes dans la sécurité des ascenseurs? Est-ce que vous installez des caméras? Des fois, il y a aussi les caméras et elles sont reliées à rien du tout.
2: Oui, c'est un leurre.
0: C'est pour faire croire.
3: Ah,
1: oui. Ok. Bah, ça me rassurerait que ce soit un leurre, quoi.
0: Mais... Je sais pas. Écoutez, on a fait le tour.
1: Ouais, affaire à suivre, mais j'ai peur.
0: Je suis un peu déçu par ta.
1: Mais je te l'avais dit que t'en faisais des caisses.
2: Alors, moi, je veux pas jouer la poucave, mais Flo, notre producteur qui est à côté en ce moment, m'a avoué que quand il rentrait du sport le soir, des fois dans son ascenseur, il retirait carrément son t-shirt pour être torse nu et regarder les muscles qu'il a travaillé.
3: Oh,
2: et voilà, et donc c'était une très bonne journée.
0: Flo vient d'arriver dans le. Je ne sais pas si cette discussion est aussi intéressante que l'ascenseur de Lorenza, mais
2: c'est dans l'ascenseur.
7: C'est complètement vrai.
0: Mais vous faites des choses spéciales dans les ascenseurs, vous?
1: Bah oui.
3: Ah non, pas du tout.
0: Bah oui, quoi, Lorenza?
1: Bah je sais pas, quand t'as un grand ascenseur que tu prends souvent, tu fais tout et n'importe quoi.
2: J'aime bien me baisser à la même vitesse qu'il monte. Tu sais, quand c'est un ascenseur transparent, tu sais, tu fixes un point et tu baisses en même temps et pour garder le point, c'est au même niveau.
0: Quoi ?
2: T'es dans un ascenseur transparent, imagine, c'est les ascenseurs extérieurs comme il y a. Donc en fait, il est en train de monter ou descendre. Donc s'il est en train de monter, tu sais, tu te baisses en même temps. Mais comme ça, toi, tu restes au même niveau en fait.
0: Mais tu restes au même niveau pendant une demi-seconde.
2: Ouais, mais c'est rigolo.
0: Je pensais pas que vous pouviez avoir des vies aussi incroyables dans les ascenseurs. Non, ouais, le seul truc que je fais dans les ascenseurs, c'est que j'appuie sur toutes les.
3: Évidemment, avec les touches, ouais.
0: Bah, franchement, excusez-moi, mais quand vous êtes invité quelque part dans une tour et qu'il y a 25 étages,
3: oui,
0: petit plaisir d'appuyer sur tous les étages quand vous êtes sorti,
3: excusez-moi.
0: Franchement, vous ne m'ôterez pas ça de ma vie. Hein. Bon, en tout cas, merci beaucoup pour cette histoire.
1: J'avais prévenu, c'était pas foufou, mais voilà.
0: Note à moi-même.
1: Mais non, mais attends, mais c'est toi
2: mais ça, c'est il a demandé à Lorenza. Avant d'être à l'antenne, ce qu'elle compte nous dire. Raison, perte d'audience. Il est 9h08, on a un nouveau jeu à vous offrir, à vous proposer avec un beau cadeau à vous offrir. On va jouer au grand blind test du matin.
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0: Avant d'écouter Adèle Castillon, on va jouer ensemble. Vous aimez les blind tests, tout le monde aime les blind tests.
1: Ouais.
0: Eh ben vous allez adorer ce blind test. Pour jouer avec nous ce matin, on a Christelle et Antoine. Bonjour à tous les deux.
9: Salut tout le monde.
10: Salut Manu, salut l'équipe. Salut Christiane.
9: Christelle.
10: Ça commence bien, effectivement.
0: C'est quoi ? On a l'impression d'être dans un film de van avec des dragues. Je m'appelle Christelle. Bonjour Christiane. Christelle, Antoine, on va jouer ensemble pour le grand blind test du matin. Et ce matin pour vous... C'est pas un voyage, c'est trop commun un voyage.
2: Ouais, oui.
0: C'est pas de la technologie, genre des télés, c'est pas une console de jeu, non. Ce qu'on veut pour cette rentrée, c'est être flemmard. Ce qu'on veut pour cette rentrée, c'est pas bosser. Ce qu'on veut pour cette rentrée, c'est un aspirateur Roomba Combo iRobot.
1: Ah ouais,
10: ça, c'est bien ça. Trop bien.
0: Et ça, ce sera peut-être pour toi, Antoine, ou peut-être pour Christiane. Attention, Christelle, Antoine, vous allez vous affronter dans un blind test, il y a 3 manches. Avant chaque titre à découvrir, on vous donnera un indice. Vous pariez ensuite sur le nombre de secondes qu'il vous faut pour trouver d'après vous. Une bonne réponse, c'est 1 point. Une mauvaise réponse, c'est l'autre qui prend le point. Il faut le titre ou l'artiste. C'est le premier à 2 points qui gagne le jeu. Attention, c'est le grand blind test du matin. Premier titre à découvrir, voici un indice de Marion.
3: Fait partie d'une catégorie qui représente 2% de la population mondiale.
0: Oh, il est fin là. Il est fin, là.
1: Ah oui, c'est pas mal.
0: Ah, il est bien. D'après toi, Christelle, combien de secondes il te faut avec cet indice pour découvrir le titre ?
9: 5 secondes.
0: 5 secondes pour toi. Antoine, tu veux baisser et tenter ou tu la laisses ?
10: Ouais, je vais tenter à 4.
0: Oh ! Christelle, tu le laisses à 4 ou tu veux baisser ?
9: Non, je le laisse.
0: 4 secondes, Antoine, pour découvrir ce titre, cet artiste.
10: Est-ce que ce serait pas Kungs ?
0: Pas du tout. Ah, c'était Ed Sheeran. Il a tenté, hein ?
3: Ouais, c'est bien ce joueur.
0: Alors attention, on fait partie d'une catégorie qui représente 2% de la population mondiale.
3: Les roues. Oui.
0: 2% de roues dans le monde.
2: Il n'y a que 2%.
3: Eh oui.
0: Attention, Christelle Antoine, deuxième titre à trouver. Et c'est Lorenza qui va vous donner un indice.
1: Il a pas de carie, lui.
0: Il a pas de carie.
3: Ouais, très bien.
0: C'est bien envoyé, ça. Il a pas de carie, ça. Tu lui as roulé des grosses galoches ou quoi ?
1: Alors non.
0: Il a pas de carie.
1: Mais.
0: C'est un indice. Antoine, d'après toi, avec cet indice, combien de secondes pour trouver le titre ?
10: Moi, je vais dire 5 secondes.
0: Christelle ?
9: Allez, 4.
0: Oh ! Antoine ?
10: Ouais, non, je laisse.
0: 4 secondes, Christelle.
10: Me parle pas, là.
0: Il me faut l'artiste ou le titre. 4 secondes.
9: Je connais ça. C'est lui, comment il s'appelle ? Oui, c'est un mec.
1: Oui. Effectivement.
0: C'était Amir.
9: Ah, mais oui.
10: Mais quelqu'un beaucoup
0: plus fort. Et il a pas de carie parce qu'il est dentiste. Elle est en place, Lorenza. En tout cas, les indices, ils ont bien aidé ce matin. Mais attendez, ça veut dire que.
2: C'est un partout là.
0: Il y a déjà. C'est un partout,
3: ouais, c'est un partout. Égalité.
0: Ça veut dire que ça va se jouer maintenant.
2: Ouais.
0: Avec le troisième. Attention, troisième titre, l'indice. Eh bien, c'est Jeff qui en a pas donné encore.
2: Tout à fait. Et moi, je dis Pierre. pierre précieuse.
0: Indice pierre précieuse pour découvrir ce titre. Christelle, d'après toi, combien de secondes il faut?
9: Pierre précieuse. Je reste sur 5 parce que j'ai peur de galérer.
0: Antoine.
10: Non, je vais laisser. Ça m'a réussi la première fois.
0: Il est bien Tony, il est malin. Non mais je reprends pas le risque. Vas-y, va nager, tu me diras s'il y a des requins. 5 secondes Christelle pour découvrir ce titre ou cet artiste.
9: Ah c'est Vita.
10: Et ah, non. Je l'avais, c'est Diane.
0: Eh oui, ouais, c'est Diane. Je pense que dans ton cerveau, Christelle, ça s'est mélangé avec Vita et Diams.
1: Ouais. Ouais.
0: Parce qu'elles ont fait un titre ensemble, mais c'est pas celui-là. Ça, c'était Diams tout seul, c'était la boulette. Le point va à Antoine. Ça veut dire que c'est Antoine qui gagne, c'est ça?
1: Bien joué.
10: Ouais, génial.
1: Bravo, bravo, Anthony. C'est une bonne guerre.
10: Même Jean-Luc, si tu veux, je m'en fous.
0: Christelle, je vais t'offrir le mug Manu sur Énergie. Tu nous rappelles quand tu veux.
9: Bisous à tous.
0: Gros bisous. Et Antoine, tu repars avec l'aspirateur Roomba Combo iRobot. Comme ça, tu seras dans ton canapé, tu le regardes bosser, c'est ça la vie.
10: Ah, trop bien, c'est clair. Je vais pouvoir perdre mon temps à le regarder faire du travail à ma place. Je suis trop content.
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0: Et je suis content parce qu'il y a un nouveau hit de Marine qui arrive vendredi. Elle sort son nouveau single. Et qui c'est qui va la recevoir pour la sortie de son single?
1: Bah,
0: tu sais qu'elle a choisi?
1: Ah ben bah, nous.
0: Alors, on n'a pas dit oui.
1: Ah, bah, arrête.
0: Si on a dit oui.
1: Oh, voilà.
0: Marine, elle sera là avec nous vendredi. Et on va, bah, elle chantera pour la première fois en public son single.
1: Ouais, c'est trop stylé. Alors, stylé, ouais.
0: On va écouter Adèle Castillon. On aura aussi K-pop Demon Hunters. Et excusez-moi, breaking news avant tout ça. Jonathan, est-ce que tu es avec nous au téléphone?
8: Oui, bonjour Manu, bonjour l'équipe.
0: Rappel de l'histoire. Lorenza, chez elle, a un ascenseur. Un grand ascenseur, qu'elle dit.
1: Oui.
0: Et elle s'est aperçue qu'il y avait des caméras dans ses ascenseurs.
1: C'est ça.
0: Donc elle est un peu inquiète. Elle se dit, est-ce qu'il y a quelqu'un qui regarde tout ce que je fais dans mon ascenseur?
1: Ouais.
0: Parce qu'elle nous avait expliqué qu'elle avait déjà fait des bisous plus.
2: Oui, oui. Coquins, des bisous coquins.
1: Des bisous, bisous coquins, oui, oui.
0: Jonathan travaille dans les ascenseurs, c'est bien ça?
8: Oui, c'est ça, oui.
0: Qu'est-ce que tu fais? Tu répares les ascenseurs?
8: Oui, je fais la maintenance, la réparation, l'installation, je fais un peu tout.
0: Ah, quand on est bloqué, c'est toi qui viens?
8: Pendant un moment, oui, c'était moi qui venais. J'ai changé un peu de service, mais oui, c'était moi qui venais pendant un moment.
0: Est-ce que tu installes des caméras dans les ascenseurs?
8: Alors, très rarement. Tout ce qui est bâtiment public, pourquoi pas, oui, il n'y a pas de souci. Il faut que ce soit affiché, bien sûr. Mais tout ce qui est logement locatif, c'est très très rare. Et maintenant, c'est plus au niveau des téléalarmes, des télésurveillances. Ah. Quand vous êtes bloqué, il y a quelqu'un qui vous répond et il peut voir s'il y a quelqu'un de présent dans l'ascenseur ou pas.
1: Mais c'est vrai.
0: Donc, ce qui veut dire que la caméra n'est pas branchée, il n'y a pas quelqu'un derrière.
8: Non, elle est pas, il n'y a pas quelqu'un derrière, même sur les bâtiments publics et tout ça, c'est un enregistreur et c'est vraiment en cas d'accident ou en cas de problème qui vont aller consulter les vidéos. Mais,
1: qui peut consulter les vidéos? Moi, je... Non, mais parce
8: c'est la sécurité. Ah. C'est les services de sécurité qui sont dans les bâtiments publics et voilà, c'est tout.
0: On regardera si par exemple tu te crashes dans ton ascenseur, tu vois.
1: Ok. Super,
0: super.
1: C'est top.
0: Donc on saura si avant de te cracher tu faisais un bisou coquin plus ou pas. Donc voilà, il n'y a personne qui regarde en direct ce que tu fais.
8: C'est vraiment des gros sites spécialisés, enfin des Banques de France, des trucs comme ça, où il y a un convoi exceptionnel qui traverse par l'ascenseur là, et oui, ils vont peut-être regarder, ou les pénitenciers, les services de pénitenciers, les trucs comme ça. Mais
0: non, t'es pas un convoi exceptionnel.
3: J'en profite pour m'enlever une petite phobie. Est-ce que c'est vrai qu'il y a un système qui empêche l'ascenseur de tomber en chute libre?
8: Oui, ça s'appelle un parachute. Il y a vraiment un parachute. Bon, c'est pas un parachute, c'est pas une toile. Hein. C'est des coins qui vont se bloquer sur le système de guidage et qui vont bloquer l'ascenseur en moins d'un mètre. Ton ascenseur est arrêté et tu risques pas de tomber.
0: Alors, moi, je vais en profiter pour débloquer une phobie. Est-ce que des fois il ne marche pas le système de parachute?
8: Il est testé très régulièrement et il n'y a vraiment pas de souci là-dessus.
0: Jonathan, merci beaucoup de nous avoir appelé. Je vais t'offrir le mug Manu sur Énergie pour te remercier de nous avoir appelé ce matin.
8: C'est super sympa.
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0: On va se faire un petit tour du studio. Qu'est-ce que vous avez envie de partager avec nous? C'est la rentrée aujourd'hui, c'est une nouvelle semaine, c'est une nouvelle saison.
2: Voilà, Jeff. J'ai fait un constat, on en a déjà parlé. Moi et ma chérie, on vit pas ensemble. Elle vit en Belgique, donc à plus de 300 km. C'est un petit peu loin quand même. Et en fait,
0: Voyez un week-end sur deux, c'est ça?
2: Ouais, c'est ça. Enfin, on se voit tous les 15 jours. Une fois, c'est elle qui vient, une fois, c'est moi qui vais.
0: D'accord.
2: Et en fait, je me suis rendu compte.
0: Ça fait combien de temps?
2: Ça fait 4 ans.
1: Oh, ah ouais, ça marche.
0: Mais ça tient.
1: Ouais.
2: Bah après, pendant 2 ans, on a vécu ensemble quand j'étais en Belgique. Ah. Mais là, du coup, c'est.
0: Ah oui. Et ensuite, t'as compris qu'il fallait.
2: Exactement. voilà. Mais je me suis rendu. Donc, elle me manque forcément, c'est ma chérie. Mais ce qui me manque le plus, en fait, c'est de rentrer le soir et d'avoir personne sur qui râler. C'est au-dessus du manque d'aide, c'est le manque de râler sur quelqu'un.
0: Tu sais quoi? Si tu me demandes comme ça rapidement, qu'est-ce qui te manque le plus quand elle n'est pas là? Et ben, je vais te dire la même chose.
2: Bah, tu vois.
0: En fait, c'est le côté un peu négatif.
2: Ouais, mais vivant du coup.
0: Oui, exactement.
2: C'est un truc, tu vois.
0: Ça met de la vie. Tu vas t'engueuler parce qu'il y a une histoire d'assiette que t'as pas mise au bon endroit, parce que tu trouves pas quelque chose et elle va te le trouver, elle va te dire que tu sais jamais où sont les choses, etc. Quand t'es seul, il y a personne pour te dire que tu ranges jamais les choses.
2: Du coup, ces défauts te manquent, mais ces défauts me manquent, quoi.
0: Je devrais l'enregistrer et je me la passe des fois de temps en temps à la maison. Quand je trouve pas un truc, mais cherche mieux.
2: Oh oui, ça,
0: c'est sa spécialité, ça. À chaque fois, putain, je trouve pas les choses, elle dit mais regarde. Ah oui.
3: C'est toujours sur votre nez, c'est un truc de fou. Hein.
0: C'est un truc de dingue. Ouais, qu'est-ce qui vous manque quand Marion, quand ton mari, il est pas là?
3: C'est la bouffe. Il cuisine extrêmement bien. D'ailleurs, c'est le seul qui cuisine à la maison. Et quand il est pas là, je me nourris de Kit Kat et de gnocchi.
0: Donc en fait, vraiment. T'es juste avec un cuisinier à la maison, quoi.
3: Oui, c'est ça.
1: C'est la chance.
2: C'est
0: Jean. Vous avez des relations, sinon pas tant que ça.
3: Bah oui, quand il me sert à manger, j'en ai des relations.
1: C'est le deal. Excuse quoi.
0: Bon, Lorenza, elle est célibataire, mais quand t'es avec quelqu'un, parce que t'as eu quand même des grandes histoires.
1: Oui.
0: Quand ton amoureux, il est pas avec toi.
1: Moi, c'est son odeur. Genre, c'est ça qui m'aide à m'endormir. Il n'y a rien de mieux, je trouve, que de s'endormir avec l'odeur de son chéri, de se réveiller avec l'odeur de son chéri. Et comme j'ai déjà eu aussi des relations à distance, moi, je mettais du pipi de son parfum sur son maté d'oreiller, comme s'il était un peu avec moi, ouais.
0: Tu sais quoi, j'ai ça avec les chiens.
1: Ah, mais c'est...
0: Non, je sais, ça peut paraître bizarre.
1: L'odeur de ses chiens.
0: Parce qu'on a 2 petits chiens. Et au début, moi, je voulais pas qu'ils montent, qu'ils voulaient pas qu'ils aillent dans la chambre. Résultat, ils dorment avec nous maintenant.
2: Ouais.
0: Et pas sur le lit. Hein.
1: Dans le lit, ouais.
0: Bah, il met des grandes claques, en fait, pour passer sous la couverture. J'ai pas, voilà. Et en fait, ils ont une odeur.
2: Ouais.
0: Et elle m'apaise, et je m'endors plus vite quand il y a les chiens. Et quand le chien est pas là, je suis pas bien.
2: Ouais.
0: Alors que quand ma femme est pas là, je m'endors bien.
1: Elle va te défoncer.
0: Mais non, mais elle aussi, elle dit, putain, c'est vrai que quand les chiens, ils sont pas là.
1: Oui.
2: Ouais, bah oui, vous avez un vide,
0: quoi. Ben ouais, il y a un vide, quoi. Ouais. Qu'est-ce qui vous manque le plus? Votre femme ou votre chien, ou votre mec ou votre chien? Appelez-nous. Qu'est-ce qui vous manque quand vous êtes loin de votre chéri? Ça, et c'est marrant ce truc, c'est les trucs négatifs.
2: Ben, c'est ça, exactement.
0: C'est surprenant.
2: Ouais.
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0: 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Pendant l'été, il y a des boîtes qui cartonnent. Des boîtes qui font des bouées, les maillots de bain, tout ça. Il y a des boîtes qui cartonnent aussi à Noël. Il y a des boîtes qui cartonnent à la Saint-Valentin.
3: Bien sûr.
0: Il y a des sociétés qui cartonnent aussi à la Toussaint, les fleuristes.
1: Oui, forcément.
0: Eh ben oui, alors ça marche aussi. Mais il y a une société qui en septembre fait 12 millions d'euros de chiffre d'affaires en moyenne. En septembre. D'après vous, quelle est cette société?
3: C'est en lien avec les fournitures scolaires?
0: C'est pas en lien avec les fournitures scolaires.
1: Mais avec la rentrée des classes.
0: Entre autres la rentrée des classes, avec la rentrée. Le mois de septembre.
2: Les fringues des enfants quand
0: C'est pas les fringues, c'est pas les habits.
1: C'est pour des enfants?
0: Ça peut être pour les enfants, mais ça peut être pour des adultes aussi.
3: Voilà. Ah, aucune idée.
2: Les abonnements de sport.
0: Les abonnements de sport.
2: De salle de sport.
0: Pas du tout.
2: À chaque fois, il le fait.
1: À chaque fois,
2: je me sens trop intelligent à chaque fois et je retombe.
0: Cette société en septembre fait 12 millions d'euros de chiffre d'affaires. C'est la société Photomaton.
1: Mais
0: on n'y pense pas. Mais avec toutes les photos à faire.
2: Ouais.
0: Pour l'école, pour le boulot, et pour votre match, pour rentrer, il vaut une photo de vous. Pour tout ça, pour le sport, bim, des photos. Et où est-ce que tu vas faire tes photos?
2: Photomaton.
0: Dans un photomaton, 12 millions d'euros de chiffre d'affaires.
1: Waouh. Ok.
0: C'est pas mal, hein?
1: Bah ouais.
0: Alors.
2: On va ouvrir les photomatons.
1: Ouais, c'est ce que j'ai.
0: Alors, la place est prise.
2: Ah merde.
0: Alors, écoutez, mauvais Joe. Avec Pilé dans 2-3 minutes. Et avant ça, on parle de couple, on parle d'amour. Ça arrive d'être séparé de son amoureux, de son amoureuse pendant un bout de temps. Mmh. Jeff, lui, vit carrément sans son amoureuse, puisqu'elle est en Belgique à 300 km.
2: C'est ça.
0: Qu'est-ce qui vous manque le plus lorsque vous n'êtes pas avec votre chérie. On a Céline qui est là. Bonjour Céline.
13: Salut Manu, salut l'équipe.
0: Sois la bienvenue parmi nous. On t'écoute.
13: Alors moi, mon chéri, il me manque quand je suis au supermarché et que j'ai l'habitude qu'il tienne les sacs de courses à ma place.
0: Ah bah oui.
13: Et qu'il prenne des articles dans le rayon.
2: Ah, des trucs lourds quoi.
13: C'est ça. Et moi, d'accord, je suis juste à côté à dire ce qu'il faut prendre.
0: D'accord.
3: C'est que pour ça qu'il faut.
0: En fait, elle n'a pas de mari, elle a un porte-manteau.
2: Oui. Elle a un caddie, en fait.
1: Un caddie. D'accord.
0: Et ensuite, quand tu le remets, tu lui mets une pièce aussi pour le sortir ou... Je veux pas savoir où tu mets la pièce pour sortir le caddie. Hein. Merci beaucoup, Céline, de nous avoir appelé. Qu'est-ce qui vous manque le plus? En fait, je parle d'amour, hein. Je parle pas de.
1: Oui.
0: Quand votre mec ou votre nana est loin de chez vous. Il y a Lucie qui est avec nous. Bonjour, Lucie.
15: Bonjour, Manu. Bonjour, les Wouin.
0: Bienvenue parmi nous, on t'écoute.
15: Alors, moi, en fait, c'est son t-shirt blanc quand il est en déplacement. Il le prend toujours avec lui, du coup, je peux pas le porter en pyjama.
1: C'est mignon de fou. Ouais.
0: Mais est-ce qu'il le prend parce qu'il sait que toi, tu le mets en pyjama, donc il y a un peu de toi avec lui, c'est ça?
15: Je sais pas, mais bon, moi, je fais comment après?
2: Il y en a pas quand même.
1: Oui, j'achète un deuxième t-shirt blanc.
0: Oui.
15: voilà.
0: On t'a résolu ton problème qui était pas vraiment un gros problème.
1: Voilà, c'est trop cool.
0: Je vais dire un moment, si dans ta vie ton seul problème c'est d'avoir un t-shirt blanc, c'est que tout va bien. On t'embrasse, Lucie, merci de nous avoir appelé.
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0: Alors, pour que votre journée démarre vraiment, il vous faut votre dose de bonnes nouvelles. Il me faut aussi ma dose de bonnes nouvelles. C'est parti, tour des studios, on commence avec Marion.
3: La chanteuse Olivia Rodrigo. Elle est trop sympa.
0: J'adore.
3: Non seulement elle a du talent, mais en plus elle est cool. Elle a payé en secret les frais de scolarité d'une fan. Il y a une étudiante à l'université de l'Alabama qui a partagé qu'elle avait des difficultés à financer son semestre sur TikTok. Olivia, elle est tombée sur son contenu. Elle lui a envoyé un MP et elle lui a dit « Je m'en occupe. $5,000. »
0: Wow. Tu te rends compte quand t'as Olivia Rodrigo qui t'envoie un message, mais tu penses que c'est une arnaque, quoi. C'est Brad Pitt à l'hôpital.
2: Ouais, c'est ça.
0: Oh là là.
3: Ah, trop sympa.
0: Et lui a payé sa scolarité.
3: Oui, c'est son équipe qui est revenue après vers l'étudiante et qui lui a dit « C'est bon, on s'en charge, t'inquiète pas, tout roule. »
0: Je suis un grand fan d'Olivia Rodrigo et c'est vrai qu'avoir une piscine de 50 mètres chez moi, je dirais pas non.
3: Voilà,
0: c'est balancé, c'est comme ça. Jeff, une bonne nouvelle.
2: Il y a un an, un enfant de 13 ans a ramené au commissariat 800 euros qu'il avait trouvé dans la rue. Et ben, un an plus tard, comme personne ne les a réclamés, la police a convoqué le jeune pour lui remettre très officiellement les 800 balles qu'il avait trouvées un an avant.
1: Ça c'est pas mal.
2: Ça c'est bien, non? C'est honnête.
1: C'est le karma, ça.
0: Mais à mon avis, quand il a eu la police au téléphone qui lui a dit vous êtes convoqué, il a.
1: C'est dit merde.
0: Il est arrivé, il dit oh là là,
2: qu'est-ce que j'ai fait.
0: C'est une bonne nouvelle, c'est le karma.
2: Oui, c'est ça.
0: Lorenzo, une bonne nouvelle.
1: À New York, il y a une loutre qui a été aperçue dans la Bronx River pour la première fois depuis un siècle.
0: Alors, il faut savoir que la loutre est l'animal totem de Lorenzo.
1: Oui, j'adore la loutre.
2: C'est mignon, mais ça mord.
1: Oui, ça peut être très méchant.
2: Ouais.
1: Mais j'adore ça.
0: Bah, c'est Lorenzo. C'est mignon. Et si tu l'as fait chier, elle te mord. C'est la loutre.
1: Et ben, elle a réapparu quand même pour la première fois depuis plus d'un siècle. Et la rivière, elle était extrêmement polluée avant la restauration écologique de ces dernières années. Et ça a permis à plusieurs espèces de revenir, dont la petite loutre.
2: Oh, c'est mignon.
0: Et une loutre à New York.
1: Oui.
0: Mais elle est seule ou il y en a d'autres?
1: Elle est seule, mais généralement, elle cherche un congénère. Donc ça va arriver, il va y avoir la période de reproduction, il va y avoir plein de bébés loutres. Enfin, ça va être.
0: Oh là, la planète des loutres.
1: Oh là là. Le bonheur.
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0: J'ai une histoire, c'est pas possible que ça arrive, et pourtant, si, ça arrive. Mm-hmm. Un fugitif chinois a tenté de franchir illégalement la frontière avec un passeport appartenant à quelqu'un d'autre.
1: Ok.
0: Donc, forcément, il y a la photo.
1: Bah oui. Bah oui.
0: Mais il est malin, le mec. Il s'est dit, je vais me grimer pour ressembler à la photo.
1: Ouais.
0: Pour parfaire son déguisement, il a demandé à un médecin de lui coller des fausses oreilles.
1: Non, mais...
0: Pour ressembler à la personne du passeport.
2: D'accord.
0: Et il arrive pour traverser la frontière. Malheureusement, les oreilles se sont décollées au moment où il est passé la frontière.
1: Non. On est à ça.
0: C'est pas possible que ça arrive, et pourtant si ça arrive. Garance est avec nous au téléphone. Bonjour Garance.
17: Bonjour Manu, bonjour l'équipe et bonne rentrée.
0: Mais bonne rentrée à toi aussi Garance. T'es ta rentrée aujourd'hui ou t'es déjà rentrée?
17: Ouais, c'est aujourd'hui.
0: Tu fais quoi?
17: Je travaille dans un commerce, dans une grande surface.
0: Ok, d'accord, genre dans un supermarché?
17: Ouais.
0: Ok.
2: Mystère.
0: Ah, mais bon sang, mais quel est ce supermarché?
2: Et dans quel rayon?
0: J'ai envie de savoir, en même temps, je vois bien qu'elle n'a pas envie de le dire.
17: Ouais. Ah si, je peux, mais c'est pour pas que la langue fourche et que je fasse pas de boulettes.
0: Ah d'accord, qu'au lieu de dire Carrefour, tu veux dire Carrefour, tu dis Auchan.
17: Ouais. pour pas citer de marque.
0: Garance, tu nous as appelé parce que quand ton chéri est loin de toi, il y a quelque chose qui te manque.
17: Ouais.
0: Quand
17: il est là et que je sors ma douche, il vient vite me donner ma serviette pour que j'ai pas froid. Donc il m'enroule vite dedans en me serrant dans ses bras et en me faisant un gros câlin, en me frottant partout pour me réchauffer et me sécher.
2: Ah ouais. Ça c'est romantique. Hein.
1: Attends, mais ça fait combien de temps que vous êtes ensemble pour qu'il fasse ça?
0: Moi je suis pas excité, mais pas loin.
2: Excusez-moi, mais. Non, mais c'est agréable quoi.
0: Non, mais là vous discutez, mais enfin elle arrive comme ça, frottée.
3: Alors que toi tu mets ta serviette sur ta paroi comme tout le monde.
17: Personne ne vient de moi. Elle est sur le crochet. Quand il est pas là, elle est sur le crochet, elle est froide et tout ça, et donc c'est pas pareil.
0: Mais à chaque fois, tu prends ta douche, il arrive avec la serviette.
17: Ah ouais, s'il est là, systématiquement.
0: Et ça, c'est du room service.
2: Ouais. Ah, c'est qualité, là.
0: Wow,
17: quand je demande ça à l'hôtel, j'ai pas la même chose.
2: Hein. Ou c'est bizarre.
1: Oui, c'est trop chelou qu'un gars vienne.
0: Room service, c'est pour vous frotter.
1: Ok.
0: Merci beaucoup, Garance, de nous avoir appelé. Je te souhaite une belle rentrée.
17: Merci à vous. Plein de bisous et à très bientôt.
0: Gros bisous. Oh, tu sais quoi, je peux pas te laisser partir comme ça. Je t'offre le mug Manu sur Énergie, Garance.
17: Ah, merci beaucoup.
0: Oh, si je pouvais, je viendrais te frotter après la douche.
1: C'est bizarre.
3: Elle va prendre le mug.
0: Écoute,
17: il est en déplacement la semaine prochaine.
1: Ok,
17: il est en déplacement la semaine prochaine.
0: Donc, Garance, elle switch vite quand même, Garance. Hein. On t'embrasse, belle journée à toi. Raccroche pas, je vais t'en faire le mug.
17: Bisous, belle journée.
0: Gros bisous. Dylan est là. Bonjour, Dylan.
18: Bonjour, Manu. Bonjour, toute l'équipe.
0: Quand ta chérie n'est pas là, qu'est-ce qui te manque le plus?
18: Bah moi, je choisis toujours mes habits quand je sors ou quand je vais au travail. Du coup, quand elle n'est pas là, je m'habille un peu comme un plouc.
1: Oh, c'est comme toi, Manu. Enfin, non.
0: Lorenza, je t'entends, en fait.
1: Non, mais...
0: Non, mais j'ai compris.
1: Voilà. Non, c'est ta femme qui choisit.
0: Mais en fait, tous les soirs, parce que je m'habillais vraiment très très mal. J'ai aucun goût vestimentaire. Je suis vraiment une merde.
3: C'est ton truc.
0: C'est vraiment pas mon truc. Il n'y a pas grand chose. Je sais pas ce qui est mon truc. Je l'ai pas encore trouvé, mais quand je le trouverai. En tout cas, les fringues, c'est pas mon truc. Et donc, elle en avait marre. Et maintenant, tous les soirs, elle me prépare, mais elle me dit, je t'ai préparé tes petits habits.
1: J'ai trouvé ça trop mignon, moi.
0: Et voilà. Et ce matin, c'est elle. Et regardez, mon t-shirt, il y a quelle couleur?
1: Kaki. Vert.
0: Et sur mon pull, il y a quoi?
1: Kaki. Elle fait les matchs.
2: C'est raccord et tout.
1: Bien.
0: Et attendez, c'est pas tout. Regardez bien.
1: Ne me dis pas que t'as des chaussettes.
0: Et chaussures.
1: Oh, mais non. Il y a du vert et tout. Tout est calculé, quoi.
0: Et ben, ça, c'est ma femme.
2: Magnifique. Bravo elle.
0: Vous le verrez très vite, hein, quand on n'est pas là. On t'embrasse, Dylan, et on souhaite une belle journée à toi aussi. Raccroche pas, je vais t'offrir le mug. C'est le mug Manu sur Énergie.
18: Merci beaucoup, belle journée à tous.
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0: C'est la vraie voix, hein.
2: Ah,
0: c'est
2: ouf.
0: C'est la vraie voix, la SNCF, qui nous avait fait les jingles.
1: Ah, chance.
0: Ça va, elle a rien à faire. Ah bah. Il est 9h56, on va s'en aller, on sera de retour demain, mais on n'est pas encore parti. On va lancer la journée avec un titre qui va vous donner le sourire. Et notre dernier appel du jour, c'est Emma. Bonjour Emma.
20: Bonjour Manu, bonjour équipe.
0: Sois la bienvenue parmi nous Emma, c'est avec toi qu'on va lancer ce mood de la journée, un mood important parce que c'est la rentrée aujourd'hui un peu pour tout le monde. Emma, c'est ta rentrée à toi aussi?
20: C'est aussi ma rentrée, enfin depuis 2 semaines ma rentrée, mais c'est comme ça en micro-crèche, donc c'est un peu la rentrée quand même.
0: Tu travailles en micro-crèche?
20: Oui, c'est ça, je suis auxiliaire de périculture.
0: C'est comme des crèches, mais c'est en fait il y a moins d'enfants dedans quoi.
20: C'est ça, c'est privé, il y a 14 enfants.
1: C'est pas mal en vrai.
0: C'est une macro-crache, ouais, 14 quand même.
1: Oui.
0: C'est pas petit quoi, bien ça.
20: Oui, c'est quand même pas mal.
0: Et t'es toute seule?
20: Non, on est 4.
0: Ah d'accord, 4 pour 14 enfants. Ah oui, bah, il faut ça.
20: Exactement.
0: Hein. Parce que ça bouge beaucoup les enfants. Hein.
20: Oui,
0: ils ont quel âge?
20: Ils ont entre 3 mois et 3 ans en général.
0: Oh, bon, 3 mois ça bouge pas.
2: Ouais.
0: Non, mais c'est vrai.
3: Non, c'est cool. Tu le poses, ça dort.
0: Ouais, dans le
2: Maxi Cosy là, ouais.
0: Ouais, ou dans les... dans les jardins là, les trucs, tu sais.
2: Ouais, les parcs, là, les petits parcs.
0: Ouais, les petits parcs, non?
2: Ouais.
0: Emma?
20: Non, nous on est plus sur la motricité libre, donc on les laisse déjà au sol, tout ça, mais quand ils ont besoin d'être portés.
0: Ils se baladent dans la maison?
20: Ils peuvent se balader en fait dans toute la structure, oui.
1: Faut faire attention, tu marches.
20: Bon, après, ouais, c'est ça. Mois,
0: Benoît, s'il te plaît. Non, ça c'est le four. Et oui, bah, c'est le problème de la micro-crèche. Hein. Et ça crie pas trop toute la journée?
20: À des moments, oui, on monte beaucoup en décibels, mais bon, ça arrive pas beaucoup dans la journée, donc ça va.
0: Bah, il suffit de fermer la porte, hein.
3: Oui,
0: bien sûr, évidemment. Tu connais tous les prénoms de tous les enfants?
20: Oui, là maintenant c'est bon, avec la rentrée, bon, ça s'est fait petit à petit, mais là du coup c'est bon, je les connais tous.
0: 14 enfants au bout de 2-3 jours, enfin, c'est quand même... Dis-moi, puis t'as les parents à côté, c'est vexant quoi.
2: C'est clair, moi j'ai 2 enfants déjà, j'ai du mal.
0: Emma, on t'embrasse, on te souhaite une belle journée, et je vais t'offrir le mug Manu sur Énergie pour démarrer ta journée avec nous comme ça, avec ton mug.
20: Merci beaucoup, bonne journée équipe.
0: Belle journée, belle rentrée à toi, il est 9h58, on s'en va. Énorme. Il n'y a pas de bonne compagnie qui ne se quitte un moment, mais les amis, ce sera pour mieux se retrouver dès demain.
1: Oh.
0: Alors, à partir de 6h, on sera là. Passez un bon lundi, passez une belle rentrée. Merci tout le monde, merci de nous avoir appelés, merci d'avoir été avec nous. À demain.

0: c'est lundi. On l'aime le lundi. Ne vous laissez pas avoir par les gens qui vous disent que le lundi c'est pourri.
1: Mais non.
0: Il n'y a pas de loi qui dit que le lundi on doit faire la gueule.
2: Non.
0: Alors il n'y a pas quelqu'un qui est arrivé et qui a gravé les 10 commandements en mettant le 10e commandement et le lundi la gueule tu feras.
1: C'est ça.
0: Non.
1: Et il ne faut pas répondre genre comment ça va ?
0: Comme un lundi.
3: Mais non.
0: On va le bouffer ensemble ce lundi. Tout le monde est là. Lorenza la première.
1: Oui, je suis là.
0: Marion, elle est nouvelle depuis cette saison.
4: Ouais, et vous m'avez manqué ce week-end.
1: Oh, oh c'est un petit peu.
4: J'ai pensé à vous.
0: Limite une petite larme. Oh. Jeff est là aussi.
5: Bonjour.
0: Ouais, écoutez, chaque jour, un mauvais jour dans la demi-heure. Il y aura les sondages du matin. Et puis vous êtes avec nous, évidemment, comme chaque jour. Vous nous appelez au 0870-42-48 si vous avez envie d'être notre premier appel du jour. On est lundi, le lundi. Qu'est-ce qu'on aime? C'est parler de son week-end.
1: Bien sûr.
0: Je suis content, j'ai fait un barbecue, moi.
1: C'est vrai?
0: Barbecue samedi soir. Je l'ai fait le soir. Et alors, c'était cool, c'était chouette parce qu'il faisait beau encore, donc on en a bien profité. Mais ça y est. Le soir tombe plus vite.
1: C'est, ouais, c'est rapide.
0: Le souvenir de genre 22h, il fait encore jour, il est terminé.
1: C'est mort.
0: Ouais, ouais, c'est fini. C'est, ouais, je suis désolé.
5: Ça reviendra.
0: C'est la mauvaise. Ouais, ça reviendra dans un an.
1: Ouais. Tristesse.
0: Dites-vous dans deux mois, à 18h, on fera putain, il fait déjà nuit.
1: Yeah.
0: Le premier coup de massue, ce sera le changement d'heure qui arrive en octobre.
1: Oui.
0: Comment ça s'est passé ce week-end, Jeff?
5: J'ai découvert un truc de fou.
1: Quoi?
5: Le poker.
4: Je connaissais pas.
5: Je connaissais l'existence du poker, mais j'avais jamais joué.
1: Ah.
5: Et en fait, on a fait une soirée poker avec des copains. Mais c'est la vraie soirée avec la vraie table, oh, l'ambiance tamisée, et on a mis la BO de James Bond.
1: En fond. Non mais allez. Jusqu'au bout.
0: C'est pas too much.
5: Je me suis pris au jeu quand j'avais plein de jetons. J'ai l'impression que je perdais ma vie quand j'en perdais et j'ai adoré. Bon, un peu sur le tard, j'ai découvert le truc, mais j'ai adoré ça.
0: Et vous avez, genre, vous avez joué de l'argent?
5: Non, des jetons. Ah. Mais j'ai proposé qu'on fasse de l'argent la prochaine fois parce que moi, j'en ai gagné.
1: Mais oui, mais même pas beaucoup.
5: Oui.
1: Moi, je faisais des soirées poker quand j'étais plus jeune dans mon grenier.
0: Non, mais tu l'as mise à 1000 euros.
1: Voilà.
5: Non, tu termines avec ta voiture, tu mets écrit ta voiture. C'est un leasing, allez-y.
0: C'est vrai que tu peux t'emporter au départ. Tu joues des allumettes et ensuite tu fais ma bagnole. Michel, tu fais le con là, Michel. Attends, Michel a bu encore. Nicolas est là avec nous, c'est notre premier appel du jour. Bonjour Nicolas.
6: Bonjour Manu, bonjour l'équipe.
0: C'est avec toi qu'on va lancer le mood de cette journée. Avant de s'écouter Shakira, tu nous appelles d'où?
6: De Vence, à côté de Nice.
0: D'accord, donc dans le sud, la canicule, la chaleur, le bien, tout va bien, le week-end.
6: Exactement.
0: Est cool, parfait. T'es réveillé pour aller au boulot?
6: Exactement.
0: Mais qu'est-ce que tu fais dans la vie?
6: Alors, je suis dessinateur projeteur dans un bureau d'études pour faire des échafaudages.
0: Ils sont quatre au monde, hein, à faire ce métier. Moi, j'ai décroché à dessinateur et j'ai raccroché à échafaudage.
1: Ouais.
0: Tu dessines des échafaudages?
6: C'est ça, en fait, je les modélise en 3D et ensuite je fais des plans pour que les monteurs puissent les monter en toute sécurité.
0: D'accord. J'avoue que les échafaudages, ça a toujours été un mystère pour moi parce que je me dis, un truc qui fait 30 mètres de haut, qui tient juste sur deux petites planches en bois en bas, là.
4: Ça inspire pas la confiance.
0: Non, je monterai pas là-haut. Et un jour, on m'a expliqué, d'ailleurs, sur l'antenne, quelqu'un qui bossait sur les chantiers m'a expliqué qu'en fait, il faisait des trous dans les murs des immeubles et il vissait l'échafaudage. Et c'est là où je me suis dit, oh, vous êtes pas des vrais cow-boys.
5: Dessus.
0: Et Nicolas, là, tu les dessines pour que tout aille bien et que ça s'écroule pas, quoi.
6: Exactement.
0: Ok, on peut considérer que tu es une personne plus utile que nous dans le monde.
1: Ah oui,
4: ça c'est sûr. Oui.
0: Je vais t'offrir le mug Manu sur Énergie pour te remercier de nous avoir appelé, Nicolas, ce matin.
6: Merci beaucoup.
0: Belle journée à toi, bon lundi, belle semaine.
6: Pareillement, bisous à tout le monde.
0: Ciao.
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0: Tout le monde se concentre.
1: Ouais.
0: Marion,
1: oui.
0: Jeff, Lorenza, c'est parti. 15% des couples se sont déjà disputés à cause de cet objet.

0: Quel est cet objet, Marion?
1: La télécommande.
0: Ce n'est pas la télécommande et ce n'est pas électronique. D'accord. Lorenza?
2: C'est chez nous?
0: C'est chez vous. Pas okay. Chez nous.
2: Oui,
0: chez
2: toi. Ouais. Enfin, chez oui, voilà. Enfin, c'est chez eux, quoi.
0: À la maison.
2: Oui. Voilà. Oui.
3: On s'en sert tous les jours.
0: Oui. Oui. Tous les jours, on s'en sert.
1: La lunette des toilettes.
0: C'est pas dans cette pièce, c'est pas dans les toilettes.
2: C'est dans la cuisine.
0: C'est pas dans la cuisine non plus.
3: Dans le salon, la meilleure place dans le canapé.
0: Non.
1: Ah, c'est dans la chambre.
0: C'est dans la chambre.
2: La place dans le lit.
0: C'est dans le lit.
1: C'est la couette.
0: La couette, le
2: plus. Ah oui.
0: 15% des couples se sont déjà disputés à cause de la couette. Mais c'est vrai que parfois, en couple, t'as quelqu'un qui tire la couette.
2: Bah ouais, oui, beaucoup, souvent ouais. Même. Ouais. Bah, acheter deux couettes, enfin.
0: Ouais, c'est vrai. Acheter deux couettes, acheter deux lits, ou alors il y a la solution de Marion.
2: Voilà.
1: Voilà, on y revient toujours. Bien ne sûr. Pas dormir avec
3: deux
1: son
3: chambres.
1: Ou sa meuf.
3: Ouais.
0: Deux chambres séparées. Voilà.
3: Ça coûte plus cher, mais t'es tranquille.
0: Alors le problème, c'est qu'elle a oublié le prénom de son mec. Hein, quand même.
1: Oui, mais je dors bien.
0: Ils se croisent de temps en temps, ils disent putain, le voisin est chez moi aujourd'hui. Une personne sur quatre admet ressentir une immense victoire personnelle lorsqu'elle réussit à faire ça du premier coup. À faire quoi?
2: Lancer un déchet dans la poubelle.
0: Non, c'est pas un
1: ouais,
0: petit sport
1: un
0: comme
1: panier.
0: Ça, non.
1: Un créneau.
0: C'est pas en voiture.
1: Ah.
0: Non, c'est à la maison aussi en général.
3: Une grille de mots croisés.
0: Non.
3: Chaque fois que tu les finis jamais, c'est vrai?
0: Non, non, il y a un peu d'électronique là-dedans.
3: Hein?
2: On ouais. Le fait tout seul, hein?
0: Oui.
2: Ok.
0: T'as pas besoin de quelqu'un. Et quand tu le fais, eh ben, c'est une petite. Du premier coup, c'est une petite victoire personnelle.
2: Brancher une clé USB du premier coup, là, dans le.
3: Ah oui, dans le bon sens.
2: Ouais.
0: Alors, c'était pas loin de ça, c'est brancher une prise ou un chargeur dans le noir.
2: Ah,
0: tu sais, t'as, ouais. pas envie de rallumer la lumière, ouais. Tu vas réussir à brancher, et là, c'est.
2: Tu cherches un peu.
0: Ouais, t'as ta main derrière le lit qui bouge toute seule dans tous les sens.
2: Et d'un coup, clac.
0: Et là. Et si t'y arrives pas, très vite. L'énervement
2: monte. Ah, ouais. Et tu te redresses, mais t'allumes toujours pas la lumière. Tu veux réussir, sur...
0: Non, c'est pas cette putain de prise qui va t'humilier.
2: Exactement.
0: Alors, l'adulte moyen repousse cette tâche pendant 9 jours avant de le faire. Quelle est cette tâche?
1: Est-ce que c'est une tâche administrative comme payer des amendes ou...
0: Non.
1: Non.
0: C'est pas ça, c'est à la maison aussi.
2: C'est dans la cuisine?
0: Non. Pas, tu peux le faire dans la cuisine, ouais. Mais c'est pas dans la cuisine.
3: Est-ce okay. Que c'est rappeler quelqu'un qui a laissé un message?
0: Non. Il y a besoin de personne.
1: C'est faire les vitres?
0: C'est pas les vitres, mais c'est un peu une tâche ménagère. C'est cette tâche, on la repousse pendant 9 jours parce que c'est relou.
1: Changer les draps.
0: C'est un rapport avec les draps, mais c'est pas les changer.
3: Ah, merde.
2: Repasser.
0: C'est pas repasser, mais on fait quelque chose avec le drap.
3: On les lave, les laver. Les plier.
0: Les plier.
3: Ça, c'est chiant.
0: On repousse le fait de plier le linge pendant 9 jours avant de le faire. Les draps, le linge, tout, voilà, avant de plier.
3: Ah, faut pas attendre. Ça s'accumule sinon.
0: Bah. Écoute, moi je suis déjà en train d'essayer de rebrancher ma prise USB.
1: Chaque chose en son temps. Hein.
0: Le linge, on verra plus tard. Bon.
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2: Les trompettes nulles.
0: J'ai dit un truc. Quelqu'un un jour a dit on a les trompettes qu'on mérite. C'est nos trompettes à nous. J'aime bien Laurent Mariotte quand il présente les petits plans.
3: Ah oui, je bloque à chaque fois, moi.
0: Il y a juste un truc qui m'énerve, c'est qu'en fait, il fait tout bien, tout le temps.
3: Ouais.
2: Ah oui,
0: moi,
2: c'est un chef.
0: Je fais pas. Lui, tu sais, quand il coupe un oignon, il te parle en même temps. Et n'oubliez pas de jouer en envoyant par oui. SMS, il te coupe ton oignon en même temps. Et moi, je peux, si je fais ça, je coupe mes mains, en fait. Je coupe pas l'oignon.
3: Mais est-ce qu'on est sûr que c'est vrai? Est-ce que c'est pas un tricheur? Est-ce qu'il n'y a pas quelqu'un derrière en doublure qui le fait?
0: Qui fait quoi? Qui coupe l'oignon?
3: Bah, qui coupe, ouais, après c'est monté, quoi. Moi, je fais pas confiance aux gens comme ça.
0: Et en fait, c'est trop vite. On le voit en entier dans la photo.
3: C'est pas faux, du coup, c'est lui, je pense. Voilà.
0: Jeff voulait nous parler d'une image.
1: Ah.
0: Il y a un truc qu'il a vu et il m'en a parlé. Alors, moi, je l'ai pas vu, l'histoire.
3: C'est vrai, ça m'a choqué, j'ai cru que c'était de l'IA. C'est deux avions qui survolent un stade en Afrique du Sud lors d'un match, tu vois, c'est un truc sponsorisé, tu vois. Mais deux avions, pas des petits avions, des avions de ligne, quoi. Déjà, les deux avions sont ultra collés et ils survolent le stade à 12 mètres.
2: Ah.
3: À 12 mètres, c'est-à-dire que les personnes qui sont en haut des gradins, limite, quasi tu peux le toucher presque.
2: Ah oui.
0: Et ils
3: c'est
0: ont passé
3: c'est
0: pas
3: comme ça. Hein? Non, parce que c'est passé sur tous les trucs. C'est l'IA?
0: C'est un...
3: Ah non, c'est pas l'IA, ouais, je vais dire. Ouais.
0: Non, mais j'ai pas vu. Mais il y a des trucs comme ça. Et le problème, c'est que ça devient fatigant parce que tu sais plus si c'est l'IA.
3: Tu cherches toi, mais c'est extraordinaire.
0: Et maintenant, tu vas dans les commentaires. Et les gens, ils disent IA, IA,
2: ouais.
0: IA. Et puis, il y en a qui disent non, c'est pas l'IA. Et là, tu sais plus, putain,
2: ouais,
0: c'est
2: ça. T'es perdu.
0: On ne sait plus ce qu'on regarde. Il y a des fois des trucs avec les animaux.
2: Ah oui. Et tu penses qu'ils font un truc trop mignon et tout. Et après, tu vois en dessous, généré par IA.
0: Incroyable. Tu sais, tu dis, regardez ce lion qui vient retrouver la personne qui l'a sauvé 12 ans après.
2: C'est ça.
0: Tu vois le truc, tu fais, c'est incroyable les animaux.
3: Non, c'est faux.
0: Et après, IA, IA.
2: Ouais.
3: Mais là, c'était pas de l'IA. Là,
0: d'accord.
3: C'était vrai, des vrais, c'était vérifié. Mais à 2 secondes près, il y a un accident. Et puis, il y a les gens en dessous. Il y a 80 000 personnes en dessous qui peuvent avoir 2 avions sur eux, quoi. C'est un truc de malade.
2: Bah, wow.
0: Alors, c'est pas de l'IA, hein, si ça crache
3: en général. Non, c'est sûr.
0: Vous avez déjà été témoin d'un truc de dingue comme ça? d'un truc incroyable. Ou quelle est la chose, pour vous, la plus incroyable à laquelle vous avez été témoin? Marion?
1: C'est dans un autre style, hein. Mais j'ai vu une femme accoucher sur le parking de la maternité.
2: Oh
1: ouais, elle n'a pas eu le temps, en fait, la tête sortait dans la voiture. Donc forcément, quand elle est sortie de la voiture, elle s'est un peu écroulée au sol, donc ils sont tous venus. Et ce qui est ouf, c'est que moi, ce jour-là, j'étais venue avec mon mec pour visiter la maternité parce qu'il est très hypochondriaque. Et donc la sage-femme, elle avait dit, allez voir, ça va vous rassurer. Mec, il était blanc, tellement blanc, transparent même. C'était la pire idée du monde. Alors on est vite parti, on voulait pas voir ça, mais on l'entendait crier tout ça.
0: Oh là là là là. Accoucher sur parking, après elle a économisé une chambre, mais quand même.
2: Ouais,
0: ah ouais, c'est un bon sujet là. Est-ce que vous avez plus incroyable que ça? Quelle est la chose?
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0: Après avoir joué au Club des Génies, on a Coralie et Alex qui sont là. Bonjour à tous les deux.
7: Bonjour Manu, bonjour toute l'équipe, bonjour Alex.
8: Salut Manu, salut la team et bonjour Coralie.
0: Alors là,
2: c'est un très cool là.
0: Écoutez,
2: ouais.
0: Bonjour les gens polis.
2: Ouais, c'est propre là. Hein. Très très cool.
0: Wow. Coralie, Alex, on va jouer ensemble au Club des Génies. Coralie, c'est sa deuxième participation. Elle a gagné 100 euros vendredi. Elle va tenter aujourd'hui d'en gagner 100 supplémentaires. Et Alex, il va tenter de gagner ses 100 euros, ses 100 premiers euros. J'ai trois questions, vous êtes deux. Le gagnant ou la gagnante sera celui ou celle qui aura deux points. À chaque question, si vous pensez avoir la réponse, vous donnez votre prénom et votre réponse. Si elle est bonne, ça fait un point. Et si elle est fausse, c'est l'autre qui prend le point. Le premier ou la première qui atteint les deux points gagne les 100 euros et revient jouer avec nous dès demain. Attention, c'est parti, on joue au Club des Génies. Première question. Quel Pokémon électrique jaune est le compagnon...
8: Alex.
2: Oh.
0: Je t'écoute, Alex.
8: Pikachu.
0: Pikachu, bah on répond.
2: Allez, avant même que la question soit finie.
0: Quel Pokémon électrique jaune est le compagnon indissociable de Sacha? C'était Pokémon. Pikachu, pardon. Un point pour Alex. On passe à la deuxième question. Tout va bien, Coralie?
7: Tout va bien, nickel.
0: Okay, c'était pour prendre des news. Deuxième question. Qui présente l'émission Koh-Lanta All-Stars?
7: Coralie.
0: Ah,
7: Denis Brogniard.
0: Oui.
2: Ils sont bons, là.
1: Ils sont champions, là.
0: Sur Koh-Lanta All-Stars sur TF1, c'est en ce moment, c'est Denis Brogniard. Là, on est des champions, là.
2: Ouais.
0: Un point pour Coralie, un point pour Alex. Troisième question. Quelle mer sépare la France et l'Angleterre?
8: Alex.
7: Coralie.
0: Alex, en premier, je t'écoute.
8: La Manche.
0: La Manche, oui, c'est gagné. Oh ouais. Ah mais attends, du début à la fin, j'avais l'impression d'être dans un jeu de France 3.
2: À fond.
0: Tout le monde sérieux, tout le monde poli, tout le monde propre, tout le monde en costume, tout le monde en voix. Waouh. Alex, c'est gagné. Coralie, t'as gagné 100 euros hier. Eh ben, ils sont à toi, ces 100 euros. Pas hier, pardon, c'était vendredi.
1: Ouais, vendredi.
0: Et tu repars donc avec ces 100 euros, plus tu repars aussi avec allez, le mug et le t-shirt.
7: Oh, voilà. On peut me le signer?
0: On pourra te les signer. Le mug Manu sur Énergie et le t-shirt Manu sur Énergie, on pourra te les signer. On t'embrasse fort, Coralie.
7: Merci beaucoup. Bonne journée.
0: Belle journée à toi. Et Alex, eh ben, Alex, tu reviens demain?
8: Ok, eh ben, pas de problème, je serai dispo.
2: Il est chaud, Alex.
0: Alex, très rapide.
2: Ah, ouais, c'est quelqu'un.
0: Coralie, elle était déjà très rapide. Ouais. Là, on a la graine de champion.
2: Ah, je sens bien, là.
0: Alex, rendez-vous demain à la même heure.
8: À demain, salut.
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0: Marion qui a assisté à une femme en train d'accoucher sur le parking d'une maternité tellement le bébé est arrivé vite. Et ben on va le savoir tout de suite. On va écouter Ugel juste après. 0 870 42 48. Quelle est la chose la plus incroyable dont vous avez été témoin? On a Élise qui est là. Bonjour Élise.
1: Bonjour Manu, bonjour les ouinouins.
0: T'as été témoin de quoi Élise?
1: Eh bien moi j'ai vu ma mère et ma sœur gagner au total 1 500 € au casino cet été.
2: Ah oui,
1: elles étaient chacune sur une machine et à quelques minutes d'intervalle, ma sœur a gagné 900 et ma maman 600 €.
0: Waouh, pas mal.
2: Mais c'est une folie.
3: Quelle journée en famille, ouais.
1: Et moi j'ai rien eu.
2: Bah oui, c'est le bilan du canard.
0: C'est comme ça, des fois, c'était pas ton jour cette fois-ci. Une fois, ce sera peut-être ton jour.
2: Bon, mais jamais. Quand c'est comme ça, tu prends tout et tu divises en trois, genre.
0: Non, apparemment, non.
1: Ma sœur est partie en week-end avec son chéri, ma maman, elle a pu changer son téléphone.
0: Voilà. Ah, ouais. Voilà. Quelle est la chose incroyable dont vous avez été témoin, c'est que ma famille n'est pas très près de vous. Merci beaucoup, Élise, de nous avoir appelé. Quelle est la chose la plus incroyable dont vous avez été témoin, Jeff?
4: J'ai assisté, c'est énorme, Zéva. J'ai assisté à une imitation de Louis de Funès par le prince Albert de Monaco dans son bureau pendant une visite protocolaire. Mmh. Et ça a duré genre 10 minutes. Mais il a fait le ma biche tout ça pendant 10 minutes.
0: Il faut que t'expliques.
4: On était convoqué là-bas parce qu'on avait pour professionnel, on avait un rendez-vous avec lui. Donc moi je pensais que j'allais pas rentrer, j'étais accompagnant, mais ils m'ont dit non, rentrez. Donc on était à 4 dans son bureau, qui est le bureau de sa maman de Grace Kelly, tu vois, avec la vue sur le machin tout ça. On était assis sur des petits fauteuils déjà très inconfortables, déjà on a l'air con. Et à un moment donné, je voulais avoir un peu de constance, je voyais plein de trucs de Louis de Funès dans son bureau, je fais ah vous êtes fan votre altesse. Et il m'a regardé, il fait oui, je suis fan. et il m'a fait une imitation pendant 10 minutes de Louis de Funès avec les trucs tout ça machin. Tu dis putain, je suis dans le bureau de Grace Kelly avec son fils qui
0: c'est incroyable.
4: Alors que lui il est un peu austère d'habitude, tu vois. Et voilà, pendant 10 minutes comme ça, j'ai halluciné.
0: Mais c'est comme si t'arrives, tu dis dans le bureau d'Emmanuel Macron, il fait un moment OK.
4: C'est pareil.
0: Ah génial. Ah, elle est bien celle-là. Maxence est avec nous. Bonjour Maxence.
5: Bonjour Manu, bonjour l'équipe.
0: Bienvenue sur Énergie Maxence. Quelle est la chose incroyable dont t'as été témoin?
5: Alors moi, on partait en vacances avec ma femme, on était sur l'autoroute. Quand tout d'un coup devant nous, on voit un énorme pneu qui arrive vers nous et qui saute. Donc en fait, j'ai réussi à l'esquiver en plein milieu de l'autoroute. Et en fait, quand on a continué notre route un peu plus loin, on a vu le camion en train de littéralement prendre feu sur le bord de la route.
2: Oh là là.
0: C'est un camion qui avait perdu une roue donc.
5: C'est ça. Et en fait, je pense qu'il a dû perdre la roue à cause du feu. Et du coup, il a pris feu un peu plus loin, quoi.
2: Et il va bien? Tout le monde va bien?
5: Heureusement, il n'y a pas eu de blessés, il n'y a rien eu. On a eu des chutes après. Tout le monde va bien.
0: Non, mais le camion, je n'avais pas eu de problème. Waouh!
2: Ça c'est
0: bizarre, ça.
4: Ça fait peur.
0: Ça te calme d'un coup, tu sais pas pourquoi, mais tu ralentis, tiens, je vais me calmer un peu pendant quelques jours.
4: Je vais m'arrêter.
0: C'est quoi, on va s'arrêter à l'hôtel même cette nuit. C'est quoi, non, on va faire demi-tour, on va rentrer à la maison. Voilà. Merci beaucoup Maxence de nous avoir appelé. De quoi vous avez été témoin, un truc dingue, Lorenza?
6: J'ai assisté à une demande en mariage un peu originale. Le gars avait préparé un flash mob dans un centre commercial pour sa chérie, et c'était sur Bruno Mars, Marry You.
4: Ouais.
6: Et après, il y avait une énorme pancarte qui arrivait derrière avec vraiment genre veux-tu m'épouser et tout.
0: C'est chaud.
6: Sauf que la meuf, elle a mis, alors elle a pas dit non, mais elle a mis un temps mais immense avant de dire oui, et elle était pas très heureuse, quoi. Et donc avec mes potes, on s'est toujours demandé
0: si vraiment
6: à mon avis, pour nous elle a dit oui parce qu'il y avait plein de gens, tu peux pas dire non à ce moment-là, tu vois. Mais c'est sûr, c'est ça, enfin
0: je vais dire un truc que j'ai fait un jour qui c'est pas joli, mais il y a des mecs en fait qui ont compilé sur YouTube des noms de gens sur des demandes en mariage en public.
6: Ah
0: comme
6: non,
0: ça.
6: Mais c'est un enfer.
0: Et c'est
6: drôle, c'est dur. Mais c'est dur.
0: En fait, c'est drôle parce que la gueule de la personne à chaque fois qu'il demande.
6: C'est impossible, quoi.
3: Mais attendez, déjà pour faire des demandes en public, il faut être très confiant quand même.
0: Ouais.
6: Bah oui, soyez sûr de vous quand même.
0: Soit t'es très confiant, soit justement c'est pour mettre la pression sur l'autre. elle dira pas non. C'est pas possible avec tous les gens qui sont autour. C'est malin. Vous ne doutez pas. On peut continuer un peu encore. Quelle est la chose la plus incroyable dont vous avez été témoin? Appelez-nous 0 870 42 48.
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0: Et j'ai des chiffres devant les yeux, des chiffres qui ont un point commun. Ce sont des chiffres sur lesquels on ment.
4: Ah.
0: Soyons honnêtes, vous dites si vous mentez ou pas sur ces chiffres.
4: Okay. D'accord.
0: Votre poids.
3: Ah non.
2: J'arrondis un peu en dessous.
4: Ouais, pareil.
0: Mais t'arrondis à combien? C'est-à-dire que si c'est 67, t'arrondis à 60 ou à 65?
2: Ah non, faut pas abuser. Non, mais par exemple, je fais 66,7, ben je fais 66, quoi.
0: D'accord.
4: Ah oui, ouais, ça va,
2: c'est de 100 grammes, ben quand même.
0: Jeff,
2: hein.
0: T'arrondis de...
4: Moi, là, je vous dis que je fais 115.
3: Ouais, donc c'est pas ça.
0: 115.
4: Alors que c'est un petit peu plus.
0: C'est vrai?
4: Ouais, je suis à 118, 119.
0: Oh, ça va.
4: J'oscille.
0: Tu mesures combyen?
4: 1m87.
2: Gros.
4: Oui, je suis un peu.
0: Non, franchement, non.
4: Non, ça va. Non, je me sens bien dans ma peau, en tout cas.
0: Oh,
2: c'est
0: va.
2: Bien.
4: Ouais, ça.
0: Mais dis-moi,
4: oui.
0: C'est un pélican que t'as dans le cul.
4: Non, c'est pour ranger mon pyjama.
0: Il paye jamais le supplément valise quand il prend l'avion. Vous avez une tenue en soute? Non, j'ai rien du tout. Les chiffres sur lesquels on ment, le nombre de verres bu pendant une soirée.
3: Ah oui, ça c'est possible.
2: Bah, si je me fais contrôler, oui.
3: Ah oui, non, mais il faut pas boire quand tu conduis quand même.
0: Non.
2: Oui, non, bien
0: bah
2: sûr.
0: Non. Lorenza, si t'as vu, tu ne conduis pas, répète après moi. Si je bois, je ne conduis pas.
2: Si je bois, je ne conduis pas.
0: Merci.
2: Après, j'ai plus de voiture depuis 5 ans, tout va bien.
0: Oui, bah c'est très bien. C'est quoi, ça arrange tout le monde? Toi, les gens, Dieu, la planète entière. C'est très bien. Non, mais quand tu rentres et que t'as bu, le classique de 3 verres, quoi.
2: Oui.
0: Non, c'est un peu plus.
4: Ouais, c'est ça.
0: Sur les chiffres sur lesquels on ment, à consommer avec modération, bien sûr.
2: Bien sûr.
0: La vitesse à laquelle on pensait rouler quand on s'est fait arrêter par un gendarme, justement.
3: Ah oui, forcément.
0: À 110.
3: Oh, j'ai pas vu ça, moi.
4: Non, on se rend pas compte avec ces nouveaux moteurs électriques.
2: Je crois que c'est la voiture.
0: Non, vraiment, vous êtes sûr que votre système, il fonctionne bien. Les chiffres sur lesquels on ment, le nombre de personnes avec qui on a couché.
3: Ah oui, bah oui.
0: À Marion?
3: Ouais, je crois qu'en plus, c'est système inversé. C'est-à-dire que nous, on va diminuer le nombre et vous allez l'augmenter.
2: Exactement. Elle a tout à fait raison. Ouais.
0: Ah ouais. Moi j'ai le poids de Jeff, 115. Effectivement, on augmente un peu, t'as raison. Le nombre de minutes de retard avec lesquelles on est arrivé ce matin.
3: Oui, bah oui, bien sûr.
0: Bah quand tu t'es pas fait gauler, tu dis
4: oui.
0: Avec 2 minutes de retard, bien sûr. Le nombre d'ex, ça marche aussi. Combien ont coûté ces chaussures, ces habits ou cette coupe de cheveux?
3: Oui.
0: Mais ma femme là-dessus, elle est incroyable. Hein. C'est-à-dire qu'elle dit jamais j'ai dépensé 100 euros.
4: Hein.
0: Elle dit je nous ai fait économiser 10 euros.
3: C'est bien.
0: Parce qu'il y a une réduction, un truc, elle dit. Elle rentre, mais hyper contente le soir. Je nous ai fait économiser 10 euros. J'ai dit, mais non, t'as dépensé 100. Ah non, j'ai fait économiser 10. Les chiffres sur lesquels on ment, il y en a un dernier. La distance parcourue en courant ce week-end. Bien sûr.
4: Ouais, je oui, bien, c'est ça.
2: Ah oui.
0: Moi, je suis sûr qu'il y a des gens, tu sais, qui postent sur les réseaux là le parcours avec. Ils le font avec de l'IA.
2: Oh mais non.
4: Oui, c'est ça.
2: Oh mais c'est de la triche.
4: Ou ils envoient leur chien, tu sais, avec le truc sur ta montre.
0: Il y a des trucs comme ça. Écoute, je sais pas s'ils le font, mais en tout cas, moi, si je devais le faire, je le ferais.
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0: Avant de se faire du bien avec Mauvais Joe Pilo et Farouko, ça c'est l'été ça. On va doubler votre salaire, attention, ça peut vous arriver. Vous envoyez salaire par SMS au 7 10 12 et tous les matins deux fois par jour. 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
10: Oui, allô?
0: Allô, bonjour, c'est Fanny de Bise-Minervois dans l'Aude.
10: Oui, c'est ça.
0: Fanny, quel est le seul animateur radio qui double ton salaire?
10: C'est Manu de l'énergie.
0: Oui.
10: Ah, j'y crois pas.
0: Bah, si tu peux y croire.
10: Oh là là là là.
0: Ton salaire de 1707 euros, Fanny, on va le multiplier par deux. Ça va faire 3414 euros pour toi.
10: Oh, punaise. Merci.
0: Ça fait du bien. Il est bien ce lundi, oui.
10: Ouais.
0: C'est ce que je dis.
10: On commence bien la semaine.
0: Mais bien sûr, 3414 euros. Tu es prothésiste dentaire.
10: C'est ça, oui.
0: Ah, bah 3414 euros, c'est le prix d'une couronne, quoi.
10: Oui, c'est ça. Oh, oui, facile, ouais.
0: On est d'accord, ça coûte un bras, oui. Tout ce bordel.
10: Ouais, ça coûte vraiment très, très cher les implants, surtout. C'est surtout les implants.
0: Oh, oui. Ah, les implants, c'est quand? Bon, bah, la couronne ne peut plus rien faire, quoi, en gros, c'est ça.
10: Voilà, c'est ça, exactement.
4: C'est des gros travaux.
0: Jeff, t'as eu des...
4: Ah, bah, moi, j'en ai retiré 4 il y a 2 ans. Faut que j'en mette 4 là. Donc, j'attends que tu te doubles mon salaire aussi, parce que.
0: Ah, Fanny, elle va te faire un truc en polystyrène, ouais. Ça va très bien, t'inquiète pas.
4: Carton.
0: Fanny, on te double ton salaire, 3414 euros, et on t'embrasse fort. On te souhaite une très belle journée, une belle
10: merci.
0: Semaine.
10: Merci beaucoup, merci à vous.
11: Salut, c'est Gims. Soleil sur ton bord. Gims, 4 lettres, comme Manu. Coïncidence? Non, je crois pas.
9: Ça s'appelle le destin.
0: Eh oui, bah, Jeff 4 lettres aussi, hein.
4: Exactement.
0: Et alors, coïncidence,
4: le son de Gims, ouais.
0: Non, la coïncidence. Non. Quelle est la chose la plus incroyable dont vous avez été témoin? 0 870 42 48. On continue à vous prendre au téléphone. Sarah est avec nous. Bonjour Sarah.
12: Bonjour Manu, bonjour l'équipe.
0: Qu'est-ce que t'as vu, Sarah?
12: Alors, moi Manu, le truc dans lequel j'étais témoin, c'était qu'on était à Bali avec un groupe dans une forêt. Et le truc le plus dingue, c'est que la meuf qui était avec nous s'est fait morte sur le bras par un serpent. Et coup de chance pour elle, le guide qui était avec nous avait un extracteur de venin dans sa poche.
2: Ah ouais, ça veut dire que c'est très court, ouais. Ils sont obligés d'en avoir un avec un extracteur de venin, je parle.
4: Qu'est-ce que t'as, toi, dis donc?
2: Non, mais pardon.
4: Parce qu'au bout d'un moment.
0: Parce que moi, je peux dire que j'ai bourlingué. Moi, je peux dire. Attends, quand tu pars à Bali, si t'as pas l'extracteur de venin, t'es déjà, on te considère mort. Je t'explique. Et moi, il est où mon chapeau de crocodile Dundee? Parce que moi, je suis une aventurière. Donc, je peux te le dire. L'extracteur de venin, c'est la base. Alors, c'est quand même incroyable.
3: Bali, c'est dangereux. Moi, je me suis fait attaquer par les singes. Vraiment, ils m'ont sauté dessus. Ils voulaient prendre ma bouffe. J'ai eu hyper peur, je vous jure. Ils mettaient leurs griffes dans mes cheveux et tout.
2: C'est moi que t'as une vidéo.
3: J'ai pas la vidéo, mais c'est hyper dangereux.
0: Mais arrêtez d'aller dans des endroits comme ça.
3: Ah, bah, c'est l'aventure.
0: Tu m'étonnes, l'aventure. Extracteur de venin, toujours sur soi. Lorenza, elle a même un extracteur de venin ici. Donc, pour te dire. Alors. Et elle s'en est tirée, la fille, ça?
12: Alors, je t'avoue qu'on a arrêté l'excursion, mais je ne sais pas ce qui s'est passé derrière.
0: Ah, oui. Ouais. Oh, ça se trompe. Elle est gentille, mais pas non plus très friendly, quoi. C'est... Moi, je me suis barré. Hein. Comme l'extracteur de venin avait déjà été utilisé,
2: c'est bon.
0: J'ai pas fait la maline. Moi, je suis rentré tranquillement à l'hôtel. Il y avait la clim. On était bien.
12: On a été évacués. Donc, je pense qu'elle est partie à l'hôpital derrière.
0: Pas mal, Sarah. C'est une belle histoire. Merci beaucoup de nous avoir appelés. Il y a Elliot qui est là aussi. Bonjour Elliot.
13: Salut Manu, salut l'équipe.
0: Quelle est la chose la plus incroyable dont tu as été témoin?
13: Alors nous, on a eu un éclair qui est tombé sur un arbre à quelques dizaines de mètres de moi. Et c'était impressionnant, le bruit était tellement énorme. Et puis je me suis retrouvé accroupi sans même comprendre pourquoi. C'est un truc de fou.
0: Oh la flippe! Mais pourquoi accroupi? Parce qu'à cause du bruit, tu t'es mis...
13: Le bruit, la pression, c'est...
0: C'est un
13: réflexe. En fait, ça tombe dessus, pas dessus toi, mais c'est le corps, il s'est croquevillé tout seul.
0: Putain,
4: c'est ouf ça.
0: On dirait mon zizi dans la piscine froide. Très vite. Merci beaucoup Elliot de nous avoir appelé. Quelle est la chose incroyable dont vous avez été témoin, si vous en avez encore d'autres?
4: Ah ben moi, pas besoin d'aller à Bali, les amis. J'ai vu un canard sur l'eau, en train de nager, se faire bouffer par un silure. Comme dans les Dents de la Mer.
3: Non, c'est
4: le truc qu'il a... Non, attendez. Il a attrapé comme ça, il a tiré sous l'eau. Je lui dis, je suis où là? Je suis en Bourgogne, hein, dans Lyon. Hein. Une heure après, il y a un héron, je crois pas qu'un héron qui me passe au-dessus. Il avait un serpent dans la bouche. Il lâche le serpent qui tombe devant moi.
0: C'était... fait beaucoup de choses en même temps là. Hein,
4: quand même. Mais dans la même heure quoi. Et alors que t'es en Bourgogne, donc la Bali.
0: À mon avis, ils sont tous réunis, les animaux, on va dire. Alors lui, c'est Jeff.
4: On va le niquer.
0: On va lui faire des trucs de dingue. C'est quoi? C'est le puits du fou, les animaux. Qu'est-ce que vous avez vu qui était dingue, Lorenza?
2: Quand j'étais en Australie, j'étais dans un bar dans une petite ville perdue et c'était le seul bar de la ville. Et là, on m'a dit attention parce qu'il y a les gars de la mafia chinoise qui sont pas très contents, qui sont là.
3: Oula. Ouf.
2: Et d'un coup, il y a une bagarre générale qui a éclaté. Moi, j'étais seule avec ma pote. On s'est regardé, on est parti en courant. C'était comme dans les films, tout le monde commençait à se taper dessus, genre comme dans les westerns, genre. Wow. Tout le monde commençait à se battre, à se donner des pêches, à se balancer.
4: T'en as pas profité?
2: Bah non, j'ai hyper peur.
0: Profité pourquoi? Bah pour se battre aussi.
2: J'ai flippé de fou, on est parti en courant, genre.
0: Mais quelle angoisse!
2: Non, mais c'était, mais comme dans les films, vraiment tout le monde qui se jetait les uns sur les. En fait, on était là, mais attends, mais qu'est-ce qui se passe?
0: Mais quand vous avez dit attention, il y a la mafia chinoise, vous êtes quand même rentré dans le.
2: Mais en fait, on était déjà dedans quand on nous a dit ça. Et donc, du coup, on a dit, bah au début, moi j'ai pris un peu à la rigolade. Je me suis dit, on nous fait une petite blague pour nous faire flipper et tout. Non, c'était en plein dedans. Et donc, on a couru.
3: J'adore.
0: Et vous êtes parti quoi?
2: On est parti en courant.
0: T'avais ton extracteur de venin?
2: Toujours, au calme.
0: C'était pour vérifier.
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0: Allez, Manu.

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1: Oh, ça c'est bien ça.
0: Alors, on a critique. Qui n'a jamais passé un quart d'heure avec un verre comme ça en train de regarder un robot de piscine faire le boulot? Évidemment.
2: Bien sûr.
0: 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Et grâce à eux, on a 1000 euros cash à vous offrir au meilleur jeu radio du monde. C'est le jeu des 5 mots. On va jouer juste après Offenbach. Avant ça, on écoute vos messages. Les messages vocaux que vous nous envoyez. On a une application, si vous ne le savez pas, je vous le dis. Une application, c'est l'application Manu sur Énergie. Vous pouvez nous écouter en direct, vous pouvez écouter les podcasts, vous pouvez jouer, gagner des cadeaux sur l'application. Il y a une Nintendo Switch 2 à gagner.
3: Wow.
0: Il y a une version sur l'application du jeu des 5 mots. Et il y a la Nintendo Switch 2 à gagner. Et vous pouvez, évidemment, nous envoyer des messages vocaux à tout moment, quand vous en avez envie. Vous avez envie de partager quelque chose avec nous, vous n'êtes pas content, vous voulez réagir à ce qu'on dit dans l'émission. Message vocal sur l'application Manu sur Énergie. On en a eu ce week-end pas mal. On en écoute quelques-uns.
4: Bon ben voilà Manu, comme tu peux l'entendre, ben on est samedi soir, on est fin de soirée. Il ben y a cette magnifique chanson qui résonne avec les gens qui sont super justes. C'est génial. Et bisous à tous.
0: Mais bien sûr,
1: meilleure soirée. Ouais,
2: le premier de la saison.
0: Mais c'est exactement. À un moment, je trouvais ça tellement drôle que tout le monde nous en envoyait tous les week-ends, tout le temps. C'était Radio Connemara. Allez, encore un message.
5: C'était juste pour vous dire que ce matin, j'ai réussi à changer l'ampoule de ma voiture toute seule. Voilà. C'est pas grand-chose, mais je suis trop fière de moi. C'est ma petite victoire du jour.
0: Mais bravo à toi,
1: c'est pas mal.
0: Mais bien sûr.
2: Bien sûr, tu peux être fier.
0: Parce que dans la vie comme ça, il y a des ampoules. Quand ça pète, et ben tu sais pas où aller en demander. Moi, dans ma salle de bain, j'ai deux trucs au-dessus du miroir, deux petites lumières. Il y en a à gauche, elle allume encore. À droite, elle allume plus. Mais
6: tu changeras jamais. Je sais même pas
0: comment démonter le truc. C'est un truc long. Je vais refaire la salle de bain.
1: Ouais,
0: je vois pas de ce que je vais faire l'autre. Allez, encore un message.
7: Puis pour vous dire que l'info de Lorenza, elle est un peu bidon, comme quoi la couleur bleue, c'est la couleur préférée des personnes avec le plus gros QI, puisque je suis HPI et ma couleur préférée, c'est le rouge. Voilà, gros bisous.
0: Et bim. Ouais. Et puis elle t'a pas pris d'eau en plus.
2: Et moi c'est le rouge, ok. Je suis méga intelligente, donc.
0: Elle est HPI, d'accord.
2: Oui, mais.
0: Bah
2: oui, ok.
0: Bah ouais, t'as dit que le.
2: Ah bah qu'elle le prouve d'ailleurs.
0: Allez, le combat.
2: Je l'attends.
0: Tu nous renvoies un message vocal et on organise un combat de boxe.
2: Ouais.
0: Qui sera HPI et qui aura raison sur la couleur? Parce qu'elle nous avait dit que le bleu c'était la couleur préférée des gens intelligents.
1: Ouais.
0: En tout cas, ça marchait avec nous, hein, puisque c'était pas le bleu. Offenbach avec Four to the Floor. Et n'hésitez pas à nous envoyer des messages vocaux. C'est sur l'application Manu sur Énergie. On les écoute tous et on les partage avec vous.
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0: 1000 euros. 1000 euros cash à offrir peut-être à Lara. Bonjour Lara.
9: Bonjour Manu, bonjour tout le monde.
0: Lara, elle est contente parce qu'elle sait que dans deux minutes, elle aura peut-être déjà 1000 euros sur son compte bancaire qui seront pas mal pour elle.
9: Ah, peut-être, j'espère, je tends les doigts.
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0: 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Alors, grâce à eux, Lara, 1000 euros cash. Tu vas jouer au jeu des 5 mots, le meilleur jeu radio du monde. Et pour te faire gagner ces 1000 euros, autour de Lorenza.
2: Oui.
0: Attention. Avec Lorenza, vous allez jouer. Voici le principe. Elle va sortir du studio. Quand elle sera dehors, je vais te donner 5 mots. Après chaque mot, tu me donnes le premier qui te vient en tête. Ensuite, Lorenza revient. Je fais pareil avec elle. Un mot en commun sur 5 et c'est gagné. Lara, je te souhaite bonne chance. C'est parti. On joue au jeu des 5 mots. Pression.
9: Gonflage.
0: Suspendre.
9: Trapèze, non.
0: Jouer.
9: Noël.
0: Absence.
9: Retard.
0: Souffle.
9: Ballon.
1: Pas mal.
0: Elle s'est échauffée au début.
2: Oh, ouais.
0: C'était les petits coups de tour de terrain pour s'échauffer. Et ensuite, on était là. Attention, fais revenir Lorenza maintenant. Un mot en commun suffit pour repartir avec ses 1000 euros cash. Attention. Lorenza.
2: Oui.
0: Bonne chance, c'est parti.
2: Allez.
0: Tu joues pour Lara.
2: Oui.
0: Pression.
2: Atmosphérique.
0: Gonflage.
2: Ok.
0: La pression des pneus.
2: Oui.
0: Suspendre.
2: Linge.
0: trapèze.
2: Ah oui.
0: Oui, le.
2: Oui,
0: le spectacle. Le spectacle. Le trapèze. Le spectacle de cirque. Il reste trois mots.
2: Oui.
0: Jouer.
2: Enfant.
0: Noël.
2: Ah non.
0: Deux mots. Absence.
2: École.
0: Retard. Un mot.
2: Oui.
0: Souffle.
2: Ah, j'hésite entre deux. Vent. C'était bougie.
6: Oh, lol.
2: C'est bougie.
0: Non, c'était ballon.
2: Ah oh, putain.
7: J'étais à côté.
2: C'est pas grave. Non, mais c'est moi aussi, mais on n'était pas.
0: Il n'y a pas de connexion.
2: C'est quand même trois fois sans connexion avec les gens. Je commence à me poser des questions.
0: Elle n'a pas gagné depuis le début de la saison.
6: Ah non, la pente est
2: chiante. Je sais pas ce que j'ai. Qu'est-ce qui se passe?
1: Il y avait une bonne ambiance.
2: J'ai perdu mon mojo. Ah non,
0: s'il vous plaît. L'enfoncez pas, elle est déjà vraiment.
2: Je parle plus.
0: Et bon, disons que tu retardes le groupe.
2: Je sais.
0: En plus, Lara te déteste. Non,
2: arrête. Oh non, arrête.
0: Lorenzo,
2: c'est super.
0: Mal. On se souvient même plus
2: c'est
0: ton prénom,
2: vraiment,
0: Bernard.
2: Là,
0: tu vois,
2: c'est une catastrophe.
0: Lara, je vais t'offrir le mug Manu sur Énergie.
7: Ah bah, c'est gentil. Merci beaucoup.
0: Et tu nous rappelles quand tu veux.
7: Avec plaisir. Merci.
0: Gros bisous.
7: Pour tout. Continuez comme ça, merci.
0: Ah, comme ça, non, on va essayer de jouer mieux.
7: Avec la bonne humeur.
0: On t'embrasse, Lara. Le jeu des 5 mouilles reviendra demain à la même heure. On aura 1000 euros avec Eric Piscine à vous offrir.
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0: On complète cette phrase. Je suis pas vieux, mais.
1: Ouais.
0: Et Marion, elle en a un. C'est du haut niveau.
6: Je suis pas vieille, mais cet été, j'ai testé le brushing avec bigoudi.
0: Voilà.
2: Bah moi, ça me choque pas.
6: Bah oui, ça revient.
2: Ça revient à la mode, c'est grave la mode. Moi, je vois que des meufs de moins de 30 ans faire des bigoudis sur TikTok.
0: Mais je sais même pas encore. Tu le fais chez toi?
6: Oui, tu le fais chez toi. Alors, ce qui est bien, c'est que c'est sans chaleur, donc ça protège le cheveu. Par contre, il faut l'assumer la tête. Et là, je l'ai pas du tout.
0: C'est ça, le truc.
6: Mon mec, il m'a vu, il a dit bah non, en fait, plus jamais.
0: Il y a forcément
6: c'est pas
0: une
6: possible.
0: Photo. Pour moi, une femme avec des bigoudis, c'est dans un film des années 50.
6: Bah,
1: c'est ça, ouais.
6: Bah, c'est exactement les mêmes.
2: Oui, oui, oui.
6: T'en as partout sur la tête et ça fait un petit volume. Après.
0: Et je vais dire un truc, je ne sais même pas à quoi ça sert les bigoudis. Le nom qui est super drôle, bigoudis. Mais sinon.
6: Bah, ça donne du volume aux cheveux en fait. Tu les enfiles, tu les enroules autour du petit cercle.
0: Hein,
6: et du coup, ton cheveu il prend un peu le pli et après, voilà.
2: Ça fait un brushing, c'est beau quoi.
6: Petit volume quoi.
1: Oh là là,
0: d'accord.
6: Non, mais je le referai pas. J'ai pris un coup de pelle bassie. Je me suis vu, j'ai dit non, et bigoudis, c'est pas possible.
0: Je suis pas vieux, je suis pas vieille, mais. Allez, on y va, on complète cette phrase. Qui commence? Lorenza?
2: Ouais, je suis pas vieille, mais j'adore flâner dans les rayons de chez Darty et Ikea, mais même employer le mot flâner, je pense que voilà, ce sera. Ça me rend compte que. Même
0: alors,
2: si je dois rien acheter.
0: Dans le même style, je suis pas vieux, mais parfois, quand je marche comme ça.
1: Ah, les mains dans le dos!
2: Non, c'est pas possible. Là, c'est le début de la
1: fin. Les mains légèrement penchées en avant.
0: Les mains dans le dos, ça m'est arrivé plusieurs fois, et quand tu prends conscience que t'as les mains dans le dos quand tu marches, tu fais wow!
2: C'est grave!
0: Et tu regardes si les gens t'ont vu. C'est vraiment un truc de vieux.
6: C'est vrai.
0: Flâner les mains dans le dos.
2: Ouais. Oh. La totale.
0: Oh là là. Sandra est là avec nous. Bonjour Sandra.
10: Bonjour. Bonjour Manu. Bonjour l'équipe. Ça va?
0: Très bien. Tu n'es pas vieille, mais quoi, Sandra?
10: Alors, je suis pas vieille, mais je râle quand la musique est trop forte au resto, quoi. Franchement.
1: Ah, bah oui.
6: Bien sûr.
1: Ah, bah oui, t'entends pas ce que tu manges.
10: Alors, c'est clair.
0: C'est vrai, mais avant. Plus il y a du bruit, plus t'es content dans l'endroit où tu vas.
10: Ouais, ça met l'ambiance et tout, mais au bout d'un moment.
0: Ben voilà. Et après, tu peux plus. C'est comme les restaurants festifs. Tu sais qu'ils se transforment en bas.
1: Bah, ouais, une fois par an.
6: Oui.
1: Ah, c'est bon.
0: Voilà. T'es pas vieux, mais bon. Merci beaucoup, Sandra, de nous avoir appelé. On te souhaite une belle journée. Je suis pas vieux, je suis pas vieille, mais Jeff.
1: Je suis pas vieux, mais je viens d'ouvrir mon premier plan épargne retraite.
6: Oula.
1: La semaine dernière. Je suis très fier.
2: Oui.
0: J'ai mieux que ça.
1: Oula.
2: Qu'est-ce
0: d'accord.
2: que t'as?
0: Bouge pas, bouge pas.
1: C'est, non. C'est que lui, il est déjà à la retraite. C'est
0: je suis pas vieux, mais j'ai téléchargé l'application retraite.
6: Oh là là!
1: Ah, tu vois? T'as tes points tous tes trimestres?
0: Ouais.
1: Il t'en manque un peu.
2: Ouais, ça m'angoisse rien que de vous entendre parler, j'ai une boule dans le ventre.
0: Mais c'est incroyable.
2: Ouais.
0: Tu tapes, machin, tu t'identifies. Il te retrouve tous tes trucs de boulot.
1: J'avais oublié, moi, les trucs il y a 30 ans.
0: C'est, ah, t'as l'impression d'avoir une vie, mais de dingue.
2: Ok.
0: Voilà. Ah, t'as vu, t'as envie maintenant.
2: Non.
0: T'as envie de télécharger l'application retraite. T'as envie. Et il te dit à partir de quand tu peux prendre ta retraite, à partir de quand le taux complet et tout, machin. Il y a un côté angoissant.
2: Ouais, mais en fait, c'est ça. Je suis un peu stressée d'entendre ça, en fait. Non,
0: ouais,
2: non.
0: Il y a un côté angoissant, mais. Attends, ils sont. Je sais pas comment ils ont toutes ces infos. C'est fou. Mais premier boulot, c'est incroyable. Hélène est là avec nous. Bonjour, Hélène.
11: Salut toute l'équipe.
0: Bienvenue sur Énergie. Tu n'es pas vieille, Hélène. Mais.
11: Je suis pas vieille, mais j'ai quand même dû grossir la police sur mon téléphone.
2: Ah oui, c'est rien, ça.
0: Alors, celle qui dit c'est rien, ça, c'est Lorenza, parce qu'elle, elle a grossi sa police sur son ordinateur.
2: Ouais. Ça va, là, je suis à 150, ça va, je trouve.
0: Non, non, c'est énorme, ça, 150.
2: Mais va
0: chez l'ophtalmo.
2: Tu sais que j'ai même des auditeurs qui m'envoient des messages. Va chez l'ophtalmo, j'ai l'impression que j'ai plein de darons et darons qui me.
0: Mais non, mais oui. 150%, il y a un moment. C'est... Tu sais quoi, même les taupes, elles voient mieux que toi.
2: C'est vrai.
0: Mais oui. Et en plus, tu vas te régaler. T'aimes la mode, t'aimes le style. Tu prendras des lunettes.
2: Bah
0: et tout.
2: Ouais. Ah non.
1: Si, c'est rigolo.
6: Allez, ça t'ira bien. Oh,
2: non, je suis pas du tout sûre.
0: Mais elle, bon, c'est quoi. Elle est dans le déni de, oui. de l'âge.
2: Je ne veux pas.
0: Merci beaucoup, Hélène, de nous avoir.
11: Merci. Appelé.
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0: Dans la vie, parfois, on est un peu loser.
2: Ouais, nous arrive. Oui, bien sûr.
0: On a des loses, on est des losers. Mais là, j'ai le loser. Das loser. Ça se passe aux Pays-Bas. Il y a un homme qui reçoit depuis des mois des PV pour excès de vitesse. Pourtant, sa voiture est garée.
2: Ok.
0: C'est une vraie histoire.
1: Ouais.
0: Ok. Alors, anonyme, comment c'est possible?
1: Quelqu'un qui s'appelle comme lui?
0: Non.
2: La même plaque?
0: Non, c'est pas la même plaque.
1: Quelqu'un lui prend sa voiture la nuit?
0: Non, sa voiture est garée. C'est bien la plaque d'immatriculation de sa voiture. Ouais. Et le mec se prend des PV pour excès de vitesse depuis des mois.
6: Mais elle est mal garée alors?
0: Elle est très bien garée.
1: Non, c'est une doublette. Quelqu'un qui refait les mêmes plaques sur la voiture.
2: Mais c'est pas sa voiture.
0: C'est sa voiture.
1: Ah, c'est le radar qui se déplace et qui passe devant.
0: C'est pas qui se déplace, c'est un radar qui est régulièrement installé devant sa maison. Un radar mobile. Et quand l'appareil flash un chauffard, il capture au passage sa voiture derrière. Et c'est sa plaque d'immatriculation qui est prise en compte pour les PV.
2: Non,
0: c'est
2: drôle. Aïe, aïe, aïe.
0: Le mec, le temps qu'il comprenne ce qui s'était passé avec l'administration et tout. Quelle belle histoire.
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0: 1000 euros cash ou crash. Avant d'écouter Shakira, on a Mickaël qui les veut, ces 1000 euros. Bonjour Mickaël.
12: Bonjour Manu, bonjour tout le monde.
0: C'est notre nouveau jeu tous les matins à 8h05. 1000 euros peut-être pour toi Mickaël. Écoute bien le principe. J'ai trois questions. Si tu réponds juste à la première question, tu gagnes 250 euros. Si tu réponds juste à la deuxième, tu doubles ton gain. 500 euros. Et si tu réponds juste à la troisième, tu doubles encore ton gain. Ça fait 1000 euros pour toi. Tu peux aussi t'arrêter à tout moment, repartir avec 250 ou 500. Et si tu te trompes, tu perds tout. Et ça, ça c'est le crash, on le veut pas.
12: Non, on veut pas.
0: Bien sûr. T'es prêt à jouer au cash ou crash?
12: Ouais, je suis prêt.
0: C'est parti. Première question pour 250 euros. Quelle est la capitale des Pays-Bas?
12: Amsterdam,
0: bonne réponse. 250 euros pour toi, Mickaël. Tu doubles ou tu veux t'arrêter là?
12: Je double.
0: Deuxième question. Quel fruit séché devient un pruneau?
12: C'est la date?
0: La non. date séchée devient un pruneau.
12: Non.
0: Et bah
12: non, c'est nul.
6: Aïe.
0: C'était la prune?
12: Ah ben oui, c'est nul.
2: C'est dedans, mais non, en fait. T'es pas nul. Dis pas ça.
0: Non, t'es pas nul.
2: Ouais, disons que...
6: c'est le crash quand même. Hein.
0: C'est bon. C'est...
2: Mais non, mais
0: bon. Mickaël, on se rend pas compte, il y a la pression.
2: Bah oui. Bien sûr.
12: Ouais, c'est ça, surtout, ouais.
0: La pression, ça fait paniquer, et bim, au lieu de dire prune, on dit date. Et voilà.
1: Ça se rapproche en plus.
2: Ouais, ça ressemble un petit peu.
0: Ouais, prune, date.
6: Ah oui, voilà. C'est vrai.
0: Mickaël, je suis désolé, c'est perdu pour cette fois. Je vais t'offrir le mug Manu sur Énergie, puis tu le rappelles quand tu veux, évidemment.
12: Pas de soucis.
0: On te souhaite une belle journée.
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0: C'est le moment de s'apprendre des choses, les amis.
1: Eh oui.
0: Alors, voici les infos aléatoires du monde pour, se dire qu'on sait des choses qu'on aura oubliées. Ne nous l'aurons pas, on les aura oubliés avant la fin de l'émission. Mais sur le moment, on est content de les apprendre. Allez, Lorenza, démarre.
2: Taylor Swift, elle s'est entraînée à chanter en courant sur un tapis roulant pour préparer ses concerts.
6: Hey, le cardio.
2: Exactement.
0: Putain, mais il y a des fois, c'est impressionnant. Hein.
2: Mais
0: quand ils sautent dans tous les sens et qu'ils arrivent à chanter et tout. Putain, moi, fais deux sauts, je fais...
2: Elle pouvait répéter jusqu'à 3 heures.
0: Sur le tapis roulant.
2: Sur le tapis.
6: Mais apparemment, Céline Dion s'entraîne de fou aussi en ce moment.
2: Allez.
6: Coach sportif et tout pour tenir le rythme des concerts.
0: Oh la vache.
2: Ah bah ouais, mais ça rigole pas. Hein. Le souffle, la respiration.
0: Ah, mais ça bien sûr. Hein.
2: Bah, évidemment. Tous les professionnels le savent.
0: Ah, mais c'est évidemment, bien sûr. Tous les coachs vocaux dont on fait partie le savent. Il faut s'entraîner à respirer, bien sûr, c'est important. Jeff, quelque chose à nous apprendre?
1: Oui, la marine française dispose d'un navire très sophistiqué qui s'appelle le Monge. Et attention, il est équipé d'un radar capable de repérer une pièce de 2 euros à 800 km.
6: Ah, pas mal.
0: Oui, c'est bien quand t'as besoin de monnaie.
1: Oui, ça sert à rien.
0: T'as besoin de 2 euros pour acheter du pain. Voilà. Tu montes dans le navire, tu fais 800 bornes, tu récupères les 2 euros et tu reviens. Bien sûr.
1: Là, t'as pas de pièce pour le caddie. Paf.
0: Mais bien sûr. C'est malin. Incroyable. Mario, quelque chose à nous apprendre?
6: Les cachalots dorment à la verticale.
0: Comment c'est possible ça?
6: T'imagines des troncs d'arbres dans l'eau, c'est ça en fait. Et les cachalots, ils dorment à la verticale.
0: Ah, ils flottent, selon...
6: oui. Ils flottent, la tête jambes, en l'air, ouais, en fait.
0: Ah, ils sortent de l'eau.
6: Oui, alors en fait, ils sont dans l'eau, mais pour les scientifiques, ils sont comme ça parce que au cas où ils doivent respirer, tu sais, parce qu'ils doivent quand même respirer de temps en temps, ils sont près de la surface pour pouvoir sortir. Et ce qui est marrant, c'est qu'ils dorment en groupe, donc ils sont 6 ou 7, tu vois, 6 cachalots à la verticale comme ouais. Ça.
2: Ça me fait flipper si tu tombes sur ça.
0: Quoi. Mais tu sais, quand t'es à la pêche, tu dis on va nager jusqu'à la bouée jaune. Tu ne reviendras pas. Ok. J'ai une info moi aussi. Tout le monde voit Dubaï.
2: Oui, bien sûr.
0: À Dubaï, la police possède des voitures, mais c'est pas des voitures comme chez nous. Ils possèdent des voitures de luxe. Les voitures de la police de Dubaï, ce sont des Lamborghini ou des Ferrari.
1: Ouais.
2: Classe.
1: C'est fou.
0: Mais eux, c'est improbable.
1: Excuse-moi, il y a que deux places. Tu les mets où les méchants quand tu les arrêtes?
0: Mais il y en a pas.
1: Ah bah ils sont restés.
0: J'imagine, je sais pas. C'est tellement
1: toi.
0: La classe de fou quand même.
6: C'est
0: improbable.
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0: Et Marine, elle était avec nous juste avant le week-end vendredi. Il y a son nouveau hit qui est sorti. Elle était là, elle nous a amené un gâteau.
1: C'était bon.
0: Ouais. Oh là là,
2: c'était trop bon.
0: Si vous voulez voir les images, les photos et les vidéos, et elle a chanté son nouveau hit Tricheur. En plus, elle l'a chanté en direct. Et ben, ça se passe sur nos réseaux sociaux. C'est Manu officiel sur Instagram, sur Facebook, et Manu officiel TikTok sur TikTok. Il est 8h17. Gims, Vive la Monnaie avec Mauvais Joe. Et puis juste après, on continue les. Je suis pas vieux, mais
1: oui.
2: Oh oui, parfait.
0: Voilà, on n'est pas vieux. Mais il nous arrive de faire des choses. Je vous l'ai dit, je suis pas vieux, mais j'ai téléchargé l'application Mon Compte Retraite.
2: C'est dur, ça.
0: Voilà, voilà. On n'est pas vieux, mais on fait quand même quelques trucs de vieux. Marion a commencé tout à l'heure, c'était très fort. Elle nous a dit qu'elle n'était pas vieille, mais qu'elle avait testé cet été la coiffure avec des bigoudis.
6: Oui, ça marche bien.
0: On complète cette phrase ensemble. Je suis pas vieux, mais... Un petit tour du studio avant de vous prendre au téléphone. Lorenza ?
2: Bah, je suis pas vieille, mais je calcule tout le temps mes heures de sommeil.
6: Ah oui.
0: Ah, moi aussi.
1: Ouais. Ah bon ?
2: Ouais. Alors, juste avant d'aller dormir, je regarde les minutes précises et je me dis, ah putain, là, ça commence à être dur. Là, ouais,
0: et t'as des seuils psychologiques.
2: Exactement.
0: Genre le 6h31, c'est bien. 6h29, c'est de la merde.
2: Ouais, c'est ça.
0: Bien sûr. Ouais, je comprends très très bien. Je suis pas vieux, je suis pas vieille, mais Marion ?
6: Je suis pas vieille, mais j'ai une robe de chambre.
2: Non, c'est pas une vraie.
1: Attends, ça dépend du style.
6: Bah oui, une vraie pour le matin, quoi, quand tu fais frisquer.
0: Il n'y a pas de style pour la robe de chambre.
1: Non, c'est des fleurs
2: attends,
1: dessus.
2: Est-ce que t'as des photos de cette robe de chambre?
6: Ah bah, je vais vous en prendre, ouais.
1: Mais bigoudi, robe de chambre, faut faire ça.
0: C'est le combo. C'est pas un peignoir, hein, c'est une robe de chambre.
6: Non, elle est, bah oui, mais elle est jolie, franchement, ça va. Mais c'est vrai que c'est le principe d'avoir la robe de chambre que t'attaches et tout, j'avoue.
2: Jusqu'aux chevilles, genre?
6: Ouais, jusqu'au mollet, quoi.
0: Oh, s'il vous plaît, ne jugez pas Marion.
2: Non, bah non, pas du tout.
6: Attendez, vous plus,
0: elle
6: pas
0: elle est déjà aux trois quarts de sa vie, donc.
6: Je suis la seule.
0: Alors, des chambres,
2: alors, oui. Bah, là,
6: ouais.
2: Pour le moment.
6: Ah, ouais.
0: Robe de chambre, c'est chaud quand même. Hein.
1: Avec les chaussons et tout?
6: Non, j'ai pas de chaussons.
1: Avec crocs.
0: Pas de chaussons.
1: Les crocs. Non, avec des crocs.
2: Moi, j'ai des crocs.
1: Ah merde.
6: Bah alors, moque-toi.
0: Ma femme aussi, elle a des crocs.
2: Ah voilà. J'ai commencé à mettre des pins dessus et tout.
0: Ma femme aussi.
2: Aïe, aïe, aïe.
0: Vous me fatiguez tout ça. Azélie est là. Bonjour Azélie.
14: Salut Manu, salut l'équipe.
0: C'est bien ce prénom Azélie.
1: C'est beau, ouais.
0: Ah ouais. Bravo Azélie. Tu sais quoi, tu seras le prénom du jour. Voilà. Voilà.
14: Ah,
0: le prénom
14: cool.
0: du jour aujourd'hui, c'est Azélie.
14: Ah merci, j'avais plaisir.
0: Tu n'es pas vieille, mais quand même.
14: Je suis pas vieille, mais cet été, j'ai quand même beaucoup kiffé faire des sudoku.
2: Oh là là.
0: Ah oui, pourquoi pas. C'est, bah c'est il y a pire, hein, c'est les. En fait, j'allais dire les mots croisés.
2: Ah
0: mais
2: non, moi je tolère les mots croisés.
0: Il y a pire que les mots croisés.
2: C'est quoi?
1: Ah, mais attention.
0: Les mots fléchés, où c'est beaucoup plus facile, là.
1: Oui, moi je prends des forces 1, 2 tous les étés.
14: Les mots mêlés? Tu veux dire non?
0: Non, les mots fléchés. Non, les mots fléchés. Ouais. Tu vois, mais force 1, 2, c'est pour les enfants.
1: Oui, mais c'est pour ça que je prends ça. Mais tu sais, qu'il y a des photos de stars dessus,
2: ah, oui,
1: tu sais. Elles sont très belles, toi. Manu, yes. hop, 4 lettres,
0: c'est
1: génial.
0: Et ben c'est ça dont je parle. C'est-à-dire que c'est les gens qui sont pas assez bons pour faire les mots croisés, mais qui veulent faire genre, j'ai quand même une grille. Sudoku, mots croisés, ça, ouais, ça sent un peu le. Ça sent la fin, quoi.
1: Sauf que tout le monde se moque de toi, mais dès que t'en fais un, t'as tout le monde qui arrive au-dessus de ton épaule, qui regarde là, Manu en 4 lettres.
0: Non, enfin, parce que ça. Non, parce que le problème, c'est que tu poses des questions.
2: Oui.
0: Dis-moi, bienveillant, ça commence par un V en 6 lettres.
6: Mais oui, t'imposes aux autres, en fait.
0: C'est ça que vous faites.
2: Vous faites exactement ça.
0: Souvent, au début, vous la racontez, ouais, genre, je vais faire un petit gris de mots croisés. J'ai fait un petit gris de mots croisés. Alors, évidemment, le là, ton.
2: Là, c'est bon, là.
0: Mais après, dès que ça dépasse 4 lettres, dis-moi, comme ça. Qui jardine en hiver en 8 lettres.
2: C'est vrai.
0: Merci beaucoup, Azé, de nous avoir appelés.
14: Merci à vous, vous êtes super, je vous écoute tous les jours. Merci, l'équipe.
0: Et merci à toi d'être avec nous. Il y a Jean qui est là aussi. Bonjour, Jean.
15: Bonjour, Manu. Bonjour, l'équipe.
0: Tu n'es pas vieux, Jean, mais.
15: Ah, je ne suis pas vieux, mais j'adore ma petite sieste du dimanche après-midi sur le canapé.
0: J'ai.
2: Ah, bah oui.
6: Et tous les autres jours de la semaine aussi.
0: Allez, on se lève tôt. Bah oui. Tout le monde fait les siestes.
1: Ah, vas-y, moi, je vite.
0: De quoi, pardon?
1: Il y a des fois, j'évite, il y a des fois, je tombe de sommeil, mais il y a des fois, mais j'essaye d'éviter pour mieux dormir le soir.
0: Oui, fais des petites siestes. Oui. Suivez les siestes de 8 heures, ça s'appelle une nuit.
1: Ça
0: s'appelle
1: une sieste. Ah, c'est ça, pardon.
0: Merci beaucoup, Jean, de nous avoir appelés.
15: Belle journée à tous.
0: Moi, j'avais un oncle, je me rappelle, lui, il faisait les siestes après le repas.
2: Ah oui, ben oui.
0: En fait, à un moment, il se levait de table, il allait dans le canapé, il faisait comme ça. Oh. Et il tombait. Et il dormait vraiment.
6: Mais moi, j'en ai un qui s'endort à table.
0: Ah, ça, c'est plus
2: problématique. C'est le level au-dessus.
6: Au moment du dessert, il s'endort et on doit tous pas faire de bruit et tout. C'est insupportable. Pour respecter sa sieste. Je vous jure, c'est vrai. C'est génial.
0: C'est génial.
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0: C'est le moment.

0: 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Et cette semaine, on remet ça. 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
1: Ouh,
0: oui, c'est-à-dire qu'il y aura deux gagnants. 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Avant que je vous explique comment on fait, on a reçu ce message sur l'application Manu sur Énergie. Vous pouvez nous envoyer des messages vocaux. Et c'est une très bonne question, à laquelle je n'ai pas la réponse.
2: Ouais Manu, une petite question. Je voulais savoir, à propos du jeu Céline Dion, pour le deuxième tirage au sort, est-ce qu'il faut refaire une vidéo ou la première qu'on a fait sera prise en compte? Merci.
0: C'est une très bonne question à laquelle je n'ai absolument pas la réponse. Et comme tous ces moments où j'ai pas la réponse, je me tourne vers la personne qui devra prendre la responsabilité de tout ça, c'est-à-dire le producteur de l'émission, Florent.
3: Eh bien, toutes les vidéos vont compter pour le deuxième tirage aussi.
1: Bien.
0: Donc on n'a pas à rechanter encore.
3: Non.
0: C'est
3: après,
0: bien,
3: vous pouvez.
1: Mais ils peuvent le faire pour
3: le plaisir. Ça fait toujours plaisir.
0: Bien sûr. Bah, attends, chantez-lui Céline Dion. Je vous rappelle que pour récupérer vos places, pour gagner vos places, ça se passe sur TikTok. 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Vous chantez juste, vous chantez faux, on s'en fout. Vous ajoutez le hashtag Manu Céline Énergie et vous mentionnez mon compte TikTok, @ManuOfficielTikTok. Tirage au sort le vendredi 11 et le 18 septembre, vous serez peut-être en train d'applaudir Céline Dion. Vous en écoutez quelques-unes.
1: Ah oui.
0: Pour le

0: Je sais pas.
1: Elle le vit son truc.
0: Je sais les hivers.
1: Céline, elle est en elle.
0: Je sais le froid.
1: Oui, oui.
0: Mais la vie sans toi.
2: Ah oui.
0: Je sais pas.
2: Et il fait quoi en même
3: temps? Elle ménage en même temps.
4: Ouais, ou elle tombe, je sais pas.
1: Elle vit.
4: Ah d'accord. Ah, oui. Ah, c'est une Corée, d'accord.
1: Ah oui, elle vit, ça bouge quoi.
3: C'est bien chanté. Bien.
1: Franchement, Solone, tu es automatiquement qualifiée pour le tirage au sort du vendredi 11. Allez, encore un peu.
0: M'insérer.
1: Allez, qualifié pour le tirage au sort.
2: C'est bon ça.
1: Encore un, c'est la même chanson.

0: Oui, c'est vrai.
1: C'est ma chanson.
2: 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Ouais. Deux fois de place pour aller voir Céline Dion à Paris.
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2: Voici les sondages du matin comme chaque jour. 88% des femmes détestent quand leur partenaire répond cette phrase vague. Attention. Vas-y Marion, je te vois arriver.
0: Ok.
2: Ah, c'est juste le ok,
0: c'est terrible.
2: Non, mais c'est pas vague.
0: Ah si, c'est vague, ok. Il faut compléter un peu. Ok, c'est vague, c'est froid, ça veut rien dire.
2: Bah ok, je suis d'accord.
6: Oui.
2: Hein.
6: Ouais. Ça dépend de la question en fait. Ouais.
0: Tu préfères que tu dises ok, je suis d'accord. C'est mieux.
2: Ah. Ok.
0: Ça marche pas là.
2: J'ai entendu, Lorenzo.
7: On verra.
2: Ah, on verra. Ah, c'est pas mal. Ouais. C'est un peu dans le même style. Jeff,
6: on mange ce que tu veux.
2: Eh bien, c'est pas loin de ça. Ah. 88% des femmes détestent quand leur partenaire répond cette phrase vague, c'est comme tu veux.
7: Ah bah oui, c'est chiant.
6: Ah, oui, mais
7: choisissez, bordel.
2: Mais choisissez, mais on te propose, si je te dis, c'est comme tu veux.
7: Non, c'est pas, c'est comme on veut. Il y a un peu de discussion, un peu de. Oui, je sais pas, prenez les choses en main.
2: C'est quoi ? Ok, allons au resto.
7: Oui.
2: Ok, c'est comme tu veux.
0: Tu choisis, tu prends des initiatives.
2: Ouais. On va à l'italien.
7: Bah, j'avais envie de. Ouais, peut-être voilà. Autre chose que l'italien.
2: Bah voilà.
6: Vous êtes jamais d'accord.
2: Et c'est dingue, non?
7: Au moins vous proposez et du coup ça nous. Je sais pas, puis ça nous donne des petites idées. Oui. On se dit, mais moi j'ai pas envie de ça.
2: Tu veux juste que je propose pour me dire non?
6: Oui, c'est ça.
2: Et que ce soit comme tu veux.
7: Oui.
2: Moi je gagne une étape. Je dis comme tu veux directement. C'est le plat préféré de 3% des enfants à la cantine.
0: Ah, c'est pas beaucoup, toi.
2: Non, c'est pas beaucoup.
0: Un truc dégueu, du coup.
2: C'est pas le plus funky, quoi, on va dire. Lorenzo.
7: C'est du poisson?
2: C'est pas du poisson, non.
6: Le céleri remoulade.
2: Oh, pas mal, ça. Là. Mais c'est pas ça.
0: Lentille saucisse?
2: Non, lentille saucisse, à la limite, il y a la saucisse, quand même, c'est pas mal.
6: Le roulé macédoine. Tu sais, la tranche de manque macédoine, c'était bon.
2: Non, mais c'est quoi ces références de cantine des années 80?
7: Le roulé macédoine.
6: J'ai pas assez redoublé pour.
2: Céleri remoulade et roulé macédoine.
6: Avec un petit rouge dessus.
2: Mais c'est quoi ce truc?
7: Je connais pas du tout.
6: C'est vrai?
7: Ouais.
6: C'est bon?
2: Ah non, c'est pas bon, non?
6: Ah bon,
2: ça cale en tout cas.
6: Oui, ça cale.
2: Lorenza.
7: C'est des légumes?
2: C'est des légumes, absolument.
0: C'est les choux comme les choux de Bruxelles?
2: Non, c'était pas les choux de Bruxelles, mais c'était les choux. C'est le gratin de chou-fleur.
7: Mais c'est délicieux, ça.
6: Ah oui, c'est bon,
0: ah non,
6: oui.
0: C'est pas bon.
6: Avec une petite béchamel.
2: Moi, je vais au resto italien. Dernier sondage du matin. Pour une personne sur quatre, c'est son pire souvenir de sport au collège. Quel est son pire souvenir de sport au collège, Jeff?
6: Ah bah ouais, déjà, pour moi, c'était tous les sports, mais surtout le cross du collège.
2: Ah, ça, c'est dur.
6: Ça, c'était horrible.
2: Mais c'est pas ça. Non, c'est un truc qu'on faisait pendant l'année.
7: Okay.
2: En cours de sport. Lorenza?
7: C'est un sport d'équipe?
2: C'est non. C'est
0: on
2: tout
0: est tout
2: seul. Ouais.
0: C'est les tours de stade?
2: C'est de l'athlétisme.
6: Ah, c'est pas la barre fixe? Ça faisait très mal, ça, tu sais?
2: Non, c'est pas les agrès. Les agrès. Mais c'est, je vous rappelle, j'avais appris le mot agrès en cours de sport. Elle me dit, alors ce trimestre, on va faire les agrès. Et tout le monde se regarde.
7: C'est quoi?
6: C'est quoi
2: les agrès? Parce qu'elle était en bruit, ce qu'elle a dit, la pauvre. Et là, elle te montre les barres, là.
6: Ouais, c'est horrible.
2: Les barres parallèles, les barres. Oh là, ça fait l'angoisse. Mais c'est pas ça. Pour une personne sur quatre, donc, c'est son pire souvenir de sport au collège.
7: Il faut un accessoire, un truc, genre lancer de poids, lancer de javelot?
2: Non. Enfin, il faut un accessoire, oui, mais c'est pas un truc que t'as dans la main que tu gères.
6: Ah, donc c'est pas la GRS, donc.
2: Non, c'était le son en hauteur.
6: Ah oui, chiant.
7: Ah ouais.
6: Ah, avec le Fosbury, tout ça, là, machin.
2: Ouais, ouais, mais c'est, en plus, t'étais humilié parce qu'il y en avait qui arrivaient à sauter en Fosbury.
6: Oui.
2: Et moi, j'arrivais pas. Attends. Donc, moi, bon, bah, Manu, tu feras les ciseaux.
7: Qu'est-ce que c'est,
2: tu
7: ça
2: sautes, tu sautes en ciseaux.
7: Ouais. C'est quoi, Fosbury, tout ça,
2: moi, si, pas possible, Lorenza.
0: Eh oui.
6: Sans quand tu sautes avec le dos, tu sais, comme ça.
7: Oui.
2: En athlétisme, tu les vois sauter, les mecs.
7: Oui, oui, au-dessus de la barre.
2: Ils se retournent comme ça.
7: Oui, ok, ça s'appelle comme ça.
2: Le Fosbury, parce qu'un mec avait, en fait, au départ, c'était pas comme ça.
6: Ouais.
2: Et ensuite, il y a un mec, un jour, qui a créé ça pour sauter plus haut. Il s'appelait Fosbury.
7: Ah.
2: Il a créé le saut comme ça.
7: Voilà.
2: Et résultat, à l'école, on s'est tous démonté le dos comme ce mec. Et on terminait en ciseaux, en faisant le truc, voilà, nul.
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2: Et on ouvre les lignes tout de suite. 0 870 42 48. Vous nous appelez, vous avez envie de quelque chose, vous avez envie de parler de quelque chose, vous avez envie de réagir à ce qu'on dit dans l'émission, vous avez un coup de gueule, un coup de cœur. Oui, je sais quand je suis. Ça angoisse, Lorenza. Vous nous appelez au 0 870 42 48. On a Maëva qui est là. Bonjour Maëva.
1: Bonjour Maëva, bonjour les Romains.
2: Qu'est-ce qu'on peut faire pour toi ce matin?
1: Alors moi, j'ai une petite question. Mon copain m'a demandé ce week-end d'avoir mon code de téléphone. J'ai refusé, ça l'a un peu énervé. Du coup, je voulais avoir votre avis, parce que bah, même si j'ai rien à cacher, moi, ça m'énerve qu'il me demande mon code.
0: Oh, je suis entièrement d'accord.
3: Ah, si, faut alors, donner.
2: Mais en fait, le truc qui est bizarre, c'est demander à quelqu'un son code.
6: Oui. Oui.
2: Que si, par exemple, toi, tu lui vas lui dire, tiens, en fait, si jamais je te donne mon code de téléphone, alors que le fait de demander, ça veut dire qu'il y a une raison pour laquelle
0: ou
2: il
0: alors,
2: demande.
0: C'est ça. Prends le téléphone. Genre, si tu veux voir un truc et je te le donne et que ça soit comme ça. Mais le code, carrément, le demander et tout, je trouve ça pas.
2: Parce que ça veut dire qu'à n'importe quel moment, il peut aller regarder le code.
0: Moi, j'aime
2: tout.
0: Pas. Enfin, si elle a rien à cacher.
2: Oui, mais tu sais quoi, oui. Quand tu cherches, tu
0: jardin.
2: Trouves.
6: Ouais,
2: mais
6: oui, toujours un petit truc.
2: Enfin, je vais dire un truc. N'importe quoi. Je prends ton téléphone maintenant, je cherche. Au bout d'un moment, je vais trouver un truc qui sera pas, en fait, un gros problème. Mais je vais dire, ça, c'est un problème.
6: Ouais.
3: Après, c'est une question de confiance. Il est pas censé fouiller. Mais par exemple, si il a besoin de faire une photo avec son téléphone, autre, c'est bien d'avoir le code de l'autre. Nous, on partage nos codes avec mon mec et on
6: oui,
3: regarde.
6: Oui, mais
3: il
6: fouille quand même.
3: Non, on regarde pas.
2: Mais pourquoi tu veux prendre une photo avec avec le téléphone de l'autre?
3: Parce qu'il a un meilleur appareil, par exemple.
2: Ah, ça, oui, d'accord.
3: Il y a toujours. Non, mais je sais pas, ça peut être utile d'avoir le code de l'autre. Voilà, sans forcément fouiller derrière, faut se faire confiance.
2: Ouais, mais c'est bizarre de le demander.
3: Peut-être, ouais.
2: Ah, apparemment, Maria, les codes de tout, les trucs de son mec.
3: Ouais, vraiment tout.
2: Ah, ok, d'accord.
3: Et je pense que je serais comme son mec, un peu vexé s'il m'avait dit non.
2: Mais... Ah, d'accord. Mais tu fouilles?
3: Non.
2: Ça t'est jamais arrivé de fouiller?
3: Non.
2: Oh, non.
3: Avec celui actuel, non. Avec les anciens, oui, mais j'avais de bonnes raisons.
2: Ah, alors... Eh bien, c'est ça, on a toujours une bonne raison de fouiller. Merci Maëva de nous avoir appelé.
1: Merci Manu, bonne journée.
2: Belle journée à toi. Sacha est là, bonjour Sacha.
5: Salut l'équipe, salut tout le monde.
2: Oh, salut à toi Sacha.
0: Voilà.
2: Je vous rappelle que nous sommes tous réunis ce soir pour participer au concours de qui aura la plus grosse voix sans respirer.
6: Tout à fait.
0: Oui, bonjour.
2: Il a déjà gagné à Amneville l'année dernière, classé numéro 3 dans son département. Il revient en troisième saison aujourd'hui, c'est Sacha. Bonjour Sacha.
5: Bonjour Manu.
2: Oui, bonjour Sacha.
0: Ah, c'est une folie, Jean.
2: On y va. Qu'est son basque. Là, on a de la voix, là. Hein. On a...
5: Barry White, c'est moi.
0: Ça fait quelque chose quand même.
3: C'est pas mal.
0: Ouais.
2: Vous aimez bien la grosse voix?
0: Marion et moi,
2: ah oui?
3: Ouais, c'est ça, c'est Green Flag, ça, tu vois. C'est ça.
2: Ah bah écoute, on va continuer comme ça aussi. Alors, je veux bien continuer, mais moi je vais crever là. Parce que je peux plus respirer.
5: Moi j'ai juste à respirer normalement. Donc
2: mais attends, tu bosses avec ta voix ou pas du tout, Sacha?
5: Pas spécialement, non.
2: Mais attends, tu pourrais faire des voix.

0: Bon, c'est bien compliqué là, Sacha.
1: Allez.
2: Bon. J'ai pas d'effort, désolé.
0: Tu nous appelais pourquoi?
2: Parce que j'ai un coup de gueule à passer, moi. J'en ai marre de ceux qui envoient des vocaux là de plus de 2 minutes. C'est juste pas possible.
0: Mais non, mais...
2: C'est pas possible.
1: Bah, faut mettre en x2 et puis ça réduit, hein.
0: Non, mais même, non.
2: Alors oui, fait... mais après, j'ai l'impression de parler avec Alvin et les Chipmunks, quoi. Donc,
1: C'est vrai, c'est la raison.
0: Non, moi, je refuse d'écouter en x2. Parce que ça veut dire que c'est moi qui dois subir le long message. Je n'écoute pas les vocaux.
1: T'écoutes jamais les vocaux?
0: Ma femme fait les vocaux.
1: Oui.
0: Des fois, c'est 1 minute 30, mais il y en a 3 à la suite.
1: Oui.
0: Parce que j'ai voisé. Ah, j'ai oublié de te dire rien. Et ben maintenant, je les écoute plus.
1: Ah.
0: Non, je lui dis fais les petits vocaux.
3: Non, mais c'est bien s'il y a plein de trucs à dire. Comme ça, t'as tout d'un coup.
1: Oui.
3: T'interagis pas avec une vraie discussion et t'es. Oui. Voilà.
4: Non, mais on s'appelait alors.
0: Tu m'appelles.
2: Oui,
0: oui, mais à la limite.
1: Non.
0: On s'appelle. Bah quoi, voilà.
4: Bah, si, ça va plus vite.
3: Non, non, justement, parce que tu pars sur un truc, c'est une discussion et tout. Après, on termine.
0: Le vocal, c'est égoïste en plus.
1: Oui.
0: Non, mais vraiment. C'est je me débarrasse du truc et je t'en fais un vocal et puis je m'en fous de savoir si ça met 12 minutes.
1: Oui.
0: De toute manière.
3: Oh, mais c'est à ça que ça sert, c'est bien.
1: Et au moins, tu peux me répondre quand tu veux. Genre, je suis pas agressé par un bout de téléphone.
0: Et puis en plus, ma femme, sur ses vocaux, elle parle à d'autres personnes en même temps.
1: Oui.
0: Elle me fait un vocal, mais c'est au pire moment, genre à la caisse du supermarché.
4: Ah, c'est horrible.
0: Oui, donc j'avais pensé à ça. C'est oui, alors je vais payer avec une carte. Et donc, ce qui serait pas mal, c'est d'inviter aussi Michel. Il sera là. Et... Quoi? Elle ne passe pas? Ah, attends. Attends, je te laisse un autre vocal après. Putain.
1: Ah, je suis comme ta femme, moi. Je la soutiens à fond là-dessus.
0: Ça me fatigue. Sacha, merci beaucoup de nous avoir appelés.
2: C'est avec grand plaisir. Passez une bonne journée.
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0: Jeff a quelques études pour nous parce que Jeff aime les études.
3: J'adore ça.
0: Il y a des études tout le temps, surtout sur n'importe quoi.
3: Oui, c'est ça.
0: On commence par quoi?
3: Par du sexe, évidemment. Hein,
1: allez, c'est cool ça.
3: Eh oui, selon une étude, pour renforcer le couple, il faudrait ne plus faire l'amour pendant 90 jours.
1: Oula, c'est long.
3: Silence total.
0: 90 jours, ça fait 3 mois.
1: Bah là,
0: ça fait
1: 3 mois. J'y suis, mais je suis pas en couple. Hein. C'est,
0: oui,
1: ça marche
0: voilà,
1: pas du coup.
0: Ça ne marche pas. Non, mais il faut être en couple. Attends, 3 mois et cadeau de Noël?
4: Ouais, non, mais c'est, oui, c'est vrai.
0: Et alors,
3: c'est clair.
4: Mais bien c'est sûr. Vrai que quand tu refais, du coup, je pense qu'il y a un petit côté genre waouh.
0: T'oublies pas?
1: Oui, bah, c'est pas, une semaine, ça marche aussi. Hein. Enfin, 3 mois, c'est long quand même.
3: Ah,
1: hein.
3: Oui, déjà, une semaine, c'est long, pardon.
0: Et il y a une raison quand même.
3: Oui, l'abstinence aide à construire une relation plus forte avec l'autre, comme avoir des discussions sur ses intérêts, ses peurs et ses envies, et de quoi mettre en place une connexion plus forte au sein du couple.
1: Ah ouais.
3: C'est ronflant, on s'en fout. Non, faut pas attendre 3 mois. On y va, alors.
0: Merci pour l'étude et la contradiction de l'étude qui est arrivée assez vite. Une autre?
3: On parle de conspiration maintenant. Selon une étude, 4 Français sur 10 sont persuadés qu'il existe des conspirations. Alors, notamment que nos élus sont les marionnettes d'un gouvernement secret et que des preuves d'un contact extraterrestre seraient cachées au public.
1: Oui.
3: Bon, ils croient tous. Il y a 40% des gens quand même.
0: Mais parce que, il y a des films à chaque fois, des séries là-dessus où à chaque fois, t'as des gens au-dessus, des gens au-dessus.
1: Oui.
0: Et putain.
3: Moi, je crois pas.
0: Le mec qui gère tout ça. C'est un boulot de dingue.
1: Bien sûr, mais il parle en langage codé à chaque fois.
0: Ah.
1: Ouais.
3: Non, mais quand t'es maître du monde, t'as envie que les gens le sachent, quoi. Normalement, c'est que t'es un peu orgueilleux quand t'es maître du monde.
0: Non, parce que justement, c'est pour servir les intérêts de gens pas très sympathiques.
1: Bien sûr.
4: Et vous croyez que les oiseaux, c'est des drones du gouvernement?
1: Oui, les pigeons.
3: Sans doute. Ouais.
1: Il paraît.
0: Les chats, clairement, viennent des extraterrestres.
1: Oui, oui.
0: Non, mais c'est les extraterrestres qui ont déposé les chats sur Terre pour nous espionner et voir nos faiblesses pour nous attaquer.
3: Et ça marche.
0: Ils sont pas encore arrivés, mais vous verrez que le jour où les extraterrestres arrivent pour nous attaquer, les chats d'un coup feront « Hey, alors !»
3: Vous avez une
0: surprise, hein. Une dernière étude.
3: Une étude pour mieux dormir. Selon une étude suisse, pour mieux dormir, il faudrait qu'on s'endorme en étant bercé comme quand on était petit. Hein, les chercheurs ont découvert ça, qu'être bercé donne un sommeil plus profond.
0: Mais alors, je vais vous dire un truc. Alors, je sais pas si tu sais, le jactatio capitis, Lorenza.
1: Le quoi?
0: On avait pas parlé?
1: Ah non, jamais.
0: Je fais un truc, alors beaucoup moins maintenant, mais moi, pendant très très longtemps, quand je m'endormais, et vous pouvez taper sur internet, vous avez trouvé, je faisais du jactatio capitis.
1: C'est quoi ça?
0: Et jactatio capitis, c'est un truc très vrai, Lorenza est en train de vérifier.
1: Ouais, ouais,
0: et en fait, quand t'es allongé sur le lit, tu tournes la tête comme ça, de droite à gauche, et ça te berce.
1: Ah oui.
3: Et tu vomis surtout.
0: Et bah non, et je faisais ça quand j'étais enfant.
1: Peut-être répété, ouais.
0: Et mes parents s'étaient renseignés, on leur avait dit, votre enfant fait du jactatio capitis. Voilà, coup de tête répété.
4: Tu t'auto-berces.
0: Exactement.
1: Ouais, c'est ça.
3: D'accord.
0: Tu t'auto-berces.
1: Et rythmé, donc ça t'aide, quoi, les balancements.
3: Okay. Bah, c'est mieux qu'une grosse balançoire, parce que moi, à 115 kilos, t'imagines la taille du truc pour
0: dormir. Oui, puis une balançoire pour s'endormir, c'est compliqué.
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0: C'est le moment du blind test. Pas n'importe quel blind test. Le grand blind test du matin avec aujourd'hui Charlotte et Vincent. Bonjour à tous les deux.
6: Salut Manu, salut l'équipe.
0: Attention, nous allons jouer ensemble. Vincent, t'es là?
7: Oui, je suis là. Bonjour l'équipe, bonjour Manu.
0: Bonjour à toi. Comme t'avais pas répondu, j'ai eu un petit peu peur.
4: Ouais, moi aussi.

0: Vincent était parti. Rejoindre les étoiles là-haut. Vincent et Charlotte, c'est le grand blind test du matin. C'est un blind test, comme tout le monde connaît blind test, en trois manches. Le petit truc en plus, c'est qu'avant de découvrir le titre, vous avez droit à un indice. Vous pariez ensuite sur le nombre de secondes qu'il vous faudra pour gagner. Une bonne réponse, c'est un point. Une mauvaise réponse, c'est l'autre qui prend le point. Il faut le titre ou l'artiste. C'est le premier qui a deux points qui gagne le jeu. Attention, avant le premier titre, indice donné par Marion.
1: Waouh, sacré main.
0: Sacré main, oui. C'est un petit indice de niche,
1: ouais,
0: on est bien.
1: Ouais.
0: Waouh, sacré main. C'est un indice. Vincent, combien de secondes d'après toi avec cet indice pour découvrir le titre?
2: 7 secondes.
0: 7 secondes pour toi. Charlotte, est-ce que tu les sens?
3: Je vais dire
0: 6. Oh, 6, bien. Vincent, tu la laisses ou tu veux descendre?
2: Je la laisse.
0: 6 secondes, Charlotte, pour découvrir ce titre. Tu donnes le titre ou l'artiste?
3: Lady Gaga.
0: Oh, Poker Face, oui. Tranquille. Et sacrément au poker.
1: Bien sûr.
0: Sacrément au poker, bien sûr. Charlotte, Vincent, attention. Deuxième indice avant d'écouter le titre, donné par Lorenza.
1: Manu veut l'inviter dans l'émission. C'est un rêve, c'est un souhait.
0: C'est vrai.
4: Eh oui.
0: Je l'ai dit plusieurs fois.
1: Ouais.
0: D'après toi, Vincent, combien de secondes pour découvrir le titre ou l'artiste?
2: Je dirais 4.
1: Oh.
0: Rapide. Charlotte, tu descends. Tu tentes.
3: 3.
0: Oh. 3. T'as dit 3?
1: Oui.
3: Oui.
1: On est des joueuses, hein.
0: Ah oui. Vincent, tu descends?
2: Non. Non, je descends pas.
0: Charlotte, 3 secondes pour découvrir titre ou artiste.
3: Mylène Farmer.
0: Mylène Farmer, ouais, oui, c'est gagné.
2: Elle est trop forte,
1: ah, ouais.
0: L'intro de Mylène Farmer désenchantée. Bienvenue sur Nostalgie. Mylène Farmer désenchantée, c'est gagné. Ah ouais, non, très très fort, Charles.
1: Waouh, bravo.
3: Incroyable.
0: 2-0. Vincent, je vais t'offrir le mug Manu sur Énergie. Je te souhaite une belle journée.
2: Adorable, merci beaucoup. Salut l'équipe.
0: Ciao, et tu nous rappelles quand tu veux. Charlotte, tu repars avec le drone, le DJI Mini 3. 469 €, il a une caméra 4K. Il peut aller jusqu'à 57 km/h le drone.
4: Wow. Rapide.
0: Ah, c'est rapide pour le planter dans l'arbre. Hein. Alors bien sûr, évidemment. Et 38 minutes d'autonomie. Tu vas te régaler avec ça, Charlotte. Bravo.
3: Ouais. Ben, merci beaucoup.
1: 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Bonjour, c'est Fauve de Danse avec les Stars. Allez Manu, enlève-moi ce pantalon et viens danser.
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0: Non mais je suis au bar, je suis tranquille, je commande pour tout le monde.
1: Eh ben.
0: Je suis pas danse. Elle est comédienne aussi, Fauvoto, et ce soir elle est sur TF1 dans la série qui s'appelle La Cible.
1: Oui.
0: Oh, voilà.
1: Et elle vient d'avoir son bébé, félicitations. Oh, trop mimi.
0: Bah alors félicitations, bien sûr, si elle vient d'avoir son bébé.
1: Bien sûr.
0: C'est important de la féliciter.
1: Tout à fait.
0: Bien sûr, évidemment. Merci Marion pour cette info un petit peu show business.
1: J'adore.
0: Vous adorez quoi, Lorenza?
1: Les petites infos show business.
0: Les petites infos de la Marion, bien sûr. C'est vraiment incroyable. Elle vient d'avoir un petit bébé, alors on la félicite et on l'embrasse, bien sûr, évidemment, c'est Fauvoto.
1: Tout me moque, j'ai l'impression.
0: Ah, vraiment, s'il y a quelqu'un qui se moque pas ici, c'est bien. Ouais, écoutez, Bad Bunny, Taylor Swift aussi. Tout à l'heure, je vais vous parler des vocaux de ma femme.
1: Oui.
0: Qui fait des vocaux énormes, longs, etc. Elle m'a envoyé un message vocal. Vous voulez écouter?
1: Oui, elle va tout défoncer.
0: Apparemment, elle a écouté
1: C'est sûr.
0: Ce que j'ai dit. Alors, attention, je vous le fais écouter.
6: Non, mais n'importe quoi. Tu mens et tu m'emmerdes. Tu vois, c'est court.
0: Pour le coup,
4: il était court. Ah ouais. Il était court, explicite, j'ai tout compris.
1: Tu m'emmerdes.
4: Voilà, tu peux dormir à la maison ce soir si tu veux.
0: Merci, Jeff. 9h22. J'ai une liste de choses qu'on déteste universellement devant les yeux.
1: Ah oui.
0: Les choses que le monde déteste. Je vais vous raconter cette liste et je pense qu'on pourra la compléter encore. C'est un peu le moment famille. Après ma fille qui m'insulte, ma femme qui m'insultait ouais. Par message vocal, j'ai reçu un message de ma fille.
1: Oula. Ah bon ? Et quoi, elle t'insulte aussi ?
0: On est écouté dans le bus qui l'emmène au lycée.
1: Non, trop stylé !
4: Génial.
0: Elle m'a dit, papa, t'es dans le bus.
1: Bah, salut au bus, hein.
0: Bah, bien sûr, évidemment, il y a tous les bus scolaires qui nous écoutent tous les matins.
1: Trop bien.
0: Alors, 9h26, on va parler des choses qui sont détestées universellement. Je vous ai expliqué, j'ai une liste devant les yeux de choses qui sont universellement détestées par tout le monde.
4: D'accord.
0: Facile, les moustiques.
1: Ouais, évidemment.
4: Ah,
1: ouais,
4: premier.
0: Il
4: n'y
0: a pas une personne qui dira, je kiffe les moustiques.
1: Non.
0: Ça n'existe pas. Se mordre l'intérieur de la joue en mangeant.
4: Ça arrive tout le temps.
1: Horrible.
3: Rien que d'y penser, j'ai des frissons. Ça
0: C'est le truc en plus, vraiment, tu le vois pas arriver. Et paf. Oh, la vache. Non. Se cogner l'orteil. Classique aussi,
1: ouais.
0: Évidemment. c'est détesté universellement. La maladie d'Alzheimer.
1: Ah oui, bah,
7: la mort.
0: Ne me crie pas dessus, je ne suis que le. Je ne suis que le messager de la liste.
7: Enfin, quand même.
0: Bah oui, bah oui.
7: Après l'orteil, la maladie d'Alzheimer.
0: Oui, ça marche.
1: Ok, un gros cas.
0: La maladie d'Alzheimer est universellement détestée. Complétons cette liste.
4: Ah oui.
0: Qu'est-ce qu'il y a d'après vous d'universellement détesté, Lorenza?
1: Les démarchages téléphoniques. Ah oui.
0: C'est vrai.
1: Ouais.
0: Je crois que c'est pas interdit maintenant.
1: Ça devient. Maintenant, c'est puni par la loi.
4: Mais c'est encadré. Mais si t'es déjà en contrat avec les gens qui t'appellent, ils ont le droit de t'appeler.
1: Ils ont le droit.
4: C'est con, mais bon.
0: Bah, au contraire, j'ai pas de véranda pour qu'ils vont m'appeler.
4: Oui, c'est con, effectivement.
0: C'est fou le nombre de. Si j'avais acheté toutes les vérandas qu'on m'a proposées.
1: Ah ben là.
0: Depuis toutes ces années, putain, je vivrais dans un village en verre. Incroyable. Qu'y a-t-il d'universellement détesté, Marion?
7: Le shampoing dans les yeux.
1: Ah ben oui.
0: Putain, ouais.
1: Ah, ça pique.
0: Ouais. C'est fou ce truc-là.
1: Mais pourquoi ils n'ont pas inventé un shampoing qui pique pas?
0: Il y en a
4: pour les enfants, ouais.
1: Ah, si,
4: ouais.
1: Ne pique pas les yeux. Ouais. Évite les nœuds. C'est quoi encore ça?
7: C'est dope.
1: Ah voilà.
7: Ouais, j'ai un enfant.
0: Et ça marche vraiment?
7: Oui, bah apparemment.
0: Oh, tu l'as pas mis non plus. Ouais. Viens ici, j'aimerais tester. Ne pique pas les yeux là. Vas-y, chante pour voir. Ah mais non, bah il pleure. Bah, tu vois. Pas publicité mensongère. Je lui ai mis le flacon dans l'œil. Regarde. Allez, on va aux urgences. Ah, super, super la pub. Qu'y a-t-il d'universellement détesté, Jeff?
4: Marcher pieds nus sur un Lego.
7: Oui.
0: L'enfer.
4: Ah là là, sur le pile au milieu du talon là.
0: C'est une arme de destruction massive, ça.
4: Horrible.
0: Universellement détesté. Marion encore?
7: L'étiquette du vêtement qui gratte.
1: Ah ouais.
7: Ça. Ah ça.
0: Et ça, ça t'énerve. Donc tu prends des ciseaux et tu coupes.
7: Oui.
0: Ça gratte
7: pire.
0: Encore plus.
1: Oui.
0: Mais oui.
1: Ça gratte de fou.
0: Démange comme ça. Et donc le seul truc, c'est de l'obliger de l'arracher. Mais tu l'arraches et là, c'est la mort du t-shirt.
7: Il n'y a pas de solution en fait.
0: Non, mais la solution, c'est d'arrêter de la mettre là.
1: Mais ou faire une matière douce, quoi. Qui te caresse la peau au lieu de te la gratter, quoi.
0: Ou d'avoir quelqu'un qui te caresse.
1: Oui.
0: Florent, notre producteur.
8: Mais non, mais sinon, tu prends un petit ciseau à ongles là et tu coupes les fils pour l'enlever délicatement et tu peux la garder à côté.
0: Alors, on a une vidéo en fait.
1: Là, ouais.
4: Je me regarde tous les week-ends avec ces ciseaux comme ça.
0: Tu sors ce soir? Ah non, je m'occupe de mes t-shirts.
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0: Toutes ces choses ont un point commun. Les moustiques se mordent l'intérieur de la joue en mangeant, se cognent l'orteil. Tout ça, le point commun, c'est que c'est détesté universellement.
4: Ouais.
0: Je peux rajouter les guêpes.
1: Ah oui.
0: Les
1: guêpes. Et mouiller ses chaussettes aussi.
0: Ça n'a aucun rapport, mais t'avais besoin de le dire. Mouiller ses chaussettes quand tu
1: rentres dans la salle de bain. Là,
0: quand tu reviens parce que t'as oublié un truc dans la salle
1: chiant.
0: De bain. C'est prêt, tout est prêt, tout est ok. Et putain.
4: Ah, c'est désagréable.
0: Et puis un tout petit peu,
1: non,
0: d'eau.
1: Non, mais c'est gâché.
0: Un tout petit peu d'eau, ça te fout ta journée en l'air. Non, mais c'est vrai, bien sûr. C'est détesté universellement, ça. On continue à remplir cette petite liste de choses universellement détestées. Il y a Angéline qui est là. Bonjour, Angéline.
10: Bonjour.
0: Sois la bienvenue parmi nous, Angéline.
10: Comment?
0: Je disais, sois la bienvenue parmi nous.
10: Merci.
0: Qu'est-ce qu'elle est testée universellement pour toi?
10: Ah, quand un câble ne fonctionne que dans une certaine position ou dans un certain sens.
0: Oui. Ah, le chargeur.
1: Ah, moi j'aime bien, ça me met un challenge, genre. Je me dis comme ça, je dois faire un truc que je dois positionner d'une certaine manière et quand je vois le petit truc qui s'allume, je suis là, allez, j'ai réussi, tu vois.
0: Oui, mais ça tient jamais.
10: Mais quand t'es pressé, c'est une catastrophe.
1: Oui, je suis d'accord.
0: Ah, une catastrophe.
10: Il reste plus qu'un pour cent et là, la catastrophe.
1: Ah oui,
0: 1%, mais la catastrophe, c'est pas le chargeur, là, c'est carrément, c'est que t'as oublié de le faire. Mais non, mais c'est vrai que des fois, t'as une position, tu touches plus.
4: Oui.
0: Et après, boum, ça retombe. Ouais. Et souvent, tu veux vérifier. Et en vérifiant que ça charge, t'enlèves le cordon. Le monde est cruel.
10: C'est horrible,
0: Angéline. On t'embrasse, on te souhaite une très belle journée.
10: Merci à vous aussi.
0: Belle journée, belle semaine. Qu'est-ce qui est universellement détesté?
4: La bouteille de ketchup en verre qui coule pas.
1: Ah oui.
4: Tu tapes dessus comme ça là.
1: Bien sûr.
0: J'ai un petit truc.
4: Partout.
0: Hein? J'ai un petit truc. Si votre bouteille de ketchup ne coule pas et qu'elle est renversée comme ça, tu glisses le couteau à l'intérieur et ça fait un appel d'air. Pouf! Et ça sort. Et souvent, ça sort trop d'ailleurs.
1: Oui, c'est ça.
4: On ne sait jamais bien en fait.
1: Ou alors tu fais l'hélicoptère avec le bras. Non, premier degré. Vous prenez la bouteille dans le bras et vous faites aller votre bras comme un hélico en hélice, quoi. Et après, hop, ça coule tout seul, c'est parfait.
4: Au restaurant, c'est un peu chelou quand même.
1: Oui, bon, bah écoute, tu peux animer l'ambiance, ça peut faire ambiance aussi.
0: On peut parler du ketchup au restaurant, les petits trucs à ouvrir là.
4: Ah, c'est dégueulasse.
7: Oui, les emballages, c'est aussi.
0: Alors, soit ça sort pas du tout. Parce que t'as ouvert un tout petit peu, soit c'est appuyé là.
1: Il y a tout qui sort.
0: Non, mais il faudrait trouver d'autres trucs, bien sûr. C'est universellement détesté tout
11: bien
0: ça.
11: Oui, que oui.
0: Bien sûr. Arnaud est avec nous. Bonjour Arnaud.
12: Salut Manu, salut l'équipe.
0: Bienvenue parmi nous Arnaud. Qu'est-ce qui est, d'après toi, universellement détesté?
12: À se brûler la langue avec un café trop chaud.
11: Ah, c'est horrible.
0: C'est pas bon. C'est pas bon.
11: Ah, c'est non, tout râpeux après comme ça.
0: Ouais, t'as l'impression le pleur de langue.
11: C'est horrible.
0: Ouais. Non, mais c'est vrai, puis ça dure longtemps.
11: Ah ouais.
0: Ça peut durer longtemps, bien sûr. Belle journée, Arnaud. Merci beaucoup de nous avoir appelé, de nous rappeler ça. La langue qui fait mal. Lorenza, on a d'autres.
11: Ouais, recevoir un message, faut qu'on parle.
0: C'est rare que le faux qu'on parle arrive derrière. J'ai essayé de te filer 100 000 euros.
11: Ça n'arrive jamais.
0: Le faux qu'on parle est... Et le pire c'est quand genre il est 10h du matin et que ce soir quand tu rentres faut qu'on parle.
11: Ah là, mais ça te gâche la journée.
7: Ça n'a aucun intérêt de le dire avant.
0: Mais non.
7: C'est juste pour mettre la pression à
0: vous. Exactement.
7: C'est horrible.
0: C'est pas sympa. C'est universellement détesté.
11: Oui.
0: Voilà, vous en avez d'autres encore?
4: La porte de l'ascenseur qui se ferme juste devant toi quand t'arrives. Et t'appuies sur le bouton, elle se réouvre pas.
0: Ouais, mais qu'est-ce que c'est beau en revanche quand c'est toi qui appuies sur le bouton pour fermer la porte à quelqu'un qui est en train d'arriver.
11: Il adore,
7: ça, c'est pas sympa.
11: Oui.
0: Ah, ça, c'est la vie.
4: Et tu lâches un petit. Oh, pardon.
0: Ah non, non, non, je fais un petit signe de la main, genre, désolé. Ah ouais, c'est. L'ascenseur, c'est ma vie. Appuyer sur tous les boutons aussi, évidemment, quand t'as quitté le truc.
11: Très blague d'ascenseur, toi.
0: Ouais, je suis blagounette d'ascenseur. J'avoue, j'aime bien.
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0: La dose quotidienne de bonnes nouvelles, parce que dans le monde... Ok, il y a 2-3 trucs qui partent en couille.
11: Pas
0: plus que ça.
11: Oui.
0: Mais il y a aussi des belles histoires, il y a aussi des bonnes nouvelles, et on vous le prouve tous les matins. Donnez-moi ma dose de bonnes nouvelles, donnez au monde la dose de bonnes nouvelles qu'il mérite. Allez, on démarre avec Marion.
7: Il y a une île en Grèce qui vous offre un logement gratuit en échange de 5 heures par jour dans un refuge pour s'occuper des chats. C'est l'île de Syros, ils sont envahis par les chats, donc ils ont besoin de main d'œuvre. Donc il faut juste les câliner et en échange, loger gratos sur l'île paradisiaque.
0: Rien à foutre.
11: Oui, mais toi t'aimes pas les chats, mais pour moi, genre, c'est la nouvelle de fou, ça.
0: Non.
7: Oui, mais attends, t'es logé gratuitement, c'est ça qu'il faut voir.
0: Bah oui. Oui, mais logé gratuitement avec les trucs de Satan, là.
7: Oui, oui.
11: Non.
7: Par contre, oui, ils sont là.
4: Ah oui, ils dorment avec toi, du coup.
7: Ah non, tu t'en occupes la journée, ça va.
4: Enfin, s'il y en a partout, il y en a forcément chez toi.
0: Forcément, on double frigo, t'as un chat qui te saute dessus.
11: C'est un peu ça,
0: j'aime tous les animaux.
11: Too much.
0: J'aime tous les animaux.
11: Oui,
0: sauf les chats. Non, le chat n'est pas un animal. Le chat a été fabriqué par les extraterrestres pour nous envahir.
11: Bien sûr.
0: Jeff, une bonne nouvelle.
4: Les habitants de Geekland, c'est dans Finistère, et ils en ont eu marre de vivre dans un désert médical. Du coup, ils ont fait quoi? Ils se sont tous mobilisés et cotisés pour construire eux-mêmes leur centre médical qui accueille désormais 17 professionnels de santé.
0: Alors, c'est bien.
4: Oui, ils se sont démerdés eux-mêmes.
0: Je croyais que t'allais dire, ils ont construit eux-mêmes leur centre médical et ils se sont dit eux-mêmes, on va faire les opérations. Donc, il y a Michel, il est boucher et il est dentiste en même temps.
11: Pas mal.
0: Josiane qui fait la compta du boucher, elle, il n'y a aucun problème. Si vous avez une appendicite, elle sera là. Non, c'est très décontracté. Lorenza, une bonne nouvelle.
11: On sait à quel point l'essence est chère en ce moment. Et la station-service de Half Moon, c'est à New York. Ils ont décidé de faire un truc super cool pour les clients. S'ils acceptent de faire un petit pas de danse, ils ont une réduction de 20%.
0: C'est énorme.
11: C'est énorme.
0: Mais vous avez jamais vu des vidéos comme ça de magasins qui font des réductions à toute personne qui rentre en dansant?
7: Les boulangeries surtout. Ouais.
0: C'est génial. Et alors, en France, pas trop, mais aux États-Unis, t'en as souvent comme
11: ça. Cartonne.
0: Allez sur YouTube, vous allez
4: voir. Le truc.
0: Il y a plein de vidéos comme ça. En fait, si par exemple tu danses à la boulangerie, et ben en fait ils te filment un pain au chocolat ou un truc comme ça.
4: Ah, génial.
0: Ils filment tout le monde et ensuite ils font une sorte de best-of de toutes les danses des gens. C'est super sympa.
4: Ah, tu danses et tu grossis en même temps. C'est clair.
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0: Sur un petit tour du studio.
4: Oui.
0: Allez, si vous avez envie de partager quelque chose avec nous. Lorenza, t'avais pas ton cours de truc en talons là?
11: Oui, de heels. Ah. Oui, c'est bon, c'est fait, c'est check, c'est fait.
0: Ah, parce qu'elle nous avait dit la semaine dernière, je vais faire un cours de danse en talons.
11: Ouais. Et c'est fait. Alors la prof m'a dit que j'avais payé mes talons beaucoup trop cher.
4: Ah merde.
11: Bah oui, je me suis fait vraiment avoir quoi. Elle m'a dit t'as pris le truc, t'as tapé, t'as pris une marque qui te fait payer ça 70 balles alors que tu peux les avoir à 30 quoi.
7: Ah oui là,
11: c'est bon, déjà je me suis dit cool. Et alors il y a des noms de postures, un peu comme au yoga.
0: C'est quoi le principe exactement?
11: Le principe c'est que t'apprends à être à l'aise sur des talons quand même assez hauts.
0: D'accord.
11: Et à avoir des postures, une démarche et à danser vraiment, faire une chorégraphie sur des hauts talons.
0: Ok, oui. Mais il n'y a pas des gens qui se pètent la cheville?
11: Ah, évidemment, mais franchement, elle fait attention, la prof, quoi. Oui. Enfin, on sait tout doux, quoi.
0: Il y a les pompiers à côté, quoi.
11: Mais non, mais t'as des noms de postures chelous, genre elle était là. Et maintenant, on se met en bundle.
7: Oula.
0: En bundle,
11: c'est des jambes un peu croisées. C'est et puis oubliez pas tête cul les filles.
0: C'est quoi tête cul?
11: Eh ben en fait, c'est parce que dans les danses.
0: Ça, je sais, c'est quand t'es tombé. T'es allé en tête cul là. On sait pas où est la tête, mais on sait le cul. Là, c'est compliqué.
11: Mais justement, elle nous a expliqué que dans cette danse, la tête, elle suit toujours le mouvement que fait les fesses en fait, pour donner ce truc un peu.
0: Se balancer.
7: Tout en tête cul.
11: Exactement. Et là, on a appris une démarche un peu sexy sur Beyoncé, et j'ai adoré. J'y retourne ce soir.
7: Ah bien.
0: Ah oui, c'est
11: mais
0: rapide,
11: j'ai pris
0: là.
11: Un cours. Je me suis peut-être un peu emballée. J'ai pris un cours au-delà de mon niveau, donc je vous
0: raconterai. Mais pourquoi tu prends pas apprenti débutant?
11: Parce que ça m'a saoulée, genre je me suis dit c'est bon en fait, j'ai fait un cours d'initiation.
4: La confiance.
0: Tu sais quoi, c'est comme si Lorenza, tu skis, elle veut venir avec toi alors qu'elle a fait deux cours de ski.
11: Oui, c'est ça.
0: Tu vas emmerder tout le monde.
11: Bah ouais, on verra.
0: Ce soir,
11: ouais.
0: Mais tu t'es inscrite pour l'année ou c'est cours par cours?
11: Pour l'instant c'est cours par cours, mais je suis en train de tester plein d'autres danses aussi et je me dis qu'après je vais me faire mon petit total bilan.
0: Elle est dans sa crise de je teste tout en ce moment, Lorenza. C'est un truc de dingue.
11: Mais même niveau bouffe, niveau sport, niveau activité,
0: tu
11: là je suis en...
0: tout.
11: J'adore.
0: C'est mais cool. Écoute, très bien, ça nous fait les choses en même temps.
11: C'est la crise de la trentenaire, je crois. Enfin, c'est de la trentaine, pardon.
0: Je sais pas si ça existe, la crise de la trentaine, mais.
11: Elle est bien là.
0: Toi, tu l'as en tout cas. Ok. T'as d'autres trucs à tester en tête comme ça ou...
11: Oui, j'aimerais bien faire le. Alors, ce sera normalement dans 2 semaines. Je vais tester un resto dans le noir.
7: Ok, alors.
0: Ah oui, pas mal.
4: C'est cool ça, oui.
0: Et attends, resto dans le noir et en talons, ça peut être drôle. Tête cul.
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0: Tant que vous nous écoutez.
11: C'est ce qui compte, hein.
0: McFly et Carlito, ils étaient au The Event ce week-end. C'était le dernier. Et McFly et Carlito, ils ont participé les 3 jours. Plus de 32 millions d'euros ont été récoltés pour cette ultime édition.
11: C'est le double de l'année dernière. C'est fou.
0: Putain, 32 millions d'euros.
4: C'est une fou. Pourquoi ils arrêtent si ça marchait bien?
0: Alors je sais pas.
4: D'accord. Autre chose, je pense.
11: Bah oui, je pense aussi.
0: Et bien sûr, pour faire autre chose.
4: Bien sûr que oui.
0: Non mais c'est incroyable, 32 millions d'euros.
11: C'est une folie.
4: C'est beaucoup.
11: Alors. Bravo. Hein.
0: Mais bravo, bien sûr, évidemment.
11: Quel perf.
0: Alors.
11: Eh.
0: Ouais. Eh. On est bien ou pas?
4: Ils sont bons les petits. Hein.
0: On est tranquille, hein. On est bien. Hein. Franchement, je suis content que tous les matins on se retrouve au bar. Hein. Ah ouais, vraiment. Donovan est là. Eh, on est bien Donovan.
17: On est très bien. Salut Manu, salut l'équipe.
0: Sois bienvenue sur Énergie Donovan. C'est avec toi qu'on va lancer l'humeur de cette journée. Et comme chaque jour juste après, j'ai un titre pour lancer vraiment le mood de cette journée.
4: Ah.
0: Mais c'est le groupe. Voilà, c'est le groupe. Je peux pas en dire plus.
7: Ah, t'as l'air fier là.
0: Ah, ouais.
11: Il est trop.
0: Alors, ce titre-là, vous allez le chanter. Okay. Oh putain, ouais, ça lance le mood de la journée. Avant ça, Donovan, c'est le dernier appel du jour. Tu nous appelles d'où?
17: De Beau Soleil.
0: C'est stylé, Beau Soleil. Dans le sud de la France.
17: Oui. Exactement, pas loin de. À côté de Monaco, pas loin de Nice.
0: D'accord, pas mal. 9h56, t'es déjà au travail?
17: Non, je me prépare pour y aller.
0: Ok, la cool, très bien. Tu démarres à quelle heure?
17: Je démarre à 11h.
0: Ah, on va. Est bien, ça va, un bon job. J'ai envie de dire, ouais, exactement, quel est ce travail?
11: Tu
0: démarres à 11h.
17: Alors, je travaille pour une compagnie d'hélicoptères à Monaco et je suis le chef d'escale.
0: Excusez-nous, pardon.
11: Oh, la classe.
0: Alors, chef d'escale, t'es dans l'hélicoptère ou t'es en...
17: Non, je suis sur l'escale, donc voilà, sur la base à l'héliport de Monaco et c'est moi qui m'occupe de l'escale pour la compagnie avec laquelle je travaille.
0: C'est pas stylé, ça?
7: Ça agite le drapeau, c'est toi qui fais ça.
17: Non, c'est pour les avions, les drapeaux, c'est pour les avions.
0: Marion s'y connaît pas bien,
7: En hélicoptère.
0: En hélico et en tarmac, elle est pas à fond. C'est toi qui accueille les gens qui vont prendre l'hélicoptère.
17: Voilà, exactement. Je m'occupe des équipes qui font l'accueil des clients, pour les chauffeurs qui vont déposer les clients dans les hôtels à Monaco.
11: Ah,
17: et...
11: c'est cool.
0: Bah, c'est Monaco, quoi. C'est...
11: Ah, ouais, ça fait rêver.
0: Et pendant ce temps-là, nous, on essaie d'avoir notre passe Navigo pour prendre
11: c'est
0: le bus.
11: C'est ça.
0: Il y a qu'à son truc, hein. Alors, bien sûr, c'est que c'était un rêve de piloter les hélicoptères. J'avais 2 rêves quand j'étais petit. Piloter une moto. J'ai acheté une moto.
11: Et le train aussi.
0: Et piloter, conduire un train aussi. Et piloter un hélicoptère.
11: Et alors?
0: Et je m'étais renseigné. J'avais été jusqu'à un héliport, je m'étais renseigné, et là ils t'annoncent les prix.
11: Ah, ça coûte une blinde.
0: Bah, tu restes à moto.
17: Voilà. Ou on passe Navigo.
0: Exactement, le bus c'est très pratique. Donovan, je vais t'offrir le mug Manu sur Énergie, tu pourras fièrement le mettre sur le comptoir quand les gens arriveront et prenez un bon hélico avec un bon café dans le mug Manu sur Énergie. Je t'offre le mug, je te souhaite une très belle journée.
17: Super, merci beaucoup, une belle journée à vous.
0: Ciao et belle semaine. Il est 9h58. Elle est passée vite cette journée encore.
11: C'est pas tellement.
0: Cette journée pour nous. Pour vous. Désolé, pour vous elle commence. Ah, c'est passé à une vitesse. Demain on sera de retour évidemment et comme chaque jour on se quitte.
4: On y va.
0: Avec un titre qui va vous lancer le mood de cette journée.
4: Magic System.
0: Magic System. Avec Khaled. C'est même pas fatigué pour lancer ce lundi, ça c'est bon ça. À demain.

0: approximative. J'ai envie de dire que c'est une émission parfaitement imparfaite qui va se démarrer.
1: C'est beau, ça.
0: Pas mal.
1: Ouais.
0: Je suis pas seul. Il y a évidemment Marion qui est là depuis le début de la saison. Il y a Jeff aussi qui nous a rejoint. Lorenza est là, comme chaque jour. On va écouter BTS avec Swim. Il y aura aussi Eva sur la piste. Si vous avez envie d'être notre premier appel du jour, notre numéro, il n'a pas changé. C'est le 0870 42 48. Et on peut faire un petit tour du studio aujourd'hui pour démarrer. Qu'est-ce que vous avez envie de partager avec nous? Allez, Marion, oui.
2: Mon mec me fatigue. Je ne sais pas. Non, mais je vous assure, je crois qu'on n'est pas sur la même fréquence.
0: Ça fait deux semaines qu'on a commencé et déjà vous commencez à avoir de l'attention parce que tu lèves tôt le matin.
2: Non, c'est pas pour ça.
0: J'ai eu peur parce que je veux pas être la cause d'un problème.
2: Jamais de la vie. Non, c'est son cerveau. Il fonctionne pas comme le mien. Il est perché. Et je vous assure, on ne se comprend pas. Il est complètement perché.
0: Mais par exemple.
2: Alors il y a des phases tous les jours, mais une qui est quand même assez marquante. Comme ça, vous allez comprendre le personnage. Quand je lui ai annoncé ma grossesse.
0: Ouais.
2: Je lui ai tendu le test de grossesse.
0: Ok.
2: Ouais. Bon, il y avait écrit 2-3 dessus. 2,3. Ça, c'est le nombre de semaines où tu es enceinte.
0: D'accord.
2: Bien sûr. Enceinte depuis 2-3 semaines.
0: Alors, excusez-moi, mais alors moi, les tests de grossesse, j'en ai vu qu'un dans ma vie. Et c'est quand ma femme m'a montré le sien. Hein. Sinon,
2: Tu comprends quand même que quand il y a écrit 2-3, c'est 2-3 semaines.
0: Ah non?
2: Ah, tu savais pas?
3: Bah, tu penses que c'est quoi?
2: Ah, parce que lui, il croyait que c'était 2-3 bébés.
3: Oh! Donc, c'est génial!
2: Ah, mais il me dit, il commence à paniquer. Mais comment ça, 2-3, mais comment on va faire? Mais c'est 2 d'abord ou c'est 3? Je lui dis, mais c'est complètement con, quoi. C'est le nombre de semaines. Donc, ce beau moment s'est transformé en un moment de panique et c'est ça tous les jours.
0: Mais alors, honnêtement.
3: C'est drôle.
0: Alors, moi, je me souviens même pas quand elle m'a montré que.
2: Non, mais à ton époque, il n'y avait pas 2, le nombre 3. De semaines.
0: À mon époque, c'était un bout de bois. À ton époque, quand je jetais un caillou dans l'eau, il y avait une sorcière qui disait s'il allait être un garçon ou une fille.
2: Alors, en vrai, c'est récent, ça doit avoir 10 ans, 15 ans peut-être.
0: Non, notre fille, elle a 15 ans, donc du coup, effectivement, moi, il y avait juste un plus, je crois.
3: Oui, ouais, c'est les barres, normalement. Ah oui, ok.
0: Ouais, ou une barre, je sais pas. Non, les barres, c'est sur le téléphone quand t'as du réseau, donc c'est pas ça.
2: Il comprend pas, quoi.
0: Bah oui, mais ça, c'est pas son truc, il peut pas le savoir, il n'en regarde pas tout le temps.
2: Mais non, mais c'est pour tout. Je lui ai demandé hier d'aller chercher du café, il est parti faire les courses, il est revenu avec tout sauf du café. Et c'est ça tout le temps, mais je vous jure que c'est vrai, c'est hyper fatigant.
0: Oh la vache.
2: Bon, je l'aime quand même, mais.
3: Oh, c'est beau.
2: Il me saoule.
0: C'est dommage la phrase de fin. On a Gaël avec nous au téléphone. Bonjour Gaël.
4: Bonjour Manu, bonjour l'équipe.
0: Sois le bienvenu sur Énergie Gaël, t'es notre premier appel du jour, c'est avec toi qu'on lance ce vendredi, tu nous appelles d'où?
4: De Saint-Évarzec, dans le Finistère.
0: Saint-Évarzec. Ouais, tu es dans le Finistère, oui. T'as que des noms comme ça,
4: ouais.
0: Saint-Évarzec, Ploubilbec.
4: Oh. Bien sûr.
0: Gaël, qu'est-ce que tu fais réveiller si tôt? Tu vas partir travailler?
4: Oui, c'est ça, ouais. Bah, là, je me prépare justement pour le boulot. Après, j'ai un peu de route, donc j'aime bien écouter l'émission.
0: Ah, t'aimes bien nous écouter? Putain, c'est rare, parce que moi-même. écoute, sois le bienvenu parmi nous. Déjà, je vais t'offrir le mug Manu sur Énergie, comme ça le matin. Si tu travailles tôt pour aller au boulot, tu pourras nous écouter. Et c'est quoi ton boulot?
4: Je suis maçon. Je travaille pour des particuliers.
0: J'en ai bouffé des tutos de maçonnerie, moi.
5: C'est vrai?
0: Je vous ai dit que j'avais fait mon barbecue.
2: Oui, c'est vrai.
0: Et j'ai fait mon barbecue et j'avais. C'est que dalle, il va se foutre de ma gueule, Gaël, mais j'avais 10 parpaings à mettre. Et pour mettre 10 parpaings, mais j'ai regardé tellement de tuyaux de maçonnerie pour essayer de comprendre comment les parpaings fallait les mettre, dans quel sens, pour que ce soit droit et tout. J'ai acheté des trucs dont je me suis jamais plus servi après. Les fils, là, qui doivent pendre pour que ce soit droit et tout.
2: Ah, c'est un métier, hein?
0: Ah, c'est un job. Ah ouais, c'est là où tu dis waouh, non, mon mur, je vais pas le faire moi. T'as jamais fait des tutos, Gaël?
4: En faire non. Après, tu sais, ça arrive à tout le monde, pas forcément sur la maçonnerie, mais sur d'autres choses. Des fois, quand tu veux faire quelque chose, pour le faire bien, t'es obligé de regarder un petit peu aussi ce que tu fais.
0: Non, j'ai eu peur que tu me dises, ouais, moi aussi, je regarde les tutos de maçonnerie.
4: Non, non, non. Pas en maçonnerie, non.
0: Tu m'as dit parfois, peut-être que si on regardait plus de tutos en radio, on serait meilleur.
5: Ah oui, c'est vrai.
0: Gaël, je te souhaite une très belle journée. Je t'offre le mug Manu sur Énergie. Et puis bon week-end à toi en avance.
4: Eh ben, merci beaucoup. Bon week-end aussi et bonne journée. C'est gentil.
0: Ciao. Soyez les bienvenus sur Énergie. On est là avec vous. Il y a les sondages du matin qui arrivent. Et si vous avez envie de nous parler, vous savez quoi, pour démarrer l'émission? On va ouvrir les lignes.
5: D'accord.
0: Ça, de temps en temps dans l'émission. Ah, mais on va le faire. Vous nous appelez 0870 42 48. Vous avez envie de nous parler. Vous avez besoin d'un conseil. On est le pire conseil du monde. Vous avez envie de nous raconter quelque chose. Vous avez besoin d'un avis. Vous voulez réagir à ce qu'on dit dans l'émission. 0870 42 48.
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0: Voici les sondages du matin. 3% des gens ont déjà rompu par SMS en utilisant uniquement ça. Wow. Comment ils ont rompu par SMS? C'est pas très compliqué à trouver. Marion?
2: Une photo?
0: Non, c'est pas une photo. Lorenza?
3: C'est un mot, juste un seul?
0: C'est pas un mot.
2: Ah, un vocal?
0: C'est pas un vocal non plus.
1: Est-ce que c'est un gif? Un truc qui bouge, tu sais, genre je me barre avec la valise?
0: Ça bouge même pas. C'est même pas ça. C'était un emoji.
2: Oh, c'est dur.
1: Mais tu mets lequel?
3: Bah, le cœur brisé.
2: Ou le bye-bye. Ah ouais.
0: Oh là, t'as le doigt maintenant.
3: Oui, ah, oui, c'est horrible.
0: Bah, si c'est parce que l'autre a fait un truc pas très très sympa.
3: Ah, oui, oui, oui.
0: Pour 4% des gens, c'est le critère numéro 1 pour choisir un appartement ou une maison. Quel est ce critère numéro 1, Jeff?
1: La distance avec le boulot?
0: C'est pas la distance avec le boulot. Ah. Non, ça n'a pas de rapport avec le travail.
1: D'accord.
0: Marion?
2: La présence d'un dressing?
0: Non, c'est pas à l'intérieur de la maison ou de l'appartement.
2: Ah.
0: Ah, Lorenza?
3: Il doit y avoir quelque chose tout près?
0: Oui, absolument.
3: Un espace vert?
0: Pour 4% des gens, c'est le critère numéro 1 pour choisir un appartement ou une maison. C'est pas un espace vert, c'est pas une forêt, c'est pas un jardin.
1: Un Mario,
2: un bar.
0: Un bar. Ouais. C'est que non, mais Mario, attends, Mario va pas bien en ce moment. On a commencé l'émission tout à l'heure. Elle nous a dit que c'était un peu tendu avec son mec. Là maintenant, elle a besoin d'un bar. Ça commence à partir en sucette.
2: Ah, c'est important, PMU, hein. La vie de quartier, quoi.
3: Oui, c'est vrai.
0: C'est pas un bar, mais c'est un commerce.
1: Ah, c'est un commerce.
0: Ouais.
1: Bah, un truc, un point de livraison au cas où tu te fais livrer un truc maintenant, tu vois.
0: Ah, pas con, mais c'est ouais. Pas ça. C'était une boulangerie.
1: Ah oh, oui, ça, je suis d'accord.
3: Bon, il y en a toujours.
1: Bah non.
3: Partout. Bah, j'ai l'impression qu'on est envahi de boulangerie.
0: Envahi de boulangerie partout, c'est pas possible ça. Alors c'est incroyable. Alors qu'il y a beaucoup moins de locations de vélos qu'avant.
3: C'est vrai. Il y a 3 boulangeries tous les 100 mètres partout.
0: C'est incroyable ça. Il y a beaucoup moins d'agences d'intérim que de boulangeries. C'est pas normal. Allez, dernier sondage du matin. Un homme sur 5 a pleuré quand il a découvert ça. Quand il a découvert quoi, Jeff?
1: Bah qu'il était cocu.
0: Non, c'est pas ça. Il y a besoin de personne d'autre.
1: Ah, d'accord.
0: Non. Lorenza?
3: C'est pleurer de joie ou de tristesse?
0: C'est pas de joie.
3: Ok.
0: Non, c'est pas non plus de la tristesse. Tristesse, mais c'est genre. Pleurer pour ça, quand même, c'est. Ouais, t'es un peu. T'es sensible, quoi.
3: Ah oui, ok.
0: Marion?
2: Ça concerne son physique?
0: Oui.
2: Sa première ride?
0: Non, c'est pas loin. C'est dans le même esprit que la première ride. Jeff?
1: La première fois que tu le vois, il ne peut plus voir la balance parce que du coup, le ventre. C'est que moi, des fois, je me dis merde, je vois même pas le poids.
0: Le ventre qui cache la balance. Et je vois pas, j'ai pas pris.
1: Ah ben voilà.
0: Mario?
2: La première calvitie.
0: Non, mais c'était en rapport avec les cheveux, c'est le premier cheveu blanc.
2: Oh, bah, pleurer pour ça, ça va.
3: Bah, moi, j'ai pleuré quand j'ai découvert que j'avais un poil de sourcil blanc.
2: Oh.
3: Je commence à avoir des poils de sourcils blancs, mais c'est horrible. Arrête, parce que vraiment c'est un complexe.
0: C'est marrant ça de blanchir des sourcils avant les cheveux.
3: Mais j'ai jamais vu ça. Enfin, je comprenais pas et c'est arrivé d'un coup. Et je me suis dit mais non, mais imagine, ça m'arrive autre part, genre en dessous des bras ou même au tralala, genre. J'ai des poils. Non mais imagine, ça repousse blanc. Mais
0: c'est incroyable. C'est incroyable que tout soit blanc sauf tes cheveux.
3: Non.
0: Ce serait fou, hein.
3: Non.
0: Alors, avec ton mec, mais dis donc, c'est fou ça. Tu es au courant que en bas c'est tout blanc?
3: C'est horrible.
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0: Bah Moussa, un des grands champions de Koh Lanta, mais dans le All-Star, il s'est fait éliminer. Alors Marion, ouais. Suit ça.
2: Hein. Alors attention, il est quand même sur une île secrète, hein, parce que tous les éliminés partent sur une île secrète pour éventuellement une deuxième chance. Donc on sait jamais, il a une chance sur 7 ou 8 de revenir. Mais c'est pas gagné, c'est pas gagné, parce que c'est pas le meilleur cette année.
0: Moussa n'est pas le meilleur.
2: Ah,
0: oh là.
2: Ah non.
0: Oh là, on a une critique Koh Lanta dans l'équipe. Attention.
2: Il y a du lourd cette année.
0: Et puis attention, c'est premier degré, hein, pas de vanne, hein, elle est tendue. On ouvre les lignes ce matin, 0-870-42-48. Avant de s'écouter, mauvais Joe épilé. Eh ben, on vous prend au téléphone. Vous avez envie de nous parler, vous avez envie de raconter quelque chose, il vous est arrivé quelque chose, vous avez besoin d'un conseil. Ça, c'est vraiment notre truc, les conseils.
1: Ouais.
0: On a Coralie qui est avec nous. Bonjour Coralie, qu'est-ce qu'on peut faire pour toi?
8: Salut Manu, salut toute l'équipe. Alors moi j'ai besoin d'un conseil, j'ai très envie de faire un soir asiatique mais j'ai très peur. Du coup, est-ce que vous l'avez déjà fait? Qu'est-ce que vous avez à me conseiller?
0: Alors moi c'est très simple, je n'ai jamais fait de saut à l'élastique et je ne ferai jamais de saut à l'élastique de ma vie.
3: Mais toi t'as le vertige de ouf.
0: Exactement. Et non, je veux pas faire popo dans mon pantalon en sautant d'un pont, ça ne m'intéresse pas. Marion ?
2: C'est quand même le seul loisir où tu paies pour avoir peur de clancer. Oui. C'est affreux, je veux dire, non, mais si tu te jettes, c'est, je sais même pas comment on peut avoir envie de faire ça.
0: T'as le parachute aussi, hein ?
3: Bah oui, moi c'est mon rêve.
2: Oui, bah.
0: Ah, mais tu l'as jamais fait ?
3: Non, j'ai fait le parachute et à mon avis, sur l'élastique, ça sera pour 2027, je crois.
0: Oh là là. Oh. Ah, Florent, notre producteur, tu l'as fait ?
9: Oui, je l'ai déjà fait.
3: Ah.
9: Et en fait, ce qui est hyper agréable, je trouve, c'est de la chute.
3: Oui.
9: Mais les rebonds, par contre. Ça, c'est pas fou.
3: C'est mauvais pour le dos, faut être gainé. Hein.
9: Tu te fais un peu genre. Tu te fais un peu balader dans tous les sens, quoi.
0: Est-ce que tu ne conseillerais pas simplement de chuter sans élastique et s'écraser
9: mais. L'idéal, c'est une chute en continu.
0: Mais au moins, t'as pas les rebonds.
9: Exactement.
0: Ah non, mais moi, ça m'angoisse.
9: Faut pas hésiter, faut sauter direct.
3: Après, c'est pas tellement.
0: Mais c'est pas tellement la chute, les rebonds. Moi, c'est le côté. Je ne gère pas le bordel.
1: Ouais.
2: Et oui, si l'élastique est bien accroché, quoi.
0: Mais tu sais pas. Oui. Ils vont dire, ouais, t'inquiète pas, c'est sécure. Mais c'est sécure de quoi? T'en sais rien, t'es pas avec moi quand je vais tomber. Non, Jeff?
1: Ah, moi, je rêvais d'essayer parce que j'ai déjà fait du saut en parachute, tout ça, machin. Et une fois, je vais avec un pote qui fait le saut en élastique. On était en vacances en Thaïlande. Et quand on est revenu, je l'ai pas fait, j'ai pas osé. Je me suis dit, la prochaine fois, je vais le faire. Et quand on est revenu, je suis tombé sur un reportage sur les accidents. Et en fait, c'était pile à l'endroit où on est en Thaïlande.
3: Ah,
1: ça s'était passé quelques semaines avant nous. On savait pas. Et quand j'ai vu ça, je suis là, j'y étais, j'ai failli le faire. Donc là, je suis refroidi depuis.
0: Ah, bah, Coralie, je pense que là, vraiment, t'as vraiment donné envie de le faire.
8: Non, mais je veux dire, oui, j'ai très envie, là, du coup. Hein.
3: Non, non, mais si tu meurs à ce moment-là, c'est que c'était ton heure. Je suis désolée.
0: Attends, tu sais quoi? Vraiment, si un jour je meurs et que tu dois faire un petit discours, vraiment, vraiment, tu fais ça. Il nous manque Manu, évidemment, mais bon, c'était son heure. Coralie, je te souhaite quand même un bon week-end.
8: Merci, bon week-end.
0: Bon week-end à toi. Damien est là, bonjour Damien.
10: Salut Manu, salut toute l'équipe.
0: Bienvenue sur Énergie, qu'est-ce qu'on peut faire pour toi Damien?
10: Merci, bah moi écoute, je voulais remercier ma boulangère qui me met de côté une baguette pas trop cuite tous les matins.
0: Oh,
2: c'est gentil ça.
0: Oh.
1: Allez, petit service, c'est important, ouais, comme ça.
0: Voilà. La phrase la plus entendue à la boulangerie.
1: Ouais.
0: Et des baguettes bien moulées, pas trop cuites, s'il vous plaît.
2: Une tradie?
3: Ah oui, oui.
0: J'en ai plus. Ah, alors une fustigraine.
2: Ah oui. Personne n'en veut de celle-là.
0: Il y a toujours des noms, en fait. Une fustigraine. C'est pas forcément bon, mais le nom, il te fait dire. Ça doit être L6, oui. Merci Damien de nous avoir appelés. On te souhaite une très belle journée.
10: Merci à vous. Bonne journée.
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0: pas seul, il y a Marion.
1: Je suis là.
0: Il y a Jeff.
2: Bonjour.
0: Il y a Lorenza.
3: Eh oui.
0: Ah Lorenza, tu peux nous parler de ton appli?
3: Oui, j'ai installé une appli anti-gaspi.
0: Ah, elle va nous en parler. On va écouter Mauvais Joe, il y aura aussi Ed Sheeran. 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Mais oui, Lorenza a téléchargé une application anti-gaspi.
3: Oui, depuis la rentrée. Et plusieurs fois par semaine, j'achète les invendus dans les supermarchés.
0: Ah,
3: je
0: ne
3: faisais jamais ça avant. Et en fait, c'est moins cher. Et puis, ça évite aussi le gaspillage et que ça finisse à la poubelle. Et en plus, ça me donne envie de cuisiner. Moi qui cuisine jamais, quoi. Et puis, j'avoue, j'ai bonne conscience, quoi. Genre, je me dis. Non, mais tu vois, tu te dis, allez, je participe à un truc cool, quoi.
0: Mais l'appli, en fait, elle t'indique là où tu peux aller récupérer des choses, genre, limite, presque périmées. Donc, il faut les prendre aujourd'hui et les achètes.
3: Bien sûr, mais il y a des trucs que tu peux facilement congeler. Enfin, en plus, moi, j'aime bien parce que les messieurs, ils sont trop gentils. Ils m'aident à faire mon petit panier et tout. J'aime bien. Enfin, bref, c'est un win-win. C'est trop cool comme expérience.
0: Et c'est vrai que ça te donne bonne conscience.
3: Ah, je me sens une bonne personne, genre.
0: Je pense qu'honnêtement, on a tous des trucs comme ça où on se dit, allez, je le fais, ça me donne bonne conscience pour la nature et t'as l'impression que toi, t'es pas meilleur que les autres, mais pas loin.
3: Ouais, c'est ça.
0: Parce que toi, tu fais ça.
3: Tellement.
0: Tu vois, moi, par exemple, c'est les bouchons de bouteilles. Alors, vous savez pas, Marion et Jeff.
3: Mais
0: moi, je récupère partout, tout le temps. C'est devenu un toc. Les bouchons de bouteilles, je les mets dans un sac et ensuite, je les donne à une association et ils récupèrent les bouchons pour faire des choses après avec.
1: Ah, c'est bien.
2: D'accord.
0: Et voilà. J'ai l'impression de faire un truc extraordinaire.
1: Oui.
0: Alors que bon. Marion, je t'entends. Mais c'est ça, c'est le truc, ça te donne bonne conscience.
3: Ben oui.
0: Quelle est la chose que vous faites comme ça un peu, genre, qui peut vous donner bonne conscience, Jeff?
2: Alors moi, quand je vois un enquêteur dans la rue, des fois j'essaie de l'esquiver, mais deux fois sur trois, je vais quand même le voir et je le laisse me parler.
3: Oh, t'es gentil.
2: Et j'écoute le truc. Et même des fois, je donne des sous, du coup. Mais genre, tu sais, en abonnement, quoi, en virement mensuel.
0: Ah bah oui. Ouais. J'avoue, ça, je le fais pas, ça.
3: Ah non, moi non plus, hein. Franchement, là, t'es.
2: C'est défiscalisable, je vais vous le dire, quand même.
0: Ah, Florent, notre producteur.
4: Ça m'est déjà arrivé de valider une enquête avec quelqu'un, enfin, de m'abonner mensuellement, et deux jours après, j'ai perdu mon travail. Donc, deux jours après, j'ai rappelé, j'ai fait. Alors, je suis désolé.
0: Quelle est la chose que vous faites régulièrement ou que vous avez déjà faite juste pour vous donner bonne conscience? Appelez-nous 0 870 42 48. Ce qui est horrible, c'est qu'on se le fait pour se donner bonne conscience, mais on sait que c'est pas ouf, quoi.
3: Non.
0: Mais bon.
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0: Tiffany, bonjour.
7: Bonjour Manu, bonjour équipe.
0: On va jouer au Club des Génies, c'est déjà ta troisième participation. T'as déjà gagné 200 euros et tu vas tenter aujourd'hui de faire monter ta cagnotte de Génie des Génies à 300 euros. Mais en face de toi, il y a Gino.
2: Hey, fille.
8: Salut,
0: hey, Gino.
8: Salut,
0: Gino. Sois le bienvenu parmi nous.
8: Merci.
0: Ah, Tiffany, Gino t'a dit bonjour.
7: Bonjour Gino.
0: Ah oui, Tiffany, elle est déjà dans le game.
3: Ah oui, ça rigole plus.
0: Non, mais elle est là pour. Elle est pas là pour dire bonjour, hein. Alors,
3: non.
0: Elle est là pour récupérer 100 euros supplémentaires.
7: Non, j'avais pas entendu.
0: Ah, c'est pas grave, ce sont des choses qui arrivent. Tiffany, Gino, attention. On va jouer au Club des Génies. J'ai 100 euros comme chaque jour. Et j'ai trois questions. Le gagnant ou la gagnante sera celle ou celui qui aura deux points. À chaque question, si vous pensez avoir la réponse, vous donnez votre prénom. Vous donnez ensuite votre réponse. Si elle est bonne, c'est un point. Si elle est fausse, le point va à l'autre. Celui qui atteint deux points est gagnant, gagne 100 euros et reviendra jouer avec nous lundi. Vous êtes prêts tous les deux pour jouer au Club des Génies?
8: Oui, prêt.
7: Oui.
0: C'est parti. Première question. Sur quelle chaîne passe l'émission Vendredi, tout est permis?
7: Tiffany.
8: Gino.
0: Tiffany en premier, on t'écoute.
7: TF1.
0: TF1.
3: Gino est rapide. Hein.
0: Pour Tiffany. Ah mais moins rapide.
3: Ah oui.
0: Attention. Voici la deuxième question. Quelle est la capitale de la Suisse?
8: Gino.
0: Gino, je t'écoute.
8: Genève.
3: Mais
0: non,
3: c'est
0: piégeux. C'est pas Genève, c'est Berne, la capitale de la Suisse, qui veut dire que le point il glisse de Gino à Tiffany, qui avait déjà un point, ça fait deux points, Tiffany gagne.
3: Ouais.
0: Bravo. Wow. Gino, je vais t'offrir le mug Manu sur Énergie et puis tu nous rappelles quand tu veux, d'accord?
8: Merci, c'est gentil.
0: Je te souhaite une belle journée, un très beau week-end. Tiffany, 300 euros.
7: Ah, trop bien. Et bravo à lui parce que j'allais dire la même chose.
0: Et parfois, dans le jeu, il faut savoir fermer sa gueule.
3: Oui. C'est stratégique.
0: Tiffany, tu repars avec 100 euros supplémentaires, 300 euros pour toi et tu reviens jouer lundi pour tenter d'arriver aux 400 euros.
7: Trop bien, avec plaisir.
0: Et alors, belle journée à tous les deux.
7: Merci.
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0: Et on se donne bonne conscience ce matin. Quel est le truc que vous faites qui est cool, qui est bien, c'est bien. C'est mais vous le faites aussi parce que ça vous donne bonne confiance. Bonne conscience, pardon. Lorenza, elle a une appli anti-gaspi. Elle est contente. Ouais. Elle va dans les supermarchés récupérer les invendus. C'est cool, c'est chouette et ça lui donne bonne conscience. Marion, t'as pas dit toi?
5: Moi, je donne tous les vêtements trop petits de mon fils à des assos ou alors à des copines maman.
0: C'est bien, c'est bien ça.
5: Parfois, il y a quand même des petites taches ou des trous, mais je me dis c'est mieux que rien. Alors, j'hésite un peu, je me dis bon.
0: Non, mais ce que tu peux faire sinon, c'est le laver peut-être.
5: Non, mais oui, je lave, mais bon.
0: C'est bien ça, de donner les vêtements plutôt que de les jeter, évidemment. Quelle est la petite chose que vous faites qui est cool, qui est chouette, et en même temps, ça vous donne bonne conscience. Shelly est là. Bonjour Shelly.
9: Oh, salut Manu, salut toute l'équipe.
0: J'adore ce prénom, Shelly, ça fait tellement Shelly. Cow-boy.
9: Merci.
0: Mais alors, et pourquoi je t'appelle Shelly? Tu sais, parce que t'as de la famille américaine ou pas du tout?
9: Non, du tout, c'est mes parents qui ont choisi.
0: Oui, j'imagine que c'est pas le voisin. Ah, dis-moi, on sait pas comment appeler notre fille. Je vais sonner chez Bernard, le voisin. Dis-moi, Bernard, tu sais pas comment on l'appellera, ma fille? Gaston. Allez, c'est bon, Gaston. Shelly, qu'est-ce que tu fais qui te donne bonne conscience?
9: Eh ben, moi, quand je vais faire les courses et qu'il y a une personne derrière moi qui a un ou deux articles, je les laisse passer devant moi, ça prend 30 secondes et puis je suis contente de l'avoir fait.
0: Ouais, je suis d'accord avec toi.
3: Oui, c'est vrai.
0: Tu te sens un peu super-héros du supermarché quand tu le fais.
9: Oui, c'est vrai.
0: Non, il y a ce truc-là de, ouais, je suis là, j'ai aidé quelqu'un, j'ai fait ma journée, j'ai fait ma bonne action de la journée.
2: Ouais, mais si la personne te dit pas merci une fois qu'il s'en va, moi ça me frustre et je regrette.
0: Oh, bah, dis merci en général.
2: Ben non, il y en a, moi j'ai déjà eu des gens que j'ai laissé passer, tu sais, ils ont payé, puis ils sont partis comme ça, j'attendais un merci, tu sais. Même s'ils t'ont déjà dit merci une première fois,
5: ils vont partir.
0: Ah, deux! Non, tu veux deux? Merci, au début et à la fin.
5: Bah oui, bah bien sûr.
2: Au bout d'un moment,
3: Mais t'es fou.
2: Ben, je lui ai donné 30 secondes de mon temps.
0: Bah oui, on va pas te dire merci. Et puis quand tu vas au parking et tu veux qu'elle te tes courses aussi après. Comment ça se passe?
2: C'est mon caddie.
0: Merci Shelly de nous avoir appelé. Qu'est-ce que vous faites pour vous donner bonne conscience? T'en as encore, Lorenza?
3: Ouais, je donne mon sang tous les 3 mois.
5: Ah, ça c'est bien.
0: Ça c'est vachement bien.
3: Alors oui, c'est vachement bien, mais j'avoue que j'adore le dire. Parce que du coup, les gens se disent, ah, c'est une bonne personne, donc j'avoue que j'en joue quand même pas mal. Et puis c'est surtout qu'il y a beaucoup de bouffe après, enfin, on le dit souvent, mais il y a un festin.
0: Alors moi j'ai donné mon sang, mais le souci c'est que je suis tombé dans les pommes après.
3: Ah merde. Ah bah oui,
0: ouais.
5: T'as pas profité du buffet toi.
0: C'était au lycée. Et aussi j'ai profité du buffet après. Parce que quand tu tombes dans les pommes après, faut te nourrir, hein.
3: Oui.
0: Alors, oh là là.
3: Ah là c'est un régal. Sucré salé, t'as des pâtes, t'as des trucs, t'as des biscuits, des gâteaux.
0: Et puis le côté, tu donnes ton sang et tu tombes dans les pommes après. En plus, ça dure juste 5 secondes.
3: Ouais, t'as un héros, là.
0: Et ouais, t'as un peu le héros et t'as tout le monde autour de toi avec tous les gens qui viennent.
3: À fond.
0: Ouais, je sais.
3: Ils sont super gentils.
0: Je l'ai quand même fait. On est dans le sujet. Bastien est là avec nous. Bonjour, Bastien.
10: Salut Manu, salut toute l'équipe.
0: Bienvenue parmi nous, Bastien. Quel est le truc que tu fais qui te donne bonne conscience?
10: Alors moi, ce que je fais, c'est que quand je vois une maman seule galérer avec sa poussette dans les escaliers, je propose toujours mon aide, même si je suis chargé, si je suis pressé.
3: C'est très bien.
0: Oula, Lorenza.
3: Non, mais je te jure, il y en a qui ne le font pas. Et pareil avec les valises. Je trouve ça cool quand quelqu'un vient t'aider naturellement. Juste demander, vous n'avez pas besoin d'aide. Et il y en a plein qui te regardent et t'en galère et tu te dis, alors,
0: Moi, mon truc comme ça avec les valises que j'adore faire, c'est dans le train, quand il y a une vieille personne qui doit prendre sa valise et qu'elle est un petit peu en hauteur pour sortir, je vous prends votre valise, madame.
3: Allez,
0: et là,
3: écartez-vous
0: là. Ne vous inquiétez pas, madame. Je veille sur Gotham City. Merci beaucoup, Bastien, de nous avoir appelé.
10: Salut, belle journée à tous.
0: Belle journée à toi. Mozy Manega est en Roussel tout de suite. Et ne l'oubliez pas, je veille sur la ville. Vous avez une valise? Je vous la sortirai. La SNCF vous remercie, avec Manu sur Énergie.
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0: Je vais vous énerver tous.
5: Oh non.
0: J'ai une liste devant les yeux de phrases courtes, mais énervantes.
3: Ok.
0: Attention, je démarre. Moi, j'aurais pas fait ça comme ça.
2: Ah oh, oui, ah oui, ah oui.
0: Le pire, c'est au barbecue.
3: Ouais, les saucisses.
0: Ouais, ouais. Le... Ah, tu ne piques pas les saucisses, j'aurais pas fait comme ça. Phrase courte mais énervante, j'ai une liste. Hein. Je dis ça, je dis rien.
3: Horrible.
0: Eh ben, le dis pas.
3: Ouais.
0: Bien sûr. Les phrases courtes mais énervantes. Quand on veut, on peut.
5: Oh là là. Je peux dire ça, moi.
3: Ouais. Bah oui, oui.
0: C'est drôle. Mario a dit oh là là. Ah oui, je peux le dire.
5: Ah, mais ça m'énerve. Mais c'est tellement
3: c'est vrai. Pardon. En fait, ça énerve quand on nous le dit, mais nous, on peut le dire, tu vois.
0: Oui, c'est ça. Exactement. Quand on veut, on peut. Les phrases courtes mais énervantes. Et si saute par la fenêtre, tu sautes aussi.
5: Phrase de daron.
0: Phrase, exactement, bien sûr. Phrase courte mais énervante. T'as dit quoi? Je t'ai pas écouté.
5: Oh ça, là là.
0: Non, mais ça, je le fais.
5: Oh, mais c'est pas bien, ça.
0: En fait, je peux commencer une conversation avec quelqu'un, il va me répondre, mais je suis sur autre chose en même temps, et je sais pas, comme s'il y avait un mur qui bloque le son devant moi. J'ai complètement zappé.
3: Bah, moi, je boude, hein. Je répète pas.
0: Bah, t'as dit quoi? J'ai pas écouté. les phrases courtes mais énervantes. Oui, oui, c'est bien, oui. Avec le petit dédain qui va bien. Et une petite dernière phrase courte mais énervante qu'on a tous entendue. Moi, quand j'avais ton âge, je sais, quand t'avais mon âge, t'avais des clémentines à Noël et tu jouais avec un bâton pendant 2 heures. Je sais. Merci.
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0: 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C'est vendredi, il y a ce petit goût de week-end.
3: Oh, oui.
0: Ce petit goût de, allez, quoi, il reste pas longtemps. Ce petit goût de dans 3 heures c'est fini.
2: C'est ça.
0: Mais pas pour vous, on est désolé. On est avec vous pour démarrer ce vendredi, pour commencer ce vendredi. Tout à l'heure, je vais vous dire un truc. Dès 7h du matin, c'est dans la tête que ça se passe.
2: Mais
0: on est en vacances dans la tête. Oui, vous allez avoir votre journée à bosser. Oui, vous allez avoir des choses à faire. Vous avez suffi de changer un petit truc le vendredi pour que ce soit un week-end. On parlait souvent du Friday wear avant.
5: Ah oui, c'est vrai.
0: Tu t'habilles différemment le vendredi, t'as l'impression déjà d'être dans le week-end. Voilà. Ben, et faites la même chose. Vous êtes chirurgien, vous arrivez en clown.
5: Voilà. Très bien.
0: Alors, madame Garin, on tente l'opération de la dernière chance. Vous voyez, des trucs comme ça, quoi.
3: Pas sûr que madame Garin kiffe le clown chirurgien, mais
0: plus
3: bon.
0: Sûr, mais parce que je suis en week-end.
3: Ah oui, oui, oui.
0: Ah là là, monsieur patron, qu'est-ce qui se passe? Oh là là, on va vous enlever la dernière jambe qui vous reste. Ah là, voilà.
5: Angoisse de nuit,
3: c'est horrible.
2: J'ai très peur.
0: Mais il est en week-end, le chirurgien.
3: Bah oui.
0: Vous appréciez pas les week-ends? J'ai l'impression que vous n'appréciez pas beaucoup les week-ends.
5: Ah non, c'est les clowns, hein, qu'on a du mal. Enfin, le tien, en tout cas, est un peu.
3: C'est un peu angoissant.
0: Ça vous angoisse, les clowns?
3: Un petit peu, oui. Ouais.
0: Ah vraiment?
3: Ah ouais, ouais.
0: J'adorais les clowns, moi, au cirque. J'ai jamais compris les gens qui sont angoissés par les clowns.
3: Voilà,
2: on comprend pas ce qu'ils disent.
0: Mais on comprend très bien ce que je dis quand même. C'est quand même incroyable, monsieur Rico. Oh là
5: là. Ils ont des grands pieds.
0: Ah, bah, oui. Ah, oui, c'est...
2: Et un gros nez rouge.
0: Ouais. Oui, mais c'est... Oui,
5: bah, c'est le principe.
0: Bah, sinon, ce serait des acrobates. Hein. C'est comme ça qu'on les reconnaît, les clowns. Hein. Bon, on va écouter Katsai, McAnimal, il y aura aussi Ariana Grande. Il est temps de doubler votre salaire.
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0: Ouais, et alors, c'est parti.
5: Tu vas le faire comme ça, vraiment?
0: Ah, je peux. Je peux faire le salaire en clown. Je suis désolé pour tous les gens qui ont la phobie des clowns.
3: Mais la personne va raccrocher, je pense, qu'il entend clown.
0: On va tenter. Je vous appelle pour doubler votre salaire.
3: Oh là là.
0: Attention.
12: Et allô?
0: Ah là là là, c'est Laetitia.
12: Oui.
0: Ah là, c'est Laetitia de Goupvillers dans le Haut-Rhin.
12: On y est presque, la prononciation est pas ouf.
0: Oh là là là là là là. Vous avez raison, madame Patton. Je sais pas parler. Oh là, comment qu'on prononce?
12: C'est Goupvillers.
0: Oh là là, Goupvillers, c'est trop dur les enfants. Vous arrivez à le prononcer les enfants?
12: Non.
0: Oh là là. Laetitia, mais quel est le seul clown qui double ton salaire? Je m'attendais pas à ça.
5: T'as fait flipper le clown carrément.
0: Laetitia, je t'annonce que je vais te doubler ton salaire.
12: Oh punaise.
0: Ça va?
12: Eh ben, les vacances commencent super bien. Je suis en vacances tout à l'heure, c'est trop bien.
0: Mais alors, ça s'appelle le destin, c'est la vie, ça, voilà. On est vendredi. T'as ton salaire doublé, tu pars en vacances. 1 694 €, c'est ce que tu touches chaque mois. On va le multiplier par deux, ça va faire 3 388 € pour toi.
12: Oh punaise, vous me régalez. Je vous adore, je vous écoute tous les matins, vous me régalez. Oh, je suis trop fan.
3: Elle est trop mignonne.
0: Laetitia, remets-toi de tes émotions. Je t'embrasse très fort, je te dis bravo et passe de bonnes vacances.
12: Merci. Elles vont être bonnes, celles-là.
0: J'imagine. Et tous les gens qui ont repris le boulot depuis maintenant quelques semaines.
12: Ils vont me détester.
0: Oui. Je ne sais pas comment te le dire gentiment sans faire la peine. On t'embrasse, Laetitia.
12: Merci, c'est super sympa. Je vous adore. Continuez comme vous êtes adorable. J'adore vous écouter le matin, vous êtes top.
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0: Voici votre dose de bonnes nouvelles du jour. C'est parti. Marion, fais-nous rêver.
5: IKEA baisse le prix de plus de 1500 produits en Europe. C'est énorme parce que les baisses, ça peuvent quand même aller jusqu'à 28% par article.
0: Et j'ai entendu parler de ça, mais en revanche, t'as une vis sur deux.
5: Ah oui.
0: Tu débrouilles. Et t'as jamais le fond de l'armoire. C'est le truc mou, là.
5: Ah, oui. On peut pas tout avoir. Hein. Non, mais vous êtes peut-être prévu d'aller à IKEA ce week-end, acheter votre petite Kallax, là, mais... 28% moins cher.
0: Mais pourquoi?
5: Ouais. Et ben parce qu'ils pensent que du coup ça va, il va y avoir un bon retour sur investissement. Ils ont investi plus d'un milliard d'euros pour ça en toute l'Europe et ils se disent que ça va booster les ventes. Et moi je pense que ça va marcher, ça fait un petit effet de com. Ah bah t'as envie d'aller chez IKEA là.
0: Ah bah j'ai envie, tu sais quoi, elle me manque mon étagère Billy. Tu sais, quand t'es IKEA, c'est génial parce que tu vois des trucs, tu fais putain, c'est vachement bien, je vais le prendre. Et puis après, tu vas chez un pote, ah putain, il l'a aussi.
5: Ouais, ouais, bah, oui, c'est le problème, ouais,
0: c'est
5: la même.
0: C'est le problème d'IKEA. En fait, on est tous un magasin IKEA chez nous. Lorenzo, une bonne nouvelle.
3: Pour la rentrée aux États-Unis, il y a une prof qui a demandé à ses élèves de 4 ans d'apporter ce qu'ils aiment le plus pour le présenter à la classe.
0: Ah, c'est cool ça.
3: Ouais.
0: C'est une bonne idée.
3: Daniel, l'un des élèves, a fait un truc trop mignon. Il a ramené, avec l'accord de sa maman, hein, Sophia, sa petite sœur de 2 ans.
5: Oh, mignon,
0: ah oui, il l'a pas mis dans un sac. Oh, ah, je vous ai ramené une petite sœur de 2 ans. Pendant ce temps-là, il y a la mère qui est en panique.
3: Et non, mais il a répondu aux questions de ses camarades avec sa petite sœur dans ses bras. Et je trouve ça trop mignon.
0: Ouais. C'est mignon.
5: Ouais, c'est adorable, mais.
0: Bah, quoi ?
5: L'élève d'après qui passe avec sa trousse préférée.
0: C'est vrai, c'est pas du jeu.
3: Il y a moins de cœur.
0: Faut accepter que le mec a gagné, quoi.
5: Voilà.
0: C'est tout. Bravo à lui. Jeff, une bonne nouvelle.
2: Ça se passe en Angleterre. Après 60 ans de séparation, il y a un frère et une sœur qui se sont retrouvés après qu'ils aient tous les deux posté la seule photo qu'ils aient deux enfants. Et ils l'ont posté le même jour sur Facebook. Et ils ont pu reprendre rapidement contact. Et ils se sont retrouvés après 60 ans. Parce qu'en fait, les deux photos ont été postées en même temps. Donc il y a eu corrélation. Les gens se sont parlé et en une journée se sont retrouvés.
3: Et bon,
0: c'est improbable ça.
2: Bah oui. Il y a une seule photo.
0: Il y a des histoires comme ça.
3: Quoi,
0: il y a des histoires. Hey.
3: C'est beau.
0: Hey, Lorenza, comme
3: bah,
0: quoi,
3: comme quoi.
0: Bah, oui. Bah, oui. Lorenza, vous savez comment elle va finir un jour? Elle sera sur un bord dans un village, elle verra les voitures passer. Après, elle dit comme quoi. Hein. L'été, il y a des touristes. Allez.
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0: Tous ces gens ont un point commun. Ils ont fait la Star Academy.
3: Oui.
5: Et oui.

0: quelqu'un que je vais presque à peine connaître. Oula. Tu vois, que je croise en vacances en disant ah, je connais pas Paris, bah viens à la maison et j'invite les gens, j'ai une chambre de vie. Ouais. Vraiment.
1: Ah oui.
2: Bah, ça peut me faire peur quelqu'un qui me dit ça. Ouais. Parce qu'en fait, qui me dit que je connais pas, qui me dit viens à la maison.
0: Bah, on a bu quelques coups ensemble avant d'abord, mais
2: ouais, voilà, ça me fait peur. J'ai vu des documentaires hein, sur des serial killers. Hein. Comment il s'appelait le mec qu'on
1: Dahmer.
2: Dahmer.
1: Ouais, ouais, bah oui.
0: Du tout.
2: Écoute, si ça te donne bonne conscience.
0: Non, mais je culpabilise qui paye l'hôtel en fait.
1: D'accord, c'est mignon. Non, mais
2: c'est gentil.
1: C'est gentil.
2: Ouais, quand quelqu'un arrive, t'es là et tu l'héberges.
0: Voilà, et je lui fais à manger.
2: C'est bon. Oh, en plus,
0: voilà, et je lui
2: bon
0: sers à boire.
2: Lorenza, qu'est-ce que tu fais?
1: Moi, je mets des avis positifs sur Google ou sur les sites des restos que j'aime bien, des activités que j'ai fait. Quand c'est bon, il faut le dire.
2: Ah, c'est bien ça.
1: Les activités que j'ai fait en vacances, bah, j'ai écrit un mot pour le guide et tout.
2: J'avoue que je le fais jamais.
3: Moi, je fais l'inverse. Moi. C'est quand je suis pas contente.
1: Oh là là.
2: Ah, tu fais partie de ces gens-là, Marion.
3: Ah oui, mais quand vraiment je suis pas contente, quand je trouve que vraiment il s'est passé un truc inadmissible, ouais, j'y vais là. Bah oui, pour prévenir les autres. Ah, ça me donne bonne conscience de prévenir les autres.
2: Mais genre quand, au restaurant?
3: Oui, quand les gens ont été impolis ou quand tu vois, par exemple, un hôtel a menti sur les prestations qui étaient censées être les siennes, et ben là, je le dis, je lui dis, n'y allez pas.
1: Mais en vrai, ça, c'est aussi très bien parce que moi, je lis énormément les avis et donc ça m'aide aussi d'avoir des gens qui disent les choses vraies, quoi.
2: Non.
1: Si c'est de la merde, c'est de la merde. Enfin,
2: il y a des gens qui laissent des avis chez toi quand tu les.
0: Oui, mais je les élimine tout de suite. Les avis.
2: Marie est avec nous. Bonjour, Marie.
4: Bonjour Manu, bonjour équipe.
2: Merci d'être avec nous Marie. Quel est le truc que tu fais qui te donne bonne conscience?
4: Je garde les jouets de mes enfants et c'est pour pouvoir les donner à d'autres parents ou à l'école.
2: C'est bien ça.
1: C'est très mignon.
2: Oui. C'est bien ça. Moi, avec ma fille, quand elle était petite aussi, au bout d'un moment, il n'y a plus le jouet, donc on lui dit on va le donner à des gens. Au début, clairement, c'est non.
1: Bah oui, oui.
2: Et après, tu lui expliques, et puis elle le fait. Et franchement, même pour l'enfant, c'est vachement bien. Tu dis, tu aides d'autres personnes.
1: Bien sûr.
2: Et ton jouet va avoir une autre vie après. Le partage,
1: mais
2: exactement.
1: Oui.
0: Non, mais tu vends quoi au brocante après, du coup? Ce serait marrant, c'est un truc. Va être du pognon un peu.
2: Franchement, Jeff, pour aller vendre un jeu, 1,50€ à la brocante.
1: Ouais, c'est ça.
0: Ah,
1: c'est
0: quoi? Non, faut beaucoup.
2: Donne-le. Merci beaucoup, Marie, de nous avoir appelé. Il y a Romain qui est là aussi. Bienvenue sur Énergie, Romain.
5: Bonjour, Manu. Bonjour, équipe.
2: Romain, quel est le truc que tu fais pour te donner bonne conscience?
5: Bah, quand je fais mes courses, parfois je prends des fruits moches. Ce qui me font de la peine, ils sont jamais mangés. Donc, je me dégoûte.
1: C'est mignon.
5: C'est bon.
1: Ben oui, ils ont le droit d'être mangés aussi. Hein.
2: Mais c'est vrai.
1: Mais c'est vrai.
2: Mais bien sûr.
1: Je suis d'accord avec lui.
2: Des fois, tous les fruits étalés, ils sont incroyablement beaux. Les concombres, ils sont tous la même longueur. Les poivrons.
1: Bah oui, mais ils sont tous mis en avant en plus. Exactement. On est tous les mêmes.
2: Voilà, en plus, dessus, t'as les petites lumières, ils brillent. Moi, je vais dans un endroit, ils brillent les concombres. T'as l'impression qu'il y a quelqu'un qui est passé avant avec un chiffon qui les a fait briller. Je me dis, mais comment c'est possible? En fait,
1: c'est les
2: lumières au-dessus et tout.
1: Oui, oui.
2: Et ben putain, il y a des endroits où il y a des pauvres poivrons, ils ont pas la tête de poivrons.
1: Ils sont tous rabougris.
2: Bah alors, et alors qu'ils sont aussi bons?
1: Bah bien sûr. Même meilleurs des fois.
2: Ne jugez pas les poivrons sur leur physique. Il faut regarder ce qu'il y a à l'intérieur, les pépins.
1: Évidemment.
2: Parce que derrière un poivron moche, il y a un petit pépin qui bat. Alors, merde. Romain, merci beaucoup de nous avoir appelés.
5: De rien, bonne journée.
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2: C'est Manu. Tout le monde est là, évidemment. Comme chaque matin, il y a Marion.
3: Bonjour.
2: Il y a Jeff Kella.
0: Salut.
2: Il y a Lorenza aussi.
1: Coucou.
2: Et il y a vous qui nous envoyez des messages vocaux. On a une application, c'est l'application Manu sur Énergie. Elle est gratuite. Vous pouvez la télécharger pour Android, pour iOS. Et vous pouvez évidemment nous écouter en direct, écouter les podcasts et nous envoyer des messages vocaux. Quand vous en avez envie, à n'importe quel moment de la journée. Pendant l'émission, évidemment, si vous voulez réagir à ce qu'on dit. Mais à n'importe quel moment, vous avez fait un rêve, vous vous réveillez, vous dites, oh putain, faut que je leur raconte mon rêve. Évidemment, tout le monde a envie de nous raconter ses rêves. Vous avez vécu quelque chose, il s'est passé quelque chose, n'importe quoi. On prend tout. On écoute vos messages, c'est parti maintenant, quelques-uns.
7: Salut Manu, salut les Wouin, je vous appelle de l'hôpital où je viens d'enregistrer une vidéo incroyable où ma chérie, qui est en train d'accoucher de notre premier enfant, vient de faire une déclaration d'amour à Manu, qu'elle écoute depuis 16 ans et qu'elle écoute là pour se détendre à peu près 30 secondes de donner la vie. Donc voilà, je voulais partager ça, éventuellement partager la vidéo. Merci pour tout.
2: Bah, évidemment qu'il faut la vidéo.
0: Bah oui.
1: Bah dis donc.
3: Génial.
2: Mais envoie-nous la vidéo. Bien
0: elle
2: sûr.
0: Couche avec
1: une
0: toi
1: folie,
0: derrière.
1: Genre.
2: Ce qui m'inquiète, c'est. Je suis pas le père, quand même.
1: Un petit peu, tu complètes.
2: Normalement, non, mais je serais le parrain, quoi.
1: Ah
2: c'est
1: ouais,
2: ça.
1: Bah oui.
3: C'est beau.
2: Et ce qui est marrant, c'est qu'il est pas vexé, quand même, le mec. Juste avant que le bébé arrive, elle part de l'émission, quand même. C'est... Moi, je suis flatté, hein. Mais la vidéo, elle doit être dingue.
1: Ah, ça doit être fou.
2: Ah ouais. Écoute, si tu nous entends, vraiment, envoie la vidéo. Tu nous laisses un message vocal sur

0: l'application, tu nous donnes ton numéro, on te rappelle et on fait, on se débrouille pour que tu nous l'envoies.
1: Et félicitations.
0: C'est... Ah oui, possible.
2: Ah bah oui.
1: Il vient d'être papa quand même.
0: Bah oui, enfin c'est pas le plus important.
1: Ah, c'est
0: la vidéo avant tout, enfin, c'est quand même incroyable. Allez, encore un message ou deux.
3: En train d'écouter le podcast du jour où vous disiez que le ketchup dans les petits achats au restaurant, c'était infernal à ouvrir. Et ben, figure-toi que j'ai fait un resto ce week-end où, en fait, ils ont mis des petits ciseaux comme les ciseaux d'enfant. Dans ces petits pots où il y a la moutarde, le ketchup et tout. Et je trouve ça génial.
0: C'est vachement bien.
2: C'est trop bien.
0: En plus, les ciseaux, tu peux t'en servir si quelqu'un veut piquer dans tes frites. Paf.
1: Trop bonne idée, ouais.
0: Ah, bien. Allez, encore un petit dernier.
4: Alors, je vais vous faire quelques petites imitations.
0: Oula.
4: Alors, déjà, je fais la poule.
2: Ah, pas mal.
4: Après, je peux vous faire Scooby-Doo.
5: Scooby! Laisse-moi les crocs, Scooby!
0: Scooby-Doo.
4: Et ensuite, je fais Gollum.
5: Scooby dans Pitchoufleu, ça les abîme. Chacun en volance à deux poissons, faut bien goûter.
0: C'est pas mauvais.
1: Bah, c'est bien.
0: Mais un poil long.
1: Oui.
0: Franchement, moi, la poule, j'aurais dit merci, à bientôt.
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0: Bonjour Fanny.
8: Bonjour Manu, bonjour l'équipe.
0: Sois la bienvenue Fanny. 1000 euros pour toi. J'espère que ça va arriver. C'est grâce à Iri Piscine, nos amis d'Iri Piscine.
1: Ah oui.
0: Notre famille Iri Piscine.
1: Bien sûr.
0: Mais vraiment, je les considère comme.
1: Bah, c'est la famille,
9: c'est le sang.
0: Ah, c'est ça, c'est le sang de la peine, Iri Piscine. C'est ça, c'est vraiment ça. Attention Fanny, ces 1000 euros, ils sont pour toi. Et ce matin, on va jouer ensemble, toi et moi.
8: Oh, super.
0: Je te rappelle les règles du jeu des 5 mots. Je vais sortir dans le couloir dans quelques secondes et quand je serai dehors, Lorenza va te donner 5 mots. Après chaque mot, tu vas lui donner le premier qui te vient en tête. Ensuite, je reviens. Elle fait pareil avec moi. Dès qu'on a un mot en commun dans nos réponses, c'est gagné, les 1000 euros sont pour toi. T'as tout compris, Fanny?
8: C'est parfait, j'ai compris.
0: Eh ben, allez, tu manques déjà, je m'en vais.
10: Au revoir.
0: À tout de suite, Fanny.
8: À tout de suite.
1: C'est bon, Fanny, Manu est sortie du studio, c'est parti pour le jeu des 5 mots. Allez, laisse Fanny se concentrer. C'est parti. Chauffage.
8: Hiver.
1: Famille.
8: Enfant.
1: Alarme.
8: Incendie.
1: Effacer.
8: Corriger.
1: Et ours.
8: Montagne.
1: Bien.
9: En fait, ça a roulé, hein.
0: Ah ouais,
1: elle était très très
0: rapide.
1: Forte. On peut faire revenir Manu. Ouais. Elle était super.
8: Allez,
1: ouais.
8: Je crois.
1: Elle est, ouais,
0: ça va être dur.
1: Top, top, top, hein, t'as intérêt à gérer.
0: Bonjour.
8: Ça met un peu la pression.
0: Fanny, je vais tout faire pour toi. Je les veux, c'est 1000 euros pour toi.
8: Oh, merci. Oui, j'espère.
0: Envoie tes mots, j'ai pas peur.
1: Allez. Chauffage.
0: Centrale. Radiateur.
1: Non.
0: Calme-toi, calme-toi.
1: Elle avait dit hiver.
0: Ok.
1: C'est pas grave. Famille.
0: Enfant.
1: Oui.
9: Oh là, c'est trop bien.
2: Oh là là, le boss.
1: Ah, vous êtes mignon.
0: 1000 euros, Fanny.
8: Super, merci beaucoup, merci.
0: De rien. Ça me fait plaisir.
8: Tombe. En plus, j'ai une grosse facture de voiture qui est tombée hier.
1: Ah.
0: Qu'est-ce que t'as fait encore avec ta voiture, Fanny?
8: Non, c'est le FAP et la Déblou qui a lâché.
9: T'as rendu des mots, là. Ouais.
0: C'est le FAP et la Déblou sur le code du vide. C'est le métro pute en coax. Il a flanché sur le démarre-tableur.
1: On l'a jamais entendu ces mots de notre vie.
0: Non, je crois que c'est Adiblou. C'est le Adiblou, là, le Adiblou oui, qu'on doit mettre dans les. Mais je sais pas trop ce que c'est.
1: Que c'est hein.
0: Bon, bref, elle a une facture.
1: Ouais. Okay.
8: Voilà, alors, j'ai une grosse facture qui vient de tomber, donc ça va être génial. Ça va
0: fait
8: la
0: couvrir. Plaisir. Il restait quand même trois mots.
1: Oui.
0: On va voir jusqu'où on peut aller.
1: Alarme.
0: Voiture.
1: Non. Incendie.
0: Oh.
1: Effacer.
0: Écrire.
1: Non, elle avait dit corriger. Et le dernier, c'est ours.
0: Polaire.
8: Ah oui, montagne, j'avais pensé à dit... polaire, mais non, c'était montagne.
1: Grand un mot, c'est bon.
0: Un mot en commun suffit. Fanny, les 1000 euros, ils sont pour toi. Tu vas pouvoir réparer ton
1: truc de...
9: Ton
0: flop amateur. C'est comme ça que les garagistes nous font payer les trucs, on comprend pas. Je suis sûr que des fois, sur les devis, les garagistes, ils écrivent des mots sans savoir ce que c'est.
9: C'est sûr.
0: On t'embrasse, Fanny. Belle journée à toi, bravo.
8: Merci beaucoup, belle journée.
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0: On peut faire un petit tour du studio. Allez, qu'est-ce qui se passe dans vos vies? Qu'est-ce que vous avez envie de partager avec nous? Jeff?
11: Ouais, je suis en mode hésitation en ce moment. Peut-être que vous allez pouvoir m'aider. J'ai envie d'essayer le tango argentin.
0: Bon, je peux t'aider, n'y va pas.
1: Ah, mais si.
10: Mais j'ai peur que ça fasse vieux, mais j'ai vu qu'il donnait des cours devant l'opéra à Paris. Et tu vois, gratuit, tu te présentes et il y a des dames qui savent déjà danser. Elles te.
1: Bah,
10: je trouve ça super beau. Ouais, mais j'ai peur d'être jugée. Là, déjà, dans vos yeux, clairement.
9: Ah, on n'arrive pas à te représenter en danseur de tango, quoi. Mais peut-être qu'on peut être surpris.
10: Bah oui.
0: Je sais pas, non, mais ça, tout ça m'angoisse, moi, ces danses là.
10: Mais la danse en général,
0: Oui, la danse en général m'angoisse. Mais en plus, quand on lui donne un nom avec un nom de pays, moi, ça me. Tango argentin, c'est trop pour moi.
10: Mais c'est super sensuel, tout ça. Et je suis quelqu'un de sensuel, quelque part.
9: Oui, enfin, j'ai pas envie de le savoir.
0: Marion
1: On t'entend.
0: Jeff, t'entends.
10: La grosse boule blanche, c'est un micro.
9: Ouais. Fais-toi plaisir.
10: Bah oui, je vais essayer.
1: Bah oui, teste. Moi, je dis qu'il faut tout tester.
0: Exactement. D'accord. Juste, tu nous appelles pas. Lorenza a quelque chose à partager.
1: Il est. Enfin, je sais pas si vous en avez un, mais il est comment votre porte-clé?
9: Ah, j'en ai pas.
0: Il est un peu rempli.
1: Ah!
0: Ouais, j'avoue, j'ai un porte-clé avec.
1: T'en as plusieurs des porte-clés dessus sur tes clés?
0: Bah, en fait, oui, mais c'est à cause de ma femme.
1: Ah!
0: Parce que quand on part en vacances, à chaque fois, elle achète un truc où tu sais, c'est les porte-clés toujours où il y a deux parties.
9: Ah oui!
1: Et
0: on a chacun la moitié d'un cœur.
1: C'est mignon!
0: À Disney, on avait la moitié d'un Mickey coupé en deux, comme ça.
1: Ah, je savais pas!
0: Et ça, en fait, et à chaque fois, ça commence à prendre.
1: Enfin, je pense que t'as pas vu les miennes parce que.
9: Oh là là!
1: Moi, ça, c'est mes clés.
0: Ah oui, là, on est sur.
1: En fait, je crois que
0: t'as 1000 trucs dessus!
1: Parce que les gens m'offrent des porte-clés un peu comme ta femme, mais sauf moi.
0: C'est quand tu bouges, j'ai l'impression que c'est une vache qui bouge. Le bruit que ça fait là, c'est.
1: Mais oui! En fait, j'ai une loutre, on m'offre des trucs, une salamande, un truc Ibiza, j'ai jamais été à Ibiza.
10: Mais y a pas de clé, par contre.
0: Attends, en fait, on est d'accord que tes amis sont les plus radins du monde. Oui. Ils reviennent avec comme cadeau un porte-clé.
9: Ah oui.
0: C'est ça.
1: Et là, c'est nouveau, on m'a offert un porte-parfum en porte-clé. Et je dois le remplir. On m'a dit non, mais tu le remplis et tu l'as toujours sur toi. Donc c'est en plastique.
10: En plus, il offre vide.
1: Oui.
10: C'est cool.
0: Oui, putain, mais le porte-parfum là, c'est énorme. C'est à la taille d'un téléphone.
1: Oui.
0: Mais.
1: Et j'ai ça dans mon sac tous les jours, quoi. Je sais pas quoi faire. En fait, j'ai peur de vexer les gens si je refuse les porte-clés, quoi.
0: Oui, non, mais à un moment, à ce moment-là, on va t'offrir des porte-clés avec des peluches énormes. Tu vas parler de travail, quoi. C'est.
1: Bah.
0: Oui. Eh ben, j'ai envie de te dire bon courage.
1: Merci.
0: Et pense qu'à pire que toi, il y a des gens qui veulent faire du tango argentin. Donc, imagine. La galère. Marion, quelque chose à partager.
9: Oui, j'ai un tatouage que j'en regrette beaucoup. Hein. C'est des cerises rouges en bas du ventre. Voilà, c'est
1: je l'ai vu, moi.
9: Hyper beauf. Hein.
0: Ah, je l'ai pas vu.
9: Tu vois, c'est un peu le logo du Pacha à l'époque. Tu connais ce club?
0: Non.
9: Ibiza, c'est les cerises, quoi. C'est emblématique. Bon, j'ai envie de le faire détatouer. Donc, je me renseigne. Mais apparemment, c'est long, c'est cher, c'est douloureux. C'est pas bon.
0: Mais pourquoi
9: quoi.
0: Tu veux l'enlever? Ça fait partie de toi.
9: Ah non, mais là, il est vraiment moche. Hein.
1: Mais elle l'aime pas.
9: Il est rouge, il a déteint, il est hideux.
0: Attends,
9: il est
0: en c'est quoi ce tatouage qui déteint? Ça n'existe pas.
9: Mais si, la couleur, elle est passée un peu. Attends, il a 20 ans le truc, non c'est pas beau.
10: Et tu veux pas l'intégrer dans un nouveau tour?
0: Tu fais l'arbre. Mais non mais regarde,
1: en vrai c'est une bonne idée.
0: Mais
1: non,
0: si les cerises elles sont pourries, tu fais un cerisier avec plein de cerises et ça c'est les cerises qui sont tombées par terre qui pourrissent.
9: Ah, je peux pas faire ça en bas du ventre, c'est horrible les gars.
1: C'est quand même grand.
0: Ce sera pas en bas du ventre, le cerisier il te prend tout le corps. Et tu fais des branches sur les bras.
9: Bah écoutez, merci pour vos conseils.
0: Je t'en prie.
9: Vraiment.
0: Et tu fais un petit oiseau tout en haut sur la tête, tu vois.
1: Marion les écoute pas.
0: Là ça fait plaisir, je vais arriver, attends.
9: Non.
0: Je te paye.
9: Ah, super.
0: 7h51, bon, on a résolu aucun problème,
9: non, on s'amuse
0: bien.
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0: On a un peu de temps pour les petites histoires. Des histoires, c'est pas possible que ça arrive, et pourtant si, ça arrive dans la vraie vie. On va commencer en Hongrie. Il y a un homme qui a volé un véhicule. Une voiture, une moto, pas du tout, un avion.
1: Quoi ?
0: Il a volé un avion. Il y avait un avion sur une piste, il est arrivé, il a pris l'avion, il a décollé. Mais quelques minutes plus tard, il s'est posé en urgence dans un champ. Parce que, un, il ne savait pas piloter.
10: Oh. Ah oui,
1: c'est énorme.
0: Et deux, il était bourré.
9: Non.
0: Oui.
10: Un total, le combo.
0: Là, rien ne va dans l'histoire. Il a été arrêté. Et quand il a été arrêté, il a quand même dit cette phrase. Je rêvais de piloter un avion, c'était le moment où j'avais.
1: Mais il a quand même fait atterrir l'avion dans un champ.
0: Il a juste décollé. Enfin, il a fait. C'est je monte, je descends, quoi.
1: Ouais, mais juste, moi, je trouve ça quand même incroyable. Je pense à tous les hommes qui disent moi, je sais piloter un avion.
0: Bah, lui.
1: Il l'a fait, quoi.
0: Il l'a fait. Ouais, enfin, lui, il l'a fait. Maintenant, il risque un peu la prison.
1: Oui,
0: bon. Une autre info, c'est pas possible que ça arrive. Et pourtant, si ça arrive, on va parler d'intelligence artificielle. C'est super, ça fait gagner du temps, mais pas tout le temps. Aux États-Unis, il y a trois randonneurs qui ont voulu escalader une montagne à 4300 mètres d'altitude. Et ils se sont basés sur les conseils de Gemini, l'intelligence artificielle. Et Gemini leur a dit qu'ils pouvaient escalader la montagne en 8 heures. Ça a duré des jours.
1: Oh non.
0: Ils se sont perdus. Ils ont dû appeler les secours au final.
9: Ah non, les pauvres.
0: Voilà.
10: Mon Dieu.
0: Mais autant pour faire des affiches de soirée moule frites, il y a du monde dans l'intelligence artificielle.
9: Mais oui,
0: pour guider les gens en montagne, il n'y a plus personne. Hein.
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0: week-end qui arrive. On est avec vous jusqu'à 10h. Quand je dis on, je ne suis pas seul, évidemment. Il y a Marion.
1: Bonjour.
0: Elle est nouvelle depuis ce début de saison. Il y a Jeff.
2: Salut.
0: Il est nouveau depuis le début de saison. Il y a Lorenza.
3: Oui.
0: Elle est vieille depuis le début de saison.
3: Oh non, retire ce mot de tabou.
2: Elle aime pas ça.
0: Oh, non, je sais. Elle angoisse là-dessus.
2: Oui.
0: Mais t'as 33 ans.
3: Bah, appuie encore sur la chose.
0: Mais c'est rien, 33 ans.
3: Non.
0: C'est un bébé. C'est franchement, c'est le. T'es pas encore, je pense, à ton.
3: Prime.
0: À ton prime. Bah, non.
3: Je sais pas comment je dois le prendre, mais.
0: Non, si je te disais ton prime, il était 10 ans, tu prendrais mal. T'as encore des années pour briller.
3: Allez.
0: Alors,
3: oui, allez.
0: Avant de t'écrouler.
3: Allez, merci.
0: Non, mais je te dis ça parce que moi je commence à m'écrouler. Tu vois.
3: Mais non.
0: Mais si, je me lève la nuit pour faire pipi. Alors.
3: Ah oui.
0: On va écouter BTS avec Swim. Adèle Castillon était avec toi. Et tout de suite, c'est le moment de vous offrir 1000 euros. C'est le moment du cash ou crash, 1000 euros. Pour vous, le crash, on le veut pas.
1: Non.
0: Le cash, on le veut. Qu'est-ce qu'il y a, Florent? Il y a Florent, notre producteur, qui me fait des signes.
4: Bah, ça fait un petit bout de temps que ça me titille un peu et j'ai une idée de jingle pour ce jeu-là.
1: Oh non.
0: Oh là là.
1: Ça va être magnifique.
4: Et du coup, bah, voilà.
0: Attends, avant qu'on l'écoute.
4: Ouais.
0: C'est toi qui as chanté?
4: Ouais, complètement. Ouais.
0: Parce qu'il faut savoir que Florent adore chanter. Oui. Il prend des cours de chant. Mmh. Et c'est-à-dire que vraiment, c'est son truc. C'est à chaque fois, tiens, je pourrais peut-être faire un truc en chanson. Discrètement, on essaye de botter en touche.
2: Mais c'est dur.
3: Mais il trouve plein d'idées différentes.
0: Oui, et maintenant il impose. Il arrive et il fait. En fait, je t'ai fait un jingle. Donc maintenant, c'est quoi? Tu me prends en otage.
4: Ah bah, clairement.
0: T'as fait un jingle pour le cash
4: ou
0: crash?
4: Ouais.
0: Bah, écoutons alors.
4: C'est parti.
5: C'est le cash ou crash? 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
3: Voilà. Ah ouais. C'est trop stylé en vrai.
2: C'est efficace, c'est efficace. Hein.
0: Mais dis-moi.
4: Oui.
0: C'est Brice de Nice, non?
4: Complètement.
0: D'accord.
4: J'adore. Légère inspiration. Mais...
3: Non.
0: Oh là, on est sur.
3: Si peu.
0: C'est plus de l'inspiration, là.
4: Ah bah, écoutez.
0: Mais c'est joli, hein?
3: C'est très cool.
4: Oui.
0: C'est joli. Hein. Tu sais que t'as pris le temps en studio d'aller enregistrer tout ça.
4: Là, il y a plusieurs voix. Il y a beaucoup de taf.
0: Ah, t'as fait plusieurs voix, non?
2: Ah bon?
0: Ah bah, réécoutons-le. Alors, oui. Bah oui, quand même, c'est de l'animal, le mec.
5: C'est le cash ou crash.
0: Ah
3: ouais,
0: voilà,
3: ouais.
0: Ah, tu t'es péché, hein.
4: Ouais, il y a une cinquième.
0: Et pendant
4: une septième,
0: ça, là, on essaye d'avoir des trucs pour l'émission. Mais non, je peux pas m'en occuper.
4: Des priorités, quand même.
0: Jordan est avec nous. Bonjour, Jordan.
6: Bonjour, Manu. Bonjour, l'équipe.
0: Jordan, tu as eu de la chance. Tu vas participer au cash ou crash avec un jingle aujourd'hui. C'est stylé.
6: Ouais, carrément.
0: Jordan, peut-être 1000 euros pour toi. Je te rappelle les règles du jeu du cash ou crash. J'ai 3 questions. Si tu réponds juste à la première, tu gagnes 250 euros. Si tu réponds juste à la deuxième, tu doubles ton gain. 500 euros. Et si tu réponds juste à la troisième, tu doubles encore ton gain. 1000 euros. C'est le quoi?
5: C'est le cash ou crash.
0: Voilà, nous on déconne, pour l'instant là, Jordan il est tendu.
6: Non, ça va.
0: J'espère que tu auras ces 1000 euros. Tu peux t'arrêter quand tu veux aussi. Tu repars avec ton gain. Hier on s'est arrêté à 500 euros, c'est très bien. Si tu te trompes, je te le rappelle, tu perds tout. C'est le cash ou crash. Attention, c'est parti. Première question pour 250 euros. Quel animal est Dingo, l'ami de Mickey?
6: Un chien.
0: C'est une bonne réponse. 250 euros pour toi. Est-ce que t'arrêtes là?
6: On continue.
0: Pour 500 euros, voici la deuxième question. Quel duo de DJ français a collaboré avec Star Sailor sur le titre Four to the Floor en 2026?
6: Les Daft Punk? Aïe.
0: Non. Aïe, on le veut pas le crash, mais c'est le crash pour toi.
3: Ah non.
0: C'est Offenbach et on le joue beaucoup sur Énergie. Remix de Tarcellor pour To The Floor.
6: Bon bah tant pis, pour une prochaine fois alors.
0: Ah ouais, les Daft Punk qui se sont arrêtés il y a quelques années, Jordan.
3: Pardon,
0: je suis désolé.
6: Ouais. J'espérais pas tomber sur de la musique et malheureusement,
3: C'est quand même la radio. Oui.
0: Fait une bonne partie de notre vie quand même.
6: Tant pis.
0: Je suis désolé. Je vais t'offrir le mug Manu sur Énergie. Tu le rappelles quand tu veux. Belle journée, Jordan.
6: Merci beaucoup.
0: Et attends, c'est pas tout. T'as encore droit à un cadeau. Le jingle de Florent, notre producteur, pour le cash ou crash.
5: C'est le cash ou crash.
0: Bravo, Florent.
4: Merci.
0: Et si vraiment t'as d'autres idées?
4: Demain.
0: Lundi. Non. Tu m'as pas laissé faire ma phrase.
4: Lundi.
0: Non, tu ne veux pas entendre la fin de ma phrase, je crois.
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0: On va s'apprendre des choses. Voici voici les infos aléatoires du monde. Je vous annonce que la mienne, je vais répondre à une question que personne ne se pose.
2: D'accord. Ah,
0: mais
2: d'accord.
0: Quand vous aurez la réponse, vous faites. Mais oui. Putain, c'est fou qu'on soit jamais posé cette question-là.
3: Ok.
0: Avant ça, Marion, quelque chose à nous apprendre ?
1: Info animalière. Quand les bourdons n'ont plus d'énergie, ils font des mini-siestes sur les fleurs.
0: C'est mignon.
3: C'est trop mignon.
0: Ouais. C'est mignon. Le bourdon est gentil, hein ?
3: Bien sûr. Ouais.
0: La guêpe est pas.
3: Non, non, c'est pas un bourdon.
0: Non, non, le frelon, c'est vraiment.
3: Alors lui.
0: Le frelon, c'est une petite pute.
3: Dis-le.
0: On m'a appris un truc sur les frelons horrible.
1: Quoi ?
0: À côté de chez moi, j'ai des voisins qui ont des ruches. Et elle m'a expliqué qu'il y avait de moins en moins d'abeilles parce qu'elles se faisaient bouffer par les frelons asiatiques.
3: Oh, les abeilles.
0: Et en fait, les frelons asiatiques, ils arrivent, elle m'a expliqué, ils se mettent à côté de la ruche et quand il y a une abeille qui arrive, paf, il lui arrache la tête.
3: Oh,
0: ouais. Ah, ça m'a fait une peine horrible. Ah non, vraiment, les frelons, c'est des putes.
2: Ah non, je les déteste.
0: Ah non, non, vraiment.
3: Oh.
0: Ouais, bah oui.
3: Allez, on repart.
0: Je suis désolé pour
3: ton
0: info.
1: Moi, je parlais des bourdons hyper mignons.
0: Les bourdons sont, en plus, les bourdons, ils ont des, comme des petits poils.
3: Mais oui, oui.
0: Puis ils sont un peu gros, oui. Ils sont mignons. Ouais, le bourdon, il est pas méchant,
1: non. Non. Puis là, tu les imagines faire la petite sieste sur la fleur. Là,
0: oui.
1: Ils font comme nous, ils se disent allez, 5 minutes et ils se réveillent 3 heures après. C'est trop mignon.
0: Un peu la tête dans le cul. Ouais. Oh, je me suis réveillé trop tard. Jeff, une info à nous apprendre.
2: Freddie Mercury, le chanteur de Queen, eh ben, il a aucune sépulture officielle et personne ne sait où sont ses cendres. À part son ex-femme, c'est la seule personne.
0: Mais on sait qu'il s'est fait.
2: Oui, ça c'est sûr, il s'est fait
3: incinérer.
2: Voilà, mais il a pas voulu dire où étaient ses cendres. Il y a que son ex-femme à l'époque où il était marié qui les a gardées et qui dans un endroit de tenue secret. Et personne peut aller sur sa tombe du coup.
3: Wow.
2: Il en a pas.
0: Enfin oui, il y a pas de tombe puisqu'il est c'est sur son pot. On dit
2: oui, sur son pot. Voilà, sur ses sépultures, parce que tu pourrais avoir une stèle quand même, tu vois.
0: Ah, oui,
2: et personne sait où il est. Personne sait où il est.
1: Sur sa cheminée, comme tout le monde.
3: Ah oui.
1: De son ex-femme, tu veux qu'elle émissionne.
2: Non, je crois qu'elle a.
3: Elle est peut-être morte.
2: Elle a planqué dans un. Je crois que c'est à mon avis, c'est à Zanzibar.
0: Moi, je connais personne qui ait des cendres de famille sur la cheminée. Ça m'angoisserait, moi.
2: C'est arrivé
0: dans un salon avec des cendres.
2: Oh, ah, si, moi, j'en connais plein.
0: Ah bon ?
2: Ah oui, bah,
0: pourquoi tu connais beaucoup de gens qui ont des gens morts, toi ?
2: Non, mais ça se fait beaucoup.
3: J'en connais plein.
0: J'en connais plein, c'est combien ? Genre, parce que si tu dis j'en connais 25, c'est quand même bizarre.
2: Non, souvent, c'est rangé dans un cachibi, plutôt un truc comme ça, parce qu'ils attendent que l'autre personne du couple décède aussi pour mélanger les cendres et après les disperser ensemble.
0: Bah,
2: souvent,
0: ouais.
2: C'est comme ça. Et c'est beau. C'est beau. C'est...
0: Oh, tu passes des bons week-ends.
3: C'est vrai.
2: Mais non, mais c'est bien.
0: Ouais,
2: d'attendre d'être avec celle que tu as aimée toute ta vie, mais on était sans
0: index. Oui, pendant ce temps-là, la cendre est à côté de l'aspirateur et des produits ménagers.
2: Faut pas confondre.
0: Bien sûr. Mais...
2: C'est bon, j'ai vidé le sac. Non, pas.
0: Lorenza, quelque chose à nous apprendre.
3: Au Moyen-Âge, on pouvait manger son assiette. En fait,
0: encore maintenant, est-ce qu'on crevait de faim?
3: Ça s'appelait un trencher et c'était une grosse tranche de pain rassis qui avait durci pendant au moins 5 jours. Et donc, bah, du coup, avec la sauce, avec le ragoût, après, miam miam miam, vous pouvez vous régaler. Bah, c'était le Moyen-Âge, écoute.
0: On a tous vu le même film hein, avec les mecs qui mangent du ragoût là, dans le chaudron. Tu vas prendre du ragoût et mets-le sur le pain.
3: Mais
0: c'est
3: oui.
0: Ton assiette et tu pourras la manger. Bon, moi, j'ai une réponse à une question que vous n'avez peut-être jamais posée.
3: Ah.
0: Vous avez tous joué au Monopoly.
3: Oui. Mmh.
0: Vous voyez le mec qui est coincé en prison sur le bateau du Monopoly.
3: Oui. Mmh.
0: Et ben, il a un nom, ce mec.
3: Ah bon ?
0: Il s'appelle Jack le Tollard.
1: Ah, stylé.
0: Ouais, c'est ce vrai nom et c'est pas tout. Le policier qui l'enferme en prison lorsqu'on tire les cartes chance et caisse communautaire, et ben, qu'il indique aller directement en prison,
3: oui.
0: Et ben lui aussi il a un nom.
3: Ah bon ?
0: L'agent Edgar Mallory.
3: Oh wow. En plus, c'est des noms stylés de fou.
0: Edgar genre. Mallory a envoyé Jack le Tollard en prison. Voilà.
2: Énorme.
3: Génial.
0: Et ben voilà, on a appris plein de choses ce matin.
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0: J'ai envie de raclette. Je suis désolé, mais
2: grave.
0: J'entends le mot machine, raclette.
1: Oh putain, c'est bon là.
2: C'est bientôt,
1: c'est
2: dans 15 jours, oui, c'est bon. Hein.
0: C'est dans 15 jours, c'est quoi
2: bah, la saison de la raclette.
0: Oui. Tiens, même l'été. Enfin, il n'y a pas de saison pour la raclette. Allez, ce soir, raclette. Daniel Castillon, avec été avec toi. Et juste après, attention, nous allons lancer une grande opération sur Énergie. Nous allons partir à la recherche du meilleur yeah dans les chansons.
2: Wow.
0: Je ne sais même plus comment on a eu cette idée. On a, à un moment, on s'est dit, putain, mais qui a le meilleur yeah dans les chansons? Vous pensez avoir le meilleur yeah dans les chansons? Appelez-nous 0870 42 48. Vous avez préparé les vôtres?
3: Oui.
0: Nous partons à la recherche du meilleur yeah. Et attention, avant ça, nous allons lancer une grande opération. Je ne sais pas combien de temps elle va durer, cette opération. Nous partons à la recherche du meilleur yeah dans les chansons. Il y a un paquet de chansons où il y a des yeux dedans.
2: Ouais.
0: Mais qui réussira à faire l'unanimité? Lequel, dont on pourra parler pendant des décennies et des saisons, c'est le meilleur yé dans les chansons. Tout le monde a préparé le sien?
11: Oui.
0: Vous pouvez aussi nous appeler au 0870 42 48. Vous pouvez nous les proposer aussi sur l'application. Sur l'application Manu sur Énergie, vous envoyez un message vocal, vous donnez votre idée, ensuite on sort et on l'écoutera. Qui aura le meilleur yé? Je peux commencer?
3: Vas-y.
0: C'est peut-être mon meilleur yé à moi, Nickelback, How You Remind Me. Il est bon, non?
3: Oui, il est incroyable. Il est prenant.
0: Alors, attention, Marion.
1: Outcast, évidemment.
0: Ah oui. Il est bien, il est
1: bien.
0: Ouais, il est bien, il est moins rock, mais il est week-end.
1: Il est week-end.
0: C'est un yé le week-end, ça. Qui aura le meilleur yé, Lorenza?
3: Usher, yé, bah, oui.
0: Ouais, uniquement en rapport au titre de la chanson. Non, il est bien. Quel est le meilleur yé? Dans quelle chanson se cache le meilleur yé? Jeff?
2: Elton John, I'm Still Standing.
3: Ah ouais.
2: Pardon, il est au-dessus. Hein.
3: Pas toujours... mal.
0: Bah, référence de Jeff.
2: Ouais, ouais. C'est pas fini.
0: On appelle ça une référence de Jeff. Il va te sortir des trucs. Ça a 30 ans, non, ça en a 40. Ah, ok. Ça marche.
2: Ah oui.
0: J'en ai un autre.
3: Ah.
0: Et il est vieux aussi, celui-là.
3: Ah oui. Ah ouais, j'avais déjà fait.
0: Les Four Non Blondes, What's Up. Il est pas mal. Si vous en avez oui, encore, Lorenza.
3: The Beatles, She Loves You. She loves you.
0: Mais oui!
3: Il est happy ce yé.
0: Oh, il est bien, il est bien, ouais. Il est bien. Mais qui a le meilleur yé, Marion?
1: C'est fou comme les yés sont efficaces dans une chanson.
3: Ouais.
0: Bah, il y en a un paquet, hein,
1: ouais. Hallucinant, Justin Timberlake, Timbaland.
0: Ah
3: oui, sexy back.
2: Ah oui?
0: Il est rapide celui-là.
3: Ouais. Ouais, mais il est efficace.
0: Ouais, ouais. C'est vraiment le yé qui est limite. Il l'assume presque pas, mais il est là.
3: Il est subtil.
0: On dirait moi qui fais l'amour, c'est rapide. Hop là, il est venu connu. Où se cache le meilleur yé? Si vous avez des yés dans des chansons que vous avez envie de défendre, appelez-nous 0870 42 48. Nous partons à la recherche du meilleur. Et vous pouvez aussi nous faire des propositions sur l'application Manu sur Énergie en message vocal.
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0: C'est nous, il est 8h35 et nous partons à la recherche du Graal.
2: Ouais.
0: Du meilleur yé dans une chanson. Quel est d'après vous le meilleur yé dans une chanson? Vous nous appelez au 0870 42 48. Il y a des propositions qui arrivent aussi sur l'application Manu sur Énergie. Vous nous envoyez des messages vocaux. On les sort tous, toute l'équipe
3: oui.
0: Est là à sortir les sons. On sort, mais bien sûr. Est-ce qu'un jour il y en a un qui va faire l'unanimité? On se dit putain ouais, c'est le meilleur yé. On en écoute pas mal depuis tout à l'heure. Nickelback. Mario.

0: il est bon.
1: Mais ça marche, Elton John.
0: On a Victor avec nous au téléphone, car un yé à nous proposer. Bonjour Victor.
2: Et bonjour Manu, bonjour toute l'équipe.
0: Quel est le meilleur yé dans une chanson qu'on puisse trouver aujourd'hui, Victor? On t'écoute.
2: Alors pour moi, c'est clairement c'est Maroon 5, Misery.
3: Oh yeah!
4: Oh yeah!
3: Ouais.
4: En plus, il l'a dit deux fois.
3: Ah, il est franc celui-là.
0: Il est bien. Oh yeah. Ouais, il s'est pas trompé.
3: Non.
0: Ah ouais, il est bien.
2: Merci, c'est le meilleur, c'est le meilleur.
0: Merci beaucoup, Victor, de nous avoir appelé. Quel est le meilleur yé dans une chanson? On a Manuela qui est avec nous. Bienvenue sur Énergie, Manuela.
5: Bonjour Manu, bonjour toute l'équipe.
0: On t'écoute.
5: Alors pour moi, c'est Bruno Mars, hein, c'est Mario.
0: Si moi je le réécoute.
3: T'as vu, il est en ricoché.
0: Allez,
3: il est fort.
0: Allez, bien, Manuela, on le met de côté celui-là. On part à la recherche du meilleur yé. Merci beaucoup de nous avoir appelé. Si vous en avez encore,
1: ouais.
0: Jeff,
1: Nirvana, Lithium.
0: Très bon yé.

0: alors qu'il en a tué plusieurs à la suite, hein. Il n'arrive pas.
1: Et son propre.
0: Ah, ça a été long. Et pourquoi il l'a appelé Lithia, ma chanson, il aurait dû le payer. David est là, bienvenue sur Énergie, David.
2: Salut Manu, salut l'équipe.
0: T'as un yé à nous proposer.
2: Oui, moi c'est LMFAO, Party Rock Anthem.
0: C'est quoi? Il fait penser à quoi? Quelqu'un qui parle et d'un coup il pète. Il a pas fait exprès. Tu vois, c'est vraiment le yé qui était pas voulu. Merci David de nous avoir appelé.
2: Merci, bonne journée à vous aussi.
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0: On part à la recherche des meilleurs yés dans les chansons ce matin, depuis 20 minutes maintenant, et ça n'arrête pas. Vous nous appelez au 0870 42 48 pour nous proposer votre meilleur yé dans une chanson. On reçoit aussi plein de messages sur l'application Manu sur Énergie, des messages vocaux. C'est une grande opération que vous avez lancée.
1: On voit qu'on est vendredi, hein. J'ai l'impression que, tu sais, qu'on est en cours et que c'est le truc un peu cool. Ouais, ouais. Toute la classe participe.
0: Aujourd'hui, pas d'exercice de maths. Aujourd'hui, c'est le week-end. On va chercher les yés dans les chansons. Il y en a dans Bruno Mars Grenade qu'on va écouter dans 3 minutes. Et avant d'écouter d'autres yés, c'est parti. Voici les sondages du matin. Pour 13% des femmes, c'est le détail qui les fait instantanément fuir sur une application de rencontre. Pour 13% des femmes, Lorenza.
1: C'est dans la description, dans la bio?
0: Oui. Okay. Ben, c'est dans la bio.
1: Ça fait partie, ok.
0: Oui.
5: Les fautes d'orthographe?
0: Non, c'est pas écrit. C'est pas l'écriture.
6: De mettre sa voiture en photo à la place de son visage.
0: C'est la photo, mais c'est pas la voiture.
1: Oui, la personne pose avec un poisson.
0: Pourquoi? Un poisson?
1: Il y a plein de mecs qui font ça. Pêcheurs. Franchement, je suis désolé, mais c'est
0: avec le gros poisson.
6: Avec la carpe, ouais.
1: Alors, petit enfer.
0: Je croyais que tu posais avec ton poisson rouge.
1: Non.
0: Ah oui, genre, ils ont pêché un gros poisson.
1: Mais ça m'est déjà arrivé. Et en fait, le mec est plutôt pas mal et je me dis, mais pourquoi? Là, tu gâches tout avec ton gros poisson sur la photo.
6: Ah non, il est tout de suite sa passion, quoi.
0: Ouais, c'est ça.
1: Ouais, ben.
0: Il aurait peut-être dû attendre le deuxième rendez-vous. Marion.
5: Et photo avec des gars en lunettes de soleil, il a un peu kické.
0: Alors, ouais. Peut-être, mais c'est pas que ça. C'est surtout une photo de profil torse nu.
5: Ah bah oui, non, faut pas.
1: Là, ouais, tu
5: non,
1: sais pas, pourquoi non. Il est là.
0: Bah, c'est comme le poisson, tu sais pourquoi il est là.
1: Ouais, ouais.
0: Torse nu, plus poisson.
1: Oh là là.
0: Plus lunettes noires.
1: Oh non, ma phobie.
0: Pour 7% des adultes, c'est le cauchemar récurrent qui les réveille en sueur. Quel est ce cauchemar, Jeff?
6: Ça m'arrive plein de fois. Moi, je rêve que j'arrive au travail, mais j'ai encore mes chaussons.
0: Non, c'est mignon. Lorenza.
1: On se retrouve tout nu.
0: Non, c'est non. Pas nu. On est habillé.
5: Perdre ses dents.
0: Non, c'est pas perdre ses dents.
1: On nous court après?
0: Non, personne te court après. Pour 7% des adultes, c'est le cauchemar récurrent qui les réveille en sueur.
6: Mais c'est un truc qui peut vraiment nous arriver? Ou c'est vraiment fantasmé?
0: Non, c'est. Non, justement, c'est. Ça t'arrive pas.
6: Ouais.
0: Et tu dois faire quelque chose et ça te rappelle quelque chose.
1: Le permis de conduire.
0: De passer le permis de conduire?
1: Oui.
0: Non, mais on n'est pas loin. C'est devoir repasser le bac.
6: Oh, je déteste ça.
1: J'ai jamais fait ce cauchemar, moi.
0: Vous avez jamais fait le cauchemar?
6: Non,
0: vous êtes au collège ou au lycée et vous trouvez pas la salle.
1: Ah, si, ça, oui, et tu cherches et tu cherches.
0: Oh là là, l'horreur. Ouais. Ou alors, t'as pas les cours, t'as oublié rien, tu sais pas, et tu vas, mais tu sais rien.
1: Mais ça, c'était pas un cauchemar, c'était ma vie.
0: Pardon, Lorenzo. C'est le troisième objet le plus oublié par les femmes dans les chambres d'hôtel. Quel est cet objet par les femmes? C'est important.
6: C'est bijoux.
0: C'est pas les bijoux, non.
1: C'est un vêtement?
0: Ce n'est pas un vêtement.
5: Un parfum?
0: Ce n'est pas un parfum non plus.
1: Un accessoire?
0: C'est un accessoire. C'est le troisième objet le plus oublié par les femmes dans les chambres d'hôtel.
5: Est-ce que c'est le fer à lisser?
0: Non. Non, ça se met pas sur la tête.
6: Parce que d'accord, c'est pas le chouchou pour les cheveux alors.
0: Non.
5: Comment ça se met pas?
1: C'est coquin?
0: Oui.
1: Préservatif?
0: Alors c'est pas le préservatif.
5: Bah, c'est le sextoy.
0: C'est le sextoy.
6: Mais comment on peut oublier ça?
0: C'est le troisième objet le plus oublié par les femmes dans un hôtel, le sextoy.
6: On les fait fluo maintenant exprès pour les voir?
0: Je sais pas si c'est exprès pour les voir, mais.
1: Puis ça c'est. Enfin.
0: Ça se voit, quoi.
1: Oui, je sais pas.
5: Est-ce qu'elles doivent le cacher dans la petite table de chevet pour pas que les femmes de ménage le voient et après.
0: C'est malo. En plus, quand tu le retrouves, enfin, quand quelqu'un le trouve, ça se revend pas d'occasion.
1: Ah
0: quoi.
1: Non.
0: C'est chaud.
1: Non.
0: Puis t'appelles pas la réception. Vous auriez pas vu un énorme truc de 30 cm avec des petites épines au bout.
1: Non, non.
0: C'est pas un cactus, c'est un délire.
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0: Et on continue à essayer de trouver, c'est notre grande opération ce matin, les meilleurs yés dans les chansons. On a Jérôme au 0870 42 48. Bonjour Jérôme.
8: Salut Manu, salut toute l'équipe.
0: Jérôme, quel est le meilleur yé pour toi dans une chanson?
8: Alors moi c'est Lenny Kravitz de Fly Away. Oh, oh, oh, yeah.
1: Pas mal.
0: Ah, il est bien celui-là.
6: Ah, ouais.
0: C'est marrant parce que sur certains yé, j'imagine une scène.
8: Yeah.
1: Bien,
0: il est à fond, Jérôme.
1: Ah ouais.
0: Pour moi, j'imagine là la scène de ce yé là, ouais. C'est vraiment quelqu'un qui a vraiment énormément envie de le faire pipi. Et ça y est, il arrive.
1: Il lâche. Oh, oh, oh, yeah.
0: Très très bon yé, Jérôme. Merci beaucoup de nous avoir appelé.
8: Merci, salut.
0: Je te souhaite une très belle journée. On a Aurélie qui est là. Bonjour Aurélie.
9: Bonjour les Manu, bonjour l'équipe.
0: Aurélie, t'as un yé à nous proposer toi aussi.
9: Bah ouais, alors moi c'est Britney Spears avec Oops, I Did It Again.
1: C'est
0: un
1: des meilleurs en vrai.
9: Ouais, voilà.
0: Oh yeah.
9: Ah,
0: il est bien.
9: Oui, il est bien, celui-là. Ouais.
0: Alors, c'est quoi? Il mérite une autre écoute. Le nombre de yé dans les chansons, mais ouais. En fait, ça n'arrête pas. Sur l'application Manu sur Énergie, vous pouvez vous faire des propositions. Sur Instagram aussi, on a plein de propositions. Je ne sais pas comment nous allons gérer ça. Notre équipe de 450 personnes ne peut pas gérer tout ça. Merci beaucoup Aurélie de nous avoir appelé. Il y a Florent qui est là. Bonjour Florent.
10: Salut Manu, salut tout le monde.
0: Tu as un yé à nous proposer toi aussi.
10: Alors moi j'ai Rihanna et Jay-Z sur un bois là.
0: Bah, y a pas le yé.
5: Ah, non, j'ai pas entendu.
10: Si, au début.
6: Au début, y a
10: un yé.
5: Ah, il est léger.
6: C'est un yé. C'est pas yé. Un yé.
0: Attends, excuse-moi, je vais réécouter. Ah, mais tu sais quoi? Ça, c'est le mec qui s'est accroché dans la chanson. Ouais. Il a ouvert la porte, il a fait. Alors, écoute. Oh, c'est un tout petit yé, c'est le petit yé, un yé à l'arrache. Bien vu Florent, merci beaucoup de nous avoir appelé. Clémentine, ça n'arrête pas les yé. Clémentine, bonjour.
11: Coucou l'équipe, coucou Manu.
0: Quel est ton yé à toi que tu as envie de nous proposer?
11: Alors moi c'est Florida Good Feelings.
0: C'est un yé très décontracté, ça. Alors, ça marche. Florida, good feeling avec un petit yé dedans. Merci beaucoup, Clémentine, de nous avoir appelé.
11: Merci. Ciao, ciao.
0: Ciao. Belle journée à toi. Sur l'application Manu sur Énergie, on nous propose Rosé et Bruno Mars à péter.

0: marche, ouais. Ça marche. Ouais. On part à la recherche, c'est notre grande opération ce matin. Nous partons à la recherche du meilleur yé dans une chanson. Si vous en avez encore,
1: oui.
0: Allez Lorenza.
1: Chris Brown, bah, yé trois fois. Il le dit. Non.
0: Alors ça c'est Usher,
2: pardon. Oui. Pardon.
0: Lorenza l'avait déjà dit au Charlier tout à l'heure. En fait, t'as pris que des chansons avec qui s'appellent Gay.
1: Oui, oui c'est vrai, il y a un petit indice dans le titre.
0: Effectivement, on peut rien te cacher.
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1: Incroyable.
0: Et ça, c'est x2 pour son concert le 18 septembre à Paris. 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C'est peut-être vous qu'on va appeler tout à l'heure, vers 9h30.
1: Oh là là.
0: Oh là là. Sachez qu'il y a déjà eu un premier tirage au sort.
1: Oula.
0: Il y a eu c'est ce qu'on appelle un pré-tirage.
1: Oui.
0: Je n'ai pas bien compris. Hein.
1: Ok.
0: Bon, allez, tu peux le dire. Alors, je le dis. Il y a eu un pré-tirage au sort. C'est un peu les coulisses.
1: Oui, oui, oui.
0: Et ensuite, dans ces personnes-là, il y a un autre tirage au sort pour le gagnant.
5: Impression.
0: Un peu comme, incroyable. Un peu comme Miss France.
1: Bien sûr.
0: Voilà. On n'en sait pas plus. Mais si vous avez chanté du Céline Dion sur TikTok, c'est peut-être vous qu'on va appeler tout à l'heure. Et vous allez avoir le cadeau que tout le monde rêve d'avoir. Même les gens qui connaissent pas Céline Dion veulent aller voir Céline Dion tellement on leur dit qu'il faut aller la voir. 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Attention, tirage au sort final tout à l'heure et on appellera les gagnants en direct. On va écouter Cat's Eye avec Animal dans 3 minutes. On va continuer à partir à la recherche des meilleurs yeux dans les chansons. Il y a le grand blind test du matin qui arrive aussi. Il y a un paquet de choses.
1: Il y a un bon programme, c'est une folie.
0: Mais attention, on s'arrête. Parce que voici les études de Jeff. Jeff a des études, il les lit, il les prend, il aime, il les bouffe, les études. Il bouffe même les chercheurs parfois, pour dire. Tellement il aime les études. Et il nous les sort régulièrement dans l'émission.
6: Du sexe encore?
2: Ouais, enfin presque. L'étape juste avant là.
0: Parce que à chaque fois vous avez remarqué,
1: il
0: commence par le sexe.
1: Ouais, ouais,
2: ouais, parce que je me mets enseignement en confiance, c'est un sujet que je ne gère pas trop, donc du coup je suis en train d'apprendre, c'est bien.
0: Le plaisir.
2: Selon une étude, une personne habituée à se prendre des râteaux, ça va la rendre plus intuitive et plus créative en matière de drague et elle aura plus de chances au final de trouver la bonne personne dans sa vie.
1: Bah, oui.
0: Mais ça fait mal. Hein.
1: Bah, Manu master en créativité.
2: Ah bah oui, là, c'est la fin de ta vie.
1: Et il a trouvé sa femme. Hein.
0: Marion, excuse-moi, mais c'est totalement passif-agressif.
1: C'est vrai, un peu, ouais.
0: Mais effectivement, je me suis pris un paquet de râteaux.
1: Mais regarde, t'es heureux aujourd'hui. T'es intuitif et créatif.
0: J'aurais pu ouvrir une serre, un potager,
2: un bricot.
0: Je me suis vraiment pris beaucoup de râteaux. Mais alors, je sais pas si ça m'a rendu plus intuitif pour draguer. Mais effectivement, j'ai
1: trouvé
0: ma femme.
1: T'as pas trouvé ta
2: bonne. Ça marche.
0: Après, honnêtement, si j'avais pris moins de râteaux et trouvé la même personne, ça m'allait aussi. Hein. Bon, c'est l'ego, quoi. C'est l'ego qu'on prend un coup.
2: C'est ça.
0: Une autre étude.
2: Photo, après une étude de plus de 37 000 photos prises entre 1905 et aujourd'hui, il y a des scientifiques qui nous révèlent que nous ne sourions sur les photos que depuis la fin de la Seconde Guerre mondiale. Avant, ça ne se faisait pas. C'était inapproprié.
0: Pendant la guerre, oui, c'est rare de sourire.
2: Avant, prendre une photo, c'était comme se faire peindre en tableau, tu vois. Donc tu ne bougeais pas, quoi. Voilà. Et les grimaces ne sont arrivées que dans les années 80.
0: Mais c'est vrai que si vous regardez les tableaux.
1: Oui. Personne sourit.
0: Mais il sourit pas sur le tableau.
1: T'as raison. À part Mona Lisa, elle a un espèce de petit.
2: Ah bah non.
0: Non, non.
1: Elle a un truc.
0: Non, non, je pense qu'elle est. Le sourire de la Joconde, il est. Non, non, elle serre les fesses.
1: Ah bah c'est passé, effectivement.
0: Il y a un truc. Elle en a marre, elle pose depuis maintenant 4 heures.
1: Oui.
0: Elle lui dit, à Vincent Van Gogh. Non, c'est pas Vincent Van Gogh.
1: C'est
0: le Nord Vinci.
1: Presque.
2: Voilà,
1: c'est l'autre.
2: On n'est pas
0: dit excusez-moi. Bon, bref, elle a dit à Léonard de Vinci, le mec a fait les. Comment ça s'appelle Léonard de Vinci, il a fait les parkings. Et ben, elle lui a dit, dépêche-toi, j'aimerais aller aux toilettes. Voilà, bon, bref, ça. Une dernière étude.
2: Qui court ici?
1: Bah, moi.
2: Ah, bah oui, bah c'est pas bien. Selon une étude française, le pire sport à faire, c'est courir. Ce serait le pire moyen de se maintenir en forme. Usure de la hanche, des articulations, affaissement des talons, la totale. Le meilleur moyen de se tenir en forme, c'est de sauter à la corde.
1: Ah non, c'est faux.
2: C'est une étude
1: scientifique.
0: Hein. Tu vois, Lorenza. Jeff a travaillé, il a été chercher les études. Il va chercher les études, toi tu lui dis non, c'est faux comme ça.
1: Mais non, mais parce que sauter à la corde à sauter, il faut vraiment. vraiment bien le faire parce qu'autrement ça te nique tes genoux et ton dos.
0: Ah bah oui, c'est comme tout, faut bien le faire, sinon ça te nique
2: tes genoux aussi.
1: Bah oui, ok, courir aussi.
0: Mais non, mais j'avais lu ça, que même la marche rapide, c'était mieux que la course.
2: Oui.
0: Oui. Et après, on m'a tapé sur les poings en disant à votre âge. Merci pour ces belles études, Jeff.
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0: Et tout de suite, on a 1000 euros à vous offrir que vous allez pouvoir dépenser dans les magasins Primark. C'est le moment du grand blind test du matin. On a Marjorie et Romain avec nous. Bonjour à tous les deux.
7: Salut Manu, salut l'équipe.
0: Salut Marjorie. Soyez les bienvenus. Ah, Marjorie, tu peux dire bonjour à Romain.
8: C'est bon, je suis là.
0: Ah, bah non, j'ai rien à foutre d'Romain.
1: Non, c'est pas grave.
8: C'est la gagne avant tout. Ah oui, pardon, si.
0: Non, c'est pas grave, Marjorie, c'est pas grave.
7: Attention. Il en prend pas mal, hein. Pas de soucis.
0: Il est en train de chialer dans son coin, dans un tranquille. Attention, Romain, Marjorie, on va jouer ensemble au grand blind test du matin. C'est un blind test qui se joue en trois manches. Un indice vous sera donné avant chaque titre à découvrir. Ensuite, vous pariez sur combien de secondes il vous faudra pour trouver d'après vous. Une bonne réponse, c'est un point. Une mauvaise réponse, c'est l'autre qui prend le point. Il faut le titre ou l'artiste. Et c'est le premier à deux points qui gagne le grand blind test du matin qui repart avec 1000 euros à dépenser dans les magasins Primark. Attention.
8: Okay.
0: C'est okay, parti. Okay. Voici le premier titre et donc le premier indice donné par Jeff.
2: Ça n'existe pas.
0: Oh, c'est pas mal.
1: Oui, ouais. Très bien.
0: Oh, c'est pas mal. Marjorie, d'après toi, combien de secondes il te faudra pour trouver le titre ou l'artiste?
8: 4
0: secondes, c'est rapide. Romain, tu penses qu'il t'en faut moins ou tu la laisses?
7: Ah, je vais la laisser.
0: C'est parti alors, Marjorie, 4 secondes pour découvrir ce titre ou cet artiste.
7: Oh putain, pardon.
0: Marjorie?
8: Imagine Dragons.
0: Imagine Dragons, oui, c'est gay. Bien, un
8: yes.
0: Point. Attention.
7: Bien joué.
8: Merci Romain, merci.
0: Attention, on se concentre. Un point pour Marjorie, zéro point pour Romain. Deuxième titre avec un indice donné par Marion.
9: Ils aiment sûrement le cassoulet.
1: Oh ah ouais.
0: Alors,
1: pas mal.
0: Rappelons que l'indice de Jeff, ça n'existe pas, c'était les dragons.
2: Bien sûr, ouais.
0: Voilà. Imagine dragon, bien sûr. Mais... Là, ils aiment sûrement le cassoulet. C'est un indice. Ouais. Romain, d'après toi, combien de secondes pour trouver le titre ou l'artiste?
7: Allez, on va partir sur 4.
0: 4 secondes. Marjorie, est-ce que tu veux baisser?
8: Oh putain. Oui, bah, Guinée, pardon, zut. Non, j'ai 4.
0: Ça va au niveau de la panique, Marjorie?
1: C'est...
0: Attention, tu le laisses. Romain, tu as 4 secondes pour trouver titre ou artiste.
7: C'est Big Flo et Oli.
0: Yeah! Big Flo et Oli avec Dommage. Et l'indice de Marion, ils aiment sûrement le cassoulet parce qu'ils sont de Toulouse.
1: Évidemment.
0: Évidemment. Un point pour Romain, un point pour Marjorie. Attention. Voici le troisième titre avec un indice donné par Lorenza.
1: C'est pas un chien.
0: Très bon indice. Marjorie, d'après toi, avec cet indice, combien de secondes il te faudra pour trouver le titre ou l'artiste?
8: 4
0: secondes. Romain, tu baisses ou tu la laisses?
7: 3
0: secondes pour Romain. Marjorie, qu'est-ce que tu fais? Tu laisses ou tu baisses les secondes?
8: Oh là là, je laisse.
0: Romain, 3 secondes pour trouver le titre ou l'artiste.
7: Big Flo et Oli.
0: C'est pas ça.
7: Non, aucune idée.
0: C'était Doja Cat.
7: Ouais, je vois la chanson, mais je ne connaissais pas l'artiste.
0: Et c'est pas un chien, Doja Cat.
1: Oui.
0: Paint the Town Red, c'est-à-dire que le point voit à Marjorie. Bravo.
1: Bravo.
0: Merci, Romain, je vais t'offrir le mug Manu sur Énergie. Tu nous rappelles quand tu veux. Et Marjorie, c'est toi qui repars avec 1000 euros que tu vas pouvoir dépenser dans les magasins Primark. Il y a des habits, il y a de la déco, il y a des produits de beauté. Tu vas te régaler, bravo.
8: Non mais merci beaucoup, merci l'équipe, merci Romain, pardon. Et merci pour tout, vraiment, c'est trop cool, merci.
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2: C'est Michel Drucker.
1: Oh, c'est Mimi.
0: C'est Michel Drucker qui nous fait un jingle.
2: C'est number one, là.
0: Bah alors, évidemment. Demain, c'est son anniversaire à Michel Drucker. 840 ans.
1: Mais c'est sûr, il va les faire, hein.
0: Mais oui, évidemment,
1: il va les faire. Il va jamais mourir, Michel.
0: Alors, mais évidemment. Ils tombent tous, lui, il les regarde d'eau.
1: Alors.
0: 84 ans demain, Michel Drucker, toujours là. Attention, dans moins de 10 minutes, on va vous offrir Céline Dion.
1: Oh là là.
0: Grand tirage au sort pour savoir qui va aller voir avec la personne de son choix, Céline Dion. C'est deux places pour le concert de Céline Dion le 18 septembre à Paris à la Défense Arena, transport et hébergement compris. Et ça, c'est x2. On va appeler deux gagnants. Alors écoutez, même ce qu'il y a avec Babysel, mais avant ça, on continue à partir à la recherche des meilleurs yé dans les chansons. Il y a un paquet de yé dans les chansons. Sur l'application Menu sur Énergie, vous pouvez nous envoyer des messages vocaux et il y a plein de propositions. Attention.

0: Lundi et le Nirvana. Sean Paul Light Blue, on nous propose aussi. Il marche bien.
1: Il est nonchalant celui-là.
0: Ouais. C'est un yé de. Vraiment, c'est le mec qui arrive. C'est... Je suis désolé, je suis en retard pour la promo, c'est pas grave.
2: Ça marche de ouf.
0: Il y a tellement de yé différents. Matt Bianco, yé yé, ça c'est vieux.
3: Je connais pas.
0: Il arrive quand?
3: Là, il est bien passé.
0: J'ai loupé.
4: Il doit dire assez yé yé.
0: Oui, assez yé yé.
4: Assez yé
0: yé.
3: Ah, mais la meuf derrière, elle le fait déjà.
4: Ah, d'accord.
0: Ah, ouais.
3: Yé yé.
0: Mais moi, dans la, je vois, je suis un peu spécialiste de Matt Bianco.
3: Oui,
0: yé. Et en fait, à un moment, dans le titre, il fait assez yé yé. Assez yé yé.
3: Tu vois, c'est déconné ça.
0: Pour une clue, je connais la référence de Jeff. Bruno Mars aussi, Lockdown.

0: y a des yé dans Coldplay, In My Place. Se cachent les meilleurs yés dans le monde. J'en ai un encore à vous proposer.
1: Ouais. Vas-y.
0: Offspring, c'est un groupe que j'adore. Mmh. Un titre qui s'appelle All I Want. Il est bien. Allez, attention, on continue. On a Marine qui est avec nous au téléphone. Bonjour Marine.
2: Bonjour Manu, salut l'équipe.
0: Sois la bienvenue sur Énergie. Marine, tu as un yé à nous proposer.
2: Oui, alors moi c'est Lady Marmelade avec Christina Aguilera et Pink.
0: Il y a un petit yé derrière.
3: Ouais. Très bien.
0: Il est en loose dé, mais il y a un petit yé, ça marche aussi. Merci beaucoup Marine. Grégoire est là. Ça n'arrête pas les yés. Bonjour Grégoire.
4: Bonjour Manu. Bonjour l'équipe.
0: Quel est ton yé à toi?
4: Alors moi c'est un titre de Michael Jackson. Wannabe Starting Sunfield.

0: joueur de nous avoir appelé. Maëva, un yé à nous proposer. Bonjour Maëva.
1: Bonjour Manu, bonjour l'équipe.
0: Bienvenue. Alors sur Énergie.
1: Merci, moi c'est Cat Belluna et Wine Up.
2: Non, c'est du
0: chanton,
2: on va pas pouvoir
0: aller
2: voir.
0: Mais tu l'as ton yé, hein, tu l'as. On va se l'écouter. Il est bien le oh yeah.
3: Ouais, c'est bien celui-là.
0: C'est un yé original. Oh yeah. Merci beaucoup Maëva de nous avoir appelé.
1: Vendredi, merci.
0: Belle journée à toi. Si vous en avez d'autres, ouais. Yé, encore Jeff, vas-y.
4: Il y avait Moby, go.
0: Il en fait un. Oui, c'est un. Ouais, ouais.
5: Et il en détresse un peu, je trouve.
0: C'est... Oui, oui, ouais, c'est...
5: On dirait qu'il est en panique, Bobby, il appelle à l'aide.
4: Non, il appelle pas à l'aide, il est en train de tomber de la falaise.
0: C'est vraiment ça. C'est ce qu'on appelle le yé de désespoir. Écoutez bien. À bientôt. On continue encore. On part à la recherche des plus grands, des plus forts. Yé yeah, dans les chansons. Maneskin tout de suite avec Baby Cell. Et juste après, on vous offre Céline Dion en concert. On va vous appeler en direct.
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0: Moment de vous offrir Céline Dion. Deux places de concert pour aller la voir le 18 septembre à Paris, à la Défense Arena, transport compris, hébergement compris, deux places fois deux. On va avoir deux gagnants à appeler maintenant en direct.
1: Ouais.
0: Je rappelle que ça se passait sur TikTok, il fallait reprendre une chanson de Céline Dion, n'importe laquelle, chanter juste, chanter faux, on s'en fout, faut la reprendre, mettre le hashtag Manu Céline Énergie, mentionner mon compte TikTok, @Manu officiel TikTok, et vous étiez automatiquement sélectionné pour être au tirage au sort. Le tirage au sort a eu lieu.
1: Oh là là.
0: Je vais appeler les gagnants maintenant. Attention, j'appelle le premier gagnant. Si à un moment faut décrocher, c'est celui-là.
2: Oui. Allô?
0: Allô, bonjour, c'est Marina.
2: Oui, c'est ça.
0: Bonjour, je m'appelle Manu.
2: Oui, bonjour.
0: Ça va?
2: Non, j'ai envie de pleurer.
1: Elle pleure, pleure. Non.
0: Ça marche toujours pour l'audience de pleurer, c'est bon ça.
2: Je vais pas pouvoir crier.
0: Oh. Marina?
2: Oui.
0: Le 18 septembre?
2: Oui.
0: Tu annules tout?
2: J'ai déjà fait.
0: Ah, c'est bien. C'est confiance. Je devais me marier, je lui ai dit non. Parce que le 18 septembre, tu pars voir Céline Dion. Marina, respire.
2: Oui, je vais essayer.
0: Tu vas voir Céline Dion le 18 septembre. T'habites où?
2: Verdun.
0: Elle habite à Cueil-Gavardon. Sache que le transport de Chamagaman jusqu'à Paris, il est offert.
2: C'est moi la loi, mais c'est à côté de Deul, donc ça va.
0: D'accord, elle continue à parler toute seule. Deux places pour aller voir Céline Dion le 18 septembre à Paris, à la Défense Arena. Le transport de jusqu'à Paris, il est offert. L'hébergement à Paris, il est offert. Tu iras avec la personne de ton choix, Marina, bravo.
2: Mais le choix est tout fait, puisque nous sommes une team. C'est Marinouille et la nouille, c'est Marine et moi. C'est ma collègue donc, qui est sur la photo. Enfin, la vidéo, du moins.
0: Ça va rigoler, je pense, à Céline Dion.
1: Marinouille et la nouille.
0: Et on les connaît les deux. Alors.
1: Et j'ai les ouïras, ça va aller.
0: J'ai la chanson que Marina a faite. Parce qu'il fallait quand même chanter sur TikTok. Et c'était ça, écoutez. T'as fait ça avec la nouille, Marinouille?
2: Alors moi c'est la nouille et Marine c'est Marinouille.
1: Marinouille,
0: Attention. Ah, c'est Marine, Marina, Marinouille et la nouille.
1: Te trompe
2: voilà,
1: pas.
2: C'est ça.
0: Courage à tous ceux qui sont à côté de vous au concert.
2: Alors déjà courage à nos collègues parce que vraiment c'est une catastrophe.
0: Marina, bravo à toi, tu repars avec tes deux places et tu vas aller voir Céline Dion, on t'embrasse fort.
2: Merci beaucoup, bonne journée, merci.
0: Bravo à toi Marina, je vous ai dit que j'avais deux fois le place. Alors on appelle la deuxième personne.
1: Oh là là.
3: Trop d'émotion là.
0: Alors attention, après Marinouille et la nouille, qui on va avoir?
4: Oui, allô?
0: Oh, ça décroche, très vite. Allô, bonjour, c'est Héloïse?
4: Oui.
0: Ça va?
4: Oui.
0: Tu passes une bonne journée?
4: Bon, on va dire que oui.
0: D'accord. Elle pourrait être mieux ta journée?
4: Oh bah, ça peut toujours être mieux.
0: Elle pourrait être mieux comment, par exemple, s'il t'arrivait quoi?
4: Ah bah, je sais pas, une belle surprise, ça serait chouette.
0: Genre belle surprise, comme genre quoi, comme belle surprise?
4: Ben genre comme gagner des places pour Céline Dion.
0: Bah c'est fait.
4: Oh, c'est bon. Oh, je suis trop
1: contente. Waouh. Toutes les fans de Céline Dion.
0: On les compte, on se fait chier pendant 4 heures tous les matins, ouais. Hein, à déconner, à s'amuser, à parler. Alors, en fait, il suffit juste de faire gagner des places pour Céline Dion pour rendre les gens heureux.
4: Ah, je suis trop contente, merci.
0: Héloïse, deux places pour toi aussi. T'habites dans quel coin?
4: À Saint-Pierre-des-Landes, en Mayenne.
0: D'accord, c'est pas loin de Flogues-le-Chemin,
4: De Rennes, je suis pas très loin de Rennes ou Laval.
0: Eh ben d'accord, de Rennes ou Laval, de chez toi jusqu'à Paris, c'est offert. Et sur place, deux places pour aller voir Céline Dion le 18 septembre, l'hébergement y compris aussi le soir. Bravo à toi.
4: Ah, merci beaucoup, c'est super. C'est pas la meilleure journée de ma vie, là. Merci beaucoup.
0: Oh la vache,
5: donc. Fait Céline, quoi.
1: Oh là là.
4: Je suis fan depuis toute petite et j'avais pas réussi à avoir de place, donc là, je suis trop heureuse.
0: Eh ben dis donc, hein.
3: Tu fais pleurer les gens, toi. Hein.
4: Ouais, oh. Merci.
1: Et de joie.
0: Hein. Oh là, oui. Ça m'arrange. On t'embrasse fort, Héloïse. Bravo à toi.
4: Merci beaucoup. Bonne journée. Au revoir.
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7: Écoute, Manu, tous les matins, c'est vachement bien. Tu
3: tu vas t'éclater, c'est certain.
0: Depuis tout à l'heure, depuis maintenant, putain, depuis une heure en fait.
1: Ouais. Mais il y en a tellement.
0: Mais c'est incroyable, ça n'arrête pas. Depuis une heure, nous sommes partis à la recherche du meilleur yé dans les chansons. Quels sont vos meilleurs yé? Vous continuez à nous appeler au 0870 42 48. Il y a plein de propositions sur Instagram aussi. On n'arrive pas à tout gérer.
1: Ouais.
0: Pourtant, le triche.
1: Oh là là.
0: Et là, au taquet. Ouais. Sur l'application Manu sur Énergie aussi, vous nous envoyez des messages vocaux et vous nous faites plein de propositions. Il y a Metallica qui est revenu beaucoup avec Nothing Else Matters. Ah, il vient du Corse,
1: ouais,
0: là.
1: Ouais.
0: Ah, c'est le rock. Ah, c'est le rock, c'est le metal.
5: Ouais, c'est ça.
0: Metallica. On nous propose aussi le générique des Experts Miami. C'est les Who.
5: Il est rageux celui-là.
1: Eh ben, il y a des experts. Hein.
0: Ah ben, c'est-à-dire que là, il y a un moment, il y a eu des crimes quand même. Hein, donc, faut l'entendre. Quels sont les plus beaux yeux dans les chansons? Alors là, attention, référence de Jeff.
5: Exactement.
0: Antoine, les élucubrations.
1: Oh, quoi ça?
5: Ah ben oui.
0: Écoutez bien.
1: Ah oui.
0: C'est si vieux, mais il est beau.
1: Ah, oui. Il est beau. Alors, il est pas mal.
0: Tu vois, parce qu'on n'a pas eu beaucoup de yé dans les chansons françaises.
1: Oui.
0: Alors, pour le plaisir, on le remet. Antoine.

0: Il est bien, c'est rare. Non, c'est les yé dans les français. Alors, il est bien, mais il vaut pas quand même.
1: Ce serait fou qu'Antoine gagne le concours du meilleur yé.
0: Alors qu'on a écouté quand même un paquet de trucs quand même. Justin Timberlake, on l'a écouté. Il est bien ce yé aussi. Les Forbidden Blondes. Jeff, avec ses références, nous a ramené 50 ans en arrière avec Elton John. On continue, vous pouvez continuer à nous appeler au 0870 42 48 et sur l'application Manu sur Énergie. On continue à partir à la recherche des meilleurs yés dans les chansons.
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0: Énergie. 9h47. C'est Manu sur Énergie. Oh, il y a le week-end qui arrive là.
4: Oui. Oui.
5: Bah, tu dis ça comme si t'étais triste. C'est une bonne nouvelle.
0: Parce que dans 10 minutes, on va partir. J'étais bien avec
5: t'as
0: vous.
5: T'as attaché.
0: J'ai remarqué que Marion, non, clairement. Parce que
1: j'aime bien le week-end aussi, quoi.
5: Puis on se revoit lundi en vrai. Hein,
0: Ah oui,
4: ouais.
5: Deux jours, enfin, ça va. C'est pour créer le manque.
0: Tu m'écriras?
5: Bah non, je vais créer le manque.
0: Ah ouais. C'est comme ça qu'elle est célibataire.
5: Oui.
4: Très bien le manque.
0: C'est la meilleure créatrice de manque. C'est incroyable.
5: C'est génial.
0: 9h48. On est parti depuis maintenant plus d'une heure à la recherche des meilleurs yés dans les chansons. On nous en propose encore sur l'application Manu sur Énergie. Il y a plein de messages vocaux. Vous nous proposez vos meilleurs yés. Il y a Jennifer, des mots qui résonnent.
4: Ah oui.
0: J'avais oublié le yé.

0: meilleur, yeah, Joan Osborne, One of Us.
1: Ouais, ils sont doux.
0: Ah ouais, c'est... Yeah.
2: Elle te drague.
0: Ça arrive après, peut-être.
1: Ah oui.
0: Ah oui. Vous avez bien fait de caler les chansons 15 minutes avant l'hier. Hein. Alors attention, là, il y a une, ce qu'on appelle une référence de Jeff. Ouais. C'est-à-dire un morceau qui n'a pas 10, 15, 20, 30, 50 ans. Non, il en a plus que ça. Les Poppies. Oui. C'était un groupe d'enfants qui chantaient. Et apparemment, il y a un yé dans cette chanson. Écoutez.
2: Ah bah évidemment. Ah, c'est plus un
0: ouais, c'est un
1: voilà.
0: C'est pas un
1: yé. Non,
2: il faut être précis quand même.
0: Il vous en reste encore ou pas? Vous
2: oui.
0: Avez plus tout bouillé.
1: Vous avez tout bouillé.
0: Lorenza,
2: à ton avis, quel est le titre?
3: Yé.
2: Ouais. Yé. C'est Charlie XCX avec. Yeah. Ça la coule.
0: Ouais, là, ils l'ont coupé, hein. C'est vraiment, on sait pas quoi mettre. Bah, tu coupes la musique, et tu demandes à Valérie. Valérie, tu nous fais un yé, puis on le mettra dedans, là. On va pas se faire chier. Il faut mixer. Bah, non, bah, tu coupes. Tu fais ça à l'âge. Vas-y, montre.
2: Yeah.
0: Ouais, voilà. On s'en fout que ce soit dans le temps, dans le tempo, tout ça, machin. Tu coupes là où tu veux. C'est Bernard, c'est le cousin du chef. On est obligé de faire ce qu'il veut. Donc, vas-y, Bernard, bah, refais-en une. Hein. Ouais, c'est nickel, c'est super, allez, c'est dans le pipe, ça part. Bon, c'est bien éclaté avec les
2: gars. Trop cool.
0: Bon
2: vendredi.
0: Je pense qu'il va y avoir plein de messages vocaux sur l'application Manu sur Énergie. Même vous pouvez continuer à nous appeler. Et lundi, on se refera une sorte de...
1: Ouais.
2: De petite salve.
0: De petite salve de yé dans les chansons.
2: Ça marche.
4: 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Salut, c'est Magla. Manu, je t'aime bien, mais parle moins fort, s'il te plaît. Je dors, moi, le matin.
0: Bien sûr, il n'y a aucun problème. Elle l'adore, Magla, Lorenza.
2: Oui, je l'adore.
0: Dans Danse avec les Stars. Préférée.
2: Oui.
0: Dans Danse avec les Stars, on voulait tous qu'elle gagne.
2: Oui, bah, elle est trop forte, en
0: c'est
2: vrai.
0: C'est ta youtubeuse préférée.
2: Oui, avec Natou.
0: Ah, d'accord.
2: Voilà, comme ça, vous savez tout. Non, mais je trouve qu'elles sont, enfin, elles sont incroyables, girl power. Elles sont belles, fraîches. Je m'inspire un peu de, enfin, je trouve qu'elles représentent la jeunesse aujourd'hui.
3: Elle a fait une disserte.
0: Voilà.
3: C'est bien.
0: On n'est pas.
3: Attends, mais.
0: On est sur genre une femme politique.
3: Ah ouais. Tu sais,
0: elle travaille pour quelqu'un qui va se présenter au présidentiel. Elle incarne le renouveau. Elle incarne la jeunesse aujourd'hui. Elle incarne la force de demain. Elle incarne le nouveau monde. Bon, je sais pas ce qu'elle incarne, mais en tout cas ce week-end, Magla, elle ouvre un pop-up store éphémère à Paris. Elle incarne le pop-up store. Elle incarne la jeunesse. Bon, 9h58. Depuis.

0: pour plus d'une heure et demie. On est parti à la recherche des yés dans les chansons. On s'est éclaté, on a écouté un paquet de yés dans les chansons. On en écoutera, je pense, encore lundi, parce que pendant le week-end, vous allez en trouver.
1: Oh, non, c'est sûr.
0: Pour terminer, il nous a été proposé sur l'application Manu sur Énergie par message vocal. Et je me dis, ça terminera bien ça. C'est Louis Armstrong, What a Wonderful World. Et en fait, j'avais complètement oublié. C'est très très vieux comme chanson, mais vous allez voir. Ça va terminer en beauté avec le dernier yé qu'on écoute aujourd'hui.

0: Oh, c'est beau.
1: Ouais, pas mal.
2: Elle représente la jeunesse. Bon, on a Thomas avec nous. Bonjour Thomas.
3: Salut Manu, salut toute l'équipe.
2: Sois le bienvenu sur Énergie, Thomas, merci d'être là. C'est avec toi qu'on va lancer ce mood de la journée. T'es notre dernier appel du jour. 9h59, t'es déjà au boulot?
3: Oui, je suis au boulot, je suis dans ma cuisine.
2: Tu es donc cuisinier?
3: Ah. Oui, je suis cuisinier dans une brasserie.
2: Oh, dans une brasserie, c'est bien.
3: Oui,
2: c'est bien.
3: On fait la restauration traditionnelle le midi et pizza le soir.
0: Ah oui,
2: c'est original.
0: Ah, c'est marrant.
1: Et grillade le vendredi.
2: Et d'ailleurs, si vous avez besoin, on fait de la maçonnerie le jeudi.
3: Non, pas encore.
0: Pas encore.
2: Et puis, le mardi après-midi, comme on n'a pas grand-chose et qu'on ne fait pas brasserie, on répare les chaussures. C'est vraiment... Donc, tu fais brasserie traditionnelle le midi et pizza le soir.
3: Et pizzeria le soir.
2: Et pas de pizza à midi.
3: Non, pas de midi.
2: D'accord. Et votre spécialité, c'est quoi?
3: Eh ben, nous, on fait beaucoup de tartiflettes.
2: Oh, tartiflettes.
3: J'adore faire ça.
2: On est d'accord que c'est brasserie, brasserie à midi, pizza le soir, tartiflette en spécialité. Vous cherchez encore?
3: Oui,
2: d'accord. On n'est pas sûr encore. Thomas, je te remercie de nous avoir appelé, t'es notre dernier appel, et c'est avec tous ces bons plats que nous allons partir et donner le mood de ce week-end. On t'embrasse.
3: Avec plaisir, bonne journée à vous.
2: Belle journée, raccroche pas, on va t'offrir le mug Manu sur Énergie.
3: Ah, super, merci.
2: Ciao.

0: Jeff aussi.
1: Bonjour.
0: Avec Lorenza.
2: Salut, salut.
0: Soyez les bienvenus parmi nous. C'est parti, on est là avec vous. Il y a les sondages du matin qui arrivent dans 5 minutes. On va s'écouter Adèle Castillon. Il y aura aussi BTS. On est bien. 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Il y aura le Club des Génies. 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Pour démarrer cette journée, on va parler argent. Hier, c'était genre vers 8h, je sais plus, on parlait des choses sur lesquelles on faisait de petites économies.
1: Oui, c'est vrai.
0: Parce que Jeff nous avait raconté qu'il avait un pote qui faisait des petites économies sur le Nespresso, c'est-à-dire que le week-end dernier, il l'invite, il boit un café.
1: Ouais.
0: Et en fait, il change pas de capsule pour faire le deuxième café pour Jeff.
1: Exactement. Ce qui est dégueulasse, mais bon.
0: C'est un pote,
1: on le boit quand même.
0: Voilà, bon. Et après l'émission, Lorenza, elle m'a dit, en fait, il y a aussi des choses sur lesquelles elle dépense de l'argent, mais ça en vaut la peine.
2: Oui.
0: Et là, j'ai dit, ça c'est un bon sujet pour l'émission, ça. Voilà.
1: C'est une bonne suite.
0: Ça c'est un bon sujet, ça. Ça c'est un bon truc à faire. Sur quoi vous dépensez de l'argent et vous êtes heureux de le faire. Sincèrement.
2: Ouais,
0: c'est vas-y, Lorenza, honneur à toi.
2: Bah parce qu'en fait, j'ai remarqué qu'il y avait trois choses sur lesquelles je peux dépenser de la thune et que ça en vaut la peine. L'abonnement YouTube Premium.
0: Ah ouais?
2: Parce que je suis sur YouTube tous les soirs et sans pub, en fait, c'est le rêve. Franchement, je ne pouvais plus de ça.
0: Et bah, moi, j'ai pas acheté le YouTube Premium, mais j'ai le Spotify Premium.
3: Ah oui,
2: sans
0: les pubs.
2: Oui.
0: Parce que honnêtement, quand t'es chez un pote et qu'il met sa playlist Spotify et que tous les trois disques t'as une pub, ça me gaffe.
2: L'enfer.
0: Franchement, je trouve pas ça sympa. Si tu veux le faire chez toi seul, mais tu fais subir les pubs à tout le monde.
1: C'est vrai.
0: Tu vois?
2: D'accord, je suis d'accord.
0: Bon, ensuite.
2: Mes ongles. Parce que s'ils sont pas faits, ben je suis pas moi-même.
0: Donc tu mets.
3: Je me sens vide. C'est bon, ça.
2: Non, mais je mets de la thune là-dedans. L'aspirateur Dyson. Parce que là, on l'a à la maison, ça nous change la vie à la coloc. Franchement, c'est une dinguerie. Et d'accord. Bientôt, je vais réaliser mon rêve. Genre, j'aurai les séances laser d'épilation définitive.
3: Eh oui.
2: Et ça, c'est.
0: Ah oui.
2: Ouais,
0: mais quel rapport avec le Dyson?
2: Alors, rien. Bah,
0: ah, d'accord, d'accord.
2: J'aurai plus de poils. Écoute, il n'y a plus de poils. Il n'y a plus de.
0: Tu vas faire l'épilation définitive?
2: Oui, pour les dessous de bras et les demi-jambes et le maillot.
0: Oh, et le maillot, donc je serai. Ça revient. Plus jamais rien.
2: Bah,
0: rien du tout.
2: Normalement, enfin, j'espère. On m'a dit que des fois, t'avais des chances pour que ça repousse.
0: Marion.
3: Ah, bah, je l'ai fait.
2: Et oh non,
3: oui,
2: non, ne me dis
3: ça
2: pas.
3: Ça a très bien fonctionné jusqu'à ce que je tombe enceinte. Et oui, quand tu tombes enceinte, il faut le savoir, tout repousse. Même si t'as fait
0: l'épilation définitive.
2: Ah, bon ah non,
3: les
2: merde.
3: Ah ouais, 600 balles en l'air.
2: Non.
0: Merde, il n'y a même pas de garantie.
3: Non, mais j'en ai profité quelques années quand même, mais j'étais dégoûtée.
0: Excuse-moi, mais 600 balles, ton enfant, quand il sera en âge de le comprendre, il faut qu'il te rembourse.
3: Évidemment.
2: Ah oui, c'est
3: noté, bien sûr.
0: Ah, il y a intérêt alors. Non mais Hugo est avec nous. Bonjour Hugo.
4: Salut Manu, salut l'équipe.
0: Sois le bienvenu parmi nous Hugo. Oui, tu nous entends? Mais il nous entend pas.
2: Hugo.
0: Allô. On a un problème.
4: Hugo.
2: Bah oui,
0: ah oui, on t'entend nous. Tu m'entends Hugo?
4: C'est bon, moi je vous entends. Ouais, ouais, c'est bon.
2: Voilà.
4: C'est le matin, ça met un petit peu de temps.
0: Ouais, bah ça va être compliqué pour la discussion. Pour la discussion, ça va être compliqué, mais bon. Hugo, t'es notre premier appel du jour. C'est avec toi qu'on va lancer cette journée. Tu nous appelles d'où?
4: Moi, je vous appelle de Bourgogne, à côté de Tournu.
0: D'accord. Ah bah c'est normal. C'est pour ça que tu nous entends pas à Tournu. Ils ont pas encore tout branché et tout. C'est normal. Bien sûr.
4: Et ouais, c'est ça. C'est la campagne.
0: Hugo, on parlait de enfin, Lorenza nous expliquait dans quoi elle dépensait son argent un peu sans compter. C'est-à-dire que pour elle, c'était important. Est-ce que t'as un truc, toi, vraiment, tu mets de l'argent, ça en vaut la peine pour toi?
4: Ben actuellement, j'ai eu un bébé il y a pas longtemps, donc ouais, j'avoue que maintenant je fais plein de petits cadeaux comme ça et tu regardes pas les prix.
0: Les petits cadeaux pour le bébé?
4: Eh ouais. Et pour la chérie aussi.
0: Ah bah oui, heureusement.
3: Ah oui, c'est bien.
0: Ah oui, ça commence à faire beaucoup, effectivement.
3: Et pour le chien
4: qu'elle a pas pu manger pour et le chien aussi. Tout ce qu'elle a pas pu manger pendant qu'elle était enceinte, maintenant elle se fait plaisir.
0: Ah, c'est pas vrai. Après, pour le bébé, le truc, c'est que globalement, t'achètes un truc pour le bébé le lundi, par exemple, un truc qui lui va, un petit pyjama le lundi. Le mardi, il est déjà trop petit.
4: C'est pareil.
0: Le business des bébés, c'est un truc de dingue.
2: Les petites chaussures, là. Oh là là.
0: Ah bah voilà.
2: Moi,
0: c'est
2: je suis sacrée là-dedans de ouf.
0: Il y a deux business qui ne s'éteindront jamais. Le business pour les bébés et le business pour les morts aussi. C'est pareil. Mais c'est vrai.
2: C'est vrai.
0: Attends, les petites chaussures pour les morts.
2: Oh non.
0: Hugo, je vais on démarre bien la journée.
2: Ouais,
0: je vais t'offrir le mug Manu sur Énergie pour te remercier de nous avoir appelé ce matin.
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0: C'est le moment où tout le monde doit se concentrer. Voici les sondages du matin. 17% des gens considèrent que cet aliment du petit déjeuner est totalement surcoté. Quel est cet aliment? Jeff.
1: La biscotte. Tout le monde a des biscottes à la maison, mais personne ne les bouffe, quoi.
2: Ah bon?
1: C'est dégueu. C'est tout sec.
0: J'ai pas de biscottes
3: moi
0: à la
3: non
0: maison.
3: Moi non plus.
1: Il n'y a que moi qui achète des biscottes.
2: Mais pourquoi faire?
1: Bah, c'est du secours, si t'as plus de pain, puis voilà, j'ai des biscottes.
2: Oui.
0: Ah, alors, cela dit, c'est vrai que ça peut sauver la vie.
1: Bah oui.
0: Quand t'es chez quelqu'un, tu dis putain, il n'y a plus rien pour le fromage, et là il sort. Attends, j'ai des vieilles biscottes.
1: Ouais. Ouais, céréales.
0: Alors, ce n'était pas les biscottes. Marion.
3: L'avocat. Ceux qui font des avocats d'autoast, là.
1: Ah non, c'est non, ça.
2: Oh, miam.
0: Ouais. Non, c'est. C'est mais tellement. En ce moment, tout le monde veut faire ça, des avocats d'autoast. C'est un truc de fou. Marion.
3: C'est une viennoiserie ou pas?
0: C'est une. Non, c'est pas une viennoiserie.
3: Ah, okay.
0: Mais il y a de la pâte. C'est avec de la pâte.
1: Ah, c'est fait que de la pâte.
0: Oui. Lorenza.
2: Des crêpes.
0: C'est pas les crêpes, mais c'est pas loin, c'était les pancakes.
3: Ah, okay. Ouais, ah si, c'est bon.
1: Mais c'est pas 17, surcoté.
0: 17% des gens considèrent que le pancake au petit-déjeuner est surcoté. Écoutez.
1: Non, c'est bon. Faut qu'il soit noyé sous le sirop d'érable.
2: Bah oui,
1: faut que ce soit derrière.
2: Ou du chocolat.
0: Mais dès que j'ai remarqué qu'on parle de bouffe, il n'y a rien qui est surcoté pour Jeff.
1: Je suis un peu heureux de tout, c'est sûr.
0: 17% des personnes disent que cet endroit les rend heureux. Quel est cet endroit, Lorenza?
2: Leur lit.
0: Non. Non, c'est un endroit, c'est un endroit où il y a du monde aussi.
2: Ah oui, ok.
0: On n'est pas seul, Marion.
3: C'est un magasin spécifique?
0: C'est pas vraiment un magasin.
3: Ah.
0: Mais c'est un endroit public.
1: C'est un parc d'attractions?
0: C'est pas un parc d'attractions. Non, on s'amuse pas comme ça. Marion.
3: Le cinéma?
0: Non. 17% des personnes disent que cet endroit les rend heureux. Il n'y a pas de spectacle. On va pas voir quelque chose, un spectacle, des gens faire quelque chose.
1: D'accord.
0: Lorenza.
2: Donc on peut y aller tout seul?
0: Ah, tu peux y aller tout seul. Même souvent, on y va tout seul.
1: La plage?
0: Non, c'est en intérieur. 17% des personnes disent que l'endroit qui les rend heureux est la bibliothèque.
1: Oh. Mais non.
0: Ben si.
1: Bon.
0: C'est marrant, moi j'ai été traumatisé de la bibliothèque à l'école, le CDI, là.
2: Ouais, mais
1: oui.
2: Chut.
0: Mais exactement. La dame, la
2: ouais.
0: Bibliothécaire.
2: Ouais. Chut. Ouais. 2 minutes.
0: C'est incroyable.
2: Elle te faisait des regards, mais comme
0: ah oui.
2: Tes parents, genre. Tu savais ouais. Que tu pouvais pas faire de conneries ou quoi que ce soit. Rien qu'avec le regard, elle t'assassine.
0: C'est incroyable.
2: Ouais.
0: C'est dur. Dernier sondage. 29% des gens trouvent ça impoli si vous faites ça quand vous êtes invité chez eux. 29%, c'est pas mal. C'est un tiers des personnes trouvent ça impoli si vous le faites chez eux. Marion.
3: Garder ses chaussures.
0: Non, ah c'est ouais. Pas ça. Jeff.
1: Fouiller dans le frigo.
0: Non, mais on est déjà plus dans le truc. C'est pas fouiller.
1: D'accord.
0: C'est faire quelque chose. Oui, t'es sans gêne, toi. Lorenza.
2: C'est dans la cuisine.
0: Ça peut, mais en général, c'est pas là.
2: Ok.
0: Parce qu'il faut quelque chose. Et ce quelque chose, parfois, est dans la cuisine.
3: Oula.
1: Mais c'est alors, se servir tout seul, hein, en gros. C'est, tiens, je veux un verre, je me sers tout seul, quoi.
0: C'est faire quelque chose. Étonnant de le faire. Oui, Marion.
3: Changer la musique de la playlist sur l'enceinte ou un truc comme ça.
1: Ah oui.
0: C'est pas loin de ça, c'était changer de chaîne de télé, sans demander.
3: Ah oui, ça se fait pas.
0: Ça.
2: Bah oui, c'est un peu bizarre quand même. C'est pas chez toi, quoi.
0: C'est, voilà, c'est un peu étrange. Après, si tu reçois des gens et que t'as la télé qui est allumée quand même devant, c'est
3: ouais.
0: Pas non plus.
1: Ouais, c'est pas terrible.
0: C'est en fait, tout le monde aurait mieux fait de rester chez soi. Voilà.
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0: Adèle Castillon qui nous fait un jingle. Écoutez, c'est du win-win. Elle nous fait
1: ouais.
0: Un jingle, je passe son titre. Voilà. Si vous voulez que je passe votre titre, faites-moi des jingles. Et on va vous offrir du cash. On va jouer au Club des Génies dans une petite vingtaine de minutes. Mais avant ça, on parle d'argent justement. Hier dans l'émission, vers 8h, on parlait des choses sur lesquelles on économise. Eh ben, on fait l'inverse ce matin. Sur quoi, dans quoi, vous dépensez de l'argent et vous êtes heureux de le faire? 0-870-42-48. Pauline est avec nous, on t'écoute. Bonjour Pauline.
8: Coucou toute l'équipe, vous allez bien?
1: Ça va.
0: Mais on est bien, on est heureux. Écoute, on commence la journée avec vous, franchement. Il y a des fois, je me dis, personne n'est mieux que nous. Voilà, si tu veux savoir comment on va. Et
8: alors,
0: toi, comment
8: moi,
0: tu vas?
8: Coup, ça va très bien, il fait beau, donc tout va bien.
0: Eh ben écoute, alors voilà, encore une bonne journée qui va démarrer, on est heureux. Pauline,
8: alors,
0: dans quoi tu dépenses ton argent?
8: Alors moi c'est Disneyland, j'ai le pass annuel mais j'habite pas à Paris. Du coup j'ai le transport, l'hébergement et le parc à payer. Donc c'est un sacré budget mais
0: ah oui.
8: Tu kiffes pas.
2: Ah ouais,
1: ah ouais
2: wow.
0: T'habites dans quel coin?
8: En Alsace, dans un petit village.
0: Donc tu pars d'Alsace, tu payes tout, t'arrives à Disney et tu restes le week-end à Disney?
8: Minima 2-3 jours en général. Typiquement, là j'y vais jeudi.
3: Mais tu vas tous les combien à peu près genre?
0: Tous les jeudis.
8: Non. Bah là, on est à une fois par mois en général.
2: Wow. Ah, ouais, ah ouais, quand même, c'est ouf.
0: Mais attends, quand tu dis on, vous êtes combien?
8: Bah, j'ai mon chéri avec moi. Donc on a deux passes annuelles.
1: Ah oui, d'accord, c'est un beau budget, ouais.
0: Vache. Et qu'est-ce que vous adorez à Disney?
8: Tout. Bah, moi, c'est plus Disney, lui, c'est plus Marvel, mais en vrai, l'univers, tout, les films.
2: Ça combine.
8: Les attractions, tout. Et notre but ultime, c'est de faire les parcs aux États-Unis.
1: Ah bah oui.
0: Ah oui, d'accord.
3: C'est un autre budget, là.
0: Ouais.
3: Ah
0: oui,
3: là,
0: c'est... Oui.
8: Ce sera le voyage de noces.
0: Oh, mais oui.
2: Wow. Ah, incroyable.
0: Voilà. Écoute, Pauline, fais-toi plaisir, éclate-toi, fais tes voyages. On rappelle que Pauline ne mange pas depuis maintenant 8 semaines, mais elle va à Disney. Voilà. On t'embrasse, Pauline, merci beaucoup de nous avoir appelé.
8: Bonne journée.
0: Belle journée à toi. Dans quoi vous dépensez de l'argent et vous êtes heureux de le faire, Jeff?
1: En vaisselle. Tu sais, j'ai plein de trucs qui servent à rien. J'ai genre les assiettes pour les lasagnes, les assiettes pour les spaghettis. J'ai le plat pour le poisson. J'ai les petites verrines, tu sais, là pour l'apéro. J'ai les assiettes escargot. J'ai tout x10 ou x12.
2: Assiettes escargot.
0: Ouais, ouais, c'est... tu sais, les trous là, t'as les trous dedans.
2: Oui, c'est vrai.
1: Petit caclou, tu vois. Wow. Et j'ai tout comme ça. Où j'ai les planches apéro, les planches en bois pour mettre le fromage. Et dès que je vois un truc de cuisine, j'achète. Je m'en sers pas tout le temps, mais j'ai ça dans mes placards. Je suis content de les avoir.
2: Ouais.
1: Et quand je fais un bon repas, j'ai des trucs.
0: Tu fais souvent les escargots?
1: Bah plutôt vers Noël quoi. Mais ouais, je fais des escargots. Et souvent je le fais moi-même en plus comme ça.
2: C'est hyper pratique si on doit te faire un cadeau.
1: Ah oui, alors là vous pouvez y aller.
0: Mais tu cuisines.
2: J'aime penser à ça.
0: Non mais t'as raison, putain. T'es l'ami. C'est quoi? T'es l'ami qu'on est content d'avoir parce qu'effectivement on se fait pas chier pour trouver un idée de cadeau.
3: Exactement. Le coquetier, ça fait
1: pas. On a jamais assez de coquetier.
2: On a jamais assez de coquetier.
0: Mais tu sais quoi, je vais faire les vides greniers, je vais récupérer 3 assiettes à escargot à 1,50€. Ça va être
1: bien sûr que oui.
0: Oui alors.
1: Voilà, j'ai plus d'assiettes à 8, je l'ai acheté. Donc
2: parfait.
0: Je savais même pas qu'il y avait des assiettes à 8. Allez, cadeau, c'est pour moi. Mickaël est avec nous. Bonjour, Mickaël.
9: Salut Manu, salut toute l'équipe.
0: Quoi, tu dépenses ton argent et t'es heureux de le faire, Mickaël?
9: Alors moi, dans mon travail, je dois mettre des chemises tous les jours. Et on est d'accord que c'est le vêtement le plus difficile à repasser. Donc je suis heureux de dépenser mon argent au pressing.
1: Ah, bah
2: oui. Ça coûte cher, faire un pressing.
1: C'est pratique. Hein,
0: quand même. Ouais,
9: ça coûte cher, mais alors si on prend le temps que je vais mettre à le faire moi-même, je pense que ça vaut tout l'or du monde.
0: Je comprends. C'est pour ça que moi, je n'ai que des t-shirts.
2: C'est vrai.
0: Et
2: voilà. Tu mets jamais de chemise.
0: C'est pas une question de look, c'est une question de radin, j'irai pas au pressing. Voilà. Belle journée à toi, Mickaël. Merci de nous avoir appelés.
9: Bonne journée.
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0: On parle d'argent justement. Hier dans l'émission, vers 8h, on parlait des choses sur lesquelles on économise. Et ben on fait l'inverse ce matin. Sur quoi, dans quoi vous dépensez de l'argent et vous êtes heureux de le faire? 0 870 42 48. Pauline est avec nous, on t'écoute. Bonjour Pauline.
8: Coucou toute l'équipe, vous allez bien?
1: Ça va.
0: Mais on est bien, on est heureux. Écoute, on commence la journée avec vous, franchement. Il y a des fois, je me dis, personne n'est mieux que nous. Voilà, si tu veux savoir comment on va. Et
8: alors,
0: toi, comment tu vas?
8: Ça va très bien, il fait beau, donc tout va bien.
0: Eh ben, écoute, alors, voilà. Encore une bonne journée qui va démarrer, on est heureux. Pauline,
8: alors,
0: dans quoi tu dépenses ton argent?
8: Alors, moi, c'est Disneyland. J'ai le pass annuel, mais j'habite pas à Paris. Du coup, j'ai le transport, l'hébergement et le parc à payer. Donc, c'est un sacré budget, mais
0: c'est
8: kiff, quoi.
2: Ah ouais.
0: T'habites dans quel coin?
8: En Alsace, dans un petit village.
0: Donc, tu pars d'Alsace, tu payes tout, t'arrives à Disney et tu restes le week-end à Disney?
8: Minima 2-3 jours, en général. Typiquement, là, j'y vais jeudi.
3: Mais tu vas tous les combien à peu près, genre?
0: Tous les jeudis.
8: Non. Bah là on est à une fois par mois en général.
2: Ah ouais, quand même, c'est ouf.
0: Mais attends, quand tu dis on, vous êtes combien?
8: Bah j'ai mon chéri avec moi. Donc on a deux passes annuelles.
1: Ah oui d'accord, c'est un beau budget, ouais.
0: Vache. Et qu'est-ce que vous adorez à Disney?
8: Tout. Bah moi c'est plus Disney, lui c'est plus Marvel, mais en vrai l'univers, tout, les films.
2: Ça combine.
8: Les attractions, tout. Et notre but ultime, c'est de faire les parcs aux États-Unis.
1: Ah bah oui.
0: Ah oui, d'accord.
3: C'est un autre budget là.
0: Ouais. Ah oui, oui, c'est... Oui.
8: Ce sera le voyage de noces.
0: Oh mais oui.
2: Incroyable.
0: Écoute, Pauline, fais-toi plaisir, éclate-toi, fais tes voyages. On rappelle que Pauline ne mange pas depuis maintenant 8 semaines, mais elle va à Disney.
8: Voilà.
0: On t'embrasse, Pauline, merci beaucoup de nous avoir appelés.
8: Bonne journée.
0: Belle journée à toi. Dans quoi vous dépensez de l'argent et vous êtes heureux de le faire, Jeff?
1: En vaisselle. Tu sais, j'ai plein de trucs qui servent à rien. J'ai genre les assiettes pour les lasagnes, les assiettes pour les spaghettis. J'ai le plat pour le poisson. J'ai les petites verrines, tu sais, là pour l'apéro. J'ai les assiettes escargots. J'ai tout fois 10 ou fois 12.
2: Assiettes escargots.
0: Ouais, ouais, tu sais, les trous là, t'as les trous dedans.
2: Oui, c'est vrai.
1: Petit caclot, tu vois. Wow. Et j'ai tout comme ça. Où j'ai les planches apéro, les planches en bois pour mettre le fromage. Et dès que je vois un truc de cuisine, j'achète. Je m'en sers pas tout le temps, mais j'ai ça dans mes placards. Je suis content de les avoir.
2: Ouais.
1: Et quand je fais un bon repas, j'ai des trucs.
0: Tu fais souvent les escargots ?
1: Plutôt vers Noël, quoi. Mais ouais, je fais des escargots. Et souvent, je le fais moi-même en plus, comme ça.
2: C'est hyper pratique si on doit te faire un cadeau.
1: Ah oui, alors là, vous pouvez y aller.
0: Non, mais t'as raison, putain. T'es l'ami. C'est quoi ? T'es l'ami qu'on est content d'avoir parce qu'effectivement, on se fait pas chier pour trouver un idée de cadeau.
1: Exactement.
3: Le coquetier, ça fait
0: pas.
1: Exactement. On n'a jamais assez de coquetier.
0: Alors, tu sais.
2: Non, mais... On n'a jamais assez de coquetier.
0: Mais tu sais quoi ? Je vais faire les vide-greniers. Je vais récupérer 3 assiettes à escargots à 1,50€.
1: Ça va être bien. Bien sûr que oui.
0: Bah oui, alors.
1: Voilà, j'ai plus d'assiettes à 8. Voilà, je l'ai acheté. Donc
2: ah, parfait.
0: Je sais même pas qu'il y avait des assiettes à 8. Allez, cadeau, c'est pour moi. Mickaël est avec nous. Bonjour, Mickaël.
10: Salut Manu, salut toute l'équipe.
0: Quoi, tu dépenses ton argent et t'es heureux de le faire, Mickaël ?
10: Alors moi, dans mon travail, je dois mettre des chemises tous les jours. Et on est d'accord que c'est le vêtement le plus difficile à repasser. Donc je suis heureux de dépenser mon argent au pressing.
1: Ça coûte cher,
2: un pressing.
1: C'est pratique.
10: Ouais, ça coûte cher, mais alors si on prend le temps que je vais mettre à le faire moi-même, je pense que ça vaut tout l'or du monde.
0: Je comprends. C'est pour ça que moi, je n'ai que des t-shirts.
2: C'est vrai.
0: Et
2: voilà. Tu n'as jamais de chemise.
0: C'est pas une question de look, c'est une question de radin. J'irai pas au pressing. Voilà. Belle journée à toi, Mickaël. Merci de nous avoir appelés.
10: Bonne journée.
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2: Incroyable.
0: Mais oui, comme tu dis, incroyable.
2: Ah oui.
0: Incroyable. On peut pour le plaisir s'en écouter quelques-uns ?
2: Oui. Ah oui, allez.
0: Peut-être que vous allez vous reconnaître, c'est vous qui avez chanté.
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0: Oula.
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0: Alors, si vous savez pas la chanson originale, la chanson originale c'était.
12: 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Mmh. Et toi le ciel, nous oublie pas.
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0: Non, il a envie de faire pipi. Il va aux toilettes, il est pressé.
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2: Ah ouais.
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0: Oui, mais il est qualifié.
2: Bien joué.
0: Il a fait sa reprise de Céline Dion. 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
0: Et avant ça, on a du cash. C'est sa 3e participation, Alex.
2: Il s'impose, hein.
0: Alors, Alex, bonjour.
14: Salut Manu. Hello, 3e. Manu Steam.
2: Hey, yeah.
0: La Manu Steam te dit bonjour, Alex. 3e participation. T'as déjà gagné 200 euros au Club des Génies. Tu vas tenter d'en gagner 100 supplémentaires aujourd'hui. En face de toi, elle veut t'arrêter. Elle s'appelle Tiffany. Bonjour Tiffany.
15: Bonjour Manu, bonjour tout le monde, bonjour Alex.
14: Salut Tiffany.
0: Tiffany, elle veut ses 100 premiers euros. Je vous rappelle les règles du jeu du Club des Génies. J'ai donc 100 euros. 3 questions. Le gagnant ou la gagnante sera celle ou celui qui aura 2 points. À chaque question que je vous pose, si vous pensez avoir la réponse, vous donnez votre prénom, vous donnez ensuite votre réponse. Si c'est la bonne, ça fait 1 point pour vous. Si c'est la fausse, une fausse réponse, c'est l'autre qui prend le point. C'est un jeu où, sans donner aucune réponse, on peut gagner. Le premier ou la première qui atteint 2 points gagne les 100 euros et reviendra jouer avec nous demain. Attention, c'est parti, on joue au Club des Génies. Voici la première question. Combien de bosses a un dromadaire?
15: Alex. Tiffany, pardon.
0: C'est Alex, donc du coup.
16: Une bosse.
0: Tu as dit une bosse, un dromadaire? Bonne réponse.
15: Bon, puis j'étais faux. Ok.
0: Pardon?
2: Ça va,
15: c'est le stress, pardon.
0: Qu'est-ce qu'il y a, Tiffany?
15: Non, rien, c'est le stress, pardon.
2: Elle parle toute seule, elle commence ses réponses et tout.
0: Pas grave. Ça fait un point pour Alex. Deuxième question. Quel est le vrai prénom de Big Flo? De Big Flo et Oli. Ça arrive parfois, hein?
2: Ouais, ouais.
0: Personne n'a la réponse. Personne n'ose tenter. Puis quand je vais donner la réponse, il y en aura peut-être un qui dira: ah bah oui, je le savais.
2: Mais c'est sûr.
0: C'était Florian.
2: Ah oui?
1: Ah bah oui, je le savais.
16: J'allais dire Florent, donc j'ai bien fait.
2: Ah oui.
0: Un point pour Alex. Un point pour... zéro point, pardon, pour oui. Tiffany. Troisième question. Quelle plante aromatique donne son goût caractéristique au pastis?
15: Tiffany.
0: Alex. Tiffany, je t'écoute.
15: L'anis.
0: L'anis, bonne réponse.
2: Oh là là là là là là là là là là.
0: L'alcool est à consommer avec modération.
2: Oui.
0: C'était bien l'anis. Petite remontée de Tiffany. Un point pour Tiffany, un point pour Alex. Attention. La pression. The pressure. Los presiones. Écoutez bien. Quel animal est l'emblème de la marque de vêtements Lacoste?
15: Tiffany.
16: Alex.
2: Oh,
0: Tiffany en premier.
15: Alex. Crocodile.
0: Tu as dit crocodile, c'est ça et c'est gagné. Bravo, ouais. Tiffany.
2: Oh là là.
0: Ah.
16: Je suis sûr d'avoir donné mon prénom avant quand même.
2: Ah non, je te promets. Ah, non,
0: alors, Alex, je t'assure que Tiffany l'a donné.
16: C'est sûr et certain.
0: Honnêtement, en fait, je l'ai même pas entendu, pour être très honnête, ton prénom. J'ai entendu Tiffany, ouais, toi t'as dit Alex. Mais Alex, tu l'as dit, ouais, mais genre deux secondes après. Écoute, on va vérifier.
2: Oui,
0: on va vérifier. On va réécouter. Nous avons des machines performantes qui peuvent nous permettre d'écouter au ralenti.
2: Yeah.
0: mais pour l'instant, c'est Tiffany qui gagne ses 100 premiers euros. Mais on va faire. C'est quoi? On fait comme des fois, il demande la photo finish.
1: Oui. Oui.
0: Ah, nous avons une réclamation. Réclamation d'Alex. Sur réclamation d'Alex, je vais demander à Florent, notre producteur, de réécouter l'extrait, de bien vérifier. Et si jamais c'est Alex qui avait donné son prénom en premier, nous annulerons la réponse et nous ferons une autre question. Est-ce que ça vous va, monsieur Florent?
17: Écoutez, je vais écouter tout de suite avec le plus grand des sérieux cet extrait.
0: Nous avons joué au Club des Génies il y a 2 minutes. Avec Alex et Tiffany. Vous êtes là tous les deux toujours?
15: Toujours là.
16: On est là.
0: Tiffany a gagné.
2: Oui.
0: Mais Alex a dit non, je suis sûr, c'est moi qui ai dit en premier mon prénom, c'est moi. Donc on s'est tout arrêté. Nous avons réécouté l'extrait et nous allons le réécouter ensemble. Y a-t-il eu une erreur? Avons-nous mal entendu? Alex s'est-il emporté? La suite de ce feuilleton, c'est maintenant. Écoutez bien l'extrait. Quel animal est l'emblème de la marque de vêtements Lacoste?
15: Tiffany.
16: Alex.
2: Oh,
0: Tiffany, en fait. Et voilà.
2: Ah oui.
0: Alex, t'as entendu?
16: Ouais, c'est bon.
2: Il est trop mignon, il voulait la preuve et tout, mais je comprends.
0: Et ben voilà, Alex. Mais parfois, on croit, et puis on veut tellement gagner, évidemment. Mais Alex, tu repars quand même avec tes 200 euros que t'as gagné hier. Et Tiffany, eh ben, t'es notre nouvelle génie des génies. T'as 100 euros et tu reviens jouer avec nous demain à la même heure pour tenter de gagner 100 supplémentaires.
15: Trop chouette, super, je suis trop contente.
0: Eh ben voilà,
15: je gérerai mieux mon stress demain.
0: Bien sûr, tu vas le gérer. On souhaite une belle journée et merci d'avoir été avec nous. On peut continuer à parler des choses dans lesquelles on met de l'argent?
2: Oui.
0: Allez, dans quoi vous mettez de l'argent et vous êtes content de mettre de l'argent? On a Benjamin qui est là. Bonjour Benjamin.
18: Salut Manu, salut l'équipe.
0: Sois le bienvenu parmi nous. Dans quoi tu mets ton argent et t'es content de le faire?
18: Moi, c'est dans les fromages. C'est uniquement chez le fromager, jamais au supermarché. Et ça me fait à peu près un budget de 300 euros tous les mois.
0: Oh là là.
2: Tous les mois?
0: Attends. 300 euros par mois de fromage?
18: Ouais, mais il y a une raclette par semaine.
1: Ah oui, quand même, oui.
2: Ah
1: ouais. Ah ouais. T'as fait des bilans sanguins dernièrement ou pas?
18: Non, j'évite.
1: Ah oui, non, parce que en fait, quand ils vont prendre, ils vont te rendre ton truc, ils vont dire monsieur, vous êtes trompé, vous avez pris le sang d'une vache, en fait. Non, mais 300 euros de fromage, à bonne qualité.
2: Après,
1: là, oui.
2: Si c'est son kiff et qu'il, enfin voilà, il le mange, il le gaspille pas, c'est parfait. Hein.
1: Bah oui, parce que dépenser 300 euros, si c'est pas ton kiff, effectivement, c'est problématique. Eh ben écoute, fais-toi plaisir, Benjamin. J'ai envie de dire, le fromage est aussi à consommer avec modération.
2: Oui.
1: Merci beaucoup de nous avoir appelé. Quelle chose mérite votre argent, Jeff?
19: En instruments, j'achète plein d'instruments. J'ai 3 guitares acoustiques, 3 guitares électriques, une basse, j'ai un clavier, j'ai tous les tambourins, tous les petits trucs qui vont avec. J'ai au moins, je sais pas, 30 paires de baguettes de batterie. Et j'aime bien avoir tout ça, tu sais, dans mon bureau, aligné, tout ça, machin, c'est joli. J'aime beaucoup.
1: D'accord.
19: Ça. Ouais.
1: Et vous vous rappelez que Jeff va tenter de se faire greffer 8 paires de bras.
19: Oui.
1: pour réussir. Oui, la vieille référence à Mimica. Pour réussir à faire tout seul.
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1: Et j'ai une enquête. Une enquête qui a demandé à des femmes: combien d'hommes pourriez-vous fréquenter en même temps?
19: Ah.
1: La question est surprenante.
19: Oui.
2: Ouais.
1: Et les réponses le sont encore plus. Pour 55%, un seul.
2: Oui, bah normal.
1: Oui, c'est que 55%.
2: Ouais,
1: oui.
2: C'est vrai.
1: Pour 34%, deux.
19: Ouais, la roue de secours, quoi. Normal.
1: Merci de faire rêver, Jeff. Et pour 11% des femmes, combien d'hommes pourriez-vous fréquenter en même temps? 3 ou plus?
2: Non, mais là, c'est difficile avec l'agenda et tout.
1: Le seul problème pour Lorenza, c'est l'agenda.
19: C'est ça. J'ai tous mes cours à côté.
2: C'est bon, là.
1: Ah non, c'est compliqué, bah, franchement. Ah ouais, on s'en sort plus.
2: Imagine
1: l'orga. Oh là là, faut acheter 2 cartes SIM. Oh là là, laisse tomber.
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1: On est mercredi, c'est le 9 septembre 2026. Tout le monde est là, évidemment, frais, pimpant.
19: Maquillé, Jeff, sublime. T'as vu ça?
1: Et bien sûr.
19: Ouais, je sais très bien faire ça.
1: Ce petit récit, je sais même pas ce que c'est le récit d'ailleurs.
2: C'est du mascara.
19: Ah voilà.
1: Et le mascara,
2: mais c'est les gens un peu âgés qui disent récit. Ah ouais.
3: C'est pour les cils, le mascara.
1: Ah oui. Ouais.
19: Ah oui.
1: Je sais
19: oui.
1: pas, c'est les pubs à la télé que je mets quand j'étais petit.
2: Le récit, ouais.
1: Donc du coup, je suis vieux.
3: Non. T'es juste plus proche de la sortie que de l'entrée.
1: T'as pas de respect, je pourrais être ton père. Peut-être pas toi. Mais Lorenza, si j'avais fait très très jeune, bah oui.
2: Oui, 33 piges, ouais, peut-être.
1: Alors, ok, tu te calmes.
2: Je me calme.
1: Et tu vas faire tes devoirs. Tu vas brancher cette chambre. Tout le monde est là, vous les entendez. Il y a Marion, évidemment.
21: Bonjour.
1: Jeff aussi.
21: Salut.
1: Lorenza aussi. Ouais. Et vous, avec nous, comme chaque matin, vous nous appelez au 0870 40 42 48 pour venir avec nous. Vous pouvez aussi nous envoyer des messages vocaux sur l'application Manu sur Énergie. Et tout de suite, c'est moi qui vous appelle, on double votre salaire.
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1: 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Attention, c'est parti. Comme chaque jour à 7h05, je vous appelle. Le téléphone va sonner, c'est peut-être le vôtre. Si vous avez envoyé salaire par SMS au 7-10-12. Et ça décroche très vite. Allô, bonjour, c'est Julie de Guy Pavas dans le Finistère.
22: Exactement.
1: Julie de Guy Pavas dans le Finistère. Quel est le seul animateur radio qui loupe ton salaire?
22: Oh, c'est pas vrai, c'est Manu sur Énergie.
1: C'est gagné. Et ben voilà. Ça va?
22: Merci, ah oui, super. Oh, j'y crois pas.
1: Mais tu y crois, vive la Bretagne!
22: Ah oui,
1: ah voilà! Voilà.
2: Ouais. Le cliché!
1: Ah, j'ai dans Finistère, ah ouais. Elle est contente, elle vient de gagner. Pas des crêpes, pas un bonnet, mais bel et bien son salaire doublé.
2: Ouais.
1: Julie de Guépavas, un pas devant, un pas derrière. Et on mange des galettes, on est content car c'est la fête. Julie!
19: Oh, j'y suis là.
2: Oui.
1: Je t'annonce que je vais doubler ton salaire. 1 616 €, c'est ce que tu touches chaque mois. Multiplié par 2, ça va faire 3 232 €.
22: Oh, c'est pas possible. Ah non, j'y crois pas. Je gagne jamais rien. Je n'y crois pas.
1: Jamais rien, de rien, de rien.
22: De rien, je ne gagne jamais.
1: Oh, la tombola de l'école.
22: C'est la première fois que je vous écoute depuis 15 ans et je me suis dit, ça y est, je vais jouer. Et première fois que je joue, vrai de vrai, que. Et je. Voilà. J'y crois pas.
1: Eh ben, tu jouais pas au bon jeu, tout simplement. Voilà.
22: Tout à fait.
1: Tu sais ce que tu vas en faire de cet argent?
22: Ah bah, je vais faire plaisir à mes enfants. On va, voilà, il y a mon anniversaire qui arrive. On va, voilà, on va se faire plaisir en famille.
0: Et bien sûr, tu sais, moi je serais toi, je dirais rien aux enfants.
3: Oui.
22: Ils m'ont entendu crier, c'est trop tard, ils sont sortis.
0: Bah, tu leur dis que c'était parce qu'ils ont cassé un truc, ça marche. 3 232 €, ça arrive très vite pour toi, bravo.
22: Merci beaucoup.
0: On t'embrasse fort et on te souhaite une très belle journée, Julie. Gros bisous.
22: Merci, belle journée à vous.
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0: Et le PSG joue ce soir son premier match de Ligue des Champions de la saison. Elle est à donfle, Lorenza.
2: Bah oui, mais non, mais là, il faut qu'ils remontent la pente, là. Là, ils font que de la merde. Donc, je le dis haut et fort, hein. Donc, ils ont intérêt à gagner ce soir.
0: Ah oui, il y a de ça, elle met la pression.
3: Ils ont peur, là.
0: Premier match de Ligue des Champions de la saison, ce sera contre Slovan Bratislava.
2: Oui.
0: D'accord. Le groupe de Mikael Youn. Lorenza a besoin de nous, je vous l'ai dit juste avant que l'âne. Elle emmène sa filleule à Disney.
2: Ouais.
0: Elle a quel âge ?
2: Elle vient d'avoir 6 ans.
0: Oh oui,
2: j'ai l'impression que c'est l'âge un peu parfait parce que elle sait ce qui se passe autour d'elle et elle est fan de l'univers Disney.
0: Oh là. D'accord.
2: Donc la Reine des Neiges, tout ça, c'est son dada.
0: C'est une journée, c'est un week-end.
2: C'est une journée et je voulais, comme vous avez tous les trois des enfants, des tips, des choses que je devrais peut-être savoir pour la gérer et pour kiffer un minimum.
0: La gérer, tu pourras pas.
19: Non, oui. Okay. C'est fini ça.
0: C'est foutu parce qu'à partir du moment où elle va rentrer à Disney, il va se passer un truc dans son cerveau qui va faire que tu vas juste devoir regarder où elle va et courir derrière.
2: Mon angoisse. Mais j'ai envie de lui attacher un harnais, un truc pour qu'elle reste avec moi. Genre.
0: Et la vraie gestion, c'est les queues.
2: Ah là là.
0: Ah oui. Il y a les grandes queues parce que tout le monde aime Disney, donc tout le monde y est. Donc il y a des queues. Donc elle a 6 ans, il va falloir trouver des petits trucs à faire pendant la queue. Voilà, à chaque fois une demi-heure pour gérer.
3: Surtout que maintenant, pour les personnages aussi, pour avoir une photo avec eux, il faut faire la queue. Tu peux même plus croiser Mickey comme ça, tranquille, quoi.
0: Eh oui. Ah oui, la queue.
17: Et si je peux me permettre, sur maintenant, sur l'application, tu peux télécharger, tu peux acheter les fast-pass pour aller plus vite. Tu peux directement l'avoir sur
2: Oui, ça, je pense que c'est le bon plan.
17: Bah ouais, parce que tu peux. Ouais.
0: Alors, effectivement, tu peux avoir des fast-pass pour passer, pour faire une queue beaucoup plus rapide.
2: Courte, ouais.
0: Mais c'est payant, quoi.
2: Oui, c'est cher. Oui, puis c'est en plus, c'était son anniversaire, donc je sens que je vais devoir raquer déjà sur place.
0: Ah, mais tout, là-bas, tout, oui.
2: Ah ouais, ça va être.
3: Tu vas entendre, est-ce qu'on peut acheter ça 800 fois?
0: Après, tu peux tenter, peut-être faire des notes de frais énergie. Ça peut passer.
2: Si jamais, écoute, moi, je veux bien, y a pas de souci.
0: Et puis elle voudra bouffer dès qu'elle voit un truc à bouffer.
2: C'est ça que je me dis aussi, les trucs en forme de Mickey, machin, j'imagine les gaufres.
19: Il y en a plein, oui.
0: Et puis après chaque attraction, tu rentres dans un petit magasin.
2: Ah là là, c'est vrai.
0: Elle voudra à chaque fois. Vaiana, c'est terminé. Hein, elle est habillée en jean, elle ressort en Vaiana avec des têtes de Mickey.
3: Et toi aussi. Hein.
19: Oui, avec tes oreilles, toi.
0: Ah oui, parce qu'elle t'amènera un moment à truc en disant c'est pour toi.
2: Ouais, sauf que c'est moi qui le paye aussi.
0: Oui,
2: c'est pour moi. Mais...
0: Ah oui, bien sûr.
2: Ouais, ouais.
0: Parce qu'elle a 6 ans, elle n'a pas la notion de l'argent.
2: Bien sûr,
0: tout ça.
2: Oui.
0: Donc voilà, quoi. C'est un. Ouais, mais après, quand tu sors.
2: Ouais.
0: T'es heureuse, t'es contente, elle est heureuse et contente elle aussi.
2: Mais je vais être rincée, non? Ça va me tuer, ça.
0: Et elle, non.
19: On va continuer.
0: C'est ça la magie du truc.
2: Bon, j'espère que je vais survivre.
0: C'est quand?
2: C'est samedi.
0: Samedi.
19: Ah oui.
0: Il faut prévoir lundi que nous arrivons en retard. Elle va poser un arrêt maladie. Défoncer à courir à Disney, j'en peux plus.
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0: On va jouer avec vous au meilleur jeu radio du monde, le jeu des 5 mots. 1000 euros à vous offrir dans un quart d'heure. On joue, vous avez 1000 euros cash grâce à qui, Jeff?
19: Grâce à Irrépissime.
2: Les meilleurs.
0: Et vous savez quoi hier?
19: Quoi?
0: Je roule vers chez moi. Et j'avais jamais percuté. Qu'est-ce que je vois sur le bord de la route?
2: Irrépissime.
19: T'y allais, j'espère?
0: J'y suis pas allé,
2: j'ai regardé. Ça fait beaucoup de loin.
0: Je les ai regardés, ils m'ont regardé. J'aurais fait un petit bisou. Ils m'ont fait les petits cœurs.
2: Il y a
0: ce qui est passé, quoi.
2: Ouais, ouais.
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0: C'est mercredi, on est le 9 septembre, on l'aime. Le mercredi, c'est le milieu de la semaine. Et qu'est-ce qu'on a en visée là-bas?
2: Ah, on a la montagne.
3: Le week-end.
2: Le week-end. Moi, je m'y mets.
0: Putain, c'est ça.
19: Ça veut dire quoi, ça?
0: Mais non, mais parce qu'elle mélange tout. J'explique à
3: chaque fois. Moi, je l'ai retenu maintenant.
0: Alors, Marion va expliquer pourquoi j'aime le mercredi.
3: Et tu aimes le mercredi parce qu'on arrive enfin en haut de la montagne.
0: Mais non,
19: Ah, oublie tout.
3: Non, le lundi et le mardi.
19: Non, non.
3: On est en bas.
19: Non, non.
3: On a gravi doucement.
19: Non, non. Non, non,
2: mais il est très touchy sur l'ordre.
19: Tout à fait. Le lundi, c'est ma théorie que j'ai créée moi-même. Et tu vois, Pythagore, quand il a créé son théorème, il n'y a pas des gens qui commencent à dire. Et puis, il y a le triangle qui se balade et qui va à la mer. Non. C'est un théorème. Pourquoi j'aime le mercredi, Jeff?
1: Parce que le lundi, on commence à gravir la montagne de la semaine.
19: Le mardi. Le lundi, c'est pas on commence à gravir.
2: On est en bas.
1: Oui, mais on commence à gravir quand même.
19: Non. Faut être précis. Lorenza, pourquoi j'aime le mercredi?
3: La pression.
2: On est au milieu. Enfin, on est tout en haut.
19: Il n'y a plus qu'une personne dans ce studio qui pourra m'aider. Florent, le producteur de l'émission, pourquoi j'aime le mercredi?
17: Parce qu'on est au sommet.
19: Mais non!
3: Mais non! Et c'est ça, il faut commencer par le lundi, c'est ça hein qu'il veut.
19: Pourquoi j'aime le mercredi? Parce que le lundi, on arrive et on est en bas de la montagne, on la regarde comme ça de tout en bas et on se dit que cette montagne n'arrivera jamais à la monter.
1: Voilà.
19: Et on y va, et le mardi, on l'a toujours pas terminé cette montagne.
1: On est au camp de base.
19: Non, le camp de base, c'est le lundi. Le mardi, on est au milieu de la montagne. On est là, vous savez, et on doit dormir la nuit, mais on accroche. Dans le camp, on est à flanc de montagne. On doit mettre le hamac comme ça, avec des pieux pour faire tenir. On est au milieu de la montagne, on ne sait pas si on va y arriver. Ça, c'est le mardi, il est difficile. Mais le mercredi, on est arrivé en haut de la montagne.
2: On est tout au sommet.
19: On peut planter le petit drapeau.
2: Oui.
19: Et maintenant, il ne reste plus qu'à passer de l'autre côté.
2: Bien sûr.
19: Et on descend tout vers le week-end.
1: Voilà. Ouais.
19: Voilà pourquoi j'aime le mercredi.
1: D'accord.
3: Faut qu'on bosse.
1: C'est ça, vache.
19: J'ai l'impression que je pisse dans un violon. Ça fait des années que je le dis, ce truc-là, quand même.
2: C'est expressif.
19: C'est pas compliqué. Merde.
3: T'as un peu tatillon quand même.
2: Mais c'est très touchy.
19: Et va dire ça à Thalès, quoi. Il y a Pythagore. Il y a tous les gens qui ont fait comme moi des théorèmes.
2: Bah ouais.
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6: Non, mais laisse.

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0: Excusez-moi, j'ai été sur le site. 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Et là, vous vous dites, mais c'est
1: qu'est-ce
0: quoi
1: que c'est?
0: 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C'est quoi? Besoin. Besoin d'un électrolyseur.
1: Oui.
0: 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Et ils vous offrent 1000 euros qui vont peut-être aller chez Ludovic aujourd'hui. Bonjour Ludovic.
2: Salut Manu, salut l'équipe.
0: On va jouer au jeu des 5 mots. Tu vas jouer avec Marion ce matin.
1: Allez.
2: Allez.
0: Je rappelle les règles. Marion va sortir du studio et quand elle sera dehors, je vais te donner 5 mots, Ludovic. Après chaque mot, tu me donnes le premier qui te vient en tête. Ensuite, Marion revient. Je fais pareil avec elle. Dès que vous avez un mot en commun dans vos réponses, c'est gagné. T'es prêt?
2: Allez, je suis prêt.
0: Bonne chance. C'est parti. On joue au jeu des 5 mots. J'en trouve plus les
1: qu'est-ce
0: mots.
1: Qu'est-ce que t'as? Ah oui, je me dis, mais il a un problème.
0: Ils sont mes mots. Ça, ils sont. Excusez-moi.
1: Pardon. Pas de soucis, hein.
0: Mais j'ai trop d'onglets ouverts, c'est le bordel.
1: Ne t'en fais pas.
0: Bonne chance, Ludovic, c'est parti, j'ai mes mots. Fantôme.
2: Hanté.
0: Récompense.
2: Cadeau.
0: Désir.
2: J'ai pas entendu.
0: Désir.
2: Amour.
0: Côté. Côté.
2: Côté.
0: Non, côté.
1: Côté.
0: Soit j'ai bugué. J'ai que. Côté.
2: Angle.
0: Gamme.
2: Musique.
0: Oh, il est bien,
1: franchement,
0: c'est pas mal,
1: il est
0: c'est
1: bien,
0: pas mal.
1: Il est bien. Parce que tu l'as pas trop aidé là.
0: Oh, ça va. Alors, vraiment, en fait on a. Voilà.
3: Oui.
0: C'est que sur 4 ans d'émission, j'ai pas le droit d'avoir un petit bug.
1: Non, mais pas du tout. Tu restes un professionnel.
0: Putain, vous me jugez tellement ce matin. On va faire revenir Marion maintenant. Attention. Elle arrive dans le studio. Un mot en commun dans vos réponses et c'est gagné.
1: Allez.
0: C'est parti, on joue au jeu des 5 mots. Fantôme.
1: Casper.
0: Il avait dit hanté.
1: Ah oui.
0: Comme une maison hantée.
1: Oui.
0: Récompense.
1: Gain.
0: Cadeau. Désir.
1: Envie.
0: Oh.
1: Ah, j'aurais dit
0: amour.
1: Ça aussi. Oh là là là.
0: Mais c'est pas le jeu de
1: jeu. Non, non, je sais, mais c'est pour la rassurer, quoi.
0: Aïe. Tu rassures Marion, mais tu angoisses Ludovic.
1: Pardon, Ludo.
2: Un petit peu.
0: Il reste deux mots. Côté.
1: Angle.
0: Oh oui.
4: Oh, Nino.
0: Alors,
2: je n'y croyais pas.
1: Ah, mais non plus, j'y croyais pas du tout.
0: Ah, mais moi, j'avais déjà envoyé un message à Airy Piscine, vous allez pas dépenser l'argent.
1: Ouh,
0: voilà.
1: trop bien.
2: Oh là là.
0: Il restait un dernier mot. Gamme.
1: Musique.
0: Mais oui,
2: oh, bravo.
1: Oh là là, on est connecté de ouf.
0: Alors, deux mots sur cinq, on est bon, Ludovic. 1000 euros pour toi.
2: Oh, merci, merci Manu, merci Marion, merci Airy Piscine, merci tout le monde.
0: Mais tout le monde te remercie aussi. On te souhaite une belle journée, Ludovic.
2: Merci beaucoup.
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0: Je vous ai dit que j'avais un petit jeu.
1: Oui.
0: Que j'ai appelé psychologique. En fait, c'est soit psycho, soit logique. Ce sont les deux réponses possibles à des questions.
3: D'accord.
1: Okay.
0: Des questions sur des choses qu'on fait nous. Par exemple, moi je fais un truc et ça insupporte ma femme. Quand on regarde un film et que dans le film il y a un panneau ou alors surtout un ordinateur, un écran d'ordinateur,
3: ouais.
0: Je mets sur pause et j'essaie de regarder ce qu'il y a d'écrit sur l'ordinateur ou sur le journal pour voir si c'est n'importe quoi, genre des lettres, n'importe quoi, ou alors c'est vraiment des professionnels qui ont fait le film et ça a un rapport vraiment avec la scène.
1: Et des fois ils font des blagues aussi.
0: Des fois il y a des blagues
1: ouais.
0: aussi.
3: D'accord.
0: Des fois il y a toujours le même truc qui revient dans toutes les scènes.
1: Mais attends, tu fais ça tout le temps là?
0: Tout le temps.
3: Oh là là, c'est,
1: ouais. C'est logique mais chiant.
3: Voilà.
1: Ah. Ouais, vraiment.
0: C'est pas psycho alors?
1: Non, c'est
3: non,
1: pas...
3: non, ça va.
1: Non, ça se tient.
3: C'est curieux, c'est curieux.
1: Ouais.
0: Ah, mais
3: curieux de savoir, ouais.
1: Oui, mais on le ferait pas.
0: J'ai...
1: Non.
0: Non. Ah, oui. J'adore le faire. Et quand je découvre le truc, et ce qui est bon, c'est quand la pause, elle est parfaite et que t'arrives à lire le truc.
3: Ah oui, c'est pas flou.
0: Ouais, ouais, parce que des fois, c'est flou. Et donc, je reviens en arrière parfois.
1: Oh là là.
0: Ouais,
1: là, là, là, là un peu psycho.
0: À mettre le pause.
1: C'est horrible.
0: Bon, ok. Psycho ou logique, à vous.
1: Ah, allez, j'en ai un.
0: Marion.
1: Choisir toujours le même côté du lit. Psycho ou logique? Oh, logique.
3: Logique, ouais, logique, ouais, il y a tout le corps imprimé dedans, quoi. Enfin, t'es.
0: Mais alors, là. J'ai un autre truc, c'est que chez nous, toujours le même côté, mais si on dort chez quelqu'un ou à l'hôtel, on inverse les côtés.
3: Mais c'est vrai, je suis d'accord
1: oui,
3: avec
1: donc
3: toi.
1: Oui, donc c'est psycho.
0: Non.
1: Bah, si, parce que ça n'a pas de cohérence.
0: Bah, ça n'a pas de cohérence, et ça a une autre cohérence, quoi.
1: Ouais, mais moi, je suis comme toi. Hein. Je ne sais pas pourquoi, j'ai mon côté chez moi, mais dès que je suis ailleurs, à l'hôtel, je choisis. Hein.
6: Ah oui, on choisit.
1: C'est bizarre.
6: J'ai l'impression qu'on a l'option de choisir.
1: Oui,
6: c'est ça. Alors que chez nous, non.
0: Mais moi, si ce soir, je dis à ma femme, je dors de ton côté,
3: elle dit non.
0: Non, mais je ne serais pas bien.
1: Bah oui.
0: Je serais pas.
3: T'as pas l'habitude? Normalement, il y a une étude qui dit que les femmes aiment pas être près des portes. Il faut toujours qu'il y ait son homme entre la porte et elle, en fait.
1: Ah bon,
0: moi, j'avais lu un truc, mais c'était pas une étude. C'était un truc, tu sais, les légendes urbaines, les trucs comme ça, quand t'es petit qui te font peur.
3: Ouais.
0: Il faut jamais dormir les pieds face à la porte.
1: Ah bon, pour qu'on t'attrape?
0: Non. Ah. Parce qu'on m'avait dit, on sort toujours les morts les pieds devant.
1: C'est horrible.
3: C'est glauque.
0: Et je vous jure, depuis, ça m'angoisse.
3: Mais moi, c'est comme ça chez moi.
6: Bah, moi, je dors au milieu. Hein.
0: Comment ça, au milieu?
6: Bah, au milieu du lit, j'ai pas vraiment de place, quoi. Enfin.
0: Ah, d'accord,
6: je m'étale. Oui,
3: mais t'es célib, c'est normal.
1: Bah, pardon. Ah oui, c'est vrai.
6: Oui, bon, mais ça va.
0: Non, mais il a raison. T'as personne, tu peux faire la.
6: Mais je crois que même quand il y a quelqu'un, je m'étale un petit peu, quoi.
0: C'est pour ça que t'es célib, du coup. Tout se tient, en fait. Hein. Psychologique, Jeff.
3: Aligner sa montre, ses bracelets et ses clés tous les soirs sur le meuble d'entrée pour qu'il soit prêt le lendemain matin.
0: Angoissant.
1: Oui, psycho.
0: Psycho.
3: Tous les, je veux pas. Il faut que tout soit prêt. Non,
0: c'est psycho. Mais ça, tu pourrais être honnêtement témoin dans des émissions régulières
4: oui, tout à, fait.
0: À la télévision, hein, où les gens ils ont des tocs, quoi.
3: Ah oui, non, après, il n'y a que ça. Hein. Ça et mes fringues qui sont prêtes. Ouais. Mais sinon, que ça.
0: Les fringues qui sont prêtes.
3: Ah, parce que je repasse mes fringues tous les soirs et je les prépare sur un petit tabouret devant la porte de la salle de bain. Comme ça, quand je sors de ma douche, tout est prêt. Et je m'habille. Oh, clac, clac, clac.
1: Mais si je vivais avec toi, je m'amuserais tellement à tout foutre en l'air.
6: Ouais,
1: non.
3: Ah,
1: là,
3: je te jure. C'est vraiment
1: mon jeu.
3: Tu sais que ça peut me rendre mal. Hein. Ah non, je suis pas bien, moi.
0: C'est très très
1: drôle. Tu les chiffonnes,
3: c'est sûr. Ah non, c'est pas logique. Moi, tous les matins, en ce moment, je suis en coloc, je vois mon coloc s'habiller et en dernier, une fois qu'il est habillé, mettre ses chaussettes.
6: Bah oui.
3: C'est pas logique.
6: Moi, c'est ce que je fais.
3: Non, tu mets chaussettes, caleçon, chaussettes, après pantalon, après chaussures.
6: Il n'y a pas d'ordre.
0: Alors, si. Moi, je mets caleçon. T-shirt avant de mettre les chaussettes. Faut que j'ai quelque chose sur le haut pour mettre les t-shirts.
3: Ah d'accord.
0: Les chaussettes.
6: Ah, c'est spécial.
0: Ouais, je peux pas mettre les chaussettes si je suis torse nu.
3: Mais tu mets tes chaussettes avant le pantalon par contre.
0: Ah oui,
3: c'est logique. C'est logique. J'ai remonté le pantalon quoi.
0: Ah non, je pars, mes pieds qui touchent le jean, ça me.
1: Oh là là là là.
6: Ah mais vous êtes des
1: psychos.
6: Vous êtes des malades.
0: Oh. Et toi, vas-y, dis un truc toi.
6: Bah moi, regarder tous les réseaux sociaux et taper le nom sur Google d'une personne avant de la rencontrer pour la première fois.
3: Psychologique.
1: Ouais. Un peu logique.
0: Ouais, un peu logique. Ah. En fait, on va dire psycho, mais on le fait aussi.
1: Oui, voilà.
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0: Marion, t'es pas mariée?
1: Non, paxé.
0: Paxé? Alors parlons mariage.
1: Ah,
0: oula, oula, oula, oula. Est-ce que c'est quelque chose qui est envisagé ou pas?
1: Pas vraiment, non.
0: Eh bien, peut-être que tu vas faire de belles économies, puisque le prix du mariage a considérablement augmenté ces deux dernières années.
1: Ah.
0: Je ne sais pas si c'est une des raisons.
1: Oh, entre autres, oui. Oui, je te confirme. Oui.
0: Alors, avant, un mariage coûtait en moyenne entre 10 000 et 13 000 euros, ce qui est déjà quand même
1: déjà bien,
0: pas mal. Ouais. Il en coûte désormais 16 000 en moyenne.
1: Wow.
0: 16 000 euros en moyenne le mariage. Comme quoi le Pax. En fait, ça suffit pas comme engagement.
1: Mais si, c'est parfait.
0: Mais bien sûr.
3: Ouais. Même un check, juste un check, ça suffit.
0: Mais voilà, un petit check, c'est sympa.
1: Ah non, pour les impôts, vaut mieux se paxer quand même.
0: Ah, trop d'amour.
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0: On joue au cash ou crash. C'est notre nouveau jeu tous les matins à 8h05. 1000 euros. Peut-être qu'ils vont aller chez Laure. Bonjour Laure.
7: Bonjour Manu, salut l'équipe.
0: Sois la bienvenue parmi nous Laure, t'habites
7: Merci.
0: Où?
7: Merci, j'habite à Grosbreuil.
0: C'est où Grosbreuil? Ah, ne dis pas.
7: En Vendée.
6: Elle a pas su résister.
0: J'avais demandé à tout le monde si vous saviez où était Grosbreuil.
3: En plus on le savait, c'est dommage.
6: Bien sûr.
0: J'avoue, j'aurais dit Vendée.
1: Ouais. Oui, bien sûr.
3: Juste après le rond-point, je veux très bien.
0: Laure, j'ai pour toi 1000 euros au cash ou crash. J'ai trois questions. Si tu réponds juste à la première, tu vas gagner 250 euros. Tu réponds juste à la deuxième, tu doubles ton gain, 500 euros. Et si tu réponds juste à la troisième, tu doubles encore ton gain, 1000 euros. Tu peux aussi t'arrêter quand tu veux, tu repars avec ton gain. Et si tu te trompes, tu perds tout. Mais ça, on veut pas. On veut pas.
6: Non, du cash.
0: Non, pas de crash. On veut du cash. Laure, c'est parti. Première question à 250 euros. Quel attaquant de foot français a quitté le PSG en 2024 pour rejoindre le Real Madrid?
7: Ah, je sais pas du tout.
1: Faut tenter là, tente.
6: Mais donne un nom.
3: Vite, donne un nom.
0: Vite.
7: Kylian Mbappé.
6: Ben voilà.
0: Bonne réponse. Là.
3: C'est chaud.
0: 250 euros pour toi. Tu veux les garder ces 250 euros ou alors? Tu veux jouer et doubler ton gain?
7: On va essayer de doubler.
0: Allez. Deuxième question. Quel auteur français a rédigé le roman d'aventure Le Tour du Monde en 80 jours?
7: J'ai pas entendu la question.
0: Coquine.
7: Ouais, ouais. Non, réellement, j'ai pas entendu.
6: Oui, oui.
0: Quel auteur français a rédigé le roman d'aventure Le Tour du Monde en 80 jours?
7: Je sais pas.
0: Tente un nom.
7: Kylian Mbappé.
0: C'était Jules Verne, Laure.
7: Ah ben, je l'avais pas.
0: Ah bah
7: voilà. Je l'avais absolument pas.
0: Il a quitté le PSG lui aussi pour aller au Real Madrid.
7: Ah bah voilà, c'est pour ça.
0: Je suis désolé, alors c'est perdu pour aujourd'hui.
7: J'ai déjà gagné parce qu'aujourd'hui c'est mes 29 ans, donc je vous ai eu au téléphone, c'est parfait.
6: Bon anniversaire.
0: Vous faites culpabiliser. Et là, elle se dit qu'elle va toucher mon cœur et que je vais lui offrir un petit cadeau.
6: Mais pas du tout.
0: Mais pas du tout.
6: Oh, si.
0: J'ai pas de cœur. Je vais t'offrir le mug Manu sur Energy, Laure. Et puis, comme c'est ton anniversaire, je te rajoute le t-shirt Manu sur Energy.
7: Eh ben, avec plaisir. Merci beaucoup.
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0: Il est 8h09, avant d'écouter Djengeli et Emma, voici les infos aléatoires du monde. On aime ces infos, parce que oui, quand on les apprend, on sent un peu plus intelligent.
6: Oui.
0: Même si dans 3 minutes, effectivement, on sera incapable de dire de quoi on a parlé nous-mêmes, c'est pas grave, ce moment, on l'aime. Qui veut commencer?
6: Allez.
0: Allez, Lorenza, vas-y.
6: Bah, tu vas détester mon info, mais c'est pas grave.
0: Tu as bien vendu.
6: Non, mais aux États-Unis, ils ont un National Hug Your Cat Day. Et donc, c'est une journée nationale du câlin à son chat.
1: Ouais. Jour de deuil pour Manu.
0: Il y a une journée où genre on doit caresser les chats.
6: Bah, tu montres ton affection pour ton chat. C'est le 4 juin et c'est hyper cool. Tout le monde monte sur les réseaux sociaux. C'est vraiment montrer son amour à son chat.
0: Parfois, je suis content de pas être américain. Ouais. Voilà.
6: Mais ça arrive de plus en plus parce qu'au Japon, ils le fêtent aussi grâce aux États-Unis. Et donc, peut-être que ça va arriver en Europe et que le 4 juin.
0: Ah, mais y a pas de problème, j'irai ailleurs. Hein, c'est... Ah, non, mais moi, je suis un habitant du monde, hein, y a pas de problème. Hein, voilà. Pas de soucis. Ils restent chez eux, je reste chez moi.
6: Oui,
0: ça, c'est pas le problème. Tu vois, voilà. Ils me regardent. On a un chat, hein, je vous rappelle.
6: Ben, je sais.
0: Qui m'a été
6: imposé.
0: Je suis rentré un jour, il y avait le chat. Donc, voilà.
6: Tellement mignon.
0: Elle est chez elle, je suis chez moi.
3: Tu parles pas?
0: Voilà, on
6: vous cohabitez, quoi.
0: Ouais.

0: Angoisse, ce bon soudain, il a une explication et surtout il a une utilité. C'est ton cerveau qui vérifie est-ce que tout va bien, est-ce que tu respires encore. Ton cerveau se rassure, donc c'est tout à fait normal.
1: Pour voir si on n'est pas mort, quoi.
0: Ouais.
2: Oui, ben évidemment, je dors. Il est con, mon cerveau.
0: Ah oui. Mais parfois, il a un doute. Il se dit, est-ce qu'il dort ou est-ce qu'il est mort?
2: Mon cerveau, il voit pas que je suis au lit.
0: Non.
2: En caleçon, plutôt bien. S'il est 22h30, que je me lève à 14h30, il n'y a pas besoin de me faire un petit sursaut. Tout va bien, mec.
0: Il en a besoin.
2: Lui, il a besoin de.
0: Ouais, il a besoin de ça pour.
1: Mais vaut mieux quand même.
2: Bah, vaut mieux, non, parce que.
1: On sait jamais.
2: Mais je déteste ce moment, là.
0: C'est horrible.
2: T'as l'impression de tomber, là?
3: Ouais.
2: Ah, non.
0: Ouais, c'est ça.
2: Putain, cerveau de con. Ça et les chats, ça commence à faire beaucoup d'infos qui m'énervent ce matin. Jeff, t'as quelque chose?
3: Est-ce que vous savez d'où vient l'expression passer une nuit blanche?
0: Ah non, ah,
2: pas bien, du tout. Absolument.
3: Ah bon, tu sais?
2: Non.
3: Bah, c'est très très vieux, ça remonte au Moyen-Âge. Avant de se faire adouber, les chevaliers devaient passer la nuit à prier dans une église, habillés en blanc, sans s'endormir.
0: Ah!
3: Et c'est resté.
0: Pas mal.
3: Passer une nuit blanche.
1: Oh, wow, alors, okay, on a appris quelque chose là.
2: Ouais. Ah, oui. Alors, c'est pas évident à placer dans une conversation, mais quoique le samedi, il y aurait qui dit, ouais, si on dort pas, on va passer une nuit blanche.
1: Tu sais, c'est pour le chevalier.
2: C'est quand même intelligent. Et là, les gens te regardent, il est déjà bourré, Bernard.
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2: Évidemment, bien sûr.
5: Vraiment, j'ai vraiment envie d'écouter Pink.
2: Ok, bonhomme, je vais te...
5: Ok, merci Manu.
2: Je t'en prie.
0: Ah ouais, des moyens maintenant, c'est mise en scène.
2: Ah bah on a des gens, on appelle ça des comédiens.
0: Wow.
2: Qui sont là dans le studio. Et puis quand on veut faire un truc un peu original pour dire qu'on va écouter Pink, et ben on fait appel à eux. Ils viennent dans un coin du studio et c'est incroyable.
5: Merci Manu, t'es génial.
0: C'est bluffant. Voilà,
2: c'est incroyable. Hein.
0: Ouais.
2: C'est, voilà. Je suis disponible pour les mariages, pour les fêtes d'anniversaire, tout ça. Je vais faire plein de voix, c'est incroyable. On va écouter Pink avec Trustful dans 3 minutes. Avant ça, on continue notre petit psychologique. On a tous des choses qu'on fait, on les avoue, et on voit si c'est logique ou la personne qui est en train de parler est un psychopathe. 0-870-42-48, on a Morgane qui est là. Bienvenue sur Énergie, Morgane.
6: Bonjour Manu, bonjour l'équipe.
2: Qu'est-ce que tu fais qu'on pourrait juger?
6: Est-ce que vouloir se faire spoiler la suite d'une série ou d'un film pour éviter d'être surprise, c'est psycho ou c'est logique?
2: Alors, moi je trouve ça psycho, mais ma femme le fait.
0: Ouais, je le comprends. Mais
2: elle veut savoir. En fait, elle s'attache au personnage.
6: Oui.
2: Je sais pas si c'est pareil pour toi, Morgane.
6: Oui, bah oui, c'est pareil.
2: Et elle veut savoir si cette personne va mourir. Et si elle meurt, elle ne regarde pas la suite.
3: Mais non.
1: Oui, ouais, mais bon, alors ça fait beaucoup de séries à pas regarder.
2: Ah oui. Autant vous dire que Game of Thrones.
1: Ah ouais, non, c'est mort.
0: Oula. Elle a arrêté épisode 1.
2: Après 4 minutes, quand le mec il fait. Tu crois que c'est le héros. Clac, il n'y a plus rien. Bon, bah alors on va arrêter là.
6: D'ailleurs, pour Game of Thrones, mon conjoint m'avait dit. Surtout ne t'attache à aucun des personnages.
1: Oui. Ah oui, ben c'est. Oui,
6: ouais, j'ai pleuré à tous les personnages.
1: T'as beaucoup pleuré.
2: Merci beaucoup, Morgane, de nous avoir
6: appelés.
2: Belle journée. Psychologique, si vous en avez vous aussi, Lorenza.
1: Avoir son mug fétiche et pas aimer que quelqu'un d'autre boive dedans. Quoi.
3: C'est normal, ça.
2: Non. Ouais, logique. Tout ça, c'est logique.
3: Ah ouais.
0: Un peu psycho quand même.
3: Mais non.
2: Non, moi aussi j'ai mon mug.
1: C'est mon mug.
3: C'est ton mug à toi. Moi je le lave tous les soirs pour l'avoir le lendemain matin quoi.
0: Dans ces cas-là, c'est ton verre, c'est tout. Enfin, tu prêtes aucune vaisselle quoi.
1: Alors pas du tout, vraiment, j'ai mon mug.
2: Souvent,
0: ça n'a pas de sens.
2: Sur le mug et j'avoue, j'ai une cuillère préférée.
1: Moi aussi. Moi aussi j'ai une cuillère préférée, une petite cuillère.
0: Oui, bien sûr.
2: Et j'ai aussi, c'est dur mais j'ai une cuillère détestée.
1: Ah bon?
2: Ouais, c'est une vieille cuillère en argent,
1: elle est ancienne
2: et tout. Et elle est, je l'aime pas, je sais pas d'où elle vient. Je veux pas l'acheter parce que ça doit être une ancienne cuillère qui, voilà. Mais
1: moi, je les trie, mes couverts. Hein. Quand je vais prendre mes couverts,
2: je choisis. On a deux styles de couteaux. Je prends un style.
0: Là, je suis fatiguée.
2: Mais quoi? C'est les habitudes. Mais oui.
0: Mais alors, par exemple, si t'as une fourchette que t'aimes pas, tu l'élimines, tu la jettes.
1: Ah, mais non, parce que mes collègues vont les prendre.
2: Oui, il y a d'autres personnes qui vont la prendre.
3: Mais quand vous leur connaissez, elles sont toutes pareilles, les fourchettes.
1: Non.
3: Attendez, c'est dépareillé dans vos tiroirs.
2: Non, c'est pas
1: les mêmes. Non, mais t'as deux sortes.
2: Ouais,
1: mais
2: non. Si, t'en as des plus petites, des plus fines, des plus. Au bout d'un moment, ça
1: les
2: se mélange.
1: Les dents, elles sont très longues ou un peu moyennes, fines. Enfin, toi, tu sais pas.
2: Je pourrais pas. Je déteste les moyennes fines.
3: Je pourrais pas.
2: Non.
1: Ça, c'est non merci, on en veut pas.
2: Je peux à table, je rebouge les trucs, si j'ai pas mal. Florent, notre producteur.
7: Ma fourchette préférée, c'est à la 3 dents.
0: Oh.
3: Ouais, c'est un truc que ouais,
0: moyen.
1: Non.
7: Ah bah voilà, vous allez découvrir un nouveau
3: truc. Mais c'est pour les huîtres ça.
7: Non, non, mais non, c'est pas pour les huîtres.
0: Si, si, si, c'est pour le poisson aussi.
7: Mais non, pas du tout.
0: Bah si.
7: Non, mais c'est une taille normale.
0: Non, mais ça n'existe pas normalement pour la viande et tout, tu utilises

0: Vous allez dire que je mange une fourchette. Oh, bah,
1: ça fait des années. Qu'effectivement, tu manges ta viande avec une fourchette à viande. Pareil pour les pâtes.
0: Eh bah, super.
1: Eh bah, ben voilà, maintenant tu le sais.
0: Ah, je me sens mieux là.
1: On écoute Pink.
2: Allez.
3: Ah oui, je l'avais demandé.
2: Oh là là.
1: C'est incroyable. Oh, wow.
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1: Et Marion va nous apprendre une expression. Alors moi, je la connaissais pas. Lorenza la connaissait.
2: Oui, oui.
1: C'est les traits toxiques.
2: Oui.
1: Apparemment, on a tous des traits toxiques. Ce que tu appelles les traits toxiques.
2: Oui, c'est ça. C'est un petit comportement qui n'est pas forcément grave, mais qui est récurrent en général et qui peut nuire au bien-être de ton entourage, quoi. Très toxique.
5: Ah, oui, c'est l'habitude, quoi, ouais.
1: Nous, par exemple, faire de la radio.
2: Oui, voilà. D'accord. Moi, j'en ai plusieurs. Mais j'en ai un vraiment où j'en ai un peu honte.
1: Vas-y.
2: Quand je suis à la radio, donc par exemple en ce moment, je peux pas m'empêcher de regarder la caméra qui est dans la chambre de mon fils, parce qu'il y a une caméra.
1: Ouais.
2: Et donc
1: sur ton téléphone.
2: Oui. Bah, par exemple là, je l'ai. Donc forcément, j'espionne un peu mon mec. Bah oui. Parce que souvent, il vient comme ça dans la chambre, il s'occupe du petit, etc. Et après, mine de rien, je lui fais des reproches. Tu vois, genre, dis donc, t'étais pas à la bourse ce matin.
1: Ah, okay.
5: C'est l'espionnage.
2: Et
5: oui.
2: Lui, du coup, il sent genre bah non, mais en même temps, tu sais, il peut pas mentir et ouais, et je lui dis pas que je regarde.
1: Ah bon?
2: Bah, je vais pas lui dire, je suis en train de te regarder, sinon il n'y a plus rien de naturel, ouais. Quoi.
1: Mais il s'en doute, si tu lui dis, dis-moi, tu aurais pas mal rangé le coussin?
2: Ouais. Il s'en doute un peu. Mais.
6: Oui, mais c'est pas quand précisément?
2: Bah non, il se dit, elle est quand même pas psycho au point de regarder la caméra quand elle est à la radio.
6: Eh bah si!
2: complètement.
1: Ok, c'est ok, j'ai compris ce que c'est qu'un
2: fait.
5: C'est bon aussi, ouais.
1: D'accord. Par exemple, moi, quand on joue à un jeu de société, je triche systématiquement.
2: Toxique.
1: C'est un peu toxique, ça?
2: Ah bah, surtout si tu le dis pas et que voilà, c'est vraiment.
1: Je le dis, mais.
2: Mais tu le fais quand même.
1: Mais on le sait, par exemple, si on va jouer, vous le savez, je triche.
5: D'accord, ouais, okay.
2: D'accord. Oui, oui. Ah, non, c'est pas bien.
1: Non,
2: du coup, on
1: n'a
2: pas envie de jouer avec toi.
6: Bah non.
1: Non. Oui. C'est vrai.
5: Ouais, d'accord.
2: Oh, oh.
1: Alors, on joue. Mais je vous préviens, je triche. C'est bien ça. Quel est votre trait toxique, Jeff?
5: Moi, quand je me sens trop dans une conversation, ben je reste quand même en espérant que les gens me mettent dans la confidence. Je ne pars pas.
1: Ah,
5: mais volontairement.
1: Il y a une discussion et on n'a pas envie que tu y sois,
5: ouais.
1: Que tu en fasses partie.
5: Ouais.
1: Tu t'incrustes dans le truc.
5: Exactement.
1: Et tu sais que tu gênes.
5: Exactement.
1: Tu sais que les gens se sont arrêtés de parler.
5: Ouais.
1: Mais tu restes.
5: Tu sais, quand t'as, dans une soirée, souvent, t'as des personnes qui se mettent dans la cuisine pour avoir une petite discussion. Mmh. Devant toi, t'es dans le salon.
1: Ce qu'on appelle la contre-soirée.
5: Exactement. Ouais. Et ben moi, je rentre avec mon verre genre, et je reste à côté.
2: Ah
5: et
2: ouais.
5: Je bouge pas.
2: Ah ouais, c'est lourd.
5: Et au bout d'un moment, ils se disent bon, on va lui dire parce qu'il est là quand même. Donc, et du coup, je fais tout.
1: Okay. Fort. Oh, c'est un bon fort, je sais pas, mais on est dans le très toxique.
2: Tout
1: hein.
2: À fait, ça marche.
1: Lorenza?
6: Moi, j'adore faire des notes vocales, j'en fais beaucoup tout le temps, mais je déteste en recevoir. Et donc, quand j'en reçois, je souffle et limite, je les écoute pas.
5: C'est pas bien, c'est l'égoïsme, ça.
1: Oh la vache.
2: Ah ouais.
6: Oui, mais bon, hey, ça va, moi, je vous ai pas jugé, on a tous notre toxique.
1: Mais attends, merde. C'est pas parce que tu nous as pas jugé que nous, on va pas te juger. Hein. Alors, quel est votre très toxique à vous? C'est un bon sujet, ça. C'est drôle. 0-870-42-48. Quel est le vôtre? On juge pas.
5: Non.
1: Sauf Lorenza.
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1: C'est parti, tout le monde se concentre.
5: Yes.
1: 71% des femmes trouvent extrêmement séduisant qu'un homme sache faire ça. D'après vous, de quoi il s'agit, Lorenza?
6: Danser.
1: C'est pas danser, non.
2: Jouer d'un instrument.
1: Non plus. C'est faire quelque chose, c'est manuel.
2: Ah
1: oui.
5: Bricoler torse nu.
6: Ah, c'est très précis.
1: Il n'y a pas besoin de torse nu.
5: Je laisse me faire un film.
1: Il n'y a pas besoin de rajouter un truc.
5: Avec de l'huile.
1: Bricoler en se mouillant les doigts avec la mer, avec un léger filet de bave et faire le lion. Non, c'est pas ça. Non, c'est un truc très simple. Lorenza?
6: C'est à la maison?
1: C'est à la maison, oui.
2: C'est cuisiner?
1: Eh bien, préparer un bon repas, ils disent même.
6: Ah, oui.
1: 71% des femmes trouvent ça extrêmement séduisant.
6: Ouais, vous avez...
5: on s'applique à faire des trucs, donc.
6: C'est ça. Vous avez un côté vraiment, le gars qui cuisine, quoi. Et là, vous êtes appliqué, vous êtes concentré, vous êtes dans votre petite bulle. Et
1: ça,
6: pas...
1: c'est séduisant.
6: Ah bah, de ouf.
1: Mais c'est vrai parce que quand je suis concentré dans ma bulle sur un jeu vidéo, c'est pas séduisant.
6: Ah non, c'est pas pareil.
2: Non, c'est trop perso le jeu vidéo. Quand tu cuisines en général, c'est pour nous.
6: Ah
1: trop
6: oui.
1: Trop perso le jeu vidéo.
2: Bah oui.
6: Bah ouais.
1: Ah, excuse-moi, j'ai juste sauvé le monde, en fait.
2: Ah mais d'accord.
1: 78% des patrons disent qu'ils n'embauchent trop pas un homme s'il en porte un lors de l'entretien. S'il porte quoi lors de l'entretien? Ah, Marion a une idée?
2: C'est des tongs.
1: C'est pas une... Bonjour, je suis bouché. T'aimes le risque, toi, avec les couteaux? C'est pas porter des tongs.
6: Un badge?
1: C'est pas un badge.
5: Un bouc?
1: Un bouc, non, c'est pas sur la peau.
2: D'accord. C'est un vêtement, donc.
1: C'est un accessoire.
2: Ah, c'est pas un bermuda?
1: Non.
6: Un poncho?
1: C'est pas un poncho.
5: C'est une grosse chaîne en or.
1: Non. 78% des patrons disent qu'ils n'embaucheront pas un homme s'il en porte un lors de l'entretien.
2: C'est une casquette.
1: C'est un chapeau.
6: Un bob.
1: Un chapeau.
6: Ah oui, ok.
1: C'est un chapeau de façon globale. Un bob, une casquette, un chapeau de cow-boy, peu importe.
5: Quoi, sont quand en intérieur, tu le retires de toute façon normalement.
6: Bah oui, par politesse.
1: Bah oui, bah apparemment c'est pas justement.
5: D'accord.
1: Si tu le retires pas.
2: Ok.
1: Ouais, c'est vrai que c'est bizarre avec un sombrero quoi. Oui. C'est sympa. J'adore les sombreros. Mais c'est vrai que pour trouver un boulot, c'est pas évident quoi. Pour 3% des hommes, c'est le souvenir d'enfance le plus terrifiant dont ils se souviennent. Quel est ce souvenir d'enfance?
6: C'est voir un film d'horreur pour la première fois?
1: Non, c'est pas un film d'horreur.
2: S'asseoir sur les genoux du Père Noël.
6: Ah ouais, c'était horrible.
1: Hein? Oui. Je vois truc. Ce que tu veux dire, il y a un petit truc, mais c'est pas ça. Non.
5: La première bagarre?
1: Non, c'est quand on est petit en général. Hein. Quand on est vraiment petit.
5: D'accord.
6: Est-ce que c'est chez nous? Enfin,
1: non,
6: chez soi?
1: Non, justement, c'est dans un endroit très spécial.
2: Ah, être oublié par les parents à l'école?
1: On n'est pas loin de ça. C'était quand ils se sont perdus au supermarché.
5: Oh. Ah oui, je m'en souviens.
6: Bah oui.
1: Et moi, je pense qu'on a tous souvenir.
6: Bien sûr.
1: De la première fois où on s'est perdu et qu'on s'imagine que le monde, bah, c'est terminé.
5: Ouais, ouais, c'est vrai.
6: Et t'attends à tout prix la petite voix qui demande la petite Lorenza est attendue. Mais tu l'attends.
1: Mais toi, ils t'ont jamais demandé.
6: T'es jamais venu.
1: Ils sont jamais venus. C'est même eux qui t'ont lâché la main. Oh mon Dieu.
6: T'as joué.
1: Moi, je m'étais perdu à la plage. J'avais marché sur la plage et d'un coup je vois plus mes parents et je marche et vraiment dans ma tête c'était
5: c'est fini.
1: C'est fini. C'est terminé. Je vais vivre tout seul et je vais être élevé par des crabes. Et quelqu'un m'a pris et il m'a emmené au centre de secours. Ils ont fait un appel.
6: C'est bien.
1: Ils sont venus. Mais là, c'était le plus beau moment de ma vie à ce moment-là, quoi.
2: C'est dur.
1: Oh là là là. Oh, c'est, j'ai eu une vie pas facile.
2: Ouais, hein. Je sais.
1: J'ai été perdu à la plage.
2: T'as dû vécu, toi.
1: Mais attends, j'avais 35 ans. Hein.
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1: Et attention, on a appris une expression. Marion nous a appris une expression tout à l'heure à 8h30. Le trait toxique. Comment on peut le définir, le trait toxique?
2: C'est le petit comportement pas très grave, mais qui peut nuire à votre entourage.
1: C'est pas mal. On a eu les nôtres tout à l'heure. Si vous en avez d'autres, allez-y.
2: Oui. Oui, j'en ai plein, moi.
1: On a Rémi qui est avec nous au téléphone. Bonjour Rémi.
7: Salut Manu, salut toute l'équipe.
1: Bienvenue sur Énergie. 0870 42 48. C'est notre numéro de téléphone pour venir avec nous. Rémi, c'est quoi ton trait toxique?
7: Eh ben moi, écoute, je fais exprès d'être en retard au déménagement, comme ça, j'en fais pas trop, et puis surtout, je profite de l'apéro, quoi.
2: C'est pas mal.
1: Pas mal. C'est un très toxique.
2: Oui. Tu fais genre, tu y es quand même. T'es en retard, mais voilà, tu t'es pas fatigué, c'est bien.
1: Oui, non,
7: c'est ça, exactement.
1: C'est comme un pote, moi, comme très toxique, d'avoir soit jamais son portefeuille, soit jamais sa carte.
5: Normal, quoi.
1: Et puis, comme par hasard, il met pas sa carte sur son téléphone.
6: Ah,
2: oui, bien sûr.
1: Bien sûr, on est sur un petit très toxique, là, quand
2: même. Oui, gros, là.
1: Oui. Rémi, bon, merci beaucoup de nous avoir appelé, Rémi. Petit truc toxique.
7: Vous,
1: si vous en avez encore, belle journée à toi, Rémi.
6: Oh, on en a plein.
1: Ah, vas-y, Lorenza.
6: Je fais des stories visées sur Instagram.
2: Ah oui, ça c'est tout.
1: Des stories visées.
6: En fait, je mets des paroles de son et c'est en lien avec ma situation du moment, quoi.
2: C'est destiné à quelqu'un.
6: Voilà, exactement.
5: C'est très bien qu'elle va comprendre la personne.
6: Oui, mais généralement, c'est pas le cas. Mais c'est pas grave. Ça me soulage.
1: Si ça se trouve, t'en as mis et puis c'était pour moi, mais j'ai pas compris.
6: Oui.
1: D'ailleurs, je peux parler d'un petit truc de tes stories.
6: Et pour moi,
1: non, c'est pas ça. Ça, pour moi, c'est un truc toxique. J'en peux plus. Et là, tu t'y es mise, mais avant, tu le faisais pas. J'en peux plus de vos stories quand vous avez couru. Vous êtes obligé d'afficher au monde que tu as fait 5 km à la vitesse moyenne de 6,13 km par heure, que ta vitesse est de 6 km par minute, et qu'en plus, il y a un petit dessin de ton chemin. J'en ai rien à foutre.
2: C'est vrai qu'elle fait ça.
1: Et ça, c'est un putain de trait toxique. Et je m'adresse à tous les joggeurs. Est-ce que moi, quand je fais 2 heures de tennis, je vous donne le nombre de balles que j'ai frappées?
5: Non.
1: Non. Putain.
6: En plus, je détestais ces gens-là et je suis devenue comme
1: eux. Ah bah oui. Mais pourquoi tu fais ça?
6: Mais en fait, c'est un vrai réseau social, ce truc. Tu peux mettre des petits likes, ça s'appelle des kudos. C'est cool.
1: Mais faites-le sur votre réseau social à vous.
6: Oui, j'ai besoin que de montrer pour que ça me motive.
5: C'est même pas spontané. On voit maintenant, tu poses le téléphone sur un tronc d'arbre, tu recules, tu te montres bien transpirante à la fin, comme ça.
6: Oui, oui.
2: Hier, t'as dit si je cours pas, je suis un hamster. Ça n'a même plus de sens. Pardon. Juste pour dire que je vais courir, quoi.
1: Non. Faut arrêter. C'est quoi? Arrête avant qu'il soit trop tard.
6: Ok. Bon, bah, ouais. Bah, c'est pas fini, mais on verra.
1: Sandra est avec nous. Bonjour, Sandra.
8: Bonjour, Mani. Bonjour, tout le monde.
1: Bienvenue parmi nous. Tu voulais partager ton trait toxique à toi?
8: Alors, oui. Moi, mon trait toxique, c'est que je regarde la connexion WhatsApp. Si la personne, elle ne me répond pas, juste pour voir si elle m'ignore ou si elle ignore juste moi.
2: Je fais ça aussi.
1: Bah, c'est le principe des vues aussi.
6: Ouais, moi, je l'ai enlevé.
5: Pareil.
1: Vous avez enlevé quoi?
5: Bah, des vues?
6: On peut pas voir mes...
1: Voilà. Alors ça, c'est un putain de trait toxique.
2: Ah ouais, c'est pas ça.
1: Mais non. Je déteste, j'ai comme ça quelques personnes quand t'as envoyé, tu vois que c'est distribué.
6: Oui.
1: Mais il n'y a jamais les deux petits traits bleus là.
5: Non.
1: Ça m'insupporte.
5: Mais non, mais vous nous mettez la pression aussi. Et réponds, vu, t'as vu, pourquoi tu réponds pas? Non, cool.
6: Pareil sur Instagram, on peut pas voir si j'ai lu le message ou pas.
1: Ça m'insupporte.
6: Moi j'adore.
2: Ah je suis comme toi, Manu. Je ne comprends pas. C'est pas sympa, c'est pas clair.
1: Oui.
2: En plus, nous, on attend, on ne sait pas du coup ce que vous avez reçu, ce qu'il faut vous appeler. C'est
5: on
2: chiant.
5: On compartimente nos vies. Moi, je réponds le soir quand je suis aux toilettes. Ah, c'est là où je réponds à tout le monde.
1: Ça, c'est un trait toxique. Moi, le trait toxique, c'est pas de le faire, c'est de le dire à la radio le matin. Il est 8h55 quand même. Merci en tout cas, Sandra, de nous avoir appelé.
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1: Il a déjà fait les études pour nous.
6: Ah,
1: avant d'écouter Mauvais Joe, on va apprendre des choses avec les études de Jeff. Mm-hmm. Allez, c'est parti.
5: On va pas commencer par du sexe aujourd'hui, les amis.
6: Ah bon?
5: Ah, on se déconne, bien sûr que si.
1: Ah.
5: Attention, selon une étude, les femmes se souviendraient de notre sexe, à nous les hommes, plus gros qu'il ne l'est réellement.
1: Oh!
6: Mais ça, c'est une bonne nouvelle pour vous.
1: Oh!
5: Merci, mon Dieu.
6: Mais je crois pas que c'est vrai.
2: Non, je crois que c'est ce qu'on vous fait croire.
1: Non, ouais. c'est une étude.
6: Vous
2: oui, mais je pense que les femmes ont déclaré ça pour vous faire plaisir.
1: Elles ont menti pour l'étude?
6: Oui.
2: Ouais. Elle est énorme, t'inquiète pas.
5: Merci.
1: Alors, pas besoin de dire. Moi, juste de dire elle est normale, ça me va. Et ça confirme l'étude de Jeff.
2: C'est ça. Ouais,
1: c'est ça. Une autre étude.
5: On va parler brossage de dents maintenant. Selon une étude, 31% des Français ne se brossent pas les dents tous les jours, dont 42% des 18-24 et 19% des 50 et plus.
1: Ah oui, c'est.
5: C'est pas un petit peu dégueulasse quand même.
2: Ça m'étonne pas, mais c'est dégueulasse.
1: C'est un peu.
6: Ah, c'est cracra là.
5: Ouais,
6: ah, pas du tout.
1: C'est cracra. Est-ce qu'on veut pas passer une autre étude?
6: Oui.
5: Directement.
6: Ça dégoûte.
5: Bon, on va terminer avec un vrai problème au resto, les amis. Pardon. Une étude française explique pourquoi certaines personnes mettent autant de temps à choisir un plat au restaurant.
1: Ah, Lorenza.
6: Oui.
1: Ah,
5: bah voilà.
1: Écoute.
5: Eh ben, selon elle, tout viendrait de la peur des regrets qui paralysent les personnes qui hésitent beaucoup.
6: Mais oui, c'est tout vrai. À fait ça.
5: Et c'est comme ça partout dans la vie. Netflix, oui. Ça doit être pareil.
6: J'arrive pas à faire de choix.
5: Et avec les mecs, c'est pareil.
6: Oui.
5: Bah voilà.
1: Tu veux dire que pour Lorenza, choisir spaghetti ou frites, c'est comme choisir un mec ou rester célibataire?
6: Exactement. Mais parce que choisir, c'est renoncer.
1: Bah, choisir, c'est renoncer.
2: Ah oui, c'est le but, hein. C'est
6: oui,
5: mais... comme moi,
6: j'ai envie de renoncer à rien.
1: Ouais, bah bon, comment te dire? Effectivement, ça se voit que t'as pas choisi. Hein.
5: Merci, non, je peux pas nier.
1: Non, mais c'est bizarre ce truc.
6: Oui,
1: Vous faites perdre du temps à tout le monde en plus.
6: Ouais, bah je m'excuse d'avance quand on est au resto, donc voilà.
2: Mais moi je suis un peu pareil au resto. Je prends toujours ce que les autres prennent parce que j'ai peur de regretter. Sinon, je me dis, bon, bah s'il prend, c'est que ça doit être stylé.
6: Ouais.
5: C'est vrai.
2: J'arrive pas à être indépendante.
1: Alors, est-ce que tu fais aussi comme Lorenza? Parce qu'une fois qu'elle a choisi son truc et que mon plat arrive, elle regarde mon plat et fait, j'aurais dû prendre ça.
6: Oui,
1: je peux goûter.
6: Bah oui. Et je dis, bah en échange, on peut goûter le mien aussi.
1: Et... j'ai pas envie de goûter le tien, moi.
6: Oui, mais bon, c'est un échange de bons procédés.
1: Non, genre. C'est pas un échange. Je voulais ce plat-là.
6: Oui.
1: Tu vois?
6: Une petite bouchée, ça tue personne, hein.
1: Ah non, j'ai pas dit que ça te
6: tuait. Partager, quoi.
1: Non.
2: J'ai hâte de faire ce resto d'équipe, moi.
1: On va se régaler. Ouais. On a calé une date, je crois.
6: C'est bien.
1: Ouais. Mais moi, c'est ça. Ouais, attends, moi, je suis dans une cage en verre. Hein.
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1: C'est le blind test du matin. Le grand blind test du matin, comme chaque jour. On a aujourd'hui Charline et Thierry. Bonjour à tous les deux.
9: Bonjour l'équipe.
10: Salut Manu.
9: Bonjour Thierry.
10: Bonjour l'équipe. Bonjour tout le monde. Salut Charline.
7: Salut.
1: On dit Thierry ou Thierry?
6: Ah, on va pas recommencer. Thierry.
7: Thierry.
6: Voilà.
1: Thierry.
6: Non.
1: Thierry. Il vient, redis Thierry.
7: Thierry.
1: Thierry.
6: Ah ouais, non.
1: Mais... Vous voyez? C'est alors. Moi je dis Thierry.
6: C'est un débat sans fin.
1: Bah, mais... C'est pas un débat sans fin. Il s'appelle Thierry,
2: ah
1: c'est
2: oui,
1: son nom.
2: Il sait quand même.
1: Bah, et voilà, il sait un peu plus que
6: non,
1: toi.
6: Mais peut-être qu'il le dit d'une manière, voilà, parce que.
1: C'est vrai qu'on t'appelle Plopenza.
6: Bah non. Pourquoi pas? Non, mais on sera jamais.
7: Vous embrouillez pas pour mon prénom.
6: Oh non.
1: Ok, Bernard. On va régler le problème.
7: Ça me va, Bernard.
1: Charline, Thierry, c'est le grand blind test du matin pour gagner une GoPro Hero 13 aujourd'hui. Un blind test qui se déroulait en trois manches. Avant chaque titre à découvrir, comme un blind test normal, vous allez avoir droit à un indice. Ensuite, vous pariez sur le nombre de secondes qu'il vous faudra pour trouver le titre ou l'artiste. Une bonne réponse, c'est un point. Une mauvaise réponse, c'est l'autre qui prend le point. Le premier à deux points gagne le jeu. C'est parti avant d'écouter le premier titre. Un indice donné par Plopenza.
6: Un ours qui aime l'eau.
1: Un ours qui aime l'eau. C'est un indice.
2: C'est un bel indice.
6: Alors, c'est perché, mais.
5: C'est perché. Non, mais il est.
6: Écoute, il y a de l'idée.
1: Charline, combien de secondes d'après toi pour trouver le titre?
8: Moi, je dis 3 secondes.
1: Oh. 3 secondes pour toi, c'est rapide. Thierry, est-ce que tu veux descendre ou tu penses que c'est bon?
7: Non, je laisse.
1: Alors, c'est parti. 3 secondes, Charline, pour trouver ce titre.
8: C'était
1: Teddy Swims. Teddy Swims, bonne réponse. C'était rapide, hein?
2: Ah ouais?
8: Eh ouais.
1: Eh ouais. T'es le CS Mister Loïto. Un point pour Charline, attention. Deuxième titre. Avant ça, un indice donné par Jeff.
5: 10 ans d'absence déjà.
1: 10 ans d'absence déjà, on est bien. C'est un bel indice. Thierry, combien de secondes pour trouver ce titre d'après toi?
7: Allez, 3 secondes.
1: Ou c'est rapide. Charline, tu veux descendre ou tu le laisses?
8: Eh ben moi, je descends à 2.
6: Oh, oh
5: ouais, joueuse, hein?
1: Thierry, me dis pas que tu vas descendre, Thierry.
7: Non, je laisse.
1: Ok. 2 secondes, Charline, pour trouver titre ou artiste.
7: Ah ouais, c'est
8: Rihanna.
1: C'est Rihanna, oui. C'est gagné.
7: Bravo, bien joué.
1: Wow.
2: Elle a plié le game.
6: Ah, c'est la pro.
2: Ah ouais.
1: Madame de Rihanna, elle est bonne.
8: T'as 10 ans d'absence, j'ai compris tout de suite en fait. Je savais que c'était Rihanna.
2: Bel indice, ouais.
1: Et on rappelle qu'un ours qui aime l'eau, Teddy comme l'ours et Swims qui nage.
6: Ah oui,
1: qui
6: oui.
1: Nage.
6: Oui, ah, oui. Écoute, non, c'était cocasse.
1: Oui, mais... oui, non, pas cocasse. Non. C'est impossible. 2 points pour Charline Thierry, je vais t'offrir le mug Manu sur Énergie.
7: Merci. Ah, c'est gentil, merci.
1: Merci d'avoir été avec nous. Tu le rappelles quand tu veux.
7: Pas de soucis, c'est gentil.
1: Ah, ça a coupé. Oui, il joue sur une autre radio en même temps. Donc,
7: non, je suis là.
1: Belle journée Thierry et Charline. C'est gagné pour toi la GoPro Hero 13. Bravo.
8: Incroyable. Merci beaucoup l'équipe. Vous êtes géniaux. Je vous adore. Je vous écoute depuis tellement longtemps. Je sais même plus.
1: Moi non plus.
9: Bonjour, c'est Alain Chabat. Alain, A-L-A-I-N. Alors, c'est étonnant, mais suivez-moi bien. Si on enlève le L, qu'on retire le second A, qu'on soustrait aussi à mon prénom le I, et que l'on rajoute un M au début, ainsi qu'un U à la fin, on arrive de façon claire et limpide à lire M-A-N-U. Manu. Coïncidence ? Non, je ne pense pas. Pour moi, c'est clair, nous sommes une seule et même personne. Oui, je le sens. Nous ne faisons qu'un. Ou alors, Manu est dans mon cul, et ça, c'est pas très fair-play. Je vérifie tout ça et je vous tiens au courant.
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6: Oh, qu'est-ce que je l'aime.
2: Il est magnifique.
1: Moi, je vérifie aussi. C'est la Sarah, là, aujourd'hui.
6: Ah,
1: bonne fête à la Chabat.

0: J'aurais rêvé d'être un cow-boy.
1: Ah, tu peux toujours l'être.
0: Ouais, bah oui.
2: En plus, t'as un chapeau, mais tu veux jamais le mettre.
0: Bah si, je le mets, mais je le mets chez moi.
2: Ah oui. Bah viens un jour avec la radio avec.
0: J'étais venu un jour à la radio avec le chapeau de cow-boy.
2: N'hésite pas.
0: Bah j'en reviendrai. D'accord. Avec le gilet et tout.
2: Ah oui.
0: Je suis comme dans les westerns, tu manges des faillots avec une cuillère en bois là. Oh là là. Et tu te baignes là, tu sais, dans les baignoires en métal.
2: Toujours plus.
0: Avec tes bottes. Oh là là. Bon, on va écouter Nacha déjà. Ouais, c'est le premier pas vers les cow-boys. Avant ça, on continue les traits toxiques. C'est Marion qui nous a appris ça tout à l'heure. L'expression avoir un trait toxique. En fait, on a tous des traits toxiques. C'est, alors, la définition, rappelle là.
1: C'est un comportement qui n'est pas forcément grave, mais qui peut vraiment énerver ou nuire aux autres, quoi.
0: On en a donné déjà quelques-uns. Ouais. J'en ai peut-être un, mais j'arrive pas à savoir si c'est un trait toxique ou pas.
3: Vas-y.
0: J'ai jamais tort.
1: Ah si.
2: Bah oui.
0: C'est pas un fait, simplement?
2: Ah bah non, c'est vraiment toxique.
0: C'est marrant, ça. Tu peux avoir souvent raison, mais pas toujours. Mais si.
1: Non, voilà. Non, faut que tu travailles là-dessus, vraiment.
0: Non, il faut que les autres travaillent là-dessus. Parce que si vous croyez que c'est simple d'avoir toujours raison, c'est épuisant.
1: Ah, qui m'étonne.
0: Parce que tu es toujours obligé de te battre pour expliquer ça et
1: bien
0: tout.
1: Bien sûr.
3: J'entends mon ex-femme, là,
2: Oh là là.
0: Je la connais pas, mais à mon avis, elle est pareil. À mon avis, si je parle avec elle, elle aura tort. On a Céline qui est là. Bonjour Céline.
4: Salut Manu, salut l'équipe.
0: Bienvenue sur Énergie Céline.
4: Merci.
0: Toi aussi, tu veux partager avec nous un trait toxique.
4: Ouais, alors moi, c'est quand quelqu'un me dit « faut que je te raconte un truc », je peux devenir insupportable jusqu'à ce qu'on me le raconte, en fait. Je suis terrible.
3: Le teasing, tu sais, le teasing qui sert à rien.
0: Mais attends, c'est toi qui dis teasing ou c'est l'autre?
2: Bah non, c'est l'autre, je pense, non?
0: C'est l'autre.
4: Oui, c'est l'autre. Oui, c'est quand on me dit je vais te raconter un truc. Quoi.
0: Oui, c'est ça le très toxique. C'est
1: bah
0: pas
1: oui,
0: toi.
1: Bah oui, il faut le raconter tout de suite, ça,
4: oui.
1: C'est vrai.
4: Voilà, bah oui.
0: Ah bah non, mais je suis d'accord avec toi. Ah, je croyais que c'était toi le très toxique.
1: Non, parce qu'après, elle harcèle l'autre pour savoir. Tu vois.
4: Oui, c'est ça.
0: Oui, mais ça, c'est normal. C'est pas toxique, c'est normal, ça.
4: Tu peux patienter un petit peu. Comme moi, non, je pense pas.
0: Non, mais attends, tu vois, quand quelqu'un te dit j'ai un truc de dingue, je te le raconte tout à l'heure. Bah non, raconte-le moi maintenant, le truc de dingue.
2: Mais si on n'a pas le temps.
0: Oui.
2: On s'attrape tout à l'heure, genre attention, parce que je veux vraiment te dire un truc, quoi.
0: Ouais, mais dis-le moi maintenant.
2: Mais on n'a pas le temps.
0: Ouais, mais si on a le temps.
1: Il a toujours raison,
0: j'ai toujours raison, oui.
4: Ouais, c'est vrai, Manu a toujours raison.
0: Ah, merci Céline. T'as pas le trait toxique. Belle journée à toi. On a Sonia qui est là aussi. Bonjour Sonia.
5: Et bonjour Manu, bonjour l'équipe, bonjour Léo.
0: C'est quoi ton trait toxique à toi?
5: Bah, moi, c'est de dire à mon mec en fait que je ne veux pas de dessert et au final, quand ça arrive, bah, je mange le sien.
1: Oui, ça c'est chiant.
0: Ah, ouais. C'est pas un trait toxique, ça. C'est une boule toxique.
2: Mais après, c'est trop mignon. Il y a deux cuillères généralement.
0: On parlait du restaurant tout à l'heure où tu galérais à faire ton choix, etc. Quand t'as fait ton choix de pas prendre de profiterole, tu ne touches pas à mes profiteroles.
2: Voilà. Ben, alors, c'est le serveur qui est toxique parce qu'il amène deux cuillères. Donc, à un moment donné, j'ai envie de l'utiliser, cette cuillère, pour goûter le dessert.
5: Dessert, il est servi, en fait. Des fois, ils apportent le dessert, ça donne pas envie de le manger. Et finalement, moi, j'attends de voir le sien. Et si ça me donne envie, je lui mange.
0: Et ben, c'est un trait toxique.
1: Et ben oui. Ouais.
0: C'est une cuillère toxique. C'est un restaurant toxique. Laissez-moi tranquille avec mes profiteroles. C'est incroyable. Mais parce que vous prenez une demi tomate et en salade, et un sorbet. Ouais. Oh, c'est tellement triste. Non. Merci beaucoup, Sonia, de nous avoir appelé.
5: Je vous en prie. À bientôt. Bonne journée. Continuez comme ça. Au revoir.
0: On continue avec tout l'autre toxique. Marion, t'en as d'autres?
1: J'en ai un énorme qui va t'énerver, je pense. Je fais la tête, mais je dis pas pourquoi.
0: Si,
1: ça va.
2: C'est le pire.
0: Mais si, ça va. Regardez, c'est qui là-bas? C'est Superman? Non. C'est super très toxique.
2: Ah, je sais. Mais jusqu'à quand tu dis pas?
1: Jusqu'à ce qu'il devine tout seul, en fait.
0: C'est insupportable.
2: Mais s'il devine pas.
1: Tant pis. Je reste avec ma boule d'énervement jamais et je ressortirai dans quelques semaines.
0: Ah, la vache!
3: À l'avoue, en tout cas, à l'avoue.
1: Ah, oui, je suis comme ça, ouais. Mais parce que je pense qu'il est censé savoir pourquoi je suis énervée, j'ai pas à l'expliquer.
3: Mais non, mais pourquoi il le saurait?
1: Parce que c'est logique.
0: Encore un homme qui n'a pas toujours raison.
1: Mais
2: non.
0: C'est fou. Moi, j'ai jamais ça.
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7: Aujourd'hui, c'est mercredi. On a déjà fait la moitié de la semaine. Youpi!
0: Et il y a des nouvelles tristes aussi.
2: Oh.
0: Alors, je sais pas s'il va parler à tout le monde. Vous connaissez Casimir?
2: Ah oui.
3: Oui.
0: Bah oui.
1: Quand même,
0: oui. Parce que je pensais que moi, c'est vraiment mon enfance, Casimir. Mais Lorenza, t'es plus jeune.
2: Voici venu le temps. Ta-na-ni-ni-ni.
0: C'est ça, c'est le générique de Casimir.
2: Le gros monstre orange.
0: Oui, le gros monstre gentil orange. Et hier, on a appris la mort de Yves Brunier à l'âge de 85 ans. Et Yves Brunier, c'était le co-créateur du personnage de Casimir.
3: Oui.
0: Et c'était lui qui était dedans.
2: Oui. Ah bon ?
0: C'était lui qui était en costume.
2: Ça, je savais pas.
0: Eh ben, je te le dis.
2: Oui.
0: Mais moi, c'est franchement, ça m'a fait de vraiment beaucoup de peine.
2: Oh.
0: Parce que c'est une partie de
3: c'est notre enfance. Ouais.
0: Ouais. Des fois, tu vois des gens qui disent ah c'était une partie de notre enfance, cet acteur et tout machin. Tu fais pas gaffe. Et là, putain merde. C'est ouais, vieux quoi. Je dis les mêmes phrases. Ah. Mais non, c'était une partie
3: de notre
2: enfance. Ouais, non, mais c'est vrai.
0: Et en plus, Casimir, je savais qu'il y avait quelqu'un dedans, mais ouais, je voulais pas le savoir.
2: Mais c'est la magie, ça. Et oui.
0: Voilà. Et ça, c'est le générique de L'île aux enfants. Vous connaissiez la chanson de Casimir ?
1: Oui.
2: Ah non, moi je crois
0: pas. Tu la connais ?
1: Ah non, mais là que tu me la mets, je la connais. Mais...
0: Non, la chanson de Casimir. Lui qui chante.
2: Ah c'est notre. Oui. Il chante.
0: Hier en hommage, j'ai chanté chez moi. Ouais, je suis un peu spécial.
2: C'est pas vrai.
0: Et ma femme, elle disait arrête. C'est ça la chanson de Casimir. Je la connais par cœur.
3: Je m'en souvenais plus de ça.
2: Moi, je crois que je connais pas.
0: Non, si.

0: ville. Je suis là-bas aussi.
1: Ah oui,
0: si vous me rencontrez.
1: À fond, là.
0: Ne soyez pas terrorisés. Je suis le monstre qui fait rire.
2: L'air est mûr.

0: je sais jouer.
1: Ah,
0: de la musique.
1: Ah oui, c'est pas fini.
2: Je suis doux et sympathique.
1: Très long.
0: Si j'aime la glace
2: aux anchois.
1: Qu'un mauvais moment.
2: C'est quoi? C'est quoi?
1: Allez, Manu.
3: C'est un trait toxique ou pas du tout ça?
1: Oui, c'est un
3: trait toxique. C'est un trait toxique, ça
1: ouais. Enfin, en tout cas, c'est cringe et long, quoi.
4: C'est un peu psycho.
3: C'est tous les sujets d'aujourd'hui.
2: Je voulais juste vérifier si c'était moi qui avais raison ou ma femme. Eh bien, tu sais quoi, je suis sûr que j'ai fait plaisir à tous les
1: mais
2: gens qui étaient petits et qui regardaient Casimir et qui ont été éduqués avec Casimir,
3: oui,
2: et qui chantaient les chansons de Casimir. C'était mon hommage que je voulais faire ce matin à Yves Brunier. Merci de m'avoir
1: Bravo.
2: Écouté. Avec une chanson.
1: Non.
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2: Avec les bonnes nouvelles du jour, parce que oui, dans le monde, il n'y a pas que des mauvaises nouvelles, il y a aussi des belles histoires, il y a aussi des bonnes nouvelles, et on vous le prouve chaque matin. C'est parti Marion, donne-nous une première bonne nouvelle.
4: Selon une étude, les couples qui se partagent les sons qu'ils aiment dureraient plus longtemps. On appelle ça le pouvoir de la connexion musicale.
3: Oh là là.
4: Donc si tu partages par exemple tes petits morceaux honteux, si tu fais entrer l'autre dans ton univers, et ben ça renforce la connexion, ça te permet de durer dans le temps.
2: Ah parce que moi quand elle met sa playlist, ma femme, je...
1: Ah t'aimes pas?
3: Non, ah, pareil.
4: Ah
3: bon.
4: Mais non, mais oui. Femme, il faut faire un pas vers l'autre aussi.
2: Elle a fait un pas vers moi, mais moi je... Non mais je veux faire un pas, je veux bien faire un pas, mais pas une course quoi.
4: Oui, mais regarde, mine de rien, ça fait longtemps que vous êtes ensemble, ça marche un peu, même si ça t'énerve, tu vois.
2: Ah
4: ça,
2: ouais.
4: Tu apprends à aimer.
2: Ah mais elle a une playlist, c'est le bordel dans sa playlist. C'est trop le bordel en fait.
4: Bon, en général, ça fonctionne.
2: Ah d'accord. Ok, c'est une bonne nouvelle. Y a pas de problème. Jeff, une bonne nouvelle pour nous.
7: Oui, un ancien vétéran britannique de la Seconde Guerre mondiale, donc très très vieux, hein, il a parcouru 2500 mètres dans son jardin avec son déambulateur pour la bonne cause et en direct sur Facebook. Il voulait avec ça essayer d'avoir 1000 livres. Il en a gagné 17 millions.
1: Oh, wow.
7: Les gens ont tellement été touchés par le fait qu'ils fassent de l'exercice qu'ils ont donné du pognon. 17 millions, soit 19 millions d'euros.
1: C'est génial.
7: On est bien, hein, voilà. Juste pour marcher dans ton jardin.
1: Trop mignon.
2: Je veux bien marcher dans mon jardin.
7: Bah, vas-y, oui. Putain, grand jardin, toi, vas-y.
1: Oui, enfin, t'es pas un ancien vétéran en déambulateur.
2: Qu'est-ce que t'en sais?
1: Mais tu marches très bien.
2: Mais tu mets un béret sur la tête, tu mets un déambulateur, je te fais vétéran, moi. 19 millions. Bien sûr que oui. Alors, je te fais ce que tu veux, moi.
1: Ok, non, partage.
2: 19 millions, ouais, pas de problème. Une bonne nouvelle, Lorenza?
8: Oui, j'ai trouvé le meilleur lycée de France.
2: Allez.
8: C'est à Poitiers, il s'appelle le lycée Aliénor d'Aquitaine et il a accueilli Vadrouille. C'est un golden retriever, il est trop mimi et c'est pour aider les élèves à gérer leur stress.
2: Oh, c'est marrant.
4: Ah, ouais. J'adore.
2: Et ils arrivent en retard, t'as le chien qui leur court derrière. Ben...
8: Il est là, non, il est là avant les examens, il les motive pour venir en cours parce qu'il y a moins d'absentéisme et il est même présent à l'infirmerie. Il va passer toute l'année avec eux.
2: C'est génial.
8: C'est trop bien.
4: Trop
8: bien
4: bonne sûr. Idée.
2: Bah oui, tu te fais opérer par un chien, attends, il n'y a pas de problème.
8: C'est trop mignon.
2: C'est cool les animaux dans les lycées.
8: Vadrouille.
2: Il s'appelle Vadrouille.
8: Oui.
2: Il est mignon.
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2: On ouvre les lignes. 0-870-42-48. Vous avez envie de partager quelque chose, vous avez envie de crier, vous avez envie de réagir à ce qu'on dit dans l'émission, vous avez besoin d'un conseil? Malheureux.
4: Et on est là quand même, hein.
2: On est là pour vous, bien sûr. On va démarrer avec Valentin. Bonjour Valentin.
10: Salut Manu, salut l'équipe.
2: Bienvenue sur Énergie, qu'est-ce qu'on peut faire pour toi?
10: Bah écoute, alors samedi, c'est nos 2 ans avec ma copine et elle m'a dit je sens que tu vas m'emmener en week-end surprise. Sauf que j'ai juste réservé un resto quoi, donc je sais
1: merde.
10: Qu'elle va être déçue et
2: la pression.
10: Je sais pas quoi faire quoi.
4: Oh bah attends, mais c'est hyper chaud. Elle s'imagine Deauville, elle va au Buffalo. C'est horrible.
2: Excusez-moi, mais la salade surprise au Buffalo.
10: Ouais.
4: Non mais
2: quoi, je suis désolé, petite salade de maïs, je dis pas non. Deauville, c'est surcoté.
1: Okay. Oui, enfin entre bonne anniversaire les petits indiens et un week-end au bord de la mer, il y a quand même une diff quoi.
3: On sait pas s'il va là-bas.
2: Oui, excuse-moi, mais à Deauville, personne n'ira te chanter ton anniversaire.
3: C'est clair.
2: Alors qu'à Buffalo, tu leur dis chanter mon anniversaire, ils sont déjà avec le groupe en train de chanter. Quoi. Donc oui. Alors, il y a une différence. Et donc du coup tu te dis quoi? Qu'il faut que tu trouves autre chose?
10: Je sais pas quoi faire. Est-ce que en fait j'ai pas envie qu'elle soit déçue? Sachant que le resto, c'est quand même un bon resto, mais bon, ça vaut pas un week-end, quoi.
7: Justement, va au resto et tu lui dis, écoute, le cadeau, c'est que j'ai envie vraiment que tu sois heureuse pendant un week-end, donc c'est toi qui choisis, on en parle tout de suite. Pendant le restaurant, tu choisis ton lieu de week-end.
2: C'est merdique, ça.
7: Non. Ah bon?
1: Ça fait marcher. Pas préparé, quoi.
2: Parce que pour la surprise que tu veux lui faire, tu lui dis, c'est toi qui choisis où on va.
1: Ah, le jour même.
2: Non, elle veut être surprise. Elle veut qu'il y ait un truc.
4: Ah, si elle veut être surprise, tu lui fais préparer une valise et tu lui dis direction le resto.
10: Ah, c'est pas mal, ça.
2: C'est bien, ça. Ou alors, faudrait réussir. Ça peut être un truc, t'habites où, Valentin?
10: Je suis à Lyon.
2: À Lyon. Tu sais ce que tu fais? C'est que tu réserves, en fait, dans un hôtel-restaurant. Parce qu'en fait,
1: okay. c'est pas mal ça.
2: Et tu vas dans un bel hôtel,
7: ouais,
2: avec le restaurant de l'hôtel, et du coup, tu passes la soirée au restaurant.
1: C'est très bien.
2: Et le truc après, on rentre à la maison? Non, on rentre pas à la maison.
1: Surprise.
2: On va dans la chambre là-haut, c'est à nous, c'est tranquille, on n'aura rien à ranger le lendemain.
1: C'est bien ça.
7: C'est pas con, oui.
1: C'est un bon conseil.
4: Ouais, bravo, mais étonnant.
2: Et voilà, Valentin.
10: C'est pas le même budget, mais pourquoi pas.
1: Oui, bon, tu veux ça ou qu'elle soit déçue? Non, mais...
10: ça marche. Ouais, en tout cas, c'est une bonne idée.
1: Ah oui.
2: Je t'en prie. En vrai, tu peux faire un courte paille et un ibis, hein, tu vois, c'est pas. On te souhaite une belle journée, Valentin. Merci de nous avoir appelé. Il y a Pauline qui est là aussi. Bonjour, Pauline.
11: Bonjour, Manu. Coucou, l'équipe.
2: Pauline, qu'est-ce que tu voulais partager avec nous ce matin?
11: Alors, moi, hier, j'ai vu une amie et je suis arrivée 15 minutes après l'heure qu'on s'était fixée. Mmh. Et elle m'a engueulée en me disant que c'était irrespectueux. Et on est bien d'accord qu'un retard, c'est à partir de 30 minutes.
2: On est bien d'accord de pas du tout.
1: On est bien d'accord, Pauline.
2: En général, les phrases qui commencent... Attendez, on est tous d'accord. C'est que non, tout le monde n'est pas d'accord. Alors, Lorenza sera d'accord avec toi.
1: Oui.
2: Bien sûr, parce qu'évidemment, elle, 30 minutes, c'est être à l'heure.
1: Oui.
2: Voilà, mais moi, non. Mais après, ça dépend des rendez-vous. Si c'est un truc... où il y a plein de monde,
1: c'est
2: et que
1: ça.
2: Tu peux. Et non, mais genre, c'est une soirée, t'es pas obligé d'être au début de la soirée.
1: Ah non.
2: Mais quand t'es au restaurant, franchement, c'est chiant.
1: Oui.
2: C'est 30 minutes de retard, mais j'ai faim.
7: Non, faut
4: mais oui, elle a raison, ta copine, c'est irrespectueux. Tu connais l'heure, tu pars à l'heure, tu t'organises.
7: Ah oui, pourquoi?
1: Il arrive des petits tracas quotidiens.
4: Non.
2: Toi, c'est pas des petits tracas quotidiens, c'est ta vie qui a un tracas. Ouais. Donc... Je t'entends, pardon.
1: Non, mais 15 minutes, j'avoue, franchement, là, elle abuse.
11: Non, mais on est d'accord.
1: Ça aurait dit 20-25, là, j'aurais dit, bon, bah, petit, oui. Mais 15 minutes.
7: Mais non, retard,
1: ça va, tu regardes un peu ton tel, tu fais des trucs.
2: Quand t'attends quelqu'un, par exemple, au cinéma,
7: oui,
2: tu donnes rendez-vous devant le cinéma, et que t'es comme un con à poireauter, que tu fais la queue, puis t'arrives à la caisse, bah, t'es obligé de laisser passer les gens comme ça parce que la personne n'est pas arrivée, c'est chiant.
1: Mmh. Bah, tu regardes les pop-corns, tu regardes ton téléphone,
2: c'est tellement sympa.
1: Regardes
2: les c'est sympa.
1: Bah, bien sûr, regarde,
2: bouge pas. Valentin, t'es toujours là?
10: Ouais, je suis toujours là.
2: On a une super idée pour toi, tu l'emmènes pour regarder les pop-corns.
10: Ah bah, génial.
2: On est là pour ça. Pauline Valentin va vous offrir à tous les deux le mug Manu sur Énergie.
11: Merci beaucoup.
10: Super, merci.
2: Belle journée à vous, merci de nous avoir appelés.
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2: Si Louisa le dit, c'est vrai. Ok,
1: ouais.
2: Alors... Il est 9h57, on va s'en aller, mais on n'est pas encore parti. Ah, excusez-moi, je vous ai réveillé.
1: On
2: a Romaric avec nous. Bonjour Romaric.
13: Bonjour, bonjour Manu, bonjour l'équipe.
2: Sois le bienvenu parmi nous, c'est avec toi qu'on va lancer cette journée. T'es notre dernier appel du jour. 9h58, t'es déjà au travail, tu pars au travail, tu travailles pas aujourd'hui, t'es en vacances?
13: Je suis arrivé au travail, je révise un petit peu mes cours pour...
2: T'es prof?
13: Pour mes clients. Ouais, je suis prof de sport, de fitness.
2: Ah!
1: Allez! Ah,
2: attends, le prof de fitness, il révise ses cours avant?
13: Ah, bien sûr. En fait, je donne des cours collectifs et donc, du coup, je fais tout ce qui est cours comme Zumba et tout ça. Donc, les chorégraphies, automatiquement, il faut les apprendre.
2: Ah, moi, je pensais que vous y alliez vraiment à l'impro.
7: Ah oui, pareil, ça s'en sort.
13: Peut-être certains, mais je pense pas. Dans l'ensemble, je pense qu'on est tous plutôt.
1: Tu choisis les musiques, tu dois être avoir une petite choré et tout.
2: Franchement, j'envoie de la musique et je te gère le truc. Hein.
4: Ah, mais c'est chiadé, une choré de Zumba.
13: On lève les mains. Je t'invite, Manu. Tu peux venir.
2: Attends, je te le fais, ton boulot, Romaric. Alors, tranquille, je peux piloter un avion et puis, éteindre des incendies aussi, bien sûr, évidemment. T'es coach sportif dans une salle, du coup?
13: Ouais, je donne des cours dans des associations. En fait, je suis à mon compte et je donne des cours dans plusieurs associations, dans plusieurs communes différentes.
2: Et tu disais la Zumba, c'est encore la mode, la Zumba?
13: Eh ouais, c'est encore à la mode. Ça fait 20 ans que ça existe maintenant, mais c'est sûr que ça s'est essoufflé par rapport au début, mais c'est encore à la mode. Par contre, ce qui revient beaucoup, c'est tout ce qui est court comme le step, le LIA et tout ça, des cours qui étaient plutôt très anciens, le freestyle, et en fait, ça revient vraiment à la mode.
2: C'est marrant, j'ai déconnecté très vite. Moi, je suis essoufflé.
14: C'est fou, hein.
2: J'ai un pote, il fait un truc, le crossfit, vous connaissez?
8: Oui.
2: C'est un truc, mais c'est pour se faire du mal.
4: Ah, c'est dur.
2: Ah, apparemment, il y a. Disons, tes cours, c'est un peu trop jeune, là, je pense. Pour faire du crossfit, là, quand même. Il y a des enfants avec. Romaric, je vais t'offrir le mug Manu sur Énergie pour que tu te réveilles tous les matins avec ton café en pensant à nous.
13: Parfait.
2: Belle journée à toi, Romaric.
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13: Pas
2: chanter.
4: Mais c'est pas grave.
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13: Ok, parfait.
2: On est mercredi, il te reste deux jours. Tirage au sort vendredi 11. Et on fait gagner deux fois deux places.
4: Ouais. Wow.
2: Alors maintenant, t'arrêtes les enfantillages et tu vas faire du stop. Allez, au boulot, je veux que ça bouge et je veux que ça sue aujourd'hui. Alors, rien, deux, allez, c'est parti, Romaric. On s'en va. Belle journée à toi, Romaric. Il est 10h, on s'en va, on sera de retour demain pour démarrer une nouvelle journée. Et on se quitte comme chaque jour avec un titre happy. Un titre qui va vous faire du bien. Et ça, pour moi, c'est le titre happy.

0: dans vos vies?
1: Oh non!
0: Ça, ça. À Marion, oh là,
2: ça va. Non, mais attendez, je veux pas prendre l'émission en otage. Mais si tu me le permets, j'ai quand même un petit coup de gueule à passer.
0: On dit bonjour avant
2: oui,
0: ou...
2: oui. Tu peux dire bonjour.
3: À part Marion, Jeff va bien.
4: Ah, toujours moi.
3: Lorenza va bien.
5: C'est le week-end.
3: Marion la gronchonne va arriver dans un instant. Si vous avez envie de nous rejoindre comme chaque jour, vous nous appelez au 0870 42 48 pour lancer la journée avec nous. Je vais vous prendre le téléphone dans quelques secondes. On va écouter Katsa, il y aura aussi Adèle Castillon. Bref, c'est parti, c'est vendredi. Attention, place au ronchonnage de Marion. Qu'est-ce qu'il y a?
2: Mais non, mais depuis qu'on en a parlé ici, je reçois beaucoup de messages d'auditeurs, de gens qui ne comprennent pas mon parti pris, à savoir ne pas dormir avec mon mec.
3: Ah, mais ça, c'est.
2: Non, mais je peux comprendre que ça peut surprendre.
3: Non, mais c'est rare.
2: Mais c'est rare, mais il y a quand même des explications à tout ça. Donc je peux vous les donner quand même.
3: Alors, on rappelle qu'en fait, Marion et son mec ne dorment pas dans la même chambre.
4: Oui.
2: Oui.
3: De temps en temps, ils se retrouvent. Ils se croisent dans le couloir.
4: Oui. Oh,
3: j'ai oublié ton prénom.
2: Mais non, mais on n'a pas le même rythme déjà, donc c'est pour pas se gêner. En plus, c'est vrai qu'on n'a pas du tout les mêmes habitudes de sommeil. Moi, j'aime bien dormir dans une chambre tempérée. Lui, il veut une chambre froide déjà. Ouais. Donc, ouais, on se gêne. Et puis, attendez, excusez-moi, mais les bruits.
5: Ouais.
2: C'est-à-dire que moi, je crie beaucoup en dormant.
3: Tu cries?
2: Oui, quand je rêve, je crie beaucoup.
3: Ah.
2: Et lui, il ronfle pas, mais il fétit ce petit ronflement sournois là.
5: Ouais.
2: Je déteste. Ouais. Ça, d'accord, ça me tend. Et du coup, on se tend mutuellement. Donc, en fait, on dort beaucoup mieux l'un sans l'autre.
3: Mais ça, là, oui.
2: Oui.
3: Là
2: oui. Mais en fait, j'ai bien compris. Ce qui gêne tous ces petits vicieux là, ce qui vous chafouine, c'est l'intimité. Non, mais parce qu'on me l'a dit. Mais attendez. Et avant l'extinction des feux, on peut faire des choses quand même. On peut regarder un film ensemble. On peut faire plein. Vous inquiétez pas pour moi.
3: On s'inquiète pas pour toi.
2: Ah bah si, j'ai l'impression que ça s'inquiète beaucoup.
5: Moi, Marion, tu m'as convaincue.
2: Ah bon?
5: Parce que j'ai l'impression que du coup, bon, quand j'aurai quelqu'un, parce que là, j'avoue que je dors bien seule. Mais
3: attends, un problème après l'autre.
5: Non, mais elle m'a convaincue parce que je me dis, tu sais, quand il manque un peu de piquant et tout, là, ils se retrouvent,
2: voilà.
5: Ils peuvent faire crac-crac et des petits trucs coquins, et puis hop, ils vont dormir. Tu vois?
3: Et après, tu sais que tu vas bien dormir.
2: Exactement.
3: Mais je peux comprendre le truc de des fois, tu mets ta main, l'autre elle met son cou, tu veux plus bouger, t'as le sang qui est coupé là. Ça a plus de bras. ou alors t'as l'autre qui ronfle.
2: La couette, c'est toujours une galère.
3: La couette tirée. Non, mais je.
5: Ils ont pas ces galères?
3: Non, bien sûr. Après, ils vivent dans un château, donc c'est fermé, évidemment.
2: Non, mais oui, il faut deux chambres par contre, ça fonctionne.
3: Et quand il a l'argent, il vient en roller quand même. Qu'est-ce que vous avez d'original dans votre couple? Est-ce qu'il y a un truc que vous faites et quand vous le racontez à d'autres personnes, ils se disent c'est bizarre? Appelez-nous 0 870 42 48. On a tous des petits trucs comme ça. Tony est là au téléphone. Bonjour Tony.
6: Oui, hello, bonjour Manu, bonjour l'équipe.
2: Salut. Voilà,
3: bonjour Tony.
4: Bonjour Tony.
3: Bonjour Tony.
6: Bah,
3: on t'en prie, t'as un problème?
6: Non, c'était juste qu'il y avait du bruit, donc je suis sorti.
3: Là tu es dehors?
6: Oui, c'est ça.
3: Et que tu fais moins 4 degrés, tout va bien.
6: C'est ça, exactement.
3: On se réchauffe.
6: Je suis dans le Jura, moi.
3: Dans la montagne?
6: Exactement.
3: Ah oui, en plus, il fait froid.
2: Ah oui, il a pas gel, là.
3: Ah mais Tony fait peut-être partie de ces gens-là, tu sais. Tu les croises en montagne, ils sont en short et en t-shirt, alors que toi, t'as deux doudounes.
2: Toute l'année.
6: Et avec une paire de skis.
3: Et ben voilà, mais tu te régales. T'es bien. T'es heureux. Il fait du ski en short, il est bien, Tony. On parle des gens un peu bizarres, il est pas comme les autres. Mais il est là. Il est en place. Qu'est-ce que tu fais dans la vie, Tony?
6: Alors moi, je suis dabiste. C'est moi qui charge vos automates bancaires. Et habillé ou à monnaie, par exemple.
3: Tout le monde l'a pensé à faire le dab.
4: Oui, c'est ça.
3: C'est pas un métier de faire le dab. Ça s'appelle. Vas-y, ça s'appelle être un gars. Mais
6: en gros, si vous préférez les automates bancaires, oui. Mais nous, on appelle ça dabiste, parce que nous, on appelle ça un dab.
3: Parce qu'un dab, c'est merde, qu'on appelle ça l'acronyme,
4: oui,
3: de distributeur
2: automatique
3: de billets.
5: Ah.
6: Exactement.
2: Tu
6: n'as
2: pas envie de taper dedans tout le temps, un petit billet comme ça.
6: À la fin, ça devient comme du papier pour nous.
3: Ah ouais? Bah j'aimerais bien ça, c'est un truc.
6: Vu qu'on en tripote tous les jours, bah en vrai on fait même plus attention quoi.
3: Mais toi tu t'occupes de quoi? De les réparer?
6: Non, je peux faire toutes les petites pannes. On va dire en gros le bourrage par exemple d'imprimante ticket, les cartes capturées et tout ça en fait, c'est moi qui m'en occupe, qui va les récupérer, qui les redonne aux banques.
3: Mais donc tu ouvres la machine et tu connais le mec qui est à l'intérieur qui file les billets aux gens?
6: C'est moi.
3: mais quand tu ouvres la machine, c'est
6: oui.
3: Tu vois tous ces
2: billets. La tentation,
3: fou,
2: genre.
3: Tu t'es jamais dit bon, un petit
2: oui, histoire de
6: Ouais, des fois j'en glisse de trop dans ma poche, puis loin, puis
5: non.
6: Non, je rigole.
5: Ou les lancer en l'air et te rouler dedans, quoi.
3: Bien sûr, ouais, ça se fait régulièrement à la banque.
5: Mais...
3: c'est sympa comme truc à faire.
5: Pas...
3: ouais, bien sûr. Ouais.
5: T'en vois plein, moi.
3: Et puis tu dis aux gens, regardez, tout l'argent que vous n'aurez jamais.
5: Bien mais non, sûr. Mais bon.
3: Tony, je vais t'offrir le mug Manu sur Énergie pour toi. Merci de nous avoir appelés ce matin.
6: Bah, merci beaucoup. Passez une très bonne matinée.
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3: Comme chaque jour, voici les sondages du matin. Un homme sur quatre avoue ne pas savoir comment ça marche.
8: Ça me fait rire.
3: Jeff,
8: le plaisir féminin.
3: Oh, c'est plus qu'un homme sur quatre. C'est même six hommes sur quatre. On n'est pas hyper calé. Lorenza.
5: C'est un appareil électronique.
3: Oui. Enfin, il y a de l'électronique dedans.
5: Ok.
2: C'est à la maison alors.
3: Oui, c'est à la maison.
2: C'est le compteur électrique.
3: Non, c'est pas le compteur électrique.
8: C'est dans quelle pièce?
3: En général, c'est dans la cuisine.
8: D'accord.
5: Dans la cuisine.
3: Ouais, c'est tout le temps dans la cuisine. C'est assez gros.
5: Machine à laver.
3: Le lave-vaisselle.
5: Ah.
3: Un homme sur quatre avoue ne pas savoir comment marche le lave-vaisselle.
5: Quand même. Bah non, un homme sur quatre est un menteur.
3: Oui, bah c'est comme les gens qui disent j'ai la phobie administrative. Oh.
8: Après, ça dépend du modèle. Moi, j'ai un modèle avec 1000 boutons dessus. Franchement, j'en utilise deux. Les autres, je sais pas comment.
3: Mais tu fais comme moi, mec. Tu cales sur écho et t'appuies et tu regardes.
5: Oui.
8: C'est ce que j'ai fait.
3: Eh ben voilà. 1% des avocats spécialisés en divorce ont utilisé 7 preuves contre un conjoint infidèle au tribunal. C'est pas beaucoup, 1%. Mmh. Mais la preuve, elle est terrible.
2: C'est une story Insta un peu compromettante, non?
3: Non, c'est pas sur les réseaux sociaux.
8: Les factures détaillées de téléphone.
3: Non, c'est pas une facture.
5: Est-ce que c'est pas le nouveau truc avec les aspirateurs qui filment et tu...
8: Ah oui!
5: Qui filment...
3: Ah, les aspirateurs robots!
5: Oui, exactement.
3: Oh la vache, mais tu t'y connais bien, toi, dis-moi, en infidélité.
5: Non, je vois pas de quoi
3: C'est pas ça, mais il y a de la technologie dedans.
8: Bah, c'est une des photos compromettantes faites par un détective?
3: C'est pas une photo.
5: C'est dans le téléphone?
3: Ça peut être dans le téléphone, mais pas forcément.
2: C'est une réza booking, genre, d'un week-end ou...
3: C'est l'historique GPS.
8: Oh, mais tellement...
5: Ah bah oui, malin.
3: Ben, tu mets la destination qui est la destination de la personne avec qui tu vas tromper ta femme ou ton mari.
5: Et bim.
3: Bim.
5: Wow.
3: La moralité, c'est quoi? C'est...
5: effacer.
3: Non.
2: Lorenza.
5: Pardon.
3: Fais un effort. Excusez-moi, non, il y a une vraie moralité.
5: Ah.
3: Non, apprenez la route par cœur. Pour 12% des gens, c'est leur pire souvenir d'école. C'est le dernier sondage du matin. Quel est leur pire souvenir d'école, Jeff?
8: Les cours de sport.
3: C'est pas le sport. Non, et c'est pas un cours.
2: Mais c'est la présentation orale, là, devant tout le monde.
3: Non.
5: Ah, c'est pas un cours.
3: C'est au début de l'année.
8: Ah, non, j'allais dire la fin de l'année, genre le spectacle de fin d'année, mais du coup, non,
3: c'est au début. C'est au début.
5: Quand on appelle ton nom pour aller dans la classe choisie?
3: Non, il y a toute la classe.
8: Ah, la visite médicale?
3: Non, et pas toute la classe, la visite médicale. C'est la classe autour, quand même. Hey, tout le monde baisse le pantalon. Non.
2: C'est la photo?
3: C'est la photo de classe.
5: Ah bon?
3: Pour 12% des gens, c'est leur pire souvenir d'école. Mais en fait, parce que tu la refais pas trois fois.
5: T'es stressé, hein.
3: Tu la fais une fois. Ouais. Si t'as cligné des yeux,
8: c'est fini.
3: Bim. Mmh. T'as les yeux fermés toute l'année, t'auras
2: oui,
3: les yeux fermés sur la photo de classe.
2: Ouais,
3: c'est un peu stressant, quand même, ça.
5: Oui.
9: Salut, c'est David Guetta. Salut Manu, je te fais une bise.
3: Il avait un avion à prendre.
8: Oui, c'est rapide, là.
3: C'est David Guetta, il a un emploi du temps hyper chargé. On parle de nos couples. Lorenza, si tu veux aller au resto, c'est maintenant.
5: Non, mais moi, j'ai des trucs avec mes ex.
3: Ah, on parlera de tes ex aussi.
5: C'était original.
3: Quel est le petit truc, ou le gros truc, original, surprenant, dans votre couple? Et ça n'existe peut-être pas ailleurs, ou alors dans moins de couples, comme Marion et son mec qui ne dorment pas ensemble la nuit. 0-870-42-48. Jeff?
8: Bah, moi, c'est un peu comme Marion, mais l'échelle du dessus. C'est-à-dire que nous, on dort pas ensemble, mais on ne vit pas ensemble, et on n'est même pas dans le même pays. Quoi. Donc c'est vraiment une relation à distance, mais on crée le manque et on est content de se voir.
3: Elle est en Belgique.
8: Ça fait
3: combien de temps?
8: Là, ça fait... En fait, on se voit tous les 15 jours, un week-end. Enfin,
3: mais voilà. Ça fait combien de temps que vous êtes ensemble?
8: Ça fait 4 ans, presque 5.
5: Ah bah ça marche, hein.
3: Bah là, t'as le secret de ton couple, hein.
8: Ah non, mais vraiment, alors elle, des fois, elle le vit un peu mal. Moi, je le vis beaucoup mieux, je pense. Mais c'est, effectivement, c'est le secret d'avant, je l'ai évité, quoi. On crée le manque et on est content de se voir.
3: Mais du coup, le jour où elle va dire on habite ensemble.
8: Ah, mais on a déjà habité ensemble.
3: Ah.
8: Quand je vivais en Belgique, du coup,
3: c'est pour ça que vous habitez plus ensemble.
8: Exactement.
5: Vous avez retenu la leçon.
3: Léa est là. Bonjour, Léa.
4: Oui, bonjour Manu, salut tout le monde.
3: Bienvenue sur Énergie Léa, qu'est-ce qui est un peu l'original dans ton couple?
4: Alors nous, on a décidé que chaque semaine, on avait une soirée, entre guillemets, solo, où chacun fait son programme un peu de son côté. C'est-à-dire que moi, je vais être tranquille dans la chambre, soit pour lire, soit pour scroller, pendant que monsieur, il regarde sa série. Et je précise une série que moi, qui ne m'intéresse pas du tout.
3: Mais alors ça, nous, on fait
4: sinon,
3: ça.
4: Il n'a pas le droit.
3: On fait ça très régulièrement, nous.
2: Oui, tous les jours,
5: c'est important.
3: Bah, moi, des fois, ma femme avec ma fille, elle regarde une série qui ne m'intéresse absolument pas. Moi, je vais sur mon jeu vidéo.
2: Bah, oui, voilà. Il ne faut pas tout faire ensemble.
3: Oui, hein, oui, parce oui. que ton truc d'exception, là, c'est ma vie, en fait.
4: Ouais. Ah, bah, super. Je me sens moins seule d'un coup.
3: Voilà, t'inquiète pas, tout va bien, Léa. C'est normal de faire les trucs chacun de son côté. Quel est le truc original dans votre couple? La petite chose ou la grosse chose? Marion, t'en as encore?
2: Oui. Nous, on se parle par message alors qu'on est dans la même maison.
5: Voilà. C'est un classique.
2: Attends. Vraiment souvent quoi.
3: J'ai mieux. Elle me fait des vocaux.
5: Moi aussi. Avec ma coloc,
3: femme
5: des
3: me
5: vocaux
3: fait
5: aussi.
3: Des vocaux mais dans non. la maison et je peux même parfois entendre son vocal quand elle le fait oui. et ensuite j'ai sur mon téléphone.
2: Okay. Non, mais c'est grave en
3: ah
2: vrai.
3: Non, on est arrivé à un niveau. C'est qu'est-ce qu'il va y avoir après?
2: Il n'y a plus rien après. C'est le néon là.
3: Tu voulais parler de tes ex, Lorenza?
5: Bah, avec mon ex, j'aimais trop qu'on se drague comme si on se connaissait pas. Donc, des fois, on s'invitait à boire un verre et on arrivait séparément et on se draguait comme si on venait de se rencontrer, quoi.
3: C'est marrant, c'est mignon, c'est pas bête.
5: C'était mignon.
3: Ah, c'est rigolo,
5: on est restés presque 6 ans ensemble, donc vraiment, c'est.
3: Et vous faisiez ça tous les deux jours?
5: Bah, non, on va dire, allez, peut-être tous les deux mois, mais vraiment, on le faisait à fond, quoi. Et on s'apprêtait de ouf séparément pour pas qu'on voit nos tenues machin et tout et on partait
3: un nouveau premier rendez-vous.
5: Exactement. Comme mais si on venait pas. De se draguer mais, là.
3: Tu sais, j'ai eu un peu ça parce que moi ça fait depuis 2010 que je suis 2010 oui, je me trompe pas si elle écoute. qu'on est ensemble et on s'est séparés pendant 3 ou 4 ans.
5: Oui.
3: Et en fait après qu'on s'est remis ensemble, il y avait un peu de ce truc là.
5: Bah ouais.
3: J'ai oublié son prénom. Caroline est là. Bonjour Caroline.
7: Bonjour Manu, bonjour toute l'équipe.
3: Sois la bienvenue sur Énergie. Qu'est-ce qu'il
7: Merci.
3: A ton couple?
7: Eh ben nous, en fait, ça fait 25 ans qu'on est ensemble et malgré ça, on a chacun notre étagère dans le frigo, en fait. Et personne n'y touche.
3: Comme parfois au boulot.
5: C'est trop
3: oui,
5: bien.
3: C'est pas mal ça. Mais, mais vous avez une étagère commune ou vraiment c'est très séparé?
7: Non, c'est très séparé parce qu'en fait, moi, j'ai une alimentation voilà, un peu plus saine que mon mari. Donc du coup, on a vraiment chacun notre étagère et il faut vraiment pas qu'il y touche parce que sinon, ça barde. Hein.
5: C'est
3: ça
5: drôle.
3: Va,
5: oui,
3: ça
5: ah, c'est où là?
3: Alors, j'ai dit un truc, t'inquiète pas, il va pas vouloir le toucher, tonton fou. Ah, hein. Merci beaucoup, Caroline, de nous avoir appelés.
7: Avec plaisir.
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3: 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On continue à se raconter nos histoires de couple. Qu'est-ce que vous avez dans votre couple d'original, de surprenant, de différent des autres? 0-870-42-48. Avant, si vous en avez encore, Jeff, oui.
8: Ah, nous, quand on va au restaurant, en fait, on commande toujours pour l'autre. Non mais,
3: c'est chaud,
8: fait, non mais en fait ça permet de voir si on se connaît bien et si on a détecté l'humeur de l'autre. Donc moi je commande pour elle. Rarement je me trompe, elle commande pour moi et elle se trompe pas. Si vraiment il y a une grosse différence, on boude un petit peu, mais et en fait voilà, ça permet de.
3: Et t'as pas le droit de dire non.
8: Ah non, bah après c'est le petit jeu, ouais, normalement.
3: Non, moi je ferai une vanne moi.
5: Non, non. Ben, c'est sûr.
3: Elle est végétarienne, le steak il est direct pour elle. Pardon, excusez-moi. Pourquoi j'ai ce cerveau-là?
8: Oui, c'est bizarre.
3: Parfois, je m'en veux. Qu'est-ce que vous avez un peu différent dans votre couple? Il y a Tiffany qui est avec nous. Bonjour Tiffany.
12: Bonjour Manu, bonjour l'équipe.
3: Bienvenue sur Énergie, Tiffany, on t'écoute.
12: Merci. Alors nous, on a chacun notre pot de pâte à tartiner.
3: Tout à l'heure, on avait chacun l'étagère du frigo. Maintenant, c'est carrément le pot de pâte à tartiner. Pourquoi?
12: Ouais, il est pas soigneux sur ça. Moi, je peux pas manger dans le même pot que lui. Moi, faut pas qu'il y ait de miettes dedans.
5: Ah,
12: en fait.
8: Ah oui, c'est le même, voilà. En fait. C'est le même. C'est pas deux marques différentes.
3: Non, c'est le même. C'est deux pots parce voilà. que D'accord. je pense que lui, quand il étale avec le couteau sur le pain, ouais. ça fait les miettes et il remet dans le pot.
5: Ah, non, c'est pas bien.
12: Exactement.
5: Ça.
3: Alors, ça n'a pas de rapport avec ça. Mais il y a un truc, excusez-moi, il faut que j'en parle parce que ça me fait penser, j'ai besoin de le sortir parce que c'est une thérapie que je vis ici aussi. J'ai du mal avec les gens qui, dans du guacamole, vont tremper une chips,
5: oui.
3: vont croquer,
5: oui.
3: et vont remettre la chips dans le guacamole.
5: Ah oui, bien sûr. Bah,
8: d'accord.
5: quoi alors?
8: Et ben, tu prends une cuillère.
3: Tu l'as fini. Tu l'as fini ou tu mets une cuillère et tu mets. Parce qu'il y a ta bave dedans après.
5: Bah, elle est bien, ma bave.
2: Mais non.
3: J'ai pas, elle est sans doute bien. Je suis pas là pour juger. Mais j'ai pas envie de l'avoir sur ma chips à moi, tu vois. Eh oui. Ah, ouais, ça fait réfléchir.
5: Bah,
3: ah. Bah oui, Lorenza, bah oui. Okay. Arrête de faire des doubles trucs là, comme ça.
5: Mais au moins deux petites pioches par chips, quoi. Enfin,
3: mais c'est... non, non,
5: oui, oui,
3: mais
5: j'ai non, bien compris.
8: Bave.
2: Et si on met son doigt dedans, ça va ou...
5: Oh non, non.
3: Ça, le doigt, évidemment, si tu t'es curé le nez avant.
2: Ah oui, bien sûr.
3: Bien sûr.

0: trois questions. Le gagnant ou la gagnante sera celui ou celle qui aura deux points. À chaque question que je vous pose, si vous pensez avoir la réponse, vous donnez votre prénom, vous donnez ensuite votre réponse. Si c'est la bonne, ça fait un point. Mais si c'est elle est fausse, c'est l'autre qui prend le point. Le premier ou la première qui atteint les deux points gagne les 100 euros du jour et reviendra jouer avec nous lundi matin à la même heure. Attention, c'est parti, on joue au Club des Génies. Voici la première question. Quelle chanteuse canadienne réunit 35 000 spectateurs lors de son...
1: Antoine.
0: Je t'écoute, Antoine.
1: Céline Dion.
0: Oui. Oui. Même pas laissé terminer.
2: Ah non. Mais ils ont la rage.
0: Je termine... Donc j'en étais à Grand Reux. Tour sur scène samedi dernier. C'était Céline Dion. Un point pour Antoine. Lola en difficulté. Attention, deuxième question. Quelle est la capitale de la Hongrie? Ah, dès qu'il n'y a plus Céline Dion.
2: Ah là, on fait moins les malins.
1: Antoine.
0: Je t'écoute, Antoine.
1: Budapest.
0: Bonne réponse, c'est Budapest.
3: Bravo,
0: j'avais
3: pas dit tout en plus.
0: Antoine a fait tomber Lola.
3: Wow.
0: Lola qui repart quand même avec 200 euros et je vais t'offrir le t-shirt Manu sur Énergie, Lola.
3: C'est super, merci beaucoup en tout cas. Et bonne chance à Antoine pour la prochaine fois.
0: Oh, elle est bien. Elle est fair play. C'est ça qu'on aime dans les Jeux Olympiques. Bravo à toi, Lola. On t'embrasse, 200 euros, plus le t-shirt Manu sur Énergie. Et Antoine, eh ben, t'es notre nouveau génie des génies. Tu viens de gagner 100 euros aujourd'hui. Et tu vas revenir lundi pour jouer avec nous à la même heure.
1: Eh ben, super.
0: On te souhaite une belle journée, Antoine, et un beau week-end.
1: Merci à vous aussi. À lundi.
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0: On parle de nos couples. Aussi les ex, Lorenza, reste
2: allez,
0: avec nous.
2: Ça, super.
0: Qu'est-ce que votre couple a d'original, de surprenant, qu'il n'y a pas chez les autres, par exemple? Moi, j'ai le Pring.
2: Hein? Ah oui.
0: Lorenza, elle connaît le Pring.
6: Qu'est-ce que c'est?
0: C'est. Bah, en fait, je vais parler d'un truc qui peut arriver en couple, c'est quand l'autre a une flatulence.
2: Oula.
0: C'est gênant toujours ce petit truc là et en fait maintenant nous quand il y en a un qui le fait il sort comme ça et ben l'autre il dit enfin celui qui le fait il dit pling et l'autre dit pling mon amour.
2: Oh, mais du coup vous prévenez qu'il va y avoir ça quoi.
0: Pas qu'il va y avoir il y a eu.
2: Ah,
0: fait pling. En fait, c'est venu de ma femme un jour parce qu'elle rigolait et quand elle rigole, elle a une tendance à. Oui, c'est spécial.
2: Ah oui.
0: Et donc, on s'est dit à chaque fois, bah, c'est pas grave, tu dis pling. Ça,
2: ah oui.
0: Pling.
2: Ça annule
0: c'est...
2: quoi.
0: Voilà, exactement, c'est un peu une princesse quoi. Pling.
2: Ah,
0: et moi, j'ai dit pling, mon amour.
2: C'est la sonnerie c'est du pétou. C'est bon.
0: Voilà.
6: Oh, faut vite qu'on dîne ensemble, là, vraiment.
0: Elle sera ravie de savoir que je l'ai dit à la radio ce matin. Flavie est là. Bonjour, Flavie.
7: Salut Manu, salut toute l'équipe.
0: Bienvenue sur Énergie. Qu'est-ce qu'il y a d'un peu original dans ton couple à toi?
7: Alors moi, c'est quand c'est les vacances, c'est moi qui pars. Lui, il aime pas les voyages, donc je pars avec mes copines. Lui, ça libère et moi, je voyage en toute détente.
0: Mais il reste à la maison?
7: Oui, il reste à la maison. Il préfère rester à la maison, lui, que voyager.
0: Attends, parce que là, tout le monde voit le mal.
2: Oui, reste à la maison et puis il l'attend sagement devant la télévision.
6: Il fait le ménage, il repasse ça. Bien évidemment.
0: Bah attends, et elle part avec ses copines.
2: Bah, il fait pareil de sortir.
8: Oui.
0: Non, mais peut-être qu'il sort un peu, mais voilà.
8: Oh là là, t'es naïf.
2: C'est la liberté. Il lui dit va avec tes copains. Voilà. Vas-y.
0: Vous voyez trop le mal chez les gens.
2: Non,
8: chez les hommes.
0: Alors. Merci beaucoup Flavie de nous avoir appelé. Très belle journée à toi. Qu'est-ce que vous avez vous dans votre couple, Jeff encore?
6: Ouais, en fait c'est une petite habitude qu'on a, c'est rigolo. En fait, on ne peut pas s'empêcher dès qu'on se croise de se pincer un peu les fesses.
2: Ah cringe.
6: Tu vois, mais même quand on se rend pas compte, même dans un magasin, si on se sépare, qu'on va chacun dans notre rayon et qu'on se retrouve à la caisse, on arrive, on se pince les fesses.
0: Double cringe.
6: c'est mignon. Mais on fait pas bling en même temps, par contre.
0: Ok, ouais. D'accord.
6: Non, mais des fois on oublie, même on est au restaurant, elle part aux toilettes, non. Elle revient, elle s'assied, hop, je lui touche les fesses et elle, voilà. Oh, ouais. Un petit peu quoi.
2: Bah arrêtez ça tout de suite. Vous gênez tout le monde.
8: En public.
0: Dieu vient de m'envoyer un SMS.
6: Oui.
0: Il veut que vous arrêtiez aussi. Maxence est là, bonjour Maxence.
9: Salut Manu, salut l'équipe.
0: Bienvenue parmi nous, Maxence. Quel est le petit truc un peu original dans ton couple?
9: Eh ben nous, on mange tout le temps côte à côte, on se met jamais face à face. Même au resto, on demande d'avoir une table de 4.
0: Eh ben tu sais quoi? Je vous conseille de le faire.
2: C'est pourquoi génial.
0: Ça change vachement.
2: Ouais.
0: Parce que en fait, du coup, tous les deux vous avez la même vision. Vous êtes à côté. T'as pas, je sais pas comment dire, mais ça change.
2: Ah bon,
0: c'est ouais.
2: Je suis d'accord aussi.
0: Et nous à table.

0: chez nous, on a un îlot central et on mange tous alignés.
1: Oui.
0: Non, pas du tout. Et en fait, c'est super sympa.
1: Non, mais au restaurant, c'est pas très romantique.
0: Mais c'est pas très romantique. C'est pourquoi se mettre en face, c'est romantique.
1: Bah, les yeux, tu regardes.
2: Ah si, en vrai, moi, j'ai fait des dates où justement le mec, il faisait exprès qu'on soit côte à côte pour pouvoir un peu observer la rue et se rapprocher petit à petit, à un contact avec l'épaule, avec le bras.
0: Comme quand j'allais au cinéma quand j'avais 16 ans. Je
2: c'est ça, exactement.
0: T'en es resté là. Écoute.
2: Oui, oui.
0: Merci Maxence de nous avoir appelé.
3: De rien, salut l'équipe.
0: Très belle journée. Vous en avez encore les petits trucs originaux dans vos couples, Marion?
4: Nous, on s'appelle jamais, mais alors jamais par nos prénoms. C'est impossible. C'est rayé de la liste et on peut pas le faire. Sinon, sauf si on est très très fâché.
0: Moi, ça me gêne quand il y a d'autres gens et en fait, j'ai du mal à dire genre mon amour devant des gens que je connais pas.
1: Ah bon?
0: Et donc j'arrive pas à te donner son prénom non plus. C'est compliqué.
4: Donc tu l'appelles comment? Ouais.
0: J'appelle pas tant que je pars. Je suis désolé, je peux pas lui dire de qu'on monte en voiture, donc je prends la bagnole et je me casse. J'ai fait ça sur une heure d'autoroute, hein,
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0: On va doubler votre salaire dans deux minutes si je suis encore en vie. Tout le monde est là. Il y a Marion.
4: Oui, bonjour.
0: Il y a Lorenza.
2: Oui, coucou.
0: Et il y a Satan.
1: Bonjour.
0: Pendant les pubs, Jeff a lâché une bombe. On discute pas, on papote, tranquille, voilà. Et d'un coup, il dit, ah, au fait, parce qu'en ce moment, il a un coloc chez lui.
2: Mm-hmm. Oui.
0: Il me dit, ah, au fait, mon coloc, il me l'a dit hier, depuis deux jours, il a plus de goût. Il le balance comme ça.
2: Et il continue après.
1: Mais non, mais...
0: Mais ça veut dire que s'il a plus de goût depuis deux jours, c'est-à-dire qu'il a Covid.
1: Mais pas forcément. Si t'as le nez enflammé et que tu te mouches depuis 3-4 jours, ben forcément tes muqueuses elles sont aussi enflammées, tu ne sens plus.
0: Oui, c'est ce qu'on appelle le Covid.
2: J'ai l'impression que tu t'enfonces, Jeff.
1: Mais non, parce qu'en fait, faut savoir un truc. Je vis dans un arbre. Vraiment. Il y a un arbre devant chez moi et les feuilles vont carrément sur le balcon. Et lui, je pense qu'il a, il fait une énergie au granit.
0: Attends, je t'explique Mowgli.
2: C'est vrai que c'était fou de dire ça, je vis dans un arbre.
0: Il a le Covid.
4: Après, si je peux me permettre, Manu, il y en a un qui se mouche dans ce studio, c'est toi.
0: Bah oui.
4: Du coup, on peut aussi se méfier de toi là.
0: Oui. Pourquoi je me mouche? Parce que ça fait deux ou trois jours que Jeff est déjà.
2: Allez, ça c'est facile.
0: Je pense que Jeff, il est porteur sain.
4: Oui.
0: Et que ensuite, porteur sain,
1: j'ai oublié que ça existait ça. Oui.
0: Il me le balance et moi je me mouche depuis deux jours.
2: Bah, non, ou alors t'as un gros rhume quoi.
1: Mais oui, c'est un gros rhume, c'est changement de temps.
0: Et dis-moi, j'ai l'impression d'entendre un mec du gouvernement au début du Covid. C'est rien, c'est un gros rhume. Et après, le même mec, tous les soirs, il annonçait 2300 morts.
2: Oh non, mais arrête.
4: Non, mais il n'y a plus de Covid là, c'est bon.
0: Il y en a.
1: C'est tellement 2022.
2: Il y en a. Il y a plein de variants, quoi.
0: Voilà, c'est léger et tout ça. Mais il y en a.
1: Ah, c'est quoi, mais c'est pas. Ça va.
0: J'ai pas envie de plus avoir le goût, moi. J'ai un dîner samedi soir. Florent, le producteur.
7: Si tu veux, on a des cotons-tiges dans le bureau. Je t'en scotche 3 à la suite. Anti-test dans le nez.
4: Les traumas. Oh,
0: mais les tests, c'est pas avec des cotons-tiges, c'est avec des vrais tests.
7: Oui, mais on en a pas.
1: Il le faut au goût.
0: Et voilà. Mais entre lui qui dit j'ai un mon coloc qui a pas de goût et toi qui dis bon, on va faire un test avec des cotons-tiges, mais dis-moi, eh oh.
1: Après, je tiens à dire que Flo passe souvent la soirée à la maison, qui voit mon coloc aussi.
0: Je suis désolé, à un moment, au grand mot, les grands remèdes. Vous allez dans le studio à côté.
2: Oui, vous dégagez.
0: Et vous continuez l'émission à côté. Il est 7h05, on va doubler votre salaire. Putain, j'aimerais juste dire à ma famille que je l'aime.
2: Oh non, arrête. 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
0: Même allongé, je doublerai votre salaire. Avec des appareils pour me faire respirer, je doublerai votre salaire. Vous envoyez salaire par SMS au 7-10-12. Attention, le téléphone sonne. C'est tous les matins, 7h05. Ça sonne, mais ça répond pas. Oula. On a Dark Vador au téléphone. Allô? Allô? Allô, trois fois.
4: Oh non.
8: Oui.
0: Oula.
8: On l'entend?
0: Ça, c'est le Covid.
8: Allô?
0: Allô, oui, c'est Eric?
8: Oui, c'est ça.
0: Eric de Colmar dans le Haut-Rhin.
8: Ouais, c'est ça.
0: Eric, quel est le seul animateur radio qui double ton salaire?
8: C'est Manu pour Énergie.
2: Il a avalé le téléphone.
1: Ah ouais, il a mis un masque.
2: C'est Manu.
0: Attends, je sais pas où est le téléphone, mais il est pas devant la bouche. Comment ça se passe cette coloscopie, Eric? Eric, on a un problème de téléphone, mais je t'annonce que nous allons doubler ton salaire. Tu touches 1779 € chaque mois, on va le multiplier par deux. Ça va faire 3558 €, Eric.
8: C'est incroyable.
0: Ouais. Ce que je te propose, avec cet argent, achète un téléphone.
2: Ah oui.
8: Ouais, je crois que c'est ce que je vais faire.
0: On te souhaite quand même une belle journée. Bravo à toi, et ça peut vous arriver tous les matins. On double votre salaire. Vous envoyez salaire par SMS au 7 10 12. Je me sens pas bien.
4: Non, ça va aller.
2: Mais c'est un gagné.
0: Ça va aller. Tu sais ce que c'est cette phrase? Ça va aller, c'est la phrase qu'ils disent dans les films de guerre au mec qui vient de se faire couper en deux.
4: Oui.
0: Dis-moi comment je vais, dis-moi la vérité. Ça va aller, Brad. Et Brad derrière, il fait.
2: Mais t'es un guerrier, Manu, c'est bon.
0: Ben non, justement.
2: T'en as vu d'autres?
0: Ben, j'en ai, non. Je suis pas un guerrier, j'en ai pas vu d'autres et je me sens pas bien. BTS tout de suite sur Énergie, juste après les bonnes nouvelles du jour. Jeff va nous dire que son coloc n'a plus de goût. C'est une bonne nouvelle.
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0: Tout de suite, on a besoin de bonnes nouvelles. Voici donc notre dose de bonnes nouvelles, parce que oui, il y a des belles histoires dans le monde, il y a des bonnes nouvelles, il n'y a pas que du caca. Non, il y a des bonnes nouvelles. Oui, heureusement, oui. Parfois, on se demande.
2: Oui, oui, mais non.
0: Mais il y a des bonnes nouvelles et vous nous le prouvez chaque matin. C'est parti, Marion.
4: À Lausanne, en Suisse, il y a des laveurs de vitres qui font, vous savez, les hôpitaux pour enfants. Et bien, ils se déguisent en mignons du film Moi, Moche et Méchant. C'est adorable, c'est pour faire sourire les enfants de l'hôpital. Et à chaque intervention de ce style, un costume différent.
0: Oh, c'est drôle. Ils nettoient les vitres à chaque fois dans un costume.
2: Oui, trop bien.
0: Oh, c'est cool.
4: Ouais, c'est trop marrant.
0: Tu pourrais pas le faire ici?
4: Tu veux dire faire l'émission en mignon,
0: des laveurs de vitres.
4: Ah, bah ouais, ce serait trop bien.
0: Ce serait bien, quoi. Ce serait
1: bien laver.
2: Mais il y en a chaque année qui viennent.
0: Oui, mais ils sont pas en costume.
2: Ah, oui. Non.
0: D'ailleurs, petite parenthèse, Lorenza avait bien flashé sur un laveur de vitres.
2: C'est vrai?
1: Mais non.
0: Si. Un jour, on est en émission direct, et d'un coup, on entend bling bling bling. On fait putain. Et il y avait un mec qui était en train de faire les vitres, un laveur de vitres, qui était là, qui passait là. Et donc, moi, je sors, hop, le mec, il arrive dans le studio. On papote, et Lorenza, il est mignon.
2: Oui, oui, le laveur de vitres était mignon, c'est vrai. Voilà.
0: Mais non, mais voilà.
2: Il n'y a pas eu de suite, mais
4: j'ai hâte qu'il revienne cette année. C'est quelle période, le laveur de vitres?
0: Un petit crush, printemps.
2: Ah oui, d'accord, tout de suite.
0: Jeff, une bonne nouvelle.
1: À Buenos Aires, en Argentine, il y a un chat errant qui a sauvé la vie d'un bébé qui avait été abandonné dans un vide ordure. Dégueulasse déjà. Et le chat a trouvé le bébé, il l'a entouré pour le réchauffer et il a miaulé sans cesse jusqu'à ce que quelqu'un arrive pour sauver le bébé.
4: Wow. Tu vois, Manu.
1: C'est fou, hein.
2: Là, tu peux rien dire de
0: mal. C'est compliqué, là.
1: Ouais, tu vois.
0: Ça doit être inventé. Ça. Ok, bravo le chat, ok. Lorenza, pardon, une bonne nouvelle.
2: Ben & Jerry's, la marque de glace, ils ont eu une idée géniale pour ceux qui ont toujours chaud la nuit. Ils ont inventé des thés d'oreiller que tu mets au congélateur. Et tu la mets au frais avant de dormir. Après, tu la mets et en fait, comme ça, t'as le côté froid toute la nuit au lieu de le retourner.
0: C'est vrai que dans le congélateur, un oreiller ne prend pas de place.
2: Non, c'est clair. Mais en vrai, c'est adapté, mais tu peux le plier, mais c'est super bien fait. Et en plus, ça a l'odeur de vos parfums préférés, quoi.
1: Ah, d'accord.
2: Ah bon?
0: Ça te donne envie de bouffer de la glace avant de te coucher, en fait.
2: Oui.
0: Je suis pas sûr, mais bon.
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0: C'est sa fête aujourd'hui parce que c'est la Saint-Ariane. Voilà.
4: D'accord.
0: Et quand on commence à souhaiter les saints, en général, c'est que ta carrière, c'est la météo. Hein. Je pensais être le mec vraiment le moins à la mode du monde, enfin dans les goûts.
2: Oui.
0: Dans les goûts, je n'arrive pas. Donc c'est ma femme qui me prépare mes affaires et qui m'achète mes affaires parce que je visualise pas ce qui est beau et ce qui est pas beau. Mais oui, en déco, en fringues et tout ça. Et je me suis aperçu qu'en fait j'avais pire que moi. Et il était pas si loin que ça. Il était à 2 mètres. C'est Jeff.
1: Oui, mais j'assume. Mais non, mais je sais que c'est plus la mode. Mais par exemple, j'adore encore porter des jeans slim.
2: Aïe.
1: C'est pas parce que je me fous de la mode, mais c'est parce que je suis bien dedans. Et mais par contre, depuis quelques temps ici, comme il y a quelques jeunes dans l'équipe, je me sens un peu jugé, effectivement.
2: Mais tu peux les porter chez toi, les slim.
1: Mais c'est chez moi ici.
0: Ah, oui, il considère que c'est sa maison.
2: Oui, oui.
0: Faut que tu prennes un peu de distance avec le boulot.
4: Et en plus, le slim, même à l'époque, c'était déjà discutable. Ouais. C'est-à-dire que là, vraiment, là, en 2026,
1: oui,
4: c'est
1: mais
4: pas possible.
1: Ça colle la peau, c'est bah chaud, c'est chaleureux, oui. C'est bien.
0: Je déteste ça, les slims.
2: Ah, c'est vrai? C'est bien.
0: J'ai eu une époque où ma femme me mettait les slims, donc j'ai mis des slims.
2: Ah, oui.
0: Mais maintenant, en fait, j'en ai encore dans mes tiroirs, mais je veux même les donner, mais ils me disent non. Tu rentreras pas dans mes slims. Hein. Tu peux t'en faire des mitaines, mais.
2: Une écharpe.
0: Non, écoute.
2: Aïe, oui.
0: Bah, c'est une faute de goût qu'il a, quoi, voilà.
1: Oui, bah oui,
0: mais,
1: effectivement.
0: Mais elle est assumée.
1: Exactement.
0: Tu vois, c'est, voilà, c'est un truc, c'est pas dedans, si t'es pas là, mais tu l'assumes. Vous devez en avoir aussi, les petits. Oh, non, soyez honnête.
4: Oui, moi j'en ai. J'en ai une grosse. Mais me jugez pas, c'est pour aller chez la nounou. Et ça, c'est une règle. Toutes les mamans font ça. Legging tong.
2: Ah, mais ça me choque.
4: Jogging tong. C'est la petite variante.
0: Franchement, pour moi, c'est les mères indignes. Mais
4: ouais. Non.
0: Enfin, c'est que t'as pas fait l'effort, quoi.
4: Bah oui.
2: Bah t'es rapide, mais en même temps, ça fait. Je suis rapide, mais stylé, je trouve. Enfin,
4: stylé.
2: Ça,
4: c'est pas stylé. Non, du
2: ça
4: tout.
2: Me dérange pas.
0: Non, legging tong, c'est pas stylé.
4: Bah, c'est pas stylé.
0: C'était chez toi. T'as vite envie de retourner chez toi pour te remettre au lit, quoi.
4: C'est un peu ça.
0: Oui.
4: C'est même exactement ça. Mais on va pas s'apprêter non plus pour aller chez la nounou.
0: Non, mais mettre des tennis, toi.
2: Non, des crocs, comme moi.
4: Ah, oh, mais c'est encore pire.
0: C'est pire.
4: C'est le pire truc.
2: Mais pourquoi
0: tu vois que les fautes de goût, il n'y a pas que toi, Jeff.
1: Merci beaucoup. Ça m'assure.
0: Non, ça c'est.
2: Chaussettes, hein, évidemment.
4: Wow.
2: Ah oui, avec les petits chats.
0: Ça vaut pas les caca de chaussettes, évidemment, bien
4: non.
0: sûr.
4: Mais tu sors avec tes crocs, Lorenza, ou c'est que pour être chez
2: toi ? Ah non, je vais faire mes courses et je suis hyper fière. Genre vraiment, je vais faire mes courses sans crocs. Oh là là, vos regards là.
0: Non,
2: c'est
0: mais
2: bon,
0: c'est terrible parce que j'imagine Lorenza qui va partir chercher ses crocs, ses courses en crocs,
2: oui,
0: qui croise Jeff en slim et là-dessus qui se disent : oh regarde, il y a Marion qui amène son enfant avec ses tongs. Putain, c'est dur quand même. Yeah. Vous êtes pas gentil avec moi. Qu'est-ce que vous avez encore comme faute de goût ? Allez, soyez. Jeff, tu t'en as d'autres ?
1: Bah, j'en ai deux. Vous allez bientôt le voir. En hiver, je porte des bérets.
4: Oh non, alors ça non.
1: Des casquettes bérets là.
4: Tu non, sais, ça tu peux pas. Non, ça fait
0: pépé. Ça fait gentleman farmer anglais.
2: Oui.
1: Oui.
0: Voilà, mais t'es pas gentleman farmer anglais.
1: Non, je suis pas anglais non plus. Ouais. Mais, avant, ça faisait sens que j'étais plus jeune, donc ça faisait un peu décalé, tu vois.
2: Mm.
1: Ça fait des années que je porte ça. Mais maintenant que je suis grisonnant, effectivement, ça fait un peu.
0: Ouais. Moi, j'aime bien encore porter la casquette à l'envers parfois.
2: Aïe.
0: J'ai entendu.
2: Mais
0: non,
2: t'as
0: plus,
2: pas 16 ans.
4: T'as plus l'âge, ouais.
0: C'est bon, quoi. Ça va, si j'ai envie de porter la casquette à l'envers, je la porte à l'envers.
2: Et tu ranges ta chambre d'abord.
0: Non, mais c'est ma chambre. Ok, c'est ma chambre, je fais ce que je veux dedans. Et de toute manière, maintenant, bouge pas, voilà ce que je vais faire. Voilà. C'est un panneau sans interdit. Alors tu rentres pas dans ma chambre.
4: Eh, hey, tu réponds pas à ta mère.
0: T'es pas mon père.
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0: Nice, on est bien, on est là, on est avec vous pour démarrer ce week-end qui arrive. Lorenza est là.
1: Bah oui, je suis là.
0: Elle est toujours là, Lorenza.
1: C'est le week-end.
0: Mario est là aussi.
2: Bonjour.
0: Jeff aussi.
3: Salut.
0: Et on assume nos petites fautes de goût, on va dire. Voilà, Jeff encore met des jeans slim.
3: Ouais, j'adore.
0: Voilà, Marion va en tongue pour, et en legging pour déposer son enfant à l'école.
2: Bien sûr.
0: C'est ce qu'on appelle plus de respect de soi-même.
2: Oh, abuse pas, tu mets des casquettes à l'envers.
0: Et moi, j'ai plus de respect de moi-même depuis que je suis né. On est tous un peu comme ça. Quelles sont vos petites fautes de goût? Vous assumez. Quentin est là au téléphone au 0870 40 42 48. Bonjour Quentin.
4: Bonjour Manu, bonjour les Wawin.
0: Bienvenue sur Énergie, on t'écoute.
4: Alors moi, je mets une chemise hawaïenne, que ce soit en ville ou en vacances.
0: Alors, la chemise hawaïenne, il y a des gens à qui ça va.
1: Ouais,
0: j'avais
1: ça,
0: un pote, il ne mettait que ça et ça lui allait. Il avait le truc avec, je sais pas.
2: Non, pour moi c'est le géo. Tu vois, pour moi tu vas annoncer les activités du camping, quoi. Et ça leur va très bien. Ah, mais tu peux pas mettre ça à la ville.
0: Non, c'est pas.
2: Non, mais ouais, non,
1: pour
2: c'est
1: moi,
2: pas possible.
1: C'est le même niveau que la chemise dragon là.
2: Oh. Un peu. Elle est horrible celle-là.
0: Ouais, mais après on tombe dans la chemise loup aussi.
3: Ou le t-shirt jauni.
0: Ouais, c'est délicat, c'est vrai que ça passe plus vite.
1: Ça remballe tout ça, je trouve.
0: Ok, on oublie la chemise hawaïenne. Du coup, Quentin, désolé, on va te quitter maintenant.
5: Bon, bah tant pis.
0: Merci de nous avoir appelé, Quentin. Je vais t'offrir le t-shirt Manu sur l'énergie.
1: Voilà.
5: Ouais. Ah, bah, c'est gentil, merci.
0: Là, t'aurais dû rajouter. Ah, viens, faute de goût encore. Belle journée à toi, Quentin. Raccroche pas, on va t'offrir le t-shirt. Jessica est là aussi. Bonjour, Jessica.
6: Salut Manu, salut l'équipe.
0: Qu'est-ce que t'as comme faute de goût assumée toi aussi?
6: Bon, vous vous moquez pas, hein, mais j'adore les imprimés léopards et même quand je sais que j'en ai déjà trop, bah, je suis capable de faire un total look léopard.
0: Très bien. Bah, apparemment, Jeff aime bien le léopard.
1: Oh, oh, oui, non, non, mais c'est la mode. C'est la mode.
0: Ça fait craquer, ouais. Ah, c'est la mode?
2: Bah, ah, ouais. Non, c'est la mode, mais pas le total look. Tu peux pas t'habiller en léopard, non, non. Jessica, de la tête aux pieds, quoi. C'est la petite touche qui est la mode, tu vois.
0: Ah ouais.
2: Petit accessoire.
0: Ouais, mais elle se contrôle pas, Jessica.
6: Ouais, c'est ça.
0: Elle va même acheter des déguisements, elle met une tête de léopard. elle panique dans sa ville, voilà. Merci beaucoup, Jessica, de nous avoir appelé.
6: Merci à toi.
0: Je vais t'offrir aussi le t-shirt Manu sur Énergie comme à Quentin. Qu'est-ce que vous avez comme faute de goût? Appelez-nous, continuez. 0870 40 42 48. Lorenza?
1: Ma banane. J'ai une banane, oui, effectivement. Je trouve ça super pratique. Je l'attache en bandoulière ou côté.
0: Tu peux même pas nous l'écrire. Hein,
1: tout le monde se moque de moi, on me demande de la monnaie et tout, parce qu'ils disent que tu sais, je vais leur vendre des trucs.
0: Tu sais comment ça s'appelle ça?
1: Quoi?
0: Quand tu sais que quelque chose est moche, et, mais que tu le mets quand même parce que c'est pratique.
1: Pratique, ouais.
0: Ça s'appelle l'âge.
1: Oh non. Ah, tu peux pas me dire
0: si,
1: ça.
0: Si, tu as. Et ensuite, ça arrive aux chaussures.
1: Oh non, non.
0: Ah non, mais je sais, elles sont moches, hein, mais. Ah, oh, je suis tellement bien dedans.
3: Ah bah oui.
0: Tu verras.
1: Jamais. Non.
0: Je t'avais déjà dit jamais à la banane.
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0: Il est 7h40. Dans la vie, on veut du bonheur. Dans la vie, on veut du plaisir. Qui peut nous donner du bonheur et du plaisir? Marion.
2: La Nicaline.
0: Mais. Exactement.
1: Ah.
0: Et c'est là que je vois que t'es professionnel. Parce que je me suis demandé s'il y en a des trois qui va percuter. Dès la première à percuter. C'est marrant, je suis pas allé vers Lorenza tout de suite.
2: Non.
0: Lorenza m'a fait. Ben, et les soirées?
1: J'allais te dire les cookies.
0: Ah, bien.
1: Je nous sous-estime.
0: Grâce à l'ami Caline, on vous offre 1000 euros cash. Grâce au Master Cookies, toute cette semaine, ils nous ont régalé des cookies qui sont inspirés des gros cookies new-yorkais comme on voit dans les films, là. Voilà. Ils sont épais, ils sont moelleux, ils sont gourmands. C'est du plaisir qu'ils donnent. Alors, c'est ça.
1: Mais oui.
0: C'est ça qu'ils veulent.
1: Et nous aussi, hein.
0: Ah bah oui, nous aussi, on reprend plaisir. Grâce à l'ami Caline, Sandy va repartir peut-être avec 1000 euros. Bonjour Sandy.
9: Salut Manu, salut l'équipe.
0: Sois la bienvenue parmi nous, 1000 euros cash au jeu des 5 mots aujourd'hui, c'est le week-end qui arrive. Je vais être un peu ton cadeau du week-end.
9: Ouais.
2: Oh non.
1: Oh Manu.
0: Ouais, je sais, elle t'aime pas quand je fais. Sandy, on va jouer ensemble au jeu des 5 mots.
9: Ah, super.
0: Attention, je te rappelle les règles. Je vais sortir du studio, quand je serai dehors... Tu vas avoir à affronter Lorenza.
9: Okay.
0: Lorenza va te donner 5 mots. Après chaque mot qu'elle te donne, tu lui donnes le premier qui te vient en tête. Ensuite, je reviens. Elle fait la même chose avec moi. Dès qu'on a un mot en commun, c'est gagné, Sandy.
9: Ok.
0: T'es une championne, t'es une winneuse, t'es une guerrière.
6: Ouais,
1: j'espère. On y croit, on y croit.
0: On est les Vikings, Marlène.
1: Mais oui.
0: Ah, il est motivé. Hein.
1: C'est bon. Manu est parti. Alors. Sandy, t'es prête pour le jeu des 5 mots?
9: Oui.
1: Allez,
9: oui.
1: C'est parti. Sachet.
9: Sac.
1: Cheville.
9: Jambe.
1: Quitter.
9: Perdre.
1: Ballon.
9: Foot.
1: Et chanson.
9: Musique.
1: Bah parfait.
2: Franchement,
1: on va faire revenir Manu.
2: C'est bien, bravo ouais, Sandy.
1: C'était allez. Hyper bien.
0: Ok.
1: Donc t'as la pression.
0: Sandy, je vais tout faire pour toi. Je sais que c'est 1000 euros dont on a besoin. Tout le monde a besoin de 1000 euros. C'est rare que quelqu'un dise non, j'ai pas besoin.
1: Ah oui.
0: Attention, pour tes 1000 euros cash, c'est parti, on voit tes mots.
1: Sachet.
0: Sachet, levure.
1: T'as paniqué là. Non, c'était sac.
0: Ah oui. Oui. Parce que sachet de levure. Bon, je suis dans la pizza en ce moment. Okay.
1: T'as faim. Allez, cheville.
0: Pied.
1: Non, ah, elle avait dit jambe. Quitter.
0: Quitter. Ex.
1: Elle avait dit perdre.
2: Ouh là là.
1: Ballon.
0: Football.
1: Non. Ah non, parce qu'on n'a pas accepté Manif pour Marion.
2: C'était foot.
1: C'était foot tout court.
0: Ah ouais. Mais alors attention.
2: Alors là.
1: Vas-y.
2: Non, mais si, c'est toi qui gères. Hein.
1: Bah, c'est ton émission, mais.
0: Il reste encore un mot, non?
1: Oui.
0: Ouais, le dernier mot.
1: Chanson.
0: Musique.
1: Oui. Réfléchir à comment nous arnaquer avec le football. On se connaît, Manu.
0: Sandy. Comme tu dis, ouais. Waouh.
2: Wow. Achetez-moi une. Hein.
0: Faut que ce soit le même mot.
2: Ah oui, c'est la règle.
0: Ouais.
1: Oui, parce que t'as eu chanson.
0: Alors après, évidemment, si j'avais pas eu chanson et voilà, musique, on aurait peut-être vu un peu les règles de faire.
1: Génial.
0: C'est gagné, Sandy. Bravo à toi, grâce à l'ami Camille.
9: Merci à vous, l'ami Camille.
0: 1000 euros cash pour toi, bravo.
9: Ah, merci.
0: On t'embrasse et on te souhaite une belle journée.
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0: L'album de Miley Cyrus est sorti aujourd'hui. J'ai pas eu le temps d'écouter.
1: Moi non plus, pas encore.
0: Je crois juste que le single s'appelle Let's Get Married. Que j'en ai écouté quelques secondes ce matin.
1: Alors
0: c'est bien ouais, c'est pas mal, ouais.
2: Voilà, c'est pas mal.
1: Ça nous en dit pas beaucoup.
0: Elle fait un album. L'autre con est arrivé, mais c'est pas mal. Ouais.
2: On peut mieux faire.
0: C'est pas mal, je vais reprendre un peu de soupe, s'il te plaît. C'est le Miley Day aujourd'hui sur Énergie. C'est-à-dire que vous allez écouter du Miley Cyrus toute la journée. On va se régaler et vous pourrez voter pour les titres que vous avez envie d'écouter de Miley Cyrus. Ça se passe sur l'application Énergie. On va écouter Ugel. Avec Povin to the Sun. Ces paroles, t'as l'impression que c'est un mec qui a énormément bu qui te parle. Et toi aussi, t'as un petit peu bu et tu te rends pas compte. Tu n'as plus de notion de la vitesse des paroles de la personne. L'alcool est à consommer avec modération. On va écouter Ugel dans 3 minutes, à Jean. Et on continue à parler, à partager nos fautes de goût, mais qui sont assumées. Il y en a qui aiment les bobs, il y en a qui aiment les casquettes à l'envers comme moi, il y en a qui aiment les slim aussi, mais comme oui. Jeff, il y en a qui aiment les crocs,
1: oui.
0: Comme Lorenza. Et vous, 0-870-42-48, on a Grégoire qui est là. Bonjour Grégoire.
11: Bonjour Manu, bonjour l'équipe.
0: Grégoire qui a eu ta petite faute de goût, mais c'est pas grave, tu vis bien avec.
11: Alors moi, c'est mettre un polo avec le col relevé. Oui, je sais.
1: Aïe, aïe, aïe.
0: C'était Beckham qui faisait ça. Il faisait une pub, je crois, comme ça, où il remontait son col. Non,
11: Cantona.
0: C'était Cantona.
1: C'est parce que j'allais dire Beckham peut tout faire, tu vois.
0: Oui. Mais Beckham, il fait des pubs pour les slips.
1: Oui, mais il peut tout, lui. Il peut se permettre.
0: C'est ça. Qui peut faire des pubs pour les slips aujourd'hui?
1: Oui. Beckham.
0: Écoute, voilà, Polo.
2: Ça te fait genre, en fait, tu te donnes un genre, tu te crois supérieur un peu, je trouve.
1: Ouais, j'ai l'impression que c'est un yacht.
11: Ouais. C'est quelque chose, quoi.
0: Ah, bah attends, honnêtement, si j'ai un yacht, je m'en fous là, le col relevé. Alors là.
1: Mais généralement, ils en ont pas.
0: C'est bien le problème.
1: Oui.
0: Merci beaucoup, Grégoire, de nous avoir appelé.
11: Bisous, Manu.
0: Belle journée. Je vais t'offrir aussi le t-shirt Manu sur Énergie. Je te souhaite une belle journée.
11: Merci beaucoup.
0: Ciao. Faute de goût assumée si vous en avez encore.
12: Ah oui.
0: Jeff, oh bah vas-y.
12: Vous allez vite le voir. J'enfonce mon t-shirt dans mon jean si je mets un pull ou une chemise dessus.
1: Bah, Manu fait pareil. Hein.
0: Oui, mais t'es pas obligé de le dire. Alors, Je fais pareil, mais j'ai une raison, c'est que je suis à moto.
12: Ah oui.
0: Et pour ne pas que l'air y rentre, je mets mon t-shirt. Et le problème, c'est qu'après, j'oublie que j'ai mon t-shirt. Donc quand j'enlève mon pull, il y a mon t-shirt dans le pantalon. Mais c'était hyper à la mode dans les années 80.
1: Oui, mais on est en 2020.
0: Oui, mais la mode, c'est un cycle.
12: Ça va revenir à un moment donné.
1: Quand ça vous arrange.
0: On est, alors, soit on est très en retard, soit on est hyper en avance. Mais il faut que ça revienne vite, là, quand même. J'avoue. Faute de goût, Lorenza?
1: Je mets souvent des chaussettes dépareillées. Et je sais que c'est pas très sexy, mais j'assume de ouf. J'adore ça.
0: C'est pas très sexy dans l'intimité. Après, dans la vie de tous les jours,
2: oui,
0: voilà.
2: Ça va.
1: Oui, mais j'enlève souvent mes chaussures, donc les gens le voient, mais c'est pas grave.
0: Non, tu bosses dans un cirque.
1: Ça me va.
0: Voilà.
1: C'est un peu un cirque ici, hein.
0: Voilà, t'es tranquille, toi. On est à deux doigts de t'acheter un diabolo, toi. Voilà.
1: Génial.
0: Marion, faute de goût.
2: Moi, je sais que c'est un truc qui divise. Vous connaissez les cavalières? C'est ces bottes où t'as l'impression que tu vas à l'équitation, quoi.
0: Oui. Alors ça, c'est très guindé, ça.
2: C'est très. En fait, ça passe ou ça casse, mais moi, je les associe très mal, quoi. Je peux les mettre avec une mini jupe ou ça fait très mauvais goût.
0: Bah, je crois que c'est pas mal, ça, non? Les bottes hautes avec une mini jupe, c'est sexy.
2: Je sais pas trop. Là, je suis pas sûre.
0: Si.
2: Déjà, la cavalière, quand je les mets, j'ai l'impression qu'on me regarde un peu, genre, mais tu te prends pour qui, quoi. C'est pas.
1: Ah bon?
2: T'as garé où ton cheval, quoi?
0: Ça fait un peu, j'ai un château.
2: Ouais, un peu. Voilà.
0: Tu vois, j'ai un château, effectivement, je vais faire de l'équitation, mais on m'a tout préparé.
2: Eh oui,
0: voilà, je peux arriver devant le cheval en disant, non, j'ai pas envie aujourd'hui, et je pars. Voilà,
2: après, j'habite dans la forêt, donc je me dis, ça passe, tu vois.
0: Ben, s'ils habitent dans la forêt, c'est bien qu'il y ait une annonce, et que plus personne ne veut habiter autour de toi. on a Chloé qui est là, bonjour Chloé.
8: Bonjour Manu, bonjour Anza, Marion, Jess.
0: Oh, bonjour,
1: c'est bonjour. Joli, ça, bonjour.
0: Bah, Chloé est jolie alors.
8: Chloé
0: sert ce bar, mais Chloé a des fautes de goût aussi, on va écouter.
8: Oui, moi je porte des bobs et j'en ai des très originaux comme avec des bananes ou zébrés. Et là pour l'hiver, je me tâte à en acheter un en moumoute.
0: Oh si, c'est bien. Je connais une seule personne à qui le bob va bien.
1: Qui?
0: Rihanna.
2: Ah ouais.
1: Oui, mais Rihanna, tout lui va aussi.
0: Oui,
1: en vrai.
0: Aussi. Le slip lui irait bien.
1: Ouais.
2: Ah, le bob, c'est.
0: C'est soit tu regardes le Tour de France passer, soit effectivement t'es Rihanna.
2: C'est ça.
0: Un jour Rihanna qui voit le Tour de France passer, c'est incroyable.
1: Le combo.
0: Ce serait fou.
12: J'ai mieux que le bob, moi. L'été, je mets, c'est les chapeaux d'aventurier. C'est les chapeaux, tu sais, que tu replies sur les côtés comme Indiana Jones, un peu, toi. Et j'ai ça.
0: Ouais, c'est Indiana Jones, là.
2: Jeff,
12: c'est
2: une faute
12: possible.
2: De goût géante.
12: Ouais, mais les gens, ils te voient dans la rue, quoi.
1: Bah oui, ils te voient, là, ils voient bien.
0: Ils te voient, ils perdent des dixièmes à chaque œil. Slim plus chapeau d'aventurier. Chloé, je vais t'offrir le t-shirt Manu sur Énergie.
8: Merci beaucoup.
0: Belle journée à toi, merci de nous appeler. Bon week-end.
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0: Et il est 8h05, c'est le moment de vous offrir du cash. C'est le moment de jouer au cash ou crash. Hier, ça a perdu.
1: Ouais.
0: J'ai pas envie que ça perde aujourd'hui. On a Laetitia qui est là. Bonjour Laetitia.
14: Bonjour toute l'équipe.
0: 1000 euros peut-être pour toi Laetitia au cash ou crash ce matin. Je te rappelle les règles. J'ai trois questions. Tu réponds juste à la première, tu gagnes 250 euros. Tu réponds juste à la deuxième, tu doubles ton gain. 500 euros. Tu réponds juste à la troisième, tu doubles encore ton gain, 1000 euros. Tu peux t'arrêter quand tu veux et tu repars avec le gain acquis. Tu peux continuer aussi, mais si tu te trompes, tu perds tout, c'est le cash ou crash. Le crash, on le veut pas, on veut du cash. T'es prête?
14: Oui, je suis prête.
0: Voici la première question. Que signifie l'abréviation RIB, RIB?
14: Relevé d'identité bancaire.
0: Bonne réponse.
1: Allez,
0: 250 euros, Laetitia. Tu veux doubler ou on s'arrête là?
14: Je continue.
0: Voici la deuxième question pour 500 euros. Attention. Quelle est la couleur d'une émeraude?
14: Vert.
0: Bonne réponse.
1: Oh là là.
0: 500 euros, Laetitia. Tu les as, ils sont à toi. Si tu t'arrêtes maintenant, tu repars avec. Mais tu peux aussi doubler ton gain en tentant de répondre à la troisième question. Qu'est-ce que tu veux faire? Ou comme disent les Anglais, what do you want to do? Ou comme disent les Allemands, ah. Mais...
1: Qu'est-ce qu'il prend? Manu, il
14: rit.
15: Bon, en temps normal, je suis joueuse, mais j'arrête.
0: Oh. T'arrêtes et ben t'as les 500 euros.
15: Merci. Merci beaucoup.
0: Alors, c'est déjà bien 500 euros.
1: C'est trop bien.
0: Mais oui, tu vas te régaler, Laetitia. Bravo, 500 euros. T'en feras ce que tu veux. Ils arrivent très vite pour toi.
15: Ben, merci beaucoup, toute l'équipe. Vous êtes super.
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0: Tout de suite, on s'apprend des choses. Avec les infos aléatoires du monde, j'ai devant les yeux un résumé de la bataille la plus débile du monde.
1: Ok.
0: Avant ça, qu'est-ce que vous avez à nous apprendre, hey Jeff?
12: La plupart des avions commerciaux, ceux qu'on prend pour aller en vacances, bah, ils ont un klaxon.
1: Mais non.
0: Ah, mais ça va être pour quand ils circulent à terre, quand ils roulent.
12: Oui, j'imagine, ouais, oui, c'est dans le ciel, ouais.
0: Dans le ciel, c'est trop tard. Lorenza, une info.
1: Le jardinier satiné, c'est un oiseau en Australie. Il décore sa maison avec des objets bleus pour attirer les femelles. Et quelquefois, il vole même les décorations des voisins. Quand c'est plus beau.
2: Ah, c'est mignon.
1: Ça peut être des plumes, ça peut être des bouchons bleus de bouteilles. Mmh. C'est tout ce qui est bleu, des pinces à linge. Et franchement, c'est super joli à voir.
0: Marion dit que c'est beau, excuse-moi, mais si moi je fais ça, tu vas pas trouver ça beau, ah si oui, je vais piquer tes objets bleus chez toi.
2: Ah mais t'es pas un jardinier satiné, toi.
0: Eh ben, qu'est-ce que t'en sais? Allez, donne-nous une info.
2: Uno lance un championnat du monde de Uno, avec une récompense quand même de 50 000 dollars pour le gagnant. C'est international, hein. Vous pouvez vous inscrire, les qualifs ont commencé en ligne, donc partout dans le monde, et puis la grande finale aura lieu à Los Angeles le 11 novembre.
0: Wow, génial. C'est génial parce que tout le monde peut participer au Uno, oui. Tout le monde peut jouer, quoi.
2: Oui, mais oui. On rappelle qu'il est formellement interdit d'enchaîner les plus deux.
0: Oui, oui, on le sait. On le sait, mais on le fait quand même.
2: Ah oui, mais tu serais disqualifié alors.
0: Oh là là. Moi, j'ai un Uno chez moi d'énormes cartes avec des cartes blanches, tu peux mettre ce que tu veux dessus.
12: Ah bah, ça c'est cool.
1: Ah, donc t'inventes tes cartes.
0: Ouais, tu vois, on a mis des plus 25, des plus.
1: Oh non, d'accord. C'est une
0: dinguerie. Ouais, ouais, bien sûr. Non mais c'est le Uno quoi.
1: Oui, oui.
12: C'est fait pour tricher le Uno.
0: Bah, je suis d'accord avec toi.
12: Mais oui, c'est
0: un jeu qui a été fait pour tricher.
2: Mais tu triches à tous les jeux toi.
0: Oui, alors celui-là encore plus. Bon, je vais vous parler d'une bataille. Bataille totalement absurde qui s'est déroulée entre le 17 et le 18 septembre 1788.
1: Ouais.
0: L'armée autrichienne s'est battue contre elle-même pendant une nuit entière.
1: Quoi? Ils sont cons quoi? Qu'est-ce qui s'est passé?
0: Écoutez bien. Au départ, il y a des éclaireurs de l'armée autrichienne qui traversent une rivière et qui achètent de l'alcool à des marchands locaux. Il y a de l'infanterie qui arrive tout après, ouais. De la même armée. Ils veulent aussi un peu de boisson. Sauf que eux, les éclaireurs, ils disent non, c'est nous qui avons les boissons. Ils commencent à barricader les tonneaux. Et ils commencent à se battre. Mais une bagarre qui éclate. Il y a un coup de feu qui part. Et il fait nuit. Et dans le noir, il y a des soldats qui hurlent. Turc, Turc. Parce qu'ils se battent contre les Ottomans.
12: Ouais.
0: Parce qu'ils croient qu'il y a les Ottomans, donc les Turcs, qui sont là. Alors que pas du tout. Ils sont en train de se battre entre eux. Il y a des gens qui sont pris de panique, et une partie de l'armée qui prend la fuite, et ils croient à une attaque surprise. Et là, ça se complique. Parce qu'en fait, l'armée autrichienne a été composée de plusieurs nationalités qui ne se comprennent pas. Il y avait des Autrichiens, il y avait des Serbes, il y avait des Croates, il y avait des Italiens.
1: Oh le bordel.
0: T'as des officiers allemands qui veulent arrêter et qui disent halte, halte. Sauf que halte, en fait, il y en a d'une autre nationalité qui comprennent que c'est un cri de guerre.
1: Mais
0: donc tout le monde commence à se tirer dessus. Ça a duré toute la nuit jusqu'au matin.
1: On dirait une blague.
0: C'est pas une blague. Et les historiens, ils savent pas encore exactement le nombre de victimes. Il y en a qui disent quelques dizaines, d'autres qui disent plusieurs milliers de morts.
1: Oh, mais c'est une folie.
0: Et il y aurait même l'empereur autrichien qui lui-même aurait été poussé dans un ruisseau pendant la bataille.
2: Mais faut en faire un film.
0: C'est improbable.
1: Ah là, le bordel.
0: La bataille la plus absurde de l'histoire des batailles.
18: Salut, c'est Cyril Ferraud. On me dit souvent « Waouh, Cyril, t'as les dents super blanches ». Eh ben, c'est pour mieux écouter Manu sur Énergie. Ouais, je sais, aucun rapport, mais merci de m'avoir écouté quand même.
0: Mais on t'en prie. Cyril Ferraud, c'est demain soir, il présente sur France 2 The Floor à la conquête du sol. Le sol, c'est de la lave. T'as perdu, Marion.
2: Bah oui, excusez-moi. Je savais pas qu'on était en CM2.
0: Eh ben, il fallait le savoir. Oh, c'est bien.
1: On est des malades.
0: 8h16. Eva, avec sur la piste. Et juste après, j'ai une question très simple à vous poser. Si vous êtes fier de votre ville, donnez-nous un argument pour laquelle votre ville, c'est la meilleure ville de France.
12: Facile.
0: Parce que Marion est assez fière. Parce que sa ville, apparemment, a été élue celle où il fait le plus bon vivre en France.
2: Elle est dans le top 3, mais
1: c'est... Wow.
0: Ah, ça descend déjà.
2: Oui, mais pour la 10e année consécutive, quand même.
0: Ah oui, t'arrives toujours par la 10e année consécutive, vous arrivez toujours pas à être premier, quoi.
2: Wow, ça va.
0: Pourquoi vous pensez que votre ville, c'est la meilleure? Même votre village, c'est le meilleur. Et on est bien, on est avec vous. Il y a le week-end qui arrive, on va écouter Moziman. On en est où de l'invitation de Moziman?
2: Ah,
0: Florent,
2: oui,
0: notre producteur, on avait dit qu'on voulait l'inviter.
17: Oh ouais, c'est dans les tuyaux, comme on dit.
2: C'est long pour avoir un oui ou un non. Hein.
17: C'est des longs tuyaux. Très longs tuyaux.
1: Eh ouais.
0: Qu'est-ce que tu veux? C'est comme ça. Tu pourrais travailler dans le bâtiment, Florent. Mais là, ça met... vous avez comme 2 mois de retard. Eh oui.
17: C'est des très longs tuyaux.
0: Là, c'est la faute du plombier. Hein. Ça, c'est oui. Il a mis les tuyaux à l'envers. Alors évidemment, bon, qu'est-ce que vous voulez faire? Moziman, on va se l'écouter après les infos de 8h30. Il y a les sondages du matin qui arrivent aussi. Mais avant ça, concours de la meilleure ville. Je vous ai demandé de nous appeler au 0870 42 48 pour nous dire pourquoi votre ville, votre petite ville, votre village, c'est le meilleur. Marion est extrêmement fière de sa ville. C'est la ville où elle est née. Hein.
2: Oui, ma ville d'origine, Angers.
0: Elle est née à Angers.
2: Oui, et à nouveau, nous sommes dans le top 3 des villes où il fait le plus bon vivre en France. Ça fait plusieurs années que c'est comme ça. On est avec Biarritz et Annecy, et c'est normal, parce qu'Angers, c'est la meilleure ville.
0: Mais alors, pourquoi c'est la meilleure
2: ville? Alors, les gens sont cool. Il y a le magnifique château d'Angers. Il y a des guinguettes partout. Vous aimez les guinguettes?
1: Oui, ah oui, moi j'adore.
2: Boire un petit verre au bord de l'eau.
1: C'est
2: au bord de l'eau.
1: Avec des petites lumières et tout, j'aime trop.
2: Très sympathique.
0: Il y a pas de moustiques?
2: Il y a un petit peu de moustiques, mais on sait s'équiper à Angers. On a des petits tips comme ça.
0: Ok.
2: Voilà, des anti-moustiques, quoi. Et puis, il y a du bon vin. Il y a des spécialités. Il y a la gouline. Tu connais la gouline?
0: Non.
2: C'est une tourte. Ah, une tourte aux champignons avec de la tomme d'Angers. C'est excellent. Tu devrais aller plus souvent à Angers.
0: Non, je prendrais le burger, moi, si ça te plaît.
2: Ouais, je salue les Angevins.
0: Pourquoi votre ville, vous pensez que c'est la meilleure? Elle vient de Belgique, Lorenza.
19: Oui, bah, ça tu peux quand même jouer. Oui. Oui,
0: ah oui, bien sûr. Non, non, justement, c'est pour te dire tout ça. Ah oui,
19: tu
0: vas-y.
19: Pas. Moi, c'est Brennaleux. Bon, voilà, le nom est assez rigolo. Mais
0: Brennaleux, c'est rigolo.
2: Oui.
0: Ça fait ce à quoi on pense.
2: Oui, bien sûr.
19: J'ai quand même Elena, la chanteuse à demi-finaliste de la Starac, qui vient de là. Elle est née là-bas. Mais
0: on l'avait reçue.
19: Et oui.
0: Et tu lui avais dit.
19: Et on avait fait un test pour savoir qui connaissait le mieux Brennaleux.
0: Bien sûr. Et je crois que t'avais gagné.
19: Franchement, ouais, mais parce que, enfin, j'aime ma ville, hein. Et elle aussi, je trouve ça quand même trop la classe, d'avoir Elena qui vient de là, quoi. On n'avait jamais entendu parler de Brennaleux avant, et là, bam, bam, bam, ça se retrouve partout.
0: Mais parlons-en maintenant de Brennaleux. Qu'est-ce qu'il y a à faire à Brennaleux?
19: Eh ben, il y a le Lion de Waterloo. C'est la butte du lion. En fait, c'est une butte de 41 mètres. Il y a comme 226 marches pour y accéder. Et là, t'as une vue sur tout un champ de bataille pour la victoire de la bataille de 1815.
0: C'est quoi cette bataille?
19: C'est la bataille de Waterloo.
0: Napoléon, il s'est fait...
19: Ouais.
0: Attends, Waterloo, c'est une chanson d'Abba.
19: Bah alors, c'est pas le même Waterloo. Il y a le Waterloo aussi
0: tu
19: en Angleterre.
0: Ils ont fait la chanson, ils se sont battus.
19: Oh non. C'est pas la même chose, mais bon, écoute, on peut associer à ça si tu veux, mais...
0: Pourquoi votre ville, c'est la meilleure? On a Aurore qui est là. Bonjour Aurore.
20: Bonjour Manu, bonjour l'équipe.
0: Où est-ce que t'habites, Aurore?
20: Alors moi, j'habite à Grasse, dans le 06. Ah,
0: oui. D'accord, et pourquoi c'est la meilleure ville?
20: Eh ben Grasse, c'est la meilleure, parce que c'est la capitale mondiale du parfum classée au patrimoine mondial de l'UNESCO.
2: Oh, du parfum? T'aurais pu parler du soleil, de autre chose.
0: Ça sent bon. Après, quand il y a patrimoine mondial de l'UNESCO, ça sonne toujours bien.
19: Ouais.
0: Tu sais pas trop ce que ça veut dire, mais tu te dis, ça pèse dans le game.
20: De ouf. C'est écrit patrimoine mondial de l'UNESCO, on va y aller, on va aller voir.
0: Ben, bien sûr, enfin aller voir peut-être pas, mais en tout cas on sait que ça y est. Quoi. Merci beaucoup Aurore de nous avoir appelé. Yanis est là aussi, bienvenue sur Énergie Yanis.
21: Salut Manu, salut toute l'équipe.
0: Yanis, où est-ce que t'habites?
21: Eh ben moi j'habite Lyon.
0: Okay.
21: Et ma ville, c'est la meilleure parce que c'est quand même la ville de la gastronomie et puis on a la fête des Lumières surtout.
2: Ouais, c'est vrai.
0: C'est vrai que la fête des Lumières, c'est vachement bien.
22: Ouais, c'est beau.
21: Ah mais c'est magnifique.
0: Après c'est des lumières quoi.
19: Oui mais j'adore.
0: Tu sais une lumière, t'en as vu deux.
19: Oui, mais...
21: Ouais, mais les éclairages sur les bâtiments, les animations et tout, c'est vraiment génial.
0: Ouais.
22: Dans mon bouffe quand même.
0: Ouais. Tu vois, mais dans mon village, moi, à Noël, tout le monde éclaire avec des petites lumières, c'est très sympa aussi, tu vois.
2: Ah oui, tu peux comparer.
21: Il y a des animations.
0: Mais alors, il y a pas mal de clubs dans mon village.
22: Ah bon?
0: On a un très bon club de tennis.
19: Ok,
0: alors, on a 3 cours dehors et un cours couvert. Alors,
19: wow.
0: Et on est 2000 habitants. Pour, alors, 4 cours de tennis pour 2000. Alors, ça joue au tennis ou pas chez nous? Alors,
19: Et
0: j'ai une pharmacie. J'ai une boulangerie.
19: Ouais.
0: Une agence immobilière, tu te demandes pourquoi. Mais quand même, elle est là. Et, excusez-moi, dans mon village,
4: On a un caviste.
2: Ça, c'est classe.
19: Ah,
2: non,
19: non. Ah, ça, c'est stylé. Tu vois, alors... fallait commencer par ça, Manu.
4: Je garde le meilleur pour la fin.
19: Alors... pas mal.
4: Alors, ça bosse pas beaucoup au village. Hein, mais on passe des bonnes soirées. L'alcool est à consommer avec modération. Ouais. Merci beaucoup, Yanis, de nous avoir appelés.
21: Allez, bonne journée.
4: Ciao, on peut continuer encore un peu. D'où vous venez? Où est-ce que vous habitez? Venez nous dire pourquoi votre ville, votre village, c'est le meilleur de tous. 0 870 42 48.
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0: de 48, qui a la meilleure ville? Qui a le meilleur village? C'est fou parce qu'on pense tous vraiment qu'on a le meilleur village ou la meilleure ville. On n'arrive pas à trouver quoi. Enfin, c'est normal puisque c'est moi qui ai le meilleur village. Mais
1: non.
2: Non.
0: On va continuer à en parler. 0-870-42-48, vous venez avec nous, vous nous sortez un argument pour lequel votre ville, votre village est le meilleur ou la meilleure. On s'en a un peu de temps pour quelques infos. Ce soir sur France 2, retour du capitaine.
2: Qui ça?
0: Capitaine Marlowe.
1: Oula, attention, attention.
0: Inédit de la série du Capitaine Marlowe. Ça pulvérise les audiences à chaque fois, le Capitaine
2: Marlowe. Ouais, de ouf.
0: J'en en ai jamais vu un seul.
2: Moi non plus.
1: Jeff, elle me fait peur, donc je regarde pas.
0: Ah, avec le chat, la
1: chat-cat. Ouais, chat-cat, tout ça, non, mais j'ai...
0: Ça existe depuis 2015.
1: Ah oui, ouais.
0: Et il a toujours la même chapka. À mon avis, il y a des ragondins qui vivent dessous. C'est ce soir. Qu'est-ce qu'on a d'autre dans les infos? Parlons de la Lune. Je ne sais pas si vous êtes au courant, mais il y a un chercheur américain qui a découvert un nouveau cratère.
2: Ah bon?
0: Un imposant cratère, même, qu'ils disent, qui s'est récemment formé à la surface de la Lune. Ils ont découvert ça grâce aux images d'une sonde de la NASA. Et apparemment, c'est un événement qui n'arrive qu'une fois par siècle, selon les scientifiques. 222 mètres de diamètre, le cratère, quand même.
2: Oh, c'est énorme.
0: Ah oui, c'est énorme. Alors, vous allez me dire, et alors?
1: Oui.
2: Et alors?
0: Aucune idée.
2: Ça sert à rien?
1: Mais s'il y a eu un cratère, ça veut dire qu'il y a eu un truc qui s'est écrasé sur la Lune. Donc, ça veut dire que si elle n'avait pas été là, on se serait pris sur la gueule. Pardon, excusez-moi, mais...
0: Pas forcément. Ça peut passer.
1: Ouais, mais bon, il y a des chances quand même. Moi, ça me fait peur. Après, les cratères, tu dis que ça peut arriver dessus finalement. Entre ça et la Covid, choisissez, mais moi, je préfère.
0: Écoute, là, j'essaie de tout analyser, j'ai dit fin de cette discussion scientifique. On va parler plutôt des pieds.
2: Ah, mais toi, tu détestes ça, Manu.
0: Mais pourtant, je vais en parler.
2: Ok.
0: Et apparemment, il y a des gens qui adorent les pieds. Connaissez-vous l'application Fit Finder?
2: Ah oui, j'en ai entendu parler. Moi aussi. C'est le OnlyFans des pieds, là.
0: On est là-dedans. C'est un OnlyFans des pieds. C'est une appli uniquement consacrée aux ventes de photos et de vidéos de pieds. Écoutez bien. 12 millions d'utilisateurs dans le monde.
2: Oh, c'est énorme.
0: 15 millions de photos et de vidéos vendues. Ça fait réfléchir quand même. Hein.
2: C'est un truc de malade, ce business des pieds.
0: Je crois que c'est un des plus gros fantasmes des gens, quoi, de voir des pieds.
2: Est-ce qu'on doit mettre notre tête dessus?
0: Non.
2: Ah, ça l'intéresse.
0: Les gens, ils sont attirés par les pieds.
2: Ils vont savoir que c'est moi.
0: Pas
2: forcément, tu prends un pseudo.
0: Tu donnes pas ton nom, ton prénom et ton téléphone.
2: Je sais, mais je me dis, est-ce qu'on doit, tu vois, justifier le fait que ce soit nos pieds pour pouvoir faire ça ou non?
0: Oui. Je pense pas.
2: Non, c'est anonyme.
0: Tu crées ton compte.
2: Ouais.
0: Non, je t'explique comment ça se passe. Tu crées ton compte, voilà. Il y a tes infos, etc.
2: En vrai, j'adorerais. Ça me dérangerait pas, ouais, franchement.
0: Quoi? Tu ferais des photos ou des vidéos?
2: Les deux, je peux les faire bouger, je peux inventer des corées de pieds s'il faut.
1: Lorenza va nous faire les sketchs avec les pieds. Bonjour toi, comment tu vas?
2: Oh non.
0: Mais là, du coup, ce sera plus sexy.
2: Non, pas ça, mais des trucs un peu esthétiques, tu vois. Ah, genre, tu vas écraser des trucs avec tes pieds et tout, ça c'est la mode. Les fruits et tout, ouais.
0: Oui. Je sais pas.
2: Il est grillé.
0: J'aime pas les pieds, moi.
2: Je te tiens au courant. Mais intéressant, ouais.
0: Ah, si t'as besoin de fruits, en tout cas, on en a.
2: On peut le faire à 4. Cette proposition est bizarre.
0: Comment on appelle ça? Un mélange de 4 pieds et 4 paires de pieds. Fit gang.
2: Réfléchir. C'est pas mal.
0: Le gang des pieds. On va créer un compte.
2: Je suis sûr que ça marche.
0: Tu sais quoi? C'est pas si compte ça.
2: On va se faire de l'oseille, les gars.
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0: Énergie. 8h47. On va écouter Mauvais Joe avec Maladie, BTS, Swim. Et on continue à essayer de découvrir la meilleure ville ou le meilleur village de France. Puisque clairement, c'est à chaque fois le nôtre.
2: Oui.
0: Pour Marion, c'est la ville où elle est née. Pour moi, c'est le village où j'habite. Pour Jeff,
1: j'ai pas dit encore.
0: Eh ben, on va écouter alors.
1: Eh ben voilà, moi je viens de Saint-Quentin. Et on a les Marais d'Ille.
0: C'est où Saint-Quentin?
1: Saint-Quentin en Picardie. Donc vous voyez, pas celui en Yvelines. Saint-Quentin en Picardie, donc dans le nord.
0: D'accord.
1: Et on a les Marais d'Ille qui est l'une des plus belles réserves ornithologiques de France.
2: Oh merde.
1: Et tu peux louer ce qu'on appelle une bacove. Donc c'est un bateau à fond plat. Et tu vas visiter toute la réserve, c'est des marais.
0: Et c'est des oiseaux?
1: Il y a des oiseaux, il y a aussi il y a des poissons, il y a des trucs, c'est protégé quoi. Et c'est au cœur de la ville, tu te doutes pas, mais quand tu rentres dedans, tu fais waouh, c'est magnifique.
0: Je serai au bar si tu me cherches.
1: J'ai plein de trucs.
2: Après, ça m'a chauffé moi un peu.
1: Mais oui, non, mais c'est génial.
2: Jeff, moi je veux bien.
1: C'est génial. Vas-y, hein, fais-toi plaisir. Parce que justement, quand tu reviens, en plus, le back-off, tu le prends là où il y a un bar, t'as raison. Donc tu peux boire ton petit coup après. Et après, tu te balades dans la ville assez vite.
0: Quand tu reviens, tiens, tu vas deux fois dans la ville. On a Marc qui est là. Bonjour, Marc.
3: Salut Manu, salut toute l'équipe.
0: Bienvenue sur Énergie. Marc, tu veux défendre quelle ville ?
3: Eh ben moi, écoute, j'habite à Parthenay et du coup, nous, on organise le plus gros festival de jeux de société d'Europe.
0: C'est pas mal, ça.
3: Ouais, pendant 10 jours, si tu veux, voilà, c'est ça. Pendant 10 jours, en fait, c'est gratuit et vous pouvez venir jouer à tous les jeux de société qui existent, les nouveautés, les avant-premières. Et c'est
0: pendant 10 jours, tu peux tricher à tous les jeux que tu veux, c'est génial.
2: Je savais même pas que ça existait, moi, festival de jeux.
0: Ben, si, apparemment, voilà, ça se passe à Parthenay. C'est là où Marc habite. Et c'est quand le festival ?
3: Eh ben, c'est toujours au mois de juillet, du coup. Donc, ça se passe 10 jours au mois de juillet. Et c'est vraiment trop cool. Franchement, faut venir.
0: Ne prends pas mal, mais je préfère aller dans le sud de. Plutôt que de m'enfermer quelque part pour jouer aux jeux de société. Mais bon. Merci beaucoup, Marc, de nous avoir appelé. Il y a Julia qui est là aussi. Bonjour, Julia.
5: Salut, Manu. Salut, l'équipe.
0: Julia, où est-ce que t'habites ?
5: Alors, moi, c'est pas ma ville où j'habite dont je vais te parler. C'est ma ville dans laquelle j'ai fait mes études. C'est La Rochelle.
0: Et pourquoi c'est la meilleure ville ?
5: Mais parce qu'il y a Fort Boyard à La Rochelle.
2: Ouais,
0: alors, oui, c'est pas vraiment La Rochelle.
1: C'est vrai, il faut nager un peu.
5: Tu triches. Au large de La Rochelle.
0: Non, à ce moment-là, t'as qu'à dire qu'au large de La Rochelle, il y a la Corse aussi. Pas non, ça joue pas.
2: T'es une petite tricheuse, Julien. Ouais,
0: tu es en train de voler Fort Boyard à ceux qui ont vraiment Fort Boyard. Non.
5: Ouais, mais on peut faire la fête à La Rochelle. Ça te plairait, ça, Manu ?
0: Oui, bah ça marche partout.
2: C'est comme partout.
0: J'ai l'impression qu'il n'y a pas grand-chose à La Rochelle. Ouais.
2: Mmh. Essaye pas de nous avoir comme ça.
0: Bien sûr. On t'embrasse, Julia. Merci beaucoup de nous avoir appelés. Lorenzo est là. Bonjour, Lorenzo.
6: Oui, salut, Manu, Lorenzo, Jeff et Marion.
2: Salut.
0: Alors, Lorenzo, qu'est-ce que t'as comme ville à nous sortir ?
6: Alors, moi, ma ville, c'est Marseille.
0: Ah !
2: Aïe !
0: Ah, là, c'est.
2: Il y a du niveau, là.
1: Ouais, ils sont chauvins, là, attention.
0: Ouais, là, ils plaisantent.
6: Il y a du niveau, je suis d'accord. Pourquoi c'est ma ville?
0: Attends, je vais dire Lorenzo, pardon, il n'y a pas de problème. En fait, quand un Marseillais te dit que Marseille, c'est la meilleure ville, tu fermes ta gueule.
1: Tu dis oui.
0: Et je vais t'offrir le même Manu sur Énergie.
6: Faut pas le prendre comme ça, Manu.
0: Vas-y, on t'écoute.
6: Alors, c'est parce qu'il y a les calanques, le vieux port, et le plus important, la bouillabaisse.
2: Ah, ouais.
0: Qu'est-ce que c'est bon. C'est marrant, en fait, on nous a tous à la bouffe.
2: Ah oui, c'est important.
0: Ah oui, bien sûr.
6: Forcément.
2: Bon, après Lorenzo, vous n'êtes pas dans le top 10 des villes où il fait le plus bon vivre en France. Pardon, je suis obligée de dire.
0: C'est quoi les 10 villes ?
6: C'est pas le plus bon vivre, mais tout le monde vient en vacances chez nous.
2: Ah bah ouais, mais c'est numéro 1 Biarritz, Annecy ensuite, Angers, Bayonne, Rodez, Anglais, Caen, Nice et Brest.
7: Oh !
0: Il y a Caen ?
2: Oh. Ouais, il y a Caen, okay. C'est bizarre. Ouais.
7: Bah non, c'était sympa.
0: C'est sympa, on est passé.
7: Bah ouais.
0: Ouais, non, mais d'accord. Après, tu me dis ce que tu veux y vivre, je ne sais pas. Merci Lorenzo de nous avoir appelé ce matin.
6: Merci à vous, bonne journée.
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0: Nous allons parler des Jeux Olympiques. Est-ce que vous savez où sont les Jeux Olympiques en 2032 ?
1: À Los Angeles ?
0: Non, en Australie.
2: Ah oui, c'est vrai.
0: En 2032, les JO auront lieu en Australie et il y a un petit souci. Est-ce qu'il y a des concours de canoë et d'aviron ?
2: Oui.
0: Des épreuves de canoë et d'aviron ? Ils ont choisi un fleuve et c'est pas le bon. Il ruine des crocodiles.
1: On va mettre un record là, pardon.
2: Énorme.
0: Mais... Des crocodiles mangeurs d'hommes, apparemment.
2: Oh.
0: C'est pas une blague. C'est ce fleuve qu'ils ont choisi pour l'aviron et le canoë.
2: Oh, je vais regarder.
0: Du coup, il y a un petit enjeu supplémentaire qui est pas là pour me déplaire.
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0: C'est comme un blind test en mieux. Parce qu'on vous donne des indices pour trouver le titre ou l'artiste. 1000 euros cash grâce à Temporis. 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
1: Oui, donne du travail, c'est bien.
2: Et du cash. C'est une folie, genre. Alors, il travaille
0: donne...
2: du cash.
0: Alors, il donne pas du cash quand tu vas travailler sur sa tête du travail au black.
2: Ouais.
0: Mais nous donne du cash. Au grand blind test du matin, on vous offre 1000 euros. Vous nous appelez au 0870 42 48 pour venir jouer avec nous. Avant ça, c'est parti. Voici les études de Jeff, comme régulièrement dans les émissions. Il nous trouve des études et on est content parce qu'on apprend des choses aussi.
1: C'est ça.
0: Et ça commence à devenir une petite tradition. J'imagine qu'on va commencer avec du sexe.
1: Oh, mais comme il est fort celui-là, bien sûr, avec du sexe.
2: En même temps.
1: Après, voilà, ça fait tourner le monde. Et d'après une étude très sérieuse de l'université de Hambourg, avoir des aventures sans lendemain, le fameux coup d'un soir, ce serait bon pour la santé, ça serait mieux qu'une cure de vitamine C.
0: Si tu es célibataire, évidemment.
2: Oui,
0: si
2: voilà.
0: Tu es
2: célibataire, bien évidemment. C'est, voilà, ça. Tout est prétexte, quoi.
1: Non, mais c'est bien, mais comme quoi.
0: Écoute, j'ai des retours de coup d'un soir, voilà, des souvenirs. J'étais pas dans une grande forme le lendemain.
2: Des bisous, ça marche?
1: Dès que ça sécrète de l'endorphine, en fait.
2: Ok.
1: Donc,
2: d'accord.
1: De toute façon, voilà.
0: L'endorphine, c'est la molécule du bonheur.
1: Exactement.
0: Ouais, j'ai ça quand je gagne un jeu vidéo. Donc,
1: voilà. Bah, continue à jouer, c'est bien.
0: Ça explique pourquoi je suis pas beaucoup là-bas, peut-être. Ouais. Bon. Une autre étude.
1: Est-ce que vous avez des moments où vous avez des trous de mémoire?
2: Oui. Ah oui, énormément.
0: Ça m'angoisse.
1: Mmh. C'est vrai?
0: Mais il y a des fois vraiment sur les prénoms, putain.
2: Ah oui, toi, t'es en galère avec les prénoms.
0: Les prénoms de gens, je.
2: Tu bugs, ouais.
0: En fait, des gens à qui je parle pas régulièrement. Je zappe le prénom, mais c'est terrible. Et après, j'oublie, quoi.
1: Ben, c'est ça. Mais il y a un truc pour ça. Il y a une étude qui a été faite. Si vous avez un gros trou de mémoire, il faut claquer les doigts. Ça réveille des connexions synaptiques. Et normalement, 9 fois sur 10, ce que t'as oublié revient. C'est pour ça qu'on voit toujours les mecs qui cherchent, qui font. Oui,
0: J'essaye, mais.
1: Ouais. Tu viens pas de moi?
0: Non, j'ai. Ah. Si, je me souviens de toi. Justement, j'essaie d'oublier, là.
1: Le dernier. Alors attention, là c'est une étude qui fait un petit peu peur. Il y a une étude sur la consommation qui a révélé une chose à peine croyable, vous allez voir. Si tous les habitants de la Terre consommaient comme un Américain moyen, il nous faudrait 5 planètes pour pouvoir subvenir à nos besoins.
2: Wow.
1: C'est énorme. Ça fait très peur.
0: Ce qui est énorme aussi, c'est les Américains. Ils sont.
2: Ouais.
0: Tu sais qu'ils sont tellement gros, et c'est pas une vanne, que parfois il y en a, ils sont obligés de prendre 2 sièges dans l'avion.
1: Alors, moi j'ai eu le coup. Enfin, c'est pas moi qui ai pris 2 sièges dans l'avion.
2: Okay.
1: Mais j'ai fait une transition entre 2 villes aux États-Unis et on a dû me déplacer parce qu'en fait j'étais à côté d'un monsieur en fait qui prenait déjà 2 sièges, mais il empiétait sur le mien, en plus le 3e. Et j'ai dû bouger.
0: Il y en a même des fois, ils sortent les bras de l'avion. Ils posent leurs bras sur les ailes.
2: Et
0: ils servent des ailes comme un couloir, les mecs.
1: C'est vrai.
0: C'est un vrai problème là-bas.
1: Oh oui.
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0: C'est le moment de vous offrir 1000 euros cash grâce à Temporis, les agences d'intérim. Fanny et Stéphane sont là pour participer au grand blind test du matin. Bonjour à tous les deux.
5: Bonjour l'équipe.
0: Soyez les bienvenus sur Énergie. Le grand blind test du matin se joue en 3 manches. C'est quand même la test normale, sauf que là, vous allez avoir des indices avant chaque titre. Et quand vous avez l'indice, vous pouvez parier sur le nombre de secondes que vous pensez nécessaire pour trouver le titre. Une bonne réponse, ça fait un point. Une mauvaise réponse, c'est l'autre qui prend le point. Faut le titre ou l'artiste. Et c'est le premier à 2 points qui gagne le jeu. Attention.
5: Allez.
0: Début du grand blind test du matin. Premier titre, indice Marion.
2: Dark Vador en a. Ah, pas mal.
0: Il en a.
2: Oui.
0: Il en a. Avec cet indice, Fanny, d'après toi, combien de secondes pour découvrir le titre?
5: 5
0: secondes. Stéphane, tu la laisses ou tu veux baisser?
6: Je dirais 4.
0: 4 secondes. Fanny?
5: Je laisse.
0: 4 secondes, Stéphane, le titre ou l'artiste?
2: C'est
0: pas évident.
2: Ouais.
0: Avec un indice de merde en plus, pardon.
2: Très bien cet indice.
6: C'était Lina, non?
0: Oui, c'était Lina. Et l'indice, Dark Vador en a, Major Laser.
2: Bien sûr,
0: il a un laser. Ça veut dire que le point va à Fanny. Deuxième titre avec un indice de Jeff.
1: Pas mal pour un nom de shampoing.
2: Pourquoi c'est bien.
0: Je sais pas, j'aime bien jouer des choses. Pas mal pour un nom de shampoing, mais disons que si t'as le nom, t'as gagné quoi.
2: Ouais.
0: C'est, y en a pas trois, y en a pas trois ou quatre quoi. Des noms de shampoing.
2: Pas mal de marques quand même.
0: Des arts. Mais des artistes qui ont un nom de shampoing.
2: Ah oui, non, ça non.
0: Ah oui, dans ce sens-là. Parce que je vous rappelle que c'est dans ce sens-là qu'on cherche. On cherche pas une marque de shampoing en fait. On cherche un. C'est quoi ? On va sur une réunion sur les indices après l'émission.
2: Manu, t'as l'équipe que tu mérites quoi.
0: Fanny, d'après toi, combien de secondes pour trouver le titre ou l'artiste ? Qu'un nom de shampoing. 5 secondes. Stéphane, tu baisses ou tu la laisses?
6: Franchement, je crois que j'ai peut-être une idée, donc j'irai même une.
2: Oh, wow.
0: Ok, bon, on peut pas laisser en dessous, donc une seconde pour Stéphane. Attention, c'est parti.
6: C'est Pierre Garnier.
0: Malgré tous les shampoings, il a trouvé. Faut bosser les indices, mec.
1: Non, ça aurait pu être Robert Schwarzkopf, hein.
0: Qui c'est ça? Non, il n'existe pas. Bon.
2: Allez.
0: Ça fait un point pour Stéphane, un point pour Fanny. Voici le troisième titre. C'est Lorenza qui va te donner un indice, qui va vous donner un indice.
2: Jamais sans son chapeau et sa guitare. Oui.
0: Ah oui, là. Là, on part du coup très large.
1: Oui.
2: Oui.
0: Je ne savais même pas qu'il avait un chapeau et une guitare.
2: Ah bon? Si, ouais. Si, attends.
0: Moi, je ne suis pas. Ah ouais. Fanny, combien de secondes?
5: Je vais dire 5.
0: 5 secondes pour le découvrir, le titre ou l'artiste. Stéphane, tu descends ou tu la laisses?
6: Je descendrai à 4.
0: 4 secondes. Jamais sans son chapeau et sa guitare, Fanny. Tu les sens? Tu les sens ou tu peux le laisser, hein, 4 secondes?
5: Allez, 3.
0: 3 secondes pour Fanny. Stéphane, tu la laisses à 3 secondes ou tu descends?
6: Allez, je laisse.
0: 3 secondes, Fanny, pour découvrir ce titre ou cet artiste.
5: Jason Mraz.
0: Jason Mraz.

0: Fanny, 2 points pour toi. Stéphane, je vais t'offrir le t-shirt Manu sur Énergie pour te remercier d'avoir été avec nous. Et tu nous rappelles quand tu veux.
1: Avec grand plaisir. Passe un très bon week-end, l'équipe. À très bientôt.
0: Toi aussi, très bon week-end. Et Fanny, tu repars avec 1000 euros. Alors.
2: Merci
0: Temporis. 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On t'embrasse fort Fanny.
2: Merci, gros bisous à tous et bon week-end.
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0: C'est le jury de The Boys Kids.
5: Oui. Ouais.
0: Et ça continue demain soir sur TF1.
9: Ouais.
0: Voilà.
5: C'est très sympa.
0: Voilà. Alors, merci Marion pour cette analyse.
5: Ils ont des très beaux talents cette année.
0: Voilà. Absolument Marion. Alors attendez, s'il vous plaît, le débat continue sur The Boys Kids. Oui, Jeff. Oui.
9: Profitez-en parce que c'est les derniers castings à l'aveugle demain. Après, on part sur les battles.
5: Voilà.
0: Lorenza, quelque chose à rajouter?
10: Très sympathique.
0: D'accord, très bien. Moi, je ne l'ai pas fait.
9: Moi, je préfère. Je préfère aux adultes. C'est plus rigolo, je trouve.
0: Merci, Jeff, pour ce débat. Il était terminé, le débat.
9: Il était terminé, le débat.
0: Attention, Lorenza, t'as un mec avec une caméra derrière toi.
10: Je suis cerné, là.
0: Fais attention, tu peux pas bouger.
10: Je lève les mains.
0: Parce qu'il faut qu'on explique, il y a une équipe de tournage qui est arrivée dans le studio. Et alors, on sait pas trop pourquoi. C'est Florent, le producteur, qui nous a dit.
10: Oui.
0: Il y a des gens, ils viennent tourner dans le studio.
11: Eh oui.
0: Bah oui.
10: C'est impressionnant.
0: Est-ce qu'on peut savoir, est-ce que quelqu'un peut venir nous expliquer?
10: Oui, c'est bien. Allez.
0: C'est pourquoi? Pourquoi vous tournez? Qu'on sache quand même pourquoi. Parce qu'en plus, je me suis pas maquillé ce matin et j'ai pas mis mes barésilles.
10: Ah,
0: et Dieu sait si je suis sexy en barésilles.
11: Alors du coup, pour la bande démo du

0: cran qui est à côté des chiottes là-bas. Voilà. Et ben on frappe dedans. Voilà, ça vous donne une idée de truc. Et alors, on commence petit.
1: Ouais.
0: Alors, on va écouter Lucenzo. Filmez. Hein. Maïla Moreno, ça arrive pour vous. Avant ça, on ouvre les lignes. 0 870 42 48. Vous avez envie de réagir à ce qu'on dit dans l'émission. Vous avez besoin d'un conseil. Vous avez envie de partager quelque chose, une expérience que vous avez vécue. Vous avez vu un truc. 0 870 42 48. On a Mylène qui est là. Bonjour Mylène.
2: Bonjour Manu, bonjour l'équipe.
0: Sois la bienvenue sur Énergie Mylène. Qu'est-ce qu'on peut faire pour toi ce matin?
2: Moi, pour plaire à un mec à un date, j'ai dit que je courais comme lui. Et du coup, il m'a proposé de faire un footing dimanche matin. Par panique, j'ai accepté. Sauf que j'ai pas couru depuis 3 ans.
0: Attends, t'es peut-être sauvé. Peut-être que lui, il a menti aussi. Ah oui, t'as raison. Bah oui.
3: Bah non, parce que sinon, il lui propose pas un footing.
4: Bah non, ouais.
3: Il vient de lui proposer un footing dimanche.
0: Parce que tu sais, quand tu dragues et que t'es un mec, tu fais n'importe quoi.
3: Oui.
0: Tu peux paniquer et dire ouais, je t'emmène en week-end et tu en regrettes 2 secondes après.
4: Mais au cas où, elle doit quand même se préparer. Tu vois,
3: invente une blessure.
4: Au genou, c'est bien ça. Oui. Elle a raison, Marion.
0: Excuse-moi, mais inventer une blessure, ça ne fait que reporter le problème pour plus tard.
4: Bah oui, il y a un moment. Elle aura le temps de s'entraîner.
3: Ouais, pour une blessure qui dure longtemps sinon.
0: Genre 8 ans.
3: Ouais. Pourquoi pas.
4: Retiens ce mot, périostite. C'est la blessure du coureur.
0: C'est quoi ça?
4: Une périostite. C'est au tibia, en fait, tu peux te blesser et tu peux plus courir pendant des semaines et ça te fait hyper mal. Et en plus, t'auras l'air de t'y connaître, c'est stylé.
0: Mylène, qu'est-ce que t'as eu ce matin? Qu'est-ce qui t'est arrivé? T'as eu quoi?
2: Une périostite.
0: Eh ben, bien sûr. C'est une affaire réglée, Mylène.
4: Et voilà.
2: Merci beaucoup, les
0: filles. On est là. Vous avez des problèmes à régler pour vos dates merdiques. On est là. On t'embrasse, Mylène. Et bon date. Tiens-nous au courant, d'accord? Tiens-nous au courant.
2: Oui, je tiens au courant.
0: Si t'as besoin, tu m'as la chat GPT de te faire une fausse échographie d'une périostite. Ça marche très bien. Et ça ira. Gros bisous, Mylène. Merci de nous avoir appelés. Il y a Mathieu qui est là aussi. Bonjour, Mathieu.
5: Salut, Manu. Salut, les ouin-ouin.
0: Qu'est-ce qu'on peut faire pour toi, Mathieu, ce matin?
5: Alors moi, pour sécher mon chien quand il rentre mouillé de balade, eh ben, je prends une de mes serviettes à moi, je la lave après. Est-ce que c'est crade ou pas?
0: Bon.
3: Oh non.
4: Ah si.
3: C'est dégueu.
6: Tu la laves,
3: Non,
6: une machine à 90 degrés, c'est bon.
0: Attends, je vous rappelle que Jeff est celui qui joue de la flûte avec son nez qui ne nettoie pas.
3: C'est vrai.
0: Je dis ça comme ça. Donc, tu sais quoi? T'es hors jeu sur ce débat.
6: Ah bon, c'est moi, à chaque fois.
3: Même si tu la laves.
0: Ah, non, mais nous, on a des chiens et en fait, on a sacrifié des serviettes, quoi. Des vieilles serviettes qu'on avait, c'est les serviettes des chiens.
4: Voilà, c'est leur serviette.
0: Voilà.
4: Chacun sa serviette.
0: Exactement, Mathieu.
5: Donc vous êtes en train de me dire que c'est crade?
4: Oui, clairement.
0: T'avais pas compris?
5: C'est bon.
0: Vous avez la même serviette pour les pieds et le visage, vous?
3: Ah oui, par contre.
6: Ah bah oui.
4: Oui.
3: Bah attends, t'as combien de serviettes, toi?
0: Ah non, et moi aussi.
3: Ah d'accord.
4: Non, c'est un menteur.
3: Non.
4: Non,
0: non, ma femme a 2 serviettes. Elle veut avoir 2 serviettes pour le visage et donc elle m'en met aussi 2.
3: Est-ce que vous échangez avec ta femme les serviettes?
0: Alors si elle fait ça, ça vient sa serviette.
3: C'est vrai?
0: Ah oui.
3: Ah non, nous on partage.
6: Ah pareil.
4: C'est vrai?
3: Oui.
0: Vous avez une serviette pour 2?
3: Oui.
0: Tout le temps?
3: Oui.
0: Oh. Mmh. Bah tes pieds vont sur son visage?
3: Oui.
0: Ah, c'est vos délires. Pas de soucis. Merci beaucoup, Mathieu, de nous avoir appelés.
5: Grosse bise à vous, continuez bien.
0: Pourquoi tu cries? Bon week-end à toi, Mathieu, merci de nous avoir appelés.
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0: Et nous allons parler de ce que les femmes trouvent attirant chez un homme.
4: Physiquement ou mentalement?
0: Vous allez voir, parce qu'il n'y a pas que du physique, il y a aussi du mental. Ils ont posé cette question, je trouvais ça sur Internet. Les filles, quelle est la chose dont les hommes ont honte, mais que vous trouvez attirant?
4: Ok.
0: Ça va nous enlever nos complexes un peu.
6: Merci.
0: Écoutez bien. Le manque d'expérience avec les femmes.
3: Ah bah bien sûr.
4: Bah
3: oui.
4: C'est touchant.
3: Ouais, c'est hyper touchant.
6: Ah merde.
0: Ah.
3: Puis ça dit de vous que vous n'êtes pas un gros coureur, un gros charreau, tu vois.
4: Ah, on dit non au charreau.
3: Oui.
6: Après, on peut leur faire croire. Elles vont pas les vérifier.
0: Pas besoin, moi. De... Non, autant je trouve que je suis au jeu de société, là, je sais pas. Ce que les femmes trouvent attirant chez un homme, et pourtant, nous, c'est des trucs dont on peut avoir un peu honte. Le fait qu'il soit totalement chauve.
4: Bah oui. Moi, je vous avais dit que mon crush, quand j'étais petite, c'était Monsieur Propre. Donc, oui, effectivement, des fois, ça m'attire les chauves.
0: Marion, non, pas du tout.
3: Non, alors là, je suis désolée, je suis pas chauve.
4: Pas dans cette thème-là.
0: Et avec un toupet.
3: C'est encore pire.
4: Non, toupet.
0: Le fait qu'il vous parle de ses problèmes, est-ce que ça vous touche?
3: Un petit peu.
0: Pas trop.
3: Un peu sensible et tout, oui, j'aime bien.
4: Moi, je suis pas comme Marion là-dessus. Moi, ça me fait chier.
0: Ok. Ce qui explique peut-être.
4: Oui, ma situation actuelle. Oui, oui.
0: Ce que les femmes trouvent.

0: différence chez un homme, et pourtant c'est les choses dont il peut avoir un peu honte. Le fait qu'il soit pas très musclé.
1: Ouais, bah bien sûr.
2: C'est pas grave ça du tout.
1: Pas grave, c'est réconfortant. Non. Un petit bidon là.
3: Oui. Ah non mais oui.
2: C'est bien comme oreiller.
3: Excusez-moi, j'avais pas compris Emmanuel, mais c'est pas musclé, c'est-à-dire gros ou tout ou trop maigre?
0: Bah pas musclé quoi.
3: Ah d'accord, bon, c'est bon, je fais partie alors, c'est bon.
1: Oui, t'es bon, oui. T'es dedans. T'inquiète pas.
0: T'avais besoin d'un avis ou parce qu'apparemment tu l'as déjà. Là.
3: Voilà, ne me rassurer, non, c'est bien.
0: Est-ce que les femmes trouvent attirant chez un homme aussi qu'il soit proche de sa mère, apparemment?
1: Ah, pas trop, non.
0: Non, ok, bon, bah, très bien alors.
1: Non.
0: Ce que les femmes trouvent attirant chez un homme, mais il peut en avoir honte, les hommes qui ont des poches sous les yeux.
1: Quoi? Ah, si, ça a un côté, je vois un peu.
2: Ah bon?
1: Ouais, un côté, je réfléchis beaucoup, je dors très peu, je suis un peu, tu vois, tourmentée.
2: Oui, mais Marion, elle est très artiste torturée, je crois, un peu.
1: Ouais, j'aime bien ça.
2: Ah, j'ai capté.
1: Moi, plus t'es noir sous les yeux, plus ça me fait kiffer. C'est génial! T'es sûr?
0: Ah, voilà. Plein de scarifications.
1: Ah, c'est ça. Pas, mais
2: c'est toujours plus.
0: D'accord.
1: Ouais, mais quand c'est trop beau, trop
3: parfait. Après, c'est un panda, après, c'est ouais, avec les grosses taches, là.
1: C'est très mignon, un panda.
0: Bah, ouais. C'est son délire, hein. Elle fait des voyages, il paraît des fois juste pour voir des pandas. Incroyable. Est-ce que les hommes trouvent attirant chez un homme la timidité?
2: Les femmes, ouais. Oui.
0: Ouais, ça sent le mauvais, ça.
1: Non, c'est pas ouf non plus.
0: Non, soyez honnête, soyez honnête.
1: Non, honnêtement, non, trop timide, c'est pénible.
2: Mais je crois que j'aime bien au début, et puis après, je suis là, allez, c'est bon, on y va, là. Enfin, tu vois, donc.
0: Mais t'es pas un peu bad boy, ça, plutôt?
2: Bah, je l'étais. Je l'ai été, et maintenant, je me range du côté des gentils, ouais.
0: Ah.
2: J'essaye.
0: Vous voyez, hein?
1: Alors.
0: Alors, oui, il est musclé, il est gros, il parle fort comme ça. Mais le bad boy, il a pas de petit cœur, là, qui bat.
2: Non, mais oui.
0: Les jambes et les bras hyper poilus.
2: Quoi?
1: Et des femmes qu'on dit ça?
0: Oui.
2: C'est des singes.
1: Non, mais pas forcément.
0: Je t'entends en fait.
2: Pardon.
0: Je suis un peu poilu moi.
2: Oui.
0: J'ai des poils dans le dos.
3: Ah, là, tu les retires pas toi.
0: Qui remontent et juste qui descendent jusqu'aux
2: fesses.
0: Oui, jusqu'aux fesses. Les poils de.
2: Mais rase.
0: J'ai pas envie, ça fait mal.
3: Non, mais c'est non, rapide.
0: Tu tons.
2: Comme un bouton.
0: Et oui, c'est ça. Tu mets un pull aussi après.
3: Non mais moi je vais en institut, c'est rapide. Hein. Ils font ça en 10 minutes.
0: Je sais pas, je
2: voilà, tu demandes à ta femme de.
0: Ouais, mais c'est plusieurs fois qu'elle me dit je vais te les enlever.
2: Ah bah voilà.
0: J'ai pas envie.
2: On t'a pas dit schlack. On t'a dit juste.
0: Non, elle m'a dit schlack elle.
1: Ah.
0: Justement.
1: Ah, elle veut schlacker.
0: Ouais, elle veut schlacker.
2: Aïe aïe aïe.
0: Elle veut me schlacker, me déschlacker, me re-schlacker. Tu calme-toi la schlaqueuse.
2: Aïe aïe.
0: Je suis pas un mec qu'on schlaque facilement moi. Alors. En plus, je suis sûr que je serai le schlack d'un soir.
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0: J'ai les infos culture.
2: Oh. C'est rare ça.
0: Parce
2: dans l'émission.
0: Ben oui. Pour ça que j'ai une petite musique qu'on met jamais. Des infos culture parce que je ne sais pas si vous êtes au courant, mais il se passe un truc ce week-end.
3: Journée du patrimoine.
0: Oui. Exactement.
3: Tout à fait, oui.
0: Ce sont les journées du patrimoine. Le principe, c'est qu'on peut rentrer dans des endroits qui sont pas forcément accessibles au public d'habitude.
2: C'est génial.
0: C'est gratuit.
2: Oui.
0: Il y a des musées qui sont gratuits aussi, et on peut aller dans des genre. Je crois qu'on peut aller à l'Élysée. Hein.
1: Ouais. Au château et tout. Oui, bien sûr.
0: Au château de quoi?
1: Dans tous les châteaux normalement, ils ouvrent leurs portes.
0: Dans tous les châteaux.
1: Oui. Ah, c'est génial. Pas, c'est le but quoi.
0: En Dieu. Vous allez y aller?
1: Non.
0: Ok, j'en passe. Ouais, week-end très chargé. Hein.
2: Ah oui,
0: alors, bien sûr, Lorenza.
2: Non, mais j'ai un week-end de malade. En vrai, j'aurais bien été, mais j'ai 4 cours de danse demain, toute la journée. Après, j'ai le concert des Pussycat Dolls. Dimanche, je vais à un restaurant dans le noir. Enfin, bref, c'est. Ah oui, ça n'arrête pas là.
0: C'est compliqué pour les journées du patrimoine.
2: Bah, je loupe cette année, mais je serai là l'année pro.
0: Bon, une deuxième info culture.
2: Oui. Oula.
0: Écoutez bien, en Espagne. Il y a des paléontologues qui ont découvert plusieurs fossiles de dinosaures qui datent d'il y a 150 millions d'années. Des fossiles de Diplodocus. Et c'est une première. Pourquoi? Parce que c'est la preuve que le Diplodocus, il a vécu en Europe.
2: Ah, bon,
3: ah okay. On ne savait pas avant.
0: Et non.
3: D'accord.
0: Et ça veut dire que le Diplodocus, il a vécu en Europe. Et ça change tout, les amis. Ça montre qu'elle a pu vivre ici.
2: Oh là là.
1: C'est pas bien,
2: c'est la première fois de l'année que tu le fais, Manu.
0: Ma première vanne de Madonna ouais, de cette saison. Merci de m'avoir appelé, merci d'avoir été là.
2: Marion et Jeff, vous allez connaître ça.
0: J'aimerais remercier tout le monde pour la vanne de Madonna.
2: Ah, ouais.
0: Je la fais régulièrement. Sachez que dès qu'il y a une info sur les dinosaures en général, et une petite vanne de Madonna qui est prête à dégager derrière. Voilà, ça me fait plaisir.
2: On adore.
0: Bon, passons à autre chose. Lorenza va sauver des vies.
2: Ah mais bon oui, je vais sauver 3 vies.
0: Non mais c'est important.
2: Bah oui, parce que je vais donner mon sang à l'EFS et bah, jeudi prochain.
0: C'est quoi l'EFS?
2: C'est l'établissement français du sang.
0: C'est ça, ouais.
2: Ouais, okay. C'est ça. Et j'ai appris qu'Energie était partenaire et c'est leur anniversaire, ils fêtent leurs 25 ans, c'est trop bien.
0: Eh ben écoute,
1: ouais, bah, bravo.
0: Faut le faire.
2: J'ai été sur internet, j'ai recherché mon petit sang tout près de chez moi et hop, je vais donner mon sang jeudi prochain.
0: Bah bravo.
2: Oui, ah ouais, je suis trop contente. Je le fais tous les 3 mois.
0: Tu veux que ce passe? Ils disent non, mais t'en regardes pas. C'est bon. Non, c'est bon, on vous écoute à la radio, on n'a pas...
2: Non, mais c'est hyper important,
0: non,
2: ça
0: mais la
2: que
0: personne nous a dit qu'elle préfère attendre.
2: Il est bien, mon sang.
0: Oui, bien sûr, allez. On le garde. On le garde en... Tu sais, c'est comme les baguettes chinoises, on les garde au cas où.
2: Je serais trop vexée.
0: Comme les sauces qu'on a dans les tiroirs.
2: Mais ouais, c'est ouais. Bon.
0: Qu'est-ce que là, là? Alors, j'ai du ketchup et il y a le sang de Lorenza. On voit du ketchup.
2: Je suis là.
0: 9h49, c'est bien en tout cas, bravo.
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1: C'est génial.
0: Voilà, ouais. C'est la classe.
1: Rien d'autre à dire.
2: Tu pèses dans le game. Hein.
0: Ben alors, on est là ou on n'est pas là?
2: Ah ouais, ouais.
0: 9h55, merci d'être avec nous. Comme chaque matin, il y a le week-end qui arrive, on est bien. Et pour démarrer le week-end, je vous ai sorti un titre. Parce que tous les jours, on se quitte avec un titre happy qui donne le bon mood. Celui-là, dès les premières notes, vous allez faire « Oh ouais !» Ça sent le karaoké pour Lorenza.
2: Ah. Ah.
0: Avant ça, notre dernier appel du jour, c'est Alexandre. Bonjour Alexandre.
6: Bonjour Manu, bonjour Lorenza, bonjour Jeff et bonjour Marion.
0: Bonjour.
2: Bonjour.
0: Avec cet accent Alexandre, tu pourrais être un des chefs dans Top Chef.
2: Oui.
0: Il y a toujours, tu pourrais être cuisinier quoi.
3: Bien sûr, toi tu mets de l'huile d'olive toi.
0: Exactement.
3: Comment je du beurre.
0: Qu'est-ce que tu fais comme métier Alexandre? Si nous dis cuisinier, sans déconner.
6: Je suis maraîcher. Maraîcher.
0: C'est pas loin.
2: Ça marche aussi, ça marche.
0: Maraîcher, tu fais pousser des légumes.
6: Voilà, que des tomates on fait pousser.
0: Que des tomates.
3: Ah, donc c'est tomatier donc.
0: Oui, tomatier,
6: ouais,
0: c'est ça.
6: On peut dire ça.
2: Bah, le fils de Marion serait très heureux.
1: L'idole de mon fils.
0: Le fils de Marion aime les tomates, mais il aime aussi se les écraser sur la figure.
1: Aussi, ouais, dans sa main. Il aime les cueillir. Non, mais il peut rester 10 minutes devant une tomate à la regarder et à la caresser. C'est ça qui m'angoisse.
2: Moi, je trouve ça trop mignon.
0: C'est mignon, mais je te rappelle qu'il a 28 ans. Netflix, ils font des documentaires sur des gens comme ça.
1: Arrête.
0: Il aime les tomates, il aime les tomates. T'as beaucoup de tomates? Tu fais combien de tomates par an?
6: On fait à peu près 1 million de kilos.
2: Wow.
0: Hein, 1 million de... Je pensais 1 million de tomates, toi. 1 million de kilos.
6: Non, de kilos, c'est 1000 tonnes, oui. À peu près, ça dépend des années.
0: Waouh. Mais tu fais des tomates, c'est le même modèle de tomates ou c'est des...
6: On a plusieurs variétés, des variétés anciennes, des jaunes, des bleus, des roses, des cerises, des grappes.
0: Les mangez pas, les bleus. Hein. C'est...
6: Ah, si, elles sont très bonnes.
0: Vous les avez laissées trop longtemps, les bleus. T'as 1 million de tomates.
2: Ouf.
0: Écoute, on est un peu collègues, j'ai 2 plants de tomates dans mon potager.
1: Oui, c'est vrai.
0: Alors,
1: mais t'as pas des jaunes, toi?
0: J'ai les jaunes.
1: C'est vrai?
0: J'ai les rouges et les jaunes.
2: Mais t'as pas les bleus?
0: Parce que je veux rester en vie. Alexandre, je vais t'offrir le mug Manu sur Énergie, je te rajoute le t-shirt Manu sur Énergie aussi.
6: Ah, c'est super sympa, merci.
0: C'est sympa de nous appeler aussi, et d'être là avec nous et de lancer cette journée, de lancer ce week-end. Passe un très bon week-end, Alexandre, et passez-vous aussi un très bon week-end. Et ce week-end, il va très bien démarrer. Comme chaque jour, je vous mets un titre qui va vous donner un bon mood. Celui-là.
2: Oh oui.
0: C'est pas le micro-ondes qui a sonné au début. Hein. C'est le début de Nadia et c'est parti.
2: Oh ouais, on va bouffer le week-end.
0: Mais ça. Tu vas le manger.

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0: approximative. J'ai envie de dire que c'est une émission parfaitement imparfaite qui va se démarrer.
1: C'est beau, ça.
0: Pas mal.
1: Ouais.
0: Je suis pas seul. Il y a évidemment Marion qui est là depuis le début de la saison. Il y a Jeff aussi qui nous a rejoint. Lorenza est là, comme chaque jour. On va écouter BTS avec Swim. Il y aura aussi Eva sur la piste. Si vous avez envie d'être notre premier appel du jour, notre numéro, il n'a pas changé. C'est le 0870-4248. Et on peut faire un petit tour du studio aujourd'hui pour démarrer. Qu'est-ce que vous avez envie de partager avec nous? Allez, Marion, oui.
2: Mon mec me fatigue. Je ne sais pas. Non, mais je vous assure, je crois qu'on n'est pas sur la même fréquence.
0: Ça fait deux semaines qu'on a commencé et déjà vous commencez à avoir de l'attention parce que tu lèves tôt le matin.
2: Non, c'est pas pour ça.
0: J'ai eu peur parce que je veux pas être la cause d'un problème.
2: Jamais de la vie. Non, c'est son cerveau. Il fonctionne pas comme le mien. Il est perché. Et je vous assure, on ne se comprend pas. Il est complètement perché.
0: Mais par exemple.
2: Alors il y a des phases tous les jours, mais une qui est quand même assez marquante. Comme ça, vous allez comprendre le personnage. Quand je lui ai annoncé ma grossesse.
0: Ouais.
2: Je lui ai tendu le test de grossesse.
0: Ok.
2: Ouais. Bon, il y avait écrit 2-3 dessus. 2,3. Ça, c'est le nombre de semaines où tu es enceinte. Depuis 2-3 semaines.
0: Alors, excusez-moi, mais alors moi, les tests de grossesse, j'en ai vu qu'un dans ma vie. Et c'est quand ma femme m'a montré le sien. Hein. Sinon,
2: Tu comprends quand même que quand il y a écrit 2-3, c'est 2-3 semaines.
0: Ah non?
2: Ah, tu savais pas?
3: Bah, tu penses que c'est quoi?
2: Ah, parce que lui, il croyait que c'était 2-3 bébés.
3: Oh donc, non, mais c'est génial.
2: Ah, mais il me dit, il commence à paniquer. Mais comment ça, 2-3, mais comment on va faire? Mais c'est 2 d'abord ou c'est 3? Je lui dis, mais c'est complètement con, quoi. C'est le nombre de semaines. Donc, ce beau moment s'est transformé en un moment de panique et c'est ça tous les jours.
0: Mais alors, honnêtement.
3: C'est drôle.
0: Alors, moi, je me souviens même pas quand elle m'a montré que.
2: Non, mais à ton époque, il n'y avait pas 2, le nombre 3. De semaines.
0: À mon époque, c'était un bout de bois. À ton époque, quand je jetais un caillou dans l'eau, il y avait une sorcière qui disait si elle allait être un garçon ou une fille.
2: Alors, en vrai, c'est récent, ça doit avoir 10 ans, 15 ans peut-être.
0: Non, notre fille, elle a 15 ans, donc du coup, effectivement. Ouais. Moi, il y avait juste un plus, je crois.
3: Oui, ouais, c'est les barres, normalement. Ah oui, ok.
0: Ouais, ou une barre, je sais pas. Ouais. Non, les barres, c'est sur le téléphone quand t'as du réseau, donc c'est pas ça.
2: Il comprend pas, quoi.
0: Bah oui, mais ça, c'est pas son truc, il peut pas le savoir, il n'en regarde pas tout le temps.
2: Mais non, mais c'est pour tout. Je lui ai demandé hier d'aller chercher du café, il est parti faire les courses, il est revenu avec tout sauf du café. Et c'est ça tout le temps, mais je vous jure que c'est vrai, c'est hyper fatigant.
0: Oh la vache.
2: Bon, je l'aime quand même, mais.
3: Oh, c'est beau.
2: Il me saoule.
0: C'est dommage la phrase de fin. On a Gaël avec nous au téléphone. Bonjour Gaël.
4: Bonjour Manu, bonjour l'équipe.
0: Sois le bienvenu sur Énergie Gaël, t'es notre premier appel du jour, c'est avec toi qu'on lance ce vendredi, tu nous appelles d'où?
4: De Saint-Évarzec, dans le Finistère.
0: Saint-Évarzec. Ouais, tu es dans le Finistère, oui. T'as que des noms comme ça,
4: ouais.
0: Saint-Évarzec, Ploubilbec.
4: Oh. Bien sûr.
0: Gaël, qu'est-ce que tu fais réveiller si tôt? Tu vas partir travailler?
4: Oui, c'est ça, ouais. Bah, là, je me prépare justement pour le boulot. Après, j'ai un peu de route, donc j'aime bien écouter l'émission.
0: Ah, t'aimes bien nous écouter? Putain, c'est rare, parce que moi-même. écoute, sois le bienvenu parmi nous. Déjà, je vais t'offrir le mug Manu sur Énergie, comme ça le matin. Si tu travailles tôt pour aller au boulot, tu pourras nous écouter. Et c'est quoi ton boulot?
4: Je suis maçon. Je travaille pour des particuliers.
0: J'en ai bouffé des tutos de maçonnerie, moi.
5: C'est vrai?
0: Je vous ai dit que j'avais fait mon barbecue.
2: Oui, c'est vrai.
0: Et j'ai fait mon barbecue et j'avais. C'est que dalle, il va se foutre de ma gueule, Gaël, mais j'avais 10 parpaings à mettre. Et pour mettre 10 parpaings, mais j'ai regardé tellement de tuyaux de maçonnerie pour essayer de comprendre comment les parpaings fallait les mettre, dans quel sens, pour que ce soit droit et tout. J'ai acheté des trucs dont je me suis jamais plus servi après. Les fils, là, qui doivent pendre pour que ce soit droit et tout.
2: Ah, c'est un métier, hein?
0: Ah, c'est un job. Ah ouais, c'est là où tu dis waouh, non, mon mur, je vais pas le faire moi. T'as jamais fait des tutos, Gaël?
4: En faire, non. Après, tu sais, ça arrive à tout le monde, pas forcément sur la maçonnerie, mais sur d'autres choses. Des fois, quand tu veux faire quelque chose, pour le faire bien, t'es obligé de regarder un petit peu aussi ce que tu fais.
0: Non, j'ai eu peur que tu me dises, ouais, moi aussi, je regarde les tutos de maçonnerie.
4: Non, pas en maçonnerie, non.
0: Je l'ai dit parfois, peut-être que si on regardait plus de tutos en radio, on serait meilleur.
5: Ah oui, c'est vrai.
0: Gaël, je te souhaite une très belle journée. Je t'offre le mug Manu sur Énergie. Et puis bon week-end à toi en avance.
4: Eh ben, merci beaucoup. Bon week-end aussi et bonne journée. C'est gentil.
0: Ciao. Soyez les bienvenus sur Énergie. On est là avec vous. Il y a les sondages du matin qui arrivent. Et si vous avez envie de nous parler, vous savez quoi, pour démarrer l'émission? On va ouvrir les lignes.
5: D'accord.
0: Ça, de temps en temps dans l'émission. Ah oui, on va le faire. Vous nous appelez 0-870-42-48. Vous avez envie de nous parler. Vous avez besoin d'un conseil. On est le pire conseil du monde. Vous avez envie de nous raconter quelque chose. Vous avez besoin d'un avis. Vous voulez réagir à ce qu'on dit dans l'émission. 0-870-42-48.
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0: Voici les sondages du matin. 3% des gens ont déjà rompu par SMS en utilisant uniquement ça. Wow. Comment ils ont rompu par SMS? C'est pas très compliqué à trouver. Marion?
2: Une photo?
0: Non, c'est pas une photo. Lorenza?
3: C'est un mot, juste un seul?
0: C'est pas un mot.
2: Ah, un vocal?
0: C'est pas un vocal non plus.
5: Est-ce que c'est un gif? Un truc qui bouge, tu sais, genre je me barre avec la valise?
0: Ça bouge même pas. C'est même pas ça. C'était un emoji.
2: Oh, c'est dur.
5: Mais tu mets lequel?
3: Bah, le cœur brisé.
2: Ou le bye-bye. Ah, ouais.
0: Oh là, t'as le doigt maintenant.
3: Oui, ah, oui, c'est horrible.
0: Bah, si c'est parce que l'autre a fait un truc pas très très sympa.
3: Ah, oui, oui, oui.
0: Pour 4% des gens, c'est le critère numéro 1 pour choisir un appartement ou une maison. Quel est ce critère numéro 1, Jeff?
5: La distance avec le boulot?
0: C'est pas la distance avec le boulot. Ah. Non, ça n'a pas de rapport avec le travail.
5: D'accord.
0: Marion?
2: La présence d'un dressing?
0: Non, c'est pas à l'intérieur de la maison ou de l'appartement.
2: Ah.
0: Ah, Lorenza?
3: Il doit y avoir quelque chose tout près?
0: Oui, absolument.
3: Un espace vert?
0: Pour 4% des gens, c'est le critère numéro 1 pour choisir un appartement ou une maison. C'est pas un espace vert, c'est pas une forêt, c'est pas un jardin.
5: Un Mario,
2: un bar.
0: Un bar. Ouais. C'est que non, mais Marion, attends, Marion va pas bien en ce moment. On a commencé l'émission tout à l'heure. Elle nous a dit que c'était un peu tendu avec son mec. Là maintenant, elle a besoin d'un bar. Ça commence à partir en sucette.
2: Ah, c'est important, PMU, hein. La vie de quartier, quoi.
3: Oui, c'est vrai.
0: C'est pas un bar, mais c'est un commerce.
5: Ah, c'est un commerce.
0: Ouais.
5: Bah, un truc, un point de livraison au cas où tu te fais livrer un truc maintenant, tu vois.
0: Ah, pas con, mais c'est ouais. Pas ça. C'était une boulangerie.
5: Ah oh, oui, ça, je suis d'accord.
3: Bon, il y en a toujours.
5: Bah non.
3: Partout. Bah, j'ai l'impression qu'on est envahi de boulangeries.
0: Envahi de boulangerie partout, c'est pas possible ça. Alors c'est incroyable. Alors qu'il y a beaucoup moins de locations de vélos qu'avant.
3: C'est vrai. Il y a 3 boulangeries tous les 100 mètres partout.
0: C'est incroyable ça. Il y a beaucoup moins d'agences d'intérim que de boulangeries. C'est pas normal. Allez, dernier sondage du matin. Un homme sur 5 a pleuré quand il a découvert ça. Quand il a découvert quoi, Jeff?
5: Bah qu'il était cocu.
0: Non, c'est pas ça. Il y a besoin de personne d'autre.
5: Ah, d'accord.
0: Non. Lorenza?
3: C'est pleurer de joie ou de tristesse?
0: C'est pas de joie.
3: Ok.
0: Non, c'est pas non plus de la tristesse. Tristesse, mais c'est genre. Pleurer pour ça, quand même, c'est. Ouais, t'es un peu. T'es sensible, quoi.
3: Ah oui, ok.
0: Marion?
2: Ça concerne son physique?
0: Oui.
2: Sa première ride?
0: Non, c'est pas loin. C'est dans le même esprit que la première ride. Jeff?
5: La première fois que tu te vois, il ne peut plus voir la balance parce que du coup, le ventre. C'est que moi, des fois, je me dis merde, je vois même pas le poids.
0: Le ventre qui cache la balance. Et je vois pas, j'ai pas pris.
5: Ah ben voilà.
0: Mario?
2: La première calvitie.
0: Non, mais c'était en rapport avec les cheveux, c'est le premier cheveu blanc.
2: Oh, bah, pleurer pour ça, ça va.
3: Bah, moi, j'ai pleuré quand j'ai découvert que j'avais un poil de sourcil blanc.
2: Oh.
3: Je commence à avoir des poils de sourcils blancs, mais c'est horrible. Arrête, parce que vraiment c'est un complexe.
0: C'est marrant ça de blanchir des sourcils avant les cheveux.
3: Mais j'ai jamais vu ça. Enfin, je comprenais pas et c'est arrivé d'un coup. Et je me suis dit mais non, mais imagine, ça m'arrive autre part, genre en dessous des bras ou même au tralala, genre. J'ai des poils. Non mais imagine, ça repousse blanc. Mais
0: c'est incroyable. C'est incroyable que tout soit blanc sauf tes cheveux.
3: Non.
0: Ce serait fou, hein.
3: Non.
0: Alors, avec ton mec, mais dis donc, c'est fou ça. Tu es au courant que en bas c'est tout blanc.
3: C'est horrible.
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0: Bah, Moussa, un des grands champions de Koh Lanta, mais dans le All-Star, il s'est fait éliminer. Alors, Marion, ouais. Suit ça.
2: Hein. Alors, attention, il est quand même sur une île secrète, hein, parce que tous les éliminés partent sur une île secrète pour éventuellement une deuxième chance. Donc, on sait jamais, il a une chance sur 7 ou 8 d'en revenir. Mais c'est pas gagné, c'est pas gagné, parce que c'est pas le meilleur cette année.
0: Moussa n'est pas le meilleur.
2: Ah,
0: oh là.
2: Non.
0: Oh là, on a une critique Koh Lanta dans l'équipe. Attention.
2: Il y a du lourd cette année.
0: Et puis, attention, c'est premier degré, hein, pas de vanne, hein, elle est tendue. On ouvre les lignes ce matin, 0-870-42-48. Avant de s'écouter, mauvais Joe épilé. Eh ben, on vous prend au téléphone. Vous avez envie de nous parler, vous avez envie de raconter quelque chose, il vous est arrivé quelque chose, vous avez besoin d'un conseil. Ça, c'est vraiment notre truc, les conseils.
5: Ouais.
0: On a Coralie qui est avec nous. Bonjour Coralie, qu'est-ce qu'on peut faire pour toi?
9: Salut Manu, salut toute l'équipe. Alors moi, j'ai besoin d'un conseil. J'ai très envie de faire un soir asiatique, mais j'ai très peur. Du coup, est-ce que vous l'avez déjà fait? Qu'est-ce que vous avez à me conseiller?
0: Alors moi c'est très simple, je n'ai jamais fait de saut à l'élastique et je ne ferai jamais de saut à l'élastique de ma vie.
3: Mais toi t'as le vertige de ouf.
0: Exactement. Et non, je veux pas faire popo dans mon pantalon en sautant d'un pont, ça ne m'intéresse pas. Marion ?
2: C'est quand même le seul loisir où tu paies pour avoir peur de clamser.
0: Oui.
2: C'est affreux, je veux dire, non, mais si tu te jettes, c'est, je sais même pas comment on peut avoir envie de faire ça.
0: Bah, t'as le parachute aussi, hein ?
3: Bah oui, moi c'est mon rêve.
2: Oui, bah.
0: Ah, mais tu l'as jamais fait.
3: Non, j'ai fait le parachute et à mon avis, sur l'élastique, ce sera pour 2027, je crois.
0: Oh là là. Oh. Ah, Florent, notre producteur, tu l'as fait ?
10: Oui, je l'ai déjà fait.
3: Ah.
10: Et en fait, ce qui est hyper agréable, je trouve, c'est de la chute.
3: Oui.
10: Mais les rebonds, par contre. Ça, c'est pas fou.
3: C'est mauvais pour le dos, faut être gainé. Hein.
10: Tu te fais un peu genre. Tu te fais un peu balader dans tous les sens. Quoi.
0: Est-ce que tu ne conseillerais pas simplement de chuter sans élastique et s'écraser
10: mais, l'idéal, c'est une chute en continu.
0: Mais au moins, t'as pas les rebonds.
10: Exactement.
0: Non, mais moi, ça m'angoisse. C'est...
10: Faut pas hésiter, faut sauter direct.
3: Après, c'est pas tellement.
0: Mais c'est pas tellement la chute, les rebonds. Moi, c'est le côté. Je ne gère pas le bordel.
5: Ouais.
2: Et oui, c'est l'élastique est bien accroché, quoi.
0: Mais tu sais pas. Oui. Tu vois, ils vont dire, ouais, t'inquiète pas, c'est sécure. Mais c'est sécure de quoi? T'en sais rien, t'es pas avec moi quand je vais tomber. Non, Jeff?
5: Ah, moi, je rêvais d'essayer parce que j'ai déjà fait du saut en parachute, tout ça, machin. Et une fois, je vais avec un pote qui fait le saut en élastique. On était en vacances en Thaïlande. Et quand on est revenu, je l'ai pas fait, j'ai pas osé. Je me suis dit, la prochaine fois, je vais le faire. Et quand on est revenu, je suis tombé sur un reportage sur les accidents. Et en fait, c'était pile à l'endroit où on est en Thaïlande.
3: Ah,
5: ça s'était passé quelques semaines avant nous. On savait pas. Et quand j'ai vu ça, je suis j'y étais, j'ai failli le faire. Donc là, je suis refroidi depuis.
0: Ah, bah, Coralie, je pense que là, vraiment, t'as vraiment donné envie de le faire.
9: Non, mais je veux dire, oui, j'ai très envie, là, du coup. Hein.
3: Ouais, non, mais si tu meurs à ce moment-là, c'est que c'était ton heure. Je suis désolée.
0: Attends, tu sais quoi? Vraiment, si un jour je meurs et que tu dois faire un petit discours, vraiment, vraiment, tu fais ça. Il nous manque Manu, évidemment, mais bon, c'était son heure. Coralie, je te souhaite quand même un bon week-end.
9: Merci, bon week-end.
0: Bon week-end à toi. Damien est là. Bonjour, Damien.
11: Salut Manu, salut toute l'équipe.
0: Bienvenue sur Énergie, qu'est-ce qu'on peut faire pour toi Damien ?
11: Merci, bah moi écoute, je voulais remercier ma boulangère qui me met de côté une baguette pas trop cuite tous les matins.
0: Oh,
2: c'est gentil ça.
0: Voilà. Alors.
5: Allez, petit service, c'est important, ouais, comme ça.
0: Voilà. La phrase la plus entendue à la boulangerie.
5: Ouais.
0: Et des baguettes bien moulées, pas trop cuites s'il vous plaît.
2: Une tradie ?
3: Ah oui, oui.
0: J'en ai plus. Ah, alors une festigraine.
2: Ah oui. Personne n'en veut de celle-là.
0: Il y a toujours des noms, en fait. Le festigraine. C'est pas forcément bon, mais le nom, il te fait dire. Ça doit être L6, oui. Ça, festigraine. Merci Damien de nous avoir appelés. On te souhaite une très belle journée.
11: Merci à vous. Bonne journée.
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0: pas seul, il y a Marion.
1: Je suis là.
0: Il y a Jeff.
2: Bonjour.
0: Il y a Lorenza.
3: Eh oui.
0: Ah Lorenza, tu peux nous parler de ton appli?
3: Oui, j'ai installé une appli anti-gaspi.
0: Ah, elle va nous en parler. On va écouter Mauvais Joe. Il y aura aussi Ed Sheeran. On va vous offrir du cash. On va jouer au Club des Génies. C'est dans 5 minutes, juste après Mauvais Joe. Vous inscrivez en envoyant Manu par SMS au 7-10-12. Mais oui, Lorenza a téléchargé une application anti-gaspi.
3: Oui, depuis la rentrée. Et plusieurs fois par semaine, j'achète les invendus dans les supermarchés.
0: Ah,
3: je
0: ne
3: faisais jamais ça avant. Et en fait, c'est moins cher. Et puis, ça évite aussi le gaspillage et que ça finisse à la poubelle. Et en plus, ça me donne envie de cuisiner. Moi qui cuisine jamais, quoi. Et puis, j'avoue, j'ai bonne conscience, quoi. Genre, je me dis. Non, mais tu vois, tu te dis, allez, je participe à un truc cool, quoi.
0: Mais l'appli, en fait, elle t'indique là où tu peux aller récupérer des choses, genre, limite, presque périmées, donc il faut les prendre aujourd'hui et les achètes.
3: Bien sûr, mais il y a des trucs que tu peux facilement congeler. Enfin, en plus, moi, j'aime bien parce que les messieurs, ils sont trop gentils, ils m'aident à faire mon petit panier et tout. J'aime bien. Enfin, bref, c'est un win-win, c'est trop cool comme expérience.
0: Et c'est vrai que ça te donne bonne conscience.
3: Ah, je me sens une bonne personne, genre.
0: Je pense qu'honnêtement, pour être vrai, on a tous des trucs comme ça où on se dit, allez, je le fais, ça me donne bonne conscience pour la nature. T'as l'impression que toi, t'es pas meilleur que les autres, mais pas loin.
3: Ouais, c'est ça.
0: Parce que toi, tu fais ça.
3: Tellement.
0: Tu vois, moi, par exemple, c'est les bouchons de bouteilles. Alors, vous savez pas, Marion et Jeff.
3: Non, mais
0: moi, je récupère partout, tout le temps. C'est devenu un toc. Les bouchons de bouteilles, je les mets dans un sac et ensuite, je les donne à une association et ils récupèrent les bouchons pour faire des choses après avec.
1: Ah, c'est bien.
2: D'accord.
0: Et voilà. J'ai l'impression de faire un truc extraordinaire.
1: Oui. Alors que bon.
0: Marion, je t'entends. Mais c'est ça, c'est le truc, ça te donne bonne conscience.
3: Ben oui.
0: Quelle est la chose que vous faites comme ça un peu, genre, qui peut vous donner bonne conscience, Jeff?
2: Alors moi, quand je vois un enquêteur dans la rue, des fois j'essaie de l'esquiver, mais deux fois sur trois, je vais quand même le voir et je le laisse me parler.
3: Oh, t'es gentil.
2: Et j'écoute le truc. Et même des fois, je donne des sous, du coup. Mais genre, tu sais, en abonnement, quoi, en virement mensuel.
0: Ah, bah, oui. Ouais. Alors, j'avoue, ça, je le fais pas, ça.
3: Ah non, moi non plus, hein. Franchement, là, t'es.
2: Alors, c'est défiscalisable, je vais vous le dire, quand même.
0: Ah, Florent, notre producteur.
4: Ça m'est déjà arrivé de valider une enquête avec quelqu'un, enfin, de m'abonner mensuellement, et deux jours après, j'ai perdu mon travail. Donc, deux jours après, j'ai rappelé, j'ai fait. Alors, je suis désolé.
0: Quelle est la chose que vous faites régulièrement ou que vous avez déjà faite juste pour vous donner bonne conscience? Appelez-nous 0 870 42 48. Ce qui est horrible, c'est qu'on se le fait pour se donner bonne conscience, mais on sait que c'est pas ouf, quoi.
1: Non.
0: Mais bon.
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0: Tiffany, bonjour.
7: Bonjour Manu, bonjour équipe.
0: On va jouer au Club des Génies, c'est déjà ta troisième participation. T'as déjà gagné 200 euros et tu vas tenter aujourd'hui de faire monter ta cagnotte de Génie des Génies à 300 euros. Mais en face de toi, il y a Gino.
2: Hey, fille.
8: Salut,
0: hey, Gino.
8: Salut,
0: Gino. Sois le bienvenu parmi nous.
8: Merci.
0: Ah, Tiffany, Gino t'a dit bonjour.
7: Bonjour Gino.
0: Ah oui, Tiffany, elle est déjà dans le game.
3: Ah oui, ça rigole plus.
0: Non, mais elle est là pour. Elle est pas là pour dire bonjour, hein. Alors,
3: non.
0: Elle est là pour récupérer 100 euros supplémentaires.
7: J'avais pas entendu.
0: Ah, c'est pas grave, ce sont des choses qui arrivent. Tiffany, Gino, attention. On va jouer au Club des Génies. J'ai 100 euros comme chaque jour. Et j'ai trois questions. Le gagnant ou la gagnante sera celle ou celui qui aura deux points. À chaque question, si vous pensez avoir la réponse, vous donnez votre prénom. Vous donnez ensuite votre réponse. Si elle est bonne, c'est un point. Si elle est fausse, le point va à l'autre. Celui qui atteint deux points est gagnant, gagne 100 euros et reviendra jouer avec nous lundi. Vous êtes prêts tous les deux pour jouer au Club des Génies?
8: Oui, prêt.
7: Oui.
0: C'est parti. Première question. Sur quelle chaîne passe l'émission Vendredi, tout est permis?
7: Tiffany.
8: Gino.
0: Tiffany en premier, on t'écoute.
7: TF1.
0: Et
3: Gino est rapide. Hein.
0: Pour Tiffany. Ah mais moins rapide.
3: Ah oui.
0: Attention. Voici la deuxième question. Quelle est la capitale de la Suisse?
8: Gino.
0: Gino, je t'écoute.
8: Genève.
3: Mais
0: non,
3: c'est
0: piégeux. C'est pas Genève, c'est Berne, la capitale de la Suisse, qui veut dire que le point il glisse de Gino à Tiffany, qui avait déjà un point, ça fait deux points, Tiffany gagne.
3: Ouais.
0: Wow. Gino, je vais t'offrir le mug Manu sur Énergie et puis tu nous rappelles quand tu veux, d'accord?
8: Merci, c'est gentil.
0: Je te souhaite une belle journée, un très beau week-end. Tiffany, 300 euros.
7: Ah, trop bien. Et bravo à lui parce que j'allais dire la même chose.
0: Et parfois, dans le jeu, il faut savoir fermer sa gueule.
3: Oui, c'est stratégique.
0: Tiffany, tu repars avec 100 euros supplémentaires, 300 euros pour toi et tu reviens jouer lundi pour tenter d'arriver aux 400 euros.
7: Trop bien, avec plaisir.
0: Et alors, belle journée à tous les deux.
7: Merci.
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0: Et on se donne bonne conscience ce matin. Quel est le truc que vous faites qui est cool, qui est bien, c'est bien. C'est mais vous le faites aussi parce que ça vous donne bonne confiance. Bonne conscience, pardon. Lorenza, elle a une appli anti-gaspi. Elle est contente. Ouais. Elle va dans les supermarchés récupérer les invendus. C'est cool, c'est chouette et ça lui donne bonne conscience. Marion, t'as pas dit toi?
1: Moi, je donne tous les vêtements trop petits de mon fils à des assos ou alors à des copines maman.
0: C'est bien, c'est bien ça.
1: Parfois, il y a quand même des petites taches ou des trous, mais je me dis c'est mieux que rien. Alors, j'hésite un peu, je me dis bon.
0: Non, mais ce que tu peux faire sinon, c'est le laver, peut-être.
1: Non, mais oui, je lave, mais bon.
0: C'est bien ça, de donner les vêtements plutôt que de les jeter, évidemment. Quelle est la petite chose que vous faites qui est cool, qui est chouette, et en même temps, ça vous donne bonne conscience? Shelly est là. Bonjour Shelly.
9: Oh, salut Manu, salut toute l'équipe.
0: J'adore ce prénom, Shelly, ça fait tellement Shelly. Cow-boy.
9: Merci.
0: Mais alors, et pourquoi je t'appelle Shelly? Tu sais, parce que t'as de la famille américaine ou pas du tout?
9: Non, du tout, c'est mes parents qui ont choisi.
0: Oui, j'imagine que c'est pas le voisin. Ah, dis-moi, on sait pas comment appeler notre fille. Je vais sonner chez Bernard, le voisin. Dis-moi, Bernard, tu sais pas comment on l'appellera, ma fille? Gaston. Allez, c'est bon, Gaston. Shelly, qu'est-ce que tu fais qui te donne bonne conscience?
9: Eh ben, moi, quand je vais faire les courses et qu'il y a une personne derrière moi qui a un ou deux articles, je les laisse passer devant moi, ça prend 30 secondes et puis je suis contente de l'avoir fait.
0: Ouais, je suis d'accord avec toi.
3: Oui, ouais. C'est vrai.
0: Tu te sens un peu super-héros du supermarché quand tu le fais?
9: Oui, c'est vrai.
0: Non, il y a ce truc-là de, ouais, je suis là, j'ai aidé quelqu'un, j'ai fait ma journée, j'ai fait ma bonne action de la journée.
2: Bien. Ouais, mais si la personne te dit pas merci une fois qu'il s'en va, Moi ça me frustre et je regrette.
0: Oh, bah, dis merci en général.
2: Ben non, il y en a, moi j'ai déjà eu des gens que j'ai laissé passer, tu sais, ils ont payé, puis ils sont partis comme ça, j'attendais un merci, tu sais. Même s'ils t'ont déjà dit merci une première fois,
1: ils vont partir.
0: Ah, deux! Non, tu veux deux? Merci, un au début et un à la fin.
1: Bah oui, bah bien sûr.
2: Au bout d'un moment,
3: Mais t'es fou.
2: Ben, je lui ai donné 30 secondes de mon temps.
0: Bah oui, on va pas te dire merci. Et puis quand tu vas au parking et tu veux qu'elle te porte tes courses aussi après? Comment ça se passe?
2: C'est mon caddie.
0: Merci Shelly de nous avoir appelé. Qu'est-ce que vous faites pour vous donner bonne conscience? T'en as encore, Lorenza?
3: Ouais, je donne mon sang tous les 3 mois.
1: Ah, ça c'est bien.
0: Ça c'est vachement bien.
3: Alors oui, c'est vachement bien, mais j'avoue que j'adore le dire. Parce que du coup, les gens se disent, ah, c'est une bonne personne, donc j'avoue que j'en joue quand même pas mal. Et puis c'est surtout qu'il y a beaucoup de bouffe après, enfin, on le dit souvent, mais il y a un festin.
0: Alors moi j'ai donné mon sang, mais le souci c'est que je suis tombé dans les pommes après.
3: Ah merde. Ah bah oui,
0: ouais.
1: T'as pas profité du buffet toi.
0: C'était au lycée. Et aussi j'ai profité du buffet après. Parce que quand tu tombes dans les pommes après, faut te nourrir hein.
3: Oui.
0: Alors, oh là là,
3: pour moi. Ah là c'est un régal. Sucré salé, t'as des pâtes, t'as des trucs, t'as des biscuits, des gâteaux.
0: Et puis le côté, tu donnes ton sang et tu tombes dans les pommes après. En plus, ça dure juste 5 secondes.
3: Ouais, t'as un héros, là.
0: Et ouais, t'as un peu le héros et t'as tout le monde autour de toi avec tous les gens qui viennent.
3: À fond.
0: Ouais, je sais.
3: Ils sont super gentils.
0: Je l'ai quand même fait. On est dans le sujet. Bastien est là avec nous. Bonjour, Bastien.
10: Salut Manu, salut toute l'équipe.
0: Bienvenue parmi nous, Bastien. Quel est le truc que tu fais qui te donne bonne conscience?
10: Alors moi, ce que je fais, c'est que quand je vois une maman seule galérer avec sa poussette dans les escaliers, je propose toujours mon aide, même si je suis chargé, si je suis pressé.
3: C'est très bien.
0: Oula, Lorenza.
3: Non, mais je te jure, il y en a qui ne le font pas. Et pareil avec les valises. Je trouve ça cool quand quelqu'un vient t'aider naturellement. Juste demander, vous n'avez pas besoin d'aide. Et il y en a plein qui te regardent et t'en galère et tu te dis, alors,
0: Moi, mon truc comme ça avec les valises que j'adore faire, c'est dans le train, quand il y a une vieille personne qui doit prendre sa valise et qu'elle est un petit peu en hauteur pour sortir, je vous prends votre valise, madame.
3: Allez,
0: et là,
3: écartez-vous.
0: Ne vous inquiétez pas, madame. Je veille sur Gotham City. Merci beaucoup, Bastien, de nous avoir appelé.
10: Salut, belle journée à tous.
0: Belle journée à toi. Mozy Manega est en Roussel tout de suite. Et ne l'oubliez pas, je veille sur la ville. Vous avez une valise? Je vous la sortirai. La SNCF vous remercie, avec Manu sur Énergie.
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0: Je vais vous énerver tous.
1: Oh non.
0: J'ai une liste devant les yeux de phrases courtes, mais énervantes.
3: Ok.
0: Attention, je démarre. Moi, j'aurais pas fait ça comme ça.
2: Ah oh, oui, ah oui, ah oui.
0: Le pire, c'est au barbecue.
3: Ouais, les saucisses.
0: Ouais, ouais. Le... Ah, tu ne piques pas les saucisses, j'aurais pas fait comme ça. Phrase courte mais énervante, j'ai une liste. Hein. Je dis ça, je dis rien.
3: Horrible.
0: Eh ben, le dis pas.
3: Ouais.
0: Bien sûr. Les phrases courtes mais énervantes. Quand on veut, on peut.
1: Oh là là. Je peux dire ça, moi.
3: Ouais. Bah oui, oui.
0: C'est drôle. Mario a dit oh là là. Ah oui, je peux le dire.
1: Ah, mais ça m'énerve. Mais c'est tellement
3: c'est vrai. Pardon. En fait, ça énerve quand on nous le dit, mais nous, on peut le dire, tu vois.
0: Oui, c'est ça. Exactement. Quand on veut, on peut. Les phrases courtes mais énervantes. Et si saute par la fenêtre, tu sautes aussi.
1: Phrase de daron.
0: Phrase, exactement, bien sûr. Phrase courte mais énervante. T'as dit quoi? Je t'ai pas écouté.
1: Oh ça, là là.
0: Non, mais ça je le fais.
1: Oh, mais c'est pas bien, ça.
0: En fait, je peux commencer une conversation avec quelqu'un, il va me répondre, mais je suis sur autre chose en même temps, et je sais pas, comme s'il y avait un mur qui bloque le son devant moi. J'ai complètement zappé.
3: Bah, moi, je boude, hein. Je répète pas.
0: Bah, t'as dit quoi? J'ai pas écouté. les phrases courtes mais énervantes. Oui, oui, c'est bien, oui. Avec le petit dédain qui va bien. Et une petite dernière phrase courte mais énervante qu'on a tous entendue. Moi, quand j'avais ton âge, je sais, quand t'avais mon âge, t'avais des clémentines à Noël et tu jouais avec un bâton pendant 2 heures. Je sais. Merci.
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0: 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C'est vendredi, il y a ce petit goût de week-end.
3: Oh, oui.
0: Ce petit goût de, allez, quoi, il reste pas longtemps. Ce petit goût de dans 3 heures c'est fini.
2: C'est ça.
0: Mais pas pour vous, on est désolé. On est avec vous pour démarrer ce vendredi, pour commencer ce vendredi. Tout à l'heure, je vais vous dire un truc. Dès 7h du matin, c'est dans la tête que ça se passe.
2: Mais
0: on est en vacances dans la tête. Oui, vous allez avoir votre journée à bosser. Oui, vous allez avoir des choses à faire. Vous avez suffi de changer un petit truc le vendredi pour que ce soit un week-end. On parlait souvent du Friday wear avant.
1: Ah oui, c'est vrai.
0: Tu t'habilles différemment le vendredi, t'as l'impression déjà d'être dans le week-end. Voilà. Et faites la même chose. Vous êtes chirurgien, vous arrivez en clown.
1: Voilà. Très bien.
0: Alors, madame Garin, on tente l'opération de la dernière chance. Vous voyez, des trucs comme ça, quoi.
3: Pas sûr que madame Garin kiffe le clown chirurgien, mais bon.
0: Ça, mais parce que je suis en week-end.
3: Ah oui, oui, oui.
0: Ah là là, monsieur patron, qu'est-ce qu'il se passe? Oh là là, on va vous enlever la dernière jambe qui vous reste. Ah là là, voilà.
1: Angoisse de nuit,
3: c'est horrible.
2: J'ai très peur.
0: Mais il est en week-end, le chirurgien.
3: Bah oui.
0: Vous appréciez pas les week-ends? J'ai l'impression que vous n'appréciez pas beaucoup les week-ends.
1: Ah non, c'est les clowns, hein, qu'on a du mal. Enfin, le tien, en tout cas, est un peu.
3: C'est un peu angoissant.
0: Ça vous angoisse, les clowns?
3: Un petit peu, oui.
0: Ah vraiment?
3: Ah ouais, ouais.
0: J'adorais les clowns, moi, au cirque. J'ai jamais compris les gens qui sont angoissés par les clowns.
3: Voilà.
2: On comprend pas ce qu'ils disent.
0: Mais on comprend très bien ce que je dis quand même. C'est quand même incroyable, monsieur Rico. Oh là
1: là. Ils ont des grands pieds.
0: Oui, c'est.
2: Et un gros nez rouge.
0: Oui, c'est sinon, ce serait des acrobates. Hein. C'est comme ça qu'on les reconnaît, les clowns. Hein. Bon, on va écouter Katsai, McAnimal. Il y aura aussi Ariana Grande. Il est temps de doubler votre salaire.
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0: Ouais, et alors, c'est parti.
1: Tu vas le faire comme ça, vraiment?
0: Ah, je peux. Je peux faire le salaire en clown. Je suis désolé pour tous les gens qui ont la phobie des clowns.
3: Mais la personne va raccrocher, je pense, qu'il entend clown.
0: On va compter. Je vous appelle pour doubler votre salaire.
3: Oh là là.
0: Attention.
12: Et allô?
0: C'est Laetitia.
12: Oui.
0: Alors, c'est Laetitia de Goupvillers dans le Haut-Rhin.
12: On y est presque, la prononciation est pas ouf.
0: Oh là là là là là là. Vous avez raison, madame Patton. Je sais pas parler. Oh là, comment qu'on prononce?
12: C'est Goupvillers.
0: Oh là là, Goupvillers, c'est trop dur les enfants. Vous arrivez à le prononcer les enfants?
12: Non.
0: Oh là là. Laetitia, mais quel est le seul clown qui double ton salaire?
1: Ça fait flipper le clown carrément.
0: Laetitia, je t'annonce que je vais doubler ton salaire.
12: Oh punaise.
0: Ça va?
12: Eh ben, les vacances commencent super bien. Je suis en vacances tout à l'heure, c'est trop bien.
0: Mais alors, ça s'appelle le destin, c'est la vie, ça, voilà. On est vendredi. T'as ton salaire doublé, tu pars en vacances. 1 694 €, c'est ce que tu touches chaque mois. On va le multiplier par deux, ça va faire 3 388 € pour toi.
12: Oh punaise, vous me régalez. Je vous adore, je vous écoute tous les matins, vous me régalez. Oh, je suis trop fan.
3: Elle est trop mignonne.
0: Laetitia, remets-toi de tes émotions. Je t'embrasse très fort, je te dis bravo et passe de bonnes vacances.
12: Merci. Elles vont être bonnes, celles-là.
0: J'imagine. Et tous les gens qui ont repris le boulot depuis maintenant quelques semaines.
12: Ils vont me détester.
0: Oui. Je ne sais pas comment te le dire gentiment sans faire la peine. On t'embrasse, Laetitia.
12: Merci, c'est super sympa. Je vous adore. Continuez comme vous êtes adorable. J'adore vous écouter le matin, vous êtes top.
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0: Voici votre dose de bonnes nouvelles du jour. C'est parti, Marion, fais-nous rêver.
1: IKEA baisse le prix de plus de 1500 produits en Europe. C'est énorme parce que les baisses, ça peuvent quand même aller jusqu'à 28% par article.
0: J'ai entendu parler de ça, mais en revanche, t'as une vis sur deux. Tu débrouilles. Et t'as jamais le fond de l'armoire. C'est le truc mou, là.
3: Oui. On peut pas tout avoir. Hein.
1: Non, mais vous êtes peut-être prévu d'aller à IKEA ce week-end, acheter votre petite Kallax, là, mais... 28% moins cher.
0: Mais pourquoi?
1: Ouais. Et ben parce qu'ils pensent que du coup ça va, il va y avoir un bon retour sur investissement. Ils ont investi plus d'un milliard d'euros pour ça en toute l'Europe et ils se disent que ça va booster les ventes. Et moi je pense que ça va marcher, ça fait un petit effet de com. Ah bah t'as envie d'aller chez IKEA là.
0: Ah bah j'ai envie, tu sais quoi, elle me manque mon étagère Billy. Tu sais, quand t'es IKEA, c'est génial parce que tu vois des trucs, tu fais putain, c'est vachement bien, je vais le prendre. Et puis après, tu vas chez un pote, ah putain, il l'a aussi.
3: Ouais, ouais, bah, oui, c'est le problème, ouais,
0: c'est
3: la même.
0: C'est le problème d'IKEA. En fait, on est tous un magasin IKEA chez nous. Lorenzo, une bonne nouvelle.
3: Pour la rentrée aux États-Unis, il y a une prof qui a demandé à ses élèves de 4 ans d'apporter ce qu'ils aiment le plus pour le présenter à la classe.
0: Ah, c'est cool ça.
3: Ouais.
0: C'est une bonne idée.
3: Daniel, l'un des élèves, a fait un truc trop mignon. Il a ramené, avec l'accord de sa maman, hein, Sophia, sa petite sœur de 2 ans.
1: Oh, mignon.
0: Ah oui, il l'a pas mis dans un sac. Oh, ah, je vous ai ramené une petite sœur de 2 ans. Pendant ce temps-là, il y a la mère qui est en panique.
3: Et non, mais il a répondu aux questions de ses camarades avec sa petite sœur dans ses bras. Et je trouve ça trop mignon.
0: Ouais. C'est mignon.
1: Ouais, c'est adorable, mais.
0: Bah, quoi ?
1: L'élève d'après qui passe avec sa trousse préférée.
0: C'est vrai, c'est pas du jeu.
3: Il y a moins de cœur.
0: Faut accepter que le mec a gagné, quoi.
1: Voilà.
0: C'est tout. Bravo à lui. Jeff, une bonne nouvelle.
2: Ça se passe en Angleterre. Après 60 ans de séparation, il y a un frère et une sœur qui se sont retrouvés après qu'ils aient tous les deux posté la seule photo qu'ils aient d'eux enfants. Et ils l'ont posté le même jour sur Facebook. Et ils ont pu reprendre rapidement contact. Et ils se sont retrouvés après 60 ans. Parce qu'en fait, les deux photos ont été postées en même temps. Donc il y a eu corrélation. Les gens se sont parlé et en une journnée se sont retrouvés.
1: Et bon,
0: c'est improbable ça.
2: Bah oui. Il y a une seule photo.
0: Il y a des histoires comme ça.
3: Quoi,
0: il y a des histoires. Hey.
3: C'est beau.
0: Hey, Lorenza, comme
3: bah,
0: quoi,
3: comme quoi.
0: Ben oui. Ben oui. Lorenza, vous savez comment elle va finir un jour? Elle sera sur un bord dans un village, elle verra les voitures passer. Après, elle dit comme quoi. Hein. L'été, il y a des touristes. Hein.
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0: Tous ces gens ont un point commun. Ils ont fait la Star Academy.
3: Oui.
0: Et elle revient à la Star Academy. C'est le 10 octobre. Ce sera toujours présenté par Nikos. Et c'est Moziman, on l'a parlé, le nouveau directeur de la Star Academy, qui lui aussi avait gagné la Star Academy. J'ai envie de dire, la boucle est bouclée. Oh, extraordinaire. On arrive à compléter nos phrases. Et on continue à partager les choses qu'on fait pour nous donner bonne conscience. On les fait pas que pour nous donner bonne conscience.
3: Bah non.
0: Mais le fait que ça nous donne bonne conscience rentre quand même dans le truc. Comme moi qui récupère les bouchons pour les donner à une association.
3: Voilà.
0: Je trouve ça bien. Peu de gens le font au final, donc j'ai l'impression d'être un peu un super-héros des bouchons. Voilà. Quelle est la chose que vous faites qui vous donne bonne conscience? On peut se refaire un petit tour du studio avant de vous prendre au téléphone, Jeff?
2: Moi, j'ai l'hébergement facile. C'est-à-dire que les amis, s'ils viennent à Paris pour un jour, deux jours, un mois en stage, ils vont dormir à la maison. Même quelqu'un que je vais presque à peine connaître,
3: oula,
2: tu vois, que je croise en vacances en disant, ah, je connais pas Paris, bah viens à la maison et j'invite les gens, j'ai
3: un
2: une chambre de vie, ouais. Vraiment.
3: Ah oui.
0: Bah, ça peut me faire peur quelqu'un qui me dit ça. Non, parce qu'en fait, qui me dit que je connais pas, qui me dit viens à la maison.
2: Bah, on a bu quelques coups ensemble avant d'abord, mais
0: oui, voilà, ça me fait peur. J'ai vu des documentaires hein, sur des serial killers. Hein. Comment il s'appelait le mec qu'on
3: Dahmer.
0: Dahmer.
3: Ouais, bah oui.
2: Et du tout.
0: écoute si ça te donne bonne conscience.
2: Non, mais je culpabilise qui paye l'hôtel en fait.
3: D'accord, c'est mignon,
0: c'est gentil. C'est gentil. Ouais, quand quelqu'un arrive, t'es là et tu l'héberges.
2: Voilà, je lui fais à manger.
0: C'est bon. Oh, en plus,
2: voilà, je lui fais à boire.
0: Lorenza, qu'est-ce que tu fais?
3: Moi, je mets des avis positifs sur Google ou sur les sites des restos que j'aime bien, des activités que j'ai fait. Quand c'est bon, il faut le dire.
0: Ah, c'est bien ça.
3: Les activités que j'ai fait en vacances, j'ai écrit un mot pour le guide et tout.
0: J'avoue que je le fais jamais.
1: Moi, je fais l'inverse. Moi. C'est quand je suis pas contente.
3: Oh là là.
0: Ah, tu fais partie de ces gens-là, Marion.
1: Ah oui, mais quand vraiment je suis pas contente, quand je trouve que vraiment il s'est passé un truc inadmissible, ouais, j'y vais là. Bah oui, pour prévenir les autres. Ah, ça me donne bonne conscience de prévenir les autres.
0: Mais genre quoi, au restaurant?
1: Oui, quand les gens ont été impolis ou quand tu vois, par exemple, un hôtel a menti sur les prestations qui étaient censées être les siennes, et ben là, je le dis, je lui dis, n'y allez pas.
3: Mais en vrai, ça, c'est aussi très bien parce que moi, je lis énormément les avis et donc ça m'aide aussi d'avoir des gens qui disent les choses vraies, quoi.
0: Non. Vois,
3: si c'est de la merde, c'est de la merde. Enfin,
0: Il y a des gens qui me laissent des avis chez toi quand tu les.
2: Oui, oui, mais je les élimine tout de suite. Les avis.
0: Marie est avec nous. Bonjour, Marie.
14: Bonjour Manu, bonjour équipe.
0: Merci d'être avec nous Marie. Quel est le truc que tu fais qui te donne bonne conscience?
14: Je garde les jouets de mes enfants et c'est pour pouvoir les donner à d'autres parents ou à l'école.
0: C'est bien ça.
3: C'est très mignon.
0: Oui. C'est bien ça. Moi, avec ma fille, quand elle était petite aussi, au bout d'un moment, il n'y a plus le jouet, donc on lui dit on va le donner à des gens. Au début, clairement, c'est non.
3: Bah oui, oui.
0: Et après, tu lui expliques et puis elle le fait. Et franchement, même pour l'enfant, c'est vachement bien. Tu dis tu aides d'autres personnes.
3: Bien sûr.
0: Et ton jouet va avoir une autre vie après. Le partage, exactement.
2: Mais
0: oui.
2: Non, mais tu vends quoi au brocante après du coup? Ce serait marrant, c'est un truc. Faites-vous du pognon un peu.
0: Franchement, Jeff, pour aller vendre un jeu 1,50€ à la brocante.
3: Ouais, c'est ça.
2: Ah,
3: c'est
2: quoi pas. Non, faut beaucoup.
0: Donne-le. Merci beaucoup, Marie, de nous avoir appelé. Il y a Romain qui est là aussi. Bienvenue sur Énergie, Romain.
15: Bonjour, Manu. Bonjour, équipe.
0: Romain, quel est le truc que tu fais pour te donner bonne conscience?
15: Bah, quand je fais mes courses, parfois je prends des fruits moches. Ce qui me font de la peine, ils sont jamais mangés. Donc, je me dégoûte.
3: C'est mignon.
15: C'est bon.
3: Ben oui, ils ont le droit d'être mangés aussi. Hein.
0: Mais c'est vrai.
3: Mais c'est vrai.
0: Mais bien sûr.
3: Je suis d'accord avec lui.
0: Des fois, tous les fruits étalés, ils sont incroyablement beaux. Les concombres, ils sont tous la même longueur. Les poivrons.
3: Bah oui, mais ils sont tous mis en avant en plus. Exactement. On est tous les mêmes.
0: Voilà, en plus, dessus, t'as les petites lumières, ils brillent. Moi, je vais dans un endroit, ils brillent les concombres. T'as l'impression qu'il y a quelqu'un qui est passé avant avec un chiffon qui les a fait briller. Je me dis, mais comment c'est possible? En fait,
3: c'est les lumières au-dessus et tout. Oui, oui.
0: Et ben putain, il y a des endroits où il y a des pauvres poivrons, ils ont pas la tête de poivrons.
3: Ils sont tous rabougris.
0: Bah alors, et alors qu'ils sont aussi bons?
3: Bah bien sûr. Même meilleurs des fois.
0: Ne jugez pas les poivrons sur leur physique. Il faut regarder ce qu'il y a à l'intérieur, les pépins.
3: Évidemment.
0: Parce que derrière un poivron moche, il y a un petit pépin qui bat. Alors, merde. Romain, merci beaucoup de nous avoir appelés.
15: De rien, bonne journée.
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0: C'est Manu. Tout le monde est là, évidemment. Comme chaque matin, il y a Marion.
1: Bonjour.
0: Il y a Jeff qui est là.
2: Salut.
0: Il y a Lorenza aussi.
3: Coucou.
0: Et il y a vous qui nous envoyez des messages vocaux. On a une application, c'est l'application Manu sur Énergie. Elle est gratuite. Vous pouvez la télécharger pour Android, pour iOS. Et vous pouvez évidemment nous écouter en direct, écouter les podcasts et nous envoyer des messages vocaux. Quand vous en avez envie, à n'importe quel moment de la journée. Pendant l'émission, évidemment, si vous voulez réagir à ce qu'on dit. Mais à n'importe quel moment, vous avez fait un rêve, vous vous réveillez, vous dites, oh putain, faut que je leur raconte mon rêve. Évidemment, tout le monde a envie de nous raconter ses rêves. Vous avez vécu quelque chose, il s'est passé quelque chose, n'importe quoi. On prend tout. On écoute vos messages, c'est parti maintenant quelques-uns.
17: Salut Manu, salut les Wouin. Je vous appelle de l'hôpital où je viens d'enregistrer une vidéo incroyable où ma chérie qui est en train d'accoucher de notre premier enfant vient de faire une déclaration d'amour à Manu qu'elle écoute depuis 16 ans et qu'elle écoute là pour se détendre à peu près 30 secondes de donner la vie. Donc voilà, je voulais partager ça, éventuellement partager la vidéo. Merci pour tout.
0: Bah évidemment qu'il faut la vidéo.
2: Bah oui.
3: Bah dis donc.
1: Génial.
0: Mais envoie-nous la vidéo. Bien
2: elle
0: sûr.
2: Couche avec toi derrière.
3: Folie, genre.
0: Ce qui m'inquiète c'est je suis pas le père quand même.
3: Bah, complètes.
0: Normalement non, mais je serais le parrain quoi.
3: C'est ça. Ouais, bah oui.
1: C'est beau.
0: Et ce qui est marrant c'est qu'il est pas vexé quand même le mec. C'est oui. Juste avant que le bébé arrive, elle parle de l'émission quand même. C'est... Moi je suis flatté. Hein. Mais la vidéo elle doit être dingue.
3: Ça doit être fou.
0: Ah ouais. Écoute, si tu nous entends, vraiment envoie la vidéo. Tu nous laisses un message vocal sur l'application. Tu nous donnes ton numéro, on te rappelle et on se débrouille pour que tu nous l'envoies.
1: Et félicitations.
0: C'est... Ah oui, possible.
1: Ah bah oui. Il vient d'être papa quand même.
0: Bah, enfin, c'est pas le plus important.
1: Ah, c'est
0: la vidéo avant tout, enfin, c'est quand même incroyable. Allez, encore un message ou deux.
18: En train d'écouter le podcast du jour où vous disiez que le ketchup
16: dans les petits achats au restaurant, c'était infernal à ouvrir. Et ben figure-toi que j'ai fait un resto ce week-end où en fait ils ont mis des petits ciseaux comme les ciseaux d'enfant dans ces petits pots où il y a la moutarde, le ketchup et tout, et je trouve ça génial.
0: C'est vachement bien.
3: C'est trop bien.
0: En plus, les ciseaux, tu peux t'en servir si quelqu'un veut piquer dans tes frites. Paf.
1: Trop bonne idée, ouais.
0: Ah bien. Allez, encore un petit dernier.
18: Alors, je vais vous faire quelques petites imitations.
0: Oula.
18: Alors, déjà, je fais la poule.
3: Bon. Ah, pas mal.
18: Après, je peux vous faire Scooby-Doo.
19: Scooby. Laisse-moi les croques, Scooby.
0: Scooby-Doo.
18: Et ensuite, je fais Gollum.
19: Stupide en pitchoufleu, ça les abîme. Chacun en volance de poisson, faut bien goûter.
0: C'est pas mauvais.
1: Bah, c'est bien.
0: Mais un poil long.
3: Oui.
0: Franchement, moi, la poule, j'aurais dit merci, à bientôt.
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0: Bonjour Fanny.
22: Bonjour Manu, bonjour l'équipe.
0: Sois la bienvenue Fanny. 1000 euros pour toi. J'espère que ça va arriver. C'est grâce à Iri Piscine, nos amis d'Iri Piscine.
1: Ah oui.
0: Notre famille Iri Piscine.
3: Bien sûr.
0: Mais vraiment, je les considère comme.
3: Bah, c'est la famille.
1: Ah, c'est le sang.
0: Ah, c'est le sang de la famille. C'est ça, c'est vraiment ça. Attention Fanny, c'est 1000 euros, ils sont pour toi. Et ce matin, on va jouer ensemble, toi et moi.
22: Oh, super.
0: Je te rappelle les règles du jeu des 5 mots. Je vais sortir dans le couloir dans quelques secondes et quand je serai dehors, Lorenza va te donner 5 mots. Après chaque mot, tu vas lui donner le premier qui te vient en tête. Ensuite, je reviens. Elle fait pareil avec moi. Dès qu'on a un mot en commun dans nos réponses, c'est gagné, les 1000 euros sont pour toi. T'as tout compris, Fanny?
22: C'est parfait, j'ai compris.
0: Eh ben, allez, tu manques déjà, je m'en vais. Au revoir. À tout de suite, Fanny.
22: À tout de suite.
3: C'est bon, Fanny, Manu est sortie du studio, c'est parti pour le jeu des 5 mots. Allez, laisse Fanny se concentrer. C'est parti. Chauffage.
22: Hiver.
3: Famille.
22: Enfant.
3: Alarme.
22: Incendie.
3: Effacer.
22: Corriger.
3: Et ours.
22: Montagne.
3: Bien. En fait, ça a roulé, hein.
1: Ah ouais, elle était très forte.
0: Rapide.
3: On peut faire revenir Manu.
1: Elle était super.
22: Allez, ouais.
3: Elle est,
0: ouais, ça va être dur.
3: Top, hein, t'as intérêt à gérer.
0: Bonjour.
22: Merci de la pression.
0: Fanny, je vais tout faire pour toi. Je les veux, c'est 1000 euros pour toi.
22: Oh, merci, oui, j'espère.
0: Envoie tes mots, j'ai pas peur.
3: Allez, chauffage.
0: Centrale. Radiateur.
3: Non.
0: Calme-toi.
3: Elle avait dit hiver.
0: Ok.
3: C'est pas grave. Famille.
0: Enfant.
3: Oui.
0: Ah,
3: vous êtes mignon.
0: 1000 euros, Fanny.
22: Super, merci beaucoup.
0: De rien. Ça me fait plaisir.
22: En plus, j'ai une grosse facture de voiture qui est tombée hier.
3: Ah.
0: Qu'est-ce que t'as fait encore avec ta voiture, Fanny?
22: Non, c'est le FAP et la Déblou qui a lâché.
1: T'en rentres des mots, là. Ouais.
0: C'est le FAP et la Déblou sur le code du vide. C'est le B38 en coax. Il a flanché sur le démarre-valeur.
3: On n'a jamais entendu ces mots de notre vie.
0: Non, je crois que c'est Adiblou. C'est le Adiblou, là, le Adiblou oui, qu'on doit mettre dans les. Mais je sais pas trop
3: ce que c'est. Hein.
0: Bon, bref, elle a une facture.
1: Ouais. Okay.
22: Voilà, alors, j'ai une grosse facture qui vient de tomber, donc ça va être génial. Ça va la couvrir. Plaisir.
0: Il restait quand même trois mots. Hein. Oui. On va voir jusqu'où on peut aller.
3: Alarme.
0: Voiture.
3: Non. Incendie.
0: Oh.
3: Effacer.
0: Écrire.
3: Non, elle avait dit corriger. Et le dernier, c'est ours.
0: Polaire.
22: Ah oui, montagne, j'avais pensé à dit. Polaire, mais non, c'était montagne. Non,
3: un mot, c'est bon.
0: Un mot en commun suffit. Fanny, les 1000 euros, ils sont pour toi. Tu vas pouvoir réparer ton
3: truc de.
1: Ton petit flop
0: amateur. C'est comme ça que les garagistes nous font payer des trucs qu'on comprend pas. Je suis sûr que des fois, sur les devis, les garagistes, ils écrivent des mots sans savoir ce que c'est.
1: C'est sûr.
0: On t'embrasse, Fanny. Belle journée à toi, bravo.
22: Merci beaucoup, belle journée.
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0: On peut faire un petit tour du studio. Allez, qu'est-ce qui se passe dans vos vies? Qu'est-ce que vous avez envie de partager avec nous? Jeff?
23: Ouais, je suis en mode hésitation en ce moment. Peut-être que vous allez pouvoir m'aider. J'ai envie d'essayer le tango argentin.
0: Bon, je peux t'aider, n'y va pas.
3: Ah, mais si.
2: Mais j'ai peur que ça fasse vieux, mais j'ai vu qu'il donnait des cours devant l'opéra à Paris. Et tu vois, gratuit, tu te présentes et il y a des dames qui savent déjà danser. Elles te.
3: Bah,
2: je trouve ça super beau. Ouais, mais j'ai peur d'être jugée. Là, déjà, dans vos yeux, clairement.
1: On n'arrive pas à te représenter en danseur de tango, quoi. Mais peut-être qu'on peut être surpris.
0: Bah oui. Je sais pas, non, mais ça, tout ça m'angoisse, moi, ces danses-là.
2: Mais la danse en général, hein. Ouais,
0: oui, la danse en général m'angoisse. Mais en plus, quand on lui donne un nom avec un nom de pays, moi, ça me. Tango argentin, c'est trop pour moi.
2: Mais c'est super sensuel, tout ça.

0: chaque fois, c'est, ça commence à prendre.
1: Enfin, je pense que t'as pas vu les miennes parce que.
0: Ah oui, là, on est sur.
1: En fait, je crois que
0: j'ai. T'as 1000 trucs dessus.
1: Parce que les gens m'offrent des porte-clés un peu comme ta femme, mais sauf que moi,
0: c'est. Quand tu bouges, j'ai l'impression que c'est une vache qui bouge. Le bruit que ça fait là, c'est.
1: Et en fait, j'ai une loot, on m'offre des trucs, une salamande, un truc Ibiza, j'ai jamais été à Ibiza.
2: Mais il n'y a pas de clé, par contre.
0: Attends, en fait, on est d'accord que tes amis sont les plus radins du monde. Ils reviennent avec comme cadeau un porte-clés.
1: Ah oui.
0: C'est ça.
1: Et là, c'est nouveau. On m'a offert un porte-parfum en porte-clés. Et, voilà, je dois le remplir. On m'a dit, non, mais tu le remplis et tu l'as toujours sur toi. Donc, c'est en plastique.
2: En plus, il l'offre vide.
0: Oui.
2: C'est cool,
0: ouais. Oui, mais le porte-parfum, là, c'est énorme. C'est à la taille d'un téléphone.
1: Oui.
0: Mais...
1: Et j'ai ça dans mon sac tous les jours, quoi. Je sais pas quoi faire. En fait, j'ai peur de vexer les gens si je refuse les porte-clés, quoi.
0: Oui, non, mais à un moment, à ce moment-là, on va t'offrir des porte-clés avec des peluches énormes. Tu vas parler de travail, quoi. C'est...
1: Bah.
0: Oui. Eh ben, j'ai envie de te dire bon courage.
1: Merci.
0: Et pense qu'il y a pire que toi. Il y a des gens qui veulent faire du tango argentin. Donc, imagine. La galère. Quelque chose à partager.
3: Oui, j'ai un tatouage que je regrette beaucoup. Hein. C'est des cerises rouges en bas du ventre. Voilà, c'est
1: je l'ai vu, moi.
3: Hyper beau. Hein.
0: Ah, je l'ai pas vu.
3: Tu vois, c'est un peu le logo du Pacha à l'époque. Tu connais ce club
0: Non.
1: Ah, Ibiza. Ouais,
3: aussi, Ibiza. C'est les cerises, quoi. C'est emblématique. Bon, bah, j'ai envie de le faire détatouer. Donc, je me renseigne. Mais apparemment, c'est long, c'est cher, c'est douloureux. C'est pas bon.
0: Mais pourquoi tu veux l'enlever? Ça fait partie de toi.
3: Ah non, mais là, il est vraiment moche. Hein.
1: Mais elle l'aime pas.
3: Il est rouge, il a déteint, il est hideux.
0: Attends,
3: il est
0: en c'est quoi ce tatouage qui déteint? Ça n'existe pas.
3: Mais si, la couleur, elle est passée un peu. Attends, il a 20 ans le truc. Non, c'est pas beau.
2: Et tu veux pas l'intégrer dans un nouveau tour?
0: Tu fais l'arbre. Mais non, mais regarde.
1: En vrai, c'est une bonne idée. Mais
0: si les cerises elles sont pourries, tu fais un cerisier avec plein de cerises et ça c'est les cerises qui sont tombées par terre qui pourrissent.
3: Ah oui. Je peux pas faire ça en bas du ventre, c'est horrible. Mais gars.
1: C'est quand même grand.
0: Ce sera pas en bas du ventre, le cerisier il te prend tout le corps. Et tu fais des branches sur les bras.
3: Bah écoutez, merci pour vos conseils.
0: Je t'en prie.
3: Vraiment.
0: Et tu fais un petit oiseau tout en haut sur la tête, tu vois.
1: Marion les écoute pas.
0: Là, ça fait plaisir. Je vais rire. Attends, je te le paye.
3: Ah, super.
0: 7h51. Bon, on a résolu aucun problème, mais on s'amuse bien.
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0: On a un peu de temps pour les petites histoires. Des histoires, c'est pas possible que ça arrive, et pourtant, si, ça arrive dans la vraie vie. On va commencer en Hongrie. Il y a un homme qui a volé un véhicule. Une voiture, une moto, pas du tout, un avion.
1: Quoi ?
0: Il a volé un avion. Il y avait un avion sur une piste, il est arrivé, il a pris l'avion, il a décollé. Mais quelques minutes plus tard, il s'est posé en urgence dans un champ. Parce que, un, il ne savait pas piloter.
2: Oh. Ah oui,
1: c'est énorme.
0: Et deux, il était bourré.
3: Non.
0: Oui.
2: Un total, le combo.
0: La, rien ne va dans l'histoire. Il a été arrêté. Et quand il a été arrêté, il a quand même dit cette phrase. Je rêvais de piloter un avion, c'était le moment où j'avais.
1: Mais il a quand même fait atterrir l'avion dans un champ.
0: Il a juste décollé, je monte, je descends, quoi.
1: Ouais, mais juste, moi je trouve ça quand même incroyable. Je pense à tous les hommes qui disent, moi je suis piloté un avion.
0: Bah, lui,
1: il l'a fait, quoi.
0: Il l'a fait. Ouais, enfin lui, il l'a fait, maintenant il risque un peu la prison.
1: Oui,
0: quand même.
1: Bah, oui.
0: Bon. Une autre info, c'est pas possible que ça arrive, et pourtant si ça arrive. On va parler d'intelligence artificielle. C'est super, ça fait gagner du temps, mais pas tout le temps. Aux États-Unis, il y a trois randonneurs qui ont voulu escalader une montagne à 4300 mètres d'altitude. Et ils se sont basés sur les conseils de Gemini, l'intelligence artificielle. Et Gemini leur a dit qu'ils pouvaient escalader la montagne en 8 heures. Ça a duré des jours.
1: Oh non.
0: Ils se sont perdus. Ils ont dû appeler les secours au final.
3: Oh non, les pauvres.
0: Voilà.
2: Mon Dieu.
0: Bah oui, mais excuse-moi, mais autant pour faire des affiches de soirée moule frites, il y a du monde dans l'intelligence artificielle.
1: Mais oui,
0: mais pour guider les gens en montagne, il n'y a plus personne. Hein.
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0: C'est vendredi, on est le 11 septembre 2026. Il y a le week-end qui arrive. On est avec vous jusqu'à 10h. Quand je dis on, je ne suis pas seul évidemment. Il y a Marion.
3: Bonjour.
0: Elle est nouvelle depuis ce début de saison. Il y a Jeff.
2: Salut.
0: Il est nouveau depuis le début de saison. Il y a Lorenza.
1: Oui.
0: Elle est vieille depuis le début de saison.
1: Oh non, retire ce mot de ta bouche.
2: Elle aime pas ça.
0: Oh, non, je sais. Elle angoisse là-dessus.
2: Oui.
0: Mais t'as 33 ans.
1: Bah, appuie encore sur la chose.
0: Mais sérieux, 33 ans.
1: Non.
2: C'est un bébé.
0: Franchement, t'es pas encore, je pense, à ton.
1: Prime.
0: À ton prime. Bah, non.
1: Je sais pas comment je dois le prendre, mais.
0: Non, si je te disais ton prime, il était 10 ans, tu prendrais mal. T'as encore des années pour briller.
1: Allez.
0: Avant de t'écrouler.
1: Allez, merci.
0: Non, mais je te dis ça parce que moi, je commence à m'écrouler, tu vois.
1: Mais non.
0: Mais si, je me lève la nuit pour faire pipi. Alors.
1: Ah oui.
0: On va écouter BTS avec Swim. Adèle Castillon était avec toi. Et tout de suite, c'est le moment de vous offrir 1000 euros. C'est le moment du cash ou crash, 1000 euros. Pour vous, le crash, on le veut pas.
1: Non.
0: Le

0: Bon, il y a le Florent, notre producteur, qui me fait des signes.
1: Bah, ça fait un petit bout de temps que ça me titille un peu et j'ai une idée de jingle pour ce jeu-là.
2: Oh non.
0: Oh là là.
1: Et du coup, bah, je. Voilà,
0: attends, avant qu'on l'écoute, ouais. C'est toi qui as chanté?
1: Ouais, complètement. Ouais.
0: Parce qu'il faut savoir que Florent adore chanter, oui. Il prend des cours de chant. Et c'est-à-dire que vraiment, c'est son truc. C'est à chaque fois, tiens, je pourrais peut-être faire un truc en chanson. Discrètement, on essaye de botter en touche.
3: Mais c'est dur.
2: Mais il trouve plein d'idées différentes.
0: Oui, et maintenant il impose. Il arrive et il fait. En fait, je t'ai fait un jingle. Donc maintenant, c'est quoi? Tu me prends en otage.
1: Ah bah,
0: oui,
1: clairement.
0: T'as fait un jingle pour le cash
1: ou
0: crash?
1: Ouais.
0: Bah écoutons alors.
1: C'est parti.
4: C'est le cash ou crash, c'est le cash ou crash, c'est le cash ou crash.
2: Voilà. Ah ouais. C'est trop stylé en vrai.
3: C'est efficace, c'est efficace. Hein.
0: Mais dis-moi.
1: Oui.
0: C'est Brice de Nice, non?
1: Complètement.
0: D'accord.
1: J'adore. Légère inspiration. Mais...
2: Non.
0: Oh là, on est sur
2: si peu.
0: C'est plus de l'inspiration, là.
1: Ah bah, écoutez.
0: Mais c'est joli, hein.
2: C'est très cool, oui.
0: C'est joli, hein. C'est que t'as pris le temps en studio d'aller enregistrer, ouais, tout ça.
1: Là, il y a plusieurs voix. Il y a beaucoup de taf.
0: Ah, t'as fait plusieurs voix,
3: ouais. Ah bon?
0: Ah bah, réécoutons-le. Alors, oui. Si on peut le... Bah oui, quand même, il s'est donné du mal, le mec.
4: C'est le cash ou crash.
0: Ah oui,
2: voilà, ouais.
0: Ah, tu t'es péché, hein.
1: Ouais, il y a une cinquième.
0: Et
1: y a
0: pendant
1: une septième,
0: ce temps-là, on essaie d'avoir des trucs pour l'émission. Mais non, je ne peux pas m'en occuper.
1: Les priorités, quand même.
0: Jordan est avec nous. Bonjour, Jordan.
5: Bonjour, Manu. Bonjour, l'équipe.
0: Jordan, tu as eu de la chance. Tu vas participer au cash ou crash avec un jingle aujourd'hui. C'est stylé.
5: Ouais, carrément.
0: Jordan, peut-être 1000 euros pour toi. Je te rappelle les règles du jeu du cash ou crash. J'ai 3 questions. Si tu réponds juste à la première, tu gagnes 250 euros. Si tu réponds juste à la deuxième, tu doubles ton gain. 500 euros. Et si tu réponds juste à la troisième, tu doubles encore ton gain. 1000 euros. C'est le quoi?
4: C'est le cash ou crash. C'est le cash ou crash.
0: Voilà, nous on déconne. Pendant ce temps-là, Jordan, il est tendu.
5: Non, ça va.
0: J'espère que tu auras ces 1000 euros. Tu peux t'arrêter quand tu veux aussi. Tu repars avec ton gain. Hier, on s'est arrêté à 500 euros. C'est très bien. Si tu te trompes, je te le rappelle, tu perds tout. C'est le cash ou crash. Attention, c'est parti. Première question pour 250 euros. Quel animal est Dingo, l'ami de Mickey?
5: Un chien,
0: c'est une bonne réponse. 250 euros pour toi. Est-ce que tu t'arrêtes là?
5: On continue.
0: Pour 500 euros, voici la deuxième question. Quel duo de DJ français a collaboré avec Star Sailor sur le titre Four to the Floor en 2026?
5: Les Daft Punk. Aïe.
0: Non. Aïe. On le veut pas le crash, mais c'est le crash pour toi.
2: Ah non.
0: C'est Offenbach et on le joue beaucoup sur Energy. Le remix de Tarcellor pour To The Floor.
5: Bon bah tant pis, pour une prochaine fois alors.
0: Ah ouais, les Daft Punk qui se sont arrêtés il y a quelques années, ouais. Jordan.
5: J'espérais pas tomber sur de la musique et malheureusement je suis de la musique.
2: C'est quand même la radio.
0: Ça fait une bonne partie de notre vie quand même. Je suis désolé, je vais t'offrir le mug Manu sur Energy et tu le rappelles quand tu veux. Belle journée, Jordan.
5: Merci beaucoup.
0: Et attends, c'est pas tout, t'as encore droit à un cadeau. Le jingle de Florent, le producteur, pour le cash ou crash.
4: C'est le cash ou crash.
0: Bravo Florent.
1: Merci.
0: Et si vraiment t'as d'autres idées?
1: Demain. Lundi.
0: Tu m'as pas laissé faire ma phrase.
1: Lundi.
0: Non, tu ne veux pas entendre la fin de ma phrase, je crois.
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0: On va s'apprendre des choses. Voici les infos aléatoires du monde. Je vous annonce que la mienne, je vais répondre à une question que personne ne se pose.
3: D'accord.
0: Mais quand vous aurez la réponse, vous faites.
3: Mais oui.
0: Putain, c'est fou qu'on soit jamais posé cette question-là.
2: Ok.
0: Avant ça, Marion, quelque chose à nous apprendre?
8: Info animalière. Quand les bourdons n'ont plus d'énergie, ils font des mini-siestes sur les fleurs.
0: C'est mignon.
2: C'est trop mignon.
0: Ouais. C'est mignon. Le bourdon est gentil, hein?
2: Bien sûr. Ouais.
0: La guêpe est pas.
2: Non, c'est pas un bourdon.
0: Non, le frelon, c'est vraiment.
2: Alors lui.
0: Le frelon, c'est une petite pute.
2: Hein. Clairement, dis-le. Oui,
0: on m'a appris un truc sur les frelons horribles.
2: Quoi?
0: À côté de chez moi, j'ai des voisins qui ont des ruches. Et elle m'a expliqué qu'il y avait de moins en moins d'abeilles parce qu'elles se faisaient bouffer par les frelons asiatiques.
2: Oh,
0: et en fait, les frelons asiatiques, ils arrivent, elle m'a expliqué, ils se mettent à côté de la ruche et quand il y a une abeille qui arrive, paf! Il lui arrache la tête.
2: Oh,
0: ah, ça m'a fait une peine horrible. Ah non, vraiment, les frelons, c'est des putes.
3: Ah non, je les déteste.
0: Ah non, vraiment.
2: Oh.
0: Ouais, bah oui.
2: Allez, on repart.
0: Je suis désolé pour ton
2: info. Oui,
8: moi je parlais de des bourdons hyper mignons.
2: C'était trop mignon.
0: Les bourdons sont... En plus, les bourdons, ils ont des... comme des petits poils.
2: Mais oui, oui. Je
0: puis ils sont un peu gros, oui. Ils sont mignons. Ouais. Le bourdon, il est pas méchant,
8: non. Non. Puis là, tu les imagines faire la petite sieste sur la fleur. Là, oui. Ils font comme nous, ils disent allez, 5 minutes et ils se réveillent 3 heures après. C'est trop mignon.
0: Un peu la tête dans le cul. Ouais. Oh, je me suis réveillé trop tard. Jeff, une info à nous apprendre.
3: Freddie Mercury, le chanteur de Queen, eh ben, il a aucune sépulture officielle et personne ne sait où sont ses cendres. À part son ex-femme, c'est la seule personne.
0: Mais on sait qu'il s'est fait...
3: Oui, ça c'est sûr, il s'est fait
2: incinéré.
3: Voilà, mais il n'a pas voulu dire où étaient ses cendres. Il n'y a que son ex-femme, à l'époque où il était marié, qui les a gardées et qui, dans un endroit de tenue secret, personne ne peut aller sur sa tombe, du coup. Wow. Il n'en a pas.
0: Enfin oui, il n'y a pas de tombe puisqu'il est... C'est sur son pot, on dit.
3: Oui, sur son pot. Voilà, sur ses sépultures, parce que tu pourrais avoir une selle quand même, tu vois.
0: Ah,
3: un truc, et personne ne sait où il est.
0: Bon,
8: sur sa cheminée, comme tout le monde.
2: Ah oui.
8: Son ex-femme, bah, tu veux qu'elle ait mis
3: non, je crois qu'elle a
2: elle est peut-être morte.
3: Elle a planqué dans un. Je crois que c'est à mon avis, c'est à Zanzibar.
0: Moi, je connais personne qui ait des cendres de famille sur la cheminée. Ça m'angoisserait, moi.
3: C'est arrivé
0: dans un salon avec des cendres.
3: Ah, si, j'en connais plein.
0: Ah bon?
3: Ah oui, bah,
0: pourquoi tu connais beaucoup de gens qui ont des gens morts, toi?
3: Non, mais ça se fait beaucoup.
2: J'en connais plein.
0: J'en connais plein, c'est combien? Genre, parce que si tu dis j'en connais 25, c'est quand même bizarre.
3: Non, mais souvent, c'est rangé dans un cachibi, plutôt un truc comme ça, parce qu'ils attendent que l'autre personne du couple décède aussi pour mélanger les cendres. Et après les disperser ensemble. Ah, souvent ouais. C'est comme ça. Et c'est beau. C'est beau. C'est...
0: Ah oui, tu passes des bons week-ends.
2: C'est vrai,
3: non, mais c'est bien.
0: Ouais, c'est bien
3: de, d'attendre d'être avec celle que tu as aimée toute ta vie et mélanger tes cendres avec.
0: Oui, pendant ce temps-là, la cendre est à côté de l'aspirateur et des produits ménagers.
3: Faut pas confondre.
0: Bien sûr.
3: C'est bon, j'ai vidé le sac. Non, pas.
0: Lorenza, quelque chose à nous apprendre.
2: Au Moyen-Âge, on pouvait manger son assiette. En fait, non, ça s'appelait un trencher et c'était une grosse tranche de pain rassis qui avait durci pendant au moins 5 jours. Et donc, bah, du coup, avec la sauce, avec le ragoût, après, miam miam miam, vous pouvez vous régaler. Bah, c'était le Moyen-Âge, écoute.
0: On a tous vu le même film, hein, avec les mecs qui mangent du ragoût là, dans le chaudron. Tu vas prendre du ragoût et mets-le sur le pain. Mais c'est ton assiette et tu pourras la manger. Bon, moi, j'ai une réponse à une question que vous n'avez peut-être jamais posée. Vous avez tous joué au Monopoly.
2: Oui.
0: Vous voyez le mec qui est coincé en prison sur le bateau du Monopoly.
2: Oui. Mm-hmm.
0: Et ben il a un nom, ce mec.
2: Quoi? Bon,
0: il s'appelle Jack le Tollard.
8: Ah, stylé.
0: Ouais, c'est ce vrai nom et c'est pas tout. Le policier qui l'enferme en prison lorsqu'on tire les cartes chance et casse communautaire, et ben qu'il indique aller directement en prison,
2: oui.
0: Et ben lui aussi il a un nom.
2: Ah bon?
0: L'agent Edgar Mallory.
2: Oh, wow. En plus, c'est des noms stylés de fou.
0: Edgar
2: genre.
0: Mallory a envoyé Jack le Tollard en prison. Voilà.
3: Énorme.
2: Génial.
0: Et ben voilà, on a appris plein de choses ce matin.
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0: J'ai envie de raclette.
3: Je suis désolé. Grave.
0: J'entends le mot machine, raclette. Mmh.
8: Oh, putain, c'est bon là.
3: C'est bientôt, c'est bientôt, c'est bientôt.
2: Oui,
3: c'est dans 15 jours, oui, c'est bon. Hein.
0: C'est dans 15 jours, c'est quoi ce...
3: Bah, la saison de la raclette.
0: Oui. Genre, même l'été. Enfin, il n'y a pas de saison pour la raclette. Allez, ce soir, raclette. Adèle Castillon, avec été avec toi. Et juste après, attention, nous allons lancer une grande opération sur Énergie. Nous allons partir à la recherche du meilleur yeah dans les chansons.
3: Wow.
0: Je ne sais même plus comment on a eu cette idée. On a, à un moment, c'est putain, mais qui a le meilleur yeah dans les chansons? Vous pensez avoir le meilleur yeah dans les chansons? Appelez-nous 0-870-42-48. Vous avez préparé les vôtres?
2: Oui. Oui.
0: Nous partons à la recherche du meilleur yeah. Et attention, avant ça, nous allons lancer une grande opération. Je ne sais pas combien de temps elle va durer, cette opération. Nous partons à la recherche du meilleur yeah dans les chansons. Il y a un paquet de chansons où il y a des yeux dedans.
3: Ouais.
0: Mais qui réussira à faire l'unanimité? Lequel, dont on pourra parler pendant des décennies et des saisons, c'est le meilleur yé dans les chansons. Tout le monde a préparé le sien?
2: Oui.
0: Vous pouvez aussi nous appeler au 0-870-42-48. Vous pouvez nous les proposer aussi sur l'application. Sur l'application Manu sur Énergie, vous envoyez un message vocal, vous donnez votre idée, ensuite on le sort et on l'écoutera. Qui aura le meilleur yé? Je peux commencer?
2: Vas-y.
0: C'est peut-être mon meilleur yé à moi. Nickelback, How You Remind Me. Il est bon, non?
2: Il est incroyable. Il est prenant.
0: Alors, attention, Marion.
8: Outcast, évidemment.
0: Ah oui. C'est pas mal, c'est pas mal. Il est bien, il est tranquille. Il est moins rock, mais il est week-end.
8: Il est week-end.
0: C'est un yeah le week-end, ça. Qui aura le meilleur yeah, Lorenza?
2: Usher, yeah, bah, oui.
0: Du coup, ouais. Ouais. Tu veux en rapport au titre de la chanson? Non, il est bien. Quel est le meilleur yeah? Dans quelle chanson se cache le meilleur yeah? Jeff?
3: Elton John, I'm Still Standing.
2: Ah ouais.
3: Pardon, il est au-dessus. Hein.
2: Pas toujours... mal.
0: Ouais. Référence de Jeff.
3: Ouais. C'est pas fini.
0: On appelle ça une référence de Jeff. Il va te sortir des trucs. Ça a 30 ans, non, ça en a 40. Ah, ok. Ça marche.
3: Ah oui.
0: J'en ai un autre.
2: Ah.
0: Et il est vieux aussi celui-là.
2: Ah oui. Ah ouais, je l'avais zappé.
0: Les Four Non Blondes, What's Up. Il est pas mal. Si vous en avez encore, bien. Lorenza.
2: The Beatles, She Loves You. She loves
0: you, yeah, yeah. Mais oui.
2: Il est happy ce yeah.
0: Oh, il est bien, il est bien, ouais. Bien. Mais qui a le meilleur yeah, Marion?
8: C'est fou comme les yeah sont efficaces dans une chanson.
2: Ouais.
0: Bah, il y en a un paquet, hein, ouais.
8: C'est hallucinant. Justin Timberlake, Timbaland.
0: Ah.
2: Ah oui,
8: Sexy Back.
3: Ah oui.
0: Il est rapide celui-là.
2: Ouais, ouais, mais il est efficace.
0: Ouais, ouais. C'est vraiment le yeah qui est limite. Il l'assume presque pas, mais il est là.
8: Il est subtil.
0: On dirait moi qui fais l'amour, c'est rapide. Hop là, les vues déconnues. Où se cache le meilleur yeah? Si vous avez des yeah dans des chansons que vous avez envie de défendre, appelez-nous 0870 42 48. Nous partons à la recherche du meilleur. Et vous pouvez aussi nous faire des propositions sur l'application Manu sur Énergie en message vocal.
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0: C'est nous, il est 8h35 et nous partons à la recherche du Graal.
3: Ouais.
0: Du meilleur yé dans une chanson. Quel est d'après vous le meilleur yé dans une chanson? Vous nous appelez au 0870 42 48. Il y a des propositions qui arrivent aussi sur l'application Manu sur Énergie. Vous nous envoyez des messages vocaux. On les sort tous. Toute l'équipe est là à sortir les sons. On sort, mais bien sûr. Est-ce qu'un jour, il y en a un qui va faire l'unanimité? On se dit, putain, ouais, c'est le meilleur yé. On en écoute pas mal depuis tout à l'heure. Nickelback. Marion a proposé Outcast aussi. Ça marche. Usher, yeah. Jeff est parti dans ses références.
3: Mais il est beau.
0: Mais ça marche, elle fonctionne. Ouais. On a Victor avec nous au téléphone qui a un yeah à nous proposer. Bonjour Victor.
13: Et bonjour Manu, bonjour toute l'équipe.
0: Quel est le meilleur yeah dans une chanson qu'on puisse trouver aujourd'hui, Victor? On t'écoute.
13: Alors pour moi, c'est clairement Maroon 5, Misery.
2: Oh yeah!
3: Oh yeah!
2: Ouais. En plus, il l'a dit deux fois.
8: Ah, il est franc celui-là.
0: Et il est bien. Oh yeah. Ouais, il s'est pas trompé.
8: Non.
0: Ah ouais, il est bien. Il est bien.
13: C'est le meilleur.
0: Merci beaucoup, Victor, de nous avoir appelé. Quel est le meilleur yeah dans une chanson? On a Manuela qui est avec nous. Bienvenue sur Énergie, Manuela.
14: Bonjour Manu, bonjour toute l'équipe.
0: On t'écoute.
14: Alors pour moi, c'est Bruno Mars, c'est Mario.
0: Si moi je le réécoute.
8: T'as vu, il est en ricochet.
0: Allez,
2: il est fort.
0: Allez, bien,
2: bien.
0: Là, on le met de côté celui-là. On part à la recherche du meilleur yé. Merci beaucoup de nous avoir appelé. Si vous en avez encore,
3: ouais.
0: Jeff.
3: Nirvana, Lithium.

0: il en a tué plusieurs à la suite, hein. Il n'arrête pas.
1: Et son propre.
0: Ça a été long. Et pourquoi il l'a appelé Lithium, la chanson, il aurait dû l'appeler Lithium. David est là, bienvenue sur Énergie, David.
2: Salut Manu, salut l'équipe.
0: T'as un yé à nous proposer.
2: Oui, moi c'est LMFAO, donc Party Rock Anthem.
0: C'est quoi, il peut penser à quoi? Quelqu'un qui parle et d'un coup il pète. Il a pas fait exprès. Tu vois, c'est vraiment le yé qui était pas voulu. Merci David de nous avoir appelé.
2: Merci, bonne journée à vous aussi.
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0: On part à la recherche des meilleurs yés dans les chansons ce matin, depuis 20 minutes maintenant, et ça n'arrête pas. Vous nous appelez au 0870 42 48 pour nous proposer votre meilleur yé dans une chanson. On reçoit aussi plein de messages sur l'application Manu sur Énergie, des messages vocaux. C'est une grande opération que vous avez pensé.
1: On voit qu'on est vendredi, hein. J'ai l'impression que, tu sais, qu'on est en cours et que c'est le truc un peu cool. Ouais, ouais. Toute la classe participe.
0: Aujourd'hui, pas d'exercice de maths. Aujourd'hui, c'est le week-end. On va chercher les yés dans les chansons. Il y en a dans Bruno Mars Grenade qu'on va écouter dans 3 minutes. Et avant d'écouter d'autres yés, c'est parti. Voici les sondages du matin. Pour 13% des femmes, c'est le détail qui les fait instantanément fuir sur une application de rencontre. Pour 13% des femmes, Lorenza.
1: C'est dans la description, dans la bio?
0: Oui, okay. Ben, c'est dans la bio.
1: Ça fait partie, ok.
0: Oui.
5: Les fautes d'orthographe?
0: Non, c'est pas écrit. C'est pas l'écriture.
6: De mettre sa voiture en photo à la place de son visage.
0: C'est la photo, mais c'est pas la voiture.
1: Oui, la personne pose avec un poisson.
0: Pourquoi
6: un poisson?
1: Il y a plein de mecs qui font ça. Pêcheurs. Franchement, je suis désolée, mais c'est
0: avec le gros poisson.
6: Avec la carpe, ouais.
1: Alors, c'est un petit enfer.
0: Je croyais que tu posais avec ton poisson rouge.
1: Non.
0: Ah oui, genre, ils ont pêché un gros poisson.
1: Mais ça m'est déjà arrivé. Et en fait, le mec est plutôt pas mal et je me dis, mais pourquoi? Là, tu gâches tout avec ton gros poisson sur la photo.
6: Ah non, il est tout de suite sa passion, quoi.
0: Oui. Ouais, c'est ça.
1: Ouais, ben.
0: Il aurait peut-être dû attendre le deuxième rendez-vous. Marion.
5: Et photo avec des gars en lunettes de soleil, il a un peu kické.
0: Alors, ouais. Peut-être, mais c'est pas que ça. C'est surtout une photo de profil torse nu.
5: Ah bah oui, non, faut pas.
1: Là, tu sais pourquoi il est là.
0: Bah, c'est comme le poisson, tu sais pourquoi il est là. Torse nu, plus poisson.
1: Oh là là.
0: Plus lunettes noires.
1: Oh non, phobie.
0: Pour 7% des adultes, c'est le cauchemar récurrent qui les réveille en sueur. Quel est ce cauchemar, Jeff?
6: Ça m'arrive plein de fois. Moi, je rêve que j'arrive au travail, mais j'ai encore mes chaussons.
0: Non, c'est mignon. Lorenza.
1: On se retrouve tout nu.
0: Non, c'est pas nu, on est habillé.
5: Perdre ses dents.
0: Non, c'est pas perdre ses dents.
1: On nous court après?
0: Non, personne ne te court après. Pour 7% des adultes, c'est le cauchemar récurrent qui les réveille en sueur.
6: Mais c'est un truc qui peut vraiment nous arriver? Ou c'est vraiment fantasmé?
0: Non, justement, ça t'arrive pas.
6: Ouais.
0: Et tu dois faire quelque chose et ça te rappelle quelque chose.
1: Le permis de conduire.
0: De passer le permis de conduire? Ouais. Non, mais on n'est pas loin. C'est devoir repasser le bac.
6: Oh, je déteste
1: ça. J'ai jamais fait ce cauchemar. Si,
0: vous, attends, vous avez jamais fait le cauchemar?
1: Non.
0: Si. Vous êtes au collège ou au lycée et vous trouvez pas la salle.
1: Ah si, ça oui, et tu cherches et tu cherches.
0: Oh là là, l'horaire. Ouais. Ou alors t'as pas les cours, t'as oublié rien, tu sais pas, et tu vas, mais tu sais rien.
1: Mais ça, c'était pas un cauchemar, c'était ma vie.
0: Pardon, Lorenzo.
1: Désolé.
0: C'est le troisième objet le plus oublié par les femmes dans les chambres d'hôtel. Quel est cet objet par les femmes? C'est important.
6: C'est bijoux.
0: C'est pas les bijoux, non.
1: C'est un vêtement?
0: Ce n'est pas un vêtement.
5: Un parfum?
0: Ce n'est pas un parfum non plus.
1: Un accessoire?
0: C'est un accessoire. C'est le troisième objet le plus oublié par les femmes dans les chambres d'hôtel.
5: Est-ce que c'est le fer à lisser?
0: Non. Non, ça ne se met pas sur la tête.
6: Parce que d'accord, c'est pas le chouchou pour les cheveux alors.
0: Non.
5: Comment ça se met pas?
1: C'est coquin? Préservatif?
0: Alors, c'est pas le préservatif.
5: Bah, c'est le sextoy.
0: C'est le sextoy.
6: Mais comment on peut oublier ça?
0: C'est le troisième objet le plus oublié par les femmes dans un hôtel, le sextoy.
6: On les fait fluo maintenant exprès pour les voir?
0: Je sais pas si c'est exprès pour les voir, mais.
1: Puis ça c'est. Enfin.
0: Ça se voit quoi.
1: Oui, je sais pas.
5: Parce qu'elles doivent le cacher dans la petite table de chevet pour pas que les femmes de ménage le voient et après.
0: C'est malheureux. En plus, quand tu le retrouves, enfin, quand quelqu'un le trouve, ça se revend pas d'occasion.
1: Ah
0: quoi.
1: Ben non,
0: non. C'est chaud.
1: Non.
0: Puis t'appelles pas la réception. Vous auriez pas vu un énorme truc de 30 cm avec des petites épines au bout.
1: Non.
0: C'est pas un cactus, c'est un délire.
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0: Et on continue à essayer de trouver, c'est notre grande opération ce matin, les meilleurs yé dans les chansons. On a Jérôme au 0870 42 48. Bonjour Jérôme.
7: Salut Manu, salut toute l'équipe.
0: Jérôme, quel est le meilleur yé pour toi dans une chanson?
7: Alors moi c'est Lenny Kravitz de Fly Away. Oh, oh, oh yeah,
1: pas mal.
0: Ah, il est bien celui-là.
6: Ah ouais.
0: C'est vraiment parce que sur certains yé, j'imagine une scène.
7: Yeah.
1: Bien,
0: il est à fond, Jérôme.
1: Ah ouais.
0: Pour moi, j'imagine là la scène de ce yé là, ouais. C'est vraiment quelqu'un qui a vraiment énormément envie de faire pipi. Et ça y est, il arrive.
1: Il lâche. Oh, oh, oh, yeah.
0: Très très bon yé, Jérôme. Merci beaucoup de nous avoir appelé.
7: Merci, salut.
0: Je te souhaite une très belle journée. On a Aurélie qui est là. Bonjour Aurélie.
8: Bonjour les Manu, bonjour l'équipe.
0: Aurélie, t'as un yé à nous proposer toi aussi.
8: Bah ouais, alors moi c'est Britney Spears avec Oops, I Did It Again.
1: C'est un des meilleurs en vrai.
8: Ouais, voilà.
0: Ah, il est bien.
8: Oui, il est bien, celui-là. Ouais. Alors,
0: c'est quoi? Il mérite une autre écoute. Ah, il est bien.
5: Allez, top 3 pour l'instant, là. Voilà.
0: Le nombre de yé dans les chansons, mais ouais. En fait, ça n'arrête pas. Sur l'application Manu sur Énergie, vous pouvez vous faire des propositions. Sur Instagram aussi, on a plein de propositions. Je ne sais pas comment nous allons gérer ça. Notre équipe de 450 personnes ne peut pas gérer tout ça. Merci beaucoup, Aurélie, de nous avoir appelé. Il y a Florent qui est là. Bonjour, Florent.
9: Salut, Manu. Salut, tout le monde.
0: Tu as un yé à nous proposer, toi aussi.
9: Alors, moi, j'ai Rihanna et Jay-Z sur un voilà.
0: Bah, y a pas le yé.
5: Ah non, j'ai pas entendu.
9: Si, au début.
6: Au début, il y a un
9: petit.
5: Ah, il est léger.
6: C'est un i, c'est pas un i qu'un yé.
0: Attends, excuse-moi, je vais réécouter. Ah ouais, tu sais quoi? Ça, c'est le mec qui s'est accroché dans la chanson.
5: Ouais.
0: Il a ouvert la porte, il a fait. Alors, écoute. Oh, c'est un tout petit yé, c'est le petit yé, un yé à l'arrache. Bien vu, Florent, merci beaucoup de nous avoir appelé. Clémentine, ça n'arrête pas les yés. Clémentine, bonjour.
10: Coucou l'équipe, coucou Manu.
0: Quel est ton yé à toi que tu as envie de nous proposer?
10: Alors, moi, c'est Florida Good Feelings.
0: C'est un yé très décontracté, ça. Alors, ça marche. Florida, good feeling avec un petit yé dedans. Merci beaucoup, Clémentine, de nous avoir appelé.
10: Merci, ciao.
0: Ciao, belle journée à toi. Sur l'application Manu sur Énergie, on nous propose Rosé et Bruno Mars à péter.

0: marche, ouais. Ça marche. Ouais. On part à la recherche, c'est notre grande opération ce matin. Nous partons à la recherche du meilleur yé dans une chanson. Si vous en avez encore,
1: oui.
0: Allez Lorenza.
1: Chris Brown, bah yé trois fois. Il le dit. Non.
0: Alors ça c'est Usher, pardon.
2: Oui. Ouais, pardon.
0: Lorenza avait déjà dit Usher Ye tout à l'heure. En fait, t'as pris que des chansons avec qui s'appellent Ye.
1: Oui, c'est vrai, il y a un petit indice dans le titre.
0: Effectivement, on peut rien te cacher.
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1: Incroyable.
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1: Oh là là.
0: Oh là là. Sachez qu'il y a déjà eu un premier tirage au sort.
1: Oula.
0: Il y a eu c'est ce qu'on appelle un pré-tirage.
1: Oui.
0: J'ai pas bien compris. Hein.
1: Ok.
0: Bon, allez, tu peux le dire. Alors, je le dis. Il y a eu un pré-tirage au sort. C'est un peu les coulisses.
1: Oui, oui, oui.
0: Et ensuite, dans ces personnes-là, il y a un autre tirage au sort pour les gagnants.
5: La pression.
0: Incroyable. Un peu comme Miss France.
1: Bien sûr.
0: Voilà. On n'en sait pas plus. 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On va écouter Cat's Eye avec Animal dans 3 minutes. On va continuer à partir à la recherche des meilleurs yeux dans les chansons. Il y a le grand blind test du matin qui arrive aussi. Il y a un paquet de choses.
1: Il y a un programme, c'est une folie.
0: Mais attention, on s'arrête. Parce que voici les études de Jeff. Jeff a des études, il les lit, il les prend, il aime, il les bouffe, les études. Il bouffe même les chercheurs parfois, pour dire. Tellement il aime les études. Et il nous les sort régulièrement dans l'émission.
6: Du sexe encore?
2: Ouais, enfin presque. L'étape juste avant là.
0: Parce que à chaque fois vous avez
1: qui
0: commence par du sexe.
1: Ouais, ouais,
2: parce que je me mets en scène en confiance, c'est un sujet que je ne gère pas trop, donc du coup je suis en train d'apprendre, c'est bien.
0: Le plaisir.
2: Selon une étude, une personne habituée à se prendre des râteaux, et ben ça va la rendre plus intuitive et plus créative en matière de drague, et elle aura plus de chances au final de trouver la bonne personne dans sa vie.
1: Bah, ouais, oui.
0: Mais ça fait mal. Hein.
1: Bah Manu, master en créativité.
2: Ah bah oui, là, c'est la facture.
1: Et il a trouvé sa femme. Hein.
0: Marion, excuse-moi, mais c'est totalement passif-agressif.
1: C'est vrai, un peu, ouais.
0: Mais effectivement, je me suis pris un paquet de râteaux. Mais
1: oui, mais regarde, t'es heureux aujourd'hui. T'es intuitif et créatif.
0: J'aurais pu ouvrir une serre, un potager,
2: un bricot.
0: Je me suis vraiment pris beaucoup de râteaux. Mais alors, je sais pas si ça m'a rendu plus intuitif pour draguer, mais effectivement, j'ai
1: trouvé ta pomme.
2: Ouais, ça marche.
0: Après, honnêtement, si j'avais pris moins de râteaux et trouvé la même personne, ça m'allait aussi. Hein. Bon, c'est l'ego, quoi. C'est l'ego qu'on prend un coup.
2: C'est ça.
0: Une autre étude.
2: Photo, après une étude de plus de 37 000 photos prises entre 1905 et aujourd'hui, il y a des scientifiques qui nous révèlent que nous ne sourions sur les photos que depuis la fin de la Seconde Guerre mondiale. Avant, ça ne se faisait pas. C'était inapproprié.
0: Pendant la guerre, oui, c'est rare de sourire.
2: Avant, prendre une photo, c'était comme se faire peindre en tableau, tu vois, donc tu ne bougeais pas, quoi. Voilà. Et les grimaces ne sont arrivées que dans les années 80.
0: Mais c'est vrai que si vous regardez les tableaux.
1: Oui. Personne sourit.
0: Mais il sourit pas sur le tableau.
1: Ouais, t'as raison. À part Mona Lisa, elle a un espèce de petit.
0: Non.
1: Elle a un truc.
0: Non, je pense qu'elle est. Le sourire de la Joconde, il est. Non, elle serre les fesses.
1: C'est passé, effectivement.
0: Elle en a marre, elle pose depuis maintenant 4 heures.
1: Oui.
0: Elle lui dit, hein, Vincent Van Gogh. Non, c'est pas Vincent Van Gogh.
1: C'est
0: le Nord de Vinci.
1: C'est l'autre.
2: On n'est pas
0: allé excusez-moi. Bon, bref, elle a dit à Léonard de Vinci, le mec a fait les. Plus tard, les. Comment ça s'appelle Léonard de Vinci, il a fait les parkings. Et ben, elle lui dit, dépêche-toi, j'aimerais aller aux toilettes. Voilà, moi, tout ça. Une dernière étude.
2: Qui court ici?
1: Bah, moi.
2: Ah, bah oui, bah, c'est pas bien. Selon une étude française, le pire sport à faire, c'est courir. Ce serait le pire moyen de se maintenir en forme. Usure de la hanche, des articulations, affaissement des talons, la totale. Le meilleur moyen de se tenir en forme, c'est de sauter à la corde.
1: Ah non, c'est faux.
0: Jeff a travaillé, il a été chercher les études, toi tu lui dis non, c'est faux comme ça.
1: Mais non, mais parce que sauter à la corde à sauter, il faut vraiment. vraiment bien le faire parce qu'autrement ça te nique tes genoux et ton dos.
0: Ah bah oui, c'est comme tout, faut bien le faire, sinon ça te nique
2: les genoux.
1: Bah oui, oui, oui, ok, courir aussi.
0: Mais non, mais j'avais lu ça, que même la marche rapide, c'était mieux que la course.
2: Oui.
0: Oui. Et après, on m'a tapé sur l'épaule en disant à votre âge. Merci pour ces belles études, Jeff.
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0: Et tout de suite, on a 1000 euros à vous offrir que vous allez pouvoir dépenser dans les magasins Primark. C'est le moment du grand blind test du matin. On a Marjorie et Romain avec nous. Bonjour à tous les deux.
7: Salut Manu, salut l'équipe.
0: Salut Marjorie. Soyez les bienvenus. Ah, Marjorie, tu peux dire bonjour.
8: Ouais, c'est bon, je suis là.
0: Ah, bah, alors, rien à foutre d'ordre.
1: Non, c'est pas grave.
8: C'est la gagnante. Ah oui, pardon, si.
0: Non, c'est pas grave, Marjorie, c'est pas grave.
7: Ah, il entend pas mal, hein. Pas de soucis.
0: Il est en train de chialer dans son coin, dans un. Tranquille. Attention, Romain, Marjorie, on va jouer ensemble au grand blind test du matin. C'est un blind test qui se joue en trois manches. Un indice vous sera donné avant chaque titre à découvrir. Ensuite, vous pariez sur combien de secondes il vous faudra pour trouver d'après vous. Une bonne réponse, c'est un point. Une mauvaise réponse, c'est l'autre qui prend le point. Il faut le titre ou l'artiste. Et c'est le premier à deux points qui gagne le grand blind test du matin qui repart avec 1000 euros à dépenser dans les magasins Primark. Attention. C'est parti. Voici le premier titre et donc le premier indice donné par Jeff.
2: Ça n'existe pas.
0: Oh, c'est pas mal.
1: Oui, ouais. Très bien.
0: Oh, c'est pas mal. Marjorie, d'après toi, combien de secondes il te faudra pour trouver le titre ou l'artiste?
8: 4
0: secondes, c'est rapide. Romain, tu penses qu'il t'en faut moins ou tu la laisses?
7: Ah, je vais la laisser.
0: C'est parti alors, Marjorie, 4 secondes pour découvrir ce titre ou cet artiste.
7: Oh putain, pardon.
0: Marjorie?
8: Imagine Dragons.
0: Imagine Dragons, oui, c'est gay. Bien, un
8: yes.
0: Point. Attention.
7: Bien joué, bien joué.
8: Merci Romain, merci.
0: Attention, on se concentre. Un point pour Marjorie, 0 point pour Romain. Deuxième titre avec un indice donné par Marion.
9: Ils aiment sûrement le cassoulet.
0: Oh
1: ah ouais.
0: Alors,
1: pas mal.
0: Rappelons que l'indice de Jeff, ça n'existe pas,
1: ah,
0: c'était les dragons.
1: Bien sûr,
0: ouais.
1: Voilà.
0: Imagine dragon, bien sûr.
1: Sûr
0: mais... Là, ils aiment sûrement le cassoulet. C'est un indice. Ouais. Romain, d'après toi, combien de secondes pour trouver le titre ou l'artiste?
7: Allez, on va partir sur 4.
0: 4 secondes. Marjorie, est-ce que tu veux baisser?
8: Oh putain. Oui, bah, non, Guinée, pardon, zut. Non, j'ai 4.
0: Ça va au niveau de la panique, Marjorie?
1: C'est...
0: Attention, tu le laisses. Romain, tu as 4 secondes pour trouver titre ou artiste.
7: C'est Big Flo et Oli.
0: Yeah Big Flo et Oli avec Dommage. Et l'indice de Marion, ils aiment sûrement le cassoulet parce qu'ils sont de Toulouse.
1: Évidemment.
0: Évidemment. Un point pour Romain, un point pour Marjorie. Attention. Voici le troisième titre avec un indice donné par Lorenza.
1: C'est pas un chien.
0: Très bon indice. Marjorie, d'après toi, avec cet indice, combien de secondes il te faudra pour trouver le titre ou l'artiste?
8: 4
0: secondes. Romain, tu baisses ou tu la laisses?
7: 3
0: secondes pour Romain. Marjorie, qu'est-ce que tu fais? Tu laisses ou tu baisses les secondes?
8: Oh là là, je laisse.
0: Romain, 3 secondes pour trouver le titre ou l'artiste.
7: Big Flo et Oli.
0: C'est pas ça.
7: Non, aucune idée.
0: C'était Doja Cat.
7: J'avais joué la chanson, mais je ne connaissais pas l'artiste.
0: Et c'est pas un chien, Doja Cat.
1: Oui.
0: Fake the Town, ouais, c'est-à-dire que le point va à Marjorie. Bravo.
1: Bravo.
8: Merci
0: Romain, je vais t'offrir le mug Manu sur Énergie. Tu nous rappelles quand tu veux. Et Marjorie, c'est toi qui repars avec 1000 euros que tu vas pouvoir dépenser dans les magasins Primark. Il y a des habits, il y a de la déco, il y a des produits de beauté. Tu vas te régaler, bravo.
8: Non mais merci beaucoup, merci l'équipe, merci Romain, pardon. Et merci pour tout, vraiment, c'est trop cool, merci.
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2: C'est énorme.
1: C'est Mimi.
0: C'est Michel Drucker qui nous fait un jingle.
2: C'est number one, là.
0: Bah alors, évidemment. Demain, c'est son anniversaire à Michel Drucker. 840 ans.
1: Mais c'est sûr, il va les faire, hein.
0: Mais oui, évidemment, il va les faire.
1: Il va jamais mourir, Michel.
0: Alors, évidemment. Ils tombent tous, lui, il les regarde d'eau, alors. 84 ans demain, Michel Drucker, toujours là. Attention, dans moins de 10 minutes, on va vous offrir Céline Dion.
1: Oh là là.
0: Grand tirage au sort pour savoir qui va aller voir avec la personne de son choix, Céline Dion. 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Et ça, c'est x2. 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Alors écoutez, Maneskin avec Baby Cell, mais avant ça, on continue à partir à la recherche des meilleurs yé dans les chansons. Il y a un paquet de yé dans les chansons. Sur l'application Manu sur Énergie, vous pouvez nous envoyer des messages vocaux et il y a plein de propositions. Attention.

0: Le Nier de Nirvana, Sean Paul Lake Blue, on nous propose aussi. Il marche bien.
1: Il est en chalon, celui-là.
0: Ouais. C'est un yé de. Vraiment, c'est le mec qui arrive. C'est... Je suis désolé, je suis en retard pour la promo, c'est pas grave.
2: Ça marche de ouf.
0: Il y a tellement de yé différents. Matt Bianco, yé yé, ça c'est vieux.
3: Je connais pas.
0: Il arrive quoi?
3: Là, il vient passer.
0: J'ai loupé.
4: Il doit dire assez yé.
0: Oui, assez yé.
2: Ah, mais la meuf derrière, elle le fait déjà.
4: Ah, d'accord.
0: Ah, ouais.
2: Yé.
0: Mais moi, je vois, je suis un peu spécialiste de Matt Bianco.
2: Oui, yé.
0: Et en fait, à un moment, dans le titre, il fait assez yé.
2: Ah, tu vois, c'est déconné ça.
0: Pour une clue, je connais la référence de Jeff. Bruno Mars aussi, Locked Out of Heaven, on le propose.
1: C'est son truc.
0: Coldplay, il y a des yé dans Coldplay, In My Place. Où se cachent les meilleurs yé dans le monde? J'en ai un encore à vous proposer.
2: Ouais. Vas-y.
0: Offspring, c'est un groupe que j'adore. Un titre qui s'appelle All I Want. Allez, attention, on continue. On a Marine qui est avec nous au téléphone. Bonjour Marine.
5: Bonjour Manu, salut l'équipe.
0: Sois la bienvenue sur Énergie. Marine, tu as un yé à nous proposer.
5: Oui, alors moi c'est Lady Marmelade avec Christina Aguilera et Pink.
0: Ah, il y a un petit yé derrière.
1: Ouais. Très bien.
0: Il est en loose day, mais il y a un petit yé, ça marche aussi. Merci beaucoup Marine. Grégoire est là, ça n'arrête pas les yé. Bonjour Grégoire.
6: Bonjour Manu, bonjour l'équipe.
0: Quel est ton yé à toi?
6: Alors moi c'est un titre de Michael Jackson, Wannabe Starting Something.

0: Grégoire de nous avoir appelé. Maëva, un yé à nous proposer. Bonjour Maëva.
1: Bonjour Manu, bonjour l'équipe.
0: Bienvenue sur Énergie.
1: Merci, moi c'est Cat Belluna et Wine Up.
0: Non, si tu chantes en même temps, on va pas pouvoir l'avoir. Mais tu l'as, ton yé, hein, tu l'as. On va se l'écouter. Il est bien, le oh yeah. C'est un yé original. Oh yeah. Merci beaucoup, Maëva, de nous avoir appelé.
1: Vendredi, merci.
0: Belle journée à toi. Si vous en avez d'autres, ouais. Yé, encore Jeff, vas-y.
2: Il y avait Moby, go.
0: Oui, c'est un.
3: Et il en détresse un peu, je trouve.
0: C'est... Oui, oui, ouais,
3: on dirait qu'il est en panique, Bobby, il appelle à l'aide.
0: Non, il appelle pas à l'aide, il est en train de tomber de la falaise. C'est vraiment ça. C'est ce qu'on appelle le yé, le désespoir. Oui. Écoutez bien. Ah, bientôt. On continue encore. On part à la recherche des plus grands, des plus forts. Yé dans les chansons. Maneskin tout de suite avec Baby Cell. Et juste après, on vous offre Céline Dion en concert. On va vous appeler en direct.
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0: Il est 9h33. C'est le moment, les amis. Le moment de vous offrir Céline Dion. Deux places de concert pour aller la voir le 18 septembre à Paris, à la Défense Arena, transport compris, hébergement compris, deux places, fois deux. On va avoir deux gagnants à appeler maintenant en direct.
3: Ouais.
0: Je vous rappelle que ça se passait sur TikTok, il fallait reprendre une chanson de Céline Dion, n'importe laquelle, chanter juste, chanter faux, on s'en fout, faut la reprendre, mettre le hashtag Manu Céline Énergie, mentionnez mon compte TikTok, Atmanu officiel TikTok, et vous étiez automatiquement... comment dire, sélectionné pour être au tirage au sort. Le tirage au sort a eu lieu.
3: Oh là là.
0: Je vais appeler les gagnants maintenant. Attention, j'appelle le premier gagnant. Si à un moment faut décrocher, c'est celui-là.
6: Oui. Allô.
0: Allô, bonjour, c'est Marina.
6: Oui, c'est ça.
0: Bonjour, je m'appelle Manu.
6: Oui, bonjour.
0: Ça va?
6: Non, j'ai envie de pleurer.
3: Elle pleure, pleure. Non.
0: Ça marche toujours pour l'audience de pleurer, c'est bon ça.
6: Je vais pas pouvoir crier.
0: Oh. Marina?
6: Oui.
0: Le 18 septembre?
6: Oui.
0: Tu annules tout?
6: C'est déjà fait.
0: Ah, c'est confiance. Je devais me marier, je lui ai dit non. Parce que le 18 septembre, tu pars voir Céline Dion. Marina, respire.
6: Oui, je vais essayer.
0: Tu vas voir Céline Dion le 18 septembre. T'habites où?
6: Verdun.
0: Elle habite à Quelgavin, non? Bon. Sache que le transport de Chamagamin jusqu'à Paris, il est offert.
6: C'est moi la loi, mais c'est à côté de Deul, donc ça va.
0: D'accord, elle continue à Paris toute seule. Deux places pour aller voir Céline Dion le 18 septembre à Paris, à la Défense Arena. Le transport de Fringuin jusqu'à Paris, il est offert. L'hébergement à Paris, il est offert. Tu iras avec la personne de ton choix, Marina, bravo.
6: Mais le choix est tout fait, puisque nous sommes une team. C'est Marinouille et la nouille, c'est Marine et moi. C'est ma collègue donc, qui est sur la photo. Enfin, la vidéo, du moins.
0: Ça va rigoler, c'est... au sponsor de Céline Dion.
3: Marinouille et la nouille.
0: On les connaît les deux. Hein. Alors.
3: Et j'irai où tu iras, ça va aller. Hein.
0: J'ai la chanson que Marina a faite. Parce qu'il fallait quand même chanter sur TikTok. Et c'était ça, écoutez. T'as fait ça avec la nouille, Marinouille?
6: Alors moi c'est la nouille et Marine c'est Marinouille.
3: Marinouille, oui. Attention.
0: Ah, c'est Marine, hein. Marina, Marinouille, la nouille.
3: Ah, te trompe,
6: voilà,
3: pas.
6: Hein, c'est ça.
0: Courage à tous ceux qui sont à côté de vous au concert.
6: Alors déjà courage à nos collègues parce que vraiment c'est une catastrophe.
0: Marina, bravo à toi, tu repars avec tes deux places et tu vas aller voir Céline Dion. On t'embrasse fort.
6: Merci beaucoup, bonne journée, merci.
0: Bravo à toi Marina. Je vous ai dit que j'avais deux fois de place.
3: Oui.
0: Bah on appelle la deuxième personne.
3: Oh là là.
2: Trop d'émotion là.
0: Alors attention, après Marinouille et la nouille, qui on va voir?
7: Oui, allô?
0: Oh, ça décroche, très vite. Allô, bonjour, c'est Héloïse?
7: Oui.
0: Ça va?
7: Oui.
0: Tu passes une bonne journée?
7: Bon, on va dire que oui.
0: D'accord. Elle pourrait être mieux ta journée?
7: Oh bah ça peut toujours être mieux.
0: Elle pourrait être mieux comment par exemple? S'il t'arrivait quoi?
7: Ah bah je sais pas, Une belle surprise, ça serait chouette.
0: Genre belle surprise, comme genre quoi, comme belle surprise?
7: Ben genre comme gagner des places pour Céline Dion.
0: Bah c'est fait.
3: Waouh! Toutes les fans de
0: Céline. On se fait chier pendant 4 heures tous les matins, ouais. À déconner, à s'amuser, à parler. Alors en fait, il suffit juste de faire gagner des places pour Céline Dion pour rendre les gens heureux.
7: Ah, je suis trop contente, merci!
0: Héloïse, 2 places pour toi aussi. T'habites dans quel coin?
7: À Saint-Pierre-des-Landes, en Mayenne.
0: D'accord, c'est pas loin de Flogues-le-Chemin.
7: De Rennes, je suis pas très loin de Rennes ou Laval.
0: Eh ben d'accord, de Rennes ou Laval, de chez toi jusqu'à Paris, c'est offert. Et sur place, 2 places pour aller voir Céline Dion le 18 septembre, l'hébergement est compris aussi le soir. Bravo à toi.
7: Ah, merci beaucoup, c'est super. C'est pas la meilleure journée de ma vie, là. Merci beaucoup.
0: Oh la vache,
2: donc. Fait Céline, quoi.
3: Oh là là.
7: Je suis fan depuis toute petite et j'avais pas réussi à avoir de place, donc là, je suis trop heureuse.
0: Eh ben dis donc, hein.
8: Tu fais pleurer les gens, toi. Hein.
7: Ouais, oh, merci.
3: Et de joie.
0: Hein. Oh là là. Oui, oui. Ça m'arrange. On t'embrasse fort, Héloïse. Bravo à toi.
7: Merci beaucoup. Bonne journée. Au revoir.
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0: Depuis tout à l'heure, depuis maintenant, putain, depuis une heure en fait.
3: Ouais. Mais il y en a tellement.
0: Mais c'est incroyable, ça n'arrête pas. Depuis une heure, nous sommes partis à la recherche du meilleur yé dans les chansons. Quels sont vos meilleurs yé? Vous continuez à nous appeler au 0 870 42 48. Il y a plein de propositions sur Instagram aussi. On n'arrive pas à tout gérer.
3: Ouais.
0: Pourtant le trichet.
3: Oh là là.
0: Et là au taquet. Ouais. Sur l'application Manu sur Énergie aussi, vous nous envoyez des messages vocaux et vous nous faites plein de propositions. Il y a Metallica qui est revenu beaucoup avec Nothing Else Matters. Ah, il vient du Corse.
3: Ouais.
0: Ah, c'est le Yé Metal.
8: Ouais, c'est ça.
0: Metallica, on nous propose aussi le générique des Experts Miami. C'est les Où.
3: Celui-là. Eh ben, il y a des experts. Hein.
0: Ah ben, c'est-à-dire que là, il y a un moment, il y a eu des crimes quand même, hein, donc faut l'entendre. Quels sont les plus beaux yeux dans les chansons? Alors là, attention, référence de Jeff.
8: Exactement.
0: Antoine, les élucubrations.
3: Oh, quoi ça?
8: Ah bah oui.
0: Écoutez bien.
3: Ah oui.
0: C'est si vieux, mais il est beau. Ah,
3: oui. Il est beau. Alors, il est pas mal.
0: Ouais. Tu vois, parce qu'on n'a pas eu beaucoup de yé dans les chansons françaises.
3: Oui.
0: Alors, pour le plaisir, on le remet. Antoine.
9: Oh bien.
0: On continue avec vos yé si vous en avez encore. Jeff.
8: Texas, Inner Smile.
3: Il est trop bien ce titre.
0: Elle veut qu'on les entende les yeux.
3: Ouais. Il y a que ça.
0: Je me suis toujours demandé si quand il y en avait autant dans une chanson, est-ce que vraiment les gens ils n'avaient pas juste eu la flemme d'écrire des chansons?
8: C'est ça, ouais,
0: des paroles.
2: La page blanche. Bah oui, bien sûr.
0: Mélanie est là. Bonjour Mélanie.
10: Bonjour Manu.
0: Bienvenue sur Énergie Mélanie. Tu avais un yé à nous proposer toi aussi.
10: Eh oui, moi c'est le yé de La Rousseau, Tu m'oublieras.
3: Ah bon?
0: Eh bien, je me souviens pas de yé dans la chanson. On écoute. Il est bien, c'est rare. Non, c'est les yé dans les français. Alors, il est bien, mais il vaut pas quand même.
9: Oh bien.
2: Ce serait fou qu'Antoine gagne le concours du meilleur yé.
0: Alors qu'on a écouté quand même un paquet de trucs quand même. Justin Timberlake, on l'a écouté. Il est bien, ce yé aussi. Les Forbidden Blonde. Jeff, avec ses références, nous a ramené 50 ans en arrière avec Elton John. On continue, vous pouvez continuer à nous appeler au 0870 42 48 et sur l'application Manu sur Énergie. On continue à partir à la recherche des meilleurs yés dans les chansons.
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0: 9h47. C'est Manu sur Énergie. Oh, il y a le week-end qui arrive là.
8: Oui. Oh oui.
3: Mais
8: oui.
3: Tu dis ça comme si t'étais triste. C'est une bonne nouvelle.
0: Parce que dans 10 minutes, on va partir. Moi,
2: ah oui, non,
0: c'est vrai. J'étais bien avec
3: t'as
0: vous.
3: T'as attaché.
0: J'ai remarqué que Marion, non, clairement. Parce que
2: bah, c'est vrai, j'aime bien le week-end aussi, quoi.
3: Puis on se revoit lundi en vrai. Hein,
0: Ah oui,
8: ouais. Bah,
3: deux jours, enfin, ça va. C'est pour créer le manque.
0: Tu m'écriras.
3: Bah non, je vais créer le manque.
0: Ah ouais. C'est comme ça qu'elle est célibataire.
3: Oui.
8: Très bien le manque.
0: C'est la meilleure créatrice de manque. C'est incroyable.
3: C'est génial.
0: 9h48. On est parti depuis maintenant plus d'une heure à la recherche des meilleurs yés dans les chansons. On nous en propose encore sur l'application Manu sur Énergie. Il y a plein de messages vocaux. Vous nous proposez vos meilleurs yés. Il y a Jennifer. Des mots qui résonnent.
8: Ah oui.
0: J'avais oublié le yé.

0: Les meilleurs, yeah, Joan Osborne, One of Us.
1: Ouais, ils sont doux.
0: Ah ouais, c'est...
2: Yeah. Elle te drague.
0: Ça arrive après, peut-être.
1: Ah oui.
0: Ah oui. Vous avez bien fait de caler les chansons 15 minutes avant le hier. Hein. Alors attention, là, il y a ce qu'on appelle une référence de Jeff. Ouais. C'est-à-dire un morceau qui n'a pas 10, 15, 20, 30, 50 ans. Non, il en a plus que ça. Les Poppies. Oui. C'était un groupe d'enfants qui chantait. Et apparemment, il y a un yé dans cette chanson. Écoutez.
2: Évidemment.
1: C'est,
0: c'est pas un yé. Non,
1: le yé n'est pas arrivé à l'époque.
2: Il faut être précis quand même.
0: Il vous en reste encore ou pas? Vous avez plus tout voyé.
1: Vous avez tout mêlé.
0: Lorenza,
2: à ton avis, quel est le titre?
3: Yé.
2: Yeah. Ouais. Yeah. C'est Charlie XCX avec yé. Yeah. Ça a la cool.
0: Ouais, là, ils l'ont coupé, hein. C'est vraiment, on sait pas quoi mettre. Bah, tu coupes la musique, et tu demandes à Valérie, tu nous fais un yé, puis on le mettra dedans, là, on va pas se faire chier. Il faut mixer, bah non, bah tu coupes, tu fais ça à la hache, vas-y, montre. Yeah. Ouais, voilà. On s'en fout que ce soit dans le temps, dans le tempo, tout ça, machin, tu coupes là où tu veux. C'est Bernard, c'est le cousin du chef, on est obligé de faire ce qu'il veut, donc vas-y, Bernard, bah, refais-en une. Hein. Yeah. Ouais, c'est nickel, c'est super, allez, c'est dans le pipe, ça part. Bon, c'est bien éclaté avec les
2: gars. Trop cool.
0: Bon
2: vendredi.
0: Je pense qu'il va y avoir plein de messages vocaux sur l'application Manu sur Énergie. Même vous pouvez continuer à nous appeler. Et lundi, on se refera une sorte de...
1: Ouais.
2: De petite salve.
0: De petite salve de gars dans les chansons.
2: Ça marche.
4: Salut, c'est Magla. Manu, je t'aime bien, mais parle moins fort, s'il te plaît. Je dors, moi, le matin.
0: Bien sûr, il n'y a aucun problème. Elle adore Magla, Lorenza.
2: Oui, je l'adore.
0: Dans Danse avec les stars.
2: Oui.
0: Dans Danse avec les stars, on voulait tous qu'elle gagne.
2: Oui, bah, elle est trop forte, en
0: c'est
2: vrai.
0: C'est ta youtubeuse préférée?
2: Oui, avec Natou.
0: Ah, d'accord.
2: Voilà, comme ça, vous savez tout. Non, mais je trouve qu'elles sont, incroyables, girl power. Elles sont belles, fraîches. Je m'inspire un peu de, je trouve qu'elles représentent la jeunesse aujourd'hui.
3: Elle a fait une disserte.
1: Voilà.
2: C'est bien.
0: On est sur genre une femme politique.
2: Ah ouais. Tu sais,
0: elle travaille pour quelqu'un qui va se présenter au présidentiel. Elle incarne le renouveau. Elle incarne la jeunesse d'aujourd'hui. Elle incarne la force de demain. Elle incarne le nouveau monde. Bon, je sais pas ce qu'elle incarne, mais en tout cas ce week-end, Magla, elle ouvre un pop-up store éphémère à Paris. Elle incarne le pop-up store. Elle incarne la jeunesse. Bon, 9h58, depuis plus d'une heure et demie, on est parti à la recherche des yé dans les chansons. On s'est éclaté, on a écouté un paquet de yé dans les chansons. On en écoutera, je pense, encore lundi, parce que pendant le week-end, vous allez en trouver.
2: Oh, c'est sûr.
0: Pour terminer, il nous a été proposé sur l'application Manu sur Énergie par message vocal. Et je me dis, ça terminera bien ça. C'est Louis Armstrong, What a Wonderful World. Et en fait, j'avais complètement oublié. C'est très très vieux comme chanson, mais vous allez voir. Ça va terminer en beauté avec le dernier yé qu'on écoute aujourd'hui.

0: Oh, c'est beau.
1: Ouais, pas mal.
2: Elle représente la jeunesse. Bon, on a Thomas avec nous. Bonjour Thomas.
3: Salut Manu, salut toute l'équipe.
2: Sois le bienvenu sur Énergie, Thomas, merci d'être là. C'est avec toi qu'on va lancer ce mood de la journée. T'es notre dernier appel du jour. 9h59, t'es déjà au boulot?
3: Oui, je suis au boulot, je suis dans ma cuisine.
2: Tu es donc cuisinier?
3: Ah. Oui, je suis chef de cuisine dans une brasserie.
2: Oh, dans une brasserie, c'est bien.
3: Oui,
2: c'est bien.
3: On fait la restauration traditionnelle le midi et pizza le soir.
0: Ah oui,
2: c'est original.
0: Ah,
2: ça
0: c'est marrant. Et grillade le vendredi.
2: Et si vous avez besoin, on fait de la maçonnerie le jeudi.
3: Non, pas encore.
0: Pas encore.
2: Et puis, le mardi après-midi, comme on n'a pas grand-chose et qu'on ne fait pas brasserie, on répare les chaussures. C'est vraiment... Donc tu fais brasserie traditionnelle le midi et pizza le soir.
3: Et pizzeria le soir.
2: Et pas de pizza à midi?
3: Non, pas de midi.
2: D'accord. Et votre spécialité, c'est quoi?
3: Eh ben, nous, on fait beaucoup de tartiflettes. J'adore faire ça.
2: On est d'accord que c'est brasserie à midi, pizza le soir, tartiflette en spécialité. Vous cherchez encore?
3: Oui,
2: d'accord. On n'est pas sûr encore. Thomas, je te remercie de nous avoir appelé, t'es notre dernier appel, et c'est avec tous ces bons plats que nous allons partir et donner le mood de ce week-end.
3: On t'embrasse. Avec plaisir, bonne journée à vous.
2: Belle journée, raccroche pas, on va t'offrir le mug Manu sur Énergie.
3: Ah, super, merci.
2: Ciao.